0: Tu crois pas?
1: Ouais.
2: Ça lui est déjà arrivé. Hein.
0: C'est déjà arrivé?
3: Oh là là, t'es endormi, Gérard.
1: Non, non, mais de toute manière, vous allez arrêter ceux qui s'amusent à dire des conneries. Chatte humide.
3: Ouais, chatte humide. Moi, je suis pour les corridas, parce que la corrie, c'est mon dada, d'abord.
1: Mmh. Mais, tiens, une question que je vais te poser.
3: Vas-y.
1: À ceux qui sont derrière, vieille...
3: Monsieur.
1: Ouais, bah, de toute manière, je sais pas qui c'est qui a écrit ça, mais c'est pas de ma... c'est pas moi.
2: C'est pas grave, Gérard. On sait que c'est pas toi, vas-y.
1: Donc, moi, je vais vous demander une chose. Est-ce que vous avez déjà participé à des corridas ou est-ce que vous avez déjà regardé à la télé?
3: Ouais. Moi, ouais. J'ai déjà participé. Parce que j'ai un père qui est espagnol.
1: Ouais.
3: Et il est
1: ouais, mais justement, il y a une question que je me pose. Est-ce que là, d'où vient le système de la corrida? C'est un truc espagnol ou pas?
4: Oui, c'est espagnol, c'est portugais. Ouais. Ça dépend, c'est pas la même, la corrida portugaise et la corrida espagnole.
1: Au Portugal, ouais, mais il y a un truc que j'arrive pas à comprendre. Pourquoi qu'Anime, c'est pareil, ils font des corridas là.
2: C'est une ville espagnole, je crois.
3: C'est des immigrés. Ouais, tout simplement des
1: émigrés. Non mais pourquoi que Nîmes, parce que là il y a eu la corrida de Nîmes. Donc c'était fait pendant 2-3 jours ou 4 jours, je sais plus.
3: 5 jours.
2: Moi, je peux t'expliquer, Gérard, si tu veux, pourquoi à Nîmes, ils font des corridas aussi.
1: Ouais, vas-y, Manu.
2: Bah, c'est très simple, c'est qu'en fait, au Moyen-Âge, Nîmes, c'était français. Et ça a été assiégé et gangbangé par des Espagnols. Et ils ont apporté la tradition et ils ont construit l'arène, en fait.
1: Justement, Manu.
3: Mais oui,
1: non, non, attendez. Pourquoi qu'à Nîmes, maintenant...
2: Parce que c'est resté la tradition depuis le Moyen-Âge.
5: Ils font la fête pendant 4 jours.
1: Bon, pour l'instant, Philard, tu me cherches des auditeurs, tu la fermes, c'est pas toi que je m'adresse.
5: J'en ai jusqu'à pour la fin de l'année.
1: T'éteins ton micro et c'est tout.
5: J'ai réservé un mec pour le 7 juillet, là, c'est bon.
1: Tu éteins ton micro et c'est tout.
6: Bon, GG, à la place de vite couille, on a petit matador, pardon, 30
1: ans. Bon, alors attends.
6: Gérard, petit matador.
1: Un conseil que je vous donne. Attends.
7: Bonsoir à tous.
3: Bonsoir
7: Gérard.
1: J'aime pas. Tu vas me prendre des gens ici.
7: Moi je te kiffe, bonsoir.
1: Non.
8: Tu mens là. Ils prennent des gens standards, c'est toi, tu vois rien là.
1: Non, ils prennent pas des gens standards.
8: Mais s'ils le prennent, putain.
1: Non, ils prennent personne. Ils prennent personne.
8: C'est toi qui es un menteur là.
1: Ils prennent personne.
8: Je suis désolé, je prends leur défense, que là tu mens.
1: Ah, tu prends leur défense.
8: Oui, parce que je regarde.
1: Bien sûr, parce que c'est ta copine. Non, c'est elle. Alors, dans ce cas-là,
8: c'est ton copain, moi.
5: C'est cool, putain.
1: Hop,
5: c'est
1: faites
5: fun.
1: Ce que vous voulez.
8: Je regarde.
1: Rien à foutre. Maintenant. C'est simple, si les deux débats foirent,
8: non, ça tu feras pas.
1: Je serai la responsabilité.
8: D'accord. C'est toi le chef des débats.
1: Maintenant, vous allez me faire une chose. Ouais. Non.
8: Allez, boss.
1: Faut pas me prendre pour un con. Chatte humide. Allô?
2: Pardon,
1: merci,
2: c'est moi.
1: Manu.
8: Bah, attends, il a oublié, ça
7: paraît.
1: Bon, alors, chatte humide.
3: Oui, je te disais que mon père est espagnol, que moi je suis pour la corrida, et qu'en plus j'ai déjà assisté à une corrida.
1: Par contre, Nîmes, tu vois à peu près ce que c'est?
3: Oui.
1: Hein?
3: Belle ville.
1: Donc, pour toi, là-dedans, est-ce que... Bon, moi ce que je comprends pas, c'est pourquoi que quand ils parlent de Nîmes ou d'Espagne, parce que c'est vrai que...
3: Oui.
1: Ils n'arrêtent pas de parler de ça.
7: Ouais.
1: Mais, Anime, est-ce que toi, t'habites à Gap?
3: Ouais.

0: que Apolline t'a annoncé il y a 2 secondes.
1: T'appelles d'où ?
0: J'appelle de Arles.
1: Ta fréquence, s'il te plaît ?
0: J'ai 28 ans et j'écoute Fun sur 107.7.
1: 107.7.
0: Ouais.
1: C'est ça, 107.7, hein ?
0: 107.7.
1: Ok.
2: Donc, il y a un truc sur le Minitel, c'est Max Lebège qui te dit qu'en fait, toi, t'as déjà participé à une corrida parce qu'on t'a coupé la queue et les deux oreilles.
1: Non, mais là, tu vois, les trucs sur Minitel, ça m'intéresse pas. Okay. Internet.
3: Alors, par contre, j'ai une bonne question de Snooze sur l'IRC qui te demande pourquoi le taureau est attiré par le rouge et pas par le vert ou le bleu ou le jaune.
1: Ah, alors voilà, très bonne question.
0: C'est facile.
1: Pourquoi le taureau est attiré par le rouge, donc en fin de compte, c'est sa couleur préférée. Le rouge, c'est sa couleur préférée.
0: Non, c'est faux.
1: Non, c'est sa couleur préférée, je suis désolé.
4: Je peux t'expliquer, Gérard ?
1: Oui, c'est qui ?
4: Je t'explique, le taureau, il voit en noir et blanc. Et le taureau, il n'est pas attiré par le rouge, il est attiré par la cape qui bouge.
0: C'est faux.
1: Non. De toute manière, c'est le rouge qui l'intéresse.
0: Ouais, il a été élevé au pinard et il reconnaît que...
1: Alors toi, tu t'en vas. Au revoir.
0: Mais pourquoi ?
1: Hop, terminé. Je veux dire au revoir. Hop.
5: Mais calme-toi, ils ont le droit de répondre autrement, putain.
1: Hop, celui-là, tu lui dis au revoir par le pinard, désolé. Au revoir. Au revoir.
5: Gérard, calme-toi, ils ont le droit de répondre, j'écoute là, putain. Là,
1: non, mais ils répondent. Apolline, au standard, s'il te plaît, merci.
6: Non, mais c'est bon, je suis au standard, je peux gérer tout seul, elle va demander un renseignement.
5: Alors ?
2: Bah, Gérard.
3: Alors ?
1: Vieille
4: vicieuse.
1: Alors pour toi, que savez-vous sur les corridas en général?
4: Eh bien, je sais que pour la corrida espagnole, on tue le taureau à la fin. Et moi, je suis adepte de la corrida portugaise, puisqu'on ne tue pas le taureau à la fin.
1: Non, mais de toute manière, faut dire une chose, parce que il y a un truc qu'il faut se mettre dans la tête dans ça. C'est que là, il y a eu les taureaux, tout ça, il y a eu les pierres ira.
4: Et quoi ?
1: Il y a eu des soirées, même il y a eu quand même 2 morts sur ça.
4: Bah oui, mais bon, c'est bien fait pour eux, hein.
1: Ah, attends, c'est bien fait pour eux. Non, je suis pas d'accord.
4: Non, c'est bien fait pour eux. Attends, le taureau, on lui a pas demandé son avis s'il voulait se faire tuer, quoi. Le mec, il...
1: Non, attention. Attends, attends, je te coupe. C'est bien vicieuse.
4: Bien vicieuse, ouais.
1: Oui, je vais dire une chose, que c'est pas le taureau qui est mort.
4: Oui, je sais, c'est un mec qui est tombé
1: sous son cheval.
4: Le mec, c'est les risques de son métier. Il connaît les risques, hein. Il sait très bien que s'il rentre dans l'arène, il peut...
1: Ah ouais, mais dans ces cas-là... La question que je pose, c'est êtes-vous pour ou contre que les hommes soient que les hommes...
2: La question, c'est êtes-vous pour ou contre que les hommes... C'est pourtant clair, répondez.
1: Êtes-vous pour ou contre que les hommes fassent la corrida?
4: Moi, je suis pour.
1: Alors, tu peux m'expliquer ?
4: Je suis pour parce que le taureau meurt. Et je suis pour aussi parce que, en fait, la corrida, c'est l'affrontement de force entre celle du taureau et celle de l'homme. Il n'y a pas de raison pour que ce soit toujours le taureau qui meurt. Mais tu sais que le taureau qui tue l'homme, il se fait abattre après. Donc, de toute façon, dès qu'il rentre dans l'arène, il est condamné, le pauvre taureau, quoi.
1: Ouais, mais faut se dire une chose, c'est qu'en fin de compte, là-dedans, de toute manière, on peut rien faire.
4: Ah non, on peut rien faire. Hein. C'est comme ça. Hein.
2: Et pourquoi Gérard, on peut rien faire ?
1: Bon, on peut rien faire parce qu'il
2: n'y aurait pas une solution, un truc ?
1: Non, il y a une solution. C'est eux qui choisissent ce métier-là de torero.
2: Oui, d'accord.
1: En fin de compte, eux, ce qu'ils font, ils vont avec les trucs pointus. Ils les pointent sur les taureaux. T'es d'accord
2: avec
1: moi.
2: Par exemple, la solution pour pas tuer de taureau, ce serait peut-être, je sais pas, faire des trucs en plastique au lieu des trucs qui coupent et qui font mal.
1: Ouais, mais en plastique, c'est pas évident parce que, regarde, t'as quand même eu 2 morts.
2: Bah oui, justement, ça aurait été des trucs en plastique, les taureaux, ils seraient pas morts.
1: Non, mais.

0: Il y a eu deux morts, c'est pas les taureaux qui sont morts. Mmh. Justement, c'est...
1: Ah, mais ils sont pas morts avec le taureau, ils sont morts avec... ils se sont fait piétiner.
0: Non, mais ils se sont fait piétiner... ils se sont fait piétiner...
1: Par un cheval.
0: Pour, non. Non, non, justement par le taureau. Parce que le taureau, il est venu sur le cheval, non. Et le mec, il est mort dedans.
2: Bien
0: il est mort en dessous.
1: Dans le taureau.
0: Donc, il a été mort par, par l'appui du cheval.
1: Bah oui, du cheval, ouais.
3: Gérard, il y a Yankee sur IRC, il te demande, une fois que le taureau il est mort, on en fait quoi?
2: On bouffe.
0: Une fois que le taureau est mort, ben, ils remettent un autre taureau.
3: Mais ils en font quoi du taureau qui est mort?
0: Le taureau qui est mort, ils sortent...
2: Ils le jettent dans la poubelle.
0: Non, mais...
4: Non, Gérard.
0: Oui.
4: Mon père, il est torero, et donc, quand tu tues un taureau, il coupe la tête et il l'accroche dans le salon.
0: C'est qui?
4: C'est... Satumide. C'est Satumide.
0: Mmh. Ouais, ça m'étonnerait, hein.
3: Gigi?
4: Ben, viens chez moi, si tu veux.
3: Non, c'est moi, c'est Manu, là.
0: Ouais, Manu,
3: tu veux
0: ouais.
3: pas faire un petit sondage, peut-être, qui se rapporte à cette question? On regarde un peu ce qu'il y a.
0: Alors, sur le sondage, avez-vous déjà été voir une corrida?
3: Bah voilà, parfait, fais celui-là.
0: Bon, il y a 56% des gens qui n'aiment pas qu'on fasse du mal aux bêtes tressées. À tresse. Ça, je vais dire une chose là-dessus. Faudrait peut-être arrêter de me sortir des sondages comme ça. D'accord?
5: La suite.
0: Ok. 30% préfèrent l'amour en mer. Ça, c'est des chansons, donc on n'en a rien à foutre. 17% demandent si c'est juste une question de tempo. Faudrait que...
5: Non, c'est ça. C'est moi qui ne sais plus avec Rigo.
0: Ah, c'est toi qui...
5: Enfin, c'est Rigo avec Rigo.
3: Ah, sur un site de sondage.
0: Ouais, mais il y a quand même des trucs...
3: Bah, c'est pas grave, ça se trouve, à la suite, c'est bon.
0: 9% ne mangent plus de poulet à cause de l'épidémie. Alors là, je...
3: si, à cause de l'épidémie de vache folle.
5: D'accord.
0: Ouais, non, mais justement... Là, justement, faudrait qu'on arrête, tu vois. Parce que là, on parle de la corrida, on parle pas d'histoire des taureaux.
1: Oui, mais ça vient des vaches,
3: bah
1: folles,
3: ça vient des vaches.
0: Non,
3: et puis
0: non,
3: les
0: mais...
3: porcs, c'est pareil.
0: Non, ouais, mais là, il y a un truc qu'il faut bien se dire dans sa tête, hein, c'est qu'à l'heure actuelle, pour l'instant, on a des problèmes avec l'histoire des œufs, des poulets, du lait, de l'eau.
5: Ouais.
0: Pour savoir exactement d'où vient. Alors, apparemment, il paraît que ça vient de Belgique. Mais ça, c'est pas un débat.
1: Il n'y a pas de corrida en Belgique.
0: Non, mais justement, c'est pas un débat que je vais faire sur l'histoire des trucs comme la vache folle et tout ça. Ça, j'en ai rien à foutre. Maintenant, c'est au gouvernement de faire ce qu'il veut. Donc, Point final à la ligne. Donc, deuxième question.
3: Gérard, juste avant que tu la poses, il y a deux petits trucs sur le Minitel. Il y a Anti-Gérard qui demande si toi, tu rentres dans l'arène ou dans l'arène.
0: Je réponds
3: bien savoir.
0: À des questions en bidon.
3: Et sinon, il y a un superbe message de Domi sur Minitel qui pense que Manu ferait un meilleur chef de débat que toi, et c'est cool.
0: Ben dans ce cas-là, tu prends les débats à ma place et puis c'est tout. Ouais,
6: à la place de je sais plus qui que t'as viré, on a Vamos Muchachos, 31 ans, de Montpellier.
0: Alors attention, je vais te dire une chose à Pauline.
6: Oui, Gérard.
0: Ne me prends pas pour un con.
6: Non.
0: Ne me prends pas pour un con ce soir.
1: Pas de,
3: tu l'as dit deux
1: pas
3: fois
1: d'insulte,
3: là.
1: Hein, Gérard.
0: Parce que tu as pas t'amusé à prendre des gens que tu vires. Et que tu vas reprendre...
6: Bah, écoute-le, c'est un autre, écoute-le.
7: Oui, bonsoir.
0: Ouais, bonsoir à toi.
7: Bonsoir Gérard, j'appelle de Montpellier, 103.3, bonsoir.
0: 103.3.
3: Bonsoir.
7: 103.3. Bonsoir.
0: Bonsoir
7: à tous. 103.3. Tout à fait, 103.3.
0: Ça m'étonnerait.
7: Pourquoi?
0: Ça m'étonnerait que Montpellier, ça soit 103.3.
7: Ici, tout à fait.
0: Moi, je te dis une chose, ça m'étonnerait.
1: C'est pas grave, la question, c'est
0: pas grave. La question, c'est combien de personnes peuvent-ils participer à la corrida. Donc, ton nom, j'ai pas...
7: Vamos Muchachos.
1: Vamos Muchachos.
7: Vamos Muchachos.
0: Moi, ouais, ben.
8: V-A-M-O-S.
0: Non, non, vous me prenez une liste.
7: Muchacho.
0: Bon, donc, pour toi.
7: Bah écoute, ça dépend, c'est des corridas en triplette ou en doublon. Parce que si c'est des corridas en triplette, c'est où tu peux aller jusqu'à 50 personnes. Hein, tu
0: sais. Non, en principe, c'est deux personnes. Hein.
7: Et après, t'as les, comment ça s'appelle, tu sais, ceux qui sont là pour attirer le taureau.
0: Ouais.
7: Il y a aussi les picadors qui sont sur les chevaux.
0: Attends.
7: Aussi, alors, bah, si, il y a aussi.
0: Non, non, mais de toute manière, il faut se dire une chose. Déjà, pour commencer, la corrida, c'est une personne avec le taureau.
7: Ouais, mais regarde, quand tu parlais de l'Espagne, quand il lâche des taureaux dans la rue en Espagne, tu sais, ils font ça, ils lâchent des taureaux dans la ville.
4: Ouais.
7: T'as déjà vu ça? Bah, c'est une corrida, il y a quoi?
0: Non, mais attends, les gens qui s'amusent à balancer les trucs dans la rue, comme tu me dis.
7: Ah, mais c'est les autorités qui font ça, hein, c'est le maire.
4: C'est une fête, hein.
7: C'est une fête, voilà, c'est une fête. C'est comme un feu d'artifice, tu vois, où ils lâchent des taureaux dans la rue. Je veux dire, on s'amuse comme on veut dans tous les pays du monde. Hein.
3: Je crois qu'il t'écoute pas, là. Il regarde Fildard d'un air méchant, mais il t'écoute pas.
7: Qu'est-ce qui se passe, GG? Vas-y, commente.
0: Non, mais je t'écoute. De toute manière, j'ai très bien compris ce que tu m'as dit.
7: Ouais, et donc?
0: Donc, je vais te dire une chose, que c'est pas au maire de décider.
7: C'est qui? C'est le préfet?
0: Oui, déjà, pour commencer, ça faut avoir l'ordre du préfet.
7: Pour faire exploser les paillotes?
0: Alors, dans ces cas-là, au revoir, hop, au revoir, au revoir,
3: rien dit,
0: au revoir, au revoir, au revoir. Je vais, là, il faut bien se dire une chose, que ce soir,
8: le problème des paillotes?
0: Non, mais je veux pas.
5: Tu peux pas virer les gens toutes les deux minutes, Gérard.
0: Non, mais là, je veux pas jouer comme ça. Le mec, il vient de Montpellier, il parle des paillotes.
3: Et alors, moi je viens de Paris, je peux parler des paillotes aussi.
0: Oui, mais tu sais ce que c'est? Ça vient de la Corse.
3: Et alors?
0: Alors, il y a ce problème à l'heure actuelle. Alors donc, tu lui dis au revoir,
5: oh,
0: terminé.
5: Ça n'a aucun rapport avec
0: la Corse. Au revoir.
5: Non.
0: Au revoir pour lui. J'avale Tagam,
8: tu n'y arriveras pas.
0: J'avale Tagam.
9: Gérard, je peux te poser une toute petite question avant?
0: C'est qui?
9: C'est Javal Takam. Avant de répondre, je peux te poser une toute petite question.
0: Vas-y.
9: Jusqu'à maintenant, t'as parlé que des hommes.
4: Allez.
9: Les femmes qui sont torero, qu'est-ce que t'en penses, toi?
0: De quoi?
9: Les femmes qui sont torero, qu'est-ce que t'en penses, toi?
0: Non, mais justement, on va en parler, parce que justement, il y en a une qui a arrêté.
4: C'est Nathalie Simon à Interville?
0: Ouais. Non.
5: Marie-Sara Lecomte.
9: Ça fait déjà un bout de temps.
5: C'est ça!
3: Mais Gérard!
0: Non, il y en a une qui a arrêté.
5: Mais c'est ça, Marie-Sara Lecomte.
3: Bah ouais, c'est Marie-Sara Lecomte.
4: Bonne garde.
0: Voilà.
3: Pas la ligne 6, les
0: qu'est-ce
3: enfants.
0: Qu'est-ce qui se passe là?
3: Non, c'est bon. C'est rien.
0: J'avale ta cam.
9: Ouais, bah donc pour moi, dans l'arène, il y a beaucoup de monde. En général, il peut y avoir, je sais pas, 300 ou 1000 personnes.
0: Mm-hmm.
9: Et puis devant le taureau, bah, il y en a qu'un, quoi. C'est celui qui s'amuse avec sa petite épée, quoi.
0: Ouais, voilà. Donc, t'es d'accord avec moi? Donc,
9: ouais,
0: c'est.
9: Plus ou moins, ça dépend sur quoi, quand même.
0: Ouais, mais dans ce cas-là, pourquoi? Moi, il y a une question qui me chagrine. C'est pourquoi.
3: Ça te chagrine, bah, faut pas.
0: Il y a une question que je me pose. C'est pourquoi que on s'en prend aux bêtes comme ça, par exemple sur les taureaux,
4: on pourrait mettre des chèvres à la place.
0: Oui, mais justement, mais pourquoi qu'on s'en prend sur les taureaux pour ça?
4: Parce que le taureau c'est méchant, c'est noir et ça représente la force et c'est moche. Il va pas mettre des escargots ou des
0: poulains. Non mais pourquoi s'en prendre tout de suite à un taureau?
4: Bah ouais, bonne question Gérard.
8: Bah Gérard, je peux te poser une question, qui veux-tu t'en prendre à enfoncer des épées, à courser ou à faire passer dans une cape?
0: Mais même, de toute manière, pourquoi s'en prendre sur une bête? Les bêtes, elles sont comme nous, on est des êtres humains.
3: Ça c'est clair.
0: Les bêtes, elles ont besoin de manger. Donc pourquoi qu'on va s'en prendre sur eux pour les tuer?
4: Ils ont qu'à mettre des condamnés à perpète.
0: Bah ouais, mais pourquoi s'en prendre sur une bête comme ça?
8: Donc ce qu'il faudra, c'est arrêter les corridas.
3: Bah ouais.
0: Bah, de toute manière, personne.
9: Tu vas mettre des milliers de gens au chômage, toi, Gérard. Tu vas mettre des milliers de gens au chômage si t'arrêtes les corridas.
0: Mais ouais, mais dans ces cas-là, tu veux.
9: Ils vont tous appeler dans des cabines téléphoniques pour passer à la radio, donc ce sera un peu cool.
0: toi, pour l'instant, tu vas te calmer.
8: Bon, c'est soft, hein, ça va. Il n'y a pas de paillotte, il n'y a pas de, y a rien.
0: Hein. Hein, toi, tu vas te calmer. Parce que sinon, tu vas retourner au standard.
6: Bon, GG, on a un nouvel auditeur, Don Diego de la Vega, 40 ans, de Mantes-la-Jolie.
0: Oui. Pour l'instant, je ne t'ai pas demandé de m'annoncer la personne.
8: Ouais, mais
3: elle peut quand même. C'est pour t'aider, c'est pour ton débat.
8: Si tu veux qu'il n'y ait personne qui réponde, tu fais tout seul le débat aussi. Hein.
0: Donc, on va demander à...
8: tu peux l'accueillir, il est là, il t'attend. Hein.
0: Oui, bonsoir à toi.
10: Oui, bonsoir Gérard.
11: Hola. Bonsoir.
10: Bonsoir, bonsoir tout le monde.
8: Salut.
10: Bonsoir. C'est Don Diego de la Vega, enfin vous pouvez m'appeler Zorro si vous voulez, mais c'est Don Diego de la Vega. Ouais.
0: Donc on va t'appeler Zorro.
10: Oui.
0: Comme ça, ça ira plus vite pour moi.
11: C'est DFG.
0: Zorro, t'appelles d'où?
10: J'appelle Damien.
3: Zorro ou Damien?
10: Damien.
0: Ah. Ta fréquence?
10: Ma fréquence, c'est le 101.6. Là.
0: Ok. La question c'est combien de personnes peuvent-ils participer à la corrida? Donc pour toi, parce que comme tu étais au standard, et apparemment au standard, personne t'a demandé, t'as répété les questions.
10: Ah, on ne m'a rien dit, rien du tout.
0: Ouais, ben ça, au standard, c'est leur problème.
10: Voilà.
0: Bon, alors, allez, hop. On répond. Alors, vas-y.
10: Combien de personnes, tu veux dire dans les gradins ou
0: Non, combien de personnes peuvent-ils participer à la corrida? C'est-à-dire, dans l'arène.
10: Oui.
0: Tu vois, t'as une personne sur un cheval avec le taureau. Donc, combien de personnes peuvent y participer?
10: Ça dépend si c'est une corrida en double ou en simple, hein, comme à Roland-Garros, je sais qu'ils vont en parler tout à l'heure.
0: Non, mais ça, on parle pas du tennis. Hop.
10: D'accord, non, mais c'est comme...
0: Attends, Zorro. Hé, Zorro. On parle de la corrida, on parle pas du tennis. Bon, alors, d'accord.
10: Oui, tout à fait, Gérard. Non, mais je vais respecter le décorum. Alors, je te dis un ou deux, ça dépend si c'est en simple ou en double, hein, puisqu'en corrida, on peut faire des corridas à deux.
0: Bon, alors, dans ces cas-là, tu veux parler du tennis?
11: Non.
3: Gérard, tu vas pas le virer, là.
0: Zorro. Oh!
10: Oui?
0: S'il vous plaît. S'il vous plaît, derrière. Zorro.
8: Oui.
0: On va garder ton numéro. Tu vas participer au deuxième débat sur le tennis.
10: Non, mais Gérard, ce sera avec grand plaisir, mais ne sois pas Bernardo. On peut être à un ou à deux d'une corrida, c'est tout.
0: Pour l'instant, tu vas.
8: Parce qu'il y a des corridas où ils sont sur des chevaux, mais il y a des corridas où ils sont à terre, avec une cape.
10: Un ou deux, voilà.
8: Il y en a un qui peut être avec une cape et l'autre avec le cheval pour attirer le taureau.
10: Ouais,
8: t'as jamais vu de corrida,
10: Gérard.
8: Quoi.
10: D'où ma réponse.
8: Attends, je vais te poser une question. Est-ce que t'as déjà vu une corrida dans ta vie ou pas?
0: Oui.
8: À la télé ou autre?
0: Oui.
8: Et alors?
0: Moi, ça me plaît pas parce que...
8: Non, mais est-ce que t'as vu...
0: On tue des bêtes. Alors ça suffit.
8: C'est pas ma question.
0: Est-ce que c'est ma réponse.
8: Sur des chevaux ou est-ce qu'ils étaient à terre?
0: Ils étaient sur les chevaux, ils tuaient les taureaux. Donc c'est ma réponse.
8: Et ils étaient à terre, il y en a à terre aussi.
0: Chatte humide.
11: Ouais, donc en fait, moi, je vais dire que comme mon père, il est espagnol et torero, je répète un petit peu, c'est que ça dépend des pays, parce qu'il y a certaines coutumes qui sont mises en place, parce qu'en fait, selon les pays, il y a des arènes qui sont plus ou moins grandes, donc on lâche plus ou moins de taureaux dedans, et donc il y a plus ou moins de personnes dedans.
0: Ouais, mais...
8: Oh là là là là.
0: Excuse-moi, je réponds à ta question. Je pense que.
11: Non, mais c'est pas une question, je t'ai donné une affirmation.
0: Oui, mais je pense que tu as dû voir ce qui s'était passé à Nîmes. À Nîmes.
11: Oui.
0: Là où le mec il a été mort avec le poids de
11: d'ailleurs,
0: son.
11: D'ailleurs, c'était un ami de mon père. Hein. C'était horrible. Ah. Tu veux pas qu'on fasse une minute de silence non plus?
0: Non, mais...
11: Déjà qu'on entend ma chatte humide, c'est déjà assez sympa.
0: Chatte humide?
11: Oui, ça goûte.
0: Non, mais écoute-moi bien.
11: Oui, mon petit Gérard, je t'écoute bien.
0: Je suis pas ton petit Gérard, d'accord? Donc tu vas m'écouter parce que sinon ça va mal se terminer.
11: Oui.
0: Donc moi j'y peux rien, si c'était un ami de ton père, de toute manière je n'en sais rien qui c'était la personne. Mais moi je vais te dire une chose, que déjà le taureau
11: ouais.
0: a été a été trop loin. Et il n'y a eu personne pour l'arrêter au moment où ça s'est produit.
12: Mais il n'y a plus de frein, il n'y a plus de frein.
13: Mais c'est normal, oh là là.
12: Et qu'est-ce que t'aurais dit?
13: Le mec il meurt pas, si les taureaux ils meurent.
12: Gérard, qu'est-ce que t'aurais dit au taureau, toi?
13: Que mon père meurt quand même.
12: Pour l'arrêter.
0: Comment?
12: Qu'est-ce que t'aurais dit au taureau pour qu'il aille pas trop loin?
0: Non, non, attends, c'est pas toi, c'est pas là. Qu'est-ce que
12: je suis là, regarde.
0: Qu'est-ce que tu viens de dire là?
13: J'ai dit que j'aimerais pas que mon père meure.
0: Mais dans ces cas-là, pourquoi que.
13: Pourquoi il est pas plombier ton père?
0: Attends.
13: Il a raté ses études de plomberie, mais.
0: Allez, au revoir.
14: Qu'est-ce qu'il y a? Qu'est-ce qu'il y a?
0: Alors, j'aime pas quand. Hop.
12: T'as même pas de raison
14: pour la virer, qu'est-ce qui se passe?
0: Non.
14: Qu'est-ce qui se passe?
0: Attends. Mon père.
14: Mais c'est pas ton père, elle pose la question à l'autre.
0: Non,
12: t'es en train de dire à l'autre auditrice qu'on va être obligé d'arrêter parce que là je crois que t'es pas capable, t'es trop bu, je sais pas, je suis désolé, mais là tu t'es pas capable, ça fait 10 personnes que tu jettes et j'écoute depuis le début le débat et là je crois que là t'as tort complètement là. Cette personne-là elle parlait à une autre personne.
0: Elle parlait à l'autre fille.
12: Tout le monde est contre toi, Gérard, même Rigaud, attends.
0: Non mais attends, mais dans ce cas-là, soutiens ton équipe.
12: Bah quand t'as tort.
0: Eh ben dans ce cas-là, soutiens ton équipe, au revoir.
12: Bah si tu te caches, je te rappelle ton ce que risque de t'arriver. Je te le rappelle. T'avais qu'à pas boire, mon pote. Et fais voir les débats.
15: Il écrit bien, hein, il écrit de mieux en mieux.
14: C'est bizarre.
15: Fais voir ta feuille. Bah, monte ta feuille, Gérard.
12: Fais voir ta feuille. Monte un peu. Pourquoi tu veux pas montrer que les débats, ça a été écrit par Sandy, que c'est elle qui les a fait à ta place, comme la corrida, par exemple, alors que tu m'as dit que c'est toi qui les avais fait.
15: Ah, c'est pas cool.
12: C'est ça. Terminé. Ah, c'est toi qui as fait les débats. C'est Sandy qui a fait les débats à ta place.
15: Ouais, elle a.
14: Qu'est-ce que tu fais?
0: Tu arrêtes avec ça?
15: Mais quoi?
0: Hein moi, là, ça. Vous me prenez personne!
12: Si.
0: Vous me faites chier! Vous me faites chier au standard!
14: Faut qu'il s'en prenne sur quelqu'un, hein, mais c'est tombé.
15: Ouais. Mais t'es.
0: Non! Je te l'ai dit! Regarde! T'as 24 lignes qui sonnent, t'as personne!
12: Et toi?
0: Merde!
12: Il y a des gens et toi, t'as
0: merde,
12: un mentor!
0: Merde!
12: Oh, t'as bu, regarde-moi, c'est lamentable comment tu réagis, regarde ça! Et c'est même pas toi qui a préparé les débats! C'est Sandy qui les a fait à ta place une fois de plus.
0: Vous êtes des bons à rien.
12: Toi aussi t'es un bon à rien, Gérard.
0: Quoi, tiens.
15: Mais voir. On va regarder ça tout de suite.
0: Ouais.
15: Non, lâche, ouais. Non, tu me laisses faire. Attends, s'il te plaît. Oh, je suis pas n'importe. Oh. Oh bah oui, c'est une belle
0: équipe.
15: Oui.
0: C'est qui ça?
15: Et ça c'est qui ça?
0: Ça c'est elle. Mais elle, de toute manière, je l'emmerde. Et je vous chie dessus.
15: Ah oui.
0: Ok.
15: Ah c'est bien, tu me chies dessus. Très bien. Très bien. C'est bien, tu me chies dessus.
0: Connard, vous êtes des bandes de connards au standard.
12: Mais toi aussi t'es un connard, Gérard. Toi aussi t'es un.
0: Vous êtes pas capable.
12: Si, ils sont capables.
0: Vous êtes des incapables.
12: Si, ils sont capables.
0: Regarde.
14: Non, assis-toi, Gérard.
0: Non, Rigaud, s'il te plaît.
15: Laisse passer.
0: Merci.
15: Tiens, rappelle déjà ces gens-là.
0: Non.
15: Il y a du monde.
12: Eh.
0: Tu vas voir.
12: Regardez l'écriture à Sandy, regardez, c'est Gérard qui a préparé le débat de la corrida, regardez.
0: Casse-toi là.
12: Regarde-le.
0: Casse-toi là avec ta caméra. Casse-toi là avec ton manier.
12: Gérard.
0: Hop.
12: C'est l'écriture de qui? Gérard. C'est l'écriture de qui ça? Regardez, regarde film, c'est l'écriture de Sandy, c'est elle qui a bossé pour Gérard.
14: L'écriture de Sandy.
12: Elle a bossé pour Sandy.
14: Comme c'est bizarre.
12: Hein?
0: Et voilà, il y a un auditeur qui se plaint. Qui peut pas passer.
12: Et ben moi je me plains que c'est pas toi qui a préparé tes débats, c'est les débats de Sandy ce soir.
0: Super, quel débat?
12: Ouais, c'est les débats de Sandy.
0: Non, il n'y a plus de débat.
12: Non, c'est les débats de Sandy maintenant. C'est Sandy qui fait les débats à la place de Gérard.
0: Non, on arrête.
12: Non, c'est bon, non, on n'arrête pas du tout, on va faire les débats à ta place, ouais, à la place de Sandy. Sinon tu m'appelles Sandy, elle va les faire parce que c'est elle qui les prépare les débats. C'est l'écriture à qui ça? C'est l'écriture à qui ça?
0: Oh,
12: Gérard,
0: tu dégages avec ça.
12: Arrête.
0: Tu dégages avec ça. Tu me fais chier. Vous me faites chier.
12: Oh, regarde ça, mais tu t'énerves toujours dès que t'es pas à l'aise. Dès que t'es mal à l'aise, dès que tu fais des conneries, regarde-moi ça, quelle honte. De toute façon, dès que t'es pas bien, tu gueules. C'est même pas toi qui a préparé les débats, c'est elle à la place, putain. C'est une preuve, ça, c'est ton écriture, Gérard, sincèrement, sans gueuler.
0: Ça c'est mon écriture.
12: Oui, et celle-là.
0: Celle-là, c'est la signe, et alors?
12: Et alors?
0: Qu'est-ce que j'en ai à foutre?
12: Tu m'as dit que c'était toi qui avais préparé les débats, c'est même pas toi qui les prépare.
0: Allez,
15: bah évidemment, ça c'est la bonne excuse. Allez, dégage.
0: De manière, quoi, dégage? De manière, ils sont pas là, qu'est-ce qu'a fait?
15: C'est pas toi qui a préparé ces putains de débats, tu fous plus rien, tu te lèves à 16h, tu dis qu'elle va 13h, tu te lèves à 16h.
12: Alors vas-y, bosse, putain!
16: Faites chier. Eh, dégage avec ton caméscope.
15: Oh, ça va, il fait rien, c'est bon, oh.
16: Tu dégages, d'accord.
15: Stop, stop, stop.
16: Tu arrêtes. Tu arrêtes tout ça, on s'en met une dans ta gueule.
15: Non, arrête, c'est brûlé, c'est fini. Mets un disque.
16: Tu arrêtes.
15: Dis déjà, allez.
17: Allez, c'est parti. C'est
16: fini. Tu arrêtes.
15: Tu arrêtes.
16: Tu arrêtes maintenant. Tu l'éteins.
15: Allez, arrête, arrête, arrête, arrête.
16: Tu l'éteins.
15: C'est éteint. Allez. Éteins.
18: Minuit, 2h.
16: Allez, je te reviens. Une chose, ouais, celui qui s'amuse à balancer des conneries en remix derrière, il va virer. Quel est le... Ah, vous arrêtez, s'il vous plaît.
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20: Et voilà, bonsoir à tous. Débat
17: j'ai tout casé.
20: Débat sur les catastrophes, on s'en fout des sponsors, hein, d'accord. Donc c'est débat sur les catastrophes. Alors j'ai bien précisé l'autre fois que pas sérieux s'abstenir. Donc
17: bonsoir Gérard.
20: Bonsoir Fildar, bonsoir Manu.
17: Bonsoir, bonsoir mon pote.
20: Eh, ça va là, tous les deux là?
17: Ah non, mais non.
20: C'est dehors que ça se passe sinon, hein. Je vous préviens tout de suite.
17: Ah, il s'emballe devant tout le monde là.
20: Alors, on commence par accueillir...
17: Darigo est pas là?
20: Bah Rigaud pour l'instant est pas là, non.
17: Darigo, si tu nous entends, on t'attend, hein.
20: Bah oui, mais il faudrait peut-être qu'il se dépêche parce que sinon...
17: Anka à l'internet, ça risque d'être limite.
21: C'est clair.
20: Ouais, ça risque d'être la catastrophe.
22: Je suis super doué en internet.
20: Ouais, ben, je pense
17: comme
20: que...
17: Comme au cul.
22: On va faire plein de connexions.
20: Ouais, c'est ça. Ouais. Ben, j'ai l'impression que l'internet, on va pas y toucher ce soir, malheureusement. Donc,
17: on va se toucher un peu, toi.
20: Donc, alors, débat sur les catastrophes. Donc, on accueille pour ça Philippe
17: Decheval.
20: Oui. De Bordeaux, 119.9, bonsoir.
23: Oui, bonsoir tout le monde, bonsoir l'équipe, bonsoir GG.
17: Bonsoir.
20: Petit réacteur, 23 heures de tour, 102.8.
24: Bonsoir, bonsoir tout le monde.
20: Ouais, mais parle un tout petit peu plus fort qu'on puisse t'entendre comme il faut. Hein.
24: Je veux bien parler plus fort, ok.
20: Voilà, comme ça, ça va déjà mieux. Grosse Torpille, 29 ans, Paris, 101.9.
23: Oui, bonsoir Gérard, bonsoir Manu, bonsoir Fildar, bonsoir tout le monde.
17: Bonsoir. Bonsoir.
20: Et Gomez, 22 ans, Toulouse, 102.7 pour terminer.
25: Oui, bonsoir, bonsoir Gérard, bonsoir Anka, bonsoir Manu, bonsoir Fildar.
17: Bonsoir Gomez.
21: Bonsoir Gomez.
23: Salut Gomez.
20: Voilà. Alors, bon, ça y est, c'est terminé, les bonsoirs maintenant. Donc...
17: Et les minuit pile, on débute le débat.
20: Donc, je préviens tout de suite que là, c'est un débat quand même assez important. Donc, je voudrais que les... Ouais, mais c'est pas un débat, c'est peut-être un débat assez chaud, mais je voudrais que tout le monde réponde correctement quand même aux questions qui vont être posées, parce que...
23: Pas sérieux, s'abstenir.
20: Voilà. Merci. Alors, d'où vient le mot catastrophe? On va demander ça à Gomez.
25: Très bonne question. Bah, écoute, le mot catastrophe... Ça va être dur, hein, quand même. Ça va être chaud.
23: Ça commence
17: bah ouais, mais non, mais ça veut dire, qu'est-ce que ça veut dire? C'est ça, en fait, la tournure de ta phrase.
20: Ah, d'où vient le mot catastrophe?
17: Quelle est
20: donc,
17: la définition de catastrophe?
20: Quelle est la définition pour vous?
25: Bah, écoute, catastrophe, bah, c'est quelque chose de pas beau à voir, déjà.
20: Mm-hmm.
25: Hein, parce que bon, il y en a eu pas mal cette année, déjà.
20: Bah ouais, mais ça, on va
25: en parler, d'ailleurs, ouais, c'est clair.
23: Ouais, c'est moche, hein.
17: Des catastrophes?
20: Bon, Fildar, tu commences pas à commencer à dire des conneries, tu laisses répondre quand même les auditeurs qu'on essaye de mener un débat à bien.
17: Sérieux.
20: Ouais. Donc,
25: les catastrophes, bah, c'est un peu le chiffre des lettres, mais avec du caca, quoi, je crois.
20: Gomez, ou tu réponds correctement, ou je te vire tout de suite.
25: Ouais, excuse-moi, genre.
20: Non, parce qu'il y en a déjà un qui a voulu jouer les gros cailles avant que je prenne. T'as vu comment que ça a fait?
25: C'est vrai, chaud, ouais.
20: Et il a rappelé pour passer pour faire les débats. J'y ai dit non, donc.
23: Sacré spécimen, celui-là.
20: Voilà.
25: Ouais, c'est grave, ouais.
20: Alors, grosse torpille.
23: Alors, moi, pour moi, les catastrophes, c'est des interventions maléfiques.
20: Non, mais d'où vient le mot catastrophe, l'expression?
23: Non, mais pour moi, c'est des interventions maléfiques.
20: Bon, alors, grosse torpille.
23: Bah non,
17: c'est croyance.
23: C'est croyance, je fais du vaudou.
20: Non, mais moi, je te préviens, vous allez répondre correctement aux questions, parce que sinon, ça va vite, gerber, parce qu'il y a du monde qui appelle quand même pour y participer.
23: Non, mais il faut quand même respecter les réponses d'autrui. Hein. C'est vrai, ça.
20: Grosse torpille, oui, c'est la dernière fois que je t'avertis, d'accord?
23: Je tiens à te signaler qu'autrui, ce n'est pas une insulte.
20: Ouais, ben moi je te préviens que si t'as pas envie de répondre correctement, c'est pas la peine de rester dans le débat, d'accord?
23: Très bien.
20: Alors, dernier avertissement. Petit réacteur.
24: Oui, et ben moi je pense que ça vient de catastrophique.
20: Tu peux préciser?
24: C-A-T-A-S-T-R-O-P-H-I-Q-E.
20: D'accord.
23: Moi j'ai 12 lettres.
20: Bon, ça y est, vous avez... tout à l'heure, il y en a un qui va avoir 13 lettres, qui va se retrouver au stand, qui va se retrouver dans son lit. Avant la fin de, du débat, d'accord? Alors, en de bon entendeur, salut à pour commencer. Alors, Philippe de Cheval pour terminer.
25: Philippine de Cheval. Moi, je pense que tu parles de l'étymologique, en fait. C'est ça?
20: D'où vient le mot catastrophe? Ouais, eh putain, ça. Mais qui c'est qui vous.
25: Eh non,
20: mais
25: qui c'est. Ça, tout à fait.
20: On vous a pas expliqué comment ça se passait un débat?
25: Ça vient de cataplasme.
1: Moi, j'étais un cancre en vocabulaire.
20: Qui dit ça?
1: Moi, j'étais à côté du chauffage.
20: Qui dit ça?
2: C'est Kiki.
25: C'est Kiki, c'est Roberto. Kiki.
20: Bah, à mon avis, c'est Gomez.
25: Non, pas du tout, c'est pas moi.
20: Hein. Alors, c'est grosse torpille.
1: Non, pas du tout. Hein.
20: Non, mais j'ai pas reconnu ta voix.
1: Ah, non, je vais aller pisser.
24: Pas moi non plus. Hein.
20: Oh. Alors, grosse torpille, tu peux aller pisser.
1: Et... Non, mais je suis revenu parce que j'étais en train de chercher dans le dictionnaire et j'ai trouvé. Catastrophe, c'est un accident impromptu.
20: Ouais, bah, c'est moi qui donne la réponse.
2: Vas-y, Gérard, vas-y.
20: Donc,
1: c'est un accident impromptu.
20: Alors, c'est un événement désastreux qu'on t'a. Calamiteux.
2: Calamiteux,
20: pardon, ouais.
2: Et ça veut dire quoi, calamiteux?
20: Ouais, bah, j'en sais rien d'où.
2: C'est quand t'as le pot calamité, tu sais, t'as trop du cul et tout.
20: Ah ouais. Dénouement événement principal d'une tragédie. Voilà. Exactement. Parce qu'on va pas lire tout ce que.
2: Ah bah merci, je me casse le cul à bosser et toi, tu veux pas lire.
20: Attends,
2: non, mais il y a des exemples.
1: Ah ouais. Bien les exemples.
20: Non, mais souvenir. Ça y est, malheur. Bon, ça, c'est pour la question.
2: D'accord, bah tu l'as dit, le prochain, là.
20: Bah, ça y est, événement fâcheux, désastre. C'est marieux de suite. Ce que je viens de dire.
2: Ouais. À la fin, t'as la théorie, je crois, la théorie de la catastrophe. C'est intéressant.
20: Ah. Alors, catastrophique, c'est ça, non?
2: Non, la théorie de la catastrophe, toujours dans catastrophe.
20: Ouais, ouais, mais attends.
25: Il a pas l'habitude du dictionnaire, vas-y, Molo.
2: C'est écrit tout petit, il n'y a pas d'image.
20: Ah, ouais, en plus, donc, théorie des catastrophes, théorie qui, à partir d'observations empiriques de la forme d'un système ou d'un discontinu tente de construire un modèle dynamique continu. Allez hop, basta.
2: Gérard, si je peux me permettre, Gérard, moi j'ai passé une visite médicale cet après-midi et tu sais, ils te font lire des trucs pour savoir si tu dois porter des lunettes. Toi,
20: non,
2: c'est clair, t'es aveugle.
20: Non mais attends, aveugle. C'est ma chine est trop petit là-dessus.
24: Non,
20: alors.
24: Il a un cul.
2: Ah, puis t'as bu deux bières ce soir quand
25: même. C'est vrai, bon, c'est
20: vrai. Fulda, s'il te plaît.
25: Je t'avais arrêté, Gérard.
20: Fulda, tu fermes un peu ta gueule.
2: Cure, pas cure, t'allais la question.
20: Que pensez-vous des catastrophes en ce moment, Philippine de Cheval?
25: Ça tient en 3-4 mots, c'est pas bien, c'est fou.
20: Ça y est, bon là.
1: C'est pas cool.
25: C'est pas bien, franchement, on reconnaît, ça se fait pas. On va pas citer de nom, mais ça se fait pas, c'est tout.
20: Bon, alors, Philippine, au revoir.
25: Bah pourquoi, attends?
20: Au revoir, allez hop.
25: Mais c'est mon opinion, je
20: sais pas.
25: C'est quoi ces conneries, c'est quoi ce délire?
20: Au revoir.
25: Tu plaisantes ou quoi?
20: Au revoir.
1: C'est comme ça.
2: Ça y est.
20: Voilà, alors, petit réacteur.
24: Oui, eh bien, c'est vrai qu'en ce moment, on est un peu fourni niveau catastrophe. On n'est pas aidé, en fait. Ce soit, tu vois ce que je veux dire, quoi. Je sais pas si on peut en parler à l'antenne.
20: Dis, mais ça, je te couperai tout de suite si ça va trop loin.
24: Non, ça va pas aller trop loin, mais bon, je veux dire, un Concorde qui s'écrase sur Gomez.
20: Justement, on va en venir dans peu de temps.
24: Est-ce que j'irai trop vite par hasard?
20: Parce que c'est déjà sur la quatrième question.
1: Ah, d'accord, l'avion, c'est la 4, là.
20: Voilà.
1: Okay.
20: Bon, donc, sinon, à part ça, petit réacteur.
24: Bah, à part ça, ça va.
20: Tu peux répondre quand même à la question.
24: Ah oui, bah oui, je t'ai dit, quoi. En ce moment, oui, les catastrophes, c'est assez nombreuses, ouais.
20: Grosse torpille.
1: Oui, je trouve qu'il y a beaucoup trop de catastrophes en ce moment. Il faudrait faire quelque chose contre ça.
20: De toute manière, on n'y peut rien.
1: Non, mais parce qu'ils nous tartinent, même dans le journal de TF1, de catastrophes. Moi, j'ai envie qu'on rigole ce soir. J'ai pas envie de faire la gueule.
25: Ouais, mais
20: le débat, c'est ça. Hein,
25: ouais,
20: c'est
25: sérieux, s'abstenir.
2: Il y a pas que des catastrophes graves aussi.
1: C'est vrai, il y a des petites catastrophes.
2: Gérard, c'est une catastrophe, tu vois, et c'est drôle.
25: Ouais, c'est vrai.
20: Gomez.
1: Les diarrhées, c'est des petites catastrophes.
20: Ou... Grosse torpille, au revoir.
25: Allez, hop.
20: Allez. Gomez.
25: Ouais, c'est clair que ces dernières années, il y a eu beaucoup de catastrophes. C'est bien dommage, mais je crois que c'est peut-être un truc inventé par l'État aussi, hein, Gérard.
20: On
25: sait jamais, hein, tu vois, c'est peut-être un truc médiatique.
20: Non, mais ça, on n'y peut rien. Ça arrive quand ça arrive, hein, malheureusement.
25: Des fois, est-ce que tu penses qu'il y a des catastrophes provoquées?
20: Disons, c'est ce que tout le monde voudrait savoir, mais ça, on ne sait pas exactement. Hein.
25: Ouais, ok.
20: Hein?
25: Super.
20: On n'a pas... Si
17: Il a viré Philippine
20: et Grosse Torpille.
17: Grosse Torpille aussi, je l'ai fusillé.
20: Oh mince, moi, c'est excusez-moi. Ouh,
17: au silencieux. Sympa.
4: Bon, en attendant, est-ce que vous voulez un petit sondage?
17: Non, merci.
20: On s'en fout du sondage de l'IRC.
4: On va pas faire beaucoup de connectés là ce soir.
20: Mais moi j'en ai rien à foutre du sondage de l'IRC. C'est pas comme ça que qu'on travaille sur l'IRC, d'accord?
17: Je peux accueillir quelqu'un, ma petite cocotte? Ok, nickel. On accueille Rad de Diarrhée. Bonsoir.
5: Bonsoir à tous, salut, c'est Rav Garé, j'appelle de Toulouse, on écoute Fun sur 118.8, bonsoir à tous.
20: Ah bon, Toulouse 118.8?
5: Tout à fait, bonsoir Gérard.
20: Bonsoir, c'est bizarre parce qu'il y a Gomez qui est de Toulouse et c'est 102.7.
5: Ouais, mais ça c'est Toulouse Nord, moi j'appelle de Toulouse.
20: Donc tu m'as dit la fréquence?
5: 118.8, bonsoir à tous.
17: Bonsoir à toi.
5: Bonsoir.
20: Alors donc, t'as entendu la question, non?
5: Absolument pas, malheureusement.
20: Alors, que pensez-vous des catastrophes en ce moment?
5: Moi, je pense qu'il y a un peu une épidémie. Je pense qu'il serait temps de trouver le vaccin, si je peux me permettre cette petite image cavalière.
20: Ouais, mais attends, sur une catastrophe, on peut pas savoir. Ça peut arriver n'importe quel moment et n'importe quand.
5: Je pense qu'avec les technologies actuelles, quand même, des fois, on pourrait un peu prévoir. Reconnais qu'il y a des trucs qu'on aurait pu calculer à l'avance. Ça aurait économisé beaucoup de, quand même.
20: Ouais, mais quoi qu'est-ce que tu veux dire par là alors?
5: On va pas citer de nom.
20: Bah dis, on sait jamais. Si ça va trop loin, on reviendra en arrière. On va te fusiller, puis on te dira au revoir.
5: Non, je préfère pas, alors. Bon. C'est pour me faire virer, je préfère attendre la prochaine question pour me faire taire.
20: Ah ben, je vais te dire une chose, que si c'est pour dire des conneries sur la prochaine question, tu vas virer quand même.
5: Mais je dois éviter de me faire virer sur celle-là, c'est pour ça, quoi. On va attendre la prochaine.
20: Pensez-vous qu'il y a...
17: Tout le monde a répondu, déjà?
20: Ouais.
17: Et toi?
20: Ben si. Bah moi j'ai répondu en
17: qu'est-ce
20: même temps.
17: Qu'est-ce que t'en penses des catastrophes, toi?
20: Bah de toute manière, j'en reviens comme petit réacteur disait, donc on va en discuter juste après sur la question 4 à propos de l'avion qui s'est... À propos du Concorde, c'est tout.
5: Ouais, mais toi Gégé, tu
17: t'en penses quoi, toi?
20: Moi personnellement, je trouve que c'est un peu dégueulasse, n'empêche, parce que bon, c'est vrai que il y a des gens qui méritent pas de mourir comme ça dans des trucs.
5: Dans la souffrance.
17: Mais c'est écrit, c'est le destin.
20: Disons c'est le destin, oui, dans un sens non, parce que on peut pas savoir quand est-ce que ça arrivera.
5: Mais
20: dans
5: un sens, quoi, oui.
17: Ça se trouve, toi, ton destin, c'est toi, c'est de mourir en décapsulant une bière.
20: T'en sais rien. Faut aller au cul. Toi, tu restes poli parce que je te signale que je t'ai reconnu, d'accord? Parce que t'es dans un bureau derrière nous, d'accord?
5: Non,
20: tiens, à peine. Tu crois que je t'ai pas vu parler avec Marco tout à l'heure? Hein, presque pas.
17: Chaud.
20: Ok?
17: Va bien.
20: Alors, je vais te dire une chose.
25: Je vois pas de quoi vous parlez, moi je suis à Toulouse.
20: Non. Parce que j'ai reconnu quand même, hein.
25: Bon, alors j'ai masqué ma voix.
20: Allô? À mon avis, je sais qui c'est, hein. Alors, ils appellent pas de Toulouse, ils appellent d'un bureau, d'accord?
17: Franchement, il n'y a pas de numéro en 05.
20: Pensez-vous qu'il y a le même nombre de catastrophes tous les ans? On va demander à Rad Diarrhée. Comme ça, on va voir ce qu'il va répondre.
5: Honnêtement, à mon avis, c'est variable. Parce que ça peut pas être une constante fixe tous les ans. Donc il y a quand même une fourchette. Hein. Il faut savoir, à mon avis, ça varie, je dirais, de...
17: Jérôme ?
5: De 5 à 5 000. Mais grosso modo. Hein.
20: C'est large,
5: une fourchette large.
17: Une grosse fourchette.
5: Voilà, une bonne
17: fourchette de Bibi. La fourchette large.
5: Une fourchette de Bibi, voilà.
17: Ouais. Pour en prendre plus.
5: Voilà, nourrissante, quoi.
20: D'accord, Rad Diarrhée, au revoir.
5: Tu vois, sur cette question, je t'avais dit.
20: On peut aussi dire une pelle.
17: Ouais, et d'ailleurs, j'ai quelqu'un pour le remplacer tout de suite comme ça. On accueille Brice Flutio, bonsoir.
6: Oui, bonsoir à tous.
17: Pas de pipeau.
6: Non, pas du tout. Bonsoir Manu, bonsoir Philou, ça va ma cocotte?
17: Bonsoir. Bonsoir, et toi?
20: T'appelles d'où?
6: J'appelle de Paname.
20: 101.9.
6: Tout à fait.
20: Ouais, tu restes quand même poli, d'accord?
6: Je suis dyslexique.
20: Ouais, tu vas te calmer, d'accord, tout de suite.
6: Ok.
20: Donc, t'as entendu la question?
6: Oui.
20: Bon, alors, tu peux répondre?
6: Bien sûr, alors je te dirai X.
20: je vais te dire une chose, Brice. C'est ou tu réponds correctement, ou je te dis au revoir tout de suite.
6: Mais je suis un ex-otage, je suis traumatisé.
20: Alors, au revoir. Comme ça, celui-là.
17: Ça va vite, j'ai juste eu le temps d'en trouver un autre.
20: Alors vas-y,
17: tu me le vires pas au bout de 40 secondes, je galère moi.
20: Bah je m'en fous,
2: On accueille Avalanche en plomb, 29 ans, de Caen.
3: Bonsoir.
17: Bonsoir,
3: j'appelle de Caen, c'est 117.7 Fun à Caen, GG. Bonsoir tout le monde, bonsoir l'équipe, bonsoir les auditeurs.
20: Bonsoir. Donc, t'as compris et t'as entendu la question?
3: Non, désolé.
20: Bon, alors donc, la question, c'est pensez-vous qu'il y a le même nombre de catastrophes tous les ans? Donc, on va demander à petit réacteur de répondre.
24: Non, c'est variable.
20: Mm-hmm.
24: Par exemple, l'année dernière, il y a eu quoi? Il y a eu l'éclipse.
20: L'éclipse, c'est pas une catastrophe?
3: Bah, si, hein. Un peu quand même, hein. Un peu.
17: Il y en a qui ont les yeux brûlés.
20: Ouais, non, mais ça, parce qu'ils ont pas, ils avaient pas les lunettes, hein.
24: Il y a des aveugles, hein, maintenant.
20: Ouais, mais il y avait des lunettes qui étaient vendues pour. Hein.
24: Ouais, mais il y en a, ils savaient pas, donc il y a eu.
20: Ouais, non, mais attends, ils savaient pas et c'était dit depuis bien longtemps, comme quoi qu'il y avait des lunettes qui étaient vendues.
3: Elle est quand la prochaine d'ailleurs?
20: 2011, ouais.
3: 2011. Ok.
20: Donc pour toi, alors petit réacteur, c'est ça?
24: Donc il y a eu l'éclipse, il y a eu la tempête.
20: Mm-hmm. Ouais, mais ça, on va en parler.
3: Ah, gros dossier, ouais.
24: Ah ouais, mais si à chaque fois je précède les.
20: Non, mais c'est bon. De toute manière, on peut en parler. C'est vrai qu'il y a eu la tempête, il y a eu l'éclipse. Bon, on va pas parler tout de suite du Concorde. Ça va être.
24: Non, on le garde sous la main, celui-là.
20: On le garde là pour maintenant. On va pas parler non plus du sous-marin.
17: Le quoi?
20: Le Cooks, ouais.
24: Le Cooks.
20: Donc ça va être
17: Captain
20: pareil. Il y a quand même aussi.
17: Oui, attendez,
20: y a,
17: sérieux là, écoutez.
20: Il y en a quand même plusieurs là qu'on va citer dans la question suivante.
17: Mm-hmm.
20: Donc pour toi, alors donc à part la tempête et l'éclipse, donc c'est ça ta réponse.
24: Bah, l'année dernière, oui, c'est tout ce dont je me souviens. Et mm-hmm. puis cette année, il y a des trucs beaucoup plus catastrophiques.
20: Bon, et là, on va y venir bientôt.
24: Mm. Ok.
20: Avalanche.
3: Moi, je pense que ça se situe à peu près toujours dans les mêmes zones. Hein. Selon les années, il y a toujours à peu près le même nombre de catastrophes. Hein. C'est,
20: mm-hmm.
3: c'est une constante. Hein. C'est la vie qui veut ça. Il y a toujours des chavirements de canoë, mm-hmm. des trucs comme ça.
20: Fildar,
17: vous y avez un truc.
20: Attends, je te coupe 5 minutes. Avalanche comme Anka, oh, oui. c'est pas.
22: Ah oui, mais vous me laissez pas en placer une et quand je parle, c'est des conneries. Alors.
20: Non, mais
22: voilà,
20: j'ai
22: plein de super sondages.
20: Non, mais
17: remonte,
20: les sondages, on en a rien à foutre. Nous, c'est des questions
17: non,
20: sur le site.
17: Remonte pas là, remonte le carré, voilà. Donc il y avait l'abbé Pierre
24: on
17: monte le carré sur le coteau, il y a les flèches, putain.
3: Ça c'est un front de l'internet, putain, remonte le carré, bordel.
17: Remonte le carré.
3: Rigo revient, on est en misère là.
20: Ouais, mais manque de peau, Rigo, malheureusement
17: Rigo,
20: il est pas avec nous.
17: Quoi,
3: il est décédé, ça y est.
17: Non, mais on l'embrasse.
3: Ah non, dis pas ça. Non,
17: il est en combat de chien dans une cave, laisse-le.
3: Un orphelin, putain.
24: Ah non.
22: Ouais. Bon, et d'ailleurs ça tombe bien qu'on parle de l'IRC parce qu'il menaçait de faire une grève là si on parlait pas de.
17: Bon, ta gueule, Anka. Bon, l'abbé Pierre, il demandait, moi, il disait la pire des catastrophes qui puissent m'arriver, c'est que Gérard devienne mon frère.
20: Oh, eh, c'est quoi là ce bordel là derrière?
3: C'est qui fait des gitanes quand même.
20: Eh, ça y est, ouais, tu vas te calmer là. Bah. Bon, ce petit réacteur là, ça se calme?
24: C'est pas moi. Hein.
20: Ou c'est Gomez?
7: Ah non, Gérard.
20: C'est entre
7: moi.
20: Gomez ou Avalanche.
17: Gomez, il a chopé un rhume.
20: Bah, il nous reste plus. Il nous reste plus.
22: Je peux continuer, Gérard?
20: Bah,
3: court.
20: Alors,
22: oui. Donc il y a aussi Starsky from Saint-Tropez qui dit que la théorie des catastrophes, c'est quand tu bailles à Paris, ben ça pue en Australie.
20: Bon, alors,
17: voilà. C'est particule, Anka.
20: Ouais,
17: c'est
20: particule parce qu'on comprend rien du tout.
17: Moi, c'est vrai, de la à Paris, c'est
22: la théorie des catastrophes, c'est que quand GG baille à Paris, ça pue en Australie.
20: Voilà. Ça, bah, lui, il ferait mieux de taper sur son truc et de pas nous faire chier. Gomez, Avalanche pour continuer, pardon, excuse-moi.
3: J'ai oublié la question avec tout ça, c'était quoi?
20: Oh non, je la répète plus.
17: Y a-t-il autant de catastrophes tous les ans?
3: Mais je t'ai déjà répondu, GG, je t'ai dit que c'était une constante, on a parlé des canoës qui chaviraient, tout
20: ça. Gomez.
17: Non, mais ça dépend aussi de la lune, ça dépend aussi des marées, parce qu'il y a
3: ça
17: des
3: on
17: moments...
3: On revient sur l'éclipse.
20: Ouais. Bah ouais, mais on revient pareil sur le truc.
17: Parce qu'il y a des années où les marées sont plus fortes, donc il y a un risque.
20: On va revenir sur les catastrophes.
17: Sur la Big Bang et tout bisexuel. Ça.
20: Mais non, sur les tempêtes et tout ça.
17: Non, mais tu veux dire.
20: Attends, quand il y a une tempête, la marée, c'est pareil, hein, elle monte. Hein. Je suis désolé, hein, ça paye, c'est une catastrophe aussi. Hein.
17: T'habites au bord de la mer maintenant parce que tu pues la mer.
3: Ça sent la marée, ouais.
20: Gomez.
7: Ouais, bah ouais, c'est sûr.
17: Gomez, il a chopé un vilain rhume en 10 minutes, là.
20: Ouais, je sens qu'il va...
3: Dans le couloir.
17: Non, mais c'est parce qu'il est à poil de vanne, c'est pour ça.
7: Ouais, bah ouais, c'est rien, tout le monde, il fait froid. Hein.
20: Bon, allez, Gomez, au revoir.
3: Au revoir.
2: Hop là, j'ai quelqu'un pour le remplacer direct.
3: Ah, chaud.
2: On accueille le grand Grégory, bonsoir.
3: Oh.
8: Bonsoir à tous.
3: Bonsoir.
24: Salut. Salut, mon grand.
3: Bonsoir, Alba.
20: T'appelles où?
8: J'appelle de Paris.
3: Bonsoir, Andy Bag.
8: Non, je m'en suis sorti, je sais nager.
20: Bah, tu te calmes, s'il te plaît, d'accord?
3: C'est chaud.
20: D'accord?
8: Oui, tout à fait.
3: Bon. Tu as nagé avec la baie Cotard, toi.
20: Hey, vous vous calmez là, allons chez Grégory, je vous dis au revoir à tous les deux, puis on va mettre un disque, on va reprendre d'autres, on va essayer d'avoir d'autres personnes.
25: Tranquille.
20: Hein, alors vous choisissez, vous vous calmez ou vous gerbez.
25: J'ai fait mon choix.
20: Alors, Bravo. D'accord.
17: Bravo, ouais. Manche.
25: En plomb.
17: Non, c'est un manouche.
20: Bon, allez hop.
23: Pose-moi ta question, le corbeau.
20: Allez hop, terminé. Tu leur dis au revoir à tous les deux et on va...
17: Là, qui, tous les deux.
20: Avalanche, et Grégory, au revoir, terminé. Allez hop.
17: Ok.
20: Comme ça, on met un...
17: On met un sondage, on fait un petit sondage quand même déjà. Parce qu'on est déjà à la troisième question, il est minuit
20: 17.
17: Ouais,
20: non, mais c'est pour ça, on va faire deux sondages d'un coup.
17: Non, un, garde-en.
20: Avez-vous déjà vu une catastrophe? Alors 59% des gens répondent oui, mais ne veulent pas en parler, c'est trop perso. Mais ça, à chaque fois, c'est pareil. Donc dans ces cas-là, c'est pas la peine que...
17: Ouais, c'est vrai qu'il y a des gens qui peuvent voir une catastrophe et ils sont traumatisés, tu vois.
20: Ouais, mais si c'est trop perso, dans ces cas-là, qu'ils mettent rien sur les sondages.
17: Bah, ils répondent, mais ils disent...
20: 34% disent qu'ils ont seulement vu l'épave de la Mercedes de Lididi. Alors ça, c'est une question que je commence à avoir ras-le-bol. Il y en a même une autre que je dirais pas, et une autre sur la 2 et la 5, je ne dirai pas.
17: C'est Rigaud qui les avait trouvés, c'est dommage.
20: Non, Rigaud n'est pas là. Alors, même pas sur ça sur son dos.
17: Il nous les a
20: 20%
17: envoyés.
20: Des gens disent que c'est sur 100% que je repicole. Alors ça, ils commencent à me gonfler les couilles sérieusement, les mecs. Et 11% pensent que les catastrophes, c'est truqué. À mon avis, non, c'est pas du tout truqué. Malheureusement.
17: Ça dépend lesquels, genre l'affaire Roswell, c'est une catastrophe et c'était truqué.
20: De quoi l'affaire Roswell?
17: Bah, l'histoire de l'extraterrestre là qu'on voyait sur une table en train de se faire opérer.
20: Bon, à mon avis, c'est du
17: c'est
20: bidon.
17: C'est truqué, bah oui.
20: C'est du bidon. L'Azekmu Man. S'il te plaît, ouais.
17: Okay, ah
20: ouais, on a plus qu'un petit réacteur. Alors, on va envoyer un disque et puis c'est tout. Alors, les barbus du club Merde avec Viens à Jolo, il y a des plages privées. Et vous pouvez nous appeler au 0803 08 5000, à tout de suite.
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20: N'importe quoi comme jingle. Rebonsoir à tous. Donc, on venait de s'écouter le petit barbu du club Merde avec Viens à Jolo, il y a de la plage privée. Donc, vous pouvez toujours nous appeler au 0803 08 5000. Manu vous y attend. Et sur l'internet, donc, je voudrais qu'il y ait un peu plus de monde que ça. C'est pas parce que Rigaud n'est pas là.
22: On a 58 personnes.
20: Ouais, c'est ça.
17: Oh, c'est nul. Non, mais attends, mais elle prend que ce. Non, mais prends
22: attends,
17: tous les.
22: Attends.
17: Prends tous les tchans.
22: 57.
20: Ouais, 57, bah d'accord. Ouais. C'est ça.
22: Mais ça va revenir, ça va revenir.
20: Mais oui.
22: Venez sur l'internet, c'est bien.
20: Ouais, c'est ça.
22: On s'éclate, on parle de plein de trucs.
20: Ouais, ben c'est bien. Si tu sais pas faire l'internet, tu vas au standard, ça vaudra mieux, hein. Donc on récupère. Petit réacteur. Bonsoir, rebonsoir.
11: Rebonsoir, oui.
20: Toumex ou Foumex.
17: Zoumex.
20: Zoumex. T'appelles d'où?
25: J'appelle de Paris.
20: Donc 101.9, merci.
25: Oh la voix de voilà. Ah, ouais.
20: Crouton.
13: Bonsoir.
20: Tu appelles d'où?
13: J'appelle de Pithiviers.
20: Fréquence
13: 112.5.
20: 112.
11: 5, Loiret.
20: 5, ouais, mais merci. Henri Cocorde.
22: Excusez-moi, je me suis trompé pour l'internet. En fait, on est 6451.
17: Ah bah voilà, oui, putain. Oh, mais...
22: Désolé.
17: Ah,
22: hein.
13: Quand même, hein.
22: Je suis désolé.
17: Elle disait que sur
22: j'avais
17: Brest.
22: J'avais vu que les deux derniers chiffres, c'est pour ça.
20: Henri Cocorde.
13: Henri Cocorde, 116.6, 28 ans, bonsoir à tous, bonsoir à toutes.
20: 116
13: 116.6 FM, c'est okay. Possible. Bonsoir.
20: Bon, donc, on va revenir à la 4. Bon.
17: La question, c'était quoi, Gérard? Alors, c'est un débat sur les catastrophes. Ouais. Mmh.
20: Toujours débat sur les catastrophes, j'avais oublié toujours. De préciser. Mmh. Donc, on va arriver à la question qu'on va pas trop s'éterniser dessus, mais on va quand même faire un bon point dessus.
13: Un peu, ouais.
11: Okay.
20: On va essayer d'y répondre correctement sans dire de
17: sérieux,
20: conneries.
17: Sérieux,
20: ouais, sérieux, là. Donc, à votre avis, qui est responsable des dernières catastrophes du Concorde et du Cous
17: du coup, du quoi?
20: Du Cous.
13: Le Cous.
20: Ouais, le Cous.
13: Donc, Karl Cous.
20: Alors, Henri Cocorde.
13: Oh, bah putain, ça tombe sur WAMS. Bah écoute,
14: Attention,
13: j'habite pas à l'hôtel. 7. Tu veux vraiment qu'on balance des noms, GG?
20: Je te demande.
17: Non, mais vous avez suivi un peu l'actualité, non?
13: Tout le monde qui est responsable, on va balancer des noms.
20: À votre avis, qui est responsable?
13: Est-ce que t'as un bon avocat?
20: Bon, tu fermes ta gueule ou je te dis au revoir tout de suite, toi?
13: Ouais, vas-y, je t'écoute.
20: Bon, alors Enrico, au revoir.
2: Allez, il t'écoute.
20: Hop, non, il se fout de ma gueule.
2: Mais non,
20: il se fout de ma gueule. Allez, hop.
2: Mais non, allez, viens pas, GG, attends.
20: Allez, terminé. Allez.
25: Hop,
20: au revoir.
25: Écoute.
20: Allez, crouton.
23: Ouais. Ben, le problème, c'est que t'as sauté la personne d'avant, ça m'a déstabilisé, psychologiquement.
25: Tu devrais répéter la question, Gérard. Voilà.
20: Non, je répète plus les questions, vous vous démerdez.
23: C'était sur les catastrophes, mais l'étymologie, c'est ça?
25: Non, pas du tout.
23: C'était quoi?
20: Tu te fous de la gueule du monde, crouton?
23: Pas du tout.
25: Gérard, le vire pas, il est gentil.
23: Voilà.
20: Non, mais qu'il réponde correctement, il sait la question, donc je la répète pas. Non. Bon, alors, quand t'auras
23: compris... D'accord, alors, je passe mon tour et je reviens.
20: Ouais, ben, tu vas revenir dans peu de temps, je te le dis tout de suite. Petit directeur.
24: Oui, alors, le Cook, j'en ai aucune idée.
20: Mm-hmm.
24: Par contre, j'ai lu sur Internet que ils auraient trouvé un bout de rotule en ferraille sur la piste, et ça qui aurait fait dérailler le Concorde.
20: Petit réacteur.
24: Oui.
20: Tu fais gaffe à ce que tu dis parce que sinon toi tu as dégagé toi aussi.
24: C'est hyper officiel.
17: Ouais, donc il y aurait un bout de rotule, enfin un bout de.
20: Non.
24: Un bout de rotule en acajou qui aurait.
20: Ouais, bah toi je crois.
24: Non, mais ça.
20: Je crois.
24: Sérieux.
20: Je crois que là t'es en train de te foutre de ma gueule sérieusement.
17: Il y avait un truc sur la piste.
2: Il y avait un truc, ouais.
20: Oui, mais on sait d'où ça vient en plus.
17: Ça vient d'où?
20: Non, mais je vais attendre qu'elle réponde correctement à la question.
24: Mais attends, tu venais de te faire opérer, ils avaient dit sont plus à l'hôpital. Je veux dire, ils ne sont pas fait chier, quoi. Ils ont été le vire à Gonesse et puis voilà, quoi.
20: Bon.
23: Et en plus, ils ont bien vu que la cure c'était après. Donc.
20: Alors, petit réacteur, oui. Comme tu dis des conneries, je te dis au revoir.
24: Mais dis pas de conneries.
20: Je te dis au revoir. Voilà.
23: Il n'est pas coupable, cet
2: homme. Alors, Gérard, j'ai quelqu'un juste avant. Que Zoomex réponde, c'est Petit Incendie, 18 ans de Paris. Bonsoir.
0: Bonsoir tout le monde, bonsoir GG.
20: Bonsoir.
25: Salut.
20: Donc 101.9. Donc Zoomex.
25: Bah alors écoute-moi Gérard, j'ai entendu dire qu'il y avait de l'alcool qui traînait dans les réacteurs du Concorde. Et quelqu'un...
20: Eh, tu te foutrais pas de la gueule de...
25: Tu ferais
20: pas comme Petit Réacteur aussi, toi?
25: Non, pas du tout. Donc quelqu'un aurait été picoré l'alcool à l'intérieur des réacteurs... qui aurait causé, bien sûr, l'explosion du réacteur et donc le crash du Concorde.
20: Ouais, ben, je crois que tu te trompes.
25: J'ai vu ça sur pas mal de magazines et sur Internet aussi.
20: C'est ça.
22: Moi, sur Internet, c'est pas du tout ce que je lis. Moi, ce que je lis, c'est que le Concorde...
25: Mais toi, en tout cas, tu sais pas lire, donc s'il te plaît.
20: Toi, tu fermes... Hey, Zoomex, tu fermes ta gueule.
22: Voilà, et tu me laisses parler. Donc, d'après Starsky from Saint-Tropez, toujours, le Concorde, il s'est crashé parce qu'en fait, il y avait une passagère mystère qui avait voulu monter dedans.
20: Bon, alors lui, tu lui dis qu'il ferme sa gueule pour une bonne fois pour toutes. D'accord.
17: Et tu lui dis, bah dis-lui.
22: Bah il y a que lui qui parle.
20: Ouais, bon,
22: ferme ta gueule.
20: Alors crouton, maintenant que t'as entendu.
23: Bah, il me semble que c'est des gens haut placés, mais je suis comme l'auditeur précédent. Si je dis des noms, je vais peut-être avoir des problèmes.
25: Ça c'est sûr.
20: Putain, mais vous. Hey.
23: Mais c'est des gens haut placés là.
20: Hey, vous avez suivi les informations ou vous
23: avez... Pour moi, Gérard, enfin, honnêtement, c'est des gens de l'État, ça.
20: Mais pas du tout.
23: Ah, pour moi, c'est un inspecteur des impôts qui a déconné, hein, totalement.
20: Oh là là là là, mais on vous a pas dit comment que ça se passait les débats jeudi?
23: Ah, mais tout à fait, tu poses des questions débiles et nous on essaye de répondre.
20: Alors, crouton, les questions débiles. Alors,
23: un putain de challenge.
20: Bon, moi je t'emmerde, alors tu vas bouffer tes croutons dans ta soupe. Au revoir.
23: Ok, la balle.
20: Allez hop, au revoir pour crouton. Ça va vite ce soir. Ça va vite. Petit incendie.
0: Ah bah ouais, moi je suis au courant de l'histoire aussi, hein.
20: Alors si tu...
0: Moi je sais tout, hein, j'ai vu des dépêches AFP et tout, je suis au courant de tout, j'ai vu, hein.
20: Alors je te préviens, si c'est pour dire comme les autres, tu vas dégager aussi, toi.
0: Mais j'ai pas le droit de le dire, c'est ça le problème.
20: Bon, manière, apparemment...
17: Non mais il y a l'enquête en cours, là.
20: L'enquête, maintenant, elle est terminée, hein. Apparemment, d'après ce que j'ai pu entendre dire par les informations et sur les journaux, que le Concorde va revoler d'ici peu de temps. Bon, alors maintenant, tous ceux qui avaient été interdits, donc vont pouvoir revoler. Maintenant, ils savent d'où est venu le crash.
25: Bah oui, on le sait. L'alcool.
20: Non, c'est qu'il y avait une pièce d'un avion qui avait décollé juste un peu avant lui, qui a laissé un bout de son aile.
25: Mais non, il a laissé une bouteille de vodka.
20: Bon, alors Zoomex, la bouteille de vodka, au revoir. Voilà.
0: C'était un avion russe.
20: Non. C'est une compagnie haute. Donc, je donne pas le nom de la compagnie. C'est une compagnie américaine.
0: Je crois que c'est Airway, non?
20: Non.
17: C'est Airwalk.
20: Oui, Manu.
2: On va accueillir la tour infernale. Bonsoir.
11: Bonsoir tout le monde, bonsoir GG, c'est la tour infernale, j'appelle de Strasbourg, 115.5, bonsoir à tous.
20: Bonsoir.
11: Bonsoir tout le monde. 115.5.
17: Nouvelle okay. fréquence à Strasbourg, oui.
11: Nouvelle.
20: C'est une nouvelle fréquence, ouais, donc il n'y a pas longtemps que tu es capté ouais. sur Pen alors.
11: Bonsoir à tous les Strasbourgeois qui nous écoutent.
20: Il y en a quand même pas mal. Ah, donc, oui. Tu veux répondre à la question maintenant que j'ai dit à peu près ce que...
11: Si tu me la reposes, je veux bien, ouais.
20: Bon, alors pensez-vous que... Non, c'est alors. Pas. À votre avis, qui est responsable des dernières catastrophes, donc du Concorde et du Cousteau, du Cousteau
17: dans le Cousteau.
11: Moi, le Cousteau. Moi, je pense que honnêtement, c'est la faute à pas de chance. Hein.
20: Mm-hmm. C'est le destin.
11: La fatalité, voilà. Ben ouais. La fatalité, tu vois. C'est parce... les choses. Tu sais, les choses doivent arriver comme ça. Hein.
17: Mm. Ouais, mais est-ce que Giscard vient foutre là-dedans, un film mais...
20: Non,
11: Thibault, il faut laisser la justice faire son travail avant
20: non,
11: tout.
20: Non, mais ça y est, de manière, ils ont trouvé d'où ça promenait, donc ça vient.
17: Oui, mais Gérard, d'habitude, ils nettoient les pistes avant.
20: Oui, mais il y avait.
17: Pourquoi ils n'ont pas nettoyé là?
20: Ce qu'il y a, c'est que quand l'avion qui a laissé son aile, une partie de son aile.
17: Comment il a pu voler déjà?
20: C'est à l'arrière, on ne sait pas exactement. Donc, le Concorde était prêt à décoller quand ça s'est passé. Oui. Donc, la piste était déjà contrôlée avant.
11: Mais comment ça se fait, ça, que ça soit avant et pas après?
20: Ben justement, c'est là que la question est. Bon, donc maintenant
17: t'aurais dû aller à Orly là et voir un peu ou Roissy.
20: Non, mais il partait de Roissy en plus et il allait.
17: Pourquoi t'as pas été faire ta propre enquête à Roissy?
20: Non, mais de toute manière, c'est
17: avec ton impair de pervers.
20: C'est un truc de. C'est un bout de ferraille d'un DC-10 d'une compagnie que je chiffrerai pas. Voilà. Donc voilà ce qu'on pouvait dire. Bon, pour le Cooks, là c'est encore différent parce que oui, Manu.
17: Non, vas-y, continue.
20: Non, mais dis.
17: Parce que j'ai deux auditeurs à accueillir, mais vas-y, explique. Et
20: bah justement, on va
17: les accueillir pour que t'expliques. On va accueillir Joyeux Noël, bonsoir.
12: Oui, bonsoir, bonne année à tous.
20: Joyeux Noël.
17: Bonsoir. Et on accueille aussi Otage de Pousseau, bonsoir.
11: Bonsoir l'otage.
12: Salut Gérard.
24: Salut
12: tout le monde.
20: Eh, hey, tu peux parler un peu plus fort l'otage?
12: Excuse-moi, salut.
11: Il est loin.
12: Salut le barbu.
11: Salut.
20: T'appelles d'où? Joyeux Noël, t'appelles d'où?
12: Moi j'appelle de Aix-les-Bains.
20: Fréquence?
12: Dans le Vercors, 105.4.
20: Mais, quand je vous demande les fréquences, vous me les donnez tout de suite.
12: D'accord.
20: Otage. Oh!
11: J'appelle l'otage, tu vas répondre ou je te mets une balle?
20: Au revoir! Au revoir!
11: Allô?
20: Au revoir!
17: Non, mais il est là.
20: Non, allez!
24: J'essaie d'en placer une depuis une demi-heure dans IRC là. Il y a une bonne question sur IRC.
17: Attention.
24: Il y a une réaction. Mmh. Alors Gérard, pour moi mes vacances, je voulais partir faire une croisière en sous-marin russe dans les mers des Philippines, mais mon Concorde a eu un petit problème technique. Mais sinon, ma question, c'était que t'es un gros connard, Gérard.
20: Ouais, bah alors,
24: non, mais ça, c'est pas grave. C'est important, en fait.
20: La prochaine fois, tu te la fermes. En
17: fait. Elle a plus de place dans son cul, Gérard. Comment elle fait?
20: Tu te la fermes le prochain coup et c'est tout. Et après, c'est tout?
17: Ah bah, c'est déjà pas mal.
24: Pour l'instant, oui.
20: Il y en a combien sur l'internet?
24: Attends, je leur demande parce que moi je sais pas.
20: D'accord, tu sais pas. Alors tu sais même pas faire du standard.
24: Ça y est, on est 88 852.
20: 88 000, pourquoi?
24: Non, 8 000, pardon.
20: Ah bon?
24: 8 852,
20: parce que 88 000, ça m'aurait étonné. Hein. Déjà, quand on arrive à 10 000, c'est bon.
17: On l'a déjà fait, hein, quand ta grosse elle jouissait, on arrivait à 10 000.
20: ma grosse, ça t'emmerde toi, connard.
24: J'ai une bonne question, ça y est. Il y a Seigneur qui demande si le Concorde, est-ce que Gérard corde beaucoup?
20: Bon, ça, c'est pas des questions intéressantes par rapport au débat, d'accord? Alors, des questions comme ça, je m'en dispense. Joyeux Noël.
17: Oui. Merci, toi aussi, Gérard. Mmh.
12: La question était...
20: À votre avis, qui est responsable des dernières catastrophes, le Concorde et le Cooks? Donc, sur le Concorde, on en a assez discuté.
11: Le Cooks, alors.
12: Par contre, le Cooks, est-ce que tu pourrais me spécifier, quand tu parles de Cooks, de quoi tu parles?
20: Du sous-marin, si t'as pas suivi.
17: C'était quoi l'histoire? J'ai pas trop suivi l'histoire.
12: Moi non plus.
20: Bon, bah, ouais, vous fait, avez.
11: Pareil, non, mais c'est pareil, les mecs, c'est pareil. Il y a un mérou qui a décollé sur la piste et puis il a laissé une nageoire et le sous-marin s'est crashé.
20: C'est ça. Alors, toi, t'es complètement con. Hein.
12: On peut faire quelque chose contre les mérous ou...
17: Je crois qu'il y avait des kystes dans le Cooks.
20: Non. Ce qui est... Bon, tu réponds.
12: C'est pas mal.
20: Bon, joyeux Noël, tu réponds.
11: Elle était bien, celle-là.
12: Elle est pas mal.
20: Joyeux Noël, tu réponds ou tu dégages?
12: Non, je vais répondre, effectivement. Moi, je dirais que ces catastrophes sont dues à une tragédie humaine, hein. Ni plus ni moins. C'est l'erreur de certains hommes.
17: Bah, c'est le destin, on peut le dire.
20: Arrête avec Giscard.
12: C'est la fatalité humaine, ni plus ni moins que ça.
20: D'accord. Et c'est tout ce que t'as à dire?
23: Tout à fait.
20: Bah dis donc, je crois que...
2: Il y a Otage de Pousseau qui est toujours là que j'ai calmé. Hein.
20: Non, tu nous dis
2: au revoir. Si, il est là.
14: Gérard, s'il te plaît, Gérard.
23: Faut le calmer, faut lui mettre dedans.
14: S'il te plaît, Gérard.
20: Vas-y,
14: baïonnez-le, il va se calmer.
23: Je suis calme, Gérard.
20: Bon, alors tu vas répondre à la question maintenant.
14: Ah oui, mais le temps que Manu me calme,
20: allez, j'en ai marre de répéter les questions, je vous l'ai...
2: C'est le Koux.
23: C'est le Koux, c'est-à-dire... C'est-à-dire, c'était le sous-marin, le verrou,
14: s'est passé
23: ça.
14: Bon. Bah, qu'est-ce qui s'est passé? Bah écoute,
23: il y a un verrou, hein, ouais.
20: Bon, alors je sens que là, ce coup-là,
14: mais non.
23: Attends, j'ai rien
14: c'est
23: dit,
14: bon,
23: Gérard.
14: C'est bon, calme. Respire.
20: Bon, et otage terminé. Allez, ce coup-là, hop, terminé.
23: Il a parlé.
20: Terminé. Je vais pas m'emmerder avec.

0: ton corps, maintenant, c'est terminé.
1: Moi, je suis pas sûr. Hein.
0: Alors, si, parce que là, ils vont revoler très prochainement.
1: Ouais, mais les chèques d'indemnisation n'ont pas encore été faits, donc tout n'est pas joué, attention.
0: Ouais, mais ça c'est avec la compagnie.
1: Et toi, attends.
0: Oh, tour infernal.
1: Ah, c'est pas moi, hein.
2: Il te reste de l'air, là.
1: Ah, ça crame, mais c'est pas moi.
0: Et c'est qui s'amuse, là? C'est entre tour infernal ou joyeux Noël?
3: Non, pas du tout, hein. Je déteste le feu.
0: Donc c'est tour infernal, ça?
2: C'est des bulles.
1: Non. C'est pas moi, il y a des bulles, là, c'est le court, hein. C'est pas moi, hein.
0: Tour Fernal, tu as commencé par arrêter un peu tes conneries parce
1: mais
0: que ça m'énerve.
1: Regarde, écoute, c'est pas moi, je suis en train de te parler là, c'est pas moi.
0: Ouais, à peine.
1: Bon. Toi, toi, si t'avais 5 plaques pour faire un aller-retour Paris-New York, tu le reprendrais maintenant le Concorde si tu dis qu'il va revoler, toi t'aurais confiance ou pas?
0: Non, moi je partirais pas dedans. De toute manière,
1: t'as pas 5 plaques, mais bon.
2: Bah si, dans la jambe, mais.
1: Ah oui, bien vu,
3: mais. Mais Gérard, toi tu trouves ça admissible qu'il fasse. Ils font naviguer des sous-marins qui sont tout rouillés, qui valent plus rien, ils valent pas 3 copecs à la bourse.
0: Non mais attends, tu parles de quoi là?
3: Bah je te parle du sous-marins du Cooks.
0: Ah. C'est tour Fernal?
3: Non, c'est Joyeux Noël.
0: Joyeux Noël, attends, 5 minutes.
3: Oui.
0: Petit incendie.
4: Oui, oui.
0: On ne gêne pas, non?
2: Elle est calme, Gigi.
0: Non, mais.
4: Tu parles ça depuis tout à l'heure et tu m'agresses comme ça.
0: Non, mais je te demande. Ça va, on ne gêne pas.
2: Je lui mettais le feu au standard.
0: Non, parce que tu pourrais quand même participer au débat si ça te dérange pas.
4: Il
0: n'y
4: a pas de problème, Gigi.
3: Embrasse-toi, rejoins-nous.
0: Non, parce que là, il y en a deux qui parlent.
2: Gérard, d'ailleurs, pour compléter ce fabuleux tableau, on accueille Eric Aka.
1: Voilà.
5: Oui, bonsoir.
1: Bonsoir Eric Aka.
5: Bonsoir tout le monde, bonsoir Magnifilda.
1: Attention, tu laisses des traces.
2: Bonsoir
5: les auditeurs.
1: Bonsoir. Salut.
0: T'appelles d'où?
5: J'appelle de Corbievoix.
0: De quoi?
5: 9-4.
1: Collection.
0: Quoi? Tu peux répéter d'où?
5: Courbevoie.
0: Courbevoie dans le 9-4?
5: Ouais.
0: Ah ouais, d'accord. tu connais
2: Courtebois
0: Non.
3: Issu de l'orphelinat.
0: Courbevoie, c'est dans les Hauts-de-Seine, donc c'est ça.
3: C'est toi l'enfant seul, issu de l'orphelinat.
0: Bon, joyeux Noël, tu te calmes ou je te dis au revoir?
3: C'est pas moi, Gérard, c'est pas toi.
0: Ou c'est tour infernal?
1: Ah non plus, moi je rigole, je peux pas tout faire.
0: Bon. Alors, joyeux Noël, tu disais donc.
3: Donc, je disais que c'est un problème politique, ni plus ni moins.
0: Ben non, tu parlais du sous-marin tout à l'heure, toi.
3: Oui,
0: tu
3: voilà.
0: Alors, avant que je te coupe.
3: Comment ça se fait, Gérard? Je te pose cette question. Comment ça se fait que les Russes, c'est quand même la deuxième puissance mondiale.
1: Il y a 10 ans.
3: Après les États-Unis. Comment ça se fait qu'ils mettent des sous-marins à la mer, étant donné qu'ils valent pas 3 copecs à la bourse, que ça nage pas bien, qu'ils ont des problèmes dans les ailerons à tribord?
1: En plus, c'est du matériel atomique, ça, attention. Hein.
3: Non, mais c'est un truc nucléaire, c'est un truc, ça rigole pas, Gérard.
1: Ouais, c'est atomique.
3: T'envoies ça sur un Godzilla, il te l'explose, tu vois ce que je veux dire? C'est un truc, c'est atomique, si
1: un
3: tu veux.
1: Un truc de ouf.
3: Voilà, c'est un truc de ouf. Et donc, moi, je te pose la question, Gérard, la question est la suivante, comment ça se fait?
1: Comment ça se fait?
0: Non, mais moi, de toute manière, d'après les informations qu'on a pu avoir, et pour l'instant, maintenant, c'est une histoire qui a été vite bâclée.
1: Enterré, comme on dit.
0: Qui a été vite bâclée. Hein. Disons, ça a été carrément clos, mais rapidement, parce que on n'en entend plus parler de ça.
3: C'est bizarre, d'ailleurs.
0: Donc, ce qui s'est produit, d'après ce qui a été dit, ça serait suite à un truc de...
5: Il y avait un chewing-gum, quoi.
0: Non.
3: Pas un fusible.
0: Non, ça serait un... ça serait sur... Oh,
2: non, mais ils sont tombés en panne de gasoil parce que c'était trop cher.
0: Non, c'est d'après ce qui a été dit, ça a été sur une histoire des essais, donc ça serait, d'après ce qui a été dit, mais attends,
2: entre
0: on le
2: parenthèses.
0: Sait pas.
1: Quoi, traduit, là.
0: Ça serait une torpille, un genre de torpille qui aurait touché le sous-marin.
1: Donc,
2: Elle vient d'où?
0: On sait pas d'où.
1: Torpille sauvage qui se balade dans la nature comme ça, elle vient d'où?
0: Bon, alors joyeux Noël, la torpille.
3: Non, c'est pas moi.
1: C'est pas lui, mais c'est vrai, n'empêche, c'est pas une torpille sauvage, elle vient d'où la torpille? Elle a bien été tirée par quelqu'un, ouais,
3: c'est pas la même torpille qui a tué les Didi quand même.
0: Ah. Bon, alors joyeux Noël, au revoir.
1: C'est dans 3 semaines, toi.
0: Joyeux Noël, au revoir, et toi, un tour infernal. Fais gaffe parce que tu risques de faire comme lui.
2: Infernal, j'ai tour infernal.
6: Gérard, mais il y a une question par rapport au Poux là qui me vient. Au Poux, pardon. Au Cooks, pardon.
1: Voilà.
6: Pourquoi les Russes ont attendu autant de temps pour, tu vois, demander de l'aide? Parce qu'ils voulaient, ils voulaient au début aller les sauver eux-mêmes et ils se sont rendu compte qu'ils pouvaient pas parce qu'ils avaient que des vieux vélos, quoi.
0: Non. Ce qui s'est passé, c'est qu'ils ont pas demandé de l'aide parce qu'ils pensaient pouvoir y arriver eux-mêmes. Ils ont pas voulu de l'aide des Américains et tout ça. Mais c'est après qu'ils ont vu qu'ils avaient fait une connerie.
6: C'était pas un peu tard.
0: Ouais, mais il était tard.

0: parce que déjà
1: il était plus de minuit déjà.
0: Non mais quand ils ont demandé l'aide, donc il était déjà trop tard parce que les marins qui étaient dedans étaient déjà morts.
2: Ouais, mais
0: donc
2: les morts,
3: il porte bien son nom, Vladimir Rustine.
0: Ouais, je veux te dire une chose, que fais-moi confiance, que lui, il s'en est pris plein sa gueule aussi.
4: Donc. Gérard.
0: Ouais.
4: Il y a Canedoc sur IRC qui demande si le cours ça aurait pas eu lieu s'il y avait eu des cibis dedans.
0: N'importe quoi.
1: La Canada.
0: Non mais arrête ça. Ça c'est des questions Anka.
4: Mais non, c'est pas une question con, c'est vrai.
0: Ça c'est des questions Anka.
4: Il y a bien des
0: cibis. C'est les questions de Anka qui viennent de l'internet. Donc alors je vois pas pourquoi que le mec il va avoir une cibis dans un sous-marin alors que il est à je sais pas combien de mètres de profondeur. Alors comment tu alors dis-moi, dis-moi comment ils peuvent communiquer en cibis alors qu'ils sont à une certaine profondeur. Alors dis-moi.
4: Bah justement, d'où la question.
0: Non mais moi je te pose la question. Ouais, dis-moi
4: vas-y,
0: d'où.
4: Vas-y, ah non mais moi c'est pas moi qui dois répondre aux questions.
0: Bah
4: c'est toi qui sais, Gérard, hein, c'est toi qui as bossé sur le débat. Moi j'ai pas bossé là. C'est toi qui as préparé le truc.
0: Mais alors, mais moi je te dis.
4: Si tu dis les catastrophes, tu dois savoir pourquoi.
0: Cette question là, elle est con. C'est tout. Voilà. Point final à la ligne.
4: En fait, t'as pas de réponse.
0: Point final à la ligne. Cette question là, elle est con.
4: Et ta réponse c'est quoi alors?
0: Ça, ma réponse, c'est qu'ils ont pas de cibis dans les sous-marins. Terminé,
4: oui,
0: point final,
4: sait,
0: à la ligne.
4: S'ils en avaient, ça aurait
0: été. Ils auraient pas, ils peuvent pas en avoir dans les sous-marins, ils sont trop pompons sous l'eau.
4: Okay,
0: voilà, terminé, basta.
4: Tu sais pas.
1: Arrête de l'énerver.
0: Oh, putain.
1: Ça sent mauvais après. Un peu de brise. Brisard. On peut accueillir quelqu'un, GG?
0: Ouais.
1: On accueille Virus Poussola, bonsoir.
5: Allô, bonsoir Gérard, bonsoir.
6: Bonsoir Virus.
5: Bonsoir Virus. Bonsoir, voilà.
0: T'appelles d'où?
5: J'appelle de Nantes.
6: Oh là là, t'as pas l'air bien, toi. T'as l'air malade. Hein.
5: Bah écoutez,
6: t'as de la fièvre.
0: Eh, ça t'arrive de te réveiller quand tu veux passer dans un débat, toi?
5: Ben non, mais je suis réveillé, mais bon, j'ai une voix.
0: Oh là là là là là là là là là là là là là. Fréquence de Nantes.
5: 103.4.
0: Oh, on va encore.
1: On est pas loin de la vérité pour une fois, je crois.
0: 104.3. Je sens qu'on va s'amuser avec toi pour répondre aux questions.
5: Très bien.
0: Alors, Erika, là, puis Virus.
1: Erika Badou.
0: Donc pour vous, donc on va s'arrêter, on va finir avec vous deux là sur
6: moi,
0: la
6: je
0: question.
6: Suis là aussi, hein, t'inquiète.
7: Oui, aurais-tu l'obligeance de répéter la question?
5: Ah, ça, c'est sûr.
0: Non mais ça y est, on en a assez discuté. Je crois que vous avez très bien compris de ce qu'on parlait.
1: Pouls.
6: Mais toi, GG, toi, c'est la tour infernale là. Tu prendrais toi un sous-marin ou pas?
0: Non.
6: Non. À cause de ce qui s'est passé ou t'en aurais pas pris avant de toute manière?
0: Même.
7: Non, du foyer Sonacotra.
0: Bon alors petit incendie. Au revoir. Allez, comme ça, celle-là va finir tranquillement dans son lit. Donc, tu disais quoi alors?
6: Je te demandais si toi, tu prendrais le sous-marin dans certaines circonstances.
0: Non.
6: Non
0: parce que
6: t'as peur de l'eau, t'es allergique à l'eau?
0: Non, c'est pas ça, c'est que j'ai jamais eu l'occasion d'aller voir comment c'était à l'intérieur d'un sous-marin.
5: Maintenant, il y a le sous-marin sous la Manche pour aller en Angleterre.
0: Non, mais c'est. Virus! Virus! C'est pas un sous-marin, c'est un train!
5: Oui, oui, il y a le tunnel sous la Manche.
0: Ouais, mais c'est un train!
5: Maintenant, il y a le sous-marin sous la Manche.
0: Ah ouais? Voilà. Y a pas ta connerie non plus sous la Manche?
5: Non, mais pas du tout,
1: bien vu, Gérard.
0: Il y a pas ta connerie sous la Manche. D'accord?
5: Oh, allez!
0: Bon, il y a Eric Kaka là alors. Oui. Eric Kaka une fois.
7: Oui, le cours que.
1: Le Pouks.
7: Le Cooks, oui.
0: Le Cooks.
7: Qui est responsable du Cooks? Moi, je pense que c'est le gouvernement soviétique, en accord avec le gouvernement chinois. Mais tu sais, tout ça, c'est magouille et compagnie, hein.
0: Non, mais on te demande.
1: Mais c'est le destin, Gérard.
0: Arrête avec Giscard, t'es chiant, on va avoir des problèmes. Bon, ça y est, on va plus s'éterniser là-dessus parce que je crois que vous répondez.
1: Non, mais on refera un débat là-dessus quand vraiment les enquêtes seront terminées.
6: Quand il y aura eu plus de morts, ouais.
0: Ouais, alors attends, c'est qui vient de sortir ça?
6: Alors moi, je lance un appel à tous les preneurs d'otages, allez-y, tout ça.
0: Tour infernal.
6: Pour qu'on puisse faire un débat qui cartonne.
0: Ouais, tour infernal, au revoir.
6: Bonsoir tout le monde.
5: Ah, mais qu'est-ce que c'est que ce bruit, Gérard?
0: Non mais c'est rien. Bon donc il nous reste deux personnes hier qui est leur 48
1: et
0: il nous
1: juste
0: reste
1: avant, juste
0: un
1: avant,
0: petit sondage. 5 questions.
1: On accueille Petfouf. Bonsoir.
8: Bonsoir, bonsoir à tous.
0: Bonsoir. T'appelles d'où?
8: Alors j'appelle de stérilet infecté. C'est dans le Calvados.
0: Alors Petfouf.
8: Qu'est-ce qui se passe?
0: Où tu me donnes ta fréquence correctement ou je te gerbe?
8: La fréquence, pardon. 102.3.
0: Ah bon. Je préfère parce que sinon je t'aurais dû en revoir tout de suite.
8: On sort souvent, c'est pas gentil ça.
0: Ouais ben moi je te le dis tout de suite.
8: Moi,
0: d'accord.
8: En bon ami, mon pote, tout ça.
0: Ouais ben si c'est pour me dire des fréquences de merde, je te préviens que je t'aurais viré tout de suite. Qui
8: sondage?
0: Tu fermes.
1: Tout à fait.
0: Tu te la fermes pour l'instant, c'est pas toi qui commande le jeudi, c'est moi, d'accord?
8: Mon pote.
0: Ok. Donc, que doit-on faire quand on assiste à une catastrophe? Alors, 73% des gens disent des gens répondent qu'il faut appeler les pompiers, donc on va pas préciser d'où. De manière, en principe, quand il y a une catastrophe, la première chose qu'on fait, c'est qu'on appelle les pompiers. Ça, c'est systématiquement. Putain, je vais y arriver. Ça.
2: T'as deux bières dans le coffre.
0: 31% des gens me demandent ce que je ferai. Ben, j'appellerai les pompiers et c'est tout.
2: Mais lesquels?
0: Bah, je dis, j'ai pas besoin de préciser le nom.
2: Les pompiers de la route, les pompiers de...
0: Bah, les pompiers, c'est tout. Je précise pas les villes, c'est tout.
2: D'accord.
0: 29% des gens pensent qu'il faut s'enfuir en oubliant. Bah, ça, c'est non, parce que ça veut dire non assistance en personne en danger.
2: Bien.
0: 17% des gens me demandent si Bibi est une grosse catastrophe. Alors, pour ce con qui s'amuse à dire ça, ben c'est plutôt lui qui est un gros porc et c'est tout. C'est pas Bibi. Voilà. Oh. Que j'embrasse.
2: Tendrement.
0: Qu'on embrasse tendrement
2: sur le clip.
5: Que j'embrasse ton groin.
4: Non mais par contre, est-ce que c'est vrai que tu la surnommes ton petit Courx?
0: Et toi, c'est vrai qu'on te surnomme la feignante de...
4: C'est
0: non, mais moi, je te demande. C'est vrai qu'on te surnomme la feignasse du standard?
4: Non, absolument pas. C'est
0: bah, apparemment, si. Je t'ai vu faire quand je suis arrivé. Tu prenais les gens, tu prenais ton papier, tu disais...
4: Oui, bah, c'est en ça que ça consiste un peu le boulot. Ouais, tu vois, bah, c'est prendre les consiste... gens, prendre le papier...
0: Et oui, et ça consiste à épauler Manu pour trouver des auditeurs. Mmh. Pas que Manu se trouve tout seul au standard. Sinon...
4: Non, mais fais-toi sur le standard, ça ne me dérange pas, je t'ai vu appeler Bibi la dernière fois.
5: Les médias pourraient être considérés comme une catastrophe.
0: Manu, qui c'est qu'on récupère?
2: On récupère Tremblement de ta mère. Bonsoir.
9: C'est Tremblement de ta mère.
8: Wesh, wesh.
9: Pour ceux qui en ont une, bonsoir à tous.
0: Je te préviens.
9: Oui.
0: Tu vas retirer le mot de ta mère, d'accord?
5: Bah, il s'adressait pas à toi, Gérard.
9: C'est pas spécialement.
8: Tu vas le remplacer par Roselyne.
9: Oh là.
0: Alors, virus.
9: Bonsoir.
0: Virus.
2: Je crois que c'était paix de fouf, hein. Je veux pas balancer. Mais...
0: Alors, qui c'est qui vient de dire ça?
8: Non, c'est pas moi.
0: Alors, c'est paix de fouf, au revoir.
8: Non, pas du tout, hein.
0: Si. Au revoir.
9: Bonsoir.
0: T'appelles d'où?
9: J'appelle de Montmoignon-sur-Micose, bonsoir.
0: La fréquence, putain. Alors,
9: la fréquence est 114.4 dans la Loire-Maritime. Bonsoir à tous.
2: Bonsoir, que de belles villes en France quand même.
9: Tout à fait, charmante ville.
2: Ah là là.
9: Charmante province.
2: Ouais. Moi, ça me fait rêver, hein. J'entends ta ville, j'ai envie d'y aller.
9: Ah, tu kiffes, hein.
0: Donc, la question, et vous allez y réfléchir. Donc, pensez-vous qu'une tempête, ouragan, cyclone et éruption des volcans peuvent faire une catastrophe. Alors, Eric Aka, quand je pose la question, t'es prié de te taire.
9: Fermez ta gueule.
4: Alors, si c'est ou autre.
0: Je précise comme c'est.
4: D'accord.
0: C'est tout, d'accord? Alors, je répète la question. Pensez-vous qu'une tempête, ouragan, cyclone et éruption de volcan peuvent faire une catastrophe? Donc, on va s'écouter Gérard Montblanc avec Bien. Dans mon tunnel, il y a des gaz qui puent. On se retrouve tout de suite après pour la suite du débat sur les catastrophes. Vous pouvez toujours nous appeler comme des fous furieux au 0803 0000 5000. Yes. À tout de suite.
2: À toi, Gérard.
0: Eh, tu mets les jingles.
2: Oh merde, ça en continue.
0: Hein? Le jingle, non.
2: Quel jingle? Bah non, il n'y a pas de jingle à chaque fois, attends.
0: Ouais, bah, envoie un jingle, putain.
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0: Tu dégages.
8: Pourquoi, connard?
0: Allez, hop dehors.
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0: Ben, je suis pas blaireau, hein. Et voilà, donc, c'était Gérard Montblanc avec « Viens dans mon tunnel, il y a des gaz qui puent. »
2: C'est vrai, je confirme.
0: Ta gueule.
2: Bah, t'as bu deux bières ce soir, t'as pas arrêté de péter, on peut le dire. Ton micro, Gérard.
12: Non, mais il est allumé.
2: Gérard, ton micro.
1: Non, on t'entend plus, là.
2: Ben alors? Oh putain, mais qui a fait ça?
12: Tu dégages, toi. Oh, tu sors des studios.
13: Mais qu'est-ce qu'il y a?
4: Ah, c'est pas Marco. Hein.
13: Attends, mais j'ai des handcas sur hier.
12: Non, tu sors de...
13: La galère, la pauvre.
2: Qu'est-ce qui s'est passé, merde, Gérard, hein. Qu'est-ce qui s'est passé, Gérard?
1: Vraiment un couple pourri, hein.
2: Gérard, qu'est-ce qui s'est passé?
4: T'as rien demandé à toi.
2: Aide-le, là, Marco, il galère.
12: Il galère, il n'y arrive pas.
2: Il a pas de bras, déjà.
0: Non, mais c'est pas ça, c'est qu'il s'amuse à couper le micro.
2: Ah, bien vu, Marco, bravo.
1: Bravo. C'est bien pour un débat, bravo.
0: Alors, donc, pour ça, on va récupérer Eric Aka.
14: Rebonsoir. Bonsoir à tous.
0: Virus.
15: Oui, allô?
0: Ah, ça y est, t'es réveillé? Oh là.
15: Ah, bah oui, je suis réveillé.
0: Et Tremblement ta mère, là.
15: Toujours présent, fidèle au poste.
0: Et on récupère. Et on a
1: Monsieur Mazur, bonsoir.
0: Ah, ouais.
16: Ah, bonsoir, c'est Monsieur Mazur à l'appareil.
15: Bonsoir, Monsieur Mazur.
16: Bonsoir, comment allez-vous?
15: Très bien, et vous-même?
16: Mais parfaitement, Monsieur Gérard, mes respects.
0: Bonsoir. Donc, je pense qu'on vous a mis au courant de
15: nouvelles règles.
0: Écoutez, de nouvelles règles.
16: Monsieur Emmanuel du Standard m'en a touché deux mots, mais
2: s'il
16: pas plus
2: plaît.
16: Que ça, si vous pouviez approfondir.
0: Non, mais moi, de manière...
2: Je connais, il sait de quoi il parle. Hein.
0: Ouais. Donc, moi, je veux bien que vous continuez à passer dans les débats, mais
2: Vous mettez des gants et de la vaseline.
6: Dans le respect de l'anus des autres.
0: Sur les questions, vous éternisez pas, d'accord?
2: Bah, tu t'étales pas,
16: monsieur Gérard. Alors là, je vous donne ma parole que je ne m'éterniserai absolument pas le moindre du monde.
0: Bon, donc la question que j'avais posée, c'est pensez-vous qu'une tempête, ouragan, cyclone et éruption de volcan peuvent faire une catastrophe? Donc, on va demander à Eric Aka, là.
7: Oui, je pense que le tout réuni peut faire effectivement une énorme catastrophe. Imagine...
5: Faudrait juste rajouter 110, c'est parfait.
0: Tremblement de ta mère.
6: Ah, c'est pas moi, regardez, une différence de voix, c'est pas moi.
0: Alors, virus, au revoir.
5: Ah non, Gérard, c'est
0: si,
5: pas moi.
0: C'était toi. Au revoir.
7: J'ai pas compris, là.
0: Ah, hop là. Bah, yeah, c'est bon, ça est terminé. Donc, tu disais, Eric Aka.
7: Oui, je disais que tous les trois réunis, en fait, pouvaient faire la big catastrophe, quoi.
0: Alors, tu peux préciser?
7: Je sais pas, une éruption cutanée avec un ouragan qui passe par-dessus, un tremblement de terre, je pense pas que les gens s'en sortent. Imagine en plus le Concorde qui se pointe, là c'est le bouquet quoi.
0: Non mais attends, la question du Concorde, il y a longtemps qu'elle est terminée. Hein,
7: oui,
0: celle-là.
7: Mais le Concorde est pour moi une grande catastrophe.
0: Ouais ben peut-être, mais il y en a eu d'autres quand même avec les ouragans, les cyclones, les éruptions de volcans et les tempêtes.
7: Plutôt tranquille niveau ouragan et cyclone en France.
0: Et la tempête de... Oui, Manu.
1: En parlant de tempête, tout ça, on accueille Twister de Doigts Coupe Fin. Bonsoir.
7: Bonsoir Twister.
14: Bonsoir à tous. Bonsoir Manu. Bonsoir Philou. Bonsoir Monsieur Mazur.
16: Oui, bonsoir Monsieur Twister.
14: Bonsoir la Tour Infernale et bonsoir.
0: Non, il est plus là la Tour Infernale.
6: Non, je suis plus là. Non.
14: Ah, t'es plus là. Non. Et Eric Aka.
6: Bonsoir les deux doigts.
0: Donc ta fréquence, s'il te plaît.
14: Ma fréquence, c'est 105.4. Pourquoi pas?
6: Pourquoi pas?
2: Allez bien.
6: Banco.
7: Je pense que ça sonne bien.
14: Ça sonne bien, c'est pas mal. Allez.
0: Donc avec qui?
4: Gérard, juste avant, j'ai une question de Perforas.
2: Oh non.
4: Gérard, est-ce que c'est vrai que tu t'es craché la gueule avec ton gros truck en allant voir ta catastrophe de progéniture dans le Rhône?
14: Oh là là.
0: Lui, il va se faire enculer, je raconterai pas. Et si tu ouvres ton micro pour me dire des conneries comme ça, tu te la fermes aussi, toi.
2: Ah, il est super marrant. Hein.
14: Je trouve ça inadmissible.
0: Ça, c'est vachement bien, tes questions de merde. Alors, je vais te dire une chose. Tu sais ce que tu vas faire? Tu vas sortir des studios parce que c'est pas la peine de travailler avec toi sur
14: Internet.
0: Oui, bien
14: joué, monsieur Gérard.
6: Votre gueule.
0: Allez, hop, dehors maintenant. Terminé. Hop.
6: Lutte, là,
14: c'est pas normal d'entendre.
0: Terminé.
14: Comme
0: ça. Qui c'est avec qui j'étais quand...
6: Oula.
2: Ah, elle lui a débranché son micro, là, c'est chaud.
0: Gérard.
4: Mais non, mais je pensais que c'était le mien.
0: Gérard.
6: Elle va se faire cogner.
2: Ça va chier.
6: Vas-y.
2: Qu'est-ce qui se passe?
0: Gérard,
12: s'il te plaît, me dire les deux là.
4: Mais c'est pas pour toi.
12: Ça fait quoi, tu me coupes mon micro?
13: Mais non, mais elle croyait que c'était pour mais le
0: bon. Non, allez, hop, dehors.
2: Ah là là.
0: Dehors.
2: Ah, ça pue. Ça sent le fenêtre.
1: Ça sent le bouc.
0: Non, ils sortent là, tu me mets
2: ça quelqu'un sent le petit bouc des montagnes.
4: Il y a personne.
0: Dehors. Il y a personne. Dehors, c'est tout, je veux plus de toi.
12: Qu'est-ce qui se passe?
0: Non, attends, on lui demande quelque chose, après elle s'amuse à me débrancher mon micro, donc elle sort et c'est terminé.
12: Internet.
0: Non, allez hop.
12: Mais Marco.
0: Non.
13: Vérifie que ça marche.
0: Allez hop, dehors, je veux plus vous voir tous les deux. Allez faire les tourtereaux
2: sur une branche.
0: Allez hop, dehors maintenant. Je continuerai pas là. Dehors.
14: Allez hop.
0: Dehors. Allez hop, vous allez.
4: Non mais là c'est dommage parce qu'il commence à y avoir du monde.
12: Comment pour le gérer?
0: Dehors.
12: Il va faire.
4: Il y a plus de 7500 personnes
0: alors,
4: maintenant.
0: Dehors.
2: Je gère moustache, t'inquiète.
0: Dehors maintenant. Allez hop. Dehors.
2: Bon, Thierry Pastor t'a demandé de sortir, donc tu sors.
0: Allez hop.
4: Bon, on va faire un petit tour et
0: dehors. Non, tu reviens pas du tout, tu reviendras à la fin du débat à 2h. Hop, terminé.
2: Bon, il va te retourner dehors. Un coup, il va te baiser à la papa dans un coin et puis tu reviens.
0: Allez hop, dehors.
2: Allez.
0: Allez.
13: Okay.
1: Allez, on va au cul.
0: Allez hop.
2: On va mettre un string.
0: Comme ça, on.
6: Il va lui exploser sa gueule.
12: Il va mettre un autre là.
0: Bah, si
1: il est bon lui.
0: S'il fait pas des conneries, je vois bien. Sinon, il va faire pareil que les autres dehors aussi.
2: Ouais.
0: Non, là, sur l'internet.
2: C'est quoi ton prénom? Bonsoir.
1: Bonsoir Mathieu.
2: Mathieu, bonsoir.
0: Donc
2: Mathieu.
0: Tu réponds les questions, c'est pas des questions pourries que je vois sur le site internet. Donc tu me donnes de temps en temps le nombre.
6: C'est ta chance, hein.
1: Pas de problème.
2: Mathieu, la première fois sur Fun.
6: Ouais, c'est ta chance. Ça te fait kiffer. Ouais.
0: Bon,
6: pas, hein.
0: Alors avant qu'on accueille Twister, on était avec qui je posais la question à qui déjà?
16: Avec Monsieur Mazur.
2: Allez. Ah oui, Monsieur Mazur, on venait d'accueillir Monsieur Mazur.
0: Bon, non, j'avais déjà posé la question.
16: Bonsoir, ah non, absolument pas, Monsieur Gérard.
0: Non, mais j'étais avec c'est Eric Aka, je crois. Hein.
7: Non, pas du tout.
0: Bah, c'était à qui j'avais posé la question en premier?
8: C'était à Monsieur Mazur.
7: C'était à Monsieur Mazur,
0: Ah bon, ouais. Bon, bah alors.
7: On a dit Monsieur Mazur.
0: T'avais répondu, toi, Eric Chaka, alors?
7: Oui, bien sûr.
0: D'accord. Donc, Monsieur Mazur, alors?
8: Monsieur Gérard, permettez-moi avant toute chose de faire une parenthèse. Je suppute que vous ne souhaitiez pas me parler ce soir. Oui, je suppute en ce moment, n'est-ce pas?
0: Bon, allez, répondez à la question.
8: Bah, écoutez, bien entendu, une éruption volcanique et de manière générale, quelle que soit la nature de l'éruption, eh bien, peut enclencher absolument une catastrophe. Je rejoins votre opinion, Monsieur Gérard.
0: Mm-hmm. Mm-hmm. Mais question tempête, tout ça, donc...
8: Le proverbe, s'il faut si tempête, mieux vaut ne pas te trouver à côté.
0: Non, mais je parle style comme l'ouragan ou cyclone, comme il y a eu là. Il y a...
8: De Stéphanie de Monaco.
0: Non, pas... Les ouragans...
8: Ouragan.
0: Non, mais les ouragans qu'on...
8: C'est pas sur moi.
0: Non, mais je sais, bon... Comme style ouragan ou cyclone là qu'il y a eu là, il y a pas si longtemps que ça.
8: Ah oui, bien sûr. Bah écoutez, cela va sans dire, c'est une énorme catastrophe.
0: Mmh.
8: Énorme catastrophe, ne serait-ce que d'abord pour les nombreuses victimes que nous saluons au passage, bien entendu. Et puis tout l'écosystème et ainsi que l'économie des pays qui en sont touchés, parce que il faut bien entendu reconstruire tout ceci après ce genre de catastrophe là.
0: Mmh. Mmh. Ouais. Tremblement.
17: Ça t'a mis au chômage, toi, la tempête dans le bois, GG.
2: Et comme on dit, tempête en décembre, t'en chies en janvier.
0: Hein. C'est ça. Tremblement de ta mère, là.
18: Tremblement de ma mère, ouais, bah écoute, c'est vrai que ça peut être dangereux. Je pense que si tu cumules tempête, ouragan, éruption volcanique, ça fait quand même un petit peu beaucoup au même endroit.
0: Mmh.
18: Tu forces un peu le destin, comme on disait tout à l'heure, si on parlait du destin, c'est vrai que tu...
17: Arrêtez!
18: Pourquoi?
0: Non, mais
17: avoir des problèmes.
0: Ah, non, mais non, ça, c'est de la pote à pile d'art, quand même.
8: Tout le monde dort.
18: Et c'est vrai, comme disait Monsieur Mazur, pour l'écosystème, notamment pour les arbres, je pense que c'est un choc.
0: Mmh.
18: Parce que c'est un choc indiscutable, quoi.
0: Mmh. Mmh. Twister.
8: Oui, bah, ton énoncé, là, de cataclysme, c'est pas une aubaine pour l'humanité, hein. C'est des catastrophes qui détruisent tout sur leur passage, que ça soit la famille... les terrains de foot, des coqs, des poulets, tout ça, ça, ouais. Ça
0: va. T'es en fixe ou en sans fil?
8: Ah non, moi je suis en fixe.
2: T'as,
8: hein.
2: Tu te fais un fixe?
0: T'es en fixe ou... Parce que c'est bizarre, là, les bruits qu'on a. Hein.
18: T'es en fixe ou en shoot, là?
8: Non, non, c'est parce que je trépote mon fil.
0: Ah. Donc, ouais, ben, bah, t'arrêtes de jouer avec le fil. Donc, tu disais quoi, là, à propos des terrains de foot? J'ai pas trop...
18: C'est vrai que ça s'envole.
8: Non, mais je répète pas ma réponse.
0: Ouais, bah, d'accord. Bah, à mon avis, je crois que tu t'es...
18: Tu parlais des trucs qui s'envolent. Parce que c'est vrai que ça remporte tout, hein, attention. Hein. Moi, l'autre fois, j'ai vu toute une famille de manouches avec les caravanes et tout, la totale. Hop là.
0: Twister.
8: Des couteaux papillons, quand même.
0: Twister.
18: Ça balance, là.
0: Twister, tu vas te calmer quand
18: qu'est-ce
0: je te...
18: Qu'est-ce qui se passe?
8: Okay, mais non, c'est pas moi, ça, hein.
0: Bon.
8: En plus, j'entends mal, là, c'est chelou, c'est sincère.
0: Bon, ça y est.
19: J'ai envie de câlin. Ah. J'ai envie de câlin.
8: Qu'est-ce qui se passe?
19: Mais ça fait beaucoup, ça. J'ai envie de câlin.
0: Qui c'est qui s'amuse, là?
19: Bonsoir.
17: Manu,
0: qui s'amuse?
2: Regarde.
19: Ouais, moi, je suis toujours en train de sourire, moi, il n'y a pas de problème. Hein.
8: Ah, ouais, la info.
20: Par moment, je me demande si je suis pas con.
0: Je sens que ça va mal se terminer.
20: T'as une explication là-dessus?
19: Dans le sol, il n'y a pas de porc.
20: Non mais attends.
2: Oh Manu.
17: Bah hey.
2: Mais vas-y, coupe des lignes.
17: Dis-moi.
19: Les gâteaux, c'est pas fait avec de la viande.
2: Mais coupe des lignes.
8: Coupe des lignes.
19: Ah ouais, quand même.
0: Bah, quand vous aurez fini un peu vos conneries.
17: C'est pur, je peux pas couper des lignes.
19: On y va.
0: Donc, alors, pensez-vous qu'une tempête, ouragan, cyclone et éruption de volcan peuvent faire une catastrophe? Moi, je peux vous dire oui, donc, déjà.
18: La tempête, toi, tu te situes comment?
0: Alors, tremblement de ta mère, au revoir.
18: Quoi? Bah, quoi?
0: Au revoir.
18: Qu'est-ce que j'ai dit?
0: Au revoir. Voilà.
8: Bingo.
0: Alors, donc, bon, la tempête,
2: donc,
0: on a.
2: Donc, toi, ta réponse sur cette question, c'est?
0: Ben, je suis en train d'y répondre.
2: Vas-y, ma chatte.
0: Donc sur une tempête, c'est vrai que là on a quand même dérouillé l'année dernière et on n'était pas loin de.
17: Surtout toi, t'as dérouillé, hein.
0: Non mais avec la loulie en plus. Là, ça a commencé à aller quand même dur aussi sur du côté de Nice, dans
2: côté de Nogent aussi.
0: Dans les Alpes-Maritimes. Fais gaffe parce que tu vas dire Fildar parce que
17: là, c'est la picole du vin blanc du côté de Nogent.
0: Donc il y a eu ça, il y a eu bon les ouragans, ça on en a discuté, les cyclones c'est vrai que ça fait des gros dégâts des gros dégâts du côté des îles de Dom Tom par là ça
2: Tom Dom.
19: Alors
3: à Jolo.
0: Dom Tom. Toi, Eric Aka, à Jolo, il n'y a pas eu encore de cyclone, d'accord?
2: Ouais, mais moi, l'année dernière, je suis allé au Cirque Pinder, il y avait cyclone. Et franchement, je peux te dire que moi, je me suis bien marré, moi.
0: Ouais, mais il y en manquait un, c'était toi. Oh, bah, comme ça aurait fait 7. Ça aurait fait 7 avec toi, hein. Donc voilà ce que je pouvais dire. Bon, les volcans, c'est vrai qu'il y en a eu. Et sur le tremblement de terre, parce qu'on en a...
2: Avec Volvic, là, les volcans, là.
0: On n'en a pas parlé aussi. On n'en a pas fait allusion dans cette...
2: Illusion
0: dans cette question. Donc, sur les tremblements de terre, il y en a eu, là, il n'y a pas longtemps. Donc, ouais. En Chine, exactement. Voilà ce que je pouvais dire sur cette question. Donc, on va
2: bien,
0: passer
2: bien répondu,
0: à la suite.
21: Bon, oui. Ouais, j'ai une question sur le net, là, par rapport aux catastrophes. Pourquoi les cyclones et tout, c'est toujours des noms de meufs?
0: Ben non, ça, c'est pas obligé. Bon, c'est vrai que ouragan, on sait pas. Cyclone, c'est pas un nom de meuf.
2: Si, ouragan, c'est un prénom féminin.
0: Non, mais ouragan, bon, on veut faire allusion à Stéphanie
17: On dit une ouragan.
0: Ouais, mais on veut... Non, un ouragan. Non, c'est un ouragan, c'est masculin.
21: Non, mais même des fois, c'est des prénoms, c'est genre Clara, Sandy...
0: Ouais, mais ça, bon, bah, ça, c'est autre chose.
2: Non, mais ça dépend de la taille aussi, du cyclone ou de la tempête, tu vois. Grosse tempête, on met un gros prénom, genre...
0: Bon, toi, ta gueule.
21: C'est, si le cyclone a une grosse queue, tu...
0: Ouais, on met Fildar.
2: Merci Gérard.
0: On met Fildar à la place.
2: Merci, j'ai bien fait de te la montrer.
0: Combien qu'on est sur l'internet?
21: 8250 là.
0: 8250.
22: Bravo.
0: Bon, on va quand même faire les 10 000 ce soir. Il reste encore une petite heure à faire.
2: Allez, pousse un peu.
0: Alors.
22: Allez, décolle.
21: Gigi.
0: Manu, ouais.
2: On va accueillir. Ouais, Manu, on est là.
21: Ouais,
2: Manu. Manu.
21: Ouais.
2: Manu.
21: Oui.
2: Manu.
21: Oui. Oui. Allô. Allô. Allô. On accueille... Oh là, je suis brouillé. Oh, allô. Oh là, Gérard.
0: Oh, Fildar.
21: Gérard,
0: ça m'énerve.
21: Putain, ça fait comme le portable, ta hanche. On accueille le pouce de Dante. Bonsoir.
2: Oh là là là là. Faut aimer le cinéma, hein.
22: Ouais,
2: le
22: cinéma, ouais.
0: Comment son nom?
21: Le pouce de Dante.
22: Salut tout le monde, salut.
2: Salut, Ernest.
0: T'appelles d'où?
22: Ah mais non, oh, le bluff, là, quand même. Là.
0: Oh, t'appelles d'où?
22: J'appelle du Montroudu qui pourrait être chantillé. salut Arnette, ça va, tranquille?
23: Salut Tony.
22: T'as passé une bonne journée.
0: Alors, Twister.
22: Ça va, Goldo?
0: Twister et pouce dedans. Au revoir. Voilà, c'est bien comme ça. Comme ça, il y avait Tony et Arnette, comme par hasard.
2: Ah bah, bravo Manu.
0: Bravo Manu, hein.
17: Ah bah, faudrait peut-être que je fasse la réa.
0: Ouais, ça va pas tarder dans 4 minutes.
2: Ah, tu vois, c'est précis ici.
17: Oh, putain.
0: Dans 4 minutes, on fait la question 6 et 7, et puis tu passeras à l'arrière après.
2: J'ai un paumé à bout du meuble, hein, c'est pénible.
0: Ça y est, l'autre, il est en train de casser le.
2: Putain, c'est quoi ce matos?
17: Tu peux lui passer un bout de ta hanche.
2: C'est quoi ce matos?
0: Il est en train de tout casser, l'autre.
2: Tu me passes ta dévisseuse, Gérard, là.
0: Putain, il est en train de casser le bureau. Putain, là, oh le boulot qu'il est en train de nous faire.
2: C'est bon, c'est bon.
0: Bon, ben, on n'a plus qu'Erika Cap et Monsieur Mazur.
2: Oui.
22: Oui, c'est ça.
0: Bon, donc, avez-vous déjà assisté à une catastrophe, hein?
3: Je sais pas.
2: Moi, tous les jeudis, oui. Enfin, tous les.
0: Non, attends, je suis dans. Attends. Ouais, si, c'est ça.
2: Ah, fais un sondage alors.
0: Non, c'est bon. Ouais, bah, si, on va faire un sondage en attendant.
2: Le temps que Manu retrouve des auditeurs, voilà.
21: Si, j'en ai retrouvé un, j'ai Immondation. Bonsoir.
24: Bonsoir tout le monde.
2: Salut.
24: Bonsoir, c'est Immondation. J'appelle de Faisandé sur Bléneau. Et c'est 113.3. Bonsoir tout le monde. Bonsoir, GG.
0: Bonsoir.
24: Bonsoir.
0: Donc, sondage. Alors, les catastrophes sont-elles prévisibles? Bah, de toute manière, je pense que... Attends, parce que là, on aurait dû la faire sur quand on a parlé du
2: Concorde. Bah ouais, mais bon, écoute, c'est toi qui fais ton boulot.
0: Bah non, mais moi, je pensais pas que ça allait...
2: Bah, oh, change... Oh, Anka.
0: Non,
2: c'est pas maintenant que tu reviens.
0: Non, tu restes dehors définitivement jusqu'à la fin du débat. Non. C'est dehors jusqu'à la fin du débat. Tu ressors. Donc les catastrophes sont-elles prévisibles? Donc 70% des gens disent oui. Il suffit d'acheter le journal du lendemain matin, ouais, si on veut. 33% des gens répondent non, sinon il y aura plus de morts, connard. Ben ça, ça m'étonnerait. Et 23% des gens répondent oui, si c'est moi qui suis au volant. Donc c'est complètement con. Et 18% me répondent que le test d'alcoolémie, c'est gratuit. Ben, on n'en sait rien. Hein. Voilà, donc ça va.
17: Je me prendrai l'une d'espé,
0: encore des conneries.
2: Tu veux un bout de citron avec Gérard ou pas?
0: Ouais. Sur Internet, non?
21: Sur Internet, non, il y a des gens qui me disent tout simplement comment t'as fait pour trouver toutes ces questions.
0: En cherchant, c'est tout. Voilà.
21: Salaud.
0: En pompant. Alors, oui, Manu.
21: On va accueillir USS à la Poussa. Bonsoir.
0: T'appelles d'où? T'appelles d'où?
3: Brasil. T'appelles d'où? C'est Brasil, c'est Zoumer. Zoumer l'enstrime.
0: Hey Manu.
21: Bon allez, on va au cul, Gérard.
0: Hey Manu.
21: Ah, ce qui serait bien, c'est que t'as
0: ok.
21: Oh, mets-moi ton sgeg dans les
0: fesses. Gueule un peu là quand je parle. Manu, tu me le calmes là, et puis il me donne sa fréquence correctement.
3: Ouais, j'appelle de Shanghai.
0: Ta fréquence correctement, je te dis au revoir tout de suite.
2: Non, sérieux, allez, sérieux, sérieux. USS, sérieux.
3: Oui, sérieux, j'écoute sur internet. D'ailleurs, je vois la webcam, tu es très attirant comme mec.
0: N'importe quoi, bon, elle est pas branchée. Alors, tu me donnes ta fréquence ou je te dis au revoir?
3: 107.6.
0: Ah bah, allez, non. Il t'en a fallu du temps.
3: Ouais, je suis désolé.
9: Ah, mais c'est de la bonne fréquence.
0: Avez-vous déjà... Et enculé toi-même.
3: C'est pas moi.
0: Et immondation, fais gaffe à toi.
3: C'est pas moi, écoute les voix, j'ai merde. Ouais, écoute les voix, Gérard, c'est vrai.
0: Ouais, ouais, ben, faites gaffe à ce que vous dites, parce que tout à l'heure, là...
3: Merde.
2: Oh, calmez-vous.
3: Attention.
2: On est en plein débat sur les catastrophes.
0: Et j'en connais deux qui m'ont dit, qui vont aller se coucher tout à l'heure.
21: Bon, allez, on reprend, s'il te plaît, Gérard. J'ai plus qu'une minute,
0: alors,
21: 10 secondes au standard.
0: Avez-vous déjà... Avez-vous déjà assisté à une catastrophe professionnelle? Si oui, laquelle?
3: Oh putain, je crois que je vais assister à une catastrophe, là.
0: Ouais. Alors, US à la Poussa, au revoir.
21: Hop là.
0: Et fais gaffe, immondation, parce que tu risques de faire comme lui.
3: Attention, c'est pas moi. Hein.
0: Ouais, bah alors, tu te calmes aussi, toi, parce que...
3: Tranquille.
0: Fais gaffe.
3: Tranquille, je suis là,
0: tu risques de faire pareil.
3: Non, pas moi.
0: Avez-vous déjà assisté à une catastrophe professionnelle? Si oui, laquelle? Immondation,
3: est-ce
0: pardon.
3: Est-ce que tu peux ressaisir l'essence même de catastrophe professionnelle?
10: C'est-à-dire
0: ouais, alors, explique. Les catastrophes professionnelles, c'est bah, si vous en avez déjà subi ou pas.
3: Bah non.
10: Non.
0: Oh là là là, putain, le mec qui s'amuse à derrière comme ça, ça va mal se terminer tout à l'heure.
10: Non, je le sens ça.
0: Alors, immondation.
3: Non, moi j'ai jamais eu ce plaisir-là, malheureusement. Mais je compte bien que ça vienne un jour.
10: Non.
0: Ouais, ben, on verra bien. Eric Kaka.
3: Ça va venir, j'aurai ma chance.
10: Oui.
0: Et pour toi?
10: Moi j'ai failli.
11: Tu as failli, connard.
10: J'ai eu la bonne idée d'annuler le voyage, en fait.
11: Ta gueule, salope.
10: Bien sûr.
0: Non, c'est des petits coups.
11: Doucement, est-ce que tu fais la bibi?
21: Oh là là, mais c'est pénible.
11: J'ai jamais vu Sandy décoré en miss, là. Hein.
0: Ah, ça commence à bien faire.
21: Je peux accueillir quelqu'un d'autre?
0: Ouais.
21: On accueille R Pousse One. Bonsoir.
23: Bonsoir, R Pousse.
10: Salut, R Pousse.
23: Salut, R Pousse. Tu connais le nom d'Harry? Fun.
0: T'appelles d'où?
23: Bah là, écoute, je suis dans un avion. Donc je suis là actuellement, je survole le sud de la France.
3: On prend pas mal. Hein.
0: Alors, je te conseille, ou tu me donnes ta fréquence correctement, ou je te dis au revoir. Actuelle,
23: ça doit être 104.2. Ah non, ça passe à 102.3 là.
0: Bon, alors au revoir. Au revoir, allez hop, terminé.
23: Bon, attends, mais qu'est-ce que tu fais?
0: Terminé.
23: Terminé.
0: Bon, je sens que le débat il va s'arrêter à 1h30.
21: J'ai une question là sur le net de Arnett sur IRC qui me dit comme quoi lui il a déjà assisté à une catastrophe dans un avion et tout, il en est même mort.
0: Ouais, et ben pourquoi qu'il est sur l'internet ce con? N'importe quoi.
2: Il peut
10: comment
2: pas rester chez lui.
10: Internet et dans le studio.
21: Il m'a bien eu.
0: Oh, c'est quoi ce bordel là? Immondation.
23: Bah ouais, je t'ai déjà répondu ma poule, je t'ai dit que non.
0: Alors Eric Kaka?
10: Non, non plus.
23: Parce que tu donnes pas de définition, c'est pour ça, comment tu veux qu'on te réponde?
0: Mais je viens de te dire, professionnel, lors de... professionnel.
23: Donne des exemples.
10: C'est-à-dire quand tu travailles?
23: Un exemple.
0: Faites attention maladroit, tu vas provoquer une catastrophe, c'est tout.
10: Hein?
0: Oh merde!
23: C'est un sketch?
0: Ouais, bah c'est bon!
2: C'est un truc qu'il avait écrit sur un petit papier, il m'a dit tout à l'heure je vais la sortir, elle va cartonner.
23: C'est un exemple?
0: Voilà, c'est ça, c'est un style, c'est un exemple.
10: Tu peux la faire?
0: Non, bah ça y est.
23: Je continue à dire non alors.
0: Bon, ok, Eric Kaka.
10: Oui, je te disais que en fait j'ai failli, mais je suis passé à côté.
0: Bah tu peux préciser?
10: Bah tu précises pas, pourquoi je préciserais?
0: Bon alors Eric Kaka.
23: Elle a raison.
10: Bah non j'ai raison hein.
0: Monsieur Mazur.
16: Monsieur Gérard, est-ce que par exemple vous considéreriez que renverser un ustensile de bureau sur un costume clair et faire une énorme tâche est une catastrophe professionnelle ou non?
0: Bah oui.
16: D'accord. Oui, eh bien, ça m'est arrivé, je peux donc vous le confirmer, je me suis renversé, je crois que c'était... J'allais faire des analyses d'urine, car je travaille dans un laboratoire, n'est-ce pas, et je me suis dit, autant joindre l'utile à l'agréable. Et j'ai renversé malencontreusement un bocal d'urine sur un costume en tergale, un peu comme... Pardon ?
4: Ça tâche.
16: Ah oui, absolument, ça tâche, oui. Oui, oui, avec... malheureusement pour moi, il y avait quelques résidus de sperme à l'intérieur, et je peux vous dire que, monsieur Gérard, vous avez l'habitude de vous tâcher avec ce genre d'éléments.
0: Non, pas dire, du tout.
4: T'as pas un truc de grand-mère pour enlever les taches de sperme ?
16: Oui, absolument, voilà, voilà. Ça, c'est une excellente question.
0: Immondation.
4: Non, mais c'est un petit truc comme ça.
0: Non, non, mais tu te...
16: Ah oui, c'est un petit truc,
0: tu
16: oui.
0: Te calmes.
5: Il y a ta grand-mère.
4: Tranquille.
0: Eric Aka, au revoir.
5: Au revoir.
4: Bonne soirée.
0: C'est ce qu'il me fait, lui.
21: Attends, c'est la police. La police enlève Eric Aka, c'est
0: ouais,
21: ça.
0: Ouais, voilà.
21: Voilà, hop là, elle est partie.
0: Donc,
21: Ah, elle est de retour.
4: Ah, il a tout part.
21: Gérard ?
0: Oui.
4: Gérard.
21: Manu, tu mets du rythme un peu dans le débat.
0: Vas-y, mets du rythme d'un ton de cou.
21: On accueille à la poussuite d'Octobre Rouge. Bonsoir.
0: De quoi ?
21: À la poussuite d'Octobre Rouge.
9: Bonne série, là. Salut, salut Gérard. Salut tout le monde.
0: Salut. Salut. Gérard, salut. La fréquence. Salut.
9: 94.2. Bon. Très simple.
0: Donc, monsieur Mazur, pour... Monsieur Mazur, pour continuer, pour finir sur la question.
16: Ah bah écoutez, voilà, vous avez demandé un exemple de catastrophe professionnelle. Je vous en ai fourni un.
0: D'accord. Poursuite.
9: Alors, un exemple de catastrophe professionnelle, c'est ça ?
0: Avez-vous déjà assisté à une catastrophe professionnelle ? Si oui, laquelle ?
9: Bah écoute, je vais te répondre non, tout simplement.
0: Pas pour l'instant. Et tu peux pas préciser
9: Ah non, je précise pas, j'en ai jamais vécu, là.
0: D'accord.
4: Écoute, c'est pas notre faute, voilà. Si on est au chômage, on travaille pas, donc on risque pas de... Hein, tu vois ?
9: Ouais, c'est clair. Hein,
0: d'accord. Faut-toi bien de ma gueule.
21: Non, mais c'est peut-être ça, la catastrophe, justement.
4: Tu vois le genre ?
9: De quoi ?
21: Bah la catastrophe dans le boulot, c'est que vous en avez pas. Ça peut être ça ?
9: Bah attends, moi j'ai un taf.
4: Ouais, moi aussi en fait.
0: Bon, ouais,
4: on y a que toi en fait, Gérard, y a que toi.
0: Ouais, bah moi.
4: Non, y a que toi, cherche pas.
0: Ouais, bah je suis là le jeudi, donc c'est déjà pas mal.
9: Bon, non, donc. Un jeudi par mois.
21: Hein. C'est vrai que pour toi,
0: 2 heures
21: c'est
0: par mois, putain, c'est chaud.
9: C'est chaud la vie pour Gérard.
0: Alors la 7e, parce qu'on va se faire une pause comme ça, on va changer un peu l'équipe du standard.
21: Oui, d'accord.
0: Tu envoies la Zecmu.
21: Bah attends,
9: Encore ?
0: Ah, excuse-moi,
21: donne-moi un teutri.
4: Putain, mais c'est une émission musicale ou quoi ça ?
0: Non, non, mais parce qu'il y a
4: que 12 codes là déjà.
21: Non, non, on est à 3. On est dans la moyenne. Hein.
4: Non, mais plus les décrochages locaux, ça fait 12. Hein.
21: Ah, mais bon, ça on peut pas gérer, tu vois, c'est.
4: Bon, allez,
21: non, mais après on met plus de disques, après on file. Hein. Il reste 8 questions.
4: 3 minutes depuis le début seulement, GG.
0: Ouais, c'est clair. Je coupe à moins le quart. Hein. Quoi ? À moins le quart, on fait.
4: Qu'est-ce que tu kiffes, toi ?
16: Oui, monsieur Gérard, pourriez-vous passer les machins Pumpkin, s'il vous plaît ?
0: Ah non, je passe pas, je sais pas, on fait pas de disque à la demande le jeudi soir.
16: D'accord, alors juste une dédicace.
0: Non plus.
16: Ah d'accord.
9: Deux heures, ouais, des disques à la demande,
0: ouais. Avec
16: Gérard, parce que j'aime bien les machins Pumpkin.
0: Ouais, ben, vous taisez.
14: Sur Internet, j'ai une question de Judge Lyon, là, pour toi, savoir si tu as déjà pleuré en voyant une catastrophe à la télé.
0: Bah non, parce que comment que tu peux pleurer si je veux pas pleurer parce qu'il y a une catastrophe à la télé, hein, non.
21: Moi j'ai vu Bibi un samedi soir, ça m'a fait chialer. Hein,
0: ouais, c'est ça, t'as raison.
21: T'as jamais vu Kramer contre Kramer ?
0: Non.
21: C'est vrai. Ça t'a pas fait chialer, ça ?
0: Non, j'aime pas ces films-là. Donc, pensez-vous que la prise d'otage de Jolo est une catastrophe naturelle ? Et on va s'écouter Louis 1664 avec la danse.
21: Attends, répète, j'ai rien compris.
0: Louis 1664 avec la danse des connards et on se retrouve tout de suite après pour la suite du débat. À tout de suite.
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0: Ouais, si je suis prêt, si je serais pas intelligent, ce serait pas des débats, hein, Brouty.
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0: Et donc, le disque, c'était Louis 1664 avec la danse des connards. Et donc, vous pouvez toujours nous appeler au 0803-08-5000. Manu est toujours au standard.
21: Il a toujours.
0: Anka, tu t'écrases parce que tu fais plus partie de l'équipe du jeudi avec moi quand je relais les débats. Donc, c'est terminé. Donc, même que t'as un contrat avec eux, moi, le jeudi, j'ai pas besoin de toi, c'est tout. Donc, merde, j'ai perdu.
21: Mathieu.
0: Donc sur l'internet en absence de Rigaud malheureusement. Donc on était à 8562.
21: Merci Gégé.
0: On était à 8562 à la pause. Donc on a toujours Monsieur Mazur. Monsieur Mazur.
21: Monsieur Mazur. Il doit pas être loin, peut-être il faisait un petit pipi.
0: Ah ouais,
21: ça
0: mais
21: arrive, c'est humain. C'est humain.
0: Inondation alors.
24: Tout à fait, toujours là, bonsoir.
0: J'espère que Manu, il t'a calmé.
24: Ah, je suis tout tranquille avec le Scud, tranquille.
0: Poursuite.
21: À la poursuite.
24: Ouais, précise bien moi, s'il te plaît.
0: Je fais ce que je veux, d'accord.
24: Très bien.
0: Donc toujours là et Monsieur Mazur toujours pas.
21: Si, il doit être par là et on a aussi Marcel Carton. Bonsoir.
1: Oui, bonsoir, bonsoir à tous. Bonsoir Gérard, bonsoir Fildar, bonsoir Manu, bonsoir les auditeurs.
24: Bonsoir Marcel. Salut à toi Marcel.
0: T'appelles d'où?
1: J'appelle de Pithiviers.
0: Fréquence
1: 102.
0: Hein?
1: 102.
0: 102 quoi?
1: 102.
24: 102.
0: Bah tout à l'heure on en a eu un de Pithiviers, il nous a pas dit la même.
1: Ça c'est Pithiviers Est.
0: Ouais. Bon alors Monsieur Mazur on l'a toujours pas.
24: Bien mon pote.
0: Malheureusement.
21: Je le rappelle.
0: Ah il avait coupé.
21: Je sais pas ouais.
0: Ok bah on va.
21: Il voulait les Pumpkins et t'as pas vu ça peut-être qu'ils
1: aient bien du rock and roll un petit peu là.
0: Alors. Donc on va. T'as entendu la question, Marcel, ou pas?
1: Tout à fait. Bah justement, j'ai demandé à ce qu'on m'appelle justement pour cette question parce que bon, moi j'ai un statut d'ex-otage. Étant donné que je suis parti à Jolo là pour faire un reportage pour mon canard, je suis journaliste. Uh-huh. Et donc je suis allé à Jolo et puis je voudrais dire, enfin porter un témoignage ici devant tous ces auditeurs et pour dire qu'en fait Jolo c'est pas l'enfer qu'on nous a décrit dans les médias, que ce soit dans Paris Match, dans Voici ou d'autres canards.
0: Non mais t'as pas besoin de préciser les marques de canards. Bah, ouais.
1: Très bien, je m'y assieds. Voilà.
0: Eh hey, tu es, hey, si t'as du monde derrière, tu leur dis qu'ils se calment.
1: Non, j'ai pas de monde derrière, c'est ma radio qui ronronne.
0: Ouais bah alors t'éteins ta radio complètement.
1: D'accord, je l'ai fait en direct live. Bouge pas.
0: Non, mais. Voilà.
1: C'est fait. Ah non, c'est pas moi.
0: Et maintenant, c'est.
24: Larsen.
1: C'est pas moi.
0: Et le Larsen.
1: Oh, c'est faux. Tout ça, c'est pas faux.
24: C'est un coup monté, ça.
1: Voilà, c'est un coup monté. Donc, je te disais que bon, je suis allé à Jolo. Bon, il se trouve que j'ai été pris en otage par un concours de circonstances.
24: C'est bien fait.
0: Bon, abrège.
1: Je vais abréger vite fait. Et donc, je voulais dire que, juste pour dire que c'était pas l'enfer qu'on nous a décrit dans les médias. Que moi, je suis sorti avec deux joliennes, Natacha et Rachida, là-bas.
0: Bon, alors, et Marcel?
1: Oui.
0: Au revoir.
1: Non, pas du tout. Pas
0: au revoir.
1: Non, mais là, c'est sérieux. Hein.
0: Au revoir.
24: Hop, la fumée.
0: Ah, l'autre, vas-y, je te donne des noms de magazines, après je te donne le nom des nanas, et puis quoi encore. Poursuite.
24: Mais je t'ai déjà répondu, moi, Gérard.
0: Ah, non.
24: Non.
0: T'as pas répondu.
24: Ah bah si, je vais répondre, otage.
0: Eh, tu réponds, je te dis au revoir.
24: Écoute, avez-vous déjà vécu une catastrophe, hein?
0: Bon, allez, au revoir.
24: GG.
21: Qui
0: Poursuite.
21: Qui on a shooté? Vas-y, encore.
24: Encore!
21: Voilà, ça y est.
0: Bon, l'internet.
21: Ouais, à propos de Jolo, il y a Seigneur qui demande que risquent les coupables d'une catastrophe naturelle?
0: Mais attends, c'est pas sur Jolo ça?
21: Mais non, mais les gens qui sont à Jolo et qui prennent les gens en otage, qu'est-ce qu'ils risquent?
0: Bah, pour l'instant, comme là.
2: T'es du Nord, Mathieu, t'as un accent, non?
21: Le Nord de Lille.
0: Ah oui. Ouais, d'accord. On te demande si t'es du Nord, non de Lille. Bon, ok.
21: Mais du Nord de Lille.
0: Ouais, Manu.
2: Il vient de te poser.
0: Non, mais attends, je prends les auditeurs avant, je répondrai à sa question.
2: Ça, c'est pour t'embrouiller, ça.
21: C'est la tactique. Tu le connais pas, c'est un vieux filou. On accueille Marie Noire, bonsoir.
5: Oui, bonsoir, c'est Marie Noire. Je viens de jouir sur Jean-Louis.
24: Bonsoir, Marie.
0: Fréquence
5: 118.1.
0: Et après Manu.
21: Après tu réponds à la question de Mathieu.
0: Y a plus d'autres.
21: Non, y a plus personne.
6: Monsieur Gérard, je suis de retour.
0: Oui, je sais. Manu m'a fasciné.
6: Pardonnez-moi, j'ai eu une envie pressante d'aller uriner et voilà, c'est fait.
0: D'accord.
6: En tout cas, merci pour Machin Pumpkin. Hein. J'ai beaucoup apprécié.
0: Et Anka. J'ai dit que ça fonctionne. Non, mais tu répares rien, tu sors des studios, c'est tout. On n'a pas besoin de singes dans les studios.
6: Monsieur Gérard.
0: On n'a pas besoin de singes dans les studios.
6: Monsieur Gérard. Monsieur Gérard.
0: Ouais.
6: Pourrais-je vous poser une question, s'il vous plaît?
0: Non, mais attendez, parce que là, je vous répondrai. Bon.
21: Gigi, tu te rassembles. Alors, donc, la question de Seigneur, que risquent les coupables d'une catastrophe naturelle?
0: Bah, de toute manière, si c'est sur Jolo, donc ils vont risquer maintenant. C'est à eux de voir. Ça va être au gouvernement de leur côté de savoir comment que ça va se terminer pour eux. Hein. C'est pour ceux qu'on fait ça. Sinon, après, il n'y a plus rien.
21: Non, c'est bon là.
0: Combien qu'on est à peu près là? On est remonté à 9000, 8000?
21: Ah, 8900. Ouais, on arrive bientôt aux 9000.
0: Mmh, c'est bon.
2: Fais du bon boulot, mon con.
0: Dégage, toi. Monsieur Mazur, donc vous vouliez.
6: Monsieur Gérard, je voudrais juste vous demander une petite faveur.
7: Écoutez, depuis tout à l'heure, j'entends la voix de cette jeune fille qui s'appelle Anne, je ne sais plus comment.
0: Ouais.
7: Écoutez, je ne puis m'empêcher de me caresser le corps en entendant son organe. Pourriez-vous me la décrire, s'il vous plaît?
0: Ah non, ça, vous l'aurez... Non,
2: c'est un débat sur les catastrophes.
0: Vous l'aurez en antenne, si vous voulez, elle se décrira.
7: Écoutez, vous n'avez qu'à me la décrire succinctement.
0: Non, mais vous l'aurez en antenne tout à l'heure.
7: Oh, vous êtes vraiment très concupiscent.
0: Alors, pensez-vous que les otages de Jolo est une catastrophe naturelle, monsieur Mazur?
7: Oh, bah, tout à fait. Oui, absolument, oui. Oui, absolument. C'est une catastrophe totale. Naturelle, je ne sais pas, mais catastrophe, en tout cas. Parce que quand même, monsieur Gérard, je crois que vous serez de mon avis. Moi, si j'avais été à la place du groupe Abou Sayyaf qui a enlevé le groupe de journalistes, je me serais démerdé au moins pour enlever des journalistes de Canal+, ne serait-ce que pour avoir un abonnement gratuit.
0: Ouais non, mais faut éviter de donner des...
2: Ouais, pas trop de noms, quand même. Hein.
0: Faut éviter de donner des noms, quand même.
7: Ah, je vous prie de bien vouloir m'excuser.
0: Bon, Anka, tu sors des studios, s'il te plaît, merci.
7: Pourriez-vous me la décrire, monsieur Gérard?
0: Dehors des studios, t'as pas besoin de... J'aime pas...
2: Anka veut s'asseoir à côté de Gérard.
0: Non, alors, dehors.
21: Anka.
0: Dehors.
21: Franchement, tu fais ce que tu veux, mais tu le fais surtout pas transpirer.
0: Ouais. Dehors.
21: Ah ouais, il pique, hein.
0: Dehors.
24: Non, il pique. Ça pue.
0: Dehors.
24: Ça pue.
0: Immondation.
24: Moi, je pense qu'en ce moment, la prise d'otage est quand même bien à la mode. Et c'est vrai que ça s'est un petit peu dénaturé, quoi.
0: Parce qu'il
24: y avait quand même un art de la prise d'otage avant.
8: Ouais, c'est
24: Faut savoir que ça s'est perdu, parce que regarde maintenant, les otages y reviennent. Déjà, ils reviennent, première chose.
0: Ouais. Bah ça y est,
24: avant, on prenait quand même le temps d'en abattre un ou deux, histoire de faire comprendre aux autres.
0: Ouais, mais là,
24: et ceux qui reviennent, ils n'ont pas été torturés, pas de psychiatrie, pas de balafre, rien.
8: Ouais, mais...
24: Moi, je dis que tout fout le camp.
0: Non, mais tous les Français donc ont été sains et saufs. Hein.
2: Tous, ils sont tous sauvés, là.
0: Non, il en reste encore. Hein,
2: Non, mais non.
0: Ah
2: non, c'est fini.
0: Ah, c'est putain.
2: Au prochain épisode.
24: Qui prouve bien que la prise d'otage a perdu un peu de son parfum.
2: Ouais, puis il faut qu'il tourne le deuxième maintenant.
0: Manu.
21: Oui, on va accueillir Pousséo. Bonsoir.
8: Bonsoir Pousséo.
12: Bonsoir Pousséo. J'ai pas le bras de dire. Bonsoir Pousséo. J'ai un screen, je me prends deux secondes. Pas plaisir.
7: Oui, bonsoir madame.
8: Bonsoir.
0: Pousséo.
12: Oui. Oui, bonsoir.
0: Ta fréquence.
12: 104.2.
0: Oh là là, je crois que celui-là, il va pas rester longtemps encore. Bon, allez, hop, on le torpille.
12: Non,
0: allez, hop. Tu vas galérer, qu'on va reprendre, qu'on ne veut plus.
21: Ouais, il y a Starsky là qui dit un truc très juste sur les otages de Jolo, comme quoi ils ont au moins l'avantage d'avoir leurs photos de vacances gratos avec une vidéo et tout.
0: Ouais, mais d'accord, mais c'est pas. C'est
24: et
0: quand
24: de
0: même...
24: la beubar, et de la beubar quand même.
0: Ouais, mais ça,
21: c'est la maxi beubar.
24: Ah, tu reviens avec une belle beubar, hein.
0: Ouais, mais ça, c'est quand même. C'est pas marrant non plus de rester comme ils ont vécu pendant.
24: Sans rasoir.
21: Ça fait bien 15 ans que t'es comme ça, toi.
0: Marie-Noire,
24: enfermé dans une cave.
8: Moi, je trouve pas franchement que ce soit une catastrophe, parce que moi, ce que je crois, c'est qu'en fait, le truc, ça a été tout mis sur pied pour que les mecs ils rentrent chez eux, ils écrivent des bouquins et après ils sont pétés de thunes.
24: C'est vrai.
0: Non.
24: C'est
0: ça...
24: possible. Mais c'est possible. Parce que...
8: Attends, tu les as vus à la télé. Ils étaient en bonne santé, rigolés, tout ça. Vas-y, que je te pète le. Vas-y.
24: Ouais,
0: non, mais ça, attends, si tu dis que c'était un truc monté, c'est faux, parce que c'est pas, parce qu'ils vont pas sortir un bouquin, c'était des journalistes, hein.
7: Monsieur Gérard.
0: Il y a eu, attendez, monsieur Mazur, s'il vous plaît, merci. Il y a eu quand même deux journalistes de France 2, hein, quand même, là-dedans, hein.
8: Oui, mais ils sont partis là-bas pour écrire un livre.
0: Non, trois.
2: Un demi, il y avait un tube.
0: C'est France 2 qui a payé. Je peux te démentir.
24: Avec une agence de voyage, mais bien sûr.
0: Il n'y a eu aucune rançon de payer pour que les Français reviennent en France. Parce que c'est ce que Immondation veut dire. Donc moi je reviens sur ce qu'il
8: veut. C'est ce qu'il veut dire.
0: Non, mais il n'y a eu aucune.
7: Monsieur Gérard, si vous vous rappelez bien, il y a de cela à peine 2 ans environ, lorsque certaines personnes ont été prises, vous savez, dans une avalanche et se sont retrouvées bloquées sous des mètres et des mètres de neige, eh bien ces personnes ont écrit un livre après, et il est de notoriété publique, n'est-ce pas, que ces personnes ont déclenché l'avalanche exprès afin
11: de justement pouvoir écrire de... ce livre relatant leurs aventures, n'est-ce pas?
13: Il a raison.
14: Ah, c'est très bien ce qu'il a dit là, Monsieur Mesure.
13: Et franchement, que les
0: non, mais attendez, attendez, parce que là, ça devient le bordel. Attendez, s'il vous plaît, Monsieur Mesure, taisez-vous, s'il vous plaît. Anka, tu sors avec ton bordel, s'il te plaît, ça pue là-dedans, tu dégages.
14: Ah non, ça sort.
0: Marco, dehors.
2: Mais Marco, pourquoi t'es en caleçon? Il est en calbut, Marco.
0: Dehors. Dehors.
13: T'as la nouille qui dépasse, là, Marco.
0: Dehors.
17: Il cherche son jean.
0: Dehors.
18: Ben venez mon jean.
0: T'en as rien à foutre dehors. Dehors.
14: Ils vont au cul.
0: Allez, dehors. Mais c'est elle, là.
2: Ah, mais pourquoi t'as mis ton parfum, Gérard? C'est quoi?
14: Ah, ça, c'est... Ça brise tout, ça.
2: Non, ça, c'est zoomé pour
14: homme. Ça brise le mythe, ça.
0: Putain, mais elle est complètement tarée, celle-là, hein.
19: Ah, ça a cassé l'ambiance, ça sent bon.
14: GG, il y a...
0: putain, ça pue, ce merde.
2: Bah non, mais tu te sens les pieds,
0: ouais,
2: aussi,
0: là. Attends, ta gueule, toi. Et puis, regarde, fais gaffe, parce que tout à l'heure, ça va choper pour ta gueule, aussi.
2: Ok. Sunday, Monday, happy days.
0: Tuesday, Wednesday, happy days. Eh, je préviens que si je termine pas à 10 000 sur l'internet,
2: oh, Mathieu, à toi
0: le 3,
2: hein.
0: Le 3, il y aura pas de débat sur, il y aura pas de prochain débat. D'accord. Je veux 10 000 connectés sur l'internet.
14: Attends.
0: Ok.
14: On a 9002 là, c'est bon. Ça monte, ah, ça monte.
19: Il y aura un débat, mais sans eux.
0: Ouais, ben, sans les deux autres non plus.
2: Faut ouvrir un peu là.
14: Oh putain,
2: faut ouvrir, parce qu'elle va crever.
0: Ah non, mais c'est l'autre, je pense qu'elle était foutre ça ici, elle. Hein. On en était. Ouais, Mathieu.
14: Ouais, il y a Judge qui disait comme quoi les journalistes de France 2 auraient trouvé la force à venir de fuir Jolo, soi-disant parce que GG, tu devais aller là-bas. Alors, c'est une grosse révélation, c'est un scoop, pour aller soutenir le moral des otages. C'est vrai ou.
0: Non, pas du tout.
14: Ah bon.
2: Non, mais c'était un faux.
14: Un faux GG.
2: Non, pas un faux GG, un faux. Comment il. Merde, j'ai perdu le mot là.
14: Otage.
2: Un faux otage, oui, voilà, un faux otage.
0: Manu, il y a d'autres.
14: Oui, il y a Jean-Maxime. Jean-Maxime, bonsoir.
20: Oui, bonsoir Manu, bonsoir Philou, bonsoir. J'ai oublié ton
2: Mathieu.
20: Nom. Mathieu. Bonsoir Mathieu, bonsoir tout le monde.
2: Bonsoir.
22: Oui, bonsoir.
17: Bonsoir.
22: Bonsoir
13: Maxime. Bonsoir.
0: T'appelles d'où?
20: J'appelle de Morlaix.
0: Fréquence, s'il te plaît.
20: Enfin, 15.7.
17: Oh, j'allais dire. Drôle.
2: Ah, excuse-moi, Kudan.
0: Attends 5 minutes. Attendez 5 minutes.
2: Ah, qu'est-ce qui se passe?
14: Qu'est-ce qui se passe encore?
2: Gérard?
14: Non, c'est parce que ça sent le parfum.
2: Ah, Gérard, ferme les portes.
14: T'es pas habitué, GG.
2: Il a peur.
13: Il s'étouffe, là.
14: Ah, j'ai le nez qui pique, j'ai les yeux qui pleurent.
20: Il a mis son brut de merde, là.
14: Putain, moi,
0: donc,
14: je vais payer double, hein, JB.
0: Alors, Jean-Maxime, Marie, tu veux répondre, Jean-Maxime, avant qu'on passe à l'autre question, non?
20: Oui, et si tu pouvais juste me répéter la question.
0: Donc, pensez-vous que la prise d'otage de Jolo est une catastrophe naturelle?
20: Non, je pense pas qu'on puisse élargir ça au domaine du naturel. Mmh. Je pense que c'est une catastrophe tout court, Gérard.
0: D'accord.
20: Par contre, j'étais d'accord avec un auditeur qui disait que en fait la tragédie n'était pas si importante que ça.
0: Inondation alors.
20: Voilà, peut-être.
13: C'est possible.
20: Et parce que moi j'ai un.
0: Non, est dehors là. Oh.
20: Allô.
0: Non, attends, 5 minutes, Jean-Maxime. Oh, là. Non. Hey. Gaël dehors. Allez hop, moi je vois pas de bordel le jeudi soir dans mes débats.
20: C'est des animaux ces gens-là.
14: Bon, Gérard, moi ça m'intéressait vachement et je pensais qu'on était bien partis, tu vois.
0: Ouais, mais il faudrait peut-être que ça.
19: Oh, c'est bon là.
14: Oh là là. Hey,
0: mais ça y est là.
14: Allez, dehors là.
0: Oh. Allez hop.
14: Dehors les Romano, merde.
17: C'est pas fait avec de la viande.
0: Tout le monde dehors là.
14: Dehors les Romano, on y va.
0: Oh là.
14: C'est bon, c'est carré.
0: Bon, donc. Jean-Maxime.
20: Oui, donc pour te donner des précisions un petit peu sur Jolo, parce que j'ai un copain qui est allé à Jolo pour pour vendre des substances illicites. Hein.
0: Ouais. Mmh. Non mais tu voulais répondre, Jean-Maxime.
20: Oui.
0: Tu voulais répondre là sur ce que sur inondation.
20: Oui, je voulais en fait apporter des précisions sur le débat.
13: Les savonnettes. Mmh. Ouais.
20: On dit bon qu'ils ont souffert, mais il faut savoir quand même que moi j'ai un ami qui est allé à Jolo pour vendre. Je peux le dire ou pas, de la drogue douce.
0: Non. Maintenant que tu l'as dit, t'aurais mieux fait de te calmer.
20: Bon, alors je le dis pas.
0: Si maintenant tu l'as dit, t'aurais pas dû.
20: Tant pis. Donc il a le Jolo pour faire ce qu'il avait à faire.
0: Mm-hmm.
20: Et donc là, il est sorti avec deux otages. Parce qu'il faut savoir que les otages ont quand même de la liberté. Hein. Et il les a amenés, il m'a dit, à une boîte, le fucking Blue Boy, à Jolo, tout ça.
0: Non, pas là où ils étaient, malheureusement.
20: Il y a des boîtes, hein,
0: Oui. Je veux dire une chose, que quand même, ils ont. Les Français ont dit qu'ils avaient été maltraités, c'est
20: pas
0: vrai.
20: Pas du tout.
0: Si.
20: Tu vois les terroristes et les otages en train de danser la Macarena.
0: Non.
13: C'est vrai.
0: Hein. Jean-Maxime, là, moi, je peux te dire une chose, que là, t'es en train de répondre à côté de la plaque.
20: Il y a une photo.
0: Non, c'est faux. je veux dire une chose, que là, t'es en train déconner. Vrai, et inondation, quand je dis que...
2: J'ai coupé.
0: C'était qui?
2: Je sais pas.
21: Ah non, c'est bon.
0: Jean-Maxime.
20: Oui.
0: Donc il est là. Marie Noire.
3: Oui.
2: Marie Noire.
0: Inondation.
24: Toujours là, bien sûr, fidèle au poste.
0: Monsieur Mazur.
4: Je vous écoute.
24: On est tous là, c'est parti.
2: Je sais pas, il y a un problème. Justement, au sujet des mecs de Joël, on disait tout à l'heure que c'était peut-être bidon, parce que tu sais, quand il a été libéré là, le journaliste de France 2, il est arrivé à l'aéroport, il y avait déjà des journalistes et tout qui l'attendaient, il a parlé. Ouais.
24: Il paraît que c'était une fausse barbe qu'il avait en plus.
3: Ouais. C'est une fausse barbe.
0: Non, mais tu me laisses répondre.
3: Le mec, il était à l'hôtel.
0: Oh, mais allez, Marie Noire.
3: Mais c'est vrai en plus.
0: Attends, tu me laisses répondre à la question. Puis là où je te dis au revoir, toi. Alors au revoir. Hop. Terminé.
21: Qui?
0: Marie-Noire. Hop. Comme ça, celle-là va pas se permettre de.
21: Okay.
0: Donc tu disais que pour le journaliste de France 2 là, qui était libéré avec les deux Français là.
2: Ouais.
0: Donc c'est la journaliste, pas les deux journalistes, parce que les deux journalistes, c'est eux qui ont pris la fuite carrément. Hein.
2: Ah bon?
0: Donc c'est la journaliste, la femme.
2: Non mais je veux dire, il y a un mec là, le mec dont tout le monde parlait quand il est revenu de Jolo là, le français, quand il est arrivé, il est descendu de l'avion, il y avait déjà 20 000 journalistes qui étaient là, il l'interviewait, il parlait, il était là, oui ça va, donc ça s'est bien passé.
24: Ouais, et attends, en plus Gégé, attends si je peux me permettre.
3: Gérard, c'est Anka, en fait j'ai pris le numéro secret pour pouvoir passer directement au standard, tu me manques.
24: Ne fais pas chier.
4: Mademoiselle Anka, pourriez-vous vous décrire, s'il vous plaît, c'est Monsieur Mazur.
3: Monsieur Mazur, c'est entre Gérard et moi, je voudrais vraiment revenir dans le studio.
4: Ah, Monsieur Gérard, il faut accepter cette personne.
0: Tu raccroches, j'ai plus besoin de toi.
4: Monsieur Gérard, pour une fois qu'une femme veut de vous.
0: Non, moi, c'était Aliné. Monsieur Mazur. Monsieur Mazur.
4: Mais peut-être allez-vous pouvoir lui toucher les tétés, Monsieur Gérard, allez savoir.
24: Ça te changera ton bout d'invité.
0: Bon, Monsieur Mazur, ça commence à suffire.
3: Bon, Gérard.
0: Merde à toi.
20: Mais t'as déjà vu.
3: Oh, Gérard.
4: Touchez-lui les tétés, Monsieur Gérard.
0: T'as déjà vu. Putain, le débat. Ta gueule.
20: Elle a deux tétons collés au torse.
0: Ta gueule, toi, Marco. Voilà.
24: Oh, c'est chaud.
0: Mathieu,
21: ouais, pour fêter les 10 026 connexions, on a passé la barre des 10 000, grand moment.
2: Putain, on y attendait, on l'attendait.
21: Pas, hein, ouais. J'ai pas n'importe qui sur le net.
0: Zoomeo. Qui c'est alors?
21: J'ai le maire de Morlaix, Laurent Houtan, il s'appelle, et il aimerait que tu fasses parler un peu plus Jean-Maxime.
0: Ben Jean-Maxime, il a répondu à la question normale, hein, donc
2: j'ai
0: ça suffit.
2: Ma réponse, moi, mais bon.
0: Bon,
2: c'est pas grave,
0: mais de toute manière, quand ils ont été libérés, de toute manière, c'est vrai qu'il y avait tous les journalistes là-bas, et donc pourquoi? Ben parce qu'ils ont, c'était les Français, donc c'est tout. Parce que l'Allemande là qui a été libérée en premier, parce qu'elle était pas bien. Il y a là-bas en Allemagne, on sait pas s'il y a eu des journalistes ou pas qui l'attendaient. Donc c'est
2: tu sais qu'il paraît qu'elle a pris
21: la France alors.
2: Il paraît qu'elle a pris le Concorde pour rentrer.
0: Mais non, mais attends, fallait voir comment qu'ils ont été traités. Il y en a qui disent qu'ils étaient bien traités alors que c'est faux, parce qu'on a vu comment qu'ils étaient traités.
21: Ils étaient traités de tous les noms,
0: Manouche. Bon, on s'éternise plus
21: là-dessus. Manouche, c'est moi.
0: Alors personnellement, pouvez-vous...
2: C'est la combien celle-là?
0: La 8e.
2: D'accord. Il y en a 15.
0: Je crois qu'on va parler de 15.
2: Ouais, bah non, on va faire une sélection après.
0: Personnellement, pour vous, est-ce qu'il y a assez de catastrophes? On va demander à Jean-Maxime.
20: Non, oui, il y en a assez. Il faut du bonheur dans ce monde.
0: Ouais, bah ça.
20: Bien vous porter un message de paix.
0: D'accord. Voilà. Inondation.
24: Moi, franchement, pour moi, ça le fait, ouais. Franchement, c'est tranquille, ça me suffit. Franchement, moi, je m'en contente, hein, c'est pisse, quoi.
20: Ça le fait.
0: Bon, alors, inondation.
24: Il y en a pour tout le monde, non, mais il y en a pour tous les goûts. Un petit coup de tremblement de terre, un petit coup d'inondation,
20: voilà,
24: un petit coup d'avion.
20: Clip, c'est parti.
24: Tout le monde trouve son compte, hein.
0: Ouais, ben, inondation, au revoir.
24: Mais qu'est-ce que j'ai dit?
0: Allez, hop, au revoir.
21: Bon, ok, c'est bon.
0: Et monsieur, Manu, on a d'autres auditeurs.
21: Ah non, pas pour l'instant, excuse-moi.
0: Ouais, faut faire vite, là, hein.
21: Oui,
0: question hier, Monsieur Mazur, attends, Mathieu, pour vous.
4: Bah écoutez, oui, moi je dirais qu'il y en a assez, il y en a au moins une par mois, donc ça me semble amplement suffisant, n'est-ce pas?
0: Ouais, mais il faut dire que là, en catastrophe, on était quand même gâtés entre le.
4: Absolument.
0: Entre le Concorde, le Kursk.
4: Le Kursk, oui.
0: Qu'est-ce qu'on a eu?
2: La tempête.
0: La tempête, oui. Les carpérés qu'on a oublié de préciser.
4: Ouais, personnellement, la mer est tombée d'une chaise aussi, c'était.
0: Monsieur Mazur, si vous voulez terminer le débat, je vous ai dit, de vous calmer.
9: Ah ben je suis tout à fait calme, je participe au débat, vous me posez une question, j'y réponds, monsieur Gérard.
0: Oh non, parce que là, ça commence à suffire aussi, hein, de... parce que c'est moi qui ai demandé à ce que vous reveniez.
9: Reveniez, oui. Hein,
0: que vous reveniez sur faire les débats, mais sous des conditions, d'accord?
9: Ah ben, je les respecte entièrement, vous bon. Avez pu remarquer, je me tiens très bien.
20: N'oublie pas de l'Erika aussi, hein, qui a saccagé nos plages bretonnes.
0: On va en discuter.
20: On y tient.
0: Ouais,
20: Manu.
21: Oui, on va accueillir en pleine poussette. Bonsoir.
0: Salut, pleine poussette.
10: Bonsoir. Bonsoir, Gérard. Bonsoir, tous les auditeurs et tout le monde.
9: Bonsoir, j'appelle madame pleine poussette.
10: J'appelle de Bretagne.
0: La fréquence
10: 101.1.

0: écoutez, il y a Marco qui vient de retirer le soutif d'Anka.
1: Oh, oh là là, c'est dégueulasse.
2: Bon, ouais, ça commence à bien faire ce bordel. Allez.
3: Quoi, après
2: non, non, vous allez réfléchir à la question. Manu.
0: Oh, je suis pas prêt là.
2: Un disque, un disque.
0: Oh, je suis pas prêt là.
2: Non, non, mais je m'en fous, tu mets un disque comme ça. Allez hop.
0: Hey, Manu. Mais Marco, tu reprends le soutif d'Anka là.
2: Hop, tu m'envoies un disque comme ça.
0: Ah,
2: ça
0: là, c'est bon. Quoi ça,
4: ça. 9980
0: ouais, ben. Oh merde.
4: Faut s'accrocher.
5: Ah là là.
4: Faire une bonne.
2: Non, non, alors la question.
5: Oh là là, c'est pénible ça.
2: Voilà, oh, Larsen là, on va arrêter là pour l'instant, ça va, ils vont se calmer un peu les esprits là, les deux trablots là. Donc on va pas faire celle-là, on va modifier, on va descendre parce qu'il reste plus que 10 minutes d'antenne. Avez-vous suivi à la télé la catastrophe du Titanic? Et qu'en pensez-vous? Et on se retrouve tout de suite après.
6: On va au cul.
2: Avec le Concorde discothèque avec
0: bien. Ça, je suis pas prêt. Fais un sondage rapidement. Alors.
5: Ouais, un petit sondage. Vas-y, GG. Moi, ça m'intéresse.
4: Je me dépêche, sinon ça.
2: Alors, sondage, ça va être le dernier. Non, il nous en reste en. Ouais,
5: Vas-y, GG.
2: Quelle catastrophe vous a le plus marqué?
6: On va au cul.
2: 66% de. 66% ne peuvent pas répondre car ils étaient à l'hôtel. 45% des gens qui disent que c'est la boue de mon cul en 85, n'importe quoi. 55% des gens pensent que c'est la prise de la Bastille, si on veut, et 98% pensent que c'est la fin d'Ayrton Senna sur le verglas. C'est complètement
0: c'est débile.
2: Et donc, merci pour mon micro.
0: Ah, c'est pas moi.
4: Non, mais je sais pas.
2: Puis là, merci.
0: Non, c'est pas moi, c'est bon.
2: Donc, on va s'écouter le Concorde discothèque avec Viens à l'hôtel. On va foutre le feu et on se retrouve tout de suite après pour la suite et la fin du débat sur les catastrophes. Et je veux 10 000 personnes sur l'internet. À tout de suite.
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2: Et voilà, on venait d'écouter le Concorde discothèque avec Viens à l'hôtel. On va foutre le feu et je viens d'avoir le bilan du site internet.
0: On est
2: à l'heure actuelle à 10 846 connectés.
0: C'est gagné. Voilà.
2: Alors, pour ça, on va récupérer, pour terminer le débat avant la réunion qui va se produire dans les studios tout à l'heure. Érection vulcanique.
9: Vulcanique, oui, rebonsoir.
2: Rebonsoir. Oh là, qui c'est Le Larsen, s'il vous plaît, merci. Érection.
9: Oui,
2: c'est toi qui fais du Larsen comme ça?
9: Allez, j'ai pas de radio.
2: Oh là, c'est... Jean-Maxime.
10: Oui, bonsoir.
2: Rebonsoir. Monsieur Mazur, pour finir.
10: Oui, toujours là.
2: Non, j'avais oublié, Vaison le Romain, t'appelles d'où, s'il te plaît?
11: Oh, oui, bonsoir, c'est Vaison le Romain, j'appelle de Vaison la Romaine, 112.2, bonsoir à tous.
2: Alors la question, donc je la répète pas, vous avez tous entendu.
9: Est-ce que non. Tu pourrais la répéter s'il te plaît?
2: Ouais, parce que moi, Érection, tu l'as entendu avant.
10: On a écouté
0: non,
10: Madonna.
0: Non,
10: entre
0: temps.
11: On a kiffé sur Madonna.
2: Avez-vous suivi
12: Getting to the groove. Regarde ta montre.
2: Calmement. Vaison et Jean-Maxime, vous vous calmez ou je vous dis au revoir tous les deux?
10: Je pourrais faire des galas.
2: Bon alors, Vaison, au revoir.
11: Non, attention, c'est pas la même voix.
12: Ça peut te faire reculer.
2: Bon alors, Jean-Maxime, hop.
10: Oui, alors la question, c'était...
2: Non, la question, c'est au revoir. Voilà, comme ça, ça va plus vite la question pour toi. Alors, je répète la question. Avez-vous suivi à la télé la catastrophe du Titanic? Et quand pensez-vous... Érection vulcanique. Allô?
9: Oui.
2: Oh là là.
4: Bah, dépêche-toi, Gigi, parce que là, t'es carrément chiant, on est tombé à 9008.
2: Eh, hey, tu réponds ou pas?
9: Quand j'ai vu la télé, il y a pas longtemps, en fait. Voilà. Non, c'est pas ça?
2: Oh là là.
0: T'as vu quel reportage, celui avec Céline Dion?
9: Ouais.
2: D'accord. Ouais, Vaison le Romain.
11: Moi, je l'ai pas vu à la télé, je l'ai vu au Cinoche.
2: N'importe quoi.
11: Je l'ai vu au cinéma.
2: Bon alors, tu es...
11: Bah quoi, je réponds à ta question, tu me demandes si je l'ai vu à la télé, je te dis non, je l'ai vu au cinéma.
2: D'accord, monsieur Mazur, pour finir.
11: Carré, non, ouais. Merde.
10: Monsieur Gérard, ouais, vous parlez...
2: Attendez, monsieur Mazur. Eh, hey, Vaison le Romain.
11: Quoi?
2: T'as dit j'étais taré?
11: Non, je dis c'est carré.
2: Non, t'as dit taré, au revoir.
9: Non,
2: au revoir.
0: Je crois qu'il a dit c'est carré, il a dit c'est carré.
2: Non, taré, hop, au revoir, bonne nuit. Voilà, ma géographie, je la connais mieux que toi.
5: GG, on accueille, pour répondre à cette sublime question, on accueille Vieuxgen. Bonsoir.
13: Salut Gérard, salut tout le monde.
9: Bonsoir.
2: T'appelles d'où, Vieuxgen?
13: Bonsoir, monsieur Vieuxgen. J'appelle...
2: T'appelles d'où?
13: De Toulouse.
2: Fréquence?

0: 102.8.
1: Oh là là là, putain, mais vous allez vous réveiller dans les 4 dernières minutes là où
0: je suis chaud.
1: Ouais, bah j'espère. Monsieur Mazur.
2: Oui, vous vouliez dire, pour le Titanic, vous vouliez dire, est-ce qu'on a suivi la catastrophe en direct?
1: Oui. Avez-vous suivi à la télé la catastrophe du Titanic? Oui,
2: mais en direct, voulez-vous dire?
1: Bah oui.
2: Ah bah écoutez, ça me paraît un peu difficile. En 1912, la télévision n'existait pas, monsieur Gérard.
1: Quelle année?
2: En 1912.
1: Ouais, mais quel mois et quelle date?
2: À quel mois et quelle date? Oh, je ne sais plus, je crois que c'était entre novembre et mars.
1: Non.
2: Je pense.
1: Oui. C'est la date précise, c'est le 14 avril 1912.
2: Ah, je ne savais pas que c'était la date d'anniversaire de monsieur Caprio. Bon.
1: Alors, ouais, écoutez, moi non plus. Vieux Gain.
0: Alors pas du tout, hein. J'ai pas pu suivre.
1: Mm-hmm.
0: Parce que je n'étais pas né déjà.
3: Tu l'as vu, Jean?
1: J'étais pas né non plus, malheureusement.
0: Donc voilà, ta question est.
1: Bah ouais, mais je te dis la date. Donc, pour la dernière question, on a un autre auditeur pour finir.
4: Oui, on a un dernier auditeur, on a Pompéi Moildard. Bonsoir.
0: Oui, bonsoir.
1: Quoi?
4: Pompéi Moildard.
5: Bonsoir, c'est Pompéi Moildard. Bonsoir.
4: Les gars, il est plein de suie.
2: Oui, bonsoir, monsieur Dard.
5: Bonsoir tout le monde, bonsoir GG.
1: T'appelles d'où?
5: J'appelle de Bombourlet, bonsoir.
6: Bah, je veux bien.
1: Fréquence,
5: c'est 117.5, c'est dans la Drôme maritime.
1: D'accord. Bonsoir. Donc dernière question avant qu'on aille un bilan internet.
3: Fais le bilan.
1: Non, c'est bon.
7: C'est bon.
1: Non, mais donne un peu de chiffres.
7: Ah non,
3: vas-y, donne des chiffres, putain.
6: Allez, donne des chiffres.
7: Allez, on est au-dessus de 10 000 là, mais là, faut pousser.
3: T'as
7: là.
3: Les intermédiaires.
1: 10 000 combien?
7: On est à 10 009 là, on va peut-être passer aux 11 000.
1: 10 900. Alors, dernière question. Y a-t-il plus de catastrophes en hiver ou en été? On demande à Erection Vulvanic.
6: Eh bien, ça dépend où tu es.
1: Mmh.
6: Par exemple, pendant la saison de la mousson.
1: De?
6: De la mousson.
5: De la mousse. Quand t'as de la mousse.
6: Et quand t'as mousse, quoi, tu vois.
1: Ouais.
6: Voilà.
1: Mmh.
6: Par exemple, en été, quand c'est la saison de la mousson, il y a des tornades.
1: Mmh.
6: Néanmoins, en hiver... En même temps, parce que c'est l'hiver de l'autre côté du globe, tu vois ce que je veux dire?
1: Ouais.
5: Aux Antipodes.
6: Bah, il y a pas de mousson, donc il y a pas de catastrophe.
1: D'accord. Pompéi Moildard, je sais pas pourquoi.
5: Pompéi Moildard, c'est vrai qu'aux Antipodes, ça se comporte pas de la même manière. Moi, je dirais que l'hiver est quand même un peu plus dangereux.
1: Mmh.
5: Parce que t'as les mêmes catastrophes qu'en été et en plus t'as le verglas.
0: Oh putain,
1: verglas. Non.
0: Chaud,
1: je vais te dire une chose, je répondrai tout à l'heure. Biosgen.
0: Bah bien sûr, c'était clair, c'est en hiver. Bah, ouais. Il y a des plaques de verglas, c'est dangereux.
1: D'accord.
0: Et on peut glisser et se faire une vieille beuge après.
1: D'accord, alors Biosgen, tu feras pas la conclusion.
0: Non,
1: au revoir. Et monsieur Mazur, pour terminer.
2: Eh bien moi je dirais que ça n'est ni l'été ni l'hiver, n'est-ce pas, mais c'est à l'arrivée du printemps. À la fonte des neiges, qui entraîne de nombreuses catastrophes naturelles, notamment les avalanches, puisque la glace est molle, elle fond et elle tombe sur des gens qui n'ont rien demandé.
6: Exact.
1: Ben, disons, il y en a quand même aussi autant en hiver. Hein.
2: Ah, tout à fait. Mais
1: c'est en hiver. Attendez.
2: Oui.
1: Ouais, vous voulez rajouter quelque chose?
2: Cependant, notez juste qu'en hiver, elle est beaucoup moins molle.
1: Ouais, mais il y a quand même pas mal de catastrophes en hiver avec les avalanches aussi.
2: Oui,
1: hein.
2: Mais moins molle.
1: Ouais, mais c'est quand même, il y a quand même aussi plus de morts en hiver qu'en été.
2: Ah, bon. Tout à fait.
1: C'est vrai. C'est vrai. Non, mais ça, ouais, d'accord. Il y a moins.
2: En été, l'été est plus propice à des avalanches de pelouse, hein, à
1: ouais,
2: la
1: non,
2: montagne.
1: Ouais, non, mais d'accord. Je suis bien d'accord, monsieur Mazur. Mais ce qu'il faut dire, c'est que là, quand même, cet été. Pompéi Moildard, tu te tais, s'il te plaît, quand je parle. Merci. Ça me prend les vacances. Faut bien préciser que cet été, il y a quand même eu des catastrophes encore sur les routes qu'on aurait pu encore éviter, hein.
6: Lesquels?
1: Avec les cars là, celui qui est passé là sous un pont et qui a été renversé après.
6: C'est pas une Merco?
1: Comment?
6: Non, je croyais.
1: Non mais tu peux préciser?
6: Non rien, non vas-y.
5: Merco.
1: La Verco, je pense que ça veut dire...
5: Merco.
1: Non, mais il y en a quand même eu deux quand même assez graves, hein, encore cette année. J'espère que ça va quand même cesser les accidents de car. Hein.
5: Bah, faut donc, arrêter les cars, ouais.
2: Mais en revanche, les voitures, ça peut continuer.
1: Ouais, mais il y en a quand même eu moins cette année. Hein,
2: oui, bien sûr. Non, le mieux, effectivement, c'est que les accidents de car s'arrêtent, mais que les accidents de voiture continuent.
1: Non, mais ce qu'il y a, c'est que cette année, on a quand même eu, exactement qu'il y a eu de tués sur les routes par rapport à l'année dernière. Je crois qu'il y en a eu un peu moins que...
4: Mais comment... c'est parce qu'il y a des gens qui ont fait des cures, c'est pour ça qu'il y a
5: eu moins. Mais comment ça se fait, alors?
2: Donc, félicitons les tués, n'est-ce pas, monsieur Gérard?
1: Non, monsieur Lazur. Qui c'est qui voulait dire un
5: truc? Comment ça se fait qu'il y a des morts? Tu conduis pas, quoi, en fait. C'est ça que
1: Mais ce qu'il y a, ce qui s'est passé dans les deux accidents de car, d'après ce qui a été dit.
5: Pas, ça peut pas être toi.
1: Non, mais là, je suis d'accord. Mais ce qu'il faut dire, c'est que d'après les boîtes noires,
4: les rumeurs,
1: les boîtes noires des cars. D'après les boîtes noires, c'est-à-dire les mouchards, donc apparemment les mouchards. Mm-hmm. J'ai pas dit les mouchoirs. C'est les oreilles, c'est comme le cul, ça se lave.
4: Les rapporteurs, les.
1: Donc ce qu'il y a, c'est que apparemment, donc, les chauffeurs n'ont pas respecté les temps de conduite qu'il y avait.
5: Mais on en revient toujours au même problème.
1: Hein. Mais ça, c'est...
6: On va pas refaire le débat sur les routiers.
5: Voilà.
1: Non, mais ça, c'était pour préciser quand même sur les catastrophes, quand même. Il y a eu quand même des catastrophes aussi.
5: Bon,
1: sur les cas en car, d'accord? Ouais. Comme en carpe, sur les carperies et tout.
6: Oula,
1: ça.
6: On parle pas de ça, c'est
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1: Eh, hey, tu fermes ta grande gueule et tu sors des studios. Non mais complètement taré le Marco, mais c'est pas grave, il vient de se faire trancher par sa copine. Il a fait une teupie.
4: Elle y a fait une teupie.
1: Bon, dernier sondage, et puis après on va faire la conclusion. Ça, alors, d'après vous, qu'est-ce qui provoque les catastrophes? 51% des gens qu'il y a toujours un moustachu dans les coupables, ça c'est faux. 37% des gens disent que la plupart des catastrophes c'est faux, comme Roosevelt. Et 21% des gens estiment que ma question sur la sueur, c'est complètement du bidon, les sondages. Alors, conclusion. Bidon.
4: Tiens, pour la conclusion, on a Boom Blaster. Hein,
1: Bonsoir,
2: il veut conclure,
5: Bonsoir, Boom.
1: Salut, Boom.
2: Ça va bien? Oui, bonsoir, monsieur Boom.
9: Bonsoir, monsieur Mazur, comment ça va?
1: Alors, conclusion, t'appelles d'où, Boom, avant la conclusion? Dépêche-toi de me donner la fréquence.
2: Ivry.
1: 101.9, merci de m'aider. Donc conclusion de l'IRC avec le chiffre exact.
7: On arrive à 12004.
4: Non, écoute, 12000 quoi?
1: 12004. 400 connectés.
2: Bravo.
7: 2003.
2: Ça l'a battu dans le corps de
1: Blaireau. Ouais, c'est bien. Alors érection vulvanique, conclusion de ce débat.
6: Oui, c'était un débat ma foi de merde. Mmh. Et je vais dire que la catastrophe ce soir, c'était ton débat, c'était pas tout ce dont on a parlé.
1: D'accord, et bien si t'es pas contente, le prochain coup tu restes chez toi. Bonne nuit. Et ben moi je te chie au cul, ma pétasse. Voilà. Boum.
9: Ouais, bon, c'est un débat. Je pense qu'on n'est pas trop sorti des limites. Hein. On a été tout ce qu'il y a de plus
5: correct.
9: Poli et correct.
5: Correct.
9: Correct, pardon.
1: Correct.
9: Et c'était pour savoir si tu pouvais rechanter la chanson que tu as chantée au Caracoquel. Hein.
1: Non. Pas de chanson.
9: Possible, pour finir sur une note de bonne humeur.
1: Non, terminé.
9: Là, on a parlé des catastrophes. Je pense qu'on a blasé des gens quand même. Hein.
1: Non, mais c'est terminé. Voilà, terminé. Bonne nuit à toi, Boom.
9: C'est super.
1: Pompe-moi le dard.
4: Ouais. Pas maintenant.
5: Pompéi, Moldar, c'est vrai qu'on s'est bien tenu, franchement. Hein.
1: Ouais, ben, à moitié.
5: Ça aurait pu être pire.
1: Ouais.
5: Il reste que le débat a quand même été moyen à ton niveau.
1: Ouais, ben,
5: t'avais pas beaucoup préparé, hein, GG.
1: T'avais pas
5: beaucoup de dates, t'avais pas beaucoup d'événements, t'avais pas grand chose à citer, quoi.
1: Non, à peine, presque
5: t'as
1: pas.
5: T'as oublié plein de trucs, t'as pas parlé, je sais pas moi, des coulées de bouse, des trucs comme ça.
1: Faudrait peut-être écouter la radio quand on a parlé des tempêtes et tout ça, on n'a pas parlé des coulées de boue, espèce d'andouille.
5: Non,
1: alors va te faire pomper le dard ailleurs.
4: Non, mais voulait parler des coulées de boue de ton slip.
1: Allez hop, au revoir, bonne nuit.
5: Bonsoir,
1: et monsieur Mazur, conclusion.
2: Bien écoutez, moi j'ai
1: monsieur Mazur.
2: Franchement,
1: monsieur Mazur.
2: Oui.
1: Normalement, j'avais dit que je vous gardais qu'une heure pour le débat et je vous ai gardé jusqu'à la fin.
2: Ah.
1: Donc, conclusion.
4: Ah, mais j'ai arrivé à une heure, donc tu l'as gardé une heure. Hein.
1: Conclusion.
2: Oui, alors justement, j'étais en train de vous dire que j'ai trouvé ça tout à fait passionnant, notamment la partie sur Jolo, que j'ai trouvé très instructive.
1: Mmh.
2: Toute cette histoire de prise d'otage alliée aux catastrophes naturelles, j'ai trouvé ça vraiment très très bien documenté. Permettez-moi de vous féliciter.
1: Mmh.
2: Cependant, un petit bémol. Nous avons parlé à l'instant de coulée de boue. C'est vrai qu'on n'en a pas entendu parler beaucoup lors de ce débat, et encore moins de coulée de bronze.
1: Ouais, ben ça, les coulées de bronze, ça se fait pas dans un débat. Voilà, monsieur Mazur, j'espère vous retrouver le 3 novembre. Monsieur Mazur.
2: Oui, pardon, le 3 novembre, oui.
1: Ah bon?
2: Attendez, j'étais en train de consulter mon agenda.
1: Ouais, non, mais moi, j'ai pas besoin de consulter mes agendas, c'est le 3 novembre.
4: Non, ça c'est clair, t'es pas booké, toi. Hein.
2: Voilà, oui, c'est bon, je serai là.
1: Ouais, alors, bonne soirée, bonne bourre et bon week-end à vous. Donc, conclusion de l'IRC.
7: Bon, on a Yankee qui nous a dit comme quoi bah, c'était un débat à chier, comme d'habitude, mais là, aujourd'hui, c'était pas un débat sur les catastrophes, c'était un désastre.
1: D'accord, ben, pour lui aussi, donc, après.
7: Bah sinon on est à 12 000.
1: Bah c'est bien. Bravo. Bah c'est bon.
7: Bravo.
1: Alors moi la conclusion du débat, qu'est-ce que j'ai à dire que dommage. Merci Fildar de me couper encore mon micro à chaque coup. Donc conclusion, bah ça s'est pas trop mal passé à part le bordel avec Anka et Marco. Donc on va faire la petite réunion.
4: Oh merde non.
1: Je peux remercier.
4: Il est 2h10 mec.
1: Je peux remercier Manu et Fildar qui ont fait quand même du bon boulot ce soir.
4: Oh
1: et
4: putain.
1: Et Mathieu.
4: Avez... Redis-le, s'il te plaît.
1: Et Mathieu qui est venu nous soutenir à la place de Danka qui est pas capable de faire un boulot correctement ici. Donc voilà ce que j'avais à dire.
10: Merci.
1: Donc voilà.
10: Merci Gérard, t'as fait un bon débat.
1: Ouais. Donc, qu'est-ce que je voulais préciser d'autre? Oui, Max sera demain 13 octobre à Belgique, à Brême-le-Comte, sous un chapiteau donc que j'avais déjà fait avec lui. Et le lendemain, il sera à la NJ Joie en Belgique aussi. Donc, allez-y nombreux.
4: La quoi,
1: donc.
10: L'Enjoy.
1: L'Enjoy, ouais. Je vois, c'est pas grave en Belgique, mais pour Brême-le-Comte, allez-y nombreux s'il vous plaît sous le chapiteau, parce que donc allez tous ceux des alentours, Charleroi, Lille, puis tout ça, donc
10: Brest.
1: Allez-y nombreux donc et puis mettez le feu comme vous avez l'habitude de faire, comme j'avais été une année.
4: C'est
1: une
4: catastrophe.
1: Voilà donc sur ce, qu'est-ce que j'ai d'autre à dire? Rien d'autre.
10: La petite réunion, non?
1: Petite réunion, mais si Max il pouvait venir, ça
10: Il arrive, on va commencer sans lui et on va.
1: Donc, bah si
10: moi nous rejoindre.
1: Non, mais j'aurais bien voulu qu'il vienne quand même pour participer à la réunion, comme ça il mettra aussi les choses au point pour pas que ça soit le bordel pour le 3 novembre. Donc Max, on t'attend.
10: 3 novembre.
1: On t'attend pour la
10: Max,
1: réunion.
10: On t'attend Max.
4: C'est vite, on ne respire plus.
1: On t'attend pour la réunion, donc si tu pouvais, ah, bah le voilà. Et après vous retrouverez
10: Jaël.
1: Gaël pour la nuit sans pub après la réunion. Hein. Donc voilà. Bon alors qu'est-ce que j'ai à dire? Donc ce soir malheureusement
4: alors,
1: ça a été.
4: Qu'est-ce qui s'est passé alors? C'est quoi?
1: Ce soir ça a été la décatombe à part comme j'ai dit.
10: Décatombe. C'est pire que l'hécatombe.
1: À part comme j'ai dit. À part comme j'ai dit qu'il y avait que Manu et Fildar qui avaient fait du bon boulot
4: ça,
1: pour une
4: vrai.
1: Fois.
4: Ça c'est vrai qu'ils ont fait du bon boulot.
1: Pour une fois j'ai pas eu trop à me plaindre d'eux. Donc Mathieu qui est venu nous soutenir parce que ouais. Anka était incapable. De faire de l'internet déjà, elle n'est pas capable de,
4: non, ça c'est clair, ça
1: de faire du standard la semaine.
11: Tu m'as pas beaucoup laissé essayer.
4: Attends, laisse bah même, parler,
1: oh. De toute manière, maintenant, je vais te dire une chose que le jeudi, c'est plus toi qui commande. Tu commandes jusqu'à minuit, mais après minuit.
4: Toi, c'est plus toi, c'est elle.
1: Après minuit, c'est moi qui décide qui je prends dans l'équipe si je te veux plus. Donc c'est terminé. Alors par contre, quant à toi, Marco.
12: Ouais.
1: Un conseil que je te donne le jeudi, je veux plus te voir. Traîner ici et puis rouler des pelles à ta gonzesse, ça c'est en dehors.
4: Mais ça, il a
1: vous
4: raison.
1: Faites ça
4: c'est
1: dans
4: la,
1: un lit,
4: raison.
1: Sans sous-type, t'as pas besoin de le balancer.
12: Hein? Ça m'excite.
1: Ok.
4: Non, et oh,
1: donc, alors maintenant, je vous ai dit ce que j'avais à dire. Donc pour le 3 novembre, Anka, à partir de minuit,
4: tu mets pas de sous-type.
1: Tu n'es plus dans l'équipe. Donc c'est terminé le jeudi avec moi. Donc
10: tu plus de chance, c'est terminé.
1: C'est terminé.
10: Ça serait bien d'avoir une fille dans les...
1: Non, mais même, je t'ai vu travailler depuis 21h, tu n'as rien foutu.
11: Tu m'as pas vu travailler, t'es allé chanter faux dans un karaoké.
1: Ouais, bah moi, si t'es pas contente, ma petite, tu vas faire le karaoké et tu fermes ta gueule. D'accord?
11: J'allais pas dire
1: tu
11: ça.
1: La tu la fermes! C'est tout.
12: Bah ouais.
1: Parce que je t'ai vu.
11: Eh non, mais t'as parlé, maintenant je peux me défendre un peu.
1: Non, mais moi, je vais te dire une chose, tes fiches.
11: Je peux me défendre un petit peu quand même.
1: Tes fiches, on les a,
11: t'as fait aucun
1: auditeur.
11: Alors toi, on peut pas voir tes fiches et hein? Toi, tu prends les nôtres.
1: Non, mais de toute manière, ça se voit d'ici comment que tu travailles. Hein.
11: Ah ouais.
1: C'est Manu qui fait.
11: Dis-moi comment je travaille.
1: C'est Manu qui fait tout le boulot pour toi. Donc, pour moi, le jeudi soir à partir de minuit, t'es plus dans l'équipe, terminé, c'est tout.
11: Ok. Voilà. Alors, quand je pense que j'ai voulu te protéger parce que je t'aime bien.
1: Bah,
11: sur Internet,
1: moi.
11: Ils étaient tous dégueulasses avec toi. Ils ont commencé direct. Ils ont enchaîné direct en disant ouais, de toute façon, la catastrophe, c'est Gérard Rocard.
1: Ok, c'est ça.
11: Et moi, j'ai pas voulu, tu vas dire
1: non,
11: ça.
1: Non, mais moi, je vais dire une chose.
11: Honte, une fois de plus.
1: Moi, je vais dire une chose. Mathieu est arrivé, on a fini à 12 000 connectés. Alors, dans ces cas-là, le jeudi, maintenant, c'est terminé, c'est clair, net et précis. Voilà, c'est tout ce que j'ai à dire.
4: Pour Marco,
1: c'est pareil, il se débrouille, il ira se faire des tepis dans le studio d'à côté.
4: Moi, je voilà, me dis qu'on pourrait faire un contrat à Mathieu.
1: Donc, voilà ce que je pouvais dire.
10: Parce que Mathieu remplace Rigo quand il n'est pas là.
1: Quand Rigo n'est pas là, s'il veut venir nous épauler, moi je veux bien, il n'y a pas de problème.
10: Je crois que tu bosses à RFI, non?
1: Donc voilà, pour ça, on va laisser Gaël pour la nuit sans pub. Donc Gaël, c'est à toi, bonne nuit à tous.
10: On a un disque. On a une surprise, pour Monsieur Mazur, j'espère qu'il écoute. On va te donner le titre du disque, on va lui faire plaisir.
1: On se retrouvera le 3, donc pour le prochain débat.
10: Ça part sur quoi le prochain débat?
1: Qui doit porter sur l'affaire Lididi. Donc le titre, c'est dédié à qui ça?
10: À Monsieur Mazur.
1: Ah, donc c'est les beats Else avec le petit sous-marin jaune dans mes fesses. Bonne nuit à tous et au 3 novembre. Et venez nombreux sur les deux soirées que j'ai citées.
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1: Et voilà, bonsoir à tous. Bonsoir Hugo.
4: Bonsoir Gérard.
1: Meilleur
4: bonsoir
1: à tous. Vu qu'on s'était pas vu.
4: Merci.
1: Anka, bonsoir.
11: Bonsoir Gérard.
10: C'est le débat du millénaire, du premier.
4: Vrai, le premier.
10: Donc il faut saluer ça quand même. Bonsoir Gérard. Salut GG. À toi.
1: Merci de tes conneries. Donc bonsoir Anka.
11: Bonsoir Gérard.
1: Bonsoir Manu.
14: Salut mon pote.
1: Et bonsoir Fildar.
10: Salut.
1: Et pour ça, on va accueillir tout de suite. Donc c'est un débat sur les relations amoureuses. Donc il est 1h09. Donc on va durer jusqu'à 3h du matin, comme Max vous l'a annoncé. Donc docteur Ruta Baga, là, je sais pas quoi.
15: Oui, bonsoir, tout à fait Gérard, bonsoir.
1: Donc 30 ans de Bordeaux.
15: Oui, tout à fait, 113.3, bonsoir tout le monde, bonsoir.
1: Ah, 113.3, pas 100 points.
10: Ah, non, excuse-moi, j'ai mal entendu au standard.
1: Bonsoir à toi, bonne année.
15: Bonne année à toi, bonne santé, tout ça.
1: Bah, je te remercie. Juliette, 25 ans de Tours,
16: oui,
1: 102.8, bonsoir.
16: Bonsoir, bonne année tout le monde.
10: Bonne année,
4: Juliette.
16: Merci.
1: Et Riton le Routard, 38 ans, Paris, 101.9.
17: Salut Gérard, c'est Riton le Routard, je te souhaite une bonne année.
1: De même.
17: Riton. J'appelle de l'île Saint-Michel.
15: Bonsoir.
4: Bonne année Riton.
17: Bonne année. Salut Riton.
1: Et pour terminer, Roméo, 26 ans, Toulouse, 92 FM.
18: Bonsoir Gérard, bonne année tout le monde, bonne année.
10: Bonne année.
18: Formidable.
1: Voilà, donc maintenant qu'on a tous souhaité ses vœux, les prochains pourront le faire, mais pas sans s'étendre. Donc alors, première question, donc c'est un débat sur les relations amoureuses, donc j'avais dit, avez-vous déjà eu une relation amoureuse? Si oui, combien ou depuis quand? Donc on va demander à Juliette.
16: C'est compliqué ta question.
1: Non, mais c'est avez-vous déjà, la question c'est pas ça, c'est avez-vous déjà eu une relation amoureuse? Si oui, depuis quand?
17: Eh ben.
4: Et où, non?
1: Non.
17: Si, où?
1: Non. Avez-vous déjà eu une relation amoureuse? Si oui, depuis quand?
16: D'accord.
17: Avec qui?
16: Oui, j'en ai eu même plusieurs. Et depuis mes 17 ans. Tu veux savoir d'autres trucs?
17: Bah ouais.
1: Avec qui? Pour l'instant, tu la laisses parler un peu quand même?
16: Bah avec qui? Des mecs, quoi, ça regarde personne.
17: Ok.
1: Et ça a duré combien de temps?
16: Entre 1 an et 6 ans.
1: Ah d'accord. Roméo? Roméo!
18: Ouais, je suis là, oh.
10: Un chat?
18: Bah écoute, moi j'ai une relation amoureuse, j'ai 24 ans. Ça fait 14 ans que ça dure.
1: Ah, t'as 24 ans alors que sur ma fiche c'est marqué 26 ans.
10: J'entendais très très mal au standard.
18: Bah oui,
1: alors Manu,
17: ça commence.
1: Manu,
10: je te présente toutes mes condoléances.
1: Un conseil que je te donne, tu vas pas commencer le premier débat de l'année 2001 en faisant des conneries.
10: Non, mais je te jure, j'entendais super mal, on a encore des problèmes ce soir.
1: Ouais, c'est ça.
10: Oui, en plus, on est en train de régler le son des micros, donc des fois, il risque d'y avoir des petites pintes.
17: T'aurais pas pris un peu des phalanges, Manu?
10: Je me tâte.
1: Roméo!
18: Donc, oui, j'ai une relation amoureuse. Elle a duré 14 ans. Mmh. Avec ma main droite. Mmh. Et je l'aime beaucoup.
1: Allez, bonne nuit.
14: Justement, sur l'IRC où on est 8743 quand même déjà.
1: Ouais, non, mais attends. C'est pas possible.
14: Mmh. Ah, si, je te jure.
18: Comment il fait?
1: Il y a. Je coupe 5 minutes, Rigo. Je te signale, Phil Dard.
10: Oui.
1: Que lors de. Entre minuit et 1h, on était déjà un peu plus de 7000. Hein.
10: Ah oui, c'est vrai.
18: Voilà. Bravo.
10: J'avais oublié.
14: Donc, il y avait une question de Judge de Lyon pour répondre à l'auditeur un petit peu, aller dans le même sens. Il voulait savoir s'il faut être obligatoirement deux pour avoir une relation amoureuse.
1: Bah, en principe, oui.
10: Bonne question, hein.
1: Il y en a qui font l'aveu poignet comme Roméo.
5: Bah ouais.
10: Ah, il y a aussi les mégalomanes, regarde, moi je me kiffe.
1: Ouais, mais toi.
10: Je suis drôle, je suis beau.
1: Roméo, je t'ai dit au revoir, hein, je crois.
10: Non, il est parti, Roméo.
1: Alors, t'as qui à la place en espérant que tu vas pas me reprendre.
10: Takiwaki. Non, non, j'ai Casanova.
18: Voilà, c'est. Oui. Oui, allô ?
1: Ouais.
18: Oui, bonsoir Paris, bonsoir Jérémy le monsieur. Bonsoir Gérard, bonne année.
19: Salut.
18: Ah, ok. Ouais, je sens que je vais pas rester, oui.
1: Ouais, j'ai l'impression.
18: T'as des bonnes voyances, toi.
10: T'es bien, là. Là.
18: Bon, vas-y, est-ce que tu peux me répéter la question?
1: Bon, alors, hop.
18: Allez,
1: non, terminé.
14: Bonne année à toi.
1: Allez, hop. Je préviens tout de suite.
10: Je l'ai niqué.
1: Non, mais Manu.
10: Devant ton micro, Gérard.
1: Manu, je préviens. Manu.
10: Ouais,
1: j'ai. Anka, c'est pour toi aussi. C'est pas parce que là, je suis en train de me poser.
11: Non.
1: Mais je suis déjà en train de me poser les questions. Une question. C'est qu'est-ce que tu es en train de faire depuis 3 minutes qu'on a pris l'antenne?
10: Eh ouais, bonne question.
11: Eh ouais, je te regarde.
14: C'est vrai.
1: Eh ouais, mais alors là, je vais te dire une chose.
11: Non, je récupère.
1: Anka,
11: t'es ému par
1: Anka. Anka, tu fais une chose, tu poses ton micro,
10: t'éteins ton téléphone et tu bosses.
1: Tu éteins.
11: Tu fais quoi du stylo?
1: Tu éteins ton micro.
11: J'éteins le stylo, attends. Voilà.
1: Tu fermes ton stylo.
10: Devant
1: et
10: le micro.
1: Tu sors. Je ne peux pas travailler comme ça. Donc Anka, au revoir. Pour l'instant, tu ne perds rien. Tu sors.
10: Attends, on vient de commencer.
1: Non, mais c'est terminé.
14: On peut pas faire un débat sur les relations hommes-femmes sans une femme dans le studio.
1: Non, mais moi, je vais te dire une chose. C'est moi qui commande le jeudi.
10: À moins que tu fasses
1: pour l'instant,
10: femme.
1: Pour l'instant, tu ne fais rien. Tu es en train de faire ça avec ton stylo à le tourner comme Phil Dard fait.
18: Donc
1: tu sors. Tu sors, c'est terminé.
18: C'est normal, là, il faut le
1: terminé.
11: Non, dis-moi, c'est
1: terminé. C'est clair, net, précis. C'est terminé, tu sors, terminé. Hop.
10: Item bien.
1: Voilà, c'est terminé.
14: Bonne année.
1: C'est tout.
18: Meilleur vœu.
1: C'est tout, c'est terminé.
18: Voilà, c'était court. Hein.
1: C'est terminé. Maintenant. Le jeudi, tu comprendras une chose.
10: C'était bon.
1: Qu'il faut pas laisser Manu le faire tout seul.
18: Voilà.
1: Donc maintenant, tu sors et je veux plus te voir dans les studios. C'est terminé. Voilà.
10: Tu peux aller pogner qui tu sais.
14: Gérard, pour réagir.
1: Mais tu fais pas le con derrière moi. Tu sors tout de suite.
18: Tu sors. Tu prends RTT, ouais. Allez, hop.
1: Terminé.
10: RTT de débat.
14: Je disais pour réagir tout de suite sur le débat, parce qu'on va peut-être revenir dedans.
10: Très bon débat, qui s'annonce bien d'ailleurs.
14: Il y a Raynor sur l'IRC, comme on parlait d'être plusieurs pour une relation amoureuse. Il voulait savoir si cette autre personne pouvait être un animal, comme un peu pour toi. Je sais pas pourquoi.
1: Non, mais ça, on va pas parler des personnes qui sont absentes et c'est tout.
14: Mmh.
1: Donc,
14: on parle pas des animaux, c'est ça?
1: Non. Ça, c'est une question que je n'aborderai pas lors du débat.
14: D'accord.
1: Donc, on est à combien que tu m'as dit? 8000?
14: Là, on est 9011.
1: Okay. Donc, Manu, il est en train de nous chercher un auditeur maintenant qu'il est tout seul au standard, mais je suis désolé pour les auditeurs.
18: Pas grave.
1: Donc, voilà. Alors, Riton le routard.
18: Tout à fait. Bonsoir Gérard, je te souhaite encore une bonne année.
1: Non mais ça y est, on a compris.
18: D'accord. Donc moi, tu sais, mais la relation amoureuse, je suis marié depuis 20 ans.
1: Mmh.
18: Alors à Jocelyne, une charmante petite bourgeoise.
1: Non mais ça, on s'en fout.
18: D'accord.
1: Donc, t'as pas besoin de citer son nom de famille, d'accord.
18: Tu veux savoir où est-ce que je la rencontrerai?
1: Non. C'est, avez-vous déjà eu une relation amoureuse? Si oui,
13: depuis quand? C'est ouais. tout.
9: Bah, c'est ce que je te disais. Je
13: non, non, mais tu réponds correctement à la question, c'est tout. On s'en fout de depuis combien de temps que t'es marié et ceci, cela, d'accord?
9: Ok, très bien. Bah, moi, j'ai une relation amoureuse, donc je te disais avec Jocelyne.
13: Je t'ai dit de pas donner son nom de famille, s'il te plaît.
9: Non, c'est pas son nom de famille, c'est un prénom, c'est le nom d'une violette.
13: Ouais, Jocelyne, c'est le nom d'une violette.
9: Tout à fait, dans le langage de fleurs, ça veut dire sodomie. Hein.
13: Ouais, c'est ça. T'as envie de répondre correctement?
9: Allez, je réponds à ta question. Bon, je te disais que moi, ma femme, je l'aime, je la chéris. Bon, moi, c'est pas très facile parce que, je suis un peu dans la route, si tu veux. D'ailleurs, ça m'a touché ton speech tout à l'heure sur la route. Et je voulais te demander quand est-ce que tu reprends la route? Parce que, est-ce que le macadam ne te manque pas, Gérard? Est-ce que le macadam est pour toi un manque?
5: C'est beau.
13: Tu veux dire quoi par ça?
9: Je veux dire que la route a besoin de toi, Gérard, de gens comme toi.
19: Mais est-ce que tu vas de nouveau redevenir un mac? En fait, voilà. C'est ça qu'il veut. C'est, voilà.
13: Non. Non, je peux te dire tout de suite que malheureusement, je ne reprendrai pas la route.
9: Ah, c'est dommage.
16: C'est ballot. Hein.
19: Même pour partir de la radio? Non.
13: Fil d'art, t'es ouais, conneries.
19: Bon, c'est léger. Bon,
13: tes conneries, je m'en fous.
9: C'est subtil.
19: On est soft.
13: D'accord. Docteur.
19: Il y a Manu qui veut intervenir.
13: Rue Tabuca. Ah. Ouais, mais. Rue Tabuca.
5: Non, mais vas-y, Manu, je t'en prie. Hein.
13: Rue Tabuca, j'ai dit.
5: Non, Rue Tabaga. Rue Tabaga. Écoute, moi, j'ai eu moult relations quand même dans le passé.
16: Allô.
19: Moult frites.
5: Tout à fait. Depuis quel âge? Depuis ma prime enfance, hein, quand même. Quant à savoir combien de temps elles ont duré. Je sais pas.
19: 3-4 minutes.
5: Non, je fais des coïdes de quand même au moins une demi-heure. Quand même.
19: C'est bien.
5: Quand même. Mmh. On se respecte, quoi, tu vois.
9: Il y a toute une technique en plus.
19: Non, mais on parle de relations amoureuses, on parle pas de relations sexuelles. Hein.
5: Ah, bah, ça va dériver. Ça rentre dedans, c'est le cas de le dire, tu vois.
19: Ah oui.
16: Mais c'est la même chose, non?
19: Ah non, Gérard, explique.
13: Non, je pense pas. Hein.
5: C'est sûr. Bah attends,
16: ah bah,
5: la relation
16: c'est la même
5: sexuelle,
16: chose.
13: Ouais, bah,
5: c'est amoureuse.
13: Ouais, bah si tu veux, Manu.
5: Ok.
19: Oui. Non, mais c'est pas la vraie, la même chose.
13: Non, mais on va accueillir un.
19: J'ai voulu accueillir un nouvel auditeur, Denis Lamalice. Bonsoir.
20: Salut.
21: Salut, Gérard.
16: Salut, Denis.
19: Bonsoir.
21: Salut, bonsoir, Denis. Tout le monde.
19: Bonne année.
5: Bonne année,
19: Denis.
21: Bonne année, Gérard. Bonne année, les auditeurs. Bonne année, tout le monde.
13: T'appelles
21: d'où? J'appelle de Paris.
5: T'as eu quoi, Noël?
13: Ouais, c'est bon. Bon, alors, tu réponds à la question?
21: J'ai pas entendu, j'étais au standard, Gérard.
13: Bon, Manu.
5: Est-ce que t'as des relations?
9: Je peux pas répéter tout le temps, là.
13: Manu!
5: Attends, il bosse.
13: S'il vous plaît. Tu me fais le plaisir que quand je pose la question, que les auditeurs.
19: Le seul problème, GG, c'est que ta question, je la connais pas non plus, donc.
13: Non, mais
19: je peux
13: quand
19: pas
13: je
19: trop
13: la
19: pose, répéter, si tu veux.
13: Quand je la pose, quand t'as un auditeur, tu l'entends d'une oreille, quand tu prends le téléphone, d'accord? Donc
19: t'en as deux.
5: Ouais.
19: Et ouais,
5: t'as
19: deux oreilles, connard.
13: D'accord?
19: Lui, même avec deux, il n'arrive pas à entendre.
13: Alors, dernière fois que je répète la question, parce que je veux pas commencer à m'endormir, il y en a 12 à faire, hein. Et on finit à 3h du matin. Oh, ta gueule!
5: Calme. Tranquille.
13: D'accord, Denis Lamalice.
5: Allez,
13: je te réponds, je te répète la question pour toi, espèce d'andouille.
21: Je suis pas une andouille, je suis une malice.
13: Avez-vous déjà eu une relation amoureuse? Si oui,
21: non, mais vos primaires, on parle mieux que toi.
13: Bon, et toi, si t'es pas content, espèce de petit con, tu vas te faire foutre, d'accord?
21: Non, mais non, je rigole.
13: Avez-vous déjà eu une relation amoureuse, si oui, depuis combien de temps?
21: Moi, en fait, je voulais participer à ce débat parce que j'ai pas vraiment d'expérience dans l'amour. Et donc, j'ai jamais eu de relation amoureuse.
13: Ouais. Oh là là là là.
19: Il veut des conseils.
13: T'as quel âge?
21: 9 ans et demi.
13: Hein?
21: 9 ans et demi. J'ai bientôt 10 ans.
13: Putain, mon micro!
19: J'ai rien fait.
9: T'as déjà tâté de la chatte rasée quand même.
5: Ouais, quand même.
9: Denis.
5: T'as dégoûté de la chagate ou pas?
19: Gérard, il a 9 ans et demi, on fait quoi là?
21: Ouais.
13: Dehors!
21: Dehors!
19: Mais pas le revolver, il a 9 ans et demi.
22: Faut bien l'éduquer, Gérard, faut bien l'éduquer ce petit.
13: Dehors!
9: Pas les enfants, Gérard.
19: C'est bon, il est parti. Fais-nous un sondage là.
13: Non, hop, deuxième, parce que vous commencez à me les gonfler. Et toi, Fildar, tu vas pas me couper mon micro sans arrêt. Sinon, je vais t'éclater ta gueule.
19: Mais je te dis qu'il y a des problèmes
13: c'est
19: de
13: le
19: son.
13: Non, c'est le premier débat de l'année, tu vas pas me faire chier.
9: Il va te faire le coup de la corde à linge.
13: D'accord. Et toi, tu fermes ta gueule derrière.
19: D'accord.
13: Pensez-vous que c'est une honte, idée d'avoir...
22: Qu'est-ce qui se passe?
13: Alors, pensez-vous qu'on le peut...
19: Non, mais c'est nul, ça. Mais elles sont bien, les questions. Tu
13: tu vas où, toi? T'as vu combien de temps qu'a duré ta question? Putain, je vais pas m'éterniser jusqu'à 2h du matin.
19: Mais vas-y.
13: Pensez-vous que c'est une bonne idée d'avoir une relation amoureuse au boulot, alors que c'était plus facile pour moi de dire pensez-vous que l'on peut avoir une relation amoureuse sur le net, espèce de con? D'accord.
19: Mais je l'ai mis après sur le net.
22: Gérard, de toute façon, tous les gens ont un travail à peu près, sauf certains, et c'est plus intéressant de poser cette question par rapport au boulot, quoi.
13: Putain, c'est quoi ces questions de merde?
19: Le net, c'est après.
13: Non, c'est moi qui pose mes questions, c'est pas toi qui me les modifie.
19: Moi, je me sens bien parti ce soir. Je pense que...
13: Putain, c'est pas vrai.
19: On est bien là.
13: L'autre, elle est enceinte, ta question sur le net, espèce de con.
19: On va pas commencer
0: la question sur le Big Bill.
13: C'est moi qui commande.
19: Et on va pas faire le...
13: C'est moi qui commande.
19: Une bonne entame de débat comme on les aime.
13: Qu'est-ce qui se passe? Attends, l'autre, vas-y. Regarde ça. C'est commencé comme ça, l'autre, regarde.
3: Attends, qu'est-ce que tu voulais faire, toi?
13: Moi, je voulais faire ça.
3: Sans crier, je suis à côté de toi.
13: Je voulais faire ça. Et l'autre, il me modifie toutes les questions.
3: Ça va, pourquoi?
19: Mais le net, on parle pas du net en deuxième question, on va peut-être parler déjà de la relation.
13: Avec Manu, c'était prévu qu'on fasse ça.
19: Ouais, mais Manu, en fait, après on en a discuté, on a venu inverser.
3: Le truc, c'est que les questions, elles sont bonnes, mais elles sont pas dans le bon ordre. Qu'est-ce qu'il dit?
13: Pensez-vous que c'est une bonne idée d'avoir une relation amoureuse au boulot, sur un plateau de tournage ou autre? Et ça, c'est une question qu'on pose bien après.
19: Ben non, mais justement, on la pose maintenant.
13: Ouais. Oh là là.
22: C'est quand même mieux de la poser maintenant.
13: Putain, moi,
3: pose-toi dans l'assemblée là. Mais en plus, c'est bien là.
13: Non, mais moi, je veux pas faire des questions de merde si...
3: Ça t'énerve pas.
13: Moi, je vais continuer ces questions de merde et puis c'est tout.
19: Mais non, mais t'as dit oui tout à l'heure quand on les a fait ensemble.
13: Non.
3: Vous avez fait ensemble.
13: Non. Attends, je pensais pas que t'allais me faire ça maintenant.
19: Tu mets le net avant. C'est pas grave.
3: Ça fait une heure.
13: Mais non. Le 3, c'est pensez-vous avoir une relation... pensez-vous que c'est une relation amoureuse? Donc, c'est ce qu'on avait parlé, donc au boulot.
3: Ça se vient pas
13: et tout.
19: Non, mais c'est les mêmes questions, c'est juste que c'est pas le même ordre.
13: Non, mais moi...
3: Sauf que c'est tourné différemment, mais ça veut dire...
13: Non, après, il m'a tout modifié, il met n'importe quoi.
3: Il a changé l'ordre.
13: Faut-il avoir de l'argent pour avoir une bonne relation amoureuse? Alors ça, tu te la cardes dans le cul. Hop. Pensez-vous que l'on peut avoir plusieurs relations amoureuses en même temps?
19: C'est bien ça.
13: À la suite.
19: C'est bien.
3: On verra en antenne ça, on va gérer notre truc.
22: Il faudra peut-être faire le débat là, Gérard. On est en plein débat.
13: Non. Mais alors lui, quand il trafique mes trucs, ça va pas moi. Oui. Maintenant, c'est moi qui vais faire mes questions et tu feras plus rien sur le net et c'est tout. Hop. Maintenant, je fais mes questions que j'ai posées.
3: Rapproche le micro.
13: Et c'est tout.
3: Non, mais tu fais comme ça, tu les mets là, voilà.
13: Voilà. Maintenant, c'est moi qui pose mes questions, c'est terminé.
3: C'est très bien, vas-y.
13: Hop.
22: Alors, avant de repartir dans le débat, excuse-moi, j'ai une suggestion, une question qui est quand même importante. C'est Jean-Louis Demy sur l'IRC, il dirait que tu pourrais quand même donner, avant de repartir, une définition de ce qu'est l'amour pour toi.
13: Alors, ce qui est l'amour pour moi, c'est déjà... faut déjà avoir... toi, tu commences pas à rigoler derrière, parce que sinon, je vais te dire bonne nuit. Ça va aller vite ce soir, hein. Parce que vous avez pas commencé à me prendre la tête.
3: Cool.
13: Hein? Donc une relation amoureuse, déjà pour avoir une bonne relation amoureuse, faut être deux. Donc faut avoir une personne avec soi. Mm-hmm. C'est-à-dire une
22: homme,
13: copine.
22: Femme,
13: Une femme en principe. Hein. Parce que entre deux hommes, il y en a qui le font, mais entre deux hommes, ça se fait pas.
22: Bah si, ça se fait vu qu'il y en a.
13: Ouais, mais ça c'est de l'homosexualité et bon. Donc voilà.
22: Surtout ici. Hein.
19: Garde ça pour toi.
13: Donc pensez-vous qu'on peut.
22: T'as pas donné de réponse, Gérard.
13: Bah si.
22: Ah.
19: Si, il faut être deux.
22: Ah, faut être deux, d'accord.
13: Donc
22: c'est ça, pour plus. L'amour, c'est être deux.
19: Deux ou plus,
22: simplement.
13: Voilà.
19: C'est un amour à trois, à quatre.
13: Non, mais ça.
22: Bah si, il y a des gens qui le font, ça aussi.
13: Ouais, mais ça.
19: C'est plus de l'amour.
13: Ça, c'est autre chose. C'est de l'échangisme. Hein.
19: Ça se fait en foyer quand t'es plusieurs par chambre aussi.
13: Non. Merci, Fildar. Ah. Alors, Fildar, maintenant, tu vas fermer ta gueule et je veux plus t'entendre. Manu.
0: Oui, je voulais accueillir un auditeur.
13: Je te préviens. Je ne veux pas de Monsieur Mazur.
0: D'accord. On accueille Monsieur Mazur.
8: Bonsoir, Monsieur Mazur. Bonne année.
22: Bonne année, Monsieur Mazur.
2: Bonne année. Oui, bonne année. Waza, Monsieur Gérard.
0: Waza, Monsieur Mazur.
2: Oui, waza tout le monde.
13: J'avais bien précisé que je ne veux plus dans les débats lors de l'heure.
2: J'espère que cette nouvelle année, ce nouveau millénium, vous apportera paix, joie, amour, humour, bien évidemment, et surtout,
8: pourquoi
13: j'ai 2000 ans avec lui.
20: Mais pourquoi?
13: Non, j'en veux pas.
20: Plus de cool.
13: Je n'en veux pas.
20: Bon, bah pourquoi?
13: Je veux pas de lui dans mes débats, c'est tout.
20: J'avais foutu le bordel.
13: Oh, mais merde, sans arrêt, je l'ai dans mes débats, j'en ai marre. Putain, mais il y a d'autres auditeurs qui veulent passer. Les 24 lignes sonnent.
20: Alors, passe dans un autre.
13: Putain, mais c'est dingue!
0: Un autre? Bon, juste après, monsieur Mazur, alors. Ne bougez pas, monsieur Mazur.
20: Non,
13: il est hors de question!
0: Ah, d'accord. On accueille Incassab. Bonsoir.
23: Oui, bonsoir, Gérard. Bonsoir tout le monde.
24: Bonsoir.
23: Incassab, faut pas aller le voir.
13: Je sens qu'on va, on va sélectionner les auditeurs.
23: Comme d'hab, mais on est sélectionnés.
13: Non, non, mais parle bien du répondeur, parce que là, ça commence à m'énerver.
25: Moi, c'est la première fois, hein, personnellement.
13: Non, mais là, ça commence à m'énerver.
23: On a plus le temps de faire une sélection par le répondeur, là, GG.
13: Non, mais moi, ça commence à m'énerver.
23: Il est 1h30, là, faut que t'enquilles un peu, là. Tu m'as fait une question, ça va pas.
24: Je n'ai
23: pas
24: les questions, là.
23: Allez, on y va, là.
25: C'est pété.
23: Tranquillement.
24: Tu cartonnes.
23: Dans le calme. Vas-y, ça va partir.
0: Ils te demandent d'être ils sont calmes, alors ils attendent.
13: Non, non, allez, mais moi, c'est moi qui commande, d'accord?
0: Oui, mais ils te demandent de poser une question, ils sont calmes, ils attendent.
13: Non, mais c'est moi qui commande parce que je commence à en avoir ras-le-bol. Maintenant, vous allez sélectionner les auditeurs par le bien du répondeur, le 01 40 521 521, et je ne veux plus de Monsieur Mazur.
0: D'accord, on va envoyer une CAF à le répondeur rapidement.
13: Non. Ah. Elle a fait plus partie de l'équipe avec moi le jeudi. C'est tout. Alors, pensez-vous que l'on peut avoir une relation amoureuse sur le net? On va demander à Riton le Routard.
26: Alors disons que sur le net, je suis pas trop pour, moi.
13: Et tu reprendras ta voix de... Fildar, mon micro!
26: Calme-moi.
13: Oh non, mais merde! Mais j'ai rien dans mon micro!
26: Tu manques pas de ma voix, Gérard.
0: C'est parce que t'as beaucoup dans tes oreilles?
23: Ouais.
26: Peut-être que c'est tombé.
13: Oh là là là là là là là. Ah voilà. T'as rien touché.
0: Non, j'ai seulement allumé mon micro.
13: Oh là là.
0: Regarde, j'éteins mon micro.
13: Putain.
0: Vas-y, parle.
13: C'est pas vrai. C'est pas possible de faire un débat comme ça. Je sens qu'on va arrêter là. Oh non, non. Non, non, mais attends. Il touche à quoi là?
0: Tu prends la réa.
13: Je ne veux pas de lui.
0: Je fais la réa.
13: Non.
20: Il va la faire, c'est fini.
13: Oh non, non, parce que là.
20: Gérard, il y a une époque, tu faisais tourner l'effectif. Là, tu.
13: Attends, il est 1h30, on est avec deux questions.
20: Mais non, mais depuis tout à l'heure, ça fait une heure que tu parles de ça. Vas-y, avance.
22: Ouais, tu fais gueuler là, depuis tout à l'heure, Gérard.
20: Ouais, regarde, Rigo, il est là.
22: On est monté un peu, on est 9323.
20: Putain, tu vois, lâche pas l'affaire, c'est pas le moment.
25: J'ai le casque du chef.
22: Voilà.
13: Toi, tu vas avoir le casque, tu vas fermer ta gueule maintenant.
0: Bonsoir, je suis au standard.
22: Bonne année, je suis là.
0: Bonne année, Rico.
13: Bon, qu'est-ce qu'il fait là-bas, lui?
20: Il règle son casque, il met son casque.
13: Voilà. Non, parce que moi, si c'est bon,
0: je suis opérationnel, GG.
13: Non, mais moi, c'est carré, je suis à la réa. Je
0: peux tout faire.
13: Ça va aller vite, hein.
20: Non, mais tu arrêtes de t'énerver.
13: Là, je préviens, je vais pas kiffer. Je vais pas aller jusqu'à 4h du matin ce soir, hein.
20: Mais c'est 3h déjà, reste calme. C'est toi qui t'es énervé.
13: Alors, pour la dernière fois, pensez-vous que l'on peut avoir une relation amoureuse sur le net? Terminé, point final à la ligne. Riton.
26: Ouais, Gérard. Je voudrais que tu calmes un peu parce que j'aime pas.
13: Non, mais moi, je répète la question et c'est terminé.
26: D'accord, bah, moi, je te répondrai. Moi, je te répondrai tout à fait calmement, Gérard, en te disant que le monde de l'Internet est pour moi un monde rempli de fausses personnalités qui prennent des personnalités d'emprunt. Mm-hmm. Et donc, pour moi, c'est un repère de faussaires, si tu veux. Et je pense pas qu'on puisse trouver l'amour dans ce genre de multimédia, je veux dire.
23: Il n'a pas tort, hein.
25: Il n'a pas tort. Ouais.
13: Juliette.
25: Bah, il a pas tort, mais néanmoins, je pense qu'on peut quand même y arriver. Si tu vois, si tu tombes sur quelqu'un d'honnête et que tu cherches vraiment, mais c'est emmerdant après pour la pénétration et surtout la pseudo par Internet, quoi. Il faut une welcome, tout ça. Moi, je conçois pas la relation amoureuse sans le cul, donc par Internet, c'est difficile.
13: Bon, rue Tabaga.
4: Bah écoute, ouais, c'est vrai que c'est un petit peu difficile, ça demande un investissement quand même.
25: Bah oui.
4: C'est pas à la portée de toutes les bourses, hein, si je peux m'exprimer ainsi, oh, GG. Hein. Je pense que si tu limites le nombre de gens qui ont des relations amoureuses et qui copulent aux gens qui ont le net, ça fait beaucoup de puceaux dans notre pays quand même. Hein, parce que tout le monde n'a pas le net, comme j'ai dit.
13: Bon, moi je pense une chose.
4: Ouais,
6: c'est qu'il y a un fond de tête, Gérard, quand même.
4: Ah, attends, laisse-le.
13: Qui
6: incassable.
13: Oh non. Non, je savais pas que t'étais là, toi.
6: Non, non plus.
13: Alors, t'appelles d'où?
6: J'appelle de Montplazouk sur le Blues. C'est dans Bretagne, Gérard, 106.4.
4: Bonsoir.
25: Bonsoir. Bon,
4: bonsoir à tous les Moutzoukéens.
13: Bon, tu réponds à la question?
6: Oui, effectivement, mais je suis un petit peu d'avis de mes potes. Je pense qu'effectivement, les deux ne sont pas vraiment
25: sérieux. Copie.
6: Gérard.
26: J'ai pas niveau, les Bretons.
6: D'avis personnel, parce que j'ai pas le net, Gérard, donc voilà.
13: Bah Gérard, parle-lui au lieu de siffloter. Tu réponds correctement à la question.
26: Sinon, on te oui. Dire.
4: Non, mais il a pris du mazout, lui, en Bretagne.
3: J'ai préparé le silencieux, fais gaffe.
6: Oh là là.
25: J'ai pris un bonbon.
26: C'est ça,
6: mais j'ai répondu, voilà, ça y est, j'ai répondu. Genre, je pense que les deux sont indéniablement liés, voilà, tout bêtement.
13: Oh mon
6: Dieu,
13: j'aurais dû faire un débat sur autre chose parce que là.
3: Non, mais c'est bien, Gérard, mais il faudrait avancer, quoi.
13: Non, mais attends, quand tu vois un mec, tu lui demandes. Pour lui, l'autre, vas-y. Oui, mais je réponds comme les autres. Et, on dirait qu'il s'endort. On dirait qu'il a fumé la moquette.
3: C'est trop bien tataillé. C'est plus que c'était les auditeurs. Mais bon, tu vois, c'est les auditeurs de l'an 2000 un peu.
13: Alors,
3: Gérard, tu sais faire Chirac aussi ou pas?
13: Toi, tu fermes ta gueule et c'est tout, d'accord?
22: C'est bien.
4: Et toi, GG?
13: Donc pour moi déjà pour sur la question donc je vais répondre facilement déjà pour sur l'internet c'est pas évident parce que comme c'est pour ça qu'on fait un débat parce qu'il y a une auditrice qui avait réagi qui avait appelé Max lors d'une libre antenne et qui avait voulu faire un mini débat là-dessus donc on y avait dit que sur l'internet
4: attends c'est un mini débat là.
13: Non, c'est un débat complet.
4: Ah bon, ok.
3: C'est un petit débat complet.
13: Okay, donc l'auditrice a voulu faire un débat et donc on a voulu faire un débat là-dessus. Ouais. Donc pour elle, elle s'est fait avoir et c'est tout. Donc
4: c'est dommage,
13: se faire avoir. Manu, t'es bien gentil, mais tu me laisses mon micro allumé.
3: Mais il est allumé.
4: Bien.
3: Et ce que je mets, là, regarde. J'ai rien d'autre. C'est ce bouton-là, c'est le mien. Regarde. Hop.
13: C'est bizarre parce que le mien il déconne un peu.
3: Bah ouais, mais j'y peux rien.
13: Donc elle s'était pas avoir par le bien de l'internet et donc c'est pour ça qu'elle a voulu faire un petit débat donc
4: Et donc toi tu penses que c'est pas compatible?
13: Bah disons pour moi non parce que en parlant comme ça par le bien de l'internet pour moi
4: le bien de l'internet,
13: c'est moi qui commande et puis c'est tout, tu fermes ta gueule Riton sinon je te dis au revoir.
26: C'est pas Riton.
13: Hein. Ouais, vous allez la fermer, puis ça commence à bien faire.
4: Bon.
13: Ouais, c'est tout.
26: Quelle est la question suivante?
4: Donc en fait, t'as fait ce débat pour répondre à l'attente d'une auditrice. C'est ça.
6: Arrête de siffler, bordel, Gérard.
4: GG.
13: Je viens de répondre, j'ai dit que sur le bien de l'internet, ça ne sert à rien.
4: Bien. Ok, d'accord.
13: D'accord.
3: Et sur le mal.
13: Merci.
3: Et sur le mal de l'internet,
13: c'est merde à toi.
22: Pour continuer dans Internet, je suis en plein dedans. Il y a Yankees et Bulon, ils voulaient savoir si on peut attraper des maladies pendant les relations par Internet, à savoir les virus, etc. Qu'est-ce que t'en penses?
13: Non, je pense pas.
4: Moi, j'ai un pote qui s'est fait prendre par un cheval de Troie, c'est chaud quand même.
13: Bon, allez, bonne nuit à toi, Incassable, au revoir. Incassable, bonne nuit. Celui-là, c'est un mec de Troyes, j'aime pas trop les connards de Troyes.
4: Ils ont des têtes bizarres.
13: Hop, terminé.
4: Hop,
13: sondage. Parce que je veux pas m'endormir. Il est déjà. On va faire une pause dans moins de deux.
22: Calme-toi, Gérard, tu t'emballes.
13: Avez-vous déjà été vraiment amoureux?
22: Ah.
13: Alors, 59. Fildar, tu parles un peu moins fort, s'il te plaît, merci.
7: Pardon.
13: Alors, avez-vous déjà été vraiment amoureux? 59% des gens disent que la question
3: 59%
13: est super mignonne. 34% des gens disent que l'on est déjà été, mais pendant Une fête foraine. Or là, je vois rien du tout là-dedans, quel rapport. 20% des gens disent... 20% des gens pensent que l'amour, c'est pour les enculés. Je pense pas. Et 11% des gens pensent que si je repose une question comme ça... Comme ça, il me sodomise. C'est ça, sympa, alors, sympa. Hop, on va continuer le sondage. Comme ça va aller vite fait. Je veux pas m'emmerder avec ça, moi non plus. Alors, deuxième sondage. Que doit-on faire pour qu'une relation amoureuse se passe bien? Alors, 73% des gens répondent qu'il faut ne jamais détacher sa copine. Ouais. 31% pensent qu'il faut toujours avoir toujours une. Hein, 31% des gens pensent qu'il faut toujours une copine de rechange. Non. 29% pensent que oui, ben ça non. Hop.
20: C'est quoi
13: 17% des gens me demandent ouais, ben pourquoi pas. Hop, on l'a déjà deux qu'on va supprimer.
3: Carrément.
13: L'amour peut-il toucher tout le monde? Alors, 70% des gens disent que l'amour commence là. Ouais, bon, on verra ça plus tard.
3: Hein, mais t'en fais aucun, GG. T'as rien fait là. T'en fais aucun.
13: Il y en a déjà deux de faits. Hein.
22: Bah oui, mais fais au moins celui-là. Bah,
13: finis le troisième. Alors, le troisième. 70% des gens disent que l'amour commence lorsqu'on touche les parties. Alors là, je vois pas du tout le rapport. 33% répondent, mais pourquoi cette question? Ben, pourquoi ça, on n'en sait rien. 23% des gens estiment que l'amour, c'est pas gratuit. Ben, pour ceux qui vont se machiner ailleurs, c'est pour payant pour eux, mais pas pour les autres. Et 18% ne me répondent rien car ils regardent Manu qui est trop beau. Ben, bien sûr, pourquoi pas. Et voilà, donc...
3: C'est vrai ça, par contre.
13: Hein. Gérard. Question suivante.
3: Oui,
13: parce
3: et
13: que
3: juste avant, on va accueillir un auditeur, comme ça t'auras pas à lui reposer la question. C'est Gangster d'amour, bonsoir.
7: Ouais, allô Gérard.
3: Ouais.
7: Gangster d'amour.
13: T'appelles d'où?
7: J'appelle de Mion, après Lyon.
13: Fréquence
7: 102.72.
13: Ta fréquence correctement.
7: 102.7 plus exactement.
13: Il est bidon.
7: Je sais pas si t'es au téléphone, hein, Coco. Alors,
13: de toute manière, ça va aller vite les questions. Allez, pensez-vous que, ouais, qu'une relation. Merci. Croyez-vous qu'une relation peut arriver dans notre pays? Ça sera la question et on va s'écouter Bill Bouboule avec Caresse-moi les parties intimes et on se retrouve juste après.
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13: Et voilà, donc c'était pas Big Bill Billy Bouboule avec Caresse-moi les parties intimes.
3: Ah bon, c'est
13: donc
3: quoi?
13: C'était un remix de Sur moi et c'est tout. Voilà.
3: Ah, d'accord. Bah excuse-moi, c'est une erreur.
13: Non, mais c'est bien.
3: Je me suis fourvoyé dans l'erreur.
13: Non, mais c'est pas mal. Continuer comme ça, c'est tout. Commencer l'année 2000 avec en commençant à me balancer des faux disques, et puis ça vaudra mieux, c'est
3: d'accord.
13: Tout.
3: D'accord.
13: C'est tout. Sur l'internet, on est combien quand même?
22: Oui, on est remonté. On est 9743. Et il y a juste Raynor en parlant de relations. Il voulait savoir si on reste coincé, quel est le meilleur produit? Vaseline, huile de camion ou yaourt?
13: Rien du tout. Ah. Comme ça va plus vite.
22: Tu restes coincé, tu préfères?
13: Ouais, il se démerde et puis c'est tout.
22: C'est le cas de le dire.
13: Voilà. Donc, on récupère Riton le Routard.
26: Ouais,
13: pour
26: Gérard.
13: La suite et fin des relations amoureuses.
26: Salut Gérard, si tu me le permets, j'aimerais faire un petit coucou à nos amis.
13: Non, il n'y a pas de coucou sur
26: là. À nos amis les routiers quand même.
13: Non, mais ça y est, on les a fait tout à l'heure. Juliette, rebonsoir.
12: Oui, une petite pupille à nos amis les routiers.
26: Yes.
13: Juliette, je viens de dire pas de coucou, d'accord, merci.
12: C'est pas un coucou, petit.
13: Ouais, ben c'est pareil.
3: C'est ça, là.
13: Rutabaga.
14: Oui, bonsoir, que se dédie à tous les routiers.
13: Je crois qu'il y en a qui n'ont pas compris.
14: C'est une casse dédiée, hein, c'est pas pareil.
12: Ouais, mais.
13: Juliette, au revoir. Juliette, au revoir.
14: Les routiers, chaque CE.
13: Riton le Routard, au revoir.
14: Mais non, c'est un peu genre.
13: Allez hop, Riton le Routard, Juliette, au revoir.
3: Ah, c'est chaud de dire un routier, hein.
1: quand même.
13: Je m'en fous.
3: C'est pas très sympa.
23: Ça m'étonne, hein.
3: De ta part.
13: Je veux pas le savoir.
23: Eh ben. T'as déçu, Batman.
13: Gangster.
5: Gangster, comment?
13: Gangster, et c'est tout.
5: Bah non, c'est Gangster d'amour, l'Ascar.
23: Ouais.
13: Si ça te plaît pas, c'est le même prix.
5: Bonne année,
13: Manu.
5: J'embrasse les routiers.
22: Bonne année, Gangster d'amour.
5: Merci, mon pote.
13: Je commence à avoir ras-le-bol, hein, ce soir.
3: Tiens, Gérard, Gérard, excuse-moi, j'avais pris un peu d'avance, hein, je suis un peu médium. Mm. Donc on accueille Anaké, bonsoir.
15: Bonsoir Gérard, bonsoir tout le monde, bonsoir Manu, bonsoir Fildar.
13: Bonsoir. T'appelles d'où ?
22: Bonsoir Anaké.
15: De Brest.
13: Fréquence.
15: 91.4, et bonne année tout le monde.
3: Et on accueille Jean-Luc. Bonsoir Jean-Luc.
16: Bonsoir à tous, bonsoir Gérard.
13: Salut.
5: Jean-Luc. Jean-Luc.
13: T'appelles d'où ?
16: Moi, j'appelle de Montfermeil.
17: Ah, c'est pas Montfermeil, ça.
16: 9.1 collection.
22: Bonne année, Jean-Luc.
13: 101.9.
16: Bonne année, excusez-moi.
22: Bonne année.
13: Donc, question, croyez-vous qu'une relation amoureuse peut arriver dans notre pays, donc Anaké ?
15: Oh bah oui, moi je pense que ça peut arriver dans le pays, ça peut arriver dans la ville, ça peut arriver dans la région, ça peut arriver au travail, ça peut arriver partout.
23: T'as une voix sexy, toi.
16: Pour faire de la radio, toi.
15: Ouais, c'est gentil.
13: Ok, Jean-Luc.
16: Ouais, alors je suis très content que tu fasses un débat sur les relations amoureuses, parce que moi je vis depuis quelque temps une passion torride avec une jeune sexagénaire de 65 ans, qui répond au doux nom d'Yvonne. Disons que je l'ai rencontrée par le plus grand des hasards sur la chance aux chaussons, et depuis c'est une passion torride. Hein. Je veux dire, moi ce que je kiffe en elle, c'est ses varices, c'est ses croûtes, ses rides, j'aime tout en elle, quoi.
13: C'est bon, Gangster.
5: Bah écoute, moi aussi je suis très content que tu fasses un débat là-dessus. Mais ta question.
13: Tu te foudrais pas de la gueule du monde, toi. Tu reprendrais pas les mêmes expressions des choses. De l'autre.
16: Ah, la dyslexie, t'as un mal.
13: Gangster.
5: Écoute, c'est parce que ta question ne m'inspire pas vraiment en fait.
13: Bon alors, bonne nuit.
16: Ah, bonne nuit. Bonne nuit quand même, hein.
13: Si non, mais... Hop, au revoir.
16: Ah, faut prendre la juvanile.
13: Terminé.
3: Il est
13: Manu, c'est pas la peine de t'amuser à balancer de la musique comme ça, d'accord? Qui c'est qu'on a d'autre?
17: Ah, deux secondes!
23: Il y a Rita Baga,
13: Rita Baga!
23: Bah écoute, moi j'ai été particulièrement touché par le témoignage de l'auditeur précédent, là, qui est maqué avec une carte vermeille.
16: Je exactement, pense que...
23: C'est l'amour, quoi, tu vois, c'est une belle preuve de ce que peut donner l'amour, quand même. Ça permet de s'envoler des montagnes, tout ça, tu vois.
16: Et que je n'entende pas dire que c'est pour la caillasse, hein.
23: Non, moi, je l'aime, c'est pas d'héritage ou de viager, ni quoi que ce soit, entre Zoël,
16: je rien du tout, tout ça. Je suis animé par un amour.
23: Du pur, du dur, du sexe, tout ça.
13: Non, mais
23: c'est beau.
13: Non, mais moi, je pense que là, de toute manière, dans notre pays, c'est vrai que les relations amoureuses, ça dure... Ça vient, ça part. Hein, parce que des relations amoureuses, on en entend régulièrement sur l'antenne, lors des libres antennes, le soir avec Max. Il y en a beaucoup qui disent, ouais, je suis avec quelqu'un, bon, il m'a plaqué. On essaye de savoir le vrai du faux. Ouais. En fin de compte, il y en a une qui dit que c'est lui qui est parti. Bon, demande à ce qu'on appelle son copain, tout ça. Son copain nous dit une autre version, donc on sait pas qui croire, en fin de compte.
23: Ouais, mais GG, est-ce que t'as écouté tout à l'heure là, le témoignage, excuse-moi, je vais me permettre, des deux salopes qui sont passées à l'antenne un petit peu avant minuit?
13: Tu sais,
23: ce qui s'amusait là, à draguer les mecs, rien que pour le fun, tout ça, machin.
13: Ah non, mais c'est hier, tu veux dire?
23: Non, là, tout à l'heure, là.
3: Mm-hmm. Tout à l'heure, tu sais, la blonde et la brune, là.
13: J'ai pas écouté, justement.
23: Ah, t'as raté un grand moment, hein, quand même.
3: Tu les avais devant toi?
13: Non, mais je les ai vus, mais sans plus. Mais par contre.
23: Aussi, c'est des femmes, hein. Je sais que t'as pas l'habitude d'en voir des mignonnes, mais ça aussi, c'est.
13: Ouais, mais attends, j'en ai une avec moi, ça me suffit. Elle est assez mignonne.
23: On a dit des mignonnes.
3: Non, mais c'était pas le cas non plus, hein.
23: Ah bon, ah ok, d'accord.
13: Attendez, Manu.
3: Non, c'est Fildar, mais c'est Fildar. Pareil, on est une équipe, merde.
23: C'était honteux, les mecs, vous auriez dû.
13: Bon, 5 minutes, s'il vous plaît. Merci.
23: Manu.
13: Fildar.
3: Tu peux y aller?
13: Oui, bah, donne-moi le nom de l'auditeur. Là. Tu me donnes l'auditeur.
3: Tu me donnes le feu vert. Sucette, bonsoir.
18: Oui, bonsoir.
13: T'appelles d'où?
18: Bonsoir, j'appelle de Tourcoing.
22: Bonsoir, Sucette.
13: Là, bonne année. Hey, quand je vous demande. Quand je vous demande, vous appelez.
18: 14.3.
13: Voilà, c'est tout ce que je veux savoir.
18: Bonsoir,
23: Sucette.
18: Bonsoir, tout le monde.
23: Bonsoir, bonne année.
18: Bonne année à tous.
13: Bon, ça y est, les bonnes années.
16: Les vœux.
13: Les bonnes années, on s'en fout. Les bonnes années, on s'en fout maintenant.
23: C'est la saison, bon, on fera ça au mois de juillet, d'accord. On s'en fout maintenant.
13: 31. Rigaud, question IRC intéressante, sinon c'est pas la peine.
22: Oui, très intéressante, une question.
13: Avec,
22: de...
13: avec le nombre de personnes sur l'IRC, j'espère que je veux.
22: Ah non, ça a baissé un petit peu. Hein,
1: ah là là là là là là.
22: 8742.
1: Aïe.
22: C'est pas mal hein, quand même. Il y a une réflexion très philosophique de Corby. Oui, ça arrive à cette heure-là, même dans cette émission. Il voulait savoir, à ton avis, est-ce qu'il faut aimer pour faire l'amour ou faire l'amour pour aimer ?
1: Est-ce qu'il faut aimer pour faire l'amour ou être aimé pour faire l'amour ?
22: Ou faire l'amour pour aimer ?
1: En principe, il faut aimer la personne avec qui tu vis. Parce que si tu n'aimes pas la personne avec qui tu le vis, tu ne peux pas faire l'amour. Et aimer une personne, c'est différent. C'est qu'il faut que tu ailles du sentiment pour elle. Mmh. Voilà. Voilà ce que je peux lui répondre.
2: Je peux t'applaudir ou pas ?
1: Non.
2: Bon, ok.
13: Question suivante.
2: Putain.
13: Qui a...
23: Oh, la claque.
13: Voilà, bah oui, bah...
23: La claque
13: tout.
23: De ma vie, là, j'ai pris, là, boum.
13: Qui fait le premier pas... Qui fait le premier pas lors... d'une relation amoureuse.
23: Le premier pas.
13: Non. Qui fait le premier

0: Sucette.
1: Je te le cite en exemple.
0: Sucette.
1: Oui.
0: Pour l'instant, tu es dans les débats de Gérard. Ce qui s'est passé avant en libre antenne, ce n'est pas avec moi qu'il faut gérer ça.
1: Je n'ai pas écouté, mais je te cite deux pauvres poufias en exemple qui vont draguer des mecs et qui brisent des couples et tout ça. Ces nanas-là, c'est clair que c'est les filles qui font le premier pas. En général, quand c'est les mecs, ça se passe mieux.
0: Non, mais pour toi, qui doit faire le premier pas?
1: Les mecs.
0: Toi, tu dis les mecs.
1: Ouais.
0: D'accord. Alors, on va noter. Pour toi, sucette les mecs.
2: Ah, putain, il sait écrire, c'est la première fois.
3: Pressing, là.
0: Rue Tabaga.
3: Ouais, docteur Rue Tabaga.
0: Non, il n'y a pas de docteur chez moi.
3: Ah, bah, si.
4: Il n'y a pas de diplôme.
3: Ça perd tout son intérêt.
0: Oh là là.
3: Bah, écoute, en général, moi, dans les relations amoureuses.
0: Ouais.
3: Qui c'est qui fait le premier pas? Bah, écoute, moi, j'aime bien mettre au lit en premier. Parce que comme ça, je chauffe la place pour ma copine.
0: Donc pour toi,
3: en général,
0: c'est...
3: En général, l'homme, quoi.
0: Le mec aussi.
3: Ouais, bah oui, aussi, ouais, si tu veux.
0: Ouais. Jean-Luc.
4: Bah moi, Jean-Luc.
3: Jean-Luc.
4: Dans mon cas personnel, bah moi, c'est moi qui ai fait le premier pas avec Yvonne, hein, parce que bon, elle avait un peu de rhumatisme.
3: C'est ça,
4: si tu
3: en fauteuil.
4: Donc elle a pas pu bouger, sinon, bon, c'était la fracture du col du fémur direct. Hein,
3: ouais.
4: Pas si
0: bon, alors Jean-Luc, au revoir.
4: Mais qu'est-ce qui se passe là?
0: Jean-Luc,
4: non, mais
0: au revoir.
4: Là, je t'explique.
0: Au revoir.
4: Attends, tu me demandes si j'ai fait le premier pas ou pas.
0: Au revoir. Merci.
3: C'est un peu dur là. Hein. C'est un peu dur.
0: Non mais il y a pas.
3: Il a droit. Son amour est différent, mais
0: Non mais en parlant du col de fémur, je sais très bien ce qu'il a voulu dire.
3: Mais
0: terminé.
3: Je parle pas
2: du Tour de France.
0: Hop, terminé. Anaké.
5: Oui, bah moi je dirais que ça dépend du statut du mec et de la fille en question. Si le garçon fait un travail où il est là depuis plus longtemps dans l'entreprise...
0: Tu peux répéter parce que c'est Phil Dard qui a fait une connerie au standard.
2: Ça m'aurait étonné.
5: Ah, vraiment, Phil Dard, hein.
0: Non, mais...
5: Donc, je disais.
3: Ouais.
5: Je disais que, selon moi, ça dépend si le mec a une position plus importante dans l'entreprise, qu'il est là depuis plus longtemps et tout ça, et que, par exemple, la fille est que secrétaire ou assistante. Logiquement, c'est plutôt au mec de faire le premier pas.
0: Mm-hmm.
5: Voilà.
0: Donc, toi, pour toi, c'est le mec.
5: Ah bah quand oui, par exemple, s'ils travaillent ensemble et que le mec est là depuis plus longtemps et qu'il connaît mieux l'entreprise, oui, c'est le mec, oui.
3: Ah, c'est parce qu'il gagne plus d'argent, c'est tout.
5: Aussi.
0: Ouais, non, mais ça, c'est qui vient de dire ça?
3: C'est le docteur Rue Tabaga.
0: Ah bah ouais, c'est vrai, on n'a plus qu'un. Qui c'est qu'on a à la place de Jean-Luc?
2: Bah, j'attendais que tu me donnes la permission de parler.
3: Vas-y, go.
2: Tu peux ou pas?
0: Bah, dis.
2: Tu peux y aller, là.
0: Bon, vas-y, parce que je veux pas...
2: Bonsoir. On accueille Tom Jones, bonsoir.
6: Bonsoir Tom. Mr. Cousin. Happy New Year, Mr. Cousin.
0: Ah, terminé. Lui, tu lui feras comprendre que...
2: Il m'a dit, Tom Jones.
0: Non, allez hop.
6: Je voudrais parler d'une relation sexuelle.
0: Non, allez.
6: Et notamment de la suçage de ton bite.
0: Ouais, allez hop.
6: Is it possible, Mr. Cousin? Je te souhaite le bonne année.
3: Bonne année.
6: Et toi, hey, your fatty girl.
0: Ouais, allez.
6: Et je voulais savoir si la relation entre les Doudy et Diana, tu intéresses toi.
0: Allez hop. Parce que lui, c'est pas la peine. Mon nom de famille, on le connaît assez sur l'antenne maintenant.
6: Mais c'est que vous...
0: Allez hop. Phil Dard, allez hop, terminé.
2: Tu me donnes l'autorisation de le virer ou pas?
0: Allez, dehors, parce que j'en ai marre.
2: Bon, j'avais prévu le coup toujours, tu sais, je suis un peu de voyant. On a que Petit Poulet, bonsoir.
7: Ah, allô, tranquille Gérard.
1: Salut Petit Poulet.
7: Salut. Bonne année
8: bonsoir. Petit Poulet.
0: T'appelles d'où?
7: Bonne année, j'appelle de Saint-Denis. Sans rapport, mais j'appelle de là-bas. 100.9.
0: Merci, j'avais compris.
7: Tu comprends tout, toi.
0: Qui fait le premier pas dans la relation amoureuse, la fille ou le garçon? Et avant que tu répondes, Petit Poulet, on va faire intervenir Rigo.
8: Ah, bonsoir. Ça me fait très plaisir. Bon, à part Juge de Lyon qui dit que t'auras du mal à faire le premier pas avec ta jambe en bois, justement, c'est pas très marrant. Il y a Ricoun qui est assez mal poli, qui te demande, d'après toi, quel est le meilleur moyen de créer une relation amoureuse. Non, c'est avec moi qui ai été mal poli.
0: De toute manière, s'il a été mal poli avec toi, donc dans ce cas-là, sa question. Bonne nuit.
2: Direct, il va se
0: répondre. Réponds pas. Il a qu'à être poli avec toi sur l'internet.
8: Avec
0: terminé. Petit Poulet.
8: À part ça, d'après toi, quel est le meilleur moyen pour créer une relation amoureuse?
0: Ah non, mais,
8: c'est pas la sienne, hein, c'est celle de quelqu'un d'autre.
0: C'est qui alors?
2: Non, mais il faut répondre quand même là, parce que ça fait un quart d'heure.
8: D'après toi, pour faire une relation amoureuse.
0: Bah, faut être deux.

0: Non mais le meilleur moyen pour toi d'en créer une.
1: Bah faut être amoureux de amoureux de la nana, c'est tout.
0: Mais comment?
1: Bah en lui prouvant. En lui achetant des bijoux et des fleurs.
2: Ah, il faut que t'aies de l'argent, quoi.
1: Bah oui, bah
2: si t'as pas d'argent, tu peux pas avoir de relation amoureuse.
1: Bah en principe, non.
0: Comment t'as fait,
3: si
0: toi?
3: Si t'as plein de bijoux, tu lui mets dans son cul.
0: Sans argent, sans rien, comment t'as fait?
1: Non, mais ça, avec Sandy, on en parlera tout à l'heure. C'est tout.
3: Un gros coffre.
1: Non, mais du bijou. Alors là, Fildar.
3: Oh, pardon, excuse-moi, j'avais pas vu.
1: Fildar, c'est terminé.
3: J'avais pas vu,
1: À cause de toi, le truc est arrêté, c'est terminé. Point plus long. Merci, Fildar.
3: Mais non!
1: Merci, Fildar.
2: Bravo, Philippe.
3: Oh, là, là.
1: Merci. Non, c'est terminé, merci.
2: Bravo, Fildar.
1: Merci.
3: J'avais pas vu.
1: Non, terminé. Terminé.
3: Qu'est-ce qu'il a dit?
2: Il a juste dit qu'il fallait une grosse malle pour un gros coffre à bijoux pour Sandy.
1: Non, terminé.
3: Oh non, fais pas ta tête, attends, regarde.
1: Si.
3: Il y a petit poulet qui attend.
1: Non, je m'en fous.
0: On remonte là, on repasse les 9000 là, on est 9843.
3: Il y a petit poulet qui attend là, il va être trop cuit.
0: 9843.
3: Voilà.
0: On arrive à 10000 là, vas-y GG, faut embrayer.
3: Tu vas les faire?
1: Toi, de toute manière, tu vas te démerder, tu vas m'appeler Sandy en départ et tu vas t'excuser auprès d'elle en direct. Terminé. Qui fait?
3: Petit poulet, vite.
1: Petit poulet.
3: Vite, ça fait une heure qu'il tourne.
4: Bah ouais, j'étais en train de retirer là. Bon, bah écoute, ouais.
1: Alors, tu vas retirer quelque chose, toi, dans une cage à.
4: Je me retire ta gonzesse, un bon vieux sanglier.
1: Allez hop, au revoir. Voilà, comme ça, c'est terminé pour toi. Alors, qui fait le premier pas dans une relation amoureuse, la fille ou le garçon? En principe, c'est le garçon. Et je peux vous dire une chose, que si c'est le garçon, faut vraiment que la fille lui plaise. Parce qu'en principe, c'est pas évident.
4: Mais toi, elle te plaisait, ta copine, quand t'as fait le.
1: Bah, justement, si vous voulez en savoir plus.
4: Achetez mon livre.
1: Alors, aïe. Rue Tabaka.
4: Aïe, quoi, bonsoir.
1: Rue Tabaka, bonne nuit.
4: Non.
1: Bonne nuit. Si, bah, y avait plus que toi comme mec, alors terminé.
3: Ah, mais j'en ai d'autres.
1: Non, mais.
3: Attends, moi je suis un pro, hein, j'assume, hein.
1: Quoi, t'en as d'autres pour
3: standard,
1: la dernière?
3: Standard, je décroche, prends le numéro, je rappelle direct.
1: Non, mais.
3: Macho Man, salut.
1: Ouais, mais attends.
4: Macho Man.
3: Et Caramol, salut. Ah, c'est ça du boulot, mon con.
1: C'est ça du boulot, mon con.
4: Macho Man.
1: Oh, tu fermes ta gueule un peu, toi.
4: Gérard, est-ce que je suis sur antenne?
1: Oui, t'es sur antenne, toi.
4: Oh non.
5: Putain, c'est la décapité.
4: Oui, bonsoir, c'est Caramol, le frère de Caramel.
6: Ok.
2: Aïe, bide.
3: Bon, t'enchaînes maintenant,
2: bide,
3: Moustache.
2: Bide.
3: Hey, Moustache, ouais, enchaîne. Bah, on a des points à faire, allez, mange-toi.
6: Pas grave.
1: Eh, Fildar, je te préviens d'une chose, que c'est pas toi qui me commande, d'accord? Alors tu fermes ta gueule le jeudi, d'accord?
5: C'est un autodidacte.
1: Il est 2h, donc le débat, il est clos.
3: Non,
0: justement...
5: Balance le bonus, là.
0: Justement, Gérard, sur IRC, il y a Judge de Lyon, il voulait parler des gens comme toi qui ont appris à faire l'amour sur le tas, mais il voulait savoir pourquoi t'es resté avec.
3: Sur le tard.
1: Sur quoi?
3: Sur le tard, pas sur le tas.
7: C'est ta voix rapide.
1: Non, mais attends, parce que lui,
3: il a manqué une lettre.
1: Le mec de Lyon, je crois qu'il se fout un peu de ma gueule parce que j'aime pas trop les mecs comme ça. Mm-hmm. Alors, question.
4: Glaire,
1: la dernière, parce qu'après, on va continuer la libre antenne quand même.
7: Vas-y, déborde. 2h15 au moins, attends, t'as commencé à 2h10.
0: Déborde.
1: Non, mais. Alors, est-ce qu'on. Non.
7: Déborde.
1: Non, ça. Hop, voilà, je suis en train de chercher.
4: Une question cul, un petit peu, là?
1: Non.
4: Ah bon.
1: Peut-on avoir une relation amoureuse au travail? On va demander à Anaké.
8: Ah bah oui, moi je pense que tout à fait, on peut avoir des relations amoureuses dans le travail. D'ailleurs, c'est totalement mon cas, puisque je sors avec un CDI de mon travail, et ça se passe très très bien, sauf de temps en temps, à peu près une fois toutes les 3 semaines, parce que... Ça peut déranger certaines personnes
9: que l'odeur
8: en public, mais c'est vrai surtout quand il y a des welcome ou des choses comme ça, parce que c'est vrai que c'est un petit peu gênant, mais pour le reste ça se passe très très bien. Mes coéquipiers sont plutôt cool par rapport à ça. Bon, c'est vrai que du coup de temps en temps un certain nombre de personnes sont au courant d'un certain nombre de trucs, puisque surtout quand on fait un métier dans les médias, ce qui est mon cas, où forcément de temps en temps les gens sont en train de faire plein de trucs, puisqu'on peut en parler en public, voire devant, bah tu connais ça Gérard, hein, de parler à la radio.
1: Ouais, mais ça, moi, de manière, moi c'est...
8: Toi aussi tu travailles à la radio quand même, d'une certaine manière.
5: Elle a pris un truc pour te chercher comme ça.
1: Non, mais ce qu'il y a, c'est que, bon, moi ce qui se passe avec...
5: Ouais.
1: ce qui se passe entre moi et la radio, c'est une chose. Bon, ce qui s'est passé avec Sandy, on en discutera tout à l'heure parce qu'on aura l'occasion de l'appeler en direct pour savoir comment qu'on s'est connus et depuis combien de temps qu'on est ensemble. Donc, non, mais elle pourra dire ce qu'elle a à dire. Elle va pas essayer, c'est qu'elle va faire le nécessaire et c'est tout. Et elle va pas s'amuser à éteindre son portable comme
5: elle en a l'habitude.
1: Toi, tu t'écrases parce que c'est moi qui parle et puis c'est ma femme, d'accord?
5: Ouais, exact.
1: Donc, ouais. Ça fait 3 ans qu'on est ensemble à partir de mercredi. Mmh. Ça fera 3 ans, donc pour l'instant, tout se passe bien avec elle. Mardi. Et en fin de compte, on s'est connus le 1er janvier
5: 87.
1: Non, 97.
2: Quelle bonne année.
1: Non, 98, pardon.
2: Une bonne année. Hein,
5: bonne cuvée de boudin.
3: Ah bon, non, 3 ans de gavage, à Noël, on a du foie gras.
1: Alors, Fildar, tu vas aller gaver ta Sophie, et puis tu vas fermer ta grande gueule maintenant.
3: Mais quoi?
1: Tu vas fermer ta grande gueule et tu vas gaver ta Sophie. D'accord?
3: D'accord.
1: Voilà, c'est terminé pour toi. Et je veux plus t'entendre jusqu'à la fin. Et tu ouvriras pas ta gueule, parce que tu ne feras pas de standard pour la dernière heure. Même si on déborde après 3 heures. C'est tout. Donc t'es au courant. Donc Sucette, Anaquette, tu voulais rajouter?
8: Non, j'avais pas complètement terminé parce que je voulais dire que moi c'est un petit peu différent de toi et Sandy parce que toi t'es tout seul à travailler à la radio alors que moi je travaille à la radio mais mon copain aussi travaille à la radio.
1: Merci Anka. Non mais c'est bon, Gérard, est-ce qu'elle prend le fusil hein?
0: Laisse-le, ça lui fait du bien.
1: Voilà. Gérard, Sucette.
6: C'est la même chose, moi je comprends quoi.
8: Bien moi, ça serait difficile de rencontrer quelqu'un dans mon travail parce que j'ai pas de travail.
1: Ah d'accord. Et t'appelles d'où toi déjà?
8: J'appelle de Tourcoing.
1: Et dans le Nord, il y a pas de travail?
8: Ben si, il y a du travail, enfin pas beaucoup, mais moi j'en ai pas.
1: Bah,
8: moi j'ai pris l'option de pas travailler parce que ça me fatigue.
1: Ah d'accord. Ok.
2: C'est pour revenir sur ton sujet, c'est au pied du mur que l'on voit le mieux le maçon quand même.
8: Bien sûr.
1: Ouais, je pense aussi.
3: Gérard, à la place de Anka, la pute. On accueille Gros Matos. Bonsoir Gros Matos.
9: Allô?
3: Ouais, bonsoir. Bonsoir,
9: c'est Gros Matos de Troyes.
1: Encore un Troyen.
9: Salut. Ça va?
1: Après Gros Matos, qui c'est?
3: Faut virer Macho Man déjà.
5: Mais non.
1: Ouais, Anthony, au revoir.
5: Oh, d'accord.
1: Allez.
5: Alors c'est bon.
1: Voilà. Je savais bien qu'il y avait Tony là-dedans.
2: Non, mais GG, surtout, prenez le temps comme il vient, le vent comme il souffle et la femme comme elle est. Hein.
3: Bah, t'as pas trop le choix, toi.
0: C'est vrai.
1: Bon, allez.
3: Bah, on a Caramol. Ah, excuse-moi, Rigo. On a Caramol, Sucette et Gros Matos pour le moment.
2: Voilà. Pour le moment, hein, à mon avis,
3: je pars en chasse.
0: Moi, Gérard, sur IRC, j'ai Yankee Zibulon. Il voulait te demander si tu penses qu'on peut avoir des instruments dans les relations amoureuses, comme une jambe artificielle, des trucs comme ça. Ça peut être utile.
1: Ça, je réponds pas du tout à des questions comme ça, tu vois.
2: Excusez-moi.
0: Vas-y, Manu, je t'en prie.
2: Je me permets de vous interrompre parce que j'ai trouvé un petit truc qui convient bien pour ce soir. Celui qui n'a pas de mémoire doit avoir des jambes. Gérard, qu'en penses-tu?
1: Rien à foutre.
2: D'accord.
1: De ton
8: cerveau surtout.
1: Si ça, tu t'écrases, d'accord?
8: Ok.
1: Parce que sinon, tu vas faire comme les autres, tu vas te fusiller, d'accord?
8: Pas de problème. Ouais. Vas-y, pose ta question.
1: Donc, à votre avis, une relation amoureuse peut-elle se faire en boîte de nuit? Bah tiens, Sucette.
9: Caramol aussi, s'il te plaît.
8: Une rencontre, oui, mais pas une relation.
1: Une relation amoureuse. Parce que si vous avez écouté la libre antenne d'hier de...
8: Non, on n'en parle pas. On parle
2: c'était
8: pas
2: débat, on a dit.
1: Chat
2: est chaud, craint l'eau froide, de toute façon.
1: Donc, alors, pour toi?
8: Eh ben, moi, je te dis, c'est une rencontre, oui, on peut rencontrer quelqu'un en boîte, mais une relation en boîte, c'est pas possible.
1: Ah bah si, ça se fait.
8: Ah bon? Bah, explique-moi comment, alors.
1: Je t'expliquerai tout à l'heure. Gros Matos.
9: Bah, c'est-à-dire que là, la boîte, Ouais, moyen, quoi. Moi, je suis plus de l'eau vide, de la fille, là, comme on parlait tantôt. Je pense que, si tu veux, bon, ouais, tu peux te rencontrer, mais bon...
1: Allez, Manu, vire-moi le Troyen, là.
2: C'est clair, hein, comme on dit.
1: Allez, hop.
9: Bah quoi, qu'est-ce que...
2: Bah, il se passe que les chiens aboient, la caravane passe.
1: Allez, hop, au revoir.
2: Aïe, tu vas te prendre un coup de gun, toi aussi.
4: Je dis bière, pas Pierre.
1: Allez, au revoir.
4: Tu te calmes.
1: Allez, au revoir, en Troyen, là. Allez, fusille-le, allez.
3: Mais c'est bon, il est parti, là.
1: Allez, encore.
3: Mais c'est bon, il est parti. Tu te calmes, t'as plus que deux auditeurs, là.
1: Caramelos.
3: Je suis pas une machine, moi.
4: Oui, oui, Gérard, décorateur de voiture, oui, je réponds donc à ta question. Non, en boîte, je trouve qu'effectivement, tu peux faire de très très bonnes rencontres. Moi-même, bah, il m'est déjà arrivé de faire d'excellentes rencontres, mais ça a pas duré, quoi.
1: Voilà, c'est qui là?
4: Caramelos, là, machin.
1: Ben, qui parle au-dessus de toi? Il y a quelqu'un avec toi?
4: Non, je suis tout seul. Non, c'est je dénonce, c'est les mecs de la prod. Ça,
8: il est pas tout seul en plus.
2: C'est clair, mais qui trop embrasse mal étreint, de toute façon.
0: C'est vrai.
4: Il est pas plus drôle que les blagues. Hein.
0: De Starsky et Evelyne Leclerc, excusez-moi, il dit on n'encule pas de poule sans casser des œufs.
2: Ah, c'est vrai.
1: Ouais. Donc.
2: Mais je lui répondrai, excuse-moi Gérard, les petits ruisseaux font de grandes rivières.
1: Oh! Non mais je pense qu'on va s'arrêter là.
3: Attends, la stico là.
2: C'est clair, la foi soulève les montagnes, hein, GG.
8: Et moi, soleil en autre, pâté en croûte.
3: Mais ouais. Je viens de dénicher deux perles là. Deux perles au niveau de l'auditeur, tu vas pas m'arrêter le débat maintenant, d'accord?
1: Il y a une question et on arrête.
4: Alors t'accueilles
3: Caca Lover et Afrobeat. Merci.
4: Oui. Salut Gérard, c'est Caca Lover.
1: T'appelles d'où?
4: J'appelle de Caca City.
1: Tu donnes ta fréquence ou je te dis au revoir?
4: Caca 7.9. Bah, 87.9, pardon. Je m'emporte un peu trop là.
1: Et l'autre?
6: C'est Afrobeat, j'ai 32 ans, j'appelle de Bourson-sur-Chancre. 118.8, bonsoir tout le monde.
4: Bonne année.
1: Fréquence!
6: 118.8, je viens de te dire.
1: 118.8?
8: Salut Afrobeat.
6: Bonsoir tout le monde.
1: Et donc, dernière question. Peut-on avoir une relation amoureuse lors d'un dîner aux chandelles? On va demander à Sucette.
3: Elle est bidon, cette question, mais elle est
4: C'est à mon âge.
3: Parce que nous, on avait fait des questions béton tout à l'heure avec des trucs de ouf.
0: Il y a pas mal de gens qui se sont plaints là de cette question.
4: Ouais,
2: mais Onis fait qu'il mal y pense de toute façon, donc c'est pas grave.
3: Ah là, ouais, mais merde.
4: Calme les Socrates là.
1: Tu réponds à cette question-là et tu t'écrases, Sucette.
2: Et surtout, tu ne remets pas à demain ce que tu peux faire le jour même.
8: Hein. C'est comme pour les boîtes, tu peux rencontrer quelqu'un et puis l'emmener dîner, mais voilà, quoi. Tu vas pas passer ta relation entière au resto avec une nana.
2: C'est clair, tant qu'il y a de la vie, il y a de l'espoir, de toute façon.
8: Exact.
0: Tout à fait.
1: Non, mais c'est pas la peine de lire le bouquin, Manu, ça vaudra mieux.
8: Pas qu'au scanner, mais au cimetière.
1: Bon, alors, Sucette, au revoir.
0: Et si tu manges tes tartines aux toilettes, tu auras du pain sur la planche.
1: Hop. C'est pas la peine de reprendre du monde, Fildar, parce qu'on arrête.
3: Non, j'avais une auditrice en réserve, je la prends.
1: Non, mais c'est
3: la prends, je suis désolé.
1: Non, mais 2h15, c'est terminé.
3: Et alors?
2: Allez, prends-la, mais.
3: Moi, je suis payé pour faire de l'auditeur.
4: Allez.
2: Bon, qu'est-ce qu'on fait, GG, là? Tu parles plus, tu dis plus rien.
3: La top, bonsoir.
10: Oui, bonsoir.
1: Ouais.
10: Bonsoir, Gérard.
4: Putain. Bonsoir.
10: On est à l'antenne?
4: Ouais.
3: Ouais, t'es à l'antenne.
10: Bonsoir.
1: Bon, vas-y, Gérard. Donc, la question, tu l'as entendue?
2: C'est le cours Florent.
10: Non.
4: Comédie française.
10: Redis-moi la question.
1: Peut-on avoir une relation amoureuse lors d'un dîner en chandelle?
10: Ah oui. Oh oui, oui, oui. Ah oui, on peut.
2: Quelle bonne actrice.
3: Calme-toi, la top, quand même. Calme-toi un peu.
4: Quelle bonne actrice.
3: Laisse répondre Gérard.
4: La pub.
1: Bon, tu réponds correctement, je te dis bonne nuit, puis tu feras pas la conclusion.
10: Oui.
4: Ça se fait pas, ça se fait trop.
6: Oh. Non mais.
4: Ah, il a un vieux rire.
6: Ah putain.
4: J'ai rien.
1: Bon, allez hop, la taupe en vrai.
2: Plateau.
1: Allez hop.
2: La taupe, pas la taupe.
1: Terminé, allez. IRC.
4: Je peux répondre peut-être, Gérard.
1: Non, mais après.
0: Non, on va laisser l'auditeur répondre le temps que je dise parce qu'il y a énormément de choses.
1: Non, mais
0: de
1: manière.
2: Très intéressante, bien sûr.
0: Bien sûr.
1: Caramelos.
4: Ouais, bah t'as joué
1: la conclusion.
4: Avant
1: la
4: conclusion. Moi direct, je vais t'allumer.
1: Comment?
4: Oui, effectivement.
1: Non, mais qu'est-ce que tu viens de dire là avant?
4: Ah non, c'était pas moi, Gérard.
11: Mais si c'est lui, il est
12: allô,
11: là.
12: Non, non, ça se fait pas, Gérard, viens-le, viens-le.
13: Non, non, c'est pas vrai, Gérard, non, ils sont généralement pas doux.
11: Hop là.
3: Ah, voilà. Ça a précédé, hein, mais.
14: Charlie Gals.
11: Charlie Gals, bonsoir, j'appelle de Troyes.
13: Bonsoir, Charles.
1: Non, non, mais j'ai jamais dit que je reprenais
3: de lui. Oh, il sélectionne que des gens de sa ville, c'est ouais, dégueulasse. C'est
12: mais calme-moi.
1: Non, allez, hop, terminé, conclusion du débat.
0: Attends, Gérard, tu m'avais lancé, continue.
1: L'IRC,
3: voilà, Patsy, Patsy à l'antenne avec nous. Bonsoir Patsy.
1: Non.
3: Bonsoir.
15: Bonsoir.
1: Patsy.
0: Bonsoir.
15: Bonne année Patsy. Bonsoir, bonne année à tous.
1: Bonsoir, non, mais c'est terminé. Hein.
0: Ah, Patsy, il y a 10 juillet qui te passait le bonjour. Hein.
15: Ah. Merci, tu y passeras le bonjour aussi.
0: Bah, tu peux le faire, tu es à l'antenne.
15: Bisous, 10 juillet.
1: Ouais, bah, c'est bien.
0: Non, vite fait, il y a Yankee et Zébulon. Ils voulaient savoir si on a une relation amoureuse aux chandelles à Noël. Est-ce qu'on peut considérer qu'on bourre la dinde?
1: Non, pas. Non.
3: Mmh. Par contre, Noël au balcon, pas cotisons. Hein. Bon.
1: Mmh. Bah ouais, mais ça, Gérard, c'est ce qu'on a eu cette année. Hein.
14: Gérard, on accueille aussi Super Billy. Bonsoir, Super Billy.
16: Ouais!
14: Ah, moi j'enchaîne les autres.
1: Super Billy! Non, non, mais de toute manière, c'est terminé.
16: Salut, Super Billy.
1: Conclusion.
16: Allô, c'est Super Billy.
15: Salut, Super Billy.
1: Conclusion.
16: Salut Gérard.
11: On dirait un film de Max Pekka. C'est de la bombe. C'est de la bombe.
13: Tombé. Ouais, attention à l'alerte hein, quand même.
1: Conclusion.
11: Ah, déjà?
1: Ouais.
11: Ah bon. C'était un super débat. Ouais, t'as cartonné, Gérard. Ouais,
13: franchement, on a fait 30 pauvres questions en 1h15. C'est de la balle.
11: C'est clair.
13: C'est de la bombe.
1: Mais ça, vous vous en prendrez après le standard.
13: Après toi. Ah
11: non, après toi.
15: T'étais nul. T'étais
13: moi, je pense que t'as fait une rentrée pitoyable. Bon.
15: T'as été nul.
11: T'as
13: fait un retour pitoyable.
11: Je sais pas.
1: Eh ben c'est bien. Si ça vous plaît pas, bah vous avez qu'à rester chez vous. C'est
13: tout. Reconnais que t'as été un peu nul. Tu t'es mis à gueuler tout de suite.
15: Pour un petit peu de
13: temps. Bah t'étais vénère. Là, je sais pas ce que t'avais.
11: En plus, quand les questions sont trop longues, bah t'es sur les nerfs.
1: Ouais, bah toi, tu t'écrases parce que je t'ai reconnu, d'accord, Tony.
11: Mais c'est pas grave.
13: Ton équipe.
1: Ok, Tony.
11: Mais des questions. Ok, Tony.
1: Non, mais Tony, tu t'écrases, d'accord. Merci.
13: C'est bien. C'est très bien.
1: Merci.
11: Le Obled.
1: Ouais, ben, qui reste?
13: Mais il est au bled, Tony.
1: Mais ouais, c'est ça.
11: Il est en vacances.
1: C'est ça.
14: Et il y a pas mal de gens qui n'ont pas répondu aux conclusions, là.
13: C'est vrai. C'est clair.
14: Il y a Super Billy, il y a Afrobeat, il y a Patsy, il y a Charlingles, il y a Caramol, il y a La Top qui est encore dans le coin.
13: Monsieur Mazur.
14: Il y a Gros Matos, Monsieur Mazur, il y a du monde, donc vas-y.
1: Non, et Fildar, c'est pas toi qui commande, terminé. Et toi, hop.
14: Non, mais.
1: Ce coup-là, j'arrête de terminer.
14: Qu'est-ce qui se passe?
13: Qu'est-ce qui se passe là?
14: Et ils sont en train de régler le son en même temps là.
13: Ouais.
14: Mais viens là, GG.
1: C'est terminé.
14: Viens là.
1: C'est terminé,
14: Max, c'est. Mais tu viens ici ou quoi?
11: Il va le dire.
13: Reviens, le tolard, reviens.
14: Il est parti. Il est en train de. Il va encore cafeter là. Putain.
13: Oh là là, yo.
15: Rien fait.
14: Oh là là.
11: Il va le dire.
13: Ça va gueuler.
14: Bon, Gérard.
0: Oh merde, c'est quoi un petit proverbe manu pour combler hein.
14: Si, j'ai des proverbes.
0: Moi j'avais de Booba sur l'IRC, après pas de bras, pas de chocolat, voici pas de jambes, pas de yaourt.
3: Pour être aimé, il faut aimer, hein, de toute façon. Mm-hmm.
0: Tout à fait.
1: Okay. Ça va ?
3: Il n'y a que le premier pas qui coûte. Hein.
11: Le premier pas.
13: Le premier pas, c'est la jambe de bois, c'est ça.
3: Pourquoi
1: Rigo,
3: il range tout.
1: Arrête avec ça parce que j'en ai marre. Ah, maintenant.
0: Forcément.
3: Mais qu'est-ce que tu fais, Gégé ? Pourquoi tu ranges ?
1: Non, mais ça, tu mets tout ça là.
3: Voilà.
1: Comme ça, on contrôle.
3: Oui, bah si tu veux. Ouais.
1: T'éteins ça.
3: Ok.
14: Non, mais c'est bon, vas-y, c'est bon.
3: Mais il n'y a pas de problème, vas-y, Gégé. Hein.
14: Alors.
1: Tu vas me donner. Fildar, tu vas me donner la liste des gens que, avec qui on fait la conclusion, s'il te plaît.
3: Pas de problème.
1: Non, mais tu me donnes ta feuille.
3: Ah bon?
1: Tu me donnes ta feuille.
3: Tiens, tu sais lire? Mon écriture.
1: Alors.
3: Par contre, moi, je sais plus où ils sont parce que t'as ma feuille. Hein.
1: Non, mais tu te démerdes.
3: Bon, bah, si tu veux.
1: Déjà, la taupe sur la une, j'y avais dit au revoir. Non, j'y avais dit au revoir. Allez, tu lui dis au revoir.
14: Je te la passe.
1: Non, tu lui dis au revoir.
14: Dis-lui au revoir. Allô, La Top.
15: Oui.
1: Bonne nuit.
3: T'en es où?
15: Oui, Gérard.
1: Non, terminé.
15: J'aimerais beaucoup faire la conclusion.
11: Allez.
1: Alors, vas-y.
15: Eh ben, moi, je voulais te dire que j'ai vraiment pris mon pied pendant ton débat. Que c'était un excellent débat. Que c'était vraiment très, très bien. Un débat incroyable.
3: Mmh.
15: Et que c'est, j'ai vraiment pris mon pied, mon cochon.
1: Mmh, ben, c'est bien. Mmh. Au revoir.
13: C'est qui, ça?
1: Au revoir. Afrobeat.
13: Bah écoute, bon débat. Moi je pense que t'aurais dû plutôt faire un débat sur l'élevage parce que t'es plus calé en élevage qu'en relation amoureuse.
1: Au
13: quand, quand j'analyse ton couple là un petit peu, vite fait.
1: Au revoir!
13: J'ai l'impression que ça me
1: laisse. Au revoir!
13: Hein. Perso, hein, comme ça, hein, premier coup.
1: Au revoir! Je
13: te souhaite une bonne année!
1: Merci!
13: Salut le top!
1: Pastis! Pastis là!
3: Ah, c'est des vieux relents, hein, c'est des vieux relents.
9: Arrête de boire.
3: Ça te monte au cerveau.
0: Je te jure.
15: Moi, j'ai trouvé que c'était un débat de merde. Ouais. Mais pour un fils de puto, c'est pas trop.
1: Un fils de puto, il t'emmerde, connasse.
9: C'est chaud, c'est chaud.
1: Hop.
9: Mais c'est la vérité. Ouais, Gérard, bah écoute.
17: Oublie, arrête tout de suite. Tu vas te griller, arrête.
1: Toi, Billy. Déjà, Billy.
9: Ouais, c'est moi, Billy.
1: Attends, Caramelos. Billy.
9: Ouais.
1: Billy.
9: Ouais.
1: Au revoir.
9: Ben non, mon pote.
1: Au revoir.
9: Oublie.
1: Au revoir.
9: Mais oublie, je vais venir te mettre à la radio sinon.
1: Au revoir.
9: Ça va être chaud pour moi de
1: m'entendre. Au revoir.
9: La bouche là, c'est tout. Eh, la
1: tienne. Au revoir.
9: Caramelos. T'inquiète. Ça va être chaud pour moi
17: de m'entendre. J'ai bien kiffé décorer ta bagnole avec pas de fesses de babouin. Et je passe le bonjour.
9: Ok, la vieille dédicace. Mais il assure, c'est bien.
3: Direct, je l'ai coupé, t'as vu?
0: Ah ouais.
1: Son numéro de téléphone, celui-là, je vais le donner, je vais le filer aux flics.
9: Gérard, j'ai une batte de baseball, hein.
1: T'as raison.
9: Non, mais ça va être chaud pour Watch, je te dis.
1: Coup de la cardinale. Bon, allez, hop, bonne nuit.
9: Trop rouge. J'ai une vénère, ça va être chaud.
1: Bonne nuit.
9: Ah, bah, t'es Non, mais c'est bon, j'ai piraté la ligne, laisse tomber, je suis en vénère, là.
3: Ouais, c'est ça. Il y a Charling Gals aussi, il y a Charling Gals.
1: Ouais, c'est ça.
9: Deux, trois quand même.
3: Deux, trois.
18: Bah, moi, je trouve que c'était un débat assez court. Mais par contre, Gérard, c'est dommage que tu t'es pas assez confié sur tes relations amoureuses. J'aimerais savoir comment s'est passée ta première relation.
0: Il y a beaucoup de gens qui m'ont demandé aussi. Oui.
18: La première relation que t'as eue avec Sandy, comment ça s'est passé, dans quel sentiment as-tu éprouvé, de la haine, de l'amour. J'aimerais en savoir plus sur ta vie.
1: Bah Tony, je vais te dire une chose, que tu n'en sauras pas plus, t'as qu'à écouter la suite de la Libre Antenne. Voilà. Terminé.
0: T'en sauras pas plus, mais si t'écoutes, t'entends.
18: Ok. Je vais rester à l'écoute.
0: Voilà.
18: Ah. Et du rock, c'est possible ou...
1: Bonne nuit, je viens de dire.
3: Il y a un vieil écho, mais je crois qu'il règle le son.
0: Je crois que c'est sur tout le monde. Ah non.
3: Non, c'est, je te jure, c'est pas moi, GG, c'est à côté, ah, règle.
0: Ouais.
3: Hey, mais dis-lui!
19: T'as rien? Bah, attends,
3: il a pas les mains, je suis là!
19: Non, elle est terminée.
0: Alors, conclusion?
19: Non, terminé, débat de merde.
3: Ton micro, ton
1: non,
3: micro.
1: Non, c'est terminé! Je veux pas le savoir, c'est terminé. Là, tu vous foutez de ma gueule, monsieur, donc. Fini.
3: Attends, voilà, j'ai vu.
1: Non, tu l'as fait exprès.
3: C'est sûr. Bon, déjà pour dire que la deuxième partie du débat, quand on s'en a discuté un peu, ça s'est très très bien passé. T'as été très calme et je te félicite, et les auditeurs aussi. Et peut-être que des fois de mettre Manu à l'area, ça fait du bien.
1: Non, mais il fait que des conneries.
3: Non, beaucoup moins que Phil.
1: Pour finir sur l'IRC et la cote.
0: Oui, on est bien monté. Hein. On est arrivé, mais on est à pas 10 000. On est 9 923.
1: Pas mal.
3: Oh, merde.
0: Il manque pas grand monde.
1: Non, mais c'est pas grave. Donc, les conclusions de l'IRC.
0: Donc, conclusion de Xoni qui dit: qui d'autre que Gérard aurait pu nous faire un aussi beau débat sur l'amour? Lui qui est capable d'aimer des tonneaux. Quelle belle preuve d'amour.
1: Ouais, mais ça, on en a rien à foutre.
0: Donc, il est Zébulon qui te remercie pour ton amour pour les baleines et les animaux aquatiques imposants, mais cela reste un débat de merde, là, tu vois. Il rejoint un peu ton idée.
3: Pas terrible, ouais.
0: Chuck Norris LB69, il fait un hommage à Turpentine en disant que ton débat n'avait ni queue ni tête comme toi.
1: Eh ben, c'est bien. Dans ces cas-là,
3: on peut se refaire une tournée de conclusion standard ou pas?
1: Ah oui,
3: est-ce qu'ils sont prêts?
1: Ah vas-y, moi je suis là. Vas-y, mais standard. Non, mais c'est terminé.
3: Charling Gals, bonsoir.
1: Charling Gals, terminé.
18: C'était vraiment un bon débat. Hein.
3: Ouais, Patsy.
15: Allô. C'était un débat excellent et je voudrais le refaire.
3: Ils veulent refaire le débat, c'est possible?
1: Ouais. Ah, ils veulent recommencer.
15: Est-ce qu'il y a moyen là?
3: De quoi?
19: Tu m'arrêtes tous les auditeurs.
3: C'est fait. Mais ils sont arrêtés, ils sont chez eux.
17: Ton micro.
3: Ils sont chez eux, ils bougent plus.
1: Non mais c'est terminé maintenant, c'est fini. Le débat est terminé maintenant, on met deux disques.
3: Ils sont en manque, les gamins, là.
1: C'est clos. C'est terminé. Terminé maintenant, la suite de la Libre Antenne jusqu'à 3h est terminée. Au revoir.
3: Carrément.
1: Comme ça, tu...
19: Voilà. C'est tout. Hop.
17: Ouais.
3: C'est bien, il a fait 16h,
19: il a fait 1h30. Hop.
3: Il a fait 1h20, les gars. Qu'est-ce que vous demandez de plus? Qu'est-ce que vous voulez de plus? Bah, du bonheur, quoi.
19: Non, mais c'est... Hop, terminé.
3: Du bonheur à l'antenne, quoi. Du bonheur à l'antenne.
1: T'entends pas, GG.
3: Lance des pâquerettes, putain.
1: Non, mais maintenant, c'est terminé. C'est jusqu'à 3h, donc on va
3: donne de toi, je sais pas.
1: Non, mais toi, tu fermes ta gueule et c'est tout. T'as fait de la merde au départ. Manu, t'as remplacé. Il prend des bouquins, il fait de la merde. Donc, c'est terminé, c'est tout.
19: C'était bien.
1: C'est tout, maintenant.
3: Il donne un peu de temps.
1: C'est tout. C'est tout.
3: Donne ton corps. Maintenant. T'as des pièces
1: en mon cas. C'est que vous avez fait de la merde, vous avez commencé l'année 2001 en foutant du bordel.
19: Oh
1: non. Il y en a qu'un qui a bien bossé, c'est l'internet. C'est
3: attends,
1: mais c'est heureux. Il y a que l'internet qui bosse bien. Donc terminé.
3: Donc tu vas te shooter, va te foutre dans les canards.
1: Basta.
19: Gérard.
7: la deuxième partie du débat s'est bien passée.
1: Non.
7: Oh, j'ai écouté, c'était calme.
2: Ah si, c'était bien.
3: Et t'en as pas branlé une.
1: Non.
3: T'en as pas branlé une, t'as pas répondu une seule question. Les auditeurs,
7: vrai,
3: tu leur demandais des
1: clés. Non, mais c'est tout.
7: Non, mais c'est vrai, t'as pas assez donné de toi.
3: Tu chies dans les débats, tu fous la merde.
0: C'est vrai.
3: Non, mais faire les débats de Gérard sans toi.
7: C'est dommage.
0: Non, ce qui est dommage, Gérard, c'est que tu laisses pas les sondages s'exprimer.
1: Parce que si j'ai pas fini les sondages, c'est que les sondages...
3: Ils étaient bons, les sondages.
2: Finis-les maintenant.
0: Que j'ai donné
3: non, la dernière.
0: Non,
3: non, quelles sont les recettes pour être amoureux? Putain, il y a que du bon, là.
1: Non.
7: Respect pour Rigo.
1: Non.
0: En plus, je lui en ai réimprimé, il les a même pas sortis.
1: Non, mais ça, je les lirai moi-même.
2: C'est chez lui, c'est en privé. En privé.
1: Non.
7: Mais non, Rigo, il veut qu'on les lise à l'antenne.
1: Ah ouais. Non, c'est terminé. Le débat est clos. C'est simple. Premier débat de l'année 2001. La première heure. La première demi-heure, c'était de la merde.
7: Après,
1: la deuxième, je veux pas dire, mais ça a été moyen. Non. Donc c'est terminé. Maintenant, on va continuer la libre antenne avec des auditeurs.
7: Ah, pourquoi tu lis pas les
1: Non.
7: Sondages.
3: 66% me demandent si j'ai bambézé hier soir. Bon, déjà, bon, bah, c'est une bonne question.
1: C'est pas la peine de lire des trucs comme ça. Ça ne sert à rien. C'est tout.
3: Bah, moi, je
1: c'est tout.
3: Pas, je trouve ça bien. D'après vous, est-ce qu'on peut être amoureux toute la vie?
1: Ah oui, c'est bien ça.
3: 87% disent que c'est possible entre mecs seulement. Tu vois, c'est des bonnes
1: arrête
3: réponses.
1: Tes conneries, de manière. Si. Toi, de manière, est-ce que t'as déjà été amoureux une fois dans ta vie?
3: Bah oui.
1: Quand?
3: En ce moment.
1: En ce moment, depuis quand tu y es?
3: Ah, je sais pas, moi, ça fait 2 ans.
1: 2 ans, tu as mon cul. Quand t'étais à Neuilly, t'avais personne dans ta vie, alors tu fermes ta gueule. Hop. Tu cours après les nanas, d'accord?
2: Tu fermes ta gueule.
1: D'accord. Donc terminé, le débat est clos. Maintenant, on met 2 disques.
2: Tu veux pas faire un mini golf ou un tyrolien?
1: Non. Je vais prendre un peu de vitamine et on va continuer.
3: Allez, GG. Il y a plus de pastis. Hein.
1: On va continuer pendant une demi-heure de libre antenne. Terminé.
0: Un petit jeu voilà. De points, là.
1: Donc prochain débat.
2: Non, ça te dit pas. Prochain non, GG, sérieux.
7: La délinquance.
2: La vitrine.
1: Ouais, mais quand?
3: À tout à l'heure, dans une demi-heure.
1: Non.
3: T'es prêt là?
1: Bah on verra la date. On décidera de la date et c'est.
0: Tu diras avant parce que j'ai plein de potes qui veulent venir réagir
2: en direct.
1: Avec des chiens. Non mais là, délinquance, je vais voir parce que je vais peut-être pas.
2: Ouais, tu vas.
3: Tu peux peut-être amener des mecs d'où t'habites, non?
1: Bon alors, je crois qu'on ne fera pas du tout. Fudor, tu as fermé ta gueule.
7: Tu peux la faire.
1: Les 2 disques à envoyer en espérant.
7: Ah ouais, pardon. Pas la délinquance.
1: Je pense pas, non.
7: Pourquoi?
2: Oh bah, Gérard, c'est un peu bête. Si je peux me permettre.
1: Ouais, bah, peut-être pour toi, mais pour moi, c'est autre chose, d'accord?
2: Non, mais ça peut être une sacrée soirée, quoi.
1: Quand vous donnez des disques,
3: ils sont là.
1: Non, mais le premier, quand vous donnez.
2: Bah,
1: quand
2: quoi,
1: vous
2: annoncez... c'était quoi, Billy Bouboule?
1: Non, c'était pas ça, c'était un remix de Sur Moi, d'accord?
7: Non, mais là, c'est les vrais disques, c'est moi qui ai choisi, t'inquiète pas.
1: Normal, ouais.
7: C'est de là, ouais.
1: Alors, le premier, c'est lequel? N'importe.
7: Non, le premier, voilà.
1: Roland Lover.
7: Non, ça c'est le deuxième qu'on va passer.
1: Ah bon. Alors le premier c'est Louise la Merguez avec Grigne-moi les fesses sur le barbecue. Et après, juste après, Roland Lover avec ma quéquette et en toi mon cochon. Et on se retrouve juste après pour finir la nuit 100% Gérard en espérant qu'on aille Sandy pour savoir comment qu'on s'est connus. Voilà.
3: À tout de suite.
7: C'est pas toi?
1: Ben, faut qu'elle réponde. Non, mais faut qu'elle réponde, faut qu'elle réagisse aussi.
3: Je voulais voilà, juste,
1: à tout de suite.
3: Je voulais juste modifier un truc, c'est pas la nuit 100%, c'est la nuit 2%, Gérard, parce que ça suffit.
1: Toi, tu fermes ta gueule et c'est tout.
2: Ça y est, j'envoie le 10, là?
1: Bah, tu peux, hein.
2: Ah bon?
20: Ça, tu leur as tous manqué dans les chiottes, putain, il y avait la queue, ouais, ils attendaient tous.
21: Ouais, bah, dans ce cas-là, si tu veux jouer, dire que on me voit dans les chiottes partout, dans ce cas-là, tu prends après. Hein? Moi, je m'arrache.
2: Ah, tu vas prendre après, toi. Hein? Après non, tout mais... le monde, tu fais la queue comme tout le monde, tu prendras pas non, avant.
21: Mais moi, je vais te dire une chose, je vais pas faire le débat, tu vas directement faire la réalisation.
20: Ah non, je vais directement chez moi, Gérard.
21: Oui, bah, ah, bah, dans
2: alors,
21: ce cas-là.
2: Bon, alors. Et,
21: dans ce cas-là, tu dis rien.
2: Alors.
21: Parce que là, les locaux, c'est faux, ok?
2: Ouais, et.
21: Non, mais attends. C'est pas parce que...
2: On rappelle que Gérard, t'es ni hétéro ni homo. Hein.
21: Ouais, non mais...
2: Non mais que ça soit bien clair, redis-le, parce qu'il y a des gens encore qui nous disent oui, Gérard...
21: Gérard, concentre-toi. Non, j'ai pas mon fauteuil.
2: Non mais arrête de... Assis-toi, allez, vas-y, dépêche-toi.
21: Ouais, j'ai mon fauteuil.
2: Il paraît que t'es ni hétéro ni homo, faut le rappeler. Hein. Bah redis-le. Après.
21: Quoi après?
5: T'es pas hétéro.
21: Non, je suis rien du tout, et c'est tout, et j'emmerde les mecs. C'est tout.
5: T'es un hétéro.
21: Quoi? Ouais, ben c'est ça, ben, dans ces cas-là, ben, vous vous démerdez, moi, vous finissez l'émission.
5: Voilà, Thierry.
8: Ouais.
5: Toi aussi, t'es contre les... Toi, tu vas te marier, mais t'es contre les hétéros, toi.
8: Ah, bah, c'est-à-dire qu'on m'a fait deux trucs, on m'avait déguisé comme dans PL12, comme Patrick Timsit.
5: Ah ouais. Alors, mais réponds pas, réponds à ma question. Je veux dire, tu te maries, mais t'es pas hétéro.
8: Hein?
5: Tu te maries avec une femme, mais t'es contre les hétéros.
8: Ah non, tout à fait. Je suis pour tout le monde, moi, mais je suis hétéro.
21: Ouais, ben, je te fais.
5: Ah, bah alors, le mec, attends, l'autre, il se marie avec une nana, il nous dit qu'il est hétéro, Gérard.
21: Non, mais attends, non, moi, je vais te dire une chose. Je te dis merde pour ton mariage.
8: Ouais, c'est cool.
5: Oh, l'enfoiré, c'est dégueulasse de dire ça. On dit jamais merde pour un mariage. On dit merde pour un examen, pas pour un mariage.
21: Ouais, ben, tous mes vœux de bonheur, mais pourvu que tu la gardes et le plus longtemps possible.
8: Bah, voilà. Tu fais quoi, Gérard? Tu veux pas venir voir un coup?
21: Non.
5: Ah non, mais il a déjà. Et puis quoi là.
8: Ah ouais?
5: Non, bah c'est Florent qui m'a dit que. Apparemment que t'avais un petit peu. Picolé.
21: Non, c'est bon, parce que ce que je t'ai dit tout à l'heure au téléphone, j'aime pas tellement me faire engueuler comme ça.
8: Ah ouais?
5: De quoi?
21: Non, mais c'est bon. Oui.
5: Ah, parce que monsieur gueule toute la soirée, tous les jeudis, mais monsieur, dès qu'on lui fait une réflexion, n'aime pas ça. Mais c'est comme ça, c'est pareil, c'est...
21: Non, mais attends...
5: Gérard ne donne plus de nouvelles pendant 3 jours.
21: Non, mais attends, j'étais avec Agnès en train de faire...
5: Mais en train de faire Agnès... ça ne nous regarde pas, ce que tu
21: Agnès,
5: fais avec elle.
21: Agnès, elle est là-haut.
5: Et alors?
21: Elle peut te dire que j'étais avec elle.
5: Bah oui, mais il faut le
21: en
5: dire.
21: En train de l'aider. Henri était au courant comme quoi que je l'aidais pour son appartement. Si.
5: Non.
21: Si. Non, c'est faux.
5: Ah,
21: c'est faux. Non. Agnès pourra le confirmer.
5: Bon, Agnès, c'est une amie à Gérard, hein, donc voilà.
21: Donc,
5: il couche avec elle, et tout.
21: Bon. Non.
5: Ah, c'est ce qu'on nous a dit.
21: Non.
5: Ah si.
21: Non.
5: Si. Thierry Bonnebourg, amuse-toi bien et bon courage pour la suite. Hein.
8: Ouais, salut Max.
5: Salut, et puis tu nous rappelles quand tu divorces. Stéphanie, 17 ans de Montpellier, conseille dans un instant de vengeance, c'est ça Stéphanie?
22: Oui, c'est ça.
5: Eh ben ne bouge pas, on viendra dans un instant avec toi.
22: Ouais, ok.
5: On aura également donc Christophe, 20 ans de Toulouse, sa copine est hystérique. Bonsoir Christophe.
23: Salut Max.
21: Celui-là, ouais, je le laisse pas.
5: Voilà.
21: Celui-là, je le garde.
5: C'est vrai que t'es tout petit là. Alors,
21: t'es trop entier, toi. Celui-là, je le garde.
5: Alors, Jean-Paul, bien entendu, ouais. Le gimmick maintenant qui a pris le dessus, c'est.
24: Bonjour, bon, ça va.
5: Voilà, très bien. Tu peux le refaire.
24: Bonjour, bon, ça va.
21: Ça va.
5: Voilà, très bien. Fais-le, Gérard.
21: Je m'appelle Anne Clark. Bonjour, ça va.
5: Voilà, t'as la doublure.
24: Là, c'est
21: ouais, tu danses. Plutôt que t'essayes de demander aux éditeurs qui te passent.
5: Sans déconner, c'est devenu vraiment le... c'est dans le courrier...
24: Mais grâce à toi.
5: Non mais oui, mais enfin bon, grâce à toi aussi, parce que c'est quand même vous qui l'avez fait, et c'est toi qui le fais, mais une lettre sur deux, c'est bonjour, bon, ça va. Hein. D'ailleurs, il va repartir avec le carton, Julie, pour Robert Desbois.
24: Il va partir avec le carton.
5: Avec le carton,
25: j'ai envie. Ça m'arrange énormément vu que je voulais m'en occuper demain.
24: Attends, c'est qu'il ramène ça qu'il est en scooter là.
5: Non, il le sait pas.
24: Il le sait pas,
5: Jean-Paul, qui va quand même se démerder.
24: D'accord.
5: Stéphanie, 17 ans de Montpellier. Ensuite, on va montrer un petit peu tous les cadeaux qu'on a reçus pour l'équipe de Robin Desbois. Vas-y, Stéphanie.
22: Salut, ça va?
5: Salut, bon, ça va. Hein. Tu vois, je te dis, ça marche. Hein. Vas-y, Stéphanie.
22: Ouais, donc alors moi, je t'appelle parce que j'aurais besoin d'avoir des petits conseils pour me venger.
5: Alors, bah écoute, on va être 3 pour te donner un petit coup de main. Vas-y.
22: Bon. En fait, bonjour tout le monde, au fait. Hein.
5: Ouais, salut.
22: Bon, en fait, je vais t'expliquer le truc.
5: Mm-hmm.
22: Donc, moi, donc avec une copine, on devait travailler quelque part. Et le problème, bon, bah, c'est que ma sœur, elle s'y est mêlée. Ma sœur, elle n'a jamais voulu travailler dans un machin. Enfin, bon, elle est feignante et tout ça, donc elle n'a jamais vraiment voulu bosser.
5: Ouais.
22: Et donc, elle n'a pas supporté... Enfin, bon, elle est jalouse, quoi. Elle ne supporte pas que moi, je puisse travailler quelque part et pas elle. Donc, elle a voulu, elle aussi, travailler. Donc, elle a commencé à prendre contact avec les gens... ce truc quoi, et puis elle a commencé à comment dire, à vouloir s'incruster, d'ailleurs elle s'est même bien incrustée, on peut le dire, et elle a réussi à en monter certains contre nous en fait, et à bien nous casser dans notre dos en fait, elle nous a bien cassé vers eux, et maintenant bah, c'est moyen l'ambiance entre eux et nous, si tu veux, moi je me suis carrément engueulée avec un des mecs, donc en fait c'est plus terrible l'ambiance.
21: Ouais mais attends, à quel sujet tu l'as disputé avec ta sœur?
22: Eh ben parce qu'elle veut s'incruster là et qu'elle me
21: casse par derrière. Ouais mais dans quoi?
22: Bah ça si tu veux, bon, le problème c'est que je peux pas le dire en fait l'endroit où on doit bosser parce que j'ai pas envie d'être reconnue.
21: Non mais...
22: Parce qu'en ce moment il y a pas mal de monde, je pense, qui peut m'écouter, des gens justement. qui pourraient être susceptibles justement de, d'entendre ce que là je dis, et justement là ce sera encore pire après, donc je préfère pas dire l'endroit où en plus je crois que vous connaissez plus ou moins quoi.
21: Attends.
22: Enfin je crois que non mais...
21: Dans quoi? Parce que là, je vois pas. Parce que ta soeur.
3: Gérard en libre antenne, il est nul.
21: Ta soeur, elle veut faire quelque chose, mais vis-à-vis de quoi? Parce que.
22: Elle veut copier sur moi, donc elle veut travailler au même endroit.
21: Ouais.
22: C'est ça, en fait.
21: Mais tu travailles où?
22: Mais voilà, c'est ça le problème.
3: Bon, quel âge a ta soeur? Je vais reprendre le truc, là, parce que là, c'est n'importe quoi, Gérard. C'est n'importe quoi. Quel âge a ta soeur?
22: Ma soeur, elle va avoir 20 ans.
3: Elle va avoir 20 ans. Et pourquoi, elle, en temps normal, dans la vie de tous les jours, elle a envie de t'imiter, ou c'est vraiment la première fois qu'elle se...
22: C'est arrivé plusieurs fois, déjà. Bon.
3: Mais c'est toi qui prends le dessus sur elle? C'est toi qui prends des décisions?
22: Le problème, c'est que moi, bon, si tu veux, moi, j'ai des passions, des machins, j'aime des trucs dans la vie.
3: On dirait une femme, quand tu parles, on dirait une femme de 25 ans, on dirait pas que t'es 17 ans. Et t'as vraiment 17 ans ou 27 ans?
22: Non, j'ai 17 ans.
3: Putain,
21: non,
3: c'est
21: non,
3: dingue.
21: Attends, mes genoux.
3: Non, mais attends, c'est possible qu'elle ait 17 ans.
21: Non, c'est plus.
22: Attends, j'ai 17 ans. 17 ans et demi, d'accord. 17 ouais. ans et demi, je vais avoir 18 ans.
21: Ouais.
22: Je suis né en 79.
21: Non, mais ça y est, c'est bon.
22: Non, mais il me croit pas, mais je te jure, c'est vrai. Enfin bon.
21: Non, mais attends, je te crois pas. C'est pas toi que je dis. C'est bon. C'est au gars de Robin des Bois, là, il arrête pas de me mettre de ses bulles dans les oreilles.
3: Voilà, il est très bien. Bon, bah, Stéphanie, qu'est-ce que tu veux qu'on fasse, nous?
22: Oui, donc j'aurais aimé avoir des petits conseils pour me venger.
3: Pourquoi? T'as besoin de te venger parce que ta soeur veut faire la même chose que toi?
22: Non, mais t'as pas compris. C'est qu'elle nous a cassés. Elle nous a cassés et maintenant, à cause d'elle, c'est peut-être bon, on va pas être prise, quoi.
3: Ah, d'accord. Tu veux dire qu'à cause de son comportement, vous risquez de pas être prise toutes les deux?
22: Ouais, et puis elle nous a cassé complètement. Enfin, ma copine. Moi, on risque de pas être prise, quoi.
3: Ah oui,
22: d'accord. Ouais, j'en sais rien. Mais elle nous a bien cassé.
3: Est-ce que t'as eu une discussion avec ta sœur, ceci dit?
22: Non, parce qu'on peut rien en tirer, parce que justement, le problème, c'est qu'elle veut pas assumer ce qu'elle fait, ce qu'elle dit. C'est une faux cul et on peut rien en tirer.
3: Est-ce que vous en avez parlé à vos parents, très sérieusement?
22: Oui. Enfin,
3: ouais, et alors, qu'est-ce qu'ils disent?
22: Eh ben, ils mettent tous les torts sur moi.
3: Ils mettent tous les torts sur toi?
22: Ouais.
3: Ah, d'accord.
22: Et donc, parce qu'en fait, mes parents, ils croient ce que ma sœur leur dit, quoi. Ils croient que.
3: C'est
22: moi,
3: toujours comme ça, c'est-à-dire qu'ils ont tendance à beaucoup plus croire ta sœur que toi?
21: Non, mais de manière, je vais te dire une chose, moi, faut pas croire mon parent, parce que c'est pas parce que ta soeur, elle a quel âge?
22: Bientôt
21: 20. Ah ben, et toi, tu vas avoir sur 18.
22: Ouais.
21: Tu vas avoir 18 ans, mais de manière, faut pas croire ce que les parents disent. Hein.
22: Oui, c'est clair, ouais.
21: De manière, tu fais ce que tu veux, bon, maman, c'est...
22: Oui. Non, mais en fait, je veux me venger, quoi.
3: Bah, Gérard! Attends, je prends le relais.
4: Ah, il y a eu un problème, Stéphanie. Il y a eu une petite demi-seconde de décalage dans le casque, et du coup, Gérard est parti, et vous l'avez vu sur Fun TV, on en est désolé. Mais heureusement, Jean-Paul est là, il t'écoutait très attentivement, donc il va pouvoir te donner la solution à ton problème.
6: Ouais. Dis-moi, dans quel domaine tu bosses? Sans dire où, mais tu vois ce que je veux dire?
22: Le problème, c'est que, tu vois, si je te dis le domaine, l'endroit, le machin, le genre, tout que c'est, forcément, vous allez forcément savoir ce que c'est.
6: Ah bon?
22: Ah mais c'est obligé, quoi. Les gens qui écoutent, ils vont forcément savoir ce que c'est, tu vois. C'est
21: Gérard!
22: Je
21: pense
22: pas comme ça. Oui, forcément, déjà, je vais être reconnu après.
6: Attends, il y a un problème avec Gérard.
3: Mais non, mais ça va bien, là. Mais arrête, ça marche bien, tu m'emmerdes, t'es toujours en train de te plaindre, putain, tu te la pètes.
6: Écoute, il y a un problème technique, c'est pas grave.
21: Non, mais de toute manière, vous savez pas jouer avec les boutons qui sont planqués derrière les...
3: N'importe
21: les
3: quoi.
21: Ouais, mais t'inquiète pas, je le sais maintenant.
3: Ouais, tu sais, tu parles. Hmm? Monsieur, je sais tout, ouais. Alors Stéphanie, donc Gérard nous disait que...
21: De toute manière, la meilleure sauce...
3: Oh là là, articule.
21: De toute manière, tu fais pas confiance à tes parents?
22: Oui, c'est sûr.
21: Bon, ta sœur...
3: Elle balbeur.
21: Ta sœur, elle a 20 ans. Qu'est-ce qu'elle veut faire exactement?
22: Mais elle a aucun, tu vois, elle a aucun centre d'intérêt. Donc forcément, si moi, parce qu'en fait, bon, franchement, je le dis, ce qu'on pourrait faire avec ma copine, quoi, c'est quelque chose, c'est bien, quoi. Enfin, je veux dire, beaucoup aimeraient le faire. Et le truc, c'est qu'en fait, ma sœur, je pense pas que moi, je fasse quelque chose de bien et pas elle. Donc, il faut qu'elle fasse comme moi. Tu vois, c'est... Donc, en fait, elle a aucun centre d'intérêt, elle aime rien et tout, mais bon, je fais quelque chose, alors faut qu'elle aussi, elle le fasse. Et donc, ça me fait chier, parce qu'en plus, elle nous casse.
3: J'ai rien, là. Ça marche très, très bien.
21: Non, à peine.
3: Bah, non, mais ça marche très, très bien. Alors, vas-y, touche. Excuse-moi, on a un petit problème technique que soi-disant...
21: Non.
3: Ça marche très, très bien.
21: Moi, je commence pas. Non, non, je commence pas le débat. Non.
3: Oh, mais t'es nul. Gérard !
21: Non, je te dis.
3: Mais pourquoi ? Qu'est-ce qu'il y a ? Ah, oh, mais Gérard, fais la gueule, on est désolé, Stéphanie. Qu'est-ce qu'il y a ?
22: Pas grave, hein.
21: Oh, bah attends, déjà, la semaine dernière, c'était pareil.
3: Ça marche là, très bien. Ça marche très bien. Bah oui. Stéphanie, tu m'entends bien ?
22: Oui, oui.
3: Bon, alors ?
21: Et là ? Non. Non, le...
3: Attends.
21: Non, non, non. Non, non, c'est... Non, non, c'est pas là-dessous, c'est là.
3: Mais qu'est-ce qu'il y a ?
21: Non, non. Comment...
3: Ah, vas-y, alors vas-y, là, mais ça marche mieux, là.
21: Non, mais vous jouez avec.
3: Vas-y, là. Là.
21: C'est pareil.
3: Pareil, ça marche.
21: Bon, alors je fais pas le débat comme ça.
3: Allez, Gérard, vas-y.
21: Non.
3: Pourquoi? Et pourquoi? Pourquoi?
21: Non, je prends pas le débat comme ça. C'est le dernier, mais je démarre pas avec de la merde comme ça.
3: Bon, bah Stéphanie.
22: Oui.
3: Apparemment Gérard ne veut pas quoi, donc.
22: Pas grave.
3: Laisse tomber quoi, il a envie de faire la gueule, il a envie de faire la gueule. Je crois qu'il va se la jouer star ce soir et puis voilà quoi.
22: Bon, c'est pas grave, tu vas m'aider toi.
3: Non non plus non. Ah. Non, je te donne rendez-vous à samedi si tu veux hein.
22: C'est ça.
3: Bah tu viens pas samedi?
22: Bah non, je peux pas. Bah non.
3: Voilà.
22: Non mais en plus si tu veux, bon.
3: Il y a toutes les vierges en chaleur qui rêvent de me rencontrer. Pour une fois, je suis dans la région, elles passent pas.
22: Je suis de Montpellier, mais j'habite pas à Montpellier en général. Donc,
3: bon, bah écoute, tant pis, laisse tomber.
22: Donc je serai pas là, donc.
3: Allez, bisous Stéphanie.
22: Mais non, mais tu veux pas m'aider?
3: Non, non, non, non,
22: pourquoi?
3: Non. Parce que j'ai autre chose à foutre. Là.
22: Ah, mais t'es dégueulasse. Hein.
3: Bah j'ai jamais dit que je l'étais pas. Hein. Voilà, comme ça, ça va te confirmer ce que je suis un dégueulasse.
22: Non, mais tu. Non, mais.
3: Ça marche très bien.
22: Si je te dis le milieu où c'est, tu m'aideras.
3: Vas-y.
22: Mais tu m'aideras après?
3: Bah ça dépend, vas-y, dis, c'est quoi le milieu?
22: Bon. On va dire que c'est l'audiovisuel.
3: Ah non, alors non. Eh, bonne nuit.
22: Oh, t'es dégueulasse.
3: Bah oui, ça confirme dans ce que tu disais, je suis vraiment un dégueulasse. Jean-Paul, peut-être un petit morceau de pipeau, puisque Gérard a décidé de faire la gueule. Bah, Fun TV, là, sur le coup, là, putain, ils sont mous, là. Fun TV, gros plan, là, la cam. Ah si, il a compris. Gérard, chante. Gérard.
24: Et c'est un pipeau que m'a envoyé, je sais pas si elle écoute en plus.
3: Si, si, elle doit écouter.
24: Cécile Chamaret.
3: Voilà, avec le nom de famille.
24: Qui habite à Sevran.
3: Faut éviter les noms de famille quand même.
24: Ah bon, non,
3: c'est,
24: oh,
3: pas
24: merde,
3: grave, c'est pas grave, elle sera harcelée.
24: Non, mais c'est gentil, elle va être contente.
3: Ah bah oui, bah, elle sera contente d'avoir des coups de fil la nuit.
24: Tu crois?
3: Ah bah oui, à mon avis, ça va lui faire plaisir, oui.
24: Non, non, mais... Elle est super mignonne et elle a écrit une lettre super gentille, elle envoie des bonbons.
21: Tu veux voir la gueule?
24: Non, elle est super mignonne, voilà. C'est gentil,
3: bon,
24: elle.
3: Alors donc elle est pas plus mignonne que le pipeau est beau.
24: Et le pipeau est magnifique, elle l'a peint elle-même. Et
3: tu joueras avec ce pipeau là.
24: Voilà, exactement.
3: Bon, que voilà. Donc sachez que si vous voulez, je boisais.
24: Et qu'il passé, faut... m'a fait.
3: Voilà, non, que si vous voulez, donc. Non, alors très sérieusement, Robin Desbois vous donne la possibilité de faire. Le pas le décor, mais en tout cas donner des instruments. Exactement. Avec lesquels vous jouez.
24: Ouais.
3: On rappelle, on en a reçu. Alors par exemple, il y a des trucs, c'est plus à exposer que jouer avec. Hein.
24: D'accord.
3: Parce que bon, tu vas montrer ça pour les autres.
24: Ça,
3: c'est,
24: si,
3: c'est...
24: ça va lui plaire. Ça, c'est ça, une baguette magique pour Marianne.
3: Alors montre-la à Fun TV. Ah, t'as, voilà.
24: C'est là.
3: Voilà,
24: oui.
3: Voilà.
24: C'est la baguette magique.
3: Voilà, voilà pour Fun TV. Voilà. Alors, il y a d'autres choses. Il hein. Y a bon, il y en a une autre. Il y a une flèche, mais celle-là, on va pas pouvoir jouer avec quand
24: non,
3: même.
24: Hein. Pas,
3: non, c'est encore une baguette magique. Bon, enfin, il y a de tout, hein, il y a de tout, il y a des arcs absolument...
24: Je peux faire un appel?
3: Oui, bien sûr.
24: Si vous pouvez m'envoyer des cartes,
3: Ah, bah.
24: Voilà.
25: C'est vrai? On en a une magnifique,
24: super. Parce que ma carte
25: super,
24: d'Alan Clark est pourrie.
25: Tu l'as bousillée?
24: Non, non, elle commence à être... Ouais, elle est morte.
25: Il y a une fille qui nous en a fait une superbe.
3: Là, il y a un arc et des flèches, mais bon,
24: là,
3: c'est plus à exposer
24: ah,
3: que...
24: Oui, oui.
21: Avec. Et sinon...
3: La carte
21: elle était dedans, mais alors elle était dedans, mais
3: elle était belle, elle était superbe.
24: Elle était belle, ouais.
25: Je crois que je sais où elle est.
3: Ouais.
25: Je vais chercher, j'arrive.
3: Voilà, elle doit être en
25: jeu. Tu veux qui là? Dis-moi qui tu veux avant. Christophe, Nicolas.
3: Nicolas.
4: Ah, Nicolas et Christophe en même temps, les deux en même temps, s'il te plaît. D'accord. Christophe et Nicolas, bonsoir.
1: Allô.
4: Voyez.
10: Surtout bonsoir.
4: D'accord.
10: Bonsoir, Gérard.
4: Baissez la radio derrière vous, s'il vous plaît, merci.
10: Et okay, no problème.
4: Dans tout juste 5-10 minutes, on va élire Miss Star System et Mister Star System. Alors, Gérard, sans montrer, alors tu vas regarder discrètement les photos. Ah, ça, ça t'intéresse. Là, du coup, ça, là, ça te donne le braquemar, hein, le GG. Hein.
1: Non, mais attends, parce que...
10: Est-ce que Françoise participe ?
1: Non, tu joues pas avec.
4: J'ai pas les mains.
10: Moi, je crois qu'on devrait élire
1: ta gueule
10: de l'année. Hein. Gérard et Françoise, je pense, quand même. On va les marier.
4: Ouais. Christophe, on y va ?
10: Ouais, on y va, ouais.
4: Ok, et comment elle s'appelle déjà, Amandine ? Non, je sais pas comment elle s'appelle.
10: Mais elle est partie, Josiane, là, avec son problème, là ?
4: Oui, elle est partie.
10: C'est bien dommage.
4: Alors, Christophe, allons-y, ta copine est hystérique, allons-y.
10: Eh ben, ma copine est hystérique parce que, voilà, quoi, enfin, dès qu'il y a une petite soirée, comme ça, ça débute bien, bien gentiment, quoi. Une goutte d'alcool, deux gouttes d'alcool, et après, elle se transforme, quoi.
4: Ah oui, je crois qu'elle était hystérique, qu'elle t'empêchait de sortir, qu'elle était folle au pieu, mais c'est dur qu'elle se met à boire.
10: Au pieu, c'est autre chose.
4: Quel est le comportement, c'est quoi son comportement une fois qu'elle a bu deux, trois verres d'alcool ? C'est quoi, elle devient violente, vulgaire ?
10: Ça débute bien, quoi.
4: Ouais.
10: Elle aime tout le monde au début.
4: Ouais.
10: Et ensuite, bon, il suffit qu'il y ait une petite douche qui se balade dans la pièce, quoi, dans la salle de bain, quoi. Ouais. Elle va sous la douche, elle se fout à moitié à poil, et vas-y, tout le monde rentre, tout le monde sort.
4: Ouais, d'accord, ouais.
10: C'est pas trop cool, quoi.
4: Ouais, bah pourquoi tu la laisses boire aussi, espèce d'idiot ?
10: Bah, c'est la fête, quoi.
4: Faut plus sortir avec, moi je sortirai plus avec cette nana, moi je la laisserai à la maison tranquillement, quoi. Moi j'irai faire la teuf de mon côté, elle du sien, quoi, puis voilà, terminé. Quoi.
10: Ouais, mais si tu veux, je sais pas, ça t'est peut-être jamais arrivé, mais bon, quand tu tiens une fille, quoi.
4: Ah, moi quand je la tiens, hein.
10: Ah, bah moi aussi, quand
4: alors,
10: je la tiens.
4: Ça, je veux dire, c'est qu'elle veut dire, la baguette, hein, pas la baguette magique, moi la baguette, je sais pas comment t'es Jean-Paul avec les nanas.
24: Pareil, moi.
4: Tu couches toujours avec les auditrices de fun ou pas du...
24: Non,
4: enfin,
24: moi.
4: Parce que...
10: faut pas dévoiler tous les secrets.
4: Ah bah tiens, regarde, tiens, voilà ta carte. Hop.
24: Ah oui, oh, elle est belle.
4: Ouais, elle est belle.
24: Attends, elle est super belle.
4: Ouais, et donc, Christophe, qu'est-ce que tu veux qu'on fasse ?
10: Eh ben, je sais pas s'il y a quelque chose à faire, c'est ça le problème.
4: Non, il y a rien à faire.
10: Non, mais disons que, je sais pas, enfin bon... si tu la voyais, tu te demanderais ce qu'il faut faire. Enfin, je sais pas, moi, là,
4: mais moi, je déteste ça, moi, les filles qui se mettent à boire et qui deviennent hystériques, moi, c'est clair. Je lui donne une fois la possibilité de se rattraper si la soirée d'après. Montre pas les photos sur Fun TV, pour l'instant, c'est la surprise. C'est la surprise du chef. Et voilà, quoi.
10: Ouais, la soirée d'après, ouais, mais attends.
4: La soirée d'après, on remet ça sur le tapis, c'est terminé. Hein. Je veux dire, elle a beauté une bombe sexuelle, moi, je la fous à la porte. Hein.
10: Ouais, mais bon, tu sais, bon, la première soirée, ça passe. T'es un peu étonné, mais bon, tu te dis, bon, après tout, hein. Au bout de 5 minutes, tu te dis bon, ça va s'arrêter, quoi.
4: Ouais.
10: Mais en fait, ça s'arrête pas, c'est encore pire après.
4: Ça s'arrête pas, ouais, c'est encore pire.
10: Ah non, mais elle sort de la douche à moitié à poil, quoi. Ouais. Alors moi, je la retiens, tu sais, je ferme la porte.
4: Ouais.
10: Elle m'envoie deux coups de pied dans les couilles, comme ça, direct.
4: Ouais.
10: Bon, ça va, elles sont costauds quand même. Et elle arrive à passer, elle sort, en slip, elle court partout, pieds nus.
4: Bien sûr, on va te croire. Gérard, non, tu reviens avec ça.
1: Ouais, je peux pas.
24: Tu vas pas aux toilettes avec le classeur, genre.
1: Donne-moi ça, récupère le business.
4: Non, tu vas aller se taper une queue dans les chiottes en regardant les photos des auditrices mineures. Ouais, mais il est malade ou quoi, lui genre, ouais, t'es en train de chercher avec les goûts de chiottes que t'as. Toi, tu regardes les Mister Star System, pas les Miss Star System.
24: J'ai un soi adulte.
4: Christophe,
10: ouais.
4: Je t'explique, on a avec nous toutes les photos des filles et des auditeurs qui nous ont envoyé pour devenir Mister ou Missy Star System.
10: Ouais.
4: Et l'autre, le GG, il part avec toutes les photos, il allait spignoler dans les chiottes.
10: Ouais, non, quoi, mais ça va, et puis à la fin, qu'est-ce qui reste, quoi ?
4: Quoi ? Qu'est-ce que tu dis ?
10: Bah, le bouquin, quoi, il va être tout humide, on va plus répondre.
4: C'est un singe,
10: quoi.
4: C'est un singe.
24: Il y en a combien à élire ?
4: Pour toi, il y a un mec pour Julie avec qui elle ira dîner, et moi, une nana avec qui je partirai en vacances.
10: Et pourquoi pas Gérard ?
1: Dans ces cas-là, tu te débrouilles tout seul.
10: Et pourquoi pas Gérard ? Tu partirais avec le mec en vacances.
1: Tu te débrouilles.
10: Et pourquoi Gérard ? Il partirait pas avec moi. Hop. Gérard.
4: Non, mais il n'y a rien pour toi, Gérard. Attends,
10: Gérard,
4: juste
10: il
4: que
10: peut
4: tu
10: partir
4: fasses...
10: en vacances avec le mec.
24: Tu te débrouilles tout seul et c'est tout.
4: Oui, Christophe.
10: Sois cool quand même, laisse Gérard partir avec le mec en vacances, quoi.
4: Bon, alors je vais t'en choisir une, Gérard.
1: De quoi Attends.
4: Ouh, regarde, elle a pas de... Regarde.
10: Non, mais Gérard.
4: Ouh, elle a pas de ce type.
10: C'est ta caille, alors... Bon, ok, je dis plus rien, je suis calmé, là. Ok, je bouge plus. Bon, alors, un petit CD, Max.
1: T'as pas mis une parodie avec Nicolas.
24: GG, viens, tout le monde t'attend.
1: Vas-y, parle-lui parce que...
24: Viens, GG. Tu sais, je pense, GG, que c'est important, que tu devrais t'asseoir. C'est ton émission.
10: GG, il y a du monde qui t'attend.
24: GG, viens.
1: Non ! Non !
10: Eh, je me dis, on va être obligé de déplacer tout le studio, sinon, alors...
21: Allez,
10: allez, allez.
21: Non, je te dis.
10: Bon, Nicolas.
11: Ouais.
10: Bon, qu'est-ce qu'on fait, là on...
11: Bah, pour GG, je sais pas, quoi. Sans lui, on n'est plus rien, donc faut qu'il revienne. Bordel, GG, merde.
10: Gérard, merde.
24: Toi, ils sont plus rien, G.
3: Alors, et un peu de respect pour les gens. Moi, j'en ai pas, alors... si on est deux à pas en avoir...
10: Allez, allez.
3: Allez.
10: Le roi de l'Adidas. Trois bandes, GG, trois bandes.
3: Allez, Gérard. Bah, écoute, bah, tu dégages, alors.
10: Eh, GG, si tu t'en vas, comment on fait, nous?
3: Allez, tu dégages.
24: Je ne pars pas, GG.
3: Ah bah, il a envie de faire sa star, il fait sa star.
10: Eh, lancez-lui des flèches.
3: Bon, on rigole.
21: Allez.
3: Allez, reviens, GG.
10: Eh,
3: Max. GG. Ah, mais il fait sa méga star. Il fait... Ah bah non, commencez pas, là, il va hurler. Eh, mais allez le chercher, au moins, oui.
10: Eh, Max.
3: Faut le chercher tout de suite.
10: Max.
3: Ouais.
10: Franchement, tu crois pas que GG fait exprès, là, pour que tout le monde lui dise de venir?
3: Bah, évidemment.
11: Bah, ouais, il fait prier, il fait bien marcher,
10: mais Max, il faut pas se laisser avoir sérieux.
3: Ouais, ce soir, on parle pas de Françoise, hein, ou alors discret. Hein.
10: Ah ouais,
3: ouais.
10: Ah merde.
3: Bon, alors...
11: Ah ouais, j'ai lu ça dans Télé Loisirs, qu'il était hyper amoureux de Françoise, quoi. Ouais. Enfin, faut pas en parler, on dit rien.
3: Et
10: moi, j'ai des photos, mais bon. Ouais,
3: okay. Je trouve pas le karaoké, c'est des karaokés de...
11: De Michel.
3: Non, je ne trouve
11: couleur
3: pas.
11: Couleur mentalo. Ah, oh, ben il me le faut, hein. J'ai trop le crack, je peux pas autrement.
3: Je sais, mais
10: je suis sûr qu'il la connaît par cœur.
3: Mais non, mais je trouve pas. Et là, il y a Jean-Paul, mais ils m'aident pas. Et
24: ils je cherche, c'est ça.
3: Ah, voilà, non, mais. Faut
11: parler. Oh putain, il délire, là, Jean-Paul, merde.
3: Jean-Paul, merde.
11: Putain, fais chier, hein. Tout le temps le même bordel dans cette radio pourrie, là.
3: C'est clair.
11: Faut en parler à Benoît, là, il y en a plein de cul, hein. Standard.
10: C'est de la faute à Gérard, ouais.
3: Ah là.
10: Gérard, il assure pas, il fait
3: il
10: des
3: est où foirées. Gérard, ça y est, je l'ai, bref.
11: Et les ensuite... assistants qui font pas leur boulot.
3: Écoutez.
10: Non, Julie, elle est cool.
3: Bon, alors on y va, on fait la parodie. Et quand même, on va. Attends, attention.
11: Salut Dédé.
3: André a 84 ans.
11: Oh nom de Dieu, ça cueille.
10: Attention, laissez la place.
3: Bonsoir André. Bonsoir André.
25: André,
24: il n'entend pas bien, parle plus fort.
11: André, tu l'as, mon Dieu.
3: Attendez, attendez, attendez, calmez-vous les deux autres.
12: Ça va, toi?
3: Et toi André? Quel âge as-tu, André?
12: Mais moi, j'ai 84 ans.
3: Mais vraiment?
10: Avec les téléphones.
12: Mais t'es 4-12.
3: Qu'est-ce que tu dis?
10: 6-4-12, elle se fout de ta gueule.
24: T'es 4-12.
3: Ah, d'accord, ok.
12: Non,
10: allez, au revoir, André.
3: Ah, André, ne bouge pas, reste avec nous, on va faire la parodie, donc on y va, mon ami.
11: Micro de Lyon.
3: Attention, c'est parti, écoute bien la musique derrière.
12: Ah ouais?
11: Tu mets les watts, hein?
3: Ah, là, bah, je vais essayer. Radio pourrie. Hein.
11: Ah, je vais essayer d'assurer moi aussi, hein.
3: Ah, ça a commencé.
12: Mais bon, pion, bah, ça combien de pattes?
3: Ouais. Et je sais pas, André.
12: Hein?
3: Je sais pas.
12: Tu sais pas?
3: Non.
12: Mais moi, je sais pas non plus. Parce que je voudrais bien savoir combien de morpions ont combien de pattes.
3: D'accord, André. Tu ne bouges pas, hein, d'accord. Nicolas.
11: Ouais.
3: Tu te rappelles au passage que la musique avait déjà démarré?
11: Ouais, mais j'entends rien. Dédé, il parle là, derrière, là.
3: Alors, commence. Allez.
11: Ah, tu me dis qu'il faut que je commence, là.
3: Ah bah, c'était déjà commencé.
11: Oh, merde, faut que je parte d'entrée de jeu, alors, là.
3: 2.
11: 3.
3: 1. 4. Attends. 2. 3. 4.
11: Elle était maquillée.
3: Oh là là, t'es en retard.
11: Ouais, je suis pas dedans, là.
3: Oh là là, bah non, t'es pas
25: t'es
3: dedans,
25: t'es parti en retard, Nico.
11: Oh, alors, commence. Délire.
3: Attends, je vais te faire le 1. D'accord,
25: je vais partir avec toi.
11: Oh, ok, c'est cool.
3: 3. 4.
25: Elle était maquillée. Gérard qui est revenu, ça casse tout.
3: Bon, alors Gérard, déjà, un, tu la fermes parce que l'autre il est en train de faire sa parodie.
11: J'arrive pas à me concentrer, Gérard.
3: Il fait sa parodie.
11: Putain, c'est toute ma carrière qui est en jeu là, bordel.
21: Sur mon dos.
3: Qui?
25: La parodie, c'est pas sur toi, c'est sur Max. Alors arrête un peu d'être parano.
3: Bon, alors.
21: Non, mais attends, Julie. Toute la semaine, j'en ai eu ras-le-bol d'entendre sur mon dos. Alors maintenant. Je commence à en avoir ras-le-bol. Maintenant, je viens de me faire engueuler par Olivier. Maintenant, si ça va pas, si que je remette un pied à la radio,
3: qu'ils disent,
21: dans ces cas-là, je ne fais plus rien. Hein?
3: Mais t'en fais trop.
21: Mais dans ces cas-là.
3: Tu cries tout le temps.
21: Non, mais dans ces cas-là.
3: Non, moi, je te le dis, tu cries de trop.
21: Ouais, non, mais attends.
3: Tu cries de trop.
21: Ouais, mais dans ces cas-là, qu'on me le dise gentiment, on n'a pas besoin de gueuler comme ça à la radio.
3: Est-ce que t'es gentil avec les gens, toi, Gérard? Est-ce que t'es gentil avec les gens? Bah non.
21: Moi je serais gentil avec qui je veux.
3: Oui bah justement, mais comme t'es gentil avec personne, il faudrait bien que tu sois que tu puisses être gentil
21: ouais,
3: avec
21: mais attends, parce que toute la semaine on m'a cherché. Hein? J'avais prévenu comme quoi que je faisais des travaux.
3: Arrête, en train de rabâcher.
21: Combien de pas me casser les bonbons.
3: Aucun rapport avec la radio en ce moment, Gérard. Aucun rapport. Jean-Paul est complètement perturbé.
24: Non, mais j'écoute Gérard.
3: Non, mais c'est dur à comprendre, hein. Faut rentrer dedans. Hein.
24: T'avais des travaux, Gérard, c'est ça? J'ai pas bien compris.
21: Non, c'est pas moi, c'est une personne qui est là.
3: Handicapée,
21: qui est en haut.
3: Ouais, ok. Mm-hmm.
21: Et c'est une personne qui est en haut, mm-hmm. qui est venue me chercher, et bon, ben, pour qui je l'ai aidé pour faire des travaux, et c'est tout.
24: Et donc, le rapport.
21: Donc, le rapport, c'est qu'on a essayé de me joindre toute la semaine sur le tatou. Oui. Donc, tout le monde gueulait parce qu'on pouvait pas m'avoir.
24: Parce que tu bossais.
21: Donc, moi, je peux pas m'amuser à téléphoner comme je veux.
24: Ça se tient. Donc, voilà. Là, ça se tient, là, il n'y a rien à dire.
21: Parce qu'on a essayé de me joindre plusieurs fois.

0: elle aurait fait gerber.
1: Oh, la version spéciale, non?
0: Même à Maccabée. Na na na na na. Elle était mal gaulée. Un gros cul et petit seins.
1: Putain, la mélodie, t'es plantée.

0: déco, si c'est pour faire nanana,
1: ouais, non, mais non,
0: il n'y a pas besoin de.
1: C'est pour que je me mette dans le rythme, non, mais attends, merde, j'ai le track, bordel.
0: C'est n'importe quoi, Gérard.
2: Non, mais attends, déjà une.
1: Non, allez, chante sans la musique alors.
2: Ah. Non, mais attends. Ouais. Déjà, tu veux faire une parodie. Non, attends. Attends, tu veux déjà faire une parodie.
1: Qu'est-ce qui va pas?
2: Non mais attends, déjà, si tu connais pas la chanson, tu laisses béton. C'est bon, hein.
1: Mais non, mais allez.
2: Alors tu trouves une autre chanson et c'est bon.
0: Alors, Gérard va te chanter la chanson.
2: Non, moi je chante pas la chanson, il se débrouille, c'est lui qui a voulu faire la parodie sur Julie. Maintenant il se débrouille. Maintenant si Julie elle veut l'écouter, qu'elle l'écoute.
1: Moi je pense que Gérard il est un petit peu amoureux de Julie quand même, il prend sa défense.
2: Non mais attends.
1: Ouais, de manière...
2: Quoi?
1: Ouais, de manière, c'est ta caille, il faut pas y toucher.
2: Non mais attends, pour l'instant, j'ai pas de rapport avec elle, ok?
1: Ah ok, ça roule. T'aimerais bien quand même.
2: Non mais attends. Là, dans ce cas-là, tu verras ça avec elle, hein, ok?
1: Ok.
2: Ouais.
1: J'en ai entendu vaguement parler.
2: C'est ça.
0: Nicolas,
2: c'est
0: ça. On essaie ta parodie.
2: Alors, tu fais ta parodie.
1: Allez, c'est parti,
0: non, mais maintenant, Gérard, tu vas arrêter de parler maintenant définitivement jusqu'à ton débat. Voilà, je vais terminer mon truc tranquillement. Nicolas.
1: Allez, c'est parti.
0: On réessaye une dernière fois. Si tu n'y arrives pas, tant pis, on passera un autre Nicolas de Lille. Hein.
3: Je vais essayer de démarrer avec toi, Nicolas.
1: Ok.
3: Je garantis rien.
0: 1, 2, 3, 4.

0: cabée.
1: J'ai une parodie, donc c'est pas la vraie.
0: Elle était mal gaulée.
1: Toi tu continues, allez laisse tomber.
0: Quand ouais,
1: tu
0: laisse tomber, allez, le refrain.
1: Bah
0: alors.
1: Ouais, mais laisse tomber, tu connais pas.
0: Elle en train de... y croit un peu trop.
1: Merci, ouais, ouais, tout
0: quand
1: à fait.
0: Elle allume son micro.
1: Merci
0: elle
1: beaucoup.
0: N'a jamais rien
1: merci
0: dit.
1: Beaucoup Nicolas, 20 ans d'ignorance. On a un autre Nicolas, 18 ans, 2000. Bonsoir Nicolas, petite question pour notre ami Gérard.
2: Ouais, bonjour, grand maître du Star System.
1: Salut.
2: Bonjour à l'équipe de Robin des Bois et salut Gérard.
1: Salut.
2: Gérard, je voudrais te demander si tu étais bipède, c'est-à-dire si tu aimais les hommes et les femmes en même temps.
3: Et alors ça, la question, ça fait 50 fois qu'on me la pose, j'ai déjà dit que j'aimais que les nanas.
1: Ok. Et que
3: alors tu vas pas commencer à me prendre la tête à 1h10 du matin.
2: Bah écoute, je sais pas, j'entends tout le temps tout le monde qui dit qu'ils vont te voir à la loco.
3: Alors, ceux dans les ons, pour moi les ons, c'est des cons.
2: Ah ouais.
3: D'accord.
2: D'accord.
1: Parce que Gérard, rappelle-le, tu n'es ni homosexuel,
3: voilà.
1: ni
3: hétéro.
2: Voilà.
3: Voilà, non, comme ça, t'es tranquille. J'aime que les nanas. Voilà, point final à la ligne.
2: Et dans ce cas-là, Gérard.
3: Comment ?
2: Et dans ce cas-là, est-ce que t'es pour les randonnées pédestres ?
3: Non.
2: Non, non plus.
1: Non, mais un mec qui te dit qu'il est ni hétéro, ni homo, je pense que ça répond à ta question. C'est-à-dire que c'est un mec qui est amoureux des nanas.
2: Ouais, c'est vrai.
1: Donc il n'y a pas besoin de discuter
4: clair,
1: pendant...
4: ouais.
1: de Alan.
4: Attends,
1: je t'appelle Alan hein, parce que tout le monde t'appelle Alan Clark.
4: Non, tu peux,
1: on va t'appeler Alan.
4: Non mais c'est bien clair, je crois que la Gérard a été complètement clair sur cette question et pas débat.
3: Alors maintenant il y a une question que je vais dire parce que je commence à en avoir ras-le-bol.
1: Ouais, bah ça aussi on compte de toi aussi.
2: Et vas-y GG.
3: Non, ben, je le sais, si vous en avez ras-le-bol, ben.
1: Vivement les sèches. Non, mais là, il y a eu deux, trois. Trop de.
3: Alors, je préviens d'une chose.
1: Ah oui, ça.
3: L'histoire de la loco.
2: Oui.
3: C'est faux. C'est pas parce que Florent dit des conneries qu'il faut l'écouter.
2: Mais d'accord. Il rapporte des preuves aussi.
3: Quoi ?
2: Rapporte des preuves.
3: Non mais attends, ouais, dans ces cas-là, faites des photos et après on va après je vais en discuter à l'antenne. Alors faites des photos en direct. Et là maintenant je discute. Ok ? C'est clair et net.
2: Donc si tu veux qu'on fasse des photos, c'est que finalement il y a peut-être quelque chose.
3: Non, non, mais surprenez-moi dans les chiottes avec un mec à la loco, d'accord ?
2: Ok.
3: Alors si c'est pour ça, bah dans ces cas-là, bah tu restes chez toi et tu vas faire dodo.
2: Je suis chez moi.
3: Ouais, bah tu vas faire dodo.
1: Alors bon,
2: ça vaudra mieux. Ton débat quand même, GG.
3: Ouais, bah.

0: on verra.
1: Alors, bon, on verra, je vais écouter quand même.
2: On va profiter que donc on est en train de parler des problèmes de Gérard. On a reçu une lettre du ministère de la Culture de Paris, mais Jean-Paul, tu le connais, toi, tu le connais bien. C'est Monsieur Arnaud,
0: oui.
2: Monsieur Arnaud et Andy, qui disent bon, pour répondre à votre émission du mardi 13 mai 1997, où vous souhaitiez que Monsieur Gérard de Suresnes occupe le poste de ministre de la Culture, nous avons l'honneur de vous informer que Monsieur Gérard a été désigné pour occuper une place en tant que surintendant. Section littérature romantique.
1: Oui, c'est pas ça.
0: C'est ça.
2: Alors, ça. Oh bah, attends, Gérard.
3: Attends, Gérard, il y a la lettre.
2: Il y a la cachée, hein.
3: Regarde.
2: Signé, alors, quand même. Là, on n'est pas là pour déconner, hein.
4: Ça, c'est des conneries.
3: Non, non, non, je te jure. Gérard.
4: Non, ça, c'est des. Ce n'est pas des preuves réelles. Vas-y, continue comme t'es dedans. Vas-y, lance bien le dernier débat. Tu vois, j'avais décidé d'être calme, vas-y, continue. Non, mais marre-toi, vas-y, continue.
2: Je n'y suis pour...
4: Continue, non, mais vas-y, attends. continue.
2: Les gens ont envoyé des...
4: Ouais, photos. Non, mais... Oui, bah, des conneries. Oui, bien sûr. Oui, bah, voyons.
2: Coup de la panne, alors...
4: Ouais, bah, c'est ça. Bah, tu vois. Oui, bah, c'est ça.
2: Roman photo super érotique, avec dans le rôle principal, Mimi, Tania et Gérard.
4: Ouais, c'est ça.
2: Et, attends, merde.
4: Ouais, c'est ça.
1: Eh Gérard, tu peux pas tout avouer que c'est faux.
2: Alors, est-ce qu'on peut faire un plan sur la cam de...
4: Non, tu fais pas le plan.
2: Non, mais...
4: Tu fais pas le plan.
2: Non, sur Alan, sur Jean-Paul.
4: Non, tu fais pas le plan.
5: Non, mais je montre pas les photos, regarde. Mais arrête.
1: Oui, c'est pas toi le chef, Gégé, tu te calmes.
5: Regardez. Coup de la panne. Attends, je vais prendre mon micro.
2: Coup de la panne, je veux bien, ouais, pour que tu le montres bien. Donc, parce que c'est glacé, attends, faut bien le tendre. Roman photo super érotique principaux. Donc les acteurs principaux sont Mimi, Tania et truc. Et en deux, ça fait ça. Regardez, ça fait hop là, t'as terminé. Mais c'est quand même des photos qu'on. Après, tu demandes des photos de la loco, mais bon, il y a quand même des preuves là.
1: Ah, tu peux pas nier, Gérard.
5: Le débat,
1: Si tu vas faire le débat. Et assure Gérard.
2: Hop, ramassez-le. Hop, oh, merci. On repasse, merci s'il te plaît. Non mais là ça craint. Faut pas que... Non mais que tu fasses des photos comme ça, ça nous dérange pas, mais fais ça pendant l'été. Pas pendant la saison.
3: Puis prends un pseudo, je sais pas moi.
2: Alors ça tombe très très bien, parce que justement il y a l'ultimatum en question.
1: Ah.
2: Et on va être obligé de te laisser, Nico. Bonne bourre.
1: Ok, salut.
2: Salut.
5: Alors,
2: non, c'est avant le débat, bordel. Tain, c'est, non, c'est avant. C'est moi qui commande ici, que je sache. Bon, alors, c'est avant le débat. Avant que tu prépares ton ultimatum, parce que là, ça va cogner. Vous ferez un gros plan tout à l'heure, Fun TV, sur Gérard. Philippe, 17 ans, de Paris, vite fait, le dernier. Hein. Philippe, bonsoir.
6: Ouais, salut. J'ai gagné les places hier pour Robin des Bois. Et bon, je dois dire que c'est quand même super.
3: T'es allé quand ?
4: C'est bon, là, tu te marres. Non. Non, mais là tu te marres
2: sur l'internet.
4: Je vais dire, non, mais moi je vais dire une chose. Hein. Maintenant vous allez commencer à vous calmer. Parce que je commence à ras-le-bol. Que ça soit avec tout le monde. Hein. Parce que moi les conneries j'en ai ras-le-bol.
6: Vous avez pensé à le baïonner là?
4: Ouais, et ta soeur. T'as pensé à la baiser?
6: J'ai pas de soeur.
4: Voilà.
2: Allez Gérard, faut faire attention à ce que tu dis parce que tu vas avoir des procès là. Et après, quand tu vas te retrouver en prison, tu seras...
4: Ouais, bien. Non, mais attends.
2: Ah, tu fais de la radio, n'oublie pas que tu parles quand même de...
4: Ouais, non, mais attends. Moi, maintenant...
3: Romantique, littérature romantique.
2: Alors, tu t'excuses.
4: Non.
2: Ah bah, tu auras des problèmes, Gérard.
4: J'en ai rien à cirer.
7: On est contrôlé par le CSA, hein.
4: Ouais, mais dans ce cas-là...
2: Gérard, tu t'excuses pour ce que t'as dit à ta
4: fille. Dans ce cas-là, derrière,
2: et ben alors...
4: vous essayez pas de faire des conneries derrière mon dos non plus. Parce que l'histoire de la loco, je voulais bien savoir qui c'est qui l'a monté. Ah ouais, toi, tu t'enlèves les mains, hein. Non, mais c'est bon.
7: C'est bon. On a eu les preuves.
4: Oui.
2: Moi, je suis en train de mes genoux.
4: Vous avez eu des preuves, vous avez rien eu du tout.
7: Tu n'es pas honnête, on t'a montré les photos.
4: Vous avez rien eu du tout.
2: Moi, ce que je sais, c'est que les platines sont pas très loin des chiottes et que ça sent quand même pas mal le
4: sperme. Mais c'est ça.
2: C'est tout ce que j'ai à dire. Mais.
4: Ouais, non, mais c'est bon. Alors, dans ces cas-là, moi, tu te débrouilles, tu vas faire ton truc.
2: Mais non, le débat va bien se passer, rassure-toi, avec des auditeurs que tu n'as jamais eu.
4: Oui, tu parles. Tu parles les auditeurs que j'ai jamais eu?
2: Non, c'est fini, terminé. Non, terminé, on va passer directement...
7: T'as dit que tu voulais faire hier, avant le débat de Gérard.
2: De quoi?
7: C'est les gamins d'hier soir.
2: Ah ouais, non, mais avant, ce que je voulais, c'est qu'on appelle quand même la nana qui a gagné. Ah ouais,
7: mais oui, mais tu m'en as donné deux.
2: Ouais, bah appelle les deux, et puis il y a une des deux qui a perdu, il y a une des deux qui a gagné, tu vois. Moi, ça va être vite vu, moi. Alors, Gérard, ensuite, le débat, l'ultimatum et compagnie, hein.
0: Non, bah,
2: tranquille,
0: déjà,
2: dans le studio, on va te faire de la place dans le studio, tu seras tranquille tout seul, tu auras tes nouveaux auditeurs.
4: Non, mais déjà, toi, avec ta caméra, tu vas te retirer. Ça de manière, il ne faut que deux personnes dans les studios.
2: Qui ça?
4: Ça, c'est moi qui vais choisir les gens que je veux dans les studios.
2: Ouais, c'est ça, ouais.
4: T'as raison, ouais.
2: Alors, hop. Tiens, alors, elles sont là, les nananas, là? Ouais, quand même.
4: Non, ouais, bah, vas-y, filme bien la connerie, là.
2: Alors, on est en train de filmer, là, en ce moment.
4: Ouais, vas-y, filme-le. Filme-le bien.
2: Voilà. Voilà.
5: Filme bien. Non, mais filme bien, ça.
4: Tiens.
5: Non, tu vois, ça
2: tu ferais
5: mieux de filmer. Comme ça, les
2: gens, ils vont... Mais ils savent pas que c'est toi, c'est pas marqué dessus. C'est marqué... Ah, oh, Gérard est susceptible ce soir, je sais pas ce qu'il arrive. D'habitude, il est...
7: Si calme.
2: Ah, c'est... Bon, c'est Radio Libre, hein, c'est sûr. Là, on peut pas faire plus. Hein. Là, on arrive au summum de la Radio Libre. Hein. Maintenant, si on met... Gérard fait le ménage, il est en train de nettoyer. Non, tu ne filmes pas ta caméra, toi, t'as compris. Bon. Je t'ai fait mal.
5: Ça va mieux, là?
2: Sacré Cyril. Sacré Cyril. Tu sais que tu pars en vacances avec moi, toi, c'est que tu as de la chance. Tu t'es fait mal? Ah, excuse-moi, je suis désolé. Ça y est, tu les as, les nanas? T'en as une? Tu t'es fait mal? Vraiment? Oh, je suis désolé. Viens. Viens. Allez. Excuse-moi. Alors, on y va? Tu lui as fait mal? Bah c'est toi, non mais...
4: C'est toi.
2: Mais tu l'as énervé.
4: Oh bah attends.
2: Alors ça y est, t'as les numéros là. Alors Gérard, à ton avis, qui va gagner parmi les Miss Star System?
4: Bah de toute manière, comme on m'a retiré le classeur...
2: Oh, mais de toute façon t'as des gouttiottes, donc...
7: On te l'a pas retiré, tu l'as rendu, parce que quand t'as appris que c'était un concours pour les Miss de Max, t'as dit que t'avais rien à voir là-dedans, que t'avais pas à choisir. Alors arrête d'être de mauvaise
4: foi. Mais tu veux choisir les mecs? Celle que t'as choisie...
2: Ah ouais. Passe-moi les photos. Ah c'est des boudins. Eh ben moi je vais m'en contenter, moi, tu vois. Les deux boudins. Ah ouais.
4: Donc tu prends ce que tu voudras, ça fait comme celle d'hier, soi-disant que hier soir.
2: Bah Natacha là.
4: Oui, bah pareil que je dois partir avec elle en vacances depuis quand?
2: Bah tu verras ça. Alors on a Natacha, elle est là?
8: Oui, je suis là.
4: Bon, bon, non, c'est pas une Natacha, c'est...
2: Et Vanessa.
4: Non, c'est une auditrice que...
2: Vanessa, t'as fait... t'es là?
8: Ouais, je suis là.
2: Salut Vanessa, ça va?
8: Ouais, ça va.
2: Tu me sembles plus jeune que 18 quand même. Hein.
8: Ah ben non, j'ai 18 ans, je t'assure. Hein.
2: Putain, sans déconner, les morceaux, tu dois faire des ravages toi aussi. Hein.
8: Ben non, parce qu'il y a quelques temps, tu vois, j'ai fait la déclaration d'amour à un mec et il m'a pris pour une conne, quoi. Il m'a préféré à une copine à moi.
2: Ah ouais, d'accord, ok, d'accord.
8: Là, je me suis pris le pied de ma vie, quoi, tu vois, donc ça arrive.
2: Voilà, voilà, alors ça, c'est celle qui est en train de parler. Voilà, ouais. Il vient s'installer. Hein, et puis la deuxième, c'est celle-ci, là, donc Natacha. Ça va,
8: bonsoir
2: Natacha?
8: Ouais, bonsoir.
2: Voilà.
3: Alors, Natacha et...
2: Alors, Natacha, ça va se jouer entre vous deux, hein, quand même.
8: Et...
4: T'arrêtes avec... Non, t'arrêtes. D'accord?
2: Il y a Gérard, en fin de compte, il y a Cyril qui... Cyril est venu avec le caméscope et est en train de filmer Gérard en plein visage. Et Gérard n'a pas envie. Tu pourras au moins t'adresser... Gérard, tu pourras au moins t'adresser aux deux charmantes demoiselles?
4: Non, mais...
2: Gérard, laquelle des deux tu préfères?
4: Quand même, aucune.
2: On va voir. Aucune te plaît? Il n'y en a pas une qui te plaît, celle-ci? Non. Elle ne te plaît pas? Non.
3: C'est quoi ton genre de nana, toi?
2: Attends, parce que t'as pas vu les bonnes photos, là. Ça te plaît pas, ça?
4: Non. Non, de toute manière, c'était pas ce que j'avais choisi. Alors. Bon, c'est bon.
2: T'as préféré d'autres. Bon, les filles.
8: Oui.
2: On va vous reprendre en antenne, d'accord?
8: Ok.
2: Je vais vous rappeler, je vais m'occuper de vous. Vous allez voir, on va faire du travail de professionnel. Fini le travail de...
8: Ouais,
2: Jean-Paul, bah oui, qui est là, ouais.
8: Oui, moi aussi, j'embrasse.
2: Tiens, je te passe ta cam.
8: Il y a Vanessa aussi.
3: Ouais, moi aussi, Vanessa, je t'invite à Robin des Bois.
2: Vanessa, elle t'invite, Jean-Paul t'invite à Robin des Bois, hein.
8: Ouais, pas de problème.
2: Mais si tu montes, ça t'arrive de venir sur Paris?
8: Ben non, mais bon.
2: Eh ben, c'est l'occasion.
8: Ouais, c'est l'occasion.
2: Faut se lâcher un peu pendant l'été. Vous êtes coincés, les jeunes d'aujourd'hui, hein. Vous bougez plus, hein. Vous restez tous dans votre tanière, là. Allez, bougez un petit peu. Bon, vous quittez pas, on vous reprend en antenne, d'accord?
8: Okay.
2: Dans un instant, le débat de GG, ça y est, ça va partir. C'est parti, mon kiki. Le débat de GG, tranquillement dans le studio. Débat qui portera pour ou contre la sodomie?
4: Non.
2: Ah non.
4: Non, c'est des relations amoureuses, c'est tout.
2: Ah, ça peut être la sodomie, remarque, ça peut...
4: Déjà, tu vas arrêter avec la caméra.
2: Bah, de toute façon, il va partir, lui. Hein.
4: Donc,
2: lui, c'est clair, il va dégager.
3: Et... C'est quoi le thème du débat, Gigi?
4: Les relations amoureuses. Je donne pas les questions, je verrai ça avec les auditeurs que je vais avoir
2: d'accord.
4: À l'antenne.
2: D'accord.
4: Si c'est les mêmes, eh ben, c'est pas la peine.
2: D'accord, non mais ça sera pas les mêmes, rassure-toi tout de suite. T'as intérêt à faire fort, Gérard, car c'est ton dernier débat de la saison. Peut-être qu'on te retrouvera même plus à la rentrée, d'après ce que tu nous as dit. C'était pas sûr que tu reviennes, c'est vrai. Parce qu'il y aura un ultimatum, je vous rappelle quand même qu'il y a eu... Hein?
4: Ouais, ça, l'ultimatum, il va être fait juste en dernier.
2: Non, juste avant le débat.
4: Non, en dernier.
2: Gérard, juste avant le débat.
4: Ben, on verra.
2: Ouais, bah c'est tout vu, alors, donc ça sera juste avant le débat. Donc, ultimatum dans quelques instants. Ça va cogner. Débat de GG ensuite. Et puis nous, on se retrouve tout à l'heure. J'irai faire des petites éruptions de temps en temps pendant le débat, probablement, ou en tous les cas, à la fin de l'émission. D'accord, GG? On met des remix? Non, pas de remix.
4: Non. Salut la compagnie, ici Gérard, en direct de Suresnes, sur ma radio, c'est Star System FM. Tu connais? C'est sur Internet.
2: Pour Gérard, alors attends, vite fait sur Minitel, on va essayer de le rappeler si c'est faisable. Donc Manu au fil d'art, si tu peux... Ah d'accord, ok, Manu va venir. Corbeau, tu raccroches ton Minitel, on va te rappeler tout de suite, voilà. Alors, vas-y Jennifer.
0: Voilà, je voulais dire Gérard, quand vous faites un débat avec Olivier, bon, il y a beaucoup de personnes qui vous appellent, bon, vous répondez à la question, eux, ils doivent répondre, mais il y en a beaucoup qui déconnent au téléphone, c'est vrai, ça vous met à bout. Mais soyez plus intelligents que les autres. Et ouais, évitez de vous énerver, essayez d'être calme.
4: Ouais, mais ça ouais, c'est...
0: Je comprends, je sais, c'est la radio.
4: Ah oui. Et là, c'est le problème, c'est que on peut pas savoir qui c'est. Dès qu'on demande à la personne de s'en aller, elle va rester, puis on va la reprendre sous un autre nom.
0: Je voulais vous dire, Gérard, quand vous recevez des lettres anonymes.
2: Allô, Corbeau est là.
0: Oui.
2: Salut Corbeau, on t'écoute.
9: Écoutez, hier soir, donc moi j'ai écouté la radio. Bon, vous comprendrez que je dois garder...
4: Non mais oh Corbeau.
9: Oui.
4: Quand on est poli, on dit bonsoir et puis on retire ses doigts du nez.
9: Oui, mais c'est parce que, voyez-vous, j'ai une boîte vocale qui modifie ma voix. Donc, bonsoir à tous d'abord. Et je tiens à dire que l'attitude de Gérard hier soir était déplorable. Non,
4: Qu'est-ce qu'il y a, mon micro?
2: Putain, tu vas se faire taper dessus, l'Olivier. Parce
4: qu'est-ce qu'il y a, mon micro?
2: Bon, écoute un peu ce qui se passe, que quand même, c'était
9: oui,
2: toi hier.
9: Oui, tout monsieur Gérard, vous n'écoutez pas, vous insultez des dames qui, en plus, sont extrêmement gentilles et vous admirent, et vous les insultez, vous les traitez comme du caca. Je trouve ça scandaleux. Et j'ai enregistré la conversation. La bande est déjà partie pour Fun Radio, afin qu'ils puissent corroborer mes dires. Et vous allez plonger, moi je vous le dis.
4: Ouais, mais c'est ça. Dans ce cas-là, quand vous parlez, vous essayez de prendre votre boîte normale, d'accord?
9: Je suis désolé, c'est une boîte de vocale.
4: Si vous êtes désolé, moi aussi, alors bonne nuit à vous.
9: Non, bonne nuit à vous, monsieur Gérard, c'est un scandale.
4: Ouais, c'est un scandale.
9: Très mal poli de faire ce que vous faites.
2: Bon, attendez, Gérard. Non.
10: Donc sans Gérard, hein, comme d'habitude.
11: Il y a Noël Montperret qui demande si Gérard t'a plus de dents depuis que tu t'es pris un râteau dans la gueule.
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0: 22h.
1: Ouais, si je suis pressé, si je serais pas intelligent, je serais pas des débats, hein, broutille.
2: Et voilà, bonsoir à tous. Bah attends! Vas-y, c'est bon maintenant.
1: Mais tu es con. Fildar, tu es aussi con qu'avant. Ça changera pas. Donc, bonsoir à tous. Bienvenue pour la dernière émission de l'année 99. J'espère que vous avez écouté du début. Donc, j'étais là, j'ai pas beaucoup parlé, je le sais. Mais bon, fallait laisser la place au chef. Je salue Rigaud. Bonsoir à toi, Rigaud.
3: Bonsoir, Gérard. Bonsoir à tous.
4: Salut.
1: Bonsoir, gros plouc mal rasé là-bas au standard.
4: Bonsoir, connard, ça va bien?
1: Et bonsoir, petite pute qui vient de retourner de vacances pour me faire chier pour le débat.
4: Bonsoir Gérard, t'as passé de bonnes vacances?
1: Qu'est-ce que ça peut te foutre à toi, espèce de connard? Et donc, pour ça, on va accueillir gros putois. Bah tiens, 25 ans de Lille, bonsoir à toi.
5: Bonsoir GG.
1: C'est possible, quand vous me donnez les noms avec les villes, d'avoir les fréquences. Merci au standard.
4: Mais maintenant, il n'y a plus qu'une seule fréquence partout.
1: Ah bon, d'accord. Ouais. Pudebec, 23 ans de Marseille. Attends déjà, toi, pour commencer, celui qui a des radios et qui a du monde derrière, c'est simple.
6: C'est pas moi, GG.
1: Non, mais il n'y a pas de. C'est pas moi. Mm. Le premier qui a des radios.
6: Bon, comment tu vas sinon, mon petit GG, ça va?
1: Qu'est-ce que ça peut te foutre?
6: Pour l'instant. Le fait de te parler, bah écoute, ça me fait plaisir.
1: Bon, pour l'instant, moi, je dis que ceux qui ont du monde derrière et qui ont des radios sont priés d'éteindre. Et qui disent à leurs copains de fermer, ou à leurs copines, de fermer leur gueule.
6: T'inquiète, tu doutes, il n'y a pas de problème.
1: D'accord, donc s'il y a du monde et que j'entends quelqu'un qui dit « Ouais, je connais ceci, cela », je vire, d'accord? Vous savez comment que je fais les débats?
6: Ouais.
1: Bon.
6: Ouais, carrément, t'inquiète pas, on connaît.
1: Petite bouse.
6: Pour moi, la fréquence, c'était 109.8.
1: Je m'en fous.
6: Ok.
1: Petite bouse.
7: Bonsoir, Gérard.
1: Bonsoir, et... celui qui s'amuse à faire ça, arrête.
4: Bon, Gérard, vas-y.
7: Ouais, franchement, arrête de l'embêter.
1: La dernière, salope, 20 ans de Paris pour finir.
7: Salut Gérard, salut l'équipe, salut à tous.
4: Salut.
1: Bon.
8: Salut.
1: Alors, bon, ça y est, on attaque.
6: Alors, on attaque, vas-y.
1: Oh, si vous êtes pas content, vous. Qui c'est qui est pas contente là déjà pour commencer? Vous avez pas commencé. Alors pensez-vous que le millénium va-t-il changer le monde? On m'a demandé à la salope.
7: Oui Gérard, mais tu pourrais commencer calmement. Oui, je pense que ça va changer le monde. Déjà sur ton carnet de sac, il y aura plus écrit 1999, il y aura écrit 2000. Et ça va être une grande avancée vers le pas vers l'homme.
1: Non mais déjà pour commencer, c'est pas la question. C'est pensez-vous que le millénium va-t-il changer le monde? On parle pas des carnets de chèques parce que moi, si vous voulez qu'on parle de ça, dans ces cas-là, je peux vous dire que le 1er janvier 2000, c'est-à-dire samedi ou voire lundi, normalement, on va passer avec l'euro. D'accord?
7: Samedi ou c'est lundi, le 1er janvier?
1: Le 1er, c'est samedi, alors arrête de te foutre de ma gueule.
6: Non mais elle a raison, Gérard, c'est toi qui es en train de te tromper, je te signale que c'est lundi.
1: D'accord, le millénium, c'est lundi.
6: Alors c'est qui vient de dire ça?
1: C'est qui?
6: Tu vas être à la bourre, hein. Tu rigoles ou quoi? C'est lundi à minuit, Gérard.
1: Oui, c'est ça. Fous-toi bien de ma gueule.
6: Plus du bec.
1: Pour l'instant, tu la fermes, je t'ai pas appelé pot de chambre. D'accord. En de bon entendeur, salut, c'est la première et dernier investissement que je te donne pour ce soir. Parce qu'il y a pas mal de monde qui appelle au standard, d'accord?
6: Ouais.
1: Ok.
7: Moi, j'étais un peu trop excité, plus du bec, hein.
1: Bon, alors, la salope pour toi.
9: Allô? Oui, bonjour. C'est Bill. Bill, l'extraterrestre de Bill. Bonjour Gérard. Alors, ce débat est très intéressant, mais je crois qu'il faudrait quand même que je vous pose une question qui, je crois, va calmer tout le monde. Qu'est-ce que vous pensez des terriennes?
1: Fildar, si tu reviens de vacances pour me faire chier, tu dégages. D'accord? En de bon entendeur, salut Fildar, un avertissement aussi.
6: Il a un avertissement.
1: Plus du bec, au revoir. Allez, terminé.
4: La salope. Vas-y, réponds à la question, la salope.
1: Terminé pour celui-là.
7: Mais je crois que j'avais répondu, mais il n'était pas d'accord avec moi sur les carnets de chèques. Alors bon, moi, je ne sais pas, en fait.
10: Parle des cartes bleues.
7: Oui, les cartes bleues, mais il n'en a pas non plus. Hein.
1: Non, mais même, de toute manière, faut bien se dire une chose que.
4: T'as la Mastercard, Gérard.
1: Avec ces histoires-là.
7: Les restos.
1: Avec ces histoires-là, comme l'année va changer, donc on va passer en euros. Donc l'euro est prévu normalement pour le début de l'année.
7: Ah bon, mais j'en ai pas entendu parler, moi. Ah, moi non plus. Hein.
3: Non, je suis pas.
1: Non, mais vous savez pas, ben, faudra peut-être vous informer.
3: Je suis pas occupé à préparer la réunion, c'est ce que c'est.
1: Non, non, mais de toute manière, c'est pas le thème du débat, donc.
3: Moi, je dépense mes francs tant que ça existe encore. Hein,
1: bon, ben, petite bouse.
7: Oui.
1: Donc, pensez-vous que le millénium va-t-il changer de vie? Attends, 5 minutes. Changer le monde, pardon, oui.
4: Oui, je voulais juste accueillir Al Bundy, 26 ans, de Nîmes, à la place de Puy du Bec.
1: Comment qu'il s'appelle?
4: Al Bundy.
7: Salut, Al.
3: Salut, Al. Bonsoir.
7: Peggy, ça va?
3: Ça va bien.
1: Bonsoir.
7: Je peux répondre à la question?
3: Vas-y.
1: Ouais, ben, réponds.
7: D'abord, je voulais te dire que le millénium, il commence que l'année prochaine.
1: Non, il commence demain soir.
7: Non, l'année prochaine.
1: Oh, mais arrêtez de me prendre pour des cons, d'accord?
3: Ouais, l'embrouillez pas, c'est trop compliqué déjà.
1: Ça commence le 31 décembre, ok?
7: D'accord.
1: Oh, mais Manu! Manu! C'est qui ces câbles là, que tu me prends là?
4: Bah, c'est ceux qui veulent te parler, rien, hein, Gérard. Non, mais en fait, ils ont raison, c'est que, tu vois, l'année, elle commence pas à zéro, elle commence à 1.
1: Non!
4: Donc en
1: l'année,
4: le nouveau millénium
1: commence le 31 à minuit, d'accord? Alors Fuldar, tu fermes ta gueule. D'accord, clair, net, précis.
4: D'accord.
3: On peut pas comprendre.
5: Gérard, sur IRC, il y a énormément de monde qui me signale que le 31 à minuit, c'était il y a 3 minutes.
1: Non, mais le 31 décembre. Pour l'instant, on est le 30.
3: Ouais.
1: On est le 31. Janvier, on est 31 décembre.
3: Janvier.
1: On est le
4: 30, on est le 30 aujourd'hui.
7: C'est pas long, on est le 31.
5: On est le combien?
1: On est le 31.
4: Ah oui, depuis 4 minutes, c'est voilà.
1: Ouais. On est le 31 et le 31.
4: C'est maintenant qu'on souhaite la bonne année.
1: Non.
3: Bonne année.
1: Tranquille.
3: Ça va, j'ai du bien.
4: C'est bon ça, alors on est en 2000 là, c'est
3: ouais,
5: apparemment.
1: C'est cool, non, pour l'instant vous êtes en 99.
3: Mais non, on est là.
4: Gérard, t'as 3 euros pour un café ou pas?
1: Non.
3: C'est la Saint-Sylvestre.
1: Toi ta gueule.
7: Bonne fête de Sylvestre alors.
1: Gros putois.
3: Bah écoute, ça va changer la date déjà. Ça va changer donc les calendriers forcément. Va falloir renouveler les éphémérides aussi.
8: N'importe quoi.
3: Donc monsieur, t'es pas d'accord avec moi?
1: Non mais vas-y.
3: Ça va changer toutes les dates. C'est tout, point barre.
10: J'ai l'offense d'Ave.
4: Mais Gérard, c'est vrai, il y aura plus de boulot parce que tu vois les calendriers tous les ans, ils avaient qu'à rajouter un chiffre, mais là il faut qu'ils en rajoutent 4.
1: Pour l'instant, c'est pas à toi que je m'adresse, Sylvain.
4: Je te pose une question, les auditeurs, on va savoir.
1: Moi je te dis, c'est pas à toi que je m'adresse.
3: Non mais il a raison quand même.
1: Alors si t'es venu pour foutre ta merde, autant que tu restes
4: en vacances, Gérard.
1: Pour l'instant, je m'adresse pas à toi. Donc, gros putois.
3: Ouais, ben je te levais le problème de la date, donc des calendriers, voilà.
1: Mais attends, les calendriers sont déjà prévus, t'avais qu'à en acheter, mon pote.
3: C'est sûr.
1: Oui.
3: Mais comment ça se fait que les calendriers, ils sont en vente avant l'an 2000? C'est pas normal, ça.
1: Et alors, il est prêt toujours.
3: C'est encore une histoire de fric.
1: C'est
7: une histoire d'euros, tout ça.
1: Non, mais de toute manière, les calendriers.
3: Attends, tu sous-entends.
1: Oh, ça va, oui,
3: les éboueurs, ils ont du temps.
1: Quoi?
4: Qu'est-ce qu'il y a?
1: Ça suffit là ou quoi?
4: Mais y a rien. Il me racontait ses vacances.
1: Non, mais si vous voulez discuter, vous sortez, d'accord? Vous faites pas le bordel tous les deux.
10: Est-ce qu'on pourrait poser le débat, s'il vous plaît?
1: Bon.
3: On pourrait parler des éboueurs et des facteurs avec les
1: cas. Non, mais pour l'instant, c'est pas la question.
3: T'as donné
1: donc,
3: des GG, toi?
1: Non, pas encore. Albadin.
10: Non, Al Bundy.
1: Ouais, Al Bundy, là, je sais pas quoi, là. Bah, à toi.
10: Bah, pour moi, l'an 2000, c'est qu'une date, donc pour moi, je me pose pas trop de ce genre de questions, quoi.
3: Toi, t'es un homme moderne.
1: Ouais, mais toi, pour l'instant, tu t'en fous, alors.
10: Non, je m'en fous pas. Bon, c'est qu'une date, je vais faire la fête, y'a pas de problème, je serai torché comme d'habitude, quoi.
1: Bon, ouais, bah, de toute manière.
10: Ouais. Voilà.
1: Bah, moi, je peux vous dire une chose, qu'est-ce que j'en pense? C'est vrai que ça va déjà changer tout.
3: Comme quoi?
1: Bah, disons que, en espérant que ça sera pas comme cette année, il y aura quand même un peu plus de trucs.
7: Ouais, tu vas te marier, c'est bien, ça fait.
1: Non, mais ça vous regarde pas, de toute manière. Donc, il y aura un peu plus de trucs qui risquent de se prévoir, comme Jean de Neubert vous l'a dit et tout ça. Donc, vous verrez par la suite. Hein.
4: J'espère qu'il y aura moins de guerre, tout ça.
1: Non, mais ça, on n'en a rien à faire.
10: Pour la fin, dans le monde.
4: Une catastrophe naturelle.
1: Non mais.
4: La Tchétchénie, tout ça, machin.
1: Donc.
3: C'est chaud.
4: Oui, Manu.
1: Non mais Manu, c'est bon.
5: C'est bon, Gérard, pour calmer le débat, l'IRC, on est déjà quand même 7022.
1: Déjà.
5: Et il y a Maclaude qui voulait savoir pour le prochain millénium, est-ce que si tu refais les débats, est-ce qu'il faudra préparer d'autres tartes?
1: Ça, pour l'instant, on verra ça avec Max. Pour de toute manière, cette histoire de tarte, ça m'étonnerait parce que je pense pas que ça continue comme ça. Si ça continue comme ça, de toute manière, ça va être simple, ça va être non. Donc, faudra bien se dire une chose que
5: forcément.
1: On verra ce que l'année 2000 me réserve. Okay. Pour l'instant, apparemment, on n'en est pas arrivé là, donc on verra bien. Donc, qu'attendez-vous du millénium en famille ou autre? Alors, on va demander à Albanine.
10: Non, c'est Albundy.
1: Ouais, bon.
10: Vas-y, Al. Alors, en fait, moi, je passerai pas le Noël, pour moi, c'est plus
1: compliqué. Oh, si t'as du monde derrière toi, tu leur dis qu'ils se calment ou sinon tu casses?
10: Pas du tout. J'ai pas de monde derrière moi.
1: Non, mais tu crois que je t'ai pas reconnu, toi?
10: Non, mais bon.
1: Non, pas du tout.
8: Canada.
4: C'est la fête.
1: Non, mais je t'ai pas reconnu.
10: Bon, d'accord. Bon, je disais
1: Anthony.
10: Que... Non, pas du tout.
1: Non.
10: Je pensais que...
1: Non, c'est pas Tony, c'est pas Goldo, c'est pas Arnett.
10: Mais rien à voir.
1: Non.
4: C'est peut-être Mégane au pire, mais...
1: Voilà. Non. Manu, je te préviens, c'était bien précisé que je voulais pas les habituels, ok?
4: Ok.
1: On demande entendeur, salut. Okay, donc salut, apparemment... Gérard. Apparemment, tu recommences tes conneries.
4: Ah, c'est pas le genre de la maison.
1: Non, c'est pas le genre, mais si, c'est le genre. C'est le genre de la maison, parce que de toute manière, j'ai très bien compris ce que vous allez me réserver. Il y a même Olivier Dapro qui est prévu dans les débats. D'accord?
4: Puis un gâteau à la fin.
1: Ouais. Et toi, tout à l'heure, tu vas te prendre. Fildar, t'arrêtes, s'il te plaît. Parce que t'es pas venu là pour foutre ta merde.
11: Sur moi, c'est tout.
4: Bon, donc on avait... c'était quoi la question?
1: C'était quoi la question? Si t'arrêtais de foutre ton bordel, toi, t'es pas venu là pour foutre ta merde.
4: Moi,
1: t'es venu là pour faire la réa, pas pour foutre ta merde, d'accord?
10: En
1: de bon entendeur, salut. C'est le deuxième avertissement, le troisième, c'est là.
12: Deux, c'est chaud, deux.
10: Pour répondre à la question, moi, je dirais que Noël, c'est plus consacré à la famille.
1: Ouais. Non, on ne parle pas de Noël, abruti.
10: Non, mais justement...
1: On ne parle pas de Noël, on parle du Nouvel.
10: Oui, j'allais y venir. Donc, et pour le Nouvel An, c'est plus entre copains, quoi.
1: Ouais, c'est ça. Alors, tu passes Noël en famille et Nouvel An avec tes copains, espèce d'abruti. Je passerai le Nouvel An en famille.
10: Et Noël. Les gens sensés font la même chose que moi.
12: Parce que t'as pas d'amis, c'est tout.
8: Ouais, c'est comme ça, hein.
1: Bon, alors, celui qui est pas content, c'est gros putois. Au revoir. Au revoir, gros putois.
12: C'est pas le genre.
1: Allez, hop, terminé pour lui. Voilà. Moi, je cherche pas. Et Albanine, fais gaffe parce que tu risques de faire pareil.
10: J'ai rien dit là, j'ai répondu à la question.
1: Oh non, mais tu risques de faire pareil toi si tu continues. D'accord?
10: Tranquille.
1: Alors la salope de 20 ans de Paris à toi.
8: Oui, et ben moi je fais pas le premier de l'an en famille. Parce que
1: attends, 5 minutes avant que tu me répondes.
4: Je voulais juste accueillir Coco Prout à la place de gros putois.
1: Je te signale, ne t'amuse pas.
4: Non, il était en attente.
1: Allez faire changer de nom.
4: Il était en attente, c'est pas le même, tu vois.
8: Coco Prout. Salut Coco Prout, salut.
13: Bonsoir Gérard.
1: Bonsoir.
13: Bonne année à l'avance.
1: Non, c'est de...
13: Demain.
1: Ouais, ben même...
4: Il te verra pas demain.
1: Pour toi, la salope, excuse-moi, mais vas-y.
8: Oui, donc je te disais, je fais pas le premier de l'an en famille, parce que je fais Noël en famille, et j'ai pas que ça à foutre non plus, donc premier de l'an avec des copains.
1: D'accord. Petite bouse.
8: Ouais, c'est ça. Ouais, moi je fais Noël en famille et mon père il travaille le premier de l'an, donc je préfère le faire avec des copains, puis au moins je pourrais boire et me torcher avec des parents.
1: Non mais ça, de toute manière, c'est votre problème, hein, si vous voulez vous torcher la figure.
10: Ouais, mais c'est obligé, hein, pour l'an 2000.
8: Attends, c'est l'an 2000.
10: Il faut marquer le coup, hein.
1: Donc,
4: c'est
1: Coco,
4: un peu tous les jours comme ça pour les quand même.
1: Coco Prout.
13: Oui, bah alors moi en fait, je pense qu'avec les amis c'est bien mieux. Que le passer avec sa famille.
4: Mais généralement, c'est tout le monde. Tout le monde fait ça. Hein.
1: Ouais, Noël en famille. Ouais. Non, mais je pense. Non, mais je pense que faut mieux faire Noël entre potes et puis Nouvel An.
4: Pas les cadeaux entre potes. Hein, oui. C'est la famille qui fait les cadeaux.
1: Non, mais attends. De toute manière, qu'est-ce que vient faire Noël en famille pour avoir les mêmes cadeaux? Tu vas avoir quoi? Tu vas avoir des CD, du pognon ou des fringues? Ça va
4: C'est bien. T'as déjà vu des amis qui t'offraient du pognon, des CD, des fringues, toi?
1: Bah,
4: toi,
1: moi,
4: non, mais
1: moi, cette année, parce que j'ai rien eu, alors.
4: Mais si, t'as eu des pompes.
1: Des pompes. Mais alors, ça te regarde pas, toi.
5: Gérard, sur IRC, il y a beaucoup de gens qui se demandent pourquoi tu penses qu'il faut passer le réveillon de Noël entre potes.
1: Bah, entre potes, disons, c'est pas moi qui le pense, hein, c'est les auditeurs qu'on a et les auditrices qu'on a sur l'antenne, c'est eux qui veulent le passer en famille, entre potes. Pourquoi? Ben, parce que ça prend un peu plus de bruit. Mais c'est sûr que vu le bordel qu'ils annoncent pour le réveillon de l'an 2000 sur les un peu partout, à mon avis, je pense que ça va mal se terminer.
10: Sur les champs là, ça va être la folie, hein.
1: Ouais, mais je pense parce que ça commence déjà.
10: Ça va se taper là.
4: Ah, j'ai un quart d'heure pour me garer, moi. Ils sont en train de fermer toutes les rues là.
1: Mais c'est normal, ils ferment tout. Espèce d'abruti, t'avais qu'à pas venir en voiture, t'avais qu'à venir en transport en commun.
10: Ah, plus en plus, ils dressent que des roues, là. Moi, je voudrais le top spin, là, les trucs, là, les auto-tamponneuses, là. Ils mettent que des roues. Qu'est-ce que t'en penses?
1: Mais ça, de toute manière, tu fais une chose, si t'es pas content, t'essayes de voir les représentants qui s'occupent de ça. Et puis, tu leur dis.
4: Ouais, mais c'est les forains, non?
1: Non, à mon avis, c'est pas des forains, là, parce que.
10: Pourquoi ils mettent des roues, GG? Parce que je comprends pas, moi.
1: J'en sais rien, moi. Pourquoi qu'ils mettent des roues? T'as qu'à écrire au président de la République.
10: Non, mais moi, je paye mes impôts.
1: Et alors,
10: roues,
1: mais tout le monde paye des impôts, espèce d'abruti, ouais, tu demandes au président de la République pourquoi qu'ils mettent des roues.
10: Je veux dire, c'est avec l'argent de ton RMI qu'ils ont construit ces roues-là.
1: Bon, alors toi, tu dégages, au revoir, allez hop, terminé. Celui-là, Manu.
11: Au revoir, Mégane.
1: Premier et deuxième. Première fois que...
4: Troisième, on n'est pas au chiffre et les lettres.
1: Non, mais moi, je vais te dire une chose. Le prochain qui s'amuse à dire des conneries comme ça, c'est pas la peine. C'est direct dehors, d'accord?
4: C'est vrai que t'es même pas au RMI. Gérard, tu fais quoi toi au premier de l'an? Enfin, t'es en famille?
1: Non, au premier de l'an, je sais pas ce que je fais encore.
10: Ah bon? Bah, faudrait peut-être t'y prendre, hein, Mascar.
1: C'est normal. Si t'es pas content, c'est le même prix, toi.
10: Ah bah, je dis ça pour toi, hein.
1: T'as les moyens de sortir?
10: Oui. Non.
4: Mais ça sert à rien de sortir si t'as pas rien.
1: Non, je suis avec Sandy, donc on fera ça.
11: Je vous invite tous les deux.
1: Non, on fera le réveillon avec Sandy et c'est tout.
10: Avec
1: fera
10: une
1: tout
10: bonne bûche de Noël.
1: C'est ça, t'as raison, pauvre con.
11: Ok.
1: Ça suffit, celui qui s'amuse à mettre des conneries derrière.
5: Bon, Gérard, j'ai une petite suggestion de la part d'un peu tout le monde. Il se demande si tu penses qu'à partir en l'an 2000, Elisabeth Guigou sera toujours aussi bonne.
1: Je répondrai pas à cette question.
4: Bonne question.
1: Non, je répondrai pas à cette question parce que ça a rien à voir.
5: À quel niveau?
1: Non, mais je vois pas pourquoi que les gens s'amusent à poser des questions cons comme ça. Ah. Donc, celui qui a posé cette question, ben, qui se la carre ou que je pense. En espérant que pour la conclusion, j'aille pas l'autre. L'autre espèce d'emmerdeuse là qui me dit que mon débat n'avait ni queue ni tête comme moi, parce que c'est même pas la peine de me le dire, Rigaud, d'accord?
5: Ok.
1: Donc,
10: c'est quelques prout, s'il vous plaît. Je voudrais savoir si Sandy, pour l'an 2000, a décidé de perdre 2000 kilos.
1: Alors, caca prout, au revoir. Voilà.
10: À plus.
1: Comme ça, t'es renseigné.
4: Mais Jérôme, on a laquelle question, là?
1: On est à la troisième. Alors, attends. Comment...
4: Oui,
5: Juste avant, j'aimerais qu'on accueille Faucon Millennium.
14: Bonsoir à tous.
11: Salut Faucon.
14: Bonsoir GG, bonne année à tous, joyeux Noël.
11: T'as ton jingle toi, c'est dégueulasse.
14: Bonne fête, ouais, t'as vu, hein, c'est étudié. Hein.
11: Je l'écoute.
1: Donc, la troisième question. Comment allez-vous fêter le nouveau millénium et pourquoi? On va demander à Faucon.
14: Bah écoute, moi je propose le petit cocktail habituel, c'est-à-dire alcool, sexe, peut-être un peu de drogue aussi.
11: Et rock'n'roll.
14: Et puis voilà, ouais, éventuellement rock'n'roll, rap pour ce rap, enfin tu vois, techno, comme tu veux quoi.
1: Ouais.
14: Les goûts et les couleurs, ça se discute pas.
1: Non mais comment tu as le fêté toi?
14: Je te dis, avec des potes, on va faire la teuf, on va se torcher comme tout le monde.
1: Ouais, non, donc d'après ce que j'ai entendu, tu vas faire un peu de musique. Donc,
14: je vais en écouter.
1: Tu vas en écouter, donc tu vas venir, je pense, sur les Champs-Élysées, tout ça, non?
14: Non, du tout, non.
1: Non?
14: Non, rien à voir.
1: Ah non, parce que c'était pour savoir, parce que...
14: Ah, mais non.
4: Tu vas y aller, toi, Gérard, sur les champs?
1: Non, attends...
14: Attends, je t'en reviens, toi, sur les champs.
1: Non, mais...
4: Il y a un trop de bibine.
1: Non, mais... Non, mais vu le monde qui va y avoir, je vais te dire une chose.
4: Il y aura trop de mecs bourrés et tout, ça va être chiant.
7: Non, mais. Ça fera une roue en plus.
1: J'en connais tout à l'heure qui m'ont dégagé, ça va aller vite. La salope.
14: Poids lourd, c'est interdit sur
7: les... Oui, Gérard.
1: Donc toi?
7: Eh ben moi, j'ai décidé de commencer le millénium, comme tu dis.
1: Le millénium,
7: pardon. Et gangbang.
1: Ah d'accord, carrément toi.
4: Mais ça c'est bien. Tu vois, tu commences le gangbang, par exemple, tu pourras le faire, tu sais, à 23h59 et tu finis à minuit 2.
7: Ouais.
4: Comme d'habitude, mais au moins t'auras l'impression d'avoir fait ça un an, tu vois.
1: Bon, Fildar, tes questions con, j'en veux pas. petite bouse, pardon.
7: Ouais, ben moi j'avais prévu de le faire avec Sodoman, mais il peut pas venir, alors.
14: Je peux le remplacer, t'inquiète. Hein.
7: C'est vrai?
14: Ouais, on peut.
1: Non, arranger. Mais pour l'instant, Pocon, ouais. Tu te tais, ouais. S'il te plaît, merci.
14: Ok.
1: Tu laisses répondre petite bouse.
14: Ouais, excuse.
7: Ben alors, pour la peine, je fais une méga partouze avec des copains, si vous voulez venir, pas de problème.
14: Tu laisses tes coordonnées
1: ouais,
14: ben, hors antenne. Hein.
1: Ouais, ben, non, hors antenne, s'il te plaît,
14: ouais,
1: merci.
14: Hors antenne.
1: Comment allez-vous fêter le... Ben, tout le monde m'a dit...
4: Avec des potes.
1: Non, mais j'ai demandé pourquoi, et toi, petite bouse.
7: Pourquoi?
1: Ben, et pourquoi?
14: Parce qu'elle aime la bite.
1: Fildar, ça suffit. T'as rien d'autre à faire, la salope?
7: Bah pareil, j'aime le cul, j'aime la bite.
1: Oh d'accord. Ouais.
4: Il n'y a pas que ça, merde, c'est le réveillon.
1: À mon avis, toi la salope, tu parles bien ton nom et petite bouse, c'est pareil. Hein.
7: Bah c'est pareil.
1: Bah ça, à mon avis, vous attendez que ça. Hein.
4: Bah ouais, mais pourquoi vous parlez pas de dîner, de repas, genre des huîtres, ouais, du foie gras, du caviar, du homard. Merde,
14: et
4: putain, des trucs...
14: Tu fais quoi, GG, toi? Tu fais quoi avec ton faisant?
1: Avec mon faisan et ton merde, Faucon, d'accord?
14: Non, je voulais dire
1: qu'est-ce
14: que...
1: Alors, Faucon, tu t'écrases.
14: Tu fais pour le repas.
1: Faucon, c'est un avertissement.
14: Ok.
1: Alors, qu'allez-vous faire pour le 30... Qu'allez-vous faire le 31 décembre? Alors, 60% des gens ont répondu qu'ils dormiront. Ben ça, y en a certains, oui. Comme Fildar, je pense qu'il dormira avant. 29% des gens ont répondu qu'ils viendront me faire chier. Ben ça m'étonnerait parce qu'ils n'ont pas mon adresse. D'accord, Fildar?
4: Ouais.
1: De manière, c'est des questions encore cons sur l'IRC, ça m'aurait étonné. Fildar, fais gaffe, parce que tout à l'heure, tu as
4: morflé. Je rigole, vas-y, GG.
1: Et 14% ont dit que oui. Mais seulement, si peut-être, et pourquoi pas, ben ça, j'en ai rien à foutre. Voilà, comme ça va plus vite. Et donc, quatrième.
4: Voilà, tu poses la question, puis on va mettre un petit disque là.
1: Ouais. Alors, quand sera le prochain millénium dans le monde brut? Et on va s'écouter Emily Ennium avec Viens sur le champ, on va te faire le plein. Et voilà, donc à mon avis, c'était pas du tout ce qui était prévu.
4: C'était quoi prévu?
1: C'est pas Emily Ennium avec Viens ce soir sur le champ, on va te faire le plein.
4: Sur les champs.
1: Ouais, sur les champs, parce que déjà, faudrait peut-être écrire un peu mieux. Donc, c'était un remix de Sur moi.
15: Faites gaffe, hein.
1: D'accord, Fildar. Oui. Alors, ça fait déjà la deuxième fois.
4: C'est l'OPO qui
1: non,
4: déconne,
1: mais c'est pas l'OPO, d'accord. Donc, apparemment, j'ai eu un petit sondage que Max a eu par téléphone. Et il paraît qu'on serait déjà 11 731 000 auditeurs.
4: Oh, ça vient d'où?
1: Et sur l'Internet, on aurait bien voulu savoir parce que Max, il me l'a demandé.
4: Non, mais c'est pas obligé.
5: Non mais ça me fait plaisir.
1: Fildar, pour l'instant, tu t'écrases, ok. T'es pas venu là pour nous faire chier, d'accord. T'es venu là pour.
4: Par contre, quand je suis arrivé, j'ai été chier. Putain, ça m'a fait
1: bien. Je m'en fous. Donc, Rigo, combien tu m'as dit?
5: 7000.
4: 7500.
1: Manu, s'il te plaît, quand Rigo dit quelque chose, t'es prié de le laisser parler. Merci.
4: D'accord.
1: Donc 7700 à peu près, hein.
5: Ah non, 7700, pardon.
1: 7007, ok. Donc la question c'était comment allez-vous faire. Non,
4: la 4 c'était.
1: Quand sera. Non, c'était ça.
4: Ah bah pardon.
1: Bah non, même pas parce que.
4: Ah
1: on
4: merde
1: l'a...
4: alors.
1: Ah si, quand sera le prochain millénium pour vous, dans le monde ou autre, on va demander à...
16: Attends Gérard, parce qu'il y a des auditeurs qui ont changé. Donc on a toujours Faucon Millénium.
14: Bien sûr.
16: On a toujours la salope. Et on va accueillir Zaza et on va accueillir Monsieur Mazur.
17: Oui, bonjour.
1: Ah ça y est, encore lui.
4: Salut, bah quoi, Zaza. C'est la fête, merde.
1: Ouais, non, mais encore lui, comme...
4: C'est cotillon, paillettes et plumes dans le cul.
5: Ah, c'est la teuf sauce.
17: Salut.
1: Salut, monsieur Mazur.
17: Bonsoir. Oui, bonsoir, monsieur Gérard, c'est monsieur Mazur. Quel plaisir de vous retrouver.
1: Ouais, ouais, ben, pour l'instant,
17: c'est moi. Joyeuses années, monsieur Gérard. Joyeuses années.
15: Bonne année, monsieur Mazur.
17: Bonne année.
1: J'ai l'impression que ça va encore aller vite fait, ça.
17: Gérard,
5: pour calmer le débat avant de repartir avec les auditeurs, il y a Destroy 2000 sur l'IRC qui aimerait bien que tu répondes à la grande question. Quelle est la différence entre un millénaire et un millénium?
4: Bonne question, Rigo.
1: Alors, le millénium, c'est pas pareil parce qu'on change d'année. Donc, le millénaire, c'est-à-dire 1000. Mm-hmm. Et là, on passe en l'an 2000. Mm-hmm. Donc, c'est pas du tout pareil.
4: C'est un double millénium.
1: Voilà.
4: Voilà.
1: Il est content,
4: c'est
1: le
4: quand
1: monsieur.
4: Même facile, merde.
1: c'est pas cher.
4: Pas compliqué, merde.
17: C'était facile pourtant. Hein.
1: Voilà.
5: C'est vrai.
1: Bon, alors, la question c'était quand sera le prochain millénium dans le monde ou autre?
4: Tu peux expliquer ta question, Gérard, ouais, ou c'est trop tonique?
1: Quand sera le prochain millénium?
4: C'est pas dit de la relire, c'est dit d'expliquer.
17: Pas répéter. Bon.
1: Alors, c'est-à-dire, quand ce...
17: Vas-y.
1: C'est-à-dire, le prochain millénium, c'est quand?
4: Bah, ça veut dire quoi? C'est quand?
1: Bah, quelle date? Bah, c'est quand? Ça sera en 2001.
4: Ah, d'accord.
5: Bon, bah, tu peux passer la question, t'arrives.
1: Ah. Voilà. Bah, voilà, mais maintenant que j'ai répondu, espèce de con. T'es vraiment un pourri pas fini, toi. T'aurais mieux fait une recette dans ton pays de merde, dans ta ville de merde de Troyes. Pauvre tâche. Et voilà maintenant la question.
4: Ah
1: là,
4: merde.
1: Terminé, la quatrième.
17: T'es vraiment méchante, hein, Fifi, hein, d'avoir donné la réponse.
1: Et voilà,
4: c'est
1: terminé.
4: Pas moi qui l'ai donné, c'est lui.
17: C'est vrai.
1: Alors, avez-vous pris des bonnes résolutions pour le nouveau millénaire? Si oui, lesquelles? Avez-vous pris de bonnes résolutions pour le nouveau millénium? Si oui, lesquelles? On va demander à petite salope. La salope, pardon.
18: Eh ben moi, j'ai pris la résolution de ne plus sucer après m'être fait enculer parce que ça laisse un goût amer dans la bouche.
1: Oh, n'importe quoi, toi. La salope.
18: Oui.
1: Tu sais ce qu'on va te dire?
18: Non, pourquoi?
1: Eh ben, au revoir.
17: Au revoir.
1: Allez, hop.
17: Au revoir. Allez, ça suffit maintenant, les filles à l'antenne. Hein.
1: Allez, hop. Comme ça ira plus vite.
17: Bien sûr.
1: Zaza, t'y vas, toi?
17: Écoute mon poulet, moi, comme...
1: Ouais, ouais, ben écoute mon poulet, pour l'instant, tu vas répondre correctement à la question et tu vas éviter de prendre ta voix de PD.
17: Bon, bah mon chou, alors pour répondre le plus facilement à la question, moi j'ai pris la décision, tout comme toi, de ne plus hurler dans le nouveau millénium.
1: Alors, je vais te dire une chose.
17: Oui. Vas-y, dis.
1: Que pour l'instant, tu vas répondre correctement et tu vas prendre ta voix normale, d'accord?
17: Mais c'est tout à fait ma voix normale, maintenant.
1: Ouais, ouais, c'est ça. Fous-toi bien de ma gueule.
17: Tu as quelque chose contre moi.
1: Mais oui, mais fous-toi. Fous-toi bien de moi. Fous-toi bien de moi.
17: Dès que je passe à l'antenne, comme d'habitude.
1: Ouais, monsieur Mazur. Bah, c'est bon, ça y est. Ça y est. Ça y est, on a compris, d'accord? En de bon entendeur, salut, c'est un avertissement que je te donne à toi.
17: D'accord.
1: Monsieur Mazur.
17: Oui, eh bien écoutez, moi, bonne résolution. Je vous dirais, monsieur Gérard, qu'en premier lieu, j'ai choisi de soigner un corps au pied qui me fait atrocement souffrir.
4: Ouf.
17: Et par la suite, je compte aller replanter quelques arbres, puisque comme vous le savez, il y a eu d'énormes intempéries récemment sur la France. Et voilà, je crois qu'il est de bon ton d'aller replanter quelques arbres. Et le plus rapidement possible, bien entendu.
19: Allô,
17: monsieur Gérard, m'entendez-vous? Allô.
19: Allô,
17: Gégé. Monsieur Gérard. Allô, Gégé. Qu'est-ce qui t'arrive? Monsieur Gérard, allô. Tu t'es fait couper les couilles?
4: Allô.
1: Ah, ça marche plus.
5: Petit problème là.
4: Allô. Allô,
5: ouais.
4: Ça y est, tu vois, moi je vais l'arriver.
1: Bon, allez.
4: Attends, ils ont changé des trucs pendant les vacances.
20: Ah oui, parce que maintenant il faut plus allumer là, il faut que t'allumes.
4: Ah merde.
20: Non, mais c'est lui, non, parce que ça a changé pendant les vacances.
4: Ah ouais, excuse-moi. Ouais,
1: non, mais fais bien le con, toi. Tu vas voir tout à l'heure, tu vas morfler, toi.
4: Excuse-moi.
1: Je te le dis.
4: Bonne année.
1: Ouais, tu vas voir tout à l'heure, bonne année. Je t'en mets une bonne année, moi, quelque part.
17: Oui, mamie.
5: Ouais, je voulais dire qu'on accueille Giorgio, 12 ans.
1: Oh non. Hop, quoi? Les mecs de 12 ans, j'en veux pas.
4: Mais
1: il
4: passe aussi le nouveau millénium.
1: Non, je ne veux pas des mecs de 12 ans sur l'antenne.
4: Dis-lui bonjour. Giorgio, t'es là, hein.
1: Bonne nuit.
21: Bonsoir, Giorgio.
1: Bonne nuit.
15: Salut,
1: bonne nuit, bonne nuit, bonne nuit.
19: Non mais j'ai des avis sur le millénium.
1: Bonne nuit.
19: Non mais tranquille, je vais me faire des meufs là.
1: Bonne nuit.
15: Mais laisse-le, GG.
1: Bonne nuit, je veux pas des mecs de 12 ans.
15: Pourquoi?
1: Hop, à dégager.
15: Oh, t'es dur.
1: Et voilà, moi je veux pas des petits gamins, moi.
15: Moi c'est la teuf, GG, putain.
1: Non, mais Faucon.
15: Ouais, bon, alors moi je vais arrêter la brandade de morue parce que j'ai remarqué que en général je fais de la gueule après quand même. Et que pour le.
1: Eh, t'arrêtes un peu le boucan derrière toi, s'il te plaît, merci.
15: Ouais, écoutez ce que je te dis, GG.
1: Non, mais t'arrêtes le bordel un peu qui est derrière toi.
15: Ah, mais y a pas de bordel derrière
1: non,
15: toi.
1: Non, non, fous-toi bien de ma gueule.
15: Respecte un peu ce que je te raconte quand même.
1: Ouais, ouais.
19: Vas-y, vas-y.
15: Je vais arrêter le Sky aussi. Je vais arrêter le whisky, je vais arrêter de boire du whisky. Je vais me mettre à la vodka parce que ça coûte moins cher, il paraît. Et puis, bah, déjà, c'est pas mal, quoi. Hein.
1: Bien sûr, Olivier de la production.
15: Ah, tu vois que c'est pas moi.
1: Merci, merci.
15: Olivier de la production.
1: Ouais, ouais. Eh ben, Zaza, au revoir.
15: Tu pourras t'excuser.
1: Non, non, allez. Manu, s'il te plaît, tu me passes pas Olivier de la Pro, d'accord?
21: Mais il est pas là.
1: Mais si, mais attends. Je t'ai bien vu discuter avec Max, comme quoi que vous allez me le faire passer. Il est là derrière, alors tu me le sacs. Hop, tu lui dis au revoir. Ça vaudra mieux. Allez, hop.
21: Ok.
1: Bonne nuit pour lui. Alors, Faucon.
15: Non, je répète pas, tu respectes pas ce que je te dis, tu m'écoutes pas.
1: Eh ben c'est bien, si vous voulez pas répondre aux questions, non, ça
21: mérite
1: rien.
21: Répondre, mais non, mais pas, ouais, voilà, tu l'écoutes pas quand il répond.
15: T'avais qu'à écouter, c'est tout, on verra la prochaine.
1: Ouais, d'accord, bah la prochaine, toi, si tu continues, tu vas dégager.
15: Non, non, faut respecter, c'est tout.
1: Bon, oh, bah attends, c'est toi qui commande.
15: Toi aussi, prends des bonnes résolutions.
1: C'est toi qui commande. C'est toi qui commande.
15: Bah écoute, ouais, si, ouais, ouais, pourquoi.
1: Ouais, bah c'est toi, si c'est toi qui commande, t'as qu'à venir dans les studios et tu peux le débat, espèce de petit con.
21: Tu cartonnes.
15: Bravo. Depuis le temps qu'on y travaille, y a pas de problème.
1: Ouais, c'est ça, bien sûr. Bien sûr, c'est bien parce que la surprise c'était ça, Manu. Ah, vous allez me faire passer des gens de la radio. Bien sûr.
21: T'as pas reconnu, c'est le doc.
1: Ben oui, c'est ça. Fous-toi bien de ma gueule, toi.
22: Bon, Gérard, pour calmer le débat, il y a Turpentine sur IRC qui pose une question existentielle, à savoir à quoi sert le millénium.
1: Bah, Turpentine, c'est pas la peine parce que j'y répondrai pas.
22: Mais à quoi sert le millénium, Gérard?
1: Je répondrai pas à elle.
22: Mais à moi, tu me réponds quand je te demande à quoi ça sert?
1: À quoi ça sert? Ça sert à célébrer une nouvelle année. D'accord. C'est tout. Et elle, j'y répondrai pas parce que je connais très bien ses réponses à la fin du débat.
21: Dépêche-toi, Gérard, dans 5 heures, il y a des pubs.
1: Faut qu'on speed. Alors pour ça, on va accueillir Petit God et Couille d'Ours.
15: Oula.
21: Bonsoir.
23: Bonsoir.
22: Bonsoir.
1: Allô. Petit God, épine d'ours.
15: Non, couille d'ours.
1: Couille d'ours.
15: Bonsoir Gérard.
1: Bonsoir.
15: Couille d'ours, ma couille.
23: Bonsoir, allez. C'est Petit God.
1: Bonsoir Petit God.
23: Bonsoir à tous, bonsoir Gérard. Bonsoir, bonsoir. L'équipe. Bonsoir.
1: Et qui c'est qu'on a derrière ces deux-là? On a toujours Faucon.
21: Bien Mazur, sûr. Faucon et...
15: Et Giorgio.
21: Et Mazur.
22: Et Monsieur Mazur.
15: Oui, bonsoir, c'est Monsieur Mazur.
23: Bonsoir.
1: Et Monsieur Mazur.
15: Bonsoir.
1: Et l'autre bien, le gars... Oh, Mazur, ça suffit.
15: Bah, écoutez, je vous salue à tout le monde, Monsieur Gérard.
1: Eh oh, non, vas-y, au revoir, au revoir.
21: Non, c'est pas du au revoir, c'est de la politesse, Gérard. Si tu sais pas ce que c'est, bah tu vas à l'école.
1: Ouais, bah merde. Toi, tu vas à l'école, toi, tu ferais mieux de rester chez toi au lieu de venir me faire chier ici.
21: Bon, les débats, on y va.
1: Tu dis à Mazur qu'il se calme, d'accord?
15: Absolument, monsieur Gérard, c'est compris.
1: D'accord?
15: Oui, monsieur Gérard, oui.
1: Alors, Petit God.
23: Oui, Gérard.
1: Donc, avez-vous pris des bonnes résolutions pour le nouveau millénium? Si oui, lesquelles?
23: J'ai décidé de prendre la résolution de ne pas prendre de résolution. Comme ça, je vais pas avoir de choses à tenir, tu vois?
1: C'est-à-dire?
15: C'est une rebelle.
23: Je vais pas me lancer de défis, comme ça, j'aurai pas à les relever. Par exemple, je fume et j'ai décidé de ne pas arrêter de fumer en l'an 2000.
1: D'accord.
23: Tu vois?
21: Ouais, c'est comme toi, Gérard.
1: Couille d'ours.
15: Ouais, bah alors moi, les bonnes résolutions, c'est tout d'abord d'arrêter de péter parce que j'ai des gros problèmes de bide. Ça me ferait bien plaisir d'arrêter.
21: Et puis de basket, alors.
15: Ouais, voilà.
1: Gérard, tu fermes ta gueule.
21: Ouais.
15: Mais voilà. Et voilà, Gérard. Sinon, j'ai pas vraiment de bonnes résolutions. Je m'en fous. 99, 2000, c'est la même chose.
1: Non, de toute manière, t'en as rien à foutre.
15: Voilà.
1: Donc,
21: j'ai l'impression que les gens sont blasés, tu sais, que ça leur fait rien qu'on passe en
1: non,
21: 2000.
1: Non, mais c'est vrai. C'est même de toute manière.
15: On parle de 2 heures d'un album, Willenium, on s'en fout de Will Smith, c'est bon.
22: C'est vrai.
1: Ça aura des non, mais de toute manière, t'en as rien à foutre. C'est tranquille.
21: Il n'y a pas de différence alors, Gérard, en fait.
1: Bon, enfin.
21: Dis-moi.
1: De toute manière, c'est même pas. Je sais même pas pourquoi qu'on fait un débat sur.
21: Non, justement,
1: sur ça.
21: C'est intéressant.
1: Mais si,
21: c'est intéressant,
1: Gérard. Ça sert à rien d'avoir. Ça sert à rien. Parce que, de toute manière, je sais très bien la surprise qu'il y avait. C'est que toi, t'allais venir. Et que vous allez me reprendre, vous allez me reprendre les mêmes. Donc ça a pas loupé.
21: Non, je t'ai dit la surprise, je t'ai dit ce que c'était.
1: C'est Apo qui va te. Mais ouais, mais c'est ça. Alors Apo, elle va se faire enculer elle-même.
15: Elle attend que ça. Ouais.
1: Ouais, ouais, ben.
21: Non mais Gérard, si on reparle un peu du débat, c'est quoi, ouais. Voilà. Pourquoi les gens ils en ont rien à foutre, tu vois, qu'on passe à l'an 2000 alors que.
1: Mais même.
21: Ça débute un nouveau truc.
1: Mais non, mais de toute manière, ça va rien changer.
21: Oui, mais dans la tête des gens,
1: mais
21: peut-être
1: ça,
21: que.
1: Mais ça va rien changer. Pourquoi? Parce que ça va pas les empêcher de faire les conneries qu'ils ont fait à leur école et ça continuera. Ouais. Ils en feront, ils arrêteront pas.
21: Mais tu crois pas que ce soir, les gens à minuit vont pas péter les plombs, ils vont faire des conneries?
1: Mais de toute manière, ça arrêtera pas. Alors, qu'ils arrêtent de dire que ça va changer quelque chose, ça changera rien du tout.
15: Il faudra aller bosser lundi, hein, de toute manière, c'est tout.
1: Et voilà.
15: Et voilà.
1: Qu'est-ce qui vous a marqué? Qu'est-ce qui vous a marqué?
21: Attends, t'as pas répondu à la question, toi, tes bonnes résolutions pour l'an 2000, quoi.
1: Non mais moi je le dis pas maintenant, c'est tout.
21: C'est maintenant ou jamais.
1: Je les ai déjà dit déjà depuis. T'avais qu'à ouvrir tes esgourdes, espèce de con.
23: T'arrêtes de picoler.
1: Ta gueule, toi.
15: Oh là là.
1: Comme ça va plus vite.
22: Bon Gérard, j'ai une très bonne question sur l'IRC de Isidore qui te demande pourquoi on dit le millénium et non pas le deux millénium.
1: Ben non, parce que ça a été précisé le millénium. Pourquoi? Parce que ça fait 1000 années.
22: Donc, en 2000, on rentre en 2000.
1: Ben ouais, mais moi, justement, c'est.
15: Encore
1: c'est...
15: au Moyen-Âge.
1: Mais ça suffit, les auditeurs, c'est pas vous qui répondez. On vous la ferme. Merci. Donc, je sais pas, moi, c'est pas moi qui ai décidé de dire le millénium. Mm-hmm. Ça a été marqué le millénium. Pourquoi pas l'an 2000? Donc, pourquoi le millénium? C'est ça le truc que je voudrais savoir.
21: Mais
1: aussi.
21: Mais pourquoi l'an 2000 aussi? Pourquoi 2000
22: aussi, ouais.
21: Ça part de quoi? Pourquoi 2000?
1: De 1900, on passe en l'an 2000, donc ça fait déjà 1000 ans.
21: Mm-hmm. Ah oui, 100 ans. D'accord, 100 ans. Ça c'est clair, ça fait 100 ans.
0: 1900 à 2000, ça fait 1000 ans.
1: Ouais, bon, ça fait 100 ans. Bon, toi, tu t'écrases et c'est tout. t'étais né en 1900? Non, t'étais encore dans les couilles de ton père.
21: Oui, même dans les...

0: une voiture, c'est génial.
1: Non mais attends, t'as quel âge toi?
0: J'ai 20 ans.
1: Mmh. Donc en 1900 déjà, tu savais ce que c'était une voiture?
0: Pourquoi tu me parles de 1900?
1: Bah attends, si je te demande, qu'est-ce qui vous a marqué?
2: Parce que t'as pas le choix, c'est 1900 et 2000.
1: Lors de ces dernières années. Ah
2: oui. C'est tout, c'est pas...
3: Y a rien entre les deux, si tu veux.
4: Y a rien, ouais.
0: Ah, c'est le bug, le fameux bug de l'an 2000.
2: C'est le bug de l'an 1000, c'est 1900 aussi.
0: Voilà.
1: Ouais. Bon, enfin bref.
0: Voilà. Voilà, c'est ma voiture, ça a changé ma vie.
1: Ah, ça t'a changé ta vie, d'avoir une voiture, ça te change ta vie?
0: Oui, bien sûr.
1: Ah ouais?
0: Pas toi?
1: Ah non, personnellement non.
0: T'as pas de voiture?
1: Couille d'ours.
4: Ouais, bah alors moi, ce que j'ai trouvé vraiment génial. Excusez-moi, en fait, c'est la gaffe et le big deal. Je le trouve génial, ce mec-là. Et puis voilà, quoi, je kiffe. Voilà.
1: Ouais, d'accord.
4: Okay,
1: tu te foutrais pas de ma gueule, là?
4: Mais non, pas du tout. Moi, je kiffe la gaffe.
1: Non, mais
4: avec
1: tu te foutrais.
4: Tes beaux costumes tous les soirs.
1: Tu te foutrais pas de ma gueule, tu prends le train?
4: Non, le thé, ouais. Bon.
1: Non, mais j'aime bien, Pilda. Vas-y, continue tes conneries.
2: C'est pas moi,
1: c'est
2: Couille d'ours.
1: À cause de toi. Si tu continues, on va couper le débat.
4: Mais
1: alors,
4: non,
1: on serait que toi.
4: Pas de genre.
1: Je laisserai ma place à quelqu'un d'autre.
2: Je passe.
1: Au revoir.
2: Je laisse ma place.
1: Au revoir, Couille d'ours.
4: Il a rien dit.
1: Au revoir.
4: Il a gaffé du big deal.
0: Il a rien dit pourtant.
4: Oh, Dieu, le mec.
1: Au revoir.
5: Oui, bonsoir, monsieur Couille d'ours.
4: C'est beau, celui-là.
5: Bonsoir.
1: Au revoir.
4: Hop là.
1: Manu, tu dis au revoir directement, s'il te plaît.
2: Au revoir directement, s'il te plaît.
1: Parce que tout à l'heure, c'est moi qui vais aller là-bas et je vais zapper tout le monde, tu vois, ça va aller vite.
2: Ah bah oui.
1: Faucon.
4: Bah écoute, moi ce qui m'a marqué dans le siècle qui vient de s'écouler, c'est en fait la mort de l'enfant de Phil Barnet dans la chanson. Ça m'a un petit peu traumatisé, comme toi d'ailleurs. Et voilà, ça m'a beaucoup marqué.
0: C'est bon ça.
1: Ouais,
4: Émotionnellement je parle, hein, émotionnellement parlant bien sûr.
1: Ouais, non, ouais,
2: c'est l'histoire que t'as aimé.
4: C'est beau, ouais, non, c'est beau, ouais. Franchement c'est beau, c'est triste mais c'est beau.
0: Tu sais, c'est pas le bébé qui est mort, hein, c'est la femme.
1: Ouais, justement.
4: Ah d'accord, exact.
0: Peut-être changer ta vie de l'an 2000 là.
4: Exact, ça va me révolutionner.
1: Non mais tu vois, Faucon.
4: Ouais.
1: Faudrait peut-être écouter un peu plus
2: dans ton micro, Gérard.
4: J'ai bien aimé aussi quand Jean-Pierre François lui a dit je te soulèverai, tout ça, j'ai kiffé.
1: Je te soulèverai, espèce d'abruti.
4: Bah oui, je te soulèverai. Oui,
1: ouais, ben moi, Faucon, tu vois, moi je te soulève pas, moi je t'enterre. Alors au revoir.
4: Pourquoi?
1: Au revoir.
4: Pourquoi?
1: Au revoir, Faucon.
3: Attends, pour le remplacer, on accueille Jean-Claude et on accueille aussi comme tu veux.
1: Alors Jean-Claude à la place de qui?
3: À la place de je sais plus qui, on s'en fout, t'en as quatre, c'est tout.
1: Alors Jean-Claude.
6: Bonsoir, je suis Tchétchène.
1: Jean-Claude et l'autre. Je te préviens, toi, Jean-Claude, tu vas répondre.
6: Ah oui, mais je vais répondre, il n'y a pas de problème. Hein. Non, ça, je suis venu là pour répondre, moi.
1: Allez hop. Bonne nuit, allez hop! Non, hé!
2: Manu! Non, Gérard, laisse ta place, ça sert à rien!
6: Gérard, pourquoi tu t'en vas?
1: Non, allez! Oh. Non, allez hop! Au revoir! Au revoir! Au revoir, j'aime pas les câbles!
2: Mais Gérard, il y a un autre auditeur qui est là, allô?
6: Allô, oui, bonjour!
2: Salut!
6: Bonjour!
2: Ton prénom?
1: C'est Mokhtar. Non, allez hop. C'est bon. Allez hop. Vous m'en faites une gueule. Non, allez.
6: Pourquoi tu veux
1: hop.
6: À chaque fois, c'est la même chose.
1: Bonne nuit.
6: Gérard, je voulais te souhaiter une bonne année.
1: C'est ça, au revoir.
6: Bonne année, Gérard.
1: Ouais, ben. Pierre Bouchelet avec Quand j'aurai des dents en l'an 2001.
2: Pierre Bouchelet, c'est...
1: Non.
7: Manu! Honnêtement!
1: Manu!
7: Yo! Il est con ou quoi, lui?
2: T'as pas d'auditeur, t'as rien?
8: Il est où, Manu?
7: Mais c'est que dalle, là!
9: Gérard, t'es animateur, faut que tu combles, là, normalement.
8: Attends, ils veulent remplacer. Non,
7: casse-toi.
2: Attends, pendant que Manu n'est pas là,
1: Non.
9: Bah alors, Manu?
1: Je me faisais sucer, là, bordel! Allez, putain! Bon, apparemment, d'après les derniers sondages qu'on a pu avoir par Max, c'est quelqu'un qui...
8: À
1: 0h45, donc on...

0: 13 903 000 auditeurs sur l'antenne. Et sur l'internet, Rigo, si tu pouvais faire un petit point.
1: Alors, sur l'IRC internet, on peut faire des petits points, des gros points. On était 8250 à l'instant.
2: Putain, ça monte pas ta merde là.
1: Et il y a quand même une petite question de Camus qui voulait savoir si on est obligé de changer d'heure en l'an 2000.
0: Non. Ah bah ça, changement d'heure, de toute manière, oui, on sera obligé comme tous les ans.
3: Rigo.
0: Mais par contre.
3: Peut-être citer les noms, peut-être des gens.
1: Ah, on va les citer, on va
0: ouais,
1: les citer.
0: Ouais, tiens, mais... si des fois on avait des.
1: Alors, quelques noms à citer. On a Bosniak, Checkmate, Destroy 2000, Fesse de Babouin, Camus, Kérosène, Michel, Loutre, je sais pas quoi, Moulinex, Misto. Il y a deux Perforas, comme c'est bizarre. Spitfire, Turpentine, Sadi, Lali, Big Zoo.
0: Attends,
1: Chapi Alu, oui.
0: Loutre, c'est pas.
1: Lautrec, j'ai mal lu. Michel Lautrec. Evil Ben, Feux Artifice, Godzi, Isidore, Jay-Z.
4: Il n'y a pas Tatoum.
1: Paranoids, non, pas si, peut-être, je sais pas. Elle doit être réclamée encore.
0: C'est bizarre parce que en ce moment, on n'a pas beaucoup de Minitel qui fonctionnent. Donc
1: c'est normal.
0: On ne peut pas l'annoncer. Donc on accueille Rambou pour ça.
2: Rambou,
0: bonsoir. Allô. Merci Fildar.
5: Allô Satellite, allô les relais.
0: Roger. T'appelles d'où?
5: Oui, c'est Sergent Rambou, bonsoir, je t'appelle de Guyane.
0: D'accord, allô. Petit God.
6: Oui, rebonsoir Gérard, rebonsoir l'équipe.
0: L'outre en chaleur.
2: Salut.
5: S'il vous plaît, bonsoir Gérard, bonsoir.
0: Bonsoir, Nigor quoi?
4: Bogdanov, c'est un des frères.
2: Ah, on a les Bogdanov.
4: Ah, on en a
2: un. On a un Bogdanov, c'est bon.
5: Un Bogdanov. Ouais.
0: Fildar, tu fermes ta gueule, c'est pas toi qui mène les débats, d'accord?
5: On a ouais. Un Bogdanov, arrête.
0: Toi, si t'es pas content, tu retournes chez toi.
4: Et un indice, je vous donne seulement un indice pour le mix suprême. 1h05. Okay. C'est tout ce que je peux dire.
0: Je préviens d'une chose, que le premier qui appelle pour le mix suprême, je coupe le débat et je me casse.
5: Bah, j'appelais pour ça, donc...
0: Alors, en deux bonnes entendeurs, salut pour toi.
5: Ouais, j'ai une fin d'embrouille.
2: Non, mais Gérard, reviens.
1: Reviens,
2: mais non, mais c'est pas grave, reviens.
0: Mais c'est arrêté,
2: ne tape pas.
0: C'est prévu,
2: j'ai rien dit.
0: Tu te casses. Tu sors du studio. Je veux plus te voir.
2: Qu'est-ce qu'il y a?
0: Je ne veux plus te voir.
2: Mais qu'est-ce qui se passe?
0: Tu te casses.
2: Phil, viens au standard, Phil.
0: Phil, le suprême, il se casse.
2: Phil, viens au standard.
0: Tu te casses. Allez, casse-toi pour de bon maintenant.
2: Putain.
3: Quoi, il a annoncé le mix suprême?
0: À 1h05 maintenant,
2: oh la vache.
5: Alors, c'est quoi?
2: Attends, ils ont peut-être pas appelé pour ça.
0: Si.
2: Bah non, bah qui c'est qui réa?
1: Lise. Mais non, bah je sais pas.
0: Bah tu restes.
2: Ah bah non, je suis pas là, moi je suis en train de travailler sur un truc là.
4: Putain, comment on fait? Ça merde là.
2: On est à la petite lune là, Kudaï.
0: Non, Olivier.
1: Bah si Olivier.
0: Non,
2: je le fais pas, Gérard, je le fais pas.
0: Non, il t'appelle. Il t'a fait voir le bordel, tu te casses. Tu te casses.
2: Bon sang, bon alors, attends.
0: Tu te casses.
2: Bon sang, et on va lui redonner une deuxième chance.
0: Non, il n'y a pas de deuxième chance, je crois.
2: Il fait le standard.
0: Non plus.
2: Fildar, ouais, viens voir.
0: Ça, c'est Fildar. Non.
2: Fildar, viens voir. Ah mais je vais lui parler, je vais mettre les points sur l'été.
4: Lui tire pas trop les oreilles, hein, parce que déjà que...
5: C'est chaud.
2: Ouais, qu'est-ce qu'il y a? T'étais où?
7: Ouais, j'étais en train de fumer une clope.
2: Ouais, bah tu te calmes. Alors tu fais tes excuses et puis t'annonces que le mix suprême est supprimé.
7: Oh non.
2: Si, on annule le mix.
7: J'ai dit à ma mère de découper.
2: Non.
7: Merde.
2: Alors t'annules.
7: Bon, j'annule le mix suprême. Il sera peut-être un peu plus tard, mais après il débat de Gérard. Après il débat de Gérard.
5: Oh non.
2: Parce que si on fait gagner 300 000 francs pendant les trucs, ça nous est déjà arrivé une fois avec Capoli, on va pas remettre ça.
7: Bon, j'annule. Je m'excuse.
0: Non, mais de toute manière, il n'y a rien à gagner, c'est tout.
5: T'as abusé, Fildar.
7: Ouais,
0: non, mais je veux pas le savoir. Comme ça, le débat, il va vite se terminer au lieu d'une heure et demie. Il va vite se terminer.
5: Ok.
0: Alors donc, la question, c'est... Qu'est-ce qui vous a marqué le plus lors de ces dernières années, c'est tout? Alors, Rambou.
5: Écoute, nous, ça a été quand même la conquête de la Guyane française.
0: C'est-à-dire?
5: Avant toute chose, on a posé des barrages en amont, au sud-sud-ouest de l'azimut 47. Ensuite, on est arrivé par un mouvement de tenaille venant de l'est, et on s'est imposé, c'est tout.
0: Non mais attends, c'est ce qui t'a marqué toi le plus?
5: Moi c'est ce qui m'a marqué, j'ai perdu 12 camarades quand même.
0: D'accord, tu parles de la guerre toi.
2: Il y a des choses positives.
0: Petit God.
6: Ouais,
0: c'est la vie,
6: je t'avais
0: entendu
6: Gérard, c'était ma voiture.
0: Ah ouais, toi c'est vrai, ta voiture.
2: C'est quoi Gérard?
0: L'outre en chaleur.
8: Ouais, alors moi c'est la Coupe du Monde de football, remportée par la France en 98.
0: Non mais attends, il y a... y a quand même plus de choses que ça, non?
8: Bah ouais, mais c'est ce qui m'a le plus marqué.
0: Oh ben, mais ça, je pense que c'est tout le monde qui pense que la Coupe du Monde, c'est vrai, hein.
8: C'est vrai, oui, c'est sûr que c'est vrai.
0: Et Nigor?
8: Oui. GG, la rediffusion de Dallas aussi, c'était vachement pas vrai.
0: Bon, mais ça, j'en ai rien à foutre de Dallas.
8: C'est ce qui m'a marqué, et de sauver par le gong, c'est tout.
0: Oh non, bah voilà, moi je vais te dire une chose, Dallas, c'est pas moi qui te suivra. Hein. Désolé pour Françoise, mais c'est pas moi qui va suivre.
8: J'ai pas envie que tu me suives, je te rassure.
0: Des feuilletons comme ça, moi ça m'intéresse pas. Hein.
8: C'est derrière.
0: Nigor.
9: Oui. Allô?
0: Parle-t-il? Ouais, on t'écoute.
9: Allô, bonsoir, je suis Nigor, je suis spécialiste du futur. Ok, parle-nous du Big Bang, vas-y. Gérard, vous m'entendez? Concentré.
0: Bon, allez!
8: T'es espignol ou quoi?
0: Oh, hé! Bon allez hop,
10: c'est un bougano,
11: c'est un scientifique.
0: Mais je veux pas le savoir moi, je veux pas.
10: J'ai trois cerveaux par rapport à toi lui.
9: Gérard, tu m'entends?
8: Oh, douze.
0: Gérard. Bah ta couche.
12: Gérard.
0: Bon, et les auditeurs, vous le laissez.
9: Dans ce siècle énorme et grand, je crois que c'est l'absence de culotte de Mallory Nataf.
0: Bon, alors c'est simple. Nigor, bonne nuit. Au revoir.
9: Cette technologie, est-ce que tu peux nous parler du trou noir de GG?
13: Mais absolument. Le trou noir de GG a été formé par l'explosion de deux supernovas.
8: La boîte à caca, ouais.
13: Une blanche, une noire. Et malheureusement, c'est la noire qui a pris le dessus et qui a formé ce que l'on sait. Une immense et intersidérale trace de pneus.
12: Un gros trou.
13: Repéré pour la première fois par le télescope Hubble il y a de cela 11 années déjà.
7: Excuse-moi Nigor, mais Gérard n'écoute plus, donc ça sert à rien de te fatiguer.
2: C'est pourtant intéressant.
7: Oui, mais non, Gérard, tu pourras mettre ton casque quand même.
0: Non, parce que...
7: Et ton micro là.
8: Respecte un peu.
0: Non, mais moi je veux pas le savoir, tu...
7: Ton micro, Gérard.
0: Tu le vires.
7: Ah d'accord, ok.
0: Tu lui dis au revoir, la peine.
7: Ça y est.
0: Hop. Moi, je veux pas entendre des conneries sur moi, d'accord. Je suis pas venu là pour me faire emmerder par des petits cons, d'accord. Alors, en de bon entendeur, Manu, tu le prends pas sous un autre nom, s'il te plaît.
7: Non, mais Igor Bogdanov, il a pas que ça à foutre.
0: C'est tout.
8: Il est arrivé en boîte. Bonsoir, Gritcha.
7: Donc, Gérard, on y va, là.
0: Bon, alors, qu'est-ce qui nous a marqué le plus, toi. Pour moi, ce qui est marqué, donc, c'est vrai que, comme disait l'outre, je pense que c'est toi, l'outre.
8: Oui.
0: C'est toi qui as parlé de la Coupe du Monde.
8: Oui, tout à fait.
0: Bon, c'est vrai que ça fait quand même quelque chose de grand.
8: Au cœur, ouais.
0: Bon, on a eu ça. Faut dire une chose que il y a aussi quand même depuis 100 ans, je veux dire, pardon, il y a quand même pas mal de trucs qu'on quand même
7: on fait, a été sur la lune.
0: Fait du mal pour un sans fil d'art, tu t'écrases s'il te plaît, merci.
12: Oui. C'est long hein.
7: Oui donc.
0: Putain, ça commence à bien faire fil d'art avec tes doubles voix, s'il te plaît, tu arrêtes avec ton bordel, ok? Parce que là, tu commences à me les gonfler sérieusement.
7: C'était un auditeur, mais c'est pas grave, vas-y.
0: Ouais, non, mais c'est pas un auditeur qui s'amuse à faire ça, d'accord?
7: Vas-y, continue.
0: Donc, pour répondre à l'outre, il y a la Coupe du Monde, il y a eu quand même aussi, c'est pas pour revenir sur ce que Max a passé tout à l'heure quand il y avait Jean de Nevers, il y a quand même aussi mai 68. T'es d'accord avec moi, l'outre?
8: Ouais, allô? Ouais.
0: L'outre.
8: Ouais, tout à fait, mai 68. Donc, bon, je sais pas encore, mais.
0: Ouais, non, mais il y a mai 68, il y a aussi l'histoire du mur de Berlin, il y a quand même la guerre du Golfe, il y a quand même pas mal de trucs.
8: Attends, GG, qu'est-ce que tu penses du 12 janvier 78?
0: 1978?
8: Ouais, tout à fait, ouais.
0: 1978, qu'est-ce qu'il y a eu?
8: C'est quand même vachement important, je veux dire, au niveau de l'histoire événementielle.
0: Non, mais qu'est-ce qu'il y a eu
7: il y a eu ma naissance le 23 janvier.
8: Révise.
0: Non, mais qu'est-ce qu'il y a eu? Dis-le!
8: 5 jours avant la naissance de Manu, quand même.
7: Jusqu'à?
0: Non, mais dis-le!
8: Première dilatation du col.
0: Quel col?
8: Mais le col.
0: Attends, tu peux me...
8: De ta chemise.
0: Pauvre con, va.
8: Le col du utérus.
0: Mais c'est ça, fous-toi bien de la gueule.
7: Oui, c'est l'avortement, c'est ça.
12: Oui, voilà, c'est ça.
0: Mais attends, C'est après. Voilà, bien sûr, Fildar, une question à pas poser à l'antenne, c'était bien l'IVG, espèce d'enculé. Putain, vas-y.
7: Mais
0: vas-y,
7: c'est la date, on parle de
0: mais arrête tes conneries.
7: On parle d'événements.
0: Putain, une connerie à pas dire, c'était bien ça, espèce de con.
2: Qu'est-ce que t'as dit, espèce de con?
7: Je sais pas, il a parlé d'IVG, je sais pas.
0: Putain.
7: Il est parti live.
11: Gérard, c'est l'autre tranche, alors. Qu'est-ce que tu as pensé du César, enfin du 7 d'or de la gaffe aussi?
0: Ça, j'ai pas en regardé, tu vois, alors je vais dire une chose que...
14: Ça, c'est un événement, par exemple.
0: Non, mais, non, mais on parle de, des 100 ans qui sont passés, donc
11: Ça s'est passé dans ces 100 dernières années.
0: Ouais, non, mais attends, ça, la remise des Césars, dans ces cas-là, pourquoi pas que tu...
11: Les Côtes d'Or de Rocco Siffredi aussi.
0: Ouais, bien sûr, les Côtes d'Or, et pourquoi pas le Côte d'Or de ta sœur. D'accord.
11: Voilà.
0: Alors pourquoi que le Millennium est-il fêté le 31 décembre?
7: Gérard, pour ça, on va accueillir Tampon qui pue.
0: Manu, un conseil que je te donne.
7: Oui.
0: Ne t'amuse pas à changer les noms des auditeurs, parce que c'est simple, il y a 24 lignes qui sonnent et t'en prends aucune.
7: Bah écoute.
0: D'accord.
7: Écoute.
14: Bonsoir.
11: Salut.
15: Bonsoir, fillette.
14: Salut, petite.
0: Allô?
14: Oui?
0: Tampon?
14: Qui pue?
0: T'appelles d'où?
14: Moi? De Dijon.
15: T'as quel âge?
0: Ouais, t'as quel âge?
14: 18.
0: Ouais, fous-toi bien de ma gueule. Fous-toi bien de ma gueule, toi.
7: Tu te réveilles, ma grande, hein.
15: Rappelez Jean-Diou.
14: Ouais,
0: je crois que...
14: C'est Christian.
0: Ouais. J'ai l'impression que celle-là...
15: Elle a pas beaucoup de poils.
7: Il y a aiguille. Ouais. Il y a aiguille.
0: Tiens, on va lui demander... un tampon qui pue.
14: Oui.
0: Alors, tu peux répondre à la question?
14: Ben oui.
0: Alors, vas-y.
14: Tu peux la répéter?
0: Tu te fous de ma gueule ou quoi, là?
11: Ben, elle était au standard, Gérard.
0: Non, elle était pas au standard. Au standard. Quand on est au standard, on a On a la radio derrière, on écoute tes questions.
14: T'as rien eu.
0: Tout à l'heure, tu vas avoir quelque chose dans le cul, toi, espèce de petite vache.
7: Gérard, doucement. Hein.
15: Il y a menace.
14: Marqué ces 100 dernières années.
0: Non, quoi? C'est pourquoi le Millennium est-il pété le 31 décembre?
15: Millennium.
14: Ah, ben alors là, j'en sais rien.
0: Ah, ben alors tu réfléchis. Non, mais attends, t'as quel âge, là?
14: Moi, j'ai 18 ans.
0: Ouais, c'est ça. Ouais. Tu te foutrais pas de ma gueule un peu?
15: Tu peux pas, là, 12 ans, merde.
7: Bon, bah, laisse-la réfléchir, passe à quelqu'un d'autre, vas-y.
0: Ouais, non, mais attends, je vais pas rester avec une...
7: C'est pas grave, laisse-la réfléchir.
14: Mais d'abord, tu critiques pas parce que j'ai un problème de la voix, on m'a opéré.
0: Ouais, c'est ça. On t'a pas opéré de la chatte?
7: Arrête, Gérard.
0: T'es fou, quoi. Tu dis encore
7: ça. Ça y est. Excuse-moi, mon pote, on va accueillir Grisha.
15: Bogdano,
7: c'est le frère.
15: Ouais. Allô?
0: Non plus.
7: Non mais il est plus intelligent que Igor.
15: Bien. Allô, bonsoir Richard. Ouais, Gérard, tu m'entends?
0: Je t'écoute.
15: Ça va?
0: Ouais.
15: T'as pas été très cool avec mon frère là, il pleure. Là.
11: Ouais, mais
15: j'ai obligé de prendre le téléphone. Oh, Igor.
0: Bon, Manu.
15: Quoi?
0: Il est hors de question que tu t'amuses à prendre les deux mêmes. Hein.
7: À prendre des jumeaux.
0: C'est son vrai, ouais, non, même.
7: Pas de jumeaux à l'antenne.
0: Pas de jumeaux.
15: Non, pas de jumeaux, c'est bon. Mon frère, il est à côté, il pleure, tu l'as fait pleurer.
0: Je m'en fous.
7: Mon chaud cul de jatte, on a le droit ou?
15: Il y a bien hydrocéphale. Hein. Attends, mais qu'est-ce que t'as contre les frères jumeaux, on peut savoir?
0: Bon. Oh, la question n'est pas là, d'accord? On en a rien à foutre.
15: Alors pose la question et j'y réponds.
0: Que tu viens de l'entendre.
15: Mais non, je viens pas de l'entendre, j'étais au standard.
0: Mais allez, faut pas se foutre de la gueule du monde, d'accord?
7: Pourquoi le mien?
15: J'étais au standard.
0: Allez, faut pas se foutre de la gueule du monde.
7: Vigor, écoute, pourquoi le 31
15: c'est
7: décembre?
15: C'est
7: Grisha,
15: c'est pas Vigor. C'est Grisha, pas... Le... Ouais, pourquoi quoi?
7: Pourquoi le 31, le Millennium tombe un 31 décembre?
15: Parce que le 1er janvier, c'est férié, voilà pourquoi.
0: Et pourquoi pas le 13?
15: Comment? Parce que c'est comme ça. Alors, je vais te dire, d'abord, le 1er janvier...
0: Bah, vas-y, fais comme ton frère, vas-y, raconte-nous ton bobard, vas-y.
15: Mais je peux parler deux secondes,
0: oui. Bah, vas-y, bon. Vas-y.
15: Est-ce que tu savais, Gérard, que la nouvelle année, avant, il y a très longtemps, ça se passait le 1er avril et pas le 1er janvier?
0: C'est ça, pourquoi pas le jour du poisson d'avril aussi,
15: eh ben,
0: non?
15: Justement, c'est, ah, pour voilà. Ça, eh ben, c'est pour ça que ça a été instauré comme ça, le poisson d'avril.
0: Mais c'est ça, mais c'est
15: la nouvelle année,
0: c'est ça.
15: Le 1er avril, demande à qui tu veux.
0: Mais non, mais allez.
15: Mais bien entendu, Bien entendu, n'importe qui pourra te confirmer ce que je suis en train de te dire.
0: Mais oui.
15: Mais non, mais c'est vrai en plus, hein.
13: C'est vrai. C'est vrai.
0: Attends, petit god. Petit god, t'as 20 ans, tu sais que le 1er janvier tombait le 1er.
15: Avant,
0: oh,
15: tombait
0: quoi,
15: le 1er avril.
0: Quoi,
15: et moi, je suis pour rien, je suis dans un coup de répression en ce moment, qu'est-ce que tu veux?
1: J'y fais rien.
0: Qu'est-ce qu'il y a?
1: Non, pas encore.
0: Ouais, non, et là, tu me le sors complètement. Pas complètement.
7: Tu me le sors complètement. Sors-moi qu'un bras, on verra.
15: En moitié, déjà, c'est bon.
0: Bon, fil d'art, c'est terminé.
7: Quoi?
0: De manière, c'est simple. À 1h15, j'arrête à cause de fil d'art.
7: Non.
0: Fildar, tu dégages.
7: Bon,
0: Fildar,
1: Gérard, échange.
7: Allez, viens, Fildar.
1: Échange la team. Voilà. Gérard, j'ai une très bonne question sur l'IRC de Moulinex qui kiffe Noémie. Il te demande pourquoi le 31 janvier ça tombe un vendredi 13.
15: Oh là là.
0: Alors c'est simple. Alors ces histoires de vendredi 13 et de 31, j'en ai rien à cirer. D'accord, c'est pas nous qui avons décidé ça comme ça. Alors Fildar, t'es au standard, tu fermes ta gueule.
1: Il a rien fait.
0: Je ne veux pas, devoir allumer le micro, tu prends les lignes qui sonnent. Parce que ça sonne. Ok.
15: C'est chaud.
0: Non, tu
15: veux. C'est comme au bon vieux temps, hein.
13: Et tête.
0: Oh, je sens que tout à l'heure, ça va mal se terminer, hein.
15: Old school.
0: Alors, je viens d'avoir encore des nouveaux.
7: Il y en a qui m'appellent pour le mix super, on a dit
1: bah
7: que
1: ouais.
7: C'est annulé.
1: Bah oui.
7: C'est annulé.
1: Faut que tu fasses une annonce, Gérard.
7: Pas avec ça, hein, quoi. Moi, je ne paye pas 300 000 francs.
0: Allez hop.
1: Fais une annonce, Gérard. Dis que c'est annulé.
7: C'est en euros en plus.
1: Dis que c'est annulé. Ah, maintenant, c'est 300 000 euros.
7: C'est annulé.
0: Fildar.
7: Annulé.
0: Fildar, tu quittes les studios pour toujours. Tu quittes les studios.
7: Je te
0: pour toujours. Tu es en vacances, tu n'as rien à foutre là, tu dégages. Tu dégages.
7: Genre bien que le mix suprême, il n'y en a pas, moi je paye pas.
0: Non, mais il n'y a rien du tout. De toute manière, ce soir, c'est les débats. Il n'y a rien. C'est Fildar qui payera de sa poche. Alors, Fildar, t'as intérêt de sortir le pognon. Et je viens d'avoir des nouveaux chiffres. On est 14 731 000.
15: Ça va sur Internet?
0: Non, sur qui nous écoute. Donc, alors pour le mix suprême que Fildar vous a annoncé, c'est Fildar qui paye de sa poche. Donc, si vous voulez l'appeler. Ça y est, c'est annoncé, Max. Donc, si vous voulez l'appeler, ben, vous appelez Fildar et c'est Fildar qui va se faire un plaisir de prendre votre adresse et de vous envoyer cet argent.
7: Non, mais déconne pas, hein.
0: Donc, Manu, s'il te plaît,
7: quoi,
0: tu t'amuses pas.
7: Je viens de couper les auditeurs, là.
0: Non, mais tu t'amuses pas à me couper mon micro non plus.
7: Je viens de couper les auditeurs.
0: Donc, Fildar. Fildar.
7: Vas-y, vas-y.
0: Non, mais c'est toi qui payes de ta poche. Ouais. D'accord. Alors, Rambou.
15: Rambou.
0: Bah donc écoute, pour toi
15: le 14 juillet c'était déjà pris, donc c'était
0: non, possible. Mais je te parle pourquoi le millénium était peut-être le 31 décembre.
15: Bah, je te dis parce que le 14 juillet c'était pris, le 1er, le 8 mai c'était pris aussi. Qu'est-ce qu'il y a d'autre? Le 11 novembre c'était pas possible.
16: Le 11 août il y a eu l'éclipse.
15: Il y avait l'éclipse, tout à fait, il y avait plein de trucs. Donc,
0: mais l'éclipse, de toute manière, ouais. faut bien se dire une chose que tout le monde ne l'a pas vu.
15: Attention Gérard, j'ai vu dans le Paris.
17: Il y avait rien à voir.
15: Le 11 août 2000, nouvelle éclipse, rediffusion. Attention,
0: c'est ça. Ouais, je crois que tu te mets le doigt dans le cul.
15: Non, je l'ai vu dans le Pariscope.
0: Ça, tu l'as vu dans le Pariscope et à mon avis, l'éclipse est pas prévue pour 2000, d'accord?
7: Elle est prévue pour quand, là?
0: Elle est prévue pour l'an 2011.
15: Quel jour? Ça va durer toute l'année.
0: Non, mais attends, il y en a vraiment un qui revient de vacances pour foutre sa merde, c'est Fildar. N'ayez crainte, il revient de vacances, il vous accueille au standard et il paiera les 300 000 francs de sa poche.
15: D'accord, ok.
0: Alors, petit God. Ah, tu veux retourner au standard?
16: Mais non, je veux gagner 300 000 parce que.
0: Eh ben alors, tu retournes voir Fildar. Fildar.
1: Ça gère.
0: Fildar, petit god, veut 300 000 balles
1: de ta femme.
0: Voilà. Hop, allez.
1: Bon, Gérard, pour calmer le débat un petit peu, parce que là, ça part un peu n'importe comment, il y a Yeur du cul sur IRC qui voulait savoir si c'est vrai que le nouvel an 2000 dure 2000 heures.
0: Non. Ah là, non. Le nouvel an 2000 dure pas 2000 heures. Hein.
1: Il dure combien de temps, alors?
0: Ben, il dure qu'une nuit, hein. C'est-à-dire, on passe du 31 décembre au 1er janvier 2000, et c'est tout. Et bien sûr, c'est vrai, c'est ça que la question est bien posée.
1: Bah ouais.
0: C'est vrai que tout le mois de janvier, du 1er janvier. Merci Manu.
17: J'ai rien touché.
1: Il se passe rien là.
17: Y'a rien, Gérard.
1: Y'a rien, moi j'ai
0: Manu.
1: Normal.
0: Mais
17: continue, Gérard.
0: Manu, tu m'allumes mon micro.
1: Mais il est allumé, je t'entends, Gérard. Qu'est-ce que tu fais? C'est allumé. Monte ton micro, je sais pas, fais quelque chose.
0: Non. Voilà, Manu.
17: Mais j'ai rien touché, Gérard.
0: Manu, ça commence à bien faire.
17: Hé, hey,
0: vous êtes deux connards, hein. Ça se voit que le chef fait pas là quand c'est Max, vous faites pas de bordel, mais quand c'est moi, vous foutez la merde. Or, en jeu de mise, je fais pas de débat.
17: Bah, d'accord.
0: Ok. Bon, toi, tu vas te faire enculer, tu. D'accord. Ouais, non, mais bon, tu vas. Donc, alors, Manu, fais gaffe. Fais gaffe parce que tu vas te prendre.
17: Pose ta question.
0: Ouais. Fous-toi bien de ma gueule aussi. Donc, pour répondre à la question, c'est vrai que tout le monde dit que le nouvel an est le 31 décembre. C'est vrai, on souhaite la bonne année le 31 décembre. Mais il faut se dire une chose, qu'on peut se souhaiter l'année, une bonne année jusqu'au 31 janvier. Et en dehors, ça dure un mois, en fin de compte. Voilà, pour répondre à la question de l'IRC qui...
1: Tout à fait, hier du cul.
0: Voilà. Donc, je pense qu'il a très bien compris. Uh-huh. Alors, à la place de qui c'est qu'on...
17: Il va se présenter. Bonsoir.
18: Bonsoir, c'est Cousin.
0: C'est
18: Cousin.
0: C'est
18: Cousin. Cousin, bonsoir. Bonsoir.
19: Salut.
1: Salut, Cousin.
18: Bonsoir, Gérard. C'est Cousin.
0: Je le prends pas à l'antenne. Bonne nuit. Alors, fil d'art.
1: J'ai rien capté, là.
0: Non.
1: Qu'est-ce qu'il y a? Il s'appelle comme ça.
17: Il est parti, là.
0: Pourquoi?
1: C'est son nom.
0: Tu l'appelles exprès, fil d'art. Tu l'appelles exprès, tu sais mon nom de famille, tu l'appelles exprès. T'es le fils de pute, tu dégages. Noémie, tu viens au standard.
17: Non,
1: ça y est, il est parti, ça y est.
17: Je t'appelle bien Cousin.
1: Yo, mon pote. Ça va, la MPC, ça roule.
17: Parce que regarde, à cause, on est plus de 12 millions à cause de...
18: Je comprends pas ce qui se passe.
17: Des chiffres.
1: Il y a du monde, Gérard, il y a du monde.
17: Il te parle, là, mets ton casque. Attendez, les auditeurs. Annoncez ça. À cause de...
1: Mais ton casque, ça fait du Larsen, là, ouais. C'est horrible.
18: Gérard, c'est Cousin à l'appareil.
1: Trouvez-lui un casque, là, parce que...
17: Bon, Gérard, tu te manies un peu, là. Combien on est pour le moment, là?
20: Hop, ça va, on est bon, là.
17: Ça va? Ah, on est bon, hein.
1: On est bon.
18: Gérard, c'est Cousin.
19: Allô, Cousin?
18: Oui.
0: Tu m'éteins les auditeurs,
17: je peux pas, je suis pas au standard, moi, Gérard.
0: Noémie!
17: C'est la crotte, hein.
1: Ah, faut attendre.
17: C'est pas grave, on va essayer de faire un débat sans auditeur. Vas-y, pose la question.
0: Donc, à cause de Manu et de Fildar, donc à cause de vous deux...
17: Vas-y, pose la question.
0: Donc, on est plus que 12 071 000.
17: Yes.
0: Donc, voilà.
17: Okay.
0: À cause de vous deux.
17: Okay.
0: Donc, Manu et Fildar, bravo.
21: C'est du délire.
0: Bravo, ben vas-y, continue tes conneries. Alors, Noémie, tu fais une chose, tu me reprends d'autres nouveaux, des autres auditeurs et tu me vires un dénommé... Monsieur Machin, que je ne veux pas entendre sur l'antenne, c'est tout.
22: On va essayer.
0: Donc, c'est ta chance, ce soir. Pour un sang, Manu...
1: C'est la chance de ta life.
0: Donc, pour Manu, t'essayes d'envoyer un disque et on fait une petite pause.
1: Bah, essaye. Tu vas annoncer le disque, là.
0: Ah, voilà.
1: Un petit titre.
0: On annonce. Alors, donc, c'est le disque 2001 de l'Odyssée de ma grosse. Avec ma femme, elle porte des slips pour ma... Quoi?
17: Pour Mammouth, je crois.
0: Pour Mammouth. Ok, on se retrouve juste derrière avec des nouveaux auditeurs. Et la question, ça sera... Donc, la huitième, ça sera... Pourquoi le millénium a-t-il fêté le 31 décembre en espérant que ça se passe mieux que avant? Merci, à tout de suite.
23: 2 heures.
0: Si je serais pas intelligent, je serais pas des débats, hein, broutille.
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0: Et voilà, bonsoir à tous. Donc, Manu est passé à l'ARIA.
17: Oui, bonsoir.
0: Donc, le premier disque, c'était le 2001 de l'Odyssée de ma grosse avec ma femme. Elle porte des slips pour Mammouth. Le deuxième, c'était...
17: Le deuxième, c'était quoi? Bah, c'était ça. Excuse-moi.
0: Merci. Alors, le deuxième disque, c'était La Bourrique sans domicile avec Demande une morue en mariage pour l'an 2000, d'accord, merci. C'est pas mal. Et donc, au standard, c'est Noémie qui a repris la relève, donc qui sera responsable du standard s'il y a un problème.
3: Quand vous l'appelez, parlez pas trop vite.
0: Ouais. Donc, s'il y a un problème, c'est Noémie qui prendra sur les doigts, non Fildar.
1: Voilà, et Noémie, t'as le bonjour de Guillaume d'Argenteuil.
4: Bonjour Guillaume.
0: Donc, si on pouvait avoir...
1: Il va faire dans sa culotte.
0: Oh merde. Les auditeurs.
19: Mais ça arrive, elle sait pas écrire.
4: Ça arrive, j'avais pas de crayon, j'ai dû aller en chercher. Excuse-moi, chère.
0: Alors, la question, c'était pourquoi que le millionnaire est-il fêté le 31 décembre. Donc,
3: t'as pas un sondage en attendant les auditeurs, un petit truc là?
0: Ah ben, si.
3: Bah oui, bah,
0: avoir
3: si.
0: Un petit sondage.
3: Bah, je pense aussi.
0: Ah ben, il est là.
3: Bah, vas-y alors.
0: Alors, selon vous, qu'est-ce qui a marqué le millénium? Alors, 40% des gens ont répondu l'éclipse de ma lune. 10% des gens ont répondu le régime de Sandy. Alors ça, j'en ai rien à foutre. Et 0% des gens ont répondu mon intelligence. Bah, c'est bien. Comment allez-vous vous habiller le 31 décembre?
3: Ça, c'est une bonne question quand même.
0: 78% seront sur le à poil dans la rue, ça m'étonnerait, parce que vu le temps qu'il fait, ça m'étonnerait.
3: Ouais, c'est pas sûr avec l'alcool.
0: 12% seront en costume à fleurs, ça c'est possible. Et 3% des gens se déguisent en connard, c'est-à-dire tongs, shorts, moustaches et kystes.
1: Ah, c'est vrai, c'est faux, t'as plus de kystes.
0: À la poubelle. Donc on va continuer, tant qu'on y est dans les sondages, en attendant qu'on aille les auditeurs. Ouais. Alors quelle bonne résolution allez-vous prendre pour l'an 2000? Alors 51% des gens ont répondu. Ils s'arrêteraient de me sodomiser à sec alors que c'est faux. 29% des gens ont répondu qu'ils allaient arrêter de fumer. Dans mon du cul. Bon, ça je vois pas le rapport. 5% des gens ont répondu qu'ils allaient offrir quoi? Du slim.
3: Du slim fast, je pense.
0: Ouais, bon, bref. Ça non plus. D'après vous, combien coûte un repas pour le nouvel an? Alors, 51% des gens pensent que ça coûte vraiment pas cher. 51% des gens pensent que ça coûte vraiment pas grand-chose de nos jours, alors que si.
3: Ah, ça dépend ce que tu bouffes.
0: 24% des gens pensent que ça coûte le RMI, ça c'est vrai, surtout les prix qu'il y a à l'heure actuelle. Et 10% des gens pensent que s'ils invitent ma femme, il faudra beaucoup de... Désodorisant pour les chiottes. Alors ça, hop, poubelle. Voilà. Alors on va accueillir...
3: Bon, les auditeurs, Gérard. Alors vas-y.
0: On va accueillir Albator, bonsoir.
22: Bonsoir Gérard.
0: Gland 2000.
24: Oui, bonsoir Gérard.
0: Et Casimir.
25: Bonsoir.
0: Soupline.
26: Bonsoir.
0: Soupline.
26: Bonsoir.
0: Tu retires tes mains de tes narines, s'il te plaît?
26: Non, mais je suis enrhumé.
3: Ouais. C'est l'hiver, Gérard, ça arrive.
0: C'est ça.
3: Vas-y.
0: Ceux qui s'amusent à soudre de ma gueule vont vite dire, mais...
3: C'est vrai que c'est marrant, mais faut arrêter.
25: C'est trop, trop bien.
0: Ouais, Soupline, d'accord?
25: Très bien.
0: D'accord, Soupline. Je pense qu'avec toi, on va aller loin. Hein. Bah, justement, tu vas répondre à la question.
25: Voilà.
24: Pourquoi ça tombe le 31 décembre?
0: Ouais, bah Soupline.
26: Ouais, bon, alors ça tombe le 31 décembre parce que on est en quoi là? En brumaire, c'est ça?
24: Ouais.
26: Ouais. Alors en fait, c'était à cause de. En fait, pendant Thermidor, ils faisaient les vendanges.
25: Mm-hmm.
26: Et en brumaire, il y avait 31 mois.
25: Ah, mais ça aurait pu être ventose aussi.
26: Mais c'est le règle de 3, c'est tout là.
24: Ah ouais.
0: Bon, Soupline.
25: Oui. Non, mais
0: tu retires ta main de tes narines, s'il te plaît, pour la deuxième fois.
3: Il est enrhumé, Gérard, c'est pas ses doigts.
0: Non.
3: C'est de la mort, t'en as jamais eu?
0: Non, mais attends, faut pas soudre de ma gueule là.
25: Non, mais je suis enrhumé.
0: Soupline, tu retires tes doigts de ce nez. Parce que, bon, si je peux le faire comme ça, moi je suis enrhumé, d'accord? Ok, alors on devait entendre, salut Soupline.
3: Allez hop, tu dégages et on accueille Cajoline.
1: Classe. De toute façon, c'est bien connu, Gérard, il aime pas la lessive.
25: Bonsoir, Cajoline.
26: Salut.
0: En plus. Cajoline.
25: Il est allergique.
0: Cajoline.
26: C'est Cajoline.
0: Bon alors.
26: Ah non,
0: Fildar,
3: ah, c'est pas Fildar. Hein. Moi, pas... j'ai regardé, c'est Noémie, là.
0: Bon, alors, Noémie.
25: On enchaîne sur la question, là.
0: Non.
1: La question.
0: Non, la question n'est pas là, c'est que je vais. Maintenant,
3: si quelqu'un pouvait aller chercher la question qui est pas là.
1: Mais vite fait.
0: La question, pour l'instant, c'est pas toi qui la pose, c'est moi, d'accord. C'est pas toi qui commande. Toi, t'es à l'aria.
3: Ok.
0: T'es là pour mettre des disques, ok.
3: D'accord, mon canard.
1: Vas-y, mais nous.
0: Alors, Noémie.
4: Oui, j'assume mon erreur, Gérard.
0: Donc, Soupline et Cajoline, c'est pas la peine de faire changer de nom.
24: C'était les Bogdanov, je suis sûr.
0: Voilà.
25: Ok, très bien. On accueille Monsieur Propre.
0: Okay, pourquoi pas Monsieur Sial aussi? Tu te fous de ma gueule?
25: Ok, l'humour. C'est clair.
0: D'accord.
25: C'est clair, l'humour, Gérard.
0: Casimir.
25: Ouais.
0: Non, mais Cajoline, c'est bon.
25: C'est Casimir, c'est
0: non,
25: pas Cajoline.
0: Ok. Cajoline.
25: Casimir.
0: Cajoline, on lui dit au revoir, on prend quelqu'un d'autre.
3: Et on accueille Minimir.
0: Non, il n'y a pas de Minimir.
26: Il y a Minimi.
0: Casimir.
25: Oui, bah alors, en fait, il y a un truc très simple dans la vie, ça s'appelle un calendrier. C'est très pratique, et là, tu verras que le 31 décembre, bah, ça tombe, parce que c'est comme ça.
0: Alors, attendez 5 minutes.
25: Ouais, 5 minutes.
0: Fildar.
25: Ah bah attends, on attend.
0: Attendez 5 minutes, s'il vous plaît, les auditeurs. Fildar, tu n'es pas chef du standard. Tu es en vacances. Tu n'as pas à dire à Noémie ce qu'elle doit faire. Ok. Tu n'as pas à dire à Noémie ce qu'elle doit faire. Elle est assez grande de s'en occuper. Donc, toi, tu t'occupes des auditeurs, mais tu ne demandes pas à Noémie ce qu'elle doit faire. Ce n'est pas tes débats, c'est les miens. Et toi, tu ne dois pas être là, tu dois être chez toi à 3. Ok? Alors, en de bon entendeur, salut. Donc, Casimir.
25: Ouais, Casimir.
0: Donc, excuse-moi de t'avoir coupé.
25: Ouais,
0: donc, alors.
25: Donc, je disais que, y a un truc très simple, c'est le calendrier. Là, tu verras que le 31 décembre, ça tombe parce que, voilà, c'est comme ça, c'est marqué sur le calendrier, quoi.
0: Bah oui, mais le problème, c'est ce que je me pose, mais pourquoi toujours le 31 décembre?
25: Bah, parce que c'est comme ça.
0: Parce qu'il y en a qui disent le 13 tombe telle date, pourquoi le 31 décembre tomberait toujours le 31? Pourquoi pas le 1er janvier, par exemple? Là, ça tombe un vendredi.
24: Un vendredi.
25: Ouais, mais dans ce cas-là...
0: Non, un samedi, le 1er. Le réveillon se fait un vendredi.
24: Ouais.
0: Mais moi ce que j'arrive pas à comprendre, c'est pourquoi qu'ils font pas en milieu de semaine pour que les gens qui travaillent aillent plus de temps pour être en famille.
25: Ouais,
0: par exemple, il pourrait le mettre un mercredi, comme ça fait jeudi, vendredi, samedi, dimanche. Ceux qui travaillent, ça serait mieux.
25: Ouais.
0: Ils auraient plus de temps, plus Noël.
25: Donc,
0: Bah oui, mais c'est ça qu'on n'arrive pas à comprendre.
25: Ça, c'est des magouilles, hein, comme d'hab. Hein.
24: Faudrait que t'appelles l'Elysée et que tu le demandes carrément, quoi.
0: Ouais, mais ça, c'est pas à moi d'appeler l'Elysée. Il y en a qui sont...
25: Mais Gégé, tu sais pourquoi c'est
24: toi qui te poses la question.
25: Mais Gérard, tu te poses trop de questions. On se pose pas une question de savoir si la Terre est ronde ou elle est plate et de savoir si toi, t'es con ou intelligent. Dans ce cas-là, on n'en finit plus.
0: C'est qui vient de dire ça?
25: Ça, c'est vite répondu, quand même.
0: C'est Albator?
25: Ah non, du tout, non.
0: C'est Casimir?
25: Non plus, non.
24: C'est pas moi non plus, hein.
25: T'es sûr? Ouais, c'est peut-être...
0: Gland 2000, alors, toi.
25: Ouais. Allez, hop!
24: Non, moi, la réponse... merde, c'était quoi, la question?
25: Le 31 décembre, là.
24: Ah oui, je sais pas non plus. C'est parce que, je sais pas, le 22 mars, c'était pas libre. Je sais pas, franchement, le 31 décembre, c'est comme ça. En plus, ça tombe un samedi soir, donc ça perturbe pas l'habitude des gens qui, comme des glands, sont le vendredi. Ils vont
0: le
24: samedi et recommencer le dimanche, quoi.
0: Gérard, qui?
25: Gland 2000.
0: Oh! Oh!
5: Qu'est-ce que tu dis ou quoi?
0: Ouais, on lui dit au revoir!
5: Tu crois où là?
25: Pas possible ça!
5: Merde!
25: Qu'est-ce qui se passe?
0: Je te préviens, il reste plus que 8 minutes! On arrête à 1h30.
1: Oula.
25: Ouais, bah alors enchaîne!
0: On aurait été à 1h30, hein, je vous préviens. Gland 2000, t'as répondu?
24: Oui, Gérard, mais t'as dû vachement écouter. Hein.
0: Non, mais c'est bon. Albator.
25: Moi, je vais te dire, ça tombe un vendredi, parce qu'en fait, comme ça, les mecs, ils vont remplir les restaurants.
0: Regarde,
25: si ça tombait en milieu de semaine, tu remplirais pas pareil les restaurants, les boîtes de nuit et tout. Donc, c'est encore une affaire de fric.
24: Ya, ya.
25: Et bah, ya, ya, ouais, bah oui. Forcément, GG, c'est obligé. C'est encore une histoire de thunes. C'est les patrons de discothèque, là, tout ça, c'est des mafieux, ils arrangent le coup.
0: Non. Attendez, parce que Max, il va faire une soirée, là, il part.
25: Tu crois qu'il y aurait autant de monde si la soirée de Max, elle était un mardi, par exemple?
0: De toute manière, ça serait tombé un jeudi, il aurait eu autant de monde qu'en week-end.
25: Je suis pas sûr.
0: T'en es sûr?
25: Non.
0: Dans ces cas-là, Max, dimanche soir, il est là, normalement, je pense, hein, Manu.
3: Pardon.
0: Je crois que Max, dimanche soir, il fait 22h minuit.
25: Oui, bien sûr, oui.
0: Donc, il vous dira exactement le nombre de personnes qu'il a eu pour les deux jours qu'il fait. D'accord?
25: Ok. Mais il y aurait quand même eu moins de monde à mardi, quand même.
0: On sait pas, on verra.
25: Ah, je pense.
0: Gérard, oui.
1: Sur IRC où on n'arrête pas de monter, on est déjà 9043. Ce qui est assez impressionnant. Donc, mis à part le fan club de Noémie, on va essayer de trouver des questions.
0: Non.
1: Bah, tant pis.
0: Celui qui dit non, c'est pas lui qui commande, c'est moi, donc oui.
1: Donc, il y a Destroy 2000 qui voulait savoir combien de millénium.
0: Non. Manu, s'il te plaît, tu arrêtes avec...
1: Ma question.
0: Oui, je la prends.
1: Donc Destroy 2000 qui voulait savoir combien de millénium il y avait entre 2000 et 2001.
0: Combien de
1: millénium?
0: Il y en a 100.
3: Bah, c'est simple, entre 2000 et 2001.
0: Il y en a 100. Il y en aura 100. Alors, pourquoi que le millénium est-il fêté qu'en France et pourquoi pas ailleurs?
6: Oui. Si tu le veux bien, on peut accueillir Nigor et Grisha. Les deux frères jumeaux.
0: Encore?
6: Ah ouais?
3: Eh oui. Hey.
0: Bonsoir.
25: Oui, bonsoir.
3: Ah, bonsoir.
25: Salut.
0: Non.
25: Bonsoir.
0: T'as demandé quelque chose?
25: Tu te rappelles de moi, Gérard? C'est Nigor. Tu m'as fait pleurer tout à l'heure. Salut les
0: frères. Ouais, les frères.
25: Bonsoir, c'est Grisha.
0: Bonsoir, non, mais... Bon, alors, allez-y.
25: Tu es bien coiffé, Grisha, ce soir.
8: Ouais, vous avez des belles moumoutes, les mecs. Hein.
25: Oui, toi aussi, Igor.
8: Oui.
25: Alors, allez-y, quoi?
3: Qu'est-ce qui se passe?
25: Quelle est la question?
3: Gérard, tu les écoutes?
1: Dis-le, il t'écoute.
0: Ouais, ben je vous écoute.
25: Ah, écoute, non, Gérard.
0: Alors, pourquoi que le millénium est-il fêté qu'en France et pourquoi pas ailleurs, c'est-à-dire à l'étranger?
25: Est-ce qu'on peut considérer, Gérard, c'est Nigor qui te parle, est-ce qu'on peut considérer que les autres planètes du système solaire font partie de cet ailleurs dont tu parles?
0: Oui.
25: Absolument. Ah. Je crois que c'est Grisha qui va donner la réponse.
9: Exactement, parce qu'un jour, on peut envisager que l'ensemble du système solaire, et c'est pas Nigor qui me contredira, va s'étendre tellement, tel un vase en expansion, que ça ne fera plus qu'un. N'est-ce pas, Nigor?
25: Tout à fait, Grisha, mais je crois que tu prends le problème à l'envers. En fait, il s'agit simplement de savoir si, à travers une nébuleuse qui apparaît dans chaque système solaire lors du solstice d'été, et non pas celui de printemps, comme tu viens de le préciser, il faut justement... Bon, c'est peut-être lourd, mais...
0: Peut-être,
25: si vous ne voulez pas intellectualiser le débat, écoutez, nous avons d'autres choses à faire. Nous avons un gala qui est prévu dans quelques minutes maintenant. Nous sommes déjà bien en retard.
0: Allez à votre gala.
25: Un petit point sur la science, ça ne ferait pas de mal.
0: Allez à votre gala. Au revoir, les frères.
25: Nous parlions donc du système solaire.
0: Au revoir,
25: qu'est-ce qu'un trou noir?
0: Au revoir.
9: Un trou noir, effectivement, comme tu l'as très bien précisé, Nigor, c'est que lors du solstice d'été, ce trou noir va devenir infiniment petit. Infiniment petit.
25: Absolument.
0: On leur dit au revoir, parce que ça devient trop lourd. On leur dit au revoir.
9: Un autre trou noir qui rend la chose impossible.
25: Absolument. L'antimatière, c'est un peu ce qui compose cette
0: émission. Essaye de voir sur quelle ligne ils sont, on leur dit au revoir.
3: Moi, j'ai pas touché au standard.
0: Mais tu vois sur quelle ligne, là-haut?
25: Et qui ne supporte plus aucune matière en plus.
3: Bon, tu m'autorises, Gérard, tu m'autorises à regarder?
0: Allez, gère ça, là.
1: Allez, file d'or.
0: Allez,
3: yeah, man.
0: Ouais, beau gosse.
3: Yeah, man.
1: La classe.
2: Ah,
10: tu pourrais me dire merci, oh.
26: Ça y est, c'est Gérard.
10: Tu cartonnes.
2: Yo.
26: C'est fini, les dossiers de l'écran, là.
0: Oh. Alors, qui c'est qui nous...
10: Et ton micro, c'est pour les chiens?
0: Ah, pardon. Qui c'est qui nous reste, alors Gland 2000 et Albator?
26: Oh, bah, bien sûr.
2: Oui, toujours là.
0: Ouais, mais il nous reste plus que deux personnes pour...
10: Faut savoir, tu remets les jumeaux, moi.
0: Non, non, non, non, tu l'as, c'est bon, on leur a dit au revoir, parce que là, bonne nuit, on peut essayer de revoir du monde ou pas?
2: Eh bien, oui, je vais essayer, bien sûr.
1: En attendant, Gérard, sur l'IRC, il y a Paranoïde qui te demande si des milléniums, si ça se mange ou si ça se boit.
0: Non.
2: Ça
0: se mange pas, ça se boit pas et ça se fume pas.
10: Comme c'est masculin ou féminin, c'est une femme ou un homme?
1: Je sais pas.
0: Millennium. Non, on dit un millénium.
10: Donc c'est monsieur millénium.
0: Un millénium. Et on dit un millénaire.
2: Et une artère.
0: Oui, très bien. Très bien, l'orthographe. Bah tiens, justement, Gland 2000.
26: Oh, mais ton café l'eau, là, laisse tomber.
0: Gland 2000.
2: Oui, Gérard.
0: Bah justement, pourquoi que le millénium est-il fêté qu'en France et pourquoi pas ailleurs?
2: Ah, mais Gérard, je pense que tu as la télé là où tu habites. Et si tu avais vu la télé, tu verrais que sur toute la Terre, on prépare le millénium avec impatience.
0: Ouais, non, mais la question, c'est pourquoi que en France, mais pas ailleurs, c'est-à-dire pourquoi ailleurs. Que...
2: À Bourges ou à Poitiers?
0: Non, mais attends, Bourges et Poitiers, c'est où?
2: Bah, c'est en France.
0: Bon, bah alors, je te parle d'autres pays.
2: Ah non, mais je te dis, Gérard, aux États-Unis, prépare...
0: Attends, 5 minutes, 5 minutes, oui.
2: Gérard Bouba vient de nous rejoindre. Oh, c'est Mimi, Bouba.
0: Bouba, bonsoir.
11: Petit ourson.
0: Oh
11: bonsoir, c'est Bouba, vous allez bien?
10: Oh du merde, ah, ça te va bien.
11: Bonsoir.
1: Petit métal.
0: Mais c'est... on n'a pas d'autres personnes, là?
11: Quasiment.
0: On a que 3 personnes pour finir le débat?
10: Ouais, bah oui.
11: Bah ouais, bah ouais.
10: Oui,
11: ouais,
10: bon, c'est pas grave, vas-y.
11: Très bien. Très
0: bon, ben, je pense qu'on...
11: Qui, hein.
0: Je pense qu'on va arrêter... Je pense qu'on va arrêter à la 13e après.
11: Okay.
0: Je ouais. pense qu'on...
1: T'as quand même une petite question
10: tu
1: de...
10: Tu penses trop, Gérard. Hein.
11: Ouais, c'est ouais. clair.
1: Alors, attends, une petite question de Kérosène, quand même, qui voulait savoir, pour le Nouvel An, si tu préférais fourrer la dinde, bouffer le foie ou lécher les moules.
11: Oh putain, les trois...
0: Non, là, je réponds pas sur des questions dégueulasses. Alors là, ça va plus vite.
2: Moi, ça parle de bouffe. Tout ça,
11: ce qui est bien, c'est les bonnes grosses bûches dans le...
0: Vous voyez qui? Qui c'est qui vient de dire ça?
11: Je sais pas, hein, je sais pas.
1: C'était pas Winnie l'ourson?
0: Boomba.
11: Oui.
0: Tu peux répéter ce que tu viens de dire?
11: J'ai rien dit du tout, moi.
0: Ouais, si, je pense que tu m'as dit des grosses bonnes bûches.
11: Des grosses bonnes bûches,
26: bah,
11: tout
26: c'est
11: à
26: bon
11: fait.
26: La bûche.
0: Oui, et ben, bah, bon alors, et ben, Boomba.
11: Bah pour
0: Boomba.
2: Congélateur.
0: Eh Boomba, Boomba.
11: Oui.
0: Boomba.
11: Boomba, oui.
0: Boomba. Eh ben.
11: Bimbo, bimbo.
0: Ouais, ben dans Boomba, il y a de la joie. Ben, tu vas aller voir Oasis. Au revoir.
11: Prends
10: la vanne
11: quand même.
10: Prends l'état de la vanne.
0: Au revoir. On dit au revoir à Boomba.
11: Super.
1: Et on garde Boomba.
0: Ben, il nous reste Albator. Alors, Albator. Pour finir avec cette question, parce que apparemment vous avez pas l'air de vouloir y répondre.
11: Non, non, si, moi je pense que le millénium.
0: Gland 2000, s'il te plaît, t'arrêtes de chanter parce que sinon je te dis au revoir.
2: Excuse-moi, c'est un réflexe.
0: Ouais, ben alors c'est un réflexe, ben moi le réflexe, je te dis au revoir.
2: Non, mais Gérard, c'est bon.
0: Au revoir.
10: Mais tu vires tout le monde là.
0: Allez hop.
2: Mais je le ferai.
0: Allez
2: plus.
0: Hop. Allez hop. Tu vous essayez de me trouver des personnes.
11: Balance Michel Chevalet.
0: Bien sûr.
11: Allons de mille.
0: À l'heure actuelle, on est 16 millions pile d'auditeurs qui nous écoutent.
11: Hein. 16 millions, bravo.
0: Et sur l'internet.
11: Bravo le mytho.
1: Alors sur l'internet, on n'est toujours pas 10 000. Mais vas-y, répète, excuse-moi.
0: Moi, de l'autre côté, on est 16 millions.
1: Non, c'était l'auditeur, mais c'est pas grave.
11: Non, non, c'était bon, on l'a entendu.
1: Ah, ok, c'est cool. Donc voilà, on n'approche pas les 10 000, pourtant on y est presque, et ça va trop vite pour que je puisse te lire quoi que ce soit.
0: Bah non, mais moi je veux savoir à peu près combien qu'on est.
1: C'est
0: parce que si on n'est pas... Non, mais si on n'est pas 10 000, de toute manière, je vais laisser poireauter la 10e. Tant qu'on sera pas 10 000 sur l'Internet, je continuerai pas.
1: On est 9 856, il en manque pas beaucoup.
0: Ah non, ben... je laisserai toujours la 10e question en attente, tant que...
1: C'est quoi la 10e question?
0: La 10e question, c'est pourquoi que le millénium est-il pété qu'en France et pourquoi pas ailleurs? Donc, alors, tant qu'on sera pas 10 000 sur l'Internet, je ne continuerai pas. Je veux 10 000 personnes sur l'antenneur. Sur l'internet, pardon.
11: Faut faire jouer une grosse, là, ça va vous...
0: Non. Tu vas voir, toi, Albator, on va te faire jouer une grosse derrière, toi.
1: On a vu comment ça défile, on doit les avoir dépassés, Gérard.
0: Non, mais moi, je veux 10 000. Je veux 10 000.
7: Voilà.
0: Je veux 10 000 personnes.
7: Voilà.
0: Je veux 10 000. Je veux 10 000, c'est la dernière. C'est la dernière de la saison.
1: On y est là, Gérard, c'est bon, t'as gagné.
0: C'est la dernière.
1: T'as gagné, on y est là. On est 10 000.
0: Ouais, ouais,
1: je remercie tout le monde.
0: Voilà, alors. Bon, alors, qui c'est qu'on a maintenant?
6: Nous avons Églantine, Gérard.
0: Alors, alors on a qui Albator, toujours.
12: Ouais.
6: Albator, Églantine.
0: Albator, Églantine.
12: Ouais, et pour le moment, c'est tout.
0: C'est tout?
12: Bah ouais, hein, t'as viré tout le monde.
0: Vous vous foutez de ma gueule, là?
12: C'est pas grave, on va les accueillir. Bonsoir, Églantine.
0: Bonsoir, Églantine.
13: Ouais, salut, c'est Églantine.
12: Salut.
13: Alors, je m'appelle parce que j'ai reconnu Kenny William, Ricky Martin.
1: Oula.
0: Au revoir, Églantine.
12: De toute façon, c'était pas les bons. Hein.
1: Non, mais non.
12: Voilà. C'était pas les bons.
13: Hein. C'était un début de mix suprême.
12: Ouais, mais c'était pas les bons.
0: Ouais, mais c'est bon, allez, hop, au revoir. Fildar, 300 000 francs de ta poche pour Églantine.
12: Mais non, c'était pas les bons titres.
0: 300 000 francs de ta poche.
13: Mais il les a.
0: Bon, ouais. Bah c'est simple.
12: Il y a Utérine aussi, Utérine qui vient d'arriver. Bonsoir.
14: Bonsoir. Bonsoir à tous.
13: Gérard. Bonsoir Utérine.
14: Bonsoir Gérard.
0: Non, mais c'est Pildar qui paye de sa poche.
13: Il y a Tchèque Loïs qui voulait pas.
0: Continuez, de toute manière c'est simple, il est 1h34.
13: C'est Jean-Claude Vanderme.
0: Ouais.
12: Allez, donc, Gérard, vas-y.
0: On t'écoute. On t'écoute, Jean-Claude Vanderme là.
13: Jean-Claude.
14: Allez Jean-Claude.
0: Oh
13: ouais, bon, c'est quoi la question?
14: Enfin, c'est quoi ces
0: Ouais, non, mais attends, mais oh. Et vous pouvez pas lui dire au standard, là?
13: Non, mais pose ta question, là.
0: Alors, pourquoi que le millénium est-il peut-être qu'en France et pas ailleurs, et c'est terminé, c'est la dernière?
13: Ouais, mais... Vas-y, Bruce Lee, vas-y. Vas-y, le millénium, il est...
14: Non, attends, je t'arrête tout de suite, le millénium, s'il te plaît.
0: Oh, Albat...
13: Je vais parler comme toi.
14: Ok.
13: Tranquille, le millénium.
0: Allez, hop, bonne nuit à tous.
13: Non, mais bonne sérieux, nuit là, hey.
0: Allez,
13: hey, t'as mis ta femme ou quoi là?
0: Bonne nuit à tous. Bonne nuit à tous, il n'y aura pas de conclusion. Comme on n'a pas d'auditeur, c'est dommage.
12: Mais si,
1: il y a plein de conclusions possibles.
0: Donc, conclusion sur l'internet.
1: Alors, conclusion sur l'internet. On va remonter à la conclusion de ce cher fesse de babouin qui dit que bon, visiblement, en t'y prenant un an à l'avance, on voit que tu as toujours voulu soigner un débat. Rien à faire, c'est une nouvelle fois bâclé. Tu nous as encore sorti une grosse merde. Ton débat sur le troisième millénaire, il avait un arrière-goût tout périmé de premier millénaire.
0: Eh ben, c'est bien. Après ?
1: Conclusion, l'an 2000 sera l'année Noémie. Je te kiffe, signé Mouli Bave sur Noémie.
0: Si elle pouvait répondre...
1: Voilà, il y a MacLeod qui a préféré le débat de la semaine dernière.
0: Eh ben, c'est bien, si... Ouais, c'est tout ?
1: Et je sais plus qui on doit passer en dernier. Vas-y, je t'écoute.
12: Non, mais... Non mais nous il y a encore deux auditeurs qui voudraient faire leur conclusion. Il y a Albator et Utérine quand même. Ils viennent d'arriver.
0: Non.
12: Ah bah si. Mais attends.
0: C'est deux habituels donc.
12: Pas deux habituels.
0: Mais si.
12: Vas-y Albator.
0: Bien reconnu.
12: Vas-y.
13: Ouais. Tu m'entends?
12: Conclusion. Ouais, vas-y.
13: Moi, je voulais te souhaiter plein de bonheur quand même pour le nouveau millénium. Pour que ça commence bien. J'ai entendu tout à l'heure des bonnes nouvelles qui m'ont bien fait plaisir. Puis bah, comme quand vous aviez tenté l'année dernière, hein, s'il y a un choc évéable sur la portée, tu peux me le garder, quoi.
0: C'est ça,
12: ça arrive là. Hein.
13: Ça arrive là, c'est bon?
12: Ouais, je crois.
0: Ben, je crois que tu iras te faire voir parce que ce sera pas toi.
13: Un petit Pékinois là.
0: Ouais, ben ça sera pas pour toi.
13: Non, mais attends, faut déjà qu'il soit viable, hein, les chiots quand même.
0: Ouais, non, mais tu pourras te mettre un doigt bien profond que je pense.
13: Ouais, la gueule de ta femme, c'est pas gagné. Hein.
0: Voilà. Donc, qui c'est qu'on a?
12: Utérine.
0: Et Utérine, pour finir?
14: Oui, pour finir, Gérard, j'aimerais ne pas te souhaiter une bonne année parce que je te déteste toujours autant et puis je kiffe mes potes. Bisous.
0: Eh ben c'est bien, ben moi je te souhaite pas de bonne année, mais moi je t'emmerde.
14: Et moi aussi je t'emmerde.
0: Et donc voilà, en de bon entendeur, voilà. Salut.
12: Et je crois qu'on a Guillaume aussi. Guillaume, t'appelles pourquoi?
15: Allô, c'est Guillaume.
12: Oui.
15: Ouais, j'ai gagné le mix parfait.
12: C'est quoi les 10?
0: Non, mais
15: alors, c'est
0: bon.
15: C'est Britney Spears.
0: Oui.
15: C'est Lucrecia McNeil.
0: Ouais.
15: Ouais. Funk.
0: Ouais.
15: Radiohead.
0: Eh ben Fildar, t'as gagné le droit de toute ta paye.
12: Je suis pas là moi.
0: Guillaume, oui. Tu laisses ton adresse à Noémie, c'est Fildar qui va t'envoyer le chèque.
12: Ouais, ce que tu oublies simplement par rapport au CSA, c'est que ça s'est passé pendant l'émission du débat de Gérard et que ça va être toi le responsable mon pote.
0: Eh non, mais manque de poids, c'est Fildar, c'est lui qui l'a annoncé.
12: C'est qui le responsable?
0: Hop. Du ah, c'est pas. Donc, Fulda, t'es un gros PD.
25: Je veux mettre 30 briques.
0: Non,
7: parce que le problème, attendez, parce que là on rigole, mais le problème c'est que c'est Gérard qui gère ces débats et c'est le raid, tu dis que toujours c'est le chef. Non, mais vis-à-vis du CSA et de Fun, c'est toi qui vas payer à cause de. Et peut-être que j'aurai des problèmes à cause de
0: eh
7: toi.
0: Ben, Fildar.
25: Ah, tu les as enchaînés, hein, limite, les types.
0: Fildar, tu me les rembourseras, tu te démerdes, tu paieras jusqu'au bout de ta vie, ta voiture, je la veux. Alors, en de bon entendeur, Fildar, salut. Donc,
7: c'est quoi tes impressions, Guillaume, quand même?
25: Ah, bah, je suis franchement.
0: Non, mais il y a.
25: Franchement content, merci Gérard. Hein,
7: ouais.
25: Pour les 300 000 balles, quand même.
7: Tu vas en faire quoi?
0: Rien du tout, ah tu ouais. Lui dis bonne nuit. Et c'est tout, Fildar, tu paieras de ta poche. Ah bah si, parce que c'est toi qui l'as annoncé à longtemps.
7: T'es en vacances?
0: Non, mais t'es en vacances, mais t'es là, il manque de peau. T'es baisé parce que toi, t'as un jour de mois sur tes vacances. Et là, ta paye, elle est bonne pour Guillaume. Donc, conclusion du débat. Ça a été de la merde, comme d'habitude. Donc, on a voulu me faire plaisir, on a fait venir un connard. On a fait venir Fildar qui était con comme ses pieds. Non. Il n'y a pas de non, mais de toute manière, c'est pas la peine de t'amuser, Manu, à mettre des jingles. Normalement, c'était prévu qu'on fasse une fin d'année correcte, et à mon avis, ça s'est mal terminé. Donc, sur l'IRC, on termine à combien?
1: Alors, on termine à 10 008, quand même, on a 5 personnes de plus. Et voilà. Et y a la plupart de l'IRC qui ne te souhaitent pas une bonne année.
0: Eh ben c'est bien, ben moi je leur souhaite
7: ça,
0: pas
7: c'est
0: une
7: dégueulasse.
0: Moi je leur souhaite pas de bonne année à eux non plus. Donc moi je vous souhaite à tous, à Noémie, à Manu, Max, Fildar, Rigo.
7: Ah non, surtout pas Perfora, pas de bonne année.
0: Donc Manu, Fildar et toute la bande, pour l'année 2000, je vous souhaite beaucoup de joie, beaucoup de bonheur. Max, je te souhaite tous mes meilleurs vœux de bonheur pour toi et
7: toi,
0: ta copine.
7: Surtout avec Sandy, avec qui tu vas avoir un enfant.
0: Et moi, je te souhaite de réussir demain pour tes deux soirées qu'on a déjà fait nous à l'Écho du Lac. Olivier de la Pro, je te souhaite une bonne année malgré que tu m'as fait des petites vacheries durant l'année 99.
7: Ouais.
0: Mais sinon, moi, Max, ce que j'ai à te souhaiter de la part de Sandy, si on pouvait nous appeler Sandy, s'il te plaît, Noémie.
16: Le standard est booké. Hein.
0: Ta gueule, toi, c'est pas toi qui commande. Toi, tu dégages des studios.
7: Non, mais malheureusement, il faut rendre l'antenne, on avait dit une heure et demie.
0: Donc, si on l'a pas.
7: Ou pas, attends.
18: Je t'ai rendu son numéro, Gérard.
0: Mais je te l'ai redonné.
7: Ouais, c'est bon, elle est là.
0: Sandy?
16: Allô?
0: Non, c'est pas Sandy.
7: Si, c'est Sandy.
0: Non,
7: allô,
0: non.
7: Sandy, ça va?
16: Allô, bébé, on va avoir un enfant.
0: Ouais, c'est ça, alors allez. C'est pas elle, au revoir.
16: J'aime ton sperme.
0: Ouais, c'est ça, au revoir. Allez, hop, bonne nuit. Donc, de la part de Sandy. Non,
7: elle est là.
0: Non,
16: je me touche chez toi, tu pues.
7: Attends.
19: Bienvenue sur l'horoscope de Prodige.
7: Interroger
19: les astres, appuyez sur
0: non, allez, hop.
1: Non, les astres et les lumières, c'est pas ça.
0: Hop, donc.
7: On va essayer.
1: Ah, on va essayer.
7: On va tenter.
0: Non.
1: En tout cas, moi, je vous remercie pour le cadeau de Noël, le paquet de clopes, c'était cool.
7: Moi aussi, Gérard, je te remercie.
25: C'est bon.
1: Sympa.
19: Le numéro que vous avez demandé ne correspond à aucun service répertorié.
0: C'est ça. Faut-toi, Fildar.
7: Je vais l'avoir.
0: Non, tu connais pas le numéro, alors laisse tomber.
7: Mais si, il le connaît.
0: Non, il l'a pas.
7: Bah si, il l'a déjà noté sur son portable.
0: Oh ben, qui s'amuse.
7: Non, qui s'amuse.
0: Qui s'amuse à jouer.
7: Moi, ce que je voulais dire, en tous les cas... c'est qu'on a pris beaucoup de plaisir à te retrouver. Que voilà, donc pour le moment ça va se passer comme ça. Alors beaucoup d'auditeurs, j'imagine, demain à l'Écho du Lac, vont me demander quand est-ce que Gérard va revenir. Est-ce que Gérard va revenir? Donc normalement il est prévu, bien que Gérard n'est pas non plus au courant, il va l'apprendre en direct. On va essayer de te faire revenir au moins une fois par mois.
0: Mais ça
7: sera comme ça un débat événementiel où on fera deux débats d'une heure comme à la bonne époque.
0: Moi, voilà. De manière, c'est pas moi qui décide, c'est toi. De manière, il y a que toi qui décide. Donc moi, ce que je peux te souhaiter, c'est
7: une bonne année. Tu me l'as déjà dit.
0: Une bonne année. Bonne soirée, ouais, à tes parents, s'ils nous écoutent.
7: Ça m'étonnerait que mes parents écoutent à cette heure-ci.
0: Mais je leur souhaite quand même.
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19: Pour l'imposture du jour, restez à l'écoute.
7: Non, c'est la fesse.
0: Merci.
7: C'est la fesse.
0: Donc, je souhaite une bonne année à tes parents, Max, s'ils nous écoutent encore, mais de manière, tu leur souhaiteras par la petite carte que je vais te remettre. Donc, sinon, ce que j'avais à vous dire, restez fun. Restez bien sur l'écoute de fun. De manière. Là, vous allez. Qui c'est qu'il y a ce soir
7: Mino, à nouveau.
0: Minou.
7: Minou, excuse-moi.
0: Donc restez bien
7: Minou
0: à l'écoute.
7: Pour la nuit sans... C'est Minou, c'est un
0: Minou pour la nuit sans pub. Et demain matin, c'est Bob avec le mix suprême, je crois. Et puis la fameuse nouvelle Volkswagen a gagné.
7: Oui.
0: Et demain soir, j'ai entendu dire que entre minuit et 2h du matin.
7: Il y aura plein de choses avant.
0: Oui, il y aura plein de choses, mais ça, je n'ai pas tout sous les yeux.
7: Malheureusement, Fiddan n'a pas fait son Manu.
0: Manu non plus.
4: Je sais que dans DJ Fun, ils vont appeler toutes les villes dans des pays qui sont déjà passés en l'an 2000, en fait.
0: Non, mais moi, ce que je veux dire, c'est que.
4: C'est quoi que tu voulais?
0: Demain soir, entre minuit et 2h, vous allez avoir un remix.
4: Tu sais pas.
0: Un mix de Max. En direct de l'écho du lac. Et donc non.
7: C'est un mix de 2h que j'ai préparé house avec à l'intérieur quasiment les tubes qui ont marqué l'année 99. Pas tous, mais il y en a des plus vieux, des moins vieux, mais enfin j'ai 2h de mix.
0: Donc en direct sur Fun Radio.
7: Enregistré, faut dire la vérité, parce que je peux pas être ici à minuit, à l'écho du lac à minuit. Donc c'est enregistré, mais j'ouvrirai effectivement le nouveau millénium sur Fun à minuit.
0: Donc bonne année à tous et ben j'espère vous retrouver très vite. Oh, ben lundi soir je pense ou même dimanche si tu veux. Même dimanche soir si tu veux m'appeler pour.
4: Dimanche soir c'est éclectique hein, maintenant. Hein,
0: ça ben si tu veux m'appeler pour.
4: Une chose est sûre c'est qu'on tiendra les auditeurs et auditrices au courant du retour de Gérard au mois de janvier et le thème du débat etc etc.
0: Voilà donc bonne année à tous et à lundi soir.
4: Un petit remix pour se quitter.
0: Et on se quitte avec le clochard du jour de l'an, avec Sonne les 12 coups de minuit. Dans mes fesses, bonne nuit à tous.
5: Et voilà, bonsoir à tous. Donc bonsoir à Pauline, bonsoir Rigaud, bonsoir Fildar.
17: Salut Gégé.
5: Et bonsoir Manu.
0: Salut.

0: Alors, donc, premier débat, ça va être sur les femmes enceintes. Et pour ça, on va accueillir Uterus, 25 ans, de Saint-Lô. On peut écouter Fun Radio sur 94.6.
1: Bonsoir, Gérard.
0: Bonsoir. Oh là, baisse ton... baisse ta radio derrière.
1: C'est pas la radio derrière moi, Gérard.
0: C'est avec un sans-fil ?
1: Non, non, un portable.
2: Il est bien.
0: Ouais, mais il y a un peu trop de grasouille. Hein.
1: Non, non, c'est pas moi. Hein.
0: Donc, Lèvres en Feu, 24 ans de Reims, on écoute Fun Radio sur 101.7. Bonsoir à toi.
1: Bonsoir. Ça va ?
0: Ouais. Petit Fœtus, oui. 26 ans de Blois, 100.6.
1: Bonsoir Gérard, bonsoir tout le monde.
2: Salut.
0: Et bonsoir. Gros jambon pour terminer, de 23 ans d'Agen, 106.5.
3: Tout à fait, bonsoir à tous, bonsoir les filles, bonsoir l'équipe.
1: Bonsoir.
0: Bon, alors première question, quelle envie peut avoir une femme enceinte? On va demander ça à un gros jambon.
3: Bah, en général, elles ont envie de fraises, déjà, ça c'est le coup classique.
0: Voilà, ça oui, ça c'était la réponse d'entrée.
2: Ouais.
0: Non mais ça, de toute manière, les femmes enceintes, la première chose qu'elles demandent à leur mari de leur acheter, c'est ça, c'est des fraises. C'est la question.
2: Mais c'est une tradition, c'est quoi?
0: C'est la tradition chez la femme enceinte, on n'y peut rien.
4: Ma mère, moi, quand elle était enceinte de moi, elle voulait manger des huîtres.
0: Non, mais attends.
4: Non, je te jure.
0: Toi, tu t'écrases pour me dire. T'as peut-être une tête. C'est pour ça que t'as une tête d'huître.
4: Une tête d'huile?
0: Ouais. Avec des oreilles de chou. Alors, t'éteins ton micro et c'est.
4: Mon père, il lui ramenait des bourriches d'huîtres.
0: Oh là là, mais éteins ton micro, on en a rien à foutre de toi.
4: Non, okay. C'est pour te dire
0: on en a rien à foutre.
4: Il n'y a pas que les fraises.
0: On en a rien à foutre.
4: Il y en a, ils bouffent d'autres choses. Des kystes.
0: Oh, putain.
4: Truc bizarre, ouais. Dégueulasse. Avec du pu, enfin, c'est une horreur. Vas-y, Gérard.
1: Ouais.
0: Bon, gros jambon, donc.
3: Des fraises, et puis il y a aussi un autre truc, il faut quand même savoir que les femmes enceintes ont envie de sexe.
0: Non, mais ça, c'est une question qu'on abordera plus tard dans la soirée.
3: Ouais, non, mais
0: pour l'instant, on en est à la première, on n'en est pas déjà à la question.
1: Mais même les femmes enceintes.
3: Même les femmes pas enceintes.
1: Ouais,
3: mais ça, c'est pour l'entraînement, faut s'entraîner pour être enceinte.
0: Non, parce qu'il faut se dire une chose, qu'il y a les fraises et il y a d'autres trucs je vais dire après. Petit fœtus, là.
1: Pour moi, d'abord, je précise, hein, là, je suis actuellement enceinte.
0: Mm-hmm.
1: Tu veux peut-être savoir de combien de mois?
3: Non.
0: Si t'as la radio derrière, tu baisses. Si t'as l'haut-parleur de ton téléphone, tu le coupes. Parce que là,
1: ça vient d'elle. Hein.
3: T'as la radio devant aussi, tu baisses.
1: Ça vient d'elle. Rien du tout.
0: Non, parce que là, ça me fait du larcène et c'est pas tellement bon. Alors, ou si c'est Uterus avec un portable.
1: Non, c'est pas moi, Gérard. Si, grillé, c'est elle. Non,
0: vous n'avez pas commencé à vous prendre le chignon, là. Parce que sinon, c'est moi qui va faire l'arbitre. Je vais pas chercher midi à 14h, je vais en virer deux.
3: M'étonne pas.
0: Ok.
1: Ouais, donc je réponds à ta question.
0: Ouais.
1: C'était quoi? Ah oui, les envies. Donc moi, je sais pas pourquoi. Hein. J'ai actuellement très très envie de saucisson, de Justin Bridoux.
0: Mmh. Non, mais c'est bien de préciser les marques.
1: Ah,
0: continuez, puis tu vas faire que la première question.
1: Non.
3: Un gros bâton de berger. Hein.
0: Alors toi déjà, gros bâton de berger, gros jambon, dans ces cas-là, tu retournes voir.
3: Ah, bah non,
0: tu retournes voir Apolline. C'est terminé, hop.
1: Au revoir. C'était une blague.
0: Hein. On veut plus t'entendre.
1: Et aussi, j'ai très très soif, hein, de l'eau.
0: Ah ouais, mais ça, de toute manière, une femme enceinte, normalement, je sais pas si c'est
1: même
0: vraiment...
1: Il y en a certains qui sont pas enceintes. Parce que, prennent beaucoup d'eau pour faire des autres choses. Mais bon, moi, je suis enceinte et j'ai besoin d'eau.
4: Ouais, ça picole, hein. Gérard, si elle boit beaucoup plus d'eau, c'est parce qu'elle doit boire aussi pour le bébé?
0: Bah oui. Parce que normalement, si je me souviens bien, une femme enceinte doit boire plus d'1,5 litre d'eau par jour.
1: Oula, je l'ai dit.
0: Non, pas par jour, dans une journée, je crois, si je me trompe pas.
4: C'est vrai que c'est...
0: C'est vrai que...
4: Et par jour, c'est combien? Alors, si dans une journée, c'est un litre et demi par jour, c'est quoi?
0: Ben,
4: 7 litres,
0: tu multiplies par 12. Tu multiplies par 12.
1: Moi, j'entendais dire que c'était seulement par 24 heures.
0: Non, mais ça dépend.
4: Ouais. Ça dépend.
0: Lèvres en feu, toi.
1: Ben, moi, en fait, ce qu'il y a, c'est que moi aussi, je suis enceinte.
0: Mm-hmm.
1: Et en ce moment, ce qui est bizarre, c'est qu'il y a un légume que je déteste, mais quand je suis enceinte, je mange des blattes, mais pas possible.
0: Quoi?
1: Des blattes. Tu sais, c'est des grands légumes blancs, etc. C'est filandreux, je déteste ça.
0: C'est des blattes, pas des blattes.
1: Oh! Peut-être,
0: c'est des blettes.
1: Ouais, peut-être.
0: Non, c'est des blettes.
4: Des salades de blattes.
0: Non, c'est des blettes.
1: Moi, j'ai vu en magasin, je les ai achetées justement, j'ai vu blattes, et donc du coup, moi, j'ai cru que c'était blattes. Hein.
0: Non, mais ça, de toute manière, les blettes, c'est de la salope.
1: T'as peut-être été au Petland.
0: Ouais, je crois que t'as dû te tromper.

0: de légumes. Hein.
1: Voilà, ah, pardon, bah alors c'est
2: ça. Utérus.
1: T'as raison, Gégé, je pense. Et donc, mais j'adore ça en ce moment. Je me mange ça en salade. Et puis aussi, un truc aussi, bon, j'aime bien en temps normal, mais les cornichons, j'en fais des folies. Je mange le pot à la journée, quoi.
2: Attends, c'est qui me répond, là?
1: C'est Lèvres en feu.
2: Ah, ouais, d'accord.
1: C'est vrai, les cornichons, j'en raffole. Je sais pas, côté sucré, j'aime bien, je crois. Donc, je sais pas, quoi. Côté sucré.
2: Non, mais cornichons, c'est sucré.
1: Bien sûr.
2: Ah, t'as déjà vu les cornichons sucrés, toi?
3: Les, bah, les oui. Américains, les cornichons, cornichons américains, ouais. Ils sont sucrés.
2: Non,
3: si, si.
2: Non, je démange.
4: GG, à la place
1: d'accord
4: de...
1: D'accord avec toi, Gérard.
2: Oh, s'il vous plaît, merci.
4: À la place de Gros Jambon, on accueille Pampers, 50 ans de Toulouse.
3: Salut, Pampers.
5: Oui, allô, bonsoir.
4: Salut, Pampers.
1: Oui, Pampers.
5: Bonsoir, les jeunes, bonsoir à tous.
3: Tu es père de famille?
5: Oui, je suis père et grand-père de famille.
2: Ta fréquence, s'il te plaît.
5: Alors, à Toulouse, c'est 102.7.
2: 102.7, ok. Donc, attends, je reviens tout de suite après sur...
3: Tu restes là?
2: Je demande à Uteris de répondre à la question. Toi, t'éteins ton micro pour la cinquième point, et maintenant, je veux plus entendre un micro allumé. Et là, le casque, c'est pareil, parce que sinon, ça va me faire du Larsen là-bas. Rigo, avant qu'on demande à Uteris, une question IRC, non?
6: Non, un petit sondage, vite fait. Ouais. Réalisé par Davy One auprès de l'hôpital psychiatrique de Suresnes.
1: Mm-hmm.
6: Donc en fait, 20% des femmes enceintes se trouvent trop grosses, 12% des femmes enceintes espèrent ne pas accoucher d'un petit Gérard, 26% des femmes enceintes ont au moins eu une fois une relation sexuelle dans leur vie, et 64% des femmes enceintes aimeraient que tu fermes un peu ta sale gueule parce que t'es en train de réveiller le petit.
2: Alors, c'est comment, Davy One? Alors Davy One, je t'emmerde parce que ton sondage a ni queue ni tête comme toi. Voilà. Alors, utérus pour toi.
1: Donc... moi, Gérard, je ne suis pas encore enceinte, mais j'y travaille parce que j'ai 25 ans et j'ai envie d'avoir un bébé.
2: Mm-hmm.
1: Et en ce moment, j'ai très très envie de langue de bœuf et d'épinards.
2: Mm-hmm.
7: Je pense que tu ne réponds pas à la question, Kouyane.
1: Si, je réponds tout à fait à la question. En ce moment, j'ai envie de langue de bœuf et d'épinards. Je ne sais pas de quoi j'aurais envie quand je suis enceinte.
2: Non, alors, il faut se dire une chose, que les femmes enceintes, c'était gros Jambon qui l'a dit, mais comme je l'ai viré parce qu'il...
1: Ouais, il
2: n'était pas trop dans le truc. Pampers, tu veux répondre, toi, avant que je donne à peu près ma réponse?
5: Écoutez, oui, moi, il faut savoir que donc je suis père d'une grande famille. J'ai été marié 3 fois, quand même.
2: Bon, attendez, s'il vous plaît, les filles derrière, on se calme. On se calme derrière, s'il vous plaît, les filles. Merci.
7: Respect.
5: Donc il faut savoir que j'ai quand même une progéniture qui s'élève à 9 enfants, lesquels ont quand même fait 23 petits-enfants.
1: Oh, bravo.
5: La dynastie avance.
1: Bravo.
5: Et d'ailleurs...
1: Bravo.
5: Merci. Je vous conseille à tous.
1: Non.
5: Aidez-nous à repeupler la France, c'est tout ce que j'ai à dire. La France a un gros problème démographique, monsieur Gérard, je crois que vous le savez. Je crois que vous participez activement à ce mouvement de repeuplement de la France, on va dire.
8: Ah non.
5: Et je pense que si, il faut faire l'amour, je le dis à tous les couples qui nous écoutent. La sodomie ne fait pas d'enfants. Donc changez.
2: Ça, c'est vrai, ouais.
5: Oui, tout à fait. Ce sont ces pratiques barbares que vous pratiquez à l'heure actuelle.
2: Donc, non, mais je ne fais pas que ça, hein, dans une journée, heureusement.
5: De déposer les packs de cristalline et de bouteilles d'eau et de faire des enfants par la voie normale.
2: D'accord. Voilà. Donc, alors, pour répondre à la question quelle envie peut avoir une femme enceinte, donc c'est vrai que Gros Jambon l'avait dit, donc c'est les fraises. Souvent, c'est aussi les framboises, mais pas. Il y en a beaucoup. Il y en a beaucoup aussi que. Je sais pas si parmi les trois filles là, qu'on a, si. Les deux, parce que il y en a deux qui sont enceintes là.
3: Tu pourrais leur demander c'est quoi leur envie, Gérard, par exemple.
2: De toute manière, on vient de le dire.
3: Elle précisément, les filles qui sont avec nous, pas les filles en général, les fraises, mais elle. Qu'est-ce que vous mangez en
2: réalité? Toi, elle avant feu.
3: Ouais, bah, du saucisson,
2: ah,
3: oui.
2: Mais elle l'a déjà dit.
3: Ah, excuse-moi, Gérard.
2: Eh, débouche-toi les oreilles un peu, merde.
3: Excuse-moi.
1: C'est pas possible.
2: Putain, mais c'est pas possible de travailler avec un cap comme toi.
3: Excuse-moi.
1: Non, dégage.
2: Non, c'est tout, Lèvres en feu. Donc, toi, c'est saucisson. Petit pétus.
1: Non, c'était petit pétus.
7: Non, j'ai pas répondu, Lèvres en feu.
2: Lèvres en feu, donc toi.
1: Ben, moi, j'ai dit que c'était les blattes.
2: Ah ouais, les blettes, les fameux trucs pourris là, que j'aime pas, qui est dégueulasse à bouffer.
1: Mais tu peux pas savoir, t'es pas enceinte.
2: Non, mais de toute manière, j'en ai déjà mangé des blettes.
1: Mais je suis obligée de toute façon, Gérard.
2: Non, mais ça c'est des légumes. Ça, je vais dire une chose, que ces légumes-là, c'est de la saloperie à bouffer. Alors, c'est dégueulasse,
3: ça se mange avec des chibres.
1: Quand on est enceinte, on est constipé, c'est pas bête d'aller aux chiottes, hein.
2: Tu me parles sur un autre ton, sinon moi je vais te dégager, toi.
1: Bon,
2: allez, hop, la bouffe, au revoir. Allez, hop.
1: Au revoir.
2: Au revoir.
7: Au revoir. Oh,
2: là, ah, bah, elle va me parler sur un autre ton. Là, tu la vires complètement. Tu lui dis au revoir. Donc, alors, pour répondre à Uterus, Petit Pétus et Pampers, en attendant de retrouver une autre personne. Mm-hmm. Donc, les femmes enceintes, ce qu'elles ont envie à l'heure actuelle, c'est souvent de fraises, de framboises, de cerises. Et je sais aussi même, je suis pas trop sûr de ce que j'invente, mais il faudrait que je... souvent de chocolat aussi.
5: C'est vrai, et de glace, si je puis me permettre. Moi, ma deuxième femme, quand elle était enceinte, elle passait son temps à sucer des esquimaux non-stop toute la journée. Il faut savoir que ça bouffe de la gundas quand même.
2: Non mais c'est vrai que attendez s'il vous plaît, là on se calme. C'est vrai que une femme enceinte faut que l'homme lui cède tout. Donc faut qu'elle lui fasse ses petits plats.
5: Et ça c'est pas normal.
7: Mais c'est tout à fait normal.
2: Ouais mais d'accord.
5: Si je puis me permettre, je pense que c'est pas parce qu'une femme est enceinte, je veux dire jusqu'au 8e mois, on va dire qu'elle peut pas faire le ménage, la lessive, la vaisselle et les commissions quoi.
2: Non mais attends, utérus et petit fœtus. Attendez, on va pas tous se mélanger là-dedans.
3: On va pas s'embrouiller.
2: Ouais. C'est vrai que la femme enceinte, dès les premiers mois, bon, ça va, ça se passe bien, elle fait tout ce qu'elle veut. Hein? Petit à petit, dès que ça commence à se voir, après, elle se laisse cajoler et aller.
7: Ouais,
2: donc
7: c'est
2: après,
7: normal,
2: c'est... Hein. Non, mais après, c'est à l'homme de tout faire. Donc, voilà. Nous, faut se dire une chose. On veut bien accomplir notre devoir de mettre une personne enceinte, de mettre notre copine enceinte. Mais faut dire une chose que derrière, c'est vrai qu'on a du mal à le supporter. Hein.
7: Je vous comprends tout à fait. Franchement, je suis à mon 6e mois là et mon copain qui s'est
2: barré. Utérus, s'il te plaît, on se calme.
7: Mon copain qui s'est barré, il a eu tout à fait raison. Je veux dire, j'ai pas assez de problèmes, la vie est belle.
2: Non mais attends.
5: Vous en profitez,
2: Pampers, attends. Petit Pétus.
7: Oui.
2: C'est toi qui viens de répondre, donc t'es enceinte de 6 mois et ton copain t'a largué.
7: Ouais.
2: Ah non mais alors attends.
7: Bon, c'est bon, t'es pas obligé de me rappeler des moments après.
2: Non mais attends, parce que là, c'est...
5: Des moments douloureux, tu vas en vivre dans 3 mois à l'accouchement.
7: Ma fille, hein.
2: Ouais. Non mais ça...
5: T'as pas fini de chialer, hein.
7: Fallait pas te faire mettre en cloque, c'est tout, hein.
2: Oh
7: non, bah pleure plus, maintenant c'est terminé, hein.
2: Ah bah ça, tu l'as voulu, hein, maintenant, t'assumes.
3: Gérard, ce qu'on pourrait leur demander, c'est comme elles sont enceintes, quelles sont leurs envies.
2: Il y en a qu'une.
3: Ce qu'elles ont envie de manger.
2: Ça fait la deuxième fois. Dégage. Hop, fous-moi le camp des studios.
4: Non,
2: et toi tu t'écrases.
3: Ah, ils l'ont déjà dit.
2: Ça y est, on va pas s'éterniser.
0: C'est pas grave, vas-y.
2: Par contre, ça fait un quart d'heure qu'on
3: pardon.
0: Par contre, moi j'ai une bonne question sur Minitel.
3: Parce que j'écoutais Énergie dans le casque.
0: C'est LC12 qui me demande, qui dit qu'on pourrait demander quelles envies elles avaient enceintes, les filles, à l'antenne.
7: Ah, ça, c'est une bonne question.
5: Ah, bah voilà, moi
2: ouais, mais quelle envie, il peut préciser quelles envies. Mais on vient d'en parler, c'est quelle.
5: Bah alors.
2: Quelle envie peut avoir une femme enceinte? Oui, alors vas-y.
7: Du saucisson.
2: Bah alors, petit Pétus, au revoir. Allez hop,
3: on l'a déjà dit.
2: C'est quoi la messe bordel là?
0: Bah j'ai fait que répéter une question Minitel, moi je sais pas.
2: Eh Manu, je crois que tu ferais mieux de te casser chez toi, ça vaudra mieux.
3: On l'a déjà dit.
2: Va retourner voir ton bébé rose, va lui faire un bébé. Ça vaudra mieux parce que là c'était.
3: Essaye de le faire rose, pas bleu, quoi.
2: Si tu fous ta merde, c'est pas la peine de rester.
3: On l'a déjà dit, merde.
2: Bon, toi t'éteins ton micro et t'arrêtes de gueuler parce que tout à l'heure je vais te niquer.
3: On l'a déjà dit, merde.
4: Bon, GG, à la place de lèvres de feu, on accueille Marc Ombilical, 45 ans de Toulouse.
2: Et je t'ai demandé des nanas qui.
4: Bah, c'est une nana.
2: Ah ouais, Marc, c'est une nana.
3: Marco, elle s'appelle.
2: Alors vas-y, répète son nom.
4: Alors, Marc Ombilical, 45 ans de Toulouse, elle va te donner la fréquence.
5: Un collègue toulousain.
2: Oui.
7: Bonsoir.
2: Oui, bonsoir.
7: Bonsoir. C'est 102.7.
8: Bonsoir.
5: Salut.
7: Bonsoir.
2: Donc, alors, t'as pas entendu la question?
7: Bah non.
2: Bon, alors, je la répète pour toi parce que tu viens d'arriver. Donc, alors, quelle envie peut avoir une femme enceinte? Voilà.
7: Et bah, moi, je peux dire que je suis une ex-femme de Pampers. Et qu'il peut prouver ses envies de sucer, quoi.
5: Non, c'est faux, là. Qu'est-ce qui se passe?
7: Arrête de me
2: Alors, attendez. Là, Apolline.
4: Gérard, oui, Gérard.
2: Tu me gères.
3: T'as encore fait des merdes.
2: Tu me gères. Tu me gères ça.
5: C'est toi, Monique. Attends, c'est toi, Monique.
2: Non, hé. Hop. Pampers.
7: Mon prénom.
2: Pampers.
5: Sandrine.
2: Non, non, Pampers.
5: Oui, Gérard.
2: Tu laisses, je vais demander à Pauline qu'elle gère ça.
3: Donc en fait, ce qu'elle a fait, c'est qu'elle a appelé une de tes ex.
2: Voilà.
3: Oh la pute.
0: Ça, c'est pas bien, quoi.
2: Alors, Pauline, tu dégages. Max! Putain, mais c'est pas vrai, ça!
4: Mais non, mais Gérard, je le savais pas.
2: Elle le savait pas, c'est pour ça. Non, ça veut dire quoi? Elle le savait pas. Non, je veux pas le savoir. Il y a pas d'excuse. Ça s'appelle la troisième. Troisième avertissement.
3: Elle le savait pas.
2: Ta gueule à toi.
8: Elle le savait pas.
4: Non,
8: on reprend le débat. Gérard, assis-toi.
4: C'est bon.
3: On prend dans le calme.
8: Commence pas.
2: Appelle-moi Max.
8: Il est pas 1h du matin.
0: Dans le calme.
3: Donc on va gérer. On va virer l'ex-femme de Pampers.
0: Non, on vire Pampers.
2: Non.
8: Ah bon. Bah si.
3: Et on va.
2: Non.
8: Bah si, ce serait logique.
2: Non.
8: Pampers.
3: Ah non.
8: Mais si,
3: d'accord. Ouais.
2: Non, parce que lui il répond mieux. Alors
0: non,
2: elle.
0: Non, il est bidon Pampers.
2: Ouais, non. C'est moi qui commande, c'est pas toi, d'accord, Manu?
0: D'accord.
2: Tu fais ton boulot à l'arrière, et c'est tout, et tu t'écrases.
0: Allez, on les trois.
2: Et toi, t'éteins ton micro pour la cinquième fois.
3: My friend, je suis avec toi.
2: Alors que faites-vous lorsqu'une femme enceinte? Que faites-vous lorsqu'une femme enceinte doit accoucher? On va demander à Utérus. Je te préviens, attendez avant de Utérus avant de répondre.
3: C'est moi qui gère, t'inquiète.
2: Ouais. Je te préviens, tu me la prends pas sous un autre nom.
3: Non, impossible.
2: Tu me vires carrément la personne.
5: J'appelle mon avocat et attention, j'ai le bras long. Hein. Attention.
2: Non, tu me vires carrément la personne.
4: Il y a pas de lézard, Gérard.
2: Ouais, t'as intérêt.
5: Ça peut aller loin, méfiez-vous.
2: Alors, allez, Utérus.
7: Oui, Gérard, comment fait-on quand une femme va accoucher?
2: Voilà.
7: On fait bouillir de l'eau, enfin, si t'as pas le temps d'aller à l'hôpital.
2: Non, que faites-vous lorsqu'une femme enceinte doit accoucher?
7: Oui.
2: Bon, alors, toi, pour toi?
7: Bah, si t'es loin de l'hôpital, tu fais bouillir de l'eau, tu prends des draps bien blancs, et puis, tu utilises la méthode Leimste.
2: Ah ouais, tu veux dire, lorsque.
7: Oui.
2: Lorsqu'on est à la campagne et qu'on a personne qui prévenir, par exemple les secours, les premiers secours d'urgence.
7: Par exemple, donc tu fasses la méthode Leimschmeu et c'est en fait des cours, enfin des méthodes pour accoucher en 10 minutes et sans douleur à la maison.
2: D'accord. Ovaire qui pue là, si elle est là.
3: Elle arrive.
2: Alors petit fœtus.
9: Oui, donc cette question me rappelle un vieux proverbe péruvien.
0: Un bon proverbe.
9: Péruvien qui disait « Im atrotsa machin ». Je me rappelle pas très bien, mais « Atarotsi makot ken ». Je te traduis peut-être.
2: Non, mais attends.
9: Mais non, il dit... Attends, ce proverbe péruvien dit que si on doit accoucher, on a besoin d'aller à l'hôpital.
2: Ouais. Non mais attends.
0: Ah, c'est vrai ça.
2: Non mais que faites-vous lorsqu'une femme enceinte doit accoucher? Je te demande à toi, petit fœtus. Soit tu réponds correctement à la question, ou soit je te gerbe.
9: J'appelle avec le téléphone.
2: Bon, allez hop. Au revoir.
8: Elle te répond.
0: Elle te répond.
9: Avec le téléphone, les renseignements d'abord, je fais le 12, je demande l'hôpital le plus proche de chez moi.
2: La première chose à faire, c'est pas le 12 à appeler, c'est le 18 et le 15. Le 18 c'est gratuit, alors arrête tes conneries, petit fœtus, dégage, au revoir. Allez hop, terminé pour elle. Hop, terminé.
8: Gérard, en attendant sur l'IRC, il y a Perforas, il te demande ce que ça donne si deux espèces différentes veulent se reproduire. Par exemple, un chien sans dents et un rhinocéros à tresse.
2: J'en sais rien. Alors lui, j'y réponds pas, donc, c'est même plus la peine de... Faut arrêter de dire des conneries comme ça sur une minute. Sur l'IRC.
0: Franchement.
2: Pampers.
5: Oui, tout à fait. Ben, moi, premièrement, j'appelle le médecin traitant de famille accoucheur.
2: Ouais. Donc t'appelles. Attends. Oui. Donc t'appelles ton médecin déjà en premier.
5: Oui, j'appelle le fameux docteur Delamotte.
2: Non, tu précises pas son nom, s'il te plaît, Pampers.
5: Pardon.
2: Vous calmez là un peu.
5: Ensuite, il faut quand même amener mon épouse donc à l'hôpital. Donc je sors la Jaguar du garage.
2: Non, mais attends. T'appelles ton médecin. Attends, Pampers.
5: Oui.
2: T'appelles ton médecin. Ton médecin, qu'est-ce qu'il fait? Il se déplace et après, qu'est-ce qu'il dit?
5: Il me rejoint à l'hôpital, donc je prends
2: mon voiture. Attends, Pampers. Oui, Pampers, pour l'instant, je crois que t'es en train de me prendre pour un con. Je crois que tu vas faire comme petit pétus aussi,
5: tout.
2: Toi.
5: Pourquoi?
2: Le médecin,
5: il a eu 9 accouchements.
2: Quand même.
0: Il connaît.
2: Attends, parce que déjà, une. Faut se dire une chose. T'appelles ton médecin. Oui. Le médecin arrive. Et lui fait le diagnostic.
5: Oui.
2: Et après... Oui. Il fait une chose, il appelle le 18 ou le 15, et en principe, normalement, c'est le 18, parce que le 18, c'est gratuit, donc ils viennent très rapidement. Et ça, je peux le confirmer, parce que j'ai déjà eu un enfant. Hein, et donc, je sais que j'ai appelé le 18, ils sont venus, ils l'ont emmené, et ça a rien coûté. Moi, j'ai suivi derrière très rapidement.
5: Ah, mais je dis pas le contraire, mais ça m'empêche pas de sortir ma jague du garage.
2: Non, de toute manière, normalement, tu n'as pas à prendre de responsabilité toi-même d'emmener ta femme à l'hôpital. Normalement, c'est les services compétents qui sont là pour le faire, parce que si t'as un accident, c'est toi qui es responsable de la vie de ton enfant derrière. Non,
5: mais, attends, je peux prendre ma jague.
2: Non, mais il n'y a pas d'attente.
5: J'ai le droit d'aller voir ma femme qui accouche quand même.
2: Ouais, non, mais attends. De manière, moi, je viens de te poser la question. Que faites-vous lorsqu'une femme enceinte doit accoucher?
5: Ouais. Hein,
2: donc, c'est la première chose, c'est d'appeler son médecin traitant et après les secours quand le médecin traitant est là.
5: Ça m'empêche pas de sortir ma jague pour aller à l'hôpital.
2: Mais poursuivre les secours. Mais pas l'emmener.
5: Je ne l'emmène pas, Gérard, voyons.
2: Ah bon?
5: Moi-même, je ne l'emmène pas, bien évidemment.
2: Ah bon, dans ces cas-là, t'avais qu'à préciser parce que tu dis que tu l'emmenais. Donc, non.
3: Non, d'accord. Mais ce qu'on pourrait demander, c'est leur désir quand elles sont enceintes.
8: Bah ouais.
2: Qu'est-ce
8: qu'elles veulent quand elles sont enceintes?
3: Dans l'ambulance.
5: Accoucher, en général, elles veulent accoucher. Moi, c'est ce qu'elles m'ont dit à chaque fois, sors-le-moi de là parce que j'en peux plus, quoi.
2: Ça, de manière, faut se dire une chose, c'est que on prend les responsabilités, mais les nanas derrière doivent assumer pendant les 9 mois. Celui qui est en antenne, c'est Uranus qui pue. Bonsoir à toi.
4: Avant, on a viré Petit Fœtus et on accueille Inséminateur 25 ans de Lens.
5: Bonsoir le donneur.
8: Et la fréquence.
10: Bonsoir à tous.
5: Salut.
2: Bon, tu mets...
5: T'es donneur, toi.
10: Non, je suis sage-femme, l'hôpital Boussicot.
2: Au revoir, c'est pas la peine.
8: Pourquoi?
2: Non, Apolline, t'es virée.
5: Bon, mais
8: pourquoi, Gérard?
2: Comment les pères de famille peuvent-ils vivre leur grossesse? On va s'écouter les petites poussettes avec... Les petites poussettes avec la grosse nourrice à tresse, et on se retrouve tout de suite après sur question. Seriez-vous content ou contente d'être enceinte? Alors 36% des gens disent merci d'avoir posé la question. Ça c'est bien. Hein, 25% des personnes répondent pourquoi pas si bien payé, donc je sais pas pourquoi.
11: Pourquoi pas si c'est bien payé?
2: Ouais. Donc je vois pas trop le rapport. 14% ne veulent pas perdre les os. Ben ça, de toute manière, t'es obligé de perdre les os
3: ça fait peur peut-être.
11: Quand t'imagines un tibia qui sort par le cul.
2: Non, mais attends, commence pas à dire des conneries s'il te plaît, Manu, ça vaudra mieux.
11: Ah bon.
2: 5% préfèrent avoir un animal de compagnie. Alors là,
3: ils veulent peut-être sondage, pas avoir d'enfant. Hein.
11: Ils préfèrent un chien pour leur tenir compagnie.
2: Donc, premier sondage, j'en ai rien à foutre. Ça y est. Maintenant, on va demander à Rigaud de nous faire un petit point internet.
3: International.
2: Internationaux,
8: comme tu dis. Donc déjà, alors, pour ce qui concerne la France, on est 6542.
3: Oh bien, ça commence bien, hein. Joli. Ça monte crescendo. Hein.
8: Pour ce qui concerne l'Europe, on est 0,6.
3: C'est pas mal.
2: Attends, tu m'as dit pour Paris?
8: Ça arrête pas de monter, France, là. France, 6542.
2: Ok.
8: Voilà. Ouais, c'est... En Europe, note.
2: Non, mais c'est bon.
8: J'ai téléchargé un programme et tout, je me suis cassé le cul. Note Europe.
3: Ça va, t'as un plâtre, tu le supportes bien, Rigo.
2: Vas-y.
8: Europe 06.
3: Ouais. Tu transpires pas trop du plâtre?
8: Non, ça va.
2: Ouais. Bon, Fildar, t'éteins ton micro, tu le laisses parler, s'il te plaît, merci.
3: Excuse-moi, bichon.
2: Ça me prend les vacances.
8: Donc Europe 06. Amérique 68.
2: Ouais.
8: Après, c'est combien? Après, c'est Chine 25. Après c'est l'Australie, on est il y a que 22.
4: Et la Thaïlande.
8: Et j'y arrive, c'est l'Orient 21.
2: L'Orient 21. Donc en fin de compte, d'après ce que je vois, c'est uniquement que sur la France que ça marche mieux. 6542. Et je pense qu'on va sûrement atteindre les 10 000, je l'espère.
11: Ouais, obligé.
2: Alors donc, comment les pères de famille peuvent-ils vivre leur grossesse? Donc grossesse féminin. Hein, féminin, je dis bien. Ouais. Donc utérus. Utérus, merci.
3: C'est moi.
10: Oui,
2: merci. Donc alors, utérus.
12: Moi, je suis pas encore enceinte, mais je sais qu'il s'y prépare déjà beaucoup. Il parle déjà beaucoup à mon ventre. Allô?
2: Oui, je t'écoute, je t'écoute.
7: Je sais plus ce que je voulais dire. Il commence à faire des petits plats, ça, je lui apprends à chauffer les biberons, enfin bon, il apprend quoi.
2: D'accord. Donc,
7: il n'est pas encore stressé, hein, parce que j'ai pas encore un ventre rouge.
2: Non, mais attends, il a quel âge ton copain?
13: Ouais, vas-y.
2: Il a quel âge, Uterus?
7: 27.
2: 27, ouais, ben, je pense que c'est la bonne, la moyenne d'âge. Hein,
7: ah ouais, on est en plein dedans, là, on va y aller, ouais. Mmh.
2: Et donc, ovaire.
13: Qui pue.
2: Ovaire qui pue.
13: Ah, ça sent, c'est une horreur.
2: 27 ans de Roubaix, et j'avais obligé de préciser ta fréquence tout à l'heure. Donc, Saint-Lô, on l'avait dit. Donc, Roubaix, pour toi. Donc, ovaire qui pue, pardon.
14: Bonsoir. Oui. La question, c'est par rapport à ce que fait le mari?
3: Comment parle un tout petit peu plus fort. Non, j'explique parce qu'elle est enceinte de 7 mois, donc elle va peut-être être sur... elle peut accoucher à tout moment. Ah. Ouais. Donc il faut lui parler doucement parce qu'en fait elle est un peu.
2: Oh non, mais attends, mais qu'elle se réveille dans ces cas-là. Hein. Non, c'est pas la peine de prendre.
3: Elle est alitée.
14: J'ai un peu fait chien, c'est pour ça.
3: Elle est pas en fait à Roubaix, elle est alitée.
14: Mais je voulais témoigner quand même, je voulais témoigner.
3: Oui, t'as bien fait. On te passe à l'antenne, tu boostes.
14: J'ai vu que c'était un débat sur les femmes enceintes, j'ai tout de suite appelé quoi pour. On peut donner mon avis. Mmh. Et moi, je vis en concubinage, mais il est parti.
2: Ah, d'accord. Donc, apparemment, ça fait comme petit fœtus, ça a été pareil.
14: Comme par hasard.
2: Ouais,
14: j'ai entendu tout à l'heure, ouais.
2: Ouais.
14: Et il est parti. Et donc, du coup, je dois tout assumer toute seule. Et donc, j'ai du mal à m'entraîner, quoi. Donc, je prends le rôle du père et je m'entraîne à changer les poupées de ma future fille.
2: Ouais, non, mais attends.
14: C'est une fille.
2: Ouais, d'accord, mais t'as quand même tes parents derrière qui sont là pour t'épauler quand même.
14: Bah non, justement, parce que mon père est mort et ma mère habite loin, donc du coup, je me trouve un peu seule.
2: Oh. Non, mais tu connais pas des amis sur Roubaix?
14: Bah si, mais il y a beaucoup de boîtes postales là-bas, donc du coup, tu vois, il y a pas beaucoup de personnes qui habitent là-bas, donc.
2: Non, mais attends, parce que là, il y a une Lilloise, ça m'étonnerait qu'à Roubaix, il y a que des boîtes postales. Hein.
14: Mais non, c'est pas ça, c'est que je te dis qu'en fait, on parle beaucoup de Roubaix, mais en fait, là-bas, il y a pas énormément de monde à qui on peut parler, quoi. Et c'est vrai que c'est un peu dur et que. Peut-être parce que je suis enceinte de 7 mois, mais bon, ça
2: me. Non, mais dans ce
5: cas. À Roubaix, toi, t'as pris un pavé pendant la course de vélo, quoi.
2: Attends, qui c'est qui parle comme ça, là? Qui c'est qui parle comme ça?
14: Pourquoi tu me parles comme ça?
15: Va accoucher à la redoute.
2: Oh, tu sais qui parle comme ça?
14: C'est drôle, je crois.
5: C'est pas drôle, hein, les trois fils.
2: C'est qui, là, qui parle comme ça, là?
14: C'est
4: qui?
14: C'est pas je trouve. C'est Pedro.
2: Non, faudrait peut-être essayer de me trouver celui qui s'amuse à ça là, parce que ça va pas aller longtemps.
14: Parce que je trouve pas ça sympa du tout, et c'est vrai qu'en ce moment c'est dur et que je voulais simplement témoigner parce que Gérard, je t'aime bien et que je voulais simplement apporter quelque chose en plus au débat si je pouvais.
13: C'est bien.
2: Okay, donc Pampers.
5: Bah écoute, moi mes grossesses, je les ai bien vécues, surtout celles de mes femmes. Je les ai vues, j'ai vu ça de l'extérieur, moi, donc j'avais plutôt les bons côtés. C'est-à-dire que bon, faut quand même savoir qu'elles restent au lit pendant pas mal de temps. Après, elles doivent s'occuper des enfants et tout. Donc, ça me laissait le temps pour sortir, faire la fête avec mes amis, les parties de poker, tout ça.
2: Attends, Pompers, parce que là, je vois que Manu et Rigo sont en train de se marrer. Donc, vas-y, Rigo, si c'est une question.
16: Je me suis pas marré, moi.
2: Non, tu t'es pas marré, à peine.
5: C'est drôle, au moins.
2: Me prends pas pour un con, hein.
5: Ouais.
17: C'est chaud, je peux pas. Gérard, ça parle pas de Sandy.
2: Ça parle de Christine, c'est même pas
17: non,
2: la peine.
17: Ça parle pas de Christine, ça parle pas de Sandy. Bon bah je vais te le lire, tu me l'as demandé. C'est Yankee qui dit que quand ta mère a accouché, elle a pas dit oh qu'il est beau, elle s'est demandé dans quelle chenille elle pourrait être
3: abandonnée. Non, c'est pas ça que je voulais que tu lises. C'est si une femme est stérile, Gérard, est-ce que son enfant risque de l'être aussi?
2: Attends, c'est pas à toi que je m'adresse, c'est pas toi qui fais l'internet. Alors quand je t'appellerai Potchamp, tu sortiras de sous le lit, tu regardes Technomax et tu fermes ta gueule maintenant. Ok, et t'éteins
17: voilà,
2: ton micro.
17: Voilà, bravo Gérard.
2: Donc, sa question, j'y réponds même pas, ça voudra même pas.
3: Et la deuxième?
2: Pour
17: non, c'était une bonne question, Gigi. Non, mais c'est une question de Davy One. Il demande si une femme est stérile, est-ce que son enfant risque de l'être aussi?
2: Alors, justement, si une femme est stérile, ne peut pas avoir d'enfant. Déjà, pour commencer, son enfant ne peut pas être stérile. Donc déjà, sa question, sa question là-dedans, tu vois, elle est vite répondue. Parce qu'une femme qui est stérile ne peut pas avoir d'enfant, donc son enfant ne peut pas être, ne sera pas stérile à la naissance.
17: Putain,
2: donc,
17: tu par terre.
2: Terminé.
17: Donc elle peut pas avoir d'enfant, mais son enfant, il sera pas stérile.
2: Ben non, ben, si elle peut pas avoir d'enfant,
13: c'est vrai,
2: automatiquement...
13: T'es quand même con.
17: Un peu, quand même.
13: J'applaudis pas.
2: Ouais, va te faire sauter, toi. Regarde Technomax et fous-moi la paix. Alors, Pampers, donc, pour finir.
5: Bah écoute, je te disais donc tout à l'heure, moi j'ai vu ça de l'extérieur, donc du temps pour aller glander avec mes amis du club de bridge, puisque j'en profite pendant que ma femme est immobilisée. Je sais pas, club échangiste, tout ça, enfin tu vois, les
15: oh là là.
5: On va pas trop en parler.
2: Attends, Pampers, Pampers, oui, une question que je voulais te poser.
5: Oui.
2: Dès que t'as su que t'allais avoir un enfant et tout ça, ouais. qu'est-ce que ça t'a fait toi dans ta tête personnellement?
5: La première fois?
2: Oui.
5: C'est pas le sien.
2: Polo, déjà... tu t'écrases s'il te plaît, merci.
5: Il a raison, parce que c'est vrai qu'avec ma femme on tournait dans les clubs, donc j'étais pas forcément sûr que c'était le mien.
16: Mm-hmm.
5: Deuxièmement, ça m'a fait mal au crâne parce que j'ai pris une des plus grosses bitures de ma vie quand même pour fêter ça, quoi.
2: Ah bah ça, de toute manière, je pense que...
5: On s'est éclaté au carré de vigne à la villageoise avec des potes, c'était grandiose.
2: Non mais c'est vrai que faut se dire une chose, que pour ceux qui vont avoir des enfants par la suite, moi je sais que le jour où Sandy en a un, moi je prends une de ces bitures, mais carabinée
18: tous les jeudis.
15: Même pendant la conception.
5: Ouais.
2: Une carabinée, mais alors, j'aurais du mal à m'y remettre.
5: Ouais.
2: Donc on va demander à Polo, 32 ans d'Arras, 101 points.
15: Oui, bonsoir à tous.
3: Salut Polo.
16: Salut Polo.
15: Donc ça tombe très bien ton débat, parce que moi, ma femme a accouché la semaine dernière de deux...
16: Félicitations.
5: Bravo.
15: De deux petites jumelles.
16: Oh,
15: très, très charmantes.
18: Qu'est-ce que tu dis, Gérard?
2: Non, mais c'est bon, vas-y. Laisse-le parler. Ouais, Polo.
3: Vas-y, Polo.
15: Ouais, donc je disais qu'elle a accouché de deux petites jumelles. À l'hôpital Saint-Pelletier.
2: Ouais, c'est ça. Alors bonne nuit. Mais donc tu n'as pas d'Arras, t'es de Paris. Donc mais tu me prendras pas. Tu me prendras.
3: Non, tais-toi. Il est pas en train de te dire que la salle hier c'est à Arras.
2: On sait très bien que c'est à Paris. Il s'appelle pas Polo, il s'appelle Tony.
3: Mais non.
2: Il s'appelle Tony, dégagez.
15: Non, mais rien à voir.
2: Hop, si, c'est Tony. C'est Tony, au revoir. J'avais dit pas d'habituel. Terminé.
5: Oh non.
2: Ça y est, c'est fini. Hop, c'était Tony. Je m'en doutais.
3: Mais non, mais.
18: Mais c'était pas bien, je suis sûr.
2: Si.
5: C'est pas à Arras qu'on fait pitié, c'est à Suresnes qu'on fait pitié.
2: Au revoir pour lui, terminé. C'est pas la peine de le prendre sous un autre nom parce que je l'ai reconnu. Donc tout le monde a répondu. Moi, j'ai pas répondu. Donc comment les pères de famille peuvent-ils vivre leur grossesse? Tu te tais, toi, s'il te plaît, ça me prend un petit peu de vacances.
18: Ouais, j'ai rien dit.
2: Hein. Donc je réponds à peu près à Pompers, à Ouvert qui pue et à Utérus.
16: Ah,
2: bon.
16: Ouais.
2: Il y a un truc qui pose dire que c'est vrai qu'on est toujours, comme on revient sur la première question, donc on revient toujours à la 2.
3: Allez !
2: Oh, hey ! Tu la fermes pour de bon !
18: D'accord, Bichon.
2: Et toi aussi ! Hein, donc, pour répondre, donc en fin de compte, ça revient à peu près sur la question 3, revient à peu près sur la 2. Donc, c'est vrai que... Non, justement, on en a proposé... Non, ça revient même pas. Que fait-on lorsqu'une femme enceinte doit accoucher? Donc, et puis comment les pères de famille peuvent-ils vivre leur grossesse d'une femme? C'est vrai que par moment donné, on a du mal à le supporter, mais on.
5: Ouais, monsieur Gérard,
3: ils s'emmerdent pas les pères de famille pendant que la femme est enceinte?
2: Bah, justement, je suis en train de répondre à la question. Alors, je viens de te dire pour la cinquième, ça va faire la neuvième fois d'éteindre ton micro. Je ne veux plus t'entendre. Pour
3: mais
2: l'instant,
3: oui,
2: tu es puni, tu n'as pas la parole.
3: Oh merde, t'es puni.
5: Au piquet.
2: Bon,
4: GG, à la place de Polo, on accueille Petit Prépuce, 29 ans, du Mont-Saint-Michel.
16: Bonsoir.
2: Faudra peut-être avoir les fréquences.
4: Bah, je te la donne.
16: Je te la donne, 98.7.
2: Alors, donc, t'as quel âge?
16: 29 ans, comme te l'a dit Apolline.
2: Ouais, donc...
16: Bonsoir.
5: Salut à toi.
16: Bonsoir.
5: Galette.
16: Bonsoir.
2: Mont-Saint-Michel. Donc, la fréquence que tu m'as dit?
16: 98.7.
3: T'as un bébé?
16: Ouais, il est à côté.
2: Ah ouais, ça s'entend.
18: Gérard, une petite question de l'IRC vite fait avant de reprendre avec les auditeurs. Il y a Snooze qui te demande qui c'est qui était sur Terre en premier, c'était le bébé ou l'adulte? Et c'était en quelle année?
2: Non, mais c'est...
16: C'est toi! Je suis désolé, il fait ses dents.
2: Ouais, non, mais c'est pas la peine de lui gueuler dessus disant tais-toi. Oui. D'accord.
16: Qu'est-ce que tu veux que je lui dise? T'as vu ce que ça donne après?
2: Bon,
16: j'étouffe, je le mets sous le coussin.
2: Eh, je peux répondre quand même à la question IRC?
5: Un biberon de pastilla.
16: Putain, connard, ferme ta gueule!
2: Bon,
18: elle parle à son gosse.
2: Mais attends, tu me la calmes.
4: Ouais, direct.
2: Tu me la calmes un peu, elle, là, parce que je vais pas entendre ferme ta gueule sans arrêt, ou sinon tu la gerbes. Donc, alors, tu me disais, Rigo.
18: Oui, c'était Snooze qui voulait savoir qui c'est qui était arrivé en premier, si c'était le bébé ou l'homme, l'adulte, en fait.
2: Non, parce qu'en fin de compte.
18: Et en quelle année?
2: Donc, en quelle année? Donc,
18: et pourquoi?
2: Non, mais faut se dire une chose.
18: Et dans quel sens?
2: Ouais, non, mais il n'y a pas de pourquoi. Et dans quel sens? Et ceci et cela ou autre. Donc, faut se dire une chose, qu'on descend du sang.
18: Comment alors?
2: Oh, ta gueule, toi. Voilà. Donc, il faut se dire une chose, qu'on descend du singe. Et donc, qui a fécondé, donc, en principe, c'est la femme. Et après, c'est devenu des hommes, mais en quelle année, je ne sais pas.
18: Voilà. Ça veut dire que les femmes sont devenues des hommes.
2: Ah, bah, par la suite, oui.
18: Pédé dans le cul, là.
4: Non.
0: Bah, c'est vrai. Si les femmes... Non, si les hommes sont devenus des femmes... C'est-à-dire qu'à un moment ou un autre, de toute façon, ils sont pris dans le cul.
18: Ah ouais, c'est du travelot, c'est clair.
0: De toute façon, bon, des points de suture.
2: Allez, ça y est, elle est calmée, là.
13: Ouais, c'est bon.
4: Ouais, c'est bon, ouais.
2: Bon, alors...
19: un problème de couche.
2: Donc, à toi, alors, la petite...
19: Prépuce. Non, mais petit, tu peux prépuce. Répéter la question, j'étais en pleine couche, là.
20: Oh là là.
2: Petit
19: je suis
2: prépuce.
19: Désolée.
2: Donc, la question, c'est comment les pères de famille peuvent-ils vivre leur grossesse, donc, en parlant des femmes?
19: Ouais, bon, je pense que c'est assez dur hein, de passer des tablettes de chocolat à un petit ventre bien rond, mais ils le vivent bien.
2: Non, mais tu peux préciser? Parce que tu parles de tablettes de chocolat, mais attends, c'était pas là-bas, on n'en est plus à la première, hein.
19: Non, les tablettes de chocolat, les muscles, bon, et après, au ventre bien rond, c'est assez dur pour un homme quand il va à la plage, tout ça.
20: Sure.
2: D'accord. Donc, ben j'ai répondu moi à cette question. Donc, combien de temps peut durer une gestation si les femmes enceintes?
13: Ah, bonne question.
2: Oh là, dur. Alors, on va demander à Petit Prétus.
20: Ça jette un froid.
19: Moi, le bébé que vous entendez, hein, il est né un petit peu prématuré, il est né à 11 mois.
20: Non, on t'a pas demandé ça, on t'a demandé la gestation. Réponds à la question, s'il te plaît.
2: Pompers?
20: Oui, tout à fait.
2: Elle parle
20: de quantité.
19: Deux secondes, hein, faut que j'aille lui donner le biberon.
2: Ouais, mais tu voulais des femmes enceintes hein, pour le débat, c'est ça. Alors, Pampers.
20: Oui, tout à fait. Alors, la gestation, il faut prendre le problème à la base.
19: Mm-hmm.
20: Est-ce qu'on calcule à partir du moment de la pénétration, de l'éjaculation, de la fécondation ou de la...
19: Je lui donne le biberon.
3: Attends, Pampers. Gérard, chante un truc au bébé, là.
18: Ouais, vas-y, calme.
4: Ouais, vas-y.
2: Non, mais faudrait...
18: Chante une berceuse.
19: Tu peux lui chanter s'il te plaît, je te demande si j'en...
2: Non.
0: Tu enlèves la 8, tu remets la 7.
19: Garçon, fille,
2: c'est égal. Oh là là. Oh le bordel au standard.
0: Bah c'est bien
2: ils
0: ça.
2: Ils sont
0: comme
2: deux
0: ça.
2: Ils sont deux au standard, ils sont même pas capables de gérer.
0: Ils gèrent rien, c'est des merdes.
2: Punaise, mais... Oh. Eh ben vas-y, t'as qu'à lui faire un bébé carrément en direct et puis comme ça on est tranquille. Au lieu de danser là, brouti, bah...
0: Bon, oh là là, on y va.
2: Bon, Pompers.
0: C'est chaud.
2: Qui c'est qui s'amuse à chanter comme ça, là?
19: C'est
13: une voix
19: de garçon.
13: Allez, on y va, bébé.
20: On y va.
2: Bon, Pompers.
20: Oui, bah, donc Gérard, je te disais, est-ce qu'on part à partir du moment de la fécondation ou autre? C'est-à-dire gestation, fécondation, pénétration ou accouchement?
2: Comme tu veux.
20: Ah bah, je sais pas, ça change tout. Je dirais 0 minute, 20 minutes et 9 mois, quoi.
2: Okay.
20: Pénétration, éjaculation, accouchement.
2: D'accord. Ouais. Au verre qui pue.
19: Ben, moi, j'ai compté... Ça ne te rapproche pas trop du téléphone, parce que le bébé, il est très sensible.
20: Ouais, mais je précise que je peux faire mieux de 20 minutes, quand même, en fait.
19: Ouais, quand même, j'espère.
20: Ouais, j'étais en train de me dire, merde, là, t'as pas assuré.
19: T'as beaucoup, quand même, ouais.
20: Non, mais en y réfléchissant...
2: Au verre qui pue.
19: Ouais, j'aimerais bien répondre.
20: Ça peut être toute une nuit.
2: Bon, Pampers, s'il te plaît,
20: non, c'est pour les filles, après, vont s'inquiéter.
19: Plusieurs fois, tu peux, quand même.
20: Il y a une réputation à maintenir, quand même.
19: D'accord.
3: Elle est déjà pas bien haute, alors.
20: Manu.
3: Vas-y, enchaîne.
20: T'as marché bancal pendant 3 jours, l'autre jour, alors fais pas le malin.
4: Vas-y, bon. je les calme.
2: Ouais, non, mais calme-le, lui, parce que ça va pas aller long hein, avec lui. Donc, au verre qui pue.
19: Ouais, moi, j'ai compté à partir de spermicite et de l'oviparite, et je peux dire que ça a duré 42 semaines.
2: Non, mais attends, 42 semaines, tu veux parler de quoi, là-dedans?
19: Bah, de la rencontre entre... J'ai compté à partir de spermicite et de l'oviparite.
2: Ouais, tu peux préciser ce que ça veut dire, ce que t'es en train de me chanter, là?
20: Ouais.
19: Mais en fait, le spermicide, c'est ce qu'il y a avant le spermatozoïde.
2: Excuse-moi. Ah, non, mais,
0: mais attendez, justement, Gérard, tu devais pas chercher gestation dans le
2: dico?
18: Justement, t'as rien foutu.
2: Je l'ai, mais
18: alors,
2: je l'ai oublié.
18: Non,
2: mais je l'ai oublié chez moi.
0: Oh, l'excuse de gars de 14 ans,
2: tu sais. Tu c'est du poulet.
0: Qui a pas fait ses devoirs.
2: Ouais, bah, tu vas voir, je t'appelle demain dans le bureau où tu m'appelles.
0: C'est sûr, le débat.
2: Bah alors? Mon cul, c'est du poulet?
18: Non, de toute façon, à chaque fois, tu dis je reviens la semaine prochaine, j'expliquerai et t'expliques jamais rien.
2: Eh, mon as, voilà, dans ce cas-là, vous faites des débats, vous ne faites pas chier.
0: Mais non, mais tu.
2: C'est tout ta gueule!
0: Tu dis des trucs et tu
2: fermes
0: fais pas.
2: Ta gueule.
3: Tu fais jamais
2: tu
3: les
2: la
3: trucs.
2: La fermes.
18: C'est vrai, tu les fais jamais.
2: Alors dans ces cas-là, tu as.
0: C'est vrai.
18: Tu les fais jamais.
4: Non mais c'est pas grave. Vas-y. Non. Il arrive.
18: Bah, elle est déjà pétée ta montre.
2: Non, elle est réparée.
3: Ah bah. C'est bon. Bah tu peux la répéter. C'est bon.
2: Quoi, je vais te niquer ta race, toi, espèce de connard.
3: Mais quoi? Oh, c'est une vraie petite racaille.
18: On y va.
3: C'est pas grave. Gestation, ça veut dire gesté.
2: Utérus.
3: Gesté enfant.
2: Utérus.
6: Attends, je voudrais la définition de gestation.
2: Non ben tu l'auras plus
13: attends,
2: tu l'auras dimanche.
13: Je vais chercher un dico.
2: Ouais ben mène-toi et tu fermes ta gueule un peu.
3: Bah allez,
2: t'es pas loupé toi, et fais gaffe.
4: Vas-y, j'ai compris.
3: C'est son opo, c'est son omoplate en cuivre. Vas-y,
2: Utérus.
6: Ouais, je te réponds. Tu m'écoutes, Gérard?
3: Allez-y parce que là.
2: Oh non mais bon, ouais.
6: Gérard,
2: je sens que vous allez réfléchir à la question, on va s'écouter un disque.
3: Non mais vas-y.
6: Son calme, vas-y. 9 mois ou 96 semaines.
3: Voilà.
2: Ouais, tu peux préciser?
6: Bah 9 mois ou 96 semaines. Je vais comment préciser mieux? Tu veux les jours?
2: Non, mais tu peux préciser parce que là, je comprends pas trop.
3: Bah, c'est la réponse à ta question, Gégé.
6: Ouais, c'est la réponse à ta question.
2: De toute manière,
6: chez la femme humaine, c'est ça?
3: Bah oui.
2: Mmh. Donc, alors, une femme enceinte peut-elle manger et boire de n'importe quoi et de fumer en même temps? Et on va s'écouter. Vous allez réfléchir.
3: Bah, tout de suite, Gégé, on en repose une encore. Non, on dit qu'après, on regarde.
6: Moi, je peux sucer en même temps.
3: Bah ouais.
2: Alors, petit prétus.
6: Oui, la question, elle est assez compliquée puisqu'il y a trois questions dans une question.
2: Non, il y a une question avec...
6: Il y a quand même trois questions. Manger, non. Boire...
2: Une femme... Attends, je te répète la question.
3: Vas-y, répète.
2: Une femme enceinte peut-elle manger, boire... De tout et de rien, donc ça veut dire
6: manger, boire, de tout et de rien.
2: Et de fumer. Bon, déjà, faut se dire une chose, attendez, parce que moi je vais déjà répondre tout de suite avant que vous me répondez, parce que je sais que vous allez me le dire aussi.
20: Ouais.
2: Une femme enceinte, de toute manière, dès qu'elle entend un enfant, à mon avis, ça m'étonnerait qu'elle puisse fumer. Alors, le mot gestation, merci. Je sais lire sur un...
4: Mais dis-lui merci quand même, Gégé.
18: Ah, tu pourrais le remercier quand même, parce que tu fais rien, c'est les autres qui bossent
20: pour toi. Merci pour la course.
3: Vas-y, GG.
13: Gestation.
2: Ouais, bah alors c'est un peu long, donc on va pas dire tout. Donc état d'une femelle vivipare entre nidation et mise bas chez les espèces qui nourrissent l'embryon, puis le fœtus par voie placentaire. Voilà, la durée de la gestation varie entre 13 jours chez l'Obson, 640 jours chez l'éléphant. Voilà, terminé.
18: Gérard, justement, il y a Blue Dickie sur l'IRC, il voudrait savoir si la gestation elle est plus longue chez la femme que chez l'homme.
2: Bah justement, on vient de le dire à l'instant.
4: Ça veut dire quoi ce que t'as dit?
2: Bah ça veut dire la question que je viens de poser. Donc c'est bien ce que j'avais récupéré sur ma feuille chez moi.
3: Et tu peux regarder à gestionnaire aussi parce que
2: Non.
3: De patrimoine.
2: C'est gestation, c'est tout. Alors tu vas pas me gonfler non plus. Petit prétus.
3: Prépuce.
2: Oui.
4: Prépuce.
3: Avec un plus.
4: P comme puce.
2: Bon ben. Ouais.
6: Toi, tu
2: as commencé par t'écraser, tu vas pas me couper la parole toutes les 5 minutes, ok?
3: Vas-y, Gérard, c'est
2: tu pas. Tu vas pas faire, t'es pas dans l'émission de Max, c'est dans mes débats, d'accord?
6: Je réponds.
2: Donc, vas-y.
6: Donc, Rigo, c'est un de mes ex, et pour la question de fumer.
2: Alors, attends, maintenant. Alors, attends.
6: Non, Rigo, attends.
2: Petit prépuce.
6: Ils sont dans l'air, hein.
2: Non,
18: je vois qui ça coupe.
2: Coupe. Terminé, tu...
18: Ah non, moi je voulais écouter.
2: Non.
18: Pas de presse.
4: C'est bon, allez.
18: Ah, c'est fun. Non, faut arrêter, là.
20: La connasse du 9-4, la virée là.
2: Toi aussi, au revoir, ton père.
4: Non,
18: laisse-le, il a raison, c'était une connasse. C'est pour ça que je l'ai taché, c'était une connasse.
2: Tu lui dis au revoir, c'est pas la peine, hein. Dans ces cas-là.
20: Mon ex-femme, attention.
2: Tu refais pas pareil, hein. Donc c'est terminé.
20: Rigo,
18: Gérard, vite fait, il y a Checkmat sur l'IRC, il te demande est-ce que le nouveau-né peut choisir la ville où il veut naître?
2: Comment ça?
18: Au salon des nouveau-nés.
2: Non, parce que de toute manière, ça dépend déjà de la ville où que ses parents habitent. De toute manière, la femme accouchera là où qu'elle habite. Il peut pas choisir sa ville exacte.
3: C'est pas sûr là où elle habite, Gérard. Ça peut être si elle est en vacances ou une connerie comme ça, ou en voyage ou en déplacement. C'est pas forcément où elle habite.
2: Non, mais d'accord.
3: Si elle est en vacances à Lyon, elle va pas revenir sur Paris.
2: Non, mais attends, parce qu'il faut se dire une chose, que lors d'un accouchement, tu repars pas tout de suite de la maternité.
3: Mais justement, c'est ce que je t'ai dit.
2: T'attends, je crois que c'est à peu près 8 jours à tout casser. Hein,
3: ça dépend comment ça s'est passé.
2: Ouais, voilà, parce que si c'est une césarienne, c'est plus...
3: C'est quoi
2: une césarienne, c'est que tu l'endors et qu'ils sont obligés d'opérer.
18: Ah, c'est dégueulasse.
2: Ça, je veux dire, moi c'est un con... Oh là là, le standard
1: Bravo, bravo.
2: Donc Pampers.
3: Mais Gérard, je reviens à la césarienne, c'est ça? Ils ouvrent de quel côté?
2: Bah, là,
3: devant,
2: sur,
3: vers les fesses
2: le
3: ou
2: Non, sur le ventre.
3: Ah non, devant. Mmh. Ok, d'accord. Il sort pas par les fesses.
2: Mais bah non. Ah, bon, putain, okay. Mais attends, toi, t'es sorti par le cul, là, on le sait.
18: C'est justement ce que me demandait Turpentine sur l'IRC. Elle me demandait si les nouveau-nés sortaient par l'utérus, le vagin ou l'anus. Bah,
2: non, mais ils sortent par le vagin et c'est tout.
21: Je vois, la césarienne.
2: Bah oui. Bah oui, avec la césarienne, ils sortent par le vagin. Voilà.
20: Ouais, et les monsieur Anke, ils sortent.
2: Comment?
20: Je disais, les monsieur Anke, ils sortent par derrière.
2: Ouais, c'est ça. Donc, Pampers, tu réponds à la question?
20: Tout à fait. Bah écoute, non, il faut un régime diététique au niveau de l'alimentation. Faut pas manger n'importe quoi. Tu vois, pas de hamburger, pas de trucs gras. Par contre, on peut boire de tout, je crois. Hein. Mm-hmm. Moi, je sais que j'ai déjà vu des femmes, ça les empêchait pas de boire d'alcool. Hein. Elles étaient enceintes jusqu'aux dents, mais... Mm-hmm. Et vas-y que j'y vais en boîte de nuit, que je me trémousse le derrière, et que je suis au bar, et que je picole et compagnie.
22: Mm-hmm. Mais c'est beau.
2: Derrière, ouais. Ovaire qui pue et utérus, s'il te plaît, vous le laissez parler, s'il vous plaît.
20: Tout à fait. Par contre, je voudrais que tu précises, parce que t'as dit manger, boire, tout ou rien, et t'as dit fumer, et si vous voulez savoir si c'était fumé, tout ou rien aussi.
2: Non mais attends, fumer parce que normalement, je crois que ça doit être. Attends, justement, je vais répondre.
20: Moi, je sais que mon médecin, il a dit pas de cigarette interdit. Par contre, chillum, bang, narguilé, tout ça, pas de problème.
22: Mm-hmm.
2: Ouais. Over
22: oui,
2: qui pue.
22: Relax, hein, c'est normal.
2: Ouais, over
22: c'est
2: qui
20: bon,
2: pue.
20: Ça dilate. Ça dilate.
22: Ouais,
2: en perte, ça y est, c'est bon. Over qui pue.
22: Bah ouais, moi je peux dire aussi que je me suis payé ma première cuite quand j'étais enceinte. Hein, pour fêter le fait que j'étais enceinte quand j'ai appris. Hein. Et parce que je bois pas d'alcool en général. Mmh. Et puis mon bourreau mubédo aussi, je l'ai appris quand je l'ai pris la première fois que j'ai fait mon échographie, quoi. J'ai fêté ça avec mon bébé. Et franchement, c'est là que j'ai pu ressentir les vraies vibrations avec mon enfant, quoi. Donc en fait, je conseille à la limite sur mes premiers bédos. Dans de l'échographie, on a une meilleure communication. Hein.
2: Non, mais moi, je vais te dire une chose, que déjà l'alcool est déconseillé quand vous êtes enceinte. Hein.
22: Ouais. Le bédo à jeun, c'est mauvais.
3: Hein. On me dit que si on fume du shit, on accouche d'un rigot sur la militaire.
2: je réponds pas à ces questions-là. Utérus.
22: Oui, Gérard. Alors moi,
2: Pampers, oui. Un conseil que je te donne. C'est la deuxième fois que tu dis des conneries. Ça s'appelle la deuxième, la troisième, je te gerbe.
20: Moi, je disais que c'était mignon, un môme avec une casquette.
2: Ouais, ben.
22: C'est
20: vrai, c'est adorable. Un petit môme avec une casquette.
23: Casquette Nike.
3: Oui, Nike, envoyez des casquettes,
20: Nike,
3: merci.
20: Tout,
3: vas-y, Gérard.
2: Et puis envoyez-en aussi à l'espèce de gros nounours, là. Il en veut aussi parce qu'il copie sur son copain Rigo.
3: Manu 20 rue Bayard, 75-08 Paris.
2: Alors, Utérus, après, pendant la pause musicale, tu me donneras ça. Toi, pendant la pause médicale, et c'est tout.
4: Médicale.
2: Pendant la pause musicale, tu me donneras son nom, on lui répétera la question, il répondra. Moi, je coupe pas les gens comme ça. Ouais. Hop, Utérus.
22: Oui, Gérard. Alors moi, je suis contre tout ce qui se fume, tout ce qui se boit comme alcool.
2: Mmh.
22: Donc, non.
2: Pampers, attends.
22: T'as jamais été enceinte, c'est pas possible. Bah, j'espère l'être, donc je fais en sorte que mon corps reste sain pour accueillir dans de meilleures conditions mon futur bébé. Et j'ai un régime tout à fait équilibré, donc je n'aurai pas d'efforts à faire à ce niveau-là.
2: Mais attends, sans indiscrétion, tu peux me dire combien que tu pèses?
20: Bon, moi.
22: Je pèse 52 kilos, là, je suis pas encore enceinte, donc je sais pas à combien je vais monter après.
2: Ah bah, là, je vais te dire une chose, tu risques pas de monter, tu risques de descendre quand t'es enceinte. Hein. À mon avis, ouais. Tu risques pas de prendre du poids quand t'es enceinte, hein. Tu vas en perdre.
22: Ah bah ça me rassure.
2: Ouais, au vert qui pue, je pense que c'est... J'ai pas tort là sur ça.
22: De toute façon, je trouve que t'as raison, et c'est vrai que moi j'ai été enceinte, bon une fois, et je peux te dire que j'ai vraiment bien maigri, quoi. Et ouais. Ça c'est pratique, et je conseille à toutes celles qui veulent perdre du poids avant les vacances, soyez enceinte, y a pas de problème.
3: Est-ce que tu mettais le casque pendant que tu étais enceinte?
22: Le quoi?
3: Le casque.
22: Ouais aussi, ouais. Mais donc, tu m'as permis au moins de rester plus proche de mon bébé avec le casque. J'ai pu communiquer mieux, je trouvais, parce que j'avais pas de bruit. C'est plus sympa.
3: Ok.
2: Donc,
20: GG, je voulais juste rajouter une parenthèse. Est-ce qu'on peut faire, tu sais, du body tonic form, là, avec l'électricité quand on est enceinte, ou c'est dangereux pour l'enfant?
2: Quoi,
20: tu sais, le truc, là, avec les électrodes, là, qui...
2: Non, mais ça, en principe, c'est après. Oh, Apolline, tu laisses le Minitel devant Manu, s'il te plaît.
22: Okay.
2: Tu fais le standard, t'es pas au Minitel, d'accord? T'es pas encore assez bien placé pour faire de l'aria. Bravo. Hein.
22: Laissez travailler GG, voilà, bien dit GG.
2: Donc, alors, utérus, donc, pour toi.
20: Ah, il m'a mis dans... GG, ma question.
2: Ouais, donc, toi, qu'est-ce que...
20: L'électromuscle, ou alors, non, on peut faire le body dream. Est-ce qu'on peut faire du body dream
2: pendant l'enceinte ? Non, non, ça, c'est déconseillé, de toute manière. Tous les appareils électriques, c'est déconseillé pendant la grossesse.
20: Pas de vibromasseur ?
3: Pas de toast, rien. Non,
0: attends,
3: même
0: pas de sécher les cheveux, rien du tout, que dalle.
2: Non, non, mais attends, ça, c'est différent, ça. Attends,
0: c'est électrique, hein.
2: Non, mais attends, ce qu'il a voulu me dire, c'est des appareils qu'on se met sur le corps pour perdre du poids ou pour mincir.
0: Ah, mais
2: quand
0: t'es
2: enceinte...
22: Les appareils dans le corps, je voulais savoir si c'était conseillé ou pas, GG.
2: De quoi
22: conseil.
20: Les vibros.
2: Non, mais on va pas rentrer dans les détails, c'est tout.
22: Bah, tu pourrais nous dire au moins de n'importe
20: quoi. On veut juste rentrer dans la chatte, hein.
2: Ouais, ben, tu verras ça à la prochaine question. Okay. Utérus.
8: Oui, Gérard.
2: Donc, pour toi?
8: Ben, ça y est, je t'ai répondu, je crois.
2: Donc, alors, moi, je peux vous dire une chose, que déjà, une femme enceinte peut-elle manger et boire de tout et de rien et de fumer? Déjà, une chose qu'il faut bien se dire, c'est que, pendant la grossesse, la femme n'a pas le droit de fumer. Si elle fume, de manière, c'est son bébé qui va en dérouiller. Par contre, il y a une question qui va se rapprocher, donc on va la poser en même temps.
20: Surtout, j'ai un conseil. Surtout, vous enlevez les graines de la zeb parce que c'est très nocif.
2: Ah, c'est quoi ça?
20: Très, très, très nocif.
8: D'accord. Mmh. Le problème, c'est pas grave.
2: Boire si on veut, mais ça dépend de ce qu'elle veut boire.
20: Pas de glaçon dans le Ricard.
2: Non, mais même de manière, je pense que l'alcool normalement c'est déconseillé.
20: Non, c'est mauvais, c'est de boire froid là, tout à fait.
2: Bon, et Pampers, Pampers, c'est la troisième fois que je te dis, tu arrêtes de me couper la parole quand je réponds s'il te plaît, parce que là sinon je vais te virer.
20: Parce que je m'y connais un peu, c'est pour ça.
2: Ouais, non, mais moi je réponds aux questions, donc tu me coupes pas la parole comme ça, d'accord?
20: Restons en bon terme.
2: Ouais, non, mais pour l'instant, tu me laisses répondre aux questions. Qu'est-ce qu'il y a encore? Attends, 5 minutes.
8: D'accord.
3: Oui, Gérard, je voulais te demander, parce qu'on dit que c'est toujours bon pour la santé de boire un verre de vin, par exemple, par repas.
0: Ouais.
3: Est-ce que c'est conseillé quand on est enceinte de boire ce fameux verre de vin pendant le repas? Ou pas?
2: Si, tu peux, la personne peut boire un verre de vin, mais on je sais pas exactement si c'est vraiment déconseillé. Mais faut boire
0: un verre, ça doit pas.
2: Non, mais faut boire modérément, c'est tout. Hein.
18: Ouais,
2: mais...
18: parce que sur IRC, ils arrêtent pas de me dire, si vous buvez pas modérément, vous allez accoucher d'un petit Gérard, c'est pas bon.
2: Non, mais ça, je réponds pas.
3: Mais alors le bébé il boit du vin quand la mère boit du vin?
2: Ah bah oui, de toute manière ça.
3: Donc c'est mauvais.
2: C'est mauvais, c'est comme la cigarette.
3: Mais c'est bon pour la mère.
2: Peut-être pour la mère, mais c'est pas tellement.
3: Alors on fait quoi?
2: Pour le bébé, ben le mieux c'est qu'elle boive des jus d'orange ou des jus de pomme. Voilà. On va accueillir pour ça.
8: Voilà.
2: Faut que ça sorte.
8: Ouais.
2: 35 ans d'Ajaccio.
8: Ouais.
2: Bonsoir à toi.
9: Salut à tous.
8: Bonsoir,
2: que
9: ça sorte. Salut.
2: Oh là, j'ai l'impression que.
3: On dirait Jojo ou tu sais.
2: Ouais. J'ai l'impression.
18: Bah, c'est un corps.
3: Ah, c'est un corps, c'est la même voix.
9: J'ai l'accent corse, c'est normal.
2: Ah ouais.
9: Trafiquant.
8: Ah, la mafia.
2: Ça va, Jojo?
3: Non, c'est pas Jojo.
2: Bon, tu réponds à la question avant qu'on fasse une pause musicale.
9: Le problème, c'est que j'ai pas suivi.
2: Oh non, mais attends. Okay. T'as pas suivi? Hein, on te meurt en antenne, t'as pas écouté.
3: C'est, est-ce que la femme peut boire et manger ce qu'elle veut quand elle est enceinte? C'est-à-dire drogue, colle, éther.
9: Tout à fait. En Corse, on est assez laxiste sur ce point de vue. Les femmes sont l'avenir de la Corse.
2: Bon, d'accord.
3: T'as des enfants ou pas
9: Oui, tout à fait. Dans ma maison en Corse, j'ai 5 enfants. J'ai 5 enfants que je nourris.
8: Bravo.
9: Et je les éduque avec la fierté corse, chère à notre peuple.
8: C'est bon. Admirable.
20: Moi, j'adore Patrick Fiori aussi.
9: Non, moi, j'aime pas trop.
8: C'est du Jean-Pierre Pernaut, ça.
2: Bon, ça y est, c'est bon. Ouais, on va poser la sixième parce que je crois qu'on va s'éterniser avec lui, là.
9: Ouf.
2: Alors, à quel moment peut-on passer la première visite médicale quand on est enceinte? Et on va s'écouter Georges Moustachu avec... J'ai mis en cloque sur la 10.
9: La première visite médicale se passe, je pense, aux alentours du troisième mois de grossesse. Et ça se passe très bien.
2: D'accord.
9: Il faut aller au médecin traitant ou à l'hôpital, le plus proche. Et là, ils vous font le...
2: Ah bon, tu crois que c'est le médecin traitant qui te fait les premières grossesses, toi?
9: C'est-à-dire qu'il faut d'abord aller au médecin traitant et ensuite aller à l'hôpital.
2: Non, il y a pas besoin, il y a pas besoin d'avis médical pour aller pour aller passer une visite de grossesse. Hein.
10: Bah sur notre île, ça se passe comme ça.
2: Peut-être sur votre île, mais pas chez nous en France. Ajaccio, c'est en France. Hein. Je suis désolé aussi. Alors, faudra pas me prendre pour un con.
10: Pas de politique.
2: Ouais, non, mais faudra pas me prendre pour un con. Pampers.
20: Ouais, bah écoute, moi je suis tout à fait d'accord avec toi. Je pense que les gens de l'île de Beauzée devraient se mettre d'accord avec nous. Il n'y a pas besoin d'aller voir un médecin, tu vas directement à l'hôpital et c'est entre le deuxième et le troisième mois, il n'y a pas besoin de discuter, de poser des bombes, là, de faire sauter des gendarmeries.
2: Non, oh, Pampers.
20: Oui.
2: On se calme.
20: Faut que tu te mettes d'accord, tu sais.
2: Tu te calmes s'il te plaît, Pampers.
10: C'est là un petit peu là.
2: Non. Tu te calmes, Pampers.
20: C'est la plus belle île de France. Hein.
2: Bon, bah alors tu te calmes, tu n'insistes pas sur.
3: Il y a l'île de la Jatte aussi qui est bien.
2: Bon, vous essayez de me calmer, Pampers.
20: Je suis calmé.
2: Non, mais tu vas te calmer avec Apolline au standard, tu vas voir.
3: Je sais pas si ça va le calmer, mais bon.
2: Elle va te calmer gentiment. Au verre qui pue. Aubert qui pue, s'il te plaît, merci.
22: Oui, c'est moi, oui. Moi, je veux te dire que mon mari, mon ex-mari était gynécologue. Et quand j'ai eu mon premier enfant, donc je l'ai fait à partir du deuxième mois, mais je l'ai fait à la maison, quoi. Il avait tout le matériel, j'ai fait tout ça avec mon mari, quoi. Il n'y a pas de problème.
2: C'est amusant de faire ça sans consulter un médecin.
22: Bah disons que lui il a fait un peu la formation de médecin à l'avance quoi, donc
11: mais
22: je trouve que c'est plus sympa, plus intime quoi, disons que là c'est vrai qu'après c'est fini également quoi la visite, donc comme c'était mon mari il n'y avait pas de problème.
2: Et alors attends, est-ce qu'il avait déjà son diplôme avec lui?
22: Ah bah oui, il l'avait affiché au mur.
2: Alors,
22: s'il n'était pas affiché au mur, hein, je l'aurais pas fait. Hein.
2: Non mais attends, et dans ce cas-là, comment tu déclares ça à la caisse d'allocation familiale?
22: Bah c'est gratuit pour moi.
2: Non, tiens, alors mes genoux, t'as pas le droit parce que normalement ça doit être tu dois avoir un papier de l'hôpital et ça doit être mis sur un carnet qui est délivré par la caisse d'allocation familiale et tout le temps quand tu vas faire ta visite médicale, normalement tu dois avoir le tampon de l'hôpital. Donc pour moi c'est du baratin ce que tu es en train de me dire. C'est du baratin. Ça y est, utérus, c'est bon, utérus.
22: T'es malade comme un chien.
2: Non, j'y crois pas.
10: C'est une grossesse gazeuse.
4: Qui, Gérard?
2: Tu me la calmes ou tu me la vires complètement parce que les mensonges comme ça, j'aime pas trop. Faut que là, ça commence à.
10: Vas-y, balance ta question, petit enculé. Vas-y, tu veux jouer là.
2: Allez, au revoir. Hop, terminé.
18: Ah, Gérard, c'est un corse, fais gaffe à toi.
2: Non, je m'en fous. Hop, utérus.
18: Fais gaffe.
22: Ouais, Gérard. Et ben, moi, je te dis, en ce moment, j'essaie de faire un enfant, je suis en pleine période d'ovulation. Donc, en fait, tous les matins, je vais chez le gynéco, il met des doigts pour voir si ça a bien pris, quoi.
20: Ouais.
2: Non mais attends.
22: Non, c'est vrai hein, je suis
2: attends,
20: est-ce qu'il a un gros spéculum?
22: Ouais, il a un super gros spéculum et en fait, c'est un très bon gynéco. Il a des gros doigts donc il fait pas mal.
20: Ouais.
22: Et
20: c'est beau la vie.
22: Ouais, c'est beau la vie, ouais.
2: Okay. Ouais, c'est ça. Tu ferais pas comme Aubert qui pue, tu me prendrais pas pour un con?
22: Ah non Gérard, non.
2: Non, pas du tout. Non, au contraire, tu m'y laisserais.
22: Je veux tellement que ça marche que j'y vais tous les jours quoi.
2: Non mais attends, tu vas tous les jours. Non mais tu prends pas les gens pour des cons.
11: Ça, ah
2: ouais.
11: Ça,
2: hein.
22: Pas du tout.
2: Hein, je crois qu'à mon avis là, je crois que les deux nanas qu'on a.
22: Mais non, Gérard,
2: à mon avis, vous êtes deux menteuses.
22: Vous êtes deux menteuses.
18: Pourquoi tu dis ça, Gérard?
2: Parce que déjà une, son copain, de manière, faut bien préciser qu'il doit avoir un tampon, donc pour déclarer.
3: Il doit avoir un tampon. Non, c'est elle qui doit avoir un tampon.
22: Peut-être qu'il m'a raconté des bobards qu'il voulait simplement. Mais attends,
2: parce que tu l'as confirmé. De toute manière, tout le monde a bien entendu. Tu l'as bien confirmé comme quoi qu'il avait un diplôme de médecin.
22: Oui, il a un diplôme de médecin. Peut-être qu'il m'a dit en fait qu'il faisait l'échographie, alors qu'en fait c'était pas vrai, que il venait simplement ça pour s'amuser, pour profiter de moi.
2: Mais alors attends. Dans ce cas-là, si c'est ton mari, pourquoi tu vas pas à l'hôpital aussitôt? Bon, ça y est, derrière celui qui s'aime.
20: Oh
2: bon, hey, c'est quoi ce voix là? Ça commence à bien faire, hein? Manu!
4: C'est des auditrices. C'est...
18: Regardez, hein.
4: On les calme,
18: qu'est-ce qui se
4: genre,
18: passe?
4: On les calme.
20: Ça joue là. Hein.
18: Ah, ça joue un peu là.
22: Je suis bonne, moi.
4: Bon, on va les calmer et en attendant, on accueille Enceinte Nitouche.
2: Ouais, attends, je te préviens. N'essaye pas de me changer les auditeurs, toi, parce que sinon tu vas morfler aussi. Tu vas faire comme, comme Pildar.
3: Mais Gérard, c'est une nana, là.
4: C'est enceinte
3: qui
4: touche, elle a 33 ans, elle est de Créteil, elle est enceinte jusqu'au cou.
22: Bonsoir.
2: Enceinte jusqu'au cou.
3: Non, elle est enceinte de 9 mois et son médecin lui a dit qu'elle pouvait accoucher d'un moment à l'autre.
22: Dans la soirée, donc, il est tout à fait possible.
3: C'est prévu dans la soirée ou demain, donc on sait jamais. Donc s'il y a un problème pendant le débat.
22: Il appelle Gérard, hein, c'est le petit chien.
3: Voilà, donc ça peut arriver à tout moment.
22: Je suis dans la merde.
2: Allez-y.
3: Allez, vas-y, Gérard.
22: Aidez-moi.
3: Non, mais attends un peu. Respire, attends un peu. Souffle.
22: Attends,
3: mais
22: la position, les jambes, ils sont croisés, je les mets comment là?
3: C'est bon. Enceinte Nidouche, calme-toi. Attends deux secondes.
22: Respire, mollo.
3: Allez, on y va, Gérard, on continue. On va la faire respirer au standard et
2: ouais,
3: on va
2: parce la prendre. Là, je vais pas continuer mon débat comme ça.
3: On prépare un cri de bébé qui crie.
2: Donc, pour répondre à cette fameuse question sur les deux nanas, parce que Pampers a bien répondu. Donc, alors moi, je peux vous confirmer que déjà,

0: ce que tu m'as dit.
1: S'il a abusé de moi, quoi.
0: Ben, s'il a abusé de toi, c'est quand même toi aussi la responsable, parce que dans ce cas-là, t'avais qu'à faire gaffe à ce que tu faisais. T'es aussi responsable.
1: On est enceinte, on réfléchit pas toujours.
0: T'es aussi responsable que lui.
2: Ouais.
0: Hein, parce que déjà, il y a un papier que tu dois renvoyer constamment à la caisse d'allocation familiale lorsque tu fais tes visites médicales.
1: Je sais qu'elle avait ramené un PV, ouais, c'est tout.
0: Ouais. Ah ouais, un PV, alors donc c'est du baratin. C'est du baratin.
3: Pourquoi, Gérard, pourquoi ?
0: C'est du baratin parce que déjà, tu n'as pas t'amusé à envoyer un PV à la caisse d'allocation familiale.
1: Mais non, pas la caisse, c'est tout ce que je me souviens à l'époque. Je sais qu'il avait envoyé un PV, mais je n'avais pas vu de caisse d'allocation familiale.
0: Non. Déjà, il faut se dire une chose, que déjà, toute grossesse doit être déclarée à la caisse d'allocation familiale. D'allocation familiale vous envoie un livret et dessus c'est marqué tous les mois les visites médicales et pour vous renvoyer tous les mois, chaque fois, ce papier-là et pour que vous soyez payé en temps et en heure pour le système de grossesse.
4: Ouais.
0: Voilà.
4: Gérard, t'as pas un petit sondage par rapport à ça là ?
5: Ah ouais.
0: Question. Oh ouais.
4: Un petit sondage.
0: Déjà une question plus importante. Après, on fera le sondage.
4: Mais y a rien sur Internet là.
0: Pour l'instant, c'est pas toi qui commandes, c'est Rigaud, d'accord. Toi, tu fais le standard et tu mets ton micro pour la 11e fois consécutive.
6: Oh, il a compté.
3: Bon, alors à part Turpentine qui demande si Sandy elle aime se faire pisser dessus par une femme enceinte, mais ça, on va passer dessus vite fait. Il y a Freak qui nous écoute d'Angleterre via Internet. Il demande si les obsédés sexuels peuvent être gynécologues pour voir des chattes en fait.
0: Non, il n'y a pas besoin de ça.
3: De toute manière, faut dire...
7: T'as pas besoin de gynéco, hein.
0: Bon, vous me calmez, celle qui est enceinte.
4: Souffle, enceinte. Enceinte n'y touche, respire.
1: Ouais, je me calme.
4: Voilà, c'est bon.
3: Bon, alors, sondage.
0: Vas-y, Apolline, tu la mires complètement. Hop, terminé.
4: Oh, bah attends.
3: Ça y est, c'est bon.
1: C'est un débat sur la femme enceinte.
0: Ouais, mais attends, ouais. Mais de manière, moi, je fais pas des débats avec des trucs comme ça tout le long de la soirée. Bon, ça suffit.
2: Non, mais bouche le trou, fais quelque chose.
0: Alors, être enceinte est-il un signe de richesse ?
2: Un god.
0: 58% des personnes répondent que la Porsche c'est mieux, donc je vois pas du tout le rapport avec les femmes enceintes, c'est pas grave. Ça, c'est encore des conneries à fil d'art, comme d'hab.
4: Non.
0: 39% des gens disent qu'avoir un bébé, il faut foncer et y aller. Mais ça... Je sais pas pourquoi.
4: Allez-y, foncez si vous voulez un bébé, ouais. C'est ce que ça veut dire.
0: Donc 21% ne veulent pas répondre parce qu'ils sont japonais en vacances. Alors ça, ça ni queue ni tête comme celui qui m'a fait. C'est pas Rigaud, ça, de toute manière, ça m'étonnerait.
4: Bah demande-lui.
0: Non, parce que ça peut pas être Rigaud. Parce que Rigaud, il avait prévu un débat.
3: Non mais je l'ai refait, hein. Moi je t'ai dit, j'ai bossé 5 fois plus que toi sur ce débat.
0: Ouais,
3: toi,
0: ben,
3: tu fais rien.
0: Merci, je fais rien, les questions.
3: Bah écoute, on est obligé de t'amener un dictionnaire et
0: ouais,
3: tout.
0: Ben, ouais, bah moi, des trucs comme ça, des sondages comme ça.
3: Bon, bah moi, je te fais plus rien. Ça sert plus à rien.
0: Alors, êtes-vous pris de panique?
4: Ça chie entre les potes, là, on dirait.
0: Ouais. Êtes-vous pris de panique lorsque une femme enceinte en a 3 ou plus? C'est-à-dire... Bon. Hein?
1: On va voir ça.
0: Alors, utérus?
1: 3 d'un seul coup? Tu veux dire que c'est l'enceinte de 3 bébés?
0: Bah oui, ça se peut, hein.
1: Et qu'elle se met à accoucher devant moi?
0: Non mais attends, hé.
1: Si je suis prise de panique, évidemment je suis prise de panique. Attends, 3 bébés, t'es fou. J'ai jamais accouché personne, moi.
0: Mais je te demande pas si toi t'as déjà accouché quelqu'un. Je te demande si t'es pris de panique quand tu vois ça.
1: Quand je vois une femme qui attend 3 enfants.
0: Oui.
1: Non, moi je trouve ça beau.
0: Bon, bah c'est ça que je voulais savoir.
1: D'accord.
0: Au verre qui pue.
1: Bah je voulais savoir, mais c'est 3 enfants en même temps ou 3 enfants l'un après l'autre
0: Non mais attends, hé, Thérèse vient de te le dire.
1: Ben j'ai pas entendu.
0: Oh là là là, mais...
1: Enceinte de triplé.
0: Ah, voilà.
1: Bah je sais pas, moi ça m'est jamais arrivé aussi. J'ai vu la télé une fois, ils ont sorti... Moi j'ai vu des quadruplés, pas les triplés, donc je peux pas parler.
8: Moi j'ai vu des sextuplés, ça fait peur.
1: Ouais. Moi, j'ai vu des quadruplés et je peux te dire que bon, j'étais restée calme, mais bon, en même temps, j'avais les sueurs froides, quoi. Mais triplés, je peux pas répondre.
0: Moi je peux te dire une chose, que si ça existe, parce que avant que Pampers se réponde, le reportage utérus, je crois que c'est aux informations que tu as dû le voir aussi.
1: Ouais, j'ai vu ça aux infos, hein, aux États-Unis.
0: Ouais, aux États-Unis, il y a une femme qui a accouché de 6 enfants d'un seul coup.
1: Ouais, vivants.
0: Les 6, sont encore vivants.
4: Ah bon,
0: les 6 sont
4: pas morts-nés quand même.
0: Non, 6.
1: J'ai vu 8 aussi une fois. Hein.
0: Ah ouais, mais moi, jusqu'à ma... Moi, j'ai vu que 6, hein, alors avec... Pampers.
1: Elle a accouché de 12 ans.
4: C'est sûr qu'ils étaient américains.
0: Pampers.
2: Ouais, bah écoute, je trouve que c'est bien quand ils arrivent comme ça avec les progrès de la science à faire survivre la portée entière. Je trouve que c'est beau. À savoir si je suis pris de panique, moi, non, pas du tout. Tu sais que j'ai beaucoup d'enfants. Donc, je veux dire, des morveux, comme on dit, hein, j'en ai torché, donc c'est pas 2-3 nières de plus qui vont m'en...

0: impressionné, quoi. Donc,
1: non, mais ça c'est sûr, vu à l'âge que t'as, que.
0: Tu sais comment c'est, au bout d'un moment, on est blasé de la vie, quoi.
1: Moi, c'est pareil, moi, je sais que j'en ai eu une. Bon, bah là, la prochaine que j'attendrai de. Avec ma compagne, ça sera pareil, hein.
0: Bah ouais, tu sais comment ça se passe.
1: Bah ouais, maintenant, je saurais comment faire, hein.
0: Ah, bah maintenant, ouais.
1: Et
2: pourquoi, Gérard?
0: Tu préfères avoir une petite fille ou un petit garçon?
1: Non, personnellement, moi, ça me dérange pas du tout, tu vois. Moi, je prends ce qui me vient.
3: Ce
2: sera pas un hamster, quoi.
4: Un petit routier.
1: Alors, Fildar, toi, t'as une gueule de singe, genre, tu fermes ton
2: ça
1: micro.
2: Ça peut pas, hamster, un hamster.
1: Douzième.
2: Un hamster, ça a toutes ses dents.
1: Douze, t'es un ton micro.
2: Ça a des grosses dents devant. Ça veut pas être ça, c'est vrai.
0: Vas-y, Manu.
1: Bon, alors. Qui c'est qui a pas répondu? Tout le monde, donc si c'est bon.
3: Enceinte ni touche, ouais.
4: J'ai l'esprit un petit peu.
2: C'était quoi la question?
1: Êtes-vous pris de panique lorsqu'une femme enceinte a un appoint ou plus?
2: Non, moi ça va.
5: Tu peux, moi?
2: Moi aussi, après.
1: Non, toi tu t'écrases.
2: Putain, je peux même pas répondre aux questions.
1: Allô,
2: enceinte ni touche?
4: Oui.
2: Qu'est-ce qui se passe?
4: Je sens qu'il arrive.
2: Oh merde.
5: Respire calmement.
2: Souffle.
4: C'est comme ça.
0: Petit chien, fais
2: souffle.
3: Doucement.
5: Donnez-moi le top, c'est chaud.
4: Je sens qu'il arrive. Attends.
2: Souffle. Gérard, aide-nous.
3: Gérard, à la couche, là.
1: Bon, hé, souffle. C'est toi qui m'as pris ça, tu fermes ta gueule, toi, Festas.
2: Souffle, enceinte, touche, souffle. Qu'est-ce qui se passe?
0: Et tu regardes l'espacement des contractions. Va chercher un chronomètre au lieu de souffler.
2: Ouais, souffle, c'est bien.
1: Ouais, oh!
2: Bon, t'en es où?
3: Mais attends, elle accouche, on va pas la laisser.
2: Attends, Gérard.
1: T'en es où?
5: Laisse-la accoucher, Gérard.
2: T'en es où?
1: Elle accouche!
5: Mais Gérard!
1: Dégage le studio, pétasse!
2: Tu vois la tête?
1: Dégage! Dégage!
3: Mais attends!
1: Dégage!
2: Gérard!
1: Dégage!
2: Elle a accouché!
5: Ça y est!
1: Dégage!
2: C'est quoi?
5: Ouais. C'est un garçon ou c'est une fille?
1: C'est une petite fille! Oh, ouais. Dégage!
2: Bravo, Pauline!
5: Attends. Ça va là? Faut lui faire faire son rôle quand même. Tapote lui dans le dos.
1: Il a fait son rôle alors qu'il accouche.
5: Il a fait un gros.
1: Vraiment un.
5: Ça va? Attends, tu veux pas prendre une petite photo là?
4: Ouais, vas-y.
1: Bon, okay. Maintenant vous me gerbez ça maintenant.
2: Elle est enceinte. Elle vient d'accoucher.
1: 8e question, prenez-vous soin de votre femme, enceinte ou non, et on va s'écouter
2: pas. Non, pas maintenant.
1: Non, tu fermes ta gueule et tu m'éteins les micros.
5: Non mais pas maintenant, on n'écoute pas maintenant, Gérard.
0: Les 2 heures. L'apocalypse.
5: C'est impossible.
1: Ouais, ben, surtout avec 2 cons plus une pétasse, ça, je crois que.
2: Non, mais Gérard, tu te rends pas bien compte de ce qui vient de se passer là.
1: Ta gueule à toi.
2: Elle vient d'accoucher en direct.
1: Ta gueule.
4: Mais Gérard, tu devrais être fier, t'es le premier homme à la radio qui a fait accoucher une femme enceinte.
2: Bah ouais, merde.
0: C'est beau.
2: Bah oui.
4: Faut que tu gardes mon adresse et qu'on va te faire plein d'argent.
2: Tu seras peut-être le parrain. Tu seras peut-être le parrain. Le parrain. Le parrain. Le parrain. Le parrain.
4: Allez, bébé.
1: Non, rien.
0: Les premiers vibrons de Ricard.
1: Prenez.
4: Ça se fait pas.
2: Bon, occupe-toi un peu du petit, on continue le débat là.
4: D'accord.
0: Les biberons de Fischer.
4: Ça va?
1: Bon, Pampers, tu te calmes s'il te plaît.
2: Vas-y, Gérard.
0: Je suis calme.
1: Prenez-vous soin de votre femme.
4: Bah, je suis ému.
1: Oh!
4: C'est vrai, ça nous a retourné le cerveau.
5: Bah, écoutez Gérard quand même, hein, parce que c'est ses débats même si.
0: Il a retourné la chatte quand même.
4: Les terreuses aussi, ouais.
5: Vas-y, Gérard.
4: Vas-y, Gérard, on t'écoute.
1: Prenez-vous soin de votre femme enceinte ou non?
4: Bah, toi, je crois pas.
1: C'est bon. Qui c'est qui vient de sortir cette connerie?
0: C'est le gamin, c'est un nouveau venu.
1: C'est qui?
0: C'est le gamin, c'est la gamine.
1: C'est qui?
4: Dans le monde.
1: C'est qui vient de sortir ça?
4: C'est Polo.
0: Oh non.
1: Attends, il est encore là, Polo.
0: Bah non, bah attends, t'as vu la voix,
5: Polo.
4: Mais si, c'est Polo.
1: Qui c'est qui a sorti ça, c'est une nana?
5: Bon bah tant pis, Gérard, c'est pas grave, enchaîne.
1: Alors, Pampers.
0: Ouais, bah écoute, non, attends, on va pas m'occuper d'elle, elle se débrouille. Attends, elle est grande, elle en a déjà pondu 3 ou 4 avant, c'est bon, elle connaît la technique, je vais pas la bichonner, c'est plutôt elle de s'occuper de moi.
4: Monsieur, vous êtes un goujat.
0: Mais non, ouais. C'est pas une question d'être un goujat, c'est très bien que c'est pour la tchatch, quoi, mais c'est tout. Mais voilà, quoi, attends, on va pas assumer, on a déjà du mal à s'assumer, nous les hommes, avec ce qui se passe aujourd'hui, hein.
4: Non, je,
6: Vous êtes vraiment à plaindre.
7: Avec le Kosovo et tout.
1: Exactement. Oh, mais utérus, ça suffit.
0: Attends, il y a la journée de la femme, je suis désolé, il n'y a pas la journée de l'homme.
1: Si.
0: Non, il y a la journée des droits de l'homme, mais pas la journée de l'homme.
1: Non, mais attends, déjà, quand il y a la journée de la femme, c'est la catastrophe. Alors, on a le droit. Attends, Pompers, moi, je vais te dire une chose. La journée de la femme, il n'y a pas longtemps qu'elle est passée. Fais-moi confiance qu'avec la mienne, j'avais le droit de fermer ma gueule. On a le droit de rien dire. Il y en a que pour elle. Alors la journée de la journée de la femme, on en a ras-le-bol. Voilà. Parce que vous commencez à nous les gonfler, les nanas.
5: Voilà, justement, Gérard.
6: D'accord, s'il y a une journée de la femme, ça veut dire que toute l'année, c'est la journée de l'homme.
5: À propos de ça, sur le Minitel, on me demande qu'est-ce que t'as fait de spécial, toi, à cette occasion.
8: On me demande
5: pour la journée de la femme sur Minitel.
1: Ah bah moi, je sais même plus quand est-ce que j'ai regardé un Grand Prix de Formule 1.
5: Ça a dû la faire kiffer.
1: Elle aime pas trop la Formule 1, justement.
6: Gérard, est-ce que t'as assisté à l'accouchement?
1: De ma première femme, non, parce que je devais aller livrer des trucs hyper importants.
6: Pizza.
1: Voilà. Non, j'étais routier, donc j'ai pas pu assister à l'accouchement. De toute manière, c'est justement, on va y en parler.
6: D'accord.
2: Ah. Gérard ?
6: Ah, c'est bon.
2: Gérard, excuse-moi, à la place de... Non, excuse-moi.
1: Non, d'accord. Alors, le prochain coup, tu me dis, excuse-moi, à la place de... Non, ça sera oui, alors ok.
5: Oh, c'est bon.
1: Au verre qui pue.
6: Ouais, je suis pas lesbienne, donc je peux pas trop répondre. Mais j'ai une amie qui est lesbienne à côté, là, et...
1: Non, mais si t'as du monde à côté de toi, c'est pas la peine de passer les gens. D'accord.
6: Je passe pas les gens.
1: Non, mais c'est pas la peine qu'elle réponde pour toi. Dans ce cas-là, c'est toi qui réponds à la question, c'est pas ta copine. Utérus.
6: Oui, Gérard. Mais j'ai pas répondu à la question.
1: Bah alors dépêche-toi.
6: Bah je voulais dire, c'est quoi la question?
1: Bon, allez hop. Au revoir. Comme ça, hop. Terminé pour elle. Celle-là, tu peux lui dire
2: Donc maintenant, je peux dire ce que j'allais dire, parce que j'avais quelqu'un d'avance. C'est Super Sperme. 27 ans de Paris, 101.9. Super Sperme, bonsoir.
9: Bonsoir tout le monde, bonsoir Gérard.
6: Bonsoir.
0: Salut. Super Sperme.
9: Bonsoir.
6: Bonsoir.
0: Ça c'est du Super Sperme. Non mais on voit que c'est du sperme de qualité,
9: ça,
0: direct.
9: C'est clair.
0: Ouais.
6: Pas mal.
1: Ouvert, terminé pour
0: bon
1: elle.
0: Auditeur.
1: Hein. Fildar, s'il te plaît, avant que je repose la question pour Super Sperme. Tu dis
2: Super Sperme, ouais. Paris, 27 ans.
1: Non mais c'est bon. Tu dis au revoir. Oh. Tu dis au revoir.
2: Super Sperme, 27 ans, Paris.
1: Tu dis au revoir.
2: Super Sperme.
0: FM.
1: Ok, alors Super Perm pour toi.
6: Super Perm ?
9: Oui. J'ai pas entendu la question, j'étais au standard.
1: Putain, toi, je vais te balancer le dico, c'est d'une meuf de me virer au vert qui pue avant de...
2: Qu'est-ce
1: que
2: c'est, au vert qui pue ?
1: Bon, j'espère pour ton matricule.
2: Et on accueille Super Sperm.
6: Bonsoir.
1: Alors, Super Sperm, la question.
9: Bonsoir. Donc Gérard, tu peux me reposer la question puisque j'étais au standard.
2: Et voilà.
1: Et ça continue.
2: Bravo.
9: Je suis obligé.
1: Fildar, tu peux pas leur préciser les questions qu'on dit ?
9: Ouais,
1: ça te coûte cher.
2: Ça me coûte une photocopie et c'est 1 franc 20 ici, j'ai plus un rond.
1: Ouais, je crois qu'avec les 50 balles que t'as eu d'augmentation pour ton internet, je crois que c'est bon. S'il est pas capable de gérer les gens standards, c'est pas la peine.
2: Bon,
1: c'est comme Apolline.
2: La question.
1: Alors donc, je pense que...
9: On s'occupe de sa femme, si on est enceinte ou pas, c'est ça.
1: Voilà. Tu te fous bien de ma gueule, là aussi.
9: Ouais, pas de problème.
1: Ouais.
9: Donc, pas du tout. J'en ai rien à foutre. La meuf, qu'elle soit enceinte ou pas, je la laisse se ballonner dans l'appart, et puis voilà, c'est tout.
1: Tranquille. Ouais. T'es vraiment dégueulasse, quoi.
9: Ouais, mais bon, c'est comme ça que ça se passe, quoi.
1: T'es vraiment dégueulasse, quoi.
0: Attends,
1: Pompers. T'as une nana Super Sperme ?
9: Ouais.
1: Et le jour où tu la mets enceinte, que tu la laisses démerder toute seule dans l'appartement.
9: Fait, là, tu vois, j'ai un gamin de 6 mois et j'en ai rien. Elle était enceinte, j'en avais pas rien à foutre.
1: Non, mais t'es vraiment un dégueulasse, toi.
0: Ouais, mais attends, Gégé, moi je sais que tu connais pas trop le problème, mais la condition de l'homme, c'est assez dur quand même à assumer, je veux dire.
1: Non, mais attends.
0: En plus non plus prendre en charge la condition de la femme. Je sais que tu vois pas bien le problème.
1: Attendez.
0: Ah, ça jouit là, ça jouit.
1: Bon, ça commence à bien faire ces sons là.
0: La joyeuse mystère.
1: Bon, je sens qu'il y en a une, elle va se prendre une claque dans sa gueule tout à l'heure, ça va y faire tout le rôle là.
2: Non, on continue le débat parce que il est déjà 12 heures.
0: Ouais.
6: Oui, Gérard.
1: De toute manière, il y a 12 questions. Hein.
2: Ouais. Non, on va les faire.
5: On va abréger.
2: Non, parce qu'il faut faire l'autre débat.
5: Donc
2: on en fait encore une et c'est tout après.
8: En plus, c'est pourri là.
1: Allez. De toute manière, c'est pourri. Faut voir les connards qu'on a à l'antenne.
8: Non, mais c'est les questions. Moi, je trouve que les questions.
1: Mais dans ces cas-là, pourquoi t'as pas appelé pour les faire?
8: Parce que je pouvais pas. J'avais trop de boulot. Comme moi, j'ai fait les pigeons. Après, fallait que je fasse les pistons. Après, tu déchires mes sondages et tout. C'est bon.
9: Il est très désagréable, Rigo, ce soir, Gérard.
1: Bon, allez, dernière.
5: Tu potes.
1: De toute manière. Bon, on va
2: aller à couche.
1: Allez, on va.
7: bizarre.
10: Attention,
11: ça la vénère, oh, attendez.
10: Attention, un zippo.
11: Ouais.
12: Bingo.
13: Bingo.
14: Bingo.
11: Oui, Gérard.
1: Donc, dernière question, peut-on...
7: Ah, je n'ai pas répondu, Gérard.
1: Alors, vas-y, utérus, pour terminer.
7: Enceinte ni touche.
13: Utérus non plus, mais c'est pas grave.
7: Non, mais enceinte ni touche, je vais répondre.
13: Bah, je voulais juste dire que... Non,
1: tu donnes ça, toi.
7: Avant. Ferme ta gueule, merci.
9: Tu me l'avais
1: dit, celle-là. Celle-là, tu l'as... Oh, celle-là.
9: Allez, hop, allez,
1: hop. Tu me verras...
15: Les connasses, là, les chiennes, là, hop.
1: Là, il y en a une...
7: Je j'ai rien dit.
9: Alors,
1: gueule, allez, tu fermes ta gueule, super sperme.
9: Ok, désolé.
7: Super sperme.
11: Allez, on y va.
1: Alors, la question, vas-y, Utérus, parce que ça va être terminé. Je fais pas d'autres questions.
7: Ça va se payer. Et moi, j'espère que mon copain sera un peu plus indulgent et compréhensif que les deux blaireaux qu'on a à l'antenne.
1: Ouais.
7: Qui va un peu s'occuper de moi, qui va pas faire le goujat.
11: Il aura des pattes.
15: Attends Gérard, t'entends comment elle parle des mecs?
1: Et alors, elle a tout à fait raison, parce que toi, comment que tu parles des nanas?
15: Attends,
1: c'est pareil.
15: J'ai élevé 9 enfants et j'ai 23 petits-enfants, alors.
1: Alors, ouais, crosse, allez hop.
15: Quand même, hein.
1: Bon, allez.
15: Respect.
1: Bon, conclusion du débat.
15: Pour les anciens.
11: Bon, alors, qui commence la conclusion, Poulet?
1: Utérus, pour la conclusion.
7: Bah, je suis un peu énervé sur la fin, là, parce que ils m'ont un peu pris la tête.
1: Ouais, mais, manière.
15: Cul, moi, tu vois.
1: Ouais, attends, Pompers, ça suffit.
15: Ok, excusez-moi.
7: Sinon, je voulais dire que j'étais contente, quoi, parce que j'ai de plus en plus envie d'avoir un enfant maintenant. Après l'accouchement qu'on a vécu, tout ça, c'était vachement...
1: Non, mais ça, c'est des conneries, t'inquiète pas.
7: Non, émotionnant, et voilà, quoi, merci.
1: Ok. Donc à la prochaine. Pampers.
16: Ouais, bah écoute, moi je reviens à ce que je disais tout à l'heure.
1: Ton micro, Pildar.
16: Oui. Il faut repeupler la France. Donc dites non à la Sodo parce que ça marche pas. Et moi je voulais te souhaiter tous mes vœux de bonheur, hein. J'espère que tu fonderas une grande famille. Et puis bah s'il y a un des chiots qui est viable sur la portée, tu me le gardes, quoi. Hein.
1: Non, bah tu vas te faire voir. Ok, bonne nuit. Super sperme.
9: Ouais, bah alors moi avec la pauvre question que j'ai faite, je peux pas te faire vraiment une grosse conclusion. J'ai écouté le débat, c'était pas. Les questions étaient trop nazes, mais vraiment quoi. T'as fait du mauvais boulot, Gérard.
1: Alors pourquoi qu'on t'a sélectionné pour la dernière question?
9: Parce que j'ai cru que la dernière question allait être bonne, mais non, c'était naze tes questions, quoi.
1: Et bah alors si t'es pas content, t'avais qu'à pas appeler, c'est tout.
9: Né,
1: voilà,
9: né,
1: alors en de bon entendeur, salut.
9: Ok.
1: Voilà, moi, conclusion du débat. Donc, qu'est-ce que je pouvais rapporter de plus sur ça? Ben, rien de spécial qu'à part Manu Pildar et puis Apolline, ça a été la vraie catastrophe.
11: Rigo aussi, hein.
1: Non, pas trop, parce que heureusement qu'il était là, parce que sinon, t'aurais morflé plus que ça.
10: J'ai des conclusions en plus.
1: Donc, hein. On va faire conclusion de l'IRC.
10: Alors,
1: Putain, la salope là-bas va se calmer ou quoi?
17: T'es bonne, toi?
11: Je sais pas d'où ça vient.
10: Ouais.
11: Enfin, vas-y, Rego, c'est pas grave.
10: Donc, alors, conclusion d'Yankee, il dit écoutez fun et voyez ce que ça donne quand une femme enceinte boit une bouteille de whisky et fume une cartouche de clope par jour.
1: Ouais.
10: Je pense qu'il parle pour toi.
1: Ouais, bah ça, je m'en doutais.
10: Conclusion de F2B qui dit que Gérard, tu as encore accouché d'un débat de merde, ce serait cool si de ce côté-là, tu pouvais aussi être impuissant.
11: Il est plus fort à l'écrit.
10: Ouais, c'est clair, beaucoup plus fort à l'écrit qu'à l'oral. Conclusion d'un certain super sperme qui est aussi sur IRC apparemment.
1: Ah, son
10: frère. Voulais savoir pourquoi la mère de GG s'est pas fait avorter, ça aurait été plus cool pour nous tous.
11: Oh, ça c'est dégueulasse, Sarigo. C'est naze, Sarigo. Ne faites pas le lire, quoi.
1: Donc,
10: j'ai pas lu. Hein.
1: Et on a terminé à combien, là, avant que j'envoie la ZIC?
10: Alors, en France, on a terminé à. Ça a baissé, là. On est plus que 5044.
11: Oh merde. Merde.
10: Alors en France 5044. Alors par contre en Australie on est remonté, on est 0,6.
1: Ah ouais.
10: Ah non, on a baissé, on est 0,6.
11: Bah ouais.
10: Après c'est où? C'est l'Amérique où on est 68.
11: Ouais.
1: Là on a remonté.
10: Ouais. L'Asie on est 25.
1: Ouais, bah ouais. Ça a remonté.
10: Après, j'ai un nouveau sondage, le Portugal où on est 22.
11: Mm-hmm.
10: Et enfin la Suède, tiens c'est nouveau aussi, où on est 21.
1: Ouais bah c'est bien. Donc j'espère qu'on va remonter plus que. On va remonter plus que ça. Donc le deuxième débat va porter sur les pistons. Et donc on va s'écouter Paul Prédot avec T'as le jambon qui transpire dans le torchon. Et on se retrouve après pour le deuxième débat.
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1: Et voilà, bienvenue pour le... Bienvenue, vous êtes toujours sur Fun Radio. Donc, il y a Apolline au standard, il y a Manu aussi au standard qui vous attend, il y a Fildar à la Réa, et toujours Rigaud sur le www.fr. Ouais. J'espère qu'on va être...
10: Bah, ça monte encore, on est 9424.
1: Ouais, cool. 9428
10: maintenant.
1: C'est énorme. Ouais, ben,
10: ça monte.
1: Donc, par contre, celui qui s'amuse à harceler chez moi et prier d'arrêter parce que j'ai besoin de ma ligne téléphonique. Merci
11: d'avance.
1: Merci d'avance. Alors je préviens celui qui s'amuse à appeler comme ça, arrête. Alors en de bon entendeur, salut pour celui-là. Donc vous êtes toujours à l'écoute, donc 101.9 et vous pouvez toujours appeler. Le Minitel ne fonctionne plus, donc c'est
11: si,
1: plus.
11: Si, mais il fonctionne. On est 14 connectés, mais il faudrait que je réussisse à avoir le truc quoi.
10: Autrement, Gérard, ça fonctionne. Gérard, sinon il y a, c'est bizarre parce qu'il y a un ancien animateur de FG sur Internet. Il te demande si tu te souviens de l'époque où il te caressait dans les studios d'FG.
1: Non, je me souviens. Pas du tout. Donc le thème du deuxième débat portera sur les radios et pour ça on va accueillir Jean-Maurice, 22 ans de Paris. On peut écouter Fun Radio sur 101.9. Bonsoir à toi Jean-Maurice.
12: Oui, bonsoir. Qui va là, je te prie, bonsoir.
1: Cara, qui avait 19 ans, Toulouse, 105.
14: Cara
1: Coé. Ouais,
18: c'est, pour... ouais, c'est Cara Coé. Ouais. Salut à tous, ce soir c'est Fun. Yeah.
1: Donc Toulouse, 101.9.
18: Et 101.9.
1: Samzel, 25 ans de Bordeaux, Bordeaux 96 FM.
12: Exactement.
1: Bonsoir à toi.
12: Salut Gérard, c'est Samzel.
1: Diboul, 20 ans de Thoiry, c'est la fréquence. C'est la fréquence sur Paris, donc c'est 101.9, non 89.2, comme tu as été confirmé.
19: Bonsoir Gérard, bonsoir le délinquant, vive le rap.
1: Ok, ben, si tu commences à dire des conneries comme ça, ça on va pas être copains longtemps, d'accord?
19: Pas de problème.
1: Alors, doit-on payer un abonnement pour être auditeur? Eh ben, tiens, ben, justement, on va te demander à toi.
19: Moi, je suis pas auditeur, moi, j'écoute pas la radio. Ma radio, c'est les disques que je mets chez moi.
1: Dans ces cas-là, pourquoi qu'on t'a sélectionné?
19: Parce que justement, il faut un objectif par rapport à ceux qui n'écoutent pas la radio.
1: Non, mais je te demande, est-ce qu'il faut payer un abonnement pour être auditeur?
19: Je pense, oui, qu'il faut payer la redevance comme pour la télé.
1: Ah bon, tu dois payer une redevance sur la radio? T'as vu jouer ça dans Spirou Magazine ou
19: non,
1: dans Quentin?
19: Non, du tout, non, il faut déclarer ta radio comme ta télé. Il faut
1: c'est ça. Je crois que tu te trompes un petit peu.
20: Les doigts dans le cul.
1: Samzaël.
19: Je me mets aussi les doigts dans
1: ouais,
19: le cul.
1: Bon, tu te tais, Diboul, s'il te plaît, merci.
12: Oui, s'il te plaît, Diboul, laisse parler Samzaël, c'est mieux.
1: Samzaël.
12: Ouais, je pense que c'est tout à fait normal qu'on doit payer pour écouter des gens comme nous, quoi. Ouais, je pense que c'est, voire même des gens comme toi, je pense que c'est inconcevable de ne pas payer, quoi.
1: Non, mais est-ce qu'il faut payer un abonnement?
12: Bah, à l'heure actuelle, non, mais ce serait bien si ça pouvait venir. Ok.
1: D'accord.
3: T'en payes un, toi, Gérard, d'abonnement?
1: Non,
3: pas du tout. Et pourquoi?
1: Bah, tu payes pas d'abonnement pour la radio.
3: Bah, hein. Pourquoi tu poses la question?
12: Bah,
1: alors, je pose la question parce que c'est...
11: Gérard.
1: C'est l'ami Fildar qui m'a donné ça.
11: Moi, je croyais que tu payais Fun pour avoir le droit de venir, parce que sinon, il voulait pas.
1: Ouais, c'est ça, t'as raison, toi. Tu payes... Et toi, tu payes quoi pour venir?
11: Rien.
1: Bon, alors tu te tais. Cara Coé,
18: yes. Ben écoute, tu viens de répondre, alors je vois pas ce que je pourrais dire. Ben, tu viens de donner la réponse à la question, alors ben, je vais dire la même chose que toi. Hein. Non, on paye pas d'abonnement.
1: Non, mais c'est pas la peine de prendre les questions que je donne, d'accord?
18: Bah, tu poses une question, je réponds à ta question.
1: Ouais, non, mais faut pas prendre les réponses que je viens de donner, d'accord?
19: Ouais. Autre chose, écoute,
18: bah, alors à mon avis, ouais, on paye l'abonnement.
12: Voilà, faut dire ça.
1: Jean-Maurice.
12: Oui, alors c'est Jean-Maurice. Bon, déjà, moi, je vais te dire que j'aime pas les abonnements. Alors, j'aime pas les abonnements du tout. Donc, déjà que je paye pas ma redevance télé, il est pas question que je paye une redevance radio. Moi, je suis un peu comme mon pote Arthur, je suis un pirate de la radio.
1: Ouais, ok.
20: Gérard, tu viens demain, je t'invite au Queen.
1: Donc,
10: Gérard?
1: Oui,
10: sur IRC, c'est là que ça se passe. Il y a Snooze qui te demande, pour commencer le débat, même s'il a commencé, qui a inventé la première radio?
1: Justement, c'est une question qu'on allait poser.
11: Ouais, et c'est une de mes questions, tu vois, elles sont pas toutes connes.
1: Bravo, ah ouais, bah, la première, elle est un peu con. Enfin, c'est pas grave,
11: ça va la faire, ça passera.
1: Ouais, Manu, tu voulais poser une question?
11: Je voulais savoir s'il allait faire beau demain.
1: Non, bah ça.
12: Il va flotter, j'ai vu la météo.
1: Tu mets la télé, puis tu verras s'il y a la météo.
12: Il va flotter,
1: pas de problème. Donc, doit-on payer un abonnement pour être auditeur? Pour être auditeur, donc, à mon avis, non, je pense pas. Il n'y a pas besoin de payer pour être auditeur. C'est simplement ça. Vous prenez votre téléphone et vous composez le 083 0803 08 5000, et comme ça vous êtes sélectionné.
18: Il est payant,
1: l'appel. Tu dépenses de l'argent au téléphone et c'est
10: attends
1: tout.
10: Gérard, faut bien expliquer parce que là il y a Jupiler sur l'IRC, il me demande la radio c'est quand on va chez un radiologue à l'hôpital.
18: Ouais.
1: Non mais justement, mais ça qu'ils arrêtent de poser les questions avant que je les pose. Parce que ça sert à rien. Sinon, c'est pas la peine que je fasse un débat sur les radios. Mmh. Hein?
18: Ouais, mais toi, tu parles de quelle radio?
1: Ouais. De toutes les radios.
14: Pas de marre. Bah, les radios du poumon, des os, lesquelles?
1: Les radios FM, ah. Bien compris, on se débouche les oreilles.
18: Les radiégous aussi.
1: D'accord, j'en connais tout à l'heure qui vont gerber. Donc, préférez-vous écouter la radio seule ou en bande? Avant, je posais, il y a un sondage. Donc, pour ou contre la radio, il y a 40% l'écoute en boucle en faisant l'amour. Ça, c'est vrai qu'on peut écouter, on peut écouter la radio en faisant l'amour, ça, c'est vrai. 30% ont leur radio sur leur cheminée. Tu peux l'avoir partout. 26% aimeraient en parler, donc c'est ce qu'on fait. Et 10% te salue toi. Alors là, je vois pas...
18: Mais si, c'est une émission. C'est une émission d'une radio.
11: Ouais, il y avait salut les copains, il y avait salut toi aussi.
1: Ouais. Bon, okay. Donc, deuxième question. Préférez-vous écouter donc la question... Toi. Oh !
21: Salut toi.
18: Ça va,
21: oui,
18: ça va.
14: Salut.
21: Salut toi.
18: Bah alors, tu vas bien ? Ça va, toi ?
14: Salut. Bon,
1: Apolline.
21: Tu me fais bien triquer,
1: t'essayes de me les calmer, toi. Là.
18: Ok.
1: Faudra peut-être pas qu'ils s'amusent à jacter entre eux, là, maintenant, parce que ça commence à bien faire.
18: Oui, un petit peu, toi.
1: Manu. Bon, tu m'éteins, hein, ton micro, s'il te plaît.
21: Touchant,
1: alors, la question, s'il vous plaît. Jean-Marie, tu fermes ta...
11: Jean-Maurice.
18: Tu mets ta langue.
21: Oui, non, moi je suis là. Tu me reconnais, Gérard, j'ai une grosse voix, donc c'est pas moi. Hein.
1: Alors, vous allez commencer par vous calmer.
21: Mets-le dans ta bouche.
11: Hey, s'il vous plaît, les auditeurs. S'il vous plaît.
1: Je voudrais... Oh, tu fermes ta gueule, toi, Diboule. Allez hop, au revoir pour le Diboule.
21: Oh non.
1: Au revoir Diboule.
11: Petite casserole à notre radio.
14: Au revoir, voilà. Diboule.
1: Donc salut, terminé Diboule. Pour elle. Voilà, donc deuxième question. Préférez-vous écouter la radio seule ou en bande? On demande à Jean-Maurice.
10: Gérard, avant, j'aimerais bien que tu précises quelle bande, si c'est FM, grandes ondes ou petites ondes.
1: Non mais en bande, ça veut dire entre ça copains.
21: Entre potes.
1: Entre potes ou seul, tu peux voir, ou même, c'est vrai, il y a plusieurs fréquences, ok. Je vois à peu près. Fildar, s'il te plaît.
21: Quoi? Fildar.
11: Quoi? Lance pas de casque, qu'est-ce que tu fais?
1: Et t'arrêtes de balancer de la musique quand je parle,
11: c'est
1: d'accord?
11: C'est pas moi, c'est les auditeurs.
1: Tu vas te casser d'ici vite fait, toi. Alors, Jean-Maurice.
21: Oui.
18: On accueille Blondeau qui appelle de Nantes et qui a 25 ans.
22: Ah, salut, sur la radio. Salut, radio, bonjour à tous. Là, ils sont plus, attention, j'ai repris de tête. Hein. Du pur truc, du pur os.
1: Oh
22: ah, salut. Ça roule.
1: T'as quel âge?
22: Ah, j'ai 25 ans, j'habite à Nantes.
1: La fréquence
22: 105.3. FM en guerre, attention, du pur tube. Hein.
1: Alors, préférez-vous écouter la radio seule ou en bande? On va s'adresser à toi.
22: Ouais, bah moi je préfère l'écouter à plusieurs, hein, ça c'est clair. Dans les couloirs à la radio avec mon pote, mon porte Marco, ça c'est clair. Et c'est fun pour le tube, ouais. Ok.
21: C'est groove.
1: Samzel.
14: Ouais, bah écoute, seul et en bande. J'aime bien les deux.
11: On peut faire les deux en même temps.
21: Ça, ouais,
14: je crois qu'on peut faire les deux en même temps, ouais.
1: Caracoé.
23: Ouais, bah moi j'adore écouter la radio avec plein de potes autour d'un feu de camp. Et puis on bouffe et après on termine la soirée, je dirais pas comment.
14: Je suis nu.
23: Voilà.
21: Prochaine.
23: Tout en écoutant Fun.
14: Celle-là, c'en est une bonne.
1: Jean-Maurice.
21: Ouais, bah écoute, moi je pense que c'est plutôt un plaisir solitaire. Hein. Il y a deux plaisirs solitaires dans la vie, c'est la pignolette et la radio, donc ça se fait pas en bande.
14: J'suis ouais, surtout d'accord. Quand on écoute Gérard, quoi.
21: Voilà, sinon c'est les partous radiophoniques et ça c'est pas bon, ça mélange toutes les fréquences et ça fout le bordel.
22: Ah, c'est clair, surtout quand on est au beau. Hein.
21: Tout à fait.
1: Blondeau, tu t'écrases, s'il te plaît, merci.
22: Ok.
1: Alors donc, seul ou en bande, ça veut dire entre potes, et c'est vrai que entre à la fin d'un peu de camp, c'est sympa, surtout quand on est plusieurs.
2: Et tu préfères écouter seul ou à plusieurs?
1: Non, moi je préfère l'écouter tranquillement dans mon lit, bien au chaud.
2: Quand tu fais l'amour.
1: Voilà.
0: Gérard, ouais. Sur IRC, faudrait que tu fasses la confirmation que FG, ça veut pas dire fréquence Gérard.
2: Ah ouais.
0: Comme quoi ça veut bien dire fréquence gay.
4: C'est pareil.
6: C'est un synonyme.
4: C'est la même.
23: C'est un pseudo.
2: Bon, enfin, c'est pas qu'on le reconnaisse ce qu'il a dit, fréquence.
1: Ces fréquences-là, c'est de la merde. Alors donc, je préfère même pas en parler. Non, je préfère écouter le Star System du matin au soir.
6: Avec
1: Max, de toute manière,
6: avec aujourd'hui un reportage de John Dave et de C. Jérôme, nos deux acolytes, qui sont partis rechercher à New York un reportage de John Dave et de C. Jérôme.
1: Qui s'amuse là?
8: Ouais, quoi? Eh oui, Max, ici à Chicago, on est allé voir Félix the House Cat pour un reportage.
1: Bon, alors tu mets ça parce que je commence à en avoir
2: ras-le-bol.
1: Et puis, là, faut calmer un peu les auditeurs, hein.
4: Mais on est calme, Gérard, c'est toi qui es excité.
6: Oh oui, il est toujours excité.
2: Et si vous pourriez aussi couper la radio quand vous passez à l'antenne, ce serait sympa.
1: Apolline, ouais. Apolline, s'il te plaît.
2: Apolline, tu peux leur dire de couper la radio.
1: Ouais, mais rapide, parce que sinon, ils vont gerber ceux qui ont la radio derrière. Alors, à partir de quel âge peut-on faire de la radio? On va demander à Jean-Maurice.
2: Peut-on écouter la radio, j'ai dit.
4: Peut-on écouter ou peut-on faire?
2: Non, peut-on écouter.
1: À partir de quel âge
2: peut-on écouter la radio?
1: Peut-on faire de la radio?
2: C'est toi qui a fait
0: toutes les questions.
2: Mais non, on avait déjà
1: modifié. Moi j'ai modifié.
2: Non, mais c'est pourri.
1: Quel âge la radio? C'est moi qui commande, ok?
4: Oui, qui va là, je te prie.
1: Hors ta gueule, toi.
6: Salut Maurice.
4: Oui, bonsoir.
6: Ouais, j'adore ton émission.
4: Ah oui, je te remercie.
1: Bon, ce qui s'amuse à parler.
4: J'aime pas les gens qui aiment mon émission.
1: Voilà, Blondeau, tu dégages. Blondeau, au revoir.
2: Au revoir, bon Blondeau.
0: Salut, Blondeau.
2: Voilà. Bon, alors, à quel âge peut-on commencer à écouter la radio?
4: Donc, moi, je pense, Jean-Maurice, qu'on peut écouter la radio à tout âge. Je pense que, quand même, comme d'habitude, les personnes âgées sont particulièrement concernées. Parce qu'elles ont quand même pas grand chose à foutre de la journée, tu vas pas dire le contraire.
1: Ouais.
4: À part se pisser et se chier dessus comme d'hab, donc. Et bah, je pense que les personnes âgées devraient écouter des émissions comme. Et dans les pensionnats et dans les maisons de retraite, au lieu de se faire chier la nuit, il ferait mieux d'écouter les Vioc, la radio.
1: Mmh. Ok.
24: Gérard, à la place de Blondeau, on accueille Hyper Nana, 25 ans de Toulouse.
25: Salut, bonsoir Gérard.
1: Salut
4: Hyper Nana.
0: Ça c'est du nick.
25: Salut.
4: Oh, hyper.
25: Bonsoir à tous.
4: Hyper de
1: ta fréquence s'il te plaît.
25: 108.2.
0: Gérard, sur IRC, il y a Kleenex qui te demande si on avale une radio, est-ce qu'on chie du Gérard?
1: Non. Non, pas du tout. Fildar.
25: Hyper Nana.
1: Bon, ouais. Non, mais au standard, vous allez me calmer celui qui met de la radio.
4: Hyper Nana.
1: Ah, ta gueule, toi, tu vas se feignant.
2: J'ai pas entendu ce que t'as dit.
24: Quoi?
1: Ta gueule!
25: Nana.
1: Bon, vous commencez à me faire chier.
25: Hyper
1: Alors,
25: Nana.
1: Tu. Allez, hop!
25: Encore.
2: Non, mais on va se calmer. Bon, les auditeurs, ceux qui sont à l'antenne avec nous, ne mettez plus la radio derrière. Parce qu'après, Gérard, il s'entend plus.
24: Puis on est déjà à la radio.
2: Donc voilà, en plus, on est déjà à la radio, donc ça sert à rien.
4: Ouais.
2: Donc, vous pouvez écouter Gérard et ses questions.
1: Ouais, puis toi, tu t'amuses pas de mettre de la musique.
2: Non, mais
1: sinon,
2: moi, j'ai pas de musique.
1: Tu vas te prendre un casque dans ta gueule. Toi, tu fermes ta gueule, espèce de PD! Bon, tu me le vires complètement celui-là. Au revoir.
2: Manu va gérer.
0: Gérard.
1: Caracoué.
0: Non, sur IRC, juste, il y a Alan Clark qui dit la radio est à la télé ce que Gérard est à la radio.
1: Si on veut, ouais.
2: Non, c'est bien ça.
0: Ouais. C'est beau quand même.
1: C'est pas mal. Caracoué.
25: Oui. Alors, moi je pensais qu'en fait on pouvait écouter la radio à partir du moment où on pouvait entendre. En fait, on peut écouter la radio jusqu'à ce qu'on devienne sourd.
1: Tu peux préciser quand même?
25: Bah, jusqu'à ce qu'on n'entende plus rien. Donc, on peut plus entendre la radio.
1: Bon, ouais, je pense pas qu'on peut devenir fou à force d'écouter
2: sourd,
1: la radio.
2: Sourd.
1: Non. Samzel, fais gaffe à ce que tu dis, Jean-Maurice, parce que tu as dégagé tout à l'heure.
4: Ce n'est pas moi, tu reconnais pas, moi j'ai une grosse voix, attends.
26: Non, c'est moi qui ai une grosse voix, c'est Samzel.
1: Justement, ça.
25: C'est une très belle voix.
26: Oui, mais attendez, je peux pas répondre, les amis, laissez quand même parler Samzel.
4: Vas-y, Samzel.
26: Bon, écoute, moi je pense qu'on peut écouter la radio à tout âge. Et surtout, quand on est petit, comme ça, on comprend pas ce qu'il dit.
1: Ah bon, on comprend pas ce qu'on dit?
26: Ouais, c'est mieux.
1: Ah d'accord, je pense que tu ferais mieux de rester chez toi, toi.
26: Écoutez, je suis chez moi.
1: Ouais,
4: à la maison, Samzel.
21: Attends, il est venu d'énergie jusqu'à Fun, il va pas rebouger maintenant.
26: On est sorti du placard et je suis là maintenant.
21: C'est clair, il était dans la cave maintenant.
1: Hyper nana.
25: Oui, mais je pense que pareil à tout âge. Wonder Woman. Même quand t'es dans le ventre de ta mère, tu peux écouter la radio. Voilà.
0: Gérard, à propos de radio, il y a Davy One, il aimerait bien que tu te calmes un peu parce qu'il y a sa mère qui vient de rentrer dans sa chambre et elle a dit c'est qui ce gros con qui passe à la radio. Donc essaye de faire des efforts.
1: Alors Davy One, moi j'en ai rien à foutre.
21: Madame Davy One, c'est pas bien Madame Davy One.
1: Bon, tu t'écrases toi, ça vaudra mieux. Ok.
25: Davy
26: One.
1: Oh.
25: L'armée.
21: Oui, c'est Suzy One.
1: Bon. Alors on va se mettre un disque.
2: Non mais c'est Manu, regarde, il met la télé.
24: Mais non, mais Gérard, c'est toi qui l'as dit pour écouter la météo.
1: J'éteins.
21: Il écoute la météo, le mec.
24: La météo.
2: Bah ouais, je vais savoir demain.
21: Manu, il va pleuvoir.
2: Je vais aller faire du roller, c'est pour ça.
21: 4 le matin et 10 l'après-midi, il va pleuvoir, je te le dis, je l'ai vu tout à l'heure.
25: Pourri.
1: Ouais, donc, on va s'écouter un disque et Apolline va vous calmer parce que je commence à en avoir marre, donc je peux avoir le titre.
2: Le titre de quoi?
1: Le titre du disque.
2: Mais j'ai pas de disque là, moi. J'ai pas de disque de prévu, c'est pas l'heure.
1: Non, mais écoute, si, il est l'heure parce que.
21: Éclate-moi la FM.
2: Non, mais attends, est-ce que t'as déjà posé la question au moins?
1: Alors, la question c'est peut-on vivre dans un studio de radio? Et on se retrouvera tout de suite après au 0803 08 5000. C'est Apolline qui est au standard. Et en espérant que ça se passera mieux. Ouais. Voilà, alors donc.
26: J'ai oublié de l'internet.
1: Il y a toujours Rigo sur l'internet www.fr Fun Radio. Et on est combien, Rigo, s'il te plaît?
0: On est 9042.
21: On est 94.
25: Vous voulez dire qu'il y a des sandwichs pâtés au comptoir?
1: Et là, on va s'écouter les gros micros avec du liquide dans ma grotte à Nutella. Et on se retrouve tout de suite après. J'ai besoin de mon téléphone, donc vous la laissez tranquille. Merci.
2: Vous sortez de chez Gérard.
1: C'est la dernière fois que je dis, vous me laissez la ligne libre. Dans de bon entendeur, salut. Et là, on vient de s'écouter les gros micros avec du liquide dans la grotte à Nutella. Dans ma grotte à Nutella. Vous allez, je crois qu'on vous a demandé de vous calmer, sinon à 2h30 j'arrête. Ok. Alors vous allez commencer par fermer vos gueules quand je parle.
26: Bien, maître.
1: Ok.
21: Oui, bonsoir.
1: Sinon à 2h30 j'arrête.
26: Bonsoir.
24: Okay,
0: Gérard.
26: Bonsoir. Donc,
0: avant de reprendre avec les auditeurs, il y a Davy One qui a fait un sondage dans son immeuble pendant le disque. Et 15% des habitants de l'immeuble dormaient, 25% étaient partis à la pêche et 20% regardaient pêche et chasse nature et découverte sur TF1.
1: Non mais ça c'est pas du tout le thème du débat sur les radios. Alors toi tu commences par te taire parce que sinon ça va aller très très mal pour ton matricule. Ok.
26: Ok.
0: Gérard. Bon. Et sinon, il y a Lampiote sur IRC, il te pose une bonne question. Il te demande si tu fais de la radio parce que t'as peur qu'on voit ta gueule à la télé.
1: Non, pas du tout. Ma gueule à la télé, on l'a vu sur...
2: Qu'est-ce qu'elle a, sa gueule?
1: On l'a déjà vu, donc je vois pas du tout pourquoi il pose cette question-là.
0: Parce qu'il est pas au courant.
1: Eh ben, s'il est pas au courant, il a qu'à regarder...
2: Fun TV.
1: C'était sur Fun TV l'année dernière, voilà. Alors, la question, c'était peut-on faire... donc, vous pouvez toujours nous appeler au 0803 08 5000. Toujours le Minitel qui fonctionne pas.
2: Si, ça fonctionne, mais j'ai pas envie de lire.
1: Ouais, voilà, ça m'aurait étonné. T'es vraiment un feignant. Apparemment, t'as vraiment rien envie de foutre, je sais pas pourquoi tu fais de l'arrière.
24: Ouais.
1: Non, vraiment, franchement, si t'as rien envie de foutre, tu ferais mieux de retourner chez toi.
21: Oh non.
1: Alors donc, pour ça, la question c'était peut-on vivre dans un studio de radio? On va demander ça à Jean-Marie.
21: Il n'y a pas de Jean-Marie, c'est Jean-Maurice.
1: Jean-Maurice, pardon.
21: Oui, bah écoute, moi, tout ce qui est squatteur et compagnie, j'aime pas trop parce que quand je travaille dans mon studio, j'aime bien avoir la paix.
1: Mmh.
21: Donc, je sais pas, je trouve ça un peu primitif, si t'arrives à saisir l'essence de ce mot, de squatter dans un studio de radio, parce que c'est pas fait pour ça. Pour ça, il y a des chambres. Je veux dire, tu pisses aux chiottes, tu te laves à la salle de bain si tu te laves, et tu manges dans ta cuisine ou dans ton salon, tu vois.
1: Mmh.
21: Donc, dans le studio de radio, tu fais de la radio, quoi. Donc, tu vis pas dans ton studio de radio, quoi.
1: D'accord.
2: Gérard, j'ai une question sur le Minitel pour moi, ma petite amie qui me demande si tu rentres plus tôt, ce serait bien, comme ça on pourra se caresser.
1: Ton message personnel, tu te le carres au cul. On en a rien à foutre, ok?
21: Au
2: standard, moi ça m'intéressait.
1: Vous éteignez votre micro au standard et vous me faites pas chier, d'accord?
21: Non, ça m'intéressait
1: vachement. Ta gueule,
0: Manu,
1: tu dégages.
0: Tu me montreras le dessin que t'es en train de faire après. Ah, mortel.
1: Bon, alors Manu,
21: dessine-moi un bouton.
1: Tu vas dessiner dehors, s'il te plaît.
2: Non, c'est bon, je gère.
1: Hein? Karakoé.
25: Oui, ben moi je pense qu'on pourrait pas vivre toute sa vie dans un studio, parce que vivre dans un studio de radio, ça voudrait dire pas sortir du studio, on pourrait plus voir les nuages et tout ça, on finirait par attraper la scarlatine.
1: De manière, il y a une question, il y a un truc qui peut se dire, c'est que là où qu'on est à l'heure actuelle rue Bayard, c'est que dans les studios, c'est vrai qu'on voit pas grand chose à part des arbres, mais quand on était à Neuilly, c'était vraiment pire, hein.
21: Ouais. GG, c'est Jean-Maurice.
1: Samzel.
26: Bah écoute, moi je pense qu'on peut vivre dans un studio, en plus c'est intéressant, on peut écouter la radio toute la journée. Hein? Non, t'es pas d'accord?
1: Ouais, si, même de toute manière, ceux qui ont l'habitude de faire de la radio, donc c'est vrai qu'on peut vivre. Vivre dans un studio, c'est dur parce que.
26: Pourquoi?
1: On n'a pas de chambre, hein.
26: On n'a pas de chambre.
11: Bah, mais il y a une douche, donc c'est bon, on peut dormir sur un canapé.
26: Bah, tu dors par terre, sur la moquette.
1: Hyper Nana, pour continuer.
0: Non, mais Gérard, pour revenir là-dessus, excuse-moi.
1: Attends, Hyper Nana.
0: Excuse-moi, Hyper Nana. Je sais plus qui c'est sur l'IRC qui me disait qu'on peut très bien vivre, pas forcément dans un studio de radio, mais à la maison de la radio.
26: Oui,
1: ouais, mais c'est pareil. C'est pareil que de
5: vivre. Moi, je sais. Pardon. Que dans certaines. Non, mais c'est vrai, c'est pas une connerie. C'est que dans certaines radios, il y a carrément des chambres, des cuisines. Il y a une cuisine pour tout le monde. Il y a.
0: C'est vrai, il y a bien une douche ici.
26: Ah, mais il y a pas de douche.
1: Ah, si, il y a une douche ici. Si, si. Je suis désolé.
5: Mais dans certaines radios plus importantes, il y a carrément des chambres, des cuisines où tu peux aller te faire bouffer, tout ça.
1: Celui qui met de la musique, arrête, parce que ça commence à me gonfler. Alors, Hyper Nana.
25: Oui, alors moi je mets un point d'honneur à séparer ma vie privée de ma vie professionnelle. Donc je pourrais pas habiter dans le studio où je travaille, c'est pas possible.
1: Non, mais de toute manière, je pense que c'est pas évident pour tout le monde. Hein.
21: Elle dit ça alors qu'elle suce les mecs du taf.
25: Faut travailler ensemble.
1: Jean-Maurice.
21: Non mais je la connais, on a travaillé ensemble à une époque. C'est pour on ça, Gérard, que je me permets. C'est pour ça que je me permets.
25: Ça va, au fait?
21: Oui, ça va toujours bien.
1: Bon, alors Hyper Nana et Jean-Maurice, au revoir. Vous gérerez ça.
25: Mais non,
1: Gérard, au revoir. Au revoir.
25: Non mais on arrête là.
1: Au revoir.
11: Gérard, j'ai une question sur Minitel de Sébastien, qui se trouve être mon cousin, et qui me demande si ce week-end je rentre à la maison.
1: Ça, on n'en a rien à foutre de tes messages personnels.
11: Sébastien, je ne sais pas encore, ça dépendra.
1: Alors, message perso, c'est terminé, tu t'arrêtes avec ça, parce que ça commence à bien faire. D'autres questions sur l'IRC, non?
0: Ah bah tu sais, on est 9722, donc il y en a énormément.
1: Ok, eh ben c'est dommage qu'on puisse pas avoir plus de précision.
0: Ah bah si, je peux t'en sortir. Je savais pas que tu voulais une question.
11: Est-ce que tu vas nous sortir?
0: Il y a Perfois qui te demande si l'ancien nom de Radio GG c'était Jean-Yves dans mes fesses.
1: Non.
0: Il y a Isti qui dit: Gérard, je t'ai repiqué tes poèmes et je suis devenu une star en Belgique à la radio. Ça faudrait vérifier parce que c'est dégueulasse.
1: Comme ceux qui s'amusent. Comme je te coupe 5 minutes, Rigo. Comme ceux qui s'amusent à faire des piratages sur mes remix, c'est pareil. Il faudrait peut-être qu'ils arrêtent parce que ça commence à devenir lourd. Ah, on en a assez parlé hier.
0: Et y a Snooze qui, en fait, c'est son chien qui te demande s'il y a des chiens animateurs de radio, parce que son chien, c'est son rêve de devenir animateur.
1: Non, il n'y a pas de chien animateur de radio.
0: Pourtant, moi, j'en connais.
24: Gérard, à la place de Jean-Maurice, on accueille Marc Scoliose.
21: Oui, bonsoir, c'est Marc Scoliose.
5: Et à la place de Blondeau, on accueille Bob le Taré.
7: C'est du Gérard, c'est du Fuldard, c'est tout de la Dunkies ici.
1: C'est bizarre parce que Blondeau, il y a longtemps qu'il était viré, je viens de virer Hyper Nana.
24: Ah oui, non, à la place d'Hyper Nana.
5: Ah oui, pardon, c'est parce que c'était dans la même colonne.
1: Non, mais faudrait peut-être pas me prendre pour un con.
7: Salut, c'est Bob le Taré, il est déjà 2h et je suis réveillé.
1: Bob le Taré.
21: Coucher.
1: Je crois que tu vas commencer par te calmer un peu.
7: Bien,
1: hein.
7: Gérard, je suis calme.
1: Sinon.
7: Il n'y a pas de problème.
1: Il y a un petit sondage que je vais faire. D'après vous, qu'est-ce qui est le plus difficile en radio? Alors, 42% des gens disent que c'est de la sodomie. Ça, c'est bien les conneries à Pildard, donc je ne les lirai pas, c'est tes conneries. Alors, tes conneries comme ça, je n'en veux pas. Ok. Alors ton sondage, je le terminerai pas.
24: Non mais continue-le, c'est pas parce qu'il a mis.
1: Non,
11: mais ce qu'il faut comprendre dans ce.
25: Mais nous, ça nous intéresse,
1: non. Mais ce qu'il faut comprendre, c'est que t'es un con quand tu sors des sondages, ok? T'es aussi con. T'as un manche à balai. Alors vous fermez vos gueules derrière.
11: Il y a dans certaines radios où ils pratiquent la sodomie.
1: C'est
11: pas
1: ça.
11: Fun.
1: C'est pas parce que Sandy elle l'a dit que tu vas reprendre ce qu'a dit, d'accord? Alors maintenant tu promets de t'occuper de ton boulot, ok? Parce que Sandy elle en a ras le bol.
5: Y a pas qu'elle qui se font enculer.
1: Alors ta gueule toi.
24: Non mais Gérard, continue, vas-y.
1: Donc 23% des gens disent que ça doit être difficile d'en parler sans dents. Ça, je...
22: C'est bon. Ça.
2: Mais non, c'est pas moi.
22: C'est sûr qu'on a une grille de mots croisés.
1: Maintenant, si vous rallumez vos micros, je vous balafre.
2: On n'a rien fait.
1: Je vous balafre.
2: Gérard, reste à ta place, putain, c'est pas vrai.
1: Putain de frasse.
24: Mais tu l'as pas baladé.
1: Tu dégages.
2: Mais non.
1: L'homme. Tu dégages.
22: J'ai rien fait.
1: Tu dégages.
2: J'ai rien fait.
1: Tu dégages. Donc, la question.
2: Non, bah, la suite du sondage, Gérard. Rapidement.
1: Non, y a plus de. Il n'y aura pas de suite de sondage, c'est tout.
2: Bah, un petit message
1: Minitel. Des radios. Est-ce que.
22: Oh, le double son.
2: Un petit message Minitel.
1: Ta gueule.
22: Direct.
1: D'accord.
22: Direct. Tekken 4.
1: Alors, au standard, vous me gérez les gens là. Parce que ça commence à bien faire aussi.
22: Mais on est géré, Gérard,
2: Alors, je laisse gérer à Pauline.
1: Ta gueule. Tu dois aussi les calmer parce que là c'est de la merde.
2: Calme.
22: Pourrait-on continuer le
1: débat? Ça commence à bien faire, vos conneries.
24: On doit calmer qui là?
25: J'ai pas beaucoup de professionnalisme là.
2: Non, c'est un bon débat.
1: Existe-t-il des radios dans les pays ou autres? On va demander ça à Marc, je sais pas quoi.
2: Excuse-moi Gérard, qu'est-ce que t'entends par où autre?
1: C'est toi qui as posé les. C'est toi qui m'as demandé de poser cette question.
2: Ah oui, mais là. Explique. Explique aux auditeurs.
1: Non, mais on va demander. Non, je répète plus la question.
22: Non, Marc Colliose, je vais répondre.
1: Non, ouais. Manu, tu me gères ça parce que ça commence à bien faire.
22: Gérard, c'est Marc.
1: Ouais.
22: Son pote Marc Scolios. Donc je voudrais répondre, je vais tout expliquer à mon pote Fildar.
2: Merci.
22: Les pays ou hôtes, ça veut dire pays, continent, île, péninsule, presqu'île.
2: Ou planète.
22: Ou planète, voire univers, mais ça c'est plus compliqué. Donc les radios existent, oui. Oui.
2: Tu dis oui.
22: Oui, c'est tout, oui, bien sûr qu'elles existent dans...
1: Bon, car Koé.
25: Oui, bah écoute, ouais, je pense qu'il y a. Non, je. Il y a des radios. Merde.
22: Sarah Koé, t'es en playback.
25: Hein?
20: Gérard, tu viens demain, je t'invite au Queen.
25: J'ai dit quoi?
22: Papa GG.
25: Je sens
1: que ça va se terminer pour Fildar.
22: Ça le sent bien.
3: Il va y avoir l'enculage de mouche direct.
1: Je sens que Fildar, tu as dégagé de l'area vite fait, toi.
2: J'ai rien fait.
1: Non, mais tu vas voir, t'as rien fait si c'est toi qui t'amuses à mettre des conneries. Ah, ok, ouais. C'est pas les auditeurs.
2: Non,
1: c'est
2: non,
1: toi.
22: Une fois, c'est pas nous.
1: C'est non, toi, ok. T'es en train de me saloper mes débats toutes les semaines. Alors t'es vraiment un enculé. C'est tout ce que j'ai à te dire.
22: Hein?
1: Toutes les semaines, tu me fais de la merde.
2: On continue le débat ou pas?
1: Hein? Samzel.
26: Oui, bah écoute-moi, oui, bien sûr, il y a des radios dans toutes les planètes, dans tous les continents. Et de plus, au développement d'Internet, en plus, on peut avoir toutes les radios maintenant. Donc, je crois que c'est pas un problème.
1: D'accord. Bob, le taré.
9: Ouais, écoute. Allô?
1: Bob, le taré.
9: Allô? Oui?
1: Oh, tu t'en... Bon, Bob,
9: Gérard,
1: le taré...
9: Gérard, je suis là, Gérard, j'étais en rentaine, c'est pour ça.
22: Eh, Bob, j'ai le mix parfait, là.
9: Ah, très bien.
1: Bon, ouais, alors, Marc et Bob, le taré, vous dégagez, au revoir.
26: Le mix parfait.
1: Allez, terminé. Terminé pour eux.
2: Allez.
1: Alors,
0: Gérard, pour calmer un peu, on va poser quelques questions IRC qui te sont adressées. Est-ce que les animateurs de radio... Alors, attends, parce que ça défile tellement vite. Est-ce que les animateurs de radio Touch Buzzy... peuvent prendre ta place?
1: Non. Non, facile. Toi, tu fermes ta gueule, d'accord? Non, après.
0: Et, oh là là, attends, on va trouver ça. Non, alors, ouais,
2: c'est des petits gâteaux apéritifs, Rigo.
0: Pas celle-là.
1: Non, mais c'est pas grave, tu prends.
0: Non, mais j'en cherche une.
2: Pas de pseudo.
0: Bah ouais, c'est ça, je suis en train de chercher des trucs sans qui parlent pas de. Ouais.
2: C'est pas évident.
13: Ouais. Ouais. À la place de Marc Scolios, on accueille Victouze.
1: Bonjour. Non, mais attention. Alors là, je vais te dire une chose. Que là, ça commence à bien faire parce que vous l'avez. Ça fait trois fois que vous me reprenez les mêmes sur d'autres pseudos.
2: C'est une fille, Gérard.
1: On va voir.
25: Bah. Bonsoir, Gérard.
1: C'est comment ton nom?
25: Victouze. Bonsoir, Gérard.
1: Bonsoir.
26: Bonsoir, Victouze.
25: Ça va?
26: Bonsoir.
1: Bonsoir. T'appelles d'où?
25: J'appelle de Nantes.
1: Et la fréquence?
25: 104.3.
1: Ok. Donc, la question, c'est existe-t-il des radios dans les pays ou autres, donc, pour toi?
25: Je pense qu'il existe des radios dans tous les pays, mais il n'existe pas Fun Radio dans tous les pays.
1: Ou autres? C'est vrai, c'est vrai. Non, mais attends, parce que là, tu veux dire Fun Radio, c'est-à-dire dans quel pays
10: arrondissement.
1: Dans quel pays que il y a pas Fun Radio et tu
10: en
1: peux
10: France me...
1: Non mais précise. Je bon Pildar, s'il te plaît, tu fermes ta gueule.
10: Allô, Apolline, merde.
24: Ah non. Bon, Gérard à la place de
10: t'as coupé l'auditrice, Apolline.
12: Allô.
10: Ah non, elle est là, c'est bon.
24: Mais ouais. Bon, à la place de je sais plus qui, on a qui?
10: De Bob le Taré.
24: De Bob le Taré, ouais, on accueille le glaude de La Voyance.
15: Oui, bonsoir. Bonsoir à tous. Alors, je fais des phénomènes paranormaux.
1: Apolline.
24: Qu'est-ce qu'il y a, Gérard?
1: Apolline.
15: Phénomènes oui. de paranormaux.
1: C'est les mêmes.
24: Mais non, c'est pas
1: c'est les mêmes. C'est le même, il prend, il change de voix. C'est le même, tu le vires. Tu le vires.
15: Je vous appelle.
1: Tu le vires. Et tu me prends une autre personne. Et sous, pas sous le, les mêmes noms. Ok. Alors, Dictouz.
12: Oui, Dictouz.
1: Donc, toi.
12: Pardon.
1: Donc, donc, tu dis qu'on peut pas écouter Fun Radio dans tous les pays, c'est-à-dire.
12: C'est-à-dire que Fun Radio n'est pas diffusé dans tous les pays.
1: Alors, précise lesquels.
12: Je vais plutôt te préciser les pays où il y a Fun Radio, ce sera moins long.
1: Ouais. Non, dans ceux qui sont pas diffusés, parce que ça m'étonnerait.
12: Ah, alors il y a le Brésil.
1: Si
10: Fun Brésil, il y a Fun Brésil.
12: Ouais. Fun Brésil.
1: Attends. C'est vrai, il y a un truc que j'ai oublié de préciser. Mmh. C'est Pildar tout à l'heure quand il m'a appelé, j'y ai demandé la capitale du Brésil. Il m'a dit que c'était Brasilia.
12: Bah exactement.
1: Non, alors que sérieux.
12: Pas du tout.
1: Non.
12: C'est
1: bah, non, mais arrêtez vos conneries. Apprenez votre géographie.
12: Bah, apprends ta géographie, c'est Brasilia.
1: Ouais, bah c'est ça. Ça m'étonnerait, hein, parce que je connais mieux.
26: Brasilia.
1: C'est ça. La capitale du Brésil, sérieux.
12: C'est Brasilia.
10: C'est pas le problème.
1: Et une fois la capitale du Brésil, j'ai demandé à Sandy. Sandy m'a dit que c'était Maradona. Enfin bref, on arrête là-dessus. Caracoé.
25: La radio, on peut pas l'écouter partout parce que au Groenland, par exemple, moi, j'ai pas réussi à entendre la radio.
1: Non, mais c'est vrai que faut qu'il y ait des émetteurs qui soient un peu diffusés partout, parce que c'est vrai qu'il y a certains pays qu'on a du mal à les avoir. Mmh. Oui.
0: On a retrouvé un nouvel auditeur à la plage de c'est plus qui, Glaude le voyant, là, machin. Il s'appelle Alvinas.
16: Oui, bonsoir. Bonsoir, Gérard.
1: Bonsoir.
16: C'est Alvinas.
1: Oui, t'appelles d'où?
16: J'appelle de Toulouse et on écoute sur 97.8.
24: Salut Alvinas.
16: Bonsoir à tous.
26: Bonsoir.
16: Bonsoir, bonsoir.
1: Bon, ça y est, bonsoir, c'est terminé.
26: Bah, on peut être poli quand même.
1: Ouais, ben, attention, parce que si je reconnais la voix, va gerber tout de suite. Je crois qu'on avait bien précisé la semaine dernière au standard.
16: Moi, c'est je suis pas le même, Gérard. Hein.
1: Attention, Rigaud, oui.
10: Le prendre sur le
24: ouais,
10: thème.
24: Ouais.
1: Merci. Ouais, Rigaud. Merci pour le blanc, c'est pas grave.
0: Ah ouais, excuse-moi, je faisais pas attention. Alors attends, oh la vache, c'est assez compliqué parce qu'il me parle de plein de trucs en même temps. Attends, je vais prendre celle-là, vite fait. Attends, non, bon, au hasard.
1: Ouais.
0: Est-ce que le conducteur de Diana a été affolé dès qu'il a entendu Gérard et qu'il a dérapé dans le mur?
16: Oh non.
1: Bon, alors, Samzel.
26: Oui. Non, t'avais pas posé de question, puis en plus, la dernière, j'ai répondu.
1: T'as pas répondu encore.
26: Ah si, pour les pays diffusés, bien sûr que si, j'ai répondu.
24: Ouais.
26: C'est ah bon. J'ai répondu, hein.
1: Alors, Avinas. Je sais bien ce que t'es de moi à tes copains. Gérard.
10: Mais quoi?
24: Gérard, reviens.
10: Quoi? Qu'est-ce qu'il y a?
26: Ça me fait rien, non.
10: Vous ça ne pas de
26: ça me va. Mais je te préviens, hein. Je peux pas me laisser faire comme ça, car j'en ai marre.
10: Arrêtez les auditeurs, Gérard. Gérard!
26: T'as beau pleurer, c'est trop tard.
10: Bah attends, elle a répondu ce qu'elle a voulu là. Ça y est, il s'est barré. Hein. Il est parti. Hein.
17: Bah, il va revenir. Il revient toujours.
10: Son micro là, je parle dans le micro.
17: Il revient toujours.
10: Dans le micro de Gérard, c'est une horreur.
24: Non.
17: C'était bien la shame.
1: Ah ouais?
17: Il y a pas mal de messages Minitel en plus qui demandent à Gérard de revenir.
10: Ah
17: donc...
10: oui,
17: Gérard, reviens. Faites comme moi, regardez Arte, on partage sur les stones, c'est très bien.
1: tu bières,
4: non, mais j'arrête.
1: Non, non, tu bières.
4: Personne ne peut me remplacer.
1: Non, tu bières, je vais mettre Manu à ta place, ça vaudra mieux.
6: Impossible.
1: Ah ben, tu vas faire ce que je te dis, c'est tout.
4: Non, mais j'arrête, Gérard, on y va.
1: Non.
4: Et 2h20, il reste une demi-heure, allez.
1: Avinas. Non, mais qu'est-ce qu'il a fait? Il s'amuse à balancer un CD comme ça au hasard.
21: Non, pas moi. Ce n'est pas moi.
1: Alors, Avinas.
21: Par contre, je voudrais dire à Max qu'à la fin du reportage sur les Stones, il y a un mec qui s'est poignardé par un Hells Angels. Hein.
1: Bon, Avinas.
21: Non, mais c'est vrai. Hein, c'est
1: Avinas, vrai. Tu réponds à la question, tu gerbes.
21: D'accord. Alors, moi, je pense qu'il faut voir les radios dans un phénomène de mondialisation. Je pense que tu peux pas dire le contraire. Et ça, c'est encore une fois la faute du gouvernement. Et voilà, on a ce qu'on a mérité. C'est tout.
1: Je te demande, existe-t-il des radios dans les pays ou autres?
21: Ben, c'est bien pour ça que je te
1: parle. Alors, je vois pas ce que tu me parles de gouvernement.
21: C'est bien pour ça qu'on parle de la mondialisation et de la parité homme-femme. C'est pour ça, Gérard.
1: N'importe. Non, mais alors, t'es vraiment con.
21: Je te dire, cher ami.
1: Ouais, ben, je crois que t'as pas compris la question, ça vaudra mieux.
24: Répète-lui, il va mieux comprendre.
1: Non, mais je répète plus les questions, de manière, ça sert à rien. Ça sert à rien.
21: Il y a quand même un mec qui se fait poignarder parce qu'il sort un flot.
1: Bon, Avina, sors, quoi. Allez, hop, terminé.
0: Gérard, sur IRC, ils aimeraient que tu répètes ta dernière question parce qu'ils l'ont pas entendu avec les histoires qui viennent de se passer.
1: Alors, pour les gens de l'IRC, existe-t-il des radios dans les pays ou autres? Voilà.
26: Ou autres.
1: Donc, Albinas, c'est terminé pour toi, je ne veux plus t'entendre.
0: Bah, à ce propos, il y a Belge Boris, il dit qu'en Belgique, les radios belges sont interdites parce qu'il n'y a pas d'animateur. Et justement, il voulait savoir si on peut en créer une avec juste un micro et un lecteur CD.
1: En Belgique, c'est vrai.
4: Il y a des problèmes au niveau des
1: radios. Non, mais en Belgique, ils nous écoutent avec un décalage d'une journée, je crois. C'est...
4: Non, une semaine.
1: Non, une journée.
26: À moi.
24: Non, c'est une semaine et une journée.
0: Ouais, puisque c'est pour ça, Gérard.
1: En Belgique, j'y ai été, et c'est vrai que là-bas, ils ont des problèmes pour nous écouter. Ils nous écoutent avec des décalages.
0: Une semaine, parce que depuis tout à l'heure, les auditeurs belges.
1: Manu, oui, je te préviens. Attends.
4: Bah, c'est sympa, Gérard.
0: Ouais, franchement, sympa.
1: Je suis en train, Gérard.
4: Rigo, il parle et tu le coupes.
0: Je suis en train de te parler.
1: Vas-y, Rigo.
0: En fait, j'ai des auditeurs belges sur IRC, et depuis tout à l'heure, ils me parlent des 35 heures. Et
1: non,
0: je
1: mais
0: crois
1: ça...
0: qu'en ce moment, ils entendent le débat des 35 heures en Belgique.
1: Non, mais c'est vrai qu'il y a un décalage par rapport en Belgique par rapport à nous. C'est vrai qu'ils ont du mal à nous écouter. C'est un auditeur que je connais, qu'on avait fait des soirées à Namur. Lui, il m'a bien précisé qu'il écoutait Fun Radio avec un décalage d'une journée. Donc, c'est pas par moi. Donc, prochaine question. Alors, qui a inventé la radio et à quelle époque et où? Donc, je répète.
0: Pour revenir, Gérard, pour revenir aux autres pays, il y a Seigneur qui me dit que la radio en Suède, elle est cryptée. Et faut un décodeur, tu vois, comme Canal Plus.
1: Non,
0: Suède.
1: Non, mais je pense pas. Faudrait que je voie avec
4: un technicien.
1: Non, faudrait savoir si on a toujours les cartes ou qu'il y a toutes les fréquences avec tous les pays.
4: Ah, pas ici, on les a laissés à Neuilly.
1: D'accord. Donc, qui a inventé la radio et à quelle époque et où? Et on va demander ça à Victouze ou Victouze, je sais plus.
8: Victouze.
1: Ouais, Victouze. Alors donc toi?
8: Je pense que c'est. Je sais pas, je crois que c'est Monsieur Becquerel. Et c'était dans les années 1920, à la naissance du télégramme.
1: Non, je pense que le télégramme, il a pas été un. Je pense que le télégramme, il a été inventé bien avant. Hein.
8: Oui, mais en fait, c'est avec les progrès du télégramme, ils ont réussi à faire des ondes radio et ils ont inventé la radio.
1: D'accord.
0: Oui. Sur IRC, il y a Yankee, il dit qu'il ne sait pas qui c'est qui a inventé la radio, mais il est sûr que tu es en train de la mener à sa perte.
1: Non, pour l'instant, non. Je suis pas en train de l'amener à sa perte, parce que sinon, je ne serais pas là tous les jeudis à faire péter l'audimat. Et on est combien, s'il te plaît?
0: Alors, l'IRC, c'est pas l'audimat, Gérard, je voulais que tu le saches.
1: Ouais.
0: Et on est 9985.
8: Bravo.
1: 9985.
0: Voilà. Et je dis à Sego que oui, c'est en modérette.
1: Ouais, ben, je pense que j'espère qu'on va peut-être atteindre les 10 000 aujourd'hui.
4: Oh ouais, putain, on se le fait, les mecs, allez.
1: Ouais, toi, on dit pas putain, d'accord. Et je répète une dernière fois, celui qui emmerde Sandy est prié de lui lâcher la grappe.
26: Celui qui emmerde Sandy.
1: Et toi, tu fermes ta gueule. Pour l'instant, je t'ai pas appelé pot de chambre. Quand je t'appellerai pot de chambre, tu sortiras de sous le lit.
0: Gérard,
1: donc, celui qui emmerde Sandy
0: Gérard,
1: au téléphone est prié de raccrocher.
0: Ils me demandent tous la taille de la grappe de Sandy.
1: Eh ben, quand on pourra l'avoir au téléphone, ça me fera bien plaisir parce qu'elle veut participer à ce débat-là. Et malheureusement, à cause de petits cons, on pourra pas la faire participer.
24: Et peut-être qu'elle joue pas avec son combiné, Gérard.
1: Non. Sandy, si tu m'écoutes, donc t'essayes de raccrocher. Tu raccroches celui qui t'emmerde parce qu'on essaye de joindre depuis le début des débats. Donc, je t'en prie, raccroche. Tu réponds plus, tu raccroches et c'est tout. Et on essaye de te joindre. Donc, Kara Koué.
25: Ça fait tellement longtemps qu'on a posé la question. Qui a inventé la radio? Voilà, c'est ça.
10: Et à quel endroit et où?
25: À quel endroit? Il me semble que c'était aux États-Unis, dans la guerre, dans la révolution industrielle.
1: Non,
26: t'as tout faux là.
25: Ah bon? Ah ben, je sais pas.
24: Ah. Bon, on accueille Ginny, Gérard, 30 ans de Paris.
6: Salut
1: Ginny.
6: Bonsoir.
1: À la place de qui?
26: Bonsoir Ginny.
1: À la place de Alvinas. Voilà.
10: Alvinas.
1: Donc 101.9.
26: J'ai pas répondu à la question, c'est Samuel.
1: Ouais, ben pour l'instant, c'est pas à toi que je m'adresse.
26: Ah, mais tu m'avais oublié, chouchou.
1: Non, je suis pas ton chouchou, alors arrête, parce que tout à l'heure, tu vas dégager aussi, toi.
26: D'accord.
1: Donc, Kara Koué.
25: Ah ben moi, on me dit que c'est pas ça, alors je sais pas.

0: Réponse, toi, quand même, arrête de nous tenir en haleine.
1: Samzel, tu t'écrases, s'il te plaît.
0: Non, mais je voulais juste savoir si t'avais la réponse.
1: Tu t'écrases. Je n'ai pas de réponse à donner à ça, donc c'est à vous d'essayer de. Avec votre tête de.
0: Je peux chercher dans le dico.
1: Ouais, bah tu cherches dans le dico, tu vas voir qui c'est qui a inventé la radio, d'accord?
2: Ok.
1: Alors, Ginny.
2: Qui c'est qui a inventé la radio, en quelle année?
1: Voilà.
2: Et où?
1: À quelle époque et où?
3: Ou autre?
2: N'importe quoi, tu t'en fous.
4: Je crois que c'est un dieu grec.
2: Voilà. Ouais.
4: Dans les années 1800. Mais alors, je sais plus son nom. Hein. J'ai un trou.
1: D'accord.
5: Oui. À la place de Cara Coé, on accueille Miguel de Bois.
6: Oui, bonsoir. Bonsoir, c'est Miguel de Bois.
2: Bonsoir, Miguel.
6: Bonsoir, bonsoir à tous.
1: T'appelles
6: bonsoir.
1: D'où?
6: J'appelle de Bordeaux sur 108.7.
1: C'est bien parce que j'ai déjà un auditeur de Bordeaux et Bordeaux c'est 96, c'est pas 108.7, d'accord?
6: J'appelle de Clermont-Ferrand.
1: Bon, toi tout à l'heure tu as appelé.
6: Je veux pas dire d'où
1: tu as arrêté de me dire des conneries d'où t'appelles. Tu donnes ta fréquence correctement et tu fermes ta gueule.
7: Il vient de t'expliquer pourquoi.
6: Et je suis une star, je suis Miguel de Bois et je veux pas qu'on me reconnaisse.
1: Bon, alors.
6: J'ai travaillé à Fun, Gérard, souviens-toi de moi, Miguel.
1: Ouais, bah, réponds.
6: Ça va, GG, on est parti à New York ensemble.
1: Réponds à la question.
6: Oui, tout à fait. Tout à fait. Moi, je pense qu'effectivement, il faut. Plein. Je pense que c'est pas la peine du tout de tourner autour. Surtout quand on connaît pas la question.
2: Ouais, mais c'est en quelle année
6: Donc, je pense que ça devait se situer, merci, vers le début du siècle, je dirais, à peu près. À peu près au moment de la révolution industrielle, quoi.
2: Et tu crois que c'était qui?
6: Je sais pas, j'ai entendu parler des mecs genre, je sais pas, Thomas Edison, tout ça, mais bon, c'est vieux quoi, j'ai pas de papier, je peux pas vérifier, je peux pas te dire.
2: Ouais, puis ils sont morts maintenant.
6: Je dois pas m'avancer, voilà, on va pas aller ouvrir des cercueils, c'est pas Yves Montand, donc bon, voilà quoi.
2: Ok.
1: Miguel Debois, tu as hâte de dire des conneries parce que ça commence à bien faire.
6: Tu te souviens de New York, GG?
1: Tu commences à te calmer, d'accord. Alors, la question suivante, et on se retrouve tout de suite après pour la fin du débat. Donc, c'est existe-t-il des écoles pour être radiologue? Et on s'écoute les potards sans slip avec du caviar dans le sous-tif. On se retrouve tout de suite après. C'est fin des débats sur Fun Radio. Donc
8: excuse-moi, Gérard, je peux aller faire pipi?
1: Va te faire enculer, toi.
8: J'y vais.
1: Bon, alors casse-toi.
8: Mais non, mais je reviens.
1: Non, non, tu te casses. Non, tu te casses pour de bon et puis c'est tout.
8: Ok.
1: Toujours occupé.
9: Toujours occupé.
1: Alors, je préviens, je commence à en avoir ras-le-bol à cause d'un petit con qui emmerde Sandy, je ne peux pas l'avoir. Alors, ça commence à bien faire. Vous lui laissez aller, vous lui lâchez le téléphone et vous nous faites plus chier. Alors, la suite.
10: Ouais, Gérard.
1: Donc, la fin du débat, donc, il est 2h40 et donc, la question c'était, existe-t-il des écoles pour être radiologue? Et on va demander ça à...
4: Allô?
1: Victouze.
11: Allô?
4: Allô?
11: Allô?
4: Putain, mais ça répond pas, j'en ai marre.
1: Allô, Victouze.
11: Toutouze.
4: Allô?
11: Quelqu'un?
4: C'est quoi ce...
11: Allô?
4: Il y en a marre.
11: Allô?
4: Gérard?
11: Allô?
4: Allô?
11: Ah, mais il est parti le blaireau là, allô?
12: Je pense qu'il est parti, non?
4: Ça, c'est incroyable, il fait chier les gens, ils nous écoutent même pas.
1: Ah bah Victouze.
4: Allô?
1: Victouze une fois, Victouze deux fois. Oh,
11: allô?
7: Il est là, Victouze. Il est là, Victouze. Vous êtes là, vous nous entendez?
4: Allô? Fildar.
7: Oui, vous m'entendez?
4: Ça va, Fildar?
7: Ça va, ça va.
11: Il est où le déchet?
7: Il est là, Gérard.
4: Allô?
1: Bon, je sens que ça va être terminé.
12: Oh non, allô?
7: Non, vous l'entendez là.
11: On entend le débris là, c'est bon.
7: Ça y est, c'est bon.
12: Ah, c'est bon, on entend
11: le débris, ouais.
1: Victouze.
4: Oui, Gérard.
1: Pour toi, la question.
4: Je sais plus ce que c'était ta question. Je suis désolé, Gérard.
1: Alors, existe-t-il des radios pour être. Existe-t-il des écoles pour être radiologue?
4: Il y a comme. Ouais. C'est comme les écoles de DJ, sauf que t'es pas DJ, t'es radiologue. T'apprends,
1: d'accord. Oui. Non, j'écoute.
4: T'apprends à mixer différemment sur les boutons.
1: Ouais.
4: Et à parler dans le micro.
1: D'accord. Miguel Debois.
6: Ouais, bah écoute, je suis tout à fait d'accord. Mais je pense qu'avant de faire des écoles d'animateurs radio ou des écoles de DJ, tout ça, faut déjà faire l'école.
10: Ouais, arrête, je filme pas, ouais.
6: Qu'est-ce qui se passe là? Il y a une émeute?
7: Non,
6: ou
7: c'est Gérard qui tape Manu, c'est
10: rien
7: pas
10: fait
7: grave.
4: Arrête de taper Manu.
1: Ouais, tu t'écrases toi, la poufiasse.
4: Bah, il t'a rien fait, Manu.
1: Tu t'écrases, la poufiasse.
6: Il va te mettre une crampe à tes cannes.
7: Allez, on prend le débat, allez, Gérard.
13: Bon, Gérard, pour calmer le débat, il y a Belge Boris, il explique qu'en fait, pour être radiologue, faut suivre un stage chez Jean de Debert.
1: Non, chez Jean Denebert.
13: Denebert, pardon.
6: J'aime pas trop qu'on me coupe.

0: pour dire ce genre de conneries, Henri.
1: Alors, si t'es pas content, tu vois, Miguel Debois, moi je te dis au revoir, salut. Non, c'est terminé. Voilà, Samzel.
2: Oui, alors donc, faut-il faire une école de radio? Est-ce bien indispensable? Je ne sais pas. Il faudrait peut-être se calquer sur ton expérience. As-tu fait une école de radio, Gérard, pour en arriver au niveau où tu es?
1: Non, j'ai pas fait. Je te coupe 5 minutes. Je n'ai pas fait d'école pour être où je suis à l'heure actuelle comme assistant d'antenne de Max.
2: Oui, tu as le feeling un peu. Tu le sens bien.
1: Quoi. Non, mais ce qu'il y a, c'est que.
3: Tu tiens l'antenne, c'est ça?
1: Bon, toi, tu fermes ta gueule, d'accord? Espèce de travelot. Ok. Donc, qu'est-ce que je disais?
4: Ouais, Gérard.
2: Tu disais que tu avais appris sur le tas.
1: Attends, ça me gêne.
4: À la place de Miguel Debois, on accueille Tabata Crash.
5: Ouais, bonsoir.
2: Bonsoir, Tabata. Oui.
6: Salut, ouais. Tabata.
4: Salut. Ah,
1: encore un trablot.
5: Non, je crois pas, non.
1: Ouais, mon cul. T'appelles d'où?
5: Je vais vérifier.
1: T'appelles d'où?
5: J'habite à Lyon.
1: La fréquence?
5: La fréquence, 94.5.
1: Ouais, ben dis donc, tu ferais mieux de passer le dimanche soir, où au moins on aurait des chaudes sur l'antenne. qui c'est que j'avais... Samzal, ouais.
2: Ouais, donc je te demandais si t'avais un peu appris sur le tas, quoi.
1: Ben disons, non, j'ai pas appris sur le tas. Ce qu'il y a, c'est que j'ai appelé d'une cabine. Et puis, après, avec Max, on a sympathisé. Puis c'est tout. C'est maintenant, là où j'en suis, ben, c'est grâce à lui. Et je peux pas, il peut pas dire le contraire. Il est là dans les studios. C'est grâce à lui si maintenant je suis assistant d'antenne et que je viens tous les jeudis faire des débats. Et le dimanche, avec Sandy, on fait des conseils. Voilà.
3: D'ailleurs, on n'a plus Canal, si tu pourrais régler l'antenne.
7: Ouais, s'il te plaît.
1: Toi, Phil, attends, Rigo, 5 minutes. Toi, Phil Dard, tu fermes ta gueule une bonne fois pour toutes. Mmh. D'accord?
3: Ok.
1: Rigo?
7: Oui, il y a Zizi tout dur, il te demande si t'as sucé ou si tu t'es fait enculer pour faire de la radio.
1: Non, je rentre pas dans un bureau le cul en arrière. Je m'appelle pas Manu.
7: Il me précise que donc tu rentres avec la bouche en avant.
1: Non plus. J'irai pas jusque là. Alors, Tabata?
5: Oui. Eh bien, écoute, je pense, moi, par exemple, moi, j'ai d'abord fait du porno, hein, tu vois.
1: Ouais, ça, on le sait que tu fais du porno. Rien qu'à t'entendre parler, ça se voit.
7: C'est clair.
4: Ça se voit, ouais,
5: c'est gentil, ouais. Et enfin, en tout cas, j'ai fait du porno et ensuite, ça m'a servi à rentrer dans la radio, quoi.
1: Ah ouais.
5: Disons que j'ai joué plutôt de mes relations.
1: T'es rentré le cul en arrière pour te faire défoncer par le patron.
5: Par exemple, oui.
7: C'est vrai, là.
1: Ginny.
8: Ouais, moi je pense qu'il vaut mieux faire une école, quoi. Mais tu peux faire des stages, genre à la foire du trône. Mais bon, c'est vrai que tu sais, l'école, ça peut te donner des conseils au niveau technique, quoi. Ce qui manque un peu des fois à l'émission.
1: Non, mais je pense qu'il n'y a pas, besoin d'école pour faire de la radio. Hein. Parce que.
8: Non, il n'est jamais trop tard pour apprendre. Hein.
1: Non, mais de toute manière, il n'y a pas besoin d'école. Parce que bon, hein, c'est un truc qu'il faut essayer.
8: Ouais,
1: bon, moi, je vois que ça fait depuis 95 que je tourne.
3: Que t'essayes, ouais.
1: Que je suis avec Max. Et puis maintenant, si j'arrive le jeudi à faire des débats, à part qu'il y a deux cons qui foirent tout, mais sinon, c'est pas.
8: Parce que toi, tu te considères comme un animateur.
1: Ben, disons, le jeudi, c'est moi qui commande. La semaine, c'est Max. S'il décide d'arrêter comme il a fait hier, c'est hier soir à minuit et demi, parce qu'il n'y avait pas de sujet valable. Donc, c'est son problème. Hein. Moi, si je vois qu'un jour les débats se passent mal,
3: tu l'as déjà fait,
1: je fais comme j'ai fait une fois à Neuilly. Je me casse et puis terminé. Hein, et...
7: Gérard, sur IRC, il y a Moulinex et Radzinski qui invitent Apolline au carnaval de Tournai le 12 et le 13 mars.
3: Sympa.
1: Donc, tu peux. C'est pour toi, c'est pas pour moi les.
3: Gérard,
4: Gérard,
3: j'ai un message Minitel de.
1: Dimitri. Non, mais alors ça, j'en ai rien à foutre. Ok. Est-ce que les.
3: Je voulais savoir en fait si je venais aussi ce week-end.
1: On n'arrive toujours pas à la joindre.
4: Non.
1: Bon, c'est pas grave pour elle.
3: Je peux pas, Dimitri.
1: Bon, toi, tu vas te faire foutre avec tes messages personnels parce que j'en ai un ras-le-bol. Phil Dard, c'est la dernière fois que je te dis d'arrêter de me faire chier, d'accord? Donc, est-ce que les femmes ou animaux sont acceptés dans une radio? Donc, en parlant d'animaux, il y a un Casimir et puis un espèce de crapaud. Voilà. Donc, on va demander à Victouze.
9: Est-ce que les femmes et les animaux sont acceptés dans les studios?
1: Sont acceptés dans une radio?
9: Mais c'est misogyne ta question.
4: Complètement, mais.
2: Non, mais je suis un peu d'accord avec Gérard quand même sur le fond de la question.
9: Oh, quand même pas, quand même.
2: Quand même si.
6: C'est bon, Victouze. Qui viennent dans une radio.
1: Bon, hop, Samzel.
2: Ouais.
1: Tabata.
10: Bon, écoute. Je suis complètement choquée par ta question. Là, c'est mettre les femmes sur le plan des animaux.
2: Oh bah, dans ton cas, ma chère Tabata.
10: Oui, bon, écoute, bon, évidemment, moi, je suis un petit peu particulière dans le style, mais bon, on peut pas mettre toutes les femmes sur le même plan, écoute, déjà, et pas les animaux non plus, hein.
1: Non, mais de toute manière, il y a...
10: Les hommes sont à mettre sur le plan des animaux, ça, oui, mais, pas les femmes.
1: Non, mais il y a des femmes qui sont animatrices de radio sur différentes radios, oui.
10: Oui,
11: Je voulais te dire qu'à la place de Victouze, on accueille le phoque.
6: Oui, bonsoir.
2: Bonsoir le phoque.
6: Oui, bonsoir à tous.
2: Bonsoir.
6: Oui, bonsoir, ce n'est pas ça, là.
1: Salut le phoque, t'appelles d'où ?
6: Oui, bonsoir, j'appelle de Paris, 101.9, bonsoir.
1: Ok. Donc, pour toi, la question ?
6: Bah écoute, je pense que les animaux, ce n'est pas sale. Donc, à part pour des raisons de salubrité, je ne vois pas pourquoi on les interdirait dans les radios.
3: Est-ce qu'ils sont utiles, Gérard, dans les radios, les animaux, ou pas ?
1: En te regardant, je crois que si c'est pour faire des conneries, oui, ils sont utiles. Hein.
7: En tout cas, Gérard, sur IRC, à Yankee, il dit qu'on accepte bien les animaux. La preuve, Fun, un singe parlant le jeudi soir.
1: Ah ouais, mais ça, le singe parlant, c'est qui ?
7: Yankee.
1: Pour Yankee, le singe, il te dit merde. Voilà. Samzel.
2: Bah écoute, non, je pense pas que c'est indispensable d'avoir des femmes ou des animaux.
1: Ouais, mais précise quand même le fond de ta pensée.
12: Non, je t'invite au Queen.
1: Précise le fond de ta pensée.
2: Je sais pas, ma pensée, non. J'ai pas envie de préciser.
1: D'accord.
2: Non, mais très clairement, parce que bon, il y a. Je sais pas. Tu vois, quelle femme pourrait être ton maître à ta place ? Déjà, tu vois, très clairement.
1: De toute manière, à ma place, ça m'étonnerait qu'on mettrait une femme, à part Sandy à ma place, mais...
2: Mais même Sandy n'arriverait pas à tenir les rênes face aux hordes d'auditeurs déchaînés.
1: Je vais te dire une chose, que Sandy, elle arrive très bien à se démerder, très bien le dimanche pour faire ses conseils. La preuve, la semaine dernière, il y a 15 jours, on a eu un petit problème, je suis parti, et elle a très bien continué les conseils sans moi.
2: Oui, mais là, ce soir...
1: Alors, Ginny, non, ça y est, c'est terminé,
4: Question suivante.
1: Ginny.
2: Suivante, allez.
1: Ginny.
8: Oui, bah, je pense que les femmes sont peut-être acceptées, mais les animaux, je vois pas où tu vas en venir. Hein.
1: Ben non, mais c'est moi qui ai trouvé cette question-là avec Sandy.
2: Ah, bon, on a compris.
12: Tu es avec des petits crabes.
1: Donc toi, tais-toi, espèce de Casimir de Médeux, là. Alors, pensez-vous que l'on peut avoir plusieurs contrats sur une radio ? On va demander à...
2: Le phoque.
6: Le phoque.
12: Quand je l'ai vu l'autre fois, il avait le slip tout jaune.
6: Oh là là.
1: Le phoque.
6: Donc, c'est le phoque.
1: Le phoque.
6: Oui, c'est le phoque, tu m'entends ?
12: C'est une horreur.
6: Oh là là là là. Tu m'entends, mon GG, c'est le phoque.
1: Je t'écoute.
6: Oui, donc je voulais dire, avoir plusieurs contrats sur plusieurs radios, c'est pas sale.
1: Non, mais je te demande...
6: Je pense qu'il y a beaucoup d'animateurs qui jouent ce petit jeu.
1: Ouais, tu peux.
6: À passer sur plusieurs radios en même temps. Et je voudrais pas entrer dans une quelconque polémique parce que sinon tu vas encore t'énerver parce que tu vas dire qu'on fait référence à des trucs.
1: Ouais.
6: Donc je vais citer personne. Sans parler de Europe 1, de Europe 2 ou de RTL ou rien du tout. Voilà.
1: Bah, de toute manière, là, à l'heure actuelle, on se trouve dans les studios d'RTL et d'RTL 2. Si, c'est pour bien préciser que si je fais un débat sur les radios, c'est pour bien préciser toutes les autres radios essayent maintenant de copier sur Fun Radio pour faire de la libre antenne ou des.
3: RTL 2, Europe 1, tout ça.
1: Tabata pour continuer.
10: Attends, ouais, bah alors à mon avis, oui, il y a des gens qui ont plusieurs contrats. Et moi j'aimerais demander à Axel Duroux s'il a une petite place pour moi, qui m'accepte dans son bureau une petite heure.
6: Attends, il y a déjà du monde qui attend, ma chérie. Hein.
10: Ah oui, mais bon.
6: C'est gentil. Hein.
10: Là, par exemple.
6: Oui, tout à fait, parce que moi je suis. Hein, voilà, donc.
1: Bon, Samzel.
2: Ouais, bah écoute, moi j'ai un contrat sur Fun déjà. Hein. C'est largement suffisant.
1: D'accord. Ginny.
8: Ouais, je pense que tu peux avoir pire contrat, mais bon, après, c'est à toi de peser les conséquences, quoi.
6: Tu passerais, toi, puisque tu dis que RTL et RTL 2, c'est la même maison. Toi, tu passerais sur RTL ou sur RTL 2 ou pas ?
1: Non, pas du tout, parce que je suis bien sur Fun Radio, donc je vois pas pourquoi que j'irais...
3: Et même s'ils te proposaient plus ?
1: C'est peut-être la même maison, mais c'est pas la même direction.
6: Je veux dire, t'aurais le même badge, ils tiraient toujours dans la même cafette, donc ça changera pas grand-chose.
3: Le même café.
1: De toute manière, moi, je viens que le jeudi, donc j'ai pas eu l'occasion de manger à la cafette.
6: Attends,
1: 5 minutes, là, pas qu'il y a une question IRC avant.
7: Ils aimeraient bien entendre la fin de la question du Vioc.
6: Ouais, ben voilà, si Philippe Bouvard il t'invite pour, je sais pas moi, remplacer Amanda Lear aux grosses têtes.
1: Je crois pas, hein. Parce que je m'appelle pas, je suis pas Trablo pour faire ça.
6: Alors Carlos.
1: Non plus.
6: Putain,
1: okay. Bon, ça y est, oui.
11: Je voulais juste te dire que Samzel était parti se coucher et qu'à la place, on accueillait Bruno 12.
1: Alors, Bruno, bonsoir.
13: Ouais, salut Gérard, je m'appelle Guy.
1: Tu t'appelles Bruno.
13: Je t'ai vu.
1: Ouais, tu m'as vu où?
13: Je te veux.
1: Ouais, bah alors tu vas te coucher, au revoir.
14: Ah, il te veut, lui, hein.
1: Allez hop.
11: C'était une fille, Bruno.
1: Non. Allez hop.
11: Une fille, Bruno 12.
1: Non, c'est un trablo. Oh, c'est Gérard. Tu me la dégages.
14: Putain, Gérard.
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14: Gérard, je suis pas un garçon, moi.
1: Bon, conclusion du débat. On arrête.
4: Non, vas-y, refais une question, Gérard.
1: Non, c'est la pince, c'est la conclusion.
4: Mais non, regarde, il en reste des questions.
1: Non,
4: c'est intéressant en plus.
1: Non, mais moi, je veux pas le savoir.
6: Il reste un quart d'heure.
14: Gérard, tu finis ton débat, putain.
1: Oh, ouais, je t'emmerde, toi.
6: Attisez pas le feu, les filles.
1: Ok.
14: Quoi?
1: Attention, parce que tout à l'heure, ça va gerber vite fait, là, au standard.
14: Est-ce que je peux répondre à ta question?
1: La dernière question, comment peut-on définir les fréquences de radio terminées? Ça sera la dernière.
6: Non.
3: Alors, allez-y, répondez. Hein.
1: Le foc.
6: Alors, les fréquences de radio, c'est très simple. Ça marche un petit peu comme la CB. Je sais que t'es calé. Il y a un nombre de canaux définis. À ce moment-là, tu prends le nombre total, tu fais une division, tu calcules par rapport au nombre de radios, et voilà, chacun a sa plage.
1: Je veux dire une chose, qu'il y a plusieurs fréquences. Je n'ai pas toutes les fréquences en tête, mais il y en a pas mal. Hein.
6: Regarde, comment ça se fait que sur Paris, par exemple, tu captes Fun sur 101.9 seulement, alors que tu captes Sky de 95.2 jusqu'à 97.5, tu captes Sky. Comment ça se fait qu'ils ont une plage plus large?
1: Non, mais attends, parce que là, il faut bien se dire une chose, hein, parce que Fun Radio a un émetteur, c'est vrai que, comme j'ai fait allusion tout à l'heure, à la Belgique, ils ont un décalage ouais, d'une journée. Hein, c'est vrai que dans certains pays, on peut pas capter Fun comme on veut.
6: Oui, mais pourquoi
3: faut une parabole.
1: Faut
3: une parabole.
1: Non, mais ça, il y a pas besoin de parabole. C'est question de satellite, c'est tout.
6: Gégé, regarde. Pourquoi...
3: Tu sais qu'en Afghanistan, il y a encore Arthur. Hein.
1: Ta gueule, toi.
3: Le matin.
6: Les pirates.
7: Gérard, sur IRC, il y a Davy One. Il aimerait bien que tu donnes toutes les fréquences de Fun Radio ville par ville.
3: Mange-toi. On a dit.
1: Mange-toi. Si je le savais, je le ferais.
3: Mange-toi.
1: Ta gueule, toi.
7: Gérard. À chaque fois qu'il y a un auditeur qui passe, tu notes la fréquence, donc t'aurais pu rien.
3: Bouvieux sur 1.1 FM.
1: Dans ta région de merde, ils captent Fun. Surtout qu'ils sont même pas capables d'appeler, c'est des connards dans ta région à 3.
6: Respect.
1: Y a aucun Troyen qui est capable d'appeler Fun Radio.
3: Ils t'attendent devant là, ils sont.
1: Hein ils sont. T'as raison, toi. Espèce de trablo, va. Tabata.
16: Oui, pour avoir une fréquence, en fait, y a, c'est à partir de 89, un truc comme ça, jusqu'à 108.
1: Un peu plus, même, je dirais.
16: Ouais, je dirais même 110.
1: Non, parce que là, toi, t'es sur 94.5. Et l'auditeur d'avant, il y a un auditeur, je sais même plus sur.
16: Ah non, c'est 115, en tout cas.
3: C'est une soustraction.
1: Non, mais il y a plusieurs fréquences, et ça, je pourrais confirmer toutes les fréquences si je pouvais.
7: Gérard, sur IRC, il y a Père Fouras qui est troyen, qui n'a pas du tout aimé ce que tu viens de dire, et il va venir te casser les dents qui te restent.
1: Merci. Oh, bah, ça c'est
3: rapide, hein, t'auras pas beaucoup
1: c'est
3: de boulot.
1: C'est pas grave. Toi, tu fermes ta gueule, toi. D'accord. Qui c'est qui reste? Ginny, pour finir.
17: Ouais, bah, pour les fréquences, t'appuies sur le bouton, tu vois. Puis maintenant, il recherche automatiquement.
1: Ouais, c'est pour finir.
4: Mais t'as que 9 questions.
7: Ah, sur IRC,
1: c'est la 10e.
7: C'est sans bouillir.
1: C'est la 10e.
6: T'appuies sur le bouton, ça gicle. Hein.
1: Non, mais ça dépend. Ça dépend sur quelle fréquence que vous voulez, sur quelle radio vous voulez vous mettre. Hein.
3: Ça dépend de l'heure aussi. Ça dépend de l'heure.
1: Ça dépend de l'heure et ta connerie, toi.
3: Non, c'est vrai.
1: Hein. Ouais. Parce qu'il n'y a pas d'heure pour en manger.
16: Pour en manger du bâton de berger. Oui.
1: Ouais, c'est ça.
7: Tabata.
1: Je crois que celle-là, elle est vraiment calée cul. Hein.
17: Absolument pas.
1: Bon, conclusion du débat.
12: Gérard, oh non.
1: Le fuck.
6: Bah attends, GG, il reste encore 10 minutes, là, on continue.
1: Non, c'est terminé. Il reste même pas 10 minutes, il reste.
3: Tourne la tête, tu vas voir, il est quelle heure la pendule? Il est 51.
1: Voilà, non.
12: Ta
1: pendule, la déconne. Le fuck.
6: Oh là là, GG, c'est pas bien de finir plus tôt le débat.
1: Ouais. Bah si.
6: Ça s'est bien passé, moi je dis que c'est pas une bonne idée.
1: Ouais.
6: Donc je dis que tu vas nous trouver une petite question dans ta cervelle, là, vite
3: fait. Surtout qu'il y en avait 11 des questions, Gérard.
1: Non.
6: Il en manque une.
1: Non.
6: Si, je l'ai vu par-dessus ton épaule sur le papier, il en manque une.
1: Non, il y en a plus.
6: Il y en a une que t'as pas fait, là.
1: Non, elles sont toutes faites, les questions.
6: Si, vas-y, file-la, montre-lui, là, celle-là. Là.
3: Attends, non, on va la trouver.
1: Non, elles sont toutes faites, les questions. Donc, la conclusion.
6: Ah, on va trouver une question, là.
1: Non, je te dis, on
3: si vous avez des questions, si vous avez des questions.
6: Alors voilà, moi, Gégé, je voudrais savoir pourquoi, maintenant que c'est une seule maison, Fun, RTL, RTL 2,
1: ouais.
6: Pourquoi les trois, elles mettraient pas leur fréquence juste côte à côte pour être plus fort, parce que c'est très bien qu'à trois contre un, on est toujours plus fort.
1: Mais de toute manière, qui sait que, parce que on n'a toujours pas eu les sondages par rapport à la presse, donc j'aurais bien voulu savoir si, oui.
4: Il y a un auditeur qui demande si c'est possible d'écouter la radio à la télé, en fait.
1: Alors là, je vais te dire une chose, faut vraiment.
7: On m'a demandé si on pouvait l'écouter par CB.
1: Ça par la CB, c'est faisable en mettant ton mic devant les haut-parleurs.
4: Ouais, et à la télé. Genre.
3: Et moi j'ai sur le Minitel, j'ai mon
1: masque. Ouais, bah toi tu
4: non,
1: tu,
4: mais
1: toi,
4: mais
1: toi,
4: télé,
1: tu, toi
4: télé.
1: Tu toi tu pour l'instant tu fermes ta gueule avec ton cousin, tu fermes ta gueule, d'accord?
3: Non, c'est ma cousine.
1: Non, mais moi j'en ai rien à foutre. Elle va se faire sauter par toi. OK.
3: Elle a les sondages d'RTL2, ça t'intéresse ou pas?
4: Ouais, donc est-ce que c'est possible d'écouter la radio à la télé?
1: Faut avoir du bon matériel,
3: faut du matos hein, putain.
1: Pour pouvoir écouter la radio à la télé.
4: Quoi comme matos alors?
1: Ben, y a certains trucs. Toi, tu dégages parce que tout à l'heure, je vais t'éclater.
15: Qu'est-ce que j'ai fait?
1: Tu dégages.
15: J'ai rien fait.
1: Tu dégages de là.
4: T'approches pas de Gérard.
1: Tu dégages.
15: Ben, je suis assis.
18: Allô?
1: Ouais.
6: Dis-moi, Washigiri, vas-y.
3: Bon, Gérard, t'écoutes un peu ce qu'on te dit.
1: Tabata, conclusion.
18: Ouais, bah écoute, c'était un débat intéressant. Je suis déçu d'être arrivé qu'à la fin.
6: Alors, mais... on continue.
1: Non, de toute manière, c'est fini.
6: Si c'est pas
18: Gérard, continue. Je suis sûr que t'as une question encore.
1: Okay. Non, il n'y a plus de questions.
18: Ouais.
6: Mais si, bien sûr.
18: Si, j'en ai.
1: De quoi? Alors, vas-y.
18: T'as déjà fait du cybersexe?
1: Quoi?
18: Non, rien.
1: Ouais, d'accord. Je crois que ta question, elle a ni queue ni tête comme toi.
18: Ah ben, Gérard, moi, j'ai pas de.
1: Jenny.
18: Gérard, est-ce qu'il existe Gérard, est-ce qu'il existe des radios pour les enfants?
3: Parlez pas tout en même temps.
1: Tabata, tu t'écrases.
18: Moi, j'ai rien dit là.
1: Jenny.
18: Eh ben, le débat était pas mal, mais comme d'habitude, il manquait quelques questions, Gérard. Faut approfondir.
1: Ouais. Bah ouais, mais je pense que le débat sur les radios, on l'a assez approfondi.
18: Ouais,
1: il a été
18: bâclé un petit peu.
6: Le phoque.
1: Peut-on
6: Le phoque, s'il te plaît, mon ami.
19: Mon petit cochon. Viens, mon petit cochon.
6: Gérard, c'est le phoque.
1: Oui.
6: Je peux faire ma conclusion?
1: Je crois que tu l'as déjà fait,
6: non, j'ai posé une question tout à l'heure, c'est pour ça.
1: Non, c'est peut-on. Quoi? Qui c'est qui a écrit ça?
6: Vas-y.
1: Peut-on écouter la radio à la mer ou à la montagne ou autre? À la mer, à la montagne, oui. Parce qu'avec un baladeur, tu peux très bien écouter la radio à la place.
3: Mais le sel, ça l'abîme. Hein.
1: Avec un baladeur, tu ne l'abîmes pas, espèce de con.
7: Gérard, vite fait, il y a Kleenex sur IRC, il dit à Sandy qu'elle arrête de l'appeler.
1: Alors, Kleenex, il va se faire foutre parce que Sandy, depuis tout à l'heure, on n'arrive pas à l'avoir. Donc,
7: apparemment, c'est parce qu'elle n'arrête pas d'appeler Kleenex.
1: Non, elle ne connaît pas. Alors, sur l'IRC, arrêtez de. Par contre, je reprécise encore ce que j'ai dit hier. Arrêtez de me dire que c'est soit Rigaud ou Manu ou Fildar ou Max ou Apolline qui vous donne mon numéro parce que c'est faux. Vous êtes des menteurs.
18: Vous êtes tous des menteurs.
1: Alors moi je vais vous dire une chose, que maintenant celui qui m'appelle, son numéro est retransmis directement au commissariat de police. Maintenant je ne peux plus me faire chier avec des petits cons.
6: Hein? Balance tout le monde à la bad.
1: Ouais, ben moi je t'emmerde, ok. Alors, de bon entendeur, salut.
6: Ouais,
1: Non, ça y est, c'est terminé. Conclusion, c'est terminé.
6: Ouais,
1: c'est
6: moi.
20: Allô, Gérard.
6: Conclusion, mon GG.
1: Donc, pour moi,
7: quelques conclusions de l'IRC quand même avant que tu donnes ta conclusion. Je pense que c'est.
20: Gérard. Ferme ta gueule.
1: Bon, et hop, tu me les vires tous là maintenant, comme ça je serai tranquille.
7: Il y a Davy One, il dit que comme il habite en Belgique, il donnera sa conclusion demain soir à cause du décalage.
3: Ah, il a bien fait, il a raison.
1: De toute manière, demain soir, il n'y a pas de libre antenne.
3: Non, mais tu viendras toi exprès.
1: C'est ça, tu te mets le doigt dans le cul, toi, pauvre con.
15: Allez,
18: Gérard.
6: Pommade.
4: Il le fait, Gérard.
1: À part.
7: Il y a la conclusion de Turpentine.
1: Le débat n'avait ni queue ni tête comme moi, donc j'en ai rien à foutre de ça.
7: Je vais en la dire à ma place.
1: Il y a
7: un gros sampleur qui tousse.
1: Et on était combien pour finir?
7: On a fini à 9980 à 18.
4: Oh, merde.
1: Mais...
4: On a fait les 10 000, Gérard.
1: Bah ouais, mais c'est pas grave. Donc, conclusion du débat.
3: Gérard, il y a ma sœur sur Minitel qui dit putain, c'est con à deux près.
1: Bah ta sœur, tu iras lui les
3: caresser. Oui, bien sûr, caresser les fesses. Bien sûr.
1: Donc, conclusion du débat.
0: La radio,
1: donc, non, non, ça y est, c'est terminé. Non, conclusion. Pour moi, la conclusion, c'est que. Il y a.
0: Allô, Gérard.
1: Ta gueule.
0: Est-ce que je peux faire ma conclusion?
1: Bon,
0: j'ai pas fait ma conclusion, moi non plus.
1: Terminé, terminé, c'est fini, c'est
0: Gérard,
1: fini.
0: J'ai pas fait ma conclusion. Tu finis ton travail, sinon t'auras pas tous tes tickets resto.
1: Ça y est, c'est terminé.
4: Vas-y, fais ta conclusion.
1: Il y a plus de conclusion par les auditeurs.
0: Gérard,
1: ça y est, c'est terminé. C'est terminé.
0: Je voulais dire à mes potes de fun que je les kiffe. Voilà.
21: Ouais,
0: moi aussi,
21: j'ai...
0: bien fun, ils m'ont manqué mes potes.
21: C'est cool.
0: À mon pote Goldo de fun et à mon pote Armette de fun et à mon pote Tommy de fun.
22: Ah non, moi c'était pas eux.
1: Ouais, c'est ça.
0: Gérard, c'est bien que t'aies fait un débat sur la radio parce que t'es quand même un bras cassé. Il faut le dire.
1: Et moi, je t'emmerde.
0: Et je voulais dire qu'il y a quand même des keufs qui te cherchent pour délit de sale gueule sur la bande FM. Donc, si je te donne un conseil, vas-y, planque-toi, trace.
1: Ouais, bah moi, je t'emmerde. Ok, alors en de bon entendeur, salut.
0: Tu peux te cacher chez moi dans le 9-4 à la cave si tu veux.
1: C'est bien, bah, va te faire foutre. Donc, conclusion, ben ce soir, qui c'est qui a bien travaillé? Pour une fois.
23: Moi aussi.
1: Pour une fois. Pour une fois, on a laissé la chance à Apolline, elle a fait son boulot correct. Et
3: c'est bien.
1: Il y a Erigo qui a toujours bien fait son boulot.
3: Voilà. Bravo,
1: les
3: bien.
1: Deux autres,
3: c'est
1: les bien. Deux autres, vous
4: bravo,
1: êtes nuls.
4: Nous,
1: voilà. Et pour finir, on s'écoute. On s'écoute quoi pour terminer?
3: Apolline va te le dire.
24: Pour terminer, son bac.
1: Pour terminer, les foules de la FM avec du bois dans la.
4: Les folles.
1: Les folles de la FM avec du bois dans la fourmilière et on se retrouve dimanche soir pour les conseils 70 parce qu'elle a des petits elle a d'autres problèmes à régler et moi je vous retrouve dimanche soir dès 22h mais bien sûr vous avez Seb pour la nuit sans pub demain matin Bob et bien sûr la loco de demain soir avec Strombez Jean-Marica Jean-Marie Percu au Percu et
20: Gérard,
1: la semaine prochaine au revoir à tous.
23: Salut toi.
3: Oh merde, du coup.
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0: Bah, pas ce soir, je le dirai la prochaine fois. Homo Mag, hein, remercier parce qu'il y a pas mal de gens.
1: Non, Homo Mag, tu es son meilleur, on en parle.
2: J'en parle pas, j'en remercie.
1: Non, mais même Homo Mag, on en a plus rien à foutre.
2: Basta. Écoute, Gérard, c'est les gens m'ont envoyé des trucs que les gens font contre toi. Donc, je les remercie parce qu'ils dénoncent, tu vois. Parce qu'ils envoient les trucs, donc comme ça on pourra porter plainte. Donc je remercie les gens qui ont envoyé donc au Momag, qui ont envoyé GGTon numéro 3. Il y avait aussi qu'est-ce qu'il y avait? Il y avait, attendez, j'avais d'autres trucs. Cinésex Vidéo Club avec les vidéos interdites de Monsieur Machin. Il y avait aussi France Poire. Hein, merci France Poire. Wipe Root, Paparazite. Il y avait aussi Homosex. Enfin, il y avait pas mal de trucs, donc je remercie tous ceux qui ont envoyé ça, c'est gentil, on va pouvoir enfin porter plainte. Donc continuez à nous envoyer des trucs, si vous avez des trucs que vous voyez chez vous, dans les rues, tout ça, envoyez, pour qu'on fasse le dossier.
1: Non, mais moi, ce que je voulais remercier quand même, c'est les gens qui pensent quand même à Max, pour quand même les bonbons, parce qu'apparemment, il se plaint qu'il a rien, et c'est vrai que pour l'instant, on n'a rien. Donc c'est pas grave, bon on va commencer, donc on va saluer Olivier de la production qui est là à l'AREA.
3: Bonsoir.
1: Bonsoir à toi Olivier. Manu.
0: Bonsoir Olivier.
3: Bonsoir Fildar.
0: Salut, tu vas bien?
2: Salut GG, ça roule?
1: Fildar au standard. Et le grand retour. Le grand retour qu'on attendait. Rigo au standard. Et il paraît que c'est ton anniversaire.
4: Alors je suis pas au standard, je suis sur l'IRC. Bonsoir. c'est plus mon anniversaire vu qu'il est minuit 8 secondes.
0: Ah merde.
1: Ah mais c'était l'anniversaire.
2: C'est con, on avait une Porsche dehors pour toi. Merde.
4: C'est con.
1: Donc,
4: t'avais le permis avec?
1: Le grand retour de Rigo qui est sur l'internet. Donc Rigo, tu m'as dit que tout à l'heure
4: on était déjà 7700 pendant que j'étais hors antenne, et là on est déjà 7324. Ça fuse sec.
0: Bravo. Et je peux quand même dire qu'on te retrouve toutes les semaines sur Europe 1 dans On a rien à cirer.
4: Tout à fait.
1: Ça, on en a rien à foutre, tu vois. Maintenant,
3: peux t'en passer par exemple, tu vois.
4: Ouais, je peux faire ma pub, c'est normal.
1: Non, mais maintenant ils vont fermer leur micro là.
2: J'ai
1: les deux.
2: Dire que t'allais remplacer une gaffette aussi, mais.
1: Non, mais là j'ai maintenant. Maintenant, vous allez éteindre vos micros et puis vous allez me trouver des bons auditeurs.
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8: 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Bonsoir GG.
9: Bonsoir à tous.
8: Bonsoir GG, ça va?
9: Ouais, je suis pas très content des conneries qu'on fait sur mon dos.
8: Bah c'est quoi alors? Je t'explique. Alors je réexplique quand même pour tous ceux qui viendraient d'arriver. GG donc en direct de sa cabine de Suresnes. T'es même pas dans une cabine là, t'es chez un copain, on m'a dit.
9: Je suis chez Henri.
8: D'accord, ok. Donc on a reçu un courrier de la direction de Énergie Côte d'Azur 06 à Nice, CEDEX. Il y a marqué, je me permets de vous écrire, donc ça c'est cher Max, c'est de la énergie, hein, je veux dire, je l'invente pas, c'est marqué, hein, donc je l'invente pas, merci. Alors il y a marqué, je me permets de vous écrire car j'ai reçu il y a peu de temps un coup de fil de Gérard de Suresnes, puis un courrier de sa part. Vous trouverez la lettre et le CV qu'il m'a envoyé dans cette enveloppe. Je vous écris car je trouve ça je trouve que sa démarche est assez discutable et je pense que ce genre de pratique n'est pas très déontologique. Je ne discute pas ses qualités d'animateur ni son expérience professionnelle, mais plutôt sa façon de se vendre. Voilà, je tenais à vous informer des intentions de votre collaborateur et surtout de sa façon de procéder. J'espère que cette lettre marche mal. Donc voici la lettre que tu aurais soi-disant envoyée à Énergie Côte d'Azur. Moi j'avoue que j'ai des doutes, mais en même temps je reste quand même très sceptique. Je lis la lettre, ensuite j'attends tes commentaires, d'accord? Alors, à l'intention de monsieur le directeur général, monsieur le directeur, pardon, d'Énergie Côte d'Azur, donc monsieur Gérard de Suresnes. Monsieur, suite à notre conversation téléphonique de ce jour, veuillez trouver 6 juin le curriculum vitae, vous pourrez constater que je possède une très grande expérience professionnelle dans le domaine de la radio. Je vous appelle car je postule, pardon, chez Énergie pour un poste d'assistant directeur général de la région Côte d'Azur, ainsi que pour votre poste animateur vedette sur le réseau national, ce qui est quand même assez gonflé. En ce qui concerne l'audience, je peux vous assurer une augmentation sensible des chiffres dès le début de ma présence sur votre antenne. En effet, de nombreux auditeurs de Fun Radio sont plus fans de Gérard de Fun Radio et ils me suivront sur Énergie. Dans une attente d'un prochain contact, Je vous prie d'agréer, monsieur, mes salutations distinguées. Je rappelle donc qu'il y a une photo de toi, c'est la photo en plus que tu as envoyée du magazine XL, curriculum vitae, formation BEPC, CAP routier cibiste, BEP de poète, bac pro animateur radio, expérience professionnelle animateur vedette sur Fun Radio Shalom pendant 3 ans, formation de Max, dit le Star System, pendant 5 ans, 2 ans d'animation sur Fun Radio Réseau National, animation de Soares Club Discothèque, ambition de devenir PDG d'un réseau national ou ouvrir une école d'animateurs radio, bah tu penses bien Gérard.
9: Attends,
8: calme-toi, commence pas à t'énerver comme jeudi dernier. Et passion et hobby, la Formule 1, c'est vrai, le café, c'est vrai, la loco, c'est vrai, les camions, c'est vrai, et la Cibi, c'est vrai.
9: Alors c'est quoi ces conneries là?
8: Alors déjà, je voudrais savoir, est-ce que c'est bel et bien toi qui as envoyé ce document?
9: Bah ouais, mais laisse-moi expliquer la situation, s'il te plaît.
8: T'as picolé toi encore ce soir. Bon, alors vas-y, explique-toi, vas-y, GG. Vas-y.
9: Je t'explique. Vu que Benoît Cigar avait quitté ses fonctions de PDG.
8: Ouais.
9: Vu que tout le monde me disait si tu continues à gueuler comme ça, tu feras plus de débat. Moi je pensais que j'allais arrêter les débats et
8: Bah oui, mais attends, t'as vu un peu, c'est quand même inadmissible ce que tu as fait, quoi. Je veux dire, tu travailles pour Fun Radio depuis le temps et monsieur envoie de la candidature à Énergie. Non mais je veux dire, demain pourquoi pas Skyrock pendant qu'il est. Tant que t'es au bout du rouleau.
9: J'ai envoyé un courrier à Skyrock aussi.
8: Tant que t'es au bout du rouleau, vas-y jusqu'au bout, mets-toi la corde au cou, quoi. T'as bien raison.
9: Vous faites pas chier non plus me gueuler dessus tout le temps.
8: Ouais mais attends Gérard, je suis désolé.
9: Attends,
8: t'arrives à moitié.
9: Pas emmerdé non plus hein.
8: Tu t'arrives à moitié pinté une fois sur deux, tu gueules tout le temps. Tu te plains. Tu vas te calmer. Nous, on attend des explications dans les locaux. Et je trouve dommage d'ailleurs que monsieur, dans des cas comme celui-ci, ne veuille pas se déplacer jusqu'à la radio. Il préfère rester dans sa cabine téléphonique bien au chaud chez des amis pour terminer chez des amis bien au chaud plutôt que de venir me voir et me le dire en face. Hein. Bien sûr, t'as un peu peur.
9: C'est ce que je veux, hein.
8: D'accord, bah voilà, monsieur fait ce qu'il veut, comme d'habitude, il continue à faire son petit train-train quotidien.
9: Pas pour un câble non plus.
8: Non, mais on prend pas pour un câble, c'est toi qui nous prends pour des cons, ça s'appelle un torchon. Moi, je trouve inadmissible. Et ça, Françoise, à mon avis, doit l'écouter ce soir.
9: Françoise, j'en ai rien à foutre.
8: Oui, je sais que t'en as rien à foutre, mais à mon avis, elle aura encore un bon argument de coup de gueule demain pour aller gueuler et dire que c'est inadmissible
9: qu'elle essaye de faire un coup de gueule.
8: Qu'il y a un mec comme toi qui s'amuse à envoyer des CV sur des radios concurrentes. C'est bon. C'est le cas de le dire. Moi, on va pas aller jusqu'au terme du débat.
9: Mais de toute façon, vous pouvez...
8: Jean-Luc!
9: Oh!
8: Ouais, c'est ça, ouais.
9: Attends!
8: Ouais, fais le malin. Il est un peu pinté, le GG, soir.
9: Ouais, je suis pinté, deux cafés, alors.
8: Et après, il me fait rire. Le GG me dit oui, j'écoute plus la radio la semaine, de temps en temps, je vais chez des amis, tu parles. Il écoute la radio, et dès qu'on parle de lui, il rapplique tout de suite, hein. Ça, c'est pour amuser la galerie, t'es toujours numéro un, GG. Eh ben, écoute, je te donne peut-être rendez-vous à demain avec les coups de gueule de Françoise, on entendra probablement parler de toi une fois de plus.
9: Bah ouais, mais j'avais fait un poème, quoi, mais c'est pour...
8: Vas-y, balance ton poème, on va faire des poèmes, comme par hasard, Eh ben écoute, tu bouges pas, GG, on va faire ton petit poème d'ici quelques instants, on aura également Tonio, 18 ans, de La Roche-sur-Yon, qui est une anecdote sur les cambriolages. Vive Françoise, Abba, Gérard, cherche pas à te refaire des amis, GG, t'es fait comme un rat, c'est ce qu'on nous dit sur le Minitel, et si vous voulez nous laisser des messages, c'est le 3615 code Fun TV, 1.29 la minute. Est-ce que notre Gérard à nous, que nous avons sur l'antenne, est toujours là, Gérard?
9: Oui.
8: Bon, il y a soi-disant un vrai Gérard, le vrai Gérard, notre Gérard national. Qu'appellerait Furax.
9: Ces conneries là.
8: Je sais que tu t'en plains et je vais plus savoir qui croire parce que t'as tellement la voix du vrai Gérard.
9: Max, tu me connais bien.
8: Bah oui, mais enfin quand même, je sais que tu te calmes beaucoup. Donc notre Gérard à nous, peut-être l'imposteur, on ne sait pas. En tous les cas, il y a quelqu'un qui cherche de nous joindre. On a un numéro de téléphone et ça sonne occupé dans sa cabine. Donc j'ai plutôt l'impression que c'est un canular. Mais s'il nous écoute, qu'il raccroche, on va essayer de le joindre. Donc Julie et Gaël vont faire ça et je te demande de ne pas bouger Gérard, d'accord? Au même titre.
5: La radio derrière, s'il vous plaît, à l'accueil. Merci. Allô.
6: Ça y est, ça fait.
5: Allô.
6: Allô. Ouais. Allô.
7: Hey,
6: ouais.
7: Connard.
6: Ouais.
7: Hey, connard.
6: Non, mais attends, pour l'instant, c'est pas toi qui a l'appareil, d'accord. C'est
7: là. Attends, quand on t'appellera pour de chambre, tu sortiras le sous-lit, ok.
6: Bah, dans ce cas-là, quand tu mettras des cassettes, mon con, pour te faire imiter, tu le diras aussi.
7: Ouais, et la main de ma soeur dans la queue d'Azoine.
5: Oh là là là là, moi j'ai des doutes, Miguel, je ne sais pas qui est vrai, qui est le faux, là. Hein.
6: Ouais, alors dans ce cas-là...
7: Ouais, dans ce cas-là, tu la fermes.
6: Ouais, bah, déjà...
7: Bon, attends, je la ferme, ok.
6: Je sais pas qui est le vrai.
5: Non, mais qui est le vrai, qui est le faux, Miguel deux, Miguel, attends, je ne sais plus qui est le vrai, qui est le faux.
6: Ouais, ben je crois qu'ils en tiennent une bonne tous les deux. Hein.
7: Ils en tiennent une bonne tous les deux, t'as raison, toi. Tout à l'heure, je vais descendre et je vais faire voir un mec si c'est moi qui fait le con, là.
6: Ouais, ouais, ouais. C'est ça, les connards, ouais. T'as qu'à descendre.
5: C'est pas toi, Gégé, qui ferait les deux voix en même temps?
7: Non, pas du tout.
6: Non, attends, ouais, moi, je crois que c'est bon, moi.
7: Bon, alors, on va pas prendre les gens pour les canards sauvages non plus. Hein.
5: Ouais,
7: bon,
5: bah,
7: alors, NJ, tu reprends, je descends.
5: D'accord, bon alors descends, j'ai cité le vrai.
7: J'arrive.
5: Voilà.
7: Ouais, bah, t'as qu'à descendre, connard.
5: Voilà.
7: Ouais, bah, descends.
5: Voilà. Donc, le vrai GG va normalement descendre.
7: Attends, je suis encore dedans. Des conneries.
5: C'est
7: encore des conneries de fil d'art, ça.
5: Hein?
7: Ça sera encore des conneries de fil d'art, ça.
5: Bon, on va voir, on va voir.
7: Attends.
5: On va voir, Miguel, on va voir. Pour l'instant, il n'y a pas de GG. Il
6: n'y
5: a pas de GG. Ah, il y a le tatou qui sonne là, apparemment, encore là.
7: Putain, mais s'il m'écoute, là, tu vas se fermer.
5: Voilà, bon, Miguel, on attend pour l'instant. Ouais. Il n'y a pas de GG, j'ai l'impression qu'il faisait les deux voix en même temps. Hein.
6: Ouais. Donc, je voulais t'appeler depuis vendredi dernier, suite à la super prestation de Gérard.
7: De quoi
10: Moi qui joue au con.
5: Alors, vas-y.
7: Quoi?
5: Ouais. Ah, ouais, d'accord, ok.
7: Eh, Lascar.
6: En fait.
5: D'accord, je pensais que c'était le vrai, c'est la même voix. Allume ton micro, c'est la même voix, excuse-moi Miguel encore, mais ouais. Là il y a le vrai GG de Suren qui est arrivé.
7: Eh hey, Lascar.
6: Ouais.
10: Alors maintenant c'est moi qui joue au con. C'est moi.
7: Ouais, c'est toi.
10: Ah ouais.
7: C'est bizarre. T'as la tête d'un con.
5: C'est exactement la même voix.
10: Non mais le mec avec les cassettes, eh ben il peut jouer, hein.
5: Bon, c'est pas des cassettes puisqu'il parle en direct.
7: T'as raison. Avec les cassettes. Mes genoux, les cassettes aussi.
5: Gérard, comment veux-tu qu'il te réponde en direct si c'est une cassette? C'est qu'il est en direct. Mais je sais pas que t'étais bête comme ça. T'as eu des chromosomes. Comment tu veux que ça soit une cassette s'il parle? Pose une question. Attends. Gérard, si tu lui poses une question et qu'il te répond, c'est une cassette ou le mec qui parle en direct, à ton avis, Gérard?
10: Une question que je vais te poser.
5: Non, Gérard, avant qu'il te réponde, si tu lui poses une question et qu'il te répond tout de suite là, c'est quand même une cassette ou c'est un mec en direct?
10: On va voir.
5: Alors vas-y.
10: Quelle heure est à l'heure actuelle?
7: Quelle heure
10: il
7: est? Bah, il est
10: 1:35. Bah voilà. Donc, à mon avis, mon pote, pour
7: ouais,
10: l'instant...
7: De quoi?
5: C'est pas une cassette, comment tu veux qu'il te réponde?
7: Une cassette. Bon, tiens.
5: Bah, comment tu veux qu'il...
7: nous aussi.
5: Comment tu veux qu'il te réponde? C'est une cassette, si c'est...
7: Broutille,
5: va. Tu crois que c'est une cassette, il est bête.
7: Non, mais ça fait...
5: Ouais, oui, mais la dernière fois, c'était toi. La dernière fois, c'était toi. Mais si.
6: Il est pas bête, il est bourré.
5: Vous avez la même voix.
7: Ouais. Il est pas bête, il est bourré.
5: Bon alors, t'es qui en fin de compte? Tu t'appelles Gérard aussi?
7: Il habite 3
5: Henri IV
7: là, le connard là.
5: Non, ça va. GG, le GG imposteur là, tu t'appelles Gérard aussi? T'appelles d'où?
7: De Suren.
5: Ah bah voilà, bah il y a deux Gérard de Suren apparemment.
6: Eh ben on n'est pas dans la merde.
5: Il y a deux Gérard de Suren. Eh ben maintenant,
10: attends, t'habites où toi, le fameux...
7: Oh, fais-le pas droit, tu vas commencer à te calmer un petit peu. Parce que tu commences à me casser les bonbons, non, ok.
5: Ce qui craint, c'est que maintenant on risque de se tromper. Quand on va avoir deux Gérard à l'antenne, on risque de plus savoir qui est le vrai et qui est le faux à chaque fois.
10: Non mais attends, déjà demande à celui qui, soi-disant, qui habite à Suren, qui me donne exactement le numéro de la cabine
5: téléphone.
7: Non plus.
5: Non, est-ce que tu donnes ta numéro de cabine, Gérard, toi, la tienne en direct?
10: Non.
5: Mais alors pourquoi il donnerait la sienne?
10: T'as
5: pas le droit de donner des numéros en direct, tu le sais très bien, Gérard.
7: Par contre, je peux peut-être donner mon numéro de tatou.
10: Vas-y.
7: Ah bah non, je vais pas te donner à l'antenne.
5: Il a bien raison, il faut pas le donner.
7: Je vais pas te donner à l'antenne pour que Fesse de Bavoin continue à m'emmerder.
10: Ouais, c'est ça. Bon, mon pote, je vais dire une chose. De toute manière, tu t'appelles pas Gérard, d'accord?
7: De toute manière, moi je t'emmerde.
10: Eh ben moi aussi.
7: Déjà d'une. Ouais, et de toute manière...
10: Tu régleras tes comptes avec Henri quand tu le verras, d'accord?
7: Ouais, ben c'est toi.
5: Pas fait plaisir.
7: C'est toi le connard qui te fera enculer à la loco à ma place, dans les toilettes.
10: Non mais attends, parce que j'étais à la loco vendredi.
7: C'est toi le connard qui s'amuse à te faire enculer, puis on prend des photos, on dit que c'est moi. après.
10: Oui, mais attends,
7: vas-y. Qu'on m'emmerde sur le tatou.
10: C'est ça, espèce de petit con. Ouais, bah bouffe la bouteille de Ricard, toi, espèce d'enculé.
5: Ah non, non, non,
10: d'accord. Comment,
5: mais pourquoi
10: attends,
5: tu
10: dis, dans ces cas-là, tu ne pas connaître, tu ressors. Ta gueule toi-même.
7: Ta gueule.
10: Et va te faire sauter.
5: Ah non, non, Gérard, c'est terminé.
7: Donc
5: apparemment, le vrai Gérard. Le vrai Gérard de Suède a dû encore un petit peu picoler ce soir, parce que, bah alors, va te faire sauter tout ça. En tout cas, ton agressivité montre que tu
10: es du bois. Mon agressivité, d'accord, je l'entends depuis 22h30.
5: Pas de grossièreté.
10: Oui, mais depuis 22h30.
5: 23h et 23h15, il a appelé.
10: Eh ben moi, 23h15, ça a appelé la cabine. Donc, alors, je vais te dire une chose que c'est faux, parce que j'étais en train de regarder un reportage sur TF1, tu vois, pour pas citer la chaîne.
7: Histoire naturelle, il est regardé.
10: Oui, c'est ça. J'étais en train de regarder le reportage sur les homosexuels, tu vois.
5: Très bien, pour voir ce qu'il
10: y a. Alors, je vais dire une chose, qu'il y a même, une auditrice, elle s'appelle Estelle.
5: Ils t'ont filmé?
10: Non, il y a même une auditrice. Il y a même une auditrice qui s'appelle Estelle, elle devait me rappeler, et elle l'a regardée en même temps que moi. Et moi, je l'ai regardée. Oui, oui, ben je sais. C'est
7: moi,
10: pour ça, c'est pour ça que j'ai appelé. Oui, c'est pour
7: je
10: ça.
7: Crois que c'était histoire naturelle, j'ai un rencontre.
10: Oui, oui. Mais alors, dans ces cas-là, t'as quelle signature?
5: C'est la signature du patron.
10: Ouais,
5: ça.
10: Ouais, mais est-ce que t'as ma signature réelle? Non.
5: Ah non, non, non, non, non. C'est
10: ah non, bah attends.
5: Par contre, il y a un CV avec ta photo.
7: Eh, connard? Allô?
5: Voilà, ça, c'est le CV que t'as envoyé à Énergie avec ta photo en plus du magazine.
10: Ah ouais, bah c'est bien parce que.
5: Ouais, c'est bien, c'est toi. C'est bon. Donc apparemment.
10: Non, mais attends,
5: tu t'amuses aussi à envoyer du courrier à Énergie.
10: Oui,
5: machin,
10: oui, c'est ça. Oui. C'est ça. Avec quelle adresse?
7: Eh, connard?
5: Bah avec ton adresse.
10: Oh, tu restes poli, lui, parce que
7: t'es... j'ai le numéro de tatou, là.
10: Bah vas-y, abruti, donne-le.
7: 06 57 82 21 80.
5: C'est ton numéro, ça.
10: T'es content?
7: Allez, hop.
10: T'es content?
5: C'est quoi?
7: Bon alors, tu te demandais bien tout à l'heure,
10: connard. Il sort d'où, celui-là? C'est toi qui l'as sélectionné.
7: T'as que de la gueule.
11: C'est moi, je viens de
5: Dijon. Attends, Gérard, il a la même voix que toi. On a un
7: front. Ouais, va voir si maman a fait les carottes.
5: Ouais, bah ça va.
10: Oh, alors.
7: Mais attends, nous, en fait, on se pose une question.
5: Quoi?
7: On se pose une question. Ouais, il a mis un masque,
10: tu respectes les parents, d'accord?
7: C'est quoi? Parce
10: que sinon, ton père, il va se faire enculer dans la Boulogne.
7: Ouais, ta sœur, t'as pensé à la baiser?
5: Ah, c'est bon, on arrête là parce que là vous devenez vulgaire et ça sert à rien. On
7: n'a
5: pas besoin d'être vulgaire pour être. On n'a pas besoin d'être aussi vulgaire.
7: Vous avez mon poème.
11: Oui, faites un concours de poèmes.
5: Non, on va faire un truc, on va mettre un disque et après il va y avoir un règlement de compte à OK Corral. Miguel, donc je pense que tu voulais laisser partir GG à Énergie.
7: Ouais, en fait non, moi je pensais qu'il allait postuler plutôt à RTL parce que c'est plutôt sa radio de prédilection, quoi.
12: C'est que tu vires le faux.
5: Il est là, GG, t'es là, le faux GG, il est toujours là, le faux GG.
7: Attends, que tu vires le faux, bah dans ces cas-là, tu dégages aussi. C'est simple, c'est clair et net, ça va aller vite. Allez hop.
12: Non mais attends, déjà pour l'instant, t'es en train de t'amuser sur mon dos.
7: Je suis en train de m'amuser sur ton dos.
12: Donc
7: attends, c'est peut-être pas toi le con qui s'est fait enculer dans les toilettes non plus, hein.
12: Non mais attends,
7: c'est comme les
12: ma poche, s'il te plaît.
7: Ta gueule.
12: D'accord. C'est bien avec le bruit derrière. Hein.
7: De quoi?
12: C'est bien, t'as du monde derrière toi.
7: Bah ouais, il y a Henri et Myriam.
12: Ouais, c'est ça. Henri et Myriam, c'est ça.
7: Bah ouais.
12: C'est ça, Henri et Myriam.
5: Ouais, comme par hasard.
12: C'est ça.
5: Ils n'ont plus que Stéphanie et Caroline et Christelle et
12: voilà.
5: Puis Christelle, bien sûr.
12: Tu crois que
7: Framboise, je t'aime.
12: Bah voyons.
5: Bien sûr, bon, tu bouges pas, on va voir si on te reprendra dans un instant, on va discuter de tout ça avec GG, si vous voulez nous appeler, c'est la radio libre de la nuit, 0870 5000 et 0803 08 5000, il est possible que dans la nuit également on fasse un petit débat sur la presse que nous avons eue, je vous lirai, c'est un article, c'est pas sûr qu'on le fasse, hein, sinon on le fera demain, faut que je le récupère, faut que je le repère.
12: Voilà. Et pour les Belges, 0331 47 99 5000.
5: Oula, t'es un peu picolé quand même.
12: Non, non.
5: D'accord.
12: Bon, de toute manière, on les
5: parlera d'énergie, on parlera également de...
12: Non, mais ça, c'est bon, t'en as assez parlé, j'en parle pas de ça, déjà. Enfin,
5: apparemment, il est gêné qu'on en parle parce que...
12: Non, déjà, ça, pour moi,
5: la vérité vraie.
12: Non, non, c'est pas que c'est la vérité vraie, déjà, c'est faux.
5: C'est la vérité
12: faux.
5: C'est la vérité
12: faux. J'ai jamais été signé ça, donc quand il y aura ma signature, on verra.
5: Je croyais que t'étais mon pote.
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0: il est nul le débat. 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
1: Et voilà, bonsoir à tous, bonsoir à toutes. Donc, bonsoir Belinda.
4: Bonsoir Gérard.
1: Bonsoir Karine.
5: Bonsoir.
1: Disons, on s'est vu tout à l'heure, mais bon, rebonsoir. Bonsoir Babouche.
6: Bonsoir.
1: À la réa. Et Jean-Luc qui est au site internet, donc il va nous donner tout de suite le site.
7: C'était Jean-Christophe avant et maintenant c'est Jean-Luc.
1: Bah, ça sera comme ça.
7: J'avoue mon prénom. Ouais, donc vous allez sur le chat officiel de Fun Radio, www.funradio.fr. Vous allez dans le salon 1 et vous venez me voir en privé et vous mettez toutes les questions, il n'y a pas de problème.
1: Et donc vous pouvez toujours nous appeler quand même pour le débat sur les routiers et la CB. Donc au 0825 08 5000 et pour les Belges au 0 33 08. Oh, je sais même plus pour les Belges, c'est quoi déjà? Karine, s'il te plaît, pour les Belges.
5: 0033 825 08 5000.
1: Voilà, comme ça, c'est toi qui le diras pour les Belges. Ça m'évitera de dire des conneries. Donc, eh ben, on va commencer. On va commencer par accueillir Jean-Michel de Plaisir 101.9. Bonsoir.
8: Bonsoir Gérard, bonsoir à toute l'équipe.
7: Bonsoir.
8: Bonsoir. Bonsoir à Babouche, à Bébé Linda, à Karine.
7: Et Jean-Luc.
8: Et Jean-Luc. Excuse-moi, bonsoir à tous.
1: Eh les filles, là, quand on vous dit bonsoir, si ça vous ferait pas de mal de répondre.
8: Ça fait plaisir. Bonsoir.
1: Micheline, Bruxelles, 83.5.
9: Oui, bonsoir. Bonsoir tout le monde. Bonsoir les filles et les garçons.
7: 43.5, si c'est, mensuration.
1: 83.5.
7: Oh. C'est mensuration?
1: Non, c'est la fréquence.
9: C'est mon QI.
1: Et Olivier Hatton de Saint-Germain-en-Laye, 101.9, région parisienne.
10: Oui, salut Brancos, bonsoir tout le monde.
6: Bonsoir.
10: C'est Olivier Hatton, avec un E à la fin.
1: Bonsoir. Ah bon, bah, c'est pour ça
7: bonsoir.
1: Que je disais ça.
10: Bonsoir. Bonsoir tout le monde. Bonsoir.
1: Donc, alors, en même temps, comme on est dans les bonsoirs, on va saluer toute la zone A qui est encore en vacances.
9: Non.
1: Et puis, on va saluer quand même tous ceux qui...
5: La zone B, la zone C.
1: Non, c'est la zone A.
10: Et la zone A, c'est
1: tout à l'heure. Non, c'est la zone C. C'est la zone C, qu'est-ce que je dis? C'est la zone C, c'est C qui est encore en vacances.
6: C'est la A qui est en vacances.
1: Non, la C maintenant, c'est Paris.
6: Ah bon.
1: C'est Paris, Créteil, tout ça. Donc on va saluer tous ceux qui sont sur la route, donc bien sûr les routiers.
8: Et pendant qu'on y est, on fait un petit coucou au tollard.
1: Voilà.
8: Bah ça... Les gars, vous allez vous
1: non,
8: emporter.
1: Mais c'est bon, je suis assez grand de faire mon boulot encore. Hein.
8: Ouais, c'est vrai.
9: Je suis aux Anglais, ils ont beaucoup de chance.
1: Donc, tous ceux qui sont sur leur lieu de travail, les infirmières, tout ça, et je salue Nounours, surnommé le gros cochon et le grand singe. Voilà, et on commence, c'est parti.
10: Moi, je passe un bonjour au vendeur de tapis en bas chez moi.
1: Ouais, ben, toi, tu vas commencer par te la fermer.
10: D'accord.
1: Sinon, tu sais ce qui va t'arriver.
10: Oui.
1: Tu connais le boom boom?
10: Oui.
1: Ouais, on va te le mettre un petit peu.
10: Pardon, Gérard.
1: Non, mais on va te le mettre un petit peu pour. Voilà.
10: J'aime pas trop. Très bien. Ok. Je suis prévenu.
1: Alors première question. Pensez-vous que les routiers puissent faire les 35 heures? On va demander à Jean-Michel.
8: Les routiers, je pense pas qu'ils puissent faire les 35 heures, étant donné déjà l'énorme travail dont ils sont cautionnaires. Il faut qu'ils fassent beaucoup de routes pour livrer en temps et en heure. Donc je pense pas que 35 heures ce soit suffisant pour tout ce qu'ils ont à faire en fait. Mm-hmm. Je pense que ils sont toi Gérard quand t'étais routier, je pense que tu faisais plus de 35 heures.
1: Ouais, tout à fait.
8: Tu faisais combien à peu près?
1: Je calculais pas en fin de compte parce que vu c'est vrai que vu ce que le patron nous demandait, donc c'était pas évident. Hein.
6: Ouais, tu connais Gérard.
8: C'est surtout les patrons qui forcent les routiers.
1: Ouais, non, mais attends. Ouais. Non, mais là, je suis d'accord avec toi. Mais là, on va laisser quand même réagir un peu, quand même, les deux autres personnes en attendant qu'au standard, il se réveille et qu'il nous trouve une quatrième personne.
6: Gérard, tu conduisais quoi comme
1: 19 tonnes.
6: 19 tonnes.
9: Mais je savais pas que t'avais été routier, moi.
1: Bah, si, j'en ai assez parlé, hein.
9: C'était quand?
1: Oh, ça remonte, il y a un bout de temps, hein.
8: On peut dire la marque de ton camtar?
1: Non. On cite pas les marques à l'antenne, je l'ai dit.
9: Et comment ça se fait que c'est plus routier?
1: Ben, suite à, en 93, la fois où qu'on a eu si froid que, ben.
8: Qu'est-ce qui s'est passé?
1: Ben, sur une plaque de verglas, voilà,
8: c'est
1: tout.
8: Ah, merde.
9: Et puis, c'est ballot, hein.
10: Qu'est-ce que t'as eu?
1: Ben, col du fémur cassé.
10: Aïe.
1: Deux clavicules et deux tassements de vertèbre.
8: Oulala, oh putain, un forfait quoi.
7: Ah, sur internet, ils pensaient que t'avais perdu une jambe.
1: Non, mais ils sont cons sur le net en plus. Et donc, Micheline, pardon.
9: Micheline, moi je pense qu'ils peuvent faire les 35 heures, mais ils seront virés quoi.
1: Ah bah ça, de toute manière, c'est sûr, hein. Olivier ?
10: Bah écoute, moi je dirais exactement la même chose, hein. C'est clair qu'ils doivent fournir beaucoup plus de travail, à mon avis.
1: Mmh. Non, mais ce qu'il y a, c'est que, comme Jean-Michel disait, c'est vrai que c'est en fin de compte, le patron leur dit, vous faites ça et ça, et si vous êtes pas content, bah vous prenez la lourde. En fin de compte, pour moi, eux, ils pourront jamais faire les 35 heures. Hein.
9: Et si, ils pourront.
1: Bah, et comment ?
9: En embauchant.
1: Ah ouais, mais maintenant, quand il y en a qui partent en retraite, c'est terminé. Hein. Et pourtant, je sais qu'ils en demandent des routiers. Hein,
9: ah, pourquoi tu fais pas routier si c'était routier ?
1: Non, je peux plus conduire maintenant.
9: Ah, pourquoi ?
1: Bah, à cause de
8: sa broche.
1: À cause de la jambe. Hein.
9: Ah, t'as une jambe de bois ?
1: Non, c'est suite à l'accident, j'ai plus le droit de conduire de camion.
9: Ah, c'est ballot.
1: Voilà.
10: Et pour prendre les avions, t'as pas de problème, ça...
1: Ben...
10: Il y a une grosse sécurité et ça siffle souvent en ce moment.
1: Mais non, mais ça y est, je l'ai plus la broche maintenant, on me l'a retiré.
8: Ah, oh, bah c'est bien.
10: Ah, ok.
1: Mais de toute manière, quand j'avais été à New York pour aller voir Godzilla, ça n'a pas été évident. Vous voyez, au standard...
4: Il y a une personne là qui arrive. C'est
1: ouais.
4: Gérardine.
7: Ah, pardon.
1: À l'appel d'eau.
7: C'est fiche, c'est vrai.
4: De Brieux.
1: Voilà. Géraldine, bonsoir.
3: Bonsoir tout le monde, bonsoir Gégé.
7: Bonsoir.
1: Brieux,
7: bonsoir.
1: 100.
10: Bonsoir.
3: 115.3.
1: Merci, j'ai la feuille sous les yeux. Donc, pour toi, alors, la première, qu'est-ce que t'en penses de si t'as entendu, malgré tout?
3: Non, j'ai pas entendu la question. Aussi.
8: Sur les 35 heures.
1: Alors, pensez-vous que les routiers puissent faire les 35 heures?
3: Moi, je pense que les routiers font beaucoup plus, quoi. Que les 35 heures.
1: Bah ça, c'est ce que tout le monde a dit, hein.
3: Ouais, non, mais j'ai pas entendu, donc tu m'excuseras.
1: Bah disons, on disait que les routiers font plus de 35 heures parce que c'est les patrons qui les forcent à faire plus, hein, ou sinon ils prennent la lourde. Hein.
3: D'accord, t'en faisais combien toi Gérard à l'époque ?
1: Bah j'ai dit, je m'en souvenais plus exactement.
3: D'accord, ok.
1: Donc voilà, on a fait le tour de la question, à moins que sur l'internet on aille quelques questions sur à ce propos.
7: Oui.
8: Ah oui,
7: bien, non, c'était bien les questions bidons.
1: Oh bah non, si c'est des questions
7: non,
1: nazes,
7: en fait, toi par exemple,
4: c'est quoi ?
7: Non, par exemple, toi, il y a Authentique qui me demandait si Gérard faisait 35 heures par jour. Il y a répondu déjà. On a un sale Larsen.
1: Merci.
7: Il paraît. Ah, attends, il y a Evigost. Oui, par contre, ça c'est intéressant. Il m'a dit qu'il paraît qu'on fait des camions où on accélère avec les mains.
1: Il conduit avec les pieds puis il accélère avec les mains.
7: Non, mais il accélère avec les mains, mais je sais pas trop comment on fait.
6: C'est une télécommande, c'est ça.
7: Ouais, voilà, c'est ça, ouais.
1: Ah ouais,
7: tu pourrais reconduire, tu vois.
1: Ouais, non, mais ça, c'est je peux encore me servir de mes mains quand même. Voilà.
7: Il y a Ben Mystère qui dit on pourrait régler les camions pour qu'ils roulent 35 heures.
1: Non, ça a rien à voir avec les heures, hein. Avec la première question. Donc deuxième question, mais avant de poser, on va poser la question. Croyez-vous que la CB sera remplacée par les portables? Et on va faire un micro-trottoir.
8: Oh putain, un micro-trottoir.
1: Oui, on a eu...
8: Il déchire tes débats maintenant.
1: Il y a Babouche qui a été dans la rue et qui a posé quelques questions. Donc on va vous faire passer une personne.
8: C'est parti.
10: Ça le fait.
1: Quand tu veux, Babouche.
3: C'est pété. Hey Babouche.
8: Babouche.
10: Ok, bonsoir.
7: Allez,
8: oh non, mais on peut provocher des gens qui n'ont pas de convention de stage, là.
6: Ah, c'est ça. On y va.
5: Salut GG, je suis Laurent Gérard avec 2R, j'habite à Geneviève-les-Trous, je suis danseuse de claquettes, et je voudrais savoir si les CB ont un avenir sur le net.
1: Ah là, qu'est-ce qu'il a ? Parce que là, j'ai pas tellement compris ce qu'il a voulu dire.
3: C'est plus
1: ce
3: que c'était, hein. Moi non plus.
6: Il a posé la question suivante, à savoir si après les cybercafés, il existerait bientôt des CB cafés.
1: Super. Non, je pense pas.
6: Tu penses pas ?
1: Non. Donc, à mon avis, non, je pense pas. Ça m'étonnerait, hein, même. Donc, Olivier, tiens. On va changer.
10: Adam, oui, tout à fait.
1: Olivier.
10: Tu peux répéter tes questions, parce que j'entendais pas, en fait.
1: Croyez-vous que la CB sera remplacée par les portables ? Alors, écoute-moi, Olivier.
10: Oui, excuse-moi.
1: Écoute-moi bien ce que je vais te dire.
10: Oui.
1: C'est la dernière fois que tu vas t'amuser à me prendre pour un con.
10: Ah, sinon,
1: dans deux minutes, si tu continues encore une question comme ça, tu sais où que tu vas. Bah, au standard.
8: Ça lui rappelle trop son enfance, c'est même pas ça.
1: D'accord.
10: Ouais, d'accord.
1: Alors, le bordel, c'est pas vous qui allez commencer à le foutre. Hein, parce que sinon vous allez gerber.
10: Ouais, mais
1: et moi j'ai dit que je veux 10 000 personnes ce soir pour ce débat-là. Et je les aurai. Sans avoir des petits cons qui comprennent pas les questions.
10: Mais je me fais pas insulter comme ça non plus.
1: D'accord. Alors si t'es pas content,
10: non,
1: Olivier.
10: Je suis content. Je suis très content.
1: Au revoir. Au revoir. Merci.
8: Pourtant il était content.
1: Eh ben, terminé pour lui. Alors, Jean-Michel.

0: J'ai changé un truc en fait, mais je peux pas trop le dire parce que c'est assez.
1: Mais dis-le.
2: Non.
0: Parce qu'en fait j'avais une mallette, j'ai trouvé une mallette dehors avec 4-5 Godemiché. Je suis allé le.
2: Qu'est-ce qu'on vient de dire?
0: Bah c'est pas une marque Godemiché. Hein.
2: Non mais moi je te dis c'était pas la peine de dire contre quoi que tu l'as changé, d'accord?
0: Ah d'accord.
2: Parce que sinon tu vas faire comme.
3: On accueille Thomas Price.
0: Merci.
2: Quoi?
4: Thomas Price
3: de Newpie.
2: Bonsoir Thomas.
4: C'est en Belgique ça, non?
5: Bonsoir Thomas.
2: Salut
5: Thomas Price.
0: Oui. Qu'est-ce qui se passe?
5: Bonsoir.
2: Ça t'écorche la bouche de dire bonsoir.
0: Allô?
5: Allô, excuse-moi,
0: j'ai été coupé. Oui, bonsoir Gérard. Bonsoir toute l'équipe.
2: T'appelles d'où?
0: Bonsoir Thomas. J'appelle de Newpie.
2: C'est où ça?
0: Au Japon.
2: Bon, allez, au revoir, dégage, allez, hop.
4: J'étais persuadé que c'était en Belgique, moi.
2: Ouais, moi aussi, parce que l'autre, ouais, enfin. Bref. Jean-Michel.
0: Oui.
2: Attends, Jean-Michel. Ouais, question.
4: Ouais, c'est Jean-Luc. Question. Non, tu as des trucs avec 35 heures et l'euro, hein. Ah, mince.
2: Non, mais ça.
6: Moi, j'ai une question, Gérard. J'ai une petite question à poser.
4: J'ai des sondages, moi. Pardon. Non, je t'en prie.
6: Est-ce que tu rejoins la philosophie de Max Meynier, à savoir, je cite, les routiers sont sympas?
2: Bah, c'est vrai que c'était une émission qui était faite par les collègues d'en bas.
6: Ouais.
2: Et donc, c'était une émission qui était bien. C'était chez Calberson, donc on peut en parler parce qu'il y en a beaucoup qui écoutent la une radio le soir. Et donc c'est vrai que c'était bien bien organisé, c'était bien, ça a duré quand même assez longtemps.
0: Hein. Et toi t'as personnellement t'as travaillé à Calberson, t'as fait des trucs pour eux ou pas?
2: Ben mais bien sûr.
0: Ouais, t'as fait quoi? Tu
2: Ben de la messagerie.
5: Les types de Calberson, pareil, c'est tous des poivrons.
2: Non, ça c'est faux.
5: C'est alors... mieux chez Danzas ou
2: Ouais non mais ouais bah alors je veux
5: ou
2: dire
5: chez Maury.
2: Ouais, c'est ça. Ben je pense pas hein ma grande. Donc Jean-Michel.
0: Oui.
2: Donc pour toi alors?
0: Ouais bah c'est ce que je t'ai dit hein. Moi j'ai acheté une petite Cibi, j'en suis très très fier. Et je tripe dessus franchement.
5: Jean-Michel, t'as fait quoi de ta mallette?
0: J'ai changé en fait. Son THX, le truc qui dépote bien quoi.
5: Jean-Michel?
0: Oui.
5: T'as fait quoi des Godemiché?
0: Bah les Godemiché je les ai changés donc.
2: Micheline? Oui. Micheline?
0: Je peux pas dire.
2: Au revoir.
5: Pourquoi tu me dis ça?
2: Au revoir. Donc, on va.
4: On me demande par internet. Je suis désolé, j'ai oublié. Pardon. Oh, j'ai arrivé à parler. Le pseudo pour la personne. On me demandait s'il y avait le double appel sur la CB.
2: Non, c'est pas comme comme pour les portables.
4: Ah, d'accord.
2: C'est pas du. Oui.
5: Est-ce que tu peux envoyer des textos avec la CB?
2: Non.
5: Tu peux pas?
2: Non.
4: Présentation de numéro, non.
2: Non plus. Non. Ça, c'est pour les portables, mais je pense que maintenant, ça va être. Ça va être remplacé très vite. Hein. Ouais. Mais on va attendre qu'on aille d'autres personnes.
0: Mm-hmm.
2: Et puis on va continuer.
0: Bah, il faut poser la question à la jeune fille peut-être.
2: Ben Géraldine.
5: Oui,
2: Géraldine, non, croyez-vous.
5: Géraldine, c'est pas Géraldine.
2: C'est
5: comme toi, c'est Gérard. Et après il y a Dine.
2: Ouais ben excuse-moi alors. Croyez-vous que la CB sera remplacée par les portables?
5: Alors en fait, moi je pense pas que les portables remplacent la CB plus tard, mais plutôt Internet quoi, tu vois.
2: Bah non, mais ça, la question Internet, on va en parler. Mais si, moi, je pense que maintenant, ça va se faire de plus en plus. Hein.
3: Gérard?
2: Oui.
3: Alors, t'as deux personnes qui...
2: Bah, donne-moi l'affiche. Okay. Je peux les annoncer. Hein.
3: Pas de problème.
2: Alors, on va accueillir Marc Landers de Nice,
0: oui.
2: 104.2.
7: Salut, GG, salut.
2: Et Roberta d'Agen.
8: Oui, bonsoir.
2: 115.2.
8: Bonsoir.
2: Oui, alors la question pour vous deux qui venez d'arriver.
8: Oui.
2: Donc croyez-vous que la CB sera remplacée par les portables? Et donc on va demander à Gérard Dean de répondre comme elle était là, comme je lui ai posé la question en premier.
8: Pensez-vous que quoi que la CB
2: sera remplacée par les portables? Et ne le fais pas exprès, sinon je vais te
8: non
2: dire.
8: Mais c'est pas exprès,
9: je la reconnais, elle c'est Mégane.
2: Qui c'est qui vient de dire ça?
8: Je suis sûr.
2: Oh Roberta, quoi? Roberta.
8: Oui.
2: Tu commences par te la fermer, t'as entendu la question, tu réfléchis, tu laisses parler les gens, d'accord?
8: Oui,
2: ou sinon, je vais te dire au revoir.
0: Non, mais il faut dire, Gérard, que là, avec ton retour, t'as bien taffé tes questions, donc elles sont de plus en plus compliquées.
7: C'est vrai.
0: C'est beaucoup plus dur à
2: répondre. Au contraire, si c'est encore plus compliqué, si vous arrivez pas à répondre, ça m'arrange, moi.
8: Mais non, c'est bien, tu mets
7: un... Moi, je voudrais répondre.
2: Bah, vas-y.
7: C'est Marc Landers. Donc, je pense que le portable va remplacer la CB. Puisqu'il y aura juste à brancher en fait sur son portable un petit micro et un écouteur.
2: Mmh.
7: Et voilà, ça sera...
2: Ça s'appelle un kit main libre. Hein.
7: Voilà, un kit
2: entre
7: main libre.
2: Entre parenthèses. Hein.
7: Tout à fait, kit main libre SFR Forfait Pro.
2: Mmh. Et, bien sûr, précise bien...

0: bien les marques. Déjà que, comme Max il disait tout à l'heure, il y a assez de magouilles avec ça. Attends 5 minutes, il y a une question sur le net.
1: Il y a Binuit qui me demande c'est quoi le prix des forfaits sur Sibi.
0: Il y a pas de forfait justement. Ah. Avant il y avait une non mais avant il y avait une genre de licence que maintenant ça a été supprimé. Maintenant la Sibi se vend comme ça.
1: OK, c'est quoi le meilleur opérateur? On me demande aussi.
0: Non, il y a pas d'opérateur sur pas d'opérateur. Et qui ne demande pas s'il y a des marques parce que je citerai pas les marques à l'antenne.
1: Non, d'accord, non, pas de problème.
0: Combien qu'on est sur l'internet quand même 5 minutes Karine. Bien excuse-moi.
2: Bien sûr.
0: Bah, il était sur le net, donc je veux savoir à combien qu'on est. Je veux savoir à combien qu'on est à une heure, à peine une heure du matin.
1: 5778.
0: Ah bah ça va. 5778.
1: Ouais.
0: Oh. J'ai dit qu'on allait faire les 10 000 ce soir.
1: Et ouais.
0: Alors oui, Karine,
1: faut pas trop faire compliqué pour les questions. Après, ils vont pas comprendre, ils vont.
0: Ah bah ça c'est des questions.
1: Bah, t'as trop taffé, moi je trouve.
0: Ah bah même si.
3: Non mais c'est du bon taf.
0: Qui c'est qui vient de dire à la con?
4: Je vais pas répondre.
0: Comment?
3: Non, ce qu'il faudrait dire, Gérard, là, c'est Jean-Michel.
0: Mmh.
3: C'est d'abord expliquer les bases aux gens qui nous écoutent, parce que je pense que toutes les personnes qui nous écoutent sont néophytes niveau CB. Il faudrait que tu dises en fait comment ça marche une CB. Une CB,
4: moi,
3: comment
4: ça marche? Moi, je croyais que ça n'existait plus la CB. Hein.
0: Pour l'instant,
1: c'est une carte bleue, non?
0: Jean-Michel,
3: oui. Oh la blague.
0: Tu laisses parler Carino Standard et tu t'écrases et je répondrai après à ta question. D'accord, merci.
3: Très bien.
0: Alors, Karine.
2: Oui, moi je voulais en fait par rapport au nombre d'appels des auditeurs que tu expliques ce que c'est qu'une CB, parce que apparemment on va pas pouvoir faire un débat s'il y a les trois quarts qui savent même pas ce que c'est.
0: Eh ben justement, quelle est la définition du mot CB? Je ne le sais pas.
1: On me demande si.
2: Ah mais explique, c'est pas grave.
1: On me demande si on capte partout avec les CB. C'est Myrmidon qui me demande ça.
0: Ça dépend, parce que ça dépend si elle est s'il a pu la refaire. Il y a l'homologuer un peu plus lourd.
1: D'accord.
0: Pour avoir plus de canaux.
1: Et quand on a les 4 barres, on capte bien, c'est ça?
0: Voilà.
1: Okay.
0: Ouais, mais c'est pas comme les portables.
5: Hein. Ah, oui. Okay. Pour répondre à ta question, savoir la définition de CB, ça veut dire Citizen Band.
0: Ah bon?
5: Ouais.
0: Ah bah alors, c'est bien.
5: Voilà.
0: Donc, alors, Marc, tu voulais répondre à la question?
6: Exact. Oui, Marc Landers, c'est l'appareil. Donc, moi, je voulais dire que je pense que le portable va remplacer la CB. J'en suis même sûr, grâce au kit main libre, comme tu le précisais tout à l'heure. Et que maintenant il faut qu'ils mettent des forfaits spécial CB en fait.
0: Non mais ça, comme je disais tout à l'heure, bon attends, on va laisser parler Roberta.
4: Oui. Moi je croyais que la CB ça existait plus hein, depuis qu'il y avait internet et le portable.
0: Mm-hmm. Non mais justement ça on va.
4: Je suis étonné qu'on en trouve encore dans le commerce.
0: Ben ouais, mais ça on va y arriver pour savoir si ça va disparaître, si ça commence à disparaître ou pas.
3: Ouais,
0: mais
3: ça, on va y venir. Apparemment Roberta elle est routier. Hein.
4: Sur routière,
6: effectivement. J'ai entendu dire, Gérard, que certains routiers utilisaient des talkie-walkie Fisher Price hein, pour communiquer entre eux.
0: C'est qui vient de dire ça?
6: C'est Mark Landers, mais c'est pas du tout des absurdités, hein, Gérard.
3: C'est pas une marque, Gérard.
0: Non,
3: c'est
0: non, non, non, non, c'est pas, non, non, non, non, non, non. Gérardine, comme elle a pas répondu. Gérardine, tu réponds s'il te plaît.
7: J'ai une question.
0: Bon, tu réponds
7: aussi. Tu sais que t'as commencé à piquer dans les porte-monnaies?
0: Bon, allez, au revoir, Gérardine.
3: Allez, hop.
0: Ouais. Ça commence à bien faire, alors.
3: Ouais.
0: Ça va. Fais gaffe, parce que tu risques de prendre le même chemin que tes petits copains.
5: Allez, Olivier, la prochaine question, on y va. Allez.
0: Et les routiers ont-ils le droit de prendre des personnes en stop? Et on va s'écouter.
5: Vas-y.
0: Ben, je sais pas, j'ai pas
5: la liste.
0: J'ai pas de liste.
5: Bon.
1: Eh ben, ah, il y a de la musique?

0: Une, j'en connais, il va s'en prendre une tout à l'heure, mais ça, là, je crois que ça va lui faire plus mal.
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0: Et voilà, donc 1h du matin, donc on a toujours au standard Karine, Belinda, Jean-Luc qui est sur le net, et Babouche toujours à l'arrière.
2: Bonsoir.
0: Et on venait de s'écouter, Super Dédé, lave ton camion. Donc je vous préviens au standard là, les filles, vous avez intérêt de vous réveiller parce que ça commence à dormir et c'est, j'aime pas trop. Donc
3: on accueille juste là, justement, Léon Tolstoï.
0: Ouais, ben, la feuille s'il vous plaît, merci. Voilà. Alors Léon, bonsoir.
4: Salut Gérard. Bonsoir.
0: Donc t'appelles d'où?
4: J'appelle d'Orléans, 102.
0: 102, ok. Donc alors la question c'est, les routiers ont-ils le droit de prendre des personnes en stop? On va demander à Marc.
5: Ah bah écoute, je pense que ouais, les routiers ils ont tout à fait le droit de prendre des personnes en stop. À mon avis, il n'y a aucun souci. S'ils sont à l'heure, livrer leur paquet, pas de souci.
4: Je m'assure, j'en fous personnellement, c'est Léon Tolstoï.
0: Ouais.
4: C'est quand même avec l'argent de l'entreprise. Pourquoi est-ce que le routier profiterait de l'argent de l'entreprise pour prendre des gens au stop? C'est la question que je me pose.
0: Non, mais ça, j'y répondrai tout à l'heure à ta question.
4: Ah bah voilà, bah oui, mais non, mais pour moi, il n'a pas le droit.
0: Non, mais pour l'instant, tu vas déjà répondre à ma question.
6: Non, Gérard, tu peux répondre, c'est quand même intéressant.
0: Ouais, mais de toute manière...
5: Il faut rebondir, Gérard.
0: Ouais, non, mais de toute manière, j'avais déjà dit... J'en avais déjà parlé plus d'une fois, c'est pas la première fois qu'on fait un débat comme ça. J'avais dit non parce que le patron n'a pas d'assurance pour celui qui fait du stop.
7: Voilà, bah,
4: donc nous sommes d'accord, Gérard.
0: Donc voilà.
4: Donc il a pas le droit.
0: Ça y est là.
7: On répond quoi nous maintenant?
0: Bah vous répondez, vous.
5: Bah alors quand il prend une prostituée, hein?
0: C'est pareil, il a pas le droit. Celui qui a sa musique, sa musique derrière, arrête!
7: Mais s'il prend une pute et qu'il roule pas.
0: Ah bah ça c'est son problème, c'est pas le mien. Celui qui a sa musique derrière, arrête s'il vous plaît.
5: Il prend une pute, il la
0: pas. Au standard, vous essayez de gerber, de savoir qui c'est qui s'amuse à prendre les...
5: C'est pas nous. C'est... Alors là...
2: Gérard, ouais. J'ai une question sur le net, c'est Anakin Skywalker qui demande, as-tu déjà pris une femme en stop, enfin pour un plan cul quoi?
0: Non. Non, de manière, je viens de dire que c'était interdit. Alors c'est pas au standard.
2: Mais c'est pas parce que c'est interdit que tu peux pas le faire.
0: Mais non, en principe c'est interdit parce que personne n'est assuré. Bon, c'est quoi ce bordel là?
6: Gérard, c'est pas moi, hein. Tu peux
0: pas. Oh la bouche là.
6: C'est pas moi.
0: Bon, ça,
6: ça y est,
0: ça
6: arrêtait, ouais.
0: Ouais, ça doit être à côté encore. Ça m'aurait étonné que ça foute pas le bordel derrière.
6: Voilà.
0: Roberta.
8: Oui.
0: Donc, pour toi.
8: Bah, c'est ce que je disais, quoi. Est-ce que t'as le droit de prendre une pute quand t'es à l'arrêt?
0: Ah, bah, ça, c'est, ils font ce qu'ils veulent à l'arrêt, hein. Tant qu'ils roulent pas, donc c'est leur problème, hein.
5: Et puis, une plaque de verglas ou pas, tu peux te planter de toute façon avec une pute dans ton camion.
0: Qui c'est qui vient de dire ça?
5: C'est Jean-Louis Aubert. Bonsoir.
0: Eh, te fous pas de ma gueule, Léon, parce que tout à l'heure, tu as dégagé.
4: Ah non, c'est pas moi.
5: C'est Léon.
0: Allez.
5: Je suis pas Jean-Louis.
0: Voilà, c'est ou Jean-Michel ou Marc.
9: Ah non, Gérard. C'est pas Jean-Michel, hein, j'ai pas la même.
6: Gérard, on retourne dans le débat, là, parce que...
0: Bon, allez.
8: Donc, ouais. Ce que je disais, c'est que si quelqu'un, il prend un mec en stop, par exemple, et le mec, il a une assurance personnelle.
0: Non, parce que c'est avec l'assurance du camion qui prend des personnes en stop.
9: Ouais, c'est formellement.
4: Non, moi, je suis assuré pour monter dans les camions.
0: Ouais, bah, toi, Léon, tu dégages.
4: Ah non, mais c'est vrai, sur mon assurance, j'ai une assurance en stop. Si jamais j'ai un accident dans un camion, c'est mon assurance qui paye.
0: Ouais, c'est ça. Ouais, tu te foudrais pas de ma gueule ou tu prendrais
9: non,
0: pas
9: non,
0: le train,
9: non,
0: là?
9: C'est vrai, c'est
4: tout, vrai, je fais beaucoup de stop.
0: Mais attends, je vais te dire que c'est interdit!
9: C'est la fake mute.
0: C'est interdit! D'accord? Merci.
5: Pardon. Non, mais c'est vrai qu'il y a des gens, qui voyagent que en stop, Gérard.
0: Non. Mais de manière, par en camion, c'est interdit. Punaise! Vous allez écouter ce que je vous dis ou quoi?
5: Oui, monsieur.
6: Eh, GG, c'est quand même le vieux routier, quand même.
0: Jean-Michel, t'as pas répondu. Allez, on se dépêche, là, parce que...
9: Non, mais je suis d'accord avec toi, Gérard. D'ailleurs, je tenais à te féliciter pour cette brillante question, Gérard. Parce que c'est vrai qu'il y a il y a beaucoup de routiers qui vont contre la loi et qui prennent des filles en stop. Hein. Et c'est vrai que c'est formellement interdit, et ça, c'est... Tu ressors n'importe quelle convention de travail du routier, du camtar, tu verras que figurer en alinéa qu'en fait c'est impossible de prendre des autostoppeurs et que ce soit bien clair.
0: Mais
9: c'est
0: ça,
9: pour ça qu'on fait un débat.
0: Bah non, mais attends, Jean-Michel, tu réponds, t'as répondu à la question. Maintenant, ça y est, c'est terminé pour toi, Léon.
2: Evil Ghost me demande si tu t'es déjà fait prendre en stop, toi.
0: Non.
2: Par un routier.
0: Non. Ça, t'as pas le droit.
2: Non mais c'est pas parce que t'as pas le droit qu'il y en a qui le font pas.
0: Ouais, mais il y en a qui le font parce que ça c'est leur problème. Hein, mais
2: sûrement qui en profitent pour les minettes, non?
0: Ouais, mais pas ça toi, c'est souvent. Non, moi j'en pas. Non. Donc, Léon, pour terminer sur cette question.
4: Oui, mais moi, j'ai déjà répondu. Pour moi, non, il n'a pas le droit, puisque c'est, bah, déjà, de toute façon, il n'a pas le droit au niveau de la loi. Tu le dis toi-même. Donc, je vais pas dire le contraire. Après, je vais me faire poum poum dans ma tête. Donc,
10: mais je ne l'ai pas.
0: Oh, ta gueule, toi, avec ça, parce que tout à l'heure, tu l'as dégagé. Alors, avez-vous déjà vu des camions équipés par Internet et vous arrêtez de vous fendre la gueule derrière parce que tout à l'heure ça va, j'en chope un au hasard. Au standard là, qu'est-ce que vous branlez?
3: Rien du tout.
0: Bah alors, faudra peut-être voir à voir là le bordel. Bon, et Blédinda dehors. Allez hop, dehors.
6: Gérard, on laisse encore un peu.
3: Moi, je comprends.
6: On laisse Belinda. Gérard, on en a besoin. On en a besoin.
0: Gérard, on en a besoin.
6: On en a besoin.
0: C'est moi qui commande dehors.
3: Moi, je peux pas me passer. Mais j'ai bien besoin de quelqu'un.
11: Okay, tu me fais un poum-poum.
0: Non, y a pas de poum-poum, hop. Avez-vous déjà vu des camions équipés par le net? On va demander à Marc. Et vous allez vous réveiller un peu plus que ça maintenant.
5: Gérard, tout d'abord, je voudrais dire qu'il faudra un peu plus de sérieux dans ce débat.
9: C'est clair.
5: Parce que là, ça a tendance à partir en sucette un petit peu.
4: Ah là, c'est vu comme c'est parti, après, c'est la porte ouverte à toutes les fenêtres.
0: Vous répondez à la question, vous gerbez.
2: Il faut remettre les pendules à leur place.
4: Tout à fait.
0: Alors, Marc.
5: Oui, monsieur, moi, je vous le dis. Alors, moi, écoute, je pense que...
10: Oui.
5: J'ai déjà répondu à la question, donc je vais pas répondre deux fois. Par Internet, excuse-moi. Oui, en fait, non, je pense pas que les camions vont être équipés en Internet.
0: Ouais, je te demande si t'as déjà vu des camions, espèce de con.
5: J'ai déjà vu des camions.
4: Alors, comment il t'a traité, moi, ça m'aurait pas
5: pris. J'apprécie le con.
0: Vous voyez, Blédinda dehors. Dehors, vous foutez rien, vous prenez aucune personne au standard, dehors.
6: Gérard, prochaine question.
0: Dehors,
6: prochaine question.
0: Non, dehors. Allez hop. Dehors.
11: Non,
0: allez hop, terminé, moi je travaille pas comme ça.
6: Gérard, on en a besoin.
0: Non, je veux pas le savoir.
6: Après, Karine se retrouve toute seule.
0: Je veux pas le savoir.
11: Ah ouais, mais tu prends pas d'appel aussi.
0: Vous êtes en train de branler là, vous foutez rien.
6: Bah, t'es vulgaire, Gérard.
0: Il y a 24 qui sonnent et vous prenez personne.
11: Putain.
0: Alors ça commence, c'est tous les débats comme ça, c'est pas bon, hein.
6: Gérard, allez, on y retourne, on y va.
0: Marc.
5: Oui. Écoute, Gérard, avec The Bro, j'ai du mal à répondre à tes questions. Écoute, oui, j'ai déjà vu des camions, oui, j'en ai déjà vu.
9: L'homme
5: je suis même monté dedans.
9: Alors, il est beau, hein.
0: Voilà. Alors, Léon, au revoir.
5: Allez, hop, Léon. Hop.
4: Mais qu'est-ce que j'ai fait?
2: On me demande sur le net si c'est Belinda qui tourne la tête de tigre dans Fort Boyard.
0: On sait pas, mais de toute manière, c'est pas une question sur les routiers, donc elle y répondra pas.
2: Oui,
0: Alors, maintenant, vous trouvez quelqu'un d'autre à la place de Léon. Roberta.
12: Pour la tête de tigre. Oui, eh bien, moi, je crois que c'est impossible, parce que l'Internet, ça nécessite d'avoir un modem téléphonique. Et le jour où il y en aura dans les camions, je sais pas ce qui tombera. Hein.
0: De toute manière, je pense que c'est bientôt prévu que ça va être équipé comme
12: non,
0: ça.
12: Non, ça va être.
0: Mais de toute manière, on ne sait pas. Hein. Attends, pour moi, je dis ça risque d'être possible.
12: Ouais, tu le dis, mais ne t'aventure pas comme ça, parce que si tu dis des conneries, après c'est ta crédibilité qui.
0: Ouais, non, mais attends, j'ai pas confirmé encore.
12: Hein. Tu risquerais de passer pour un con et ça me plairait pas trop.
0: Non, mais j'ai pas précisé. J'ai dit que ça risquait. J'ai pas affirmé la réponse.
12: C'est pas ce que tu disais il y a deux minutes. Hein.
0: Jean-Michel.
9: Ouais.
0: Pour terminer sur cette question.
9: C'est vrai qu'il y a maintenant il y a des super camtars super bien équipés avec GPS.
0: Mais justement la question GPS on y vient.
9: Minibar, siège en fourrure. Franchement maintenant il y a des super camtars. Hein.
0: Ouais mais c'est les chauffeurs qui équipent leur camion comme ils veulent. Hein.
9: Moi je suis abonné à Camtar Magazine et franchement ça le fait quoi. Maintenant ce qu'ils vont sortir c'est un truc de ouf quoi.
12: Mais c'est dangereux hein parce que la Sibie la rigueur tu causes, mais l'Internet, faut taper sur le clavier. Et tu peux pas taper sur le clavier quand tu conduis.
9: Ouais, mais pour un professionnel de la route, taper sur un clavier, c'est rien, quoi. Hein.
12: En conduisant.
0: Et Wayne, on accueille...
2: Il regarde bien les films de cul, donc...
9: Ouais. D'ailleurs, ils vont faire ça, des télévisions en 16/9. Franchement, ça va le faire les prochains castards.
2: Dolby Surround et tout.
0: Hé, Jean-Luc, c'est mon débat, d'accord? T'es prié de calmer un peu là.
6: C'est le débat de Gérard.
0: Et puis t'éteins ton micro, qu'on t'a déjà dit plusieurs fois. Et on accueille Wayne Campbell de Toulon 93.1.
13: Salut Gérard. Allô?
0: Ouais, je t'écoute, on vient de te dire bonsoir.
13: Bonsoir Gérard.
0: Putain, mais qui c'est qui t'a sélectionné?
13: Hein?
0: Qui c'est qui t'a sélectionné?
13: Pourquoi?
9: Mais la droite...
0: Qui t'a sélectionné?
9: Ben je sais pas moi, je demande pas.
2: C'est une fille ou une fille?
0: Oh là là,
3: Gérard. C'est moi, bon bah qu'est-ce qu'il y a?
0: Non mais tu me le réveilles un peu plus là, parce qu'il a
3: mais
0: moitié...
3: Mais il était réveillé tout à l'heure.
0: Ouais ben pour l'instant...
3: Allez Wayne.
6: Gérard, j'ai une question pour toi. Est-ce que tu es d'accord avec la citation de Jean de La Fontaine, à savoir, c'est un vieux routier, il savait plus d'un tour.
0: Ça, c'est faisable.
6: C'est faisable? Pourquoi?
0: Ouais.
6: Faisable.
0: Comme ça.
6: Ah bon?
0: Enfin, bref. Bon. Pensez-vous que le GPS sera utilisé par les routiers? Donc, on va demander à Marc.
14: Marc Landers, oui. Bah écoute, moi je ne sais pas ce que c'est le GPS en fait.
0: En fin de compte, le GPS, c'est...
14: Guidage par satellite. Ça veut dire quoi déjà?
10: Oui.
0: Eh, ça y est là, vous...
14: Oh, mais oui, ça y est. Alors, ça veut dire quoi, GPS?
0: Le GPS, ça sera un écran qui indiquera, qui vous indiquera s'il y a des bouchons et comment les éviter.
14: Ah, et ça existe ou pas déjà, là?
0: Ça existe, il y a des taxis qui sont équipés déjà de GPS.
14: Ah ouais, d'accord.
2: De l'app me demande si le GPS peut-il détecter les plaques de verglas.
0: Non. Non, mais c'est des
14: ça sera utile,
0: il me semble que Jean-Luc.
2: Oui.
0: On a dit des questions cons comme ça, c'était
2: c'est
0: pas
2: con.
0: Mais
2: attends,
0: on t'a
2: mais
0: dit
2: pensais...
6: Non, elle est pas conne la question, Gérard. Elle est très bien.
0: Mais on t'a
6: imagine,
0: dit,
6: imagine
0: je
6: t'es sur la route.
0: Dit déjà deux fois d'éteindre ton micro après.
6: Mais non, ah, mais elle est vachement bien sa question. Imagine, t'es sur la route. T'as du verglas, tu le sais pas.
0: Ouais, non, mais il va pas te le dire s'il y a du verglas, hein.
6: Bah, ça peut. Avec la technologie d'aujourd'hui.
0: Ouais, non, mais
6: quoi.
0: Maintenant, on verra. On verra, mais attends. Bon. Roberta.
15: Bon. Okay. Oui, bah, écoute, ça commence, hein, déjà. Donc, je pense que là, ils vont tous l'être.
0: Bah maintenant ils vont y a déjà des chauffeurs de taxi qui sont équipés donc
15: ouais,
0: je pense
15: que ce sera pour les camions qui font l'inter hein.
14: Et ben. Le GPS il te repère les prostituées du boulevard Suchet ou pas?
0: Alors Jean-Michel.
9: Oui, non c'est pas Jean-Michel hein.
15: Non, c'est Marc.
0: C'est Marc.
14: Oui, c'est moi.
0: Au revoir.
14: Ah, on parle pas de pute.
9: Allô.
6: Il est parti.
0: Quand tu lui diras au revoir, tu lui demandes qu'il reste poli avec moi. D'accord.
9: Je suis en train de taper un record.
0: Wayne Campbell.
13: Oui.
0: Donc pour toi,
13: le GPS, bah pour moi ce serait vachement utile quand même. Ça éviterait. Moi je me souviens un jour un routier qui s'est complètement perdu avec son chargement et le GPS ça lui aurait été bien utile. Mais bon d'un autre côté, est-ce qu'un routier saurait lire le GPS?
0: Ouais, comme Roberta demande, t'es pas en train de te branler là pendant en nous en.
9: Fais gaffe, il va durer dans la bouche.
13: J'ai pas le droit.
2: Gérard, j'ai du poétique sur le chat. J'ai du poétique. Il y a l'estac qui me dit Gérard, que veut dire GPS? Ça veut dire guidé par Sandy.
0: Ouais, bah ça, c'était pas la peine de parler de ça, d'accord?
2: C'est poétique, non?
0: Non, mais c'était pas la peine. D'accord?
6: Ouais. Allons. Gérard, la suite.
0: Alors, combien de temps passe un routier sur la route en général? On va demander à Jean-Michel.
9: En général, bah, tout à l'heure, on parlait des 35 heures, mais c'est ce que je te disais tout à l'heure, c'est carrément plus, hein. Il me semble qu'il tourne autour des 40, 50 heures. Selon leur cargaison. D'ailleurs, je voulais te poser la question. Toi, tu livrais quoi? Parce que ça m'intéresse.
0: Bah, c'était de la messagerie hein, que je faisais.
9: De la messagerie, c'est-à-dire?
15: Des cartons de vin, tout ça?
0: Non. De
9: livrer chez Nicolas?
0: Non.
9: Tu faisais quoi?
0: Non, c'était des trucs pour les entreprises.
9: Mais quel genre de trucs?
15: Ah, là, c'est clair.
9: Des papiers, c'était quoi?
0: Voilà, du papier.
9: Tu savais pas ce qu'il y avait dessus.
0: Bon, c'est bon, Combien de temps passe un routier en général sur la route? Le reste, on en a rien à foutre.
9: Il a faim dans le mec.
0: Jean-Michel.
9: Oui.
0: Au revoir.
9: Pourquoi?
0: Au revoir.
9: Bah, j'ai rien dit. C'est Marc Landers.
6: Attends, Gérard, Gérard, on va le laisser un petit peu sur l'antenne quand même. On va pas non plus gerber tout le monde, quoi.
0: Marc Landers, il est parti.
9: Bah non, mais il était encore là.
0: Il
9: se fait de passer de pour moi.
0: Non. On y a dit au revoir à Marc Landers.
9: Je suis sûr que c'est lui, hein. C'est pas moi qui
0: dit. Alors, Jean-Michel.
14: On lui a dit au revoir.
9: Tu vois, tu confonds.
6: C'est Wayne.
0: Wayne.
13: Oui.
0: Tu te calmes parce que sinon ça va être toi qui va sortir.
13: Mais Gérard, tu es seul dans ce monde de brut, je prends ta défense.
9: Ouais, c'est vrai.
0: Tu réponds à la question et c'est tout maintenant.
13: Mais tu me l'as pas posé encore.
0: Oh, tu fous de ma gueule?
6: Non, tu l'as pas posé, Gérard.
13: Tu l'as pas posé.
0: Si, je l'ai posé à tout le monde.
10: C'est un gros blaireau.
0: J'en connais tout à l'heure que ça va mal se terminer pour vous dans le débat.
9: On a que j'en connais.
0: Ouais, j'en connais. Fais gaffe à toi, Jean-Michel. Ok.
2: On va recentrer le débat.
0: Ça fait déjà deux avertissements et on accueille Lolopo de Lyon 102.7. Hein, j'avais oublié. Lolo, il est là.
16: Bonsoir Lolopo. Lolo.po, pardon.
15: Bonsoir Lolo.
16: Bonsoir tout le monde. Bonsoir Gérard.
0: Alors question.
13: Bonsoir Lolo.
0: Wayne Campbell, là, tu vas te calmer un peu le ténère, là?
13: Mais si, bonsoir.
16: Bonsoir, Wayne.
13: Eh, tu m'aimes pas, hein.
16: T'as l'air bien sympa.
13: Merci, je t'aime bien aussi.
16: Sympa. Et je tenais à te dire, Gérard, par contre, qu'il y en a une qui est pas très sympa, c'est Karine. Faut qu'elle se calme un petit peu. T'engueules Belinda, mais Karine, elle a été trop désagréable avec moi au standard. Franchement, c'est une vieille pouf, tu sais quoi.
0: Tu réponds à la question, ce qui se passe au standard, c'est mon problème, d'accord?
16: Ouais, mais voilà.
0: Alors tu réponds à la question.
6: Gérard, le débat.
16: Je réponds, mais elle m'a même pas donné la question pendant que j'étais au standard.
0: Combien de temps passe un routier en général sur la route?
16: Alors, en routier, en général, il doit passer...
0: Bon, allez, dégage, allez, hop. Comme ça, allez, hop. Tu lui dis même pas au revoir, tu lui raccroches au nez à celui-là.
2: Pour recentrer le débat, j'ai une question de Punkette qui me demande à quoi servent les disques qu'on met sur les tableaux de bord.
0: Des mouchards.
2: Alors, c'est quoi?
0: C'est pour savoir...
2: Comme le Matrix?
0: Non, c'est pour savoir combien de temps qu'il a roulé en cas de contrôle par les gendarmes. Voilà.
6: Gérard, une petite question micro-trottoir?
0: Ouais.
17: Salut Gérard, c'est Armand du Médoc sur 86.9. Penses-tu comme Homer que le sac à vin c'est un œil de chien et un cœur de cibi?
0: Voilà, c'est même plus là, je vais même pas répondre à ça parce que c'est un
6: pourquoi
0: peu con, c'est un peu con là, ce qu'il a voulu dire.
6: Ah bon? Parce voilà. Moi j'ai un peu écouté et j'ai pensé que le cœur de chien c'était l'œil de chien pardon, c'était des radars qu'il y avait un peu sur la route.
0: Non, les radars ça s'appelle des boîtes à images.
6: D'accord,
0: exactement.
6: D'accord.
0: Donc alors qui c'est qui a pas répondu à la question? Tout le monde?
9: Nous on les entend pas les questions au micro trottoir, donc si on pouvait appeler Alan ou Diallo, je sais pas.
0: Non mais ça les questions au micro trottoir c'était pas pour que vous les écoutiez, c'était pour moi.
9: Ah, OK, c'est pour toi personnellement donc.
0: Donc tout le monde a répondu à la question donc. Qui?
18: Roberta.
0: Ah, excuse-moi alors. Alors vas-y.
18: Je t'en prie.
9: Un bien routier.
18: Bah jusqu'à ta retraite.
0: Comment ça?
18: Ils passent le temps sur la route jusqu'à leur retraite. Faut bien qu'ils fassent quelque chose. Faut bien qu'ils travaillent.
0: Non mais combien de temps passe un routier sur la route en général? Je te parle pas si c'est jusqu'à sa retraite ou pas.
9: En général.
18: En général. Je sais pas, 8 heures par jour.
9: À peu près.
0: Moi, à peu près. Hein.
13: Ça dépend, il n'est pas obligé de s'habiller en général pour conduire. Il peut s'habiller en normal aussi. Des fois.
0: Oh, allez, Wayne. Wayne.
16: Wayne.
0: Wayne. Wayne Campbell.
18: Boum, boum.
0: Voilà, boum, boum, parce que tu as...
6: Attends, Gérard, c'est une bonne question.
0: Non, mais attends.
6: Attends.
9: Mais quand même, général, tout ça.
0: Il se croit pour qui, lui? Quoi, c'était mal posé, t'as qu'à te déboucher les oreilles, c'est comme le cul, ça se lave.
6: Gérard, t'es vulgaire. Bon, allez, prochaine question, Gérard, on y va. Faut qu'on avance dans le débat là.
0: On a Thierry de Caen 104.2 pour continuer sur la dernière pour cette question là et après on arrête.
19: Ouais, salut Gérard, bonsoir à toute l'équipe. Ça me fait bien plaisir d'être ici.
13: Bonsoir.
0: Eh, Wayne Campbell, tu t'écrases un petit peu parce que là tout à l'heure tu as dégagé pour deux bons matins. Allez, moi aussi.
13: Bonsoir.
0: Allez, dégage, va faire sauter, connard. Allez, hop.
19: Oh le strike. Bien, ouais,
0: allez, hop, terminé. Celui-là, je veux plus le voir. Donc, qui c'est qu'on a? Donc, on a Roberta, Jean-Michel et Thierry pour finir, c'est ça?
9: Oui. Il y a encore des questions, là, rassure-nous.
0: Ouais, c'est pas fini encore, il est pas 2 heures du matin.
9: On n'est pas allé à fond dans le domaine routier, là. Il y a encore des trucs à expliquer.
0: Bon, alors, combien
9: surtout,
0: de temps
9: surtout
0: passe?
9: Au niveau boîte noire, il y a un truc qui...
0: Non, mais attends, tu réponds à la question.
9: D'accord.
0: C'est pas toi qui commande encore ici, c'est moi.
16: On le sait bien.
0: Combien de temps passe un routier en général? Combien de temps passe un routier sur la route en général? Et c'est la dernière fois que je l'appelle.
2: Il y a les fantômes qui demandent si c'est au bistrot aussi, si on compte les heures au bistrot.
0: Ces questions-là, c'est même pas la peine de me les passer en direct.
6: T'énerves pas,
0: merci.
16: T'es pleine?
13: Oui.
0: Thierry, Jean-Michel, t'as répondu?
9: Oui, j'ai répondu. Ouais.
0: Alors Thierry?
19: Eh bien écoute, je pense à peu près qu'ils doivent... une centaine
0: d'années. Belinda, tu te manges? Toi, tu t'écrases? C'est pas toi qui commande encore là-dedans. C'est mes débats, c'est moi qui commande maintenant. Alors toi, tu vas prendre du monde au standard et vite fait. Parce que là, ça commence à bien faire.
3: Écoute-moi, je suis un être humain, je peux faire qu'une chose en même temps.
0: Ouais, pour l'instant,
3: Je suis en train de prendre un appel, je suis en train de prendre le...
0: Je suis en train de
3: te faire ta petite fiche.
0: Ouais, non, mais pour l'instant, ça avance pas vite.
6: Gérard, on y retourne dans les débats.
0: Donc, Thierry, pour continuer.
19: Écoute, moi, je pense qu'ils doivent passer à peu près une cinquantaine d'heures, on va dire, sur la route, alors en semaine.
18: Par semaine?
0: En semaine?
19: S'ils travaillent le week-end, bien sûr.
0: Non, attention, parce que là, les week-ends, faut...
9: C'est payé double, non?
19: Que dans une semaine, il y a 7 jours, quand même.
0: Oui, mais attention. Attends, je vais te dire une chose.
19: Oui.
0: Faut bien se dire une chose, que ils conduisent du lundi...
19: Je me dis bien cette chose, oui.
0: du lundi au samedi.
4: D'accord.
0: Et ils reprennent la route le dimanche soir à 22h.
4: Oh, c'est chaud, mais ils ont pas de vie de famille alors.
0: Bah ça dépend hein. Il y en a qui peuvent rentrer chez eux, il y en a qui sont bloqués hein, ça
19: et
0: c'est.
19: Et comment ils font pour aller au Macumba le samedi soir?
0: Bah j'en sais. Alors là, c'est une très bonne question. Faudra qu'on aille un routier puis qu'on lui pose.
18: Ouais. Mais ça, c'est pour ceux qui font l'inter, mais c'est.
0: Non, mais même sur Paris, bon, c'est vrai que sur Paris, il y en a pas tellement, hein.
4: Mais Gérard, quand ils font la route, est-ce qu'ils se doivent aussi de décharger des palettes?
0: Non, mais attends. Hey, tu réponds. Hey, je te demande pas.
4: Non, mais je te pose une question.
0: Je te demande pas s'ils déchargent.
18: Et toi, Gégé, tu déchargeais à la main?
0: Bah, on avait des transpalettes. Qui c'est qui posait la question? C'est Jean-Michel?
4: Ouais, je te posais cette question-là, ouais.
0: Non, mais de manière, en principe, les chauffeurs routiers.
4: Ouais.
0: Normalement, ils arrivent à quai et c'est pas eux qui déchargent.
4: C'est pas eux qui déchargent à la main, donc c'est.
0: Non, c'est les gens qui les aident dès qu'ils arrivent et qui déchargent eux-mêmes, hein.
18: Et Manu?
0: Et on accueille, Peter Kitt.
2: Et nous sommes 6200 sur le chat.
0: De Montargis.
20: Waouh. Oui, salut, bonsoir Gérard.
0: La fréquence, c'est
20: ouais. C'est 127.45.
0: Ouais, non, c'est ça. Montargis, c'est dans le Loiret, et ça n'a jamais été 128.47, d'accord? Alors, de bon entendeur, salut,
20: vous êtes la gueule du monde, celui-là.
0: Bon, alors, question suivante. Y a-t-il plus d'hommes que de femmes qui font ce métier? On va demander.
20: C'est à la prochaine, parce que oui, c'est oui. 90% des hommes sont des routiers et 10% des femmes seulement.
4: Voilà. Et encore, le 10% de femmes, elles ressemblent un peu à des hommes, quand même.
20: C'est vrai, en plus.
4: Elles ont des bites.
0: Oh!
4: Elles ont des bites,
0: ça qui c'est qui vous a demandé de jacter comme ça, là?
20: Ou des bites ou des gosses ceinture, sait pas.
0: Bon, qui c'est qui dit ça?
18: Moi, j'ai les deux.
20: Qui dit Jean-Michel. Ça?
0: Alors, Jean-Michel, au revoir.
4: Ah, bah, pourquoi?
0: Au revoir!
6: Non, bah, j'aime pas les gens. Non, mais j'aime pas les gens. Non, attends un peu.
0: Ça fait déjà le troisième avertissement, celui-là il dégage. Terminé. Troisième avertissement terminé. Hop.
6: Il est parti.
2: On me demande s'il y a des transsexuels routiers.
0: Non. Roberta, tiens.
18: Oui.
0: Donc pour toi.
18: Tu peux me la répéter là, il y a du brouhaha, j'ai pas.
0: Y a-t-il plus d'hommes que de femmes qui font ce métier?
18: Oui.
0: Alors, c'est-à-dire?
18: Bah oui, il y en a plus.
0: D'hommes?
18: Bah si tu mets 100 hommes, 100 routiers, sur les 100, il y aura 85 bonhommes et 15 bonnes femmes.
0: Non, mais j'ai vu que ça dépend sur certains trajets, il y a des femmes. Hein.
18: Et sur les 15, il y a du mange-pelouse quand même.
0: Non, mais attends. Il faut bien vous dire une chose, que souvent, ils tournent à deux.
18: Ça broute du gazon quand même.
0: Ouais, ben, Roberta, le gazon, tu allais le brûler chez toi, tu allais le brouter. Au revoir.
21: Arrête!
22: Mais
20: non, Gérard!
22: Gérard, ça va, là, deux secondes!
20: Tu veux faire un débat ou un tête-à-tête? Faut savoir!
18: Mais non, mais c'est
0: intéressant! Je veux pas le savoir! Si j'ai envie de virer les gens parce qu'ils disent des conneries, dégage, c'est tout!
6: Gérard, t'es
0: et puis, de toute manière, il est 1h25,
22: tout match, c'est tout match, Gérard! Mais
0: on va mettre Essieux 66, car j'ai été sur la route toute la 5 journées! Et on se retrouve tout de suite après pour la suite au 0825-08-5000! Eh ben putain, mais tu vas laisser ton micro éteint, tu vas faire ton boulot comme il faut au standard, ou tu fais tout de casse là.
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0: Et voilà, donc vous pouvez toujours nous contacter au 0825 08 5000 et pour les Belges au 033 05. Oh merde.
6: Ah vas-y continue.
0: Non, j'arrive
6: allez
0: pas.
6: Vas-y
0: Karine, s'il te plaît, tu me donnes la Belgique parce que j'y arrive pas.
22: 0033 825 08 5000.
0: Voilà,
6: ça c'est facile.
0: Et on venait
22: et j'en profite
0: oui
22: pour accueillir Martine.
0: Martine,
22: non, Martine de Nice.
6: Oula,
22: 104.2, hein. Non 118.8.
0: 18 bon là, ok. Si on pouvait avoir le responsable du site internet, s'il vous plaît, merci.
6: Jean-Luc.
0: Jean-Luc.
22: Linda, si elle avait fait ça, elle serait déjà morte. Hein.
20: Luc.
0: Bon, alors on récupère Peter.
20: Peter Kitsch.
0: Volvo.
4: Oui, c'est Volvo Fucker. J'appelle de Crevard-sur-Seine.
20: Oh, c'est chaud.
4: 112.7.
0: Thierry.
20: Oui, tout à fait, c'est bien moi-même.
0: Emma et Martial.
24: Martine, j'appelle de Nice, bonsoir.
0: Bonsoir, donc la question... La question que j'ai posée avant la pause musicale, c'est y a-t-il plus d'hommes que de femmes qui font là ce métier? Eh, ça va au standard?
20: Ouais, c'est clair, c'est la
0: championne. Oh! Le micro!
24: Et moi j'étais accueilli limite, hein, quand même. Hein.
0: Eh, on est à l'antenne! Faut pas, Faut pas se croire chez mamie, hein, là.
1: Hein?
0: Allez, on repart. Alors, y a-t-il plus d'hommes que de femmes qui font ce métier? On va demander à
5: Peter Kitch, oui. Écoute, oui, moi je pense que oui, c'est clair. Dans une région du Loiret, il y a beaucoup de camions de par chez moi, et j'ai vu très rarement des femmes, ou alors assez costaudes, quoi. Donc, mais bon, plus d'hommes que de femmes, bien sûr.
0: Mm-hmm. Volvo.
5: Je pense que d'ailleurs, c'est pas normal parce qu'il y a une discrimination forte. Hein. Une femme peut pas faire le métier de routier, sauf si elle couche, peut-être, je sais pas, mais.
0: Je répondrai après. Je vais vous laisser parler.
5: Ouais, mais quand on voit celles qui font, je dis qu'elles ont pas couché en plus.
0: Ouais, mais ça dépend des personnes. Thierry.
7: Bah, écoute, moi, les seules femmes routières que j'ai vues dans ma vie, c'était sur TF1, à la télé le soir, dans grand reportage ou des trucs comme ça.
5: Ouais. Et j'ai vu la même.
7: Ouais, voilà. Hein. Mmh. Sinon, j'en ai jamais vu. Hein.
5: Elle s'appelait Christine.
7: Moi aussi, tiens, c'est bien.
5: Ouais, c'est la
0: Martial. Martial.
7: Oui, oui, Sandy aussi.
8: Il est monté sur moi, c'est
0: bon.
8: Tout.
0: Peter, et là, les trois mecs, là, vous allez fermer un peu vos gueules, parce que sinon, je vais vous gerber tout de suite, vous.
6: Hein. Mais Gérard, t'es super désagréable, hein.
7: Ouais, t'es énervé,
0: le portable.
7: Attends, c'est quoi cette histoire-là?
0: Le portable qui sonne.
5: C'est lui. On connaît les mêmes personnes, on fait connaissance, c'est normal.
0: Merci pour l'avoir éteint.
1: Alors c'est Bolbo.
0: Martial.
1: C'est Bolbo Fucker.
0: Martial.
5: Martine de Nice.
0: Oh, vous vous calmez là, les cums.
6: Mais t'énerve pas, Gérard.
0: Non, mais il laisse répondre un peu.
1: Sous caféine ou quoi?
0: Martial.
24: Martine. Écoute, moi je suis femme de routier, donc je suis actuellement seule. Mon mari est sur la route. Ce que j'espère, c'est que y a moins de femmes, et effectivement il y en a moins. Mais c'est aussi bien pour moi, tu vois, parce que je suis inquiète, il est seul. Donc je donne pas d'argent de poche pour aller aux prostituées, mais j'espère qu'il rencontre pas des collègues féminines.
0: Mais moi je peux vous dire que y en a qui font ce métier-là. J'en ai déjà croisé plusieurs fois.
24: Plus d'un.
0: Plus d'une qui conduisait.
1: T'as essayé d'en brancher ou pas, honnêtement?
0: Quand j'avais la CB, j'ai eu l'occasion de discuter avec elle jusqu'à Nancy.
24: Ouais. Et
0: mon QRZ? Moi, mon QRZ, c'était tataillé avant.
1: Ah oui, d'accord. Ça pose le personnage.
24: Et tataillé beaucoup?
0: Non, pas tellement. Grand like, la réponse.
6: Allez, le débat. La suite.
0: Sur l'internet, là, il y a des questions intéressantes ou quoi?
2: Ouais, ils font chier sur internet, ça floude.
0: Ouais, tu fais ton boulot correctement, parce que sinon, je prends quelqu'un d'autre à ta place maintenant, hein.
2: D'accord.
0: Et on est combien?
2: 7802.
0: Ben.
2: Voilà.
0: Non, mais ça va, tu peux répondre un peu plus.
2: Ouais,
6: parce que sinon, on signe pas ta convention de stage, hein.
2: Ah merde.
6: Bah oui. Non,
0: bon, le métier. La métier de routier risquera-t-il de disparaître à cause du rail? On va demander ça à Peter.
5: Ça dépend quel rail. Disons que si les routiers se droguent, ils font fréquemment des
0: Eh, hey, le rail, espèce d'andouille. Le rail, c'est le la chemin musique. De fer.
5: Ah, pardon, excuse-moi, c'était la musique, je voyais pas le rapport.
2: Oh là. Attends, au standard, et même moi, je comprends pas la question.
24: Ouais.
22: Mais tu parles de la musique.
0: Non, je parle du rail.
22: Oui, le rail.
0: Le rail, ça s'appelle le chemin de fer. Oh, ça y est, là, vous répondez correctement à la question. Maintenant, vous avez compris ce que ça voulait dire.
7: Ah non, moi, j'ai pas compris.
0: Ouais, toi, tu vas te déboucher les oreilles, Volvo, parce que tout à l'heure, je vais te dire au revoir.
1: Non, c'est pas Volvo. Hein.
0: C'est qui? C'est Thierry?
7: Ouais, c'est Thierry.
0: Ben, si t'as pas compris la question, c'est malheureux.
24: Boum, boum.
7: Bah, j'ai pas très bien entendu, il y avait trop de bruit.
0: Non, mais attends, tu te fous de ma gueule ou tu prends le train, là, ce coup-là?
1: Ah, le train, le rail, ok.
5: Le rail, le train, ça y est, j'ai compris.
0: Ah, okay. Ah, ça y est, t'as quand même compris, ce coup-là?
5: Ça y est, j'ai compris.
0: Tu vas répondre à la question.
5: Alors oui, en fait, non, je pense pas.
0: Oh, s'il vous plaît, là!
5: Excusez-moi, je parle, les amis, hein, quand même.
0: Oh, tu parles sur un autre ton, toi.
5: Non, mais c'est pas à toi, Gérard, au contraire,
0: tu réponds à la question et tu te magnes, maintenant.
1: Laisse-le embrayer.
5: Voilà. Donc en fait, je pense que non, puisqu'il n'y a pas des gares, n'est-ce pas, dans toutes les villes. Donc forcément, si on achemine quelque chose en train jusqu'à Marseille.
0: Je te signale que ça sera. Putain, mais c'est pas. Mais t'es borné comme mec ou quoi, toi?
24: Bah quoi?
0: Oh, c'est bon là.
5: Il y a pas des gares dans toutes les villes, donc forcément.
0: Je te signale que ça sera pas sur des trucs de train de voyageurs, mais de marchandises.
24: Mais c'est pareil.
0: Et alors,
24: c'est
0: pareil. Non, c'est, eh ben, les trains de marchandises, ils passent la nuit, ils passent pas le, oh là là, mais putain,
2: Gérard,
0: vous êtes borné, hein.
2: Calme
0: putain,
2: toi,
0: mais vous êtes vraiment borné, ce
6: soir. Tu fais fuir les auditeurs, là.
2: Franchement, moi, on me demande si j'ai mis du coton dans mes oreilles pour pas...
0: Et on est combien? Puis il y a des questions intéressantes ou c'est des questions cons?
2: Oh, il y a plein de questions intéressantes, mais
0: Bah, tu peux les lire. Et puis, tu vas travailler un peu plus que
10: ouais,
0: ça. Parce que sinon, le prochain débat, ça va déménager, c'est quelqu'un dans l'équipe.
2: Je sais pas, on peut me demander si on peut mettre un camion sur un train. C'est Homme de l'App qui me demande ça.
0: Et si je demande, est-ce que quoi, le métier de routier risquera-t-il de disparaître à cause du rail, donc du chemin de fer, automatiquement, ils vont mettre ça sur rail. Et le mec, il comprend pas la question ou il est borné aussi, celui-là? Faudra peut-être qu'il se réveille un peu aussi, hein.
2: Ouais.
0: Bon, Thierry, t'as compris ce coup-là?
20: Bah écoute, c'était pas moi qui parlais, là, hein.
0: Bah tu réponds à la question,
20: ouais,
0: j'ai
20: compris. J'ai compris, alors moi, je pense, oui, effectivement, que les trains... vont poser quelques problèmes aux routiers, c'est sûr, oui.
0: Ouais, mais quand? On n'en sait rien encore.
20: D'ici, je pense, 5-6 ans, puisque les trains vont aller de plus en plus vite, sachant que maintenant, on peut mettre 3 heures pour aller à Marseille. D'ici 5 ou 10 ans, on pourra mettre
11: alors,
20: peut-être
11: un
20: une
11: routier,
20: heure,
11: c'est
20: une
11: facilement
20: demi-heure.
11: 6 heures, quoi, en comptant la pute, quoi.
20: Ouais, donc un routier mettra beaucoup plus de temps, ça c'est clair.
0: Volvo.
11: Ouais, c'est Volvo. Bah, c'est vrai que bah moi je suis plus partisan du métier de la route, quoi, hein, parce qu'il y a un certain artisanat, un savoir-faire routier qui est pas compatible avec le savoir-faire du train, parce que le train, bon bah tu mets ta cargaison dans le train, c'est livré, et puis alors que le routier, tu vois, c'est, je sais pas, je suis plus partisan de ce petit savoir-faire du routier,
0: hein. Mmh. Ouais, Martial,
11: je trouve que c'est plus humain.
0: Martial.
20: Martine.
24: Moi, je pense que c'est effectivement l'avenir de la route, puisque il suffira juste de mettre le camion sur le train pour que tout parte.
0: La Linda, s'il te plaît, tu prends des gens standards au lieu de faire le clown avec ceux qui sont dehors. Merci. J'écoute.
2: On me demande ce que c'est que le ferroutage sur le net. Fantomas.
0: Eh ben, le ferroutage, c'est ça. Ça sera ce qui sera par le chemin de fer.
2: D'accord.
0: Donc voilà pourquoi.
2: D'accord.
0: Martial, pour terminer sur la question.
24: Martine. j'ai fini.
20: Attends, il a déjà du mal avec les L, alors Martine.
0: Oh là là là là là là là là là.
24: Il aime pas.
0: Bon, alors donc, la question, donc, c'était ça, là. Donc, moi, je vais vous répondre. Ben, je pense que ça va risquer de faire pas mal de dégâts. Parce que ça commence déjà à se propager, alors, à se faire. Par les conteneurs. Tous les conteneurs, donc ça commence à se mettre en route, mais ça risque de poser quelques problèmes.
6: Il y a une date prévue, non?
0: Au standard, s'il vous plaît. Attends, je te répondrai après. Mmh. Au standard, s'il vous plaît, vous prenez des gens, parce que là, c'est pas le moment de jacter. C'est pas parce qu'on arrive presque à la fin.
22: Je lui demandais, en fait. Ouais, non, je lui demandais.
0: Bon,
22: non, rien, ça va.
0: Ouais, bon, vous prenez des...
6: Allez, Gérard, donc réponds à ma question, c'est important quand même.
0: Bon, donc, tu me demandais
6: c'était quand est-ce prévu pour le... Enfin, c'est prévu pour quand?
0: Non, c'est en pourparler pour l'instant, mais c'est pas encore officiel.
6: D'accord. Bon.
0: Oh, mais ça y est, là, t'as toutes les deux, là.
6: Gérard, t'énerve pas. Allez, on reprend le débat, là,
22: Vous criez dessus, tu ferais mieux de gérer ton débat, Gérard.
0: Le portable qui sonne.
2: Mais je l'éteins.
0: Ça commence à me gonfler.
6: Bon, allez, Gérard, on y va.
0: Peut-on avoir une vie de famille en faisant ce métier? On va demander à Peter.
20: Peter, je pense que oui, on peut avoir une vie de famille. Maintenant, à mon avis, nombreuses sont les femmes qui sont un peu cocues de... Toi, Gérard, tu avais une copine pendant que t'étais routier ou pas?
0: Non.
24: C'est méchant ce qu'il dit, il est en train de dire que tu...
20: Non, bah non, c'est vrai, attends, elle voit pas. Martine, c'est toi qui es marié à un routier?
24: Oui.
20: Oui, il est cocu, non? Toi, tu le fais cocu, non? Tu le vois pas souvent?
11: Ouais, elle est fidèle, ton mari, Roberta?
20: Bah, non, mais même toi.
0: Oh, ça va, oui,
6: Chacun son tour.
24: Moi, je sais pas s'il est fidèle, mais en tout cas, moi, je le suis.
0: Martial.
20: J'avais vu ça dans C'est mon choix un jour.
11: Je l'ai vu aussi.
20: Ouais, bah, on regarde les mêmes émissions.
11: Ouais, c'est clair.
20: Ouais.
11: Avec Evelyne Thomas, elle est
20: bien bonne. Et j'ai vu les routiers, ils sont pas très fidèles quand même, hein.
11: Bien bonne, Evelyne Thomas.
0: Et oh, ça commence à bien faire, là, tous, là.
20: Elle est enceinte.
0: Alors, Peter, tu réponds.
20: Peut-être par un routier.
0: Oh!
20: Non, voilà. Non, je réponds non.
0: Bon, bah voilà.
20: Voilà, c'est simple, hein, en fin de compte.
0: Volvo.
11: Moi, je pense qu'ils peuvent allier, ouais. Surtout si, mais maintenant qu'ils passent sur les 35 heures, je pense qu'ils ont plus de temps justement pour s'occuper de leur gamin illégitime, de leur maîtresse.
0: Et ce signal, c'est pas la question n'est pas des 35 heures, espèce d'andouille.
11: Ouais, mais non, mais je te réponds à ta question, t'inquiète pas, tout va se recouper, tout va être clair pour toi.
0: Non, mais de toute manière, tu vas répondre correctement à cette question-là, ouais. Sinon tu as gerbé vite fait,
20: mon
0: gars.
20: Tu vas gerber, hop.
11: Donc, pour moi, c'est clair qu'ils peuvent allier vie de famille et métier de la route, ça c'est clair et net. Hein.
0: Ouais, bah,
11: Même pas pousser mes mains dans les orties s'ils peuvent pas allier.
0: Donc c'est pour toi, ça serait ça.
11: Bah oui, c'est liable.
0: Mmh, ok, je répondrai après. Thierry.
20: Moi, je pense non, c'est pas possible. Un routier ne peut pas avoir une vie de famille normale.
0: Tu peux préciser?
20: Bah écoute, si c'est un routier qui travaille 6 jours sur 7, c'est pas possible. Tu peux pas t'occuper d'une famille 24 heures par semaine.
2: Bah attends, j'ai une solution, moi, sur Internet. On me dit, on peut mettre la famille dans le camion.
0: Déjà j'ai répondu tout à l'heure que pour faire du stop c'était de prendre quelqu'un en stop.
20: C'est la famille.
0: Oui, mais même c'est interdit parce qu'il n'y a pas d'assurance pour les personnes.
20: Bah ils ont qu'à s'assurer les blaireaux.
11: Gérard,
20: si toute la famille du routier devenait routier aussi.
0: C'était la question.
20: La femme du routier elle était routière.
0: Ah ouais. C'était la question numéro 7.
20: D'accord. Oui, mais si le gamin aussi, il a...
0: S'il vous plaît, là, on se calme.
11: Le gamin...
0: Thierry.
20: Oui,
11: il fonce.
0: Volvo, tu t'écrases et Peter aussi, pour l'instant.
20: Volvo, j'ai rien dit, moi.
0: Thierry, je veux dire.
20: Oui.
0: Tu réponds à la question?
20: Bah, je viens d'y répondre, à l'instant même.
0: Ah bon?
20: Bah oui, alors peut-être écouter tes auditeurs, Gérard.
0: Martial.
24: Martine. C'est tout à fait possible parce que moi, par exemple, mon mari il part 4 jours en fait, mais pendant 4 jours il est à la maison. Donc on nique à mort, on se rattrape et après pendant 4 jours repos quoi.
0: Non mais ouais d'accord. Mais moi je peux vous dire une chose que pour faire ce métier-là, si on a une vie de famille, faut mieux pas faire de l'international. Hein.
24: Ah bah non.
11: T'en as fait toi?
0: Non, moi j'en ai pas fait. Heureusement parce que j'aurais bien voulu en faire, mais bon, j'ai pas.
2: Ed Wemmer me demande sur le net, est-ce que vous avez un 13e mois quand vous êtes routier?
0: Il n'y a pas de 13e mois.
2: Parce que si vous en avez un, vous n'aurez pas pu passer un mois avec votre famille.
0: Il n'y a pas de 13e mois.
2: Non, bon, d'accord.
22: Pourquoi t'aurais bien pourquoi t'en as pas fait?
0: Parce que j'ai pas eu le permis adéquat pour ça. Parce que les trois quarts du temps, faut avoir le permis 40 tonnes. Et comme j'avais que le 19 tonnes, donc je pouvais pas.
6: C'est petit.
0: Bah 19 tonnes,
6: c'est pas beaucoup.
0: Bah par rapport quand tu vois les petites camionnettes, c'est quand même un peu plus gros, hein.
6: Ouais, non, mais c'est clair. Mais...
0: Le portable, s'il vous plaît, pour la 4e fois consécutif. Merci.
11: Dipôme.
2: Il s'allume tout seul.
0: Donc.
24: Il a dit combien de tonnes le gros connasse de Sandy?
0: Alors, Martial?
24: Oui, Martine.
0: Au revoir. Au revoir.
6: Ah, c'était méchant, là.
20: Gérard, on parlait de tickets resto tout à l'heure, mais il y a sûrement des tickets bistrot aussi, non?
0: C'est pas toi qui poses les questions, c'est moi.
20: Ah, mais je vous pose une question, normalement,
6: Ah, l'intéressante
0: question.
6: Alors,
0: déjà, pour commencer, des tickets de restaurant, j'ai jamais entendu dire que des routiers en avaient.
20: Ok. Et ils mangent où, d'abord?
0: Ben, ils mangent sur les aires de repos.
20: Ils mangent que des sandwichs?
0: Non.
20: Quand ils partent 3 semaines, je raconte pas la gueule des sandwichs après quand même.
0: Non, mais moi je vais te dire une chose, qu'il y en a qui s'arrêtent dans des restos routiers, et je vais te dire une chose, que t'y manges bien parce que j'ai eu l'occasion d'y manger. Hein.
20: Et ils payent de leur poche, c'est inadmissible.
0: Oui, mais il y a
20: inadmissible.
0: Non, mais il y a des frais qui sont remboursés. Hein.
6: La totalité ou la moitié?
0: La totalité. Hein.
6: Ah, c'est bien ça.
20: Alors là, je préfère mieux.
11: Ils sont remboursés quand même au métier de routier.
0: Ah bah c'est bon, ils ont la carte de gasoil et ils ont la carte aussi pour payer les péages. Putain, et ils font des notes de frais. Ils font des notes de frais pour le restaurant. Hein.
6: C'est bien ça, c'est bien.
22: C'est sympa l'ambiance, Gérard. C'est sympa l'ambiance.
0: Ouais, faut pas trop se plaindre, mais ça dépend parce que
6: ça dépend des entreprises.
0: Disons, ça dépend des entreprises avec qui tu travailles.
22: Mais toi, c'était comment?
0: Moi, ça allait, pour l'instant. Bon, on a quelqu'un d'autre, là? À la place de Martinal, là, ou Martial?
20: Martine.
0: Alors, la Sibi se vend-elle aussi bien que les années passées?
20: Ah non.
0: Peter?
20: Non.
0: Ouais, bah justement, alors.
11: Une chute, hein.
20: Ah bah c'est un petit peu kitsch hein, la Sibi maintenant, c'est un petit peu ringard quoi. Maintenant disons qu'il y a internet hein, il y a le chat pour faire des rencontres, discuter avec des gens. Maintenant c'est vrai que bon aller sur le chat quand on conduit un camion, c'est pas facile, le clavier d'une main, la souris de l'autre, faut être super balèze.
0: Non mais c'est justement la question que je vous pose, est-ce
20: Pour,
5: Pour les routiers, je pense que ça se vend pareil. Maintenant, maintenant pour les particuliers, je pense pas. Attention, portable.
0: Le portable, s'il vous plaît, merci. Et Jean-Luc, tu m'éteins ton micro pour la cinquième fois.
6: Jean-Luc, éteins ton portable.
2: Non, mais là, et le portable,
6: t'abuses là. Hein.
0: Non, non, mais là, faut quand même pas déconner. Ça commence à me prendre la tête sérieusement maintenant. Hein. Hey, qu'est-ce que je viens de dire?
10: Allô, connard.
6: Jean-Luc, ton portable.
0: Ouais, bon, bon, tu le retires de ta poche et je veux plus l'entendre sonner. Peter.
12: Oh, il est magique.
0: Oh, Peter, tu réponds, t'as répondu?
5: Bah oui, j'ai répondu, oui.
0: Volvo.
14: Ouais. Sur le, pour la question internet, moi je suis,
0: La CB se vend-elle aussi bien? Que...
14: Ouais, la
0: CB. Peter, tu t'écrases!
14: La CB, elle se vend mieux, ouais, c'est clair.
0: Elle se vend mieux.
14: Et bah oui, il y a eu l'explosion du marché routier, je sais pas si t'es au courant, hein.
0: Ouais, mais
14: justement, ils essayent d'acheminer les cargaisons par train, mais ça part toujours en sucette. Hein. Il y a beaucoup de déraillements de train.
0: Attends,
14: c'est moins.
0: Oh, Volvo,
14: ouais.
0: Volvo, au revoir.
14: Pourquoi?
0: Au revoir, parce que tu commences à me gonfler.
5: Surtout que les trains, non mais il avait raison, parce que les trains, ça atterrit jamais à l'heure. Et
0: Thierry,
5: oui.
0: T'as envie d'en faire autant?
12: Oh, allez, vas-y pour un tour.
0: Eh ben alors, vas-y, au revoir.
12: Salut mon pote.
0: Voilà. Alors, on accueille Patricia du Havre 107.1.
15: Oui, bonsoir.
5: Donc, bonsoir Patricia.
15: Bonsoir tout le monde,
6: bonsoir Patricia.
0: Et non, c'est Peter hein, qu'on a. Et donc, sur le net, on est combien s'il vous plaît?
2: 8400.
5: Ah bon, on va approcher les 9000.
2: Wow. 8400, ouais, pas loin.
0: Ah, 8400. Ouais,
6: bah ouais. C'est bien, encore un petit quart d'heure là.
0: Et il y a des
5: Gérard, pourquoi tu fais le net? Pourquoi tu fais pas la CB en même temps pendant ton émission? Ça pourrait être bien aussi. Les routiers pour intervenir.
0: Ouais, mais là, c'est pas évident, déjà.
5: Bah, tu demandes à Babouche de brancher une CB et puis hop.
0: Bah, bien sûr, ouais. Il va la brancher où, l'antenne?
6: Bah, faut voir ça avec le directeur technique, hein.
5: Je pense
6: qu'il n'y a pas de problème de ce côté-là.
5: C'est faisable, hein.
0: Mm-hmm. Ouais, c'est Peter qui posait cette question.
6: Ah, la suite, on y va.
0: Donc, Patricia, donc, pour toi, la CB se vend-elle aussi bien que les années passées?
15: J'ai cru que vous en avez parlé tout à l'heure.
0: Non, mais on en a parlé tout à l'heure sur la question. Croyez-vous que la CB sera remplacée par les portables?
15: Bah, c'est un peu la même chose.
5: Ah,
15: hein.
5: À propos de portable,
15: c'est pareil.
0: Le portable qui sonne.
2: Bah, je l'ai posé dans l'autre studio parce qu'il s'allume tout seul.
6: Bah, alors, je crois qu'il faut que tu. Hein.
0: Ouais, et puis t'éteins ton micro s'il te plaît. Allô, en passant. Merci.
15: Allô.
0: Alors, donc pour toi, Patricia.
15: Non, je pense que c'est un objet en voie de disparition.
0: Bah ça commence à disparaître. Hein.
15: Et franchement,
5: un peu comme les pandas, mais avec moins de poils.
0: Ouais, mais ça a rien à voir. Peter, tu commences à te calmer, s'il te plaît. Il reste plus que à peine 10 minutes d'émission.
5: Ça va disparaître.
15: Mais moi, j'espère que ça va disparaître, parce qu'il y a un gros con à côté de chez moi qui en a une, et en fait, ça me brouille ma télé quand il fait de la CB.
0: Et mais ça, je peux te garantir que la CB, ça brouille les télés et ça brouille aussi les portables. Hein.
15: Oui, bah alors, tu vas voir.
0: Donc, je peux te dire que c'est pas évident. Donc, alors, on a Albert qui appelle de Champigny 101.9. Bonsoir. Albert.
17: Ouais, salut, t'as le bonjour d'Albert, Gérard, ça va?
0: Maurice.
14: Bonjour. Ouais, salut, c'est Maurice, t'as le bonjour de Maurice. J'appelle de Pecno-sur-Aube.
0: 112.3.
14: Voilà, exactement.
0: Ondulation
14: de fréquence.
0: Et pour la dernière fois, je répète la question.
17: Vas-y, lâche-toi.
0: La CB sera-t-elle aussi bien, se vend-elle aussi bien que les années passées? Merci. Jean-Luc.
14: Libère-toi, dis-la.
0: Jean-Luc, s'il te plaît, tu reviens sur le site internet, on s'en fout de ce qui se passe dehors.
14: Lâche tout.
15: Mets-toi un doigt.
0: Alors, Albert.
14: Toi aussi, joue avec ton ami.
17: Je pense que la CB, se vend un petit peu moins bien. À cause de toutes les nouvelles technologies. Et j'ai noté une chute en 97.
15: Oui,
17: et depuis 4 ans, c'est mort hein, pour la CB, à mon avis.
14: Ouais. Bon, Maurice, ça tombe bien parce que j'ai les chiffres. Et je suis abonné au Capi Magazine et
15: ah oui,
14: je suis tombé dessus et c'est vrai qu'il y a franchement une grosse chute quoi, une grosse chute de la vente des CB quoi. Et je sais pas à quoi c'est dû, si c'est à cause de l'euro, des JO, de Salt Lake City, mais franchement il y a eu une grave chute.
0: Non, c'est pas du
14: c'est,
0: tout ça.
14: C'est bien
0: non,
14: possible.
0: Non, je réponds à la question que tu me demandes.
14: Bah oui, donc c'est pas possible. Ils sont fabriqués par des talibans.
17: D'ailleurs, Gérard. C'est chaud, Gérard.
0: Peter.
17: En parlant des Jeux Olympiques, j'ai gagné un voyage.
0: T'as gagné un voyage que tu vas te la fermer quand on pose les questions, d'accord?
15: Voilà.
14: Tiens, prends ça dans ta gueule. Et Gérard, la répartie grave, bien joué. D'ailleurs, Gérard.
0: Alors la CB.
17: C'est vrai que je me suis fait doser quand même là.
0: Maurice Albert et Peter, vous la fermez. Alors Peter. Le blaireau te dit au revoir.
20: Allez, salut.
3: Mais je me dis que t'es un blaireau, Gérard.
0: Trop tard, au revoir. Allez, hop, allez. Bonne nuit.
20: Non, t'as même pas le temps de t'expliquer.
0: Non, t'as plus le temps.
20: Même pas, impossible avec lui.
0: Alors donc, je peux vous dire une chose, que la CIBI, pour l'instant, elle a l'air de commencer à disparaître à cause de l'Internet. Parce que faut bien vous dire une chose, que maintenant, les trois quarts des camions vont être équipés de l'Internet. Et je l'ai dit tout à l'heure, et j'ai pas confirmé ce que j'ai dit, heureusement. Donc, je peux vous dire que la CIBI est en voie de disparition, et ça sera malheureux.
20: Ouais, c'est dommage, hein. Parce que la CIBI, c'était quand même quelque chose de beau et de...
0: Bah disons, c'était bien dans un sens oui et non quand tu voulais savoir ta route, mais si c'est des gens qui s'amusaient à faire exprès de brouiller les...
2: Bah attends, et j'ai
0: les télévisions et les portables, comme Patricia disait, c'est pas une solution exacte.
6: Il y a Jean-Luc qui veut parler.
0: Internet.
2: Non, ouais, en fait, j'ai la preuve que la CIBI en fait est en voie de disparition à cause de Internet, parce qu'il y a un mec qui nous écrit d'un routier qui s'appelle Kipik, qui nous écrit de son camion, et qui est sur Internet.
0: Bah donc tu vois, voilà. Ça commence à être équipé. Alors, pourquoi fermer certains tunnels, certains tunnels aux routiers? On va s'écouter. La troisième Zikmu, c'est Essuie Glassman, un tour de manivelle, et on se retrouve tout de suite après au 0825-08-5000 pour terminer ce débat qui commence à poser son pesant de cacahuètes, et ça me fait chier.
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0: Et voilà, donc suite et fin du débat sur les routiers. Donc pour terminer, on a toujours Babouche qui est à l'aria.
6: Bonsoir.
0: Jean-Luc sur l'internet.
2: Bonsoir.
0: Karine au standard et Belinda. Et donc on venait de s'écouter Essuie Glassman, un tour de manivelle. Et pour ça, donc on avait encore une dernière personne sur micro-trottoir. Donc son nom c'est
6: Amandine.
0: Amandine, donc on va écouter. Et après je récupérerai Patricia, Albert, Maurice et Simba.
10: Salut mon GG, c'est Amandine de Guadalajara sur 109.5. Ça existe toujours les fraudes sur les mouchards?
0: Alors la question, donc les fraudes sur les mouchards, il y en a toujours un peu encore. Mais c'est sûr que il y a des contrôles quand même qui sont faits pour ça. Donc alors voilà, donc c'était le micro trottoir que Babouche a fait durant l'après-midi.
6: Cette semaine.
0: Ouais. Donc alors pourquoi fermer certains tunnels aux routiers? On va demander à Patricia.
13: Pourquoi?
0: Pourquoi fermer certains tunnels aux routiers?
13: Bah à cause des accidents qu'il y a eu, il y a pas eu assez de morts là.
0: Si, il y a eu celui du Mont Blanc et puis
16: la Fourvière.
0: Albert.
13: Et celui de la Fourvière.
16: Ah
13: aussi,
16: non, c'est pas Albert qui a dit ça. Je répondrai plutôt sur cette question que bah écoute, c'est comme ton cul hein, quand c'est bourré.
0: Au revoir Albert.
22: C'est qui?
0: Albert.
16: Le cinquième
22: mot. On accueille Jeanne.
0: Et on accueille Jeanne pour finir le débat.
25: Salut, c'est Jeanne.
0: T'appelles d'où?
25: J'appelle de Brest.
0: Merci, 114.2.
25: Oui.
0: Alors, question, bon, tout le monde, Patricia, t'as répondu? Patricia?
25: Oui.
0: Maurice?
16: Oui, tout à fait.
0: Bon, tu réponds à la question?
16: Écoute, je pense que... C'est dangereux de laisser des tunnels ouverts alors qu'on sait que ça peut exploser à l'intérieur.
6: Ah.
0: Bon ben...
16: Albert a été coupé, je peux prendre la suite.
0: Non, c'est Maurice qui a été coupé, donc c'est pas grave, donc c'est bon, ça
16: ah,
0: va.
16: Ah ok, donc c'est Maurice. Hein.
0: Donc alors Simba.
26: Oui, allô?
0: Simba.
26: Oui, bonsoir Gérard.
0: Bonsoir.
26: Voilà, donc pourquoi faut-il fermer certains tunnels routiers, c'est ça?
16: Bonne question.
26: Oui, c'est une bonne question, merci de l'avoir posée. Certains tunnels routiers doivent pas être aux normes, en fait, donc au niveau de l'éclairage, au niveau de tout ça, donc bon, faut les fermer, c'est une question de survie, parce que le routier, comme tu le dis, à cause du rail, est en voie de disparition, donc si en plus il meurt à cause de tunnels qui sont pas au point, c'est pas bien.
0: Non mais, je te demande pourquoi, parce que là, pour l'instant, faut bien vous dire une chose, que celui du Mont Blanc n'est toujours pas réouvert à la circulation, oui. Et celui du Gothard non plus.
26: Pourquoi?
25: Mais c'est aussi le fait qu'il y a certains routiers qui sont claustrophores.
0: C'est qui dit ça?
25: C'est Patricia.
0: Ah, c'est Patricia.
26: C'est vrai, la claustrophorie est importante chez les routiers.
25: Ah oui, et puis dans les tunnels, ils supportent pas, ça bouche les oreilles.
0: Yann.
4: Ils sont claustrophobes. Oui. Pourquoi c'est trop.
0: Pour toi. Oh, c'est bon là. Oh, Simba.
7: Salut, c'est Jeanne.
4: C'est pas moi. Hein.
0: Simba, s'il te plaît, tu te calmes. Pour la dernière fois maintenant. Jeanne, ouais, pour terminer.
7: Bah, je pense que c'est à cause du temps. Il vaut mieux fermer les tunnels parce que sinon il peut y avoir du verglas.
0: D'accord.
7: Et donc des accidents de voiture.
4: Mmh. Ça peut briser tunnels. Une carrière radiophonique. Hein.
0: Non, non, mais de toute manière, faut bien vous dire une chose que si il y a des, si il y a eu des problèmes, déjà celui du Mont Blanc, ouais, a fait quand même plus de 39 morts, je crois, il me semble.
6: Ouais, beaucoup. Ouais.
0: Donc ça a été un camion. Il avait vu qu'il commençait à prendre feu derrière. Il s'en est pas rendu compte tout de suite, mais il y a eu aussi le système de sécurité qui a mal fonctionné, ouais, aussi.
4: Putain de camion, quoi.
0: Simba, Maurice. Maurice,
4: oui,
0: il est plus
4: Maurice.
0: Là.
2: Tu pousses le bouchon un peu trop loin, Maurice.
4: C'est Maurice.
0: Albert, il est encore là, je lui ai dit au revoir à lui.
22: Non, t'as dit au revoir à Maurice, pas à Albert.
0: Ah si, j'avais dit au revoir à Albert, hein. Je suis désolé.
6: Gérard, il va falloir penser à faire la conclusion.
0: Ouais, ben.
4: Ah, déjà
0: ouais, ben, ça, oui, ça va être vite, hein.
2: J'ai un sondage pour la conclusion.
0: Non, ouais, non, mais.
2: Si tu veux.
0: La dernière question, on va la faire vite fait. Comme ça, je fais la conclusion et je dis au revoir à tout. Je dis, on fait conclusion et terminé.
4: Voilà, comment tu te l'as dit. Alors, pour...

0: se routent souvent, et ben ils font payer plus cher.
1: Ouais, mais moi ce que j'arrive pas à comprendre, c'est pourquoi que les routiers doivent payer plus cher que les voitures. Ça, ouais, c'est un truc.
0: Il y a plus de tonnage, donc c'est normal.
1: Ouais, mais quand tu vois, bon, ouais, c'est sûr que par un moment donné, c'est vrai. Simba.
2: Oui, allô.
1: Tu te réveilles, s'il te plaît.
2: Excuse-moi.
3: Simba, t'es sur Fun Radio.
4: Oui, oui. Allez, Simba, on y va.
2: Oui. Donc, pourquoi les routiers payent, enfin, les camions payent plus cher sur les péages? Bah, c'est normal.
3: Mais c'est inadmissible.
1: Oh là là là là là.
2: Non, c'est pas inadmissible, c'est normal.
1: Qui c'est qui nous reste là?
3: Bah, Maurice, hein, il est toujours là.
1: J'ai dit au revoir à Maurice, là.
3: Ah non, oh, c'est Albert, t'as dit
1: non,
3: au revoir.
1: Non, mais Maurice, je viens de te dire au revoir parce que tu m'as sorti une connerie, je t'ai dit au revoir.
5: Maurice et Albert.
1: Oui. Voilà.
3: Ah bon?
1: Donc, le pompon, il était bien donné.
3: Ah bah, il faut
1: donc,
3: le dire,
1: pour finir, Jeanne, et on fera la conclusion.
2: Et moi, je réponds pas,
1: bon.
2: Alors.
1: Bon. C'est une balle, dépêche-toi.
2: Bah oui, mais je voulais répondre. Quand tu payes sur l'autoroute, tu payes parce que tu uses la route. Et quand t'es un camion, bah forcément, t'es plus lourd, donc bah, tu uses plus la route. Donc
1: écoute-moi. Tu vas user ta connerie chez toi. Au revoir. Merci.
2: Allez, hop. T'es en retard sur les pompons.
1: Bon, toi, heureusement que je t'ai dit au revoir. Jeanne, pour terminer.
0: Bah, les camions sont plus hauts, donc c'est plus cher que pour une voiture.
1: Ouais, mais je comprends pas comment ça se fait que c'est les routiers qui doivent payer deux fois plus que les voitures ou les cars. Hein.
0: Bah, c'est normal.
1: Parce que les cars aussi, ils payent quand même un tarif assez fort. Donc, conclusion du débat. Patricia, malgré que t'as pas pris le débat au départ.
0: Oui,
1: mais t'as dû quand même écouter à peu près.
0: J'ai écouté très attentivement tout ce que t'as dit. Ça doit faire, je sais pas, le sixième là que tu fais sur les routiers. Je crois que t'as repris des questions qui dataient de 1998. Je les ai reconnues.
1: Ah non.
0: Attends,
1: Patricia. Qui c'est qu'on a là encore? Normalement, je dois avoir Jeanne et Patricia. Les autres, y en a plus. Et comment que ça se fait que j'ai un mec? Non mais
6: il a changé sa voix.
1: Si. Bon bah oui. Bon,
4: Gérard, conclusion vite.
1: Donc Patricia, donc ouais, toi tu disais que j'avais des questions.
0: C'était des débats pourris de merde sur les gros comptes routiers, ça nous gonfle. Alors fais autre chose quoi.
1: Si t'es pas content de pétasse, tu restes chez toi. Au revoir.
4: T'es vulgaire, Gérard.
1: Je veux pas le savoir. Elle a pas insulté les routiers. Heureusement que les routiers sont sympas. Faut pas l'oublier.
3: Moi pour conclure.
1: C'est qui toi?
3: C'est Jean-Michel.
1: Encore là, toi?
3: Bah oui, je suis revenu. Je voulais proposer
1: Attends,
4: les standards.
1: Comment ça se fait qu'il est encore là, lui? Jean-Michel, il y a longtemps que... Si, il est encore là, il y a longtemps qu'on y a dit au revoir à lui.
3: J'ai magouillé.
1: Au revoir.
3: Gérard, écoute-moi. Je voulais te proposer, parce que je suis un grand fan de Thierry Ardisson, et je voulais te proposer, tu sais, le jeu idiot, mais avec...
1: Ton jeu idiot, tu vas
3: avec,
1: te...
3: Non, mais écoute-moi, avec...
1: Écoute-moi, c'est moi qui commande, toi, pour l'instant, je t'avais dit au revoir, donc je te dis au revoir pour de bon, ce coup-là. Au revoir.
3: Avec
4: Sandy et Christine.
3: Et persistant. Le but du jeu, en fait, c'est de une balle de ping-pong.
5: Jeanne.
0: Oui, ben, pour moi, les questions, c'est pas très original. Donc, t'aurais pu trouver des questions un petit peu mieux. Voilà.
1: C'est tout?
0: Oui, c'est tout. Hein.
1: D'accord. T'inquiète pas, je vais me... Ne lui raccroche pas au nez, je vais m'occuper de son matricule. Terminé pour conclusion sur par téléphone. Site internet.
6: J'ai un sondage pour terminer. Je découvre en même temps que toi. Hein.
1: Le portable.
6: Il est là-bas, mon portable. J'ai mis dans le studio.
1: Bon, conclusion sur le net.
6: Alors, attends, j'essaie de le lire en direct. Alors, sondage fait par Evil Ghost auprès des pensionnaires du foyer de Nanterre.
1: C'est bon, merci.
6: Quoi?
1: C'est bon, t'as pas besoin de continuer là-dessus.
6: Hop. Attends.
1: Je t'ai dit que c'est moi qui commandais encore. Tu dis pas des conclusions comme ça, terminé pour celui-là. C'est bon.
6: Intéressant.
1: Non, sa question, elle est terminée. Mais... Elle est terminée, ça.
6: 16% des gens pensent que Gérard maîtrise mieux.
1: C'est terminé! C'est quoi ce bordel, là?
4: Oh là là! Il y a rien qui pleure dans le coin.
1: Bon! C'est terminé pour cette conclusion.
6: D'accord.
1: Combien on termine à combien?
6: Bah là, on est à 3000.
1: Ouais, bon, parce que ce soir.
4: Oula, réunion, là. 3000?
1: Ouais, non, parce que ce soir.
4: Ça va être réunion, là.
1: Ouais, mais t'as merdé quand même un peu au truc.
6: Ouais, voilà, ça va être de ma faute.
1: Mais de toute manière, faut dire une chose.
4: T'étais pas là aussi.
1: T'étais jamais là quand on te demande. T'éteins ton micro, s'il te plaît. Merci. Et donc, conclusion, ben, moi, j'ai trouvé que ça fait déjà deux débats qu'on foire, donc, ça commence à bien, à me...

0: prendre la tête là. Donc c'est pas tellement sympa. Alors le standard ça a foiré. Sur l'internet ça a commencé à merder aussi. Donc c'est pas bon. Donc voilà. Donc qu'est-ce que j'ai à vous dire? Eh ben que vous allez retrouver Evan et puis on va se le titre qu'on va s'écouter c'est Bande d'arrêt d'urgence.
1: Et toi ça allait ou pas?
2: Pour toi,
1: franchement,
2: on peut voter pour toi.
3: Parce que ouais, t'as crié quand même
0: ouais,
3: pas mal.
0: Ouais, non, mais moi, c'est normal.
1: T'étais hystérique.
2: Ouais, 125% sur
1: c'est
2: le...
1: Simple.
2: Sur le...
1: Okay.
0: Ouais, non, mais c'est bien. Comme ça, vous comprendrez comment que je travaille maintenant.
1: Ouais,
0: donc, le titre qu'on s'écoute, c'est Bande d'arrêt d'urgence, Barracuda, j'aime ça, et voilà. Terminé, vous allez retrouver Evan pour la nuit sans nuit.
2: On peut faire
0: vous fermez vos gueules un peu là-bas, au standard, là, les pétasses.
3: C'est rare.
2: Moi, je fais un bisou à mon amour, moi.
0: Hop, terminé.
3: C'est pas comme ça.
0: Terminé, on s'écoute.
2: Bébé, je t'aime.
0: Oh, ça y est, toi. Merci.
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0: Et voilà, bonsoir à tous. Vous êtes bien sur Fun Radio. Donc, vous pouvez toujours nous appeler au 0803-08-5000. C'est Apolline ce soir qui... je lui donne une chance ce soir. Je lui donne une chance pour les deux débats. Comme Fildar est en vacances, donc c'est Apolline qui sera au standard, Manu qui sera à l'AREA.
5: Tout à fait.
0: Donc bonsoir à toi Manu.
5: Bonsoir à toi Gérard.
0: Et donc vous pouvez toujours nous appeler 3615 Fun Radio rubrique direct,
5: ouais.
0: Il marche.
5: Ouais.
0: En espérant qu'il y aura pas de message personnel, parce que les messages personnels on n'en veut plus.
5: T'inquiète pas.
0: Et toujours Rigo au www.frfunradio. Et on est combien,
6: tout à
0: s'il
6: fait.
0: Te plaît?
6: Et on c'est énorme ce soir car on est déjà 5689.
0: Ça démarre
1: fort.
6: Bravo.
0: Ouais, ça commence fort pour.
6: Et pour commencer, il y a Rip qui te dit tu es la star de nos débats.
5: Oh, ça c'est beau.
6: Gérard.
0: Ah, mais ça, c'est pas moi la star, c'est Max qui a voulu tenter ça. Donc le premier débat va porter sur les voyages et le deuxième portera sur les séries télé. Et pour ça, on va accueillir Airpance 20 ans de Nice où on peut écouter Fun Radio sur 98.2.
7: Oui, bonsoir.
0: Oui. Oh là là.
7: Bonsoir.
0: Oh.
1: Oui,
0: je crois que tu vas me calmer Air France parce que je crois qu'ils sont à plusieurs derrière et j'aime pas trop les gens qui
1: énervé.
0: Sont à plusieurs derrière.
1: Ok.
0: J'aime pas trop ça.
1: Bon,
0: donc
1: accueille les autres.
0: Donc s'ils sont à plusieurs déjà Air France, tu peux lui dire au revoir s'ils sont à plusieurs. RATP 19 ans Paris. Donc on peut écouter Fun Radio sur 101.9.
8: Oui, bonsoir.
0: Bonsoir à toi.
8: Ouais.
0: Petite grotte, 22 ans de Poitiers. Correct. Donc la fréquence est 106.
9: 106 et c'est petite crotte, avec un C comme le caca. Et on ne se moque pas de mon nom parce que c'est pas ma faute.
8: Ça, c'est ça.
9: Je préfère.
0: Et après, Madame Catherine.
10: Ouais, salut, Vera.
1: Monsieur Catherine.
10: Salut à toutes.
1: Monsieur
10: ouais, mais c'est Monsieur Catherine.
0: Monsieur Catherine, 21 ans de Lyon, on peut écouter Fun Radio sur 89.5.
10: Tout à fait.
0: Ouais, ça m'étonnerait.
10: Ouais, pourquoi?
0: Ça m'étonnerait.
10: 89.5 en stéréo, mon ami.
0: Ouais, en stéréophonique, c'est ça?
10: Mégahertz.
0: Oui, pour l'instant, tu vas te taire, d'accord?
10: Ok, Michel.
0: je pense que tu vas pas durer longtemps, toi non plus.
9: Copyright.
0: Bon, alors,
5: c'est Apolline, pas grave, elle va les calmer, on y va, pose ta première question. Jean.
0: Alors, première question, avez-vous déjà voyagé? Si oui, où? Si oui, où et quand et comment? Donc, on va demander à RATP.
8: Ouais, alors, moi, mon plus grand voyage, c'était quand je suis allée à Disneyland Paris.
0: Ouais.
8: Donc, j'ai utilisé le RER. Voilà.
0: Mmh. Non, mais, et où?
8: Bah, à Disneyland, à Marne-la-Vallée, quoi.
0: Non, mais, et comment? En RER?
8: Bah en RER
0: A,
8: je crois.
0: Ouais, non, mais...
8: Bah attends, t'as un RER, on prend le RER, ça fait un voyage, quoi.
0: Ouais, mais t'as pas besoin de préciser Disneyland, je te demande, avez-vous déjà voyagé? Si oui, où et quand et comment? T'as pas besoin de dire Disneyland, tu peux préciser...
8: Bah, c'est Marne-la-Vallée, quoi.
0: Ouais, mais tu peux préciser d'autres villes?
8: Quand je suis allée aussi à Villejuif,
0: c'est... Ouais, non, mais c'est bon. Air France, c'est assez calmé avec les gens qui étaient derrière.
3: Bonsoir, je suis calmée. Moi, je suis allée une fois à Bruxelles, en train.
0: Ouais.
3: Et une fois en Thaïlande, en avion.
0: Ah, voilà. Et donc...
3: c'était vachement bien.
0: Oh non, mais tu penses quoi des voyages, toi?
3: Je pense que ça forme la jeunesse.
0: Ouais, mais vu l'âge que t'as, 20 ans, je pense que tu dois... T'as encore des études.
3: Ouais, je fais encore des études, mais je vais encore voyager, donc j'ai pas fini de grandir. Hein.
0: Ouais, non, mais je pense... Oh là là, Manu, s'il te plaît, si on pouvait me baisser un tout petit peu le retour...
5: Baisse-le.
0: Non, mais le retour... Ouais. Non, bah. Ouais, parce que après.
5: Mais c'est dans ton cas, Gérard.
11: Bah ouais.
0: Celui derrière qui s'amuse à dire ouais, il va se calmer.
6: Bah, Gérard.
0: Oui,
6: sur IRC, il y a Lampiote qui te demande si.
0: Merci.
6: Bravo, Apo.
5: Apo.
1: J'ai rien fait, attends.
0: Non, mais c'est bon, celui
6: ça
0: qui a raccroché. Celui qui a raccroché.
5: Non, mais c'est personne qui a raccroché, c'est le standard qui.
0: Ah non, mais attends,
1: ouais, hey. Hé, hey,
0: Manu qui... Manu.
6: C'est
0: oui.
6: arrivé, Gérard, c'est arrivé il y a deux jours.
5: Oui, mais Gérard, non, mais oui. Hey.
0: Manu.
5: Oui.
0: Non, Manu.
5: Il a oui, mais c'est pas de ma faute, là, Gérard, j'ai rien fait.
6: Je voulais juste, on va profiter de cette pause pour que je te pose une petite question IRC. Il y a Lampiote qui te demande si tu considères que tu voyageais quand tu descendais à ta cabine pour faire tes poèmes.
0: Non, je voyage pas pour faire mes poèmes dans ma cabine. Donc, je vois pas le rapport.
6: Ouais, et sinon, il y a Moulinex qui te demande si tu crois aux vies antérieures.
0: Il peut préciser sa question ou pas?
6: Je pense qu'il peut. On va attendre qu'il précise.
0: Okay.
6: Sinon, on peut peut-être profiter de ça pour sortir un petit sondage tout de suite. Vu
5: ouais,
6: que,
5: et les auditeurs sont de retour. Hein. Non,
6: ah,
5: ça okay. y est.
6: Ah bon,
5: ça
6: bah,
5: est.
6: C'est bon, on peut reprendre alors.
0: Là, ouais. Ah ben, donc
5: je ne sais pas ce qui s'est passé. Hein.
0: Donc, RATP, toi?
8: Ouais, mais j'ai déjà répondu, j'ai dit.
0: Donc, petite...
8: Mais j'ai jamais voyagé, alors, tu sais.
0: Hein. Oh, comment?
8: Mais si, j'ai jamais voyagé beaucoup, alors, pour parler de ça, de voyages que j'ai fait, c'est dur.
0: Non, mais alors, attends. T'as jamais...
8: Pour... Non mais
0: attends, moi une question que je vais te poser.
8: Ok, ouais. Hein.
0: Pourquoi qu'on te sélectionne si t'as jamais voyagé?
8: Je m'intéresse beaucoup au voyage et que j'ai fait beaucoup de voyages, mais antérieurs et beaucoup de voyages...
6: Postérieurs.
8: Ouais, non, postérieurs, voilà, exactement.
0: Non mais attends, si t'as jamais voyagé ni rien, ça sert à...
10: Pas la peine.
0: Mais je vois pas pourquoi qu'on te sélectionne, hein.
8: Bah parce que je
0: voudrais des gens parce que là 20 19 22 21 je pense que ça c'est des étudiants et les étudiants n'ont pas beaucoup voyagé.
5: Ça n'empêche pas Gérard.
0: Petite grotte. Ouais, petite grotte.
12: Écoute, moi je suis pas du tout étudiant, je suis fils de diplomate.
0: Donc, ouais, Tony.
12: Ah non, pas du tout. Ah non.
0: Goldo.
12: Ah non, non plus.
10: Pas du tout.
12: Non, c'est clair. Moi je suis fils de diplomate, donc je te disais. Et donc j'ai beaucoup voyagé, je suis un grand voyageur. Donc j'ai fait des safaris au Kenya en jeep.
0: Ouais, ben c'est bon, Goldo.
12: Attends, dit,
0: non, mais c'est bon, Goldo, on t'a reconnu.
12: Mais
0: au revoir.
12: C'est Goldo.
0: C'est Goldo. Au revoir.
5: Allez, vas-y.
1: Voilà, il est parti.
0: Au revoir.
6: Ça y est, il est parti.
0: Terminé pour lui.
6: Gérard, sur IRC, il y a Choco Bogol qui te demande si tu estimes qu'on voyage quand on regarde une chaîne documentaire Voyage, par exemple, la chaîne Voyage.
8: Ouais, par
6: sur le câble.
8: La pub, je fais moi.
0: Bon, donc je vais répondre. C'est qui? C'est l'IRC. Hein,
6: Chocobo Gold, oui.
0: Bon, donc c'est vrai que il y a pas mal de trucs qu'on peut regarder sur des chaînes. Bon, c'est vrai sur les chaînes Voyage. Pour l'instant, j'ai pas vu ça sur le Cap parce que je l'ai pas. J'ai pas les moyens.
6: D'accord.
0: Donc, mais je pense que on peut trouver des voyages
5: pas chers.
0: Si, faut quand même trouver pour un voyage, un voyage ça te coûte pas loin de 10 000 francs. Hein.
6: Ça dépend où
0: tu veux aller.
5: Ouais, voilà.
6: Ouais, parce qu'il y a Lampiote qui te dit que en fait tu pourrais vendre tes poèmes pour t'offrir ton premier voyage, à savoir prendre le métro.
0: Ah non, mais ça, moi, je vendrais pas mes poèmes pour faire un voyage. Ça nuance.
5: Et puis t'as déjà voyagé toi en plus.
0: Ouais, j'ai déjà été à New York, j'ai été en Belgique. trucs comme cette semaine, tu vas à Rigaud.
11: Ah ouais.
0: Donc ce week-end, pas cette semaine, ce week-end. Donc toi tu vas. Oui, on accueille.
1: Oui, alors à la place de petite crotte, on appelle on accueille billet d'avion 29 ans de Biarritz.
0: Oui, mais attention.
10: Bonsoir.
1: Salut.
0: Attends 5 minutes.
10: Bonsoir.
0: Je préviens. Non mais s'il vous plaît 5 minutes, je te préviens Apolline.
1: Oui, Gérard.
0: C'est pas la peine d'essayer de les reprendre et de me dire on accueille machin si c'est pour reconnaître les mêmes voix.
1: Okay.
0: Parce que là, si c'est pour faire ça, c'est pas la peine. Dans ce cas-là, je demande à Olivier qui prenne le standard. On est
1: salut,
0: bien d'accord
1: là.
0: Donc alors c'est
1: billet d'avion.
0: Alors billet d'avion, bonsoir.
10: Bonsoir.
0: Donc t'appelles de
10: Biarritz.
0: Biarritz, tu peux me donner la fréquence, s'il te plaît ?
10: 107.6.
0: 107.6. Ok. Alors, donc, pour toi, la question...
10: Écoute, moi, j'ai voyagé, effectivement, dernièrement à New York.
0: Ouais.
10: C'est que
0: New York. Wow.
10: Donc, j'ai été avec une blonde dont je tirais le nom. Et,
0: ouais.
10: Et voilà, et je suis sorti en boîte et c'était super.
13: T'es fourré ?
10: Voilà.
0: Monsieur Catherine.
14: Oui, donc ben moi j'ai donc voyagé. Vu que je m'appelle Monsieur Catherine, donc je suis parti au Brésil me faire opérer. Et oui. Et
0: ouais.
14: Et
0: donc, tu me prendrais pas pour un con ?
14: Absolument pas.
0: Non, mais tu m'y laisses.
14: Catherine Matoche.
0: Ouais, c'est bizarre parce que tu t'appelles Monsieur Catherine.
14: Oui,
0: tu
14: pars Monsieur au Brésil. Catherine, donc je suis allé me faire opérer au Brésil.
0: Non mais attends,
14: Gérard, laisse-moi répondre.
0: Ouais, attends, tu permets, c'est moi qui commande le jeudi, d'accord ?
5: D'accord.
14: D'accord.
0: Donc tu pars au Brésil pour te faire opérer.
14: C'est vrai.
0: Hein, pour faire un corps de femme.
14: Ah oui.
0: Hein,
14: oui.
0: Et pour l'instant t'es une voix d'homme. Alors me prends pas pour un con.
1: Gérard,
14: tu m'as pas laissé finir.
10: Tu peux pas changer ses cordes vocales.
1: Ah, non, mais écoute, aussi elle a une voix d'homme. Hein.
14: Gérard, au début je m'appelais Catherine.
0: Ouais.
14: Je suis allé me faire opérer. Maintenant je suis un homme. Donc
0: ouais.
14: C'est pour ça c'est Monsieur.
0: Ouais.
14: D'accord. Donc moi j'ai passé donc.
0: Et pourquoi pas mademoiselle?
14: Mais parce que je t'ai dit changer de sexe.
0: Ouais, c'est ça.
14: Et donc en fait maintenant donc j'ai passé 2 semaines au Brésil, donc là-bas j'y étais 7 jours sur 7.
0: Ouais.
14: C'est l'ex d'Olivier en fait. Non.
0: Ouais, alors au revoir, terminé.
14: C'était
0: pour lui.
14: Polo. C'était Polo.
0: Ouais, ben voilà. Ah voilà. Alors Polo. Ah bah justement.
5: Ah bah oui.
0: Justement. Tiens. Le monsieur Polo qui s'amuse à marceler tous les jours au téléphone.
15: C'était Polo.
0: Alors là celui-là,
1: ouais.
0: Tu vas me garder son numéro et tu le transmets en Max.
11: Gérard.
0: Et Max, s'il pouvait venir,
5: et
0: on va s'amuser.
5: Et on peut reprendre le débat un peu.
11: Ouais, s'il te plaît, parce que Gérard.
15: On va revoir à Polo et on reprend le débat.
11: Ouais, sur IRC, il y a Yankee qui te demande si c'est vrai que le seul voyage que t'as fait c'était pour aller au bar en face de chez toi et qu'après tu te croyais sur la lune.
0: Non.
5: Et on me dit aussi sur le Minitel que on te demande si t'as l'impression de voyager quand tu fais l'amour, t'as pas l'impression de te retrouver dans les montagnes rocheuses.
0: Quand je fais l'amour, non, pas du tout non plus.
5: Ah ok.
0: Donc deuxième question. Combien dépensez-vous pour faire un voyage en euros ? Alors on va demander ça à Air France.
15: Alors par exemple moi quand j'étais en Thaïlande, oui, Gérard.
0: Ouais, mais je t'écoute, Air France.
15: Vous savez, quand j'avais été en Thaïlande, ça m'avait coûté 18 000 francs. Donc, tu multiplies par 6, ça fait à peu près 70 000 euros.
0: Ouais, d'accord. De toute manière, moi, j'ai un petit truc à préciser sur ça. Hein.
5: Précise.
0: Donc, moi, je peux dire une chose. C'est malheureux parce que Françoise n'est pas parmi nous pour le débat.
15: Mm-hmm. On peut lui faire un bisou quand même. C'est un bisou à Françoise. Hein,
0: voilà. Donc, tout le monde lui fait un bisou parce que
15: bisous,
0: c'était sa fête il n'y avait pas longtemps. Donc, on lui fait des gros bisous
15: d'ailleurs,
0: et on fait des gros bisous.
15: Bruit, voilà.
0: Et on fait des gros bisous à Bibi.
15: Non.
0: Quoi, non.
15: Je sais pas. On la connaît moins, hein.
0: Ouais ben Bibi, moi je te fais des gros bisous ma puce. Donc moi je peux dire une chose, c'est que j'ai regardé un truc à midi et un voyage à 29 160 francs. Moi vous savez combien que ça coûte en euros pour aller à Tahiti et tout ça.
15: Non.
10: Vas-y.
0: En euros.
10: Ouais.
5: Vas-y.
0: Non mais si.
5: C'est la question.
0: Non mais.
15: Ah bah, d'accord. Ok.
0: Non mais si quelqu'un pouvait me le dire.
8: Ah non, 200 euros.
0: Ça coûte 4 455 euros.
8: C'est tout? Oh, oui. C'est dingue, hein?
5: C'est que dalle.
8: Ouais. C'est pas cher. Ouais,
11: c'était combien en francs? Combien en francs?
0: Et en France, ça coûte 29 000.
11: Bah, c'est vachement moins cher en euros, en fait.
8: C'est beaucoup
5: ouais,
8: moins cher
5: c'est
8: en
5: super
8: euros.
5: Intéressant.
0: Oui, ouais, ouais, je suis d'accord avec toi.
11: Bah ouais.
0: Parce que j'ai regardé à midi, je sais pas.
5: C'était quoi?
0: C'était dans le juste prix.
5: Ah bah ouais, bah évidemment.
0: C'est lapin. Et je vais te dire une chose, que la nana, elle a gagné le voyage à 29 160 francs et le voyage en euros, parce qu'ils ont en dessous c'était marqué en francs normal et en euros. C'est et vrai. En euros, ça coûtait 4455
1: euros. C'est un attrape-nigo, ça, Gérard?
0: Non, c'est pas un attrape-nigo, c'est vrai. Parce que je vais dire
5: un
0: une chose.
5: Benoît.
0: Parce que je vais dire une chose, le mec qui a gagné la bagnole, en euros, ça coûtait 7000 francs. Et la bagnole, elle valait plus de 175 000, je sais plus combien.
11: Donc Gérard, c'est pas pour reparler de l'euro, mais quand l'euro arrivera, les voyages seront beaucoup moins chers.
5: Donc ce sera le moment, en fait, de voyager. Il vaut mieux attendre que l'euro arrive avant de partir.
0: Ben disons, le problème qui est, c'est vrai qu'en euros, ça va être le problème, parce que tout le monde n'est pas encore prêt pour l'euro, même les personnes âgées, parce qu'en fin de compte, c'est les personnes âgées qui vont être le plus atteintes là-dedans. C'est pas
5: mais
0: nous.
5: Mais c'est vrai.
0: Parce que nous...
8: pas à l'antenne. Hein.
12: Allô, antenne.
5: Si, vous êtes en antenne.
0: Si, vous êtes, oui, vous êtes encore à l'antenne.
12: Allô.
0: Mais non, mais pour l'instant, je réponds... Moi, allô, s'il vous plaît.
12: Allô.
5: Vas-y.
0: Merci.
5: Vas-y.
0: Donc je réponds. Donc c'est vrai que la plupart du temps, ça va être les personnes âgées qui vont avoir du mal de pouvoir se diriger là-dessus. Donc on revient sur le
11: c'est
0: débat.
11: Il y a une petite question de Vanilla sur IRC. Oui. Elle voulait savoir si on peut amener ces animaux en voyage, genre bulldog, thon, dinosaure, etc.
0: Ben justement, c'est une question qu'on va poser. Donc
1: Gérard, à la place
11: tu répondras
1: de
11: tout à l'heure, ok.
1: Oh, pardon, Gérard, à la place de Monsieur non. Catherine, on appelle René Covolo, 26 ans de Brest. On
12: bonsoir.
0: Attention.
1: Oui, Gérard.
12: Allô, Gérard.
0: Attention.
12: Bonsoir.
0: Attention.
12: Bonsoir.
0: Ne t'amuse pas.
12: Allô.
0: T'amuses pas.
12: Allô,
0: parce que j'ai vu que tu le prenais. T'amuses pas à dire que c'est un nouvel auditeur.
1: Non, il y a pas de problème. Écoute sa voix, tu verras, Gérard.
0: Donc, monsieur.
1: Covolo.
12: René Covolo.
0: René Covolo.
12: Covolo.
0: Ouais, ben moi je t'appellerai René. T'appelles d'où?
12: De Brest.
0: Fréquence
12: 95.4.
0: Ok.
12: Et à Brest, tout le monde monte.
0: Ouais. Et à Montluçon, tout le monde descend.
12: Ok.
0: Alors, RATP. Donc, ouais, pour toi, la question.
8: Bah alors, à mon avis, moi, tu sais, mes voyages, c'est pas vachement payant. Donc, moi, c'est à peu près 7 euros. C'est pas cher, hein.
13: C'est pas cher. Hein.
8: C'est clair, mais j'ai trouvé des super agences, moitié prix et tout. Donc, 7 euros, c'est vraiment pas mal du tout. Hein.
0: Ok. Billet d'avion.
16: Ouais, bah moi, pour le voyage aux États-Unis, en sachant que le triangle du carré des côtés de l'hypoténuse est égal au triangle du carré de l'angle droit de pi fois 12, on peut... Ah, si, j'ai la table des matières.
0: Oh, vous arrêtez. Les habituels, vous arrêtez, là.
16: Ok, Lascar.
0: Lascar, au revoir. Non. Terminé pour les habituels. Je crois que Apolline, tu pourras pas faire les 10 questions.
1: Pourquoi, Gérard?
0: Non, on va demander à Olivier. Olivier, s'il te plaît.
1: Attends, mais Gérard, je t'en trouve d'autres. Il y a pas
0: non,
1: de
0: non,
1: problème.
0: Non, je demande à Olivier là.
5: Il va arriver, vas-y, continue.
0: Olivier!
5: Non, mais continue, Gérard.
0: Monsieur René.
12: Alors, donc moi j'étais parti au Vietnam.
16: Et ça c'est vrai que tu pètes au lit.
0: Bon, et hop.
1: C'est qui, lui?
0: Non, mais c'est qui t'essayes d'écouter.
8: Toujours Polo.
0: Non, mais là, Olivier.
5: Vas-y, Gégé.
0: Donc, René.
12: Oui, donc moi, je te dis...
11: Olivier, il est avec son pote. Hein.
0: Ouais, mais attends, moi, dans
1: mais
0: ce cas-là, moi...
1: Vas-y,
0: mais moi, je passe pas comme ça.
5: Vas-y.
0: Bon, René, tu réponds ou pas?
12: Bah, écoutez, j'essaye de répondre depuis tout à l'heure, mais tout le monde m'interrompt.
0: Bon, alors, tu réponds maintenant.
12: Bien. Donc j'étais parti donc au Vietnam, ça m'avait coûté à peu près 6,95 €.
8: Ah, pas mal non plus, hein. Pas cher, hein.
13: Tu veux dire que pour aller au Vietnam, c'est le même prix que pour aller voir Mickey?
12: Ouais, exactement, ou alors pour c'est le même prix que pour aller au marché, par exemple.
8: C'est fou.
1: Vas-y donc.
0: Bon, moi j'ai un sondage là,
5: Vas-y.
0: Ouais. En plus, je sais pas qui c'est qui m'appelle les photocopies, mais là, on voit que dalle, hein. Alors, pour ou contre les voyages, il y a 41% des gens sont pour, si c'est pour voyager. 32% des gens sont pour si c'est pour voyager. C'est quoi là, ces sondages là? Le premier sondage, alors.
11: C'est quoi? Qu'est-ce qu'il y a?
0: Non, c'est rien que si c'est pour voyager.
5: Mais moi, dis les pourcentages, sinon c'est pas intéressant.
11: Je comprends pas.
0: Mais non, mais 17% des gens sont pour si c'est pour voyager. Et 10% des gens sont pour si c'est voyager. C'est quoi là ces sondages?
17: Je comprends pas moi.
0: Moi non plus.
11: Demande à la peau.
0: Mais c'est quoi là? Au lieu d'essayer de dire aux gens qui sont de voix, c'est pas la peine.
17: Non, j'ai quelqu'un d'autre là.
0: Non, il y a pas quelqu'un d'autre. Regarde, Gérard,
17: écoute.
0: Non, mais moi, je peux le savoir.
17: Voilà, à la place de Heure Inter, on accueille aller-retour 22 ans de Nantes.
0: Ouais.
17: Ouais,
0: aller-retour que
5: tu te sens.
0: Ouais.
17: Oui, je t'écoute.
0: Aller-retour.
17: Ouais. Tu peux répéter la question, Gérard?
0: Non, voilà.
17: Je lui ai dit, hein. Voilà, c'est pas grave, elle a entendu, vas-y.
0: Non, mais moi je répète plus la question. Donc, tu réponds ou tu réponds pas?
18: Et Gérard, c'est vrai que tu couches avec Big Bill?
0: Et ta mère, elle couche avec qui?
17: Combien ça coûte en euros? Voilà. Combien ça coûte en euros? 76.
0: Bon, d'accord. Aller-retour, je crois que ça va pas là, hein.
17: Bah pourquoi?
0: Non, parce que je crois que pour l'instant t'es en train de te foutre de ma gueule.
17: Bah non.
0: Non, tu prendrais pas le train?
17: Non.
0: Non plus?
17: Non plus.
0: Bah alors tu réponds à la question correctement.
17: Vas-y, elle est pas déjà.
0: Bon, mais alors. Non, allez hop. Carmé pour aller-retour, comme bon, ça
11: ira plus vite. J'ai une bonne question de Davy One sur l'IRC. Il demande si les gens qui voyagent en première classe arrivent avant ceux qui voyagent en deuxième classe.
0: Pareil, parce que ça dépend.
17: Mais si, ils arrivent plus vite parce qu'ils sont à l'avant du train.
11: Ah ouais, parce qu'ils sont en première classe.
17: Exactement. Ça dépasse.
0: Bon, enfin, bref, on va continuer.
11: Ils s'en foutent.
0: Non, je m'en fous pas.
11: Devant ton micro, Gérard, s'il te plaît.
0: Troisième question.
11: Un petit problème de son, là, je crois.
5: Ouais, non, mais ça vient du standard, en fait. Attends, tu vas voir. Hop là, voilà.
11: Ouais, ça y est, c'est réglé.
5: Voilà, donc faut plus rappeler les gens sur la ligne 7. Voilà. Bah, okay. C'était juste pour Apolline.
17: Okay.
5: On y va.
0: Alors donc, c'est bien parce que...
5: Vas-y. C'est bon.
0: Donc, seriez-vous prêt à offrir un voyage à votre copine par amour? On va demander ça à RATP. RATP.
5: Attends, je sais pas lesquels c'est, Gérard.
11: Manu est en... Gérer le standard.
0: Oh non, mais...
5: Vas-y.
17: Vas-y, Gérard, c'est bon.
0: Eh, vous remettez tout le monde...
5: Ça y est.
17: Pose la question à quelqu'un d'autre.
0: Non, je répète...
17: Gérard, je peux répondre?
0: RATP.
19: Gérard, c'est Air France, peut répondre.
0: Attends, Air France, tout à l'heure c'était une nana, maintenant c'est un mec.
19: Mais non, c'était un mec, j'ai jamais été une fille.
5: C'est parce qu'il y avait Air Inter, il y avait Air Inter et Air France, c'est pour ça, Gérard, on y va.
0: Ouais, non, mais... Eh, faudrait peut-être me faire des fiches correctement, là, hein, au standard. Hein.
17: Mais Gérard, on a changé, on te l'a dit.
0: Non, mais faudrait peut-être me changer les fiches avec les nouvelles fréquences, hein. Alors,
5: pose ta question, Gérard, et on va reprendre tranquillement.
18: Vas-y, Trace.
0: Donc, je t'emmerde, toi, connard.
5: Vas-y.
0: Donc, seriez-vous prêt à offrir un voyage à votre copine par amour? On va demander ça à... RATP. Oh là là. Mais c'est quoi la soir?
17: Bah, Gérard, c'est une erreur, mais c'est pas grave, continue.
0: Je continue pas comme ça. Hein. Avec le bordel, je vais pas attendre 10 000 connectés.
11: Non, Gérard, c'est en train de monter, donc on va essayer de se calmer. Là, il y a un petit problème technique qui va être résolu bientôt.
0: Ouais, bah, dans ce cas-là.
11: Calme, Gérard. On est 6758.
19: Oh, bravo.
11: Donc, c'est pas mal. Il y a quelques problèmes. Qu'est-ce que je voulais dire?
0: Oui, une question, non?
11: Si, il y en a plein. Alors attends, je vais voir.
0: Tu me donnes un disque, on fait un disque.
11: Gérard, tiens, il y a une petite question pour toi. Tu m'écoutes? Il y a Bretzel qui te demande comment tu imagines les voyages dans le futur.
0: Ah bah, justement, c'est une question qu'on allait
5: poser. On va poser après, c'est ça?
0: Ouais, justement, c'est une question.
5: Partiriez-vous?
0: Partir,
20: partiriez-vous sur une planète pour voyager? Donc, c'est la question numéro 5. Donc là, c'est... Donc on va toujours garder la 3, il est 0h53 et j'espère qu'on va avancer rapidement sur ce débat-là, parce que je voudrais pas tout foirer et je voudrais qu'on atteigne les 10 000. Rigaud, ouais, il y avait autre chose à préciser.
5: Non, il y avait une question Minitel. On me demande, toi, où est-ce que t'aimerais voyager, en fait, ton rêve, là où t'aimerais aller ton rêve.
20: Ah, mon rêve, c'est d'aller avec...
5: On sait avec qui, mais bon, où?
20: Bon, mon rêve, ça serait de partir à Tahiti et l'île Maurice.
5: Et c'est quoi qui te fait...
20: Parce que je vois des images souvent, faut dire que la mer, elle est vachement bleue, donc ça me fait kiffer à mort.
5: On me dit aussi sur Minitel, par contre, que si tu vas là-bas, elle sera peut-être un peu moins bleue.
20: Ceux qui s'amusent à dire ça sur Minitel, ça sert à rien.
5: Que tu pourrais faire fondre la barrière de corail, on me dit.
20: Ouais, ben ça, laisse tomber, c'est même plus la peine.
5: Ok.
20: Donc, on répète la troisième question et après je ne la répète plus.
5: On sait, vas-y.
20: Hein? Seriez-vous prêt à offrir un voyage à votre copine par amour? Et on se retrouve tout de suite après au 0. Prêt à offrir un voyage à votre copine par amour. Et donc, on va demander ça à aller-retour. Voilà, merci.
21: Au secours! Aidez-nous!
5: Bah ouais, je sais pas ce qui se passe. Hein.
20: Oh non, mais là, je crois que. Là, il y a des gros problèmes.
5: Bah attends, on va.
20: Oh non, mais
5: on va gérer, mais je sais pas. Olive.
22: Ma poule.
5: Bah oui, on s'inquiète pas,
17: Olive,
5: mais bon.
17: Olive, viens. Bon.
5: C'est quand même bien le bordel.
20: Et donc, on accueille.
5: Non, pour l'instant, on va essayer de les accueillir un par un déjà. Vas-y.
17: Voilà.
20: Bon, il appelle d'où aller-retour.
5: Bon. Non.
20: Bon, là, je crois que. Non, mais. Non mais là je crois qu'on va pas pouvoir continuer comme ça. Max, il va te dégoûter.
23: On va arranger le problème. Deux minutes, bon, tu meubles.
20: Ouais, non mais moi je peux pas meubler.
24: Je peux meubler, il y a pas de problème. Hein. Il y a Belge.
20: Bon, vas-y.
24: Alors sur IRC, il y a Belge Boris qui nous a transmis un petit sondage. 84% des gens pensent que voyager rend intelligent. 85% ne pensent plus depuis qu'ils ont voyagé. Et 86% pensent au TGV Suresnes-Bruxelles. Et encore 87%, décidément, pensent que Suresnes est un très bon lieu de vacances. Qu'est-ce que t'en penses ?
20: Non, de toute manière, le mieux pour partir en vacances, c'est Tahiti, même voir la Belgique. Hein.
24: Mm-hmm.
20: Donc, parlez pas de la banlieue parisienne, c'est tout ce que j'ai à vous dire. Voilà. Donc,
5: c'est qui qu'on a à l'antenne, là ? Il y a quelqu'un, là. C'est qui ? Comment il s'appelle ?
20: Alors,
17: on a aller-retour, 22 ans de Nantes.
20: Alors, tu peux me donner ta fréquence de Nantes ?
21: 108.2.
20: Attends, là il y a un petit problème. Il y a un petit problème. Tout à l'heure c'était un mec et maintenant c'est une nana. Il y a un gros malaise. Ils sont à deux là chez eux.
25: Ah, il y a malaise.
21: Quoi?
20: Il y a malaise.
17: Non.
20: Donc ta fréquence
21: 104.3.
20: 104.3, ok. Donc la question, je te la répète pas, tu l'as très bien compris.
21: Ok, voilà, pour ma copine, enfin ou mon copain, tu vois.
20: Ouais.
21: Si j'ai les moyens, ouais, je lui offre un voyage dégriffé.
20: D'accord. Et tu peux. Non, mais tu peux préciser quand même.
21: Bah écoute, je vais sur Minitel, je compose 3615, j'ai des réducs. Et si c'est pas trop cher, je l'achète. Si c'est trop cher, il se le paye.
20: Ouais, d'accord. On va accueillir.
17: On a René Covolo.
26: Oui,
17: qui est toujours là.
26: C'est re-moi. Rebonsoir Gérard.
20: À la place de qui?
17: Bah, c'est parce qu'on a un problème, donc il y a lui, il peut te répondre à la question. Vas-y GG.
20: Bon alors René, 95-4.
26: À Brest.
20: Ouais.
26: Voilà.
20: Donc alors vas-y.
26: Peut-on offrir un voyage par amour?
20: Ouais.
26: Bah écoute, oui, non, moi je pense que bien sûr, on peut tout offrir par amour, pas qu'un voyage.
20: Non mais moi je te demande un voyage, c'est tout.
26: Tu demandes en fait oui la destination idéale en fait aussi.
20: Mais non mais je te demande est-ce que seriez-vous prêt à offrir un voyage à votre copine par amour?
26: Bien sûr.
20: Je te demande pas si c'est.
26: Bien sûr. Par amour je serais prêt à tout pour elle bien sûr. Elle s'appelle Robert et.
20: Bon d'accord.
26: Formidable.
20: Ouais,
26: non, écoute-moi Gérard, non bien sûr je peux lui offrir un voyage par amour, je peux l'emmener où elle veut. Par amour, on peut tout faire, tu le sais.
20: Ouais. D'accord, je vois pas du tout ta réponse. Billet d'avion. Billet d'avion.
23: Apo.
20: Billet d'avion.
2: Il arrive.
20: Bon, bah, billet d'avion est plus là.
23: Si, il doit être là normalement.
2: Non, il y a eu un problème, il a raccroché, donc on va accueillir Antoine.
20: Alors. Antoine.
2: Voilà,
20: Antoine, 20 ans, Toulouse, 103-1.
3: Oui, bonsoir, 103-1, Toulouse, bonsoir. Bonsoir à tous.
20: Bon,
3: Bonsoir.
20: Bon, ça y est, je t'ai posé la question, donc tu réponds.
3: Ouais, alors moi je l'ai entendu la question, et est-ce que je serais prêt à offrir un voyage pour amour? Moi je pense qu'il faut pas aller jusque là quand même.
20: Pourquoi?
3: Faut pas exagérer. Bah déjà les filles, je sais pas, on leur tient la porte, tout ça, la galanterie.
20: Ben donc, ça c'est non mais attends, moi je te coupe Antoine. Ouais. Moi je veux te dire une chose, que c'est normal que tu ouvres une porte à une nana par galanterie.
3: Ouais, mais justement déjà
23: ça c'est beau, ça c'est beau Gérard. C'est
3: magnifique. Déjà que tu leur ouvres la porte, que tu leur offres des fleurs, tu leur
20: Ouais, merci.
3: Allô.
20: Oui, je t'écoute.
3: Donc je te disais déjà que tu leur payes le ciné, le resto et tout ça, tu vas pas en plus.
20: Non, attends, Antoine. Pour l'instant, moi, j'ai jamais offert un cinoche ou un resto, hein.
3: Non, mais ça, ouais, non, mais ça, c'est un tort. Ça, c'est un tort. Mais moi, je veux dire, par amour, non. Pour lui prouver, tu vois, mes sentiments les plus profonds et les plus distingués, ouais.
20: Ouais.
3: Mais par amour, je pense qu'il faut pas aller jusque-là quand même.
20: D'accord.
3: Faut pas tout mélanger. Faut pas mélanger le plaisir et le travail, tu vois, par exemple.
20: Ouais, mais faut pas mélanger tentacule et enquille ta sœur.
3: Aussi.
20: C'est ça.
3: Bravo, Gérard.
23: Ok.
20: Ouais.
23: Gérard.
20: Oui.
23: Sinon, sur IRC, il y a Davy One. Il te demande si quand tu fais caca dans un avion, c'est pas dangereux pour les gens qui sont en dessous.
20: Ah bah ça, j'ai jamais essayé de faire caca pour
23: de
20: savoir
23: quoi, d'être
20: si
23: c'est dessous un avion quand il y a quelqu'un qui fait caca.
20: Ah non. Vu à l'altitude qu'il est, on peut pas savoir. On va récupérer aller-retour si c'est calmé.
2: Non, il est parti.
20: Il est parti.
2: Ouais, il s'est cassé.
20: Ah bon, donc il nous reste plus que Antoine, billet retour et René.
2: Et Air France.
4: Air France, bonsoir Gérard.
2: Ouais, elle est revenue, c'est parce qu'avec le problème technique, elle était partie, mais elle est revenue, c'est bon.
20: Bon alors, pour toi, Air France?
4: Bah moi, j'aime beaucoup mes copines, mais alors de là à leur offrir des voyages, je sais pas. Je préférerais offrir un voyage à mon mec, quoi, et partir avec lui.
20: Mm-hmm. Non mais celui qui fait c'est pas à toi, c'est moi qui... C'est moi qui commande, d'accord?
4: Non mais ça veut dire qu'ils sont d'accord avec moi.
3: Tout à fait, oui.
26: Oui.
20: D'accord. Ouais mais... Bon, tu peux préciser la fin de ta pensée.
4: Mmh. Bah, la fin de ma pensée, c'est que j'adorerais partir en voyage avec mon copain aux Bahamas, par exemple, au paradis fiscal. Seulement, on n'a pas trop de thunes, donc on va attendre un peu et puis on va se payer le voyage de notre jeunesse.
26: Mmh. Ah, ouais. Toi, tu dis ça parce que tu ramènes jamais le chibre à la maison.
4: Bah ouais, il est chez lui, le chibre.
20: Ouais, d'accord, ok. Donc, quatrième question. Moi, je suis prêt à offrir un voyage à ma femme si j'avais les moyens, mais malheureusement j'ai pas les moyens pour lui offrir.
23: Et tu l'emmènerais où?
3: Tu l'emmènerais où ta femme, Gégé?
23: Gégé, il te parle, les auditeurs.
26: C'est bon, les animaux ne sont pas concentrés dans les avions, c'est n'importe quoi.
3: Gérard.
20: Moi je serais prêt à offrir un voyage à ma femme à Tahiti, voir la Guadeloupe, mais pour l'instant.
3: Manu, tu peux pas lui arranger le coup pour Tahiti?
20: Tu te tais derrière?
3: Bah je sais pas, c'est pour toi Gégé. Hein.
20: Non mais...
26: Sur les billets d'avion aller-retour sur la banquise.
20: Les habituels, vous avez commencé à vous calmer.
3: Ah non, attends, on a galéré une heure au standard. Hein,
20: ouais, mais de toute manière je crois... Qui c'est qui m'a choisi ça?
23: Ah me regarde pas, je suis à l'arrière.
2: C'est des gens qui ont été choisis au standard.
20: Ah ouais,
2: en cours de soirée, donc il n'y a aucun problème.
20: Et non mais je crois que j'avais bien précisé, et Max avait bien précisé, on en a marre des habituels.
23: Mais il n'y en a pas.
2: Mais il n'y en a pas, Gégé.
20: Presque pas.
7: Pas en moyen de gueuler, il n'y a pas d'habituels.
20: Ouais, ben c'est ça. Alors vous allez fermer vos gueules et pour l'instant c'est tout. Mm-hmm. Ok. Rigo, question.
23: Oui, il y a F de Babouin sur l'IRC qui te demande s'il faut aller faire vérifier ses vaccins chez le vétérinaire quand tu pars en voyage.
20: Ça dépend où tu pars. De toute manière, il n'y a pas besoin de se faire vacciner pour partir. Hein.
23: Ah,
6: tu,
23: si, y a
6: tu dis que ça dépend où.
20: Ah non, non.
23: Ah, ouais, si, okay.
20: Ah non. Si tu pars en dehors, si tu pars dans des pays vraiment chauds, oui, il te faut des vaccins. Mais sinon, si tu pars sur la Guadeloupe ou autre, Tahiti, tout ça, t'as pas besoin de vaccin.
23: Mm-hmm.
20: Hein?
23: Mm-hmm. Ah, mais tu peux partir n'importe où en voyage.
20: Ouais, mais t'as la Guadeloupe, t'as la Martinique, t'as Tahiti, je sais pas, t'as pas mal de voyages, mais t'as pas besoin de te faire vacciner pour aller à Tahiti ou autre. Hein.
23: Mm-hmm. Et sinon, tout à l'heure, il y a quelqu'un, excuse-moi Manu, non, qui me demandait si déménager, est-ce que déménager, c'est voyager?
6: Voilà, ça revient à la question militaire. Aller se promener en forêt près de chez soi ou tout ça, ça revient à voyager.
20: Non, mais ça, déménager, tu peux très bien déménager. C'est sûr. Si tu déménages, par exemple, pour un boulot, c'est sûr que tu voyages. Parce que si tu pars, par exemple, de Paris pour aller à la Guadeloupe faire une émission de radio, donc, t'es obligé de déménager, donc tu voyages.
6: Mm-hmm.
20: Hein?
6: Et, ouais.
20: Oui.
6: Non, mais c'était. T'as répondu à la question.
20: Donc, où aimez-vous partir en voyage? Alors, 25% en Bretagne, car il fait toujours beau. En ce moment, il fait pas toujours beau. Merci à Pauline de gueuler encore plus fort dans le téléphone. 20% en Normandie car il y a toujours du soleil en ce moment pas trop. 20% en Loire-Atlantique car le temps est toujours superbe, c'est faux. 25% partent chez eux par an car c'est toujours bon.
6: On a rien compris, Gérard, refais-le.
20: Non mais 25% partent chez eux partent chez leurs parents. Car c'est bon, c'est toujours bon de manger gratuit. Alors moi, je peux vous dire une chose, qu'à l'heure actuelle, là où qu'il faudrait aller, c'est du côté de... Apolline, s'il te plaît.
9: Ouais,
20: on se calme. Mais... On se calme, t'as pas besoin de crier. Non, parce que moi, quand je parle... Non, mais quand je parle, on t'entend.
9: Bon, je vais faire des efforts.
20: Et donc, alors... Moins fort. Donc, je disais, là, en ce moment, où qu'il fait bien, où qu'il fait bon d'aller, c'est sur la Côte d'Azur, à Nice. À Nice, à l'heure actuelle.
26: On est en antenne, là ?
20: Non, vous êtes sur l'antenne. Vous êtes sur l'antenne.
26: Excuse-nous, Gérard.
20: Vous êtes sur l'antenne. Et à l'heure actuelle, à Nice, il fait.
23: Il fait beau.
20: Il fait beau et les gens peuvent se baigner. Et il fait. Il fait plus de 20 degrés.
10: Même
20: même sur
10: 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Voyage dans l'espoir et le loin de l'amour. Voyage pour le fion de Gérard Pecofon. C'est la fête du voyage. On va boire du champagne.
20: Ouais, je sens que tout à l'heure ça va chauffer.
10: Donc, dans mon agence.
20: Manu, je vais te dire une chose.
23: C'est pas moi.
20: Tu me retires tout de suite cette merde. Ok.
6: Merci, les gars. C'est pas moi, Gérard. C'est pas grave, reprends.
26: Gérard, c'est pas moi non plus. Hein.
20: Alors, quels sont. Alors là, moi je t'emmerde, espèce de fils de pute.
26: Non, c'était une fille. Quels sont.
6: Vas-y, la question,
20: Alors,
6: Gérard.
20: Alors, quels sont les moyens de transport pour voyager?
26: Le vélo.
20: Alors, Air France.
10: Bah, si tu voyages loin, plutôt préférer l'avion au bateau.
20: Ouais.
10: Ça arrivera plus vite.
26: Parle pas du Titanic.
10: Non.
20: Bon, alors toi, tu fermes ta gueule. Quand je t'appelle à la prochaine, tu sortiras de sous le lit, toi.
26: Ok, Michel.
20: Ok, pour l'instant, maintenant, vous allez attendre, parce qu'il y a des questions IRC. Okay. Ça vous apprendra, les habituels.
10: Ouais, moi, je conseille quand même aux gens de voyager en voiture. Ouais.
20: Bon, allô, tu t'écrases, Air France.
26: Allô.
10: Bah, hop. Je peux te parler, non?
20: Non, allô, pour l'instant, tu t'es, il y a des questions IRC.
10: Ah,
23: je vais commencer par quelque chose qui n'est pas une question. C'est Aïsti qui dit que ce serait bien que t'apprennes à voyager par la pensée, mais faudra encore que tu saches penser.
20: De toute manière, quand je fais mes poèmes, je pense à faire des voyages et justement, bientôt, je vais refaire des poèmes pour les auditrices hein, et surtout pour ma bibi. Voilà, point final à la ligne.
23: Ok. Tu peux roter, il n'y a pas de problème.
9: Sympathique hein. Ça, Gérard, sympathique.
23: T'es dégueulasse, mais on s'y fait.
20: Ouais.
23: Sinon, il y a Roadrunner, il dit qu'il part en vacances avec un routier de Suresnes en Thaïlande. Est-ce que c'est dangereux?
20: Alors, avec un routier de Suresnes, s'il pense à moi, c'est pas la peine parce que.
24: Non, il me dit qu'il pense pas à toi, à un autre routier qui habite Suresnes.
20: T'es
23: pas le seul routier.
20: Il y a plusieurs routiers. S'il part en Thaïlande, il a intérêt d'avoir un passeport. C'est tout. Une autre question.
24: Mais il demande si c'est dangereux de partir en Thaïlande en camion.
20: Parce qu'il y a plusieurs personnes qui partent avec des routiers en Italie, en Allemagne ou autre. Après,
24: bah il y a Davy One qui te demande si c'est dangereux d'aller aux toilettes quand un Boeing fait un looping.
20: Bon alors comment que c'est?
24: Davy One,
20: arrête tes conneries parce que j'en ai ras le bol de tes questions parce que je sais ta conclusion, ça aura ni queue ni tête. Alors en de bon entendeur, salut.
24: Ok.
20: Alors pour ça, on va demander à René.
12: Comme d'hab, ouais, c'est clair.
20: René,
13: c'est parti là.
20: René.
12: Oui. Tu peux répéter la question?
14: Mon moyen de locomotion préféré.
12: Voilà. Moyen de locomotion préféré? Oh bah moi j'aime beaucoup le train parce que je voyage souvent en train. Je fais des allers-retours Brest Paris, Paris Brest. J'ai pas fait exprès, mais c'est vrai.
20: Bon, là vous allez arrêter parce que là vous commencez à me casser les bonbons. Parce que là c'est rien que des habituels.
12: Oh,
20: alors je commence à en avoir ras-le-bol.
14: Pas du tout.
20: Qui c'est qui m'a choisi? Non, c'est des habituels. Qui m'a choisi ça?
14: C'est des gens qu'on a choisi au stand.
20: Non. C'est des habituels. C'est des habituels. Alors, Apolline.
14: Ok, j'ai retiré Air France.
20: Non. T'as 5 minutes.
15: Olivier, sinon.
20: T'as 5 minutes pour me trouver d'autres
14: okay,
20: auditeurs.
14: Ça marche.
20: Et sur les lignes. Manu, tu m'envoies un disque.
23: Ah, tout de suite?
20: Ouais.
23: Ah non, il n'y a pas de disque tout de suite.
20: Non.
23: C'est pas possible.
20: Si. Non, je veux pas le savoir. Je veux plus vous entendre.
12: Mais je suis nouveau, moi.
20: Non.
12: Mais écoute-moi.
20: Non, alors, Apolline.
13: Alors, on va écouter les autres.
20: Non.
13: Avec Défonce-moi la soute à bagages.
20: Alors dépense-moi là-dessous ta bagage. Je sens que vous allez me casser les couilles. Donc le débat va s'arrêter.
23: Non.
20: Manu.
23: Oui.
20: Tu me balances
23: un disque.
20: Tu balances le disque.
23: Il est 1h13.
20: Je veux pas le savoir.
23: Ah puis il y a le téléphone chez les gens là.
20: Non mais moi je veux pas le savoir.
23: Aïe. Alors c'est quoi le disque?
20: Le disque, c'est les fourmis voyages avec Souffle-moi dans les fesses, j'ai la migraine. Et on se retrouve après au 0803-08-5000.
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20: Et voilà, bienvenue au 0803-08-5000. Donc vous êtes toujours sur Fun Radio. Donc c'est les débats de Gérard et donc Rigaud qui vous attend sur l'internet www.fr. On était 7022. J'espère que avant la fin du premier débat, on va atteindre les
23: 10 000. On sait, tu l'as répété 15 000 fois.
20: Non, je voudrais atteindre à la fin du premier débat au moins les 8 000 ou 8005 à la rigueur, je serais content aussi. Donc toujours Apolline au standard, mais on va continuer comme ça et toujours Manu.
23: Ouais.
20: À l'Araya.
23: Bonsoir.
20: Alors pour ça, donc la question c'était partiriez-vous sur une planète pour voyager? Pour ça, on va accueillir Terminus, 23 ans d'Amiens. On écoute Amiens sur Fun Radio 102.8. Bonsoir à toi.
22: Bonsoir, mon ami Gégé.
20: Bonsoir, donc tu peux répondre?
22: En fait, c'est-à-dire que ouais, les voyages sur d'autres planètes, c'est plutôt pas mal, mais bon, si tu veux, c'est un peu dangereux, quoi, parce que bon, par les temps qui courent, on n'est pas très très sûr. On ne sait pas si on est tout seul, et puis bon, je pense qu'il vaut mieux rester sur Terre quand même, hein, parce que bon, on sait jamais, une petite attaque de Martiens, on sait jamais ce qui peut nous arriver. Et puis bon, ça risque d'être horriblement cher. Donc il va falloir économiser encore pas mal.
20: D'accord. Pour ça,
14: Airlines.
20: Ouais, Airlines. Pour pas préciser la compagnie qui nous accompagne pour aller à New York. Bonsoir. Oh! Tu réponds maintenant?
22: Ouais, oui, tout à fait. Ouais. Donc United Airlines, bonsoir. Donc j'appelle de Lille.
20: Ouais, tu peux donner ta fréquence si ça te dérange pas.
22: 104.2.
20: Ok. Donc, vas-y, réponds.
26: Donc, bah oui, je pense que partir sur une autre planète, ce serait bien. Par exemple, je sais pas, bon, la Lune, ça a déjà été fait, donc autant abandonner l'idée.
1: Pluton, c'est pas mal, hein.
26: Pluton ?
1: Ouais, Pluton, plutôt
0: non,
1: pas
0: non,
1: mal.
0: Non, mais...
1: Ouais, Pluton,
0: plutôt, oh, ouais, c'est bon, c'est oh, vous bon. Laissez parler les gens, s'il vous plaît, merci.
26: Oui, donc...
0: Bon, United, bonsoir.
26: Non, c'est pas moi.
0: RATP, tant
8: oui,
0: pis.
8: Bonsoir.
0: RATP, Bordeaux.
8: Oui, bah oui, c'est moi.
0: Ta fréquence ?
8: Alors, c'est 94.5.
0: 94.5. 5.
8: Ouais.
0: C'est bizarre parce que tout à l'heure, on t'avait dit au revoir et tu reviens, toi.
26: C'est une imposte, c'est...
11: Non, non, il lui a pas dit au revoir, Gérard, je sais
26: quand... pas faire.
0: Non, non, non, non, non, non, mais quand... non, mais attends.
26: On l'a eu en antenne, c'est
0: non,
26: inhabituel,
0: non, mais...
26: nous l'a dit.
0: Quand je... Oh, s'il vous plaît. Maintenant, je vais dire à Pauline.
8: Non, mais c'est
0: non, RATP, pour l'instant, tu te testes, s'il te plaît. Apolline, quand je te dis de me virer les gens, de m'en reprendre d'autres, c'est pas la peine de la garder.
11: Non, mais Gégé, c'est parce que c'est quand il y a eu le problème technique, en fait, ça a raccroché.
0: Je veux pas le savoir. Je ne veux pas le savoir. Quand je dis au revoir à une
8: Gégé,
0: personne.
8: Je me demandais de répondre, et je me suis fait.
0: Quand je dis au revoir à une personne, quand je dis au revoir à une personne, je ne veux plus la entendre. Je ne veux plus la voir.
8: Je n'avais pas dit au revoir, Gégé.
23: Gérard, excuse-moi de te couper, mais là, il faut y aller parce qu'il ouais, est 1h20. Et après, il va avoir le deuxième débat, quoi.
0: Alors, réponds à la question. Oh !
8: Ouais, et ben alors moi, j'aimerais aller sur Vénus, parce que c'est la planète de l'amour.
0: Oh, la vache. D'accord. Ouais, ben, je crois que tu iras sur Vénus dans ton lit. Au revoir pour toi. C'est terminé pour de bon ce coup-là. Je veux plus t'entendre.
23: Mais elle a rien dit de mal, là. Hein.
0: Non, non, non, mais même. Non, non, mais même.
23: Elle a bien répondu à ta question et tu l'as dit. Hein, je comprends plus, quoi.
0: Non, non, c'est terminé. Hop. Antoine, 25 ans de Toulouse, ta fréquence, s'il te plaît.
15: C'est 104.3.
0: Oui, alors donc, bah pour
15: écoute,
0: toi.
15: Les voyages spatiaux, moi, je suis pour, parce que je pense qu'il faut que l'humanité avance.
0: Mm-hmm.
15: Et moi, je pense que je me dirigerais plutôt vers une planète, pas la Lune, tout ça, plutôt vers Uranus, voilà.
0: Ouais, non, mais sur une planète, ça veut dire pas spatialement, parce que tout le monde fait illusion au signe astrologique.
15: Mm-hmm.
0: Donc, on n'a pas besoin de faire de voyage sur des planètes, sur les signes astrologiques. Ça ne sert à rien.
15: Ouais, mais ça n'empêche pas d'aller faire un petit tour vers Uranus.
26: Ouais, ou Mayanus.
0: Ouais, mais regardez ceux qui partent constamment dans l'espace. Ils vont où on ne sait pas.
15: Si,
0: on sait
15: pas. La station Mir, voilà.
0: Ouais, mais voilà, il y a sur Mir, mais ils vont pas sur Vénus ou autre.
26: Attendez. Gérard.
0: Oh
26: Gérard.
0: 5 minutes. Il y a une question IRC, peut-être.
24: Bah en non. fait, il y a Alan Clark qui dit que tu es aux voyages spatiaux ce que Jackie Armstrong a été pour les Martiens en posant le pied sur Neptune.
0: Non, pas spécialement.
24: Mais t'en penses quoi, toi, du voyage de Jackie Armstrong sur Neptune ?
0: Non, c'est vrai que c'était bien. Il a fait quelque chose que personne n'aurait pu faire à sa place. Hein.
24: Ah, c'est sûr.
0: Donc, sixième question.
11: Gérard, à la place de RATP, Gérard, on accueille TWA, 27 ans de Tours.
26: Il s'est craché.
0: attention, le prochain qui dit ça, je vire tout le monde et j'arrête le débat.
18: Bah, j'ai rien dit, je dis bonsoir.
0: Ouais, non, mais attends, TWA.
15: TWA, je t'exploserai bien la boîte noire.
0: Bon. Alors, tu me vires Antoine.
18: Ah, c'est pas moi.
0: Je veux pas le savoir. Je veux pas le savoir, au hasard.
18: J'ai une voix aiguë.
26: De toute façon, il y a une voix de canard, normalement. Alors,
0: ouais. Alors TWA. Ta fréquence, s'il te plaît.
18: C'est
0: 102.8. Ok. Donc, pour toi, la question.
18: Moi, en fait, la planète, ça m'est un peu égal. Ce qui m'importe, c'est plutôt la pesanteur et surtout faire l'amour en apesanteur.
0: Ouais, mais
18: la destination, je m'en fous un peu. C'est le voyage qui va compter pour moi, quoi. Il paraît que c'est vraiment top.
0: Non, mais de toute manière, je pense pas que. De toute manière, je voulais poser une question là-dessus. Êtes-vous prêt à faire l'amour quand vous voyagez? De toute manière. Ça sert à rien parce que tout le monde va me dire tout le monde va me dire oui, donc ça m'intéresse pas.
26: Non, moi je te dis non.
0: Ouais, ben un ministre peut-il partir voyager plusieurs fois dans le mois? On va demander ça à Terminus. Attends, Terminus. Question hier, c'est priorité.
26: Terminé. Ah, excuse-moi.
19: Il traînait la patte comme ça, c'est comme un petit cannibale, et il tuait du slip. C'était
18: une horreur.
23: Gérard.
20: Je sens qu'il y en a qui vont morfler.
23: Moi, je sens une odeur, mais.
26: Gérard.
20: Olivier. Ouais. Tu t'écrases, s'il te plaît.
23: Je m'écrase, mais c'est juste pour te dire qu'on accueille Carlos.
3: Oui, bonsoir.
23: À la place d'Antoine.
4: Salut, Carlos.
3: Bonsoir.
23: 24 ans.
3: J'appelle Denis, j'ai 24
26: Papa
3: ans.
26: Papayou, les.
3: Non, j'aime pas trop ça, c'est pas drôle.
20: La fréquence.
3: Et c'est 117.5 à Nice qu'on écoute Top Fun.
20: Ouais, ben là, ça m'étonnerait, 117.5, je te crois pas.
3: Ah, si, tout à fait.
20: Non.
3: Vérifie.
20: Bon, mais il y a une question IRC plus
24: c'est
20: importante
24: que toi.
20: C'est
24: un petit sondage qui a été réalisé par Chocobo Gold. Voudriez-vous faire un voyage avec Gérard de Suresnes? 101 personnes ont répondu oui, mais il faudrait les payer très cher. 102 ont répondu oui, mais qu'avec sa photo. 21% ont dit qu'ils aimaient bien GG, mais ne voudraient pour rien au monde voyager avec lui. Et 1% a répondu qu'il en avait rien à foutre des débats.
20: Eh ben c'est bien. Pourquoi voyagez-vous? Donc le sondage, la personne qui a fait un sondage comme ça, j'en ai rien à foutre. Donc pourquoi voyagez-vous? Donc 46%. Je voudrais bien que celui qui a un micro allumé l'éteigne, parce que quand je fais les sondages, j'aime pas trop. Donc 46% parce qu'ils ont gagné un voyage sur Fun Radio, ça c'est vrai que j'en ai gagné un. 24% parce qu'ils n'aiment pas ça, donc je vois pas le rapport. 19% parce que c'est trop dur de trouver une plage dans un jardin. Alors une place dans un jardin, je mettrais plutôt une piscine. Et 8% parce que sinon il ne voyagerait pas. Alors là, je sais pas.
23: Bah si.
5: Ah si, c'est vrai ça.
24: C'est vrai. Pourquoi est-ce qu'il voyage? Parce que sinon il voyagerait pas.
20: Ouais, mais sinon.
5: C'est juste pour le fait de voyager.
20: Bon, enfin bref. Je veux bien. Et puis le dernier sondage, et puis on va conclure. Là, on va s'arrêter à. On va s'arrêter à la 7e et puis après je fais la conclusion parce que il y a le deuxième débat. Alors trouvez-vous les voyages trop chers? Donc 42% des gens travaillent chez Air France donc ne payent pas, ça c'est vrai. 34% des gens payent parce qu'ils en ont en vélo. Mais attends, qui c'est qui m'a trouvé ça là?
23: Un pot.
20: Hop. Allez hop!
4: Poubelle!
23: Allez, c'est même pas grave, on y va.
20: Alors, sixième, pardon. Donc, un ministre peut-il voyager plusieurs fois dans le mois? On demande ça à Carlos.
26: Oui, ben. Écoute, Gérard, tu m'as oublié?
3: Non.
20: Tais-toi, toi!
26: Allô, Gérard?
3: C'est Carlos à l'appareil, laissez parler les gros. Donc,
20: Carlos, tu te dépêches parce que je commence à en avoir ras-le-bol là.
26: Donc, il y a 3 minutes après. Hein.
20: Si tu as là, non, mais je commence à en avoir ras-le-bol parce que plus ça va et plus ça.
23: Plus ça va et moins ça va.
3: Bon, je peux répondre? C'est bon?
20: Mm-hmm. Alors vas-y.
3: Ok, parce que sinon je peux attendre encore. Hein.
20: Non, mais accouche.
3: Ok, t'es sûr, hein?
20: Allez!
3: Bon, d'accord. Alors, je vais pas tarder à y aller là.
20: Bon, TWA.
3: Je réponds, c'est Carlos.
20: Non, Carlos, terminé. Tu me prends pour un con.
3: Gérard, je te disais, donc c'est Carlos. Si tu as suivi l'actualité, je sais pas si t'as remarqué, mais quand même, les politicards, donc les ministres.
26: On est en antenne là?
3: Mais non. Les politiques, donc les ministres, ça a quand même tendance à aller se planquer à l'étranger quand c'est appliqué de la tuile.
26: On est en antenne.
4: Tout le monde est à l'antenne.
26: Ah, okay.
20: Bon, alors, Carlos, terminé.
3: Mais qu'est-ce que j'ai dit?
24: C'est TWA, je crois.
4: Ouais, c'est pas Carlos, GG.
20: Bon, alors, tu vires TWA parce que j'en ai ras-le-bol. Tu vires TWA. Je veux pas le savoir, moi, j'en ai ras-le-bol d'entendre.
26: Pas de marque, Gérard.
20: Je m'en fous.
26: Eh, les gars du
20: club. Qui c'est qui s'amuse à me prendre des marques d'avion? Eh, Pauline!
4: Qu'est-ce qu'il y a, Gérard?
20: Oh merde, allez hop!
24: Bon, Gérard.
20: Bon, conclusion.
24: Gérard, attends.
20: Conclusion.
24: Juste avant,
20: merci à Pauline.
24: Juste avant, pour te calmer, je voulais juste te dire que sur IRC, alors attends, faut que je retrouve, il y a Désir LS qui dit voyage, plus loin que la nuit et le jour, voyage.
20: Non, mais moi, c'est terminé, tu peux dire au revoir aux auditeurs.
4: Attends, on va attendre la conclusion.
20: Non, moi c'est terminé, je travaille plus comme ça. Une heure et demie, de manière. Là, c'est le bordel. Là, c'est le vrai bordel. C'est le vrai bordel. Tu me prends n'importe quoi, toi.
4: Mais Gérard!
20: Attends, Carlos TWA, une Italiana Terminus, tu me prends des
23: mais
20: des
23: non, compagnies. Ils sont bons, ils sont bons.
20: Non,
23: ils sont très bons.
20: Non. Terminus.
23: Qu'est-ce qu'il y a? Putain, mais ils sont bons, moi j'écoute, c'est bon.
20: Non, un peu que de la merde, c'est son premier débat, ça sera le dernier.
23: Bon, bah dégage, il prend Olivier, alors comment on fait? On la passe à l'arrière?
20: On met Manu au deuxième débat et
23: Olivier.
20: Ah bah. Olivier à l'arrière.
23: Si, c'est mieux. On peut peut-être la mettre en tant qu'assistante d'Olivier au stand.
20: Non.
23: Non, mais on la met plus responsable.
2: Bah voilà,
20: non,
2: Gérard.
20: Non. Ça cherche pas midi à 14h ce soir.
23: Tu le trouveras pas.
20: Je t'ai demandé de me faire du bon boulot.
2: Mais c'est ce que je fais.
20: Non, tu me fous de la merde. C'est de la merde que tu me fous.
23: C'est un débat pour les hommes. Attention, il faut être dur.

0: sont fait coincer à la douane pour trafic de coton-tige.
1: Bon, je veux bien.
0: Et sinon, il y a Yankee qui t'offre un aller simple vers l'enfer.
1: Ouais, je veux bien aller à l'enfer, comme ça je serai tranquille. Conclusion des débats, Terminus.
2: Eh bien, c'était sympathique, mais le voyage, bon, c'est vrai que c'est une notion qui est tout à fait relative, et je souhaite dire que bon, le voyage est quand même réservé à une certaine clientèle, et je pense qu'il faut quand même avoir quelques moyens pour pouvoir voyager, à moins d'être comme toi, Gérard, et d'aller à New York ou en Belgique au Fred Fun Radio.
1: Ah non, mais attends, New York, ça c'est un voyage qui a été offert
2: par Fun Radio.
1: Ouais, mais que j'ai gagné avec Sandy pour aller voir en avant-première. Attends, Terminus. C'était un voyage qu'on a gagné pour aller voir en avant-première le film de Godzilla.
2: Oui, mais bon, c'était quand même bien, c'était un peu du piston.
1: Non, c'était pas du piston. Ça nuance parce que on peut demander à Max. Mais on peut demander à Max qui peut revenir pour confirmer. C'était pas du piston. Hein.
3: Non, c'était des coups de butoir, je te dis.
1: Non.
2: Hein. Mais tu es parti combien de temps là-bas? Une semaine?
1: On est parti le dimanche et on est revenu le mercredi matin. Je pense que Manu, quand on faisait
3: le matin.
4: Tout à fait, oui.
2: C'était
1: mais attends. Terminus, s'il te plaît.
2: Oui.
1: Je réponds à ta question. Donc, on est revenu le mercredi matin. Il était à peu près quelle heure
4: Oh là, il devait être, si je me souviens bien, 8h31 et 45.
1: Non, vous avez terminé l'émission.
4: Ah bon?
1: Ouais.
4: 9h42.
1: Ouais, 9h42.
2: Ouais. Mais Gérard,
1: on a eu des petits problèmes.
3: À la douane.
2: Gérard?
1: Oui. C'est qui parle?
2: Et la Belgique,
1: c'est qui?
2: J'ai fait d'autres voyages.
1: C'est qui parle?
2: Bon, okay. Terminus.
1: Ouais, Terminus.
2: Je voulais savoir si, à part la Belgique et les États-Unis, tu avais fait d'autres voyages.
1: Non.
2: Non?
1: United.
2: Oui? Allô?
1: United.
2: Gérard est un privilégié.
1: United.
2: Oui, je suis là.
1: Conclusion.
2: Qui c'est qui a roté là?
1: Oh là là! C'est quoi là?
5: Mais oui, Gérard, ils répondent, vas-y!
1: Non, mais attends, c'est quoi là?
2: Attends, Gérard, c'est United Airlines. Donc je vais répondre à ta conclusion, donc je vais faire ma conclusion. Donc moi, je pense, ton débat était très très bon. Ceci dit, il n'y avait pas assez de questions donc pour approfondir le sujet.
1: Il n'y avait pas assez de questions parce que les auditeurs, quand on vous pose des questions, quand je demande quelque chose, vous me répondez à côté.
2: C'est
1: alors, hop, Terminus. Unité.
5: Terminus, il est barré.
2: Oui.
1: Conclusion. Il n'y a même pas de Terminus.
3: Bon, Carlos. Je peux faire ma conclusion, Gérard?
1: Bon, allez, faites-moi les conclusions, là, parce que j'en ai ras-le-bol.
3: Donc, Carlos, moi, je trouve que tu as bien fait de faire un débat sur les voyages. Parce qu'il faut redonner le goût aux gens de visiter des pays. Je pense que toi, t'as déjà été pas mal visité. Et je voulais aussi savoir si ta chérie, t'allais l'emmener en lune de fiel ou en lune de chienne, voilà.
1: Carlos.
3: Oui.
1: Ma chienne a ton merde.
3: Non, ta chérie.
1: Ma chienne a ton merde.
4: Il a pas dit ça.
1: T'as dit ma chienne.
3: Ta chérie en lune de fiel ou en lune de chienne.
1: Ouais, alors ma chienne, tu vois.
4: Mais non, c'est ça qu'il a dit.
1: Il y a chienne dedans.
2: C'est bon, quoi, toi?
4: Oui, mais c'est pas.
1: Attends, je suis con, et va te faire foutre,
3: moi,
1: d'accord?
2: Ok, Michel.
1: D'accord.
2: Copyright?
1: TWA.
3: Copyright.
2: Pas de marque.
1: TWA.
2: Pas de marque.
1: Bon, au revoir.
0: Ouais, au revoir, ouais.
1: Bon, alors donc.
5: Non, c'est bon, TWA.
1: Non, c'est pas bon. C'est pas bon, il va pas répondre, donc bonne nuit à lui. Donc, conclusion sur l'IRC.
0: Pas la conclusion de Turpentine parce qu'elle est pas là.
1: Ah.
0: Donc je vais donner la conclusion de Yankee et de Devitou en hommage à Turpentine. Ton débat, il avait ni queue ni tête comme toi.
1: Ouais, ça m'aurait étonné.
0: Et sinon, il y a Père Fouras qui a donné une conclusion intéressante. Il disait, en fait, il dit à Harib qu'officiellement, il n'a pas le droit de faire rentrer des gens à l'école, mais ça passe pour cette fois. Si c'est Aurélie, ça passe.
1: Ok.
0: Et j'aimerais que tu dises bonjour à des gens qui t'écoutent.
1: Ah, bonsoir aux gens de Réseau Mania. Donc, bonsoir à vous. Donc, puis même tous les gens de Belgique. J'espère que.

0: On en a quand même sur...
1: Ah, il y en a énormément, ouais.
0: On en a, hein.
1: Ouais.
0: Donc, on leur souhaite un petit coucou, donc, là où vous allez aller ce week-end. Donc, voilà. Tu peux repréciser la salle?
1: La salle en Belgique, je sais plus du tout où c'est à Pondrome.
2: À 40 km de Namur.
1: 40 km de Namur et une centaine de kilomètres de Liège. Allez, on enchaîne ta conclusion, Gérard.
0: Donc, ma conclusion, c'est dommage parce que j'ai voulu te laisser une chance et puis apparemment, ça a foiré. Donc, c'est pas grave. Donc, on peut savoir, juste avant de balancer les disques, combien qu'on est.
1: On est 8723 et hop, on y va, on enchaîne.
0: 8723.
3: Voilà, et donc,
1: le disque.
0: Et le disque, c'est les détritus font leur valise avec marée des fesses. C'est un Roche CD. Et on se retrouve après pour le deuxième débat qui va porter sur les Star TD. Vous pouvez toujours nous appeler au 0803 08 5000. À tout de suite.
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0: Et quand est-ce qu'on fait un débat sur ta mère? Le défenseur de gros cul t'emmerde, il te...
5: Bon, attends, déjà pour l'instant, tu fermes ta gueule.
0: Mais quand est-ce qu'on fait un débat sur ta mère?
6: Minuit, 2h.
0: Ouais, si je serais pas intelligent, ce serait pas des débats, hein, Brouty.
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8: Non, c'est pas les débats de Gérard, malheureusement, c'est le débat de Max, et Max,
9: il va arriver, mais comme t'étais là, j'en ai profité pour mettre un jingle de merde.
8: Un jingle de merde, va te faire foutre, toi, espèce de petit con. Donc, pour ça, on va accueillir...
9: Un débat sur quoi, déjà? Bonsoir, vous êtes sur Fun, enfin, tu sais, t'as pas perdu la main.
8: Si vous voulez nous appeler, c'est au 0803 08 5000. Donc, si on pouvait avoir l'internet, Manu, ça serait bien.
9: Ouais, ça arrive. Hein,
2: je vais tout faire en même temps, et puis je vais me mettre un doigt aussi.
8: Tu peux te mettre un doigt bien profond.
9: C'est pas mal, ça, ouais.
8: Vous pouvez nous appeler au 0803 08 5000. Manu, toujours au standard.
9: Un gros doigt, ouais.
8: Fudlard qui est à l'aria, Max ne va pas tarder de venir me rejoindre pour le débat.
9: Chez lui, oui.
8: Donc pour ça, on va accueillir Naomo
9: Kambo, je crois.
2: Voilà.
10: Oui, bonsoir Gérard, ça va, tranquille?
8: Bonsoir, donc 101.9, hein?
10: Exactement.
8: Parce que on m'a pas marqué les fréquences.
9: Ah bah si c'est Paris, tu peux pas trop tromper.
8: Monsieur.
9: Hein.
8: MC Solar.
11: Soulard,
8: Dijon, ta fréquence, s'il te plaît.
12: Tout à fait, 109.3, bonsoir.
8: 109.3, bonsoir à toi.
12: Bonsoir.
8: Et Chamel, si je me trompe pas, c'est bien ça?
13: Chamel.
8: Ouais, Chamel, c'est bien ce que je viens de dire.
13: Oui, bonsoir Gérard.
8: Bonsoir à toi, donc ta fréquence de Nice?
13: Ma fréquence de Nice, c'est 97.2.
8: D'accord, donc c'est un débat sur la mode, donc
9: on peut peut-être demander, je sais pas, j'ai peut-être une idée là,
8: ouais.
9: On peut peut-être rappeler Bibi pour qu'elle participe.
8: Ouais.
13: Oh non.
9: Ça peut être
8: quoi,
9: sympa.
8: Non, qui c'est qui dit non là?
9: Non mais, non mais on dit pas que c'est elle,
8: non,
9: on
8: mais
9: va
8: si
9: lui donner
8: ça...
9: un pseudo, un mystère, un
8: non, mais on va...
9: épique mystère. Ou...
8: Non mais on va bien voir. Donc... Ouais, c'est ça, t'as raison, toi.
9: Dirigeable mystère.
8: Foutez-vous bien de sa gueule et vous allez voir comment que ça va faire. Non, on peut pas de l'avoir?
11: Non, on peut pas.
9: Comment si,
8: que ça soit? Je viens de l'avoir, arrête tes conneries, puis, Manu.
2: Non, mais c'est sa messagerie, vous foutez pas de ma gueule.
12: T'appelles chez Henri.
9: Mais c'est pas le.
8: Attends, toi tu fermes ta gueule avec Henri, d'accord? Parce que sinon tu vas gerber.
9: Non, mais elle a changé de numéro ou pas?
8: Non!
9: Donc c'est le bon, on a fait le bon tout à l'heure.
2: Voilà, bah je te le mets, vas-y.
12: C'est ludique, hein.
9: Allô? Allô?
8: Allô?
10: Ok, la meuf.
8: Tu lui fous la paix, d'accord?
13: Salut, vous êtes bien sur portable de Sandy.
8: Tiens, bon, Sandy! Sandy, s'il te plaît, tu arrêtes avec ta messagerie, là, on essaye de te joindre, s'il te plaît, merci.
9: Ah ouais, quand même, merde.
8: Bon, alors, débat sur la mode, hein, c'est...
9: Saucisson de cheval mystère, si tu écoutes. Putain, foule en route.
8: C'est saucisson de cheval mystère, tu vas voir, tout à l'heure, t'as ma main dans ta gueule. Bon, donc, c'est un débat sur la mode, je pense qu'il y a pas mal de défilés qui sont... Non, toujours pas, Manu? Bon, bah, c'est pas grave.
9: Ça va venir.
8: Oh, ouais. Si tu peux nous avoir quelqu'un d'autre...
11: Je cherche.
8: Donc, c'est un débat sur la mode. Donc, pour vous, qu'est-ce que...
9: Bouge.
8: Bon, Fildar, s'il te plaît, tu arrêtes.
9: Mais
8: un petit peu.
9: T'es bon en lumière, mon chou.
12: Vas-y, on dit ton tort, là. Vas-y, tu prends la lumière, vas-y.
9: Allez, ouais, vas-y, sérieux, vas-y. Première question, vas-y.
8: Bon, pour vous, à votre avis, la mode, pour vous, qu'est-ce que ça représente déjà pour vous, les défilés de mode et tout ça? Pensez-vous qu'il n'y a pas trop d'arnaques? On va demander à Noamo. Non, mais Fildar, s'il te plaît.
9: Qu'est-ce que j'ai fait?
8: Tu t'amuses pas
9: à... Non, mais tu sais qu'il y a Jean-Marc là qui règle le son en même temps. Donc,
8: ouais, non, mais.
9: C'est pas moi ce soir. Hein.
8: Ah ouais, parce que là,
9: bah oui,
8: c'est vrai qu'à un moment donné, j'ai plus rien.
9: Bah, tu es au courant.
8: Pour vous, pensez-vous que c'est pas un truc d'arnaque? Je sais pas, mais d'après ce qu'on entend dire, par exemple, avec Laetitia Casta, tout ça.
3: Ouais.
8: Pour vous, qu'est-ce que vous en pensez?
3: Bah ouais, bah c'est carrément de l'arnaque. Quand tu vois qu'un slip kangourou, par exemple, c'est 1 million de francs.
8: Non, mais attends, ne commence pas à dire des conneries comme ça, je te demande.
3: Bah non, mais c'est pas des conneries, c'est vrai. Tu regardes le défilé de...
13: De Kevin Gland.
3: Par exemple.
8: Quoi?
3: Kevin Gland. Tu connais pas?
8: Non, mais attendez... vous êtes sûr que vous êtes bien branché sur Fun Radio?
3: Ah ouais, à fond.
8: Ouais, mais je crois pas là. Hein.
3: Ouais, bon,
8: je crois que, à mon avis, vous vous éloignez de la question que je vous pose.
3: On va se rapprocher alors.
8: Mais qu'est-ce que vous en pensez de ce qui se passe à l'heure actuelle?
3: Moi, je pense que ça représente quand même un bon vivier de bonnes filles, quoi, quand même, tu vois. Moi, je vais te dire que je traîne dans les milieux de la mode, en fait, parce que ça me permet de côtoyer des filles mignonnes. Et que ça me permet de ramasser un maximum, quand même. Faut être réaliste, faut le dire, quoi, tu vois.
8: Non, mais là, avec l'histoire qui se passe, là, l'histoire de ce qui se produit à l'heure actuelle.
13: C'est quoi,
8: bah, elle est partie, soi-disant.
9: À Londres.
8: Elle est partie à Londres.
9: À Londres.
8: Elle est en prison. Bon, Fildar, t'arrêtes, s'il te plaît, parce que tout à l'heure.
9: Débat sur la mode.
8: Putain, mais tout à l'heure, je vais t'éclater le visage, tu vas voir.
9: Non, pas la
8: putain,
9: rondelle,
8: mais
9: merci.
8: Arrête, merde.
9: Putain, mais c'est un débat sur la mode.
8: Ouais,
9: je
8: mais
9: faire
8: merde,
9: des
8: arrête. Mais arrête un peu tes conneries aussi, ça commence à bien faire.
9: T'es magnifique, t'es magnifique.
3: Ouais.
9: Allez, vas-y.
8: Putain.
9: Les poils qui sortent du slip, c'est limite. Laetitia Casta est partie à Londres. Pourquoi, Gérard, s'il te plaît, réponds.
8: Mais non, mais c'est aux auditeurs aussi de.
9: Non, mais t'allais leur expliquer.
3: Moins d'impôts et puis voilà, c'est bon.
8: Mais ouais, mais qu'est-ce que vous, pour vous, qu'est-ce que vous en pensez? Est-ce que vous trouvez ça normal ou pas?
3: Bah, bien sûr, elle a bien raison.
13: Ouais, mais là c'est un débat sur les impôts.
8: Mais non, mais de toute manière, après des défilés, elle gagne du fric,
9: ouais.
8: Comme tout le monde.
9: C'est clair.
8: Donc, je vois pas pourquoi qu'elle partirait comme ça.
3: À Londres.
8: Bah, t'as pas mal de personnes qui font des défilés de mode,
13: ouais,
8: qui partent pas comme ça à l'étranger, ailleurs.
13: C'est faux.
9: Surtout qu'elle représente la fusée Ariane.
3: Ouais.
8: Non, c'est pas la fusée Ariane, espèce de con.
9: C'est quoi?
8: Putain, mais t'es vraiment vachement au courant de ce qui se passe, toi. C'est pas la fusée Ariane.
9: C'est quoi?
8: C'est la Marianne.
9: Ah oui, merde.
8: Putain mais il est complètement tombé, lui.
3: Ouais, GG.
8: Oui.
3: Tu penses que Laetitia Castel pourrait faire une bonne Marianne en Angleterre, toi?
8: Bah moi, je peux.
3: Parce que si on la pour faire leur Marianne à eux, franchement, y a pas moyen.
8: Non, quoi. Mais moi, je peux te dire une chose, que ce qui se passe à l'heure actuelle, bon, maintenant, c'est ils en parlent plus, mais moi, je peux dire une chose, que là-dessus, c'est vraiment. Oui, Manu.
1: Ouais, pouce. On va accueillir Oxpabo, 25 ans de Paris.
14: Bonjour, c'est Oxpabo.
13: Salut Oxpabo.
14: Salut.
13: Bonjour.
14: Salut.
8: On sent un œuf.
13: Pourquoi t'es pas beau?
14: Ben en fait, j'ai eu des petits problèmes d'acné quand j'étais jeune et j'ai des petits trous un peu partout sur le visage.
13: T'as des cratères sur la gueule?
14: Exactement.
8: Bon, pour l'instant, on parle pas de ce que t'as sur la gueule.
3: On parle de ce que t'as sur le cul, c'est-à-dire.
8: Non plus. Pour l'instant, on entend. Bon, ça y est là, oh! Eh putain, quand c'est Max qui anime des débats, vous répondez quand même, hein.
9: Ouais, là, c'est un débat sérieux.
3: Ouais, hein. Sérieux.
9: Allez,
3: bon,
9: mec, sérieux.
3: D'ailleurs, en étant sérieux, je suis allé à un défilé de boîte à caca ce week-end, c'était mortel.
14: Ouais, moi, c'est ça, je kiffe bien ça, en plus.
3: Ouais, c'est bien sympa.
14: Ça, c'est un truc.
3: T'as pris des photos?
9: Ouais, donc, on en était à Gérard, on en était où? On en était à...
8: On en était là-dessus, donc pour se dire une chose, qu'à l'heure actuelle, c'est pas parce que les gens se font du blé. Bon, tu me diras, tout le monde se fait du blé là-dessus. Mais, oh ta gueule, toi. Quand je t'appellerai pas de chambre, tu sortiras de sous le lit, d'accord? Non, mais c'est pas la peine de les couper,
9: Fidjar. Tu me dis, Gérard, tu me fais un signe quand tu veux.
8: Non, mais c'est pas la peine de les couper.
9: Il y a un Larsen.
8: Il y en a.
1: Moussaillon, c'est les innocents.
3: Salut, Moussaillon.
8: Non, mais c'est bon, tu vas pas. Vous avez pas recommencé comme hier avec cette histoire. Oh, vous fermez vos gueules, vous répondez correctement, sinon je vous gerbe.
15: Bonjour, c'est Joe Cocker.
14: Joe Cocker.
9: Vas-y, Gérard, je les ai
8: coupés. Oh là là là là là.
9: Vas-y,
8: là
9: je les ai
8: là
9: coupés. Là vas-y, je les ai coupés.
8: Ça commence mal, Fildar, hein.
9: Vas-y,
8: là,
9: je les ai coupés.
8: Vas-y. Tu vas voir tout à l'heure, je vais t'en mettre une, moi. Donc,
16: bonjour, c'est Eddie Mitchell.
8: Merci Pildar. Continue, tu m'intéresses.
9: Allez, c'est bon, sérieux.
8: Donc
9: Laetitia Casta.
8: Bon, ouais.
9: Elle fait partie de la mode.
8: Bon, ça y est.
9: Elle est allée à l'ombre parce qu'elle avait trop de pognon.
8: Non, je sais pas. Il y a une histoire là-dessus. On sait pas ce que c'est. De toute manière, on le saura jamais.
15: Et mais je peux répondre, Gégé ?
8: Oui.
15: Parce qu'en fait, c'est pas la seule. Hein. Tu sais, il y en a plein en fait qui habitent pas en France. En fait, elles habitent aucune en France.
8: Ouais, mais ça, de toute manière, ça a toujours été comme ça. Mais le problème qu'il y a. Mais de toute manière, vous pouvez tous réagir sur la question.
3: Parce
8: hein.
3: que moi, je sais que Yvette Horner, elle habite en Suisse, par exemple.
15: Ouais, par exemple.
8: Bon, attends, Yvette Horner, elle fait pas.
3: Oh Cordy, elle est belge.
8: Bon, attends. C'est qui.
3: Bah quoi, j'apporte ma pierre au débat, quoi.
8: Non, mais attends, Annie Cordy et Yvette Horner ne font pas des défilés de mode, d'accord?
3: Attends, elle était jolie avant, Yvette Horner, elle était belle quand même.
8: Oh là là là, putain, mais qui c'est qui m'a choisi ces câbles,
3: Manu.
8: Là
3: elle est copine avec Gauthier quand
8: même. Manu!
15: Elle est copine
9: s'il vous plaît.
15: Avec Jean-Paul Gauthier.
3: Ouais, ouais, ouais.
8: C'est quoi là?
9: C'est des gens qui s'y connaissent dans la mode.
8: Mais attends, ils y connaissent quoi là? Ils parlent de musique alors qu'on parle de mode?
9: Mais non, parce qu'elle elle a quand même été habillée par.
8: Qui?
9: Jean-Gaulle Gauthier. Ouais. Jean-Gaulle Gauthier.
8: Mais n'importe quoi.
9: Yvette Horner, elle a été.
8: Mais non.
9: Jean-Paul Gauthier.
8: Mais vous dites que des conneries, vous savez rien, bande de câbles.
9: Mais t'es taré ou quoi?
14: Jean-Paul Gauthier, la coiffure et tout va ensemble.
8: Attends, la coiffure, bien sûr.
9: Attends, quand elle avait ses trucs bleu, blanc, rouge, c'était Jean-Paul Gauthier.
8: Mais non.
9: Mais c'est qui alors?
8: Mais non, ça n'a jamais été. Bon, t'arrêtes avec
9: c'est
8: ça
9: pas
8: ou
9: moi,
8: je t'éclate.
9: J'étais comme ça. Tu vois
8: ou je t'éclate le bénur.
9: Tu vois bien que c'est un auditeur.
16: Bonjour.
9: Là, c'est moi,
16: Joe
9: tu vois. Il y a une différence de
8: ouais.
9: son, non?
8: Ah ouais, bon, ouais. Vous arrêtez avec ça.
14: C'est Joe Cocker.
17: Bonjour. C'est Joe Cocker.
14: Ah ouais, c'est pas du tout pareil.
9: Toi, c'est pas moi. Tu vois, j'ai ouais, su.
16: Bonjour, c'est Jean-Louis Aubert.
9: Tu vois, il l'a pas, Jean-Louis Aubert.
16: Bonjour, c'est Jean-Louis Aubert.
8: Bon, ça y est.
9: Enfin, bref.
8: Eh putain, mais vous êtes vraiment des enfoirés tous les deux.
9: C'est pas moi.
18: Je vous demande.
9: Je les ai coupés.
8: Vous êtes vraiment des enfoirés. Quand c'est Max, vous foutez pas votre merde. Et quand c'est moi, vous foutez votre merde grave de chez grave. Hein.
9: Donc on en était où?
8: Donc on était en train de discuter de soi-disant l'histoire
9: de Laetitia, mais bon,
8: non,
9: d'Yvette Horner avec Jean-Paul Gauthier.
8: Ouais. Là, c'est qui voulait parler de ça là?
3: C'est MC Soulard. Moi, je sais que comme disait Philou, il lui avait fait une robe bleu blanc rouge qui était assortie à son accordéon.
8: Ouais.
3: Et c'est vrai qu'il y avait eu.
8: Parce que tu crois qu'elle a eu un accordéon bleu blanc rouge, toi?
9: Bah oui.
3: Bien sûr,
8: non,
3: bien
8: mais
3: sûr.
8: N'importe quoi.
3: Une émission spéciale chez Pascal Sevran. Ben.
8: Ouais, bah attends, Pascal Sevran, on en a rien à foutre.
3: Bah oui, mais voilà, c'est tout.
8: On s'en fout. Bah c'est tout ce que t'as à dire?
3: Bah tu me demandes, je te réponds, tu me demandes est-ce qu'il lui a fait une robe, je te dis oui.
8: Non, moi je te dis que non.
3: Et ben moi je te dis.
8: Aspo.
15: M. Soulard a raison, il lui a même fait un appart, elle a tout son appart en bleu, blanc, rouge.
8: Mais bien sûr, bien sûr. Vous allez me faire avaler ça?
14: Il paraît même que sa chatte, elle est bleu, blanc, rouge.
8: Ouais, bien sûr. Elle a pas le cul bleu, blanc, rouge?
3: Il lui a fait le cul aussi.
8: Non mais vous êtes vraiment des nazes là.
18: Il paraît qu'il va se faire un kiss en bleu blanc rouge parce qu'on se fait à la mode en ce moment.
8: Ouais, bah alors attends, MC Solar ou Noamo Combo ou Aspo, prochain qui s'amuse à dire une connerie, je vais pas hésiter, je vais en prendre un au hasard, il va gerber.
18: Bah non.
8: Grave de chez grave. Ouais,
9: c'est pas moi.
8: Non,
9: si. Ça c'est pas moi.
8: J'ai envie de câlin. C'est toi.
9: Non.
8: Alors vous lui foutez la paix, d'accord? Et toi le premier.
9: Regarde.
8: Que...
9: Oh, tu vois, c'est pas moi celui-là.
18: J'ai envie de câlin.
9: Ouais. Non mais Gérard,
15: François.
9: Sérieux.
15: Je
9: te
18: tu arrêtes.
9: Balancez, j'ai envie de câlin là. Vas-y.
15: J'ai envie de câlin.
8: Okay. Bon, alors Noamo, voilà. Au revoir. Okay. Hop. Noamo Combo, tu lui dis au revoir Manu, s'il te plaît, tu reprends quelqu'un d'autre. Ouais. Merci.
14: C'est qui Noamo Combo?
8: Voilà, comme ça va plus vite. Donc, on a fini avec l'histoire de Laetitia Casta.
15: J'ai envie de câlin.
8: Putain, mais vous commencez à me les gonfler sérieusement.
15: C'est qui fait ça?
18: C'est pas grave, enchaîne.
3: Vas-y.
8: Hein? Je commence à en avoir ras-le-bol.
14: Allez, vas-y, Gérard.
8: Bon. Alors, pour ceux qui... Pensez-vous que... Ah, une question qui est bien. Pensez-vous que les nanas gagnent plus de fric que... Merci, Fildar.
9: C'est pas moi, putain, c'est... Jean-Marc, fais pas le con, c'est
19: ouais,
9: pas le soir.
19: Putain, là, c'est chaud.
9: Jean-Marc.
8: Oh, Jean-Marc.
9: Jean-Marc, putain.
19: On dirait qu'on nous a crevé le tympan avec des aiguilles
8: Jean-Marc
19: à tricoter.
8: Jean-Marc.
9: C'est bon. C'est bon, j'ai remis.
8: Non, c'est toi, là.
9: Non, mais regarde. Allez. Tu vois, là, t'entends?
8: Non mais reviens. Viens.
19: Non mais c'est bon.
8: Attends, c'est grave là.
19: Jean-Marc qui fait des essaisons.
8: Attends, pas un moment donné t'as plus rien.
19: Non.
8: Mais attends, mais c'est lui qui coupe là.
19: Mais non, c'est pas moi.
20: Fais des essais à côté.
19: Vas-y.
8: Bon, pensez-vous que les.
20: Tu l'as dit à Jean-Marc?
8: Bah, j'arrive pas à le voir. Jean-Marc!
19: Il vient de gueuler.
8: Jean-Marc!
21: Allez, Jean-Marc, fais pas le con.
8: Punaise!
19: Allez, vas-y, t'as envie de te.
8: Bon. Fildard, tout à l'heure, je vais t'éclater.
22: Excusez-moi, cher ami Gérard.
8: Ouais.
22: À la place de Naomo Kambo, que t'as viré comme une de mer, on accueille Pousso Rabanne. Non,
23: bonsoir. Salut Gérard.
21: Bonsoir.
8: Salut Pousseau.
23: Je fais mon comeback.
8: Quoi?
23: Ok le mec.
22: C'est de l'anglais, c'est pas grave. Ça veut dire qu'il t'apprécie beaucoup.
19: Allez.
8: Bon, pensez-vous que les mannequins gagnent plus?
23: Les mannequins.
8: Oh là là, tu fermes ta gueule, toi, et puis c'est tout.
23: S'il te plaît, tu restes tranquille un peu.
8: Oh, si t'es pas content, tu dégages.
23: Non, pas du tout.
8: Oh, vous allez vous. Bon, pensez-vous que les mannequins gagnent du pognon plus que d'autres?
23: Bah ouais.
8: Alors oui, qui?
23: Bah Pousso Rabanne.
8: Ouais, alors vas-y.
23: Bah alors bien sûr, qui gagne plus d'argent que les autres.
8: Non mais attends, explique.
23: Tu vas pas comparer le salaire d'un mannequin et le salaire d'un éboueur, ça n'a rien à voir.
8: Non mais attends, tu peux préciser. Oh là. Oh.
23: Bah, je précise, c'est juste qu'il se fait plus de thunes, quoi. Il n'y a rien à préciser, c'est tellement ridicule comme question.
21: C'est mathématique.
8: Ah ouais, c'est ridicule.
23: Non,
8: T'en as une de bien,
21: j'ai
8: une question.
21: J'ai envie de câlin.
8: Eh, vous me pêchez avec vos câlins tout à l'heure, vous allez vous faire enculer avec vos câlins.
21: Oui.
8: Eh putain, mais.
19: Je peux rien faire, Gérard. Arrêtez les auditeurs avec ça, merde.
21: J'ai envie de câlin.
22: Putain, donne-lui de l'affection un peu, mets-lui dans les fesses.
8: Bon, Chamel, dégage.
19: Essaye de l'appeler, et justement.
8: Allez, hop,
19: Manu,
8: Chamel,
22: j'ai viré Chamel.
19: Essaye d'appeler Sandy, justement, qu'on voit, c'est l'envie.
8: Allez, voilà. Chamel, on lui dit au revoir.
24: Sandy et Florian en Michelin.
8: Je sens que tout à l'heure, ça va encore déménager sec. Je viens d'en virer deux, mais je crois que ça va encore virer. MC Solar. MC Solar.
25: Oui.
8: Bon, tu réponds à la question.
25: Je pense qu'il y a quand même beaucoup d'argent qui...
8: Non.
25: Qui se promène dans ce milieu-là. Et je pense que l'argent est principalement monopolisé par les filles.
8: Mm-hmm.
25: Parce qu'il faut quand même savoir que les filles, ça gagne à peu près le double de ce que gagne un homme. Et c'est encore un bel exemple de la non-égalité des sexes.
8: Mmh. Non, mais par contre, moi, une question que je vais vous poser pour ça, là. T'es toujours là?
25: Oxpabo,
8: là, t'es toujours là?
26: Ouais.
8: Bon, une question que je vais vous poser, moi, je sais pas si vous allez répondre, même MC Soulard. Ouais. Qu'est-ce que vous pensez, vous? Putain, mais c'est dingue, là, le double son que...
19: Je sais, mais j'y peux rien.
8: C'est grave de chier. Non, là, tu m'as tout coupé.
19: Et là?
25: Ça résonne, là.
8: Ah non, mais là, ça résonne grave.
19: Et là?
8: Hein.
19: Là?
8: Ah non, mais...
19: Et là?
8: Mais non, mais arrête ta connerie!
19: Mais c'est pas moi!
20: C'est pas lui! Il y a un problème avec le son, fais écouter!
8: Oh là! Ah non, mais c'est grave là!
19: Vas-y! Mais non, mais ça marche bien!
8: Non, mais attends,
26: moi j'entends comme des petits crapauds!
19: Qu'est-ce qui se passe?
8: Non!
19: Là, ça se passe bien!
23: Ouais, c'est bon le son, nickel là!
20: Je comprends rien là!
26: Ah là, non, là,
23: c'est
26: là!
23: Ah, c'est bizarre!
20: Bah, Jean-Marc, de lui!
19: Gueule Jean-Marc!
8: Non, non, c'est lui là! Mais c'est l'autre là! Attends!
19: Y'a quoi là? Ah, c'est bon là! Ah,
8: mais non, j'ai plus rien, merde!
19: Et là? Ah, c'est bon, là.
26: Ouais, là, ça va mieux, là.
8: Oh là!
20: Ça, c'est un débat, là.
23: Oh, c'est nickel,
20: là. C'est un débat de merde, là.
23: J'enlève le THX.
19: Non, il y a pas mal de trucs, hein. On a avancé un peu dans le débat.
8: Ouais, je crois. Je crois pas qu'on aille avancer, parce que là, c'est grave.
19: C'est grave.
8: Oh, t'arrêtes un peu!
26: Oh, le Dolby, ça ressort bien, là.
23: Ouais.
8: Eh, putain, mais... Au standard, vous faites de la merde, et là, vous foirez encore les débats.
20: Noémie, elle est là, Noémie, appelle Noémie.
8: Putain, mais toi, tu vas dégager d'ici, toi, parce que tu m'énerves.
20: Appelle Noémie.
8: Bon, Noémie, tu viens au standard.
19: Il y a Olivier de la Pro, si tu veux.
8: Ta gueule, toi.
23: Mais Gérard, j'ai une jambe en plastoc à trop fourrier.
8: Allez, dégage, toi, au revoir.
19: Non, essaye d'appeler, on va essayer d'appeler.
20: Mais non, c'est sa messagerie, encore.
19: Saucisson à l'ail mystère.
20: Mais oui, c'est sa messagerie.
8: Non, bah, saucisson à l'ail mystère, elle t'emmerde.
0: Noémie, appelle Noémie.
22: Chibrodan mystère, là, c'est son.
8: Noémie!
19: Bandit panda mystère?
8: Ta gueule, toi!
2: Bandit panda.
19: Attends, va la chercher.
22: Bumbo.
0: Vas-y, cours! Vas-y, Steve!
19: L'homme va chercher Noémie!
0: Arrêtez ce bordel, là!
22: Mais oui, c'est lui. Tu gères pas ton débat, GG. En plus, tu pues.
8: Noémie! Noémie! Tu es dans le bureau. T'essayes de m'appeler Sandy, s'il te plaît.
2: T'as compris.
8: Et tu te manges un peu. Comment? Ouais. Oh, toi, tu fermes ta gueule, tu fais ton boulot au standard.
22: Non, je la booste un peu parce qu'elle
8: pour
22: est lente.
8: Pour l'instant, tu fermes ta gueule. C'est pas toi qui commande. Alors, tu fais ton boulot et tu t'écrases.
0: Chaud. C'est chaud.
22: Ok.
19: Allez, hey,
8: mais,
19: Gérard.
8: Hey, mais t'es tombé, toi, ou quoi?
0: Gérard, l'audience chute.
8: Ouais, mais c'est de leur faute, là. C'est quoi, c'est de crabe, là?
19: Non, mais là, il essaie de gagner du temps parce qu'il a pas d'autres questions.
22: Mais oui, toi. Il est dans la merde.
8: Si. Une question que je vais poser aux auditeurs, pensez.
22: Attends, avant ça, on accueille Estelle.
8: Bon, mais... ouais, ta gueule.
22: Mais on accueille une auditrice. On accueille Estelle Olida.
4: Oui, bonsoir.
8: Estelle Olida. Bonsoir.
22: Bah oui.
8: Tu pourrais pas éviter de prendre une marque de saucisson, ça passe dans le douille.
22: Excuse-moi. C'est son nom. Je t'appelle bien comme. Comme c'est pas l'oncle, c'est pas le petit neveu, c'est ce que tu sais, c'est pas de ta faute.
8: Bande de cave.
19: Comme le fils de mon oncle.
4: Ouais. Voilà.
22: C'est ce que je cherchais.
19: Gérard, fils de mon oncle, on va t'appeler.
8: T'appelles d'où?
22: Il y en a qui l'appellent fils de.
8: Oh.
22: Chaud. Au niveau de la pluie, quand même, c'est chaud. Ouais. Bon, on enchaîne. Ouais.
19: Un nom en particule.
8: Bon, Estelle, t'appelles d'où?
4: J'appelle de Paris.
8: Ouais, 101 points. Eh, mais c'est bien, mais.
22: Ouais, tu Paris, vas dire que tout le monde vient de Paris, mais tu sais que le monde de mannequinat, c'est très très fermé.
8: Ouais, mais.
22: C'est très très ouvert de la nuit, c'est très très fermé. Mais
8: attendez!
19: C'est fashion.
8: On peut rien.
2: C'est vachement fashion, quoi.
8: Non?
2: Ouais, mais c'est surtout fashion.
8: Elle veut pas te parler, donc la messagerie, ça m'étonnerait que ça soit le bon numéro que tu fais. Tu me le fais en direct?
22: S'il tu le fais en direct, tu passes sous la console, tu le dessins.
8: Non, mais tu fais le numéro, s'il te plaît, on va essayer de l'avoir.
22: Vas-y, Noémie, fais.
8: Alors, pour vous, pensez-vous.
4: J'ai envie de câlin.
2: Allez, on veut. Bah, alors, là.
8: Putain, mais ça commence à m'énerver cette histoire-là.
2: J'aime bien.
8: Bon, pensez-vous que même les jeunes qui font des défilés de mode, c'est-à-dire femmes et hommes.
19: Tiens, justement, elle est bien ta question, mais j'avais juste un truc. À quel âge on peut commencer à faire mannequinat? Parce qu'il y a des filles, ils les prennent de plus en plus jeunes.
2: Ouais. Bah, d'être très jeune, hein. Déjà pour les couches à caca, quand t'es tout petit, tu peux faire de la.
8: C'est qui vient de dire ça?
26: Qui c'est qui dit ça?
2: C'est Pousseau Rabanne.
8: Ouais, bah, Pousseau Rabanne, au revoir.
2: Bah, attends, non, j'ai rien dit.
8: Comme ça, tu diras voir les boîtes à caca.
2: Mais non,
8: allez, hop! Tu vas aller voir les couches à caca dans ton lit. Au revoir, hop, bonne nuit.
19: Non, mais sérieux, Gérard, réponds la question.
8: Bonne nuit.
19: Réponds la question.
8: Non, déjà, faut bien se dire une chose. C'est qu'à l'heure actuelle, que ça soit sur la musique ou même sur la mode, à l'heure actuelle, les jeunes se font arnaquer. Et je me demande qui en profite derrière. Et c'est la question que je vais poser à Estelle, à Aspo, je sais pas quoi, et à MC Soulard. Donc si on pouvait les ravoir.
19: C'est quoi la question?
8: C'est de savoir si les jeunes ont le droit de se faire arnaquer qu'on presque 12 ou 14 ans.
19: Est-ce qu'ils ont le droit?
8: Parce qu'on peut se dire une chose. Il y a pas mal de jeunes qui sont piqués l'argent qu'ils gagnent quand ils font des trucs par les parents. Et ça, je trouve ça dégueulasse de la part des parents.
19: Dans la mode.
8: Mais que ça soit dans la mode, n'importe où.
19: D'accord. Donc Jordi, quoi.
8: Voilà.
19: On s'en fout, mais...
8: Ouais, mais on s'en fout peut-être, mais c'est
19: un exemple probant, oui.
8: Oui.
4: Ouais, mais enfin, là,
22: oui, Gérard, je voulais accueillir un auditeur. À la place de Pousseau Rabanne, on accueille Jean Pousse Gauthier.
2: Oui, bonsoir.
8: Manu.
2: Bonsoir.
8: Attends, 5 minutes. Oui, Manu, un conseil que je te donne. Ne t'amuse pas.
22: Non, c'est pas le même. Je te le dis tout net, je vais raccrocher à la gueule à Pousseau, c'était un naze.
8: Et c'est comment là?
22: Jean Pousse Mystère. Jean Pousse Gauthier, pardon.
8: T'appelles d'où, Jean Pousse?
2: Ouais, j'appelle de Paname.
8: Bien sûr.
19: Et t'en pousses combien la fois?
8: 101.9, oh, bien mal. Sûr. Ouais, c'est bien, on n'a rien que des gens de Paris.
22: Le milieu de la mode, c'est parisien, c'est fashion. C'est
19: fashion.
22: C'est in.
8: Donc alors pour vous la question, qu'est-ce que vous en pensez? Est-ce que vous trouvez ça normal que on a des jeunes qui sont arnaqués comme ça?
4: Ouais, mais ça c'est pas seulement dans le milieu de la mode, hein, c'est aussi dans le milieu du cinéma, de la chanson, c'est pas spécifique à la mode. Hein.
8: Mais si, mais même dans la mode, de toute manière, bientôt ça va arriver.
4: Oui, non, mais c'est pas vrai, parce que moi, tu vois, j'ai commencé, j'avais 13 ans, et tout l'argent que je gagnais, c'était bloqué sur un compte jusqu'à mes 18. Hein.
8: Ouais, mais alors attends. D'accord, c'est Estelle, hein?
21: Non, bah oui.
8: Ouais, mais Jean Pousse, et puis qui c'est qu'on a? MC Soudard.
25: Ouais.
8: T'es toujours là?
25: Ah, bien sûr.
23: Ouais, on est là, ouais.
8: Et qui c'est que j'ai?
23: Obstabo.
8: Et j'ai qui?
19: Obstabo.
8: Obstabo, hein, c'est ça?
26: Ouais, exactement.
8: Obstabo. Donc, si vous voulez réagir là-dessus, mais moi, pour vous, qu'est-ce que vous en pensez? Parce que Estelle a dit que elle a un compte qui est bloqué. Mais moi, ce que j'arrive pas à comprendre, c'est que d'accord, les comptes sont bloqués, mais pourquoi que là, il y a une signature qui est faite, comme comme on parle, comme Fildar a très bien parlé de l'histoire de Jordi.
19: C'est une dérogation, non?
8: Mais comment que ça se fait que les parents en profitent?
21: C'est pour le droit à l'image. Tu sais, toi, t'en parles quand il y a tes photos de cul sur Internet.
8: Mmh.
21: Et en fait, pour les enfants, c'est pareil. C'est le droit à l'image. Donc, les parents doivent apposer leur signature. C'est normal.
8: Mais comment que ça se fait? Alors, une question que je vais te poser, Estelle, même Jean Pousse et MC, ouais. MC Soulard ou Stabo, si tu veux répondre. Mais comment que ça se fait que les parents de Jordi ont pu lui retirer tout cet argent? Comment qu'ils ont pu...
26: Bah c'est le contrat.
19: Mais il avait une dérogation. Mais non, une dérogation.
21: C'est parce que c'était ses producteurs.
25: Voilà, c'est le contrat.
8: Non, mais il y a eu quelque chose.
23: Ouais, puis ce qu'il faut expliquer à Gérard, c'est que Jordi, il n'était pas majeur.
8: Ouais, non, ouais, mais d'accord.
23: Ça, faut qu'il le comprenne aussi.
25: C'était pas un nain, c'était un enfant. Hein.
8: Ouais. Ouais, non, mais même. Non, mais attends, il y a un truc.
25: Attends, GG, toi, t'auras des enfants, imaginons. Ok, imaginons que.
23: On imagine.
25: Imagine que tu sois encore fertile. Bon. T'as des enfants. Est-ce que toi, t'accepterais qu'ils fassent de la pub ou du cinoche ou de la chanson?
8: Non, mais attendez. Parce que là, moi, la question que je veux vous poser.
23: Ouais. J'en avais une, mais bon, elle est trop violente.
21: Ouais, moi aussi.
25: Ouais, mais j'ai pas osé non plus la faire.
21: Ouais,
25: mais bon.
21: Non plus.
8: Non, mais il y a une question. La question, c'est de savoir avec les. Parce que comment que ça se fait que les parents ont carrément subtilisé carrément sur le compte sans la signature?
25: Parce que regarde, le gamin, il ne sait pas signer, donc c'est les parents qui doivent signer. Toi, c'est sûr, tu fais une croix, donc tu ne pourrais pas signer pour tes gamins, c'est sûr. Mais dans un cas normal, normalement, c'est les parents qui signent à la place des enfants.
8: Non, mais...
26: Je sais pas.
25: Tu vois?
21: Elle fait des films de cul, Robin.
23: Oh putain, c'est chaud, ça.
8: Alors, celui... Alors,
23: ouais, j'ai entendu une voix de fille, hein. Ouais, je balance pas, mais bon.
21: Ah non, non, pas
8: celui qui vient.
19: Qu'est-ce qu'il y a?
8: Mais attends, on remet.
19: J'ai coupé parce que j'ai un problème. Il y a un problème. Celui.
8: Oh, t'arrêtes un peu là parce que j'ai plus rien. Ouais, mais c'est quoi là?
19: Mais t'as quoi? Qu'est-ce que t'as?
8: Putain, mais c'est dingue de travailler avec vous.
19: Qu'est-ce que t'as? T'as une double voix?
8: Ouais.
19: Et là?
8: Alors enfin, ça va être déjà un peu mieux.
19: Et là, c'est mieux?
8: Manu, t'éteins ton micro.
19: D'accord. Là, c'est mieux là?
8: Voilà, j'ai rien du tout.
19: Mais si, bah attends.
8: J'ai rien, moi.
19: Et là?
8: Bon, déjà, je veux prévenir celui qui a parlé de Roselyne s'en va, donc on va...
19: Ah, mais c'est qui?
8: Hop, Ostabo, là. Que lui dire au revoir carrément. Allez, hop, par terminé contre, pour lui.
22: Il y a une question sur Internet. Mmh. On me demande pourquoi l'e-book, c'est si cher, alors que tout le monde peut en avoir en se laissant pousser la barbe et que même ta femme, elle en a un.
8: Alors, déjà... Alors, Noémie, tu viens là pour... Tu viens là pour quoi faire? Non, mais attends... Oh!
5: T'entends, là?
19: T'entends ou pas?
8: Mais
19: non, parce que là il faut garder ce son là, mais il faut augmenter ton volume de casque.
8: Mais ça y est, moi je suis à fond.
19: T'es à fond là, mais non, regarde, là t'es à fond là, c'est bon là. Là t'entends là. Mais c'est Jean-Marc, ça je veux rien faire. C'est Jean-Marc qui gère, hein.
5: T'as mal le mec du son, hein.
8: Mais là je suis à fond.
5: Et tu changes de côté, tu te mets là. Et là c'est bien là. C'est bien là.
8: Bah enfin.
5: Bah voilà.
8: Bon, Noémie, tu viens là pourquoi?
6: Bah pour vous aider.
8: Ah ouais, mais attends.
19: Ah, tu décroches alors, hein, tu fais pas ta vie.
8: Tu décroches là, il y a des lignes qui sonnent.
6: Je vois ça.
8: Là, allez, c'est pas la peine c'est pas la peine d'essayer de poser des questions internet parce que c'est faux, hein. Il y a aucune question, hein, parce que pour l'instant l'internet, vous êtes même pas capable de vous en servir.
5: Excuse-moi, enchaîne, tu fais chier là.
8: Ouais, bah on va Fildar, s'il te plaît, tu remets du son, merci. Mais attends, mais là je
19: comprends pas, moi j'ai un super son.
8: Moi, j'ai.
19: Le pire, c'est que moi aussi, donc.
8: Moi, j'ai presque rien. Bon, c'est pas
19: grave. Change de trou.
8: Mais non, tout à l'heure, j'ai changé de trou. Hey.
19: Mais il n'y a pas toujours des.
8: Oh, chaud là-bas! Chaud la braise, hein?
19: Oui, ma salope.
8: Ça suffit.
19: Il n'y a pas toujours des allusions sexuelles.
8: Quoi, ma salope? Attends, je suis pas ta salope, hein?
19: Allez, on y va, le débat, là.
8: Bon, donc, vous êtes bien sur Fun Radio, donc vous pouvez toujours nous appeler au 0803 08 5000. C'est Manu qui est au standard et Fildar qui est à l'aria. Donc, on récupère Estelle. Oui.
21: Bonsoir.
8: Rebonsoir. Jean Pousse.
23: Oui, bonsoir.
8: Rebonsoir. Et MC Soulard.
23: Et Jean Pousse Gauthier. Hein.
8: Ouais.
22: Jean-Pousse Gauthier, ouais.
8: Ah ouais, Jean-Pousse Gauthier, ouais.
22: Et on a Alfonso qui vient nous rejoindre.
8: Qui ?
22: Alfonso.
1: Bonsoir.
6: Oh là là, la radio, Alfonso.
1: Bonsoir.
8: La radio, s'il te plaît, le trave.
1: Allô.
8: Eh, la tentouse. La tentouse, tu baisses la radio, s'il te plaît, derrière toi. C'est la dernière fois que je te le dis, sinon tu dégages.
1: Ça y est, je l'ai coupé complètement.
8: Oui, et t'appelles d'où ?
1: J'appelle de Toulouse.
6: Mais c'est quoi ce téléphone de merde ?
1: Ouais.
8: T'appelles avec quoi comme téléphone ?
1: J'appelle avec un téléphone normal.
8: Ouais, ben. C'est qui parle derrière toi ? Tu peux lui dire qui se taise ?
1: Ah, tais-toi, Michel. C'est bon.
8: Oh, t'as ouais, tantouze.
1: Ok, le mec. Ça y est.
8: T'appelles d'où, tu m'as dit ?
1: Toulouse.
8: Ta fréquence ?
1: 90.5.
25: Oh, ma grande.
8: 90.5. Ok.
1: Ok.
8: Bon, alors la question, je la répète pas, donc on va pas s'éterniser trop dessus, hein.
21: Bah non, surtout
8: que t'en as
21: des nouvelles.
8: Bon, alors, qu'est-ce qu'on... Bon, alors, Estelle, toi, t'avais dit que... toi, t'avais subi ce problème-là, hein.
21: Pas du tout.
8: Bah attends, c'est bien ce que t'as dit avant la pause.
21: Oui, non, mes parents n'ont jamais touché à mon argent. Moi, c'est resté sur un compte à moi.
8: Ah, d'accord.
21: Voilà.
8: Jean-Pousse Gauthier.
23: Ouais, bah, moi, j'avais déjà répondu, je crois, tout à l'heure.
8: Non. Non, t'avais pas répondu.
23: Ouais, parce que j'ai pas très bien compris cette question, moi. Ça.
8: Bon, alors si t'as pas compris la question.
23: Ouais, tu la répètes gentiment.
8: Non, non, je vais pas.
6: Putain, mais où.
8: Je vais pas te la répéter. Dans ces cas-là, tu vas aller dormir.
23: Mais non,
8: tu vas dormir. Tu vas dormir. Tu vas dormir.
23: Faire un débat normal.
8: Tu vas dormir. Tu vas.
21: Je sais que les parents, ils abusent et qu'ils prennent le fric aux mannequins.
23: Ouais,
8: voilà, ça y est, t'as...
23: Si je t'avais même répondu que j'en dis tout ça, mais c'est... si je t'avais répondu, je
8: non, non, non, non, non, non. Ce que on a parlé de Jordi, c'est avec Estelle et... Non, c'est moi et c'est moi avec Estelle qui avons parlé de Jordi.
21: J'ai envie de câlin.
8: Bon, alors celui qui a... Ça commence à bien faire cette histoire, vous commencez à me les gonfler. Tu me vires, Jean-Pousse Gauthier. Au revoir, ce coup-là. Terminé, au revoir.
22: Ça y est, j'écris pas.
8: Allez hop, je commence à en avoir le bol.
22: Tu t'abîmes ta corde vocale.
8: MC Soulard.
25: Bah écoute, moi je pense que ouais, c'est de l'exploitation. Moi je sais qu'il y a aussi des gens qui exploitent les vieux, qui les obligent à faire des tournées accordéon, tout ça, et qui leur soutirent l'argent pareil. Hein.
8: Non mais attends.
25: Si, pareil.
8: Attends, tu parles d'accordéon alors qu'on te parle de défilé de mode ?
25: Mais non, mais tu me parles des enfants, moi je te parle des vieux.
8: Mais les attends, vieux, mais.
25: Qui vont pas faire des défilés de mode parce qu'ils n'ont plus la ligne. Mais par exemple, il y a des exemples où, comme Jordi, tu m'écoutes ?
8: Ouais.
25: Donc je te disais, il y a des exemples comme Jordi, ça s'est passé pareil.
8: Alors attends, dans ce cas-là, je vais te renvoyer.
25: Vas-y, renvoie.
8: Je te renvoie la balle dans ton camp. Mm-hmm. Est-ce que tu penses que celui qui vient de sortir un album, là, qui a 14 ans, qui joue de la guitare.
6: La grille.
8: Est-ce que tu crois que ça va.
6: Ça s'appelle comment ?
8: Je sais plus, j'ai pas son nom en tête. Est-ce que tu crois que ça va faire comme Jordi ?
25: Je sais pas, mais moi je crois, regarde, il y a des gamines, regarde Vanessa Paradis, elle a commencé, elle avait 14 ans, et puis voilà, ça s'est bien fini pour elle.
8: Oh non.
6: Elle a commencé dans un taxi en plus.
8: Ouais, mais attends.
1: Avec un mec qui s'appelait Joe même.
8: Ouais, non, mais attendez là, on va pas se.
1: Mais si, pas 11 ans justement.
8: Non, mais par contre, tiens, je vais vous poser.
6: Non, mais par contre, Manu.
8: Manu.
22: Oui, on va accueillir Monsieur Mazur qui s'y connaît bien dans ce milieu-là.
6: Ah bah voilà, un mec du showbiz.
22: Voilà.
6: Un fashion du showbiz.
8: Ça m'a étonné.
21: Bonsoir, Mazur.
1: Oui, allô, bonsoir.
6: Salut fashion.
1: Rodaldo, c'est Monsieur Mazur.
21: Bonsoir, Monsieur Mazur.
8: 101.9.
1: Comment allez-vous, mes amis ?
25: Oh, mais ça va bien.
1: Formidable. Il y a un monsieur un peu homosexuel à l'antenne.
25: Pas du tout, mais de toute façon, ce n'est pas grave. Vous avez passé une bonne journée ?
1: Absolument, bien sûr.
25: Bon, et le week-end était bien aussi ?
8: Monsieur Mazur.
1: Monsieur Ronaldo, je vous écoute. Comment allez-vous ?
8: Monsieur Mazur, ça vous
1: va bien.
8: Monsieur Mazur.
1: Oui, Monsieur Ronaldo, je vous écoute.
8: Monsieur Mazur, vous fermez votre clapet.
1: Oui.
8: Hein ?
1: Oui.
8: Pour l'instant, vous écoutez les questions.
1: Absolument,
7: bonjour Moussaillon, c'est les innocents.
8: Fildard, tu arrêtes avec bonjour les Moussaillons, c'est les innocents, parce que tout à l'heure, je vais te faire un innocent. Ouais, d'accord.
22: Bonjour. Un innocent dans ta gueule.
10: Bonjour, c'est Joe Cocker.
6: J'ai envie de câlin de Joe Cocker.
8: Bon.
24: J'ai jamais vu Sandy décoré en Michelin.
21: En Michelin.
22: Pas besoin de déco, c'est tous les jours Noël à la maison, hein, GG.
8: Et putain, mais. Et
19: vous bon, avez... ah non, allez, sérieux. Enchaîner,
8: ça
19: là,
8: commence,
19: question, sérieux,
8: ça
19: sérieux.
8: Commence à bien faire cette histoire. Allez. Vous allez arrêter avec ce bordel parce que ça commence à me gonfler.
19: Mais de toute façon, c'est naturel, elle va envie de câlin, bordel.
8: Bon, alors vous lui foutez la paix.
19: Mais oui, mais
8: à vous emmerde.
19: Mais
8: à vous emmerde.
19: Mais on l'insulte pas, c'est pas méchant.
8: D'accord,
19: on...
8: à vous emmerde, alors foutez-lui la paix.
7: J'ai envie de câlin, j'ai envie de câlin.
25: Oh la grosse, tais-toi un peu.
8: Alors, Alphonse.
19: Alfonso.
8: La grosse, ça t'emmerde. Alors moi, je vais te dire une chose. La grosse, ça t'emmerde et je te dis au revoir. Chut, allez. Chut.
22: Voilà. Allez, bougez direct.
19: Bon, alors la question, c'était, Gérard.
8: Donc,
19: tu l'as posée à Monsieur Mazur, je pense. Ou je
8: non, mais de toute manière, on va. Il nous reste Estelle, MC Soulard. Manu,
25: yes.
19: MC Soulard, oui.
8: Il nous reste Estelle, MC Soulard et Monsieur Mazur, hein.
22: Ouais, exactement. T'as tout compris, Monsieur Mazur.
8: Bon. Alors, donc, on parlait du jeune de 14 ans là qui fait de la gratte. Donc, est-ce que vous pensez pas que ça va se terminer comme l'histoire de Jordi?
25: Non. C'est qui? Attends, déjà, c'est qui le jeune de 14 ans qui fait de la gratte?
8: Mais justement, j'ai pas ça.
19: Mais il fait pas de la mode.
25: Oui.
8: Cabral, ouais, mais même. Ans, hein.
25: Monsieur Gérard.
8: Si. Attends, si, celui.
25: Gérard,
8: celui...
25: Il a pas 14 ans, Gégé.
8: Non, celui. Attends. Celui qui vient. Non,
25: il
8: mais.
25: Est plus jeune avec la moustache.
8: Non. Ah celui bon. Celui qu'ils ont parlé là durant le week-end, il a 14 ans, donc c'est pareil. Hein.
7: Mais c'est un mannequin ?
8: Il a fait des défilés de mode aussi, d'après ce qu'il a dit. Hein. Il en a fait aussi, et il y en a un autre qui a une émission de télé, c'est pareil, il a fait de la mode aussi. Hein.
19: Carreras, Olivier Carreras.
8: Non, c'est un jeune de 13 ans aussi.
19: Si, de l'AM6. De la 6.
8: Non, mais c'est un jeune de 13. Donc, pour vous, qu'est-ce que vous en pensez, Monsieur Mazur, parce que...
25: Écoutez, moi je trouve que quand même relativement admirable, quoique un peu dangereux, qu'on puisse faire un jeune pendant 14 ans, c'est clair.
8: Non, mais de faire des trucs comme ça, de vouloir profiter des jeunes de cet âge-là pour leur prendre leur argent, est-ce que c'est normal ou pas?
25: Moi, oui. Non. Bah, écoutez, moi je considère ça tout à fait normal, après tout, bien sûr.
8: Mm-hmm.
25: Si vous voulez, l'argent est tellement rare de nos jours qu'il faut servir où il y en a, bien sûr.
8: Non, mais attendez, vous allez pas prendre de l'argent à un gamin de 14 ans, quand même.
25: Écoutez, monsieur Gérard, vous n'allez pas quand même vous me dire que à ce moment-là, il faudrait prendre de l'argent aux vieilles personnes. Nous savons comme vous aimez les personnes âgées. Ah, c'est ce que je te disais tout à l'heure. C'est clair.
7: Gérontophile.
25: Alors écoutez, si on ne prend pas aux personnes âgées, avant qu'elles claquent, il faut bien se servir chez les jeunes.
8: Bah non, mais là, moi, je suis pas d'accord avec vous.
25: Ah, mais c'est votre droit.
8: Non, je suis pas d'accord.
25: Mais bien sûr.
8: Je suis pas d'accord parce que de toute manière, on va pas s'amuser à prendre de l'argent sur un gamin. Monsieur Mazur, s'il vous plaît. Monsieur Mazur, s'il vous plaît, pour l'instant, vous vous taisez.
25: Je vous en prie.
8: Je vais répondre quand même à Estelle. Bon, c'est vrai qu'il y a quand même l'histoire de la signature. Mais moi, ce que j'arrive pas à comprendre, c'est comment que ça se fait. Que même pourtant le gamin il est en âge de signer, donc je vois pas pourquoi qu'on lui prendrait de l'argent. Moi,
7: parce
8: je...
7: qu'il est pas majeur, c'est
19: salut.
7: Tout.
8: Mais ouais, mais.
7: Tu t'éloignes du sujet, on parle pas de mode. Hein.
8: Ouais, mais même, je suis pas d'accord, mais si, parce que de toute manière, même dans des trucs comme ça, de toute manière, il y a eu des problèmes d'argent là-dedans. Et dans partout, ouais, partout, il
19: bah,
8: y a.
19: Justement, là, récemment, tu sais, il y a eu l'affaire Elite, là. Tu sais, avec les mannequins qui se droguaient
8: ouais.
19: et tout, là,
8: ouais, ouais.
19: la prostitution.
8: Ouais, ah, non, oui. mais... Ouais,
19: tu
8: mais,
19: vois, ça mène
8: ouais,
19: à tout, hein. Tu ouais, peux mais y arriver,
8: ouais,
19: tu
8: mais
19: peux y arriver.
8: Ouais, mais t'as ça, t'as l'histoire de la drogue, après t'as l'histoire de la prostitution. Maintenant, savoir...
19: Mais est-ce que tu penses que
8: non, mais
19: peuvent pas
8: y a,
19: tout
8: y a,
19: faire
8: y a...
19: d'un seul coup, elles perdraient moins de temps. Se droguer en se
8: faisant. Non, il y a un truc qu'il faut bien se dire, ouais. c'est de savoir si les photographes n'en profitent pas entre deux.
19: Ah bah, ils se rincent l'œil, hein.
7: C'est clair qu'ils se touchent, hein. Enfin, nous, ils nous touchent souvent, hein.
8: Ouais, mais toi, ça.
7: Et tout,
8: ouais, mais t'as quel âge, toi, Estelle?
7: Moi, j'ai 23 ans.
8: Et t'as fait ça à quel âge, à peu près?
7: Bah, j'ai commencé à 13 ans, je te dis tout à l'heure. Et,
19: quoi, la prostitution ou le.
25: Ouais, les tous, c'était à quel âge?
7: Ça va ensemble, hein. C'est un peu de la prostitution qu'on fait, on se montre, on est des corps, quoi. On est
8: ouais, non, mais attends. Non, mais est-ce
19: que. C'est vrai que.
8: Non, est-ce que. Faut bien se dire une chose là-dedans. C'est que c'est vrai que c'est un métier dangereux. D'accord.
7: Mais non, pas du tout, faut pas conduire vite.
8: Mais attendez, vous allez pas me dire que c'est un métier dangereux alors que...
25: Absolument, Dieu... monsieur Gérard, vous avez raison, on peut se casser un talon ouais. en défilant. Vous avez complètement raison, c'est un métier fort.
8: Attends, Estelle, Estelle, tu vas pas me dire qu'en 10 ans, tu, ça y est, t'as déjà oublié ce qui t'est arrivé.
21: Mais dis-moi ce qui m'est arrivé.
8: Mais attends, c'est toi-même qui dis qu'il y a 13 ans, t'as commencé à faire de la mode.
21: Oui,
8: attends.
25: Non, faire la pute, c'est pas pareil.
21: Non, j'ai fait de la mode à 13 ans.
8: Ouais, et t'as eu l'autorisation des parents?
21: Mais évidemment. Bah,
19: bien sûr, il faut une signature.
25: Ah ouais.
19: Qu'est-ce que je voulais dire? Vas-y Manu, mais je voudrais...
22: Je voulais juste accueillir un auditeur, on accueille Lascar, bonsoir.
11: Salut, je m'appelle Thierry Lamule. Comme vous avez pu le constater, je suis un fantaisiste de talent. Ah. Si vous avez l'abeille, le bourdon...
25: Bonsoir Thierry.
8: D'accord. Je crois que on fera une petite réunion après, ouais. Après un encore.
22: T'es où, je me casse moi. On accueille Lascar. Okay.
8: Ouais, bon, Lascar, bonsoir, t'appelles d'où, de Paris?
11: Salut, ça va?
25: Bonsoir tout le monde.
8: Lascar, t'appelles d'où?
11: Salut, ça va?
25: J'appelle de Sandy, un peu de respect s'il te plaît. Ok, flex.
8: Oh, tu me parles correctement, d'accord, sinon tu dégages.
25: C'est bon, ouais.
8: T'appelles d'où?
25: J'appelle de Sandy, je viens de te le dire. Bonsoir. Bonsoir.
8: La fréquence.
25: Bonsoir, monsieur Lascar. 101.9.
19: Monsieur Lascar. Bonsoir, monsieur Lascar.
25: Franchement, reste tranquille.
8: C'est ça. Attends, tu parles à qui, là?
25: C'est bon, je parle pas à Watt. C'est bon, je me permettrai pas, Gérard.
8: Bon, allez, hop, bonne nuit.
25: Allez,
8: allez, va cuber. Allez, hop, bonne nuit. Bonne nuit, bonne nuit.
19: C'est l'hôpital qui se fout de la charité. En parlant d'hôpital.
8: Au revoir.
12: J'ai l'impression que monsieur Gérard vous a mis dans le vent, monsieur Lascar.
25: Ouais, c'est clair, franchement, putain, Gérard.
8: Non, mais Lascar, au revoir. Au revoir. Merci.
19: Tu vois,
25: enculé, va.
13: Pas de vérité à l'antenne, putain.
21: Non, pas
19: si. Donc, voilà. Manu, tu te mangues ou pas, là?
8: Qu'est-ce que Manu.
22: Je me mangue de faire quoi?
19: De lui
8: Manu,
19: dire rien, putain.
8: Ouais. Manu, ça fait la deuxième fois que je te lui, je t'ai dit de lui dire au revoir.
22: Ouais.
8: Et là, me faire traiter d'enculé en direct, j'aime pas ça. D'accord?
22: Y a que la vérité
8: alors,
22: qui blesse.
8: Toi, t'es qu'un gros con.
19: Oh!
8: Ok? Alors, me faire traiter d'enculé comme ça, non. Alors, tu lui dis au revoir grave.
22: Ça y est, il est parti.
8: Et c'est terminé, je veux plus entendre ça.
22: Au revoir grave.
8: C'est un avertissement que t'as.
22: Merde.
8: Le deuxième, tu prends la porte là.
22: Oh. Merde.
8: Ok.
22: Ouais.
8: Parce que après c'est la réunion.
19: Oh putain.
8: Grave de chez
19: la Guadeloupe, c'est mieux.
8: Ouais. C'est pas la réunion de tout à l'heure que vous allez aller, c'est à Miami. Vous allez remplacer le chef à Miami.
19: Il va faire une teuf dans un Boeing.
8: Ouais. Allez voir à Miami si j'y suis. D'accord.
19: Ah bah ça m'étonne.
8: Bon.
19: Regarde, sous les journaux, tu sais, sous les bancs. Avec une barbe.
8: Fildar.
19: Ouais.
8: Deux pour toi.
15: Bingo,
8: deux pour toi.
22: Putain, faut que je me manie.
8: Le troisième, c'est dehors et on récupère le puceau là qui était là.
15: Bonjour Moussaillon, c'est les innocents.
19: Non. J'ai encore une chance.
8: Bon, Monsieur Mazur, Monsieur MC Soulard et Estelle, donc alors pour vous.
21: Estelle Olida.
8: Ouais, si je veux, j'appellerai Estelle, d'accord.
19: T'es belle quand même.
8: Bon, ça commence à bien faire, Fildar.
19: Vas-y,
8: grave.
19: Vas-y.
8: Ok, parce que ça m'énerve là.
25: Allez.
8: Bon, ah ouais, pour toi, donc alors Estelle, donc le problème toi c'est que t'as fait de la mode à 13 ans.
21: Oui.
8: Mais est-ce que t'as eu quand même une autorisation? Parce que
25: de toute manière,
8: mais il y a quand même un problème qui se pose, c'est qu'en faisant des défilés de mode comme ça, normalement il te faut une autorisation des parents écrite.
21: Ouais.
8: Hey, putain, on dit pas putain, moi. Oh putain, on dit pas putain, on dit maman travaille.
19: Mais non, mais t'écoutes pas, ça fait 15 fois qu'elle le dit.
8: Bon, Estelle,
19: ça fait 15...
8: Dégage. Au revoir.
22: Voilà, ça y est, elle est partie.
19: Ça fait 15 fois qu'elle te dit oui. Oui, j'ai une autorisation, oui.
8: Non, mais attends, vu comment qu'elle me parle, vas-y, je suis pas son petit chien, moi.
19: Bah non, mais attends, tu réponds n'importe quoi.
8: Je suis pas son petit chien.
22: Allez, hop.
25: Tu lui parles de sa mère, c'est normal.
8: Non, c'est elle qui en a parlé, c'est pas moi. Hein.
25: Ouais,
8: j'ai demandé si elle avait l'autorisation des parents, c'est tout.
22: Excusez-moi, on peut enchaîner? Je peux accueillir des gens ou pas? Je peux
8: ouais.
22: Bosser un peu?
25: Vas-y, bosse.
22: Putain, c'est pas facile. Hein.
25: Ouais.
22: On accueille Antonio Bandrapa.
11: Salut, ça va?
22: Non,
11: salut.
22: Putain. Et on accueille aussi... C'est Al Pucino.
11: Salut, ça va?
25: Oui, c'est Al Pucino.
3: Bonsoir Gérard.
8: Voilà. Manu.
22: Oh putain, un avertissement, je kiffe.
8: Manu.
25: Attention.
8: Ça fait 5 fois que je te dis de pas me reprendre les mêmes auditeurs. Tu m'as décroché aucune ligne.
22: Mais j'ai tout fait.
8: Non.
3: J'ai galéré
8: au standard. Y a aucune ligne. Y a aucune ligne.
3: Excusez-moi, monsieur
8: Gérard. Y a aucune ligne qui a été décrochée, je ne suis désolé.
3: Excusez-moi, monsieur Gérard, mais je suis monsieur Bandrapa et je ne suis jamais passé encore.
8: Ouais, monsieur Quoi?
3: Bandrapa.
8: Bandrapa. Ouais, d'accord. Et t'appelles d'où?
3: J'appelle de Paris.
8: Bien sûr.
3: Mais c'est pas cher.
8: Et l'autre derrière?
3: Al Pacino. Puccino, pardon.
8: Al Puccino, t'appelles d'où?
3: J'appelle...
25: Allez, Bordeaux. Hop
8: là. Ouais. Non, allez.
9: Allez, au pif.
3: J'appelle de Boston. Je suis sur le tournage de mon dernier film.
8: T'as raison. Fous-toi bien de ma gueule. Fous-toi bien de ma gueule. T'appelles de Paris. Allez, hop, 101.9 pour toi.
3: Pas du tout, je passe par
8: 101.9, vous êtes tous de Paris. Il y a personne de la...
9: Non, mais c'est fashion, c'est la mode, hein, c'est Paname.
3: C'est fashion, c'est cool. Paname, laisse tomber, c'est un truc de ouf.
8: Ouais, non, mais attendez, à chaque fois, c'est pareil, vous me mettez rien que des auditeurs de Paris.
3: Parce qu'ils
22: t'ont pas dit, mais t'es mec que sur Paris, on est en local.
8: Ouais, c'est ça, t'as raison, espèce d'abruti.
9: Ouais, prends pas de risque.
3: Local, mon pote.
8: Bon,
9: donc on revient un peu dans le débat maintenant qu'on a tout le monde là, parce que...
8: Allez, bah ouais, mais on a que des mecs, on a même pas une seule nana, alors c'est...
22: Bah je vais trouver.
9: Essaye d'appeler.
22: Ouais,
9: essaye
22: non, d'appeler, j'ai essayé, ça fait 20 fois que j'essaye.
8: Non, mais attends. Ouais. Hé, tu vas arrêter de mettre ton truc, tu vas mettre un peu l'internet là, qu'on essaye de savoir ce qui se passe.
22: Ah mais ouvre tes yeux. Il est là l'internet depuis tout à l'heure.
8: Alors, mais je veux savoir s'il y a des questions intéressantes.
22: Mais non, il y a rien.
9: Essaye d'appeler Véranda Mystère.
8: Fildar, s'il te plaît, t'arrêtes avec ça parce que ça m'énerve là.
9: C'est pas moi.
8: Grave de chez Grave, ça m'énerve.
9: Mais arrête de dire ça, tu te crois.
8: Non, non, mais ça m'énerve.
9: Ou quoi?
8: Non, mais ça m'énerve. Ça m'énerve là.
22: Tu vas débattre avec Difool ou quoi?
25: Parle comme ça au foyer ou quoi?
22: Tranquille.
8: Qui c'est qui vient de dire ça? Qui vient de dire ça?
25: Attention.
8: Alors, je veux savoir qui
9: bon,
8: c'est.
9: Bon, la question là!
8: Non, je veux savoir qui c'est qui vient de parler du foyer.
25: Il fait traîner parce qu'il a trois pauvres questions, alors il fait traîner, c'est ça en fait.
8: C'est qui vient de dire ça?
25: C'est qui là?
14: Tu cartonnes!
8: Et putain, mais je. Mais je sens que je vais en saquer un tout à l'heure.
16: J'ai envie de câlin.
9: Mais sors-en un au pif, allez.
8: Allez hop, tu me sors.
22: Vas-y, dis-moi.
3: J'ai un truc de Bruno.
8: Tu me sors Soulard. Allez, hop.
22: Soulard. Ah, ça faisait longtemps.
8: Hop.
22: T'as vu.
8: Terminé.
22: Ça y est.
8: Et tu me chopes une nana pour.
22: J'en ai une justement.
8: C'est qui?
22: Agnès Q.
16: Oui, bonjour Gérard, c'est Agnès Q.
3: Oui, bonjour Madame Q. Bonjour Madame Q.
16: Bonjour Monsieur Mazur, bonjour tout le monde.
9: Allez.
3: Bonsoir Madame Q.
16: Bonsoir.
8: T'appelles d'où?
3: Monsieur Mazur. Oui, bonsoir Monsieur.
8: Je vous laissez parler. Oh les câbles là. Bon, Monsieur Mazur.
3: Monsieur Gérard, je vous écoute.
8: On se tait, bande part, là.
3: Monsieur Bandrapa, s'il vous plaît.
8: Ouais, Bandrapa, là. Oui. Tu banderas si tu veux après.
3: Oh, c'est très drôle, on me l'a jamais fait, celle-là.
8: Al Puccino, vous calmez, elle appelle d'où, d'Agnès Q?
9: De son slip.
16: De Paris, capitale de la mode et du monde.
8: 101.9 comme
9: d'hab. C'est fashion, hein.
8: Putain,
16: fashion,
8: mais c'est...
16: Ouais, fashion.
8: Comment?
16: Ouais, je suis une fashion victime.
8: Quoi?
9: Laisse tomber. Bon, allez, vas-y, sors-en une. Essaie de trouver une question rapidement, là.
8: Bon, alors...
9: Tellement mauvais.
3: C'est clair, le vieux gars, quoi.
8: Bah, le vieux gars à 10 balles, de toute manière, c'était...
9: Non, est-ce que, tiens, moi j'en ai une question, parce que je vais sortir de ta merde.
8: Vas-y, de toute manière, t'es là pour ça.
9: Bon, c'est un métier, on considère que la mode, enfin être mannequin, c'est un métier.
16: Ouais.
9: Est-ce qu'il y a des cours, par exemple, tu sais, quand il faut marcher, tu sais, là, il faut bien marcher, il faut avoir une posture... Il faut avoir une certaine démarche. Est-ce qu'il y a, je sais pas, une façon de porter les vêtements mieux que...
3: Ah, très bonne question, monsieur Chirouli. Très bonne question.
9: Que Véranda Mystère.
3: C'est chaud.
8: Non, mais ils sont tombés, c'est pas grave.
3: Chirouli, quoi.
9: Bon, ouais, tu réponds à la question.
3: Je crois que monsieur Chirouli a...
8: Bon, monsieur Mazur. Monsieur Mazur.
3: Monsieur Gérard.
8: C'est la cinquième. Vous allez vous calmer, vous allez répondre correctement à cette question.
3: Mais j'allais répondre à la question qu'a posée monsieur Chirouli, qui est une question.
8: C'est pas monsieur Chirouli. Et puis toi, chaud là-bas.
9: Non, ce qu'on va faire.
8: Mais...
9: Non,
8: j'ai une question. Vous arrêtez avec chaud là et.
9: Attends, je vais demander.
8: Oh là. Bon, allez, Mazur, tu me le dégages. Allez, hop.
22: Mais non, j'ai rien dit. Gérard, c'est pas lui. Mais c'est pas le problème.
3: Mais
9: Gérard,
8: punaise.
22: J'ai une question sur internet.
9: Attends, ce qu'on va demander, c'est à Capitaine Haddock de laisser déjà répondre Gérard. Gérard, tu réponds à la question.
8: La question est: est-ce qu'il faut suivre des cours pour faire de la mode? Clair, net, précis.
9: Voilà.
8: Monsieur Mazur, on lui dit au revoir.
3: Mais attendez,
9: mais il a même pas
8: monsieur
9: répondu,
8: Mazur,
22: il a rien dit. Moi j'ai une question.
8: Monsieur Mazur, au revoir.
12: que monsieur Emmanuel au standard,
0: s'il vous plaît,
12: et monsieur Spirouli peuvent témoigner, je n'ai absolument rien fait.
0: Nous témoignons, je trouve. Je m'insurge. Ils virent tout le monde.
2: Tu me coupes le mec qui a la radio là.
4: Oh là là là.
2: Ah là là, c'est Alfonso là, le mec qui bande pas là.
8: Hé, hey, bande à part là.
0: Non, ça y est, je l'ai viré.
8: Bon alors tu lui dis au revoir comme complètement parce qu'il m'énerve celui-là.
12: Ouais, d'accord. C'est clair.
8: Tu lui dis bonne nuit et terminé pour lui.
21: On est plus que deux alors.
2: Non, il y a Mazur.
21: Ah.
8: Mais non, j'ai dit au revoir à Mazur.
2: Il a rien fait, il voulait répondre.
0: C'était Antonio Bandrapa.
12: Je suis encore là, moi.
21: C'est Bandrapa, ouais.
8: Qui est encore là?
0: Puccino.
12: Al Puccino.
21: On est trois, ouais, c'est super.
8: Bon alors, Agnès.
21: Oui.
8: Ah, oh, ça y est. Attendez.
2: Attends un peu, laisse-le répondre parce que autrement, il va pas s'en sortir de là.
8: Alors vas-y.
0: Il faut bien qu'il y ait des gens pour qu'ils répondent.
2: Mais non, mais trois, ça suffit.
0: Mais non, il y a Joe Latouf.
8: Non, ouais. Allez hop, allez oh, putain, je viens de te voir, non, stop.
12: Oui, bonsoir, hop. Madame Latouf.
8: Tu m'éteins les auditeurs,
0: oui.
8: Manu, tu lui dis au revoir à Joe Latouf parce que tu viens de le changer sous un autre nom. Hop, bonne nuit, terminé.
0: Mais tu te fous de ma gueule ou quoi?
8: Trois avertissements de
0: voir. Tu te fous de ma gueule?
8: Le puceau. Bingo. On appelle le puceau là, Man.
2: C'est qui puceau?
8: Evan, demande à Evan. Evan au standard.
0: Ah, allez, il va kiffer
8: Evan,
0: le vilain.
8: Evan au standard.
0: Bon bah Joe Latouf, tu raccroches et puis tu...
8: Non, tu lui dis au revoir.
0: Voilà, Joe Latouf, au revoir et puis viens au
8: Evan
0: standard.
8: Evan au standard, s'il te plaît, merci.
2: Evan, c'est ta chance, putain.
0: Vas-y, viens.
2: C'est ta chance de sortir du week-end, vas-y, viens.
8: Evan,
2: standard,
8: d'abord.
2: Au standard de Gérard.
8: À la place de Manu.
0: Viens, puceau.
14: Oh, putain, c'est un honneur.
8: À la place de Manu.
14: Oh, vas-y, Manu.
8: À la place de Manu.
2: C'est bon, on va pouvoir faire une fin de
0: débat potable.
14: Ouais, je vais t'aider.
2: T'inquiète.
8: Tu me prends des gens quand même là, hein.
14: Non mais j'ai jamais fait ça. Moi
17: je regarde, bah tu décroches. Et
14: ah
17: tu
14: ok,
17: pars.
14: C'est cool.
8: Tu décroches, t'appuies sur le petit bouton là qui.
2: Ouais mais ça c'est pas ton problème ça. Vas-y toi, couche.
8: Bon, alors Monsieur Mazur qui nous reste, Al Puccino et Agnès Q.
12: Bonsoir, bonsoir Gérard, bonsoir tout le monde.
8: Bon alors pour vous, donc est-ce qu'il faut suivre
2: Tu demandes à qui là? Parce que pour vous.
8: On va demander aux trois, ils vont répondre tous les trois.
17: Okay, à quatrième super. Juste avant.
21: En même temps.
0: Je viens de retrouver là, t'es témoin, je viens de le rappeler, GG. Je te jure.
12: Un truc
0: sur ta
12: ouf.
0: Tête. On accueille Versachier.
12: Ah,
14: oui, mais vous l'avez plus, Joe Latouf?
12: Bonsoir.
14: Non.
21: Salut Versachier.
12: Bonsoir, c'est Versachier.
2: Versachier comme le couturier, c'est pas compliqué, hein, c'est haché.
8: Versachier, t'appelles d'où?
12: J'appelle de Paris, bien évidemment, capitale de la mode.
2: Ta chaîne.
8: Bon et alors pour vous, est-ce que donc pour vous, est-ce qu'il faut suivre, est-ce qu'il faut avoir
2: suivi des cours,
8: suivi des cours pour
12: mal, hein.
2: Alors
12: pour
2: Monsieur Mazur, allez, on va, je vais le faire le débat.
8: Monsieur Mazur,
2: allez-y, mais répondez-moi.
12: Écoutez, moi, je répondrai.
8: Non, mais
2: sinon tu peux sortir, Gérard, c'est mon débat, allez, dégage. Monsieur Mazur, oui. Oui, Monsieur Mazur.
12: Monsieur Spirouli, vous mettez votre vie en danger tout de même.
17: Pour l'instant, tu fermes ta gueule, c'est pas ton débat.
12: Pas là, il
2: mais t'avances pas là, putain, gueule, tu roules c'est... à quoi toi?
17: Monsieur Mazur.
12: Oui, Monsieur Mazur.
8: Donc
12: Gérard,
8: pour vous.
12: Écoute, reprenez les rênes, s'il vous plaît.
8: Trois.
12: Bingo. Allô?
8: Oui, je vous écoute, Monsieur Mazur.
12: J'allais vous répondre effectivement par l'affirmative, il vaut mieux, n'est-ce pas, suivre quelques cours ou bien encore une école du type classe mannequin avec de ficelles gaulées comme enfin taillées dans l'amour, je voulais dire.
2: Il leur offre des lecteurs DVD.
8: Ouais,
12: afin, bien entendu, de pouvoir défiler en bonne et due forme, n'est-ce pas?
8: Bon, Monsieur Mazur,
12: oui,
8: on va vous faire une chose. On va vous dire au revoir.
12: Pourquoi, Monsieur Gérard?
8: Parce qu'en bon uniforme, parce que là, vous répondez à côté de la question.
12: Absolument,
8: donc, je vous dis au revoir. Manu,
12: Monsieur
8: s'il te
12: Gérard.
8: Plaît.
2: Non, c'est en bon et due forme, c'est une expression. Gérard.
8: Tu dis
2: Gérard.
8: Au revoir à Monsieur Mazur,
12: Monsieur
8: c'est terminé.
12: Monsieur
8: terminé
12: Gérard.
8: Pour
12: mais
8: Monsieur
12: non,
8: Mazur.
12: Pas,
8: Monsieur Mazur, terminé. Merci.
12: Cours,
8: Monsieur Mazur, terminé. Manu, s'il te plaît. Merci. Al Puccino.
12: Ouais, bah alors non, je pense pas que t'as pas besoin de prendre des cours. Hein. T'es beau gosse ou tu l'es pas. Hein. T'as un kiss dans le cou ou t'en as pas. Et puis tu peux faire de la mode, y a pas de problème.
8: Non, mais est-ce qu'il faut suivre des cours?
12: Bah justement, c'est ce que je viens de te dire. T'écoutes un peu tes auditeurs.
8: Et attends, tu me parles sur un autre ton, espèce d'andouille.
12: Bah, je te parle comme je te parle.
8: Hé, hey, je vais te dire une chose, des kisses dans le cou, ils t'emmerdent, ok? Alors, au revoir. Allez, bonne nuit.
2: Mais Gérard...
8: Al Puccino.
2: Est-ce qu'il faut forcément être beau aussi pour faire de la mode?
8: Al Puccino, au revoir, bande à part.
12: Salut.
2: Non, bande à part. Pas, ça fait longtemps qu'il est viré.
12: Je te fous un pouce, hein, aussi, avant de partir.
2: Donc j'étais en train...
12: pouce, quoi.
8: Oh là!
21: Routine mon cul.
2: C'est qui que je vire, excuse-moi? Oh là là, c'est quoi
8: c'est
2: ce Puccino, standard, là?
8: C'est quoi le bordel que vous me faites, là, tous les deux, là?
2: C'est Evan.
0: Il est... Bah attends, il va faire, là, je débute, là.
8: C'est quoi là ce bordel?
1: Bah, je gère.
8: Ah non, mais de manière.
19: Eh ben, ayons le puceau et tu feras mieux de.
8: Attends, tu me donnes le disque, on va laisser les. Il nous reste.
1: Tu me fais un chèque, Gérard, à la fin.
8: Versacier là.
25: Ouais.
4: Pourquoi tu vas remettre un disque là?
8: Ouais, on va remettre un disque.
4: Mais on a fini là.
19: Attends, on a fini, il est une heure.
4: Non, encore une question et c'est fini.
8: Bah, hein, c'est celle-là, tant qu'ils n'auront pas répondu correctement.
19: Attends, il y a Jean-Jean derrière.
8: Quoi, il a le temps, lui?
19: Non, il a pas le temps. Attends, il prend une heure, attends, tu crois où?
8: Dans ce cas-là.
19: T'es pas à la sécu ici, hein, tu fais pas ce que tu veux. Hein.
4: Et.
8: Non, mais, mais attends, mais toi, tu t'écrases, toi, pour un cent, tu fais l'aria, tu vas t'écraser, maintenant, on va demander. Mais Agnès Q.
21: Oui.
8: Donc tu veux répondre vite à la question avant qu'on laisse la parole à...
4: À Jean-Jean.
8: À Jean-Jean, je sais pas quoi, là.
21: C'est comme tu veux, mais je veux bien te répondre.
8: Ouais, alors, vas-y.
21: Bah, en fait, ouais, il y a des écoles, hein, pour faire un mannequin. Tu peux faire des stages aussi.
8: Mm-hmm.
21: Moi, je fais un stage pour apprendre à me coiffer.
8: Mais t'as pas besoin d'apprendre à te coiffer.

0: il a
1: non, non, il n'y a pas de Mercedes à gagner. Eh, il n'y a pas de Mercedes à gagner avec moi. Allez,
0: mais si,
1: il
0: n'y
1: a pas. Oh, tu me coupes.
0: La Mercedes du pot de l'Alma.
2: Tu es moche, mais en tout cas, t'es super sympa. Oh putain, je.
0: Oh là là. Eh, t'as moi ton stylo d'ailleurs. C'est ça que je cherche.
1: Zob.
0: Bon, il a gagné la Mercedes, c'est ça?
2: Ouais.
1: Il a... Non, non, il a rien gagné du tout. Il y a rien à mais gagner. Il y avait peut-être
2: attends,
1: une question.
2: Si
1: oh
2: attends,
1: si tu lui dis au revoir à lui là.
3: Ouais, j'ai regardé
1: Antoine,
3: l'internet.
1: Antoine, Antoine, Antoine. Attends, eh ben, va te faire couper les cheveux. Va te faire couper les cheveux. Va te faire la couper. Au revoir, au revoir, au revoir. Au revoir. Une question à internet.
3: Ouais, il y a le baron sur internet qui demande si tu serais prêt à aller défiler une plume dans le cul à la MJC de Ronnie Soubois.
1: Non.
0: Eh, bien la question, bien.
1: Eh bien la question.
0: Bien Puceau, t'as bien fait de venir.
3: Bah, je sais pas, c'est la première fois.
1: Non mais il y a une question, il y a une question que j'ai demandé à Puceau avant qu'on laisse l'antenne à Jean-Jean. J'ai demandé au Puceau, est-ce que depuis les dernières vacances que t'as faites avec Manu, est-ce que
3: on n'a pas pris de vacances ensemble?
1: Non mais. Est-ce qu'avec Manu ça s'est bien passé? Il t'a bien expliqué comment qu'il fallait faire?
3: Non, j'ai ramé.
1: Oh, t'as ramé. Oh,
0: c'est que j'ai galéré à le former.
3: Tu me l'as dit toi-même, j'ai ramé. Tu m'as dit que j'avais fait des blancs pendant le best-of.
1: C'est dommage. Eh ouais.
0: C'est bon, tu peux finir
1: c'est bon,
0: ton boulot.
1: Bon, alors, Agnès que.
0: Bah, les conclusions. Parce que
1: Agnès.
0: Je vais faire un débat après.
1: Agnès.
4: Oui,
1: Agnès, conclusion.
4: Bah, conclusion, ton débat, c'était grave de chez grave.
0: Ah ouais, là, vraiment.
5: Ouais, c'est clair, hein, c'est décevant comme
4: pourri,
5: mec. Hein.
4: Dans le genre pourri, je crois que c'est le pire que t'as fait. C'est encore pire quand tu prépares pas. Donc voilà,
1: ouais.
4: Quoi.
1: Bah, dans ces cas-là.
4: Avec ou sans cul, c'est une grosse merde. Donc bon,
1: alors, toi, tu vas te faire foutre, espèce de pétasse.
0: Ça y est.
4: J'ai envie de câlin.
1: Oh putain, ça commence à me gonfler sérieusement, cette histoire-là. Vierge.
0: Hein
1: Versacier, là, je sais pas quoi, là.
5: Vierge. Bah écoute, débat sur la mode, ouais, pas mal. Le sujet était bien. L'animateur était un petit peu limite, quand même.
0: C'était improvisé, en plus.
5: Ouais, moi...
1: C'était improvisé, hein.
5: Moi, je pense que à regarder ta dégaine, je pense que tu devrais inspirer les prochaines lignes pour, je sais pas moi, les costumes de bagnards ou des
1: ouais.
5: Joueurs.
1: Eh ben, dans ces cas-là, tu vas t'apprendre à torcher le cul. Hop, au revoir. Au revoir. Au revoir. Bah, c'est tout, on n'a plus personne.
5: Bah, si, je suis encore là, mais bon.
1: Qui?
5: J'ai
0: oublié de l'accueillir, c'est Poussoulis.
1: Qu'est-ce qu'il fait là, lui?
0: Bah, parce que c'était fini, alors je t'ai pas dit qu'il était là, mais voilà. Il va faire une petite conclusion.
1: Bon, il va faire sa conclusion.
0: Putain,
5: bah,
0: je vais te prendre en photo.
5: Dire que t'es un peu en salaud, Gérard. Quand tes potes t'aident à déménager, c'est pas la peine d'en faire toute une histoire. Voilà.
1: De quoi? Tu peux répéter ce que tu viens de dire?
5: J'ai compris le message.
1: Non, j'ai pas compris.
5: De toute façon, j'ai rien d'autre à dire. J'ai même pas participé à ton débat, espèce d'enfoiré.
6: J'ai envie de câlin.
1: Bon, qu'est-ce qui se passe? Alors.
6: J'ai envie de câlin.
1: Bah, Manu, tu le coupes?
6: Putain, mais c'est pas moi!
7: J'ai envie de câlin.
8: Bonjour Moussaillon, c'est les innocents.
7: J'ai envie de câlin.
8: Oh, bah, elle a envie de câlin.
1: Fildar.
0: Voilà, c'est bien, Manu.
1: Ça y est?
0: Mais quand même.
1: Bon, alors maintenant, ouais. On va faire la petite réunion. Le puceau, là.
8: C'est bon, il est venu? Non, il est 1h, j'y vais, moi.
1: Ah, bah, tu vas, casse-toi.
0: Même toi, il y a Jean-Jean, là, qui veut faire la conclu.
9: Non, mais qui fasse sa réunion.
1: Non, mais là, on va discuter un petit peu. J'ai vaguement vu qu'apparemment vous êtes en train de vous foutre de ma gueule encore, comme d'habitude, hein, Fildar. Fildar, Manu.
0: Manu, t'as pas une cassette, je vais enregistrer RFM.
10: Non, franchement, j'ai plus rien là.
0: Ah, mais...
1: Bon, bah dans ces cas-là, vous êtes en train de vous foutre de ma gueule. Vous continuez. Lundi, vous avez foutu de la merde. Vous avez même pas été capable d'épauler Max. Mardi, ça a été de la catastrophe, mais grave de chez grave. Vous avez pris une nana. Mais alors, une mythomane.
0: Mais on grimpe.
1: Non, mais vous avez pris une mythomane.
0: Elle savait
1: même pas ce qu'elle disait.
10: Gérard,
1: hein,
10: on parle pas de la semaine parce que t'es pas là et tu connais rien.
1: Non, attends.
10: On parle de ton débat.
1: Non, mais moi je peux te dire une chose. Qu'à l'heure actuelle.
9: Attends, Gérard, ça sert à rien de s'énerver maintenant, attends deux secondes.
1: Parce que moi je vois.
9: Ah bah attends, je vais archiver.
1: Bon, tu te pognes le cul toi là-bas là.
9: Je vais archiver la réunion pour que tout ce qui a été dit je puisse me réécouter et faire écouter au patron.
1: Encore?
9: Non, parce qu'après il y a des choses qui se disent et puis c'est bon.
1: Fildar, s'il te plaît, tu vas te manier.
0: J'attends, je cherche une pépite, c'est pas chier.
1: Non, mais tu vas te manier le cul. Hein? Parce que moi je vais vous dire une chose. Moi j'ai écouté depuis deux jours,
0: oui.
1: Apparemment vous avez foutu que de la merde.
0: Où?
1: Et vous continuez.
0: Où ça?
1: Lundi.
0: Moi je suis venu devant ta porte, de la merde.

0: Lundi, ça a été de la catastrophe, l'émission. J'ai écouté, ça a été vraiment du bordel à part le Ricky Larsen. Il n'y a que le Ricky Larsen qui fonctionne.
1: Ah bon?
0: Sinon, les auditeurs nazes.
1: Ouais.
0: Hier, j'ai vaguement écouté. Vous avez personne à vous mettre sous la dent. Vous avez voulu m'appeler, mais comme j'étais trop fatigué suite à l'opération, vous avez eu Sandy. Manu, t'as pas été capable de la passer en direct.
1: Par contre, elle aurait pu. Attends, elle nous a chauffé.
0: Elle aurait pu très bien donner de mes nouvelles. Donc, vous avez passé une nana, une mythomane, qui savait même pas ce qu'elle disait. Donc, si c'est pour, comme ça, ça sert à rien. Hier soir, j'ai pas tout le temps écouté parce que je suis venu entre deux. Et j'espère que ça va pas continuer, que dans les jours à venir, ou même dans les semaines à venir, et voir les autres débats, vous allez pas me les saccager, parce que si c'est pour saccager les débats, c'est pas la peine qu'on en fasse. Hein? Donc j'espère que ça va être pris en compte, que vous allez bien réfléchir à ce que je viens de dire, et cette histoire de j'ai envie de câlin, d'Henri et tout ça, je ne veux plus en entendre parler à l'antenne, ça me prend la tête. Ça casse la tête
1: mais
0: à Sandy.
1: Mais qu'est-ce qu'il y a eu?
0: Ça me prend la tête à Sandy.
1: C'est normal, ça te prend les tripes. Hein, mais je comprends.
0: Nous, on commence à en avoir ras-le-bol. Sérieusement. Dans ce cas-là, faut pas tousser avec Henri. Mais même.
1: Ouais. Tu restes tranquille chez toi. Tu couches
2: pas. Attends. Tu l'invites pas pour.
0: C'est lui qui appelle, soi-disant. Vous le laissez appeler, c'est tout.
1: Non, mais vous couchez ensemble, après vous assumez, quoi.
0: Voilà. Attends, moi je.
1: Tu veux coucher avec Henri et Sandy? Bah, Henri et Sandy.
2: Vous faites des trucs à trois.
0: Sandy, elle est avec moi, c'est tout. Maintenant, vous lui foutez la paix à Sandy, vous l'appelez pour avoir des nouvelles et c'est tout. Maintenant, le reste, on veut plus en entendre parler. Si on entend encore parler d'Henri, c'est simple. À la fin du mois, il n'y aura pas de débat. C'est clair, net et précis.
1: C'est pas de notre faute.
0: Non, mais si, c'est
1: faut que tu assumes ce que tu fais.
0: Déjà, le courrier. Oui. Ça commence à bien faire.
1: Il était sympa le courrier ce soir.
0: Non, pour l'instant, il y en a ras-le-bol de cette histoire. Hein? Christine Henry, maintenant on a que ça. Alors là, ça commence à me gonfler. Sérieusement. Si j'entends parler de ça, encore une fois, je te jure que là, c'est terminé. Et Max, il va être au courant. De toute manière, pour l'instant, il n'y a rien qui est prévu entre moi et Max. Donc. Il n'y a pas de contrat, donc je peux très bien à la fin du mois.
1: T'es libre,
0: rester chez moi.
2: Un truc à quatre. Avec Henri, toi,
0: ta
2: Max
0: gueule,
2: et
0: toi.
2: Sandy.
0: Toi, ta
2: c'est
0: gueule.
2: C'est chaud, ça.
0: Ok.
2: Oh,
0: maintenant, vous lui foutez la paix à Sandy. Et Henri, vous le laissez faire ce qu'il veut. C'est son problème, c'est plus le mien.
1: Il fait ce qu'il veut, Henri. Mais bon, la pépette d'Henri, elle lui est...
0: On en a rien à foutre.
1: Elle lui est des petits.
0: On en a rien à foutre.
2: Non, elle a pêché des MST dans...
0: Maintenant, vous foutez. Avec ça, vous nous arrêtez de nous casser les couilles parce que ça commence à bien faire. Clair, net et précis. S'il a pas compris ce que je lui ai dit par téléphone, c'est qu'il comprend jamais, qu'il comprendra pas. Ok. Alors, en de bon entendeur, salut.
2: Tu lui as expliqué quoi par téléphone?
0: En de bon entendeur, salut. On va s'écouter les prostituées.
1: La réunion est terminée là.
2: Ça y est, c'est fini.
1: Donc tu dis au revoir et puis tu t'annonces la suite.
0: Donc là, vous allez retrouver Jean-Jean pour jusqu'à 6h et à 6h vous allez retrouver Bob Gwen et Martin pour la Mercedes.
1: Non, elle a été gagnée.
0: Ah ça y est, elle a été gagnée, mais justement.
1: T'as la tienne.
0: Non, mais moi, j'ai pas de voiture. Donc,
1: non, c'est un brancard.
0: Donc, vendredi...
3: Il roule en ambulance.
0: Vendredi, il y a quoi?
1: Il y a sans aucun doute à 23h.
0: Non, mais les soirées. Les soirées, ils mixent où?
1: Mais une soirée disco ou chill out à...
0: Moi, ta gueule.
1: À l'Opus Café.
0: Ta gueule. On va s'écouter les prostituées à nous.
1: Non, Max est à Tours. Voilà, il est au scoop à côté de Tours demain soir. Ouais.
0: Mais attends, j'ai rien.
1: Bah t'as rien, t'as rien, je sais, il te reste plus rien sur ton compte, mais je peux pas t'aider.
0: Ta gueule,
2: je vais pas filer de la thune.
1: Il est au scoop, à côté de Tours. Demain soir.
0: Et voilà, dimanche, il y a.
1: Oui, bah comme d'hab, éclectique, balade nocturne.
0: Et ça sera la 71e émission.
1: Oui, 72e plutôt.
0: 72?
1: Et oui.
0: Et voilà, et nous on se retrouve dans le courant de la semaine si on voit que ça
1: si
0: se passe
1: mal. Si tout va mal.
0: Si tout va mal, j'essaierai d'appeler pour passer parce que sinon.
1: Tu fais pas de rééducation pour ta jambe en fait?
0: Va te faire foutre. Et on va s'écouter les prostituées, quoi? C'est qui a marqué ça?
2: Anorexique.
0: Voilà, avec les.
2: Redis-le bien, merde.
0: Voilà, mais attends, mais tiens.
1: Allez!
2: Non, mais vas-y, Gérard, merde, fais ton truc.
0: Alors, on va s'écouter les prostituées anorexiques avec des scocs, ventre plat. Je sais pas ce que c'est, mais bref. Bon, en plus, c'est même pas du ça. C'est même pas ça.
3: 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Dans moins d'un quart d'heure, ça va être les débats de Gérard sur la sécurité, l'insécurité. Mais on parlera de sexe également avec Pélagie d'ici quelques instants. Et comme promis, en exclusivité, les enfants. Mais oui, Jean-Pierre Sauzère est sur Fun Radio.

0: rock'n'roll.
1: Vive le rock'n'roll.
0: Dieu m'en sait qui a fait de nous.
1: Je sais que ça fait plaisir à Jean-Pierre que de nous écouter. À Jean-Pierre Sauzère en total exclu. Tous les deux, on est les mêmes. Et quand on parle de Jean-Pierre Sauzère, attention, il sera proche. Arrête, tu tapes pas dans le rythme. Arrête, Laurent. C'est une catastrophe.
2: C'est vrai que t'as un problème,
1: j'ai mal, j'ai l'oreille, j'ai du mal à me concentrer, j'entends.
3: Mais non, mais attends.
2: Non, je te jure, t'es pas dans le rythme.
1: Non, mais t'es pas dans le rythme. Laisse tomber.
3: Attends, à qui tu voulais que je sois dans le rythme? J'étais le seul.
1: Non, non, mais t'applaudissais pas, t'étais là, tu voulais faire l'oeil, t'étais là, mais non, c'est pas... Tu chanteras sous ta douche.
3: Du Sauzère.
1: Voilà. Bon, Gérard, ce soir, débat sur la sécurité. La sécurité, la plus loin sécurité, et l'insécurité. Tu as voulu mélanger les deux pour être un peu plus sérieux, pourquoi?
4: Ben, pourquoi? Parce que c'est d'actualité en ce moment, donc on pouvait pas
1: éviter
4: faire qu'un débat sur ça. Donc j'ai décidé, avec ton accord, de mélanger les deux.
1: D'accord, donc ça va être un mélange, comme on peut dire, explosif. Mmh. C'est vrai qu'il y a de plus en plus de problèmes aujourd'hui dans les jeunes.
4: Ouais, mais ça, on va en parler au fur et à mesure. Donc, on va pas commencer à se prendre la tête déjà à moins d'une minute du début.
1: Voilà.
4: Donc voilà.
1: Ok.
4: Donc n'ayez crainte si je suis un peu enroué. C'est qu'avec le temps qu'il fait à l'heure actuelle,
1: il fait super beau.
4: Froid.
1: Bien sûr. Il fait grave beau en ce moment.
4: Ouais, bien sûr. T'as raison
1: qu'il fait beau.
3: Non mais c'est mieux comme ça, tu vas pas gueuler quoi.
4: Ouais bah ça m'empêchera pas de gueuler.
1: Ce soir un débat sur la sécurité. La sécurité, Gérard, on lance dès maintenant le débat. 0-825-08-5000. Et pour les Belges, 0-033-825-08-5000. Ce soir, Laurent au standard avec Thomas, Manu à l'area. Et ça va être Valérie sur internet.
5: Et moi alors?
1: Et Olivier.
5: Ah non, toi.
1: Bah pourquoi pas? Bah non, pourquoi pas au début?
5: Non.
1: Ah bon, d'accord,
5: non,
1: ok.
5: Parce que j'ai décidé.
2: C'est dommage, il s'est entraîné.
1: Allez, parle, vas-y.
4: J'ai décidé que cette semaine, malgré le petit problème que j'ai eu la semaine dernière.
1: Ouais, mais ça, on met ça de côté. C'est
4: donc pas... voilà, donc cette semaine, j'ai décidé que.
2: Non, je vais le faire ici.
4: On va essayer de faire un bon débat.
2: Ok, Gérard.
4: Et bon. Par contre.
2: Attends, on parle, Gigi.
4: Ouais bah c'est Olivier, j'en ai rien à foutre.
2: C'est bon, je suis là, de toute façon on attend des amis.
4: Ouais bah c'est ça, t'as raison, t'attends qui tu veux. Et par contre, pour le débat du 10, je vais modifier ce qu'on avait prévu. On fait un débat sur la prostitution.
1: Ouais bah attends, on a le temps.
4: Dans 15 jours.
1: On en parle beaucoup, déjà au débat de 10 octobre, alors qu'on n'a même pas encore fait celui-ci. Ce soir c'est chaud les enfants, c'est quartier libre, c'est la radio libre, ça prend toute sa valeur. Toutes ces lettres de noblesse, ça va faire très très mal. C'est l'émission, à mon avis, la plus trash et l'émission la plus trash de la bande FM. Ça fait plus de 5 ans que ça dure. Les débats de Gérard ce soir, la sécurité et l'insécurité. 0-825-08-5000. Je vous encourage à appeler et à réagir. Gérard a vu beaucoup de choses, a beaucoup de choses à dire là-dessus. Il connaît bien ce dossier. Il y a travaillé dur ce soir. 0-825-08-5000. On écoute un son et on se retrouve juste après avec les débats de Gérard sur Fun Radio jusqu'à au moins 2h du matin.
6: Pareillement à toute l'équipe.
7: Beaucoup de bonheur.
6: Tout ça pour toi, le principal.
7: De la santé.
6: Bon, ça c'est bon, ça va venir petit à petit.
7: Ça va venir petit à petit et puis ça commence à venir aussi une rentrée d'argent.
6: Voilà.
7: Voilà, donc ça commence à aller mieux pour toi.
6: Voilà.
7: La vie reprend
6: petit à petit
7: le dessus. Donc peut-être un petit appartement ou une maison, une villa.
6: Ah, ça on ne sait pas encore.
7: Une petite propriété pour cette année. Qu'est-ce qu'on peut te souhaiter? Qu'est-ce que tu aimerais avoir? Qu'est-ce qui te ferait plaisir?
6: Un appartement puis un enfant. Avec Bibi.
7: D'accord. Propriétaire ou en location propriétaire?
6: Proprio peut-être.
7: Ouais. Ça serait peut-être plus sympa.
6: Je pense, mais...
7: Ouais, moi, tu pourras faire ta propre déco et là, ça peut être chaud, là.
6: Faut bien. Donc,
7: c'est que si t'es locataire, tu vas être frustré. Enfin, il va falloir que tu gardes la porte propre et c'est un peu galère.
6: Alors, ouais,
7: t'en fais ce que tu veux. Puis tu peux construire, tu peux faire
6: pas construire, Ça va dépendre de comment que ça va se passer cette année, c'est tout.
7: Au niveau de la banque.
6: Voilà.
7: Très bien. En tout cas, on te souhaite beaucoup de bonheur et on espère un enfant avec Bibi.
6: Bah oui.
7: Puisque
6: qu'on l'embrasse bien fort.
7: Bon, ça, il n'y a pas de problème, on l'embrasserait très fort. Donc Gérard, bon, il y a eu, tu pouvais pas être présent parce qu'il y a des problèmes de voiture qui ont été résolus. Ta voiture fonctionne bien, donc c'est génial. Donc l'année 2001 refonctionne bien. Vendredi, donc je dis pas de débat, mais vendredi, une radio libre. Alors en plus déjà demain, moi je vais aller jusqu'à 6h du matin avec, on le rappelle, entre minuit et 6h pour les amateurs de musique électronique, 6h de éclectique, drum and bass, jungle, trip-hop, techno, ambiante, house, deep house, enfin bon, je serai là pour animer tout ça jusqu'à 6h du matin pour donner directement l'antenne à Bob, Isa et Martin. Et vendredi, encore une radio libre à assez violente puisque nous irons jusqu'à 3h du matin, soit 6h de radio libre. Entre minuit et 3h, on peut l'annoncer officiellement, Gérard, là, il n'y aura pas de problème, pas de faux bon. 3h de radio libre spécial Gérard, un peu comme pourrait faire Michel Drucker des spéciales Foucault, Cabrel ou des spéciales Sardou. Moi, j'ai décidé de mettre un spécial Gérard. Ça ne veut pas dire qu'il n'y aura que du débat. Minuit, 1h, un tour de table avec des questions que tous les auditeurs peuvent se poser te concernant où tu répondras. Hein, donc de ta vie, de ce que tu as vécu avant la radio, pendant la radio, tes passions, ce que tu aimerais faire plus tard, enfin bon, tes rêves, etc. Hein, tes soucis, tes angoisses, etc. Hein, 2-3 questions sur l'actualité, si tu veux bien y répondre, sans aller trop loin. Mmh. D'accord. Sachant que, bien sûr, tu utiliseras... Enfin, pas les jokers, mais on a convenu tous les deux qu'on n'irait pas jusqu'à très très loin, hein, pas dans l'intimité la plus poussée. Donc ça, c'est entre minuit et 1h. Ça, c'est uniquement entre Fildar, Manu, moi et Anka, et donc toi, Gérard. Donc un tour de table, hein, il va falloir écouter ça très attentivement. Entre 1h et 2h, le débat qu'on attend depuis bien longtemps, non-stop, sans coupure pub. Mmh. On va faire ça non-stop pendant 1h. Si on peut, 10 questions portant sur la relation amoureuse, hein, et entre 2h et 3h, une radio libre avec cette fois-ci tous les auditeurs de Fun Radio qui pourront te poser des questions en direct.
8: C'est sûr que, bon, entre 2h et 3h, les questions, bon, faudra quand même les gérer au standard.
7: Fildar et Manu seront là avec Anka pour gérer tout ça, il n'y a pas de problème de ce côté-là. Gérard, tu veux peut-être fêter tes vœux à l'antenne en direct et donc faire profiter tous les auditeurs, non? Je ne sais pas, enfin, tu me dis, hein, moins que...
8: Bah, de toute manière, qu'est-ce que je peux dire? Une bonne année à tous et puis beaucoup de bonheur pour ceux que... Beaucoup de la santé à ceux qui sont sur des lits d'hôpital. Donc,
7: d'hôpital, hein, ouais.
8: Ça, on pense quand même très fort à eux, malgré que c'est pas évident pour eux.
7: Hein. Ouais, ouais.
8: Bon, ceux, les copains Fildar, ceux qui sont en zonzon, comme tu dis si bien, là, ton copain, il sort quand, ton copain, là?
7: Sort d'où?
8: De Zonzon, là.
7: Comment il s'appelle déjà?
2: Fofana,
7: ouais. Tous les taulards, bien sûr, qu'on salue. Ouais.
8: Donc, tous ceux qui sont sur la route, les routiers, les chauffeurs de taxi, bien sûr, les infirmières et les veilleurs de nuit qu'on n'oublie pas.
7: Ouais. Et les fonctionnaires, non, tu les...
8: Ouais, les fonctionnaires...
7: Ils dorment depuis 17 heures.
8: Ils dorment, c'est des feignants, alors.
7: Ouais.
8: Donc, voilà. C'est tout ce que j'ai à dire. Et bien sûr, une bonne année à toute l'équipe de Fun Radio. Donc, celle du Star System du matin, et puis tout ça. Voilà.
7: C'était les vœux de Gérard de Surette. Tous à vous.
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0: mais putain, mais tu vas laisser ton micro éteint, tu vas faire ton boulot comme il faut au standard, ou tu fais tout de casse là.
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3: Et voilà, bonsoir à tous, bonsoir à toutes. Donc ce soir, débat sur le bizutage. Donc pour ça, au standard, vous avez Pauline et Laurent au 0825 08 5000, et pour les Belges au 0 33 25 08 5000. Voilà. Sur le net www.funradio.fr, donc vous avez Valérie.
4: Bonsoir.
3: Bonsoir à toi Valérie, bonsoir Laurent. Pauline, je sais pas où qu'elle est.
5: Elle arrive, c'est pas grave, vas-y, continue.
3: On travaille. Et bien sûr, sur le...
6: Bonsoir, Gérard.
3: Sur Alaria, celui qui vous enverra des... Les boum boum.
5: Ah, je les ai pas préparés.
3: Ah bah si, il faut le préparer, le boum boum.
5: Ils arrivent.
3: Donc pour le boum boum, donc vous allez avoir Manu qui sera à Alaria.
7: Bonsoir à tous.
3: Bonsoir à tous, à toi. Merde. D'accord, ça commence déjà pas mal la soirée. Elle est déjà bien partie. Bien. Alors pour... Oui, tu disais Manu, on l'a le boum boum.
5: Non mais j'ai rien dit encore, mais je le trouve, vas-y enchaîne là parce que...
3: Alors on accueille Barbatruc de Saint-Denis, 92.4.
8: Barbatruc, bonsoir.
3: Bonsoir. Macouille. Macouille une fois, macouille
9: ouais,
3: deux fois.
9: Bon, ben, je suis là, mais attends, c'est au standard là, ils sont en retard, ils mettent les gens en retard à l'antenne.
3: Et tu te calmes hein.
9: Je suis calme moi, tu sais, ça va.
3: Qu'est-ce que ça peut te foutre? T'es médecin ou t'es plombier?
9: Pas trop les yeux qui piquent, ça va?
3: Non, mais t'es vétérinaire, alors ok.
10: Bonjour, monsieur Macouille.
9: Bonjour.
3: Lascar.
11: Oui.
3: Lascar.
11: Bonsoir Gérard.
3: Bonsoir.
11: C'est Lascar, j'appelle de Jolo. Et j'écoute RTL2 sur 105.9.
3: Je te signale que t'es pas sur RTL, mais sur Fun Radio, d'accord, connard?
5: C'est la même boutique, ouais. On est des potes.
3: Ok, et hey, pour finir... Ta gueule. Salut. Et pour finir, Capucine 101.9 Paris, bonsoir.
12: Bonsoir mon bébé d'amour.
3: Bonsoir, bonne nuit. D'accord, je commence vachement bien mon débat, moi.
12: Croyez que t'aimais pas les femmes habites.
3: Comment?
12: Croyez que t'aimais pas les femmes habites.
3: Eh oh, qui c'est qui vient de dire ça? C'est Barbatruc.
12: C'est mon bébé tranquille, là.
10: Ah, c'est ton bébé, excuse-moi.
3: Et attention parce que ça va gerber dans moins de 2 minutes.
5: Ça risque de gerber, mais on peut le commencer ce débat ou pas?
3: On va le commencer. Alors ouais, mais si j'avais un peu de lumière que je demande depuis tout à l'heure.
4: On voit pas le rapport hein.
3: Ouais, non mais moi je veux de la lumière pour les questions. Alors qu'est-ce qu'un bizutage? On va demander à Barbatruc.
12: Bah c'est quand on fait plein de bisous.
11: Oh c'est mignon.
6: Oh putain.
3: Ok, bon, d'accord, je vois, c'est ça. Macaille, ouais, Macouille.
9: Un bizutage, bah, c'est quand, par exemple, tu entres dans une école, et comme t'es nouveau, bah, ceux qui sont plus anciens que toi, ils bizutent.
10: Ils te font des bisous.
3: Lascar.
11: Le bizutage, en fait, c'est un regroupement d'adeptes de bézu. C'est une secte.
3: Putain, mais... Eh, hey, oh, Lascar.
10: Tout le monde s'éclate.
11: Ah, la queue.
3: Oh, vous fermez. Oh, qui c'est qui te demande, là?
4: Eh, hey, tu vas pas commencer à gueuler, hein.
3: Et attends, toi, tu vas te calmer, tu vas faire ton...
4: Qu'est-ce que je fais, là?
3: Ton internet et tu te tais.
6: Elle a pas tort, hein, parce que...
3: Et toi, tu fermes ta gueule.
5: Ça crie tout de suite,
3: là. Et toi, Wow. Vous avez fermé vos gueules, c'est moi qui commande.
5: Non, mais d'accord, c'est toi qui commande, bravo. Mais on peut y aller, là, sans crier?
3: Lascar. Lascar.
11: Ouais, je rejoins ma couille et je dirais qu'en fait ouais c'est des gens qui se font bizuter quand ils sont nouveaux dans des établissements qui se font bizuter par les anciens.
9: Mais ça se trouve, si je peux me permettre d'ajouter un truc, c'est que Bézu, quand il est entré à l'école, quand il était nouveau, il a dû se faire bizuter Bézu.
11: Ah ouais, dans la classe, tu veux dire?
9: Ouais.
11: Bah ouais, c'est clair. Par Blaise, Pompon, tout ça.
3: Oh, Pompon. Je sens que Lascar, Macouille et Barbatruc, vous allez dégager dans peu de temps si ça continue.
9: Mais attends, mais pas du tout, on répond à tes questions.
3: Capucine, pour finir.
12: Quand t'es nouveau, t'arrives, tu te fais taper dessus, tu te fais jeter des yaourts sur la tête, tout. Voilà, quoi.
10: Ouais. J'avais pas compris ça, hein. Je crois que c'était quand on faisait des bisous, mais en fait, c'est bizutage.
12: Non, c'est plus violent.
3: Non mais attendez, il y a qu'une nana sur l'antenne,
10: ouais.
3: Donc vous la laissez parler. Alors, Capucine.
12: Donc oui, c'est plus violent, quoi, en fait, le bizutage.
5: Non, on a dit de laisser parler la nana.
10: Ouais, alors moi je croyais que c'était quand on fait des bisous parce que tu dis bisoutage, mais en fait le bisoutage c'est quand tu rentres dans une école et tu te fais envoyer des trucs dans la gueule.
12: C'est comme quand on arrive en prison.
3: C'est quoi le standard là, vous me faites quoi?
11: Mais le problème c'est GG.
3: Le standard, vous me faites quoi? Attends, pour l'instant, c'est pas à vous que je m'adresse, au standard.
5: Ouais, soyez cool, les auditeurs arrivés.
3: Vous me faites quoi au standard? Normalement, il y a qu'une nana, il y en a pas 50.
6: Non, il y en a deux, puisqu'il y a Barbatruc et il y a ta petite copine Capucine qui est là aussi.
5: Donc 1 plus 1, ça fait 2.
6: 1 plus 1, oui, attends, en effet.
3: Alors pourquoi que Barbatruc, quand je lui pose la question, elle me répond en voix de mec?
10: Ah non, j'ai une voix de fille, moi, j'ai des seins.
6: Voilà.
3: Bah attends, moi j'ai une bite entre les jambes et...
6: Demande plutôt à quelqu'un.
3: D'accord.
10: Et ça sert à quoi?
3: Ça te regarde pas. Donc, en de bon entendeur, salut, t'as répondu. Donc, maintenant, tu laisses parler Capucine et tu l'ouvres. D'accord? Capucine.
12: T'as répondu, Gérard.
3: Ok. Bon, alors...
11: Gérard, si je peux me permettre, c'est l'ascar.
3: Ouais.
11: Le problème, c'est que t'as changé de débat en cours de route, là. Moi, j'avais un petit peu préparé sur la drogue. Donc, est-ce que c'est possible que tu demandes, en fait...
3: Alors, toi, Lascar, ouais. Je vais te dire une chose, que tu as déjà commencé par te calmer, parce que je viens de te reconnaître.
10: Moi, je suis défoncé, là. Hein.
11: Ah bon? Ah bah, c'est bon, alors, on a un fond dans le débat.
10: Préparer la drogue et tout. Yes.
5: Bon, tu le gères, ton débat, là, Gérard?
3: Alors, je sens que Lascar...
5: Oui.
3: Lascar, tu t'appelles Tony, d'accord? Et Barbatruc, tu t'appelles...
5: Barbatruc.
3: Non, elle s'appelle pas Barbatruc, parce que là, je vous préviens au standard... J'avais prévenu.
10: Barbatruc, j'ai des seins.
3: Ouais, mais moi je t'emmerde.
5: Mais elle t'a pas agressé, elle a dit qu'elle avait des seins, GG, c'est pas
3: grave. J'en ai rien à foutre, de manière, c'est des auditeurs qu'on a l'habitude d'avoir dans mes débats. Et ça, il est hors de question.
5: Eh ben, dégagez au lieu de prendre 36 chemins, là. Tu leur dis au revoir et on continue.
10: Au revoir,
3: Gérard. Un élève. Alors, qu'est-ce qu'un bizutage? Donc, c'est un élève de première année dans une classe préparatoire aux grandes écoles. Voilà.
10: Tu sais qui t'a soufflé?
3: La main de ma soeur dans la culotte d'un zouab.
4: Gérard, il y a une question internet pour toi. C'est Jeune Bisute qui demande est-ce que tu t'es fait bisuter quand tu es rentré dans le cercle très fermé des routiers à la jambe de bois?
3: Non, pas du tout. Et puis ça, c'est des questions comme ça, Valérie.
4: Ouais, je suis désolée, c'est pas moi, Gérard. C'est Bisute qui t'a posé la question.
3: Non, mais des questions comme ça, tu vois, je n'en veux pas.
4: Excuse-moi.
3: D'accord.
5: Gérard, cette question m'amène à une autre. Hein. Je me demandais, tu sais, ça fait longtemps que t'as fun au départ, et tu sais qu'on est arrivé rue Bayard, tu t'es quand même pris une tarte à la crème, tu t'es fait entarter.
3: Mmh.
5: Hein, et je me demandais si c'était pas un peu du bisutage.
3: Bah,
5: est-ce
3: tout
5: que
3: à
5: ça
3: fait.
5: Rentre dans ce cadre?
3: Oui, tout à fait, justement.
12: Non, c'est du foutage de gueule.
3: Non, mais de toute manière, ça, quand j'aurai de la lumière pour pouvoir dire des sondages, on verra. D'accord. Alors, y a-t-il...
4: Oh, t'es chiant, hein.
3: Chiant. Bah oui, mais moi je travaille avec de la lumière lors de mes débats, je travaille pas dans le noir.
5: Bah ça y est, allez, on y va.
3: D'accord. Alors, y a-t-il des bisutages à la maternelle? Non, c'est même pas celle-là. Non, c'est pas celle-là, c'est
5: bien.
3: Qu'est-ce que le bisutage?
12: Tu viens de le dire,
11: Julien, ta petite question sur la maternelle, hein.
3: Qu'est-ce que le bisutage?
5: Tu viens pas de la poser?
12: On vient de le dire.
3: Non.
5: C'était quoi celle d'avant? Excuse-moi, juste pour savoir.
3: Qu'est-ce que le bisutage?
4: Tu viens de la poser, GG, excuse-moi.
3: Non.
5: Bon, bah c'est pas grave, c'est pas grave.
11: On refait les mêmes réponses, c'est pas grave.
10: Ok.
11: Allez.
3: Tony, tu fermes ta gueule, au revoir. Lascar, c'est terminé pour toi.
12: Arrête, calme-toi.
3: Voilà, ça c'est Lascar. Et toi, Barbatruc, fais bien attention parce que je reconnais ta voix. Tu risques de dégager.
10: Je vois pas de quoi tu parles.
12: Calme-toi.
3: D'accord.
5: Écoute ta petite femme, là.
3: Alors, qu'est-ce qu'un bisutage? Qu'est-ce que le bisutage, pardon?
10: Ah, c'est pas la même question.
3: Non, c'est pas du tout la même question. Il faut pas confondre tentacule et encule ta sœur, Barbatruc. D'accord. Et tu vas répondre pour une fois.
10: Tu pouvais laisser la grotte à ma sœur.
6: Gérard, si je peux me permettre...
3: Mais moi, si je peux me permettre, avant que tu me dises qui c'est qu'on va recueillir, un conseil que je te donne, ne t'amuse pas à me reprendre les mêmes auditeurs, parce que sinon, tu vas te retrouver dehors.
12: Calme-toi, Gérard.
3: Ok?
6: Non, d'accord.
5: Il t'écoute même
3: merci.
5: Pas. T'es sa meuf, il t'écoute pas, c'est moche.
10: T'en fous, hein.
12: Ouais. C'est bidon.
6: Donc, à la place de Tony...
3: Non,
6: de Lascar, on va accueillir Polio Technique qui nous appelle de Katmandouze. C'est 119.9, la fréquence où il nous écoute. Bonsoir à toi.
7: Bonsoir tout le monde.
3: Ah, bonsoir.
7: Bonsoir DG, bonsoir l'équipe, bonsoir les auditeurs.
10: Polio.
3: Alors la question, qu'est-ce que le bisutage? On va demander Barbatruc.
10: Eh ben le bisutage, c'est quand tu rentres dans une école et qu'on te jette des trucs dans la gueule.
3: Si tu veux, oui. Macaille. Ma couille, pardon.
9: Le bisutage, c'est quand tu rentres dans une école et qu'on te jette des trucs à la gueule.
10: Et qu'on te fait la bite au cirage.
3: Ça, c'est plus à l'armée, hein, d'accord?
9: Ouais, mais l'armée aussi, il y a des...
3: On en parlera après. Non, parce que c'est pas du tout dans le thème du débat, d'accord?
10: Ça rentre dedans, hein, à fond. Hein.
3: Ouais, non, mais ça moi, je te le dis, non.
9: Ça doit au moins faire mal, en plus.
3: Comment?
10: C'est pareil.
3: Comment? J'ai mal entendu, là.
10: Arrête, alors, calme-toi.
3: Polio.
13: Tranquille. Écoute, c'est ça, c'est quand, en fait, t'accèdes à un niveau d'études élevé, style CE1 ou CE2, à ce moment-là, comme disaient les autres, les gens, ils jettent des trucs, quoi, en fait.
3: D'accord.
13: En fait, c'est ça, c'est pour l'élite intellectuelle, quoi, en fait. Mmh. C'est pour leur apprendre à se sentir comme des sous-merdes aussi, tu vois.
3: Oh, ouais, d'accord.
13: Il n'y a pas de raison, quoi.
3: Oui, ok.
5: Excuse-moi, Gérard, t'as été bisuté, toi?
3: Je répondrai après. Capucine, pour finir.
12: Oui, donc le bisutage, c'est quand t'arrives en prison et que tu te fais sodomiser dans les douches.
13: Aussi, ouais. C'est vrai.
3: Ah, oh bah d'accord.
10: C'est vrai.
3: Alors, Barbatruc.
10: Au revoir, Macaï.
3: Au revoir.
13: Allez, hop. Prison, quand même.
5: Oh, tu l'harcènes encore, mon con, aujourd'hui.
3: Alors, Gérard,
4: excuse-moi, une question internet. Est-ce que tu t'y fais bisuter étant petit pour avoir perdu autant de dents?
3: Alors,
4: c'est une question d'Emmanuel Chien.
3: Oui, et ben cette question-là, j'y répondrai pas, parce que de toute manière, ma vie privée, je l'ai toujours dit que je ne la dévoilerai jamais à l'antenne.
4: Mais les gens auraient bien savoir.
5: C'est
4: si
5: vrai,
4: tu
5: l'as jamais dévoilé ta vie privée. Hein.
3: À toute manière, je la dévoilerai jamais.
5: C'est sûr. Ça s'est jamais produit, jamais.
3: De toute manière, ça a été déjà.
5: Non, mais
3: ça a été déjà dit plus d'une fois. Et donc maintenant, il est hors de question que je continue.
4: Faut pas tout mélanger. Hein.
5: Non, mais ça c'est clair.
3: Voilà. Donc alors, qu'est-ce que le bisutage? Alors le bisutage, c'est un ensemble de brimades des inauthentiques qui marque traditionnellement l'entrée de nouveaux élèves en classe préparatoire d'une grande école. Voilà ce que ça voulait dire, le bisutage exactement.
5: Et ah ouais, quand même, il y a de la recherche là.
4: Merci,
5: sur ce débat, hein. Je suis épaté, GG.
3: Et donc, alors, putain, un petit sondage. Alors, que faire en cas de bisutage? Alors, il est défini dans le code pénal comme étant le fait pour une personne d'amener autrui. Oui, autrui, contre son gré ou non, à subir ou à commettre des actes humiliants ou dégradants lors des manifestations ou des réunions liées au milieu scolaire et socio-éducatif. Quel que soit le lieu où se déroule, ce délit est puni de 6 mois d'emprisonnement et de 7 500 € d'amende. Voilà.
5: Gérard, je voulais savoir si tu t'es fait visiter en cours de lecture, toi, ou...
3: Non, pas du tout. Et par contre, justement, on va en finir. Et donc,
5: 6 500 ans.
12: Gérard, tu me permets?
13: Oui. Humiliant.
12: Je vais te demander si tu t'es fait visiter quand tu étais routier.
13: Bah oui, il a dit autrui, donc il s'est fait visiter.
3: Non, pas du tout, Capucine, si c'est toi qui me poses la question.
12: Oui.
3: Non, pas du tout.
4: Gérard, sur internet, les gens aimeraient bien savoir quand même, hein, si tu t'es déjà fait bisouter.
3: Je viens de dire non, donc ça y est, c'est bon, et on va pas y coucher avec cette question.
4: Et pourquoi?
3: Parce que c'est non, c'est tout.
13: Est-ce que c'est vrai que quand ils ont vu ta bite, t'as vu qu'elle était toute noire, ils t'ont pas passé au cirage parce qu'ils ont cru que c'était déjà fait?
3: Et pourquoi, Polio, que t'es aussi con et que tu as...
13: Non, c'est pas moi, c'est pas la même voix, regarde.
3: Ouais,
13: ah
3: tu...
13: Non, c'est pas la même voix. Hein,
3: non, mais tu te foutrais...
13: Ah, comédien, rien à voir, c'est pas la même voix.
3: Ouais, non, mais tu te foutrais pas de ma gueule ou tu prendrais pas le train?
5: Espèce de petit con.
3: Alors, le bisutage est-il interdit dans les écoles? On va demander à Polio.
13: Le bisutage interdit dans les écoles, non, c'est l'essence même du bisutage. Donc, en fait, le bisutage, il est interdit partout, sauf dans les écoles, bien évidemment.
3: Mmh.
13: Si t'avais compris les mots du dictionnaire là quand t'as lu tout à l'heure, tu te saurais que ça se passe dans les écoles.
3: Ouais, non mais d'accord, mais moi j'ai autre chose derrière que...
13: Ah, t'as autre chose derrière, là, ça on sait. Ouais.
3: Ma couille.
6: Si je peux me permettre.
9: Moi je dirais que en ce qui concerne le bisutage, non, c'est pas tellement interdit, vu que moi j'ai entendu dire, et ça je sais pas, tu me diras si c'est vrai ou pas, qu'il existait des écoles de bisutage, là où tu pouvais apprendre ce que t'avais dit là tout à l'heure, à humiler, à, tu vois, à faire des trucs, quoi.
5: Non, à humiler, attention.
9: Ah, pardon.
3: Humiler.
5: Attention.
9: J'ai le nez qui pique, alors.
3: Comment?
5: Non, il a les yeux typiques, mais c'est qu'il y a de la lacrymo chez lui.
6: Si je peux me permettre. Oui. Sachant qu'il manque une personne pour participer à ce
3: débat. Non, deux personnes.
6: Non, ah, il manque une personne, Gérard. On est d'accord.
3: Oui.
6: Sachant que c'est Barbatruc qui que t'as viré. Hein, seulement. Moi, j'ai préféré prendre BTS qui nous appelle de Paris. C'est 101.9, bien entendu, la fréquence. On t'écoute. Bonsoir, BTS.
14: Bonsoir, Laurent. Faudrait penser à me mettre à l'antenne quand tu me dis bonsoir.
6: Bonsoir.
3: Laurent. Un conseil que je te donne, c'est pas toi qui donne les fréquences comme ça, c'est moi, d'accord? Quand je reçois les gens,
5: c'est tout ce qu'il fait dans ces
3: sur l'antenne, là. D'accord? Alors tu t'écrases.
4: Tu déconnes.
3: En de bon entendeur, salut.
14: Laurent, il remplit son quota de nous.
3: BTS.
14: Oui, bonsoir.
3: Bonsoir.
14: Merci de m'applaudir.
15: Bravo.
3: Alors le bisutage. Et à 3 j'arrête.
14: Encore.
5: Mais continue Gigi, c'était parce qu'on était pris dans tes paroles.
3: Vous commencez à me casser les couilles.
5: Non, on était pris dans tes paroles là. On était dedans, t'es ouf.
3: Non mais je suis pas Perrin moi pour ça, d'accord? Alors si vous voulez applaudir Perrin, vous l'applaudissez, mais moi vous me laissez faire mon boulot. Alors ta gueule. BTS.
14: Oui, bonsoir. Alors pour répondre à ta question, le bizutage est interdit dans les écoles, mais c'est pas pour ça que les élèves ne le pratiquent pas.
3: Mmh. Donc pour toi, ça serait non.
14: Pour moi, c'est interdit, mais c'est pas pour ça que c'est pas fait. C'est comme par exemple, c'est interdit de pas prendre le train sans avoir de ticket. Pourtant, il y en a qui le font.
15: Voilà.
3: Ouais, merci. Merci de ta réflexion. Capucine.
15: Bah quoi, t'as le droit de te faire
14: interdit,
15: arrêter.
3: Capucine.
14: Oui.
3: Capucine, oui. Pour toi.
16: Oui. Il dit que c'est interdit, mais tout le monde le fait aussi. Aussi bien dans les prisons, dans les écoles, chez les routiers, partout.
3: Donc. Alors bon, donc la question c'était le bizutage est-il interdit dans les écoles? Moi j'ai d'après ce que j'ai vu sur des sondages et tout, donc c'est oui, d'après la loi de 1998 et 99.
15: T'as acheté un code pénal ou quoi?
3: Non, pas du tout.
15: Ah bon. Mais qui ça veut dire, Gérard, c'est ma couille. Est-ce que ça veut dire que avant on avait le droit et maintenant on n'a plus le droit?
3: De toute manière, d'après la loi,
15: ouais,
3: de 98 et de 99, normalement, ouais, le bizutage est-il interdit dans les écoles? Ouais. Bon, d'après eux, ça serait oui.
15: D'accord.
3: Donc ils disent pas, c'est pas interdit, ouais, c'est oui. Mais ça dépend des lois.
15: D'accord. Alors j'ai juste une autre question. Ça va aller très vite, mais ça veut dire que avant 98, on n'avait pas le droit et maintenant on a le droit.
3: Bah la preuve hein, c'est ce que c'est ce que j'ai.
15: Ouais, ce que je voulais.
3: Donc,
15: savoir,
3: voilà. Une question internet,
4: ouais,
3: non?
4: En fait, il y a beaucoup de gens qui se demandent si tu vas bizuter ta nouvelle belette.
3: Alors ça je alors là attention. Là, je vais commencer. Je vais commencer par m'énerver. Ah.
5: Non. Il va commencer par ça, hein.
15: Oh, bon. Non.
3: Donc ouais, ce qui va se passer avec la belette ne vous regarde pas.
17: Pourquoi t'en parles alors?
3: Toi, tu...
5: Oh, chaudard.
4: Il a pas tort, hein.
3: Si j'en parle, c'est mon problème. Donc, si ce qui va se produire avec elle ne vous regarde pas, ma vie privée ne vous regardera pas.
4: Bravo.
3: D'accord? On est bien d'accord là-dessus, Capucine?
14: Gérard.
3: Capucine?
14: Oui.
3: Oh, ça y est, c'est terminé.
15: Mais Gérard, je comprends pas que ça s'appelle Belette ou Capucine.
3: Comment?
15: Belette ou Capucine?
3: Bon, attends.
14: Belette, c'est Capucine?
16: Oui.
15: Ah, d'accord. Mais attends, tu vas pas la bizuter, mais tu vas la mazouter avec ton foutre, quand même.
14: Ça va coller.
15: Un petit peu.
14: Ah, il va me prendre, ça c'est sûr.
15: C'est une marée noire, quand même.
14: T'attends que ça, en fait, je suis sûr.
16: Ah oui.
5: Ouais, c'est un cormoran, en fait, Belette.
14: Comment tu veux être excité?
15: C'est la mococadis. Oh, j'ai les yeux qui piquent.
5: Bon, Gigi, on reprend le débat.
3: Ma couille, au revoir. Comme ça, t'auras les yeux qui piquera encore plus dans ton lit. Voilà.
15: Ah, c'est chaud.
3: Comme ça. Ouais, ben bah, fais gaffe, t'as polio, hein.
15: Allez, ouais, je suis là.
14: Allez, reprends le débat.
3: Alors, faut-il. Bon, bah, on va. Je vais poser la question.
14: Allez, vas-y.
3: Attends.
4: Encore une question internet, hein.
3: Si, ça... si c'est pour une question par rapport à ce qui va se produire, non, avec Pauline.
4: Pas du tout.
5: Des anguilles.
15: Pauline,
4: oh là. Avec les choux, les choux, les.
3: Avec ce qui va se passer. Attention, moi je préviens tout de suite. Si c'est pour poser des questions de ce qui va se produire avec Capucine, tout ça, je répondrai pas.
6: Si je peux me permettre.
4: D'accord, ok, c'est pas grave, on va laisser tomber.
5: Il y avait une question, on pose la question.
4: C'était une vraie question. Faut-il se faire bizuter pour intégrer un groupe ou autre?
3: Non, pas spécialement.
5: Même un groupe de rock, un
3: non.
5: groupe...
3: Non, non, il n'y a pas besoin.
6: Si je peux me permettre, puisque nous sommes que trois dans le débat et qu'il faut une quatrième personne, on est d'accord, GG. Mmh. Moi, j'ai décidé de virer quelqu'un parce que j'ai pas beaucoup aimé la prestation de ma couille, donc j'ai.
3: De toute manière, c'est moi qui l'ai viré. Ah bon. Déjà pour commencer, c'est pour toi. Okay. Donc alors tu commences à faire ton boulot, tu me donnes le nom de la personne en espérant que ça soit pas le même.
6: Non, non, c'est une jeune fille parce que depuis que t'as ta relation avec ta.
3: Non, on en a rien à. Ça te regarde pas et tu vous allez arrêter d'en parler parce que sinon.
6: D'accord, ok, très bien.
3: Tu vas dégager.
6: En attendant, il y a quand même beaucoup de jeunes filles qui interviennent au standard. Et c'est Tentacule et Incultasseur qui nous appellent de Marseille et qui écoutent Fun Radio sur le 112.4. Je crois que c'est ça. Bonsoir, Tentacule et Incultasseur.
17: Bonsoir, Gérard.
3: Bonsoir.
18: Bonsoir, Tentacule.
17: Salut, Tentacule.
18: Bonsoir, tout le monde. Bonsoir,
17: Tentacule.
3: Bonsoir. La fréquence de Marseille.
17: J'ai oublié.
3: Non, bien sûr. Oh. Non, mais quand vous appelez, vous êtes prié de. Quand je vous demande les fréquences, vous êtes prié de me les donner,
17: ouais,
3: d'accord ?
17: Je me suis réveillée pour toi.
3: Oui, c'est ça. Arrêtez de me dire n'importe quoi, parce que là, maintenant, ça commence à me gonfler. Vous commencez à me les gonfler sans arrêt, à me dire « Ouais, je me réveille pour toi pour écouter des débats, patati patata.
5: Ah, » c'est gentil, c'est
3: alors maintenant, j'en ai rien à foutre. Maintenant, ça y est, je l'ai dit tout à l'heure, j'étais casé, terminé, point final à la ligne. Maintenant, ok, c'est terminé, je ne veux plus rien entendre. Voilà, alors, faut-il mettre un préservatif pour faire le bisutage ? On va s'écouter.
5: Ah, on s'écoute un disque maintenant ? Mais oui. À la demi. Après, la question d'après, ouais.
18: À la demi, à 30.
3: Alors, Tentacule. Comme tu connais pas la fréquence de Marseille.
17: Ouais, je vois pas le rapport. Hein, pour visiter, je vois pas pourquoi il y aurait besoin d'un préservatif. Jusqu'ici, on n'a jamais parlé de partout dans le bisutage, mais bon.
3: Ah oh bah si, ça existe, hein, malheureusement.
17: Bah peut-être dans tes pensées, mais moi, tous les bisutages que j'ai vus, c'est des trucs un peu drôles, enfin des mecs qui se déguisaient dans la rue et tout ça.
3: Ah, parce que pour toi.
17: Oui.
3: Avant que BTS, Polio et Capucine répondent. Ouais. Donc pour toi, de voir quelqu'un se faire bisuter dans la rue, ça te fait rire.
18: Dans la nuit.
3: Oh non, mais attends, mais t'es vraiment tombé ou quoi, toi?
5: T'es tombé.
17: Non, je suis pas.
3: T'es vraiment tombé, hein.
17: Tombé, hein.
3: Oh là là là là.
4: Tous des tombés.
5: Tombé alors.
17: Tombé. Je pense que c'est vraiment très drôle, quoi. Enfin, je veux dire, un mec habillé en sac poubelle dans la rue qui se les gèle, moi, ça me fait super rire.
5: Bah, t'as été bisuté ce soir, alors, GG?
3: N'importe quoi.
17: C'était tous les jours.
3: Oh là là là là.
17: Bah,
3: tu veux
17: que je te dise la vérité, hein.
3: Ouais, bah à mon avis, je crois que tu te mets le doigt dans l'œil, hein, ma petite.
17: Ah non, je me le mets pas là, mais c'est pas grave.
3: Ouais, mais BTS.
18: Eh ben, je sais pas ce qu'on t'a raconté la fois où on t'a pénétré, mais c'était pas un visitage. Hein.
3: Mais attends, BTS.
18: Oui.
3: Tu parles de quoi là?
18: Je parle de ta garde à vue de la semaine dernière.
3: BTS.
18: Oui.
3: Au revoir.
18: Aïe.
3: Polio.
18: C'est pas gentil tout ça.
3: Fais gaffe parce que toi tu risques de faire pareil.
18: C'est possible. Le port du préservatif est recommandé. Par contre, je sais pas si c'est dans ces situations là en fait. Honnêtement, j'ai un doute. Hein. Ta question a soulevé une espèce de doute en moi.
3: Ah bah ça.
18: Avant je croyais que ouais, mais maintenant je suis plus sûr en fait. Tu me fais douter là.
3: Ah bah ça, moi je te pose la question. Faut-il mettre un préservatif pour le bisutage? Donc pour toi, donc t'as un doute.
18: Par précaution, t'en mets un, quoi, on sait jamais quoi.
3: D'accord.
18: Voilà.
3: Capucine, pour finir, avant que je réponde.
16: Ça peut être utile pour les gros bisutages, par exemple si tu bisutes mon ours ou comme ça.
18: Oula, elle est chaude, Capucine.
3: Bon, d'accord. Toi, attends tout à l'heure. Attends, je vais m'occuper.
18: Est-ce que
3: toi...
18: tu peux faire un double bisutage? C'est ça qu'elle veut dire, je pense.
3: Non, mais toi, est-ce que toi, est-ce que tu crois que tu as continué de faire le débat?
18: Ah non, mais c'était pour l'aider, c'était pour elle. Moi,
3: non, mais attends, mais elle a déjà un nom, déjà pour okay. commencer.
18: La poulette?
16: La belette.
18: La boulette? La crevette?
16: La belette.
18: La lavette?
19: La croquette?
3: Alors, Polio! Aïe. Au revoir! Aïe. Au revoir! Aïe. Voilà, mon pote, ça va.
20: Monsieur Mazur, monsieur Gérard, m'entendez-vous? C'est monsieur Mazur à l'appareil.
3: Allô,
5: monsieur Mazur, on vous entend.
20: Ah, Capucine. Bonsoir.
5: Bonsoir.
20: Monsieur Gérard, comment allez-vous? Je suis très heureux de vous entendre.
3: Non, mais pas moi, parce que je vous ai pas demandé de participer au débat.
20: Ah, écoutez, j'ai appelé le standard, j'ai passé de la filtration et j'ai pu pénétrer dans cette
3: aire. Ouais, vous allez pénétrer que vous allez retourner au standard.
20: Mais
3: au revoir.
20: Cela, attendez.
5: Oh, GG, attends.
3: Non, il a.
6: Laisse-moi une chance, GG.
20: Vous avez à mon égard une sorte de racisme, non?
3: Non, parce que j'en ai marre que vous participez dans tous mes débats. Donc, alors, demain, on
5: entend. Vous n'étiez pas la dernière fois.
20: Je n'étais pas là la dernière fois.
3: Bah non, parce que la dernière fois, je l'ai pas fait parce que, bon, alors, pour savoir, bon, pour renseigner tout, quand même tous les auditeurs et tous mes fans qui m'écoutent sur le site internet, et comme j'en ai parlé à Capucine, ce qui s'est passé la semaine dernière, c'est que je me suis pris la tête avec un contrôleur, donc je me suis fait serrer par les poulets, et je suis resté jusqu'au lendemain matin, 6h. Voilà, c'est pour ça que vous m'avez pas eu sur l'antenne. Comme ça, qu'on arrête de me demander pourquoi j'étais pas là ce jour-là. Voilà. De toute manière, je l'avais dit à la belette le lendemain, comme quoi que ce qui m'était arrivé. Et ce soir, ce qui a manqué de m'arriver, encore la même chose que la semaine dernière.
4: Oh là là.
3: Ouais, c'est vrai, bébé.
5: Ouais, c'est vrai, ouais. Ah non, pardon.
3: T'as gueule, toi,
5: je me suis garé. Un vieux fantasme, GG, laisse.
3: Putain, mais.
5: Non, je suis désolé, je sais pas ce qui m'a pris. Tes fesses, tout ça, ta moustache, je sais pas. Écoute, je sais pas.
3: C'est pas à toi que je m'adresse à
5: quand je dis ça. Encore sculpté, tout ça, ça m'a mis dans tous mes états.
19: Faut pas me piquer, mon bébé.
5: Non, excuse-moi.
3: Ah, c'est vrai, bébé, je te l'ai dit tout à l'heure quand je t'ai appelé.
19: Ah ben oui, mon amour.
3: Bon, alors maintenant, je vais répondre à la question. Alors, faut-il mettre un préservatif pour le bizutage? Non, puisque ça ne concerne pas la sexualité. Voilà ce que j'avais à dire. Alors...
5: Je sais plus où l'on est, il patauge.
4: Oh, il est perdu.
3: Non.
6: Quelqu'un en attendant, non? Peut-être.
3: Si t'avais quelqu'un.
6: Bien sûr. C'est Jacques Longoufouré qui nous appelle de Casablanca, c'est sans sa tête.
21: Bonsoir, jeunes gens. Bonsoir.
5: Bonsoir.
21: Bonsoir, les gars.
20: Oui, bonsoir, monsieur Lera.
3: Par contre, là, Olivier, s'il te plaît. Oui. Olivier, je vais te demander un truc. Et là, je vais pas être méchant. C'est de savoir qui a demandé à monsieur Mazur d'intervenir dans les débats alors que à l'heure actuelle il y a Capucine Tentacule et le nouveau
21: Jacques
3: Longoufouré.
21: Et monsieur Mazur.
22: Moi je veux pas m'en mêler parce que c'était débat Gérard. Maintenant je pense que monsieur Mazur apporte la parole quand même parce qu'il a un certain âge et tu vois il peut t'apporter des choses.
3: Ouais, mais...
22: Après c'est vrai qu'il faut gérer, mais ça c'était débat et je sais que tu peux gérer ça quoi.
21: Oui.
19: Gérard.
3: Oui.
19: Laisse-le parler, il a le droit comme tout le monde.
3: C'est qui me parle?
19: Capucine.
3: Ah merde, oh pardon.
19: Bah oui.
3: Oh putain, comment... Autre alors, qu'est-ce qui va m'arriver sur le coin de la gueule? Pardon.
19: Je
3: vais te
19: taper sur les doigts.
3: Ouais, bah, moi ça, je m'en doute. Hein. Merde, je sais même plus quelle est la question que je voulais poser. Parce que je voulais poser une question avec par rapport à celle-là, mais je m'en souviens plus.
21: Ah, c'est dommage.
3: La question avec ça, là, tu m'avais dit tout à l'heure, mais non, c'est pas grave. Et alors, y a-t-il plus de bizutage en hiver qu'en été? Et on va s'écouter Jacqueline Dachaudas avec Défonce-moi au foyer. On se retrouve peut-être après au 0825 08 5000, à tout de suite.
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3: Eh ouais, vous venez d'écouter Jacqueline la Sodache avec Défonce-moi au foyer. Et pour ça, on va récupérer pour la suite du débat. Donc, bon, si j'avais la liste. Ça dérange pas au standard que je puisse avoir une liste.
6: On a toujours monsieur Mazur.
4: Voilà, il y a beaucoup de monde sur internet, hein, Gérard. Hein.
6: On a monsieur Mazur, on a Tentacule, on culte ta sœur. On a Capucine, bien entendu.
3: Alors, monsieur Mazur.
20: Oui, bonsoir, c'est monsieur Mazur.
5: Bonsoir, monsieur Mazur.
20: Bonsoir, c'est monsieur Mazur.
5: Bonsoir.
3: Ouais, bah, on le sait, monsieur Mazur. On le sait que c'est monsieur Mazur, d'accord? On va pas s'échelonner 107 ans.
20: Tout à fait.
5: Ça, on se l'échelonne pas. Hein.
3: Après monsieur Mazur.
6: On a Tentacule en culte à sœur, on a bien entendu Capucine avec nous.
3: Ouais.
6: Et enfin, pour terminer, en beauté, Jacques Langfouré qui est avec nous.
21: Eh oui, toujours là.
3: Jacques Lang, t'appelles d'où?
21: Jacques Langfouré, je t'ai dit, j'appelle de Casablanquette, c'est 118.
3: Ouais, fous-toi bien de ma gueule.
21: Attends, 118.
3: Non, mais fous-toi bien de ma gueule, comme ça ira deux fois plus vite.
21: C'est quoi le souci là?
3: Non, mais c'est bien, fous-toi bien de ma gueule avec ta fréquence de merde.
21: 118, c'est de la bonne
3: fréquence. Oui, c'est bon, allez hop.
21: La bonne fréquence de 12.
3: T'as raison. Continue, tu vois, tout à l'heure, tu vas pas faire long feu.
4: Une question, Gérard, internet.
3: Oui.
4: Est-ce que le passage à l'euro est un bizutage que nous a fait subir l'État?
3: Non, pas du tout.
4: Et pourquoi?
3: Non, pourquoi? Parce que je vois pas du tout le rapport, le bizutage et puis l'euro, donc je vois pas du tout le rapport avec. Voilà. Alors.
21: Bien répondu.
3: Y a-t-il plus de bizutage en hiver qu'en été? Donc on va demander à Jack Lang.
0: C'est pas possible d'être con comme ça, quoi.
21: Ouais, je suis d'accord.
3: Non, mais c'est pas la peine de mettre Star Academy. Academy, mais Popstar, hein. Star
5: ah, c'était pas Popstar, hein.
3: Non, c'était quoi
5: c'était, d'ailleurs, c'est pas moi, donc.
21: Je suis pas Bruno, moi, je veux Bruno.
3: Toi, tout à l'heure, tu allais faire Bruno dans ton lit, si tu continues, d'accord?
21: En hiver, il y a un problème au niveau du bizutage, c'est qu'il fait froid, quoi. Donc, comme les mecs, on les fait souvent galoper les michalaires, tu vois, courir dans la neige et tout, vaut mieux que ça se passe en été. Si tu veux courir dans la neige, vaut mieux que ça soit en plein été, quoi. Franchement, parce que tu te cailles moins, quoi. Donc l'été est plus propice, si t'arrives à saisir l'essence de ce mot, l'été est plus propice au bizutage quand même. En même temps, c'est les vacances, donc pour le bizutage scolaire, c'est pas gagné. Mais bon, tu fais comme tu veux.
3: D'accord.
1: Le bizutage dans les camps naturistes aussi.
3: C'est qui là qui parle?
1: Capucine.
3: Oui, Capucine.
1: Visez, il y a le bizutage dans les camps naturistes aussi après.
21: C'est vrai.
3: Ouais, mais ça, faut déjà savoir, faut pouvoir y aller, puis le pratiquer, le naturisme.
1: C'est une écouille.
3: Tentacule, Capucine, tu répondras tout à l'heure, ça te dérange pas?
1: Non, non.
3: De votre manière, tu viens de répondre alors, donc... Tentacule.
2: Moi, je pense que c'est ni en été.
3: Eh, hey, tu peux pas baisser un petit peu ta radio, s'il te plaît, ça me ferait...
2: La radio, elle est éteinte.
3: Non, mais attends, tu prends pas une voix de chaudasse, parce que tout à l'heure, tu as dégagé.
2: Non, mais je prends pas ma voix de chaudasse, hein. Je parle comme je parle d'habitude.
3: Ouais, c'est ça. Tu parles comme tu parles d'habitude, alors que c'est la première fois que tu participes dans mes débats, d'accord?
2: Oui, non, mais je parle d'habitude comme ça à tout le monde, à tous les gens qui m'entourent, pas à toi, Gérard.
3: Ah, bah, heureusement, parce que de toute manière, c'est pas avec toi que je sortirai, hein.
2: Oh non, mais moi non plus, hein. Ah, non,
3: bah, comment?
2: J'ai peur.
3: Comment?
2: Non, rien, mais non, mais enfin, vu ton odeur.
3: Ouais, bah, dans ce cas-là, tu vois, tu vas même pas répondre à la question, je te dis au revoir. Au revoir.
4: Oh, j'ai une question. Question internet. Bon, je suis désolée, mais c'est pas moi. Hein. Est-ce que tu prépares un bizutage avec Belette pour Halloween?
3: Je répondrai pas à cette question. Monsieur Mazur.
20: Oui, alors écoutez, moi je dirais que la notion olfactive est à prohiber. Ça, c'est un premier point. Et puis, alors,
3: on n'a pas fini avec lui. Hein.
20: Non, absolument.
3: On va pas.
20: Secondo, je pense qu'effectivement, l'été est une des meilleures saisons pour pratiquer le bizutage, puisqu'elle correspond à la fin de l'année scolaire, n'est-ce pas?
21: Tu vois?
3: De quoi? Ça correspond à la fin de l'année scolaire. Oh là là là là là. Bon, moi d'accord.
20: Bon. C'est l'honneur de vous informer que les cours se terminent l'été, oui.
3: Oui, le 28 juin, merci.
20: Absolument. La fin de l'année scolaire, on bizute à la fin de l'année.
3: Ouais, d'accord. Et ils reprennent le 3 septembre, d'accord? Merci, monsieur Mazur, de ce renseignement-là.
20: C'est très bien entendu. Mais attends, t'as déjà fait des fins d'année scolaire, toi, GG, ou pas?
3: Mais qu'est-ce que... Mais je vous ai déjà dit... Putain, mais vous allez... Attendez, ouais. Vous allez faire une chose, vous allez vous calmer sur ma vie privée, ouais. Parce qu'il y a des surprises qui sont à venir dans les semaines,
21: oula.
3: Voire dans les mois,
5: dans les semaines qui arrivent.
3: Dans les semaines à venir, il y a des surprises.
5: Il y a des surprises qui arrivent.
3: Il y a des surprises qui sont annoncées. Surprise, je ne peux pas vous en dire plus.
5: Non, il peut pas en parler.
4: Tu nous en as trop dit, là.
3: Bon, alors maintenant...
5: Balance pas que tu vas te faire opérer et que tu vas être une femme. Ah non, c'est pas celle-là,
4: non.
5: Excuse-moi.
3: Je sais que Manu, pour la fin de l'année...
5: Je vais voir au bout de Boulogne, tout ça, je sais.
3: Un striptease au bois de Boulogne. Voilà, donc vous pouvez y aller. Qu'est-ce que je voulais dire? Ouais, bah maintenant que vous le savez, donc je vous ai presque vendu la mèche. Donc, avant que je réponde à la question, donc pour... répondre à monsieur Mazur, à Capucine, à Jacques Land et à Aliop. Bonsoir, Aliop.
4: J'ai envie de les faire chier.
3: Aliop une fois, Aliop deux fois, Aliop trois fois. Au revoir.
5: Elle est là.
8: Bonsoir, je suis de Toulouse, 114-4. Bonsoir tout le monde.
3: Bonsoir
8: Gérard.
3: Bonsoir. Donc, ce que je voulais vous annoncer... Merci à Liop de me couper la parole quand je vais annoncer quelque chose.
20: Question de monsieur Cousin.
3: Question de ta mère, tu vas te faire enculer. Alors donc, ce que je vais annoncer, et ça fera tout le plaisir à pas mal de monde sur Internet, c'est que...
20: De monsieur Cousin.
8: C'est pas sûr.
5: Vas-y Gégé, j'ai coupé les gens, annonce.
3: Donc ce qui est prévu donc pour l'instant on ne sait pas encore quand ça sera et c'est prévu Max m'en a touché deux mots. Donc ce qui est prévu c'est que maintenant vous allez avoir une semaine à débat et une semaine une libre antenne avec moi. Et Max, comme ça, peut-être.
7: Non, putain, on n'est pas couché. Que tu gueuleras, moi.
5: Oh, ils ont l'air enchantés, ça c'est cool, ça vous fasse plaisir.
3: Peut-être que vous en saurez un peu plus sur ma vie privée d'ici là, mais pour l'instant, je ne peux pas vous dire les dates exactes. Donc, voilà. Écoutez,
5: donc, alliop.
7: Je sais tout sur ta vie privée.
3: Qui?
7: Moi.
3: Qui? Qui, moi?
7: C'est
3: Belette. Ah ouais, Belette, ouais, bah, parce que je te l'ai. Bon, toi, je le sais. Alliop.
10: T'as confondu avec Tennis, excuse-moi.
7: Oui, c'est quoi la question, Gérard? J'ai pas entendu.
3: Alors, par contre, au standard, au lieu de vous foutre de la gueule du monde.
7: Oui.
3: Oh!
21: C'est tellement de la tienne.
3: Tu permets? Quand j'ai quelque chose à vous dire, vous écoutez ce que je vous dis?
10: Bien sûr. Donc. Tu travailles, c'est pour ça?
3: Ouais, tu travailles peut-être. Mais quand je pose une question, l'auditeur.
21: Monsieur Cousin.
3: L'auditeur qui n'a pas entendu la question, vous êtes prié de lui répéter.
10: D'accord, Gérard.
3: D'accord, en de bon entendeur, salut, t'éteins ton micro.
21: Allez,
3: merci.
21: Allez,
3: alors, Aliop.
7: Allez,

0: Ben, fais gaffe, Jack Land, parce que tout à l'heure, si tu, c'est possible, tu vas dégager vite. Fais bien fait, toi.
1: Je parlais pas de ça, attention, il y a erreur, là.
2: Oh,
1: là.
2: J'ai les yeux qui piquent.
3: Tu veux des petits enfants?
4: Ouais, c'est les yeux qui piquent.
1: Est-ce que tu crois que c'est les mêmes gars qu'à
0: bon. Je sens que tout à l'heure, ça va aller très très vite.
3: Ils ont fait rentrer Gérard dans le théâtre.
4: Arrête de crier, Gérard.
1: Oh non.
5: Allez, allez, enchaîne, on enchaîne la question.
0: Alliop.
3: Alliop, bah oui, je t'ai répondu, là, ça y est.
0: Non, non, mais je vais te dire une chose.
3: Je pense que c'est plus en été.
0: Hey, l'histoire du théâtre, tu vas te calmer, d'accord?
3: Je vois pas de quoi tu parles.
0: Ouais, non, mais j'ai bien reconnu ta voix, d'accord? Merci. Donc, pour toi.
3: Ben,
0: ah, bah ouais, ouais, tu parlais de la chasse qui s'est caparée comme on dit. Capucine,
4: ouais. Oui, mais je t'ai répondu au début, hein, Gérard, dans les camps naturistes.
3: Bah oui, t'as déjà répondu.
4: Oui. Ils se peignent les boules, tout, ils doivent courir tout nus.
0: Merde, non, bon, j'ai pas fait gaffe alors.
3: Une réponse authentique en plus.
4: Ah, tu m'oublies en plus.
0: Non, non, non, je t'oublie pas, mon bébé.
5: C'est dégueulasse. Pardon, c'est mignon. Non, désolé, ce soir, je sais pas ce que j'ai des lapsus. Ouais,
0: Et alors, Manu,
5: autant pour moi.
0: Tu fais une chose, tu t'excuses tout de suite auprès de Capucine.
5: Capucine ?
4: Excuse-toi.
5: Je tenais vraiment.
3: Faire la couille.
5: À m'excuser.
4: C'est bon,
5: auprès de toi, je t'emmerde vraiment et je t'embrasse.
4: Tu tout pardonné.
5: Ah là, je suis pardonné, la classe quoi. La classe américaine.
0: Et t'es vraiment une pute pas finie, toi. Hein.
5: Une pute pas finie, ouais, ouais, si tu veux.
0: Bon, allez, parlons peu, parlons bien.
1: Oh bah oui, c'est nouveau.
0: Ouais, pour une fois.
1: Ouais, bah ouais.
0: Pour une fois que je vais pas dire de conneries.
1: Ça va
0: changer. Pour une fois que je vais pas dire de conneries.
6: Pour une fois que t'as pas bu.
0: Merde. Je sais même plus, où j'ai ma question, moi.
7: Oh, là, t'es nul, là.
5: Il est perturbé, il est perturbé, le GG, hein.
0: Ah, voilà.
4: Non.
0: Oui. Comment?
4: Je te perturbe.
6: Non, l'amour.
0: Oh là là là, punaise. Bon, attendez, parce que là, non, il n'y en a pas qu'en été, puisque c'est les vacances et en hiver. Quelqu'un.
5: Je soupçonne que t'es directeur.
0: Ça, ce n'est pas des grandes écoles terminées.
7: Oula.
0: Ah, il est clair.
5: Quoi? Oh non, mais non, GG, tu dis pas des trucs comme ça, t'es un gueudin ou quoi?
7: Stop.
5: Non, mais GG.
8: Gérard, tu t'excuses.
0: Oui, je m'excuse auprès des auditeurs de ce que je viens de dire. Voilà, je retire ma parole.
5: Voilà.
0: En de bon entendeur, salut pour celui qui a pas compris ce que ça voulait.
5: Non, non, Gigi, on va mettre un disque et on revient juste après le disque.
0: Non, non, non.
5: Si, moi je te dis, on met un disque. Donc tu l'annonces.
0: Non, non, moi je veux une question.
5: Moi je te dis, on met un disque. Donc c'est pas grave, tu te désannonceras après, on se retrouve juste après pour les débats de Gigi.
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2: Et voilà, bonsoir à tous. Donc, c'est la suite des débats. C'est le deuxième débat qui va porter sur les supermarchés. On le prend un peu tard, mais bon, c'est normal.
3: Si vous regardez, ils espèrent que ça va marcher.
2: Bah, j'espère.
3: Et que ça va être super.
2: J'espère qu'au standard, ça va pas faire comme le premier.
4: T'es ouf, ça va tuer, je te le dis direct.
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2: Donc, le titre, c'était les écarteurs de raie avec viens mon petit sousi, tu vas avoir du payer, alors que c'était les Daft Punk. Et là, vous venez d'entendre un remix de Sur Moi.
6: Voilà.
2: C'était quoi le remix?
6: Oh, ta gueule à toi.
2: Bah, ta
6: gueule. Ça s'appelle comme ça. Non, c'est le titre du remix.
2: Donc, alors, pour ça, on va accueillir Mamamout.
7: Alors, Mamoumout.
2: Mamoumout, alors.
7: Mamoumout, bonsoir, bonsoir tout le monde, bonsoir l'équipe, bonsoir GG.
6: Salut.
2: Bonsoir, tu peux me donner ta fréquence parce que on l'a pas.
7: 107.7.
2: Combien?
7: Donc, 107.7.
5: Voilà. 107.7.
7: 107.
2: Tête de gondole, 24 ans, de Roubignol-sur-Orge, tu peux me donner ta fréquence s'il te plaît?
8: Salut Gérard, c'est le 102.9.
2: Merci. Et Christophe Barnet, 19 ans, de Reims, ta fréquence?
9: Bonsoir à tous, c'est 109.2.
4: Ouais.
2: Ok.
9: Voilà.
2: Et
9: sinon, je voulais dire seulement que j'étais de Dunkerque, parce que je kiffais le Nord.
2: Non, non, mais c'est Reims, alors si ça va pas, ça sera le même prix. Hein.
9: D'accord, mais c'est bien aussi.
2: Pardon.

0: Merci Fildar.
1: Je travaille.
2: Polyvalent.
0: Et c'est qui m'a choisi ce nom?
3: Leader Price.
0: Ouais, ta fréquence, Bourg-en-Brest?
3: 103.7.
0: 103.7, ok.
1: Hey Gérard, excuse-moi, mais là, je suis avec ma grand-mère et comme elle aime bien tes débats, je suis obligé de mettre. Oui, mamie, je suis obligé de mettre l'interphone, excuse-moi.
4: C'est quoi,
2: mamie? C'est quoi ça?
5: C'est qui
6: Manu, ça?
7: Attends, j'ai trouvé.
8: Bon, Gérard, en tout cas, je sais pas pourquoi, mais pour le deuxième débat, il y a beaucoup plus de monde, ils ont l'air beaucoup plus contents et on est 9747.
9: C'est normal parce que je suis là.
0: Comment?
9: Je disais, c'était normal parce que je suis là.
6: C'est pas sûr, mais bon, je sais pas qui tu es, mais si tu veux rester,
0: calme-toi. Moi, c'est Christophe Barnet. Apparemment, c'est un gamin, ça. Donc, première question. Combien de fois par jour allez-vous au supermarché ou grande surface ou autre? On va demander, Christophe Barnet, comme t'as une grande gueule.
9: Ouais, c'est vrai. Alors, moi, je vais au supermarché plusieurs fois par jour parce que, en fait, je suis un grand consommateur de capotes. Donc ça fait que je peux y aller 2-3 fois et je prends des cartouches de vin. Mm-hmm. 20 capotes Manix super high taille.
0: Ouais. T'as déjà vu des capotes qui se vendaient dans les rayons, toi?
9: Bah ouais. Tout à fait, ouais. Il y a même des hôtesses et tu peux les essayer dessus.
6: Ce qu'on peut dire, c'est qu'au moins avec une capote, on peut pas éjaculer dans une raie, quoi.
0: Moi je peux te dire une chose. Christophe Barnet, s'il te plaît, tu me laisses parler.
6: Mais c'est le frère de Phil Barnet ou pas?
0: J'en sais rien, mais de toute manière, il va me laisser parler. Donc, je peux te dire une chose, que les capotes se vendent dans un truc automatique.
6: Voilà, sorti, mais tu es aussi dans le coin pharmacie.
0: J'ai regardé.
6: Dans le coin pharmacie, dans un supermarché, t'as les capotes.
0: Je pense pas.
9: C'est vrai.
0: Ouais, parce que t'en as déjà vu, toi?
10: Ouais, j'en ai déjà acheté.
0: Ouais, t'en as déjà acheté, pourquoi? Pour faire quoi?
10: Pour mon père.
0: Ah ouais. Pour faire des ballons d'eau, pour les balancer sur la gueule des gens.
9: Je voulais juste demander à Pauline si c'est possible de les tester sur elle ou pas.
0: Pour l'instant, ouais. si tu veux lui parler, tu vois, tu la prends hors antenne, mais pas maintenant.
2: Il va la prendre, hein, fais gaffe.
3: Elle a l'air d'accord, en tout cas. Hein.
0: Ouais. Oh, Christophe Barnet.
1: Le débat,
9: ouais, d'accord, j'ai entendu.
0: Ok. Tête de gondole.
3: Oui, Gérard.
0: Donc pour toi.
3: J'y vais en général une fois par jour, sauf quand j'oublie un truc, j'y vais 2 fois par jour. Ou alors si j'ai vraiment pas tête ce jour-là, il peut m'arriver d'y aller 3 fois, mais alors là c'est vraiment très rare.
0: Ouais, mais tu peux aller ailleurs, parce que la question qui va suivre, ça va être à peu près la même, donc c'est pourquoi allez-vous dans un supermarché qu'au petit...
3: Non, c'est pas la même question, Gérard.
0: Ah bah si, parce que si t'oublies quelque chose, par exemple, regarde, moi je vais te dire une chose, regarde, admettons qu'un supermarché soit fermé le dimanche, ce qui est le cas à l'heure actuelle.
6: Oui. De toute façon, ils ont pas à d'ouvrir, ils sont fermés.
0: Si, t'as des grandes surfaces qu'on... Bon alors vas-y Apolline, c'était débat, tiens. Voilà, moi je me casse.
3: Au revoir.
6: Bah, Gérard, elle peut répondre.
10: Gérard, c'est bon, reviens, arrête.
0: Putain, mais c'est pas tes débats.
8: Reviens Gégé, on est à 9000 et quelques là.
0: Débats, ok.
6: Oh, ouais, mais elle peut donner un avis.
2: Reviens,
0: c'est pas ses débats là.
2: Pas comme ça ma femme.
3: Ah, c'est clair, Tony va se la faire.
2: Défends le Nord.
6: Vas-y Gérard, allume ton micro au moins qu'on t'entende. Allez, dépêche-toi. Voilà.
0: Merde, c'est pas tes débats, hein.
10: Je sais, Gégé, vas-y.
0: Bon bah alors.
6: Alors qu'est-ce que tu voulais dire?
0: Moi je peux te dire une chose, que les grandes surfaces ne sont pas ouvertes tous les dimanches, sauf si ça a été mis en accord avec avec qui?
3: Le préfet.
0: Avec le préfet de la ville où tu habites. Moi je vois dans la ville où j'habite, tout le monde le sait que c'est Suresnes.
6: Ouais.
0: Bon, à Suresnes, on n'a qu'une grande surface qui est ouverte le dimanche.
6: Mais par exemple
0: de 9h à 12h30.
6: Tu sais, à 15 jours avant Noël ou une semaine avant, ils ouvrent.
0: Bah oui, mais parce qu'ils ont eu l'accord du préfet. C'est ça qu'il faut bien se dire.
6: C'est pas parce que c'est l'hiver?
0: Non. Ah. C'est pas parce que c'est l'hiver comme tu dis, mais tant qu'ils ont pas l'accord du préfet, ils n'ont pas le droit d'ouvrir le dimanche.
11: Mais Gérard, quand tu commandes par correspondance, c'est ouvert tous les jours?
0: Ah non. Là, par correspondance, c'est différent encore, Manu. Parce que par correspondance, c'est sur Minitel ou par téléphone.
11: Par exemple.
0: Mais t'as un espèce de répondeur qui te dit bon voilà.
6: Ah vas-y c'est bon.
0: Vous pouvez commander.
11: Ils
0: reprennent le lundi.
9: Ils jouaient pas au marché.
0: Bon, hey,
6: je les coupe. Voilà.
0: Alors je préviens, si ça recommence encore comme toutes les semaines avec l'histoire des euros où ils jouaient pas, j'en ai ras le bol. Clair, net, précis.
10: C'est vrai.
0: Hein? Ça commence à bien faire.
8: Gérard, sur IRC, il y a Mamouch Koumoun, il dit que En fait, c'est pas. C'est. Enfin. C'est, tu m'écoutes, Gérard?
6: Gérard?
5: Ah, je suis désolé.
6: Gérard?
11: Plus rien, là.
0: Ah. Non, non, mais c'est bon, je t'écoute, je t'écoute. Parce que, comme on m'a changé de micro, donc je t'écoute.
8: Il y a Mahmoud Choukoumoun, il demande si on peut aller au supermarché en courant, malgré que ce soit super de marcher.
0: Bah, de toute manière, tu peux y aller comme tu veux. Moi, je vois moi, j'y vais le soir, juste après mon émission que j'aime bien regarder. Fais-moi
11: confiance.
0: Quand j'y vais, j'en ai pas pour longtemps. Je sais ce qu'il me faut. En moins de 2 minutes, je suis ressorti. En moins de 5 minutes, je suis ressorti.
11: Et en général, t'achètes quoi?
8: Bah ouais, parce que Turpentine, elle me dit que au G20 à Suresnes, il y a plus de déo. Et elle se demande si c'est de ta faute.
0: Non, G20, je connais pas de marché, de supermarché G20 à Suresnes. Hein.
8: Et elle voulait savoir si la crotte qui était devant la porte du champion, c'était la tienne.
0: Là, tu vois, moi je serais toi, tu sais ce que je lui dirais.
8: Bah dis-lui,
0: c'est comment son nom?
8: Turpentine, toujours.
0: Alors Turpentine, je t'emmerde. Donc c'est toi qui chies, alors tu fermes ta gueule.
8: Il faut que t'arrêtes parce que ça l'excite.
0: Ça commence à bien faire. Leader Prince.
7: Oui.
0: Donc toi?
7: Alors moi je suis caissière, donc je vais tous les matins au supermarché.
0: Ouais.
7: Et je ressors tous les soirs au supermarché. Et en même temps mes courses je les fais là-bas, je prends toutes mes provisions, je les mets sous ma blouse et je ressors sans payer bien sûr.
0: Non, attends.
7: C'est juste sous ta blouse.
0: Oh mais vous arrêtez de redipler comme des boucs au standard là, vous éteignez votre micro. Punaise, comment?
2: Oh là.
0: Gérard,
12: j'en peux plus.
0: Bon,
2: Le Nord.
0: Eh, vous gérez ça? Ah, pas du tout, Gérard, lieu de te marrer!
2: Y'a le Nord qui mouille.
11: Je me marre pas, attends. Je galère, moi.
0: Putain!
11: Je galère, tu m'aides pas, t'es relou.
0: Putain, mais ça commence à devenir le relou, là, hein, le soir.
13: Et on l'arrête comment, ta chaîne IFI?
11: Ça y est, j'ai trouvé, ça y est, c'est bon.
2: Angelo.
0: Déjà, tu pour rien de la semaine, le jeudi, maintenant, tu vas me casser mes débats.
6: Allez, en avant, Gérard, dans le débat. S'il te plaît.
0: T'aimes Rondon.
7: Oui, Gérard. Je crois que je t'ai déjà répondu, non?
6: Tête de gondole? Si, elle a répondu, tête de gondole.
7: Oui, tout le monde a répondu, là.
0: Non, ma moumoute.
2: Moi j'essaye de quand même rassembler 3-4 neurones pour faire une liste, hein, quand même, et j'essaye d'y aller qu'une seule fois dans la journée, on va pas être trop teubé, quoi. Mm-hmm. J'essaye d'économiser les allers-retours.
9: Et t'achètes quel genre de truc?
2: Tout produit glissant et lubrifiant, beurre, huile,
7: de la pommade,
2: doux, cornet de bif, tout ça.
0: Ouais, c'est ça, cornet beef.
9: Et c'est pour faire quoi?
2: Pas de private.
0: Ok.
6: Bah vas-y, dis-le, Gérard, il est ouvert, hein.
2: Y en a d'autres qui sont pas avec des bouteilles d'eau.
9: Ça chacun tombe bien, c'est truc. Pour lui.
6: Ah, bah voilà.
2: Chacun son truc. Moi, c'est plutôt le cornet beef ou le sandou.
0: Bon, pensez-vous qu'un centre commercial coûte cher? Alors, 53% des gens ne savent pas. Ça, c'est vrai, parce que, de toute manière,
6: manière quoi?
0: 41% des gens n'aiment pas s'en payer un.
6: Sans payer quoi?
0: Sans payer un, mais ça veut dire quoi, sans payer un, Rigo?
11: Un centre commercial, je suppose.
0: Hein, Rigo?
11: Je viens de quoi?
0: Pensez-vous qu'un centre commercial coûte cher, mais pourquoi que 5...
11: Là, bah, parce que là, aimerait s'en payer un, se payer un centre commercial.
8: Un centre commercial, bah ouais.
0: Ah, ok. 22% n'aiment pas ça. 11% des gens disent que ça doit coûter le prix d'un short en velours. Je pense pas.
8: Ah, c'est cher, un short en velours.
0: Bon, non.
8: Short en velours.
0: La question c'est à peu près la même. Hein. Pourquoi allez-vous dans un supermarché qu'au petit commerçant? Donc c'est à peu près la même question. Parce que donc on va demander à Mamamout là.
2: Ouais, pourquoi je vais dans les grandes surfaces plutôt que les petits commerçants? Bah, je sais pas. Moi, je vais plutôt chez les petits commerçants, si tu veux tout savoir. Moi, j'aime bien quand le paquet de Pépito, il me coûte 15 balles, la bouteille de Coca, 20 balles, tu vois, ça me dérange pas.
0: Ah, je pense pas qu'une... Non.
2: On reconnaît que c'est pratique parce que moi, je bouge souvent le soir, donc quand t'as besoin d'une binouze vers, je sais pas, 10-11 heures, t'es bien content d'aller chez l'épicier du coin pour acheter ta binouze.
0: Ah ouais, mais attends,
2: Regarde, des fois, t'as pas de clope, hop, ils ont des clopes sous le comptoir.
0: Non.
9: C'est illégal, ça, hein.
0: Christophe Bernet!
11: Non, il a raison en plus.
9: C'est légal, hein?
2: Et t'étais chine, toi? J'étais en rate de yeuf et il m'a sorti un paquet d'os bêtes sur le comptoir, c'était
11: mais
2: bon.
11: Mais il a raison.
2: Quoi,
0: mais calme-le, au lieu de dire qu'il a raison, pour l'instant, t'es en train de foutre de la merde encore, toi.
11: Ah non, mais c'est vrai que c'est illégal, c'est ouais, ça.
0: Mais attends, mais pour l'instant, tu le calmes!
8: Non, mais c'est vrai.
2: Et des fois, quand je suis en rate de kiff, il me dépanne aussi, hein.
0: Y'a.
2: C'est illégal, ça, par contre.
0: Bon.
8: Gérard, sinon il y a Perforas vol à l'étalage, il dit qu'il t'a vu dans les supermarchés incontinent et c'était toi ou ton sosie en fait.
2: Je voulais la faire.
9: En train de pisser sur les caisses.
0: Bon alors Christophe Barnet, au revoir. Hop, terminé pour toi. C'est sur toi. Hop, terminé. Bonne nuit.
2: Mets des couches.
0: Allez, bonne nuit pour toi. Au revoir.
8: Et sinon il y a Dan qui aimerait bien savoir si Prise Unique et Shopee c'est les sosies de Leclerc.
0: Non.
2: Parle pas de prix.
0: Leclerc non, Leclerc non, et puis Shopee de toute manière il y a rien d'autre.
2: Leclerc de notaire ou pas?
0: Non. Tête de gondole pour toi.
5: Oui Gérard. Si on pouvait m'aider, ce serait super bien.
0: Ah non, bah je viendrai
6: ouais, putain merde.
1: Mais non.
5: De quoi?
2: Petit commerce.
5: Ah oui, bah je l'ai dans les grandes surfaces parce que je suis pas pété de thunes comme l'auditeur d'avant. Mmh. Et donc, okay. Je fais mes courses à moindre prix.
2: Pas trop. Ça.
0: Non, mais attends, il y a une question que je vais te poser. Ouais. Par exemple, à côté de chez toi,
5: oui,
0: le dimanche, le magasin, la grande surface est fermée.
5: Ouais.
0: Que t'as pas le temps le samedi, avec le boulot que tu fais, tu n'as pas le temps de faire tes courses complètes. Mmh. T'es bien obligé d'aller dans une petite surface, dans un petit commerçant.
2: Bah ouais.
5: Oui, ça peut m'arriver. Mais alors,
0: ouais, mais tu paieras plus cher.
5: Ah bah c'est clair.
0: Parce qu'il faut se dire une chose, que les petits commerçants, les épiceries qu'on voit ouvertes de 9h du matin jusqu'à voire 2h, parce qu'il y en a une du côté de Paris qui est ouverte jusqu'à 24h sur 24.
6: Il y en a plein.
0: Ouais, mais ça coûte deux fois plus cher qu'une grande surface.
2: On peut quand même leur dire merci, parce qu'ils sont là des fois pour nous dépanner.
0: Ouais, mais par contre, je sais pas si c'est toi, Mammouth, qui avait dit pour les cigarettes. Moi, ouais, une fois, je me suis renseigné. Mmh. Et je peux te dire une chose, que quand j'ai demandé s'ils avaient des cigarettes, ils m'ont répondu que non, qu'ils en avaient pas.
2: Oh ben c'est parce que toi, ils se méfient.
0: Avec non, non, non, non.
2: Parce que regarde, moi je sais, des fois, quand les gens ils ont des têtes bizarres, ils croient que c'est des gens de la police. Donc ils osent pas sortir les clopes.
0: Ouais, mais toi, est-ce qu'à Limoges, t'as des petites surfaces qui sont ouvertes?
2: Il y a plein, tu peux le dire, hein, on appelle ça les rebeux. Il n'y a pas à dire, tu vas chez le rebeu du coin, et voilà. Et eux, ils ont toujours des clopes pour dépanner. C'est sûr que toi, je te dis, ils ont dû te prendre un quizé. T'as un gyrophare dans le cou, moi. Je suis sûr qu'ils sont pris pour un flic, et c'est pour ça le mec qui s'est mis.
0: Mammouth.
2: Oui.
0: Mammouth, tu arrêtes.
2: Pardon.
0: Tu arrêtes de dire des conneries, parce que tout à l'heure, tu vas faire comme Christophe Barnet.
11: Mais d'ailleurs, Gérard, en parlant de lui, en parlant de ce connard, je l'ai viré parce que c'était vraiment un connard.
2: Ouais.
11: Et on accueille Carfourmi.
0: Bon bah, qui?
11: Carfourmi.
2: Carfourmi.
0: Bon bah.
12: Bonsoir.
0: Bonsoir. Tu t'appelles d'où?
12: J'appelle d'Arras.
0: Ta fréquence?
12: 102.4.
0: Ok, je te remercie.
12: Je t'en prie.
8: Salut, Carfourmi.
12: Salut.
0: Alors donc.
5: Salut, Carfourmi.
0: Bon, bah,
5: on va poser la question de Dan Price.
12: Fais d'art aussi, je t'aime bien, hein, te sens pas rejeté.
5: C'est tes potes?
6: Non, ça roule, t'inquiète.
0: Carfourmi, t'as entendu la question ou tu veux que je la répète?
12: Je veux bien que tu la répètes, mon pote.
0: Alors donc, pourquoi allez-vous au supermarché qu'aux petits commerçants ou autres, donc à toi? Et donc, après, il y aura Leader Prince derrière.
12: Bon, disons que moi, je préfère aller dans les centres commerciaux déjà parce que c'est moins cher.
0: Mm-hmm.
12: Et parce que je suis aussi un petit peu raciste. Donc, les petits commerçants. Bon...
0: Mammouth, tu t'écrases, on t'a laissé parler, donc tu laisses parler les gens, s'il te plaît.
2: Mais il est raciste.
0: Non, mais de toute manière.
12: Moi, je préfère parce que c'est moins cher, en fait. Hein,
5: un peu de respect pour les Arabes du coin.
12: Ah non, mais ça, c'est un petit peu péjoratif de dire ça comme ça.
2: Non, dehors.
5: Non,
6: je
5: suis pas d'accord.
6: Gérard, tu gères un peu, là?
0: Leader Prince.
6: Ma grosse, tu gères un peu.
11: C'est Leader Price.
5: Leader Price.
2: 9-4, il va pas être content, hein.
0: Leader Prince.
13: Allô?
0: Moi,
13: bon,
0: à toi?
13: Bon, alors, comme mon nom l'indique, je suis pas très belle. Donc, on va dire aussi que je suis grosse. Donc, je préfère aller dans les supermarchés. Il y a un peu plus de place dans les rayons.
0: Bon, alors, je veux te dire une chose, tu vois.
6: Mais peut-être que c'est vrai, Gérard, dans les.
0: Mais attends, c'est pas la question.
12: Elle est grosse, tant pis.
6: Dans les petites épiceries, quand elles vont dans les petites épiceries, les personnes assez grosses, elles foutent tout en l'air.
0: Bah ouais, c'est ça.
6: Elles respirent plus.
12: Avec leur poignée d'amour.
6: Ouais, hop. Gérard, c'est vrai, tu peux être conscient quand même de ça. Toi qui as tourné un peu dans le
2: milieu des gros.
0: Toi, fais gaffe, parce que tout à l'heure, c'est le portable que tu as de prendre là.
6: Bah, c'est pas à moi, je m'en fous.
0: Non, ben, tu le repéreras.
6: Bien sûr.
0: Alors, les centres commerciaux sont-ils bien placés? Donc, 37% des gens en vivent déjà dedans. Donc, je vois pas,
6: Bah, c'est qu'ils dorment là-bas, quoi.
0: Ouais, ouais. Bon, ça m'étonnerait.
8: T'as des centres commerciaux tellement grands qu'il y a des appartements dedans.
6: Il y a des hôtels aussi dedans. Non ?
14: Attends, c'est mon cas, ça !
0: J'en ai rien à foutre, t'es à ton micro !
6: Gérard,
0: ça commence à bien faire tous les jeudis que vous ayez vos micros allumés au standard.
6: Il y a bien des gens qui habitent dans le centre commercial pour faire vivre.
0: Non. 34% des gens préfèrent le premier rang. Bon, ouais, pour être en premier, pour avoir moins la queue. Ça, c'est sûr. Et puis 19% pensent que mon centre commercial est trop pollué. Voilà, ça m'étonnerait, donc voilà. Donc, la question suivante.
8: Gérard, j'ai une petite question de Florent.
0: Ouais.
8: Il se demande si c'est vrai que quand tu vas acheter tes chariots, tu dis « Oh, des graines de beignet ».
0: Non,
6: Alors, Gérard
0: Qu'est-ce qu'il voulait dire par là ? S'il pouvait préciser plus sa question, je pourrais peut-être mieux lui répondre.
8: Ok.
13: Ah ouais.
0: Donc, question suivante. Que faites-vous alors, si...
13: Compile.
15: On aimerait bien être les sosies de ton cul.
6: Bon, les auditeurs, vous écoutez un peu Gérard, le tueur vos conneries là.
11: Vas-y, enchaîne.
0: J'en connais tout à l'heure qui m'ont morflé.
6: Y'en a marre.
13: C'est la grosse tapette.
0: Bon, alors Manu, tu te démerdes.
6: Je suis dedans.
0: Je
6: suis dedans jusqu'au cou.
0: Je sens, comme on arrête à 3h15, donc il reste encore 4 questions.
6: Ouais, on peut jusqu'à écart,
0: ouais. Ouais, donc...
6: donc on met pas de disque, hein, donc t'en...
0: Bah si.
6: Donc tu tournes, t'es pas...
0: Alors, comment ?
6: Quoi ?
0: Je fais ce que je veux, c'est moi qui commande le jeudi, c'est pas toi.
6: C'est pas la fête à neuneux, ici. Allez, les auditeurs, on y va.
12: J'ai des trucs marrants à dire.
0: Que faites-vous si un produit d'une grande surface est périmé ? Ma moumoute.
2: Bon, écoute, qu'est-ce que tu veux que je fasse ? Je le laisse dans un rayon, je vais pas l'acheter. Ou alors, au pire, pour pousser le vice, je l'amène à la caisse, juste histoire de gueuler pour le plaisir, quoi. Mais voilà, sans plus, quoi.
0: Mm-hmm.
2: Qu'est-ce que tu veux que j'en fasse ? S'il est périmé, je vais aller gueuler auprès de la direction. Je fous le scandale, je sais pas, j'essaie de récupérer des produits gratos. Qu'est-ce que tu veux que je fasse ?
0: Non, mais par exemple, tu l'achètes et que tu t'en es pas aperçu et... Bon, Apolline, tu es...
2: Moi, je regarde.
0: Tu gerbes un peu, là.
6: Gérard,
0: parce que je sens que c'est toi qui vas te prendre des baffes encore.
6: On va se concentrer sur le débat, mon grand.
0: Tête de gondole.
13: Oui, Gérard. Moi, j'ai une grand-mère, alors que je peux pas voir. Donc, en général, je fais exprès d'acheter des produits périmés. Comme ça, je refile.
0: Pour notre bon, alors, tête de gondole.
13: Oui.
0: Tête de gondole, bonne nuit.
13: Oui, pourquoi ?
0: Bonne nuit.
13: Pourquoi tu me dis au revoir ?
0: Bonne nuit à tête de gondole.
6: Je gère.
0: Hop.
12: On t'entend. Pas des vieux.
0: Hop. Ouais, Carrefour Mi.
13: Des putes.
12: Ouais. Alors moi, j'ai mangé un truc périmé. C'était un vieux calendos, mais ça m'a donné des kystes. Alors depuis ce temps-là.
6: De quoi ?
15: La promotion là sur les grosses carottes, hein, mon gros PD. C'est au Suma de Suresnes. C'est en haut de la place de Victor Hugo, des vous le dit.
0: Alors, celui qui s'amuse à dire ça, arrête. Manu, tu me balances.
15: Aussi une promotion sur des gros poireaux. Au codex de Courbevoie. Tu peux y aller de ma part. Tu demandes petite saucisse et ils t'accueilleront comme un roi, gros salaud.
12: C'est pas possible. C'est chaud là, faut attendre qu'il vire quelqu'un et puis après on s'est passé à l'antenne.
15: Ok, d'accord.
12: Tu nous t'appelles d'où là ?
15: Hein ? Brest.
12: Ouais, quelle fréquence ?
14: Du Monoprix de Bastille. Oui.
12: Et t'as quel âge ?
14: Pour toi, sur les gros
0: Manu !
12: On va t'appeler dans les mêmes.
6: Bon ben,
15: hein. Gérard, je peux t'annoncer qu'il y a une super promotion là sur les grosses carottes, hein, mon gros PD. C'est au Suma de Suresnes. C'est en haut de la place de Victor Hugo, des vous le dit.
8: Bon, j'ai un.
0: Troisième question, elle est terminée.
8: Pour calmer.
0: La troisième question est terminée.
8: Je pense qu'on est encore un peu monté sur l'IRC vu qu'on est
6: c'est bien.
8: 9877.
6: Gérard, faut y aller là.
8: 9877. Et il y a fumiste sur l'IRC, il te demande pourquoi tu vas au supermarché vu que t'as un mammouth à la maison.
6: Mais c'est pas le même.
0: Non, mais attends, ça faut pas.
6: Il y en a un qui a des cornes, pas l'autre, merde.
8: Je crois que c'était une question de poil.
0: Et ton bébé rose, il a des cornes lui.
6: Mais il y en a un qui accepte les euros et pas l'autre.
0: Alors, reste poli avec Sandy, d'accord ?
6: À la maison, tu mets des pièces dans les chariots, dans la fente ?
0: Ouais, et toi, tu y en mets dans ton bébé rose ? Non. Alors, écrase un petit peu.
12: Les deux, c'est pareil, tu passes à la caisse.
0: Toi, tu fermes ta gueule parce que tout à l'heure, tu as viré. D'accord ?
6: Ok.
0: Donc, quatrième question. Êtes-vous d'accord sur les caisses de moins de 10 articles ?
15: Ouais, mais c'est rare, des fois, je vais dans les supermarchés et...
0: Bon, alors moi, quand...
6: Allô, Mammouth ?
0: Non, c'est pas...
6: Attends, mais Gérard, regarde,
11: j'ai géré.
6: Il était en train de lui expliquer.
11: Je l'ai rappelé parce que ça a merdé.
12: Bon, ouais. Ça a merdé, ouais.
13: Je t'entends.
12: Ah, ouais.
6: Bah voilà.
2: Enfin. C'est mieux là, hein, quand même.
13: Quand même.
2: C'était le bordel, GG, c'est le matos. D'ailleurs, je voudrais pousser une gueulante contre la direction de Fun Radio qui nous fait travailler avec un matériel de merde.
0: Pour l'instant, tu réponds à la question et tu fermes ta gueule.
2: Ah, mais ce bordel, tu crois que je
12: ferme ta gueule et réponds à la question.
2: Mais je m'en souviens. Plus,
0: Tony aussi.
2: Je m'en souviens.
12: Ah non, il n'y a pas de Tony. Est-ce que je peux répondre à la question?
0: Ouais, Tony. À part ça, il n'y a pas de Tony.
12: Non, rien à voir.
0: Non, il n'y a rien à voir. Non.
12: Je suis allé, tu sais, les caisses là, tu sais, pour les personnes enceintes. Et elle voulait passer devant moi, je lui ai foutu une baffe.
0: Oh lui, attends, là je vais te dire une chose, que t'es un enculé, alors tu dégages.
12: Ah non, mais...
0: Tu dégages.
12: Non, mais attends, écoute,
0: tu dégages, tu dégages, tu dégages, tu dégages.
12: Avec les pampers,
0: tu dégages, tu dégages.
12: Je lui ai foutu une baffe. Attends, mais tu plaisantes ou quoi?
0: Tu le vires.
12: Moi j'avais des capotes, j'essaye. Et moi j'ai besoin de capotes, c'est vital. Ok, bon, allez, alors femme enceinte.
6: Ah, ça y est, je l'ai trouvé. Ah, ça y est, t'as trouvé le bon, Manu.
2: Il avait raison quand même. Hein.
0: Alors ma mammouth.
2: Une manchette dans l'estomac et c'est bon.
0: Tu le vires complètement.
13: Accouchement en 10 minutes.
2: Ouais.
0: Cela, il est hors de question, hein.
13: Attends, je vais
2: t'appeler. C'est quoi la question?
0: Oh là là!
6: Attends.
0: Oh non, moi je continue pas comme ça.
2: Il y a un mec qui fait un curseur.
0: Tu mets le disque.
6: Attends, Gérard, écoute.
0: Je ne continue pas comme ça! C'est le deuxième débat que vous me foirez.
2: Il y a un mec qui est en train de faire un curseur.
15: C'est bon, tu peux parler, gros con.
0: Un gros con, il t'emmerde, connard.
6: Bravo. Et d'ailleurs, Gérard, j'ai quelqu'un d'autre à la place de.
0: Ouais. Reprends-le si c'est un autre nom.
6: C'est pas le même. C'est, on va accueillir le pas clair.
0: Ouais, le pas clair, bien sûr.
6: Bah ouais.
13: Le pas clair.
2: Ouais,
13: c'est quoi la question?
2: Bonsoir.
0: Bonsoir, t'appelles d'où?
2: J'appelle de Poitiers.
0: Ta fréquence?
2: 103.4.
0: 103.4. Donc, quatrième question et on se met un disque avant de continuer.
2: Non, doit.
0: Alors, êtes-vous d'accord sur les caisses de moins de 10 articles? Et on se retrouve juste après.
6: Attends, j'ai
13: rangé. Moins de 10 articles.
0: Êtes-vous d'accord sur les caisses de moins de 10 articles?
13: Ouais, je suis d'accord.
0: C'est clair, net, précis.
2: Non, mais attends-toi quand tu lâches.
6: Ça va pas chercher.
0: Et on s'écoute Bernard Touzin avec.
6: Attends, je prends le disque. Il est juste là, mais je le trouve plus, Gérard. Répète la question 2 secondes, mon cher.
0: Non.
6: 2 secondes.
0: Non, tu dois être prêt. Avant, ouais. Tu dois être prêt.
6: Ouais.
0: Non, mais je veux pas le savoir. Tu dois être prêt.
6: Là, mais
0: dès qu'on annonce.
6: Tu me fais des surprises, mon
0: vilain. Non.
6: T'es un vilain.
0: On arrête à 3h15. Il reste 3 questions. Donc terminé. Donc tu te débrouilles.
15: T'es un vilain aussi, toi.
0: Non, je veux pas le savoir.
6: Vas-y, balance. Je suis prêt.
0: Alors donc Bernard Touzin avec. Je suis le poissonneur de boîte à caca et on se retrouve tout de suite après pour la suite et la fin du débat sur les supermarchés. A tout de suite. Et voilà, vous venez d'écouter Bernard Touzin avec Je suis le poissonneur de boîte à caca. Donc la suite et fin du débat sur les supermarchés. Donc la question c'est, êtes-vous d'accord sur la caisse de moins de 10 articles? Et pour ça, on demande à Mamamouth.
2: Ouais, bah écoute, moi je suis radicalement contre.
0: Tu peux expliquer?
2: Parce que je suis contre toutes sortes de privilèges dans ce bas monde. Comme dit le proverbe, on est les égaux.
0: Donc, non mais attends, Mamamouth, faut bien se dire une chose, une caisse de moins de 10 articles, par exemple, tu vas pas faire la queue dans une grande surface avec un par exemple, si t'as deux articles, par exemple, je vais te dire, une boîte de sucre ou un pot de café.
2: Et des bouteilles d'eau.
0: Hein, et une bouteille d'eau pour continuer, ouais. Tu vas pas faire la queue dans une file où t'as des gens avec des chariots pleins, donc t'as des caisses ouais. Qui sont faites pour les moins de 10 articles.
12: La raison là.
2: Ouais, non, mais moi, attends, je veux dire, premièrement, moi j'aime bien faire la queue, ça c'est chacun son truc.
13: Moi aussi j'aime bien faire la queue.
2: Ouais, je m'en doutais. Et deuxièmement, il n'y a pas de privilège. Il n'y a pas de privilège à avoir, il faut que ça soit pareil pour tout le monde.
0: Non, moi je suis pas d'accord.
12: Alors parce que les pauvres, ils achètent moins de 10 articles, ils
0: vont pas avoir la caisse.
12: Et nous les riches, on achète 2 caddies.
2: Ouais. Pas de discours comme ça.
0: C'est moi qui commande pour l'instant.
16: Gérard? Sur IRC, il y a Kleenex Carrefour, ils te demandent si à ton supermarché, ils t'ont fait une caisse spéciale pour les moins de 10 neurones.
0: Non, et puis de toute manière, moi, dans...
6: Les moins de 10 francs.
13: Pour les moins de 10 francs.
0: Là, toi, tête de gondole, tu dégages, au revoir.
13: Au revoir.
0: Au revoir. Voilà, comme ça, celle-là, ça va aller vite avec elle. Pour répondre à sa question, moi, là au supermarché où que je vais faire mes courses, Fildar, tu le connais très bien.
6: Le casino?
0: Non, le magasin.
6: Le Codec?
2: J'ai 20.
0: Donc, moi, je connais à peu près les caissiers, donc même avec. Si je vois que le mec, il est inanat trop, je demande si je peux passer. Et Donc j'arrive toujours à me faufiler, j'attends pas 107 ans pour
6: attends pas la fin
0: pour passer.
17: Non, rien à voir, rien à voir.
0: Le pas clair.
17: Oui. Ouais, moi je suis pas d'accord avec toi en fait là-dessus.
0: Le pas clair.
17: Oui, bonsoir Gérard. Bon, moi je voudrais quand même poser une question qui est que caisse de moins de 10 articles, d'accord, mais qu'est-ce qu'on entend par un article? Parce que imaginons hein, je sors avec un pack de 6 bouteilles d'eau et une boîte de 12 œufs.
0: Eh ben c'est bon, ça
17: ben oui, mais il y a 12 œufs, ça fait.
0: Mais non, tu ressors non, attendez, s'il vous plaît, laissez-moi lui répondre.
17: Ouais.
0: Bon, tu ressors avec quoi? Tu viens de dire un truc d'œuf et 6 bouteilles d'eau, 6 bouteilles.
17: Et ouais. Une boîte de 12 œufs.
11: 6 boulettes.
0: Bon, eh ben c'est ce que je t'ai dit. Bon, de toute manière, tu peux passer dans une caisse de moins de 10 articles.
15: Quand je l'ai vu, il avait 18, hein. Toujours. Il prenait la pâte comme ça, tu sais, comme un petit cannibale, et il tuait du slip. C'était une horreur.
0: Ah, Fildar.
6: Mais c'est pas moi, Gérard. Moi, j'attends, moi.
16: Bah, Fildar, il disait que c'était toi qui puais du slip.
12: Puais de la bite.
0: Donc cas, alors ouais, donc bah, pour te répondre,
6: il répond.
17: Bah moi en tout cas Gérard, on m'a refusé le passage parce que j'avais justement un pack de 6 bouteilles et une boîte de 12 œufs. On m'a dit monsieur, ça fait 18 articles.
0: Non, c'est pas possible.
17: Ah bah ça m'est arrivé Gérard.
0: Non, c'est pas possible, on peut pas te refuser. Non.
12: Je suis déjà fait violer par un pitbull d'un vigile.
6: Ça dépend la tête.
0: Ça y est, j'ai répondu à ta question.
11: Ça dépend la tête qu'il a, le pas clair. Hein, s'il est pas beau, il va se faire refouler. On accueille Auprès.
12: Bonsoir.
18: Bonsoir Gérard, bonsoir les auditeurs.
17: Bonsoir Auprès.
0: Bonsoir. T'appelles d'où?
18: J'appelle de Nantes.
0: Fréquence
18: 103.4.
17: Ouais. Dans les prisons de Nantes.
0: 103.4. Et de le pisseur.
12: Ouais, c'est moi. Donc moi, toi, je te disais,
11: aide le pisseur.
0: Aide le pisseur, pardon.
12: Aide le pisseur, ouais. Je confirme ce que disait la personne qui a parlé.
0: Ouais.
12: C'est cumulable. Donc les articles sont cumulables.
0: Non, moi je peux te dire une chose que t'as faux. T'as tout faux.
12: Cumulables.
0: Tu as tout faux. Alors me prends pas pour un con. Ok. Auprès.
18: Oui, Gérard. Moi je suis une adepte des caisses à moins de 10 articles. Mais le problème, c'est que quand je fais des courses, je fais beaucoup de courses. Donc ce que je fais, c'est que j'achète 10 articles, je passe à la caisse, je les mets dans la voiture, je rachète 10 articles, je repasse à la caisse, je les remets dans la voiture, je rentre dans le magasin.
17: Ah, c'est pas con, ça.
18: Ça dure au moins 3 heures, mais bon, au moins, je passe tout de suite.
0: Non, mais attends, parce que là... Merci, Fildar.
18: Moi, j'aime bien les allées venues. Ouais.
0: Je suis pas d'accord. Vous me laissez finir, s'il vous plaît? Moi, je suis pas d'accord avec vous.
12: Mais
6: laissez-le parler, les auditeurs, enfin.
0: Putain, mais ils sont chiants ce soir. Ouais, vous êtes chiants. C'est tous les jeudis, c'est pareil.
17: Ouais. GG, j'ai une question pour toi.
0: Vas-y.
17: Je voulais savoir, tu sais, quand tu passes dans les portiques, tu sais, les trucs pour les gens qui piquent, là, tu vois.
0: Mm-hmm. Ouais.
17: Les trucs qui clignotent, est-ce qu'avec ta en champlon, ça déclenche le truc ou pas?
0: Bon, alors tu dégages, toi, au revoir.
17: Bah, attends, je te demande pour savoir si c'est du vécu, je veux savoir, je me demande, je me suis toujours posé la question.
11: Qu'est-ce qu'il y a, Gérard?
17: Alors?
0: Putain, mais quand tu me mettras du son dans mon casque, toi, espèce d'abruti!
6: T'as pas de son dans ton casque?
0: Non, j'ai rien!
6: Mais c'est quoi ce bordel?
0: Oh là là.
18: Ouais.
0: T'as quelque chose, toi?
16: Bah ouais, j'ai du son, j'entends la radio, regarde, je mets même pas la moitié tellement c'est fort.
0: Moi j'ai rien, moi.
6: Du son, de blé, du
0: j'ai rien.
6: Mais t'as rien, c'est-à-dire?
0: Bon, êtes-vous en colère quand des caissières stagiaires, il y a des caissières stagiaires?
18: Bah moi c'est clair que je les claque alors.
12: Ah, on a
0: été coupé, putain,
12: là.
6: Manu, tu coupes à chaque fois.
12: Il y a de la discrimination.
18: Ouais.
16: Gérard, ouais. Sur IRC, il y a des V1 au rayon charcuterie.
11: Il y a des baisses, c'est la technique.
16: Ouais, c'est bizarre. Gère.
0: Ouais, attends, fous-toi bien de ma gueule. Non, là maintenant, j'ai plus rien. Ouais.
11: C'est pas normal.
0: Ouais. Non, c'est pas normal, c'est toi qui t'amuses. Alors arrête un petit peu maintenant. Tu bosses comme il faut. De toute manière, c'est la dernière question, après on fait conclusion.
12: Je voulais dire qu'au rayon boucherie, il y a le clito de Sandy, ils font passer ça.
0: Attends, merci une salope, dégage.
12: Ils disent que c'est des chipolatas.
0: Au revoir.
18: C'est de la charcuterie. Hein.
0: Ah bah toi aussi tu dégages.
16: Non, hein, c'est pas ça, on a bouffé.
11: J'ai dégagé, c'était ma mammouth.
0: Voilà.
11: C'était
0: ma mammouth. Non, mais c'est bon, après c'est pareil. Allez hop. Voilà, moi je vais pas me faire chier avec des auditeurs cons comme ça ce soir.
6: T'as raison Gérard.
0: Allez hop.
17: Balayé en promotion.
0: Eh ben c'est bien.
16: Donc il y avait une petite question de Davy One qui est au rayon charcuterie. Il te dit en fait en Belgique les caisses c'est moins de 7 articles. Et est-ce que tu crois que c'est dû au décalage horaire?
0: Non.
16: C'est dû à quoi alors?
0: Non, de toute manière, en Belgique, on n'a pas eu l'occasion de, j'ai pas eu l'occasion d'aller dans les grandes surfaces, donc je peux pas savoir. Non, mais c'est bon, hein, Manu. C'est pas la peine de reprendre des gens, si, on a fini.
11: Ah bah maintenant qu'ils sont là, ils vont au moins faire la conclusion.
0: On a fini.
11: Je voulais dire qu'à la place de Mamamoute, on accueille un continent.
0: Ah bah, de toute manière, c'est fini, alors. Bah,
11: dis-lui bonjour quand même.
0: Salut. Un continent.
19: Bonsoir, ça va?
20: Allez, continue un peu, là.
19: Ouais, alors, bonsoir, comment tu vas, Gérard?
20: Tranquille.
0: Bon, attends, calme-le. Merci, Pildar, maintenant.
21: Ah, mais c'est pas moi.
0: Putain, mais t'arrêtes un peu.
20: Ah ouais, c'est le bordel, là. Là,
0: bon, les conclusions, allez hop.
19: Tu poses la question ou pas?
0: Ça part, non, c'est fini.
20: Ça part en vrille, là. On peut pas faire un débat
11: sérieux. Gérard, pose la question, il vient d'arriver.
22: Pour la question, on accueille aussi Nouvelle Galère.
20: Ah ouais, ça part en sucette, là.
23: Salut, Gérard.
20: Question, les sucettes. Ça part en vrille.
23: Ça va?
19: Ça part en couille.
20: C'est la merde.
19: La caca.
0: D'accord. Bon, alors conclusion.
19: Allô?
20: On m'a vraiment dit.
0: Manu!
23: Vas-y!
0: Tu le pire!
19: Allô?
0: Oh là là là!
20: Bonsoir, je suis
0: Gaston. Viens d'entendre gueuler un connard là!
23: T'as conspite!
0: Ouais, allez hop, terminé, tu peux me dire avec tout le monde.
22: Oh GG, mais non, allez.
0: Non, allez, conclusion. Conclusion des.
23: Allô?
0: Conclusion hier.
20: On peut pas faire de débat sérieux là.
0: Conclusion hier, c'est. Conclusion hier, c'est. Hop, terminé. Oh là, moi j'arrête, 3h15, c'est bon. Hop, terminé.
16: Alors, conclusion hier, c'est bah, ils étaient encore en train de poser des questions, donc...
23: Gérard! Viens! Gérard, j'en peux plus!
11: Manu!
23: Je te kiffe!
11: Manu!
23: Je suis bonne, moi!
11: Manu!
0: Putain, mais
23: Gérard!
11: Ok, ça marche, bébé, bah écoute, je te laisse.
16: Oh non, coup de fil perso, Manu! Gérard, arrête! Tu vas casser le
0: standard! Putain!
11: Mais coupe ça, Manu!
16: Coupe la pute qui jouit là.
11: Ah la salope.
0: Allez, conclusion.
16: Donc sur l'IRC, il y a Florent qui précise que donc les chariots c'est pas des graines de beignet vis-à-vis de tout à l'heure parce que t'avais pas capté. Il y a Perforas donc qui dit à Rip que officiellement il peut pas faire rentrer de gens dans son école, mais si c'est Aurélie ça ira. Et Turpentine, elle dit pas ça. Elle dit que heureusement que t'es allé au rayon charcuterie, sinon t'aurais jamais rencontré ta femme.
0: Moi je l'emmerde. Et on finit à combien?
22: On est 5, 6 dans le studio là.
16: Ouais.
11: Hey, c'est pas mal hein. Ouais.
16: La dernière fois que j'ai regardé, ça avait un peu baissé.
11: Bravo! On est 6, merde!
16: Excuse-moi, j'applaudis. On était 8722.
22: Putain, on a baissé par rapport à la semaine dernière.
16: Bah ouais, parce que le débat était trop court, ils m'ont dit.
0: Oh bah ouais, mais ça.
22: Bah on peut continuer un peu là.
11: Ah ouais?
0: Non, on a fini.
16: Oh là là là.
11: On trace la route jusqu'à 6h là.
0: Non, on a fini. Donc,
22: ouais, même.
0: Donc, qui c'est qui nous reste
22: Bah, ils sont tous là. Eh, vous faites la conclusion, là, les auditeurs?
20: Ouais, bien sûr.
0: Conclusion.
20: On n'a pas pu faire de débat, alors on va faire la conclusion.
0: Ouais. Bah, ouais.
20: Tant qu'à faire. Non, mais c'était un bon débat. Hein.
0: Ouais. Donc, vas-y, toi.
20: Donc, il y a un quart d'heure de bonheur. C'était un petit peu court, mais c'était bien. On s'est bien marré.
24: Ouais.
20: Là, j'ai fait une petite maquette tranquille pour la télé.
24: Ouais.
20: Mais j'aurais voulu que ça soit un petit peu plus sérieux, mais tu gueulais trop, en fait.
24: Ouais, on aurait pu cartonner, hein, GG.
20: Ouais, c'est vrai. Attends, là.
24: Tu nous mets tout le temps en antenne, c'est
20: toujours en train de gueuler. Il faut que tu te dises, bon, c'est les auditeurs, il faut que tu les gardes.
24: Mais non, mais regarde, les sujets de débat sont bien, mais le mec qui fait les débats, il est tout naze.
23: Il est pourri.
24: Voilà.
0: Alors, je vous emmerde tous, au revoir. Ah non, les conclusions sont faites. Tu peux leur dire au revoir à tous.
20: Parce que t'as bien changé, GG.
24: Ouais,
20: t'as bien changé.
0: Au revoir à tous.
20: Non, bah attends, tu peux pas dire au revoir comme ça.
24: C'est pas clair, je n'ai répondu à aucune.
20: Ouais, bah voilà, tu vois.
0: Même non, mais c'est fini, c'est
20: alors
0: fini.
20: Il est privilégié, il est riche.
24: Alors, il répond même pas aux questions. Conclusion. J'avais une conclusion.
20: Moi, je voulais. Eh, c'est quoi, GG? Moi, je voulais m'appeler. Je voulais faire passer pour le sosie de Jean-Luc Delarue. M'appeler Jean-Luc Delarue, et on m'a dit, tu peux pas.
24: Ouais.
20: Et pourtant, je disais que je voulais faire des débats sur la sodomie chez les lépreux hydrocéphales.
24: Il n'y a pas de bouteille d'eau.
0: Alors, bonne nuit à tous. Vous allez retrouver Seb pour la nuit sans pub. Et vendredi, Max à Toulouse.
22: À Toulouse, au James.
0: Et samedi, au Baobab à Rodez.
22: Voilà.
0: Et on se retrouve, je crois, dimanche. Mais j'aurais bien voulu qu'ils viennent pour me dire qui c'est que.
22: Qui quoi?
0: Ah, avec Jean-Marie K.
22: Ouais. Non, mais oui, voilà, c'est Jean-Marie K, les deux soirées, aussi bien à Toulouse qu'à Rodez. Non, il peut pas là.
0: Merci, fais-le venir pour savoir si.
22: Ah, les noms des batteurs, tout ça.
0: Les noms des Gigi.
22: Des Gigi.
0: Donc, je sais que normalement.
11: Je crois qu'il y a Gigi Jean-Mer.
0: Non, il y a. Il y a Gigi Jean-Marica.
22: Ouais, il y a Gigi Françoise à la percu.
3: Et il n'y a pas Gigi Morgan à la caca boum boum.
0: Il va pas.
4: Non, ça va pas.
0: Tant pis, donc.
22: Maintenant, j'ai la liste là, excuse-moi. Gigi Bertrand, Gigi Gomez.
0: Tu peux me la donner, c'est moi qui les annonce.
22: Ah, merde, c'était pas ça en fait.
0: Bon, bah d'accord, toi tu fais que
22: c'était de souvenirs.
0: Ouais, ben donc je pense
22: Didi Bertrand, Didi Gomez, il y a aussi
0: il est en train de mixer, ouais, donc mixe. Bon bah c'est pas grave.
7: Je crois qu'il y a Gigi Ridou, il me semble.
0: Donc ouais. Je sais que c'est avec Jean-Marica vendredi.
7: Oh vache.
22: Oh. Hey, DJ GG.
0: Yes.
22: DJ Gérard. Attends, non, allez, j'arrête. Vas-y, vite, Seb, il a envie de bosser.
0: Donc normalement, là-bas justement, vous allez retrouver Seb.
22: Le titre de Manu. Le titre
10: donné.
22: Oh, c'est bien, super.
10: Ah, mais c'était bien avec les faits, pourquoi tu remets pas les faits?
22: Bah vas-y Gérard, on va te mettre les faits sur la zig, ça va être génial.
0: On va peut-être, vous retrouver dimanche. Oh, allez, merde, tu me fais chier. Les supermarchés de mon cul avec sans poils, ça glisse quand même.
21: De Gérard.
0: Et donc le premier disque, c'était pas du tout ce que je vous annonçais, donc c'est Phil Dark qui a mal fait son boulot, donc c'était les Das Bike.
25: Gérard, je reviens des toilettes là, c'est toi qui as pissé sur la planche?
0: Toi, si c'est pour me dire des conneries comme ça,
25: pas,
0: tu vois.
25: Demande.
0: Si c'est pour me dire des conneries comme ça, tu sais ce que tu fais? Tu prends tes clics et tes claques et tu rentres chez toi.
25: Et j'ai okay. Pas de voiture, il n'y a pas de taxi. Ça.
0: Ouais, ben, prends pas les gens pour des cons, d'accord? Donc, on m'a dit d'annoncer pour vendredi à la locomotive, donc il y aura Gigi Pin, Gigi Jean-Marica.
22: C'est pas des Gigi.
0: Ta gueule.
22: Des DJ, donc faut que tu le redises.
0: Oh, écrase-toi, je dis ce que je veux. DJ Jean-Marica, DJ Morve, DJ Langue de Pute. Et en exclusivité, Guy et René au percu, et bien sûr, votre serviteur Max. Et donc, vous
22: ils
0: êtes...
22: Ils sont masqués, hein, au percu.
0: Et vous êtes toujours sur Fun Radio, donc vous avez écouté les Das Bike et puis un remix de Sur Moi, donc on est toujours sur Fun Radio. Donc apparemment on a perdu du monde sur l'IRC, mais c'est pas grave.
3: On en a pas perdu, hein, c'est qu'ils viennent pas tout simplement.
0: Bah ouais, mais c'est dommage.
3: Par contre ils sont tous sur Minitel.
22: L'ancien David Roche, ouais, on est 1402.
0: Oh. Ouais, mais moi je voudrais bien que ça vienne sur.
22: Il y a un quart qui vient d'arriver d'ailleurs.
0: Je voudrais bien que les gens reviennent sur l'IRC parce que je voudrais attendre les mines.
22: Tu fais un point avec Fildar sur le Minitel, ça marche plus. Hein.
0: Le débat va porter sur les positions. De ça, pour ça, on va cueillir Gros Sado de Lille. Tu peux me donner la fréquence parce qu'au standard, ils n'ont pas été capables de me les donner.
26: Oui, bonsoir, c'est Gros Sado et sur la fréquence 106.9 FM.
0: 106.9, ok.
26: Bonsoir à tous.
0: Godaclou de Calais.
27: Bonsoir.
0: La fréquence
27: 95.2.
0: Ouais, ben je vais contrôler. Je contrôlerai quand je rentrerai. Gros Palo, 21 ans, Toulouse.
28: Oui, bonsoir. Ma fréquence, c'est le 94.
0: Oh, le Larsen.
28: Ouais, mais c'est pas de ma faute, hein.
0: Ouais, ben si ça avait qu'un sans fil, ça avait pas été.
22: On va régler.
0: Donc la fréquence
28: 94.7.
0: Et Boban de Boban Aspers, Sperm, 23 ans de Limoges.
28: Bonsoir Gérard.
0: Bonsoir. La fréquence?
28: C'est 107.3
0: FM. 107.3.
27: Ok.
0: Bon, celui qui parle derrière, comment ça se la...
27: Ok.
0: Oh, j'en connais un. Il
22: allez,
0: va
22: Gérard,
0: pas, il va
22: on accouche là.
0: Ouais, t'écrases-toi.
22: On n'avance pas avec chaque fois.
0: Attends, c'est pas toi qui commande, c'est moi, d'accord?
25: Non, mais vas-y, GG.
0: Bon, hop là, on éteint, voilà. Alors, quel genre de position aimeriez-vous faire avec votre copine ou copain? Et on demande ça à Grosso.
3: Gérard, avant que tu commences le débat, il y a Ice-T sur l'IRC. Il demande si, en fait, tu connais les 101 positions du caca sur toi.
0: Non. Je
3: tu sais, c'est un livre avec toutes les positions.
0: Ouais, bah, c'est bien.
3: Ouais, bon,
0: tu ferais mieux d'acheter un bouquin de cul pour te masturber la nuit. Donc, Gros Sado pour toi.
26: Gros Sado, oui. Bah, moi, comme mon nom le précise bien, la sodomie est déjà en prompt. En 2, la levrette. En 3, le cuny.
0: D'accord.
26: Quelles sont tes positions?
0: Je te les dirai pas, d'accord.
26: Non, mais je te dis best-of de mes positions.
0: Non, ok. Non, mais je te demande quel genre de position aimeriez-vous faire avec votre copain ou copine.
26: Ouais, copine, ouais, bah, c'est ce que je t'ai dit. Sodo, Levrette et Cuny.
0: D'accord. Godaclou.
1: Ouais, bah bon, écoute, j'ai fait tout ce qui était possible naturellement de faire, par les voies naturelles ou autres, sexuellement. Donc, si tu veux me poser des questions, il n'y a aucun souci.
0: Non, mais tu réponds déjà à mes questions, ok?
1: Bah, mes positions préférées, c'est le cercueil en feu. C'est-à-dire que j'allonge ma copine dans le lit, je mets le feu au lit, et je la noie sous mon sperme et j'éteins le lit. Sous mes éjaculations.
0: Ouais, je crois que...
2: C'est bon ce que tu dis.
0: Gros palo.
2: Oui, bah alors écoute, déjà, merci Gérard de faire ce débat-là, parce que c'est un débat qui me concerne tout particulièrement.
1: Tu es vierge.
11: Elle est énervante, elle. Hein.
2: Et donc, je voulais seulement te remercier, sinon, alors, mes positions préférées, écoute, j'aime beaucoup de choses, mais je vais te parler d'autres choses. Par exemple, oui, j'aime beaucoup tout ce qui est un petit peu sadomaso. Donc, enfin, pas sadomaso, mais au moins très, très original. Donc, par exemple, attaché ou les yeux bandés ou alors avec de la nourriture sur soi. Enfin, quelque chose comme du miel, tu vois. Tu vois de quoi je parle. Et, enfin, que des choses comme ça. Sinon, j'aime beaucoup la levrette, évidemment. Et voilà, quoi.
0: C'est un peu peur comme tu réponds bien aux questions.
1: En plus, elle a une voix pas du tout excitante, je tenais à le dire.
0: Bonbonne à sperme.
2: Bonbonne de sperme.
0: Ouais.
2: Moi j'aime tout, quoi. Par en haut, par en bas, par derrière, par devant. Tout.
26: Tranquille.
2: Ouais. Okay. Pas difficile. Hein.
5: Ouais. Non, c'est bien.
26: Et tu kiffes les beaux gosses imitateurs?
2: Je kiffe les beaux gosses, ouais.
26: Ok. Ouais. Imitateurs.
2: Imitateurs aussi, ouais. Okay.
1: Et les frustrés qui doivent prendre des voix débiles, t'aimes bien aussi?
2: Oh, j'adore.
0: Ça va? Ça vous dérange pas si je réponds?
26: Ah, excuse-moi, t'étais là.
0: Ouais, bah si ça te dérange, tu le dis.
26: Y a pas de problème, vas-y, genre, continue.
0: On raccroche. Hein?
26: Ok.
0: Donc, moi, les positions, donc, c'est un débat qui est un peu délicat parce que je n'ose pas trop parler de ça parce que ça regarde pas trop les gens, ma vie privée.
2: Bah, nous, on t'en parle, hein, donc tu pourras en parler.
0: Moi, ce que j'aime bien, c'est la levrette et c'est tout. Voilà.
1: Il y a même des fois où tu te trompes de trou, il paraît.
0: Toi, si t'es pas content tout à l'heure, tu vas dégager, ça me perd une place de libre. Non, mais ça, c'est pas la peine de m'avoir ramené.
5: C'est le livre du Kama Sutra, Gérard. Ouais, c'est non, les
0: mais j'en ai rien à foutre, j'ai pas besoin de.
16: Si c'est bien, c'est le caca sur toi.
11: Il les connaît, Gérard, les poses.
0: Alors, donc pour. Manu, t'éteins ton micro, s'il te plaît, merci.
11: D'accord.
0: Donc, alors, pour ou contre. Alors, je préviens d'une chose que si la semaine prochaine j'ai encore des pour ou contre, je lis plus du tout les trucs sur les débats, hein. Ça commence à être lourd. Alors, donc, c'est la dernière fois que je vois ça. Donc, pour ou contre les possessions sexuelles, alors, il y a 30% qui sont pour, mais seulement entre amis. 40% sont contre, sauf si c'est pesable au travail.
2: Gérard, on peut le faire entre potes?
0: Ah ben ça, quand je te parle entre copains ou copines, t'avais qu'à répondre à la question. 29% pensent que les positions sexuelles ne servent à rien, donc je sais pas.
1: Gérard, j'ai oublié une position aussi. Ah, on a raccroché.
0: Voilà.
1: C'est la cabine. J'ai oublié une position que j'aime bien aussi, c'est ça s'appelle le tourniquet. J'ai une fille devant moi, une fille derrière moi, une fille à gauche, une fille à droite, et j'ai mis des coups de caquette dans le temps direct. En tournant.
0: Qu'utilisez-vous comme matériel ou objet spécialisé dans ce domaine? On va demander ça à Bonbonne de sperme.
2: Moi, j'adore les godes.
0: Ouais.
2: Des gros godes, bien durs et bien, tu vois, bien représentatifs de la verge.
0: Mmh.
2: Voilà. J'aime les godes, ouais. J'aime qu'on m'attache aussi.
0: Ouais, ben ça, c'est carrément truc sadomaso.
2: Ah non, pas du tout.
0: Ah ben si. Il y avait une question hier soir.
20: Tu sais où c'est?
0: Oh, tais-toi, toi.
1: Moi, je voulais dire...
20: Bah, ton cul.
0: Ta gueule.
1: À Bonbonne de sperme, que bon, je suis sculpteur, hein, et je fais des moules de bites à mon effigie, et si elle veut bien, je lui en enverrai un.
2: Je suis acheteuse, ouais.
0: Qui c'est qui s'amuse à parler, là, quand je demande s'il y avait une question IRC?
2: C'est Pedro.
26: Non, Rodrigo.
28: Ah, Rodrigo.
0: Ça commence à bien faire, là, ceux qui s'amusent comme ça. Hein, parce que là, vous commencez à me gonfler sérieusement.
22: Gérard, j'ai une question au Minitel.
0: Non, il y avait une question hier, c'est la question Minitel, j'en ai rien à cirer.
3: Oui, il y a mon pote Sidney qui est au travail, il dit que...
22: Il y a Raymond, donc, qui se demande préfère, si c'est possible, en fait.
3: Fildar,
22: quand tu peux... Ah, pardon, Rigo, excuse-moi, je t'ai pas...
3: Tu peux me laisser finir. Il y a mon pote Sidney qui est sur son lieu de travail, et lui, il dit que ce qu'il préfère, c'est la levrette avec un doigt dans le cul. Qu'est-ce que t'en penses?
0: Non, pas... C'est quand même assez crade, hein.
3: Ouais. Et alors... sinon, il y a Florent sur l'IRC, il te demande si tu pratiques la position du cachalot.
0: C'est quoi, ça?
3: C'est...
24: Salut, Gérard, c'est Fred.
0: Ta gueule, à toi.
3: En fait, la nana, elle est face au mec qui s'écarte et elle met ses mains devant sa tête pour pas qu'on voit sa sale gueule.
0: Voilà.
26: Sa sale gueule de malouche.
3: Non, de Sandy, il dit, je sais pas.
22: Oh non.
26: Ah bah non, pas de nom.
22: Rigo, quand veux-tu que t'aies du monde sur Internet?
0: Gros Polo.
26: Ouais, Gérard, c'est Marion.
28: Attends, c'est Gros Palo, s'il te plaît.
0: Gros Palo.
28: Oui, bah alors, bah écoute, moi je pense que... Moi,
0: eh, vous allez vous réveiller plus que ça, ou sinon je vous herbe.
28: Celui-là. J'utilise beaucoup de choses, surtout des menottes que j'ai piquées à la police. Et puis c'est tout, puis beaucoup de choses.
26: Oh là là, les vierges mythomanes.
0: Punaise. God à clou.
26: Écoute,
0: oh,
26: c'est sur les ustensiles, c'est ça?
0: Ah, putain, mais oh!
28: Ouais.
26: C'est sur les ustensiles?
28: Oui.
26: Bah, moi, j'aime bien les fouets, ouais, les fouets, c'est ce que
0: oh là là, qui c'est qui m'a choisi ça, là?
26: Non, mais parce que je pensais à autre chose.
0: Qui?
28: Les goûts qu'on veut, hein.
22: C'est moi, je les aime bien.
0: Ouais, bah, tu les aimes bien, t'es un peu starbé, toi, hein, parce qu'ils dorment à moitié, là.
26: Je suis désolé, je vais essayer de le plus.
22: Et d'ailleurs, excusez-moi, à la place de gros Sodo qui est parti, à tes soins fils, on va accueillir PD du cul. Bonsoir, PD du cul.
6: Allô, salut, GG.
28: Salut, PD du cul.
6: Salut, ça va?
28: Ça va.
0: La fréquence?
6: Moi, j'appelle de Paris 101.9.
22: Anal.
0: Ok.
26: Mon cul.
0: Oh, ta gueule un peu. Eh, vous allez rester poli parce que là, sinon, je vous herbe tous.
6: GG, tu pourrais me répéter la question, s'il te plaît?
0: Je répète plus les questions.
28: Tu utilises quoi comme matériel?
22: Gérard, t'as pas le sondage sur les positions?
0: Oh, tu tâtes ton...
22: On m'a demandé sur Minitel.
0: Je ne vais pas le savoir.
22: On est 1743.
3: Gérard, Obi-Wan, il te demande si la masturbation, c'est une position sexuelle et il te demande aussi si l'autosodomie, c'en est une.
0: Non. Pas du tout. Donc, pédé de cul.
22: Du cul. Excuse-moi, je lui parlais, je lui disais qu'on répète plus les questions, il est là. Vas-y.
6: Alors, GG?
0: Ouais.
6: Ouais. Alors, ouais, à part ça.
28: C'est le matériel, hein.
0: Oh là là là là là là là là là là là.
6: Ouais, ce que je prends, bah, généralement, quoi. Je prends souvent des fers à cheval que j'installe au pied de la
26: partenaire. Des fers à cheval.
6: Non, mais c'est pour Gérard. Et
0: Alors, tu dégages, hop, allez. Au revoir. Terminé pour toi.
6: Non,
0: comme ça, t'as. Non, c'est bon, t'as répondu.
26: Bien joué, GG, bien joué.
0: Et l'autre, j'en connais un, ça va être Paris, mais à Gerbé aussi s'il continue. Donc, Oh, ça va, Pilar, je t'emmerde pas. Ah, ça fait 5 fois que je te dis d'éteindre ton micro, tu le laisses.
28: Je peux parler?
0: Tu le laisses éteindre, t'as rien à dire.
22: Il veut pas que tu parles.
0: Tu t'occupes du standard.
22: Tu gères le standard alors que moi je peux.
3: Bon, Gérard,
22: tu peux pas.
3: Gérard,
0: alors,
3: sinon...
28: je vais parler dans ton micro, Manu.
3: Pour calmer le débat, Gérard.
0: Tout à l'heure, toi, tu vas te prendre une gaufre, ça va te faire tout drôle.
22: Gérard, on peut revenir au débat ou pas?
3: Ouais, s'il te plaît, parce que sur IRC, il y a mon pote Sidney qui est au travail, il dit que si tu connais pas la levrette avec un doigt dans le cul, il veut bien te montrer.
0: Non, j'ai pas besoin de lui. L'autre sondage, positions sexuelles sont-elles interdites? Alors, 12% pensent que oui, c'est interdit. 47% pensent que c'est pour une prostituée, c'est mieux. Ben, je pense aussi. 21% répondent qu'ils s'en foutent, moi aussi. 10% pensent que les interdits sont celles des vestiaires au foot. Alors là, je vois pas du tout. Je vois pas du tout le.
22: Ah si, les vestiaires, c'est quand tu sors du stade.
28: C'est les pom-pom girls qui se tapent.
0: C'est ça.
22: Si tu tournes à droite.
0: Tu ferais mieux d'y être pom-pom girl que.
22: Ça
26: dépend. Ouais, elle est jolie, hein. Elle est belle.
22: Si t'es au parc, en fait, c'est à gauche. Allô.
0: Alors donc, quatrième question, existe-t-il des écoles ou des formations pour apprendre les positions? On va demander ça à Godaclou.
24: Bon Gérard, c'est Fred, tu peux faire ma conclusion?
0: Non, gueule.
26: Je pense qu'il n'existe pas d'école de sexe, on apprend ça dans la vie, le plus tôt possible, si c'est possible. Mais je pense qu'il n'y a pas d'école agréée, non, par l'État ou par rien d'autre. Si, je crois qu'il y a un truc qui dépend de l'Église. Ouais, un truc comme ça, ouais.
22: Il n'y a rien agréé par l'État, mais par les tons, oui.
26: Voilà, excellent.
0: Alors, Fildar, tu fermes ta gueule pour de bon parce que le ton, il t'emmerde. Si tu veux dire Sandy, t'emmerdes.
26: Non, mais là,
0: c'est clair.
8: Et t'es parano,
22: non,
8: genre.
22: Non, c'était un jeu de mots, c'était pas, jeu de mots. Pas une allusion.
0: Ouais, ouais, ben.
26: Tout le monde a kiffé en plus.
0: Merci. Ouais, Godaclou, tu t'écrases un petit peu, merci. Gros palo.
28: Ouais, bah alors à mon avis, c'est instinctif, hein, y a pas d'école. Tout le monde fait ça d'instinct.
22: T'apprends sur le tas, hein, je peux.
28: Exactement, sur le tas.
22: Excuse-moi, mais.
26: Voilà, ça c'est mieux, Philou.
22: Ouais, d'accord, ça passe mieux.
28: Plus subtil.
0: Bande de sperme.
22: Bonbonne.
26: Je prends tellement de bites, c'est banque de sperme.
0: Oh ouais, tu t'écrases.
28: Y a pas d'école, non, mais par contre, moi je conseille les films. J'ai beaucoup appris en regardant la télé, notamment Canal et en ce moment si ça intéresse les gens. Et j'ai beaucoup appris, ouais. Gérard ?
0: Non, mais Filda, c'est la dernière fois que tu me mets des conneries.
22: Mais j'ai rien mis, là.
0: Ouais, ouais, bah, fais gaffe à ça tout à l'heure. L'autre fois, tu t'es
22: c'est
0: pris.
22: Au standard, c'est au standard.
0: Tu t'es pris un briquet, mais tu risques de te prendre ça dans ta gueule encore.
26: Bon, on pourrait continuer, là, parce que je m'échauffe pour la télé, là. Bon,
0: Gérard, toi, Godaclou, tu t'écrases.
3: Gérard,
0: tout à l'heure, tu as gerbé.
3: Sur IRC, ça remonte un peu. On est 823, parce c'est qu'avant, naze. On était 822. Il y a Arnette, le limeur de Fion, qui vient d'arriver.
0: Ok.
3: Gérard, excuse-moi, à la place de PDUQ, on accueille Limeur de Fion.
9: Oui, bonsoir Gérard, bonsoir.
28: Salut Limeur de Fion.
9: Bonsoir.
0: Bonsoir, ta fréquence ?
9: J'écoute sur internet.
0: Ta fréquence ?
9: 99.12.
0: Bon alors
22: .1, pas
9: .1, pardon. Ça
22: n'existe ah ouais. pas.
9: Non, c'est ma radio qui déconne, c'est tout.
0: Ah ouais, ben, toi aussi tu déconnes.
9: Ok.
0: Hein ? Donc pour toi.
9: Bah, j'ai pas entendu, j'étais au standard.
0: Il s'est demandé quelque chose.
26: Il en répète pas.
8: Elle s'en occupait.
0: Bon, alors, j'ai compris ce que ça voulait dire. Ok, c'est pas grave, alors...
26: Sur les écoles.
0: Donc, pour toi, la question.
9: Bah, j'ai pas entendu, j'étais au standard.
22: Non,
9: écoles.
22: C'est faux.
12: Non, je te l'ai dit, y a-t-il des écoles pour apprendre le sexe, je te l'avais dit.
9: Bah oui, exact, excuse-moi, Manu. Alors là, je pense pas du tout qu'il y ait des écoles pour apprendre le sexe, parce que ça vient tout seul, Gérard.
26: De toute façon, tu seras pas allé, toi.
9: Comment ?
0: Oui. Je pense que
9: oui.
0: Manu.
12: Oui, quoi ?
0: Apolline, tu peux quand même l'aider.
8: Mais je l'aide, mais il veut pas que je l'aide. Il veut pas que je l'aide.
0: Pour l'instant, vous me prenez que des cons. Alors, ça commence à bien faire.
8: Ah, on les trouve très bien.
12: Ok, on dégage Limeur de Fion.
3: Gérard, pour calmer le débat, il y a Yankee qui te demande si t'es plutôt levrette ou analphabète.
0: Aucun des deux, comme ça, il est servi. Tout le monde a répondu, donc...
22: Excuse-moi Gérard, j'ai une petite question Minitel. J'ai ma sœur qui me dit...
0: Toi, tu vas te pas enculer avec tes messages personnels.
22: Phil, je vais me coucher bientôt, donc lis mon message et n'oublie pas le beurre.
0: Bon, alors, Phil Dard, tu dégages, je te veux plus dans à l'aria.
22: Il y a 1900 connectés, faut en parler du Minitel.
0: Va te faire foutre,
22: je ne dis plus rien. Je ne dis plus rien.
26: Et sinon, j'ai été plus clitoridien, amygdalien ou analien.
28: Vaginal.
0: Bon, vous fermez un peu vos gueules. Tout à l'heure, je sens que ça va vite se terminer, le débat. Donc, cinquième question. Combien de positions existent-ils en France ou autre ? On va demander ça à Godaclou, comme il a une grande gueule.
26: Ouais, il y en a beaucoup. Hein. J'ai une grande gueule et une grande bite aussi. Et il y a beaucoup.
28: Ah ouais.
26: C'est vrai. Je te montrerai ça. Mm-hmm. Il y a beaucoup de positions. Hein. Je crois que ça évolue sans cesse. Hein.
0: Mm-hmm.
26: Et moi, j'en connais beaucoup. Et ouais. je suis prêt à laisser mon numéro et en apprendre.
0: Ouais ben, tu laisseras ton numéro au standard, ils s'amuseront avec toi. gros palo.
28: Ouais, alors à mon avis, en France, il y en a énormément. Il y en a encore plus ailleurs, mais en France, il y en a quand même beaucoup, surtout que ça s'invente tous les jours. Hein. Plus on en fait, et plus on en invente.
0: D'accord. Bobonne de sperme.
28: En France, c'est bien connu, on est champion de l'amour. Et c'est les Français, en fait, qui en connaissent le plus.
0: Je pense pas parce que je crois que j'avais lu un sondage que on est quand même classé assez loin.
28: Non, on est champion de l'amour.
22: Voilà, on est combien Gérard ? On est combien dans le classement ?
0: On est pratiquement dernier.
22: Non, ah oui, non, sur combien ? Non,
0: presque non. Dans les derniers.
22: Sur combien ?
0: Non. Sur je sais plus.
22: Sur deux ?
0: Non, je sais plus.
26: Mais t'as confondu avec la FIFA, je crois.
0: Attends, Goldorak.
26: Ah non.
0: Tony, tu as fermé ta gueule.
26: Non plus.
22: Ni l'autre. C'est Godaclou.
0: Ouais. Eh ben lui, il va commencer à se calmer parce que...
26: Et mon vrai prénom, c'est Marc.
0: Ouais. Bon, Marc dit David Alpa.
4: Ok, si tu veux.
0: Voilà, alors, oh là,
13: la
4: violence.
13: Comme si on allait le passer à l'antenne.
0: Arrête. Ouais, bah faites votre boulot.
14: Vas-y, continue.
0: Bah
14: continue le débat, Gérard.
0: Ouais, bah...
13: Putain, c'est mou, là, t'es mou de la bite, hein.
0: Oh, ta gueule, toi, va te enculer, toi, gros con.
14: Il y a du Viagra dans le bureau. Gérard, gobe un coup.
15: Gérard, sur l'IRC, il y a Jordan, il te demande si tu t'es fait virer de la banque du sperme parce que t'avais tout bu.
0: Non. Tiens, en parlant de lui, là, il y a ton petit copain, là, Lucas, qui te souhaite le bonjour, l'abruti de fil d'art.
4: Là, j'étais en train de me poser une question. Un bout de la bite et une molle de l'anus, qu'est-ce que ça peut faire?
0: Moi, je t'emmerde.
13: Des chamallows.
0: Voilà. Alors, peut-il se faire. Ouais, bah, on va mettre un disque parce que sinon, à 2h30, on a fini.
14: Putain, tu glandes rien, Gérard.
0: Je t'emmerde, quoi, d'accord?
13: Et toi, t'as répondu à aucune question, Gérard,
14: que dalle,
13: entre parenthèses.
14: Rien, rien,
15: c'est
14: rien,
15: vrai, t'aurais
14: rien,
15: pu répondre aux questions que tu poses.
0: Donc, Tony, les potes de fun, bah, je répondrai après. Tony, les potes de fun avec Blanchis-moi l'arrêt dans le 106. Et on se retrouve juste après pour la suite. Et voilà, vous venez d'écouter Tony et les potes de fun avec Blanchi Larrey dans le 106. Et donc, on est toujours sur Fun Radio sur la suite et fin des débats sur les positions. Et donc, je vais donner un petit sondage. Alors, les positions sexuelles doivent-elles être payantes? Eh ben ça, ben, je vais pas en parler tout de suite parce que c'est la question.
13: Ah.

0: j'ai pas eu avant, parce que sur le débat précédent, parce que je connais un professeur qui s'appelle le professeur Moncu, qui opère les kystes et les qui répare les lésions anales. Et je pense que ça aurait pu t'intéresser.
1: Bon, alors, gros palo, c'est la dernière fois que tu dis...
2: Non, excuse-moi, c'est...
1: Non, pas gros palo, mais Godaclou. C'est la dernière fois que tu dis une connerie comme ça, parce que sinon, tu vires.
0: Désolé, ça m'a échappé.
1: Ok. Alors, question, faut-il se faire payer en euros pour effectuer les positions? Bah tiens, Godaclou.
0: Se faire payer en euros? C'est la question, s'il faut se faire payer en euros pour les positions, c'est ça, hein?
2: Ouais,
0: ça implique une prostitution du corps.
2: Complètement.
0: Donc c'est assez immoral, je trouve ça assez insalubre.
2: Mm-hmm.
0: Deux fois en deux jours.
2: C'est bien.
1: Oh, derrière là, les... vous vous calmez, merci.
0: Et donc non, je ne cautionne pas ce genre de...
2: pratique.
0: J'ai failli faire... ouais, ce genre de pratique, j'ai failli faire une putain de phrase.
1: Godaclou,
0: ouais.
1: Où tu réponds correctement à la question...
0: Ouais, mais j'ai répondu,
1: où tu
0: ouais.
1: vires.
0: Je dis que c'est, enfin, ça inclut une certaine notion de prostitution, et je trouve cette notion assez insalubre, et je trouve que ces pratiques ne sont pas recommandables.
1: Ouais, bah, fous-toi bien de ma gueule quand tu dis, tu précises bien la fin des mots, d'accord?
0: C'est pas le genre.
1: Ouais, non, tu me prendrais pas pour un con, tu m'y laisserais. D'accord?
0: Ok.
1: Ouais, t'as tout compris. Ouais,
3: on accueille String à fleurs, bonsoir.
1: String avec fleurs, bonsoir.
4: Ouais, bonsoir GG, bonsoir l'équipe, salut.
2: Salut String avec fleurs.
4: Salut, bonsoir à tous.
1: Donc alors,
0: bonsoir.
1: Gros palo.
2: Ouais, bah alors salut. Écoute, moi jamais je me ferai payer parce que je fais tout gratuitement. C'est un plaisir de le faire, même si c'est des euros, même si les euros c'est bien. Non, je
0: même
2: me ferai pas payer.
1: Tu peux me la String à fleurs. Godaclou.
0: Non, c'est pas moi là.
1: Non, c'est qui?
0: C'est le mec qui vient d'arriver.
4: Bah, pas du tout.
1: Godaclou, c'est toi que je viens de reconnaître, hein, d'accord? Alors, t'arrêtes un petit peu parce que tout à l'heure, tu vas gerber. String à fleurs, tu peux me donner ta fréquence?
4: Ouais, c'est 98.7.
1: 98.7, ok. Question IRC, Rigo?
5: Oui, il y a Ice-T qui dit qu'en fait, sa position préférée, c'était la vachette surénoise. Et puis, depuis qu'elle l'a quitté, ben, il peut plus.
1: Bon, alors lui, j'y répondrai même pas à sa question. Gros palo.
2: Oui, non, mais je viens de te répondre, GG.
1: Ah bon, ben, bobonne de sperme.
2: Bah, moi, t'as pas besoin de le payer, c'est tout gratos, c'est tout à l'œil.
1: Ouais, j'ai... String à fleurs.
4: Ouais, ben, écoute, si tu peux aller travailler plaisir, pourquoi pas.
2: Mmh.
4: Tu peux te faire plaisir et qu'en plus, tu peux ramener de l'argent à la maison, tant qu'à faire, hein.
2: Mmh.
4: Ah, je vois qu'il y a des filles tout de suite qui répondent à l'appel.
2: Mmh.
4: Ça me fait plaisir.
1: Bon, donc...
0: Même les mecs, hein, les barbus, là.
4: Moi, tout à fait.
0: Okay. Le barbu, là, du village people, là, tout en cuir.
1: Godaclou, tu t'écrases, s'il te plaît, merci.
0: Pardon.
1: Alors, les positions sexuelles doivent-elles être payantes? Alors, il y a 26% pensent qu'il faudrait payer 50 francs la position. 23% pensent que non, car la sodomie, c'est gratuit.
4: Non, mais c'était 100 balles tout à l'heure.
1: Toi, tu t'écrases, s'il te plaît, merci.
4: Avant le débat, t'as dit que c'était 100 francs.
5: Avec le breakfast.
4: Ah oui, et les 12 escargots.
2: Ouais, et pas de pommade.
1: Godaclou.
0: Alors c'est pas moi là.
1: Non,
3: je l'avais au standard, ouais. C'est pas possible.
0: Par contre, tu sais, j'ai trouvé ça inadmissible, ils ont parlé du super bonus avec Sandy, j'aimerais savoir si elle fait
1: moule. Alors Godaclou, au revoir.
0: Si elle fait moule,
1: au revoir, allez hop, terminé. Terminé pour lui. Alors, 10% pensent que la masturbation devrait être bien plus chère. Eh ben,
3: pourquoi?
1: Je sais pas. Mais je vois pas du tout le rapport.
5: Gérard.
3: Peut-être parce que c'est à cause de l'euro là qui arrive.
1: L'euro est arrivé depuis le début de l'année, d'accord?
5: Gérard.
1: Ouais.
5: Sur IRC, il y a Yankee qui te demande si c'est vrai que t'étais livreur de Godemiché, que tu t'es fait virer après les avoir essayés un par un et qui sont devenus inutilisables à cause des infections.
1: Non, pas du tout. Alors lui, sa question à la ni queue ni tête comme lui. Voilà. Dis, peut-on changer de partenaire si une...
3: Attends, c'est à quelle question là?
1: La 7.
3: Ah bon. Je crois que c'était la 10, j'ai eu peur.
1: Non, bah, de toute manière, il ne reste plus que 3 questions, donc ça va aller vite. Hein.
3: Non, mais c'est pas du travail bâclé qu'on fait, là.
5: Ouais,
3: c'est
5: on
3: pas
5: fait un
1: non, mais...
3: C'est pas on a plus
6: sinon, on fait rien du tout, et hop, basta.
3: Sinon, tu rentres à minuit, puis
1: attends,
3: c'est bon.
1: Toi, tu ferais déjà ton boulot correctement, après on verra.
2: J'arrête
1: hein.
2: Pas.
1: Ouais,
3: c'est vrai que t'es
1: fainé. Pour l'instant, tu prends pas beaucoup de
2: temps. Bon, vas-y.
5: Pour reparler du débat, il y a Davy One, il dit que ça aurait été mieux les positions avec les culs qu'avec l'euro.
1: Pourquoi? Ben les culs et l'euro, ben c'est
2: les
1: pareil.
2: Culs.
1: Bah ouais. Les culs.
3: Ouais, bah les culs, ouais, les culs.
1: Non, ouais. Peut-on changer de partenaire si une position ne vous convient pas?
4: Ouais, je voulais juste demander à Bertrand.
1: Toi, tu fermes ta gueule, String à fleurs.
4: Ah, c'est pas moi. Attends, t'entends la voix? Moi, j'ai une voix d'homme. Arrête. Ouais, j'ai une question. Voilà. Le gros beauf qui parle. Là. Tu vois, je peux pas.
1: Le gros

0: Qui parle, il t'emmerde.
1: Ouais Bernard, j'ai une question.
2: Ça parle en même temps, Gérard, donc c'est pas moi.
0: Vous me gérez là, un peu, là.
1: Ouais, j'aurais une question à poser à Richard.
3: Vas-y, on t'écoute.
0: Toi, tu t'écrases.
1: J'ai une question pour le gros beauf qui parle.
0: Moi, je t'emmerde. Donc, tu poseras pas ta question.
2: C'est chaud, vite.
1: Oh, t'as picolé, toi, encore ce soir.
2: Oh là là.
0: Peut-on changer de partenaire si une position ne vous convient pas?
2: Bien sûr.
0: Mm-hmm. Qui?
2: Comment c'est String à fleurs.
0: Ouais.
2: Mais je veux dire l'intérêt.
0: Attends, 5 minutes.
4: Ouais, je voulais juste dire qu'on accueillait Petit Cuny.
5: Ouais, bonsoir Gérard.
3: Salut petit Cuny.
5: Salut tout le monde.
2: Toi, je te bouffe, toi.
5: Ok.
0: Vous fermez vos gueules. Ta fréquence
5: 99.1.
0: C'est ça. Prends-moi pour un con, toi aussi.
5: Bah non.
0: Non, tu m'y laisses.
5: Un peu.
0: Ouais, tu vas répondre à la question.
5: Oh merde, putain, j'étais au standard, Gérard.
0: Non, t'as foutu de ma gueule.
5: J'en peux plus, là, les gars.
2: Changer de partenaire.
5: C'est pas bon, là, c'est pas bon.
2: Est-ce que tu changes de partenaire à chaque position si t'arrives pas?
3: Je plais pas.
5: Est-ce que je change de partenaire à chaque position?
2: Voilà, ouais. Si t'arrives pas à faire une position, est-ce que tu changes? Regarde, imagine, t'es dans une partouze, t'as payé 1000 balles à l'entrée de la boîte.
3: Voilà.
2: Et il y a une nana, elle veut pas faire une levrette. Ben boum, tu prends le cul qui est à côté et hop.
3: Exact.
5: Ouais, bah voilà, il a répondu pour moi, Gérard. Voilà.
6: On attend ta réponse.
5: Okay. Gérard, ouais, je suis tout à fait d'accord avec ce que vient de dire mon pote, parce que j'ai rien compris à la question, en fait.
0: Bah, si tu comprends rien, mon pote...
6: Ouais, il est mauvais.
5: Ouais.
0: Je crois que tu vas retourner au standard, toi.
5: Putain.
0: Il n'y a pas de putain, tu vas y aller tout de suite.
7: Gérard, on s'occupe pas trop du
0: Manu,
7: standard.
0: Manu, tu lui dis au revoir à lui.
5: Okay.
7: Sinon, il y a Bretzel sur l'IRC, il aimerait bien que tu lui expliques comment, avec un sexe de 4 cm, on peut pénétrer un derrière dont l'entrée est à 40 cm sous une couche de graisse.
6: Il
7: me dit que tu sais exactement de quoi il parle.
2: Ouais. Fais-lui un dessin.
6: T'as une petite zazette comme ça.
0: Voilà. Toi, tu peux parler. Ouais, c'est ça.
6: Et tu dois mettre ça, par exemple, sous Manu.
0: Pourquoi pas sous toi?
3: Par exemple.
0: String à fleurs.
7: Enfin, Bretzel, si tu comprends pas, il me dit que c'est comme à la maison.
0: Ok. String à fleurs.
2: Ouais, écoute, je te disais tout à l'heure, quand tu vas dans une boîte spécialisée pour ça et que tu payes 1000 balles l'entrée. L'avantage, c'est que tu peux changer, quoi, ça tourne. Donc, s'il y a une fille qui te plaît pas, tu changes, hop.
0: Ouais. Bobonne de sperme.
3: Avant de changer de mec, je commence par changer de position. Et puis, si vraiment il n'y arrive pas, je change de mec, ouais. Je prends le suivant, en fait.
2: Il n'y a pas de problème.
0: Gros palo.
8: Ouais, alors, moi, je voudrais te poser, en rapport à cette question, je voudrais te demander, est-ce que ta grosse, elle est d'accord pour un...
0: Gros palo, ma grosse, ça t'emmerde, au revoir pour toi.
8: Au revoir, gros palo.
0: Au revoir, grosse salope.
9: T'es vulgose.
0: Je peux pas te savoir, elle a pas insulté Sandy comme ça. Alors, terminé pour elle.
7: Comment tu peux savoir que c'est...
0: Voilà. C'est bien. Il nous reste plus qui, alors?
6: Gérard, il y a Défonce-moi sur le Minitel. On est quand même 2243 connectés.
7: Nous, on remonte un peu. Hein, on est 924.
4: Excusez-moi, j'ai une question au standard. On me demande si Olivier Delapro, il est parti ou pas.
6: Ouais.
0: Oui.
4: Ouais. OK, merci.
6: Et donc, Gérard, on me demande, donc Défonce-moi sur Minitel, demande quelles sont tes positions préférées à part la levrette, surtout quand tu n'es pas chez toi. Toi, quand tu es à un endroit extérieur, que tu fais pas l'amour chez toi. Où est-ce que tu le fais premièrement et qu'est-ce que tu préfères comme position?
0: De toute manière, j'y répondrai pas parce que ça le regarde pas.
9: Ordure.
6: Mais attends, mais c'est quoi alors? Ça sert à quoi que tu fasses des débats? Si toi tu réponds jamais aux questions?
0: Je fais ce que je veux, c'est tout. Ma vie privée ne...
6: Mais c'est pas une vie privée, moi je peux te dire. Moi j'ai déjà fait l'amour dans une voiture et c'était très bien et je l'ai fait sur le siège avant et voilà, c'est pas ma vie privée, c'est une expérience.
0: Donc.
6: Qu'est-ce que t'en penses, Gérard?
0: Non, mais moi j'en ai rien à foutre.
4: Un de mes potes, porte ouverte.
0: Bon, alors...
6: Une fois, je l'ai fait chez toi, c'était super.
2: Ça rappelle des trucs, ça.
0: Alors...
7: Gérard, sinon, sur IRC, il y a Arnett, il dit qu'il pue la merde ce soir.
2: Oh là là.
0: Qui?
7: Arnett.
0: Qui dit quoi?
7: Il dit qu'il pue la merde.
0: Ah bon?
7: Et là, il te traite d'enculé, alors...
5: C'est toi que je traite d'enculé, Rigo. C'est mortel.
0: Si vous êtes à l'antenne, je vous signale.
2: Oh, le piratage.
3: C'est magique.
6: Gérard?
2: Ça va,
0: donc, huitième question. Je vais peut-être donner un petit sondage avant.
6: Ouais, puis tu vas peut-être répondre, toi, à la septième, quand même.
0: Est-ce que les positions sexuelles devraient être aspirées, apprises à l'école? Alors ça, c'est bien parce que la question, elle a déjà été posée. Donc je vois pas pourquoi.
7: C'est pas grave, ça c'est les réponses des gens, c'est un sondage.
0: Alors il y a 15% pensent que oui, il faut informer les jeunes, ça c'est vrai. J'ai vu un reportage ce soir, donc c'est.
6: Dans quelle
0: strict.
6: Émission
0: Ça, c'est pas.
6: Ah, c'est ta vie privée, c'est vrai. C'est ta vie privée, hélas. Là c'est ta vie privée, là je comprends.
0: C'est pas dans.
6: Non, mais c'est ta vie privée, c'est ta vie privée.
0: C'est même pas un reportage, c'est aux informations que j'ai vu ça sur.
6: Ah, bah c'est vraiment privé, c'est vraiment ta vie privée, alors.
0: Donc, 61% pensent que si c'est le cas, les enfants seront pervers comme un nain sans dents. Voilà, je vois pas du tout le rapport. 36% disent que, au moins, comme ça, ils ne feraient plus de bêtises.
6: Michel.
0: Ouais, je pense.
6: Michel, je t'explique. S'ils apprennent les relations à l'école.
0: Je m'appelle pas Michel, d'accord. J'ai un nom. Moi, je t'appelle pas. Tu
6: t'appelles Robert. Arrête de faire le coup. Si ils apprennent à l'école des positions sexuelles, c'est clair que plus tard, quand ils seront grands, ils deviendront pervers.
0: Mais attends, de manière.
6: Dès leur plus jeune âge, ils commencent à faire des levrettes et tout.
0: Mais attends, déjà à l'école. Maintenant, ça va être bientôt.
6: Est-ce qu'il y a des cours d'éducation sexuelle à l'école? Est-ce que t'as déjà vu ça, toi?
0: Oui, c'est en pourparlers avec le
9: ministre.
0: Avec le ministère de l'éducation, c'est prévu que normalement, ça devrait se faire d'ici peu de temps.
6: Qui, Claude Allégé?
0: Avec Claude Allègre.
6: Allègre.
0: Pour ça, on va continuer. Donc, pour la septième question, peut-on changer de partenaire si une position ne vous convient pas? Bah non, bah vous faites ce que vous voulez. Si ça vous convient pas, bah vous faites rien du tout. Voilà.
7: Gérard.
0: Ouais.
7: Sur IRC, il y a Jordan. Il dit tant que tu parles des positions, est-ce que ça t'est déjà arrivé de te branler à la pince à épiler?
0: Non, pas du tout.
6: Dire Bernard.
0: Non, pas du tout. À quel moment de la journée peut-on faire des positions? On va demander à String à Fleur. Parce qu'il ne nous reste plus grand monde. Alors, je voudrais bien que vous vous réveillez un peu au standard.
9: C'est bon, c'est en route.
0: Parce qu'il ne nous reste que deux personnes. Moi, je continue
9: si
0: pas
9: avec
0: deux.
9: Si tu les vires tous, c'est normal.
10: Ah ouais, mais personne, il y a trois personnes.
0: C'est qui la troisième?
10: Petit Cuny et Bonbonne à Sperme.
0: Qui?
10: Je disais String à Fleur, Petit Cuny et Bonbonne à Sperme.
0: Ouais. Non, Petit Cuny, je crois qu'on l'avait viré.
9: Non.
0: Olivier.
9: Non.
2: Il y a de quoi faire.
0: Olivier, il y a quelqu'un qui te demandait au standard. Alors, tes trucs personnels, j'en vois pas quand je fais mes.
6: Il y avait Marc au standard pour toi.
11: Salut mon chou, c'est Marco. Oliver.
12: Qu'est-ce qui t'a, mon chou?
11: Tu vas bien?
12: Ça va.
11: Tu te souviens de moi?
12: Si je me souviens de toi, non, je me souviens pas de toi. Non.
11: Comment tu vas?
12: Oh putain.
11: Tu te souviens pas de la grande godiche, là, l'autre soir? Nickel.
12: T'as déjà dit, moi c'est Gérard.
11: Ah, fais pas le timide, allez.
12: Moi c'est Gérard.
11: Allez, arrête. Comment tu vas alors?
0: Bon, petit cul.
11: Toi, laisse-moi parler à mon homme.
0: Oh, ta gueule, toi, espèce de pédale.
6: Eh, Gérard,
12: on est en train de parler, Gérard. Tu peux nous laisser parler ensemble?
0: Tu permets, c'est mes débats.
6: On est en train de parler.
0: Bon, et toi, tu fermes ta gueule un peu, tu fais ton boulot maintenant.
9: Ouais, c'est
11: tu
9: ça. Ouais.
11: Respecter, je veux dire, toi aussi, t'en éclates des trous du cul, hein. C'est bon, hein.
0: Qu'est-ce que ça peut te foutre, espèce de con?
11: Eh ben, moi, je fais pareil.
7: Bon, Gérard, sinon, sur IRC, il y a Bretzel qui te demande est-ce qu'avec ta femme, t'as déjà fait un 69 et comment t'as survécu si tu l'as fait?
11: Mais bien sûr, avec un masque à gaz, il a bouffé le croupillon.
0: Ça y est, il a fini ses conneries, celui-là.
6: Ouais. Je l'ai mis en pause.
7: Tu m'as pas répondu, Gérard, si t'as déjà fait un 69 et si oui, comment est-ce que t'as fait pour survivre?
0: Ah bah ça, oui, on l'a déjà fait avec Sandy, mais c'est pas pour ça que je suis mort et c'est tout.
7: Non, mais toujours vivant.
6: Mais Gérard, justement, j'aimerais bien que t'expliques aux auditeurs comment on fait un 69, parce que moi, je me.
0: Bah, tu sais pas,
6: Non, mais c'est pas que je sais pas, mais je sais peut-être pas bien le faire.
0: Tu demandes à Pauline, elle doit savoir comment elle
9: sait. Mais non, je sais pas, justement. Non,
0: mais moi, je te dis, t'as qu'à répondre.
9: Bah, je peux pas te répondre, je sais pas.
6: Non, mais c'est pas le problème de savoir ou pas comment ça se fait. On sait que c'est le mec qui est à l'envers par rapport à la nana, mais comment on le fait vraiment bien?
0: C'est toi qui le sais. Tu viens de répondre à la question. Mais ta gueule!
6: Non, mais comment on le fait bien, c'est-à-dire parfaitement, tu vois, pour que tous les deux aient du plaisir?
0: Il y a quelqu'un, non, en plus?
10: Il y aura quelqu'un quand t'auras répondu à la question.
0: Non, tu me donnes la personne maintenant.
10: Il n'y a pas moyen.
0: Tu donnes les gens, ou tu
2: vires?
9: Donne.
2: Donne-lui, le Seigneur te
6: demande. Gérard, tu réponds.
10: Non, réponds à la question.
0: Allez, non, mais de manière.
6: Allez, Bernard.
0: Vous me passez les gens au standard ou sinon j'arrête?
2: On est là, t'inquiète.
6: Bernard.
0: Alors, non, mais vous me passez les personnes.
9: Ouais,
0: crache-moi un peu.
9: Ouais, ça va, hein.
0: Ouais, t'es pas content que tu dégages.
9: Non, mais j'en rêve.
13: Un coup de nichon.
0: Non, mais attends, tu te crois où, toi?
2: Coup de péton.
9: Comment tu me parles?
0: Alors, je te parle comme je veux, d'accord? C'est pas tes débats, c'est les miens.
2: Tu respectes les femelles, quand même.
0: Les femelles, je les emmerde.
2: Ah non.
6: C'est toi qui as dit qu'il fallait respecter les femmes, et Pauline, c'est une femme.
0: Ouais, surtout qu'elle fait du boulot de merde.
6: Mais alors, c'est
9: capable.
6: Pas...
0: Hein, pour l'instant, elle est même pas capable de prendre les lignes qui sonnent. Alors, qu'elle arrête de dire qu'elle fait du boulot.
7: Bon, allez, on y va. À la place de Petit Cuny, on accueille Fouet qui pue et on accueille aussi Pine de Chacal par la même occasion.
13: Allô, bonsoir.
14: Ouais, salut, salut les puceaux.
0: Salut,
14: salut
0: à toi.
14: Pine de Chacal. Très bien.
0: Et l'autre, c'est qui?
13: Oui, qui pue, c'est moi-même. Bonsoir Gérard.
0: Bonsoir.
13: Bonsoir tout le monde.
14: Salut Rémi.
6: Donc Gérard, salut à tous.
0: Bon alors, on continue. À quel alors, moment
6: Non, tu réponds à la question maintenant, t'as les auditeurs.
0: Ben ça y est, j'ai répondu, donc tu vas pas me casser les couilles longtemps, toi, d'accord?
9: On veut savoir.
0: Oh, toi, tu fermes ta gueule.
6: Non, ils ont raison, hein.
0: Espèce de pucelle.
9: Oh là.
13: Hey. Attends, moi, je peux confirmer qu'Apolline n'est pas pucelle, je sais de quoi je parle.
9: Voilà.
14: Je vais me faire jouir avec ma langue.
13: Voilà, on va tout balancer maintenant, hein.
6: Elle
13: kiffait. Dis-leur, Apo, dis-leur.
9: Bah ouais, non, mais on peut pas, quoi.
0: Tu pourras la te manière, elle, c'est une bloquée du cul.
13: Allez,
0: elle
13: bon.
0: Est même pas
9: qu'est-ce
0: capable.
9: Qu'est-ce que c'est, Gérard?
0: Ouais, arrête tes conneries,
14: allez,
0: d'accord?
14: Bon, les
0: bon, à quel moment de la journée peut-on faire des positions?
6: Oh! Gueule pas, GG. Dans quel moment on peut quoi?
0: À quel moment de la journée peut-on faire des positions? C'est un fouet qui pue.
13: À quel moment de la journée? Eh bien, écoutez, il n'y a pas d'heure pour.
14: Pour en manger, des bâtons de berger.
13: C'est clair. Exactement.
0: Oh là là là là, je sens que le débat il va vite se terminer.
13: Mais non, mais non, mais non. Mais il n'y a pas d'heure exacte, quoi. Je veux dire, tu peux très bien faire ça le matin au réveil.
6: Ouais.
13: Quand t'as encore une haleine de chacal.
14: Bah ouais.
13: Eh oui.
14: C'est le meilleur.
13: C'est vrai.
0: Toi derrière, t'arrêtes de jacter quand les gens y parlent, ça me prend des vacances.
14: Ok, connasse, pas de problème.
0: Le connasse, ça t'emmerde, espèce de PD.
13: Donc, je disais, donc le matin, tu peux très bien le faire l'après-midi, parce qu'une fois que t'as bu ton café, c'est bien en forme, et puis le soir, bah, tu te lâches, quoi, tu fais des folies de ton corps, et puis le lendemain matin, hop, tu remets ça, quoi.
0: Mmh.
13: Tu peux faire ça tout le temps, si t'es inépuisable et insatiable, c'est parfait.
0: Ok. Bonne de sperme.
14: Bah moi, je suis inépuisable et insatiable, alors c'est à n'importe quel moment. J'adore le matin, quand tu te réveilles et que tu sais que le mec se met derrière toi et qu'il te serre très fort contre lui et qu'il te pénètre violemment.
13: Oui.
14: J'adore après le petit-déj quand il te prend et qu'il te pénètre violemment sur la table de la cuisine au milieu des bols.
13: Oh oui, bon.
14: J'adore quand on fait la cuisine pour midi, quand il te prend et qu'il te pénètre violemment dans l'évier. Enfin, tu vois, quoi, c'est à n'importe quel moment, quand tu fais la lessive, quand tu prends ton bain, quand tu changes la caisse du chat.
13: Exact.
15: Oh oui, c'est
13: avec
15: bon.
13: Le chat en plus.
14: Non, c'est une chat.
13: Ah bah ouais. En plus.
0: Bon, 5 minutes, s'il vous plaît, là, derrière. Merci.
13: Hein?
0: Ouais, 5 minutes, j'ai dit.
6: Ouais, Gérard, il y a. Attends, je te prends. Attends, merde.
13: Ah,
6: ouais, bon, ouais, vas-y,
13: alors,
6: je l'ai, voilà, non, ça y est.
13: Il
6: y a Shunkman. Il y a Shunkman sur le Minitel qui demande que.
13: Skunkman. Putain, je suis chaud.
6: Excuse-moi. Non, j'avais pas vu que c'était un cœur. Je croyais que c'était un H, c'est bon.
0: Ouais, bon, d'accord. Eh, non, mais attends, je vais te dire une chose, que si t'arrives pas à lire les messages Minitel, tu demandes à Seb qu'il te prête ses lunettes.
14: Il a les oreilles devant les yeux, c'est normal.
13: Parce que je t'entends pas du tout, là. Non, mais c'est parce qu'il y avait une graine, c'est pour ça qu'il a.
14: Il a les oreilles devant les yeux.
6: Donc, c'est Skunkman qui demande si on peut avoir des positions sexuelles quand on a ses ragnagnas.
0: Alors là, quand la nana c'est ragnagna, normalement, c'est pas évident parce que c'est hyper dégueulasse.
13: Et toi, Gérard,
0: non, moi, j'ai pas de ragnagna. Alors,
13: Gérard, moi, je te conseille la position du vendangeur quand la nana elle a ses ragnagna. Un délice.
0: Alors,
13: délice.
0: Tu peux préciser, c'est quoi cette position?
13: Bah, tu vois, tu te mets comme ça. Alors après, la nana, elle se met là. Toi, t'arrives, voilà, t'arrives comme ça, vas-y, aide-moi, t'arrives comme
14: vas-y,
13: ça. Ensuite, la nana, elle lève la jambe comme ça.
14: Ouais.
13: Toi, t'arrives, tu fais paf.
14: Ah, les ragnagnas, ils coulent à flot.
13: Et voilà, ils
14: font la fête de la vendange.
0: Bon, celui-là, tu me le casses.
14: À flot.
9: Non, c'est pas qui c'est.
13: Il est marrant, le tétard.
0: Et c'est qui ce tétard, là? C'est qui ce tétard?
13: Jean-Pierre.
0: Attends.
14: C'est Rodrigo.
0: Tu vas pas me dire que c'est Jean-Pierre avec le caca nerveux qu'il a fait à Max lundi.
15: Bah, c'est non, pas le thème du débat, Gérard. Et par rapport à ça, sur IRC, il y a Kleenex qui te demande, est-ce que tu t'es déjà fait sucer par ta femme et est-ce qu'elle avale tes morpions?
0: Oh bah
13: la
0: question.
13: Attends, elle va pas trier, elle a pas le choix. Hein. Elle embarque tout, il y a le cachat qui balance et il y a tout qui vient avec, hein, c'est bon.
0: Qui c'est qui dit ça, là? Ah, c'est bizarre parce que j'aurais bien voulu savoir son nom.
6: T'entends des voix, hein, Bernard.
0: Ouais, je m'appelle pas Bernard, d'accord? Alors, donc, pour répondre à sa question, non.
15: Non. Et à propos d'heure de la journée, il y a Arnette qui te demande à quel moment de la journée tu préfères te faire prendre par Roscoe Coltrane et sa grosse Peggy.
0: Alors, la grosse Peggy...
14: Elle t'emmerde.
0: Voilà.
13: Voilà.
0: Ah, Pauline, c'est la dernière fois que tu t'amuses à allumer ton micro parce que tout à l'heure ça va éclater.
9: Ah, j'ai le droit de parler encore.
0: Et ouais, bah pour l'instant, moi je te dis d'éteindre ton micro.
16: Gérard, est-ce que t'étais au courant qu'il y a une certaine personne qui a sucé Dominique Santini et c'est pour ça que Supercopter il s'est scratché sur le pont de l'Alma?
0: Je suis complètement starbé, ce mec. Je sais pas d'où qu'il te sort, mais.
17: Hein, Gérard, va me chercher un café, mangue-toi.
0: Bon, tais-toi, toi. Donc, là, il y a la question.
17: Gérard, c'est vrai que tu couches avec Big Bill?
0: Oui. Bah ouais, je couche avec une extraterrestre.
17: Alors, c'est, on sait, vrai, ouais. C'est vrai.
0: L'extraterrestre, malheureusement, on peut pas l'avoir à cause des petits cons qui s'amusent à l'emmerder au téléphone.
18: Non, c'est elle qui veut pas, là.
0: Non, c'est elle qui veut pas, ça m'étonnerait.
18: Elle est au téléphone.
0: C'est elle qui veut pas, m'a dit qu'elle voulait participer au débat. Alors, nuance.
17: Est-ce qu'elle a les mêmes oreilles que le Big Bill?
0: Non, elle a des oreilles de chou.
17: Est-ce que quand tu la bourres, t'as du slime plein la quéquette?
0: Ça, c'est une question trop personnelle.
15: Un peu dans le même esprit, il y a Bretzel qui te demande si quand tu culbutes ta femme, ses bourrelets font des vagues, si oui, est-ce rigolo, est-ce que tu rigoles avec elle et tu joues au bateau.
17: Et est-ce que tu surfes dessus?
0: Voilà. Surfer dessus, non, mais est-ce que je rigole? Non. Est-ce que je prends mon pied? Oui.
19: Ah bon? T'es souple, hein?
0: Voilà, donc. Je
17: suis aussi.
0: Qui c'est? String à pleurs, t'as pas répondu.
17: Oh. Fucking. Oui, je suis là.
19: Kiss fucking.
17: Et oui. Donc voilà, le fils fucking, moi je suis contre.
0: Bon, tu réponds à la question.
16: Toi t'es armé.
17: Parce qu'il faut savoir qu'il y a des gens qui ont déjà perdu des gourmettes, des montres et des choses comme ça. À l'intérieur. Et ouais. Voilà, si c'est pour finir avec une boîte à machin.
20: Moi j'ai perdu un cheval.
17: Les objets trouvés, c'est pas la peine.
16: Par contre, il faut éviter de se spermer dans le cou parce que ça laisse des cicatrices.
17: Oh là, des bons vieux steaks hachés friales. Mais ça, c'était de l'acide de batterie, ça, c'est pour ça.
0: Non, mais qui c'est qui s'amuse à comme ça, là?
16: C'est Rodrigo.
0: Attends, il sort d'où, celui-là?
17: Encore un Brésilien, c'est toujours des Brésiliens. Je sais pas si t'as remarqué Polo, Pedro, Rodrigo, Roberto et tout ça. Pas
20: total éclatch.
16: C'est la merde. Hein.
0: Bon, tu sais qu'elle
20: est... Moi, je préfère quand t'as picolé, salut.
17: Oh là là là là là là.
0: Qui c'est, ça, bon, qui?
17: On parle pas de la
9: vie. Il a accroché.
0: C'est qui? Bah, tant mieux.
18: Tiens, j'ai rapeau.
0: C'était qui?
17: Je sais pas.
0: Bon, alors...
16: Un autre sexe, le puissant.
0: Bon, alors, qu'est-ce qu'il reste comme question? Ben, il en reste plus que deux.
18: Ben, on va mettre un disque, tu vas la poser, ils vont réfléchir.
0: Ouais, je pense, mais avant,
18: pas
0: je
18: pas mal comme idée, ça, non?
0: Non, mais attends, je vais faire le dernier sondage qui nous reste.
18: Non, on va te sonder un peu.
17: Non, vas-y, balance le disque.
0: Bon, je fais ce que je veux, d'accord, c'est pas toi qui commande. Parce que tout à l'heure, tu vas...
9: Bon, allez, vas-y, balance, Jean.
16: Je vais péter, je vais parler à Pauline.
0: Alors, quel est, d'après vous, l'avenir des positions sexuelles? Alors, 34% pensent que l'avenir, c'est l'Internet.
17: C'est la giclette.
0: 15% pensent qu'elles n'ont pas d'avenir. Et 24% pensent que c'est comme les kilos de ma femme, un de perdu, 10 de retrouvé. Ben, ça, c'est vrai. Donc, l'avant-dernière question, y a-t-il des jeux de société pour les positions? On va écouter Véronica Nus avec du ketchup dans la serviette et on se retrouve tout de suite après pour la fin du débat sur les positions.

0: c'était Véronique Anus avec du ketchup dans la serviette. Et donc, pour finir le débat, donc la question, c'était y a-t-il des jeux de société pour les positions? Donc, pour ça, on accueille String Appler.
1: Pardon, c'est moi. Excusez-moi, c'est moi.
2: Oui, donc, bonsoir.
0: Donc, alors, tu peux répondre?
2: Bah écoute, moi je connais le Kékette Trivial. Donc c'est un jeu qui se joue en groupe. Tu réunis une bonne dizaine d'amis légèrement vêtus, on va dire. Et tu poses des questions et t'as des gages. Alors tu gagnes des points pseudo et tout. Et au fur et à mesure, t'es obligé de te déshabiller. T'as des gages à faire. On va pas rentrer dans les détails parce que sinon ça va être hardcore.
3: T'as des gages, ouais.
2: Non mais ça, t'as des gages. Ça,
4: des
2: c'est
4: gages
2: aussi, ouais. Il y a des pets de fouf, il y a de tout.
3: Ah d'accord.
2: Bah oui, bah parce que forcément, t'en arrives à un moment où les gages, bon bah voilà, faut passer à l'action quoi.
3: Obligé, faut que ça se pressurise.
5: Déconne pas, c'est notre pilote pour la télé, hein.
2: Oh putain, arrête.
4: Ok.
0: Tony.
3: C'est pas lui.
0: Ouais.
2: Vous l'avez traumatisé.
5: Donc moi je voudrais répondre à la question, c'est possible?
0: Non, ouais Tony, aiguë. Vas-y.
2: Ta voix aiguë.
0: Non, vas-y Tony, maintenant. Ça y est, on t'a reconnu.
5: Ah c'est cool. Moi je joue au...
0: Pas Tony ça.
3: Mais non, c'est pas Tony.
0: Non.
5: Rien à voir. Je joue, tu sais, au truc là, le jeu c'était Secret Girls. Si, c'est vrai, il faisait salut, c'est Marco, c'est le téléphone secret, et tu passais comme ça à ta copine, et puis elle te racontait ses nuits de sexe, quoi.
2: Mmh. C'est vrai.
0: Bonhomme de sperme.
5: Ok.
0: Bonbonne de sperme, pardon.
3: Moi je joue au strip poker, et je suis une super pro, alors tout le monde finit à poil, et moi je suis encore habillée.
2: Ouais, t'as raison, je vais te défroquer, moi.
3: Pas de problème quand
2: moi,
3: tu veux.
2: Je vais te défroquer direct.
0: Pin de chacal, t'as
3: pas de problème.
2: Attends, je vais te mettre une triple
0: pin branlette. De chacal. Pin de chacal, t'appelles d'où, s'il te plaît?
5: De moi, Amiens. Amiens
0: ta fréquence?
5: Je kiffe le Nord, c'est 95.2.
2: Le Nord.
5: Je kiffe le Nord, direct.
0: Ouais, merci Tony. Mini Vessi, là.
4: Ouais, bonsoir, c'est moi.
0: Ta fréquence?
4: 94.5.
0: Ok. Donc, Pin de chacal, surnommé Tony?
5: Non.
0: Non, presque pas. Tu crois pas que j'ai pas reconnu ta voix? Je crois que Rigo, il t'a dit de t'occuper du standard.
3: Ouais, mais je m'en fous de Rigo. C'est toi le chef.
0: Ouais, ben, tu peux.
3: Bon, vas-y, dis ta question, Gérard, tu nous saoules là.
0: Je te saoule, attends, toi, tu fermes ta gueule, d'accord?
4: Oh,
0: tu te crois où là? Tu me parles comment là?
3: Comme tu me parles.
0: Alors, moi, je vais te dire une chose, tu sors des studios, je te veux plus. Allez hop, tu dégages.
3: Bichon, Apolline.
0: Allez hop.
5: Viens boire, Apolline, j'habite Paris 20.
2: On va te protéger, bébé.
0: Allez hop.
5: Viens boire, j'habite Paris 20.
0: Non, mais attends, ouais.
2: Hey, tu lui parles
0: tu l'as cherché où, celle-là, là, pour qu'elle parle comme ça? Rigole, lui demande quelque chose à mon boisquier. Attends, mais elle se croit où, là?
3: Bon, allez, vas-y, continue.
0: Bon, tu fermes ta gueule, d'accord? C'est pas tes débats.
3: Je sais, Gérard.
0: T'as des lignes qui sonnent, alors tu prends les gens.
3: Non, c'est fini, là.
0: Ouais, tu prends les gens standard pour demain, d'accord? Tu te crois où, là, pour me parler comme ça?
1: Pour les Dédifans.
3: Vas-y, Gérard.
0: Ouais, attends, tu t'écrases, d'accord?
1: Pour les auditeurs, pour les Dédifans, donne-moi.
0: Ouais,
1: Fan tonique, merde. Prends des
0: tu
1: mecs
0: crois où, là?
1: Réveille-les, déjà. Qu'ils aient la tonique.
0: Pin de chacal.
5: C'est quoi la question? Parce que j'étais.
0: Tony, tu fermes ta gueule!
2: Les jeux, là.
5: Les jeux, ouais, bah ouais, ça y est, je t'ai dit, c'est Secret Girl. Salut, c'est Marco, ouais. C'est le téléphone secret.
2: Ouais, je suis là, ouais.
5: Voilà. C'est tout.
2: Retrouve-moi au gymnase ou à la
0: cafette. Mini Bessie, ouais, pour terminer.
4: Kiketos Master. Et en fait. Bah, je ferais plus
5: Kiketos Master Mind.
4: Et en fait.
5: C'est de toutes les couleurs.
2: Voilà, et pour trouver le bon gland.
0: Bon. Et voilà, dernière question.
5: Tu joues au Docteur Babit?
0: Non.
6: Genre, avant, il y a.
0: Bon,
6: Y a Yankee qui a une petite question à te poser.
5: Si tu touches ma bite, il y a mon kiff qui.
2: Ça qui vient direct.
6: C'est rien, c'est un briquet qui a volé.
4: Mon pote!
0: Alors, tu me gardes, Tony!
1: Ça va, Manu?
6: T'es encore vivant?
3: Putain, tu lui as fait mal, Gérard!
0: J'en ai rien à foutre, toi! Fais gaffe,
1: il est
0: parce que d'en prendre autant, toi!
3: Je pensais que tu frappais pas les filles, ma mère!
0: Ouais, toi, tu vas faire ton boulot correctement!
6: Oh, Gérard, pour calmer le débat, il y a le coyote, il dit que tu es à la nuit ce que Amanda Lear est au travelot.
0: Ben, si on veut, c'est bien. Donc, dernière question et on prend la conclusion, comme ça.
4: Question, mais arrête-toi, on continue!
2: C'est sans alcool, on peut en boire jusqu'au bout de la nuit, c'est bon, vas-y!
0: Non, mais on continuera sur les questions de médecin de nuit!
2: Il n'y a pas de problème.
0: On finira jusqu'à 3h avec les médecins de nuit.
2: On est polyvalent, on sait tout faire, la radio, la télé, on sait tout faire.
0: Donc dans quel endroit pas... Bon Tony, tu fermes ta gueule pour de bon maintenant.
5: C'est à moi là. Hein.
1: Mais on se calme.
0: Alors maintenant vous le fermez, vous le virez Tony.
2: Ah non.
0: Vous virez Tony.
1: Bon, on le met en pause.
0: Vous le virez.
1: Ouais, virez.
2: Laisse-le gérer sa carrière, bordel, merde.
4: Sortez de la misère.
1: Vas-y, Gérard.
0: Dans quel endroit préférez-vous faire des positions bizarres? Ça, c'est une question à la file d'art.
2: Oula.
0: Alors, string à fleurs. Ouais, ah oui, écoute, justement, c'est toi que j'allais demander.
2: Ça tombe bien, parce que moi, j'ai plein d'idées tordues. Alors, déjà, j'ai toujours kiffé, j'aurais toujours voulu faire l'amour dans une morgue. Parce que moi, je suis très, genre, cimetière et compagnie.
0: Oh, t'es attends, string à fleurs, là.
6: C'est les pattes, ça.
2: Attends, non, mais voilà. Sinon, dans le mine de Rungis, dans le 9-4, je sais pas si tu connais, il y a des abattoirs.
0: Ouais.
2: Donc, un petit coup dans les abattoirs sur une grosse carcasse de viande ou à la marée où ça sent bien le poisson. Tu vois, moi, j'ai des tripes un petit peu dans ce style-là, quoi.
0: Ah.
2: Donc, si un jour tu veux essayer des trucs nouveaux, tu me dis, il n'y a pas de problème. Moi, je te dégote 2-3 coins sympas.
0: Ah, non, je préfère faire ça chez moi.
4: Ouais,
0: ça,
4: bah,
0: non,
4: c'est mieux.
0: Ouais, bonne de sperme.
3: Ouais, moi j'adore faire ça dans une usine à macaroni. Sinon,
2: macaroni, moi.
3: Sur un banc public ou tu sais dans un endroit où en fait les gens peuvent te voir.
0: Ouais, mais faut mieux pas.
3: Justement, c'est vachement plus excitant. Tu te dis merde, les gens peuvent me voir et toi t'essayes de te cacher tout ça, mais tu vois dans les jardins où il y a des petits enfants qui jouent, dans les maisons de retraite.
2: Ah non, je m'insurge.
0: Bon, 5 minutes là. Ouais.
2: Les enfants, merde.
0: Ah stop là.
1: Il y a une question Minitel de Pepsi Max parce qu'il va m'en vouloir autrement. Il voulait te demander si t'avais enregistré le Big Bill du 23 décembre 98 parce qu'en fait il l'a pas vu.
0: Non mais attends, lui...
2: Ah moi j'ai la pige, hein, j'ai la pige.
4: Moi aussi.
3: Moi je l'ai pas, c'est nul.
2: J'ai la pige, j'ai une grosse qui a gagné 10 000 balles.
0: Mini Bessie.
4: Ouais, alors moi je trouve que dans un resto ça pourrait le faire. Tu prends le petit dessert et puis voilà, hop, tu l'enfiles direct.
3: Direct.
1: Ouais, bah, rien. Gérard. Ouais, il me dit que c'est pas grave, mais si t'avais celui du 27, alors ça l'arrangerait.
0: Non plus.
2: Je l'ai aussi.
4: Non, mais Gérard, pour un fan du Big Deal, t'es un paumé, sérieux, t'enregistres même pas.
0: Bah non, moi.
4: Franchement, tu crains, quoi.
1: Bah, pas. Ouais, il bouffe en live.
7: Gérard, on va accueillir fromage de cul.
0: Manu, je te préviens, tu t'es déjà pris un briquet dans ta gueule, si c'est encore le même.
7: Non, c'est pas le même.
8: Allô, bonsoir.
3: Salut, fromage de cul.
4: Salut, fromage de cul.
8: Alors moi, les endroits que je préfère, bon, bah, je suis assez classique, hein, j'aime bien...
0: Ta fréquence.
4: Toi, t'aimes bien les bagnoles, toi.
0: Ta fréquence.
8: 95.7.
2: Non, mais t'es jeune, toi.
8: Ouais, je suis jeune.
2: T'as pas dû ken beaucoup encore, pour l'instant.
8: Laissez-moi parler, les mecs.
0: T'as quel âge?
8: Ok. Moi, j'ai 35 ans, mais j'ai un problème de voix.
2: Non.
8: Je suis aphone.
1: À mon avis, il est pas majeur, lui.
0: Non, ouais. Je crois pas. Et non. Manu, je crois que...
8: Si jamais je vire, je parle de Bébé Rose et de la Tour Eiffel. Je vous le dis direct.
0: Tu vas retourner tout de suite vers Manu au standard.
3: Non, mais vas-y.
6: Gérard, sinon... Pour calmer sur IRC, il y a Judge qui te demande si une position rêvée pour toi, ce serait faire l'amour enfin avec une vraie femme.
0: Bah pourquoi? Parce que Sandy, ça n'est pas une vraie.
2: Non, c'est ta copine imaginaire, on le sait bien.
4: Un
3: chien.
8: Avec son pied beau, son œil crevé.
0: Alors, fromage de cul,
1: s'il vous plaît. S'il vous plaît.
0: Fromage de cul, terminé.
4: Non, mais c'est bon, continue.
0: Terminé, fromage de cul.
4: Continue.
0: Au revoir.
2: Attends, il a pas mué encore.
0: Non, mais je veux pas le savoir. Il a répondu à la question.
3: Il est tout jeune, faut qu'on lui apprenne.
0: Ouais. Non, mais même des gens comme ça m'intéresse pas lors des débats.
6: Non, mais sinon, au sujet de la dernière question, il y a Yankee qui te demande si t'es enfin prêt à arrêter la zoophilie. Alors.
0: Ça c'est pas du tout.
6: C'est pas prévu.
0: C'est pas la question des débats.
2: Pas gentil pour les sangliers.
0: Donc, on va terminer. Il est quelle heure? Il est 2h50. Bah, on va
1: Gérard,
0: finir.
1: Il y a Pepsi Max en fait qui dit c'est pas grave parce qu'en fait il l'avait la cassette du 27, mais il te remercie.
0: Quand même. C'est bien. S'il me remercie, moi je le remercie aussi. On va faire une petite conclusion quand même sur ce débat-là. Donc, quand même. String d'appleur.
2: Ouais, bah écoute, débat intéressant comme d'habitude, hein. Je crois que t'as bien fait d'aborder le débat vu que t'es un pro dans ce domaine-là.
3: Mmh.
2: Donc je pense que tu savais bien de quoi tu parlais parce que t'es un pro du sexe.
3: Mmh.
2: Apparemment, les positions sexuelles, ça te connaît. Regarde, t'as émoustillé toutes les filles, tu vois.
3: Mmh. Et sinon, écoute...
0: Bonne de sperme, tu te tais, s'il te plaît, merci.
3: C'est vrai, quand même.
2: Elle déborde. Et puis écoute, si tu veux, moi je me propose, il n'y a pas de problème. Si tu peux me transmettre
7: moi
2: ton
7: aussi,
2: art.
7: Je peux discuter avec vous, les mecs.
3: Et moi.
2: Et m'apprendre un petit peu tout ton savoir, c'est-à-dire les positions inédites comme je sais pas moi la benne à ordure tout ça, et ben je suis preneur quoi.
3: Salut.
8: Allez, inculque-lui ton savoir, petit
2: dans, caramel. Dans un futur proche.
8: À la bite molle. Vas-y.
0: Bonbonne de sperme, conclusion.
3: Bah, conclusion, c'était un débat très intéressant, avec de très bons participants, j'ai trouvé, qu'ils avaient beaucoup de choses intéressantes à dire. Sinon, moi, ma position préférée, ça reste la position de la chef qui broute. Je te laisse imaginer ce que c'est.
0: Non, je sais pas du tout ce que c'est.
3: Tu veux que je t'explique ?
0: Ouais.
3: Bah, en gros, la position de la chef qui broute, la fille est couchée, les jambes écartées, le mec la broute. Ça s'appelle la position de la chef qui broute.
0: Non, mais il y a une meilleure position. Je crois que c'est la position... je crois qu'on n'en a pas parlé. C'est dommage. Parce qu'il y a aussi la pose... c'est quand le mec, il va sur la nana et qu'il met sa queue, sa verge entre les seins. C'est la position, je ne sais plus quoi. Là,
3: c'est la branlette espagnole.
0: Voilà.
3: Et moi, j'adore faire les branlettes espagnoles et en même temps faire des petits bisous dans le nombril.
8: Ouais, mais dans son cas, c'est l'étouffement de Kékette.
0: Bon, mini vessie.
4: Ouais, bah, ça m'a fait vraiment plaisir, Gérard, de faire un débat avec toi sur ce sujet. Faut savoir que, quand même, t'es une grande bête de sexe. Et puis, bah, voilà, j'aimerais bien que tu me donnes des cours et pourquoi pas que tu me prêtes ta grosse.
0: Ma grosse, ça t'emmerde, alors donc tu finiras pas la suite.
8: Voilà.
0: Parce que là, on va garder donc string à pleurs, bonbon de sperme. Donc, mini vessie, on te dit au revoir.
8: Voilà, salut.
3: Hein? Mini vessie.
0: Voilà, donc on va terminer, on va reprendre, comme il reste un peu de temps. Donc,
4: c'est cool.
0: Il reste encore 5 minutes avant de faire la fin. Donc, moi,
6: il aurait bien aimé écouter. La grosse de Suresnes avec la branlette portugaise avec du poil sous les bras, on peut pas l'écouter avant de finir.
0: Non, pourquoi ? Parce que tu l'as le CD ?
6: Bah on doit l'avoir, ouais.
2: Ouais, mais c'est la version tampon Jacques.
9: Attends, je vais le trouver, allez-y. Bah, ouais.
0: Donc, Manu, si tu pouvais me retrouver deux autres personnes pour continuer un peu là jusqu'à 3h.
9: Bah regarde.
0: Ouais, il y a plus personne.
10: Faut relancer.
0: Ouais, non, je relance plus rien.
9: On va finir avec ceux-là là.
0: Il reste deux alors.
9: Mais non, ils sont trois.
10: On est là,
9: avec cul, fromage de cul qui s'est calmé et bonbonne de
8: ouais, voilà, calmé.
2: Ouais, on est tous là.
0: Bon, alors donc, on va continuer sur. On va finir avec les.
8: Les caves.
0: Avec les médecins de nuit.
10: Tu passes du coq à l'âne, toi, Gérard.
2: Ah, intervention.
0: C'est voilà. Donc. Alors, un médecin de nuit peut-il faire un accouchement en moins de 10 minutes ? On va demander à String à fleurs et puis ça sera lapin.
2: Ah, j'avais de l'intuition.
10: Allez, naze ta question.
0: Mais toi, tu fermes ta gueule, d'accord ?
10: D'accord.
2: Un accouchement
0: en moins de 10 minutes. Micro.
10: D'accord.
0: Un accouchement en moins de 10 minutes.
2: Ouais. Bah écoute, non, moi j'ai vu des mecs travailler quand même salement à la tronçonneuse et compagnie, quoi. Mais 10 minutes, ça me paraît quand même être un temps record, quoi.
0: Ouais, tu veux dire massacre à la tronçonneuse, le
2: ouais,
0: film
2: non, voilà, même si tu découpes pas, il faut quand même plus de 10 minutes parce que ça résiste, les carcasses, quand même.
10: 10 minutes, c'est pas très long, hein.
0: Bah ouais, mais...
9: Quand même.
2: Ça dépend, il faut que le gosse, il soit vivant à la sortie ou pas, parce que sinon, moi, je te le fais sortir en 2 secondes, hein. Il faut que l'enfant soit vivant ou pas?
0: Ben, en principe, oui. Hein. Fromage de cul pour finir. De sperme et string à pleurs, donc pour finir.
9: Ah non, excuse-moi, Gérard, on vient de retrouver Dr Carter de tout à l'heure.
0: Non,
9: Ah,
0: il s'en va, lui.
2: Ah, ça y est, c'est le Dr Carter, là. Allô, Gérard ? Il y a mon beeper, là, je suis sur intervention. Il y a une bande de jeunes qui auraient tabassé un clébard, apparemment. Je file sur le lieu. Allez, on est parti, hop là.
0: Allô,
2: cool.
0: Gérard. Oh, fromage de cul, bobonne de sperme, string à fleurs, on termine avec vous et après on laisse
2: là. Hop là, je prends sans interdit
11: pour
2: là.
11: La question, les 10 minutes, c'est chaud.
0: Et on termine là-dessus, allez.
2: On dégage la vieille avec le vélo, là, tu te pousses, hop là, voilà.
10: Tu peux passer chez moi après
2: ton service. Attention, oui, mais après l'intervention. Hein.
10: D'accord.
2: Hop. Allez, on avance, là, la mère.
11: Docteur Carter, il y a une grosse...
0: Gérard,
6: j'aimerais bien avoir les conclusions, quoi.
2: Hop, apparemment, on me dit sur mon beeper qu'il y aurait une...
0: Oh, merde, Apolline, avec ton micro, tu fais chier.
11: Ouais, par un pitbull.
9: Ah, c'est...
0: Tu commences à me faire chier, toi, espèce de poufiasse.
10: Hola, eh oh.
0: Je te demande d'éteindre ton micro, t'as plus la parole le jeudi, d'accord?
10: D'accord.
0: Arrête. Tu commences à me faire chier, toi, hein. Donc, en conclusion des deux débats. Alors, le retour de Piltard, c'était la merde.
9: C'était génial. Oh putain, c'est
0: la catastrophe. Avec Manu.
6: En tout cas, Gérard,
1: c'est
6: l'IRC.
1: C'est Rigo, tu sais, qui m'a demandé la grosse note portugaise avec
6: bah
1: des
6: ouais,
1: poils.
6: Bah ouais, c'est ça, c'est ce que
0: j'ai dit sur l'IRC. Conclusion.
6: Donc, conclusion de... Attends, parce qu'apparemment, ils donnent tous la même conclusion. Donc, conclusion générale de l'IRC. Ton débat, il avait ni queue ni tête comme toi.
0: Ouais, bah ça,
6: pour un débat sur les positions sexuelles, c'est quand même fort.
0: La semaine prochaine, le thème des débats, ça sera...
1: Tu la veux pas, la conclusion du Minitel?
6: Et Davy One, il te dit merci pour le disque, les grosses portugaises.
1: Parce que là, ils sont tous retrouvés dans un café, ils sont 1200 à Saint-Germain-des-Prés, là. Aux deux mégots, ils sont aux deux mégots, là. Et ils font une teuf, ils t'écoutent sur Internet. Et donc, la conclusion, c'est on s'éclate et vient nous rejoindre, il y a de la bière à gogo.
0: Alors par contre,
1: du rhum des femmes et de la bière, nom de Dieu.
0: Donc les thèmes de la semaine prochaine porteront sur l'internet parce qu'il y a un truc à voir.
1: Si vous voulez pas faire le visiter là.
0: Ouais. Il y a un truc à voir en ce moment là qui passe sur TF1 dans peu de temps. Ah. Apolline, t'éteins ton micro pour la dernière fois.
10: Il est éteint, Gérard.
0: Non, il est allumé.
10: Mais c'est celui de Manu.
0: Ouais, celui-là. Bah tu l'éteins.
1: Attends, tu laisses mon micro allumé. T'es ouf. Oh là là là là là, ça vole là, non ça vole.
0: Je vous préviens les mecs, la semaine prochaine, vous allez morfler même dimanche. Et pas de problème mon pote. Ouais. Donc alors les thèmes, ça sera l'internet et sur le sumo, donc ça va concerner l'autre espèce de gros.
1: C'est pas les sosies.
0: De gros nounours.
1: On parle pas de ta meuf.
0: Non, on parle de la tienne, espèce de con.
1: On parle pas des sosies la semaine prochaine.
0: Non. Non, et puis d'accord. Toi, de toute manière, tu fermes ta gueule, c'est pas toi qui commande sur les débats, c'est moi et Max, ok? Toi, tu fermes ta gueule, tu fais ton boulot. C'est tout ce que j'ai à te dire.
1: Ok.
0: T'es aussi bien concerné.
1: Non, c'est
0: pour...
1: pas vrai ce que tu dis, parce que toi, nous, on a appris que t'étais assistant d'antenne comme nous et on n'est pas d'accord.
0: Okay. Alors, tu fermes ta gueule.
1: Ah, ok.
11: C'est celui-là, ton débat, Gérard.
0: C'est mes débats, je fais ce que je veux. Donc, pour terminer, ben.
11: Regardez la télé, donc il y a deux reportages à regarder. Il y aura deux reportages à regarder sur les sumo. Et...
0: Ouais, samedi, il y a un reportage sur les... Oh, vous fermez vos gueules quand je parle, merci.
1: Attends, je prépare l'émission à suivre. Ouais, c'est quoi alors? C'est ça?
11: Arrêtez.
1: Non.
0: Putain, j'en parle. Déjà, il y a un micro qui va s'éteindre parce que ça commence à m'énerver. Donc, samedi, il y a un reportage à regarder à 13h15 sur TF1 sur les sumo. Donc, et puis il y a aussi un truc là qui doit se faire bientôt sur TF1, sur les internets. Donc, il y a pas mal de trucs.
1: C'est les sumo.
0: Tout à l'heure, toi, tu as
1: plus gros clavier, c'est tout.
0: Je sens que tu vas te prendre un micro dans ta gueule, toi là-bas, ça va te faire tout drôle.
11: On n'est pas Neuilly là.
0: Hein? Alors donc, on se retrouvera la semaine prochaine. Là, vous allez retrouver Seb pour la nuit sans pub demain 6h-9h, ouais, Bob.
1: Ouais.
0: Et puis après, toute la suite. Et bien sûr, Max, le liste, Star System.
11: Les noms,
0: ouais, je les ai, mais il faut que je les retrouve. Ah, on va trouver ça tout de suite. Voilà, non. Voilà. Merde. Putain de merde.
11: C'est dommage, là. Faudrait plus faire un petit coup de pub, là.
0: Et ah ouais. Merde, c'est pour ça. Donc, il y a la loco. Donc, si vous voulez des places, vous pouvez appeler au 0803-08-5000 pour gagner des places. Et donc, il y aura comme invité, si je retrouve ma feuille.
1: On l'a peut-être.
0: Voilà. Alors, DJ Pin, DJ Jean-Marie K, DJ Morve, DJ Langue de pute, et en exclusivité, Guy et René au percu. Et voilà, donc moi je vous retrouve dès dimanche soir avec Sandy pour les conseils de Gérard et Sandy. Ouais. Dès 23h30, hein, c'est ça?
1: Ouais, même avant, soyez là dès 10h, hein, si c'est possible. Et puis sinon, pour les débats, ouais, pour les conseils, 23h15, 23h30.
0: Voilà. Donc, sur ce, je vous souhaite une bonne nuit. Je vous dis à la semaine prochaine. À dimanche,
1: t'as
0: pardon.
1: T'as le titre là-haut?
0: T'as le titre, tu te démerdes, non, j'ai pas de feuille.
1: Moi, je n'ai pas le titre.
0: Non, mais moi, tu mets ce que tu veux.
1: Bah non, mais c'est pas moi qui décide, hein.
12: Attends,
1: Manu va te le donner.
12: Ça arrive.
0: Ça arrive. Là, il y a des gens, je suis sûr, qui appellent pour la loco, mais personne s'en occupe.
10: Ouais, c'est normal. On n'a pas envie, on est fatigué.
0: Bah ouais, bien sûr, toi, t'as rien foutu de la soirée.
10: Et bah ouais.
0: Comme d'habitude.
1: Alors. Bon, ça va être un bon disque.
0: Ah ouais. Ah,
11: il est cool celui-là.
0: C'est la grosse boulie avec ma quéquette dans ses bonnettes. Dans ses bonnets.
11: Dans ses bourrelets.
10: Tu sais pas lire.
0: Ta gueule, toi. Mais dans ces cas-là, tu dis à Manu qu'il met autre chose en premier, d'accord?
1: C'est comme toi, quand on décrit une lettre, c'est fils de mon oncle Gérard. Hein.
13: Voilà.
0: Donc,
13: voilà, moi, mon
0: alors,
13: problème.
0: Pierre, 25 ans de Limoges, hein.
13: Ouais,
0: donc, 89 FM.
13: À côté de Limoges, hein, pas loin.
0: Ouais, c'est pareil, c'est 89.
13: Ah, mais c'est pas pareil, quand même.
0: Alors, Ouais, donc.
14: Bah écoute, ouais, bah t'as balancé le problème là comme ça. Moi, mon problème, c'est que j'ai un nom compliqué.
0: Mmh. Bah ça se voit, hein, on croit. Voilà.
14: Entre mon prénom et mon nom de famille, qu'on va pas répéter. Donc,
0: tu vois,
14: ça, oh, ouais, voilà, quand même. Deuxième fois, ça fait deux procès.
0: Ça, c'est Fildar, c'est
11: non,
0: pas
11: non,
0: moi.
11: Non, c'est voix, pas moi, c'est Gérard.
0: Ouais, t'as raison, Fildar. Je t'en viens de ma gueule.
11: Je suis bon. Ouais.
0: Allez.
14: Le problème, c'est donc que j'ai eu une scolarité difficile parce que j'étais la risée de mes camarades. Parce que voilà, c'est pas drôle. J'ai été un martyr toute mon enfance, donc j'en suis arrivé à un stade où je me demande si je vais pas changer de nom.
0: Mmh,
14: donc
0: oui.
14: J'aurais voulu savoir deux choses. Premièrement, est-ce que tu connais les modalités de fonctionnement pour changer de nom? Et deuxièmement, est-ce que tu ou est-ce que vous, parce que Sandy peut s'exprimer aussi bien sûr, pourriez me conseiller un nom? Parce que j'ai pas trop d'idées, quoi.
11: Gérard, alors, avant que tu répondes, excuse-moi, j'ai entendu dire qu'avant tu t'appelais Touzin. C'est vrai ou
14: pas? Oui, je m'appelais Touzin.
11: Non, pas toi, Thierry Pierre-Yves, c'est Gérard qui s'appelait Touzin.
0: Non, mais je répondrai pas à...
11: Donc t'as changé de nom parce que ça faisait bizarre.
0: Véronique Touzin. Mais ta sœur, elle s'appelle trou du cul sans poil.
11: Véronique Touzin.
0: Alors, déjà, pour commencer...
14: Ouais.
0: Là, ça va être compliqué parce que...
11: Donc c'est faux, t'as pas changé de nom, tu t'appelais...
0: Merde,
11: tu t'appelais pas Touzin.
0: Putain, mais t'es grave, toi. Hein.
15: Mais je pense que pour ça, c'est pareil, faut qu'il aille à la mairie.
0: Voilà.
15: Mais je pense qu'il faut le faire avant tes 18 ans, quoi.
0: Non, mais il a 25 ans maintenant. Ouais.
14: 25 ans, donc,
11: Merde.
14: Ouais.
0: Non, mais...
14: Il
0: bidouille. Non, tu peux quand même te renseigner auprès de
15: Mais c'est ses parents qu'il faut qu'il change de nom.
0: Non, mais attends, déjà, faut que...
15: Faut qu'il demande à ses parents.
0: Des parents qui aillent avec toi en mairie, au service des états civils, donc au truc des actes de naissance. Mmh. Et là, ça va être compliqué parce que il y a toute une démarche à faire en mairie, en préfecture.
14: Tu connais des trucs. Hein,
0: non, mais attends.
11: Tu l'as, toi, acte de naissance?
0: Bien sûr, je l'ai, espèce d'andouille. je suis comme tout le monde. Moi, je sais quand je suis né, à quel jour que je suis né, c'est tout.
11: C'est bien.
0: Je suis pas comme toi qui est né dans
11: c'est
0: une
11: pas grave, vas-y.
14: Bon, alors continue, je suis avec mes parents à la mairie. Là.
0: Bon, donc, après...
11: J'espère que bien la mairie.
15: Non, la mairie est fermée à cette heure-ci.
0: Non, hein. non, mais...
11: Je pense que c'est bon,
15: putain. Faut pas prendre les gens pour des andouilles. Hein.
11: Ah, génial.
0: Non, mais quand tu iras en mairie, c'est-à-dire avec tes parents, en semaine...
14: Ouais.
11: Donc, il y a des jours fériés en ce moment.
0: Il y a plus de jours fériés, espèce d'andouille.
15: Si, au mois de juin.
0: À part le 1er juin et la Pentecôte. Tu fermes un peu ta gueule, toi, gros pas.
16: Enchanté.
14: Chaud.
0: Oh là là.
11: Bon, vas-y,
14: alors, je suis à la mairie avec mes rampes, là, vas-y.
0: Ouais, donc déjà, faut que tu ailles l'accord de tes parents pour changer de prénom, parce que normalement, ça se fait pas comme ça.
14: Ouais, mais alors attends, moi, ce que je veux savoir, si moi je change de nom, est-ce que les autres membres de ma famille, est-ce que mes parents, par exemple, ils changent de nom?
0: Non, c'est ceux qui vont me donner l'accord de pouvoir, si oui ou non.
15: Mais si, Gérard, que les parents changent de nom.
11: Bien sûr, mais
0: c'est lui qui veut changer de nom, c'est pas ses parents.
14: Mais regarde, par exemple, j'ai un frère et une
15: sœur. Ils ont le même nom que lui.
14: Est-ce qu'eux, ils vont changer de nom, mon frère et ma sœur?
0: Ben, s'ils veulent changer de nom, ils vont faire comme toi. Mais le problème va être plus grave, parce que là, c'est, je te dis, c'est la mairie, et après,
14: on est toute une famille, en fait, à porter des noms compliqués comme ça. Donc, tu vois, j'ai des oncles et des cousins qui voudraient bien changer de nom aussi, quoi.
15: Mais vous portez le même nom.
14: Bah oui, forcément.
0: Mais ouais, mais pourquoi tu veux changer de prénom? C'est ça, ils n'arrivent pas à comprendre.
14: Parce qu'en fait, je suis traumatisé de mon enfance parce que c'était trop dur.
0: T'as été traumatisé?
14: Ouais, voilà, exact.
0: Mais dans quel sens? Par bah, Lyon,
14: je sais pas, moi.
0: C'est perso,
11: c'est pas ton problème.
14: C'est personnel, quoi.
0: Non, mais attends, mais dans ces cas-là, putain, c'est pas la peine d'essayer de vouloir t'amuser à me saccager le truc. Alors que j'essaye de savoir un peu plus le pourquoi de la situation.
15: Ouais, mais si,
0: tu peux pas changer de prénom du jour au lendemain comme ça. Attends,
11: attends, quand t'étais petit, toi, quand t'appelais mon petit Touzin, viens là,
0: viens là,
11: quand c'est des pierres, t'étais traumatisé,
15: il veut peut-être pas en parler aussi, hein.
11: Bah ouais.
0: Bah ouais, mais
15: personnel, il veut peut-être pas trop dire problème avec sa famille ou quoi que ce soit. Hein.
11: On rentre pas dans l'intimité des gens, Gérard, tu leur fous la paix, tu les laisses chez eux.
0: Mais alors,
11: tu les appelles pas.
0: Mais là, appelle pas et puis c'est tout. Vous me faites chier d'aller vous prendre. Vous êtes de feignasses quand c'est nous qui venons.
11: T'as une heure, tu déranges le pauvre Pierre-Yves là, il est
0: pas chez lui tranquille. Celui qui a appelé, c'est pas moi.
11: Dans mon cul, ouais.
0: Ouais, c'est ça.
15: Pour finir, va pas à la mairie et puis essaye de te renseigner au service civil, quoi.
0: T'inquiète pas que t'arriveras pas à se congéner. questions comme ça. Hein.
14: Alors attends, mais deuxièmement, la deuxième partie de la question.
0: La deuxième partie, si on te, la première, ça me dit bien te le dire. La deuxième partie, je te l'ai dit depuis tout à l'heure, je le rabasse. Faut-il, après, je pourrais rester dans.
14: Qu'est-ce que tu me conseilles comme nom? Roberto, Paolo, j'en sais rien, moi.
0: Mais non, mais ça, les prénoms, c'est toi qui verras avec, avec tes parents, de toute manière. Bon, on me dit d'aller en mairie.
14: C'est trop désagréable, laisse-moi parler à Sandy.
0: Ouais, bah, c'est insidieuse, toi, d'accord?
14: Sandy, qu'est-ce que tu me conseilles, toi, Biquette?
0: On vient te dire, c'est pas ta Biquette, d'accord? Tu fermes un peu ta gueule, tu restes poli.
14: Quoi.
0: Ouais, mais moi je te dis, les démarches à faire.
14: Vas-y, qu'est-ce que tu me conseilles, toi?
0: Putain, mais je t'ai dit, j'ai les démarches.
15: Non, mais il parle du nom de famille.
14: Je parle du prénom comme si t'avais un enfant et que tu choisissais le prénom, tu vois, c'est pareil.
0: Putain, mais on y a dit que c'est à lui de choisir un prénom, ouais, nous on peut pas lui donner le prénom.
15: Tu peux t'appeler Dupont, je sais pas, moi.
0: Alors...
14: Ah non, mais je veux un prénom, moi j'avais pensé, je sais pas, un truc genre Eric Jeanglant, un truc comme ça.
0: Bah bien sûr, pourquoi pas Eric Tabarly non plus.
14: Est-ce que je pourrais m'appeler... Est-ce que je pourrais m'appeler Gérard, par exemple?
0: Non, non, ça, Gérard, Toussaint, c'est bien.
14: Est-ce qu'il y a un copyright? Parce que je suis sûr que si je m'appelle Gérard, j'ai de l'avenir. Hein.
0: Mais c'est ça, tu as
14: une carrière toute tracée dans la vie,
0: c'est ça, t'as raison.
15: Sinon, alors. Ce que tu fais, tu t'appelles Georges Dumas et puis c'est tout. Voilà.
0: Même pas Alexandre
15: je sais
0: Dumas.
15: Je sais pas si ça existe, mais bon.
0: Si, non, Alexandre Dumas, pourquoi pas aussi?
15: Non, j'ai dit Georges Dumas. Hein.
0: Non, mais.
14: Bien,
0: Georges.
14: Non, regarde, par exemple, regarde, on va changer la question. GG et Sandy, si oui. Vous aviez un enfant, vous l'appelleriez comment? Comme ça, ça va m'aider, ça.
15: Bah, moi, je l'appellerais Célia si c'est une fille, et si c'est un garçon, je l'appellerais Jonathan.
14: Jonathan, attends, j'ai l'air d'un con si je m'appelle Jonathan.
0: Mais alors, pourquoi?
14: Parce que c'est un prénom de gogol.
15: Non,
0: n'importe quoi.
14: C'est un prénom de boys band.
15: Mon petit cousin, il s'appelle Jonathan, donc...
14: Ah bah, c'est bien ce que je dis.
0: Ah bah mais c'est un gogol. Alors et sur ce,
14: bah, j'ai pas dit ça.
11: C'est toi qui dis ça tout ça.
14: Moi je parlais de boys band.
0: Fildar, s'il te plaît, tu te calmes un petit peu avec ça parce que tu commences à me les casser sérieusement depuis tout à l'heure.
11: Je te dis rien de mal.
0: Ah ouais, non, moi je te le dis.
11: Tu caches ton prénom pour pas, enfin ton nom pour pas.
0: Bon,
15: faut manière... pas que tu fasses repérer. Hein.
0: De manière, le seul conseil qu'on pouvait te donner c'était ça. Hein, et...
14: Ouais,
0: et
14: attends, après si je me marie, ma femme elle va porter quel nom, le nouveau ou l'ancien?
0: Elle va porter. Ah mais ça, de toute manière.
11: Chaud.
14: Ouais, mariage là, quand même, mariage.
15: Un nouveau, hein.
14: Le nouveau, t'es sûr?
15: Ah bah oui.
0: Mais ça, sera logique, marqué, hein. Ça sera marqué sur l'acte de naissance, mais comme on te dit, mm-hmm. Faut que tu ailles au service des états civils,
14: ouais.
0: Et après, il faudra que tu ailles en préfecture. Et en préfecture, t'es pas sûr de pouvoir changer de prénom dans l'année, hein, parce que c'est pas évident, et en plus que ça va être les vacances.
15: Et ça va être long, hein.
0: Mais c'est pas évident, parce qu'ils vont te demander pourquoi, ils vont demander à tes parents pourquoi que c'est décidé comme ça. Donc tes parents vont être forcés d'expliquer la situation et tout. Ouais. Je veux dire,
15: Surtout qu'il y a d'autres dossiers à traiter avant, les mêmes problèmes que toi. Hein.
0: Non mais ouais, ça, mais les trucs des prénoms, je pense que t'aurais dû t'y prendre vachement en avance. Hein.
15: Bah déjà, t'aurais dû t'y prendre.
14: Je réfléchis quand même, ça.
0: Ouais, mais attends.
15: T'aurais dû t'y prendre avant 18 ans quand même. Hein.
14: Tu crois?
0: Ouais, parce que là.
14: 18 ans, tu vois, ça allait encore. C'est après que c'était le plus dur en fait.
0: Ouais, mais tu vois. Ouais, mais là, je vais te dire.
15: Donc t'as pas voulu changer de prénom avant 18 ans, mais après 18 ans.
14: Voilà, c'est vers 20 ans que ça m'est venu. Ça fait 4-5 ans, quoi, à peu près. Ouais.
15: Ah, d'accord.
14: Ah ouais, ça m'est venu sur le tard, quoi.
11: T'as changé à quel âge, toi, Gérard?
0: Moi, j'ai rien changé du tout.
11: Là, par exemple, t'as changé Toussaint à quel âge?
0: Mais toi, t'as changé connard à quel âge?
14: Attends.
0: Ouais, on t'écoute.
14: Ouais, je voulais savoir, Sandy, est-ce que toi, t'oserais, enfin, t'aurais pas honte, par exemple, de porter le nom de Gérard, si un jour vous vous mariez, par exemple, tu vois?
15: Non, pas trop, ça me dérangerait pas, non, parce que bon, tu sais, moi non, ça me dérangerait pas.
11: T'appellerais cousine alors, non?
15: Non, madame.
11: Oh. Mais quoi? J'ai rien dit!
0: Oh le chien! C'est vraiment une pute, dégage!
11: Mais c'est rien dit!
0: Dégage! T'es chaud! Dégage!
11: Mais quoi?
0: Dégage!
11: J'ai rien dit!
0: Dégage!
11: T'as un demain!
0: Dégage des studios!
14: Il est dedans là, c'est nous.
11: Il a dit! Mais j'ai rien dit! Dégage des studios! Touzine, j'ai dit
0: Touzine. Mais oui, Touzine.
11: Non,
0: j'ai dit Touzine.
11: Non,
0: Touzine. Écoute bien la DAT, tu vas voir que t'as pas dit ça. Ouais.
11: Oh, c'est chaud.
0: Bon, enfin,
11: c'est quoi la finalité de votre conseil de merde?
0: Conseil de merde, surtout.
11: Non, Sandy, elle a super bien
14: dit.
11: Sandy,
14: elle a assuré ça. Ouais.
15: Et pourtant, je suis fatigué.
0: Toi, t'as rien fait du tout au standard. Alors toi, tu ferais mieux de t'écraser. Tu m'as donné de la merde.
11: Non, bien Sandy, bien bossé.
0: Hein, alors moi je t'emmerde.
11: Bon, on finit avec
0: Et donc pourquoi? Bon, de manière ce qu'on t'a dit, ben ouais. T'essayes de voir pour déjà que t'ailles l'accord des parents. Si t'as pas l'accord des parents, tu pourras pas faire ça comme ça. Hein.
14: Et donc je vais à la préfecture, tout ça.
0: Ben ça, tu seras convoqué, mais attends, parce que le temps que.
11: C'est où, à la mairie ou à l'église, hein, c'est.
0: Faut que t'ailles le temps que t'ailles l'accord de.
15: Et demande l'accord de tes parents s'ils sont d'accord. Hein.
14: Ah mais ils sont d'accord, y'a pas de problème.
15: Ouais, ben, y a pas de problème alors.
14: Ouais, c'est vrai, c'est pas toi que je demande l'accord de mes parents, je suis.
0: Non, parce que faut.
15: S'ils sont pas d'accord de changer de nom.
14: Je suis un grand maintenant, je l'ai
0: pas. Ouais, mais d'accord. Hein. Non, mais le problème qui est, ouais. C'est qu'au moment de rechanger de prénom, eux, ils vont demander s'ils sont d'accord de prendre pareil.
14: Je rechange pas, je change tout court.
0: Ouais,
14: je dis rechanger, moi je change.
0: Non, mais,
14: tout.
0: Ouais, mais est-ce que tes parents vont être d'accord? Parce que je te signale, on te l'a dit.
14: Mais
0: on
14: je t'ai dit oui, ils sont
0: mais
14: d'accord.
0: Mais non, mais on t'a dit, ça va être trop long, tu pourras mais pas
14: pourquoi
0: le faire. Oh là, il y a trop de paperasse. Il y a trop de paperasse.
15: Donc voilà, ce qu'on pouvait.
0: On va te laisser. On va te souhaiter une bonne soirée.
14: Bah, je vous remercie. Merci.
15: Voilà, bonne soirée à toi.
14: C'est merveilleuse.
0: Voilà.
14: Gérard, il faut bosser un peu plus.
0: Ouais, t'as raison, pas de diplôme. T'as raison.
14: Putain, va te donner.
0: Ouais, ouais, ouais, mais c'est ça, t'as raison. Depuis 6 ans que je suis avec Max, j'en connais un peu plus.
14: Soirée,
0: que...
14: les bouzeux.
0: Ok, toi-même, bouzeux.
14: Salut. Bonne nuit, Tocard.
0: Ouais, bah, va te faire foutre, Thierry. Allez, on va s'écouter pour
11: maintenant, tu peux dire au revoir.
0: Donc, Max, samedi, il sera à... Ben là, je m'en souviens plus.
11: Au Rolet des Deux Boules.
0: Ça se trouve où?
11: Quand, ben, c'est...
0: Pontoukoubo.
11: Putain, non, samedi, il sera au Number One à Belfort.
0: Donc.
11: Hein, c'est à côté de Montbéliard, de Mulhouse, de Vesoul, de Besançon, d'Épinal et de Touzin-sur-l'Isle.
0: T'as raison, connard. Donc alors allez-y nombreux et puis
11: nombreuses surtout.
0: Surtout les.
11: Ah ouais, surtout de la meuf.
15: Moi, je voulais faire un gros bisou à Nicolas que je garde.
0: Et à tous ceux qui habitent à Dragé. Les gens de Dragé.
15: Ouais, les copains de Dragé.
0: Voilà. Allez,
11: bah,
0: sur
11: ça suce à mort.
0: Sur ce, on va vous laisser. On va vous souhaiter une bonne nuit. On va laisser la place à Ricky, normalement.
11: Ouais.
0: Ouais, c'est Ricky. Et on va s'écouter les Baba Cool avec Mets le beurre dans le ring parade. Et
15: bonsoir à tout le monde.
0: Bon, bonne nuit. On se retrouve dans la semaine. Hein.
11: Ouais,
0: ciao
11: bon.
0: À tous.
16: Jean-Luc Calin.
17: Ah, tu commences à me casser les couilles. Comment ça m'énerve ça?
15: Ah, j'ai des fourmis dans les mains.
17: Ça va falloir que cette histoire-là soit...

0: encore. Alors, non, mais attends, l'autre qui s'amuse à balancer, elle s'appellera Madame Cousine. Hein. Enfin, c'est... Non, qui a dit ça?
1: Non, lui, là. Non.
0: Tu permets, tu réécoutes la DRL. Non, c'est lui.
2: Mais non, c'est lui.
0: Et puis là encore. Et tu réécoutes la DAP, tu vas voir. Hein? Alors si c'est pour faire des conseils et que vous ne les saccagez, c'est plus la peine.
2: Ah non, mais on fait plus, hein. C'est pas la peine. Hein. Moi j'ai écouté tout à l'heure, c'est une catastrophe.
0: Hey, l'autre, je te demande, toi Manu, de me le réveiller là, le gitan. Tu veux devenir gitan? Tu m'as dit, ouais, il est bien en forme et tout.
2: Ça, tu l'avais dit.
0: Bah, deux minutes, plus, tu l'avais dit, je le sentais pas.
2: Et il a décapité une poule, j'y peux quoi, moi.
0: Non, mais même, c'est pas parce qu'il a décapité une poule, n'empêche, il a été balancé des trucs qui se balançaient pas à l'antenne. Comme l'autre, qui veut faire avoir des problèmes à son père. C'est pareil.
2: J'ai plus rien, moi, t'as pas
3: dit. Non,
0: mais attends.
2: T'es mauvais.
0: Moi, je vais te dire une chose. L'autre, je le sentais pas du tout. Je l'ai dit à Max, je le sens pas. Et ça a pas loupé. Et je t'avais dit de me le...
4: Sandy, elle s'en est super bien
0: ouais.
4: Avec le gitan.
0: Mais oui,
4: gitan.
0: Je le sentais pas. Je le sentais pas, fallait pas me le laisser.
2: Et pourquoi tu l'as pas dit?
3: T'en es bouché aussi.
0: T'avais bu.
2: Non, t'as dit je vais voir.
0: Je vais voir, et en fin de compte, il a carrément...
2: Qui
0: carrément...
4: Marcelito, le gitan.
0: Lui, là. Attends, 18 ans, il a des problèmes, il veut devenir gitan, il a des copains qui braquent des bagnoles et tout ça. J'ai dit, allez hop, au revoir,
2: tu l'as pas passé.
0: Allô? Si, on l'a passé, mais on l'a pas gardé longtemps.
2: Tu ne pas le passer.
0: Ouais. Je l'ai pas gardé longtemps.
2: Pourquoi? Ouais, quoi d'autre encore? Qu'est-ce qu'il y a comme problème encore?
4: Je l'ai au téléphone, là, Marcelito.
0: Non, moi, je le prends.
2: Il est à Nanterre,
0: après. Par la suite, ça a été.
2: Il est passé à Nanterre.
0: Ouais, c'est ça.
2: Il nous attend.
0: Ça, t'as raison, fous-toi bien de la gueule du monde, toi.
2: Putain, mais les mecs, on peut pas travailler comme ça.
0: Non, mais moi, je travaille plus avec toi.
2: Ça finit. Et moi, j'avais entendu dire que t'avais changé de nom, que tu t'appelais Touzin avant.
0: Ouais, c'est ça, et ta mère, elle s'appelle comment? Elle s'appelle Suce-moi la bite, c'est ça?
2: Bah, ça vient peut-être arriver, ouais.
0: Ouais, ben.
2: Peut-être pas la tienne, mais bon.
0: Ouais, ben, heureusement.
2: Bah, pour elle,
3: elle est
2: pas malade, donc.
0: Surtout quand vous me passez des mecs que
2: ben je vois. Ouais, c'est dommage.
0: En plus, l'autre 17 ans et demi, vous me mettez une nana qui a 17 ans et demi, alors que vous savez très bien que la nuit, on passe pas des jeunes.
4: C'était pour son anniversaire.
2: Non, pas ça, putain.
0: Mais merde, combien de fois qu'il faut le répéter que je veux pas de jeunes dans les émissions. Alors, dans les débats, vous me trafiquez des âges et tout ça. Attends, quand tu me mets un mec de 12 ans dans un débat, tu crois que je reconnais pas la voix? Attends, il faut arrêter, là. Hein? Moi, si ça continue, là, à la fin du mois, il n'y a pas de débat.
2: Non, mais le problème, c'est que mineur, en plus, il sait qu'il va avoir des problèmes, Gérard, tu le sais.
0: Et l'autre,
2: tu vas avoir des problèmes, hein, je te l'avais dit avec les mineurs.
0: Et toi, qui n'as pas été capable de me gérer le mec avec son père qui a des problèmes. Celui qui est maire de Paris, non, mais attends, tu te rends compte aussi, toi?
2: Putain, mais c'est
0: toi, tu prends des mecs comme ça.
2: Tu prends des risques insensés.
4: T'as pas réussi à la.
0: Mais ouais, mais attends, mais moi, qu'est-ce que vous voulez que je lui donne de conseil?
2: Eh ben,
0: j'allais pas risquer aussi que
4: le flic. Elle est au flic.
0: Et alors,
4: il est au flic. Avec des preuves aux emplois fictifs.
0: Mais alors, il a qu'à y aller au flic. S'il a des problèmes, il a qu'à y aller.
4: T'as eu qui ce soir?
2: Tu l'as pas dit.
4: T'as eu qui?
0: On a eu le, soi-disant, le fils de.
5: Du maire de Paris.
2: Vous avez pas dit son nom, moi, j'espère, au mec.
3: Non, non.
5: Déjà, il nous l'a pas dit son
2: nom. Le nom de qui? Du maire de Paris, là, en ce moment?
5: Ouais, de son père.
0: Non, mais son nom, c'est Jean-Christophe, il l'a balancé à l'antenne, ce
2: pas son prénom, mais on connaît pas son nom de famille, j'espère.
0: Non. Je vais te dire, on sait qui c'est, qui je savais qui c'était.
2: Libéré.
0: Pas le gars-là, mais le maire, je savais du tout qui c'est qui c'était, moi.
2: C'est qui?
0: Ah non, mais.
2: Ah, tu connais son nom?
0: Bien sûr, tu sais.
2: Libéré.
0: Ah, mais ta gueule, voilà. Voilà, t'es vraiment une pute, toi, pas fini, là.
4: Ouais, tu veux pas reprendre le petit gitan alors?
0: Non,
4: ouais,
0: terminé. Tu le laisses où tu l'es, prends le temps comme ça. Tu lui dis au revoir et puis basta.
2: Bon, bah, ils disent bien Marcelito, hein. Bonsoir.
6: T'es contente d'être là?
7: Oui, très bien.
6: Ça va, t'as réussi donc à sortir parce que c'était pas facile?
7: Non.
6: Mais quel plaisir, hein?
7: Ouais.
6: Alors, qui nous veut? Pourquoi t'as voulu venir ce soir nous rendre une petite visite?
7: Pour te voir.
6: Mmh, t'es amoureuse?
2: C'est tout?
7: Oui.
6: C'est vrai?
2: Que Max?
6: Et qui d'autre?
7: Les deux.
6: Ah! Qui y avait moi et?
7: Et Philippe.
6: Et Philippe.
2: Non, pas moi.
6: Il est où Philippe? Il est où?
7: Ah non, pas Philippe.
6: Non, il est où Philippe? Il est où?
7: Fildar,
6: voilà. Mets bien le microphone, voilà. Alors, faut peut-être aller chercher...
2: Parce qu'en fait, ce qu'elle m'a dit tout à l'heure, je l'ai au téléphone, et...
6: Gros dossier!
2: Elle me fait, ouais, génial, je viens ce soir, donc je vais me faire belle mon chou.
6: Ah, ça, c'est vrai qu'elle est
2: belle.
6: Super
2: ce soir.
6: C'est super, mets-toi debout quand même, qu'on puisse voir. Ah oui. Ouais, oh là là, magnifique. T'es venu avec ton copain ou ton nouveau?
7: Mon copain.
6: Comment il s'appelle? Tu t'appelles Alain, c'est ça? Salut Alain, bonsoir Alain. Tu peux parler si tu veux.
1: Je peux pas là.
6: Voilà, salut, ça va?
1: Ça va.
6: En forme?
1: En forme, la forme.
6: Très bien. Bon, écoute, merci d'être venu avec Christine.
1: Merci beaucoup.
6: Bon, ça fait combien de temps que vous êtes ensemble tous les deux?
7: Depuis que j'ai quitté Gérard.
6: C'est vrai? Ça fait quoi, 2 ans alors?
7: Non, plus que ça.
1: 3 ans?
6: 3 ans que vous êtes ensemble?
1: 3 ans.
6: Bon, bah c'est génial.
7: L'année prochaine.
6: C'est vrai?
7: Oui.
1: L'année prochaine, ouais.
6: Un garçon, une fille, vous avez envie d'avoir?
7: N'importe.
1: L'un ou l'autre.
6: L'un ou l'autre?
7: Oui.
6: D'accord. Vous voulez pas autre chose qu'un garçon ou une fille, non?
7: N'importe.
6: Ah, d'accord. Alors, bon, il faudrait peut-être... Alors, Filda est allé en direction du bureau. Parce que, bon, Gérard vient d'arriver et la foudre va débarquer. J'ose même pas imaginer ce qui va se passer dans les minutes à venir.
4: Énorme.
6: Accrochez-vous bien, parce que si vous voulez de la radio libre, de la vraie radio libre, ça va arriver. Alors, je vais appeler Gérard, je vais demander si Gérard est là. Gérard! Gérard! Bon, alors, j'espère...

0: Mais sa gueule dans les couloirs.
1: Oh vos gueules.
0: Oh vos gueules.
1: Oh ta ouais, gueule bon, Manu. Bon alors.
2: Gueule un peu toi gros con là.
1: Regarde.
2: Je t'ai demandé quelque chose.
0: Non, non, c'est pas de problème. Ah mon pote.
2: Dégage toi, tu commences pas.
0: Il est en stress, déjà. Il commence pas à remuer. Non, GG commence pas à remuer à 22h30.
1: Mais, oui, mais pourquoi? Parce que Filda il est en train de filmer au caméscope. Putain. Arrêtez. Allez, assis-toi. Il est en train de...
2: Je te jure, c'est le portable comme la semaine dernière.
0: GG, tu vas suer,
1: Ah, ah, dis donc, eh oh. T'es allé chez le coupe-tif, toi, mon salaud. On se refuse rien. Comment ça va, Gérard?
2: Attends,
1: content
2: micro,
1: ça va là, ça va, non, comme ça, il sera... bah, marche très bien, c'est toi qui lui as branché, Fildar. Alors, ça va? Bonsoir, Gérard. Salut. Bon, Fildar, tu lui as branché, tu m'as dit que tu lui avais branché, ça va? Bah alors, putain, t'as dit que tu lui avais branché, putain. Mais non, non, touche pas à ça. Touche pas à ça.
2: Mais c'est quoi ton bordel?
1: Non, bah prends le micro d'Alain en attendant, tiens, voilà, hop, juste le micro.
2: Merde.
1: Le micro, voilà, ouais, en attendant. Alors, Gérard...
3: Il fonctionne pas encore son bordel, là, c'est pas au point, hein.
1: Alors, c'est une grande première, Gérard, et donc, Christine est avec nous.
3: J'ai entendu, de toute manière, je m'en doutais de la surprise de ces conneries à lui. Qu'est-ce que tu cherches à faire, toi, encore?
1: Alors...
3: Range ton micro.
1: Bon, quel effet...
3: Mène-toi.
1: Bon, quel effet ça fait, Christine? Au revoir, ton ex.
4: Ça fait drôle.
1: Ça fait drôle.
3: Mène-toi. Maintenant, j'aime pas le voir à côté de moi.
2: C'est bon, c'est bon, il m'en
3: regarde.
1: Elle est là.
3: Mais putain, mais c'est quoi ce bordel là?
2: Regarde, s'il nous appelle.
1: Mais non, mais c'est eux qui s'amusent avec. Qu'est-ce que ça fait?
3: Ah, je l'ai réparé.
1: Mais bah, t'as rien réparé.
3: Mais si.
2: Mais non, il continue.
1: Ah oui, ça marche pas. Hein. Mais alors, prends le micro d'Alain. Prends le micro d'Alain. Quel bordel là, c'est parti. Bon, prends le micro d'Alain. Alors, putain, ça y est, ça.
4: Dégage. Dégage.
1: Bon, Gérard, concentre-toi un peu,
3: dégage.
1: S'il te plaît. Quel effet ça fait quand même de revoir Christine?
3: Bah rien, moi.
1: Bah regarde là, moi.
3: Non, mais moi, ça me fait rien du tout, c'est tout. Moi, de toute manière, si, moi, je travaille pas comme ça ce soir, hein, je te le dis tout de suite.
1: Bah non, mais t'inquiète pas, ça se passe pas comme
3: non,
1: ça.
3: Non, déjà, lui, avec son truc, il va se calmer, parce que sinon, il va dégager, mais à coup de pompe dans le cul, ce soir.
1: On parle de la caméra, bien sûr. Hein.
3: Non. Donc, c'est pas la peine d'insister. Ce soir, déjà j'ai un problème sur un truc, donc c'est tout.
1: Quel problème?
3: Non mais ça, on en discutera tous les deux.
1: De quoi?
2: Les plaques chauffantes.
1: C'est un truc que personne ne comprend.
3: Non mais il comprend jamais rien ce
1: bon, alors c'est pas de sa faute. Quand même, Christine est avec nous.
3: Mmh. Bon, de toute manière, je le savais. Hein.
4: Bonjour Gérard.
3: Salut. De toute manière, je le savais. Hein. Je savais très bien le coup que vous alliez me faire ce soir. Hein. Parce qu'avant de partir, je l'ai dit à Bibi, je lui ai dit qui c'était la surprise alors.
1: Ah bon?
3: Ah bah, tu me prends pour un cave?
1: On va peut-être appeler Bibi, non? Ah ouais. Ça serait peut-être bien de lui parler quand même, de lui dire un petit truc, non? Non?
3: Il a son numéro?
5: Bah sinon je regarde dans téléphonerose.com, mais...
3: Tu vas voir, tu arrêtes...
5: Non, je ne l'ai pas, faudrait que tu me le redonnes, GG.
3: Quoi, tu l'as pas?
2: Non.
1: Bah, et Christine, t'as pas des choses à dire à Gérard, mon nom? On s'attendait à des petits mots, des petites choses quand même depuis le temps. T'as rien à dire à Christine, Gérard?
5: Par contre, moi, j'ai un truc, bon, comme c'est la première fois que je vois Christine, tout ça, moi, j'ai toujours voulu faire un truc. En fait, c'est très, très visuel, hein, mais j'aimerais bien que tu me dessines la caquette de Gérard. Toi seul dans le studio, l'as vu, j'aimerais bien.
1: Tu peux le faire ou pas? Tu pourrais dessiner?
4: Non, j'ai pas envie.
6: Moi, en tout cas, ce que je voulais dire, c'est que, bon, je voulais dire que Christine avait quand même un peu plus de goût maintenant, parce que quand tu vois Alain, il est vachement bien, il est super beau.
1: C'est vrai, hein.
6: Bon, par rapport à l'autre. À l'autre moustache.
1: C'est vrai que...
3: Hé, l'autre, il a un nom et puis t'emmerdes, espèce de connard. Espèce de trou du cul, hein.
1: En tout cas, ce soir, ça va être chaud. Hein.
3: De toute manière, il est pas là pour les débats. Je veux pas de lui. Hein.
1: Ah bah, y a personne d'autre.
3: Ah bah, je m'en fous alors.
1: Tu as pas de compte.
3: Ah bah, dans ces cas-là, les débats, on les fait la semaine prochaine.
1: Ah non.
3: Ah bah,
1: Bah non.
3: Non, mais attends, moi, tu me le mets pas à l'arrière.
1: Non, mais va se calmer, t'inquiète pas. Va. Et qu'est-ce qu'il y a?
5: Hein? Bah, on appelle...
1: Attends, c'est peut-être pas celui-là qui marche, c'est peut-être l'autre. Ah non, c'est que t'appelles là, attends.
5: Ouais, bah oui.
1: Ouais.
2: Non, mais... Ah, y a un autre...
1: Ah mais c'est bon, attends,
2: c'est
1: le bordel ici.
6: Ah
1: mais
6: c'est le bordel ce soir.
3: J'espère qu'elle décroche. Sandy, tu décroches?
5: Eh, peut-être...
1: Allez, Sandy, décroche quoi, merde.
5: Allez, peut-être quoi.
1: Elle est quand même pas en train de...
7: Oui, donc vous êtes bien sur le portable de Sandy.
3: Sandy, tu décroches le téléphone, s'il te plaît.
1: Oh là là. On va la rappeler, on recommence. Ouais. Hein. Mais qu'est-ce qu'elle fait? Elle écoute pas la radio?
3: Si, elle écoute, mais elle a pas envie de décrocher, je suis sûr.
1: Pourquoi?
3: Sandy, tu décroches, s'il te plaît, merci.
1: Refais sonner de nouveau le portable de Sandy. Attention, c'est reparti. Attention.
3: Sandy, tu décroches?
7: Allô?
3: Hein, quand même? Et t'en faut du temps pour décrocher
7: pas, j'avais des petits problèmes.
3: Ouais, mais t'en faut du temps.

0: temps pour décrocher ?
1: Bah non, mais c'est pas la question. Mais
0: non, mais c'est pas la question, mais moi c'est, moi c'est ma réponse. Je te demande s'il y avait des... s'il en fallait du temps pour décrocher.
1: Bah oui, il m'en fallait du temps parce que j'étais pas là.
0: Ah, t'étais où encore ?
1: Bah j'étais... Eh, j'étais au petit coin, j'ai quand même le droit d'y aller quand même, non ?
2: Tu faisais quoi ? Tu faisais caca ?
1: Non, non,
2: pas, non. Bah, hey, tu fais quand même caca dans la journée, quand même.
1: Ah bah oui, heureusement, quand
2: ah
1: même.
2: Bon, tu me rassures, parce que des fois, que des... tu fais caca, toi aussi, Christine, de temps en temps.
3: Enfin, oui,
2: de
3: temps en temps.
1: Bonsoir, Christine, au passage, hein.
3: Bonjour, Sandy.
1: Comment vas-tu?
3: Ça va très bien.
1: Mais tu sais, moi, j'aurais bien voulu venir si j'avais su que tu étais venu dans les studios. Moi, je serais venu.
0: Non, aussi, mais attends, hein. Tu veux pas venir faire le débat à ma place aussi?
1: Mais non, mais t'inquiète pas, genre, c'était juste pour être ami avec Christine, y a pas de mal, franchement.
3: Bah oui, hein.
0: Parce que toi, faire les débats ici, négatif.
1: Mais pas avec moi. Plus,
2: mais non, elle voulait rencontrer Christine, de toute façon, elles vont devenir des vraies copines, elles.
1: Bah voilà, c'est ça. Bah, alors, et, moi, je voulais faire sa rencontre, je me suis dit, tiens,
0: attends, tu veux pas quoi?
1: Hein?
0: Ah non, rien.
2: Mais tu te rends compte quand même, Christine, elle est là ce
1: mais
2: soir.
1: Moi, j'ai rien contre toi, Christine. Bah,
3: non, dis-moi.
1: Moi,
0: mais c'est moi qui viens de te parler, espèce d'andouille.
2: Mais non, mais là, t'es en train de t'énerver comme un putois. Bah ouais, mais là.
0: Elle comprend même pas qui c'est qui lui parle, c'est
2: mais
0: moi.
2: Non, mais ce qui se passe.
0: Eh ben, attends, t'envoies ton chauffeur. Quoi? Eh, c'est toi, tu vas te le mettre dans le cul, le doigt.
2: Non, attends, pas de vulgarité, s'il vous plaît, c'est pas le but de cette émission, puis il y a encore des jeunes qui...
1: Bah oui, moi, de toute façon, je suis ami avec tout le monde. Bon, j'ai peut-être fait des conneries dans ma vie, bon, d'accord.
0: Ouais.
1: Mais les gens veulent pas me pardonner. Bah, toi, c'est...
0: Bah, tu peux.
1: Moi, je sais que je pardonne facilement, et justement, je voulais rencontrer Christine pour essayer de sympathiser un petit peu.
0: Bah,
1: moi...
0: oh, il est 22h40, là.
2: Ah bah non, bah, elle va s'en aller, Christine, après, faut qu'elle rentre, hein.
0: Bah, il la ramène.
2: Non, c'est pas lui qui la ramène, non. Non. Bon, c'est tout ce que t'as à dire à Christine.
0: Bah ouais, mais moi j'ai rien à dire, c'est tout.
2: Christine, quand même, t'as rien à dire à Gérard non plus.
3: Oh, qu'il avait remonté, il a changé.
2: En quoi il a changé? Parle bien devant ton micro, hein. Qu'est-ce qui a changé en lui? Vas-y.
3: Sa coupe de cheveux.
2: Ah oui, d'accord, ouais, d'accord, ouais. Ils sont un peu plus propres qu'avant, c'est vrai, ouais. Quoi d'autre encore?
3: Il est moins vulgaire.
2: Ah oui, c'est vrai qu'il est moins vulgaire. On l'a bien.
4: Tu l'as pas vu. Alors.
2: Non, ou alors avant, ça devait vraiment être quelque chose de particulier en privé, parce que on l'a entendu rentrer en furie en traitant les gens de tous les noms. Et voilà. Et t'as rien à dire à... C'est hallucinant.
0: Non, moi j'ai rien à dire.
1: C'est vrai que de ce côté-là, il a fait quand même des habits mieux et tout, questions vestimentaires.
2: Ah ouais, c'est vrai que là.
3: Ouais, j'ai remarqué.
1: Okay. Il a fait des efforts et ouais. même quand il parle, hein, comme tu dis, Christine, des fois, bon, là, il a fait quand même des efforts et il parle mieux et tout. Hein.
2: Bah, c'est vrai, hein, Gérard, t'as fait beaucoup d'efforts là-dessus. Hein.
1: Mais il y a aussi les autres points aussi. Hein,
2: le Bécherel a fait beaucoup de bien. Le Bécherel fait beaucoup de bien, Gérard.
5: Au niveau de la senteur, c'est toujours tropical ou comment ça se passe?
2: C'est comment? Ça se passe comment, Christine? Ça se passait comment avant
3: Moi, j'étais trop fragile pour ce le...
2: Comment tu l'as appelé?
0: Mamour.
1: Je préfère que tu m'appelles ma grosse puce, mais pas...
0: Non, bah, va te faire voir. Tu veux venir?
2: Tu préfères qu'il t'appelle ma grosse puce plutôt que...
1: C'est mignon, ma grosse puce, c'est sympathique, non?
0: Oh putain,
2: grosse puce,
0: putain, mais elle est con quand je lui demande quelque chose ou quoi, elle?
2: Non, mais elle viendra pas, mais c'est vrai que t'es encore vulgaire. Tu pourrais être au moins un peu plus poli, oui, Sandy?
1: Et il m'appelle Bibi, moi j'aime pas qu'on m'appelle Bibi.
2: Ah bon, bah lui il dit toujours que t'aimes bien, que ça te fait délirer.
1: Non, en fait je préfère qu'on m'appelle 70 ou soit ma grosse puce ou...
0: Ouais, trop tard,
2: ou ma grosse tout court.
1: Voilà, non.
2: Ma grosse
1: non,
2: pour les intimes
1: ça,
2: non. Non, quand même pas, on va pas jusque là quoi.
0: Non, tu veux venir ou pas?
2: Bah non, mais ça va être difficile après pour la ramener.
1: Je sais pas, j'ai pas de moyen de venir, moi, j'ai pas de voiture. Enfin, il y a le métro, mais bon, j'ai pas envie de prendre le métro.
3: Ça craint au métro?
1: Bah oui, en plus, ça craint, vu comment je suis habillée, ça craint.
0: Oh, d'accord.
2: T'es habillée comment, Christine? Sandy, t'es habillée comment?
1: Bah, je suis habillée en mini-jupe, alors j'ai pas
2: de... Oh là, quelle horreur. Je veux dire, ouais, faut faire gaffe, quoi.
0: Ça, je te l'avais dit avant de partir qui c'était là.
1: Mais non,
0: là.
1: Mais je pensais que c'était Christine la surprise, mais j'étais pas sûr le moins.
0: Non, bah moi j'étais sûr alors.
2: Non, puis c'est pas le moment en plus d'être en mini-jupe, Sandy, et se balader dans le métro, c'est quoi avoir une amende, ça? Peut-être manger un PV, hein, c'est peut-être pas le moment, non, faut faire attention. Hein.
1: Ouais,
2: je sais pas, mais moi si j'étais toi, effectivement, je ferais attention. Hein. On aura l'occasion d'organiser avec Gérard bientôt les conseils de Gérard et Sandy.
1: Bah, y a pas de problème.
2: Hein. Un petit spécial.
1: Ouais, c'est
2: on t'embrasse très fort, sois sage. Okay. Et puis, donc nous, on est un petit peu déçus parce qu'on s'attendait quand même à plus de contact entre Gérard et Christine. Christine qui reste toujours très polie envers Gérard et Gérard qui n'a toujours rien à dire à Christine. Hein.
0: Bah non, j'ai rien à dire, c'est tout.
2: Bon, dans un instant, on reviendra avec Emma. Bonsoir Emma.
6: Salut Max.
2: Ça va bien?
6: Ouais, ça va.
2: 20 ans, tu nous appelles de...
6: Aubervilliers.
2: Aubervilliers. On sait la Emma que je connais.
6: Mais oui, oui, oui.
2: Ça va bien, mais tu vieillis jamais, toi. Ça fait 5 ans que tu passes, ça fait 5 ans que t'as 20 ans, toi. Hein.
5: On en avait 14 au départ, mais elle t'a pas dit.
2: T'as quel âge maintenant? 20 ans, 21, 22? T'as quel âge?
6: Non, mais là, je vais avoir 21.
2: Ah, bientôt?
6: Oui.
2: Ah, tu vas devenir une femme?
6: Ouais,
2: ben... Ah, ben, ça va devenir intéressant. Alors, bon, dans un instant, tu vas vouloir parler à la fois à Gérard et à Christine. Très bien, ben, tu ne bouges pas, on revient dans un instant. Et vous nous appelez 0803-08-5000. Il y a nos malaises de ce côté-là. Manu, Fildar sont dans les studios. Alain, le copain de Christine, qui est l'ex de Gérard, est avec nous. Christine est là également. Ça va toujours, ma petite? Tout va bien à bord?
3: Oui, ça va très bien.
2: Et nous avons Gérard de Suresnes qui est toujours là et qui est... Des cheveux tout propres, hein, bien coiffé.
5: C'est Jacques de Flange.
2: Ah là. Vraiment, c'est... Ah merde, j'ai un truc dans la caisse à te donner aussi. J'ai une peluche pour Bibi. Bon, un ancien pull en laine de Kevin Klosk. À ton frère. D'accord.
5: Il me plaît que ça coupe Marie-Mathieu quand même.
4: Ta gueule, toi.
2: Donc, débat de Gérard à partir de 23h. Sur les coups de 23h20, il y aura...
4: Débat à 23h depuis quand, toi?
2: Non, vers 23h20, 23h30, tu auras un résumé du débat de la semaine dernière.
4: Ah, parce qu'il n'y a pas de débat pour l'instant.
7: Plutôt, hein?
4: Non, ça va, ouais.
2: Ah, hors de question qui démarre plus tôt, quand même, faut pas déconner, quoi. Donc, Christine, qui est l'ex de Gérard, est toujours là.
3: Oui.
2: Toujours en forme, toujours aussi peu de choses à vous dire, tous les deux.
4: Pareil.
3: Pas grand-chose.
2: C'est vrai, pas grand-chose, mais pas grand-chose, c'est déjà un petit peu, c'est déjà pas mal. Alors, on a Emma qui est avec nous. Emma,
8: oui.
2: Bonsoir.
8: Bonsoir.
2: La chaudasse.
8: Bah oui.
2: T'es toujours aussi dévergondée au niveau du sexe?
8: Toujours aussi dévergondée.
2: Tu t'es pas calmée un peu?
8: Non, je me suis pas calmée.
2: Tes dernières expériences datent de... C'est quoi?
8: Ça fait même pas 2 heures.
2: De quoi?
8: Ma dernière expérience sexuelle, c'est il y a quelques heures.
2: Non, mais toi, t'es une nympho.
8: Un peu, ouais.
2: Non, mais sérieusement, il n'y a pas de mal à ça, mais t'es une nympho.
8: Non, il n'y a pas de mal à ça.
2: C'est vrai. Mais t'as toujours... t'es fidèle avec les garçons avec qui tu es ou...
8: Ah bah oui, je suis fidèle quand même.
2: Oui, le temps d'un soir, tous les soirs,
8: mais
2: tu changes.
8: Non, il faut qu'il soit quand même un peu obsédé sexuel pour être avec moi.
2: Il faut qu'il soit...
8: Un peu obsédé sexuel.
2: Ah ouais, d'accord. Et si demain tu craquais sur un garçon qui n'était pas un obsédé sexuel?
8: Ah non, je pourrais pas.
2: C'est vrai, mais un jour ça se calmera, parce que moi je connais des filles qui le sont, puis qui se sont calmées quand même au fur et à mesure et qui recherchaient vraiment après, qui étaient prêtes à faire des concessions. Hein.
8: Ah oui, non, mais moi, pas pour l'instant.
2: Pas pour le moment, d'accord.
8: Non, pas pour le moment.
2: Combien de fois par jour, l'amour?
8: Deux fois, quand j'ai le temps, par exemple le week-end, 3 fois, mais quand j'ai pas le temps, bah, c'est le matin soir.
2: Et c'est toujours toi qui lui saute dessus?
8: Non, parfois j'aime bien aussi qu'on me saute dessus.
2: C'est vrai, t'aimes bien ça aussi, quoi?
8: Oui.
2: D'accord, ok, très bien. Qu'est-ce que tu aimes bien à faire
8: Ah bah tout, fellation, bon, 69, ça j'adore.
2: Ouais.
8: Ouais, et puis j'aime bien la levrette. Hein.
2: Ah ouais, t'aimes bien la levrette.
8: Ah voilà.
2: Ah d'accord. Ah. Ok, tout va bien?
8: Tout va bien.
2: Toujours amoureuse?
8: Mais toujours.
2: Ça fait combien de temps que t'es avec un mec?
8: C'était un peu longtemps. Un an et demi,
2: bah dis donc, bah alors t'es tombé sur la perle or.
8: Ouais.
2: C'est vrai?
8: Ouais, un peu plus vieux que moi, mais j'adore.
2: Au niveau cul, ça se passe génial?
8: Rien à dire.
2: T'es satisfaite?
8: Satisfaite.
2: Donc aucune raison d'aller voir ailleurs?
8: Non, aucune.
2: D'accord.
8: Aucune.
2: Alors, qu'est-ce qui t'amène avec Christine et Gérard? Qu'est-ce que tu souhaitais leur dire ce soir?
8: Eh ben, je voudrais dire à Gérard que franchement, déjà, je t'adore. J'admire, j'adore ce débat. Mais ce que je voudrais, c'est qu'il fasse un petit effort, parce que je suis sûre qu'il y a plein d'auditeurs comme moi qui t'écoutent et qui se disent quand même, ça serait bête que tu sois venu.
2: Parle bien dans ton micro, parce qu'on a des problèmes. Et tu sais, on a du souffle de partout, donc parle bien fort.
8: Donc je disais que ça serait un peu bête, hein, qu'en fait, que Christine parte comme ça et qu'il n'y ait rien eu. Parce qu'il y a trop plein d'auditeurs, je suis sûre, qui sont en train d'écouter et qui se disent, Gérard, fais un petit effort. Et moi, franchement, j'ai trop envie que tu fasses plaisir dans les auditeurs, et puis je veux que tu fasses plaisir et que tu fasses plaisir à Christine, parce qu'elle est venue pas pour rien, elle est venue aussi un peu pour toi quand même, pour te revoir. Et j'aimerais bien que tu lui fasses une petite bise sur sa joue.
2: Ah ouais, on n'a même pas eu le droit à la bise entre Gérard et Christine, c'est vrai,
8: horrible,
2: ça?
8: Horrible.
4: Quoi, c'est horrible?
2: Elle a raison, Emma, là.
8: Mais oui, mais
2: quand même, bien sûr, Alain, il dit pas non. Bah attends quand même, Alain, il a confiance.
8: Bah oui,
2: alors. La bise.
4: Non.
2: Mais pourquoi pas? Mais pourquoi?
4: Cherchez pas, c'est non, c'est
2: pas. Mais pourquoi?
4: Parce que c'est non.
2: Mais tu plaisantes comme un merde.
4: T'as bien entendu tomber amoureux.
2: Faut pas déconner. Mais si, pourquoi tu le ferais pas? Allez, la bise!
4: Non, il a pas encore craqué.
2: La bise! La bise!
4: Non!
2: Allez, quoi, merde?
4: Non!
2: Allez, la bise! La bise!
4: Il n'a pas, c'est non.
2: Pourquoi?
4: Mais
2: allez, faut le faire, quoi.
4: Non, c'est non, c'est tout.
2: Pourquoi?
4: Parce que c'est non.
2: Mais arrête.
4: Mais non, c'est non, c'est non, c'est tout.
2: Mais pourquoi?
4: Parce que c'est non.
2: Oh.
4: La pipe.
2: Non, moi, faut pas déconner. Une
4: toi,
2: pipe,
4: tu ferais mieux de te taire, toi, là-bas.
2: T'accepterais une pipe? Non, peut-être pas, non.
4: Non plus.
2: Ah, faut pas déconner non plus.
8: Non, mais Gérard, franchement, ça fait longtemps que tu l'as pas vu. Ça te fait même pas au moins pour faire un petit effort, faire un petit bisou.
4: Non, je te dis, n'insiste pas.
8: Mais Gérard, franchement, on t'écoute tout le temps, on t'adore, et même pas pour un seul auditeur, tu serais même pas ça.
0: Non, oh, mais c'est pas la peine d'insister, vous êtes bornés quand je vous dis non, les auditeurs ou auditrices.
8: Mais oui, on est bornés, mais bah, t'adore, c'est pour ça qu'on aime bien te dire des choses comme ça, franchement, ça vaut le coup. Hein. Tu l'as pas vu depuis longtemps, avoue, tu l'as pas vu depuis longtemps.
0: Bah, de toute manière, moi, ça y est, moi, je suis recasé, c'est tout.
8: Mais oui, mais c'est pas...
0: Bah, alors pas... Ça aurait été même que Sandy a soit là, ça aurait été pareil, ça aurait été non,
8: mais
0: c'est
8: oui,
0: tout.
8: Mais c'est tout, mais c'est non, c'est non. Mais c'est non, c'est non. C'est pas possible, Gérard.
0: Mais c'est, si, c'est possible, tout non, est possible.
2: On va
0: moi.
2: Pas trop parler avec Gérard parce que je sais qu'il y a beaucoup d'auditrices et d'auditeurs qui ne supportent pas Gérard parce que ça gueule tout le temps, il n'est pas capable de parler normalement.
8: Bah,
2: donc
8: oui,
2: on va éviter de trop en faire avec Gérard tout de suite parce que sinon ça va être. Ça va être la folie, je sais, quel dommage, je sais. Et malgré tout, il y a beaucoup de gens qui aimeraient parler à Gérard. Donc. Voilà. Donc, si éventuellement le cœur vous en dit, vous appelez le 0803-08-5000 si vous voulez parler à Christine, qui ne va pas tarder à plus de 10 000 ans ici ce soir. Et en plus, c'est moi qui vais devoir les ramener, puisque Fildar est obligé de rester dans les studios avec Manu et Anka. Donc, je vais être obligé de quitter l'émission plus tôt. Hein, mais on fera des inserts téléphoniques. C'est moi qui vais me faire le petit défi de ramener Christine et Alain chez eux. Avec quelle voiture, j'en sais rien, parce que j'ai plus de caisse, j'ai plus rien. Mais on va se démerder, on va voir comment on peut faire. Hein. Je te remercie, Emma.
8: Oui, je peux dire un petit truc quand même.
2: Bah, évidemment.
8: Je voudrais dire que Christine, c'est vachement bien ce que tu fais de venir pour le voir et tout. C'est franchement, c'est de bon cœur ce que tu fais. Et franchement, il y a des filles qui ne pourraient pas, tu vois.
3: Merci.
8: Et voilà. Donc Gérard, c'est quand même un peu dommage que tu ne fais pas cette petite bise.
0: Bah, c'est tout, ça y est, je t'ai déjà dit non, c'est pas la peine d'insister.
2: Ah, c'est non, c'est non. Ah, quand c'est non, c'est non. Bah oui, je sais bien. Ouh. Ah ouais, là, oui, quand
8: ouais,
2: même.
8: Ouh.
2: T'aurais pu faire un petit effort pour Christine quand même.
3: Il est pas obligé.
0: Ça sert à rien, c'est pas la peine d'insister.
2: C'est vrai, comme le dit si bien Christine, Gérard n'est pas obligé non plus. Hein.
8: Oui.
0: C'est pas la peine
2: d'ailleurs,
0: d'insister.
2: Effectivement, il le prouve. Merci en tout cas, Emma.
8: Mais merci.
2: Écoute, au plaisir.
8: Mais bien sûr.
2: Allez, à très vite.
8: À très vite.
2: Ciao, bisous. Alors, salut, bisous, on t'embrasse. Alors, effectivement, on va peut-être revenir vers le courrier qui a été nombreux concernant Gérard. Ce soir, donc, on démarre un petit peu plus tôt que prévu. Fildar ou Manu, peut-être qu'on pourrait parler un petit peu du courrier, puisque là, c'est vrai qu'on commence à... on tourne un petit peu... On commence à tourner en rond.
5: Non, mais... Ouais, on va le faire.
2: on va improviser.
5: Ouais, non, mais il n'y a pas de souci. Hein. Non, mais on va commencer, en fait, par une lettre qui est aujourd'hui du CSA, en fait, par rapport aux audiences depuis notre retour à l'antenne,
2: ouais.
5: Donc depuis le 31 août. Donc,
2: ouais.
5: Sondage médiamétrie sur les 12-55 ans, période du 31 août au 21 septembre 2000. Donc, c'est une lettre, tu vois, qui vient du CSA, d'Hervé Bourges, copie à Max, le Star System de Fun Radio, et aussi à Gérard de Suren de Fun Radio. Donc, ils ont posé trois questions. Le CSA, ils ont posé la première qui est « Quel est votre animateur préféré ?» Donc, les gens ont répondu « Gérard de Suren à 60%
2: oh ».
5: Quand même.
2: Pas mal, Léo.
5: C'est-à-dire que 14 milliards de personnes écoutent les débats.
2: 14 milliards.
5: En deuxième position, il y a Ciboule de Fréquence Limousin FM à 30%, soit 20 000 auditeurs à l'écoute.
2: Ouais.
5: Ça t'intéresse, Gérard, ce que je te dis, ou t'en
0: as l'autre, t'es Ciboule dans son nez dans le courrier.
5: Ciboule de Fréquence Limousin FM.
2: Ouais.
5: À 30%, donc toi t'as 60, il est à 30. Tu me regardes quand je te parle.
0: Je m'en fous, t'es que...
2: Mais c'est toi, tes conneries, attends. Courrier, quoi. Lis-le. Attends, c'est rigolo, quoi, c'est du vrai courrier. Attends, faut pas déconner là-dessus. Alors, vas-y, continue. Qu'est-ce qu'il y a d'autre encore? Qu'est-ce qu'il y a d'autre dans le courrier? Vas-y. Bah lis-le.
0: Attends,
5: la première question,
7: doucement pour lire.
2: On prend tout depuis le début, si tu veux, éventuellement.
0: Alors, Gérard de Suren avec 60%, c'est-à-dire 14 milliards de... Mais écoute, donc après, c'est 6 boules de Fréquence Limousin FM à 30%, soit... 20 000 personnes à l'écoute. Après, c'est Max le Star System à 7%, c'est-à-dire 1300 personnes écoutent, c'est pas possible ça. Et après, t'as vu marqué par quart d'heure, espèce d'andouille.
5: C'est toujours comme ça les sondages.
0: Espèce d'andouille.
2: Je l'ai lu ce document, je l'ai
0: et
2: lu
0: après,
2: en main.
0: Après, Digi Lolo de Radio Beson à 3%, c'est-à-dire 300 personnes écoutent, donc on verra bien.
2: Donc
0: si
2: t'es
0: c'est
2: numéro 1, t'es l'animateur le plus écouté de la bande FM.
0: D'après ce qu'ils mettent. Hein.
2: Bah, c'est bien, c'est bien.
0: Quelle est votre émission de radio
2: préférée? Parle bien devant le micro.
0: Donc, les débats de Gérard avec 58%.
2: De quoi j'ai pas
0: les débats. Quelle est votre émission de radio préférée? Donc, les débats de Gérard avec 58% sur Fun Radio.
2: Encore numéro 1.
0: Les grosses têtes à 22%.
2: Ouais.
5: C'est bien ça.
0: Les
5: sur quelle radio? Parce que tu dis pas les radios.
0: Sur Super Transistor, l'autre c'était RTL.
2: Ouais.
4: Oui. Donc je connais pas de radio comme ça.
2: Si, ça existe.
4: Les rendez-vous des lutins avec Jordi à 1% sur Baby FM.
2: Ouais.
4: Que, je sais même pas ce que c'est.
2: Oui.
4: Alors qui est selon vous l'animateur qui a le plus de talent? Donc 60% pensent que c'est Gérard de Fun Radio. 25% disent que c'est Billy de Choco Radio. Qu'est-ce que c'est que cette radio? Je ne connais pas.
2: C'est
4: pas 10% estiment que le meilleur, c'est Max Peigné. Alors que le mec, il faudrait peut-être qu'il s'apprenne à écrire. Hein. Ça vaudra mieux. Et 5% ne se prononce pas.
2: D'accord. Voilà. Eh ben bravo, numéro 1 sur tous les sondages. On applaudit encore Gérard. C'est un sondage très sérieux qui a été donné par le CSA. Et en plus, il y a eu des fautes que, bien sûr, Gérard est en train de rectifier.
4: Au lieu de marquer Max Meunier, ils ont marqué Max Peigné.
2: D'accord, ok, très bien. D'autres encore courriers qui nous a été envoyé.
7: Bon, on dénonce, hein, on le dit, c'est un trac. Un trac, GG. Tu veux lire ou je le lis?
4: Non, non, mais c'est pas la peine de le lire à l'antenne, donc terminé. Vas-y, celui-là,
7: donc, ça annonce une grande soirée beuverie le vendredi 29 septembre. Organisé par l'amicale des trous du cul de Nanterre. Donc après, il y a le programme, hein, il développe. Non, arrêtez de vous marrer, merde.
4: Ouais, bah toi aussi, toi le premier, espèce de con. Tu dis pas ça à l'antenne, c'est tout, et terminé.
7: À 20h, début des réjouissances. Grand repas de Clodo avec Gérard et Sandy en invité d'honneur, donc c'est toi et ta femme. 21h, on enchaîne avec un concert de Gérard avec plus de 20 poèmes inédits. Par contre, tu seras aussi Skyrock. Skyrock et Fun Radio se regroupent pour toi. 21h10, ça dure pas très longtemps. Sandy remet son titre de championne du monde intermolos en jeu contre n'importe quel autre gros dindon.
2: Ouais, n'importe quoi. Hein, c'est n'importe quoi,
4: tu donneras ça.
2: C'est pas du sérieux, les gars.
7: Et alors, 23h, grande chasse à l'homme avec un lâcher de Gérard dans les rues de Nanterre. Et Gérard en porte-clés, des slips jaunes et marrons de Gérard, le poids de Christine en coton-tige, et pour celui qui réussira à scier la jambe de bois de GG, un formidable break. Il sera offert.
2: Voilà, alors qu'est-ce que t'as?
4: Ça t'amuse de dire ça à l'antenne, non, connard.
7: Non mais d'un autre côté,
4: Non mais pour moi, ça, pour toi ça t'amuse, mais moi ça me fait pas rire.
2: Alors, pour moi, Léon, c'est des cons.
4: Non, tu me donneras ça.
7: Ce que je voulais dire, c'est que c'était pas très cher, c'est 110 francs.
2: Mets-le dans ton dossier, tiens, mets-le dans ton dossier. On va rigoler.
4: Fiddler, depuis tout à l'heure, je suis en train de te regarder là, te trier dans le courrier, mais tu me donneras le courrier quand même que les auditeurs s'amusent à envoyer aussi.
2: Non mais attends, c'est le courrier de Max. Non, c'est pas tes photos, hein. Tu vois,
4: non, t'as pas besoin de.
2: Tu vois la photo de la petite là? Quel âge elle a?
7: Elle s'appelle Laura, elle a 15 ans.
2: Ah putain,
7: 1m64, 44 kilos, niveau 3ème.
2: D'accord, ok, bah c'est bon, non, c'est
7: pas pour ça.
2: C'est bon, tu me l'as dit, c'est bon, elle est en 3ème, c'est bon.
7: Voilà, 15 ans. On a reçu aussi un petit truc par rapport aux Jeux Olympiques de Sydney 2000.
2: Ah ouais, on est en plein JO, alors ce soir c'est un débat sur les JO, hein, pour prévenir quand même les auditeurs, ça va démarrer à minuit.
7: Samedi 24 et dimanche 25 septembre, de 9h à 17h, à l'occasion des JO de Sydney, la compagnie William Sorin et les Poudriettes Saucissonnées Sandy Chenel organiseront sur le tracé de la ligne du 304 entre le foyer Sonacotra et la NPO de Nanterre, la grande parade des babysitters électrifiés. Alors venez nombreux admirer le défilé de ces magnifiques dindes, électrocutés du fion qui vous guideront jusqu'à l'allée des primes verts, juste en face. J'ai voilà, un show techno-homo en compagnie de son light jockey favori, William Orbit de Cheval. Voilà.
2: Pas marrant.
4: Oh, chaud.
2: Chaud.
4: On dégage.
2: Fais gaffe. Non, mais attends, donnez-moi
4: un merde.
2: J'ai fait une erreur.
4: Un gros gros erreur.
2: Attends,
4: t'es en train de tout déchirer là, putain.
2: En plus c'est les photos de Max, t'es chier, hein. Mais c'est pas à toi ça.
7: Attends, c'est quoi tout ça alors?
2: Non mais c'est une pochette avec le courrier, quoi.
7: Courrier de fun, c'est pas...
4: Le courrier de 8 ans de...
2: Bon alors, je veux pas voir ça là, c'est pas à vous ça. Ok, c'est incroyable ça.
4: C'est dingue.
7: Ton micro Gérard.
2: C'est dingue ça, je veux pas voir tout ça traîner, c'est le bordel ou quoi les gars?
7: Bah ouais, mais bon.
2: Ça pas à traîner là. Qu'est-ce que c'est que ce bordel?
7: Je sais pas.
2: Excusez-nous auditeurs, là, c'est le bordel, c'est qu'il y a des choses qui traînent. Fais voir la BD là.
7: Non mais ça c'est vieux, ça c'est un truc que j'archivais.
4: Ouais, on a gardé tout vieux, ça. Mais...
2: Attends, il a piqué ta photo là, c'est pas pour lui la photo là.
4: Pour moi ça.
7: Bah oui, c'est pour la gamine ça, c'est quoi ça?
4: Voilà. Moi, de manière, c'est simple. Je préviens les auditeurs et je te préviens Max que c'est terminé. Ils lisent le courrier encore une seule fois. Moi, c'est terminé. Je vais rentrer.
2: Mais
4: ça va être terminé.
2: Mais ça sert à
4: ça
2: rien.
4: Va être terminé.
2: Mais pourquoi?
4: Ça va être terminé. Tout. Ils arrêtent. Il arrête de dire des conneries. Maintenant, tu vas m'envoyer ça, Fildar, vite fait, avant que tu prennes le portable dans ta gueule. Bah, regarde tout.
2: Mais ça, c'est ça.
4: Tout.
2: C'est pour Max.
7: Mais ça sert à rien de s'énerver.
2: Non, mais gardons notre calme, Gérard.
4: Gérard. Non, mais attends, parce que là-bas, c'est pas la peine qu'il continue à trier.
2: Mais il y a des trucs positifs.
7: Ben oui, bien
2: quand
7: sûr.
2: Même.
7: Mais bah, alors, et
4: ben... Non.
2: C'est tout ce que vous avez préparé comme positif.
4: Non, mais attends.
2: Attends, t'es le meilleur animateur.
4: Ouais, non, mais attends.
2: C'est l'émission préférée
4: ça,
2: de la FM.
4: Préviens.
2: C'est pas moi.
0: Je te préviens, on va savoir qui c'est parce que je donne ça au père à Sandy, d'accord?
2: Bah c'est pas de toute façon.
0: On va savoir qui c'est.
2: Qu'est-ce qu'il y a? Qu'est-ce qu'il y a? Lise, c'est quoi? Comment tu
0: vois? Il l'a lu. Hein? Parce que balancer les noms de famille comme ça à l'antenne, vous me faites chier.
2: Bah j'ai dit quoi?
0: C'est tout. T'as pas balancé son nom à mon père, à mon beau-père.
2: Mais c'est quoi son
0: d'accord
2: nom?
0: D'accord. Alors tu fermes ta gueule maintenant. Mais
2: qu'est-ce que j'ai dit?
0: C'est tout.
2: J'ai dit.
0: C'est tout ce que j'ai à te dire.
2: Non, mais là je suis d'accord avec Gérard. Bravo.
0: La semaine dernière, il y a 15 jours, c'était Manu. Hein? Alors maintenant, c'est terminé.
2: Moi j'applaudis, je suis le seul mais j'applaudis.
0: Ouais, non, mais bon, commencez.
2: Attends, j'ai dit une marque de, de cassoulet, j'ai pas donné de nom de beau-père.
0: Ouais, non, non, à peine. Non,
2: mais qu'est-ce que j'ai dit?
0: Mais ça, je te signale, je vais y pervoir. Bon, on va peut-être rigoler moins avec
2: alors, les auditeurs, fous, vous nous écoutez, surtout ne vous énervez pas. C'est vrai que ça gueule en ce moment dans le studio, mais c'est normal, on est en train de régler nos comptes, mais ne zappez pas, restez calmés.
0: Qui c'est qui s'amuse à surveiller ce que Sandy fait? Qui c'est qui apprend le 304? Qui s'amuse à surveiller? Ça commence à bien faire là.
2: Pourquoi? Il y a des carrément les bus. Attends Gérard, tu veux dire que le 304 c'est le bus qu'elle prend?
0: Ouais.
2: Et c'est-à-dire qu'il y a des gens qui surveilleraient peut-être 24 heures sur 24. Moi je sais qui c'est Fesse de Babouin.
5: Bah oui.
0: Alors. Ouais mais ça on va rigoler là-dessus.
2: Alors tiens Fesse de Babouin, écoute bien Gérard, il a un truc à te dire.
0: Et toi petit branleur de mes couilles là. T'as intérêt de te calmer parce que toi on va te retrouver, tu vas aller en cabane.
2: Ouais on va se faire la peau.
5: Ouais.
0: C'est ça, c'est quelqu'un comme toi qui s'amuse à faire des conneries comme ça.
2: On va te faire la peau, t'as compris?
0: Et qu'est-ce que tu as à relire, Manu, encore?
9: Ah non, je rigole pas, moi je m'insure.
0: Non, mais moi alors, je veux te dire une chose, tu dis pas des conneries.
2: De quoi? Qu'est-ce qui se passe?
9: Non, parce que j'ai un truc, il y a des voyages, du tourisme, hein, donc ça dit...
0: Non, c'est pas la peine de lire, terminé.
2: Mais Gérard, mais le problème, il est le suivant.
0: Non, mais moi j'en ai rien à foutre.
9: C'est comme dans sans aucun doute, si on n'en parle pas, rien ne se passe.
0: Non, mais à chaque fois, c'est tous les 15 jours, même toutes les 3 semaines, maintenant ça va être ça. Alors maintenant, ça dit, ce soir c'est le dernier débat de l'année.
2: Oh non.
0: Terminé.
9: Bon, on en profite
2: alors. Mais non,
0: mais moi, je vais profiter sur ton nom de famille aussi, toi.
2: Exactement.
0: Parce que je sais que t'habites à Pluto. D'accord.
9: C'est vrai,
2: tu l'as dit, bravo.
0: Ok.
2: Oh non, t'es niqué là.
9: Je suis mal.
2: C'est bien, bravo.
9: Je suis mal, j'habite
0: à Pluto. Voilà, comme toi.
9: Putain, merde.
0: Comme ça, vous allez moins faire le con avec les gens avec qui je suis.
2: C'est vrai. T'inquiète pas, va.
0: Hein? Et ça, tu vas me donner l'enveloppe. La truc là, je vais regarder ce qui m'appartient, je vais le récupérer.
2: Non mais Gérard, quand
0: attends,
2: même...
0: ça va être terminé le courrier comme ça.
2: Il faut quand même dire qu'il y a un débat normalement qui est censé arriver d'ici peu de temps, parce que le prochain c'est quand même sur les catastrophes.
0: Non mais ça se trouve qu'il n'y en aura pas de débat.
2: Il y a un débat sur l'affaire de Lady Di, on peut pas laisser
0: tomber. Non mais ça, moi je te dis tout de suite.
9: Faut rouvrir le dossier. Hein.
0: Maintenant tu vas me tu vas demander Anka, tu vas regarder tout ce qui m'appartient, tu me le mets de côté, tu me le donnes. Et c'est tout maintenant.
9: Le seuf, hein.
0: Non, il n'y a pas grand chose à peine. Parce que je te signale que tu vas pas faire que tu vas retourner chez toi vite fait, toi.
2: Ouais, ça
0: et après, tu iras pointer à l'ANPE aussi.
2: Exactement.
0: Parce que là, avec moi, ça va pas parce que tu vas pas me faire le bordel de 3 semaines.
2: Voilà.
0: Hein? Parce que c'est pas la peine de regarder le courrier quand je te parle. Hein.
2: Ouais.
0: Hey, tu chiffonnes quoi là? T'envoies ça tout de suite, toi.
2: Tu chiffonnes quoi?
9: Je chiffonne rien.
2: Non,
9: j'ai rien.
2: Bon, attendez, on va se calmer un petit peu là. Donc pour l'instant, pour le courrier. Non, mais le problème, Gérard, c'est qu'il faut lire ce courrier si on veut savoir exactement ce qu'il en est.
0: Déjà, tu lui demandes qu'il te donne ce qu'il a balancé.
2: Il faut qu'on puisse lire le courrier pour savoir exactement où on en est, parce que sinon, on ne s'en sortira pas.
0: Tu donnes ça tout de suite.
9: Ah oui, je te le donne.
2: Ben voilà, c'est important.
0: Mais pas le morceau de papier blanc que t'as balancé.
2: Voilà.
0: Non, c'est pas celui-là.
9: Si, c'est ça.
0: Non, c'est pas celui-là.
2: Bon, attendez, on se calme. Qu'est-ce que c'est quoi ce papier en question?
0: J'ai rien. Si.
9: Reste
2: assis. Mais
9: j'ai les autocollants TF1.fr.
2: C'est quoi? Alors c'est quoi le truc? Vas-y.
0: Il est où?
9: Il
0: est où?
9: J'ai rien.
0: Tu donnes le papier que Manu t'a donné.
2: Voilà. Alors c'est où? C'est quoi le papier?
9: Mais c'est rien. Il y a pas de papier.
0: Je
9: te l'ai lancé.
0: Non, tu donnes le papier.
2: Gérard, va t'asseoir. Calme-toi. Va t'asseoir.
0: Je te préviens, tu l'as. Tu vas me le donner vite.
2: Mais oui, t'inquiète pas. Je vais le gérer. Je vais gérer.
0: Un conseil que je te donne.
2: Mais moi aussi, c'est un conseil que je te donne de lui donner ce papier. Putain, sinon c'est moi qui vais faire la guerre.
5: C'est clair.
2: T'inquiète pas,
0: Gérard. Parce que ça, c'est manière, c'est Manu qui te l'a donné, donc tu le donnes. Tu le donnes, tu l'as chiffonné, tu me le donnes tout de suite.
2: Voilà.
0: Je m'en fous, il n'y aura pas de débat tant que je l'aurai pas.
2: Ouais, mais je n'ai pas le papier, je te l'ai lancé là. Il est là.
0: Non, c'est pas le bout de papier blanc, tu te fous de ma gueule.
2: Mais si, lequel, fais voir qu'est-ce qu'il y a marqué dessus sur le papier.
0: Tu rigoles?
9: Il y avait un numéro de téléphone.
0: Ouais. Non, tu te fous de ma gueule.
9: Il y a marqué quoi? C'est celui-là alors, excuse-moi.
0: Non, tu viens de le déchirer.
2: Peut-être qu'il était en train...
0: Tu viens de le chiffonner, tu l'as lancé.
2: Attends, il était peut-être en train de lire un papier blanc.
0: Non, c'est le papier que Manu t'a donné, que tu y as redonné, et que Fildar, il l'a. Non, c'est pas ça.
2: Oh putain,
0: je l'ai vu le papier, donc tu me le donnes.
2: Attendez, on se calme.
0: Je m'en fous, je commencerai pas les débats tant que j'aurais pas vu ce papier-là.
2: Non, mais ce qu'il faut qu'on croit même, Gérard. c'est important qu'on puisse lire quand même quelquefois des documents.
0: Parce mais que c'est toutes les trois semaines qu'on le fait, alors il y en a ras-le-bol,
2: mais
0: à chaque fois ça continue.
2: Bah non, parce qu'il y en a moins maintenant.
0: Avant, c'est,
2: mais
0: non, c'est pareil, c'est toutes les trois semaines, il y en a autant.
2: Avant, je suis d'accord. Là, je suis d'accord avec Fildar. Avant, on en recevait je ne sais pas combien, et plus on en parle, les gens, ils ont peur.
0: Bah, c'est bizarre, quand ça s'est envoyé, les enveloppes sont passées où? Il n'y a aucune preuve comme quoi que c'est bien envoyé tout ça.
2: Attends, mais moi je suis là quand même pour Anka, tu peux dire. C'est elle qui c'est Anka qui s'occupe du courrier, Gérard.
10: Oui, non mais.
0: Ils sont où les enveloppes?
10: Mais ils écrivent pas que c'est pour toi, ils sont
0: marrants. Non.
10: C'est vrai que c'est souvent il y a écrit. Quand on ouvre, on tombe sur les.
2: C'est écrit Max, comme ça ils savent que ça va. Comme ça ils savent que ça va être ouvert le courrier. Et à ce moment-là, effectivement, c'est pour toi, mais comme ils le mettent à mon attention, ça arrive dans la semaine.
0: Et ça, c'est un truc qui a été photocopié ou quelque chose. Mais de manière, je vais rigoler, moi, je vais donner ça. Je vais faire voir ça à mon beau-père, vous allez voir comment que ça va se passer.
2: Ah mais c'est clair.
0: On va pas rigoler là.
2: Non mais de toute façon, il n'y a aucun problème de ce côté-là.
0: Anka, tu fais ce que je t'ai demandé et rapidement de me trier tout ce qui m'appartient à la documentation.
2: Là, elle le fait même pas.
11: Je bloque.
2: En documentation.
11: Je vais le faire.
2: Tu as de la doc. Tu as de la doc, les gars. Vous lui faites ça.
0: Je sais qu'il y en a pas mal dedans.
2: Exactement. Bon alors le courrier, alors il n'y a plus rien, il n'y a plus rien à dire.
5: Si non mais je vais pas me tenir à rappeler que t'étais quand même l'animateur préféré en
2: c'est
5: France.
2: C'est vrai, ça c'est bien, mais non on s'en fout pas, c'est important.
5: C'est le plus important.
2: T'as tout le monde qui écoute.
0: Tiens, ouais, tout ça là.
5: Non mais ça c'est pas pour toi.
0: Ah ouais non, c'est pas pour moi, tu veux que je me lève?
11: Non.
2: Vous allez voir, c'est vrai qu'il y a un énorme dossier où il y a marqué Gérard, donc le tout est de savoir
11: c'est pas pour toi ça, GG. C'est pour toi ça, je lis pas ce qu'il y a marqué dessus, mais c'est pas pour toi.
2: Tiens,
5: j'ai une enveloppe. Tiens, tu vois, on a gardé une enveloppe. Star System, Max et Gérard. Voilà. Voilà une preuve.
0: Hé. Oh.
2: Mais t'es con, on vient de sortir les papiers, t'es complètement teubé. Hé. T'es teubé.
0: Je vais te dire une chose. Que ça. Qui sait qu'on habite Nanterre? Parce que c'est posté de Nanterre.
2: Eh ben, il y a des gens qui habitent à Nanterre. Il n'y a pas que toi qui habite à Nanterre.
5: Évidemment, on peut habiter à Nanterre. Attends, Gérard, je peux très bien.
0: Il y en avait d'autres, des trucs dedans, Fildar.
2: Tiens,
0: il n'y avait pas que ça.
2: Il y a l'histoire des Jeux Olympiques. Tiens, ça, c'est bien, ça. Alors, écoutons. Tu veux que je le lise avant le
0: débat? Non, tu me donnes ça, je verrai ce que c'est avant.
2: Bah, lis-le pour voir.
0: Non.
2: Dans l'Antiquité grecque, était Gégé Hercule, un héros mi-homme, mi-poivreau. Quiconque osait lui dérober sa jambe bionique durant son sommeil ou encore emprunter son Bob Ricard était sévèrement renvoyé d'un « Allez, tu dégages, bonne nuit », de quoi être dissuadé à vie. Mais un jour, un dénommé Fildar 31, accompagné de son ami Manu le petit robot, alla défier Gégé Hercule dans un concours d'avalage de bière cul sec. Finalement à égalité, car Fildar 31 avait auparavant demandé des conseils à la sage Françoise au sujet de l'alcoolisme, ils décidèrent de s'affronter en 12 épreuves les 12 travaux de Gégé Hercule. Voilà, et après t'as les 12 travaux.
0: Ah bah tu me donnes ça.
2: Bah voilà, tiens. Voilà, il n'y a pas de nom de famille, il n'y a rien, c'est la mythologie ça.
5: Voilà, c'est dans la boîte tout ça. Bon alors je vois pas où est le problème. Là c'est bien ça, je vois pas ce qu'il y a de mal, Gérard quand même.
0: Non mais attends, parce qu'il donne pas tout, il en garde la moitié.
2: Tiens, Gérard de Surette, Bio 2000 aux côtés de Nelson Montfort.
5: Alors ça c'est plutôt bien fait, voilà.
2: Ah, ouais. Attends, Nelson Montfort et Gérard de Surette quand même.
5: Ça c'est du beau document, attendez. Gérard de Surenne, l'athlète commente les JO 2000 du côté de Nelson Montfort. L'événement sportif de l'année, les Jeux Olympiques donc de Sydney, ne pourrait être confié à un seul idole, ainsi que cette année, Nelson Montfort ne sera donc pas seul bouffon à sortir les questions code d'un article dans Fenin. Bon, ça n'en est pas. Alors, c'est un petit témoignage quand même. C'est de la part de Nelson Montfort qui dit donc sur Gérard, j'ai totalement craqué sur Gérard de Surenne, qu'on surnomme maintenant Blow in the Dark, Win with the Bliss. Alors, l'équipe de France Télévisions, qui veut strictement rien dire, comme tout le monde sait le dire d'ailleurs, réclame. J'ai découvert ce talent journalistique de Gérard sur Internet, sur un site de boules, où il participait à un gangbang avec des grosses et un canari. Ça va tout de suite sauter à l'œil.
0: Ouais. C'est bon? Non,
2: voilà, tu vois, regarde, ton âge,
5: je donne ça,
2: je lui donne.
0: Ah ouais.
2: Tiens.
0: Non, c'est quoi, pour lui, un
5: cas document du sang de mon fils.
2: Ça, c'est pour Max.
5: C'est pas pour toi, Max. Ça.
2: Voilà. Bon, on va faire une pause, les enfants, puis on va se retrouver juste après avec le résumé du débat de la semaine dernière. Sandy n'est pas là ce soir, mais Christine, l'ex de Gérard, est avec nous. Un petit mot avant de nous dire au revoir, Christine, quand même, un petit quelque chose.
3: Merci pour tout, pour, je sais pas, sa fin de radio.
2: Bah, tu reviendras, Christine.
3: Oui.
2: Tu reviendras, on invitera Françoise, on se fera une bouffe et tout.
3: Ouais.
2: Hein? Qu'est-ce que t'en penses, Gérard, non? On la réinvite pas un jour Oh, Gérard, on te parle.
0: Non, vous faites tout ce que vous voulez, hein.
2: Christine, ça te dirait un jour de faire un débat?
3: Oui.
2: Un débat sur quoi? Ça serait quoi comme thème que t'aimerais aborder?
3: Le débat de la bourre.
2: Hein? Elle est enrhumée. Elle est enrhumée, Christine. Moi aussi, je suis couvert, hein. J'ai pris... T'as mal à la gorge un peu, non?
3: Oui, un petit peu.
2: Ah, comme moi, ouais. Redis-le, qu'est-ce que tu feras un débat sur quoi? Un débat de l'amour.
5: C'est plus bon en plus.
2: Et après un autre, non, s'il y en avait un autre à faire, non, je sais pas.
3: Je sais pas.
2: Un débat sur
5: les enfants ou...
2: Hmm? Les enfants ou... Non.
5: Sur les paix.
2: Le prout. Christine vient de lâcher un prout. Dans un instant, ça sera le résumé du débat de la semaine dernière. Non, il y a trois semaines, pardon. Oui. Un débat sur les routiers et sur la CB. 23h25, hein, 23, 24, 25, il est quasiment, on fait la pause. Et puis moi, je vais ramener Christine et Alain parce que personne ne peut le faire dans la radio. Donc je suis obligé de le faire, étant donné que Fildar et Manu et Anka doivent rester dans les studios.
5: Après, Anka va revenir et je ferai l'arrière, enfin comme d'hab, quoi.
2: Voilà.
5: On va foutre le bordel à la fin. C'est ça.
2: Ouais, bah c'est ça, essaye.
5: Bon, avant de faire une petite pause, on va retrouver Max qui normalement est sur la route avec, avec Christine.
12: Eh oui, eh oui.
5: Allô.
13: Oh putain, fais gaffe la caisse, merde.
5: Ah, génial. Le coup de la caisse de Fildar dans un décor, ah, génial.
13: Voilà, de Madame Fildar.
5: Ça te fait kiffer d'avoir une caisse qui roule?
13: Ah, ça fait du bien, d'avoir une vraie caisse qui roule, parce que moi j'ai une vraie merde.
5: Bah, vous en êtes où là?
13: Bon bah déjà j'ai appris une bonne chose en écoutant le débat, je savais pas que la boîte à caca c'est la boîte à images.
5: Ah si?
13: Je savais pas moi.
5: Mais t'écoutes pas bien les débats, tu apprends des trucs. Moi j'ai
13: Gérard,
5: appris...
13: il est là?
5: Ouais il est là. Gérard, la boîte à caca.
2: Ouais, je t'écoute.
13: La boîte à caca c'est la boîte à images?
5: Bah ouais.
13: Je savais pas.
5: Et qu'est-ce qu'il s'en prend dans sa boîte à images?
2: Ceux qui roulent trop vite comme toi, Manu.
5: Et ouais,
13: on a rigolé avec Christine. Bon, je sais pas si t'as tout compris, Christine.
14: Ouais.
13: Bon, ça va, elle a tout compris. Elle a trouvé ça très intéressant. Et donc, je vais ramener Christine et son copain Alain chez eux, donc dans leur propriété.
5: Ouais. Donc, si Carole...
13: Attendez, il y a Christine qui veut dire quelque chose. Je vais vous la passer deux secondes, je crois qu'elle veut vous dire quelque
5: c'est
13: chose.
5: C'est un bonheur.
13: Hein.
5: Tiens. Merci.
14: Allô Gérard, bonne soirée.
5: Oh, elle est sympa, bah, Christine, cool. Quand même. Hein. Moi, toi, t'es vraiment un chien avec elle. Hein.
14: Ouais, au revoir.
5: Ouais, salut, on t'embrasse Christine.
14: Moi aussi.
5: Ouais, bisous, ma choute.
13: Ah,
5: oh, allez, les gars, oh.
2: Ça les fait marrer, ils s'éclatent. Hein.
5: Ah, ils ont fait tomber le portable. C'est vraiment des nazes. Oh là là là là.
13: Il est là, c'est bon. Attention la caisse. Allô.
5: Ouais.
13: Ouais, je contrôle.
5: Ça va les comiques?
13: Non mais j'ai fait tomber le portable.
5: Ouais, je m'en doutais, de toute façon t'es manchot, alors laisse tomber, de toute façon tu peux rien avoir dans les mains.
13: Ouais, déjà, t'es prêt pour le débat?
2: Ouais.
13: Bon,
5: non mais je voulais dire, par rapport à tout à l'heure, tu disais qu'on apprenait des trucs dans les débats de Gérard, c'est vrai, parce que moi j'ai appris que dans les camions, c'était comme dans les avions, par rapport au débat sur les routines, nous apprenait qu'il y avait comme une boîte noire, c'était un, comment t'avais dit, un disque.
2: Un mouchard.
13: Bah ouais.
5: Et en fait, et dans le mouchard, tu vois, en fait, il y a les informations du camion.
13: Les molars, tout ça, quoi.
5: Mmh. Bah je sais pas ce que c'est, mais en fait... Et...
2: Mais j'en sais rien, moi, tu m'en veux que ce... Mais toi, occupe-toi de ton cul, toi, putain.
5: T'as dû récupérer un grand moment.
2: Putain.
13: Bon, alors, un petit débat, Gérard, sur les JO ce soir.
2: Mmh.
13: Ça va être chaud?
2: Ouais, je pense.
13: Donc tu peux lancer le standard, vas-y, fais ta sauce.
2: Donc, bah, vous pouvez nous appeler au 0803 08 5000, et puis bah, on attend vos appels pour le départ d'ici un petit quart d'heure.
5: Sur les quoi? D'accord. C'est quoi le débat?
2: Sur les JO.
5: Mais bien sûr.
2: Voilà, donc vous pouvez toujours appeler Manu, non, ça sera Fildar et Anka au standard. Faudra peut-être qu'elle se maille un peu, celle-là, de venir bosser.
13: Bah ouais, pour rien.
2: Oh, non, mais elle est déjà pas là, alors ça
13: d'accord,
2: commence bien.
13: Ok, je vois le truc, d'accord.
2: Donc ça commence déjà
5: putain,
2: pas mal.
5: Je te jure. Putain, ça va se faire
2: c'est
5: les
2: bon,
5: ondes.
2: Hey. Le best-of est déjà passé.
5: C'est
2: donc
5: bon la pause, hein, c'est fini la pause, Anka, hein, tu peux attaquer.
2: C'est pas un quart d'heure, hein, la pause, c'est 10 minutes, pas plus. Ok.
5: De bon entendeur, salut.
2: Voilà, donc okay. Maintenant... Non, mais maintenant tu vas prendre des auditeurs et donc ça se passe.
5: Ouais.
2: Parce que ça va pas être à Fildar de bosser, ça va être à toi.
5: Ouais, ça c'est clair. Ce soir,
13: on y va les gars ou pas là?
5: Ouais, donc attention parce que Gérard il s'est préparé à mort, il y a encore 10 minutes il était sur internet. Sur le site de TF1 en train de chercher les dernières news des JO de ciné. Alors attention, soyez calés ce soir. Ça va être chaud.
13: La pointe, alors attention.
5: Ah là là, attention, ça va être chaud. Bon, on se retrouve dans quelques instants sur Fun Radio. Max, tu fais gaffe à ma caisse.
13: T'inquiète.
5: Ça m'arrangerait, hein, merci.
13: Devant la propriété.
5: Moi, c'est à Pierrot. Hein.
2: Moi, tu peux y ramener 2-3 bosses dossier, il dira rien, t'inquiète pas.
5: Ah oui, t'es super. Bah, à tout à l'heure.
15: Si vous voulez devenir routier, moi, ce que je vous conseille, allez-y. N'hésitez pas. De toute manière, c'est une branche à l'heure actuelle qu'on reconnaît. Mais allez-y plein cœur. Si vous avez, si vous aimez la route, allez-y, foncez dedans. Foncez, allez-y, n'hésitez pas. N'hésitez pas parce que c'est un métier qui... C'est sûr qu'il est dur, mais allez-y, foncez.

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2: Abruti, va te faire sauter, voilà, toi, ouais. Connard.
1: Allez, au revoir. Bonne nuit.
3: Allez, hop, moi, j'arrête.
2: Oh, mais arrêtez de me prendre pour des cons, d'accord.
1: Alors, 36-15 du là, vous commencez à me casser les couilles.
4: Avec un con comme moi, on s'amuse, avec un con comme toi, on se fait chier.
5: Non, mais c'est bien.
2: Au revoir.
6: Le débat va déjà porter sur les villes ou la campagne.
7: La différence.
6: Et après, ça sera... Les portables, parce que c'est demandé, il paraît que ça a été demandé depuis longtemps. Alors, on accueille pour ça Petit Suppo, 20 ans de Grenoble. Tu peux me donner la fréquence, s'il te plaît?
8: Oui, bonsoir Paris, bonsoir Christophe Coutan. C'est 93.4.
6: Je m'appelle pas Christophe Coutan, d'accord?
7: Non, il parle pas de toi.
8: De toute façon, ça va être Tourette ce soir, je vous le dis. Moi, j'ai trop attendu.
6: Plus t'attends, plus c'est bon, d'accord? C'est comme si tu faisais l'amour.
8: C'est
6: ok.
8: C'est clair.
6: En de bon entendeur, tu commences pas. HLM, 22 ans Paris, on est. Écoute, bonjour. Fun Radio sur 101.9.
9: Voilà.
6: Bonsoir à toi.
9: Bonsoir, Régé.
6: La Miraude, 19 ans de Limoges. La Noiraude, 19 ans de Limoges. Tu peux me donner la fréquence, s'il te plaît?
9: Je la connais pas, en fait.
6: Voilà, c'est bien. Donc, si quelqu'un sur l'IRC ou le Minital pouvait me donner...
7: Je vais regarder dans les fiches.
6: La fréquence Fun Radio Limoges, merci. Meule de Fion.
10: Rien, bon.
6: 21 ans de Brest.
10: Bonsoir.
6: Tu peux me donner la fréquence?
10: 102.7.
6: Ouais, 102.7, tu retireras tes mains du nez quand même.
10: Non, mais c'est ma voix naturelle, je parle comme ça.
6: Ouais.
10: Bonsoir aussi, hein, Fildar, Manu, Rigaud.
7: Bonsoir. Salut.
10: Apolline, elle est chaude aussi. Hein.
6: Ouais, pour l'instant, Apolline, elle devrait venir faire le standard avec Fildar, mais elle est pas là. Donc,
10: ouais,
11: bravo!
10: Je sais
11: bravo
10: ce qu'elle fait, moi.
7: C'est bien.
10: Moi, je sais ce qu'elle fait. Hein.
6: Bon, première question, êtes-vous pour ou contre la campagne en hiver? Donc, on va demander ça à la Noiraude. Qu'habite Limoges.
9: Moi je suis pour. En fait, tu dis qu'il faut être pour et donc je suis pour, quoi. C'est ça, quoi.
6: Mmh. Non, mais tu peux. Toi, t'arrêtes de. Meule de Fion, t'arrêtes de. Wow. Toi, tu commences à te calmer aussi parce que sinon. Bon, ouais, Fildar, tu commences à me les calmer là parce que ça va pas aller. Donc, tu peux préciser le pont de ta pensée.
9: Il est précis, quoi. Ça va jusqu'au fond, quoi.
6: Non, mais je te demande de préciser. Êtes-vous pour ou contre la campagne en hiver? Je te demande de préciser le fond de ta pensée sur ta réponse.
9: Mais ma pensée, elle va jusqu'au fond. Donc, moi, je pense à fond. Donc, je pense qu'au fond, la campagne en hiver,
6: Ok. Oh là. Il y a des larcènes, mais c'est pas grave. HLM.
12: Oui, moi, je suis complètement pour la campagne en hiver. Parce qu'en hiver, il fait froid. Et à la campagne, on a des petites maisons avec un feu de cheminée. Et on fait l'amour tout le temps, pour se réchauffer.
6: Mm-hmm.
12: Donc, je suis complètement pour.
6: D'accord. Non, là, mais c'est. C'est quoi, là?
7: C'est peut-être le micro, là, rigoté de la semaine dernière.
3: Encore?
6: Ouais. C'est encore le mien qui déconne?
3: Non, c'est celui-là, là.
10: Il y a du larcène.
6: Voilà, attends, Meule de Fion, tu vas répondre maintenant.
10: Oui, alors, c'est vrai que la campagne est mise en hiver parce que c'est blanc. Les paysages sont blancs, tout est blanc, tout est maculé de blanc, c'est bon.
13: Tout est éjaculé de blanc, ouais.
6: Non, mais je te demande si t'es pour. Je te demande si t'es pour ou contre.
13: Pour aide.
10: Non.
6: Ouais, d'accord.
10: Non, mais je suis pour, mais je comprends pas bien le sens de ta question.
7: Vraiment bien.
6: Êtes-vous pour ou contre la campagne en hiver, c'est-à-dire?
9: Moi, je suis pour.
6: Mais oui, mais ça y est, mais.
13: Ouais, moi aussi.
10: Mais moi aussi, je te dis que j'aime bien quand c'est blanc, quand il neige, toute la campagne elle est blanche.
9: Ta question elle est pourrie, Gégé.
10: Non, c'est pas
6: ouais.
10: Dire
6: attends.
10: Ça.
7: Non, elle est bien. Non. Attendez les auditeurs.
6: Vous calmez là.
7: Je suis pas d'accord avec vous là. La question elle est bien. Il faudrait que Gérard, franchement, explique franchement.
6: Déjà, on va demander qui c'est qui reste qui a pas répondu. C'est Petit Suppo. Alors, vas-y toi pour finir. Après, moi, je dirai.
8: Ouais. Moi, je préfère la montagne ou la mer l'hiver. Sincèrement. Mais la campagne, non.
6: Ouais, mais tu peux préciser.
8: Ben, c'est-à-dire que quand tu vas sur les côtes du Cotentin, par exemple, ou en Bretagne en hiver, t'as pas tous ces touristes à la con là autour et. Non, c'est bien, c'est pas Tourette.
6: Ah bah oui, Brest, c'est pas la campagne, si.
8: Mais non, mais.
7: Mais pour toi, qu'est-ce qu'est la campagne?
6: Non, mais la campagne, c'est vrai que.
7: C'est quoi la campagne?
6: Faut bien préciser, c'est que t'as plusieurs endroits.
8: Non,
6: on me laisse parler, merci. Je réponds à la question que Fildar me pose, d'accord? Donc c'est pour préciser la campagne, t'as différents coins. Par exemple, t'as vers chez toi. Mmh. C'est un peu la campagne aussi.
7: Ouais.
6: Je dirais plus parce que j'ai quelqu'un qui habite là-bas, je citerai pas son nom. Mmh. Vers du côté de Thierry, c'est carrément la campagne complète. Hein, pour que tu passes à peu près 20-30 bandes pour faire tes courses. Hein.
7: Ah ouais, carrément.
6: Ah ouais.
7: T'as pas de route, t'as rien, t'as pas de cabine.
6: Si, mais cabine téléphonique, non, faut mieux avoir le téléphone chez soi, tu vois.
7: Il y a du courant.
5: Ils ont l'eau au moins, l'eau courante.
7: Ouais, l'eau, le téléphone, la télé. Ouais, faire caca tout ça.
6: Mais par contre ils ont du mal à capter Fun Radio dans certains endroits.
11: Gérard,
6: oui Rigo,
11: sur IRC il y a Titeuf qui demande si les McDo à la campagne sont meilleurs que ceux de la ville du fait qu'on tue les vaches sur place.
7: C'est trop con.
6: Non mais tu vois, justement, alors là je vais pas y répondre tout de suite. Ouais. À elle. Oh. Parce que c'est la
7: sec.
6: C'est qui, c'est un mec
11: Titeuf
6: qui... Titeuf, c'est un mec, ça, ouais.
11: Je sais pas.
6: Personne n'a pu me donner la fréquence de Limoges encore. Hein. Donc, c'est pas grave.
7: Oh, les Limougeoses. Hein?
6: Alors, auriez-vous trouvé l'âme sœur à la campagne ou autre, plus les villes? Donc, alors, je précise, c'est de trouver la personne avec qui vous voulez vivre, soit à la... Oh! Merci, meule de foin, tu as commencé par te calmer.
14: Non, mais c'est pour moi, c'est quelqu'un qui m'appelle.
6: Tu vas commencer à te calmer, moi, je te dis.
14: Mais c'est pas moi.
6: Tu te calmes.
14: D'accord.
6: Ou sinon, moi, je vais te calmer au standard. Claire, net, précis.
14: Ça te va pas, la voix de
15: canard. Tu peux préciser ta question, là, Gégé?
16: Ouais, c'est un peu trop, ta question, comprend rien, Gégé.
6: Alors, avez-vous trouvé l'âme sœur à la campagne ou autre? Plus ville. Alors je précise.
14: Ça, c'est des mathématiques.
16: Là.
14: C'est alors, les mathématiques, c'est même plus une question.
6: Bon, alors toi, tu dégages, tu m'énerves. Allez, hop, au revoir.
11: Gérard, sinon.
6: Meule de point terminé.
11: Gérard, sur IRC, il y a Wanobi qui te demande à partir de quoi une campagne devient-elle une ville?
5: Ah, bonne question. Ça.
6: Alors ça, justement, j'ai pas pu réfléchir et je pensais que. Je pouvais avoir des sondages et les sondages.
7: Ah, mais tiens, ils sont là.
6: On les a pas.
7: Mais si, on les a.
5: Je les ai sortis. Bien sûr que si.
6: Donc, qui c'est?
15: Tiens, Gégé.
6: Alors, le premier, non. Débat sur l'euro, mais j'en ai rien à foutre. Débat sur les routiers, c'est
7: merde, ça.
15: Tu t'es trompé, les fils.
7: C'est là en dessous.
6: Oh là là là là, celui-là.
7: Excuse-moi.
6: Ville.
14: Tony.
6: Ville est portable. Qui c'est qui vient de dire Tony, là?
7: Je sais pas, je vais gérer.
6: Faudrait peut-être pas commencer à me prendre pour un con parce que ça commence à bien faire.
11: Gérard, sur IRC, il y a Yankee qui dit que une ville, c'est à partir du moment où tu y es pas, sinon c'est une caverne.
6: Je pense aussi, oui. Je pense. Oh là là,
11: ça doit être le micro, ça encore.
7: Ouais, ouais, c'est le micro, Rigo, voir, Gérard.
6: Alors,
7: ah ouais, en plus, c'est ça.
15: Ouais.
7: Ah là là, oh là là, le son de merde. C'est bon, c'est arrêté là.
5: Ah, vas-y, débranche.
6: Voilà, non, c'est pareil.
7: Non, c'est bon, c'est bon.
15: C'est bon, on n'entend plus.
14: On est en antenne.
6: Gérard.
7: Ouais.
6: Non, mais attends, meule de foin.
7: De Fion.
6: Meule de Fion, c'est fini pour toi.
7: Non, je l'ai calmé.
14: Je l'ai calmé.
6: Ouais, ouais. Alors donc, il y a un petit sondage là que j'ai. Donc, il y a 51% des personnes qui aiment la ville pour la bouffe et les prostituées. Je vois pas du tout le...
5: Ah, c'est plus facile de trouver une pute en ville.
11: Bah ouais, c'est
6: clair. T'en as quand même aussi à la campagne, mais te dire où, je peux pas te dire.
11: Bah ouais.
5: Oh, allez, tu peux...
6: Donc, alors...
7: T'as des coins?
6: Non,
5: je connais bien 2-3 coins à pute.
11: Ah ouais, Gérard.
6: Non.
14: Vas-y, balance. À Montigny-le-Bretonneux.
6: Bon alors, hop, toi, non, terminé. Allez, hop. Terminé.
7: Non, mais ça se trouve, il y a
6: Terminé.
14: Une pute, ok, à Montigny-le-Bretonneux.
6: Allez, c'est terminé pour lui. Au revoir.
14: Là, j'ai sommeil.
6: Au revoir. Ben, va dormir. Voilà, comme ça, on sera tranquille.
14: Allô, je suis sur antenne, non?
6: Oui, avez-vous trouvé l'âme sœur à la campagne ou autre, plus les villes? Alors, je précise ma question, c'est que en ville, vous pouvez trouver quand même quelqu'un que vous aimez. Donc l'âme sœur, c'est pour faire votre vie avec.
14: Ouais.
6: À la campagne, c'est pareil. Ou autre. Donc je précise, c'est-à-dire à l'étranger. On est bien d'accord. Vous avez bien tous compris le sens de la question.
14: Oui, Gérard.
15: Ouais.
6: Alors,
14: allez, filles.
6: Petit suppôt.
14: Alors. Deux trucs, j'ai rencontré deux personnes. Déjà, mon amie d'enfance, elle habite Paris, et comme j'ai habité à Paris, elle est restée là-bas.
6: Mmh.
14: Moi, je suis en province, donc je monte souvent. Et la femme de ma vie, actuellement, à qui je suis, elle est d'Angleterre, mais je te dirai pas d'où. Et
6: ouais,
14: donc,
6: non,
14: la vois souvent.
6: Non, mais précise quand même.
14: Non, je peux pas.
6: Mais précise.
14: Non, il y a le... Je peux pas. Il y a le standard derrière et tout, je peux pas.
6: Bah attends, mais...
8: Je peux pas, c'est tout.
6: Mais attends, de toute manière, tu peux préciser quand je te demande des précisions, précision...
8: Si je précise, ça va être tout raide après.
6: Bon, bah d'accord, dis plutôt que t'as pas envie d'en parler, c'est tout.
8: Ouais, voilà.
6: Ok, HLM.
7: Excuse-moi, Gérard.
9: Ben, moi,
6: attends, 5 minutes,
7: excuse-moi, HLM. À la place de Moldefion, on accueille Jean-Guy, 21 ans, du Puy-en-Velay. Bonsoir.
6: Ah. Jean-Guy, bonsoir.
17: Bonsoir, c'est Jean-Guy.
9: Bonjour.
6: Ouais, quel âge ?
17: 27 ans.
6: 27 ans, et puis en blé ?
17: Ouais, c'est ça.
6: Et.
17: C'est nouveau, ça.
6: La fréquence ?
17: 92.7.
6: Ok. Oh,
11: Gérard, oui. Sinon, il y a l'IA sur IRC, elle dit qu'elle mouille grave pour toi.
6: Oh, bah, ça, je m'en fous. Voilà. Mais.
17: Jean-Guy, t'as intérêt à pas être raide.
6: Hein. Hey, sur l'IRC, s'il vous plaît, j'attends. Et même sur le Minitel, Manu, tu pouvais regarder un peu.
7: Mais
6: ouais. J'attends toujours la fréquence de Limoges.
7: Bah oui, mais ils disent 206.1, 412.6.
11: Bon, ouais, on me l'a donné, Gérard, tout à l'heure. On me l'a donné, je vais la retrouver. Faut que je remonte. Vas-y, prends un auditeur, je te dis tout de suite.
6: HLM.
9: Je suis en train de répondre, moi.
6: HLM.
9: Alors, moi, j'ai rencontré mon âme sœur à Paris, hein, donc en ville.
6: Mmh.
9: Et donc, d'ailleurs, je fais un gros bisou à Rip.
6: D'accord. Non, mais...
8: Bonjour.
6: Non, mais ça, toi, tu te tais derrière, d'accord?
8: D'entrée.
6: Alors, la Noirode.
9: Ouais, j'attends mon tour depuis tout à l'heure.
6: Non, mais attends, Hélène Warode, je te pose. Maintenant, c'est à toi de parler. Maintenant, tu réponds. T'attends pas ton tour. Je pose les questions. Je demande à qui ça me fait plaisir. Comment ?
9: Tu me parles meilleur, hein.
6: Ouais, c'est aller,
8: non, dégage,
6: bon, bah alors tu dégages. Allez hop, la noire, au revoir.
9: Non.
6: Allez hop, pas de faire foutre. Hop, hein, terminé.
9: Mais je t'emmerde, hein.
6: Moi aussi. Oh, pétasse.
7: Arrêtez. Allez, on la vire.
6: Terminé pour celle-là. Alors, Jean-Guy.
17: Ouais.
6: À toi.
17: Moi j'ai rencontré l'âme sœur au bord de la mer parce que je vais toujours au bord de la mer. Parce que j'aime pas la montagne ni la campagne.
6: Ouais.
17: Et j'ai rencontré, mais elle était beaucoup plus vieille que moi. Elle avait 63 ans. Elle était informaticienne et j'ai rencontré au bord de la mer et c'était l'idylle totale, quoi.
6: Ah d'accord. Tout ouais,
17: dans les dunes, le soleil tranquille, quoi.
7: Tout raide.
8: Tout raide. Comme je suis le seul mousquetaire, je suis le seul à le dire, quoi. Tout raide.
6: Ok.
18: La mer, c'est la ville ou la campagne? Je me suis toujours posé la question.
6: La mer, c'est plus du côté de Brest. Et à mon avis, je pense que ça devrait être.
7: Et admettons, si tu prends à Marseille, c'est pas la mer, c'est la ville alors.
6: Marseille, c'est une ville donc.
11: Gérard, tout à l'heure, Satanas, je crois que c'était Satanas sur l'IRC, il disait qu'en fait, la campagne, c'est où finit le RER.
6: Le RER, il finit à Château de Vincennes.
18: Mais. GG, le RER, il finit à la ville ou à la campagne, alors
6: Attends. Oh merde, je viens de me planter. Le RER, il finit pas à Château de Vincennes, il termine à, je sais plus où, là, dans une cambrousse, Marne-la-Vallée.
18: Donc à la campagne.
11: À Joinville-le-Pont, je crois.
6: Ouais, même Marne-la-Vallée pour aller à Disneyland Paris. Ça y est, tout le monde a répondu.
9: Oui.
6: Bon, à part la Noirode, parce qu'on l'a virée.
7: Ouais, on l'a virée, et à la place, j'ai trouvé String en fleurs, une demoiselle, bien sûr, qui a 20... Non, avec Pauline, coupe le micro, il n'y a pas de problème. Qui a 24 ans et qui appelle de chez elle. Salut.
6: Salut String.
19: Allô, Gégé.
6: Ouais, oh, mais.
19: Oh,
6: Gégé,
19: ça va.
6: Oh là là là là là là là.
7: Calme-toi un peu au début, hein. T'es pas obligé de jouer comme ça direct, hein.
6: Non, mais tu vas jouer sur les portables tout à l'heure, toi. J'ai l'impression parce que.
8: Elle nous va trafiquer, elle.
6: Ouais. Alors.
11: Gérard, j'ai enfin la fréquence de Limoges.
6: Ouais, bah maintenant qu'on a
7: viré... Moi, sur Minitel, on me dit 8.6.
11: Ah, moi, on me dit 92.2.
6: Ah bon. Moi, bah, je contrôlerai parce que j'ai les fréquences à la maison.
11: Ok.
7: Super.
6: Donc, j'ai un bouquin sur toutes les fréquences de Fun Radio, donc
7: il y a un mec qui a sorti un livre. Tu l'as sur ta cheminée, le bouquin?
6: Sur les fréquences? Non, c'est un bouquin avec que j'ai acheté. Ce bouquin dessus, c'est la cassette La vérité si je mens. Non, mais c'est pas le thème du débat.
11: Sur IRC, on me demandait si tu lisais ce livre en faisant l'amour.
6: Non, pas du tout.
7: Pendant une heure ou deux.
6: Oh, Pildar, tu te calmes après nouveau matos là ou quoi? L'autre, il est en train de s'en prendre après le micro et c'est tout juste si Apolline, elle se le prenait pas dans la gueule.
18: Ouais, vrai.
7: Elle aime ça.
6: Donc, alors, quel métier ou job vous auriez aimé faire à la campagne qu'en ville? Alors, je précise, parce qu'on va me dire, je comprends pas le thème de tes questions.
7: Ouais.
6: Hein? Donc, le boulot.
7: Attends, Gérard, je comprends pas le thème de tes questions.
6: Bon, bah, toi, pour l'instant, t'es à l'area, tu te tais.
7: Ok, d'accord.
6: Ok.
7: D'accord.
6: Bon, on va demander un petit suppôt.
8: Ouais, ouais. Bah, moi, je vais être plouc et je vais élever des grosses dindes.
6: Tu peux préciser là parce que être plouc. Non, mais attends, être plouc et élever des grosses dindes.
8: Ouais.
6: Et tu veux parler de quoi en parlant de grosses dindes? Tu veux parler de qui en parlant de grosses dindes?
8: Ah bah non, des dindes fermières.
6: Ouais, mais tu peux préciser le fond de ta pensée?
7: Le fond de sa pensée, c'est que bon, il est en campagne et bon, il a envie de fourrer des grosses dindes, c'est tout.
6: Ouais.
7: Attends, c'est toi qui es vicieux, hein.
6: Attends, je me doute à peu près de qui veut parler.
7: N'aie crainte,
6: je sais de qui veut parler.
8: Ça ressemble à un débat que j'avais fait déjà, ouais, c'est vrai.
6: Ouais.
8: Non.
6: Ouais, HLM.
12: Oui, alors ben moi, si j'étais à la campagne, j'aimerais être fermière parce que j'adore me traîner dans la boue avec les cochons.
8: Ah yes.
6: Il y a pas que les cochons. Il y a les poules, les vaches, les moutons.
12: Moi, ce que je préfère, Gégé, c'est les cochons.
6: Ah ben parce que t'es une grosse truie.
7: Oh,
6: voilà, bah si, ouais, t'es une grosse truie. Voilà, ouais, terminé. Hop. Jean-Guy.
20: Ouais. Ben moi j'aurais aimé plutôt être pêcheur, genre pêcheur de moules ou d'huîtres, des trucs dans
8: le... Non, ça aurait été plus marrant de dire de thon, mais bon.
6: Ouais,
8: bon
6: alors toi tu dégages, hop. Petit chupot, terminé. Pêcheur de thon, tu vas te faire foutre, allez hop. Dégage à toi, au revoir. Hop, terminé là.
7: Là il est viré.
6: Gérard. Non, mais il repasse pas sous un autre.
11: Non, mais Gérard, par contre, il y a Davy One sur l'IRC, il dit que c'est bien que tu saches de quoi tu parles, au moins t'en es conscient.
6: Ouais, parce que elle va me dire encore tout à l'heure, lors de la conclusion de débat, mon débat n'a ni queue ni tête comme toi.
11: C'était pas la même personne.
6: Ouais. On sait jamais.
11: Non, mais il prend les mecs pour des femmes et ça a dû lui poser des problèmes.
6: Ouais, on sait jamais avec elle. Oui.
18: Je voulais te poser une question. Dans le roman de Victor Hugo, le rat des villes et le rat des champs, toi, t'es plutôt pour le rat des villes ou le rat des
6: Rat des goûts.
7: C'est naze.
6: HLM, t'as répondu.
12: Oui,
6: Jean-Guy.
20: Ouais. Ben moi, j'ai répondu. Moi, c'était plutôt pêcheur, des trucs comme ça. Parce qu'il y en a marre des pêcheurs qui sont cuits à la mer. On a aussi le droit de pêcher en campagne. Je vois pas, il n'y a pas de raison, quoi. Il y a des étangs, il y a des lacs, il y a des fleuves, il y a tout ce qu'il faut pour pêcher. Et je vois pas pourquoi ce serait dégueulasse qu'il y aurait que des pêcheurs à la mer. Moi je suis pour les pêcheurs en campagne. Il faut remonter
12: ça. Il
20: en
12: faut
20: quoi.
12: Plus, ouais.
6: Non mais moi de toute manière, je suis d'accord avec.
20: T'es d'accord avec moi?
6: Oui, mais parce que moi aussi j'adore la pêche. Hein.
20: Bah oui.
6: Donc
20: tu trouves pas qu'on devrait plus pêcher dans les campagnes qu'au bord de la mer? La mer c'est pour les touristes.
12: C'est clair.
6: Ouais, mais ça c'est pour ceux qui ont l'habitude de partir, qui partent le matin sur un coup de 3 ou 4 heures du matin, et puis qui rentrent pas avant midi pour vendre leurs poissons.
20: Exactement,
6: sur.
20: Ça, c'est des vrais, des authentiques.
12: Non, mais le mieux, c'est la pêche à la montagne quand même. Hein.
6: Ah bon, la pêche à la montagne. Alors, c'est qui dit ça?
12: C'est HLM.
6: Alors, HLM, vas-y, précise. Parce que là, je vois pas la pêche à la montagne.
12: Bah, si, dans les lacs de montagne.
6: Ah ouais, tu pêches quoi dans les lacs de montagne?

0: La Belgique a jamais été à côté de la mer. Hein.
1: C'est où? C'est où alors?
0: Je ne pense pas.
2: C'est faux.
0: Je pense pas que ça soit à côté de la mer, la Belgique. Il ferait mieux de regarder dans sa carte géographique. Hein.
1: Ouais, et Jean-Seb, excuse-moi, à la place.
3: Si, si,
1: de...
3: il confirme.
0: Ah, il confirme? Eh ben, ouais. Ça m'étonnerait. Hein.
1: À la place de Meuldefion, on accueille Jean-Seb.
0: Non, attends.
1: Non, excuse-moi, à la place de Petit Suppôt. Ouais. À la place de Petit Suppôt. Excuse-moi, on accueille Jean-Seb. Salut.
4: Ouais, bonsoir à tous.
5: Bonsoir.
0: Salut Jean-Seb.
4: Bonsoir.
0: T'appelles d'où?
4: J'ai bien travaillé mes voix, moi. J'appelle de Caen.
0: De Caen, dans le Calvados.
4: Calvados, ouais.
0: La fréquence, t'en sais rien?
4: Si, je sais.
0: Vas-y.
4: 87.
0: Ouais, ça m'étonnerait.
4: Ça, je te le dis.
0: Ouais. Donc, alors, pour toi?
4: Ouais. Est-ce que tu pourras me répéter la question parce que j'étais en antenne, s'il te plaît?
0: C'était quoi déjà?
5: La 3. Qu'est-ce que tu voudrais faire comme métier à la campagne?
0: Quel métier ou job vous auriez aimé faire à la campagne ou à la ville?
4: Bah, moi, ça m'aurait bien plu d'être fermier quand même.
5: Ah, comme moi?
4: Ouais, d'élever les bêtes.
5: Ouais, se traîner dans la bouse.
4: On aurait fait l'amour dans la bouse tous les deux.
5: Voilà.
4: Ça t'aurait plu?
5: Dans la bouse, surtout, ouais.
4: C'est bon, ça.
0: Ok.
4: Ça t'excite, hein.
0: Bon, petit string.
6: Ben, moi, j'aurais voulu être une dinde. J'aurais voulu être une dinde, comme ça, ben, l'autre, elle aurait pu m'enfourcher, quoi.
0: Non mais attends, l'autre, attends, qu'est-ce que c'est que... t'as pas fumé un pétard, là?
4: Moi, c'est moi, j'ai trop de succès, là, ce soir.
0: Non mais t'as pas fumé un pétard?
6: Ah non, moi, je fume pas, hein.
4: Écoute, Gégé, elle veut que j'enfourche, laisse-la dire.
0: Bon, bah, c'est pas grave.
4: Ah, ouais.
0: Moi, j'ai un petit sondage, là, 34% des... aime la campagne pour le plaisir animalier, ça c'est vrai, en plus. 12% ne voient pas la différence entre les deux, là, je vois pas. Je vois pas, et pour finir, 10% aimeraient qu'il y ait des villes à la campagne. Voilà, je sais pas.
3: Gérard,
0: oui.
3: Sur IRC, il y a Satanas qui te demande si on peut voler aussi facilement dans les Fnac de la campagne que dans les Fnac de Paris.
0: Ah, non, bah ça, de savoir, faudrait déjà qu'on aille des gens qui habitent à la campagne, mais là, on en a pas beaucoup.
1: Bah, t'as déjà fait, toi, tu connais.
0: Ouais, mais des Fnac là-bas, j'en ai pas vu. Hein.
3: Parce qu'il y a Arnett sur l'IRC, il m'a dit qu'il t'avait vu voler 50 CD à la Fnac de Paris. Il voulait savoir si tu arrivais aussi en province.
0: Bon, lui, il va se faire sauter. Ça va être clair et net pour son matricule. Il va pas nous faire chier toute la soirée avec ça.
1: Gérard, on me demande aussi sur Minitel s'il y a plus de thunes dans les porte-monnaies des filles à la campagne qu'en ville.
0: Alors là, je réponds pas parce que ça va faire rapport avec Christine. Alors là, c'est qui? C'est qui?
1: C'est Clem.
0: Clem, eh ben Clem, moi je t'en merde. Au respect que je te dois.
4: Alors,
0: d'après vous, à la campagne, sont-ils plus hypocrites qu'en ville? Et on s'écoute Jean-Michel Valmont avec Viens me mettre ta grosse loco dans mon petit tunnel noir et avant.
1: Ouais, vas-y Gérard, t'es le meilleur. Tes débats ils tuent. On va battre tous les records ce soir.
0: Ah bah là, pour l'instant, juste avant la pause, on a fait un petit point IRC, on était déjà à 6542, alors que la semaine dernière, à cette heure-ci, on n'avait même pas atteint les 6000. Hein. Donc, alors là, on récupère pour ça HLM.
3: Oui. Avant de reprendre les auditeurs, j'ai un petit sondage qu'on vient de m'envoyer, je peux le lire. Donc, sondage de Davy One sur l'IRC, préférez-vous courir nu en ville ou à la campagne? 15% préfèrent aller bronzer sur les plages belges, 22% disent que de toute façon Paris c'est la capitale de la Belgique, 4% font de l'alpinisme en Belgique mais uniquement en campagne, et 26% regardent le Big Bill dans leur grange, 14% prennent le RERB en cultivant des haricots.
0: Ouais, ben c'est pas mal.
1: Excuse-moi, juste j'ai un message sur Minitel pour Davy One d'ailleurs de Manu qui dit juste mais je comprends pas.
0: Ah bon, bah, si t'arrives pas à le comprendre, c'est pas de ma faute. Donc, pour ça, on récupère HLM.
5: Oui, déjà, oui.
0: Rebonsoir.
5: Rebonsoir.
0: Jean-Guy.
7: Ouais,
0: rebonsoir.
7: C'est encore moi.
0: Petit String.
8: Ouais, je suis là.
0: Rebonsoir. Ça te dérange quand je te dis rebonsoir?
8: J'ai dit bonsoir, Gégé, excuse-moi.
0: Ah non, mais faudra peut-être...
9: Oui.
0: Faudra peut-être vous réveiller, hein. Et Jean-Seb.
4: Ah, bonsoir.
0: Ouais, bonsoir à toi. Donc la question, d'après vous, les gens sont à la campagne, sont-ils plus hypocrites qu'en ville? On va demander ça à Jean-Seb.
4: Ouais, bah oui, à la campagne, en fait, c'est plus réduit comme personne, donc ça parle plus, c'est dans les petits villages, donc c'est rempli de potins. Et donc les personnes parlent plus qu'en ville, c'est sûr, parce que là, en ville, les gens se dénigrent mutuellement, ne se parlent pas.
0: Non mais est-ce qu'ils sont plus hypocrites
4: oui,
0: ou pas?
4: Ils sont plus hypocrites à la campagne qu'en ville, c'est sûr.
0: Mm-hmm.
4: Ouais.
0: Merci Fildar.
9: Oh merde.
0: Non mais
5: Fildar.
4: Qu'est-ce qu'il a fait?
0: Non mais c'est rien. C'est un combiné qui vient de tomber. Donc petit string.

0: Moi, je pense un peu comme l'autre.
1: Oui, merde.
0: Je crois qu'il a raison, hein, parce que à la campagne, les gens ils parlent.
2: Moi, je suis sûr, si je te propose de coucher, tu viens tout de suite.
3: Bon, s'il vous plaît, Jean-Seb,
2: ouais.
3: Tu te calmes.
2: Non, même kiff.
3: Tu te calmes.
0: Oui.
3: Bon, ouais, petit string.
0: Non, mais écoute, j'ai.
3: Bon, tu réponds à la question, c'est tout. Tu réponds pas à l'autre. C'est moi qui pose les questions que je dis, d'accord?
0: D'accord, Gégé, d'accord.
3: Bon.
0: Ben, moi, je crois que ouais, les gens à la campagne, ils parlent beaucoup sur toi. Surtout, ils parlent sur toi, quoi, en fait. Et surtout, quand c'est petit, ben, plus c'est petit, et plus ils parlent. Hein.
3: C'est quoi la question?
4: Qu'est-ce qu'il y a, Gérard?
3: Allez, bonne nuit, parce que là, je crois qu'il y a la
2: pomme.
3: À la campagne, on parle jamais de moi. Celui qui fait le mouton de derrière, tout à l'heure, je le calmais. Jean-Guy.
5: Ouais. Moi, je dirais que, ouais, c'est vrai qu'à la campagne, les gens parlent beaucoup plus que les autres, mais je dirais que les gens de la ville sont pas hypocrites, mais hypercrites.
2: Excellent.
5: Hypercrites, c'est-à-dire, c'est le contraire d'hypocrite.
2: Bravo, t'es un killer, Berthier.
5: Ah ouais, non, attention, hein, j'ai fait de la philo, quand même.
2: T'es un boss, toi.
6: Ouais, quand même.
5: Donc, Gérard, si tu m'entends, si tu me comprends, si tu vois ce que je veux dire, hypercrite. Le contraire d'hypocrite.
3: Non mais merci, je suis quand même pas con à ce point-là pour savoir ce que ça veut dire. Hein. Ah ouais, non mais moi je te dis, je suis quand même pas con à ce point-là pour savoir ce que ça voulait dire. Ok.
2: Tu m'as déçu, Batman.
3: HLM.
6: Oui, bah alors écoute, moi je suis allé à la campagne, j'ai croisé personne, alors je peux pas te dire s'ils sont hypocrites ou pas. Hein.
3: D'accord. Moi, je peux vous dire une chose, que je connais des gens qui habitent à la campagne.
7: Ouais.
3: Ils sont pas comme sur la région parisienne ou autre, parce que y en a beaucoup. Plus en région parisienne, c'est des hypocrites.
7: Et par rapport, pourquoi ils sont plus hypocrites en campagne?
3: Non. Ils sont moins hypocrites en campagne qu'en région parisienne.
7: Pourquoi?
3: C'est tout.
6: Bah ouais, il y a personne. Alors ils ont pas été hypocrites.
3: Quoi, c'est faux?
2: C'est faux.
3: C'est faux. Alors pour l'instant, tu t'écrases.
2: Okay.
3: D'accord.
2: Okay. C'est faux.
3: Tu t'écrases.
2: Dans quel sens?
3: Bon, toi, tout à l'heure, tu vas retourner au standard, tu vas voir, je vais te faire comprendre dans quel sens que tu vas t'écraser. Que tu vas aller écouter le restant des débats dans ton Whatman. Non,
4: mais Gérard.
2: Explique pourquoi à la campagne on fait moins de.
3: Oh, bah c'est tout.
4: Non, attends. Mais laisse-le, il pose une question.
2: Ouais, explique pourquoi à la campagne on est plus hypocrite qu'en ville, s'il te plaît.
4: Bah ouais.
2: C'est intéressant.
4: De quoi?
2: T'inquiète. Pour moi, fais pas.
3: Ouais, non, mais je reconnais ta voix, donc t'inquiète pas.
2: Mais non,
3: donc,
2: mais tu plaisantes ou quoi?
3: Oui. Tu crois que
2: la question, s'il te plaît.
3: Ouais, alors tu peux préciser.
2: Ouais, bah pourquoi tout à l'heure t'as dit à la campagne ils étaient plus hypocrites qu'à la ville. Moi, je demande des explications.
3: Non, ils sont moins hypocrites à la campagne qu'en ville.
2: Alors pourquoi ils sont moins hypocrites à la campagne?
3: Parce que quand tu viens de, par exemple, tu dis que t'es de la région parisienne, t'es bien vu. Tandis que quand t'en as qui viennent.
2: C'est faux, parce que moi, je suis allé en Bretagne, on m'a traité de chien. Parisien tête de chien, parigot tête de veau.
3: Ouais, alors c'est pour ça que t'habites à Caen et tu dis que t'habites la région parisienne.
2: Je suis originaire de Paris.
3: Eh ben alors moi aussi, et quand je vais à la campagne, on peut-être pas parisien de parisien tête de chien et parigot tête de veau. Oh,
2: bah, moi,
3: ok.
2: Oui, moi oui.
3: Ouais, bah peut-être toi, parce que t'as peut-être une sale gueule.
2: Ouais, c'est
3: d'accord, Tony.
7: Sale gueule, hein.
2: Ouais. Non, t'es fou, tu te trompes là.
3: Ouais, je me trompe, c'est ça, t'as raison. Tu crois que je t'ai pas reconnu, Jean-Seb?
2: Non.
3: Ouais, tiens, mon cul. Tu t'appelles pas Tony?
2: Non.
3: Non, presque pas.
2: Tu t'appelles de quand?
3: Mais oui, c'est ça. Prends mon cul pour une tasse à café avec un anse. Prends mon cul pour une tasse à café avec un anse.
2: Parce que je t'ai posé une question, t'as pas.
3: Prends mon cul pour une tasse à café avec un anse, ok?
2: Je te dis que non.
3: Bon, bah moi, je te dis que si maintenant, ok?
2: Bon, bah.
3: En de bon entendeur, salut.
2: T'as répondu à mes questions.
3: Bon, bah alors, c'est bon. Rigo.
4: Oui, il y a Satanas sur l'IRC qui te demande si les paysans sont obligés d'apprendre à leurs vaches à faire leurs besoins dans le caniveau comme les chiens en ville.
3: Ah non, bah ça, les vaches apprennent leurs besoins où qu'elles veulent. Pas comme les chiens qu'il faut que tu les mettes, que tu les forces, parce que maintenant c'est vrai, et ça c'est une bonne question de Satanas,
7: ouais.
3: C'est vrai qu'à l'heure actuelle, les chiens, faut qu'ils passent leurs besoins dans le caniveau, parce que sinon, faut que tu prennes une espèce de sacoche de merde, un petit sac pour ramasser pour ramasser leurs besoins. Et moi, je vais te dire une chose, que maintenant, dans Paris, t'as des motocrottes qui doivent ramasser ça. Fais-moi confiance.
7: Oh, putain.
3: Ah, toi, le mouton, tu as la fermée, toi.
7: Et moi, j'ai entendu dire qu'il y avait certains paysans qui amenaient leurs vaches sur Paris. Ils étaient obligés de les tenir en laisse.
6: Ouais.
7: Et ils avaient interdiction de les faire chier.
3: Attends. Ouais. Non, viens pas confondre le débat, parce que là on n'est pas parti sur le débat sur la grève des agriculteurs. Parce
7: non,
3: que si tu veux qu'on
7: c'est
3: passe,
7: pas ce qu'il dit.
3: Si,
7: en laisse. quand ils veulent faire leur caca, les vaches, à Paris ou en région parisienne, elles sont obligées d'avoir une laisse.
3: Non.
7: Parce que les motocrottes ne peuvent pas aspirer la crotte de vache d'un seul coup. Ça
3: les bouche. Attends, mais faut voir ce qu'ils font quand ils chient. Laisse tomber l'angoisse. Hein.
1: Il y a une ville en région parisienne exprès pour les cacas de vache et tout
4: ouais.
1: ça.
4: Ouais, j'ai vu
1: une
4: ça.
1: Espèce
4: ouais,
1: de
4: ouais,
1: grand parc.
4: Caca police.
1: Je sais ouais,
7: pas. Non, caca, ça, caca Ludolande.
3: Bon, donc c'est plus. Oh, tu vas.
4: Gérard, il y a Esti qui pose une question, mais je comprends pas. Il me dit, est-ce que Gérard doit son état naturel après avoir été élevé par un troupeau de bœufs, par un chien appelé Dégage?
3: Alors là, je vais te dire une chose, toi, Lascar, tu ferais mieux de fermer ta gueule parce que c'est toi qui es élevé par un troupeau de cochons.
4: Et Perforas, il te demande si t'es plutôt Gérard Desville ou Gérard Deschamps.
3: Les deux.
1: Débile. Gérard Débile.
7: Allô, Gérard?
8: Pardon. C'est bon ça.
7: Non, ouais, c'est
3: toi, tu vas te prendre.
7: Gérard, à la place de. Je sais plus quoi, fleur de string ou string en fleur, on accueille Jean-Yvon.
9: Ok.
3: Jean-Yvon, bonsoir.
9: Ouais, salut mon GG. Ça va ?
2: Salut Jean-Yvon.
3: T'appelles d'où ?
9: Bonsoir à tous, j'appelle de Toulouse.
2: Bonsoir.
3: Tu es fréquence Toulouse
9: 117.5.
3: 117.5
7: et en 107.5.
2: Ouais.
9: Ouais.
2: 97.5, non ?
3: Tony, tu t'écrases, je viens de te dire.
2: Je te dis que je m'appelle Jean-Seb.
3: Ouais, ben moi je te dis que tu te fais passer pour Tony et que tu t'appelles pas Jean-Seb, ok? Ouais, alors maintenant tu vas te mettre sur Tony, maintenant je t'ai reconnu. Ça fait trois fois que tu me fais le coup.
2: Alors T-O-N-Y.
3: Comment?
2: T-O-N-Y.
3: Ouais, et ben t'as intérêt de te calmer parce que normalement j'aime pas trop que tu passes dans mes débats.
2: Bah écoute, je m'excuse pour la dernière fois.
3: Non, mais moi je vais le dire une chose. Tu vas pas t'imposer dans mes débats, c'est moi qui commande, d'accord? Parce que sinon tu vas dégager.
7: Bon, ben maintenant on continue.
3: Ok?
2: Pas de problème.
3: C'est un conseil que je te donne. Un conseil averti en vaut deux. Alors, tu réponds correctement aux questions et tu te tais, ok?
2: Ok.
3: Et
2: okay.
3: Tu t'amuses pas à vouloir couper la parole aux autres.
2: Pas de problème.
3: Ok?
2: Ok.
9: Jean-Tony.
3: Alors, a-t-on des spécialités de cuisine entre la campagne et la ville? Alors, je précise. À Strasbourg, c'est la spécialité, c'est la choucroute.
2: Ouais.
3: À Troyes, c'est l'andouillette de Troyes.
1: Ah bah oui, bah ça c'est clair.
3: Parce qu'il y a un Troyen, dans les studios.
7: Dieu sait ce que j'ai fourré de l'andouillette, hein, je te jure.
3: Et je crois que pour accompagner l'andouillette, je sais pas si t'as eu l'occasion d'en manger, il me semble que c'est avec des pommes, le fruit.
7: Des pommes cuites, ouais.
3: Le fruit qu'on mange
7: De la pomme,
3: en
7: la
3: dessert.
7: Pomme, ouais.
3: La pomme cuite, moi je vais te dire une chose, que j'en ai mangé.
7: Ouais. C'est bon.
2: C'est bon. Si, c'est bon.
7: Non, mais c'est aphrodisiaque. Non. C'est aphrodisiaque.
3: Si, non, moi je préfère manger une bonne choucroute bien faite.
7: Bonne chatte.
3: Une bonne choucroute, tu vas à Strasbourg, tu manges une choucroute, là, t'es gavé pendant au moins.
7: Ah bah oui, non, mais c'est sûr, mais c'est
3: 15
7: parce
3: jours,
7: que
3: 3 semaines, hein.
7: Tu bouffes trop de saucisses aussi.
4: Gérard, c'est la campagne là-bas?
3: Oh là, il y a un arsène pas possible. Où, à Strasbourg? Non, c'est plus la ville.
7: Il y a un mec qui met la télé. Allô?
2: C'est
4: pas Technomax, ça?
3: Non, pas encore, c'est... Si.
7: Ça non, mais c'est pas le problème. Vas-y,
3: Mais il a éteint la télé, ça boutriche. Je vais regarder.
7: C'était débat, c'est pas...
3: Alors, on va... Tony? Tony?
2: Ouais.
3: Oh, qui c'est qui met... Qui c'est qui s'amuse, là?
9: C'est qui, la bordel?
2: C'est pas possible que je mette cette émission.
3: Alors, Tony?
2: Ouais. Non, c'était pas moi. Ouais.
7: Ah oui, c'est ça.
3: Oh, tu réponds?
2: Il n'y a rien dans la radio, il n'y a rien dans la télé.
3: Bon,
7: je fais quoi? Je gère lequel?
3: Tu le vires.
9: 1999, Technomax avec au sommaire.
3: Ah là, bravo.
9: Je peux pas. Non, pas avec.
3: Bon, ouais, attends, je gère.
9: Je peux pas, je suis désolé.
3: Non, il faut gérer là.
7: Je gère.
2: Allô?
3: Alors, Jean-Yvon.
2: Je suis à l'antenne là?
3: Ouais.
9: Moi, ouais, GG, tu m'entends?
3: Mais oui,
9: ouais,
3: bah, on t'écoute.
9: Ok, bah, c'est Jean-Yvon. Donc, moi, j'ai été récemment à Marseille. Donc, on m'a montré du savon de Marseille.
3: Non, mais la spécialité de Marseille, c'est la bouillabaisse.
9: Ah, bah, je sais pas, moi, je connaissais le savon. J'ai été aussi à Avignon. On m'a montré le pont.
3: Avignon, c'est la Toulouse. À Toulouse, c'est. Je crois que si je me trompe pas.
9: C'est les saucisses, hein, ça, je peux te le dire.
3: Ouais.
9: Il n'y a pas de problème. Donc j'ai vu le pont d'Avignon, je sais pas, qu'est-ce qu'il y a d'autre à Lille? Il doit y avoir les mines de charbon, tout ça.
3: Non mais attends, toi pour l'instant, si je te demande des spécialités.
9: Bah je sais pas, bah, c'est des spécialités, je veux dire le savon
3: attends,
9: de Marseille,
3: des spéciales.
9: C'est connu à travers le monde.
3: De quoi?
9: Le savon de Marseille, c'est connu dans le monde entier, c'est la spécialité de Marseille.
2: Le pont aussi, hein. Le pont d'Avignon, on y danse tous en rond là.
9: Voilà.
3: Bon, Tony et Jean-Yvon, vous fermez vos gueules.
2: Bah écoute, tu nous poses la question, on te répond.
3: Non, pour l'instant, c'est pas à Tony que je me suis adressé. Alors je viens de te le dire. C'est la dernière fois que je te le dis, sinon tu vires.
2: Non mais t'as quelque chose contre moi là, hein, je le sens bien.
3: Hein. Oui, non mais tu sais ce que j'ai contre toi. Et ça, je suis rancunieux.
2: Rancunier, c'est parce que
3: rancunier,
2: c'est
3: transitif. Non, mais moi je suis rancunieux.
2: On le conjugue, c'est rancunier.
3: Bon, alors Tony, terminé pour toi, au revoir.
2: Attends,
3: allez.
2: Je te donne un conseil.
3: Non. Allez, hop, terminé ce coup-là.
9: C'est la Saint-Valentin, j'ai...
3: Non, je veux pas le savoir, la Saint-Valentin, c'est dimanche. Hop. Jean-Guy.
8: Ouais. Alors, moi, donc, je suis du Puy-en-Velay. Et la spécialité du Puy-en-Velay, c'est de manger au fond d'un puits. Des pommes de terre ou des tomates, enfin des légumes, dans le noir, en communauté. Donc tout le village au fond d'un puits. Voilà.
3: Non, mais en viande.
8: En viande, mais il n'y a pas de viande au Puy-en-Velay, il n'y a pas.
3: Ah oh, si, je pense. Hein.
8: Non. Tous les animaux sont interdits là-bas.
3: Ah bon?
8: Ah oui.
9: Sauf les blaireaux.
8: Sauf les blaireaux, évidemment. Mais c'est que des légumes, des choses comme ça, c'est au naturel. Hein.
3: Question IRC.
4: Oui, question de Nymphette. Alors, est-ce que l'exode rural dû à un surendettement majeur des exploitations agricoles vis-à-vis de la concurrence étrangère influencerait le marché international s'orientant vers une production plutôt industrielle qu'agricole?
3: Attends, mais c'est pas du tout le thème du débat là qui vient.
4: Ah bah si, exactement.
3: Si, justement.
4: Les exploitants agricoles vis-à-vis de la concurrence étrangère et la production industrielle.
7: En plus, vis-à-vis de l'euro.
3: Ah ouais. Non, mais
4: ça
3: là,
4: c'était en sinon pourquoi et dans quel sens l'euro?
3: Non, mais cela, la question, elle est quand même, ça va être dur à y répondre parce que là, c'est non. Vrai. Bon, tu te tais toi derrière.
9: Attends, je vais te traduire. Les bouseux, ils font quoi? Voilà ce que ça veut dire.
3: Ouais,
4: écoute, il va t'expliquer.
9: Voilà, les bouseux de nos jours, GG, ils font quoi maintenant?
3: Bah dis.
9: Bah je t'écoute, non, je te pose la question. C'est le résumé de la question IDRC traduit en GG quoi.
7: Sur le Minitel, on me dit, regarde le Big Bill.
3: Bah alors lui, sur Minitel, il ferme sa gueule.
9: Non mais c'est vrai. Tu crois que le Big Bill, il récolte ses champs de maïs lui-même ou il se fait aider
3: Attends, le Big Bill, il fait ce qu'il veut, d'accord?
7: Alors à la place de Tony, on accueille Petfouf.
10: Salut Zézé.
3: Salut.
10: Ça va?
3: Je sais pas, j'ai pas regardé ce matin.
9: Ouais. Salut Petfouf. Ouais.
10: Salut.
3: Alors, question, qui c'est qui a pas répondu? HLM.
10: Oui, ben moi, écoute, il paraît que la spécialité à Paris, c'est une bonne levrette avec une crème renversée. Et ouais. Un steak de vache folle.
3: D'accord. Qui c'est qui s'amuse à mettre la télé à fond quand il est au téléphone? C'est personne, comme d'hab. C'est jamais personne.
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3: Donc, alors, Petfouf.
4: Gérard.
3: Attends, 5 minutes, Petfouf.
4: Sur IRC, il y a Vertige qui dit à chaque mat, quand on a 13 ans et 3 poils au cul, on s'écrase.
3: Il veut parler pour qui lui là?
4: Bah je sais pas, il parle entre eux.
3: Ah bon, c'est pas mal.
7: C'est super.
3: Rigolo. C'est bien. Non mais elle est bien la question.
4: Non mais je croyais qu'il parlait de toi quand il parlait de 13 ans. Donc...
3: Ouais bon, ouais, ça m'étonnerait que j'aille 13 ans. Hein. Ça m'étonnerait que j'aille 13 ans. Pour toi, Petfouf?
10: Ben moi je pense que la spécialité du pays c'est les saucisses.
3: Ouais mais t'es d'où toi?
10: Moi j'habite à Strasbourg.
3: Ah ben à Strasbourg c'est la choucroute.
10: Ouais mais dans la choucroute il y a des saucisses.
3: Ouais t'as des saucisses, t'as du jambonneau, t'as tout ça.
10: Non moi je suis pas d'accord avec toi Gérard.
3: Ah bon?
10: Parce que dans la choucroute il y a du chou.
3: Non. Mais attends, tu me parles de la saucisse, moi je te parle pas de légumes, je te parle de viande, qu'est-ce qu'ils mettent? Ils mettent bien du jambonneau.
9: Il y a de la croûte aussi.
2: Il y a ouais, du chou et de la croûte.
10: Il y a de la croûte
2: ouais.
10: Et du
2: pu. Ouais. Toi, tu t'y connais pas.
3: Oh là là là là là là. Qui ça? Elle est réveillée ou quoi là elle?
7: Bah oui, Petfouf. Hein, t'es réveillée.
10: Tu te réveillais?
3: Ouais, bah on le dirait pas, hein.
10: Mais si, voilà, tu te réveillais.
3: Ça y est, vous avez terminé vos conneries derrière?
9: Moi la chèvre.
3: Alors donc, tout le monde a répondu, donc je vais faire un petit sondage avant de poser la sixième question. Il est quelle heure? Il est 1h20. À 1h30, on fait une pause musicale. Non, mais tu essaies de me les calmer, là? Parce que je croyais que tu m'avais dit que ce soir, tu allais me faire du bon boulot. Pour l'instant, tu es en train de me foutre un peu de merde.
7: Mais non,
3: pour l'instant, à moins que ça soit...
7: C'est Manu.
12: Elles sont éteintes, les télés, comment tu veux que ça vienne de là?
3: Alors, si vous habitez en ville, qu'aimez-vous? Donc, 43% aiment le chocolat et la cerise dénoyautée. Ah,
7: donc, c'est vrai.
3: Non, du chocolat dénoyauté, t'as
7: non, et la cerise dénoyautée.
3: Bon, la cerise, à la rigueur, je vois, mais du chocolat, non. Hein.
7: Non, mais c'est pas le chocolat qui est dénoyauté, c'est la cerise.
3: Ah bah, je suis désolé, moi, c'est marqué « aime le chocolat et les cerises dénoyautées ». Alors, ouais. J'ai jamais vu du chocolat dénoyauté.
4: Mais non, des cerises dénoyautées.
3: Ouais, mais « aime le chocolat et les cerises dénoyautées ouais, ». Donc, le chocolat, il n'est pas dénoyauté.
4: Bah non.
3: 35% aiment pouvoir se déplacer en string. Fildart, éteins ton micro, s'il te plaît. 14% aiment bien quoi? on n'en sait rien.
7: J'aime bien la question.
3: Ah ouais,
7: c'est quoi la question?
3: La question, c'est si vous habitez en ville, qu'aimez-vous?
7: Eh ben, ils aiment bien habiter en ville.
3: Bon, ben, ils pourraient préciser quand même. Aimer 10% aimerait que je puisse... Que je pisse sur ma femme. Alors là.
7: Oh non.
3: Celui,
7: oh
3: là là. Qui c'est qui a été me chercher ça?
7: Putain, Rigaud.
3: Oh non, t'abuses.
4: De quoi?
3: Qui c'est qui a été me chercher un sondage?
7: T'as pas fait attention ou quoi, Rigaud?
4: Faute de frappe ou quoi?
3: Non, c'est pas Rigaud.
7: Bah, mais Rigaud, il vient de dire.
3: Non,
4: c'est moi. Je t'assure que c'est moi. J'ai tapé, j'ai recopié, j'ai pas fait attention.
3: Alors,
4: 10% aimerait que tu pisses sur ta femme. Ouais, ça craint.
3: Ça craint même beaucoup, hein.
7: Ça pue.
3: Hein, Rigaud?
7: La pisse, ça pue en plus.
3: D'habitude, tu me fais du bon boulot, mais là, je crois que tu m'as mis de la merde. Hein, hein? Alors...
7: Il t'en a mis où, de la merde? T'en as mis de la caca.
3: Bon, tais-toi, toi.
7: Manu.
3: Donc, alors, partiriez-vous à la campagne?
7: Manu,
3: oh, à la campagne!
7: Effacer
3: notre garde de caca. Toi, t'éteins ton micro quand je parle, merci. Alors, partiriez-vous à la campagne ou en ville pour les vacances? On va demander ça à HLM. Et HLM?
13: Oui.
3: Et n'aie pas peur de parler sur les autres, hein, parce que. Ouais, on t'entend pas beaucoup, toi. Hein.
13: Ah ouais. Oui, mais non, mais je suis gentille, j'ose pas parler, quoi.
3: Bah ouais, mais faudra peut-être te réveiller.
13: Si c'était tellement un grand gourou pour moi que, je sais pas. Tu m'impressionnes un peu quand même.
3: Non, mais faudrait peut-être te réveiller un peu plus parce que là, c'est pas bon, hein.
7: Non, c'est naze.
3: Ouais. Donc, ouais. HLM, je sais pas si tu vas pouvoir continuer le débat, hein.
13: Bon, je vais me réveiller alors, écoute.
3: Bah alors, vas-y.
13: Bah alors écoute, moi j'aimerais bien partir à la campagne, mais excuse-moi, mais ta question là, elle m'inspire absolument pas, quoi.
14: C'est une question à la con, hein.
3: Alors, qui c'est qui vient de dire ça?
14: C'est moi.
3: Qui?
14: C'est Jean-Guy.
3: Eh ben Jean-Guy, tu retournes voir Fielder au standard.
14: Mais attends, mais c'est quoi cette question de merde?
3: Non, tu
14: parles que de la campagne, de la ville, tu parles ni de la montagne, ni de la mer. Parce que franchement, c'est chiant, quoi.
3: Attends, la campagne ou la ville, c'est les débats qu'on a choisis maintenant. Si ça vous plaît pas, c'est le même prix.
14: Ouais,
3: dans ce cas-là, vous appelez pas. On vous sélectionne pas, ok?
14: Tous les goûts et toutes les couleurs, ce sont dans la nature. Tu peux pas.
3: Si on a décidé de faire les campagnes ou les villes, c'est ça. C'est tout, point final à la ligne. Si ça te plaît pas, les questions, tu raccroches et tu nous fous la paix.
14: Mais non, mais.
3: Tu réécoutes le reste.
14: Je ne comprends pas, c'est tout.
3: Eh ben alors tu ne comprends pas, et ben si tu comprends pas, ben tu réponds pas à la question. C'est tout, si t'as pas envie de répondre, tu le dis tout de suite, on prend d'autres personnes.
13: Mais moi,
3: okay.
13: En vacances, GG, moi je vais partir en Martinique, ni à la ville, ni à la campagne. Hein, donc,
7: Ah ouais, les îles, c'est quoi? C'est la campagne ou les villes? C'est une bonne question ça de HLM.
3: C'est pas la campagne ni les villes, c'est carrément
7: les
3: mers.
7: C'est Dom-Tom.
3: C'est des territoires d'outre-mer.
7: C'est Dom-Tom. Ça veut dire quoi d'ailleurs?
14: Dom-Tom.
3: Les Dom-Tom, c'est territoire d'outre-mer.
7: Les Dom-Tom à Dom-Tom.
13: Ouais.
3: Territoire d'outre-mer. Là où j'ai eu pas mal de.
7: Il y a Dominique et Tom et Thomas là-bas.
3: Ouais, ben.
14: Direct.
3: Il est encore là,
14: direct.
3: Jean-Guy? Non, bah, c'est vrai qu'il a pas, il veut pas répondre.
14: Mais si, mais bon.
3: Jean-Yvon, je me non, mais c'est bon pour toi. Tu veux pas répondre, donc Fildar, il va te récupérer au standard.
7: Tu peux le caresser un peu au standard.
3: Mais c'est tout. Hop. Jean-Yvon.
14: Ouais, tu m'entends, ouais. Donc, moi, je pars ni à la campagne, ni à la mer, tout ça. Je voudrais savoir ce que tu penses des gens qui partent à l'étranger. Parce qu'il y a quand même beaucoup de gens qui partent à l'étranger, même si c'est pas les dom-tomes. Donc, voilà, je te soumets la question, et voilà.
3: Mais ça, c'est vrai que maintenant, tout le monde, c'est vrai, la question, elle est bien posée.
14: Bah, bien sûr.
3: Non, parce que c'est vrai que...
14: Non, mais je te remercie.
3: Non, parce que maintenant, c'est vrai que... Non, mais maintenant, il y en a... Oh, s'il vous plaît, vous...
14: Non, mais c'est vrai, c'est une bonne question.
3: C'est vrai que... Oh, ouais, vous me laissez répondre.
14: Non, mais merci, GG, merci. Du compliment, merci.
3: C'est vrai que maintenant tout le monde.
14: C'est une bonne question.
3: Bon, alors Jean-Yvon, tu la fermes.
14: Non, mais merci, je te remercie du
3: coup. Bon, bah tu la fermes, je vais répondre à ta question, d'accord?
14: Je suis touché, ça fait pas longtemps que je suis arrivé et déjà j'ai une bonne question, c'est cool quoi.
13: Ouais, c'est vrai.
14: Ouais.
13: T'as de la chance, toi.
14: Ouais, ça le fait, hein, putain.
13: Ouais.
14: J'ai droit à un point?
3: Pour l'instant, vous avez le droit à vous taire et que je réponde.
14: Ok, mais merci. Hein.
7: Excuse-moi, GG, en attendant, j'ai trouvé quelqu'un pour remplacer Jean-Guy. C'est Jean Biscotte, bonsoir.
3: Ouais, mais attends, t'amuses pas. Parce que là, apparemment, t'as pas repris grand monde.
7: Mais si, regarde, j'ai pris tous ces gens-là. Regarde, j'ai tout ça.
14: Biscotte, c'est pas le même d'entrée.
7: Stéphane,
14: c'est toi, Jean Biscotte? Ah, bah ouais, clair. Ouais, je vais te casser, toi, Jean Biscotte. Bonsoir.
7: Voilà.
14: Tu me fais braquer, toi.
7: Allez, on y va.
3: Donc, pour répondre à.
14: Oh, j'ai pas dit bonsoir.
3: Bon, bah, tu permets ça.
15: Bonsoir Paris, bonsoir Rigole, mal rasé.
3: C'est à toi,
4: Gérard, qui... est-ce que je suis mal rasé?
7: T'es comme moi, un petit peu, ouais.
4: Non, non, je suis pas comme toi, merde.
3: Un petit peu. Donc, alors, pour répondre à la question à Jean-Yvon.
15: Oui, tout à fait. Merci d'ailleurs de me dire que c'est une bonne question, merci.
3: Donc, alors, pour te répondre, c'est vrai que maintenant.
15: Ouais.
16: Ça... Ah, Gérard, je te kiffe.
15: Qui c'est ça?
17: Eh, Jean-Guy, dégage.
15: C'est Jean-Guy, ça encore?
17: Ah, ouais.
3: Allez, bon, il est encore là, lui?
7: Non, là, il y a Jean Biscotte, Jean-Yvon, HLM et Petfouf.
3: Et donc c'est tout.
4: Ouais. Gérard, en attendant sur IRC, il y a Turpentine qui te demande quand t'es allé à la campagne, est-ce que t'as déjà trait une vache?
3: Non.
15: Et tiré une dinde.
3: Alors toi, tirer la dinde, t'emmerdes ma dinde, d'accord?
4: Ouais, alors, je demande aussi si t'as suissé un cheval.
3: Non plus.
15: Doucement. Comment tu crois qu'il a perdu une main?
3: Attends, tu sais qui vient de dire ça?
18: Ah, c'est pas ça.
15: Non, ça je sais pourquoi.
3: Tu sais qui vient de dire ça?
15: Maquet, c'est Pablo. C'est Pablo, il travaille à France Télécom.
3: T'as raison, mon con.
15: Pablo Polo.
7: C'est pas grave, on sait pertinemment que c'est vrai. Donc vas-y, Gérard, continue.
3: Alors pour finir, c'est vrai que maintenant, pour répondre à sa question, et en espérant qu'il va pas me recouper encore une deuxième fois, sinon il va dégager pour de bon.
15: Pas du tout, je vais pas te couper, vas-y, Gérard.
3: Donc c'est vrai que maintenant, il y a plus de Français qui partent à la campagne, à l'étranger. Savoir pourquoi ça... Peut-être que là-bas, c'est moins cher que sur Paris, ça c'est vrai, parce qu'à New York, j'ai eu l'occasion de le voir, c'est vrai que c'est moins cher, même à la campagne.
7: C'est pas la campagne, New York.
3: Ouais, mais d'accord, mais c'est quand même... Campagne. C'est quand même moins cher que sur Paris, et même à la campagne, t'as beaucoup de personnes qui veulent vivre à la campagne. Pourquoi? Parce que c'est moins cher.
7: Mais non.
3: C'est moins cher que sur Paris.
7: Non, mais toujours dit que la campagne, c'était plus cher, justement.
3: Non.
7: Parce que
3: non,
7: comme tu trouvais pas facilement les aliments, les épiciers, les cirques et tout, ils...
3: Non, mais t'as des camions qui viennent pour te donner du pain, tout ça. T'as des camions qui passent régulièrement.
7: Ah ouais. Donc, c'est du pain qui vient de la ville.
3: Bah oui.
7: Ah, donc il est périmé.
3: Non, c'est du pain que les boulangers font à la campagne. Même à la campagne, il n'y a pas beaucoup de bureaux de poste par rapport à la région parisienne ou autre. Hein.
4: Non, mais Nicolas sur IRC, il dit que c'est pas moins cher qu'à Paris, mais ça pue pas le GG à la campagne.
3: Ouais, bah ça, il dit ce qu'il veut, lui.
7: C'est naze l'internet ce soir.
3: Hein. Non, c'est pas naze, à part qu'il y a des petits cons qui disent des conneries, mais c'est pas grave.
7: On est combien là?
3: Petfouf, avant, on va finir la question et après, juste au moment de.
7: Attends, je fais ce que je veux.
3: Ouais, attends, tu fais ce que tu veux, c'est moi qui commande le jeudi, d'accord? C'est mes débats, c'est pas les tiens, d'accord? Toi, t'es là pour faire ton standard, c'est tout.
4: Et Gérard Perfouras, il te demande, c'est quoi la capitale de la campagne?
3: Mais y en a pas. Y en a pas, Perfouras, qu'est-ce que tu vas me chercher?
7: Il est vieux, Perfouras, il fait pas, c'est pas ce qu'il fait.
3: C'est plus ce qu'il dit.
7: Oh merde.
3: Alors, Petfouf. Petfouf.
19: Allô, c'est Jean-Pierre.
20: Gérard?
3: Ouais.
20: Gérard, moi je voulais te demander si quand tu partais à la campagne, eh ben, t'apportais des cotons-tiges.
3: C'est qui vient de dire ça?
15: Ta mère, oh là là là là.
3: C'est qui vient de dire ça?
15: C'est HLM.
3: Partiriez-vous à la campagne ou à la ville pour les vacances?
15: Partiriez-vous à la campagne ou à la ville
3: pour les vacances?
15: La ville.
3: D'entrée de jeu. Ouais, mais précise.
15: Bah, d'entrée de jeu.
3: Mais précise.
15: Paris, moi, d'entrée. Je vais voir, je vais me balader et tout, je vais voir mes potes de la radio.
7: Je vais casser les couilles.
15: Et après,
7: des gens.
15: Je vais voir un petit tour. Mais bon, là, je peux pas le dire, sinon ça va être tout raide.
3: Non, mais moi, je peux vous dire une chose, je préfère partir en vacances à la campagne que.
7: Pourquoi justement? Et tu vas où chez G quand tu pars en vacances à la campagne?
3: J'en sais rien encore, je sais pas.
7: Ah, t'es jamais parti? Si. Jamais à la campagne.
3: Si, je suis parti une fois avec
7: Henri. Au bois de Boulogne, au moins, il y a de la verdure.
3: Ouais, au bois de Boulogne, tu.
7: Il y a des vaches à traire aussi.
3: Tu peux y aller, toi, au bois de Boulogne, ils te recherchent.
7: Ah, okay, super. Mais c'était pas. C'était
3: non,
7: pas
3: non,
7: une
3: mais
7: vanne.
3: Mais il te recherche.
4: C'est Roberto qui lui a dit qu'il te cherche.
3: Ah, okay. Non, mais il te recherche. Hein. Donc, Rigo, avant le petit disque.
7: Tu peux le caresser un peu, ça.
3: le nombre de personnes sur IRC.
4: Alors, j'ai toujours pas moyen de vérifier, donc je vais demander qu'on me dise qu'on est. Alors, on est.
3: Y a un Manu, problème, s'il te plaît.
7: Il y a un problème avec ton micro, Rigo.
4: C'est pas. Qu'est-ce qui
3: non,
4: se passe?
3: Non, c'est Manu.
7: C'est con.
4: Alors, on est 6985. Je remercie LGM, le Gérard Masqué.
3: 6900.
4: Et ça arrête pas d'arriver.
7: C'est pas mal, non? C'est bien.
4: Ça arrête pas d'arriver.
3: Ouais, 6900. Tout à l'heure, on était 6542. Là, 6900, donc c'est pas mal.
20: Ah ouais, ça monte.
3: Et donc, là, on va s'écouter Aldo, l'écolo, avec C'est pas de ma faute, mon caca est recyclable. Et la question, c'est pensez-vous qu'à la campagne est moins chère qu'en ville? Justement, j'en ai parlé tout à l'heure et on se retrouve tout de suite après là, sur Ville ou campagne, on récupère pour ça HLM.
20: Oui, c'est moi.
3: Bonsoir. Qui c'est que j'ai mis Jean-Guy, il est toujours là?
7: Non, c'est Jean-Yvon.
3: Jean-Yvon.
17: Oui, tu l'as mis aussi, hein?
7: Tes oreilles, tu les as tous mis. Toi.
3: Donc Jean-Yvon.
18: Bonsoir à tous. Bonsoir à toutes mes admiratrices.
3: Ouais, bah c'est bon. Pet Foot.
20: Oui, tu
3: es là, Jean Biscotte.
19: Oui, bonsoir Paris, bonsoir Sébastien Douy.
20: Bonsoir.
3: Alors, la question c'est, y a-t-il plus de naissances à la campagne qu'en ville ou autre?
19: Plus de? Ouais, Gérard, je voulais juste te demander, est-ce que tu penses que...
3: Oh, voilà, est-ce que je pense que... Ben, ça c'est super.
4: Je les ai
7: à raccrocher.
4: Je les
7: ai direct.
18: Un mec du 9-4. Hein.
3: Là, c'est du zéro. Alors, non mais c'est bon, tu peux me retirer la...
19: Bureau.
3: Voilà, merci.
19: Répète ta question, s'il te plaît, Blaireau.
3: Blaireau, il t'emmerde. Alors, toi, fais gaffe parce que tu vas pas finir le débat.
19: Ok.
3: Alors, HLM.
20: Oui, alors, écoute, moi, je suis sûre qu'à la campagne, comme ils ont rien à foutre, ils baissent comme des porcs, alors il doit y avoir trop de naissances, quoi.
3: D'accord, donc ça me donne pas grand-chose. Celui qui dit... Attends, HLM. Celui qui s'amuse à faire... tu te calmes.
7: Je gère.
20: Non mais j'ai...
3: Voilà, encore un.
7: Merde.
4: Gérard sur IRC, il voulait que tu répondes à la question, est-ce que tu penses que...
3: Ouais. Tu penses quoi, que...
19: Il jouait pas.
3: Manu, s'il te plaît. Non. Manu, s'il te plaît, on arrête avec ça. Il y en a ras-le-bol maintenant de ce soir.
7: J'ai rien fait.
3: Parce que ce grosse connasse, maintenant, elle a bien joué. Parce que la gamine de 16 ans qui a téléphoné... Non, je dois pas le savoir. La gamine de 16 ans qui a fait chier Sandy, maintenant, on est harcelé avec ces bandes de cons. Et arrête de me couper mon micro quand je parle. OK? Parce que moi, j'ai mes comptes à régler.
4: Bon, Gérard,
3: alors, la gamine de 16 ans, après mieux de se calmer.
4: Gérard.
19: Tu délivres.
3: Hein? Parce qu'à 16 ans, si on est con, c'est pas de ma faute.
4: Faut pas que tu oublies Arnaud. Hein.
7: Ouais, je sais, mais.
20: C'est terminé ma réponse, là.
3: Alors, donc, pour toi, HLM?
20: Ben, moi, je te disais qu'il y avait beaucoup plus de naissances qu'à la campagne.
3: Mais tu peux me préciser?
20: Ben, de la campagne, il y a plus de naissances à la campagne qu'en ville, quoi.
3: Ouais, mais attends, à la campagne, je vais te dire une chose, que les maternités sont quand même assez loin. Par exemple, si t'habites à 30 bornes de la ville...
20: C'est eux, hein, tu sais, ça naît comme
3: un cheval ou un chien ou une vache.
18: Bah oui.
20: Bah ouais, non mais c'est...
18: C'est clair.
3: Ouais. Okay.
18: Allez, suivant, allez hop.
3: Toi, tu t'écrases, d'accord?
18: D'accord.
3: Bah maintenant, comme tu ouvres ta gueule, tu vas répondre.
18: Et devine qui c'est?
3: C'est Arnette.
18: Non, raté.
4: Ah, Arnette, il est là.
18: C'est pas Arnette, c'en est un des quatre autres.
4: Il est sur IRC.
3: Ouais, bon, tu réponds.
18: Ouais, c'est Jean Biscotte. Ouais, c'est Jean Biscotte. Moi, j'habite dans la campagne, malheureusement. Et je vois qu'il y a plus de naissances chez les ploucs que chez les citadins.
3: Ok.
18: Voilà. Des naissances. Attends, j'ai pas fini. Des naissances un peu bizarres parce que j'ai mon voisin là. Il allait.
21: Tu t'appelles comment, lui?
3: Bon, ouais, t'as du monde derrière, au revoir. Au revoir, Jean Biscotte.
18: Au revoir. Ah, mais tu t'en vas, non?
3: Pète-fouf. Pète-fouf.
20: Ah oui, Gérard, excuse-moi.
18: Allô?
20: Ouais.
18: Je suis à l'antenne.
3: Non, pour l'instant, c'est pas à toi de parler.
20: C'est à moi de parler.
3: Bon, pète-fouf, allez.
20: Ouais, ben moi, je crois que les gens à la campagne, eh ben, ils font plus l'amour parce qu'ils peuvent faire l'amour dans les sangs.
22: En plus, ouais.
20: Et ils peuvent faire l'amour dans leur grange.
21: T'as un poil plus bien sur la langue. T'as un poil plus bien sur la langue, toi.
3: Ta gueule, toi.
20: Et
18: il en manque plus qu'un, là.
3: Oh là là, allez hop. Bon, ouais, de toute manière, on fait conclusion, c'est tout.
21: Oh non,
7: attends, Gégé.
3: Non, non, je veux pas le savoir.
18: Oh non.
3: Attends, tu me calmes, les bandes de connards, là, les habituels, là. L'habituel, là, qu'on a.
7: Mais il n'y a pas d'habituel.
3: Non, il n'y a pas Goldo, là. Non. Non, il n'y a pas Goldo, là.
18: J'ai oublié 40 bars, quoi, je suis vert.
3: Hein, 40 bars.
18: Ah, merde.
3: Ah, ouais. Et qui c'est qui t'a demandé de passer?
18: Polo.
21: Non, mais il n'est pas connu.
3: Ouais, c'est ça.
18: D'Artagnan, moi, je suis le quatrième.
3: Ah, ouais.
7: Bon, on y va, Gérard.
3: Donc, Jean-Yvon, pour terminer.
23: C'est la fête de la musique.
18: Je suis pas connu, attends.
23: Non, mais arrête.
3: Bon, allez, hop. Terminé, conclusion.
7: C'est bon, j'ai géré, vas-y.
3: Alors, Jean-Yvon.
0: Oui, sur l'antenne.
3: Ouais.
0: Non, parce qu'il faut que je fasse vite, parce que ma mère va violer, sinon.
3: J'en ai rien à foutre, tu réponds.
0: Alors, c'est mieux à la campagne.
3: Ouais, bah alors dégage. Allez, hop.
0: J'habite dans la campagne, je récure des trucs et cabines téléphoniques.
3: Oui. Ouais, c'est ça. Allez, bah, allez.
0: Je te jure.
3: Allez hop, tu vas aller récurer ton lit. Allez, dégage. Dégage.
23: Et puis rentrer nos doigts dedans.
3: Eh putain, mais oh.
4: Oh, c'est chaud. Ils vont rentrer ses doigts dans ton fion, c'est chaud.
7: Non, c'est dégueulasse. Oh merde, j'ai zappé quelqu'un.
3: Bon, allez, tu es.
7: C'est bon.
5: Allô.
3: Alors, dernière question.
7: Mais oui, t'as l'antenne.
4: Avant que tu poses ta dernière question, il y a Père Fouras qui en a une sympathique sur l'IRC. Il te demande, est-ce qu'on pourrait faire Interville à la campagne?
3: Je pense que c'est faisable, oui. Faudrait voir ça avec Jean-Pierre Foucault.
4: Mais ce serait intercampagne alors.
3: Bah oui.
4: Interville.
3: Bah oui, mais ça dépend d'eux. Hein.
5: Interbouzeux.
3: Donc la dernière question.
5: Vas-y.
3: Y a-t-il plus de secouristes à la campagne qu'en ville?
5: Gérard.
3: Ce sera la dernière. Ta gueule. Ça sera la dernière question.
5: Oh non.
3: Ça sera la dernière question.
5: Non, quoi, Gégé?
3: Ça sera la dernière question du débat, c'est tout. Alors, HLM.
20: Bah alors, écoute, moi, je suis sûre qu'il y a trop de secouristes à la campagne parce que les chutes de grange et les chutes de cheval, c'est vachement dangereux quand même. Hein. Donc, il doit y avoir vachement de secouristes.
3: Ok. Jean-Yvon.
5: Ouais, bah écoute, a priori, c'est vrai qu'il y a
23: c'est
5: plus...
23: C'est la fête de la musique.
5: Il y a plus d'accès.
23: On va boire du champagne.
5: Ta gueule, Jean-Pierre.
23: Écartez ton vieux fion.
5: Rentre chez ta mère, Jean-Pierre.
23: Et puis refais nos doigts dedans.
20: Un cul.
5: Là, il y a Jean-Pierre, là.
3: Eh oh, HLM, tu restes un peu poli, s'il te plaît.
6: Ouais.
3: Parce que toi, tu as dégagé, alors. Pour HLM, terminé, au revoir. Ouais, déjà que t'as fait presque la moitié du débat et tu t'es pas réveillé comme on te l'avait dit. Donc
7: c'est pas normal.
3: Ouais. HLM, au revoir.
20: Au revoir.
3: Bonne nuit.
5: Salut Caroline.
3: Ouais. Donc.
5: C'est Jean-Yvon, je peux continuer.
3: Vas-y.
5: Ouais, donc je te disais, effectivement, il y a plus d'accidents. Le problème, c'est qu'il n'y a pas assez de médecins. Donc moi, j'ai souvent vu à la campagne des gens se faire soigner par des vétérinaires. Et je sais pas si t'as déjà vu un accouchement pratiqué par un vétérinaire, mais ça cogne.
3: Non.
5: Je sais pas si tu imagines le cordon ombilical déchiré aux dents.
6: Non, c'est trop tard.
5: Castration à la main, comme pour les boucs. Voilà.
3: Okay.
5: Et tout ça remboursé par la sécu, bien sûr.
3: Bah, c'est ça, t'as raison. Pas de fouf, pour finir.
5: Jean-Yvon,
3: c'est terminé.
5: Jean-Biscotte.
3: Jean-Biscotte, pour l'instant, c'est pas toi que je m'adresse.
5: Et c'est vrai que c'est un qui t'a brûlé ta verrue dans le cou.
20: Je n'arrive pas à parler.
3: Bon, alors, Biscotte, tu dégages.
5: C'est l'autre, c'est pas moi.
20: Non, c'est à moi.
3: Oh, tu travailles ou quoi, toi?
6: Tu réponds à ma question, oui ou merde?
3: Bon, allez, hop.
6: Non, Gérard, merde.
3: Non, non.
4: Il y a.
5: Oh là là. C'est
3: attends, Jean-Biscotte qui parle sur Petpouf, l'autre adore à moitié. Alors, tu calmes. Bon, Petpouf.
20: Oui, Gérard. Oh, moi, je crois que.
22: Allô, Gégé, est-ce que tu m'entends, Gégé, s'il te plaît?
20: Gérard.
22: Allô, Gégé, est-ce que tu m'entends, Gégé, s'il te plaît?
3: Petpouf pour la troisième fois.
22: CTX, s'il te plaît, il y a une boîte à flash sur la 4 au niveau d'Angers, GG, s'il te plaît, merci.
3: Allez hop, terminé, conclusion, parce que moi vous me faites chier.
22: GG, s'il te plaît, on ne conclut pas, s'il te plaît.
3: Ouais, quoi?
22: Gérard,
3: arrête!
22: GG, s'il te plaît.
3: C'est le cahier
22: d'un poilu,
3: merde!
22: Je suis avec toi ce soir, on est là tous les deux, c'est Jean-Claude qui remplace Jean-Guy, on est là tous les deux ce soir.
3: Mais quoi? Arrête, Gérard! Oh eh putain, vous deux, je vais vous niquer là! Espèce de PD, va!
6: Manu, t'es un PD!
3: C'est pas vrai!
7: Oh, vous abusez, putain, c'était bien!
6: T'es un petit PD, Manu!
3: Moi aussi!
6: Oh non!
3: Ah, t'as compris?
7: Mais il a rien fait!
3: Non! Je lui demande de calmer les gens, il fait rien!
7: Mais j'arrive pas à les trouver!
3: Bah, t'arrives à rien foutre!
7: Merde alors!
3: Tu vas dire des conneries!
7: Combien de connectés quand même?
6: 12 000!
4: On a dépassé les 7000, on est 7243.
7: La folie!
4: 7243.
3: Ouais, bah c'est bien pour la conclusion, donc je pense que les 8000, on va le faire lors du deuxième débat.
7: Ah, c'est bon!
3: Alors, conclusion du débat, donc qui c'est qui reste?
22: Est-ce que je passe toujours à l'antenne, s'il te plaît?
5: Tu es sur antenne?
22: Est-ce que je passe toujours à l'antenne, s'il te plaît?
3: Ouais!
22: Je suis sur
20: antenne.
22: Oui, tu passes.
7: Allez, c'est bon, on y va.
3: Allô, conclusion.
7: Ouais.
1: Eh, j'ai pas répondu, moi.
3: Non, mais moi, je m'en fous, c'est conclusion.
1: Oh là là là là là.
2: J'ai pas répondu.
3: C'est conclusion.
1: Eh, mais Jean Biscotte, j'ai pas répondu à la question. Après, on dit conclusion.
3: Non, moi, je dis conclusion.
1: Pose-moi la question, bordel.
3: Conclusion.
1: Mais ça te fait quoi de poser, de pas poser la question, là ? Vas-y.
3: Moi, je te demande la conclusion du débat, c'est tout.
1: Tout ça peut te foutre.
3: Bon, alors, dans ce cas-là, au revoir.
1: Ah, bah, t'as pas voulu me la reposer, vas-y.
3: Alors, au revoir.
7: Ouais.
3: Pas de pouf.
20: Ouais. Oui, ben moi pour conclure, ben je voulais dire que la campagne, eh ben c'est bien parce qu'il y a des petits animaux et qu'il y a des petits gens qui font l'amour dans les sangs et moi je trouve ça très très mignon.
3: D'accord. Jean-Yvon.
8: Ouais, bah écoute, c'est bien que t'aies parlé de nos amis les agriculteurs et les éleveurs. Je refais les CTX. Ouais. Oh là. Je peux continuer, GG?
3: Ouais, vas-y.
8: Ouais, donc je voulais dire que dans tous les troupeaux, il y a une brebis galeuse. Et voilà, c'est tout. Je pense qu'avec ton chien de berger, tu dois faire des miracles. Voilà.
3: Alors, mon chien de berger, tu veux préciser le chien de berger?
8: Non, je crois que j'ai pas besoin de préciser, tout le monde a dû comprendre.
3: Ouais, alors je veux te dire une chose, que c'est la dernière fois que tu passeras dans mes débats, toi.
8: Mais pourquoi?
2: Ouais, bah moi je voudrais conclure là, s'il vous plaît. Il y a Jean-Claude qui voudrait conclure, s'il vous plaît.
3: Quoi?
2: Vous m'écoutez?
7: Non, Jean-Guy, c'est Jean-Guy là.
2: Ouais, c'est Jean-Guy, mais Jean-Guy c'est Jean-Claude et Jean-Claude c'est Jean-Guy. Bon, bah je voudrais conclure un petit peu sur la campagne et la ville là, parce que bon, toutes ces histoires c'est bien joli. Mais bon, la campagne à la ville à la campagne, qu'est-ce que c'est? Qu'est-ce que c'est sinon que la campagne à la ville ou la mer à la montagne? C'est ce que je voulais dire un petit peu sur ces histoires-là, quoi.
3: Okay.
2: Vous comprenez un petit peu?
3: Ouais, ouais, mais on a compris, c'est bien.
2: Non, mais c'est ça qu'il faut dire, quoi.
3: Ouais, non, mais c'est bon, on a compris.
2: Non, mais c'était la parole de la soirée, je veux dire, parce que là, on parle, on n'arrête pas de parler, alors que là, on est là, quoi. Ouais, GG.
3: C'est qui?
2: Eh, tu m'entends?
3: Ah, GG,
2: je vais te lancer un STX, s'il te plaît, là.
3: Non, non, il y a... HLM, elle est plus là, hein. Et
7: elle est là?
20: Oui, je suis là.
3: Ah, t'es encore là, toi?
20: Bah ouais.
3: Je croyais que je t'avais dit au revoir à toi. Ah,
7: tu la rappelles.
11: Elle peut conclure. Quand même.
3: Voilà. Donc, alors, conclusion.
20: Eh ben, écoute, la ville, c'est génial, la campagne, c'est génial, mais tes débats sont nazes, quoi.
3: Eh ben, dans ce cas-là, le prochain coup, on t'appelle pas, puis c'est tout.
20: Bah, c'est clair.
3: Hein?
20: Ouais.
3: Ok, alors, en de bon entendeur, salut.
20: Ouais, salut.
3: Voilà, conclusion l'IRC.
11: Alors, il y a plein de conclusions sur l'IRC, je vais en lire quelques-unes. Alors, il y a Rip qui dit que... en fait, normalement, ils n'ont pas le droit, officiellement, ils n'ont pas le droit de faire rentrer des gens dans leur école, mais ils ont fait une exception pour une copine à eux.
3: Mmh.
11: Et bah ok, c'est pas grave. Et Perforas, il faisait la même. Et sinon, il y a Turpentine qui m'a forcé à dire que ton débat, il avait ni queue ni tête comme toi.
3: Mais alors, Turpentine, je commence à en avoir ras-le-bol. Donc, deuxième débat sur les portables. Et Turpentine, ta conclusion, tu pourras te la carrer où que je pense.
24: Ouais.
3: Donc, alors, le deuxième débat qui va porter sur les portables, mais comme j'ai pas de fiche, donc.
7: Attends,
3: je ne sais pas.
7: Attends que Manu trouve les auditeurs.
3: Moi, par contre, j'ai qu'une chose à dire sur le. Pour la conclusion, c'est dommage que t'as foutu un peu ta merde, toi, à la fin.
7: Ah non, c'est pas moi, c'est les auditeurs, j'essaie
3: non,
7: de
3: non,
7: trouver.
3: Non, non, mais t'as pas essayé de trouver, parce que sinon,
7: si.
3: Ça aurait été fait depuis le début.
7: Mais non, c'est pas ça.
3: Hein, quand on te demande quelque chose, tu t'en fais qu'à ta tête.
25: Voilà, donc, rebonsoir à tous. Donc, le premier titre qu'on avait mis, c'était les canards boiteux avec « Venez sur la croisade, genre une palme d'or dans le cul ». Et là, vous venez de vous écouter en...
7: Un bon truc, hein. C'est quoi, Zara?
25: En exclusivité, Ricky Martin.
7: Mondial.
25: En exclusivité, Ricky Martin, donc je n'ai pas le titre, donc Kudar, si tu pouvais me le dire, s'il te plaît, merci.
26: Attendez, mets des merguez, parce que ça chauffe sans la margarita.
25: Quoi?
26: Non, mets des merguez à Mexico, ça chauffe sans la margarita.
25: Bon bah ok, donc... Alors donc au standard,
26: l'après-midi à les trouver, ok.
25: Au standard, c'est Manu qui vous gâte en 0803 08 5000, et toujours salut. Le www.fr Fun Radio, donc c'est Rigo qui vous gâte en.
11: Ouais, et je sais enfin combien on est.
7: Oh merde.
25: On était sur le premier, non?
11: Le premier, je sais pas, mais là on est que 1322.
7: Ah, c'est pas mal.
27: Ah, c'est bien, ça grimpe.
25: Non, mais ça va continuer.
11: Ils ont pas du tout aimé le premier débat, ils sont tous partis, en fait.
7: Normal.
25: Ben, ça, c'est pas grave. Et s'ils aiment pas le deuxième, ils vont sûrement tous partir aussi. Donc, le deuxième débat portera sur la chirurgie esthétique. Et pour ça, on va accueillir Tétine en plastique, où on écoute Fun Radio Limoges 92.2. Bonsoir à toi.
28: Bonsoir, Gérard.
3: Bonsoir, Ange de Plomb, Mon Lignon 101.9.
29: Oui, tout à fait, bonsoir.
3: Bonsoir, Petit scalpel.
29: Salut.
3: De Laval, son 102.3.
29: Bonsoir.
3: Et Pamela Andercon.
25: 23 ans de Paris, 101.9. Bonsoir à toi.
28: Bonsoir GG, bonsoir les auditeurs, bonsoir tout le monde.
7: Salut.
25: Alors, première question, que pensez-vous de la chirurgie esthétique de nos jours? Bah tiens, bah, on va demander bah, à Pamela.
28: Bah, comme par hasard.
25: Bah pourquoi? Bah non, alors mais... attends, bah alors, non, ok. Alors, tétine en plastique, voilà, comme ça, ça ira plus vite que...
9: T'as gagné.
25: Alors, tétine?
28: Ouais, moi, je trouve que c'est utile quand on a un gros pif, des gros bras, des grands pieds. Enfin, tu vois, quelque chose qui déconne, quoi. Voilà, je trouve que c'est utile, en fait. Quand tu as un accident, que tu te fais refaire le visage, des choses comme ça.
25: Ouais, mais ça, non, mais...
10: c'est...
25: Non, de plomb, s'il te plaît, tu commences à te calmer.
10: Ah oui, pardon, excuse-moi.
25: Hein? Donc, c'est vrai que, je sais pas si vous avez suivi le reportage qu'il y avait là.
10: Sur France 2?
25: Non, sur. Sur la 6.
10: Ouais, ouais,
25: non,
10: sur la 6. Ah, c'est sur la 6, bien sûr.
25: Non, c'est même pas la sur la 6.
7: De quoi?
25: Non, c'est pas sur la 6, c'était.
10: Le canal. Voilà. C'est le câble.
7: De quoi?
25: Oh!
7: Quoi?
10: C'est le câble.
25: Il dort, l'autre. Moi, non, mais. Il fait
10: 40 le gars.
25: Non, je crois que c'était sur la 3. Non, la 3.
10: Ouais, la 3.
7: Le Big Bill, c'est sur la 1.
25: De quoi?
7: Je disais, le Big Bill, c'est sur la 1.
25: Bon, t'éteins ton micro et tu te tais, toi.
10: Manu. Okay.
25: Je te parle de la chirurgie. T'éteins ton micro.
10: Manu.
25: Merci.
10: Dans la marche du siècle, c'est ça?
25: Non, donc, bah, ange de plomb, comme tu veux réagir.
10: Ouais, bah écoute, tout à fait. Moi, je pense que quand on a un peu une tronche à la Quasimodo, ça peut aider, quoi, dans la vie. Sinon, c'est un handicap, quoi.
25: Mm-hmm.
10: Quand t'as la tronche de travers, les gens, ils te regardent de travers aussi, quoi.
25: Non, mais ça, attends, la question, je sais pas si tu l'as vu vraiment
10: ouais,
25: bien.
10: J'ai bien compris. Que c'est grosso modo, est-ce que vous pensez que la chirurgie esthétique, pour ou contre...
25: Non, que pensez-vous de la chirurgie esthétique de nos jours?
10: De nos jours? Ah, à l'heure actuelle, ah bon, c'est vrai que la chirurgie esthétique au Moyen-Âge, c'était peu adapté.
28: Ouais,
10: c'est vrai que de nos jours, la science a fait d'énormes progrès et qu'on peut maintenant faire des trucs de fou, quoi.
7: Mmh.
10: C'est clair.
7: De ouf.
10: Mmh. Des trucs de dingue, hein. Mmh.
25: Petit scalpel.
12: Salut, c'est Alliage.
10: Salut.
13: Salut, c'est Quentin, salut.
10: Salut, c'est Brian.
13: Alors, moi, ça tombe bien que tu poses la question, GG, parce que moi, je me suis fait...
7: Non, mais attends, il t'écoute plus, ça y est, il est parti.
10: Ah, bah,
7: il est encore barré, ouais. C'est trop fou.
14: En plus, t'es trop tricard.
13: Qu'est-ce qu'il se passe?
25: Je t'écoute, petit scalpel.
13: Ouais, donc moi, ça tombe bien que tu poses la question, parce que je me suis fait opérer, j'ai eu recours à la chirurgie esthétique.
10: Mmh.
13: Je me suis fait opérer des oreilles, parce que j'étais vilain. Je me suis fait aussi opérer des doigts, parce que j'en avais trop, et pour scratcher, c'est pas le top. Je me suis fait à peau sucée aussi, c'est-à-dire que j'avais trop de... Ouais.
10: Ah, c'est bon, mal, ça, il paraît que c'est bon. Ça.
13: Ouais, ouais, à peau sucée, franchement, c'est le top.
10: Ouais,
13: il t'enlève la...
10: Ça vide bien, quoi.
13: Il t'enlève la culotte de cheval.
7: De quoi?
13: C'est qui?
25: Tu peux.
13: Je travaillais aussi dans la production et je me suis fait opérer de mon corps de pantouse, quoi.
25: Ouais, c'est
13: et
25: ça.
13: J'avais une voix de travail.
10: La totale.
25: Et je vais te dire une chose, t'appelles pas de Laval déjà pour commencer.
13: Ah, si, Dave.
10: Non, par contre, il avale bien.
25: Non, mais il appelle pas de Laval. Il appelle de Paris.
13: PDV.
25: 101.9. Et il s'appelle Tony.
13: PDV.
25: Voilà. Et ouais, c'est Tony que vous avez, qui se fait passer pour Petit Scaspel.
7: C'était qui?
25: Tony.
7: Il est quoi?
25: Qui s'est fait passer pour Petit Scalpel.
13: Regardez, parce que j'ai bien répondu à la question.
25: J'en fais qu'un
13: petit.
7: Gérard, en plus, attends, Gérard, c'est ce qu'il est, Tony?

0: Chaque soir, il fait un vrai malheur.
1: C'est quand même dégueulasse après qu'il vienne sur Fun, Gérard.
2: C'est vrai. Ouais, ouais. Il est DJ sur.
3: Alors, Tony, je vais te dire une chose que.
4: Tony, je te kiffe.
1: Ça te fait du bien, ça, Tony.
4: Je suis bonne, moi, Tony.
5: Je vais bouffer.
1: Des petites minutes de gloire comme ça. Profites-en bien.
2: C'est bon, clair.
4: Pas de problème.
1: Bon Gérard, tu gères ton débat ou tu veux que je prenne ta paye?
3: Donc Pamela Anderson.
6: Ouais, donc moi je trouve que c'est très utile de nos jours.
3: Alors tu peux préciser.
6: Grâce à ça, j'ai réussi dans ma vie. Moi j'avais une belle gueule hein, à la base, belle gueule, beau corps, tout ça.
3: Bon mais attends,
6: attends. Un petit peu décent.
3: Hey. Commence pas à vouloir te jouer.
6: Pamela.
3: Non, mais te prends pas pour Pamela Anderson.
2: Pas
3: et n'essaye pas de te jouer la Sophie Marceau, d'accord?
6: Ah, d'accord.
3: Hein non, commence non, pas à te dire, ouais, je me suis repayé la gueule et tout, et ceci, cela. Parce que je vais te dire une chose. Que des nanas comme ça, j'en entends 20, carrément. Sur, toute la semaine avec Fun, on n'entend que ça, des nanas. Ouais, je suis super mignonne et puis tout. Quand Max, il dit, t'as qu'à venir à la radio. Les nanas, il n'y en a aucune qui viennent. Arrêtez les nanas de nous faire croire que vous ressemblez à Sophie Marceau ou Pamela Anderson.
1: Arrêtez de semblant d'éjaculer dans des fancies.
6: Vous avez une belle gueule, c'était pas de ma faute.
3: Ouais, c'est ça. Non, mais attends.
6: Écoute, je viens dimanche.
1: Gérard
3: attends, tu viens dimanche, c'est pas moi qui t'invitera dimanche, alors...
2: Dit, hein, les meufs qu'il a rencontrés par la radio, c'était des boudins.
5: C'est
3: qui
5: faux, c'est faux.
2: Tu l'as dit, mon pote, arrête.
3: Qui
2: Tony, il a rencontré
3: Non, mais Ange de Plonge...
2: Comme par hasard, c'était des boudins, comme par hasard.
6: Eh ben moi, je viens dimanche.
3: Bah ça, tu viendras dimanche, mais ça m'étonnerait que tu montes dans les studios.
1: Gérard qu'est-ce que tu penses toi de la question, Gérard?
3: Alors, que pensez-vous de la chirurgie esthétique de nos jours? Je pense que c'est vrai que ça progresse de mieux en mieux et ça devrait encore progresser plus que ça. Ouais, donc
5: le chemin est long encore.
3: Gérard, hein. Ta gueule.
1: Personnellement, qu'est-ce que tu penses en fait?
3: Ta gueule.
1: Tu dis ça,
2: Gérard?
3: Ouais.
2: Gérard, sur IRC, il y a Père Fouras, il pense que c'est grâce à la chirurgie esthétique qu'on peut obtenir de nos jours des gens sans queue ni tête. Comme toi.
3: Non, bah, c'est comme lui avec ses remix de merde.
4: Je ne pas.
3: Ta gueule, toi. Celui qui s'amuse à faire ça va gerber vite fait. Donc, Gildard, s'il te plaît, tu me laisses mon micro allumé. Et tu arrêtes s'il te plaît, merci.
7: Y a pas de problème.
3: Alors aimez-vous la chirurgie esthétique? Alors 35% des gens aiment bien ça, 24% préfèrent quand c'est pimenté. Alors là,
7: rien à voir.
3: Les 20 ans, alors là,
1: ça n'a rien à voir.
3: Ça n'a rien à voir. Alors quelles sont les parties du corps que l'on fait par la chirurgie esthétique? Et on va demander, tiens, bah, Pamela, comme elle a une grande gueule et qu'elle veut se croire tout permis, qu'elle veut se croire super canon, bah vas-y.
2: Ouais.
5: Vilaine.
6: Eh ben, moi, je me suis fait refaire les seins, puisque bon, ils étaient pas assez gros. Je compte me refaire des parties génitales ou génitaux, comme les pieds et les mains.
3: Tu peux parler encore moins fort devant ton combiné?
6: Encore, il baisse le son, c'est Manu,
5: ah,
6: je sais pas.
5: Non, c'est pas Manu.
6: Oh,
5: votre pote.
1: Gérard, assieds-toi. Oui, non, mais il vous écoute plus, votre pote. Hein.
6: Oh là.
1: Non, mais il arrive, il y avait un problème.
3: Ah. Ouais, il y avait un problème, tu vas voir le problème, on va te le régler.
5: Le
3: on va te le régler tout de suite.
1: Bon, alors vas-y.
5: C'est le poirier, Manu.
3: Alors,
1: il n'y a pas de problème.
3: Tony, encore. Gérard, tu arrêtes, enculé!
2: C'est une cascade. Attention, Manu, fais le poirier.
1: Non, c'est pas le débat, Gérard, cher.
2: Il est réputé pour ses cascades.
1: Ah. Oh là là là là, Manu. Ah, regarde, Gérard. Mais il s'en fout, Max, il bosse.
2: Ouais, il s'en fout, il t'écoute même pas, allez.
1: Vas-y.
3: De manière, tous les deux, vous avez un blâme.
1: Putain, merde.
2: Direct.
3: Moi, je alors, Pamela Anderson.
6: Ouais, bah ça y est, c'est répondu.
3: Alors, Tony, maintenant.
5: Ouais, ça y est, j'ai répondu. Je t'ai dit, je me suis fait opérer des oreilles, je me suis fait un peau sucer, tout ça. Là.
3: Bon, alors, Tony, tu dégages, au revoir. Hop, terminé pour toi. Hop.
5: Je réponds à la question, là.
3: Non, non, terminé, terminé, terminé. Au revoir, Tony.
5: Non, mais c'est vrai.
3: Terminé, au revoir. Ah, au revoir.
5: Finalement, c'est pas possible.
3: Au revoir. Ah. Ange de plomb. Au revoir.
5: Je peux rien faire.
3: Putain. Alors, c'est moi qui me casse, c'est moi, je veux le dire à Max.
1: Mais ça y est, il est parti. Mais Gérard, il est parti. Ah.
8: Mais il est parti, Gérard.
2: Ouais.
1: Oh!
6: Il est parti?
2: Oh là là.
1: Oh là là, il est encore barré. Moi, attends, je vais remettre au même niveau que tout le monde. Hein.
2: Trop relou.
1: Ah. Attends, écoutez, écoutez. Non, on l'entend pas, c'est con.
9: Un vrai gamin de 5 ans.
3: Soit tu leur fais comprendre quelque chose, ou sinon on arrête voilà. Les débats maintenant.
1: Pourquoi?
3: Attends, l'autre il est en train de faire le con avec, avec le son. Hein. Mm-hmm. Et quand je demande à Manu de virer Tony, il se la coule douce. Alors, moi c'est simple. Ou tu fais quelque chose avec eux, ou
1: y'a
3: sinon
1: Tony,
3: on arrête les débats.
1: Non, il y a Tony, son
2: mais
1: frère.
2: Mais ouais.
3: Si, il y a Tony. Il s'est fait passer pour Petit Scalpel.
1: Ah, Petit Scalpel.
3: Hors de question comme ça. J'arrive, j'arrive.
1: Gérard, tu fais salon de thé aussi ou... Tu fais quoi, là?
2: Super, le blanc à l'antenne, Gérard.
1: Tu fais quoi, Gérard, après? Ah, ouais, excusez-nous.
3: Et ah, mais ça va?
1: Ah, non, on écoute de la zik, hein. L'autre, il se barre, il va faire ses courses.
3: Non, mais tu vois...
1: Attends, qu'est-ce que tu mettais, là? C'est Tu es sur
3: énergie. Non mais vas-y depuis tout à l'heure.
10: Et toutes les filles sont, sont folles de lui.
3: Wow. Non, moi, qu'est-ce que tu veux que je travaille comme ça? Qu'est-ce que tu veux que je travaille comme ça, moi?
10: Il fait un vrai malheur.
1: Oh, oh, mais attends, c'est l'antenne de... c'est la, la machine de l'antenne,
3: non,
1: ça.
3: Non, non, non. Tu me laisses ça éteint.
1: Mais t'es fou, c'est pour le Seb et tout ça après. Pénible, ça. Bon Gérard,
3: oh, tu
1: putain mais sans déconner, allez là,
3: oh, là, là.
1: Oh, oh.
3: Tu parles pas.
1: Tu mets ton casque et tu bah, bosses là,
3: voilà, bosse, allez.
1: Là. Oh Bertrand,
2: une fléchette. Vas-y, mais assis-toi, fléchette.
1: Oh là là là là là là là. On peut pas bosser, hein. Gérard.
3: Arrête, hein, putain.
2: Il assis-toi, reprends les auditeurs.
3: Mais attends, ça se passe bien, écoute là.
1: Ah c'est super en plus le débat ce soir.
3: Et donc
1: moi j'ai appris deux trucs. C'est que Gérard il se fout les doigts dans le nez assez souvent et que il sait pas parler devant son micro. C'est tout ce que j'ai appris ce soir pendant le débat.
3: Mais moi je t'emmerde ouais. Espèce de connard.
1: Mmh.
3: Alors Tony est viré donc en champlon donc pour toi.
9: Oh bah je sais plus, moi avec tout ça j'ai oublié la question.
3: Bon alors je te la répète, oui. Quelles sont les parties du corps que l'on fait par la chirurgie esthétique?
9: Je dirais biceps, triceps et forceps.
3: Ouais mais
9: les
3: ça.
9: Les parties les plus usitées.
3: Ouais si on veut. Tétine en plastique.
6: Ça va des cheveux aux orteils, hein. Tu peux tout te refaire faire.
3: Ouais, mais ça,
6: même
3: ça...
6: la longueur de la bite, alors c'est pour te dire que t'as toutes tes chances.
3: Bah, parce que ton copain il avait une petite bite et puis il se l'est refait faire, c'est ça?
1: Non, parle de quoi?
6: Il a une bite énorme et il a pas besoin du tout de se la faire refaire.
3: Ah bon. Qui c'est qui m'a. Oui,
9: Attends, GG, c'est en champlon. Est-ce que le dentiste c'est considéré comme de la chirurgie esthétique quand, ah ouais. Quand il te manque des chicots par
2: Bonne
9: exemple?
2: Bonne question ça.
3: Non.
9: Il te manque 3-4 chicots, bah quand même, ça te défigure un peu quand il.
3: Non, non, mais même. Non, non, ça, c'est pas
9: si,
3: pareil.
9: T'as pas l'air malin quand il te manque des dents, franchement.
3: Ça a rien à voir avec la chirurgie esthétique par rapport au corps.
9: Ouais, mais ça arrange bien la gueule quand même d'avoir toutes ses dents.
3: Ouais, mais ça, ça dépend
9: sur
3: de...
9: Sur les photos, ça fait mieux quand même.
6: Mmh. Faut pas sourire, quoi.
9: Ouais, sur les photos, ça fait mieux quand même.
3: Ouais, mais ça, je suis d'accord avec toi. Ouais. Donc, je vais vous répondre. Donc, quelle partie du corps, quelles sont les parties du corps que l'on fait par la chirurgie esthétique? Donc, c'est vrai que en premier de manière, c'est les seins,
11: le cou,
3: la figure, le nez, ça c'est
1: oreilles.
3: J'ai vu ça sur dans le reportage. Et il y a beaucoup de personnes qu'on recourt aux fesses. Et je me demande vraiment pourquoi, parce que t'as pas besoin de te refaire les fesses pour plaire à quelqu'un.
1: C'est pour chier droit, je crois.
2: Ouais. Et il y a Dr Schkumoun sur l'IRC, il me dit que tu t'es fait refaire le cul, mais pas dans une clinique.
3: J'y réponds même pas parce que c'est des conneries de merde. Alors c'est même plus
1: la
3: peine.
1: Des photos. Hein.
3: Alors êtes-vous satisfait du résultat par la chirurgie esthétique? Alors donc pour toi, Pamela Anderkon?
4: Ouais, je suis assez
3: satisfait. Attends, 5 minutes, on a qui à la place de Tony?
2: À la place de... C'était pas Tony, c'était Petit Scalpel. Ouais, on accueille le Bombin d'Angoulême 90.2. Bonsoir. Voilà.
4: Bonsoir.
8: Bonsoir Paris, bonsoir tout le Star System.
3: Bonsoir. Ta fréquence, s'il te plaît. Ta fréquence,
2: 92.
8: 92.
3: Ok, je te remercie.
8: Merci Gérard.
3: Alors, tiens, justement.
8: Alors, répète-moi la question, s'il te plaît, parce qu'il y a eu le du standard, s'il te plaît.
3: Ah non, mais dans ces cas-là, tu demandes quand tu passes au standard, tu demandes à ce qu'on te la, dise.
4: Est-ce que t'es satisfait quand tu te fais opérer, gamin?
8: Est-ce que je... calme, s'il te plaît.
3: Tétine en plastique, tu te tais, s'il te plaît.
4: Balance pas.
8: Pardon. Est-ce que je suis satisfait quand je me fais opérer? Oui.
3: Êtes-vous satisfait du résultat par la chirurgie esthétique?
8: Moi, bon, personnellement, j'ai pas eu grande satisfaction parce que lorsqu'à ma naissance, j'ai eu une échographie, on m'a repéré une moustache et trois dents. Mais je n'ai pas refuté ceci.
2: T'as raison.
8: Je n'ai pas été satisfait.
3: D'accord. Vraiment. Pamela Andercon.
6: Ouais, moi aussi, j'ai pas du tout été satisfaite. Je voulais me faire refaire les seins. Et un problème, c'est qu'ils ont refait un seul sein. Parce qu'en fait, j'avais pas assez d'argent.
8: T'as les gros seins, toi?
6: Non, j'en ai qu'un seul qui est gros et un qui est...
8: Menteuse.
3: Non, mais ça,
6: assez difficile, hein. On rigole, mais allez trouver un soutien-gorge qui fait d'un côté 95D et de l'autre côté 80A.
3: Attends, là, il y a un truc qui va pas. Attendez avant que Onze de Plomb et Tétine en plastique répondent. Déjà, Pamela, un petit truc, un truc qui va pas.
6: Attends, il y a quelqu'un qui jouit?
3: Pour l'instant, ils vont se calmer parce que ça vient d'ici.
2: Non.
8: Elle est plantée dans le bureau de prod et elle se met à jouir.

0: Oh.
1: C'est pas moi.
0: Non, non, c'est pas toi, presque pas.
2: C'est une micro-coupure.
0: C'est ça. Alors donc, moi je peux te dire une chose déjà, pour commencer, normalement tu devrais demander à la Sécurité Sociale une prise en charge et... Fildar, s'il te plaît.
3: C'est pas moi.
2: C'est pas moi, c'est des micro-coupures.
0: Tu arrêtes. Parce que tout à l'heure, tu vas te prendre le stylo dans ta gueule encore.
4: Encore. Hein? Vas-y, Gérard, ça m'intéressait ta réponse.
0: Donc, déjà, pour commencer, pour que tu aurais dû demander une prise en charge par la Sécurité Sociale. Et de deux, quand t'as été père, te repère le premier sein, normalement, ils t'en font pas qu'un, ils t'en font deux d'un seul coup. Donc, là, t'arrêtes la réponse. Je vais te dire une chose, que tu paies du 95 sur un côté, c'est bien ce que t'as dit.
4: Ouais.
0: Hein, et de l'autre côté, tu paies du 85.
4: Mais non, 80.
0: Du 80. Non, mais attends. Non, mais il y a quand même un truc qui va pas. C'est que, entre le 90 et le 85, il manque quand même, 5 cm.
4: Ouais. Non.
5: Ouais.
4: Non.
0: Ah, si. 15.
5: Faut faire une apposition, là.
0: Entre 90. Entre 90 et 85, ça m'étonnerait qu'il,
4: Je sais pas si tu viens de parler, mais je voudrais bien qu'on me fasse une imposition.
0: Non, non, mais... Ange de plomb.
5: Ouais, bah écoute, moi je suis pas satisfait, parce que je suis bancal comme un vieux rocking chair, quoi. Donc j'ai été opéré, parce que j'avais eu un petit problème.
4: Et ils t'ont fait une jambe de bois?
5: Et ouais, non, c'est pas tout à fait ça, quoi, mais bon, ils m'ont légèrement rectifié, et je te dis, je suis bancal comme un vieux tabouret, quoi, donc...
6: ils t'ont mis les cornes au figure,
5: là. Je suis pas content, quoi, c'est un accident de sport, en fait, quoi.
0: Ouais, non, mais, de toute manière...
6: Ils t'ont mis les astéro H. Ouais.
0: Fildar.
2: Quoi, encore?
0: Troisième fois, tu vas dégager.
6: Troisième.
0: Je sens que tu vas dégager, et ça va être Olivier de la Pro qui va venir.
6: Ouais,
0: ah, c'est pas possible. Je le sens.
2: Non, mais
0: ça fait temps, déjà trois avertissements.
2: Attends, Manu, tout à l'heure, il fait que des conneries, tu dis rien, quoi.
0: C'est toi qui fais que des conneries, c'est pas Manu qui est à l'arrière. Tétine en plastique.
4: Oui, Gérard, moi, je me suis fait refaire les genoux, parce que j'avais les genoux cagneux.
2: Ah.
4: Et ça faisait pas vilain, de mini du tout, je pouvais pas mettre de mini jupe, donc je me suis fait refaire pendant les genoux.
0: Mm-hmm.
4: Maintenant j'ai de très beaux genoux.
0: Ouais, mais est-ce que t'es satisfaite du résultat de la chirurgie esthétique ou pas?
4: Tout à fait, puisque je n'ai aucune cicatrice, vu qu'ils sont passés.
0: Ah ouais, mais attends.
2: Maîtresse des broches ou pas dans les jambes?
4: Non, non, en fait.
0: Attends, tétine en plastique, réponds pas à la question à Fildar, parce que c'est pas Fildar.
4: Non, c'est intéressant.
0: Non, non, mais attendez, ça c'est pas. Tétine.
6: C'est pour ça que Godot veut te brancher, c'est pour ça.
0: Eh bon, bah, Ange de plomb, vous fermez vos gueules, s'il vous plaît, merci.
4: Les broches en plastique, en fait, j'ai des trucs en plastique et c'est pas des broches en fer.
0: Non, mais attends, tétine en plastique. Oh!
4: Non, mais c'est pour un film d'art. Bon, ouais. Je trouvais que c'était une question pertinente.
0: Tu me vires Ange de plomb et bon, bah, hop, terminé. Allez, hop, au revoir. Terminé pour eux deux. Terminé, au revoir. Donc, tétine en plastique. Donc, apparemment, t'es satisfaite du résultat.
4: Tout à fait.
0: Bon, ça, c'est vrai. C'est vrai que la question, de toute manière, je vais sûrement en parler sur ce que tu viens de dire. Mmh. Donc, tu parles des séquelles. C'est ça que tu voulais dire, à peu près?
4: À peu près, ouais.
0: Ouais, bah donc, ça sera une question que qu'on abordera par la suite. Moi, je peux te dire une chose, que moi, jusqu'à maintenant, j'ai pas eu recours à la chirurgie esthétique encore.
4: On en a grand besoin, tu devrais.
0: Ouais, mais ça, ça dépend, parce que ça dépend aussi de l'argent qu'on a, qu'on peut disposer.
4: Mais tu voudrais faire quoi, Gérard? Chercheur bénévole qui te ferait ça gratos.
0: Non.
4: Gérard, tu voudrais te refaire quoi?
0: Pour l'instant, j'ai aucune idée encore en tête.
2: Le cervelet.
0: Toi, tu ferais mieux de te refaire ta gueule et ça vaudra mieux. Ouais, hein, que de nous dire de dire des conneries sans arrêt.
4: Non, mais Gérard, si tu devais te faire refaire quelque chose, tu ferais quoi? Les pectoraux?
0: Non, parce
4: les
0: que...
4: Yeux, la non. Bouche, les dents.
2: Les packs de gros.
0: Il y en a un, il ferait mieux de se refaire faire sa gueule.
4: Ouais,
0: non, mais moi je peux te dire une chose, que personnellement, pour l'instant, je n'ai pas recours à ça et j'ai pas eu de résultat.
4: Ah.
2: Bah oui, c'est normal, t'as rien fait encore. Ah.
0: Donc alors, avez-vous déjà eu...
4: Les dents sur pivot, c'est tout.
0: Voilà. Avez-vous déjà eu recours à la chirurgie esthétique? Alors, 60...
2: C'est un sondage.
0: C'est un sondage que j'ai. Donc 67% des gens, jamais. 24 toujours. Et 11% ne s'en rappellent pas.
2: Ah, Amnésique alors.

0: Ah ouais.
1: Non, c'est dommage. Alors, quatrième question avant la pause musicale qui va arriver. Dans à quel niveau que la chirurgie esthétique est-elle prise par la carte vitale? Alors déjà, faut bien se dire, oui.
2: Non, Manu, vas-y, fini. Après, j'accueillerai deux auditeurs.
1: Non, vas-y.
2: Donc, on accueille Kyste Bionique, 30 ans de Montmoignon sur 97.3 FM.
1: Salut.
3: Bonsoir, le Kyste.
2: Oui. Bonsoir. Et on accueille quelqu'un qui pratique la chirurgie esthétique. En fait, c'est le professeur Monsgeig, 35 ans de Paris, 101.9.
3: Bonsoir, professeur
4: Monsgeig. Bonsoir.
1: 101.9.
4: Bonsoir, je suis professeur à l'hôpital Boussicaut de Paris.
1: Bon, alors, t'habites de dire le nom de l'hôpital où tu te trouves, d'accord?
2: C'est pas de la pub, ça,
1: non.
2: Gérard.
1: Non, mais ils n'ont pas besoin de préciser les noms des hôpitaux, d'accord? Alors, terminé. À quel niveau que la chirurgie esthétique est-elle prise par la carte vitale? On va demander à Tatine en plastique.
3: Je n'en ai aucune idée, Gérard.
1: Mais ça, je vais vous dire une chose. Déjà, la carte vitale, pour l'instant, c'est...
3: C'est quoi la carte vitale?
1: C'est une carte de sécurité sociale qui va remplacer les cartes qu'on a à l'heure actuelle et qu'on donnera aux médecins. Mais pour l'instant, sur Paris, les médecins ne sont pas encore équipés de ce système-là. Oui, Manu.
2: Est-ce que tu crois qu'on peut s'en passer de la carte vitale?
1: Non, parce que de toute manière, elle a été attribuée d'office.
2: C'est pour ça que ça s'appelle comme ça.
1: Je l'ai.
5: Ah, c'est vital.
1: Non, mais...
2: Merci.
1: Pauvre con. T'es content de ta connerie? Tu vois, les auditeurs, ils sont en train de se foutre de ta gueule.
5: Ouais, c'est clair. Tu crois qu'un jour, je pourrais être...
6: DJ sur énergie et toutes les filles sont folles de lui.
2: Oh, ça va claquer.
5: Tu vois ça?
2: Ça m'a claqué.
5: Oh, Gérard! Oh
2: Gérard, viens t'asseoir.
5: Gérard! Putain!
1: Après, tu vas enculé, va.
5: Oh là là.
1: T'es vraiment un enculé, toi.
5: Oh, il l'a
2: arrête un peu.
5: Hey. Il l'a défoncé.
2: Mais tu laisses le matos, c'est pas à toi.
1: Non, mais tu vires. Tu vires, je te veux plus dans les studios.
7: Moi, je vais aller faire l'aria, sinon on va jamais s'en sortir.
1: Mais non, il vire.
2: Mais allez, c'est bon.
5: Il vire, Gérard, allez.
1: Alors, t'es une en plastique.
3: Oui, Gérard, bon, je te disais, je sais pas. Parce que moi, les genoux, c'était à ma charge.
1: Tu éteins ça!
2: Ça y est!
1: Espèce de branleur, va!
7: Bien vérifier s'il marche, vu que tu l'as peut-être pété.
2: Bah ouais, surtout que ça coûte 25 000 balles, tu feras encore un prêt.
1: Pauvre con,
2: sur 10 000 ans, hein, celui-là.
1: C'est ça, t'as raison. Tétine en plastique.
3: Oui, Gérard, les genoux ne sont pas remboursés par la sécurité sociale. Par contre, ce qui est remboursé, c'est ce qui est vital, par la carte vitale, tu vois.
1: Non, mais attends, parce que déjà...
3: C'est un organe, par exemple, qu'il faut que tu changes esthétiquement, tu le fais, quoi.
1: Non, mais faut bien se dire une chose, que déjà, la carte vitale, on ne sait pas si elle est prise en charge, si dans les hôpitaux, ils sont amenés à avoir le matériel nécessaire. Déjà chez les médecins, ils l'ont pas encore.
3: Uh-huh.
1: Parce que moi j'ai été voir un médecin il y a une semaine à peine.
3: Uh-huh.
1: Et il était pas équipé du système de carte vitale.
4: Non, c'est-à-dire qu'en France on n'est pas encore équipé du système.
1: Mmh.
4: Ouais. Moi je travaille dans un hôpital.
1: Et c'est qui?
4: C'est le professeur Monsgeig.
1: Ouais.
4: Et donc on n'accepte pas les cartes vitales pour l'instant. C'est les cartes de sécu, les cartes Paris Santé, les cartes comme ça.
1: Non mais ça c'est vrai que pour maintenant que ça va être c'est mis au point par la sécurité sociale et que ça a été distribué chez les gens. Bon ouais. Allez hop, moi.
3: Oula.
4: Ah faut continuer. Allez,
5: voilà.
2: Il va revenir.
3: Ouais, on partait bien.
2: Putain, il va boire un verre d'eau. Tu vas boire un verre d'eau? Tu vas boire un verre d'eau?
4: On t'écoute, vas-y.
2: Allez, c'est reparti.
5: Attendez.
2: Écoutez, il y a une...
1: Terminé.
2: Il y a une réunion.
1: Je travaille pas avec deux connards. Pildar qui s'amuse à renifler comme un porc. Manu qui est en train de parler sur quand je parle. Alors moi, c'est terminé, je ne travaille pas comme ça. On arrête les débats.
8: Ah bah non.
1: On arrête là maintenant, je me casse.
8: Ah bah non, ou tu te casses ou déjà, c'est moi qui te ramène.
1: Et attends, dans ce cas-là, tu demandes à ton connard, là, de travailler comme il faut.
8: Hein?
1: Oh!
8: Faire du bruitage!
1: Arrête tout! Et ça, pour me le débrancher, j'en veux plus lors de débat. Parce qu'il s'amuse avec. Bon, allez. Et là-bas, il m'éteint son micro parce que je commence à en avoir ras-le-bol.
8: Voilà.
5: Hein? Putain, je pourrais jamais être DJ sur énergie alors.
1: Ouais, tout à l'heure, tu es DJ tout à l'heure et tu m'as mis dans ta gueule. Ah, c'est la dernière fois
2: ton
1: que
2: micro, je te le dis. Ton micro, Gérard.
5: C'est bon, on peut bosser.
2: Ton micro,
5: on peut en faire
2: des blancs.
1: Tu m'éteins ton micro.
5: On peut faire du boulot, on peut bosser ou pas là, c'est bon.
1: Pour l'instant, tu t'écrases, c'est pas tes débats.
5: On peut bosser maintenant, c'est bon.
1: Alors, qui c'est qui voulait réagir?
4: C'est le professeur, là.
1: Ouais, vas-y.
8: Vous étiez barré comme un con, là.
1: Ta gueule, toi. T'as qu'à arrêter de foutre ta merde aussi.
5: T'as qu'à arrêter de te barrer, on avancera dans les débats, lui nous faire chier à chaque fois, lui demander à Max.
1: Ta gueule.
5: Oh là là, la relouse.
4: Sur un speech, là, sur la carte vitale.
5: C'est vrai, on s'amusait bien, là. Ouais, on parlait de carte vitale, c'était intéressant, ouais, et toi, tu vas faire chier ton monde à te barrer, comme un gamin.
1: Espèce de branleur, va.
5: C'est toi le branleur.
1: T'en branles pas une.
5: Allez, allez-y, les auditeurs.
1: C'est bon, Gérard, professeur.
4: Oui, donc on parlait de la carte vitale et des hôpitaux.
0: La ligne de votre correspondant est interrompue. Nous regrettons de ne pouvoir donner suite à votre appel.
4: C'est bordel, non.
1: Bon,
5: c'est bon, c'est bon. Bon, allez, docteur Monsgeg, allez-y.
4: Non, professeur Monsgeg.
5: Ouais, bah, docteur, professeur, de toute façon, c'est charlatan.
9: Ouais, avec le docteur Admédeux.
4: Ouais, un peu de respect.
1: Donc, Kiss, tu te calmes s'il te plaît parce que tout à l'heure tu as dégagé.
3: Ouais,
4: reste tranquille.
5: Donc,
4: vous parliez de la carte vitale. Qu'en fait, les moyens que le ministère nous donne dans les hôpitaux, ça nous permet pas d'accepter la carte parce que c'est une machine à carte si vous voulez.
1: Ouais, mais faut se dire une chose. Qu'en fin de compte, c'est la sécurité sociale qui a demandé à ce que maintenant que tous les gens aient cette carte vitale. Mais maintenant, c'est vrai que maintenant, il y a certains médecins qui l'ont, d'autres qui ne l'ont pas.
4: Ouais, c'est vrai.
1: Faut se dire une chose. Ouais, attends, 5 minutes, Kista. Ouais. Pour répondre à la question, parce que c'est vrai qu'on pourrait en finir vite, on pourrait continuer le débat sur cette histoire-là. C'est vrai que la carte vitale, maintenant qu'elle a été attribuée, maintenant savoir si tout le monde est équipé, parce que c'est un genre de carte à puce, donc c'est mis sur ordinateur. Carte à puce. Bon, alors, qui s'en regarde?
5: Carte à pute.
4: Pourquoi? Parce qu'on essaie de faire un débat sérieux, là, et avec les gens qui le vivent.
1: Non, mais ça peut être déjà deux fois que tu t'amuses à vouloir jouer les gros bras, alors au revoir pour toi. Au revoir.
9: C'est bon.
1: Au revoir. Eh ben, tu vas te calmer avec Manu au standard, il va te calmer. Voilà.
2: Ça y est, je l'ai calmé, ouais. On accueille Kiss Bionic. Bonsoir.
1: C'est ça, c'est encore le même.
2: Bah oui, je l'ai calmé.
1: Ouais, bah tu t'as même pas décroché ton téléphone, espèce de con.
4: Non, mais ça va vite, là.
2: Mais je le connais,
1: allez, hop.
2: Rigo.
9: Ouais, donc sur IRC, il y a Dan, il dit que en fait, comme Elephant Man a réussi grâce à la chirurgie esthétique à devenir rock voisine, il dit que t'aurais peut-être la chance de devenir Vandame et que ta belle devienne Laure Sinclair.
1: Enfin, faudra
9: payer assez cher quand même.
1: Non, mais ça là-dessus, faut pas commencer à jouer sur des stars du cinéma et de la chanson, parce que ça a rien à voir avec la chirurgie esthétique.
3: Plein de champis.
1: Pamela Anderson.
3: Ouais, la carte vitale, je connais pas trop, hein, parce que je vis beaucoup en Amérique et.
1: Non, mais attends, Pamela. Ouais. Pamela, moi je vais te dire une chose, t'es sur la région parisienne, normalement tu dois l'avoir.
3: Non, je suis ici quelques temps, mais je retourne.
1: Non, mais attends.
3: Dans 2 weeks, I'm returning in England.
9: Ouais, genre.
1: Yes,
3: if you
1: don't
4: know.
1: Bon, Manu.
4: Oui.
1: Dis-lui au revoir. Dis-lui. Kiss.
9: Ouais, bah écoute, moi je trouve ça scandaleux, je voudrais que le professeur Mythoman nous explique pourquoi ils prennent pas la carte vitale. Je veux dire, il n'y a aucun respect du patient, et voilà.
1: Non mais attends, Kist, toi t'habites du quel côté déjà, toi?
9: Moi j'habite plutôt du côté droit, donc dans l'Est.
4: Mais c'est normal, ils ont rien.
1: Attends. Donne-moi le nom de la ville précise.
9: C'est Montmoignon, c'est près de Strasbourg.
1: Mais bon, alors attention, déjà sur la région de Strasbourg, ils sont déjà, les médecins sont déjà équipés avec le système pour la carte vitale. Ouais, je suis désolé.
4: Ouais, c'est vrai.
9: Ah bah, je sais pas, moi l'autre fois, j'ai été voir un médecin.
1: Et tu lui as dit que tu étais avec une carte vitale, donc il t'a dit non.
9: Ben, il a pas voulu la prendre, ouais.
1: Et normalement, il était équipé.
5: C'est un débat sur la carte vitale ou sur la chirurgie esthétique, ouais, qu'on fait ce soir?
1: Non, mais justement, on va s'arrêter sur cette question-là. Oui.
9: C'est chaud brûlant.
2: Je voulais dire qu'on allait accueillir Allez Hop, qui a 22 ans et qui appelle de Neuilly.
9: Il y a un fantôme.
4: Il y a combien de lignes ce soir là?
9: Non mais c'est le fantôme,
1: c'est un
10: fantôme. Bonsoir Arnett qui ne m'a pas hébergé.
3: 140
10: Ça, c'est du private.
11: Chut, ta gueule, Mégane.
1: Oh, alors attention. Alors, Mégane, et 40 bars, vous dégagez.
2: Oh là là. Alors là. Ça y est, il est parti.
1: Hop. Et Mégane avec cette petite...
2: Non, c'était pas Mela, machin.
1: Trop triste. Ouais, mais je l'avais déjà...
2: Bah ouais, mais je l'avais remis, j'ai...
1: Ouais, ouais, alors, terminé. Hop, terminé c'est pour ces deux-là.
10: Là-dedans. C'est clair.
1: Alors...
10: Ouais, tu travailles pour moi. Moi, je suis un ninja, je passe en loose des toi.
1: Oh! Bah, tu me donnes le disque parce que là tu commences. Là vous êtes en train de me faire de la merde. Vous êtes deux peignants là, mais vous commencez à me foutre de la merde. Là t'es en train de me faire du double son, donc ça commence à bien faire, j'arrête. Hop,
5: on voit le son de quoi?
1: La question c'est devrait-on consacrer plus de reportages à la chirurgie esthétique? On se retrouve tout de suite après. Avec.
12: Attends, ça vient. Hein.
1: Ouais, ben, ça devrait être prêt avant.
12: Ben, attends, oh.
1: Et on va se retrouver avec les petits toubibs. C'est les petits toubibs avec Je me suis fait siliconer les kystes. Et on se retrouve tout de suite après.
12: C'est qui nous reste?
1: Ah, ben, merde. Il me reste plus que kystes et le docteur.
2: Non, il y a tétine en plastique aussi.
1: Non, c'était Mégane.
2: Mais non, c'était pas Mélan Derkon. Je l'ai dit tout à l'heure.
1: Alors donc il nous reste Tétine, petite Tétine, pardon.
3: Oui, rebonsoir Gérard.
1: Rebonsoir à toi.
2: Kiss Bionique.
10: Oui, tout à fait, je suis là.
2: Le professeur Monsgeg.
10: Bonsoir.
1: Kiss.
2: Et on accueille le quatrième participant. C'est donc le capitaine Crochet, 23 ans de Parthenay sur 104.9. Bonsoir.
3: Bonsoir, capitaine Crochet. Bonsoir,
1: sur la fréquence
2: 104.9.
1: 104.9, ok.
10: Kiss les pirates.
1: Monsgeg. Alors, donc la question, vous l'avez entendu. Tu l'as entendu, capitaine Crochet?
3: Ah non, désolé.
1: Alors, devrait-on consacrer plus de reportages sur la chirurgie esthétique?
5: Je pense pas.
1: Pour l'instant, fil d'art, t'es pas auditeur pour l'instant, tu t'as fait.
9: Ah, mais c'est vrai, je me demandais
1: alors,
9: pourquoi.
1: Alors, petite tétine.
9: Pourquoi nous on répond jamais?
3: Bah, je pense c'est pas. Vrai.
9: Ouais.
3: Mais je voudrais bien voir l'avis de Fildar et de Rigo.
10: Ouais, c'est vrai, de Manu.
3: Et de Manu.
5: Non, on n'a pas envie de le donner.
1: Alors, petite tétine.
5: La question. Ah si, maintenant j'ai envie.
10: Alors, vas-y, Filou.
5: Oh non,
9: c'était
5: j'ai
9: quoi,
5: plus
9: la question.
5: Envie.
9: C'était
10: allez,
9: quoi la question,
10: bon, bon. Répétez la question pour l'équipe.
1: Oh, ça y est, vous foutez pas de ma gueule un peu là, les auditeurs.
3: Bon, Filou, est-ce que tu crois qu'il y a assez de reportages à la télé?
5: Non, je pense parce qu'en fait, je préférerais peut-être aller bosser sur Skyrock parce que je serais peut-être payé.
1: Bon, alors tu fermes ta gueule, d'accord, connard.
10: Laisse tomber, Philou, je rappelle Arnold.
2: Il y a que Énergie qui paye, hein.
1: Ouais, bon, ça y est, quand vous aurez fini de dire les noms d'antenne, je pourrais continuer mon débat, là, les deux branleurs.
5: T'as l'antenne avec quatre râteaux, t'as aussi l'antenne parabolique.
2: Ouais. L'antenne de Sibi.
9: Sibic aussi, ouais.
2: Ouais.
5: Ouais.
9: La parabolique, 6 mètres.
5: Ouais. Enfin, t'as pas mal de trucs, genre. T'as quoi chez toi? T'as combien de râteaux?
9: Télescopique.
2: Par contre, au niveau d'NPA2, appelez.
1: Ça y est, vous avez fini vos conneries, là,
5: Ouais.
1: Alors, les auditeurs ont...
5: Les auditeurs ont la parole, maintenant.
1: Petite tétine.
3: Ouais, mais Rigaud n'a pas répondu.
9: Je pense que on n'a pas assez approfondi le terme du débat,
2: non,
9: le
2: je suis
9: sens
2: pas d'accord
9: du débat.
2: Avec toi.
9: T'es pas d'accord?
10: Non, mais là, on peut pas faire de polémique comme ça.
5: Attendez.
3: Rigaud, tu peux approfondir?
9: Ça dépend, en fait.
3: Ouais, elle est difficile.
10: Non, mais qu'est-ce que vous avez fait sur le terrain?
5: Si c'est chez GG, je mets des gants, moi.
10: Ah ouais, direct.
9: Ah, une combinaison même.
10: Limite, tu mets un masque, ouais.
3: Tout à fait. Il y a un sas désinfectant.
5: C'est quand même mieux quand il gueule pas, hein.
9: C'est vrai. Ouais. Ça gueule pas, c'est pas comme... d'insultes, y a rien, y a un petit stylo qui vole. Ouais, t'as pas entendu?
3: Non.
10: Il y a des trucs qui volent, si on entend.
5: Il a un stylo, j'ai jamais vu ça, il fait au moins 15 kilos, son
2: stylo. C'est une horreur.
5: Quand tu te balances, tu t'en prends plein la tête.
9: C'est pour écrire avec une main bionique.
2: Quand tu te le prends dans le bras et qu'il sait que le stylo se démonte en deux, ça fait mal, c'est une horreur.
9: Il en a quatre.
5: De couleurs différentes et d'odeurs différentes.
1: Alors, petite tétine.
3: Oui, Gérard.
1: Maintenant que t'es contente de tout ce que l'équipe a dit, maintenant
3: ouais,
1: tu vas bien. Répondre.
3: Ouais,
1: tu vas répondre à la question.
10: Ouais.
1: Bon, alors, t'as moitié endormi. Au revoir.
3: Non, pas du tout.
1: Au revoir.
3: Je trouve qu'il n'y en a pas assez.
1: Au revoir. Petite tétine,
2: écoute, elle te répond, Gérard.
3: Je trouve justement qu'il y en a trop parce que ça pourrait donner des idées à des petites filles de 10 ans, tu vois, par exemple, qui voudraient se faire faire la bouche ou le nez comme Barbie. Et je trouve que ça pourrait leur donner de mauvaises idées. Tu sais, on a vu des reportages il n'y a pas longtemps, Ken et Barbie, machin. Tu te souviens?
1: Non, mais ça, de manière des reportages, si, au contraire, il en faudrait peut-être un peu plus.
3: Bah, moi, je trouve qu'il en faudrait moins.
1: Non, moi, je dis qu'il en faudrait plus parce que ça... ça...
3: Elle a le droit de donner son avis, quand même.
1: Voilà, ouais, moi, bah, je dis qu'il en faudrait moins. Bon, Kist.
10: Ouais, bah, écoute, c'est vrai, les reportages, il en faudrait plus. Moi, le reportage sur Ken et Barbie, je l'ai vu aussi. C'est vrai que c'était super instructif. Je sais pas, je suis sûr qu'il y a des gens qui auraient besoin de se faire refaire la gueule et on n'en parle pas assez, quoi. Je veux dire, c'est un phénomène de société, tu vois ce que je veux dire? À l'heure actuelle, regarde, le matin tu te lèves, tu te vois dans la glace, direct, qu'est-ce que tu penses? Chirurgie esthétique, non? T'es d'accord avec moi?
1: Pas spécialement, non.
10: Non, pas spécialement.
3: Mais tu devrais.
10: Ouais, je pense quand même.
4: Tu me nettoies ce vilain kyste et ensuite tu fais ton débat.
10: Voilà.
1: Qui c'est qui vient de sortir ça?
3: C'est Polo.
1: Je sens que tout à l'heure, il y en a qui vont gerber. J'ai non, l'impression...
10: Mais bon. Non, mais c'est vrai que...
4: Est-ce que je peux répondre? C'est professeur Monsgeg.
1: Ouais, bah mal, alors, au revoir.
4: Non.
1: Terminé
4: non.
1: Pour professeur Monsgeg.
4: Non, pas du tout, hein.
1: Terminé. Au revoir. Au revoir.
2: J'ai pas compris pourquoi, mais...
4: Ouais, pourquoi,
1: non, mais c'est bien, parce que ce qu'il a dit, t'avais qu'à écouter.
4: Je voulais répondre à la question, là.
1: Non, mais c'est terminé pour toi. Au revoir. Capitaine Crochet.
3: Ouais, moi, je trouve qu'il y en a trop, aussi.
1: Tu peux préciser?
3: Je trouve que il y en a trop parce que bien. J'aimerais plus souvent voir des émissions telles que le Big Deal, tout ça, mais comme par hasard, on est coupé et on voit des reportages sur la chirurgie esthétique, c'est pas du tout intéressant.
1: Je veux dire une chose, alors déjà pour commencer.
10: C'est faux.
1: C'est faux, parce voilà. Que les reportages sur la chirurgie esthétique ne passent pas à 19h, mais très tard dans la nuit, c'est-à-dire...
3: Une fois, il y avait un flash spécial, je regardais le Big Deal.
1: Ouais, c'est ça.
3: Non, mais c'était il y a
1: Non.
9: Il n'y a que Gérard qui regarde le Big Bill, vous devriez le savoir.
1: Non, mais ça, pour l'instant, t'es une menteuse et c'est tout, donc les menteuses comme toi, j'aime pas ça.
9: Ouais, Gérard, je voulais juste dire à l'antenne, parce qu'il y a une certaine Apolline pute de fun sur IRC qui arrête pas de dire « Gérard, mets ton dard dans ma chatte », etc. Donc j'ai peut-être qu'elle arrête, quoi.
1: Elle est dans un bureau tout à l'heure, que si je l'attrape, je vais lui mettre deux claques dans sa gueule. Gérard. Ça va lui faire tout drôle.
3: Et ton doigt dans ma chatte.
1: Ta gueule, salope.
3: Je bois, moi.
1: Alors, moi, je peux vous dire une chose, qu'on devrait consacrer plus de reportages, parce qu'on n'en voit pas assez, et c'est malheureux.
10: Et c'est vrai, regarde, moi, je pense que si on s'habitue à voir des reportages, on s'habituerait à voir des gens déformés, et donc forcément, ta vie en société, elle serait facilitée, j'en suis sûr.
3: Ouais, c'est clair.
1: Non, mais c'est vrai que les reportages, on n'en voit pas assez, et pourtant, moi, je vais te dire une chose, que le reportage qui a été fait, là, sur François, il n'y a pas longtemps, moi, je peux te dire que quand j'ai vu la deuxième partie, parce que c'est la deuxième partie quand même qui était la plus dure
10: c'était chaud,
1: par rapport à la première, c'est que fallait voir les gens, c'était des hommes, en fin de compte, justement, la question, elle est là, donc je vais répondre en même temps que vous. Donc, y a-t-il plus de femmes que d'hommes qui ont recours à la chirurgie esthétique?
3: Ouais.
1: Donc, alors, petite tétine.
3: Plus de femmes.
1: Ouais, mais il y a aussi des hommes, parce que je vais te dire pourquoi après.
3: Oui,
1: et je pense que c'est avec Kist. Ouais,
10: on se comprend, ouais.
1: Donc, je pense que...
10: On va pas donner la réponse tout de suite.
1: Non, mais...
3: Laissez-nous languir encore.
1: Vas-y, petite tétine, alors.
3: Je te dis, il y a plus de femmes que d'hommes.
1: Si tu veux, d'accord.
10: Ouais, okay,
1: Kist.
10: Non, mais on va voir, je vais pas donner la réponse, je donne la réponse, parce que tu sais, moi j'ai vu l'émission. Hein.
1: Non, mais attends, on va les laisser tous passer.
10: On va les laisser, puis après on dira la surprise. Voilà.
1: Mmh. Ouais. Capitaine Crochet.
3: Ouais, moi je pense qu'il y a autant d'hommes que de femmes, puisque souvent il y a des hommes qui font la chirurgie esthétique pour devenir des femmes. Ça s'appelle des travelots. Ouais. Et il y a des femmes qui font la chirurgie esthétique pour devenir des hommes. Ça s'appelle des drag king, je crois.
1: Drag queen.
3: Ouais, ouais. Voilà.
1: Alors, moi je vais dire.
13: Non, c'est pas le débat.
1: Alors, la question que j'attendais, apparemment, qui c'est, a touché deux mots.
2: Qui c'est donc?
1: Donc, en fin de compte, la chirurgie esthétique, est-ce qu'il y a plus de femmes que d'hommes? En fin de compte, il y a autant de femmes que d'hommes, parce que faut se dire une chose, que les femmes, la plupart du temps, ce qu'ils se refont faire, c'est les fesses, les seins, et ça, j'ai le reportage, je l'ai vu,
3: le nez.
10: Le nez.
3: Et les yeux?
1: Attendez, on récupère.
2: À la place du professeur Monsgate qui est parti, on accueille le moche. Bonsoir.
14: Bonsoir.
3: Bonsoir le moche.
14: Bonsoir.
1: La fréquence
14: 99.9.
2: Je crois que c'est son anniversaire en plus.
1: C'est vrai. Non mais j'en ai rien à foutre.

0: Quel âge le moche?
1: Merci, j'ai bientôt 40 ans.
0: Oh là là, ça file.
2: Donc, pour répondre à la question...
1: Ouais.
2: Donc, pour répondre
1: Ça me déprime un peu d'avoir bientôt 40 ans, et c'est vrai, puisque tu me le demandes, Gérard.
2: Oh, c'est pas moi qui te pose la question, c'est une nana, d'accord?
1: Et voilà, c'est vrai qu'on se sent vieillir, j'ai deux ou trois petits problèmes de kyste, des conneries, quoi.
3: Amélie, quoi.
4: T'as ta libido qui s'affaisse.
1: Ben voilà.
4: T'as des croûtes.
3: T'as du mal à te dilater.
1: Des varices.
4: Les couilles, c'est pas très beau.
2: Capitaine Crochet, petite tétine, pour l'instant, il était pas là. Le débat allait bien se passer, donc c'est pas parce que le moche est arrivé qu'on va commencer à foutre la merde, d'accord?
1: Ouais, c'est
4: pas de problème.
2: Alors donc, pour revenir à la question, je disais donc qu'il y a autant de femmes que d'hommes, et c'est vrai qu'il y a plus de femmes et d'hommes, c'est, à mon avis, c'est 50-50 sur la chirurgie esthétique des deux côtés. Pour, pour les femmes, c'est le nez, les seins, la figure, les fesses et les oreilles. Et chez les hommes, faut se dire une chose, que c'est suite à des accidents, et ça, le kyste peut très bien le confirmer, parce qu'il a, il a vu le reportage.
3: Le kyste est là. Je suis toujours là, j'ai pas bougé, je sais pas où aller.
2: Et faut se dire une chose, que le reportage, le deuxième reportage, était dégueulasse à voir, parce que c'était des mecs qui ont eu des accidents de la route qui étaient complètement déformés, n'est-ce pas?
0: Avec quoi? Avec
4: un camion sur les verglas.
2: Alors toi, petite tétine ou capitaine Crochet, encore une connerie comme ça et je vous vire toutes les deux.
0: Mais Gérard, il y a des gens célèbres qui ont fait de la chirurgie esthétique que tu connais en dehors de Pamela Anderson, Herbert Léonard,
2: non.
0: Tout ça, non?
2: Non, t'en as une là, comment que tu l'appelles?
0: Sylvie Joly?
2: Non, Kist.
4: Karine Cheryl.
2: Non. L'italienne là.
4: Lolo
2: Ferrari pour voir elle.
0: Nilda Fernandez.
2: Ta gueule toi, laisse-le tranquille, Nilda Fernandez, espèce de PD.
5: C'était un homme avant.
0: Ouais, c'est une femme maintenant.
2: Non, ça a toujours été un homme.
0: Non, c'est Amanda Lear maintenant.
2: Putain, fermez vos gueules un peu là.
4: Alors.
2: De toute manière, faut se dire une chose que. Pas Pamela Anderson, qu'est-ce que je sors. L'autre là, comment tu l'appelles,
5: la gaffe.
2: Pauvre con, quoi. T'es vraiment une pute, toi, là-bas. Éteins ton.
5: Mais tu sais que.
2: Éteins ton micro.
5: Il s'est fait greffer une bagouze.
2: C'est ça, t'as raison.
5: Une bagouze, un chirurgie esthétique de ouf.
0: Et un crâne chaud.
2: De toute manière, on va
5: une
2: bientôt faire
5: mission.
2: On va faire une conclusion dans peu de temps.
0: C'est super.
2: Vu le bordel. Ça commence à me gonfler.
5: Dans les baignoires.
2: D'habitude, Rigo, tu me faisais du bon boulot.
0: Ah, mais là, t'arrêtes pas d'insulter tout le monde, laisse tomber.
2: Pour l'instant, t'es en train de cibler deux espèces de câbles. Tu vas dans les baignoires et puis tu te fais pécho.
0: Je vois pas où est le rapport avec le débat. Ouais.
2: Donc, seul qui s'est fait refaire aussi les seins, c'est... Merde, comment qu'on l'appelle là?
4: Lolo Ferrari.
2: Ouais, voilà, Lolo Ferrari, faut dire une chose.
4: Je croyais que c'était naturel.
2: Non. Elle s'est fait refaire les seins, mais alors faut voir maintenant les seins qu'elle a. Parce que Pamela Anderson, elle s'est fait retirer les silicones qu'elle avait.
0: Moi, Gérard, ma tante, elle s'est fait greffer du silicone dans les lobes de l'oreille parce qu'elle pouvait pas mettre de boucle d'oreille.
4: C'est passionnant.
2: Et toi, tu premier.
0: Mais dégagez.
2: Toi, tu premier de te faire aussi.
0: Mais dégagez.
3: Oh, c'est la peur. C'est le tueur.
0: Oh, la honte.
2: Alors, pensez-vous.
0: Oh, la honte, ces auditeurs.
2: Pensez-vous que les patients ont-ils des.
3: Oh, la honte. Vas-y, Cinder, tu nous fais la surprise, vas-y.
4: Allez, Cinder.
3: Vive.
2: Arrête, Gérard! Attention à toi!
0: Eh bah, t'oublies qu'il y a des gens qui t'écoutent, assis-toi, fais des
5: enfants. Il s'en fout, il fait ça pour lui, c'est un perso.
3: Non, c'est pas grave.
2: Attention à ce que tu fais, toi, là-bas.
0: Qu'est-ce que j'ai fait?
2: Ouais, attention à toi! Hein? Alors donc, pensez-vous que les patients ont-ils.
0: C'est toi qui prends un prêt à 3h?
6: Bon, tu fais ton débat. Ça va, Seb, bien?
7: Ça va.
4: Il peut pas répondre?
6: Ouais, je sais, il y a Yankee.
3: Ça va, Seb?
0: Non, il prépare ses speeches.
5: Ça va, Seb?
4: Bonjour.
2: Bon, alors, conclusion du débat. Comme ça, il y aura plus de questions. Donc, conclusion.
3: Il y a encore 5 minutes.
2: Non, conclusion. Terminé. conclusion. Conclusion.
0: Il est pas assez fort pour faire un débat jusqu'au bout. Ouais.
2: Enfin, conclusion, je travaille pas avec avec des équipes de avec une équipe de cons.
4: Vas-y, prouve-leur le contraire.
0: Mais nous ça fait 3 ans qu'on bosse avec toi et on est encore là, tu vois.
2: Non non, c'est terminé, on fait conclusion du débat.
0: Oh,
2: donc
4: allez, une question.
2: Non non, c'est terminé, conclusion du débat, on va demander à petite tétine.
4: Et la conclusion du débat, je trouve qu'on a nettement survolé le sujet, qu'on n'est pas du tout rentré à l'intérieur. Et ça, c'est fort dommage. Et
7: Ce soir.
2: Vous répondez à la question, vous Gerbez.
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2: Vous arrêtez de vous fendre la gueule derrière parce que tout à l'heure, ça va. J'en sois pas au hasard.
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2: Eh, hey, tu parles encore plus fort, je comprends pas, espèce de con.
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2: Et voilà, bonsoir à tous, bienvenue sur Fun Radio. Vous pouvez toujours nous appeler au 0803... D'accord, 0803, d'accord, ok. Ça commence, la grosse boule. C'est pas grave, c'est normal, c'est le début. Donc vous pouvez toujours nous appeler au 0825-08-5000. Et pour les Belges, Karine, s'il te plaît, tu vas nous annoncer ça.
9: 0033 825 08 5000.
2: Merci, donc bonsoir à Babouche.
10: Bonsoir GG.
2: Bonsoir à Karine au standard. Bonsoir à Karine pour
9: bonsoir
2: la deuxième fois.
9: Bonsoir Gérard.
2: Bonsoir à Thomas.
11: Bonsoir, excuse Karine mais elle était sous la table.
2: Et bonsoir à Jean-Luc.
11: Bonsoir Gérard.
2: Et on va saluer tous ceux qui travaillent, donc je vais saluer quand même quelques personnes un petit peu avant. Donc, je salue la clinique Robic, je salue la Streamfest, bisous du Calimero qui t'aime très fort et qui pense à toi et qui te souhaite un bon rétablissement. Voilà ma petite Streamfest, ce que j'avais à te dire. Donc, débat sur les routes... D'accord.
10: La Formule 1, GG.
2: Débat sur la Formule 1, non sur les routiers comme j'allais commencer. Sur le net, j'espère qu'on va quand même faire un peu mieux que les fois précédentes.
10: On va casser la baraque ce soir.
2: Alors, on accueille pour ça Hubert Auriol, ouais. La Garenne Le Loing, 113.3, bonsoir.
12: Bonsoir.
2: Merci.
12: Bonsoir à tous.
2: Bonsoir. Nelson Piquet, 101.9, Paris.
13: Salut GG. J'appelle de plaisir en région.
2: Merci. Ouais, non, mais c'est bon, 101.9, c'est bon, c'est Paris, donc c'est région parisienne, d'accord?
13: Région Parigote.
2: Voilà, donc David Coutard.
14: Oui, c'est David Coutard.
2: Couchard, tout à l'heure tu vas te coucher tôt, toi.
14: J'appelle de Manicourt, bonsoir Gérard.
2: 98.9, merci.
14: Voilà.
2: Et Laurence Piquette.
15: Oui, bonsoir.
2: De Spa. 78.9.
15: En Belgique. Voilà. Bonsoir tout le monde, bonsoir les auditeurs.
2: De toute manière, ils vont pas tarder d'y aller en Belgique là-bas.
15: Bonsoir l'équipe.
10: Bonsoir.
2: Donc voilà, donc alors on va. Bon, ça y est, c'est bon, hein. Et puis sur les RC, donc tu l'annonces.
11: Oui, donc chat.funradio.fr.
2: Voilà. Donc vous pouvez poser des questions. Alors je préviens tout de suite sur l'IRC.
15: Ouais.
2: Je ne veux pas de les auditeurs, s'il vous plaît, avant qu'on commence à poser des questions. L'IRC, je te préviens, je ne veux pas le bordel de il y a à peu près il y a une semaine.
13: Ouais, je me souviens.
2: Hein, je ne veux pas l'histoire comme avec les routiers parce que sinon on changera d'équipe. Hein.
11: Okay.
2: Donc c'est le dernier essai que je fais pour la nouvelle équipe ce soir.
11: Okay.
2: Donc voilà, alors on commence. Que pensez-vous que le drapeau noir aurait dû être agité? Donc je parle du Grand Prix de Melbourne qui s'est disputé ce week-end. Hein. Je précise.
14: Ouais,
2: hein.
14: Ouais, quand même. Bah écoute, moi David Couchetard, je vais répondre à ça.
2: Mm-hmm.
14: Effectivement, Gérard, ils auraient dû sortir le drapeau noir parce que j'ai vu un vol planer en tout début de.
2: Je te pose la question. Est-ce que le drapeau noir aurait dû être agité?
14: Oui.
2: Hein?
14: Parce que je crois qu'ils ont déployé juste des drapeaux jaunes en fait.
2: Tout à fait.
14: C'est
2: vrai. Et ça, malheureusement, on n'y peut rien. Hein.
10: Qu'est-ce qui s'est passé?
2: C'est qui me pose la question là?
10: C'est moi.
2: Babouche. Ouais, mais dites-nous quand même.
10: Babouche.
2: Là, ce qui s'est passé, c'est que dimanche, dès le premier virage, ça a cartonné sec. Au lieu d'avoir 22 voitures en course, ça s'est terminé que sur, il y a 11 voitures dès le départ.
14: Pas normal ça.
2: Qui sont restées sans repartir.
11: Des voitures pirates en fait, c'est ça?
2: Non, c'est de toute manière la question, on la posera après parce qu'on va pas tout dévoiler. Donc il y a eu une grosse embrouille dès le départ et c'est pour ça que je demande si le drapeau noir aurait dû être agité. Donc pour toi David Coutard, Couche-tard, là, c'est oui, hein.
14: Oui, oui, tout à fait.
2: D'accord. Laurence Piquette.
8: Bah, écoute, je pense aussi. Je suis un petit peu novice en matière de Formule 1 et je crois que le drapeau noir, ça veut dire qu'il y a eu un accident, c'est ça?
2: Le drapeau noir, et encore, je dis le drapeau noir, mais c'est même pas le drapeau noir.
9: Ça, il est rouge, hein.
2: Ouais, ouais,
14: c'est. Pirate aussi, hein.
2: Ouais, non, mais je me suis gouré, c'est pour ça.
9: Ça commence bien, dis-moi.
2: Normalement, c'est le drapeau rouge, hein.
14: Ouais. Voilà, le drapeau rouge.
10: Ouais, parce que noir, c'est un signe de deuil, c'est ça, le
2: ouais, non, mais je me souviens plus. Ouais, je sais pas pourquoi que j'ai mis noir, c'est... Je meurs pas. Non, c'est le drapeau rouge, donc ouais. David Couchard, excuse me, hein.
14: Ouais, moi aussi, pas de problème.
2: Donc c'est moi qui ai fait l'erreur. Hein.
14: Oui.
2: Donc pour toi, Laurence.
8: Bah, c'est ce que je te disais. Moi, je pense que s'il y avait un accident, c'était valable en fait de le sortir.
2: Ouais, mais d'accord.
8: Ils doivent pas le sortir.
2: Nelson Piquet.
16: Ouais, pour moi c'est tout à fait justifiable qu'ils agitent le drapeau noir parce qu'ils.
2: Non, rouge.
16: Rouge, pardon. Parce qu'il y a des gens à l'arrière qui peuvent pas savoir justement parce qu'ils sont en fond dans la course s'il y en a eu un accident ou pas.
2: Donc bah,
16: pour éviter
2: manière,
16: les accidents derrière.
2: De manière, ce qui s'est passé, c'est que bah attends, on va laisser passer Hubert Auriol.
16: Vas-y double.
14: Auriol,
2: pardon.
9: Ouais, bah écoute, je suis tout à fait d'accord. Moi, le drapeau noir, je pense.
2: Rouge, abruti.
9: Drapeau rouge. Je pense qu'il était de circonstance.
2: Non, babouche. Pas maintenant, hein. Oui. Pas maintenant la musique.
10: Ah, maintenant je fais rien, je regarde des trucs.
2: Ouais, Hubert.
9: Ouais, je suis d'accord avec ce que disait l'auditeur précédent, là, Piquette.
2: Mmh.
9: C'est vrai, quand t'es assis à l'arrière, tu vois vachement moins bien. Donc, en fait, le drapeau, il permet de signaler aux gens qu'il y a eu un carton, quoi.
2: Mmh. Ouais, mais de manière, ça s'est passé.
9: C'est important pour les gens qui sont assis à l'arrière, en fait.
2: Mmh. Non, mais ce qu'il faut se dire, bon, ce qui s'est produit, c'est que, je pense qu'on va sûrement y arriver, mais c'est pas grave. Mais ce qui s'est passé, c'est qu'en fin de compte, Barrichello a voulu... C'est amusé à faire du zigzag comme ouais. Pas possible.
16: D'ailleurs, il est coutumier du fait. Hein.
2: C'est lui le responsable de l'accident.
9: Il paraît qu'il aurait glissé. Hein.
2: Non, attends, si t'as regardé le Grand Prix à 4h du matin, je peux te dire...
9: J'ai regardé en direct et je vais re-regarder à 9h à la rediffusion.
2: Ouais, moi je peux te dire une chose,
9: j'ai regardé le résumé hier soir.
2: Il a pas glissé du tout comme tu me le dis. Hein,
9: il a dit qu'il y avait du verglas.
2: Attention. Ouais, c'est ça. Tu t'appelles... c'est comment ton nom?
9: Ça reste à confirmer.
2: C'est comment ton nom?
9: J'ai lu l'équipe ce matin.
2: C'est comment ton nom? Oh, tu réponds à ma question, l'espèce d'abruti.
9: Ça pourrait être Hubert Auréol. Éventuellement.
2: Ouais, si tu continues et que tu t'amuses à me couper la parole, tu sais où que tu vas aller tout à l'heure, d'accord?
9: Au stand.
2: Tu vas retourner au stand avec Karine et Thomas. Okay. Vous allez voir comment qu'on va faire ce soir. Et je vous préviens, il y a 17 questions et je veux qu'on en fasse un maximum.
9: Mais attends, GG, toi.
2: Alors maintenant, je vais répondre à la question.
16: Je crois que c'est l'heure du jeu top position.
2: Du jeu top position. Tout à l'heure, tu vas te prendre deux coups de boum boum, tu vas te prendre le standard.
10: Oh là là, ça attaque sûr.
2: Ça va être grave.
10: Ça attaque ce soir.
2: Hein. Ouais. Alors, je réponds.
10: Je suis comme la braise.
2: Le drapeau rouge aurait dû être agité comme ça aurait permis à tous ceux qui n'ont pas pu rejoindre, qu'ont essayé de rejoindre les stands et qui n'ont pas pu prendre la voiture de réserve. Déjà, une, faut se dire une chose, que Barrichello, c'est lui qui a foutu le bordel.
16: C'est clair.
2: Ralph Schumacher n'a pas pu l'éviter, donc il est... Vous fermez vos gueules.
14: Oui.
2: D'accord.
14: Ouais, tout à fait. Mais boire ou conduire, il faut choisir, tu connais bien.
2: Alors, boire ou conduire, il faut choisir, et vous allez fermer vos gueules, les moines, là, les goélands.
14: Okay.
2: Maintenant, je réponds à la question.
10: T'as raison, Gérard.
2: Le drapeau rouge aurait dû être agité pour que ceux qui n'ont pas pu assister au départ le fassent. Parce que c'est bien beau, la voiture de sécurité, c'est bien pour déblayer les débris, mais ça aurait pu permettre quand même une plus belle course que ça.
9: Ouais. Et qu'est-ce qu'ils ont fait, les commissaires de course? Je veux dire, pourquoi ils n'ont pas réclamé qu'on mette le drapeau noir?
2: Ben ça, c'est pas au commissaire de... C'est le commissaire de course qui a décidé de sortir la voiture de sécurité, donc le...
9: Est-ce qu'il n'y aurait pas un scandale, genre comme l'histoire du patinage ou un truc comme ça?
2: Non, il faut pas mélanger patinage et Formule 1, ça n'a rien à voir.
16: Que Madame Lacouille, elle n'est pas...
2: Bon, alors, qui c'est qui s'amuse à dire des conneries, là?
9: Ça pourrait être le mec qui a fait Koh-Lanta.
8: Mais GG, moi j'ai une question à poser. Parce qu'un jour, j'ai regardé une course et j'ai vu le drapeau rouge, il y avait un gros carton. Et en fait, je croyais que c'était comme à la corrida, quoi, pour les exciter, en fait.
2: Non, ce qui se passe, le drapeau rouge, c'est pour dire, comme quoi qu'il y a un accident, ils font sortir la voiture de sécurité et ils redonnent un deuxième départ. Ce qui n'a pas été le cas lors du Grand Prix d'Australie.
9: Mais ils ont sorti la voiture de sécurité.
2: Oui, mais la voiture de sécurité a été sortie, le drapeau rouge n'a pas été agité pour que les pilotes qui ont cartonné derrière après...
9: Ouais.
2: N'ont pas pu rejoindre l'estand d'attente pour pouvoir prendre la voiture de réserve.
10: Il y a Thomas qui veut parler là.
2: Oui Thomas, attendez 5 minutes s'il vous plaît derrière.
10: Il y a plein de questions au standard qui ne savent pas vraiment ce que c'est le drapeau rouge.
2: Le drapeau rouge, ça veut dire que la rouge est
10: la rouge.
2: La course est neutralisée. Donc, jusqu'à temps que tout soit nettoyé.
10: Et un rapport avec le sang. C'est pas un rapport avec le sang.
2: Non, ça n'a rien à voir.
10: Mais ils veulent savoir aussi qui sort ce drapeau rouge. Si c'est chacun dans sa voiture en sort un.
2: C'est les commissaires de course.
10: C'est le passager ou sinon?
2: Non, c'est les commissaires de course et je vois pas. Au standard, tu diras à la personne qu'il n'y a pas de passager dans une Formule 1.
10: Mais ils sont combien dedans?
2: Il n'y a qu'une personne, hein.
10: Ah bon?
2: Et puis arrête de bouffer des sucettes quand tu me parles.
10: C'est des sucettes à l'essence, là, c'est pour ça.
2: Ouais, c'est bon, reste au standard. Question ouais, IRC.
17: Heavy Ghost me demande si le drapeau, en fait, il est noir normalement, si c'est pas la bibine qui l'a rendu rouge.
2: Alors, attends. Dans ce cas-là, je t'ai précisé tout à l'heure que je ne veux pas des questions cons. Cette question-là, elle a ni queue ni tête comme toi.
10: Bah, j'ai
2: voilà. Terminé.
10: C'est intéressant comme question.
2: Non. Parce que l'autre, il dit, à cause de la bibine. Donc, ça a rien à voir là-dedans. Donc, la question, elle est aussi con que celui qui la pose sur l'internet. Et toi, t'es aussi con, t'es encore plus con.
10: Mais n'insulte pas, Gégé, n'insulte pas.
2: Allez, je veux pas le savoir.
10: On revient sur le débat.
2: Donc, voilà. Donc, alors, pour en finir avec la question. Donc, là, normalement, la voiture de sécurité a été sortie. Le drapeau rouge n'a pas été agité. Donc, c'est un fait. Mais ce qui aurait dû être fait, n'a pas été respecté. Donc, pour moi, je trouve que ce Grand Prix-là, ça a été un Grand Prix vraiment catastrophique. Voilà.
17: On me demande sur le net quel permis il faut avoir pour conduire une Formule 1.
2: Ça, c'est des questions cons. Je n'en veux pas.
17: Attends, si.
2: Oh, mais merde.
17: Attends.
2: Il y a un permis, il n'y a pas besoin de permis, il faut une licence. Mais c'est qui pose cette question?
17: Pierre Fouras.
2: Ah ben Pierre Fouras, il est aussi con, lui. Il ferait mieux de rester dans son Fort Bayard. Il a qu'à rester à Fort Bayard et pas nous casser les couilles.
10: Ouais, attends, Fort Bayard. Hein. Tout le monde peut pas être aussi calé que toi en Formule 1. Mmh. Moi, j'y connais rien. Mais
2: c'est vrai,
10: Fort Bayard aussi non plus.
17: Hein. Ouais, je pensais qu'il fallait un permis pour.
2: Non, il faut une licence. Et la licence.
10: Quelle licence? La licence 4, 3, 2.
2: Non, la licence 4, puis quoi encore?
10: Arrête,
2: c'est bon, allez. Allez, on continue. Bon, croyez-vous qu'il y a des nouvelles règles cette année en F1? Bah justement, on vient d'en parler, donc c'est à peu près la même question, donc on va la sauter. Hein.
18: Cool.
16: C'est Nelson Pipette. Je voulais amener un petit peu d'eau à tout moulin là et revenir sur l'accident de Rubens Balibalo.
2: Barrichello.
16: Ah pardon. Parce que j'ai vu un reportage là avec Patrick Montpel sur Stade 2.
2: Ouais.
16: Et en fait, il paraît que Rubens Barrichello, il a fait un vieux choix de pneus et il a pris des pneus stick.
2: Oh là, commence pas.
16: C'est technique,
2: non, mais il paraît qu'il Nelson Piquet là, hey. Commence pas à mélanger les tensions et les serviettes et puis stade de décor. On en a rien à foutre de la télé.
10: Ah, attends, la question est intéressante.
2: On s'en fout parce que tout le monde va dire une version et en fin de compte, on ne sait pas exactement comment que ça s'est terminé.
10: Et ta version, Gérard?
2: Moi, ma version, de toute manière, le drapeau rouge aurait dû être agité, tout le monde aurait dû reprendre la voiture mulet et leur donner un deuxième départ. Le mulet, c'est la voiture de réserve, si tu veux.
10: Ah, d'accord.
2: Parce que ce qui s'est passé, Barrichello, vu que c'est lui qui a commis l'erreur, il a été voir tout de suite Jean Todt pour savoir s'il pouvait reprendre la voiture de réserve.
16: Et qu'est-ce qu'il lui a dit?
2: Et Jean Todt lui a répondu non parce que le drapeau rouge n'a pas été agité.
10: Quel scandale!
2: Donc voilà.
18: Gégé, oui. Est-ce que tu sais, c'est Hubert, hein. Est-ce que tu crois pas qu'il y aurait une magouille comme quoi, tu sais, il y a qu'un seul mulet dans l'équipe.
2: Ouais.
18: Il y a qu'un seul mulet. Est-ce que vu que Barrichello...
2: Une voiture de réserve, s'il te plaît, merci.
18: Oui, bon, voiture de réserve. Vu que Barrichello, il était dans le sac, s'il prend la voiture de réserve, après Schumacher...
2: Attends, c'est pas Barrichello qui a atterri dans les pneus.
18: Elle était ruinée quand même.
2: Ah bah lui, il avait que l'aileron arrière, hein. Tandis que...
18: Est-ce qu'il n'y a pas une embrouille au niveau de la négociation du mulet?
2: Bah ça, je pense, hein, c'est ce que je pensais aussi, hein.
18: Ouais.
2: Bon, donc, ça y est, on s'éternise pas.
18: Ça me rassure qu'on pense pareil, quand même. C'est flatteur.
2: Mais non, mais ce qu'il y a, c'est que bon, il y a quand même 11 voitures qui n'ont pas pu, assister au Grand Prix. Dont 2 qui ont calé sur la grille de départ et qu'à un moment donné, pendant la course, ils se sont permis de reprendre le circuit. Alors qu'ils n'avaient pas le droit.
10: Oh là là, quel scandale.
2: Normalement, ils auraient dû être, sanctionnés aussi. Bon. Quand ils sanctionnaient le pilote, Du carambolage de dimanche, bon, de toute manière, tout le monde a dit oui, hein.
18: Oui, c'est clair. C'est pas sûr, hein.
2: Bah pourquoi ?
3: Pendons-le.
18: Qu'il arrive à démontrer qu'il a perdu le contrôle de son véhicule, involontairement.
2: Non, mais attends. Eh, si vous avez bien suivi le Grand Prix, il n'a pas perdu le contrôle de son véhicule. Il faisait droite-gauche.
10: Ouais, d'accord,
18: regarde,
10: alors.
18: Regarde, Gérard.
2: Ouais. C'est qui ? Non, mais donne ton nom.
18: C'est Hubert. Tu connais le code de la route. Dans le code de la route, c'est celui qui est derrière.
2: Qui est maître de son véhicule. Mais si celui de devant fait des conneries, c'est quand même lui le responsable. Donc il aurait dû être sanctionné. Ouais, je suis désolé. Non, mais là, il n'y a pas de constat à faire sur ça. Il aurait dû être sanctionné. Point final à la ligne. Terminé. Basta. Hop, on a... C'est tout. Il doit être sanctionné. Terminé. Laurence.
19: Oui.
2: Donc pour toi.
19: S'il devait être sanctionné.
2: Oui.
19: Bah, je pense que ils devraient être tous les deux sanctionnés. C'est à l'autre de devant aussi de faire attention, quoi.
2: Bah, c'est lui qui commet le carambolage derrière. Bon,
19: il avait le pied, hein, c'est tout. Hein. Je veux
2: dire, sais à combien qu'il roulait quand il y a eu l'impact.
19: Je sais pas, mais je me demande s'il y a une limitation de vitesse.
2: Non, il y a pas de limitation de vitesse justement.
19: Circuit. Ah bon.
2: Non, mais justement, c'est que la question qu'on posera un peu plus tard.
19: Ah bah écoute, j'y ai répondu donc.
2: Si t'as répondu, bah c'est dommage.
3: Pourquoi il y a pas de passage piéton, Gérard?
2: Non, mais allez, c'est qui ça?
3: C'est David Couchetard, mais c'est une question très sérieuse.
2: Hein,
3: Oui.
2: Tu prendrais pas les gens pour des cons, toi?
3: Tu prends
16: le TGV.
3: Oui, plutôt le TGV.
2: Tu sais le TGV où tu allais le prendre?
3: Non, je vais pas le prendre parce que.
2: Au revoir! Au revoir!
16: Allez hop!
2: David Couchetard! Voilà, David Couchetard, bonne nuit!
17: Donc, chez toi.
2: Nelson Piquet!
16: Ouais, pour moi il aurait dû être suspendu parce que
2: sanctionné, pas suspendu.
16: Ouais, sanctionné, ouais, parce que j'ai bien regardé le Grand Prix de Formule 1 là, grâce au reportage sur Stade 2 avec Patrick Montel.
2: Bon, alors Nelson Piquet, pareil.
16: Stade 2. Moi, je l'ai vu qu'à Stade 2, donc je peux pas trop parler du Grand Prix.
18: Bah ouais.
16: Et puis j'ai vu le mec démarrer à l'orange.
2: Bon, allez hop, au revoir. Nelson Piquet terminé. Et on accueille qui? Marnaco.
10: Point final à la ligne d'arrivée.
2: C'est qui celui-là? 114.12.
16: Bonsoir Gérard, bonsoir tout le monde.
2: Bonsoir.
16: Je salue tout le monde, les auditeurs, l'équipe.
2: Le Larsen.
16: Moi j'ai rien derrière moi en tout cas.
2: Éteins ton micro.
16: J'en ai pas d'argent pour m'en acheter.
2: Bon, et vous le reprenez au standard là, vous me le calmez celui-là, ça va pas.
16: Allez hop.
2: Point final à la ligne, là faut le reprendre au standard, Karine, s'il te plaît, merci.
18: Problème.
2: Hubert Auréole.
18: Ouais, moi je te disais, tort partagé, ils devraient être sectionnés tous les deux. Hein. Tous les deux, je pense qu'ils sont pas maîtres de leur véhicule, ni l'un ni l'autre.
2: Bah disons, mettre de leur véhicule, d'accord, si tu veux, mais là, dans un grand prix comme ça, donc c'est pas évident.
18: Hein. Attends, les mecs, c'est des professionnels, GG, tu sais bien comment c'est, ils ont de l'entraînement, ils sont payés des centaines de milliers de dollars, c'est pour ça.
2: C'est pas des dollars, c'est des francs, d'accord, s'il te plaît. Merci.
18: C'est pas grave.
2: C'est des zéros, pardon.
18: Ouais, t'as quelques mois de retard, c'est pas grave.
2: Voilà. Laurence.
18: Encore.
19: Bah moi, je t'ai répondu. Hein.
2: Ah ouais, tu m'as répondu. Il est calmé là.
10: Il est en train de régler sa machine là, puis il arrive.
2: Ah non, bah alors dans ces cas-là.
10: Non, mais il avait un problème. Apparemment, il était en liaison avec d'autres personnes.
2: S'il est en liaison avec d'autres personnes,
10: je crois que c'est son entraîneur sur l'autre ligne en fait.
16: Oui, allô, c'est bon, j'ai tout réglé, c'est bon.
2: Ah. Ouais, c'est à peu près pareil.
16: Voilà,
2: hein.
16: Non, c'est bon, c'est parfait. Bon,
2: non, c'est pareil.
16: Ah bah pour moi, c'est bon. Hein.
2: Non, c'est pareil alors.
16: Allez,
2: allez. Allez, non, c'est bon, tu lui dis au revoir, tu reprends quelqu'un d'autre. Ouais, mais là, ça va plus, là. Ça commence à me gonfler. Bon,
10: on met un disque, Gérard? Tu poses la prochaine question, et puis on met un disque.
2: Le site internet, s'il vous plaît!
10: Ouais!
2: Je vais pas le demander!
17: 6547!
2: Et les questions?
17: Non, mais attends. Plein de questions partout.
2: Oula. Non, mais, faudrait peut-être te réveiller un petit peu plus, toi, là.
17: Ouais.
2: Non, c'est bon, là, les auditeurs, on pose une question et ça va être bon, hein.
17: Alors, Francis Gabon me demande, je la lis comme ça, je la découvre. Est-ce que comme Prost Grand Prix, est-ce que t'as été mis en liquidation judiciaire après ton accident de Formule Camion?
2: Alors, lui, pour l'instant, il va attendre parce que c'est la question qui est juste derrière.
17: Ah, d'accord.
2: Donc, dans ce cas-là, c'est bon.
17: C'est bon, donc je garde sa question.
2: Non, tu gardes pas sa question et c'est bon.
17: D'accord.
2: Ça y est, il est répondu, c'est la prochaine question.
17: D'accord.
2: C'est tout?
17: Est-ce que les pilotes peuvent se parler entre eux dans leur voiture avec la CB? Baleine Mystère me demande ça.
2: Bon, alors, des questions comme ça, c'est pas la peine.
10: Bah, écoute, mais attends, c'est intéressant.
2: Je préviens, sur le site internet,
20: les questions parlent de Formule 1, non de Sibi.
21: Mais attends, c'est de la Formule 1.
17: Ils demandent comment ils se parlent entre eux.
21: Bah bien sûr, mais c'est intéressant.
20: Ils se parlent pas. Ils se parlent avec ils ont des micros qui sont reliés au stand. Ils se parlent pas
17: ils
20: entre
17: parlent
20: eux
17: justement.
20: Eh ben ils ont des micros de reliés. Tu m'as dit combien qu'on était?
17: 6540.
20: Ah ben ça va, à 1h du matin, 6540, voilà. Ça fait plaisir. Alors donc la troisième elle est faite. Alors quatrième, que pensez-vous du départ de l'écurie Prost Grand Prix? Et on va s'écouter Jean-Guy Prost. Attention, un verre peut en cacher un autre. Et on se retrouve tout de suite après au 0825 08 5000. À tout de suite.
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20: Et voilà, donc rebonsoir à tous. Donc bienvenue dans les débats de Gérard. Donc le débat sur la Formule 1. Donc on venait de s'écouter Jean-Guy Prost. Attention, un verre peut en cacher un autre. J'ai un message personnel à passer. Donc Monsieur Mazur et la voix mystère, s'il vous plaît. Donc Monsieur Mazur et la voix mystère. Donc la voix mystère, répondez au téléphone. Et Monsieur Mazur, s'il vous plaît, on essaye de vous joindre pour que vous puissiez participer au débat avec la voix mystère. Et toujours au standard au 0825 08 5000. Il y a Karine pour vous accueillir. Thomas.
23: Bonsoir.
20: Au site internet, il y a Jean-Luc. À l'heure actuelle, on est 7572, et toujours à l'arrière, Monsieur Babouche.
24: Bonsoir.
20: Et on accueille Olivier Pénis, Monza 107.2. Monza, Olivier Pénis.
25: Allô.
20: Une fois.
25: Oui, bonsoir Gérard.
20: Bonsoir.
25: Bonsoir toute l'équipe.
20: Allez-y. À la retraite, oui, Paris 101.9.
25: Bonsoir Gérard, je suis déjà à la retraite. Bonsoir tout le monde, bonsoir l'équipe, bonsoir Karim qui a un très beau châssis aussi.
20: S'il te plaît, tu te calmes avec celle qui est au standard qui t'a accueilli, sinon
26: merci.
20: On va te dire au revoir.
25: Excusez-moi, mais
26: c'est quoi un châssis?
20: C'est les trucs de 5 cubes. Bon, donc apparemment il a l'air de te connaître. Hubert Auréole, donc qu'on a toujours.
25: Ouais, toujours là, ouais.
20: 113.3. Et... Laurence Piquette, toujours Spa 78.9. Et donc là, on va faire une question micro-trottoir. On va voir ce que ça donne.
27: Salut Gérard, c'est Monsieur Gonzalez de Souriville. Voilà, depuis qu'Ayrton Senna a eu cet accident en rentrant dans un mur sur la piste de Monaco, je voulais savoir si tu trouvais pas ça honteux qu'on n'ait pas encore remplacé les vrais murs des pistes de Formule 1 par des murs mous, en mousse ou en pain d'épices par exemple.
20: Non mais là c'est pas à Monaco en plus hein, c'est à Monza.
24: Ouais, bah enfin
20: donc il s'est trompé hein.
25: C'était chez moi. Genre.
24: Ouais, mais sinon qu'est-ce que tu penses?
20: Non mais sinon bon ben ce que j'en pense c'était pas sur un mur, c'est en mousse, c'est même plus de la mousse, c'est des pneus qu'ils mettent hein, maintenant.
24: C'est des pneus?
20: Ouais.
24: Mais sinon de la mousse ça serait peut-être mieux, non? Il serait moins mal.
20: Ça amortirait. On va continuer, on va les passer tous les micro trottoirs avant de continuer, comme ça on sera tranquille.
24: Ah, tu veux tous les passer d'un coup?
20: Ouais d'un seul coup.
24: Ah, d'accord.
20: Bon ben ouais, on y va.
28: Allô.
29: Allô
28: GG. Bon, GG, c'est Jean Solex de son étage. Je voulais savoir pourquoi il y a pas plus d'air de repos sur les circuits de Formule 1. Merci.
20: Alors là, je vais te dire, il doit être à moitié cassé, donc des aires de repos, il y en a pas sur les circuits de Formule 1. Ça s'appelle des arrêts au stand. Voilà pour toi.
30: Mais il y en a combien?
20: Ouais. Des arrêts au stand.
30: Bah ouais.
20: Ça dépend de combien de fois qu'ils veulent ravitailler en fin de compte.
30: Ah, ils choisissent.
20: C'est les pilotes qui choisissent quand est-ce qu'ils veulent s'arrêter.
24: Il y en a tous les 10 km, non?
20: Non.
24: D'accord.
20: Donc la suite
24: on y va.
31: Bonsoir Gérard, Jean-Louis Desanges, dresseur de tente. Voilà, écoute, quand je regarde des courses de Formule 1 à la télévision, je vois souvent des plans à la caméra filmés en direct de la voiture, et je me demandais si tu savais toi où était caché le caméraman et si je n'ai pas le pilote dans sa course. Merci et Gérard, continue ce que tu fais, j'adore.
20: Alors donc c'est une caméra que TF1 a décidé de mettre sur le devant de la voiture pour savoir comment se déroule exactement sur les circuits, et donc ça permet à ceux qui sont à la télé de voir comment se déroule un Grand Prix.
24: C'est juste une caméra ou il y a quelqu'un dans le coffre?
20: Non, c'est une caméra qui est posée sur le devant de la voiture.
24: Ah d'accord.
20: Donc ça
30: mais
20: permet
30: des fois, on voit le casque.
20: Bah oui, casque aussi. Non, parce que c'est sur le devant de la voiture, comme ça te permet de voir comment que ça se passe.
30: Ah oui,
20: et
30: la scotch.
20: Tu entends le bruit du moteur en même temps. Donc voilà, dernier micro-trottoir.
28: Bonjour Gérard, monsieur Ripollin, peintre sur route. Pour les coureuses de Formule 1, pourquoi le port de la jupe n'est pas obligatoire comme au tennis? Merci.
20: Alors, j'ai jamais vu de femme qui courait dans des grands prix de Formule 1. Puis là, je pense que le port de la jupe en Formule 1, ça serait un peu osé.
10: Mais c'est interdit les femmes?
20: Ben, en Formule 1, je pense, oui.
10: Il y a une catégorie à part qui est jamais filmée comme
20: non.
10: Tous les sports.
24: Comme le vélo? Non. Le vélo, ils sont pas filmés.
10: Non, bah voilà.
20: C'est vrai que cette année, il n'y a pas eu de truc pour ça. Bah attendez,
10: il va fermer la porte parce qu'il y a des problèmes, il y a des alertes.
24: Mais ça passe aussi à la radio.
20: Non, mais c'est pas grave. Hein. Bon, alors, sur le site internet, là, qu'est-ce que ça donne?
17: Je suis en train de chercher une question qui était super, mais je la trouve plus.
20: Bon, bah, c'est pas grave, quand tu la retrouveras, puis t'éteins ton micro, parce que c'est pas la peine de...
17: Tu me poses une question.
20: Ouais, mais tu mets pas ta chemise, tu retires la chemise.
17: Ah, ouais, ça y est, j'ai trouvé.
10: Ah, poil.
17: Alors. Donc, c'est Jean Kevin Lefebvre qui demande si de la même manière qu'en football, il y a une division 2 en matière de sport automobile, les losers de la Formule 1 et Jean Alési ont-ils la possibilité d'évoluer dans un championnat de Formule 2?
20: Alors déjà, une, pour commencer, j'ai jamais vu des trucs comme ça, des Formule 2 ou de... Ici, il y avait Formule 3000 ou Formule Indy, donc c'est des trucs qui se passent à Indianapolis, là-bas, aux États-Unis. Et pour ce qui est de Jean Alési, donc j'ai une news... à vous dire, c'est que Jean Alési sera le troisième pilote de chez McLaren. J'ai entendu ça aujourd'hui. Donc, Thomas, oui.
10: C'est quoi les deux premiers?
17: L'instantané.
20: C'est David Coulthard et Raikkonen.
10: Mais moi, j'avais une question, il y a pas mal de questions là-dessus sur
20: ouais,
10: les...
20: Ouais, il y a
10: sur,
20: pas mal...
10: Non, mais
20: t'es vachement fort. Il y a des questions standards. Tu décroches même pas le standard.
10: Mais tu rigoles. Je les ai notés tout à l'heure. Tu parles de F1, F2, F3.
20: Non, ça, c'est Formule 3000, F2, ça existe.
10: Mais ça concerne le nombre de personnes dans la voiture. F1, il y en a un, F2, il y en a deux.
20: Non, ça existe pas tout ça. Allez hop. Oh. Je voudrais avoir la personne qui se trouve où? Tu m'as déjà?
24: Au Brésil.
20: Au Brésil, je peux avoir la personne qui se trouve au Brésil?
10: Karine, on a la personne qui se trouve au Brésil.
0: Oui. Allô?
20: Oui.
0: Gérard, moi je suis à Monza, si ça peut t'arranger.
1: Bonsoir.
20: Les auditeurs, si vous voulez, s'il vous plaît, tu me coupes les auditeurs, tu me laisses que la personne là.
1: C'est Rubens Balibaro, j'appelle du Brasil, São Paulo. Comment ça va, Gérard?
20: Ça va. Bon, vas-y, on écoute.
1: Alors moi, je voulais témoigner, là, c'est super ton débat, et je voulais te dire, moi j'ai un parcours assez atypique, Gérard. Parce que j'ai commencé au Brésil. Au Brésil, on n'a pas beaucoup d'argent. Donc, j'ai commencé par une course au Brésil, au circuit de São Paulo, de caisse à savon. Ensuite, mes parents, ils ont émigré en France. Là, j'ai fait comme au Brésil, on est très sportif, on adore le sport. C'est toujours l'éclat sur la plage, que ce soit le football, tu sais. On est comme...
10: Allô?
17: Ça a coupé.
10: Allô?
20: Allô?
1: Allô?
20: Allô? Allô?
1: Il y a des retours.
20: Non, pas les auditeurs pour l'instant, je veux la personne encore.
1: Il y a des retours satellites. Allô? Peut-être il y a un retour satellite. Allô, Brasil?
20: Je t'écoute, hein.
1: En direct du Brasil. Alors, je voulais te dire que moi, je voulais témoigner sur mon parcours atypique. Parce que,
20: non, mais je voudrais bien, excuse-moi, 5 minutes, là, mais je voudrais bien entendre un peu des moteurs tournés.
1: Ok, bah, je t'ai fait goûter, là, je suis dans les paddocks à São Paulo, je t'ai fait goûter le moteur.
10: Ah, on s'y croit, là.
20: Bon, c'est bon.
4: Recule.
20: C'est bon, alors, c'est bon, là, maintenant, c'est bon. Bon, Bastien, merci, de ton témoignage.
10: T'as pas d'autres questions à poser,
20: Non, mais c'est bon, pour l'instant, ça va.
1: Ça coûte quand même de
10: bah oui, faut amortir la...
20: Ouais, non, mais c'est bon,
10: faut
20: non,
10: amortir
20: mais
10: la liaison, là, GG.
1: Bah
10: oui, faut le participer au débat, tiens.
20: Bah ouais, parce que là, je viens d'en virer. Bon, on va voir, alors. Faudrait qu'on voie avec le standard comment qu'on va faire. Question site internet là.
17: On me disait juste que depuis, enfin maintenant, on dit que c'est plus Formule 3000, mais Formule 2000 depuis le millénium.
20: Bon, alors qui c'est qui pose cette question? Eh, je te préviens, Jean-Luc.
17: C'est Juge Del Lyon.
20: Ouais, ben moi je vais te dire une chose, que c'est la dernière fois que tu interviens pour me donner des questions cons comme ça.
4: Bon. Oh là là.
20: C'est clair. Et on est combien?
4: On attaque le débat là, allez, parce que là on s'endort là avec
10: Allez, GG, la suite.
20: Bon alors, la liste.
4: 20 minutes qu'on attend les auditeurs.
20: Bon alors, donc on y va. Alors que pensez-vous du départ de l'écurie Prost Grand Prix?
5: Bah écoute, moi Gérard, c'est Olivier Pénis là.
20: Ouais, je t'écoute.
5: Bah écoute, je trouve ça vraiment dommage pour Alain Prost parce que c'est un grand sportif
0: qui méritait que son écurie soit acceptée dans le milieu de la Formule 1.
1: Je vais devoir pleurer parce que là j'ai un client sur le feu là.
20: Ouais non mais c'est bon là, on arrête avec, avec les bruits de moteur. On arrête avec les bruits de moteur.
24: Mais il est en direct du Brésil.
20: Ouais non mais on arrête là pour un instant.
1: J'ai un client sur le feu, je vais devoir

0: Tant mieux pour lui, mais attends, mais sois pas con comme ça, toi. Parce que tout à l'heure, tu as dégagé dans ta niche et tu vas voir. Tu vas aller voir s'il y a pas un canard qui a envie de te manger.
1: Bravo Gérard.
2: Aïe.
0: Non, parce que ça, tu commences à me gonfler là.
2: Excuse-moi.
0: Allez-y.
3: Oui, bonsoir. Moi, ce que je pense, c'est que je pense qu'il aurait dû s'appeler Prost Petit Prix pour commencer, parce que c'est un peu prétentieux de s'appeler Prost Grand Prix.
0: Bah ouais, c'est peut-être comme ça qu'il a voulu que ça soit fait, puis c'est tout. Hein.
3: Ouais, mais bon, je pense qu'il a démarré un peu trop grand, un peu trop prétentieux, puis à force de fumer, les Gauloises aussi, ça fume, quoi.
4: Gérard, Daphné Roulet, Paris, et jette la fiotte.
0: Alors donc, je relance le message pour la dernière fois.
5: Bonsoir, c'est Daphné.
0: Ouais, bah attends, tu permets?
2: Bonsoir, c'est Jacques Lafiotte.
0: Eh, hey, vous permettez, là, ou quoi?
2: Salut.
0: J'ai le droit de relancer les deux annonces que j'ai demandées depuis tout à l'heure.
1: Vas-y, Gérard, on t'écoute.
0: Donc, Monsieur Mazur est prié d'appeler le standard et la voix mystère est priée de répondre au téléphone. Merci. Dernier appel. Alors, Daphné, bonsoir.
5: Oui, bonsoir.
0: Et Jacques Lafiotte, bonsoir.
2: Jacques Lafiotte, bonsoir à tous.
0: Donc alors la question, que pensez-vous du départ du Grand Prix de l'écurie Prost Grand Prix terminé?
3: Moi j'ai répondu, hein, moi ça allait la retraite.
0: Ouais, non,
3: la
0: mais ça y est, c'est pas toi que je m'adresse, d'accord?
3: Ah pardon, excusez-moi. Hein.
2: Ouais, GG, c'est Jacques Lafiotte.
0: Ouais.
2: Bah écoute, moi je pense que c'était bien, il a fait son temps, hein, le Prost.
0: Non mais de toute manière, je pense que
2: ça fait 20 ans qu'il nous emmerde sur les paddocks. Avant il était pilote, maintenant il a son écurie, je pense qu'il
0: connaît la place. Il a voulu essayer de faire quelque chose, il y est pas arrivé, c'est tout.
2: Et bah, il s'est montré et puis voilà, maintenant il laisse la place, il dégage. Voilà.
0: Non mais attends,
2: GG, tu regardes les pilotes qui arrivent maintenant sur le circuit, ils ont une vingtaine d'années, Prost, il a 45 balais, qu'est-ce qu'il fasse maintenant?
6: Mais oui, tout à fait.
0: C'est qui est...
2: Pour finir comme Franck Williams sur fauteuil, c'est pas la peine, attention.
0: Non mais attendez, là, mélangez pas les torchons et les serviettes, d'accord?
2: Moi je pense qu'il devrait continuer à faire des pubs, des trucs pour Petrolane, les shampoings avec Allez-y, et voilà.
0: Non mais alors Jacques Lafiotte.
2: Attends, il a une reconversion.
0: Jacques Lafiotte, tu la fermes. Et tu vas arrêter de citer des grandes marques, parce que tout à l'heure, moi, je vais te dire au revoir. D'accord, parce que là, tu commences... Tu viens d'arriver, mais tu commences à me les gonfler.
2: Je vais me calmer dire.
1: Gérard, la suite du débat, s'il te plaît.
0: Donc, Daphné, pour finir la question.
5: Daphné.
3: Moi, j'ai répondu, moi.
0: Bon, ça y est, toi, tu la fermes, ou sinon, je te dis pareil, au revoir.
5: Pour moi, ça a été un peu la décatombe. C'était une grande catastrophe que de voir Prost se casser la gueule comme ça. Parce que, enfin, il faut dire que par rapport aux autres écuries aussi, ils n'avaient pas d'argent. Qui fait qu'il se tapait les moteurs qui avaient été numéro un l'année d'avant, mais bon, depuis, il y en avait eu des nouveaux. Et puis, surtout, la grosse erreur qu'il a faite, c'est de prendre Alési comme pilote, quoi.
0: Ah, mais ça, ça a été ça. Bon, faut quand même dire que Alési, il a quand même...
5: Non, attends, Alési, c'est un bras cassé.
6: C'est un con, Alési.
0: Bon, alors,
2: oh là là.
0: Je préviens tout de suite, les trois cons qu'on a, vous allez fermer vos gueules maintenant.
1: Oh là là.
0: Parce que sinon, je vais vous dire au revoir à tous les trois d'un coup. Ouais. Ça va être clair.
2: GG, je peux poser une petite question là?
0: Qui?
2: C'est Jacques Lafiotte. Tu sais, à l'époque, c'était Prost contre Senna. Si tu compares Prost par rapport à Senna, il s'en est quand même bien sorti, quoi.
5: Ouais
0: mais attention.
2: C'est mieux quand même.
0: Ouais, mais faut pas tout mélanger là quand même.
2: Donc
0: bon, d'accord.
2: Il est dans la merde, mais ça pourrait être pire, quoi.
0: C'est qui vient de dire ça?
2: C'est Jacques Lafiotte.
0: Hey, je te préviens, l'avertissement est terminé, au revoir.
6: Bah, écoute, Gérard.
1: Attends, Gérard, il a rien fait, c'est bon.
0: Ouais,
1: il a rien fait, Gérard.
0: Au revoir.
6: Gérard, c'est Olivier. Allô? Allô? Qu'est-ce qui se passe?
1: Il est plus là. C'est bon.
0: Non, mais je sais pas, on a peut-être un petit problème de standard.
6: Gérard, c'est...
1: Oh là là, qu'est-ce qui se passe? Je crois que c'est les essais qu'ils font, là, dans le couloir, je sais pas, il y a un truc...
0: C'est bon, vas-y.
6: Moi, Gérard, c'est Olivier Pélisse. Écoute, je pense que si c'est autant cassé la gueule que ça, Alain Prost, c'est peut-être parce qu'il a bâti son écurie sur une plaque de verglas.
0: Ouais, allez, au revoir, Olivier Pénis. Au revoir.
6: Ok, salut, la compagnie. À la prochaine.
0: Ouais, bah, il y aura plus de prochaine.
6: Encore un coup. S'il vous plaît.
0: Oh,
6: Karim. Allô.
0: Olivier Pénis, au revoir.
7: Je crois qu'on a Monsieur Mazur en ligne.
0: Monsieur Mazur.
7: On va voir Monsieur Mazur, je crois. Attends.
0: Et donc, j'espère qu'on va avoir l'invité mystère aussi. La voix mystérieuse, comme j'avais prévu.
7: On accueille Monsieur Mazur, là.
0: Alors, Monsieur Mazur, bonsoir.
8: Oui, bonsoir, c'est Monsieur Mazur.
5: Bonsoir, Monsieur Mazur.
8: Quelle joie de vous retrouver.
5: Comment allez-vous?
0: Ah, bah, moi aussi, c'est moi qui. On a essayé de vous joindre pour que vous puissiez participer au débat. Et donc, normalement, on devrait avoir. L'invité mystère avec nous, hein.
6: Eh, Gérard, c'est aussi Pénis, on l'a pas viré encore.
0: Oh, Karine!

0: là, virez-moi là, allez hop.
1: Voilà.
2: Il y a des interférences là, je sais pas ce qui se passe là.
3: Ouais, il y a un portable.
2: Hein. Ouais.
3: Allô.
2: Qu'est-ce qui se passe là?
0: Allô.
2: Attends, j'appelle la technique, bouge pas.
0: Tirez-moi s'il vous plaît.
1: Hey, comment que ça se fait qu'il est encore là, Olivier Pénis?
0: Ah, mais moi j'ai rien demandé, hein. Je veux qu'on me vire.
1: Voilà,
4: voilà, ça y est, il est parti.
1: La voix mystère, non?
4: La voix mystère, non, pas encore.
1: Bon alors, voix mystère.
4: Mystère, si vous voulez.
1: Voix mystère, s'il vous plaît. Ça fait 3 fois que je lance l'appel, hein. Alors, donc, monsieur Mazur, donc, on a, allez-y, Daphné.
5: Oui, Daphné. Bonsoir, c'est monsieur Mazur.
1: Et monsieur Mazur, donc, on est trois, vous êtes trois pour l'instant. Vous êtes trois pour l'instant, hein. Alors, à quoi peut servir non, celle-là, on va pas la poser, ça va aller plus vite, hein, on va...
2: C'est quoi, c'était quoi la question? C'est
1: quoi, à quoi peut servir un warm-up?
2: Bah, vas-y.
1: Bah ouais, bah, si tu veux. À quoi peut servir un warm-up, alors,
3: Daphné? Comme les warnings?
1: Daphné?
3: Est-ce que c'est comme les warnings?
1: Warm-up!
3: Non, bah, je sais pas ce que c'est.
1: W-A-R-M, plus loin, U-M-P.
3: Ah, warm-up.
4: Ah, ça fait warm-up, alors.
3: D'accord.
1: Voilà.
3: À quoi ça peut servir?
1: Ouais.
3: Je sais pas, ça compte le nombre de tours?
1: Non.
3: Bah, je sais pas, alors.
1: Bah, alors, allez-y, pardon. Oh, merde. Oh, allez-y! Allez, au revoir pour
4: allez-y,
1: lui.
4: Mais où ça? On va où?
1: Allez, hop, allez-y, terminé. Allez-y à la retraite, là, terminé pour lui.
4: D'accord, mais vire pas tout le monde, hein, parce qu'on a du mal.
1: Non, mais normalement, ça devrait suivre, là.
4: T'as quand même Monsieur Mazur que tu réclames depuis tout à l'heure.
1: Monsieur Mazur, alors.
5: Oui, c'est Monsieur Mazur.
6: Alors, on m'a donné une définition du warm-up. C'est Seigneur qui me dit un warm-up sert à... Merde, il est parti.
4: Voilà. Bah alors
6: Non, mais c'est le truc. Un warm-up sert à chauffer la piste pour éviter le verglas.
1: N'importe quoi. Alors, cette question-là, je t'avais déjà dit. Et ça fait trois conneries depuis
6: ce
1: soir.
6: Mais moi, j'en sais rien, je sais pas
1: ça
6: ce que c'est.
1: Ça fait trois fois depuis ce soir.
2: Gérard, la suite du débat, s'il te plaît.
1: Donc,
2: on y
1: monsieur
2: va.
1: Mazur.
5: Oui.
1: Donc, pour vous.
5: Vous me disiez, monsieur.
1: À quoi peut servir un warm-up?
5: Eh bien, écoutez, je crois qu'un warm-up, comme vous dites si bien.
1: Oui, ouais, je sais, c'est un mot anglais, j'arrive pas à le prononcer comme il faut.
5: Formule 1, mais vous le dites très bien, mon cher Gérard. Mmh. Je crois qu'un warm-up, c'est la possibilité à des plus jeunes conducteurs qui rêveraient un jour d'atteindre la Formule 1, je dirais, d'ouvrir le bal, permettant donc à faire des tours sur ce circuit qui me semble.
1: Non mais c'est bon, on va couper, on va.
2: Je suis d'accord avec Monsieur Mazur.
1: Mais non, mais en fin de compte, c'est pas du tout ça.
2: Ah bon?
1: En fin de compte, c'est pour améliorer le meilleur temps. Donc c'est des essais qui refont le matin,
2: ouais,
1: pour savoir si le meilleur temps est réalisé.
2: Tout le temps ou...
1: Non, ça dure une demi-heure en fin de compte.
3: C'est comme le CCTX.
1: Alors Daphné.
3: Oui.
1: Au revoir.
3: Bah pourquoi tu dis
2: bah, attends,
3: ça?
1: Attends. Les SCTX, ça existe pas dans un.
2: Bah, les essais,
1: oui,
2: les essais.
1: Attends, là, s'il vous plaît.
7: Colic McRae et Jackie Strike.
1: Bonsoir, putain.
4: Attends, je te les donne.
7: Oui, tu vas les avoir.
1: Hey, t'arrives pas?
7: Bah quoi ça? Non, bah non. Je te dis, ça répond pas.
2: Gérard, le débat, s'il te plaît, parce que c'est un peu n'importe quoi là ce soir.
1: Bon, allez, hop, sixième.
0: Allô, bonsoir.
1: Oh là, c'est quoi ça? Jackie Strike.
0: Yeah, Gerard, Jackie Strike. I'm calling from Indianapolis, yeah.
1: Bon. Indianapolis, allez, répondez à la question là, parce que tout à l'heure...
5: Bonsoir, monsieur Police.
0: I don't understand that question, please.
1: Quoi?
5: Repeat. Which?
2: Je crois qu'il veut que tu répètes la question, s'il te plaît.
1: Non, mais c'est bon, je vais pas m'éterniser, ils ont qu'à écouter un peu.
2: Vas-y, repose la question.
1: À quoi peut servir un one-up? Merde, vous allez pas me faire chier toute la soirée, là!
2: Ouais, t'es vulgaire, là.
5: Mais vous avez répondu, monsieur Gérard, je crois.
1: Bah ouais, mais pour les deux autres, là, ils comprennent rien, là. Je sais pas d'où qu'ils sortent encore ces deux-là, là.
8: Tu pourrais dire bonsoir, déjà.
1: Bonsoir.
5: Bonsoir.
8: C'est Colic McRae.
5: Bonsoir, c'est Monsieur Mazur.
8: Bonsoir, Monsieur Mazur.
5: Bonsoir, Monsieur.
8: GG, moi je tiens à dire que effectivement le one-up ça peut servir. C'est une manière d'étayer un peu le matos, comme l'a bien dit Monsieur Mazur. Hein. Ça permet un petit peu de jauger le niveau du matériel, quoi.
5: Tout à fait.
8: Avant la course.
1: Mais c'est pour. J'ai dit que c'était pour améliorer le meilleur temps.
5: Mais vous l'avez dit, Monsieur Gérard.
8: C'est pour check le matos un peu.
1: Oh là. Ouais,
8: Monsieur Gérard.
1: Oui.
5: C'est Monsieur Mazur.
1: Oui.
5: Vous est-il déjà arrivé d'accéder au carré VIP?
1: Non, jamais, justement, la question, je m'y attendais. Je m'y attendais de votre part.
5: Avez-vous déjà dormi dans un Formule 1, monsieur Gérard?
1: Non plus.
5: Aimeriez-vous?
1: Si on m'y invite, oui. Si on me le paye, bien sûr. Allez, on arrête. Oui.
7: On accueille Carlos Montaga.
1: Carlos Montaga, bonsoir.
9: Carlos.
1: Carlos Montaga.
2: Ah bah voilà, c'est bien, comme ça, ça c'est trop fort. Bravo Gérard. Bravo Gérard.
1: Allez, un pilote peut-il être pénalisé pour non-respect du règlement? Et on va s'écouter Yves Villers-Brequin, suite la ligne, suit la ligne jaune et on se retrouve tout de suite après au 0800 25 08 5000. À tout de suite.
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1: Et voilà, donc dernière ligne droite sur le débat de la Formule 1 et on venait de s'écouter. Alors Yves Villers-Brequin, suit la ligne jaune, pardon.
2: La ligne jaune.
1: Et donc alors je voulais mettre un petit peu les choses au clair.
2: Les points sur les i.
1: Donc les points sur les i, les barres sur les t, puis après ça va aller vite fait. Alors sur l'internet, je te préviens une chose. Que
6: bah, c'est mon dernier.
1: C'est ta dernière tentative.
6: Voilà.
1: Donc on est à combien là avant qu'on reprenne les auditeurs?
6: 7008.
1: Ah quand même.
2: C'est bien ça.
1: Enfin.
6: Moi je trouve ça bien.
7: C'est grâce à lui.
1: Donc le standard pour l'instant ça a l'air de bien se passer. Donc alors je relance un dernier appel. Voix mystère s'il te plaît, tu décroches. Merci.
7: On a.
1: Voilà. Colique.
11: Ah bien, c'est moi.
7: Il a
11: je connais pas tous les boutons, moi.
1: Colique Macré.
12: Toujours là.
1: Bonsoir. Jackie Strike, oui,
12: toujours là.
1: Monsieur Mazur.
12: Oui.
1: Et Carlos Montagna.
13: Oui, enfin, parce qu'il y a eu des problèmes au standard de crash en Josas. Bonsoir.
1: Bonsoir. Donc, alors, un pilote peut-il être pénalisé pour non-respect du règlement? Alors, on va demander à Colique Macré.
12: Bah, écoute, oui, s'il y a un règlement. Oh là.
1: C'est qui ça encore?
13: C'est Monsieur Mazur. C'est-à-dire que je revisionne, Monsieur Gérard, le Grand Prix de Formule 1 en vidéo.
1: Mmh.
13: Voilà.
1: Non, mais c'est bon, là, on arrête avec les bruits, là, ça m'énerve.
12: J'aurais
1: merci.
12: Bien le carton, là. J'aurais bien vu le carton, là.
1: Non, mais ça y est, toi, tu te calmes, parce que tout à l'heure, je vais te dire au revoir, parce que là, maintenant, c'est la dernière ligne droite et faut appuyer.
12: Ouais, bon, GG, je peux répondre, c'est Colique.
1: Vas-y.
12: Donc, écoute, je pense que s'il y a un règlement, c'est justement pour que les gens soient pénalisés s'ils respectent pas le règlement.
1: Mmh. D'accord.
12: Sinon, il y a pas de raison qu'il y ait un règlement, tu vois. C'est l'essence même de ce mot-là, tu vois.
1: Mmh. Colique, strict.
14: Quality Street aussi pour moi qui est. Non, pas du tout, c'est Jackie Strike. Écoute, comme vient de le dire la personne qui passait juste avant moi.
1: Colique, ouais.
14: Oui, Colique.
12: Colique Macré, ouais.
14: Colique Macré, un grand pilote.
12: Attention, il y a une priorité à droite, là.
1: Ah, c'est bon, là, vous vous calmez.
14: Un règlement, c'est fait justement pour...
13: Il s'est passé des Didi.
14: On va arrêter de me couper, là.
1: Bon, allez, Jackie Strike.
6: C'était joli.
2: Là, franchement...
1: Jackie Strike.
6: Faute oui. De goût, là.
2: T'as abusé, ouais, faute
14: j'ai,
2: de goût. Ouais.
14: J'ai rien dit, là.
1: Jackie Strike, terminé, vous me le retirez. Voilà, terminé. Ça va aller plus vite maintenant. Allez, donc, Monsieur Mazur, vous avez répondu oui. Carlos.
13: Non, Monsieur Gérard, pas répondu à la question.
1: Ah, excusez-moi, alors, Monsieur Mazur.
13: Je vous en prie. Bah, écoutez, comme le disaient les précédents auditeurs, effectivement, les règles de sécurité sont faites pour être respectées. Et je trouve normal qu'à un moment...
1: Attention! Oh, ça va là, l'IRC? Éteins ton micro, s'il te plaît. Monsieur Mazur, donc, vous disiez que ça devrait être respecté, et après?
13: Oui, que ça devrait être respecté, et que si ce n'est pas le cas, effectivement, il faut verbaliser. Je ne comprends pas d'ailleurs, Monsieur Gérard, peut-être que vous pourriez me l'expliquer. Comment se fait-il qu'encore en Formule 1, lorsqu'il y a des dépassements de vitesse, alors qu'on sait que la vitesse est autorisée à 130 sur l'autoroute...
1: Et non, mais je parle dans les circuits de Formule 1, je parle pas... Oh, mais c'est fini, là, ce bordel!
2: Attends, c'est Monsieur Mazur qui regarde la cassette.
1: Oh non, mais Monsieur Mazur, vous coupez la cassette.
13: Non, là, ce n'est plus moi, là, hein.
1: Ça ça commence à m'énerver sérieusement, là. Bon, allez, on abrège, Monsieur Mazur, s'il vous plaît.
13: Pensez-vous? Allô?
1: Oui, je vous écoute, mais on abrège, là, on n'a pas que ça à faire, il y a... Il y a à peu près 17 questions, là. Allez, Monsieur Mazur. Bon, alors, Carlos.
13: Ouais, moi, je suis d'accord avec toi, Gérard. D'ailleurs, je tiens à te féliciter pour cette brillante question. Parce que c'est vrai que sur les circuits de Formule 1, il y a des règles strictes. Et s'ils commencent à pas suivre les règles, bah, c'est la jungle, quoi. Ça va plus être une course, ça va être n'importe quoi. Monsieur Gérard, mettre des PV,
1: Non, non, monsieur Mazur, s'il vous plaît, il n'y a pas de pavé, d'accord? Moi, je vais vous répondre à la question parce que ça commence à être lourd, là. Alors, donc, un pilote peut-il être pénalisé pour non-respect du règlement? C'est-à-dire, oui, déjà, une, pour commencer, il y a une limitation pour rentrer dans les stands. Une limite
13: à combien, monsieur Gérard?
1: À 80 km/h. Il n'a pas le droit de dépasser. S'il dépasse, il sera pénalisé de 10 secondes exactement. Même s'il ressort des stands, Il y a une espèce de ligne jaune qu'il doit respecter. Voilà.
2: Ah, la fameuse ligne jaune.
1: Ouais, la fameuse ligne jaune, là, qui doit être respectée.
7: Monsieur Gérard, voilà. On accueille la Tia-Tia.
15: Salut, la Tia-Tia.
16: Oui, bonsoir, c'est la Tia-Tia.
1: Bonsoir.
15: Bonsoir. Bonsoir, madame Tia.
16: Bonsoir.
1: La question, en cas de... Non, hop, on va pas la faire.
15: Vas-y.
1: Pose-la. Non, parce que y en a encore pas mal.
15: Enchaîne.
1: Allez. Alors, croyez-vous que l'écurie... Alors, colique. Au revoir. Au revoir.
15: Je mets ton doigt dans ton cul,
13: le paddock.
1: Comme ça va aller vite, hein.
15: Tu mets une F1 dans ton cul.
1: Alors, Carlos aussi. Allez, hop, Carlos, au revoir.
2: Pourtant, on l'avait plus, le Brésilien, là. Qu'est-ce qui se passe?
17: Non, je sais pas, je crois que c'est un problème technique, là. Depuis tout à l'heure, ça n'arrête pas.
2: Donc, on accueille deux nouveaux auditeurs, donc la Tia-Tia et Poire Williams.
1: Poire Williams, c'est la Tia-Tia.
18: Oui, bonsoir.
1: Donc, alors, la question, parce que je vais pas m'éterniser dessus, il reste encore quand même une petite demi-heure encore.
2: Dépêche-toi, Gérard.
1: Alors, la question, un pilote peut-il être pénalisé pour non-respect du règlement? De toute manière, j'ai répondu à la question, donc ça va aller plus vite pour vous.
19: Allez, bonsoir, Gérard, c'est Williams.
1: Ouais, bah alors, tu réponds, s'il te plaît.
19: Ouais, bah, vu que vous avez répondu pour nous, Gérard...
1: C'est bon, allez hop, question suivante. Question IRC.
6: Ouais, question très intéressante, on demande s'il y a du dopage dans la Formule 1, c'est Seigneur qui me demande ça.
1: Non, il n'y a pas de dopage, ça n'existe pas encore, j'en ai jamais entendu parler.
18: Ils peuvent pas doper l'essence?
1: Non plus.
13: Non, mais on dope les moteurs, monsieur Gérard.
1: Non plus.
13: Bah si, les moteurs sont dopés, quand même.
1: Bah ça, faudra qu'on me dise sur quelle voiture.
13: Vous êtes au courant que des fois, il y a des ailerons où on modifie un petit peu la trajectoire?
1: Ouais, non, mais comme... ça, maintenant, non, pas plus cette année, maintenant, oui. ça a été réglementé, oui. Et donc, normalement, il y a plus...
13: Oui, mais vous êtes d'accord qu'avant, c'était du dopage de voiture.
7: Court-circuit Adélaïde.
1: Ouais, je sais, j'ai la feuille, ouais. Bon, alors, question suivante. Lorsqu'une voiture cale sur la grille de départ, que faut-il faire? Court-circuit, bonsoir.
20: Oui, bonsoir, monsieur Gérard. Très enchanté d'être ici ce soir.
18: Bonsoir.
20: Et félicitations pour ce grand débat. Hein.
1: Bon, tu réponds.
20: Que faut-il faire? Donc, je pense qu'il faut avant tout patienter et boire un petit café et attendre que ça redémarre.
1: Je crois que t'es en train de te foutre de ma gueule.
20: Pas du tout, je me permettrai pas déjà.
1: Oui, non, mais si, on dirait... On le dirait, d'accord?
20: Non, pas du tout, je me permets
1: Karine, Carlos et Colic, on leur a dit au revoir à ces deux-là. Hein. Ils sont partis. Hein.
2: Ils sont partis, ouais.
1: Donc, il faudrait essayer de me récupérer des personnes.
7: Il y a quatre personnes.
2: Merci, Gérard.
1: Monsieur Mazir.
13: Oui, vous demandiez donc, que doit-on faire quand une voiture cale au démarrage? Je pense que d'abord, il serait intelligent de faire tomber le drapeau permettant de dire que la voiture n'a pas démarré.
1: Déjà, il y a le drapeau jaune qui est signalé.
13: Tout à fait. Et la deuxième chose, si cela est possible, c'est demander à toutes les personnes de descendre de leur véhicule.
1: Non, ils n'ont pas le droit.
13: À pousser.
1: C'est interdit de pousser une voiture.
2: Pourquoi?
1: C'est interdit, normalement, dès qu'il y a le drapeau jaune qui est agité, les deux voitures comme ça s'est passé là, donc ils ont retiré les deux voitures parce qu'elles ne pouvaient pas démarrer, et en fin de compte, ils devraient repartir des stands.
2: Attends.
1: À la fin de,
13: Vous ne pensez pas, monsieur Gérard, qu'il serait judicieux de la part des collègues, des autres pilotes, de pousser le véhicule afin
1: non,
13: de...
1: Non, monsieur Mazur, ça, il est hors de question, oui.
6: Il y a Baleine Mystère qui me dit, et si un pilote cale, il doit forcément pousser sa voiture pour éviter l'accident.
1: Qui?
6: Baleine Mystère. Il me dit, si un pilote cale, il doit forcément pousser sa voiture.
1: Il est où, Baleine Mystère?
6: Hein?
1: Il est d'où, celui-là?
6: Je sais pas d'où il est.
1: De toute manière, je viens de dire qu'il fallait pas pousser les voitures, punaise, il comprend rien, celui-là, non plus. Déjà, les commissaires de course, c'est eux qui les poussent et ils doivent repartir, ils sont même pas repartir parce qu'ils ont pas pu...
13: Il y a de la police?
6: Ils viennent
13: de
6: revenir.
1: Comment?
13: Il y a de la police, vous dites parler des commissaires.
1: Non, les commissaires de course, c'est ceux qui sont là en cas de problème pour dégager les voitures quand il y a des accidents comme il y a eu dimanche.
20: Ah donc, ça n'a rien à voir avec les commissaires de police, alors?
1: Non.
20: Ah bon.
1: Voilà, alors, William Square.
19: Bah, Gérard, oui, il faut demander quand même à ses assistants de venir remplacer certaines pièces.
1: Non, mais ça, de toute manière, ça se fait dans les stands.
19: Oui, mais quand tu cales, tu peux rien faire d'autre qu'attendre.
1: Ouais, mais normal. Je
3: sais pas,
1: Ça commence à bien faire, là, tout à l'heure, je vais en saquer. Alors, Laetitia.
3: La tia-tia,
1: allez, on se dépêche un peu, là.
3: Ben, moi, je pense que...
1: On s'endort pas sur les lauriers.
3: Quand tu parles de drapeau,
1: bon, allez, court-circuit, au revoir.
21: C'est pas moi.
1: Je m'en fous, au revoir. Ouais. William, foire, fais gaffe, tu risques de faire pareil.
19: Ouais, très bien, Gérard.
1: Court-circuit, c'est terminé.
6: 9000 sur Internet, 9000.
2: Waouh, wow, Gérard.
6: Et pour fêter ça, j'ai une autre question de ton pote, Sam Tépote, qui m'écrit là, Evil Ghost, qui demande si t'étais pilote de Formule 1, quel sponsor tu prendrais, Heineken, C64 ou Ricard?
1: Alors, je vais te dire une chose, quatrième avertissement, donc je réponds pas à cette question.
2: Tu pourrais, Gérard, tu peux répondre.
1: Non, je réponds pas à ça.
2: Tu veux pas
1: Gérard.
2: Bon.
1: Ouais,
22: j'ai des questions au standard en fait. Il demande, vu qu'il y a plusieurs voitures du même écurie sur la course.
1: Deux voitures par écurie.
22: S'il y en a une qui cale, l'autre elle peut pas la pousser derrière.
1: Non, c'est interdit.
22: Ils ont pas le droit de se frotter.
1: C'est les responsables. Non, de toute manière, comment tu veux qu'ils se poussent? Et des questions comme ça au standard, c'est pas la peine.
22: Attends, ils peuvent jouer au stock car.
1: Non, mais ça c'est bon. Mais c'est bon, les questions comme ça au standard, j'en veux pas non plus.
2: Et comme dit le proverbe, il faut pas pousser les voitures dans les orties.
1: Faut pas pousser mes mères dans les orties. Voilà, c'est tout le problème que c'était.
2: Ouais. La suite, Gérard.
1: Qui c'est qui a pas répondu?
20: M'entendez-vous, monsieur Gérard?
1: Oui, monsieur Mazur.
20: Je me suis posé une question, puisque le charmant jeune homme Thomas...
22: Oui.
20: ...parlait des écuries.
6: Charmant.
20: Pensez-vous qu'on ne devrait pas faire comme dans les tiercés, comme dans les écuries, faire des lotos de...
1: Non, monsieur Mazur. Monsieur Mazur, on va pas s'éterniser sur ça. Il y a déjà un jeu top position, donc c'est bon, on va pas s'amuser à faire des lotos sportifs pour savoir quelle est l'écurie qui va gagner tout ça.
20: Donc,
2: on fait pas un jeu là, Gérard.
20: Nous pourrions pas te faire les quintés plus.
1: Non, mais c'est bon, c'est pas un débat sur les tiercés, c'est un débat sur les Formule 1, d'accord, monsieur Mazur?
20: Mais quand vous parlez d'écurie.
1: Ouais, non, mais c'est bon. Les écuries, c'est comme ça qu'on les appelle, c'est comme ça que c'est appelé dans leur jargon.
3: C'est là où qu'on met les mulets?
1: Oh putain, mais elle est con celle-là. Bon, allez, la tia-tia, au revoir.
2: Mais non, mais on va laisser la tia-tia encore une fois, allez.
3: Mais
6: les écuries, c'est pour...
1: vous me trouvez du monde là.
6: Et Seigneur dit que si une voiture cale, il faut aller plus vite à la borne orange.
1: William Spoir, va te faire enculer toi-même, au revoir.
2: Oh, Gérard.
19: C'est pas moi, Gérard.
1: Si, je viens de t'entendre, alors, au revoir.
19: Allô, Gérard, c'est Monsieur Mazur.
1: Monsieur Mazur.
19: Oui.
20: Non, c'est Monsieur Mazur, oui.
1: Vite fait, parce qu'il y a des questions là qui... Bon, vous me parlerez tout à l'heure. Question IRC.
6: Question IRC que j'essayais de te poser tout à l'heure, tu veux couper la parole. On me demande si une voiture cale, est-ce qu'il faut aller au plus vite à la borne orange la plus proche et appeler une dépanneuse?
1: C'est bon, c'est pas la peine de poser des questions comme ça. Terminé.
23: Voilà,
1: question.
23: Amorpisseur est en position.
1: Putain, mais...
2: Voilà. Allez, GG.
1: Je vais vous dire une chose.
2: GG, c'est n'importe quoi, ce débat, là.
1: Putain, vous... En plus, vous prenez des noms de connards, là, encore.
2: En plus, c'est vulgaire, franchement.
6: Mais n'empêche, on fait 9700 personnes en ce moment.
1: C'est bon, alors tu poses des questions comme il faut.
2: GG, le débat.
1: Terminé.
2: Le débat, GG.
1: Alors, amorpisseur, là.
24: Amorpisseur, bonsoir.
25: Le petit Gérard est attendu au paddock pour la vérification de son...
1: Merde.
24: Bonsoir.
1: Amorpisseur, tu réponds.
24: C'était quoi la question? Est-ce que tu peux la répéter calmement?
1: Lorsqu'une voiture cale sur la grille, que faut-il faire?
24: Je pense qu'il faut qu'elle redémarre.
1: Comment?
24: Oh punaise. Tu mets un tour de clé.
1: Bon, ça, mais putain. Qui a un portable?
24: Ok, faut mettre un tour de manivelle, là, c'est le truc avec la petite boîte, c'est ça?
1: Oh là là, putain, mais t'es vraiment con, toi, hein?
24: Attends, moi je débute en F1.
1: Oh là là là là, putain.
24: Je suis un rookie, je suis lourd.
25: 3000, là.
1: Oh là, top position!
25: Ouais, top position. En fait, quand une voiture cale, et ça tu le sais aussi bien que moi, Gérard, le mec qui cale est éliminé. Il peut pas repartir.
1: Si, il repart, et comme il a pas fait un tour déjà, il repart pas déjà, c'est vrai. Et de deux, si son collègue, s'il a pas fait un tour, c'est pareil. Déjà, c'est ce qui s'est passé dimanche, mais à un moment donné, ils ont repris la grille de départ, alors ce qu'ils n'ont pas dû faire.
2: Oh là.
1: Ils auraient pas dû reprendre le départ.
25: Ah d'accord.
1: Ils ont quand même été ils ont essayé de faire un tour et ils y sont pas arrivés. Très voilà.
3: Très bien. Diffuser le circuit une autre fois quoi.
1: De quoi?
3: Non mais je sais pas, ils auraient pu le faire dimanche prochain.
1: Mais attends, la tia-tia.
2: La tia-tia.
1: Au revoir.
3: Pourquoi?
1: Au revoir.
2: Mais elle a rien fait, la tia-tia.
1: Au revoir, pourrais.
2: Mais attends, Gérard.
1: C'est moi qui commande le débat. Le débat, c'est sur la Formule 1 de dimanche, ça passe sur dimanche prochain. Au revoir. Au revoir. Terminé.
23: Ça aurait pu être intéressant d'avoir une
1: Formule 1.
23: Parce que forcément.
1: Oh C'est encore moi qui commande, j'ai dit au revoir. Allez hop, terminé.
0: Parce que forcément, c'est un truc qui intéresse que les mecs. Et alors c'est sympa d'avoir une fille.
1: Non, non, mais genre...
22: Je suis d'accord avec Karine. Moi, je suis d'accord avec Karine.
1: Non, pas moi. Allez hop, terminé. Elle est partie à la casserole. Oui, merci.
0: À la casserole.
4: Michael, tout à l'heure, on me demande pourquoi les Formule 1 changent de moteur tous les ans.
1: Oh putain, c'est con ces questions, putain.
22: Mais non, c'est
1: mais
22: pas con.
1: Mais non, ils changent pas de moteur. Mais
4: con.
1: Merde, ta gueule un peu quand je parle. C'est pas toi, tu vas me commander encore ici. C'est pas tes débats, d'accord. Toi, t'es sur le site internet, t'as pas rien. Tu t'occupes de l'internet.
22: Non, mais c'est une question intéressante, Gérard.
4: Voilà, merci,
22: mais,
4: les merci moteurs, de me soutenir.
1: Les moteurs, ils les changent pas tous les ans.
4: Bah, si.
1: Non.
4: Ils les refont tous les ans, même que Ferrari vient de sortir une nouvelle...
1: Qu'est-ce qu'ils ont sorti, Ferrari, la peau de mon cul?
4: Ils roulent
1: avec le même moteur que l'année dernière. D'accord.
22: C'est pour ça qu'ils paument, alors.
5: Bah oui.
1: Non. Ouais, surtout que c'est l'autre qui a gagné encore cette année. De toute manière, chez Ferrari, je me demande si les moteurs, il n'y a pas quelque chose.
22: Oh là là, ils sont quittés.
1: Les femmes de... qui c'est qu'il y a? Vroom Vroom, là. Allô, vroom Vroom.
22: Vroom Vroom.
25: Vroom Vroom. Vroom Vroom une fois.
1: Bon,
22: on va m'accaler en fait, alors.
25: Non,
22: c'est ça,
25: calé, je pense, ouais. Bon, je suis là, bonsoir Gérard, bonsoir tout le monde.
1: Donc tu réponds à la question et je la répète pas, alors tu te dépêches parce qu'il est déjà moins le quart et je voudrais en reposer encore au moins deux avant de finir.
25: Bah, à vrai dire, pour la question, moi je voudrais dire déjà la Formule 1, des fois c'est bien, mais des fois c'est pas bien, et pour une simple raison, c'est que moi j'estime que dans le cockpit, par exemple, hein, quand on regarde bien, il n'y a pas de toilette, et moi je préfère les premières classes à la limite. Hein.
1: Bon, alors toi, ta question, elle est con, je te dis déjà au revoir tout de suite.
25: Allez hop.
1: Comme ça, c'est fini.
0: T'as de la chance, on a encore une fille qui est prête à parler.
22: Ah, c'est bien.
0: Mais à mon avis, prends-la calmement parce que c'est la dernière.
1: Ouais, bah, de toute manière, donc, c'est.
0: Roselyne Schumacher.
1: Schumacher.
22: De la même famille que Schumacher.
1: Allô?
8: Bonsoir, papa.
25: Bonsoir,
8: Roselyne.
0: Ça va?
25: Salut, Roselyne.
8: Bonsoir.
0: Bonsoir, tout le monde.
22: Bonsoir.
8: Bonsoir, papa.
1: Allez hop, terminé.
22: Mais j'ai un
1: conclusion, mais elle a pas peur. J'en ai marre, que c'est qui m'a choisi ça?
0: Mais attends, c'est une fille.
1: Ça, je veux pas le savoir, elle a le nom de ma fille, terminé. Terminé. Ok. Au revoir.
22: Mais on attends, Gérard,
1: on met un disque.
22: Attends, y a pas de disque de calé là, vas-y, continue.
1: Tu te démerdes, tu me cales un
22: disque. Mais vas-y.
1: Non, je prends pas la fille.
22: Pose ta question, c'est bon, attends. Vas-y.
1: Combien y a-t-il de grands prix de F1 cette année? Et tu cales un disque.
25: Vas-y.
1: Non, mais je pose la question et c'est tout.
4: Sur Internet, pendant qu'il cherche son disque, il y a ton pote toujours Evil Ghost, il t'adore. Franchement, il t'adore. Donc il te dit qu'Ayrton Senna se serait crashé dû à un sabotage, un moustache à cul de Jatte qui aurait foutu sa beuge en acajou dans la courroie du distributeur de la F1. J'ai du mal à lire les questions.
1: Alors tu peux... Lui, sa question, elle est aussi con. Et toi, je t'ai dit tout à l'heure de me poser des questions bon. Des bonnes questions, pas des questions comme ça. D'accord? Parce que là, ça commence à bien faire depuis tout à l'heure, hein, les questions. Ok? Bon. Eh, le disque, là!
22: Attends, 2 minutes!
1: Alors,
4: Sinon, j'ai un sondage.
1: Alors, non, il n'y a pas de sondage. De toute manière, t'as même pas été capable de me faire les stats. Alors, ça va plus vite, hein.
22: Moi j'ai un poème.
1: Non, il y a pas de poème, il y a rien du tout.
25: Gérard, fais pas ta mauvaise tête, vas-y.
1: Non, je veux pas le savoir, c'est moi qui commande encore, c'est tout. Et...
4: Arrête Gérard, on a 9850.
1: De toute manière, je pense que ça va être la...
4: Ils attendent le sondage, 9850.
1: Les sondages, il y en a pas, t'as pas été capable de les faire. Et les sondages, c'est pas des sondages que tu m'as donné, c'est des sondages avec les pourcentages. Voilà, terminé. T'as bien compris. Et donc on va sécuriser. Et celui qui a un portable, arrête dans... Arrête, hein! Parce que là, ça commence à me percier aussi!
22: Tu les as calmés, là, je crois.
1: Alors, on s'écoute.
22: Allez, le disque.
1: Carbu Lover avec Warning Mean Love. Et on se retrouve tout de suite après pour la fin du débat.
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1: Vous arrêtez de vous fendre la gueule derrière parce que tout à l'heure, ça va. J'en sois pas au hasard.
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1: Et voilà, donc, dernière ligne droite du débat sur la Formule 1. Donc, toujours au standard pour vous accueillir, Karine, Thomas. Jean-Luc et Babouchou à l'aria pour finir. Donc, et on accueille Amor Pisseur.
24: Toujours là.
1: Top position.
25: Toujours là.
1: Monsieur Mazur.
25: Toujours là, monsieur Gérard.
1: Et pole position pour finir.
5: Oui, oui, bonsoir Gérard. Je suis le cousin de Top. Salut Top.
25: Salut Paul. Bonsoir Paul.
5: Ouais, tranquille.
25: Ça va, Tata?
5: Ouais, tranquille.
1: Alors, pole position, au revoir.
25: Bah quoi?
1: Non, non, mais c'est bon, allez hop.
25: Oh, c'est une affaire de famille.
1: Au revoir. Terminé pour toi, ça va aller plus vite. Allez.
0: Bah alors, on accueille la petite Vivarte à la place. Après, c'est fini.
8: Bonsoir.
1: Bonsoir.
8: Bonsoir tout le monde.
1: Bon, là, il y a 114.5. Alors, donc, combien y a-t-il de grands prix de F1 cette année, Vivarte?
8: Je pense qu'il y en a une vingtaine.
1: Ouais.
8: Ce qui permettrait voilà de faire après les pole positions, sélectionner le premier, le deuxième et puis jusqu'au dernier. Donc après je crois qu'ils gagnent des points et en fonction des points ils gagnent des places et en fonction des places ils gagnent des courses et en fonction des courses ils gagnent de l'argent quoi.
1: Et puis après en fonction de l'argent,
8: bah ils s'achètent des trucs.
1: Ah bon, bah ça va, bah, ça va toi, tu réponds vachement bien à nos questions.
8: Bah oui.
1: Alors top position pour continuer.
25: Bah ouais, je suis comme la jeune fille, je dirais qu'il y en a une vingtaine. Et surtout, il faudra s'attarder sur le Grand Prix de France qui, à mon avis, va valoir son petit pesant de cacahuète.
1: Il n'y a pas que celui-là.
25: Oui, mais il y en a d'autres, mais le Grand Prix de France, c'est toujours un événement.
1: Monsieur Mazur, pardon.
25: Eh bien écoutez, j'aurais tendance à suivre effectivement mes collègues. Je crois qu'il y en a exactement 22. Et effectivement, je pense que le Grand Prix de France, comme le disait ce jeune homme, ainsi que le Grand Prix de Monaco, seront à suivre d'assez près.
1: Alors, je peux vous dire une chose, que là, pour l'instant, vous avez tous faux.
25: Ah merde.
1: Vous êtes tous tombés dans le piège. Pourquoi en plus, Vivarte.
25: J'ai acheté un magazine.
1: En tous les cas, toi, Vivarte, avec tes conneries que tu m'as sorties, ça m'aurait pas étonné, mais moi, je peux vous dire une chose.
25: Oui.
1: Qu'il y a exactement 17 Grands Prix.
8: Eh ben, une vingtaine, ça va.
1: Non, 17.
25: Peu. Tu m'avais laissé répondre. Pourriez-vous les citer, monsieur Gérard?
1: 17.
25: Pourriez-vous les citer, monsieur Gérard?
1: Il y a Melbourne.
25: 1. Ouais.
1: Il y a le Grand Prix de Manicourt. 2. Monaco. 3. Imola.
25: 4.
1: Monza.
25: 5.
1: Sao Paulo.
25: 6.
1: Ouais, bon, je vais pas tous les citer.
2: Allez, vas-y, Gérard, vas-y.
1: Mais non, mais je les ai pas tous.
25: Monsieur Gérard.
2: Tu les connais pas?
1: Si, si, mais je les ai pas tous.
25: Et
2: c'est dans l'ordre que tu les as donné, là?
1: Non, non, c'est dans le désordre.
2: Ça commence quand?
8: Kaboul.
1: Ah. Kaboul, c'est ça, t'as raison. Et Vivarte, Vivarte, je te préviens, il reste exactement 6 minutes. Si dans, en 6 minutes, tu me dis encore une seule connerie, t'es morte.
8: Mais
1: Lolo, en position, c'est pareil pour toi, d'accord?
25: J'ai rien dit.
1: Alors, je vous préviens, vous allez vous calmer. Donc, il y a 17 Grands Prix et il se termine au Japon exactement.
25: Où
1: et
25: il
1: se termine à Suzuka.
25: Et donc, ça fait 7.
1: Ta gueule, toi.
2: Oh là.
1: Qui est voilà. Donc c'est bon. Alors bon, on va remonter sur une. Non, bah on va prendre une question au hasard. Alors à quoi sert la voiture de sécurité en général là? Donc Vivarte.
8: Eh ben en fait ça sert par exemple s'il y a un accident, je veux dire la voiture elle se met devant avec les gyrophares et puis bah les autres ils sont obligés de rester derrière.
25: Exact.
8: Pas dépasser en attendant qu'ils déblaient la piste.
1: Voilà. Donc c'est donc t'as donc suivi, tu t'es levé à 4h du matin pour suivre le Grand Prix.
8: Non, je l'ai enregistré.
1: Ah d'accord. Amortisseur.
24: Ouais, bah écoute, la voiture de sécu, c'est aussi il faut quand même en être conscient, un moyen de faire un petit peu de pub, tu sais, il y a des autocollants dessus, des trucs comme ça. Donc en fait, c'est aussi un bon support publicitaire parce que comme elle est devant. Ah, il y a un problème. Ah, qu'est-ce qui se passe?
2: Piti.
1: Oh, tu réponds à la question parce que là tu commences à t'endormir et tout à l'heure. Bon, allez, hop. Amortisseur, au revoir.
10: Par rapport aux horaires donc du Grand Prix, on me dit que c'est scandaleux que les Grands Prix soient diffusés à 5h du matin. Et donc c'est Francis Gabon qui dit qu'il en a rien à foutre du décalage horaire. Pourquoi le Grand Prix a pas commencé à 4h du matin en Australie? Il aurait pu être diffusé à 15h en France, tu vois.
1: Alors, je vais te dire une chose, que dans ce cas-là, s'il est pas content, c'est pas de notre faute, il y a des décalages horaires. Les horaires ont été fixés comme ça, même celui qui a lieu le 17. Le 17 aura lieu à 9h et il y en a qui vont se dérouler à 20h comme celui de Sao Paulo au Brésil.
22: Moi on me demande s'ils peuvent rouler la nuit, est-ce qu'ils ont des phares, des projecteurs, des trucs comme ça, non?
10: Et comment ils font
1: pour... ceux du standard, non, ils font chier.
22: Si on décale les horaires, est-ce qu'ils peuvent rouler la nuit?
1: Mais non, mais c'est en plein jour quand ça se déroule.
22: Ah,
1: il fait nuit en France, il fait jour chez eux.
0: Ouais, mais pourquoi? Ben, c'est ça, coupe-moi la parole.
1: Bah alors répète la question parce que c'est sympa quand même ce que tu viens de faire. Non mais pas toi.
22: Ah bon?
10: Moi non. Et quand c'est la nuit, comment ils font pour voir les drapeaux noirs?
1: Je viens de répondre, espèce de con.
17: Oh putain.
1: Là, Karine, tu voulais dire.
23: Non mais pourquoi il roule? Pourquoi il roule justement?
1: Bah il fait jour, tandis
23: que... Mais non, mais si tu dis que c'est à 4h du matin, il fait pas jour.
1: Non mais eux, pour eux il fait jour, parce qu'en Australie, il faisait jour, tandis que nous, il faisait nuit.
23: Pourquoi?
1: Bah parce qu'il y a un décalage. Non mais il y a un décalage horaire. Punaise, mais hé hey, on t'a jamais expliqué ce que c'était un décalage horaire?
11: Ah mais c'est pas comme les 35 heures du Mans.
1: Bon, allez, je pense que... Allez. Les questions, c'est...
11: Le seigneur qui me disait ça.
1: Bon, allez, hop, terminé. Allez. Le débat, il est clos.
22: Mais par exemple, s'il y a une éclipse, etc., ils ont rien du tout pour voir. Ils ont pas de lumière, ils ont rien du tout. Non, mais c'est pas équipé au cas où.
23: Bah non.
22: Il y a rien du tout.
1: Quand il y a un décalage horaire, les grands prix, pour eux, il fait jour là-bas, et il fait nuit chez nous. Ça fait trois fois que je te le dis. Alors, Thomas, s'il te plaît.
22: Non, mais...
1: Ça fait déjà un quart d'heure que t'es avec le même auditeur, ça commence à me saouler.
22: C'est pas vrai, j'ai changé, là. Je suis avec
1: Ouais,
22: Nicolas.
1: Non, mais j'en ai rien. Avec qui?
22: Nicolas, il s'appelle celui-là.
1: Ouais, bah tu.
22: D'avance, c'est Jérémy.
17: Gérard, ouais, on termine vite là, on termine vite.
1: Donc alors
25: c'est
1: voilà.
25: Pas de connerie, alors en plein jour.
1: Top position, au revoir.
25: Ah non, c'est pas top position. Hein.
1: Si.
25: Ah non.
1: Si.
25: Ah bah non, je t'ai dit.
11: Ça sert à Monsieur Mazur, ça.
1: Non, c'est pas Monsieur Mazur. Arrêtez.
25: Ah, Monsieur Mazur est là.
1: Monsieur Mazur, pour l'instant, il a pas dit. Top position, au revoir, je viens de dire. Merci. Alors on termine. Donc Monsieur Mazur.
25: Oui, pour la sécurité. Eh bien, écoutez, je pense que la demoiselle a répondu effectivement, c'est en cas d'accident. Mais cette voiture est également là pour vérifier peut-être si les pilotes ont bien leur ceinture de sécurité.
1: Non, Monsieur Mazur, s'il vous plaît. Soyez sympa, on vous a demandé. Donc, n'inventez pas n'importe quoi, s'il vous plaît.
12: Mais
1: merci.
12: Ils ont pas de harnais?
1: Si, il y a des harnais, donc c'est pas des ceintures de sécurité.
25: Ah, excusez-moi, mais... je savais
12: pour
25: pas.
12: Le terme.
1: Non, mais ouais, mais c'est des harnais, mais c'est vrai que c'est pas évident.
11: Et là, par un mystère, on demande que qu'est-ce qui se passe si la voiture de sécu se crache?
1: Non mais attends, mais putain, mais oh là, putain. Oh les questions cons sur que tu peux poser toi sur le net. Bon, donne-moi le chiffre de l'internet, là on arrête.
11: Mince, faut que j'allume mon micro. 9900.
1: Punaise, il me manque 100 personnes pour avoir les 10 000. Allez,
11: Là, ils aiment bien ton débat pourtant.
1: Ouais, bah faut 10 000, allez.
23: Pour finir, donc... Gérard, avec toi, on a Gicleur Boucher Montélimor, 119.9.
1: Gicleur?
23: Oui, Gicleur.
22: Bonsoir.
25: Bonsoir tout le monde, bonsoir l'équipe, bonsoir Gérard.
1: Bonsoir. Alors donc la question.
25: Bonsoir Monsieur Gicleur. Bonsoir Monsieur Mazur.
1: Donc la question, tu l'as entendu?
25: Tout à fait, la voiture de sécurité.
1: Oui.
25: Bon, je pense que les auditeurs ont déjà fait le tour de la question. C'est un petit peu la voiture qui permet de remettre les choses en ordre quand il y a eu des carambolages. Et voilà, et d'éviter qu'il y ait encore plus d'accidents et de permettre à la course de suivre son cours.
1: Non mais c'est de toute manière tout le monde a bien répondu. Pour une fois que quelqu'un répond comme correctement aux questions, j'ai même plus rien à rajouter.
11: Il y a juste de Lyon qui demande s'il y a des chiens avec le mec de la voiture de sécu.
25: C'est vigile.
1: Oh là, oh là, oh là, non, non, non, non, Gérard. Oh, ça va pas toi, non.
22: Il fait que
1: mais c'est
22: attends
1: Gérard,
11: pas de me frapper.
1: Ouais, bah, moi, je te dis, tu fais ton boulot correctement, tu dis.
22: Gérard, assis-toi!
1: Là, ça commence à bien faire. Là, tu commences à m'énerver, hein.
22: Attends, il fait que poser les questions sur Internet.
1: Mais ça, c'est de la merde. D'accord, j'en veux pas des questions comme ça, ok? Et c'est terminé pour toi. Tu feras plus partie de l'équipe.
22: Calme-toi, Gérard. Il fait que répondre à des questions.
1: Ouais, mais moi, je veux pas le savoir. Je dis que les questions, c'était des questions sur le débat, pas des questions de merde.
23: On se calme.
1: D'accord?
23: Tout doucement.
1: C'est la dernière. C'est fini pour toi.
22: Ton cœur il bat trop vite après.
23: Prends ses esprits. Hein?
1: Parce que là, ça commence à bien faire.
22: Bon allez Gérard.
1: Terminé. Maintenant c'est fini. Le débat est clos.
22: On fait la conclusion Mika. Alors.
1: Conclusion.
23: Alors pour la conclusion avec vous, vous avez de Mantes la Chemeau, Mika Salope 112.
1: Non, c'est bon là. C'était même pas la peine de reprendre quelqu'un. C'est terminé.
23: Mais c'est juste pour la conclusion après.
1: Non mais je m'en fous.
22: Tu veux pas faire la conclusion?
1: On fait conclusion avec Gicleur. C'est dommage qu'il arrive à la fin.
25: Ah quel dommage. Hein.
1: Gicleur.
25: Conclusion,
1: c'est fini maintenant.
25: Bah écoute, très bon débat. Je pense que bon, la saison de Formule 1 a commencé avec un carambolage. J'espère que ta saison de débat va pas se finir en carambolage ou en...
1: Bah de toute manière, je vais te dire une chose, que pour l'instant, ça fait trois débats qu'on fait. Sur trois débats qu'on fait,
25: ouais.
1: Celui des routiers, on a terminé à peine 2000, alors que je connais quelqu'un qui m'a dit qu'il a été sur le site internet, on était plus de 10 000. Là, je ne sais pas combien qu'on termine, je le saurai tout à l'heure.
11: On est pas loin de 10 000, apparemment ils aiment bien que tu me frappes.
1: Ah bah c'est bien, bah si c'est ça, bah Donc, j'espère. J'espère que les prochains débats seront un peu mieux et c'est tout. Donc là, sur le départ de le débat de la Formule 1, c'est bien. Donc, pour l'instant, ça s'est à peu près bien passé.

0: Elle est gentille. Attends, elle est vachement gentille. Attends, c'est une blague gentille.
1: Vas-y, vas-y, on t'écoute, allez.
0: Devinette de conclusion. Le premier sur la grille de départ, c'est la pole position. Et le dernier, c'est Paul Belmondo.
2: N'importe quoi.
3: Okay,
0: c'était perforant.
2: Ouais, bah, ça veut dire quoi?
0: Elle était gentille. Bah, c'est vrai, c'est un jeu de mots.
2: Ça veut rien dire du tout.
0: C'est un jeu de mots, c'est comme Max.
2: Ça veut rien dire du tout.
4: T'as compris?
3: Vous voulez que je vous explique?
2: La conclusion du net. Bon, alors.
0: Alors, moi, j'ai une conclusion, mais je suis pas sale terre.
2: J'en sais, le débat n'a ni queue ni tête comme moi, c'est ça? Alors, c'est pas la peine.
0: Non, c'est même pas ça.
2: Oh!
1: Ah, c'est pas moi, Gérard! Viens voir, c'est pas moi.
2: Putain. Oh!
0: Pardon. Alors, la conclusion.
2: La conclusion du net, là!
0: Lapin mystère, c'est la conclusion. Oh là là.
5: Viens.
0: Non, c'est bon?
2: La conclusion!
0: Allez, la conclusion. Boire ou conduire, il faut choisir. Toi, Gérard, tu n'auras pas choisi, mais finalement, c'est pas plus mal parce qu'une jambe, c'est bien, deux jambes, c'est mieux.
2: Ouais, n'importe quoi, c'est une conclusion de merde. Et on termine à combien?
0: 9946.
5: Oh là là!
1: Presque. Il était presque.
2: À 2h07.
0: Et il y en a un qui fait la grève de faim du net parce que tu m'as tapé.
2: Ouais, bah c'est bien, tant mieux. Ça t'apprendra
5: vite
2: à dire
5: conclusion,
2: des
5: allez, vite, dire.
2: Donc, moi, conclusion, donc, débat pas. Oh!
1: Mais c'est pas moi!
5: C'est à côté.
2: Oh!
5: À côté, là!
2: Donc,
5: la conclusion.
2: Conclusion, c'est dommage que on n'a pas pu faire tout et puis qu'il manquait des personnes que j'avais choisies moi-même pour faire le débat.
5: Ouais.
2: Donc, question équipe.
5: Vite.
2: Pour moi, la conclusion, c'est dommage que ça soit mal fini sur le net parce que c'était des questions qu'on avait dit que je voulais pas. Donc, pour le site internet du prochain débat, Jean-Luc, tu n'y seras plus.
0: D'accord. Juste un truc, on est 10 000.
2: Ah bah tant mieux, bah voilà. Bah voilà, donc
5: Allez, vite.
2: Donc
5: fini.
2: Alors, l'équipe qu'on va garder pour le prochain débat, c'est-à-dire Thomas, Karine et Babouche.
4: Ouais
2: voilà. Et pour finir, on s'écoute Policière Machine avec Gaz de Paix liquéfié. Et vous allez retrouver qui pour la nuit sans pub?
5: Commandant Evan.
0: C'est la Gérard Academy.
2: Evan, de mes deux... cacahuètes. À toi. Bonne nuit à tous et à bientôt.
0: Merci, je suis viré de la Gérard Academy.
2: Et bonne nuit à Mastrompette, bonne nuit, je t'aime, signer ton petit cas numéro comme je t'avais dit, que je te dis au revoir. À tout à l'heure, à plus.
3: Elle est toute bleue.
6: Le truc qu'on a récupéré en fait, c'est cochon d'Inde et Cabouin qui me l'ont envoyé. En fait, à partir du 31 mars, tu vas faire un nouveau one-man show en odorama qui va s'appeler Ni queue ni tête. Donc c'est au fucking Blue Boy, c'est mis en scène par Vincent Lagaffe, une production Big Bill. Inclus ses meilleurs sketchs, ma femme s'appelle Sauvé Willy, il a piqué des sous dans mon porte-monnaie, on me prend pour un con, non, on m'y laisse, et la loco, on ne m'y reprendra plus. Les habituelles phrases choc, je sais pas, j'ai pas regardé ce matin, la main de ma sœur dans la culotte d'un zouave, t'es plus qu'un beauf, t'es mon père. Une cascade incroyable, Gérard tractant Sandy sur 10 mètres sur les poils de son cul, dans la limite des poils de cul disponibles. En première partie, Jean-Pierre Sauzère interprétant Viens dans le cul de GG, il y a de la place pour 5. Donc, le prix.
2: Arrêtez de vous marrer.
6: Ouais, c'est vrai. Le prix des places, c'est 30 francs, soit 5 euros. GG accepte aussi les tickets resto, chèque culture ou en nature. Offre spéciale pour seulement 3 places achetées, une soda gratos. Gratuit pour les personnes ayant moins de 3 dents devant. Fonds réservé à Laras Breu. Donc en fait c'est l'amicale des routiers alcoolos suceurs de bites dans les relais routiers de France. Donc si ils veulent réserver, c'est par courrier donc au Big Bill, par téléphone donc il y a un numéro et par internet www.jeancultachat.god. Et donc on remercie le Secours Populaire Français pour l'habillage, Adidas pour la transpiration, Momac pour l'abonnement gratuit, la Dream Tease du Big Bill, Roger pour tout le plaisir qu'il m'a donné, Super God 4000 pour ma femme. Le commissariat de Suresnes, le Star System pour avoir donné sa chance à Gérard.
5: Ouais.
6: Point final à la ligne. Et s'il y a dans le prolongement du spectacle d'Anne Roumanoff.
5: Bah non, ça promet en plus Anne Roumanoff.
6: Donc voilà.
5: Bon Gérard, qu'est-ce que...
7: Donc là, le prochain coup, il fermera sa gueule, puis Gérard, il n'aura pas à lire ça sur l'antenne.
5: Bah, il a voulu le faire parce que, je vais te dire, c'est grâce à Fildar qu'il a récupéré ce document, parce que ça devait circuler. Et grâce à Fildar, ce document ne sera jamais affiché, donc tu peux le remercier.
7: Et ouais, Fildar... Non, mais
5: écoute-moi, maintenant... écoute-moi Gérard, c'est que pour une fois, Fildar et Manu...
7: Ça coupe de temps en temps.
5: Tu m'entends là? Tu m'entends? C'est Fildar et Manu qui ont maintenant un avocat en commun, qui ont décidé de

0: proposer ça à leur avocat personnel, et c'est grâce à Fildéra et à Manu que ce document n'aura jamais vu, ne verra jamais jour.
1: Ouais.
2: Ouais, ben j'espère.
1: Tu peux nous remercier, hein.
2: Oui.
0: Bon, j'avais rien. Quand même, on va la garder.
1: Bah oui.
0: On va l'encadrer.
2: On va la garder là pour jeudi.
0: Ouais. Voilà, il y a encore quelque chose.
3: J'ai deux poèmes à Pauline.
0: Oh, comme ça. Christine, tu es là, toujours avec nous.
4: Oui.
0: Lex à Gérard. On t'entend pas très bien, mais tu m'as dit hors antenne, c'est peut-être parce que t'es un petit portable.
4: Oui,
0: c'est vrai. Faudra penser à le changer, à prendre un grand portable, hein, d'accord. Mais on t'entend pas très bien, Christine, hein.
4: Ah, tu m'entends, là.
0: Non, mais bien devant ton micro. Mais non, mais c'est pas possible, t'as le portable le plus pourri de la planète.
4: Bah, je sais pas, j'ai du mal.
0: Non, mais est-ce que tu peux
4: voir? Je vais m'enlever le petit, attends.
0: Ah, qu'est-ce qu'elle va faire? Elle va s'enlever quoi?
1: Le petit.
0: Le petit quoi?
4: Tu m'entends mieux, là?
0: Ah, allô?
4: Tu m'entends?
0: Ouais, non, mais t'as un... Parle bien devant ton combiné.
4: Bah, je parle bien sous mon combiné.
0: Oui, d'accord, mais devant.
4: Bah oui,
0: oh, c'est une catastrophe, on a l'impression qu'elle est à 1000 km, quoi. C'est hallucinant. Bon bah, tant pis, on va faire avec. Alors Christine, tu veux faire des canulars?
4: Oui.
0: Et les canulars consistent en quoi?
4: À faire cocu aux femmes,
0: très bien. Donc nous allons appeler maintenant, puisque tu as tenu Manu au courant, hors antenne et Anne-Ka, nous allons donc appeler des numéros de téléphone où normalement il devrait y avoir des femmes de l'autre côté, et donc tu vas leur faire croire que tu sors avec leur mari, c'est ça?
4: Oui, voilà.
0: D'accord, ok, mais tu parles bien fort pour qu'elle t'entende bien, la demoiselle, hein?
4: Bah oui.
0: Alors on y va, on appelle, on va du côté de Lyon, hein, d'accord Christine?
4: Oui.
0: Alors c'est parti, Christine va nous faire rire, la bonne blague, on est mort de rire d'avance. Et par contre Christine, elle, je l'encule pas. Hein.
4: Non.
0: Non.
5: Oui, allô? Allô?
4: Allô? Il est là mon chéri?
5: Ah, je crois que vous faites une erreur madame.
4: Ben là, j'ai mon chéri qui habite chez vous là.
5: Pardon?
4: J'aime votre mari.
5: Mais qui vous demandez?
4: Bah c'est Christine.
5: C'est Christine qui, Christine?
4: Christine?
5: Oui. Vous voulez parler à qui?
4: Attends,
5: moi je suis juste avec mon mari là ce soir.
4: Il est pas là?
5: Mais je pense pas que ce soit... Je pense pas qu'on vous connaisse madame. Je crois que vous faites un faux numéro.
4: Je suis sa maîtresse.
5: Vous êtes la maîtresse de qui?
4: De votre mari.
6: C'est qui au téléphone?
5: C'est Christine. Tu connais une Christine?
6: Non.
5: On connaît pas de Christine, hein?
4: Bah c'est bizarre, moi je connais votre mari, moi.
5: Mais vous le connaîtriez d'où, mon mari?
4: À Lyon, à la gare de... Vers la gare, je l'ai vu.
5: Vous l'avez vu où, vers la gare?
4: La gare de Lyon.
5: Oui, bah à il Lyon. Était en déplacement, il y a quelques jours, effectivement, mais il m'a pas parlé de vous, hein.
4: Bah j'ai fait du stop, et puis il m'a pris.
5: Vous avez fait du stop, il vous a pris en stop?
4: Oui.
5: À côté de la gare?
4: Oui.
5: Et c'était quand?
4: Oh, il était beau, hein.
5: Oui, bah oui, je sais bien, oui, c'est mon mari. Donc je sais qu'il est beau, mais c'est pas la question, madame. Et vous voulez lui dire quoi, mon mari? Parce que je peux peut-être transmettre le message.
4: J'ai un rendez-vous, je devais avoir le revoir.
5: Bah, il vous a pris en stop, mais ça s'arrête là, il est marié avec moi.
4: Je m'en fous, moi, il voulait me donner un rendez-vous, alors il a oublié de me téléphoner.
5: Comment vous avez eu ce numéro?
6: Passe-moi.
4: Alors, c'est lui qui me l'a donné.
5: Bon, ne quittez pas, je vais vous le passer.
6: Allô?
7: Allô, vous êtes qui? Allô, c'est qui? Je suis le mari de la personne en question. C'est qui à l'appareil?
4: C'est Christine.
7: Ah ben, je connais pas de Christine, moi.
4: Ça va, mon chéri?
7: Ah, je te connais pas, toi.
4: Arrête de mentir.
7: Non, mais attends, vous appelez chez nous, comme ça, vous avez dû vous tromper de numéro, vous prenez pour qui? Hein?
4: Je te connais, faut pas mentir à ta femme.
7: Non, mais attends, je vous connais absolument pas, Christine, d'où ça?
4: Ouais, je te connais, hein.
7: Bah attends, mais vous êtes complètement folle, vous.
4: Non, hein? Je suis pas folle.
7: Quoi?
4: Vous êtes bien content de me draguer, puis après vous me draguez.
7: Bon allez, va te faire enculer, espèce de grosse truie, va.
4: Et toi, tu veux pas voir?
0: Eh ben dis donc, ma chérie, quel programme! On n'a même pas entendu raccrocher tellement que c'était bien foutu, hein, ça va vite. Aïe, aïe, aïe, c'est que des professionnels, hein. Bah dis donc, Christine. T'as pas notre numéro de téléphone, on peut te joindre pour entendre mieux le son de ta voix, parce que t'as une putain de voix, toi.
4: Non, je n'ai pas d'autre.
0: Ah, quel dommage, que t'as une voix extraordinaire, hein. Tu sais que t'as une voix qui passerait super bien à la radio, hein.
4: Bah ouais.
0: Ah ouais, ouais, si t'avais toutes tes dents...
4: Je viendrai le 31 octobre, je peux venir à la radio.
0: Tu veux venir le 31, pour quoi faire?
4: Bah pour faire des questions.
0: Ah bah ouais, d'accord, mais t'as pas notre numéro, on peut te joindre là, t'as pas notre portable?
4: Non, je n'ai qu'un portable.
0: Ah, quel dommage. Bon, qu'est-ce qu'on fait d'autre, Christine? Alors, on fait un autre canular ou pas?
4: On arrête pour ce soir,
0: on s'est bien éclaté.
8: C'est tellement énorme.
0: C'était énorme.
8: Faut pas abuser.
0: C'est vrai qu'on s'est bien éclaté, sans déconner. Hein.
4: Je donnerai même mon téléphone du téléphone en bas la prochaine fois.
0: Bah ouais, voilà, c'est exactement ce qu'il faut faire, exactement, voilà.
4: Ouais, je téléphonerai demain, je vous laisserai.
0: Ah ouais, ouais, parce que là, quand les auditeurs vont pouvoir profiter réellement du talent que t'as et de ta voix, mais ils vont être comme des fous, hein.
4: Ouais, faut me le dire, parce que je suis pas toujours en bas, faut me
0: bah
4: le dire.
0: Bah oui, je sais bien. Bah oui, je sais bien. Il faut te prévenir bien à l'avance. Bah oui, je sais bien. Bah t'inquiète pas, ma chérie.
4: Bah j'ai l'idée, vous m'appelez sur mon portable, mais vous me disiez, faut que je descende en bas.
0: Putain, mais t'es pas conne, toi.
8: Vous me disiez.
0: C'est que tu réfléchis dans ta tête, hein.
4: Bah oui.
0: Oh là là, si tout le monde avait un cerveau comme toi, mais on s'éclaterait comme des bêtes, ça se passerait autrement. Bah oui. Moi, je te le dis, la libre antenne, hein.
4: Bah ouais.
0: Bon, ma chérie, tu embrasses ton copain, comment il s'appelle déjà?
4: Alain.
0: Alain, il est derrière, là?
4: Oui, il est là.
0: Salut, Alain.
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0: terminé.
1: Voilà, donc on venait de s'écouter les carabines à Morpion avec Chamboule-moi tout sur mes dents de devant. Et le deuxième, c'était le petit Mickey avec Viens faire des montagnes russes sur mes kystes. Donc, on va repartir sur de bonnes conditions. Donc, comme le premier débat,
2: ouais, sur
1: le débat sur l'éclipse. Alors, on accueille pour ça Lune de Miel, 23 ans Paris 101.9, où on peut écouter Fun Radio. Bonsoir à toi, Lune de Miel.
3: Bonsoir, Gégé. Bonsoir, l'équipe.
1: Salut.
3: Salut,
1: grosse,
3: salut à tous.
1: Grosse, salut. Lune, grosse lunette, 23 ans de Reims, où on écoute Fun Radio sur 103 tout court.
4: Exactement. Bonsoir, Gérard.
1: Bonsoir à toi.
4: Bonsoir tout le monde.
1: Télescope. Bonsoir. Télescope, 25 ans Limoges, 102.5, on écoute Fun Radio.
5: Oui, bonsoir Gérard, bonsoir les auditeurs, bonsoir l'équipe, bonsoir les gens du Minitel,
2: bonsoir,
3: bonsoir l'Internet.
1: Et
3: bonsoir
1: Internet. Donc, Adonf, c'est ça Manu, ouais, tu m'as mis ouais. Adonf, 26 ans de Poitiers, on écoute Fun Radio sur 95 FM. Bonsoir bon. À toi.
6: Bonsoir ma poule, bonsoir mes chéris.
1: Ouais ben,
6: bonsoir,
1: tu
6: vois. Bonsoir mes loulous,
5: c'est Marco.
6: Salut la grande, oh, salut, salut.
1: Oh, bonsoir, Adonf, Adonf.
6: Allez mes loulous, on y va.
1: Ouais ben, bah, attends Adonf, et Adonf.
6: C'est une vraie locomotive.
1: Oui. Adonf, on se calme, d'accord, c'est pas, on commence pas à foutre sa merde.
6: Mais non, mais...
1: D'accord. Alors, le débat c'est sur l'éclipse, et bien sûr, il y a toujours l'IRC www.fun.radio, donc Rigo il sera le
2: Il y a tellement de monde.
1: 3615, Code Fun Radio, rubrique direct, et bien sûr, le standard au 0803 08 5000. Et pour la première question, en quelle année l'éclipse a-t-elle vu le jour? On va demander à... Ah, bah, ah donc, tiens, comme il...
6: En quelle année l'éclipse ont vu le jour?
1: L'éclipse!
6: L'éclipse!
5: L'éclipse et des bulles?
6: Alors, je pense que l'éclipse et des bulles, oui. Et je pense que l'éclipse a vu le jour, je pense, vers le début 1900.
1: Mmh. Non mais
2: c'est une bonne question ça, à ton avis Gérard, c'est...
1: Bah ouais, mais à mon avis, donc j'ai pas, comme je t'ai dit tout à l'heure, j'ai pas pu regarder sous le dictionnaire parce que mon dictionnaire n'est pas
2: mais en portugais parce que
1: n'est pas mis à jour,
2: hébergé par des portugais en plus.
1: Fidler, s'il te plaît, t'arrêtes, sinon tu vas virer.
2: Je croyais que c'était des pakistanais. Hein.
3: OK. Portugais qui l'exploite à faire le ménage.
1: Qui c'est qui s'amuse à dire ça?
5: C'est Rodrigo. Connu.
2: Allez, sérieux le débat, sérieux, sérieux.
1: Donc, télescope.
5: Oui, Gérard.
1: Donc, pour toi
5: moi, j'ai entendu dire qu'à la préhistoire, au début du 19e siècle, il y avait déjà des éclipses.
6: Bon, ça me paraît quand même un peu invraisemblable.
3: Prématuré.
5: Non, pas du tout. Pas du tout.
3: Prématuré, moi, je dirais.
5: Pour Gérard, non. C'est tout clair.
1: Non, non, mais en quelle année que tu m'as dit depuis la préhistoire?
5: Je t'ai dit la préhistoire, début 19e, quoi.
1: Oh, ouais, tu te calmes quand tu me parles comme... oh, je suis pas ton petit chien, d'accord?
5: Je te parle tout à fait normalement.
1: Ouais, non, mais je suis pas ton chien, d'accord?
2: Bah, en fait, quand on... éclipse, ça veut dire quoi? Ça veut dire soleil et lune. Donc, c'est-à-dire que la première éclipse a eu lieu quand la lune et le soleil sont nés, non?
1: Bah oui, bah ça, on va en parler.
2: Bah oui,
1: ouais,
2: c'est
1: mais
2: ça.
1: En quelle année? Donc, si on pouvait savoir en quelle année qu'elle a vu le jour, ça serait
2: pas
1: impeccable.
2: Très longtemps, à mon avis.
5: C'était début 19e. Hein.
1: D'accord.
2: Ouais. C'était avant le Titanic ou après.
1: Grosse lunette. On s'en fout
4: moi,
1: du
4: je
1: Titanic.
4: Que, justement, la première éclipse, c'était le 11 août.
1: Non, mais okay. En quelle année?
5: Mon pote.
4: Bah, en 1999.
1: Bon, hey,
3: non, hey, c'est la t'es... dernière, il confond
5: hey, avec la dernière.
1: Ouais, hey, tu confonds pas avec celle qu'on vient de voir là il y a pas longtemps, toi, non?
4: Bah oui.
1: Là, non, mais je te demande, en bah, quelle année l'éclipse?
4: J'ai vu, moi.
1: Non, non, mais il y en a eu d'autres avant.
3: Il est jeune.
4: Ouais, je suis jeune.
1: Il a 23 ans. Et puis en plus, c'est vrai que vous devez tous être en train d'étudier, hein, parce que vous êtes vachement...
5: Ouais.
1: Et donc, lune de miel. Lune de miel pour finir.
3: Écoute, moi j'ai entendu dire que ça venait de la Renaissance, puisque comme tu le sais, les civilisations précolombiennes avaient déjà des éclipses, les Incas, tout ça, les cités d'or.
5: Mm-hmm.
3: Donc, par contre, je sais pas le nom de l'inventeur, j'ai pas le nom de
1: non, mais en quelle année que l'éclipse a-t-elle vu le jour, c'est ça que...
3: Début Renaissance, quoi.
1: Ouais, c'est...
3: Après la conquête de la Gaule par Jules César.
5: Début 20e siècle.
6: De quelle Gaule?
1: Ouais, non, mais faudrait... Non, mais arrêtez de dire n'importe quoi, parce que ce débat-là, je voudrais qu'il se passe correctement.
2: Sérieux, merde.
3: Vous avez vos lunettes, d'abord? Attends, moi, je voudrais savoir, est-ce que tout le monde a mis ses lunettes?
1: Non, mais ça, justement, c'est moi qui pose des questions.
3: D'accord.
4: Ouais, mais on voit que dalle avec ses lunettes.
1: Ah, si.
4: Agréable.
1: Pas
2: tous en même temps, les auditeurs.
1: Voilà, justement, ça va être la question suivante. Oui, Rigo, peut-être? Non.
0: Personne peut nous le donner sur l'IRC.
2: Moi j'ai sur le Minitel, j'ai Balbuzard qui me dit que est-ce que je peux demander à mon employeur de me payer deux fois le jour de l'éclipse?
0: Non, bah lui il va se faire foutre, on lui demande en quelle année qu'elle a vu le jour, on lui a pas demandé s'il allait se faire payer pour aller faire
7: c'est
0: des pipes aussi.
7: Ça quand même.
4: Donc moi, j'ai une question.
0: Oui, vas-y.
4: On m'avait parlé de l'équiste et c'est quand tu mettais ton cou dans la trajectoire du soleil.
0: C'est comment ton nom toi?
8: Confuse-toi.
0: C'est comment ton nom, celui qui vient de dire ça?
4: Grosse lunette.
0: Ouais, bah grosse lunette, et ben.
4: Mais c'est une rumeur, hein, moi.
0: Ouais, non, mais c'est une rumeur. Alors, c'est une rumeur que t'as entendu dire. Oui. Et ben, la rumeur que t'as entendu dire, moi, je te dis au revoir, ça t'apprendra à dire des conneries comme
7: allez,
0: ça. Voilà, au revoir. Déjà pour toi, c'est
1: ça
0: terminé.
1: Y est, c'est parti.
0: Alors, deuxième question. Devrait-on modifier la loi pour que l'éclipse ait lieu quand il fait beau? On va demander ça à Lune de Miel.
3: Bah écoute, moi je pense que cette année, comme tu l'as dit l'autre soir, l'éclipse, elle était vachement mal foutue.
0: Ouais.
3: Parce que c'était les vacances, en plus c'était ouais. au milieu de la semaine, il y avait des nuages et tout ça. Moi je dis que ça a été super mal goupillé, je sais pas qui c'est qui s'est chargé de l'organisation.
0: Mm-hmm.
3: Ouais. Mais à mon avis, va y avoir des suites, quoi. Va y avoir des problèmes, des plaintes, c'est pas possible que
0: non,
3: ça
0: non, non, mais
3: quoi.
0: Ouais,
3: il faut
0: d'accord.
3: faire
0: ouais.
3: ça pendant l'année, il faut faire ça le week-end, un jour il fait beau, je veux dire, c'est évident, quoi.
0: Ouais, parce que. Après je vais répondre, je vais vous répondre à cette question. Télescope pour toi.
5: Il a tout à fait raison, quoi. Mmh. Je comprends pas.
0: Ouais, mais toi sur l'image, est-ce que tu l'as vu comme il faut?
5: Ah non, je l'ai pas vu. Je dormais en fait à cette heure-là, j'ai oublié de me réveiller comme
7: quelle image.
0: Nous, Lune de Miel, je crois que sur Paris, on a quasiment presque rien vu. Hein.
3: Le problème, c'est je sais pas pourquoi ils font ça. Ils font que en fait l'éclipse, elle marche juste à un seul endroit. Moi, je pense qu'ils devraient faire une éclipse pour tout le monde. Tu vois,
5: oui, enfin, la ville de Limoges est assez riche pour se payer une éclipse.
3: Bah, je sais pas, mais il n'y a pas de raison que les gens qui sont à un endroit en profitent et pas les autres.
0: Non, mais c'est vrai que faut dire que sur Paris, moi j'ai essayé de l'avoir, en fin de compte, on n'a rien vu. Ceux qui ont eu plus de chance pour ça, ben on va demander à Adonf de répondre et puis je vous redirai ça après.
7: D'accord.
0: Donc toi, sur Poitiers, déjà, est-ce que...
7: Moi, le problème, c'est que sur Poitiers, ben voilà, c'est que c'était pas une éclipse totale, on n'a pas eu l'argent pour se payer, je sais pas ce qui se passe, alors on nous augmente nos impôts.
0: Non, mais attendez, attends.
3: Adonf,
0: pour l'instant, on fait pas un débat sur les impôts,
7: non,
0: hein, parce que ça m'intéresse pas.
7: Tu me demandes de m'exprimer sur le sujet de l'éclipse, alors
0: ouais.
7: Bon, bah, laisse-moi t'en parler un peu. Alors, donc, bah voilà, sur Poitiers, on n'a déjà pas une éclipse totale, et en plus, au moment où l'éclipse, bah, ils ont mis l'éclipse en route, et ben, bah, il y avait des nuages, pareil que sur Paris.
0: Bon, ok.
7: C'est nul.
0: Bon, alors, donc, moi, ce que je peux vous dire, là où que les gens ont plus de chance à l'avoir...
7: Oui, mais là où que les gens ont plus de chance à l'avoir, il y avait des nuages.
0: Non, c'est ceux qui ont eu plus... ceux qui ont eu l'occasion de l'avoir, vraiment, c'est sur Reims...
2: Sur TPS.
0: Fécamp.
5: Et sur TSA, on la voyait super bien.
2: Ah, mais fallait pas mettre les lunettes.
0: À la télé, non, ça servait à rien.
7: Le problème, c'est que moi, j'ai mis les lunettes devant la télé.
3: Oh non.
0: Non, mais t'es complètement starbé, toi.
7: On nous a dit que quand on regardait l'éclipse, il fallait mettre les lunettes. Alors le problème.
0: Mais ouais, mais c'est quand tu sors dehors, espèce d'abruti.
3: Bah ouais.
5: Bah j'ai pas compris ça, moi
0: non plus. Mais non, mais vous comprenez tout à l'envers quand on vous dit quelque chose. Alors faudrait peut-être accorder les violons.
2: Alors
0: c'est pour répondre à l'une. C'est pour répondre à l'une de... Oh ! Télescope, t'arrêtes s'il te plaît, merci.
5: Pas moi.
0: Pour récupérer, donc pour répondre à la question à l'une de miel, c'est vrai que ça a été vraiment mal goupillé parce que sur Paris, on a pratiquement rien vu.
3: Ouais.
5: Mm-hmm. Hein ?
0: Ceux qui ont eu plus de chance à l'avoir, c'est Fécamp, Reims et l'autre ville, je crois. Pourquoi, je ne sais pas.
3: Mais tu sais comment ça se passe. C'est comme pour les JO, il y a un comité, il y a des villes qui se présentent, et puis il y a un vote qui est fait, et puis il y a des villes qui sont choisies, je veux dire. Ça, et comme tu le sais, bien évidemment, s'il y a de la magouille, il y a du pipon.
7: Bah, c'est pareil.
0: Il
7: y en a toujours que pour les hétéros, et c'est tout.
0: L'hétéro, il t'emmerde, l'hétéro, il te dit au revoir.
2: Mais non, mais hétéro, c'est pas méchant.
1: C'est pas méchant, Gérard.
5: C'est pas une insulte. Donc,
2: qu'est-ce qu'il faudrait pour toi faire pour avoir une éclipse
0: partout dans le monde?
2: Correct.
0: Non, mais ça, de toute manière, ils ont, comme l'une de miel l'a dit, c'est vrai que sur Paris, on n'a rien vu du tout, quasiment rien, parce qu'il y avait trop de nuages. Par contre, le lendemain, tu aurais vu le soleil, le temps, le ciel était vachement bleu, donc là, ils auraient pu la faire ce jour-là.
3: Comme par hasard.
2: Mais ça coûtait trop cher d'en refaire une autre le lendemain. l'événement.
0: Non, attends, non, parce que ça, c'était pour finir le siècle. Donc, avant qu'on arrive dans sur l'an 2000, ils ont voulu la faire avant. Mais ils auraient pu attendre sur Paris de la faire le lendemain. Parce que c'est vrai que nous, on n'a rien vu. Et moi, j'ai regardé comme ça. En fin de compte, t'as rien vu. Même sans lunettes, j'ai essayé de la regarder. Et ça m'a rien fait du tout. Pas comme celui du conseil qui a regardé trop l'éclipse, justement. Ouais, Manu.
2: C'est qui ils? Quand tu dis ils auraient dû le faire. Ouais.
0: C'est les hommes politiques. C'est à eux de faire quelque chose.
2: Faire ça proprement, quoi.
0: Voilà.
7: Les politiciens, donc, c'est méchant. GG.
0: Oui.
7: Moi, ce que je trouve encore plus débile.
0: C'est qui?
7: C'est lune de miel.
0: Ouais.
7: Comme tu disais, ils faisaient beau le lendemain. Une fois que le matériel était installé, je veux dire, le matériel, il était déjà sur place. Ils n'auraient pas pu la refaire le lendemain, tu vois. Ça aurait coûté vachement moins cher. Le matériel était déjà là.
0: Bah ouais, mais c'est vrai que.
2: En plus, il y avait les deux journalistes, il y avait la chanteuse, il y avait pas mal de gens.
0: Ouais, mais ça, c'est de l'autre côté, sur Paris, en fin de compte, qu'est-ce qu'ils ont vu? Rien du tout, parce que tu voyais tout le monde qui était là avec leurs lunettes pour voir quoi? Pour apercevoir même pas un petit bout de lune. Sur Pékin, moi, je l'ai vu à la télé, vraiment, le truc.
2: Alors qu'au bois, il n'y a pas besoin de lunettes pour voir les bouts de lune.
0: De l'autre côté, sur Pékin, c'était la nuit complète. Donc, il y a le sondage. Oui.
7: Moi, j'ai une télé noir et blanc à la maison et on voyait rien du tout à la télé.
0: Mais ouais, mais attends, bien sûr, t'as une télé noir et blanc, de toute manière, c'était en noir et blanc, donc automatiquement, t'as rien vu du tout. Le soleil, il était quelle couleur?
7: Le soleil, il était noir.
0: Mais non, il était blanc, espèce d'andouille.
7: Ouais.
0: Parce que c'est la lune qui a bouffé le soleil pour qu'il passe noir, d'accord? Donc, alors, pour répondre à la question, avez-vous vu une éclipse? Alors, il y a 56% des gens qui répondent qu'ils dormaient, ça, comme le télescope.
5: Yes.
0: 30% répondent que oui, mais pas bien, car il faisait nuit. Donc, comme me disait lune de miel, c'est vrai. 17% des gens ont dit que oui, en regardant par la fenêtre. Ouais, mais ça, c'est sûr. Et 9% sont aveugles. Alors, pour les aveugles, c'est vrai que ça n'a pas été évident pour eux.
7: C'est une éclipse totale.
0: Alors,
7: c'est pour les sourds. Hein.
0: Oui. Alors, troisième question.
2: Avant la troisième question, à la place de grosses lunettes, on accueille Cratère.
0: Alors.
8: Oui, bonsoir Gérard.
0: Bonsoir, t'appelles d'où?
8: Clermont-Ferrand.
0: Hein?
8: Clermont-Ferrand.
0: La
8: 3.9.
0: 100. Non, Clermont-Ferrand, ça n'a jamais été 101.9, espèce d'andouille.
7: Salut, Cratère.
8: Excuse-moi, je me suis trompé, c'est 103.4.
0: Ouais, parce que Clermont-Ferrand, 101.9, ça m'étonnerait. Hein.
7: Là, tu le prends pour un câble ou quoi?
2: Sur IRC, il y a Dan qui a une très bonne question. Il te demande comment ça se fait que lors d'une éclipse, on voit pas les étoiles alors qu'il fait nuit.
0: Ben, pourquoi? Parce que ce qui s'est produit, c'est que comme j'ai dit tout à l'heure et qu'on en a discuté deux mots le lundi quand Max m'a appelé, c'est vrai que là, il faisait nuit totale. Bon, on pouvait pas voir d'étoiles parce que c'est pas comme la nuit réellement. Parce que c'est la lune qui a engouffré le soleil. Après, ça a duré quoi? 2-3 minutes à peine, maximum. Et après, c'est redevenu normal. C'est vrai que ceux qui ont eu la chance de la voir complètement, c'était bien pour eux. Mais nous, malheureusement, sur Paris, on a été déçus complètement.
2: Et à ce propos, il y a Zimzoum sur l'IRC. Il voulait savoir si on la voyait mieux en Amérique.
0: Ah ben ça, justement, la question, on va le savoir.
2: Il paraît que Bill Clinton, il a mieux fait.
0: Non, mais on sait pas où qu'elle se trouve à l'heure actuelle, et c'est vrai que normalement, là, doit se balader, parce que les lunettes, normalement, là, justement, ça va être... Voilà, on va poser la question, et je vais parler...
7: La tournée d'été, hein.
0: Ouais, mais je vais parler des lunettes après. Donc, doit-on porter des lunettes pour voir l'éclipse s'il pleut? Donc on va demander à lune de miel. Donc pauvre lune de miel, nous on n'a pas été gâtés. Hein.
7: Ah non, on n'a pas été gâtés.
0: Même
7: clair.
0: Si on a mis des lunettes, il pleuvait pas, mais.
7: Bah, au moins ça permettait de garder les yeux au sec. Bon, c'est déjà ça quoi. Hein.
0: Bah ouais, parce qu'en fin de compte, on n'a rien vu, c'était dommage, nous. Hein.
7: Ah déçu.
0: Ouais. Cratère.
8: Bah ouais, mais moi je pense t'as pas besoin de porter de lunettes s'il pleut, puisqu'il y a des nuages, donc tu vois rien.
0: Bah ouais, mais toi, est-ce que tu l'as vu l'éclipse?
8: Moi j'étais sur la Côte d'Azur. Et c'était nul à chier, hein. On voyait rien du tout.
0: Attends, sur la Côte d'Azur, attends, sur la Côte d'Azur, tu vas pas me dire que vu.
8: Non, on l'a vu un petit peu, mais elle était pas totale l'éclipse, Gérard.
0: Oh, ça m'étonnerait, hein.
8: Ah bah si, je t'assure.
0: Attends,
8: hein.
0: sur la Côte d'Azur, c'est là qui faisait le plus beau. Et oh, attends, ça va pas dans ta tête, là, mon pote, hein.
5: Ouais, mais l'éclipse, elle est pas passée par là.
0: Ah bah si, elle est pas. Elle est...
7: Si, non, mais attends.
2: Non, mais l'éclipse n'était pas en vacances.
7: Gérard,
0: ouais.
7: Sur la Côte d'Azur, les gens, à
3: à cette heure-là, ils sont encore en boîte de nuit. Il y a des afters et tout ça. Les gens, ils sont en sous-sol. Là, ils sont en boîte de nuit. Ils n'ont pas vu l'éclipse.
0: Ouais, mais à l'heure qu'elle est passée, nous, de toute manière, sur Paris, c'est l'une de mienne hein, qui vient de
3: oui,
0: parler.
3: Oui, tout à fait.
0: Nous, sur Paris, normalement, elle était prévue à 12h32 ou 42, je crois.
3: Ouais, hein. Les mecs, ils sont encore en after hein, sur la côte. C'est comment ça? Ils font la tasse non-stop.
8: Bah, c'est clair.
3: Voilà, quoi.
0: Télescope.
5: Oui, bah, je crois que je viens de te répondre, Gérard.
0: Non, c'est pas toi qui viens de me répondre, c'est Cratère.
8: Ouais, exactement.
0: Ouais. Donc, t'as pas répondu, toi, à la question.
3: Les lunettes et la pluie.
5: Ah oui, c'est vrai.
0: Doit-on porter des lunettes?
5: Il faut, parce qu'en fait, quand il pleut, il y a des nuages, je suis d'accord, mais les UVB arrivent quand même à transpercer les nuages.
0: Mm-hmm. Et Adonf?
5: Déçu.
0: Non mais tu réponds à la question correctement, sinon je te dis au revoir pour de bon là.
7: Bon bah écoute, la pluie, quand il pleut, je pense qu'il faut quand même mettre les lunettes au cas
0: je
7: où.
0: Je te demande pour voir l'éclipse.
7: Bah pour voir l'éclipse, oui, il vaut mieux mettre les lunettes.
0: D'accord.
7: Voilà.
0: Bah réponds correctement aux questions s'il te plaît. Alors donc, l'éclipse, doit-on porter des lunettes? Ça, de toute manière, c'était obligatoire de porter des lunettes pour ceux qui ont eu l'occasion de l'avoir, parce que sinon, au bout de 12 heures ou 24 heures, lune de miel, je crois.
3: Je crois que c'est 24. Hein.
0: C'était 24 heures. Si, pour ceux qui n'avaient pas porté de lunettes, au bout de 24 heures, normalement, ils devaient se rendre...
3: Ouais, mais avec les nuages, tu pouvais pas regarder l'éclipse pendant 24 heures. Donc...
0: Non, mais quand elle est passée, donc c'est pour ceux qui ont eu l'occasion de la voir, qui n'ont pas porté les lunettes adaptées pour...
3: Ils ont quand même du mérite, hein, ceux qui ont regardé l'éclipse 24 heures, c'est des courageux.
0: Non, mais... Ce qu'il y a, c'est que ceux qui n'avaient pas porté des lunettes, c'était qu'au bout de 24 heures, ils pouvaient ressentir des piquements aux yeux.
3: Ah ouais.
0: Donc, il fallait qu'ils se rendent. Laissez-moi parler, laisse-moi parler que je finisse, s'il te plaît, merci. Donc, c'était pour préciser qu'au bout de 24 heures, si quelqu'un avait quelque chose aux yeux, qu'ils se rendent dans les hôpitaux, consulter des ophtalmos, parce que c'était prévu et c'était gratuit. Et il paraît que il n'y a pas eu d'incident grave, apparemment.
7: Écoute,
0: il n'y a pas eu d'incident grave durant cette éclipse. Hein.
5: Heureusement. Ouais, je pense que passé les 24 heures.
3: Oui. Toi, t'as été brûlé de l'anus pendant l'éclipse. Pour faire.
0: Qui c'est qui vient de sortir ça?
3: Non, c'est pas pour toi, c'était pour l'autre auditeur, là, la fofolle. Elle va dire qu'elle a été brûlée de l'anus pendant l'éclipse, je m'en doute. Je la vois venir. Quoi.
0: Le télescope, ouais.
5: Moi, je suis pas une folasse, donc c'est pas
0: grave. Ouais, mais tu laisses, c'est pas grave, il va se calmer.
3: Voilà, donc.
2: Gérard. J'avais une question, les gens qui travaillaient le jour de l'éclipse, il y en avait qui n'étaient pas en vacances, donc qu'est-ce qu'ils devaient faire? Est-ce qu'ils avaient le droit de sortir de leur travail pour...
0: Non mais juste, voilà, très bonne question, ça c'est...
2: Pas de quoi Gérard.
0: Parce que la question, comment là, j'ai mal entendu?
3: C'est pour tout à l'heure je disais, c'est pour tout à l'heure.
0: Non. Ouais, non mais toi, Cratère ou...
3: Attends, on finit sur les lunettes quand même.
0: Ouais, non mais attends, Cratère, tu as pas commencé à t'amuser. Tu as pas commencé à insulter les gens qui sont avec nous sur le débat, parce que sinon tu as viré au standard tout de suite, toi.
7: Parce que déjà, il a commencé à m'insulter, moi. Ouais. Alors, si ça commence comme ça, c'est toujours pareil. Si j'ai toujours besoin, parce que tout ça, sous prétexte qu'on n'est pas hétéro, on a besoin de se faire insulter, ça suffit maintenant.
0: On se calme s'il vous plaît, sinon je vire des gens là. Et je vais pas chercher midi à 14h. Donc pour répondre à la question à Pildar, est-ce que les gens travaillaient quand il y a eu l'éclipse? Donc il y a certaines sociétés qui avaient donné leur journée aux employeurs. Aux ouvriers, pardon. Aux ouvriers. Et ça, je pense que lune de miel, tu peux pas me contredire. Hein.
5: Gérard, on est quatre, hein. Pourquoi tu parles qu'à lui?
0: Oui, non, parce que... Non, mais même, de toute manière, tout le monde peut... Ouais. Oui, qui c'est qui veut...
3: Encore lune de miel, je voulais finir sur les lunettes.
0: Ouais.
5: Encore lui et puis...
3: Eh oui, encore, ouais. Tu sais, il y a des mecs qui ont pris l'avion là pour aller plus loin, faire...
0: Non, personne, les avions n'avaient pas le droit de décoller, hein, justement.
3: Tu sais, les gens qui ont pris le Concorde là spécialement pour aller voir l'éclipse, t'as pas vu ça aux infos?
0: Non, j'ai pas eu l'occasion de voir le Concorde décoller, parce que de toute manière, les gens n'avaient pas le droit de rouler.
3: Ah, attends,
0: non, justement,
2: ça...
0: De
2: toute façon, tu dors à Roissy en ce moment.
5: De
0: manière...
7: Pendant les infos, il était déjà au bar.
2: Dans une soute.
0: Adonf. Adonf.
7: Oui.
0: C'est toi qui viens de dire ça?
7: Mais t'es fou.
5: Mais non, c'est pas lui.
0: C'est qui vient de sortir ça?
2: C'est pas grave, Gérard.
3: Non, je crois pas, non.
0: Non, je pense que c'est Cratère, à mon avis.
8: Non, c'est pas
0: grave.
3: Ça avait l'air
0: rien
3: dit, moi, quand même.
0: Donc, je pense que je t'ai répondu à ta question.
2: Oui, j'en avais une deuxième, si ouais. ça ne te dérange pas.
9: Et, ouais, ça fait chier. Hein.
2: Au niveau des lunettes, est-ce qu'on pouvait porter tout type de lunettes ou autre?
0: Non, déjà, les lunettes étaient normalement ceux qui avaient des lunettes. C'était précisé, la marque CE derrière.
8: Ben moi, j'ai des lunettes de soleil CE et pourtant, ça n'a pas marché. Hein.
0: C'est qui?
8: Crater.
2: Ça veut dire quoi, CE?
0: Et Crater.
8: Oui.
0: Si tu avais des lunettes de soleil hors celles qui étaient prévues pour.
5: Tu vas perdre tes yeux, Crater.
0: Donc, c'est archipos ce que tu nous dis, d'accord? Donc, Rigaud.
10: Oui, alors encore une petite question, décidément.
0: J'espère que c'est pas sur les lunettes, on a assez fait le tour. Hein.
10: Non, justement, c'est Madame Soleil, la vraie, qui te demande combien ça a coûté à l'État français l'organisation de l'éclipse.
0: Je ne sais
10: en
0: pas.
10: Euros.
0: Je ne sais... Ça, en euros, je n'en sais rien. Donc,
8: d'ailleurs,
0: on va pas...
8: Gérard, par quel moyen technique ils ont réussi à faire une éclipse?
0: Je ne sais pas non plus. Donc, on va pas s'éterniser trop sur.
2: Trop sur l'éclipse, c'est pas le sujet du débat.
0: C'est le sujet du débat, mais. C'est le sujet du débat, mais.
5: Le côté technique est très important quand même.
3: Non, je vais te dire.
0: Ouais.
3: C'est un projecteur, tout simplement. C'est facile, c'est un projecteur.
0: S'il vous plaît, on se calme. Il y a une question Minitel maintenant.
2: Oui, il y a encore une question au sujet des lunettes. C'est la dernière. On va terminer là-dessus. Comment ça s'appelle ? Il y a Béatrice qui est une famille nombreuse et elle dit : moi, pour regarder l'éclipse, j'ai de la chance car j'ai des prix chez Afflelou. Et j'avais la Forti d'Afflelou. Je n'avais quatre pour près d'une.
9: Les marques.
2: Je suis tout raide.
0: De toute manière, la question. Elle est tout con en plus. Oui. Déjà. Alors
2: est-ce que c'est intéressant de regarder ça avec des.
0: Mais non, sa question, elle est con, elle a ni queue ni tête comme elle. Alors des questions comme ça, c'est pas la peine.
2: Et je suis tout raide le matin quand je me lève, c'est tout.
0: Selon vous, quand aura lieu la prochaine. Oh, télescope, s'il te plaît, tu te calmes un petit peu maintenant là.
7: Pas possible, hein.
0: Adon Fossi.
5: Sois pas jalouse.
0: Manu, s'il te plaît, tu me les calmes tous les deux là parce que ça. Télescope, tu te calmes s'il te plaît parce que ça commence à bien faire et Adon Fossi.
8: Ouais, c'est pas possible là.
0: Et Crater, c'est pareil. Oh,
8: qu'est-ce que. Attends, mais qu'un mois, j'ai rien dit moi.
0: Ça commence à bien faire donc quand.
2: Je crois qu'il est amoureux de l'une de.
0: Selon vous quand. Télescope, je sens que tout à l'heure tu as gerbé toi.
2: Je pose la question, Gérard.
0: Selon vous, quand aura lieu la prochaine éclipse? On va demander à Adonf, comme il a une grande gueule.
5: 2080.
2: Il en met.
7: Tu crois pas que c'est bien dit, hein. La gourde à sa foutre. Hein.
0: Bon, alors, Adonf, au revoir, terminé pour toi.
2: Non, il a pas répondu, il a rien dit.
7: C'est vrai. Bon, il a rien dit du tout.
0: Bon, alors, tu réponds là.
8: Mais pourquoi tu m'engueules?
0: Oh! C'est moi qui commande le jeudi, d'accord?
10: Tu vas le faire pleurer, Gérard.
5: Vas-y, fais-nous la.
0: Oh là là là là là.
7: Alors, moi, je pense que la prochaine éclipse.
0: Je sens que la prochaine éclipse.
2: C'est dans tes fesses.
0: Bon, allez, Adonf, dégage. Terminé. Tu lui dis au revoir parce que là, des nasses comme ça sur l'antenne, j'aime pas trop. Télescope.
5: Ouais, c'est jeudi 17h15. L'éclipse et les bulles.
0: Bon, alors, pour toi aussi, au revoir, comme ça tu comprendras très bien la question. Allez, hop.
5: Salut, bouffon.
0: Bonsoir, connasse.
10: Gérard, pour te calmer et calmer ce cher débat, il y a Albator qui te demande s'il y a une éclipse la nuit, est-ce que ça fait le jour?
0: Ben non, à mon avis, je pense pas.
10: Pourquoi?
0: Ben, de toute manière, si le soleil il se fait bouffer par la lune, automatiquement, ça fait nuit, puis après, ça reviendra au jour. Ça, c'est...
10: Donc, s'il y a une éclipse la nuit, ça fera le jour.
0: Voilà.
10: Voilà.
0: Crater.
8: Oui. Avant, j'avais une petite question à te poser. Comment ça se fait que la lune bouffe le soleil alors qu'elle est 100 fois plus petite que le soleil?
0: Bon, pour l'instant, tu réponds à la question, selon vous, quand aura lieu la prochaine éclipse?
8: J'ai entendu parler que c'était dans 3 ans, je crois, quelque chose comme ça.
0: Non, je pense que tu t'es mal renseigné.
8: J'ai vu ton information sur TF1.
0: Manu, s'il te plaît, tu dis au revoir aussi à Télescope. Hein. Ouais, tu lui dis au revoir à elle. Hein. C'est terminé.
8: À Madagascar même.
0: Lune de miel.
3: Bah écoute, okay. Je sais pas, j'ai pas eu la grille des programmes là, de la nouvelle rentrée, donc je suis pas calé là, je peux pas te dire.
0: Ouais, bah,
8: peut-être une en prévision la semaine prochaine, mais c'est pas sûr encore.
0: Crater.
8: Bah je viens de répondre.
0: Ouais, mais moi je vais te répondre, la prochaine éclipse a lieu en 2081.
8: Ah d'accord. Bah,
3: est-ce qu'il faut garder ses lunettes
0: Non, parce que les lunettes normalement doivent être récupérées pour les envoyer en... pardon, en Guadeloupe ou en Martinique, dans les autres pays, normalement, c'était pas.
2: Parce que c'est l'éclipse est prévue quand là-bas?
0: Je sais pas. Je pense qu'elle est, elle doit être prévue. Je sais plus quand. On sait pas exactement quand, mais je sais qu'ils.
2: Bientôt.
0: Je sais que c'est pour bientôt. Ils avaient prévu. Ils ont même dit que le jeudi, normalement, tous ceux qui avaient des lunettes, fallait qu'ils les redonnent. Ils mettaient des cartons à disposition dans
10: des cartons rouges.
0: Non, des cartons pour récupérer les lunettes et pour les renvoyer là-bas. Donc voilà. Donc.
3: On peut pas les garder pour 2080 nos lunettes?
0: Non.
8: Bah moi je les ai encore. Hein.
3: Ah moi je voulais les garder pour 2080. Hein.
8: Moi, j'ai 40, mes lunettes.
0: Alors, donc, que doit-on faire pendant une éclipse? Alors, il y a 45% des gens répondent que l'on ne doit rien faire. Ça, c'est bien, ouais.
2: Ben 31%, oui, il vaut mieux pas faire grand-chose.
0: 31% des répondent que c'est bon pour le moment pour dépouiller des vieilles, ça, je pense pas. 20% pensent qu'il faut mieux faire un vœu, ça peut-être, ouais. Et 12% demandent ce que ça peut bien me foutre. Ben, ça, c'est bien aussi. Donc, y a quelqu'un, on a du monde, Manu, maintenant?
9: Ouais, on a Vénusia à la place de Télescope et on a Lumière à la place de Adonf.
0: Alors, Vénusia et Lumière. Bonsoir à vous deux.
11: Bonsoir.
8: Allô.
0: Fréquence.
8: Allô, allô.
0: Oh, Lumière, s'il te plaît, ta fréquence. Merci.
8: Oui, 86.
0: Combien?
8: 86.
0: Et t'appelles d'où pour me dire 86?
8: Limoges.
0: Hein?
8: Limoges.
0: Limoges, c'est 102.5, hein, je te signale.
8: Pas de chance. Ah, mais c'est quand j'étais en vacances.
0: Ouais, non, mais c'est 102.5.
8: Pardon.
0: Ok.
8: Y a pas de problème.
0: Et Vénusia?
12: Oui, bonsoir Gérard.
0: Bonsoir.
12: Bonsoir l'équipe.
0: Ta fréquence
12: 95C.
8: Qu'est-ce que tu fais en poitrine?
0: Non mais qu'est-ce que... Hey, on n'en a rien à foutre de ta poitrine, je te demande ta fréquence.
12: 95.6, excuse-moi.
0: 95.6, c'est t'appelles?
12: Je vais lever la tête.
0: T'appelles?
8: Moi je sais.
12: J'appelle, oui, effectivement.
0: T'appelles d'où?
12: J'appelle de Tours.
8: Et tu pèses combien?
0: Voilà, alors, question suivante. Pardon, je vais me moucher avant. Et...
10: Non,
0: je vous pose la question.
10: Sort, hein.
0: Dans quel pays peut-on voir l'éclipse en ce moment?
8: En ce moment même, là?
0: Oui.
8: Alors là, je pourrais pas te répondre, Gérard.
12: Moi, je sais.
0: Oui, Vénusia?
12: Guatemala.
0: Non, mais ils ont pas reçu les lunettes comme... ah bah si, maintenant si. Vénusia, toi, Vénusia est là, hein.
12: Vénusia.
0: Ouais.
8: Kosovo.
0: Donc, ça suffit, on parle pas des trucs comme ça, d'accord, merci.
12: Non, on parle pas des Kurdes, non plus.
0: Vénusia, alors.
12: Oui.
0: Ça suffit aussi.
12: C'est Guatemala, Gérard.
0: D'accord. Lumière.
8: Je pense que c'est effectivement Guatemala.
0: Ouais. Cratère.
8: À mon avis, à ce moment même, elle doit passer en Italie, hein.
0: Lune de miel. Non, lune de miel pour finir.
3: Ouais, non, moi je suis d'accord, Guatemala, donc Asie du Sud-Est, quoi.
8: N'importe quoi.
12: Bien foutu.
0: Moi, de toute manière, on peut pas le savoir parce qu'on n'a pas de renseignements.
12: On n'a pas les lunettes.
3: On n'a pas les cartes.
0: Bah non, puis même, on peut pas trop le savoir. Moi, je sais même pas. Je sais pas. Normalement, ils avaient prévu. Je crois qu'ils avaient prévu qu'elle allait du côté de la Guadeloupe, mais on sait pas quand. Cinquième. Peut-on... Ah, voilà, c'est une question... dommage que le télescope soit parti, parce qu'elle a voulu répondre à celle-là, et elle me disait que oui.
2: C'est con.
8: Dommage.
0: Et donc, peut-on rouler pendant l'éclipse ou marcher? Donc,
8: on peut, ouais.
0: Cratère.
8: Ah ouais, tout à fait, ouais.
0: Ah, t'as le droit de rouler alors que c'était interdit?
8: Non, c'était pas interdit, c'était juste qu'il était déconseillé.
0: Il était déconseillé, ça veut dire interdit, parce que sinon tu te...
8: Ah oui, d'accord.
0: Et c'était bien. Oui.
8: D'ailleurs, il y a eu des grèves dans Paris pendant justement l'heure de l'éclipse des travaux.
0: Non, il n'y a pas eu. Il n'y a pas.
10: Il y a eu des grèves.
0: Non. Oh, Cratère, s'il te plaît, tu me laisses répondre. Si c'est passé, c'est qu'ils avaient interdit tout train de rouler, les camions, tout. De toute manière, tout le monde ne devait pas rouler le jour de l'éclipse.
10: Ah, c'est faux parce qu'il y a DJ Naz sur IRC qui affirme que tous les taxis sont passés en tarif de nuit pendant l'éclipse.
0: Ouais, mais. Normalement, ça m'étonnerait parce que c'était interdit de rouler. Lune de miel, donc, toi?
3: Moi, je pense que c'était aussi déconseillé, donc tu peux le faire, mais il faut faire attention, c'est tout.
0: De toute manière, c'était au risque et péril parce que ça te serait revenu à 900 balles l'amende, normalement. Vénusia?
3: Ça aurait été dommage pour une éclipse qu'on n'a pas vue en plus.
0: Bah oui.
12: En plus, ouais.
0: Vénusia?
12: Contrairement à ce que disait l'autre connasse de télescope tout à l'heure.
0: Ouais, non, mais tu restes poli.
12: Non, mais elle m'a laissé un sale goût dans la bouche, celle-là.
0: Ouais,
8: c'était une chénasse. Hein.
0: Oh! On se calme, ouais.
12: Moi, j'ai conduit, mais seulement il est. C'est vrai qu'il était interdit de conduire, mais avec les lunettes.
0: Oui, mais non, mais même.
8: C'est dangereux parce que tu vois rien avec les lunettes.
12: Bah oui, tu vois rien.
0: Ouais, mais de toute manière, déjà, t'as de la chance de pas avoir eu un contrôle parce que sinon, ça t'aurait coûté 900 balles en plus.
7: Ah, mais tout ça, les gendarmes, ils regardaient l'éclipse, hein, comme tout le monde.
0: De toute manière, je sais parce qu'il y a même la RATP qui l'a regardé.
7: Ah, bah, alors.
0: Parce que même les.
12: Ça ne coûte rien, putain.
0: Bah, tu sais ce que ça veut dire, RATP, Vénusia, donc lumière répond.
12: Ça veut dire quoi?
0: Ça veut dire retourne avec ta pute. D'accord. Lumière.
7: Oui, bah moi écoute, en éclipse, je vais me coucher.
8: Ah bah c'est bah oui, normal.
0: Non mais attends. Je te demande. Lumière. Lumière. Lumière, la question c'était peut-on rouler pendant l'éclipse ou marcher? Je te demande pas si t'as dormi, je m'en fous.
7: Il a pas dormi,
8: mais
7: hein,
8: pourquoi
12: on parle pas de marche.
7: Il a dit qu'il avait été se coucher.
11: Les lumières se sont allumées et c'était très très très beau.
0: D'accord. Sur Limoges, vous l'avez vu alors?
11: Oui, tout à fait.
0: Ah ben l'autre nous a dit que non, alors ça m'étonnerait.
11: Il disait n'importe quoi, puisque sur Limoges, nous, c'était un ciel bleu, extrêmement bleu, sans nuages.
0: Mmh.
11: Et on a très très bien vu l'éclipse, puisque ici, on a eu la chance de très très bien la voir pendant en plus très très longtemps.
7: Et il va faire quel temps demain à Paris?
0: On n'en sait rien, puis on s'en fout.
11: Voilà, d'accord. Mais ici à Limoges, par contre, en tout cas, c'était entièrement déconseillé de rouler, voire interdit. Il y avait effectivement une amende de 900 francs, je confirme, si on était pris en flagrant délit en train de rouler pendant l'éclipse.
12: Gérard,
11: on pouvait être arrêté avec le moteur qui tourne. Ça, on avait le droit.
0: Ah oui, mais ça, de manière, c'était bien.
11: Conseillé.
0: On avait le droit de
11: laisser tourner le moteur.
0: Ouais, mais
11: d'ailleurs, beaucoup de routiers avaient laissé leur camion arrêté sur les bandes d'arrêt d'urgence de l'autoroute.
0: Non, sur les bandes d'arrêt d'urgence, c'est interdit parce que.
11: Mais
0: ils ont eu de la chance. Mais sinon, c'était.
11: Ils ont pris une amende, hein.
0: Non, je pense pas parce qu'on n'en a pas eu d'écho, hein. Sur les informations, on n'a pas eu d'écho pour nous dire s'il y avait eu des amendes ou pas de.
11: Nous, ici, sur Limoges, on a le journal d'information locale qui a que certains routiers avaient été verbalisés, hein.
0: Ce qu'ils disent sur les journaux, ça fait deux, hein. Et ce qu'ils disent aux impôts, c'est pareil, hein. Donc, faut pas tout mélanger, là. Les journaux et puis les impôts à la télé, c'est pas du tout pareil. Hein.
11: Tu sais, c'est vrai, c'est comme à la radio, mais quand même,
0: certaines radios disent ce qu'ils veulent, hein, ça c'est leur problème, hein, c'est pas le nôtre. Hein.
7: Ouais, GG.
8: Oui. Moi j'ai eu une amende de 500 balles parce que je me suis fait gauler avec une boulette pendant l'éclipse.
7: Voilà.
0: Est-ce
7: que si tu te fais gauler en train de rouler, ils te filent une amende, mais ils te confisquent le kiff ou pas?
0: Non.
7: Ah bon, bah, ça va.
8: Ouais, ça va.
0: Peut-il y avoir plusieurs éclipses en même temps? On demande à Lumière.
12: Moi je connais un mec qui s'est fait piquer parce qu'il avait pas son casque, 600 balles.
0: Lumière.
11: Moi ça m'est arrivé effectivement de faire des trucs à plusieurs.
7: Ouais, sans casque.
11: Avoir un scooter.
7: Et t'as chopé une bléno.
0: Non, Vénusia.
12: Oui.
13: Elle est partie.
0: Putain, ça reste avec ça. Merci.
8: Toujours à cause d'un
0: Vénusia.
8: Pas de casque.
12: Oui, Gérard.
0: Vénusia.
12: Oui, Gérard, je suis là.
0: Donc tu réponds à la question, s'il te plaît.
12: Mais je t'ai répondu, je crois.
11: Non, peut-on voir plusieurs éclipses en même temps?
12: Ah oui, c'est vrai.
7: Oh là là.
12: Plusieurs éclipses en même temps.
0: Oui.
12: C'est pas possible, Gérard. On peut pas être à plusieurs endroits en même temps.
0: D'accord.
12: De télé.
0: Cratère.
8: Ouais, alors bah, je pense qu'il est carrément impossible d'avoir plusieurs éclipses en même temps, puisqu'il faudrait plusieurs soleils et plusieurs lunes.
0: Oh,
8: il n'est pas le cas.
0: Mm-hmm.
11: Non.
7: Ouais,
0: Manu, si t'es pas content, tu rentres chez toi. Hein, si
2: non, c'est Manas qui l'a répondu.
14: Si t'es pas content, tes auditeurs, t'as quand même choisi un meilleur que ça.
11: Rien à voir. Vous vous comprenez. Mais
0: lune de miel
11: complètement.
0: Lune de miel. Lune de miel pour terminer. Pildar, tu arrêtes.
14: Mais quoi? Mais y a rien là.
0: Double son, s'il te plaît.
14: Mais y a pas de double son.
0: Tu crois pas que je le vois là-bas?
14: Mais y a rien là. Écoute,
0: si. Ouais, t'amuses pas. Joue pas au con là. Ça commence pas à me voir le deuxième débat comme t'as l'habitude de me faire. D'accord?
11: C'est vrai.
0: Lune de miel pour finir.
7: Moi je voulais te dire que forcément, quand tu vois une éclipse, en fait, il y en a deux en même temps, puisqu'il y a la lune et le soleil.
8: C'est vrai.
7: Mmh. Forcément, à chaque fois, il y a deux éclipses en fait à la fois.
12: C'est-à-dire sur le soleil, il y a une éclipse de terre sur le soleil?
7: Il y a une éclipse de lune et une éclipse de soleil.
12: Oh, c'est magnifique.
7: Tu vois? C'est magique.
12: C'est beau quand tu parles.
0: D'accord.
11: Gérard.
0: Oui.
11: Et si, imaginons deux instances.
0: C'est qui? Précise ton nom.
11: Lumière.
12: Ton nom.
0: Ouais.
11: Lumière. Imaginons qu'on soit sur la Lune.
0: Ouais.
13: Qu'est-ce que ça aurait fait? Une éclipse de Terre.
0: Voilà.
13: Comme disait la fille tout à l'heure.
0: D'accord. Voilà.
12: Vénusia,
13: pour oui, bébé, oui, voilà.
0: Donc, alors, peut-on gagner de l'argent lors d'une éclipse? Si oui, comment? Alors, on va demander à Lumière.
13: Bah, c'est-à-dire que moi, j'ai travaillé un peu plus que d'habitude.
15: Voilà, j'en étais sûr.
13: Hein, ça, c'était évident.
0: Oh, Vénusia, cratère et Lumière, là, vous allez vous calmer, vous répondez correctement. Vous répondez correctement aux questions, sinon vous virez maintenant, d'accord?
13: Mais moi j'écoute.
0: Alors Lumière,
2: Manu, bah,
13: écoute.
2: Oui, on se réveille. Ah, je suis là.
0: Ouais, réveille-toi parce que tu fous pas grand chose là depuis le deuxième débat. Hein.
2: Ah, tu vires personne.
0: Bah ouais, je vire personne. Pour l'instant, ça se passe à peu près bien.
12: T'as envie de travailler, Manu?
0: Lumière, s'il te plaît, tu réponds.
13: Oui, donc je te disais qu'effectivement, je pense qu'on peut gagner plus d'argent parce que certaines personnes vont avoir besoin de certaines choses qu'ils n'auront pas pu avoir si on n'avait pas eu l'éclipse.
0: Ouais.
12: C'est comme Sandy quand il fait Mauritius.
0: Ta gueule, toi, connard. Vénusia.
16: Il est sexe, il est whiz. Cela dit, il...
0: Manu.
12: Ils sont mauvais.
2: Manu.
0: Je sens que le deuxième débat, je veux dire que c'était de la faute à Pildar parce qu'il est en train de nous poirer des conneries.
10: C'est bien le débat là.
0: Alors, Vénusia, s'il te plaît, tu réponds.
12: Oui, bah, je t'ai répondu, Gérard, déjà.
0: Alors, cratère.
17: Ouais, bah, moi, j'ai pas gagné plus d'argent puisque mon boulot n'a rien à voir avec l'éclipse.
13: Ouais, bah, les bidons, ta réponse.
0: Ouais, complètement bidon en plus.
17: Bah ouais,
0: parce que de toute manière, Fildar m'a posé la question de savoir.
17: Toi, t'as gagné plus d'argent ou pas?
0: Bah, de toute manière, le jour de l'éclipse, ouais, le 11 août, il y avait rien. Non, ça, on en a rien à foutre du RMI Vénusia, d'accord?
13: Est-ce que t'es allé en boîte de nuit?
0: Et lune de miel pour terminer.
13: Ouais, bah écoute, je pense que ouais, il peut y avoir des petits bonus dans la vie, des petits plaisirs pendant l'éclipse, quoi.
0: De toute manière, faut se dire
13: Gérard.
0: Ouais, faut se dire une chose, que lors de... peut-on gagner de l'argent lors de l'éclipse? Si oui, comment? C'est vrai que ceux qui ont gagné de l'argent, c'est ceux qui ont vendu les lunettes, en fin de compte.
12: Ah, mais ils sont pas cons, alors.
0: Eh ouais, mais il y a même ceux qui ont essayé d'en revendre au noir. Parce qu'il paraît qu'il y a eu... Attendez.
2: Pas aux Japonais, pas...
0: Non, mais il paraît...
13: Pourquoi ils voulaient en vendre?
0: Fila et Manu, vous arrêtez vos conneries. Manu, t'éteins ton micro, s'il te plaît. Et puis tard, t'arrêtes de rigoler comme un bouc.
2: Je rigole pas.
0: Non, tu fais quoi?
2: Bah rien.
0: Manu, t'éteins ton micro.
2: Ils en ont vendu qu'au noir, je veux pas là.
0: Donc,
2: c'est raciste.
0: Il y a eu des gens qui ont essayé de vendre des lunettes comme ça et qui se sont fait du fric. Et en plus, elles n'étaient pas marquées CE. Donc on va pas s'éterniser sur ça.
2: C'était pas des Calvin et Klein.
17: Non, alors.
0: Hein?
17: Ça veut dire quoi CE alors?
2: Calvin et Klein.
0: Je n'en sais rien.
12: Gérard,
0: oui.
12: C'est Vénusia.
0: Oui.
12: Est-ce que tu crois pas qu'ils ont vendu les lunettes pour financer l'éclipse?
0: Non, parce que ce qui s'est produit, c'est que déjà sur les lunettes, il y en a eu déjà pas mal de...
13: Attends, Gérard, c'est pas les lunettes, c'est des lunettes.
0: Oh, celui qui s'amuse à me reprendre pour un oui, pour un non, tu vas dégager.
2: Des lunettes.
12: On a pas fini les lunettes.
2: T'as des lunettes?
17: Mes lunettes, je les ai eues gratos. Hein.
0: Ouais, ben ça, j'en ai rien à foutre.
2: Ouais, moi, je les ai eues dans XL.
0: Oui.
13: Est-ce que toi tu les as payées tes lunettes?
0: Non, moi je les ai eues gratuits.
13: Comment t'as fait?
0: Ah bah ça me regarde pas.
2: Il a pris 2 kilos de bouteilles.
0: Peut-on avoir des maladies lorsqu'il y a une éclipse?
13: Deux vues d'avoine, c'est parti là.
12: De Budweiser.
13: Peut-on avoir quoi?
2: Ça vole.
0: Peut-on avoir des maladies?
13: Et faire des débats, oui. Non mais laissez parler un peu Gérard.
0: Cratère, tu dégages, au revoir.
13: J'ai rien dit, moi.
0: Trotteur, au revoir. Je ne veux pas savoir. J'ai dit au revoir, au revoir.
13: Mais Michel, c'est pas moi.
0: Au revoir. Au revoir.
10: Michel.
0: Alors, peut-on avoir des maladies? Bon, vous arrêtez parce que sinon ça va être pareil. Je vais encore en redégager un au hasard. Peut-on avoir des maladies lors... Peut-on avoir des maladies lorsqu'il y a une éclipse? On va demander à Lumière.
13: Bah écoute, là tu me prends un peu de cours, mais je pense que...
0: Lumière.
13: Oui.
0: Tu réponds correctement à la question, tu fais comme cratère.
12: Correctement.
0: Alors tu choisis.
13: Alors je choisis de bien répondre.
0: Bon, alors voilà. J'espère.
13: Ça c'est le bon choix, la situation est plus sage. Alors, je pense qu'on peut pas avoir de maladie.
0: Alors, tu peux préciser?
13: Oui.
15: Grâce aux lunettes.
13: Si on a des lunettes.
0: Bon, alors, Lumière, je te dis au revoir.
13: Oui.
0: Au revoir, terminé pour toi. Vénusia.
12: Oui, Gérard.
0: Donc, pour toi.
12: Je ne pense pas, il faut te protéger, c'est tout.
0: Ouais, mais non, mais je te demande la question. Réponds correctement à la question que je pose. Attends, il y a une question Minitel.
2: Ah, c'est pas une question, c'est
5: j'espère
2: une
5: affirme. C'est plus important. Hein.
2: Oui, oh. Oui, je pense, oui. Il y a Gérald.
5: Connard.
0: Venusia, le connard, il t'emmerde en voir aussi, toi.
5: C'est pas toi, c'est Sildar.
0: Non, non, mais même, c'est pareil, c'est sur l'équipe, alors tu dis.
2: Ouais, c'est bien, Gérard.
0: Hop, tu lui dis au revoir à Venusia.
9: À Venusia, ok. Gérard.
2: Eh ben, tu permets. Donc, il y a Gérald sur Minitel qui est dermatologue et qui dit que suite à l'éclipse, il a vu beaucoup de gens, à cause de la chaleur, en fait, de l'éclipse, qui ont eu la peau, qui ont gonflé. À certains endroits, et ça a fait des boursouflures. Et il a dit que généralement ça se localisait plus dans les parties hautes de la tête.
0: N'importe quoi. N'importe quoi. Ouais, Manu.
9: On accueille Étoile Filante et on accueille Mogdar qui n'est pas content.
0: Mais qui ?
9: Et Mogdar.
18: Oui, allô, je vois.
0: Ouais.
18: Je vois pas pourquoi tu as parlé des noirs tout à l'heure comme ça. Pourquoi tu as dit que les lunettes étaient vendues qu'aux noirs ?
19: Oui, allô, c'est tendu, ouais. C'est tendu. Moi, je suis jaloux, je veux des lunettes aussi, hein.
0: Oh, ça suffit ou quoi, Étoile Filante, là ?
18: Mais non, mais c'est pas moi, là. Hein.
19: Non, c'est Chang.
18: C'est quoi, ce problème, je vois ?
0: Oh, ça commence à bien faire, là. Vous avez pas croire le lapin du débat, parce que ça va aller vite. Hein. Moi, je vais tous vous virer, maintenant, hein.
18: Tu es raciste ?
0: Bon, alors, attends. celui-là, tu lui dis au revoir.
19: Je veux dire Michel Leb.
0: Hop, allez.
9: Mais qui, je dis au revoir,
19: à Michel Leb.
0: Non, non, tu dis au revoir, là, au dernier, là, que tu viens de me récupérer.
18: Pourquoi tu veux pas dire au revoir ?
0: Au revoir. Allez, hop, bonne nuit.
18: Et voilà, c'est toujours pareil.
0: Ouais, ouais, au revoir. Bon, moi, tu comprendras qu'est-ce que c'est un débat. Étoile Filante, t'appelles d'où ?
18: J'appelle de Strasbourg.
0: La fréquence ?
18: 94.7.
0: Ok.
18: Ah,
0: donc. Donc peut-on avoir des maladies
2: Gérard, non, je préférais que tu te mouches. Mouche-toi, c'est tout. Vas-y, mouche-toi.
0: Non, mais ça y est, c'est
2: non,
0: bon.
2: Non, mais c'est bon, tu renifles depuis deux minutes. Vas-y, mouche-toi. Attendez, il va se moucher. Hein.
9: Fais-nous une belle éclipse totale.
0: Bon, allez, Étoile.
2: C'est bon ?
0: Étoile Filante.
18: Tu peux poser ta question, s'il te plaît.
0: Alors, peut-on avoir des maladies lorsqu'il y a une éclipse ? On va essayer de finir les 10 dernières minutes à peu près correctement sans avoir trop de bordel maintenant.
18: Ah bah oui, tout à fait. Déjà, tu peux attraper une grippe.
0: Oui.
18: À cause du changement de température.
0: Ouais, c'est vrai.
18: Aussi des problèmes aux yeux.
0: Ouais, mais ça, on en a assez parlé parce qu'on en a déjà discuté lundi quand Maxime a appelé.
18: Tu peux pas attraper d'autres maladies.
0: Hein. On en a rediscuté aussi mercredi, quand j'ai fait les conseils. Là, il y a une personne qui a été à bug, qui s'est retrouvée à bug parce qu'elle s'était pas protégée les yeux. Donc,
18: ça, c'est dangereux. Ouais.
0: Mais ça, on
2: non, elle s'est pas retrouvée à bug parce que, en fait, c'est seulement un petit problème de rétine, tu vois, et en fait, ça peut se soigner, tu vois, si c'est pris
0: ouais.
2: à temps.
0: Ouais, mais donc, il a trop attendu.
2: Non, mais personne n'est. Enfin, je pense pas que non, non, est devenu aveugle.
0: Non, mais de toute manière, ils l'ont bien annoncé pendant. L'UNEMN, tu m'excuseras, on finit avec la question, là, vite fait, pour répondre à Fildar. Donc, c'est vrai qu'ils avaient bien annoncé qu'il n'y a pas eu de problème. Parce qu'il y a des gens qui ont été voir des ophtalmos et en fin de compte.
2: Ils ont eu peur, mais en fait, c'était pas grave.
0: Non, il n'y a rien. Faut dire qu'il n'y a rien eu de grave lors de l'éclipse. Hein. Donc on s'éternise plus là-dessus.
2: Si,
0: Ouais, Manu.
9: Je voulais juste accueillir deux personnes. On accueille donc Amy Plégiane et Robinson.
0: Amy, comment tu m'as dit ?
5: Amy Plégiane.
18: C'est chaud.
0: Plégiane ?
5: Plégiane.
2: On appelle-la Eliane, c'est pareil.
0: Ouais, Plégiane. Ta fréquence, s'il te plaît.
5: C'est le
0: 103.5. 103.5 et Robinson pour
18: faire. Oui, c'est Robinson. On m'a pas reconnu, c'est Mogdar.
0: Ouais, bah au revoir. Allez hop, tu lui dis au revoir complètement
18: non,
0: celui-là. Au revoir. Au revoir. Au revoir. Au revoir.
18: Pourquoi tu me vires ?
0: Au revoir. Non. Je termine pas le débat avec toi. Alors terminé, au revoir. Allez, au revoir ça. Oh là là, c'est quoi ça ?
18: Toi.
0: C'est quoi ? Qu'est-ce qu'il me dit là ? Qu'est-ce qu'il me fait lui ? Là, tu lui dis au revoir complètement, c'est pas la peine qu'on le récupère. Hein. Donc, qui c'est qui a pas répondu là ? Parce que lui il est revenu, ça m'a foutu dans la merde.
5: Amy Plégiane.
0: Ouais, alors à toi.
5: Peux-tu me répéter
0: la question
5: ouais. S'il te plaît.
0: Alors, je la répète parce que c'est la première, mais après je ne répéterai plus les questions. Faudra bien écouter.
5: Merci.
0: Faudra bien s'ouvrir les esgourdes. Mmh. Alors, peut-on avoir des maladies lorsqu'il y a une éclipse ?
5: Oui.
0: Ouais, donc alors.
12: J'ai attrapé une.
0: Une chaude pisse.
12: Ouais. Oui, voilà.
20: C'est mon cœur.
2: Ouais, bravo. C'est bien, c'est bien.
12: Ouais, mais bon, si t'étais soigné un peu, je l'aurais pas pécho.
20: Mais non, d'accord. C'est pas ça en fait. Moi, j'ai fait lune de miel, j'ai pas fait gaffe. C'était un peu plus sombre que d'habitude. J'ai tapé dans le tas.
12: Fait gaffe quand même.
20: Non, mais j'ai tiré un brésilien, j'y peux rien.
12: Non, c'est pas un brésilien. Non.
20: Ah bah,
0: oh alors. Bon, on se calme un peu là.
2: À la place de Robinson, on accueille Claude.
0: Claude ?
2: Ouais, Claude.
12: Bonsoir, Claude. Pourquoi, Claude ?
21: Oui, bonsoir.
20: Bonsoir, Claude. Bonsoir.
0: Ah, c'est encore lui ?
2: Non,
0: ah, non, non, rien à voir.
2: Ah non, non.
0: Ta fréquence, s'il te plaît ?
21: Oh, 96.5.
12: Et j'ai reconnu, c'est Tony ?
0: Non, Tony,
2: non. Tony, le Portugal.
21: Écoutez, jeune demoiselle, vous me confondez pas avec
12: qui ? Tony, attends, tu vas pas me bluffer.
0: C'est
20: un pot. C'est un pot qui est déguisé.
0: Eh, Amy Plesian.
21: Écoutez, laissez-moi parler un peu.
0: Ça signale que Tony n'est plus là, alors donc...
21: Je m'appelle Claude.
0: Ben, ça y est, on a compris, donc
21: je
0: Claude...
21: Je cherche une fille de 26-27 ans,
0: ouais.
21: Dans la région.
0: Ouais.
2: On voilà. S'écarte du débat, là.
0: Claude,
21: au niveau des maladies, je ne pense pas qu'on puisse en attraper.
0: Qu'est-ce que c'est que ce naze, là, qui nous fait, lui ?
21: Parce que je pense que cela n'est pas dangereux.
0: D'accord, bon, enfin, on a compris. Alors, avez-vous attrapé des maladies pendant la dernière éclipse ? Et après, on va faire la dernière. 75% des gens répondent qu'ils ont perdu leurs dents devant. Merci, Pilar. 29% répondent qu'ils étaient vaccinés contre l'éclipse. Je vois pas s'il y a des vaccins qu'éclipse, pour les éclipses, c'est pas grave.
2: Il y a éclipse 2000.
0: 23% disent que depuis l'éclipse, ils sont plus intelligents. C'est peut-être pour toi que tu voulais dire ça. Tu n'as pas les chevilles enflées non plus.
2: Je sais pas, j'écoute Skyrock dans le casque.
0: Ouais, c'est ça, t'as raison. Et 5% ont attrapé des morpions, mais en venant chez toi. N'importe quoi, t'es complètement starbé, toi. Alors, dernière question.
21: Oui.
0: Alors, comment se nourrit une éclipse dans le ciel ? Bah oui, c'est...
2: Non, il y en a peut-être une autre, parce que celle-là...
20: Ouais.
22: Moi, j'ai une bonne question de Paco Reban sur IRC.
0: Ouais, bah lui, si c'est pas...
2: Justement, tiens, bien.
0: Ouais, bah justement, et puis les gens, ils vont
2: en parler un peu de Paco.
22: Donc, il voulait savoir...
0: S'il vous plaît, derrière, vous laissez parler, merci.
22: Il voulait savoir ce que c'était comme éclipse quand... Quand le soleil passe entre la lune et la terre.
0: Mm-hmm. De quoi ?
22: Il voulait savoir qu'est-ce que c'était comme éclipse quand le soleil passe entre la terre et la lune.
0: D'accord. Alors on va demander à Claude.
22: Non mais c'est à toi qui demande.
0: Ouais mais on va
12: répondre aussi.
21: Bah, voilà. Écoute, on peut répondre, je pense. Gérard, tu pourrais déjà donner ton opinion et après on répondrait tout après.
0: Non mais vous allez répondre en premier.
2: T'es gay quand ça te plaît toi.
21: Ouais, toi t'as mieux et toi direct.
23: Alors bah écoute, moi je pense.
0: C'est qui là ?
22: Il a l'air bien raide aussi.
12: C'est Claude.

0: si tu lui tournes le dos ou si tu le vois.
1: Oui.
0: Si tu es derrière le soleil, tu le vois pas.
1: Oui, mais si tu es devant, tu le vois.
0: Si t'es devant, faut mettre des lunettes.
1: D'accord. Et si t'es derrière, tu mets des lunettes dans ton derrière, d'accord. Étoile filante pour terminer.
0: Moi, je mets pas de pommade.
1: Étoile filante.
2: Bah, à mon avis, ça fait juste une grande ombre quand t'es sur la Lune.
1: Oui.
2: Elle est nulle, cette question.
1: C'est une question.
3: Il peut y avoir une faiblesse internet.
4: Et toi, tu en penses quoi, Gérard?
1: Lune de miel. Lune de miel pour finir.
5: Bah, moi, je sais pas, je te dis, j'ai pas fait d'agronomie, donc j'y connais pas grand chose.
1: Voilà. C'est pareil. Moi, personnellement, j'ai pas fait d'aglo et puis je vois pas ce que c'est.
3: Gérard.
1: Oui. Oh, s'il vous plaît, derrière, on se calme, merci.
3: C'est par rapport à. Excusez-moi.
1: Oh,
3: excusez-moi.
1: Merci.
5: Tu mettrais quoi, du lambris ou je sais pas, moi.
0: Du papier peint.
3: Bon, attends, il vient juste d'avoir les murs, là, celui le temps de faire le devis, et puis après il fera le papier ou ce qu'il a à faire dans son appart.
1: Bon, tu les coupes et tu poses ta question.
3: Ouais, et je voulais te demander au niveau de Paco Rabanne, tu sais, par rapport à ce qu'il avait dit là, que c'était la fin du monde, la visirette là qu'elle est tombée, et tout ça. Qu'est-ce que t'en penses et où il est? Est-ce que t'as eu des nouvelles de Rabanne?
1: Non, on n'a pas eu des nouvelles et on ne sait pas exactement si vraiment ce qu'il a annoncé était vraiment réel parce que ça a été démenti, donc ça a été faux. Ah, par contre, j'avais oublié un petit sondage avant qu'on fasse la conclusion.
3: T'as fini de me répondre à la question, là.
1: Oui. Qui a organisé l'éclipse? Alors, 60% des gens répondent qu'ils ne savent pas. Ben, c'est vrai. Ben, 45% répondent que c'est le gouvernement français, ça, on sait peut-être. 36% pensent que c'est Jean-Michel Jarre pour un concert, ça peut, je pense pas. Et 18% pensent que je suis trop con. Bah ça, celui qui a été sortir ça sur l'IRC, c'est plutôt celui qui a sorti que j'étais trop con. Il a qu'à se regarder. Donc conclusion, on va demander à Claude.
6: Moi, je trouve vraiment que ton débat c'est de la merde.
0: D'accord.
6: Je me suis planté là.
5: Ok. Allez, refais-la, vas-y.
6: Vas-y, reprends.
1: Ouais, vas-y, reprends ton souffle et refais tes conneries.
5: Voilà, alors.
1: Redis bien tes conneries. Alors, on va vite te dire
3: sur l'éclipse.
6: Je pensais juste que j'espère que t'étais pas sous la grosse Sandy quand t'as regardé l'éclipse, sinon t'as pas dû voir grand-chose.
1: Alors, voilà. Claude, la grosse Sandy, elle t'emmerde. Ok, allez, en de bon entendeur, salut pour toi, au revoir.
7: Salut, hop.
1: Amy Plaisiane.
0: C'est Jeanne.
1: Ouais.
0: Rien à dire, franchement, parfait.
1: Non, mais la conclusion du débat.
0: Parfait.
1: D'accord.
0: Parfait. Bisous à tous.
1: D'accord, bisous à toi. Étoile filante.
2: Ouais, moi l'éclipse, je m'en bats les couilles. En conclusion, je voudrais juste dire que c'est honteux que, à ce qui paraît, Gérard, pour arrondir tes fins de mois pendant les grandes vacances, tu faisais des paris sur des courses de cafards dans les couloirs de l'hôtel Formule 1 et je trouve ça honteux.
1: Et toi, t'as pas fait des courses d'étoiles filantes dans ta connerie?
2: Ok.
1: Non, je pense que t'as dû faire des étoiles filantes dans ta ville de merde. Et lune de miel pour terminer.
5: Bah écoute, je trouve que la saison des débats a bien commencé, hein. C'était un bon débat.
1: Ouais, un peu fort, mais...
5: Ouais, quand même, mais bon, je regrette que Paco Rabanne se soit trompé et que la station Mir donc soit pas tombée à Suresnes, hein, parce que ça aurait fait de la place. Et puis sinon je trouve ça dégueulasse que tu fasses travailler à ta femme pendant que tu te picoles la ruche toute la journée, voilà.
1: Ouais, ben c'est bien, je te remercie de ta conclusion qui était pourrite.
5: Pas de problème,
1: Conclusion de l'IRC, oui.
8: Alors sur l'IRC, on a un petit peu baissé, on a fini à 7777, j'espère que c'est pas un signe bizarre.
3: Non, mais il est tard. Hein.
8: Alors ouais, c'est vrai. Il y a une conclusion de Yankee qui dit le revoici, le revoilà, le seul, l'unique, GG qui ferait bien de s'éclipser vu qu'il continue à nous pondre des merdes de débat.
1: Ouais, bah ça. On en a rien à foutre d'elle.
8: D'elle
1: ou de lui, je m'en fous.
8: Ok, pas de problème. Et j'en cherchais une petite que j'avais vue tout à l'heure, mais ça passe tellement vite. Voilà. Conclusion, Gérard, t'as dit autant de conneries que Paco Rabanne dans ton débat. Et de nouveau, un petit big up à Turpentine qui dit que ton débat.
1: Ouais, ben moi, je l'emmerde.
8: Une tête comme toi.
1: Ben moi, je l'emmerde. Et sur les Minitel, non.
3: Oui, une petite. Oui, il y avait PSG qui nous donne des nouvelles de Paco Rabanne.
1: PSG !
3: Ouais. Qui, soi-disant, aurait avoué qu'il s'était trompé, mais qui se passerait quand même quelque chose avant l'an 2000, donc avant la fin de l'année, il y aurait une catastrophe en France. Donc je sais pas, tu vas peut-être...
1: À mon avis,
3: tu vas peut-être te marier ou un truc comme ça.
1: Enfin, on n'en sait rien, bref.
3: On verra.
1: Et après
3: qu'est-ce qu'il y a d'autre? Non, c'est tout. Bon débat dans l'ensemble. Vivement la semaine prochaine.
1: Bah ouais, c'est ce que je souhaite. Oui,
8: Gérard, ouais, il y a Perfois.

0: qui voulait savoir c'est quoi le thème du troisième débat.
1: Il y en a pas parce qu'on a fini.
0: Ah.
1: Il n'y a pas de troisième
2: c'est
1: débat.
2: C'est ça les nouveaux horaires, c'est quoi, Gérard?
1: Donc les nouveaux horaires, maintenant, le jeudi, c'est minuit, 2h du matin. C'est plus comme avant, minuit et demi, 3h. Donc voilà.
0: Voilà.
1: Donc,
0: maintenant, c'est minuit jusqu'à 3h là?
1: Non, minuit, 2h, c'est terminé pour aujourd'hui.
2: Voilà, donc là...
1: Et là, on va s'écouter.
2: C'est Seb. Et t'as les titres
1: Non, mais moi, je voudrais...
3: Ah, mais oui, mais si.
1: Donc la semaine prochaine, demain, n'oubliez pas que Max sera en soirée à...
2: Au Malverne, à Vannes.
1: Au Malverne, à Vannes, donc allez-y.
2: Malverne,
1: à Vannes.
2: Oui.
1: Donc allez-y nombreux, répondez présents à tout ça. Et soyez présents pour dimanche la nouvelle émission de 22h minuit qui s'appelle...
2: Éclectique,
1: voilà donc.
2: Et balade nocturne de minuit à une heure.
1: De minuit à une heure. Donc je risque de passer pour voir comment que ça se passe.
2: Ah oui, voilà. On a besoin de toi dans balade nocturne. Et pour finir, donc on a deux morceaux extraits de la compilation qui a été sortie spécialement là, pour l'éclipse du 11 août.
1: Alors,
2: donc c'est un CD pour l'éclipse.
1: Le Petit Prince des acédiques avec Ma Femme devant le soleil, ça fait une éclipse. C'est ouais. Pablo, non, c'est pas Corapone.
2: Non, mais c'est ça.
1: C'est Pablo Reban avec N'oublie pas tes lunettes pour regarder le fond de ma lune. Et on se retrouve dès
2: minuit jeudi prochain.
1: Dès minuit, dès 21h30 mercredi. Bonsoir à tous, bon week-end et c'est pour la nuit sans pub.
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5: Eh ben, Luc, tu peux annoncer le disque. Le disque, c'était « Je sens pas bon entre les cuisses avec « Mais je me soigne ».
6: Eh ben, voilà. Donc, alors, on accueille Verlaine de Montigny-le-Bretonneux. On écoute Fun Radio sur 101.9.
7: Oui, bonsoir, c'est Montigny-le-Bretonneux.
6: Ouais, ben, je le sais.
7: D'accord.
6: Pucelle du Sud.
8: Salut, Gérard.
6: Bonsoir. Petit nénuphar.
8: Salut, Gérard.
6: Bonsoir à toi. Et string en fleurs.
7: String à fleurs, oui, ami poète du soir, bonsoir.
6: De Montluçon.
7: De Montluçon, oui.
6: On écoute.
8: Bonsoir.
7: Bonsoir.
6: On écoute Fun Radio sur 87.8.
7: Exactement.
6: Et pour Pucelle du Sud, c'est 98.9, c'est ça?
8: Exact.
9: Excuse-moi, okay. Gérard, on a un nouveau, là, j'ai eu le temps d'avoir enfin une nouvelle, c'est La Chaude.
8: Salut la chaude.
9: Ça va
8: la chaude?
9: La chaude,
8: je suis grave excité
6: ce soir,
8: rien que Gérard.
6: Oh, tu fermes ta gueule, toi!
9: Non, mais calme-toi, la chaude.
8: Gérard, tu m'excites, putain.
9: Mais calme-toi, la chaude, quand même.
8: Ok.
9: D'accord? Ouais. Donc, tu as 19 ans, c'est ça?
8: C'est ça.
9: Et tu appelles de?
8: J'appelle de ma chambre.
9: Ouais, mais de quelle ville?
6: Ouais, ta chambre.
8: Ok, j'appelle de Versailles.
9: Versailles, voilà.
6: Okay. 101.9
9: FM.
10: Vous que tu es chaude.
8: Oui, je suis chaude, j'ai un doigt dans la chatte.
9: Non, je suis...
6: Ouais, attends. Tout à l'heure, tu vas être vachement chaude, ouais. Tu as dégagé.
9: Ouais, puis c'est okay. Un débat sur la poésie, donc tu dis que tu mets un doigt dans ton sexe féminin.
8: D'accord.
9: Voilà.
6: Ouais, ben, toi, Pildor, tu... Tu commences à t'écraser, d'accord? Alors, le deuxième débat se portera sur les poésies,
3: ouais,
6: les poèmes, ouais. Et n'ayez crainte... Il y en a quand même 4 après qui seront à lire.
7: Ah non.
3: Eh ben, quand même, hein.
7: Tu nous feras des poèmes après.
8: Tu raccroches pas.
6: Ceux que ça plaît pas, ça sera le même prix.
8: Moi je raccroche.
6: Si t'es pas contente, toi tu vas te faire foutre. D'accord, tu vas pas commencer à me casser les couilles. Ok. C'est bien. Bien compris.
8: Oui.
7: C'est bien compris.
6: Hein? Alors, comment doit être réalisé un poème? On va demander ça ben, à la chaude, là, comme elle a un doigt dans la chatte.
8: Comment je l'ai retiré? Mais oui, c'est quoi la question? Comment est-ce qu'on doit réaliser un poème?
6: Non, c'est comment qu'on encule ta sœur?
8: Bravo, là. Oui, donc répète ta question, s'il te plaît.
6: Bon, elle, tu me la prends
8: attends,
6: au standard.
8: Attends, j'ai envie de répondre.
6: Alors, tu réponds tout de suite.
8: Alors c'est quoi la question?
6: Non bah allez hop, on va demander à Verlaine. Verlaine.
7: Comment doit-on réaliser un poème?
6: Ouais.
7: Bah, je pense le plus simplement du monde, avec des phrases, des mots, des virgules, des points à la ligne, et surtout un point final.
6: Voilà, point final à la ligne, c'est
7: un
6: ça
7: point final, et tout à fait.
6: Ok.
7: Je pense.
6: Puis celle du Sud.
8: Ouais, il faut compter les pieds pour faire des vers. Donc c'est soit douce, tu fais des alexandrins, soit moins, soit plus. Mais ouais, tu fais des rimes, tu fais des jolis mots, des jolies phrases qui vont ensemble.
6: Ok.
8: Voilà.
6: Petit nénuphar.
8: Bah oui, donc tu dois faire des tercets, des vers, faut que ça rime, etc. Faut que ça ait du son, de la tonalité.
6: Bon, c'est quoi, là, ce bordel, là?
8: C'est que tu m'as dit de faire, parce que je répète pas. Hein.
11: Non, on va glisser, Manu, y'a pas de problème.
6: Non mais c'est bon là, Rigo. On travaille.
11: Ouais. Gérard,
12: non mais c'est un auditeur.
9: J'ai un super service à te demander, ça va te faire chier, mais faut que j'aille faire pipi.
6: Bah tu vois. Non mais attends Manu.
9: Avant de sortir, je te demande l'autorisation.
6: Mais Manu, tu veux pas que j'aille te la tenir?
9: Non, ça va, mais je te demande si je peux y aller, quoi.
6: Ah, il bah tu te démerdes, tu te mailles.
9: Bah merci Gérard, hein, je reviens. Hein.
8: Je te lave les mains.
6: Alors, petit nénuphar.
8: Bah je t'ai répondu, tu vois, tu m'as pas écouté.
7: Comme d'hab.
6: Non mais c'est pas de ma faute. Donc, vas-y.
8: Donc, il faut que les phrases aient de la tonalité, de l'expression, etc.
6: D'accord. String en fleurs.
7: Bah écoute, moi je dis qu'il faut trois choses que je suis pas sûr que t'aies. C'est l'art de conjuguer, le sens de l'orthographe et quand même un minimum de syntaxe.
6: Non, mais de manière,
7: Si, quand même.
6: Non, t'as
7: pas... N'importe quoi, ça donne « je voudrais te dire je t'aime » et puis bon, ça craint, quoi.
6: Non, mais de toute manière, il y a pas spécialement. Je veux te dire, je t'aime. Ça, c'est mes trucs à moi. Ça, c'est.
7: Ouais, il faut de la syntaxe. Toi, tu mets de la syntaxe dans tes poèmes. T'en mets un maximum.
6: Mm-hmm.
8: Du son.
7: Non, il en faut. Il faut de la syntaxe. Il faut aussi de la conjugaison. Il faut du Becherel, du bled, tout ça.
13: Tu pétais les rimes aussi. Hein.
7: Voilà, ouais.
6: Non, mais attendez. On accueille qui là maintenant?
9: Attends, pas encore. Non. Je vais la rappeler parce que j'ai besoin d'une ligne.
6: Faut
9: que
6: tu vires la chaude et puis tu prends la ligne.
7: Rappelle-toi quel secret. Là.
6: Ouais, voilà, le bulldog secret, tu vois, tout le monde le veut. Et ouais. Apparemment, il y en a un qui s'appelle Arnett ou Tony.
9: Non.
6: Ah, non.
8: Ouais.
6: Alors donc, comment doit être réalisé un poème? Bon, ben, de toute manière, c'est avec des rimes.
8: J'ai pas répondu.
6: Non, mais toi, tu vas te faire foutre.
8: Gérard, s'il te plaît.
7: Pablo.
8: Mais non.
6: Mais je t'ai dit, de toute manière, je veux pas t'entendre, toi.
13: C'est samedi, je suis sûr.
8: Mais je vais te dire comment je réalise mes chers poèmes.
6: Ah, vas-y.
8: Eh bien, moi, j'aime deux doigts de sensualité avec un tiers de whisky et un tiers de Gérard.
6: Ouais, alors, tu vois, Fildar.
8: Gérard a dû dire ça.
6: Fildar,
8: hein.
6: Fildar. Quoi? Fildar.
9: Quoi?
6: On travaille.
8: Laisse-le pisser un peu.
7: Ouais, Benjamin.
9: Je m'amuse pas, je fais de la Game Boy.
6: Oh, putain, l'autre, au lieu de travailler, il est en train de faire de la Game Boy.
7: Non, mais il est cool,
6: plein.
7: Est cool.
6: Non, mais...
7: Il est cool.
8: Ouais, il est cool, Fildar.
7: Il est cool, Fildar.
6: Donc, bah apparemment, comme il a pas l'air de vouloir travailler au standard, c'est...
7: Ah, mais il est cool.
6: Alors, peut-on utiliser un poème pour séduire? On va demander à String en fleurs.
7: String à fleurs, c'est pas
6: ça. À moins qu'il y ait une question minutale sur la première question, Rigaud, non?
11: Il te demande, alors attends, de Turpentine, est-ce que tu comptes tes pieds pour faire un poème? Laisse-le, Gérard, il répond à la question.
6: Donc, tu me disais...
11: Est-ce que tu comptes tes pieds quand t'écris un poème?
6: Non.
11: Et
6: non, pas du tout.
11: Et tu comptes tes vers?
6: Non plus.
11: Mais non, ils picolent, les vers.
8: Vers du cul.
6: Les vers du cul, toi, tu l'affirmes un peu. Donc, string en pleurs.
7: Ouais, bah écoute, ouais, tu peux draguer, c'est clair, ça aide à draguer, les poèmes. Moi, je me souviens, l'autre fois, j'ai branché une nana, je lui ai cité un poème, c'était un truc du genre, je sais pas, viens la cochonne, que je te ramone, avec mon gros dard, je vais t'éclater ta boîte à Suchard. Et direct, j'ai réussi à la serrer, direct.
6: Et t'as pu trouver quelqu'un comme ça?
7: Ah, j'ai pu trouver plein, ça marche à chaque fois. Ça marche à chaque fois, tu leur fais 2-3 rimes et c'est bon, hein, pas mal.
6: Ouais, mais je pense pas à mon
7: avis. Bah écoute, toi t'as fait pareil, t'as bien conquis des dizaines et des dizaines de femmes grâce à tes poèmes.
8: Conquérir.
6: Non, je pense qu'à mon avis, là tu te trompes, vraiment tu te trompes.
7: Bah reconnais que tes poèmes ont quand même fait ta gloire.
6: Ah mais attends, mais moi ce que je lis à l'antenne, ce que je lis à l'antenne, ça c'est différent. Hein.
7: Mais ça attire pas les femmes?
6: La chaude, tu t'écrases un peu.
8: Mais tu m'as touché, moi.
6: Non, mais toi, tu vas t'écraser parce que tu m'énerves.
9: Ah, t'as touché où, la chaude?
8: Oh, loin.
6: Donc, on accueille?
9: On accueille Santa Belgica, il nous appelle de Belgique. Et voilà, il est cool. T'as quel âge, Santa Belgica?
14: J'ai 23 ans.
9: Voilà.
8: Salut, Santa Belgica. Salut, toi.
14: Salut,
6: Belge. Donc, petit nénuphar. Putain! C'est quoi cette merde là?
9: Calmez-vous les auditeurs, merde.
8: N'oubliez pas.
9: C'est bon quoi.
8: Encule ton cul. Non.
9: On se dépêche. Gérard, vas-y, continue le débat. Je vais essayer.
6: Encule ton cul, toi, la salope, là, tu as fermé ta gueule pour de bon.
9: C'est la chaude.
6: Hein, la chaude? C'est un conseil que je te donne avant que... Allez, dégage.
7: T'es pas très poli.
6: Bonne nuit.
7: T'es pas très poli.
6: Pour la chaude.
12: Il est monté sur moi.
7: Quel bordel dans ce débat.
12: Donc, petit dénicheur.
6: Ouais.
12: Donc, c'est quoi la question?
6: Alors...
7: Peut-on séduire avec un poème?
6: Peut-on utiliser un poème pour séduire? Manu, fais gaffe.
9: Tu te calmes, Manu. Hein.
12: Bah, j'en sais rien parce que... Donc, un mec m'a séduite avec un poème.
7: Ah.
12: Pour l'instant. Ah. Là,
7: ah mais je sais pas.
12: Ah bah ils s'en foutent, là, ils sont déjà partis.
9: Attends, c'est quoi ça, Gérard?
11: Ça vient d'où, ça?
6: Non, mais Fildar, quand tu feras bien ton boulot.
7: Qu'est-ce qui se passe?
6: Ouais, Fildar, ouais, bravo, bravo. Oh,
9: merde.
6: Qu'est-ce que ça fait? Non, tu l'auras pas.
9: Mais c'est quoi? Je sais même pas ce que c'est, j'aurai quoi?
6: Tu l'auras pas, parce que tu vas te mettre
9: un MD.
6: Ouais, c'est un petit truc MDGG insert. Donc, niette.
9: C'est
7: qui?
9: C'est un remix en exclusif que je voulais pas te dire parce que c'était une surprise.
6: C'est qui?
7: C'est Verlaine.
6: Ouais, Verlaine.
7: Ouais, moi je pense quand même qu'on peut, pour répondre, pour revenir un peu dans le débat, là, je pense qu'on peut répondre à la question quand même parce que t'as réussi à séduire la grosse Sandy avec tes poèmes.
6: Verlaine, tu restes poli parce que la grosse Sandy a ton merde.
7: Oui, c'est vrai, pardon, mais c'est comme toi, c'est parce que tu l'appelles comme ça toi, donc je pensais qu'on pouvait l'appeler comme ça. Quoi.
6: Non, mais attends, moi je lui dis ce que je veux. Hein, donc.
7: Veux, c'est vrai. Ben, voilà quoi.
6: Avec bon, alors dans ces cas-là, comme vous faites les cons, eh ben on arrête.
7: Oh non, on arrête pas. Oh non.
6: On arrête.
7: Non,
11: j'ai dit pas ça là. Sur l'IRC, on a dépassé les 5582,4. On commence à arriver vers notre record, alors j'aimerais bien que le débat se passe calmement.
6: Non, mais moi dans ces cas-là, je voudrais bien que les gens. Je voudrais bien que Fildar fasse bien son boulot avant qu'ils se prennent des claques.
12: Allô?
7: Hein? Gérard? Oui, allô, fin de bonsoir.
6: C'est qui?
7: Oui, t'es au standard, tu veux parler de quoi?
9: Putain, mais qu'est-ce que c'est que ça, Phil?
7: Tu veux parler au doc ou équipe pas?
9: Bon, et Gérard?
6: Fildar!
9: Bah, moi j'attends, hein. J'attends que tu fasses ton débat, moi je peux rien faire sans toi. Hein. Ouais, c'est bon. Je peux rien faire sans toi, Gérard.
6: Non, mais
9: bon,
6: pour l'instant.
11: Bon, Gérard, pour en venir au débat, il y a Turpentine qui te demande si t'as séduit Sandy grâce à tes poèmes.
6: Ça,
11: c'est une bonne question.
6: Ça, c'est une question que tout le monde voudrait savoir.
7: Alors, moi, je m'en fous personnellement. Les animaux.
6: Comment?
7: Est-ce que ça attire les animaux, les poèmes?
6: Bah, est-ce que ça attire ta connerie?
12: Ah, t'es drôle.
7: Gérard? Donc,
6: on va demander un petit nénuphar.
12: Oui.
6: Ah ben non, t'avais déjà répondu.
12: Oui, j'avais
6: répondu,
12: mais tu ne m'as pas écouté une fois de plus.
6: Bon, alors vas-y, dis.
12: Ben non, c'est bon, j'ai répété, hein, c'est bon. Mm-hmm. Ben, le temps, c'est un autre. Hein.
6: Donc, on va demander à Pucelle de Nuit.
12: Pucelle du Sud.
11: Gérard, on me repose la question sur IRC. On me redemande si Sandy...
9: Ah, on me la redemande pas.
6: Non. Attends, Manu, s'il te plaît, c'est pas toi qui commande, c'est Rigo, toi, non, tu fais l'aria et tu t'es...
9: Elle va venir plus tard, la question.
7: Si t'as la grosse...
11: Non, je la garde pour plus tard.
6: La grosse, ça t'emmerde, toi, connard.
11: Il m'a dit que...
7: Elle va venir plus tard,
11: s'il vous plaît.
9: Fildar, s'il te plaît.
12: Tu peux répondre?
11: On reprend le débat, là, t'as un nouvel auditeur, en plus.
6: Alors, on a Santa Belgica et Potiron du sexe.
7: Ouais, salut, Coco.
6: Oh!
12: Salut, Potiron.
7: Salut, Potiron. Allô, Coco?
6: Potiron, tu réponds comme il faut!
7: Ouais, bonjour. Salut, ça va?
6: Oh là là là! Oh putain! Et c'est quoi là, ces auditeurs que tu me prends, toi?
7: Mais qu'est-ce qui t'arrive là?
6: Attends.
9: Attends, Gérard, j'ai rappelé un mec de Belgique parce que tu voulais des Belges dans le débat. Donc
11: plus,
9: moi je rappelle
11: en plus,
9: des Belges.
11: C'est quelqu'un de l'internet et en tu plus... l'as toujours pas fait participer, c'est Santa Belgica. Il a toujours pas répondu à ta question.
9: C'est un Belge, il attend. Hein.
6: Donc. Alors celle qui est plus celle du sud là, tu vas fermer ta gueule un peu.
12: Moi,
9: non mais elle dit rien, vas-y, réponds Santa Belgica.
13: Alors bon, je veux savoir si ça... En fait je suis poète à mi-temps en Belgique, hein. Je veux savoir si je la reconnais mes œuvres.
6: Non.
13: Non mais je peux lire un poème peut-être.
6: Non.
13: Oh mais tant pis quand même. Une
6: petite
13: est née le jour où nous nous sommes rencontrés. Et cette mélodie.
6: Sa gueule à lui.
13: Elle sera toute notre vie.
12: C'est beau.
7: Vas-y, gros.
9: Voilà, c'est
6: putain,
9: fait.
6: Mais c'est pas vrai, hein.
7: C'est génial, quand même. Hein.
12: Je vais me coucher.
6: Deuxième débat, vous avez une putain de merde encore.
11: Il était bon, son poème. Il était bon, son poème.
7: Plus tard, tu pourrais faire correctement ton travail.
6: Putain, mais c'est pas vrai, hein.
11: Gérard, il était beau, son poème.
12: Tu pourrais écouter.
13: Ah. Ça m'a pris 3 jours pour faire ce poème.
7: C'est pas
6: puis celle de puis celle du Sud.
12: Oui, Gérard. Moi, on me séduit pas avec des poèmes. Mais avec des billets, avec des carottes râpées, des clés de douze, des choses comme ça.
6: Mmh. Verlaine.
7: Oui, ben moi je pense que je suis d'accord avec Pucelle du Sud.
6: Mm-hmm. Non mais tu es précise.
7: Bah c'est-à-dire que on peut effectivement ou on ne peut pas quoi. Maintenant c'est chacun un peu pour soi.
12: Et pour Amar, tu fais quoi?
6: Non, il y a pas de marque.
7: Pour, c'est-à-dire que, par exemple, pour quelque chose comme Orangina ou Coca-Cola.
6: Bon, alors,
11: pas de marque.
6: Bon, Pierre Laine, au revoir.
11: Pour en revenir à ma question de tout à l'heure, donc sur IRC, on te demandait si Sandy avait été charmé par tes poèmes.
15: Debout, espèce de filiaste. Tu vois pas que les autres.
9: Dédicace.
15: Allez, debout.
6: T'es vraiment un bâtard, toi, là-bas.
9: Quoi? Dédicace.
6: T'es vraiment un fumier.
9: Tu nous le demandes à chaque fois.
6: Ouais, mais attends,
15: debout, espèce de filiaste.
6: On va l'appeler.
9: Bon, bah, justement, on accueille Poupou le Mystère.
16: Oui, salut, bon. Poupoule. Salut, le sanglier.
12: Salut.
15: C'est toi, la France, debout, espèce de filiaste. Tu vois pas que les autres s'amusent là? Allez, debout.
12: Allez,
15: debout,
12: Poupoule.
15: Viens avec nous.
6: Ah, ça y est,
9: ça y est.
6: Bon alors Poupou de Mystère.
17: Oui, bonjour Gérard.
6: Bon, t'es là?
17: Ouais, je suis là, t'inquiète
16: pas. T'es bonne, bonsoir.
6: Bon, ouais, donc
7: t'es bonne.
16: Bonsoir.
6: Bon, Poupou, t'as bien vu que c'était pour toi?
17: Ouais, bah j'ai bien vu, ouais.
16: Ouais, c'est bon, t'inquiète
17: pas, j'ai bien écouté la musique hein.
6: Donc alors, maintenant, comme tout le monde sur IRC me demande si je t'ai séduit avec mes poèmes, donc est-ce que tu peux répondre à la question IRC?
11: En sachant que c'est Poule Mystère.
6: Voilà, en sachant que c'est Poule Mystère comme Rigaudi.
9: Il y a trop de mystères dans
17: ce poule grosse.
6: Non, non, mais vous la laissez répondre, d'accord, maintenant?
17: Je pense qu'en effet, tu m'as suivi.
9: Oh, tu peux faire moins de bruit, s'il te plaît, joue, là.
6: Gérard, avec le tape pas, le tape pas.
17: Ah, mais Gérard, si tu m'écoutes pas, c'est pas...
9: Mais non, il t'écoute pas, là, il est en train de taper Filda.
17: Il
16: fait la main, c'est un poème de quel siècle?
9: Bon, Gérard, vas-y. Maîtrise quelque chose, là, au lieu de taper Filda, reprends.
6: Je t'écoute.
9: Il y a Poupou le Mystère qui te parlait, tu l'as même pas écouté du coup.
6: Donc alors vas-y.
7: Moi j'ai fait un poème sur le pont de l'Alma.
6: Bon, ta gueule à toi sur le pont de l'Alma.
17: Non, mais ça, en plus ça rien à voir.
16: Oh Mercedes.
6: Oh là là, putain. Mais bah, balance-moi un disque.
9: Bah non,
6: mais non, j'ai pas un disque.
17: Non, non.
16: Toi, pilier le pont de l'Alma que j'aime tant. Toi, au pied. Au pont de l'Alma, non, je
6: vais faire un
16: disque. C'est incroyable. Oh oui, mais
6: bah alors, tu le prends, tu l'emmènes dans ton bureau, tu lui donnes plus.
9: Ah, d'accord.
6: Tu l'emmènes dans ton bureau, tu vas jouer avec.
16: Quand je m'éclate dans un pylône.
6: Bon, alors, attendez. Oh, maintenant.
17: C'est combien, Game Boy?
16: Oh oui, Sandy, je jouis. Oh oui.
6: Alors, on va garder. Poupou le Mystère.
17: Oui, je suis là.
6: Donc, tu restes.
17: Ok.
6: Potiron du sexe.
16: Ouais.
6: Toi, tu vas te calmer ou sinon tu vas dégager.
16: D'accord.
17: Pringateur.
6: Puis celle du sud.
17: Oui.
6: On va te garder.
17: C'est gentil.
9: Attends, c'est moi qui décide.
6: Attends, c'est toi qui décide, c'est moi qui commande, d'accord?
16: Ouais, d'accord.
6: Ok.
9: Ok.
16: Et moi, je
6: vais correctement.
9: Ok.
6: Donc, Manu, oui. tu me balances le disque
9: tout de suite?
6: Ah, bah oui. Il est 2h18, vous allez réfléchir à la troisième question.
16: Déjà?
6: Quels sont, pour vous, les poèmes les plus beaux? Et on répondra avec Poupou le Mystère à la question IRC depuis tout à l'heure qu'on nous demande comment j'ai fait.
11: Non, mais ils s'en foutent maintenant. Ils m'ont dit finalement, ils s'en foutent. Ils veulent pas que tu répondes, ils vont s'en aller si tu réponds alors.
6: Non, mais on va leur répondre avec Poupou le Mystère.
11: Bon,
6: et
11: on va perdre des gens, Gérard, on va perdre des gens.
6: Eh ben, si dans ce cas-là, on va s'écouter quoi?
9: On va s'écouter, attends que je te dise pas de conneries.
6: Okay.
9: Je me mets. Quoi? Je
6: me mets un doigt dans le cul, non?
9: Non, c'est pas ça.
6: Ou bouge la grosse.
9: Non.
6: Mais quand
9: mets un carton dans les fesses parce que
6: mais
9: je ne suis pas essuyé.
6: Mais quand est-ce qu'on va l'avoir en CD bouge la grosse?
9: Ah bah ça je sais pas. Faudra voir si tes débats sont bien.
6: Ouais, mais faudrait
9: quand même un petit cadeau.
6: Faudrait qu'on l'aille en entier. C'est une bonne radio.
11: Par rapport à l'IRC, vite fait, je voulais juste te dire qu'on a dépassé les 4500 quand même, ce qui est un record, même si ça fait pas encore 4900. On est 4623 et je voulais saluer quelques personnes. Spoutnik, Eason, Cédric, Yankee, Ice-T, Chocobo, Cédric et les autres quoi.
6: Allez, faites-moi plaisir. Aujourd'hui, on est le combien? On est le 3 décembre.
9: Ouais.
11: Ouais.
6: Non, le 4 décembre.
11: Ouais.
6: Allez, faites-moi plaisir. Montez-moi l'IRC.
9: L'Internet.
6: faites-moi monter l'internet à 5000 personnes. Allez, on récupère.
11: Allez, allez.
6: String en fleurs.
7: Oui, mais respect à toi, Gérard.
6: Re-salut.
7: Salut.
6: Poule, poupoule, mâche-coque, chose mystère.
15: Salut, toi, la grosse, debout, espèce de
6: fille. Hey, bouge la grosse, là, t'inquiète pas, on a une surprise.
17: Salut, Rigo, salut, Manu, et salut, Fildar.
9: Salut, même. Machin mystère.
17: Ouais, salut à tous.
6: Et puis moi, je pue de la gueule.
17: Ouais. Bah, non, je viens de te dire salut, GG, donc t'as pas entendu.
9: Ouais.
6: Non, mais moi, j'ai mal entendu ce que tu m'as dit.
9: Bon, allez, c'est pas grave, on y va.
6: C'est pas grave. Puis celle du sud, j'espère que tu t'es calmé.
17: Salut, Gérard.
6: Verlaine.
7: Oui, bon, rebonsoir, Gérard.
6: Tu t'es calmé?
7: Oui.
6: Potiron de, du sexe, salut, j'espère que t'es calmé.
7: Oui.
6: Et Santa Belgica aussi.
13: Oh, j'étais pas énervé, moi.
6: Bon,
7: ouais, alors toi, t'es calmé? Bon,
6: maintenant, on va continuer le débat. Sérieusement.
7: Je suis pas calmé, je te le dis.
6: Bon, qui est pas calmé?
7: Bah, c'est String en fleurs, tu m'as pas demandé si j'étais calmé.
6: Bon, tu t'es calmé?
7: Ouais.
6: Bon, alors maintenant, on y va. Quels sont pour vous les plus beaux quels sont pour vous les poèmes les plus beaux? On va demander ça à Santa Belgica.
13: Eh bien, un des poèmes les plus beaux qui existent est Que la lie de la mémoire, arborescence rédhibitoire. Tu le connais?
6: Comment?
13: C'est Écolalie de la mémoire, arborescence rédhibitoire. C'est un poème belge.
6: Je connais pas.
7: C'est beau en tout cas.
6: Enfin, Potiron du sexe.
7: Ouais, ben moi, le poème qui m'a le plus touché, c'était le grand classique de la charcuterie.
6: Mmh.
7: Ça, c'est un truc, ça m'a touché parce que ça parle de la marmoine poêleuse et j'aime bien. Tu aimes aussi, Gérard?
6: Non.
7: Tu connais?
6: Non, je connais pas.
7: Tu veux que je t'envoie?
6: Non, oui, tu peux l'envoyer au 143 avenue Charles de Gaulle, 92521, Neuilly-sur-Seine-Cedex.
7: Oh, quelle belle voix.
6: Donc tu peux...
7: Vous
6: pouvez...
7: vrai, Gérard.
6: Non, mais vous pouvez toujours nous écrire et puis m'envoyer des petits poèmes.
7: Ah, on peut t'écrire directement à toi?
6: Oui, ben vous mettez à l'intention de Gérard et
7: d'accord.
6: N'ayez crainte.
7: Fildar m'avait dit qu'on pouvait pas.
6: Ah bon, Fildar, depuis quand que... Attends, mais maintenant il va vous répondre. Depuis quand que les gens, ils ont plus le droit de m'écrire?
7: Ouais, c'est quoi ce bordel, là? Fildar avait dit qu'on pouvait plus. C'est pour ça qu'il a dit qu'il n'y avait pas de fan club au 143.
6: Tu réponds, tu réponds. Tu réponds aux auditeurs.
9: Faut savoir ce que tu veux, là. Tu dis que j'éteins mon micro, donc je parle pas.
7: Attends, Gérard.
6: Oui.
7: Je t'ai envoyé des chocolats, tu les as reçus ou pas?
6: Non.
7: Moi, j'ai envoyé des bonbons. Attends, mais on t'a envoyé des trucs, comment ça se fait que tu les avais gardés? Attention de Fildar pour Gérard. C'est Fildar qui les a gardés?
6: Fildar?
17: Ouais. Je t'ai envoyé.
6: C'est où?
9: C'est chez moi?
7: Avec des millionnaires. Ouais, moi, je vais envoyer des photos intimes, mais bon.
6: Qui c'est qui a envoyé des millionnaires?
7: Bah, Verlaine, j'avais envoyé pour Noël déjà les cadeaux. Attention de Fildar pour Gérard, parce que Fildar m'avait dit qu'il fallait lui envoyer à lui.
6: Ouais. Ah non, pour... mais Fildar, tu t'en fous.
7: Fildar m'a dit qu'il fallait tout lui envoyer à lui pour
6: Fildar. Ah, c'est pour ça que Fildar, c'est pour ça que t'as des nouvelles sapes.
9: Ouais. Ah, salaud.
6: Max,
13: j'avais envoyé des cotons-tiges.
17: Je t'ai envoyé des t-shirts Nike.
7: Télévision.
6: Hey,
7: t'as envoyé une voix, ça. J'avais envoyé
6: un... Tu me dis que mon courrier, lui.
7: J'avais envoyé une pochette surprise millionnaire, tu sais, avec 20 tickets de millionnaire dedans.
6: Attends, l'autre, on m'envoie des trucs.
17: Oh, ah, mais calme-toi, GG.
7: Je comprends pas. Ouais, je t'avais envoyé des chocolats, hein.
6: Attends, et l'autre, il me pique mon courrier.
7: Et du chocolat. T'as déçu. Il y avait des bons piqués au kiwi.
17: Pas ton courrier.
6: On parlera après.
7: Eh ben, Stop de Chantal Goya, il a eu.
6: Bon, alors, question Verlaine.
7: Oui, alors,
6: quels sont les...
9: Je tenais quand même à vous remercier pour les millionnaires et tout ça, les mecs, c'est cool.
6: Non, mais c'est un bâtard, lui, c'est pas grave, on va régler ça après.
11: Pour en revenir à l'IRC, il y a Fedji Dido qui te demande si t'as entendu parler de l'hypraconductivité des poèmes le soir quand il fait nuit.
6: Non. Non, j'ai pas eu l'occasion d'en entendre parler de ça.
9: Attends, je comprends pas, qu'est-ce que ça veut dire ça, Gérard?
6: Bah justement, moi non plus.
11: L'hypraconductivité, tu vois?
6: Non, je sais pas ce que c'est.
11: Bah, je t'expliquerai après. Là.
6: Oh, tu me l'expliqueras. Donc, Verlaine?
7: Oui, bah moi, bizarrement, c'est un poème à toi qui m'avait plus marqué, mais il y a longtemps, quoi.
6: Ah bah, dis.
7: Bah, je me souviens à peu près du texte, je sais pas si t'en souviendrais, c'était bien sûr Je voudrais te dire je t'aime.
6: Ouais.
7: C'était que dans un camion frigo, c'était sur un air de trompette, avec sur un cendrier, je sais pas si tu te souviens.
6: Ah bah, moi, ça c'est.
7: C'est de la merde. Gérard, c'est vrai que tu couches avec Big Bill?
6: Qui demande ça?
17: Pas moi.
6: Pucelle du Sud.
17: Oui.
6: Donc toi ?
8: Bah moi ce sont les poèmes de Yaponovitch.
18: Gérard, c'est vrai que tu couches avec Big Bill ?
16: Oh là là.
6: Puissage
16: oh
6: du Sud.
8: Ouais, moi c'est j'y crois pas quoi. Yaponovitch Raskipopov, c'est un poète russe dont les œuvres ont été traduites en français, c'est très beau.
6: Mmh.
8: C'est très dépouillé, t'as un mot par page, mais c'est très bien pensé.
18: Gérard, c'est vrai que tu couches avec Big Bill ?
6: Poupou le mystère.

0: Poupoule Mystère, t'as pas un poème pour Gérard pour le faire revenir?
1: Max, bah écoute, je vais essayer de trouver dans mes affaires et puis je vais te dire ça.
0: Vas-y, cherche bien.
2: Cherche dans ton neurone, ouais.
0: Gérard, Poupoule Mystère, elle veut te lire un poème.
3: Allô. Là moi c'est terminé.
4: Qu'est-ce qui s'est passé?
1: C'est
2: Calimero Mystère. Allô.
5: T'es là, Poupoule Mystère. Poupoule Mystère, t'es là.
1: Oui, t'es là,
5: Sandy. Vas-y, balance.
2: Allô, l'autruche.
1: Bah il m'écoute, GG ou pas?
0: Je t'écoute.
3: Les autres en attendant.
1: Donc c'était quoi déjà la question?
0: Alors doit-on?
3: Ah non, attends, ça si on entend pas le dégât.
2: Il y a une basse-cour derrière.
5: Elle suit pas, Gérard.
0: Moi, c'est simple, il est 2h40, je pense que je vais arrêter. Ça va aller plus vite. Hein.
5: Donc, que certains auditeurs se calment de temps en temps, que ça fasse pas masse et que tout le monde s'y mette. Quoi.
0: Alors, Poupoule Mystère, tu veux répondre?
1: Donc, c'est doit-on parler plus souvent des poèmes, je sais pas quoi, là?
0: Ouais, à la télé.
1: Ouais, bah, je pense qu'on devrait sans doute consacrer des reportages pour à propos des poèmes.
0: Mmh.
1: Et essayer de parler de ça, parce que c'est vrai qu'on n'en parle pas assez à la télé.
0: Mmh.
1: Et donc voilà, moi je pense qu'on devrait faire des reportages, quoi.
0: D'accord. Rigo.
6: Oui,
0: attends, excuse-moi, Poupoule Mystère, il y a une question hier.
6: Oui, on te demande combien de poèmes tu as écrit dans ta vie.
0: Alors.
2: C'est toujours le même.
0: Donc, les poèmes que j'ai écrits dans ma vie, donc à l'heure actuelle, il y en a plus de 200.
5: Ah, oh, quand même.
0: Alors...
5: 200 quoi? 200 feuilles?
0: Bravo. Non, mais attends, toi, tu éteins ton micro parce que c'est moi qui ai la feuille maintenant.
5: Bah, je te pose une question, Gérard.
0: Ouais, non, mais moi, c'est 200 poèmes que j'ai sur des feuilles. Alors, à la question, quel est votre poète? Après, vous allez... puis celle du Sud?
1: Oui.
0: Verlaine?
2: Ouais.
0: Potiron du sexe.
2: Oui.
0: Et ouais, Santa ouais. Belgica, donc n'ayez crainte, vous allez répondre à la question, je vais quand même lire un petit sondage là que j'ai.
2: D'accord.
0: Sous les yeux.
2: Ouais.
0: Y en a un par contre. Celui-là, il va être vite lu. Alors. Hop.
5: Lequel, à quel poète aimeriez-vous ressembler?
0: Merde.
5: C'est Gérard.
0: Celui-là.
6: C'est à la question, quel est votre poète préféré? Tarier.
5: Non, mais ça, voilà. J'ai déjà lu.
0: Alors,
6: On l'a déjà lu celui-là.
0: Non, non, il a lu là-haut.
6: Mais non, il a lu celui-là. Tu t'es énervé à cause de ça. Tu te rappelles même plus pourquoi tu.
0: Alors, à la question, que verriez-vous comme thème de poésie? Donc, 20% des gens sont aveugles et n'en font que d'écouter. 25% des gens verraient mieux avec des lunettes. 37% des gens ne voient pas le rapport. Et 43% des gens n'aiment pas la question. Donc des trucs comme ça, moi, c'est même plus la peine qu'on fasse des débats. Ça sert à rien d'essayer de jouer au con comme ça, Phil Dard.
6: Je vais juste voir la question d'après.
0: Donc, Pucelle du Sud.
6: Bien, elle est bien, tu vois, tu pourrais répéter la dernière question.
0: Pucelle du Sud.
1: Oui.
0: Donc pour toi.
1: C'était quoi déjà? Parce qu'on a beaucoup parlé là.
0: Alors, doit-on parler plus souvent des poèmes à la télé?
1: Oui. Non, je pense que c'est bien.
2: Ah non?
1: C'est bien que les gens ignorent que les poèmes existent. Comme ça, ils vont pas évoluer culturellement. Puis ça ne fera pas des intellectuels.
0: Mmh, mmh. Verlaine?
2: Oui, je pense qu'on amènerait une transaction translative si on parlait plus des poèmes à la télévision, ce qui permettrait de plus voir en quoi est constitué le poème, et ça revaloriserait l'ensemble du monde de la poésie.
0: Ouais. Potiron du sexe.
5: Il est parti.
0: Il est parti. Alors, Santa Belgica.
7: Mais oui, écoute Gérard, puisque je représente le public belge, il faut savoir qu'à la télévision belge, il y a énormément d'émissions de poésie. Ça passe toute la journée avec des musiques de violon, c'est un petit peu chiant.
0: D'accord. Merci, Phil Dard, de le couper quand il n'y a pas fini. C'est tout ce que tu avais à me dire? Santa Belgica.
7: Oui, et, j'ai juste dit que c'était un petit peu chiant, et c'est tout.
0: Ah d'accord.
7: Oui.
0: Parce, là, je comprends pas parce que les trois quarts du temps, ça saute. Je me demande ce qui se passe.
7: Pourquoi les poèmes sautent?
0: Non, mais la ligne saute.
7: Ah, bon. Ce sont les poèmes en ligne en octosyllabe alors.
0: Et c'est quoi ce bordel?
7: Je sais pas.
8: T'as bien vu, je touche à rien. Qu'est-ce que tu veux que je te dise? Je sais pas d'où ça vient, moi.
0: Putain, mais Léo! Ça veut dire quoi, là, ce bordel?
8: Je sais pas.
0: Putain, mais c'est pas possible, hein. Depuis quelle date existent les poèmes? On va demander à String en pleurs.
9: Toi, ta gueule!
0: Va te faire enculer, connard!
2: Oh là là, ça dégénère. Ouais, Gérard.
0: String en pleurs.
2: Ouais, bah écoute, les poèmes, je pense que ça remonte à l'aube des temps. Hein.
0: Bah, tu peux préciser?
2: Bah, je sais pas, l'Antiquité, la Renaissance, le Moyen-Âge, la Grèce antique, tout ça.
0: Mmh.
2: Tout ça, il y avait déjà les plus grands poètes à cette époque-là.

0: Parce qu'on n'a pas entendu, on n'a pas entendu que t'arrives, heureusement d'ailleurs, pour avoir des grands poètes quand même.
1: Non mais attends, mais moi je les appelle sur l'antenne de Fun Radio depuis 93.
0: Non mais je sais, mais heureusement qu'on n'a pas attendu et qu'il y avait des Platons et des Dioscures et tout ça avant toi, parce que voilà quoi.
1: Ah, attends, Marc. Si ça te plaît pas ce que je fais comme poème. Écoute-moi. Si ça te plaît pas, dans ces cas-là, tu changes de radio, c'est tout, ça va plus vite. Hein.
0: Mais si, Gérard, je te dis que t'es le digne représentant de la lignée des pédagogues, c'est plutôt un compliment, je veux dire, arrête.
1: Bon, coucou le mystère.
2: Bah écoute, moi, ce que je peux te dire, c'est que les poèmes existent déjà depuis Jésus-Christ.
1: Ah bah depuis 1900, hein, ok.
2: Non, même avant 1900.
1: Ah bon?
2: Parce que Jésus-Christ, il est né avant 1900.
1: Ouais.
2: Donc,
1: Et moi, je suis né après, je suis bien né avant Jésus-Christ.
2: Ouais, mais toi, t'es pas Jésus-Christ.
1: Non, mais je suis qui?
3: Je le suis, mais en fait, ça y est, depuis que Jésus écrit.
1: Oh, on se tait derrière, on la laisse parler. Donc tu disais, toi?
2: Ouais, donc je pense que les poèmes ont été créés à l'époque de Jésus-Christ.
1: Et alors, moi, je suis bien né avant Jésus-Christ.
2: Non, tu comprends pas ce que je veux te dire. Mais
1: non, mais de toute manière, je comprends pas le français.
4: Ah bon? Tiens, bah, si c'est toi qui le dis, alors, tu le reconnais, eh ben.
1: Puis celle du Sud.
5: Ouais. Bah, les poèmes, ça date depuis que les gens écrivent.
1: Mmh.
5: Parce qu'ils ont commencé par ça, en fait.
1: Donc, d'accord.
5: Ils ont commencé par l'écriture cunéiforme et ils ont fait des poèmes tout de suite pour séduire leur belle pour les sodomiser.
1: Ouais, ben, bah, de toute manière, on n'a pas besoin de séduire sa belle pour la sodomiser, comme tu dis si
5: mais
1: bien.
5: À l'époque, si.
1: Ouais, ben, peut-être. Mais je pense pas, à mon avis. Verlaine?
6: Oui, ben, moi, je pense que les poèmes existent depuis très très longtemps, quand même. Je sais pas exactement depuis quand. Par contre, il est sûr que la poésie, elle est apparue il y a 3 ou 4 ans, avec toi, d'une cabine téléphonique à Suresnes. La vraie poésie, la pure.
1: Bah, disons, ça m'est venu comme ça d'en faire, et puis maintenant ça m'empêche pas de continuer de les faire.
6: Bon,
1: c'est sûr qu'au début, tout le monde me disait bon ben que j'en refasse. Bon, c'est tout le monde, même Max m'a demandé à ce que j'en refasse.
6: Oui, vas-y, continue, je t'écoute.
1: Donc, bah là, il y en a 4 pour ce soir, donc on va pas faire
4: peut-être en faire un, non?
6: Je le sais bien. Et d'ailleurs, Gérard, si je pouvais me permettre, moi j'en ai fait un petit, j'aimerais bien que tu l'écoutes à la fin avec les tiens, pour me dire ce que t'en penses plus tard.
1: Non, mais de toute manière, tu vas lire le tien, toi, en premier.
6: D'accord.
1: Et moi, je lirai les 4 miens.
6: Maintenant, bon, bah écoute, je vais te le lire maintenant.
1: Bah vas-y, fais-en un tout de suite. Alors
4: les gens de l'IRC, ils veulent pas t'entendre.
6: Écoute, c'est sur Sandy. Alors, Sandy, j'aimerais te dire, I love you sur un briquet. Sandy, j'aimerais te dire I love you sur un porte-avions. Sandy, j'aimerais te dire I love you dans un sous-marin. Ah. Sandy, j'aimerais te dire I love you sur une blouse blanche. Sandy, j'aimerais te dire I love you quand tu es en majorette. Sandy, j'aimerais te dire I love you sur un tétard. Sandy, j'aimerais te dire I love you sous une torpille. Sandy, j'aimerais te dire I love you quand je t'offre une souris. Sandy, j'aimerais te dire I love you sur un
1: uniforme.
6: Sandy.
4: Ah, c'est comme ça.
1: Enfin!
6: Sandy, je voudrais te dire je t'aime dans un camion frigo. Sandy, je voudrais te dire I love you quand on fait les vendanges.
1: Arrête!
6: Sandy, je voudrais te dire je t'aime sur la mer d'accordion.
1: Gérard!
6: Je voudrais te dire je t'aime sur la moissonneuse batteuse. Sandy, je voudrais te dire je t'aime sur un air de trompette. Sandy, je voudrais te dire je t'aime avec une sucette. Sandy, je voudrais te dire je t'aime sur un cendrier. Sandy, je voudrais te dire je t'aime sur une carte routière. Sandy, je voudrais te dire je t'aime sur un filtre à café. Oh oui, Sandy,
4: arrête,
6: je voudrais te dire je t'aime sur une
4: lèvre.
6: Sandy, je voudrais te dire je t'aime sur une boîte de thon. Sandy, je voudrais te dire je t'aime quand je mange de l'ail. Sandy, je voudrais te dire je t'aime quand on mange des cartes.
4: Ah bah voilà, tu l'as trouvé.
6: À la ligne.
4: Non, mais... Alors, il est où?
6: Pourquoi tu viens chez moi après, Gérard?
5: C'est vachement bien.
4: Bon, Gérard, tu fais quoi là? Oh.
6: Alors?
4: Tu l'as coupé.
1: T'es vraiment un bâtard, quoi.
2: Ah, mais ils sont très beaux, tes poèmes, hein.
6: Eh, tu viens chez moi après, Gérard.
1: Ta gueule, toi, va te faire foutre. Donc, de toute manière, on va pas continuer, va s'arrêter.
6: Tu viens chez moi après, Gérard.
1: Va te faire foutre, toi.
4: Vas-y, enchaîne, Gérard.
1: Non, mais de toute manière, on arrête, là.
2: Oh non.
4: Continue,
7: écoute,
4: là.
7: Je n'ai pas attendu tout ce temps pour rien.
1: Verlaine, tu me le gères.
4: Allez, je te fais une petite surprise pour les 10 dernières minutes. J'accueille Couscous à la place de Potiron du sexe.
8: Bonsoir Gérard.
1: Salut Couscous.
8: Bonsoir à tous.
2: Salut Couscous.
8: Bonsoir.
1: Mais alors Couscous, depuis quelle date existent les poèmes?
8: Moi je pense que ça existe depuis que les poètes existaient, disons, dans les années 1900.
1: Ah bah 1900 c'est la date que j'ai dit.
0: Après Jésus-Christ.
1: Bon Verlaine, tu fermes ta gueule.
0: Si il crie, c'est à cause des clous.
9: Allô, c'est bon Gérard, rentre chez toi.
8: Allô, c'est Couscous là.
1: Ouais, Couscous.
8: Non, ouais, qu'est-ce qui se passe? Allô, c'est Merguez.
1: Putain, Fulgar,
10: pour revenir au débat sur l'IRC, il y a Delight qui te demande si, comme lui, tu es fan du poète grec Sergueï Boubka.
1: Je connais pas. Pourtant, il a écrit de super trucs.
2: Ouais. Génial.
10: Il décrit des
1: gros avec un grand stylo. Donc, il est 2h48, 2h49. Oh, ça y est.
2: Oui.
1: Oh là là.
11: Allô, qu'est-ce qui se passe? Allô, c'est quoi ce bordel? Allô?
12: Oui, allô, fin de bonsoir, t'es au standard.
11: Ouais, bonsoir.
10: Bon, Gérard, pour continuer le débat, vu qu'apparemment tu ne veux pas continuer, moi j'ai des questions à te poser. Il y a Izen sur l'IRC qui te demande lequel de tes poèmes aimes-tu le plus?
4: Ah, c'est une bonne question, ça.
1: Mais ça, justement, je ne l'ai pas là et j'en ai fait 4 nouveaux pour éviter de changer. Donc, je vais en faire un et puis après, je pense qu'on va se mettre. Disque.
4: On se met pas de disque.
13: La conclusion.
4: Bah non.
1: Bah on fera la conclusion.
4: On finit dans 10 minutes, donc.
1: On fera la.
4: On se met pas de disque.
1: On fera une conclusion, donc. Donc alors.
10: T'as pas répondu, Gérard. En fait, c'est lequel de tes poèmes que t'aimes le plus?
1: Le mieux que j'aime, c'est. Je voudrais te dire Hello View, mais tu écoutes ton Whatman. C'est celui-là qui me touche le plus et que tout le monde a apprécié.
4: Moi, je sais, si je peux me permettre, Gérard, j'étais pas encore ici, mais je t'écoutais déjà. Et il y en avait un où je me souviens que d'une phrase, en fait, mais ça faisait j'aimerais te tenir la main sur le dos d'une vache.
1: Non.
4: Et je pense que dans ce poème-là, il m'avait captivé.
1: Non, je vais te dire une chose que là, tu...
4: Non,
1: tu
4: vois, je déconne, je m'en souviens.
1: Non, mais attends, Manu, là, j'ai jamais été dire ce que tu viens d'annoncer, là. Tu peux redire la phrase?
4: J'aimerais te tenir la main sur le dos d'une vache.
1: Non.
4: Ah si,
1: non.
4: Je suis témoin.
1: Non. Alors là, je peux te dire une chose que j'ai jamais été lire ça à l'antenne.
4: Bon, c'est pas grave.
1: C'était dans un poème.
4: C'est pas grave.
1: Mais attends,
4: il y a un nouvel auditeur à la place de Verlaine que t'as viré, on a son copain Rambo.
1: Non, mais c'est pas la peine de me dire, c'est la conclusion.
12: Salut Rambo. Voilà.
1: Donc alors, on va... Je vais
12: allô, vous... on m'entend? Salut Rambo.
11: Allô?
12: Oui, c'est
11: Rambo, là.
14: T'es bonne, Gérard.
15: Elle mesure 1 mètre pour 400 kilos.
11: C'est la Sandy.
1: Et Sandy, à ton merde. Ok,
12: ouais, voilà.
1: Alors.
16: Elle est belle.
12: Allô.
1: Bon, ça y est, pour l'instant, je veux lire les poèmes. Manu, tu mets un double son, s'il te plaît.
12: On m'entend bien, là, je suis au Vietnam, là.
16: Ouais. On t'entend.
4: Gérard, on a Rambo au Vietnam, donc tu
1: peux... J'en ai rien à foutre.
16: Moi, j'écoute, j'ai...
10: C'est un grand poème, Rambo.
1: Alors.
12: On peut me perdre, parce que je suis sur une valise satellite, hein.
1: Putain, mais il va fermer sa gueule, lui. Merci. Alors, ça s'intitule « Mon bébé ».
4: On le fait tout de suite?
1: Oui, on les fait maintenant.
12: Bon, on y va.
4: On devrait plutôt peut-être faire la conclusion, ensuite tes poèmes.
12: Ouais.
4: Non, je pense que c'est mieux. Quoi.
1: Non, je fais. Mais,
4: non, mais vraiment.
1: Non, mais c'est pas toi qui commande, c'est moi.
10: Non, comme ça, il fait les poèmes avec les auditeurs, comme ça, c'est cool.
4: Non, pas, c'était juste une suggestion, quoi.
1: Non, mais de toute manière, on va faire.
4: De toute façon, Max, il vient de me dire, Max, on fait la conclusion et après on fait les poèmes.
1: Voilà, tu vois, c'est pour ça que je te dis ça. Sinon, je te le dirais pas, on est venu me le dire.
12: Toi, tu t'écrases.
1: Ah. Hey, on est venu me le dire.
4: Tu m'éteins ton micro et tu te la fermes.
1: La conclusion.
4: Non.
1: La
4: conclusion d'abord, si.
1: Mon bébé, fais-moi l'amour.
4: Non, sérieux.
1: Putain, mais c'est Max qui commence le jeudi, d'accord?
4: Bah, tu verras avec Max après, hein. C'est toi qui vois, hein, mais bon, conclusion d'abord, quoi.
1: Conclusion. Non.
12: Bon, c'est 4 mois les 16.
1: Non mais quand vous aurez fini de commander.
4: Mais non, mais c'est pas nous.
1: Bon Rigo, tu peux me donner le nom de combien de personnes?
10: On a perdu là, si tu fais pas ta conclusion tout de suite, ils s'en vont les gens. On a perdu 1200 personnes là.
1: Non, ça j'y crois pas trop non plus là-dedans.
10: Bah tu verras.
1: Bon. Donc mon bébé. Mon bébé, fais-moi l'amour dans
4: conclusion.
1: Un camion. Manu, tu fermes ta gueule!
4: Non mais je sais pas ce que t'en penses Phil, mais moi je pense que la conclusion elle serait la bienvenue.
1: Bon alors, vous me faites chier, il y aura pas de poème ce soir, c'est tout, on fait conclusion et voilà.
4: Ok, poème d'abord, ok.
1: Non, conclusion. Conclusion, on va demander à String en pleurs, comme ça va aller plus vite.
17: Non mais, qu'est-ce qu'on fait?
1: Mais non, mais attends, c'est qui commande le jeudi, c'est moi?
4: Non, c'est moi.
1: C'est toi, tu fermes ta gueule. T'as compris? Tu fermes ta gueule.
14: Tu fermes ta gueule. C'est bon, Gérard.
1: Ok. Là, maintenant c'est moi qui commande. Alors conclusion, il n'y aura pas de poème.
17: Bah arrête, pourquoi il n'y a pas de poème?
1: Parce que c'est pas à eux de commander, c'est à moi.
4: Pourquoi il n'y aurait pas de poème?
1: Donc moi je fais les poèmes et je ferai les conclusions derrière.
4: Bah tu crois pas que ça serait peut-être plus intelligent de faire la co...
1: Non.
4: Non mais est-ce que t'as tous les auditeurs qui vont à l'antenne, ils vont pas arrêter de t'emmerder. Et après tu vas gueuler. Tu fais ta conclusion, tu fais vite, tu ne torches en 10 secondes et tu prends 5 minutes de ton temps entre 55 et l'heure pour faire tes 4 poèmes tranquilles.
1: Alors, string en fleurs.
4: Ah, c'est quand même inadmissible ça. Que ce
1: ta gueule à toi.
4: On te l'avait.
1: Ta gueule.
13: Ouais, GG.
1: String en fleurs, conclusion.
13: Oui, tu m'entends là ?
1: Oui.
13: Ok, donc je voulais te dire en conclusion que quand je suis dans ma Mercedes et que je suis à fond la caisse, je m'éclate sur un pylône et que je me fracasse la colonne. Quand il y a du verglas, non, je ne déraperai pas sous le pont de l'Alma. Voilà, c'était pour toi, Gérard.
4: Gérard, pourquoi tu vas taper Fildar tout le temps ? Il était beau son poème. Allez, à suivre, Poupou le mystère. Donc,
2: ouais,
4: le mystère.
2: Bah, moi, ce que j'ai à dire à GG, c'est que là, franchement, je suis vachement dégoûtée parce que là, les débats se passent très mal. On lui pose des questions, il répond pas correctement aux questions.
4: C'est vrai.
2: Ouais. Et là, je comprends pas, là.
4: Ouais.
1: Bon, bah, de toute manière,
2: pour moi, c'était nul.
4: Merci, au revoir. Après, c'est.
1: Attends, merci,
4: c'est
1: au revoir.
4: Bah, quoi ?
1: Attends, c'est toi qui commandes depuis quand ?
4: Non, je te pêche, allez !
17: Pourquoi tu coupes saucisson à l'ail ?
4: Celle du Sud.
1: Poupou le mystère !
4: Tu celle du Sud !
17: Saucisson à l'ail !
1: Poupou le mystère !
2: Ouais, non, mais je suis là, hein.
1: Tu restes là parce que tu me diras ce que tu penses des 4 poèmes.
2: Non, mais dépêche-toi parce que j'ai une grosse envie d'aller aux toilettes, hein.
4: Ah. C'est que ça contient. Allez, Pucelle du Sud.
2: Ouais.
1: Bon, Pucelle du Sud.
18: Bah, moi, je voudrais te faire une conclusion en faisant un poème.
1: Ouais.
18: Gérard est optimiste, rien ne lui résiste, car il a des kystes.
1: Ok,
4: merci.
1: Vienne ?
4: Non, c'est Rambo.
1: Rambo ?
19: Allô ?
4: Ouais, allô. Rambo, ouais.
19: Ouais. Vous m'entendez là ?
1: Ah,
19: ouais.
1: Tu fais ta conclusion !
20: Gérard, il est au Vietnam, attends, il y a un décalage.
19: Non, je suis au Cambodge, j'ai changé.
1: Ah. Ouais, bientôt alors, tu seras à Paris.
20: Hey, va vite ton hélico.
19: Je voulais juste dire qu'au niveau des poèmes. Bon, je te laisse parce qu'il y a des Khmer rouges.
1: Ouais, allez, dégage. Hop. Santa Belgica.
21: Oui, Gérard, un instant, parce que j'étais en pleine création. Alors. Eh bien, c'est très simple. Moi, mon père spirituel, c'est un certain G. de Suren, qui est un auteur contemporain, plutôt temporain d'ailleurs. Et je trouve qu'il était nécessaire de présenter avec le maximum de rigueur ce trésor de mots français qui est classé selon l'homophonie des syllabes toniques.
1: D'accord,
4: d'accord.
1: Ok, on a compris.
4: Ok, on a compris.
1: Hop. Couscous.
22: Ah, Gérard, il n'y a pas de problème. Mais le débat, il était pas mal. Sauf que ça gueule un petit peu trop, mais il n'y a pas de problème. Tu viens. Comme tu veux, tu viens à la maison.
1: Ok, ça. Ok, j'y pense. Toi, Manu,
22: y a pas de problème.
1: Manu, je vais t'éclater.
23: Qu'est-ce que j'ai fait ?
1: Toi aussi, je pense que tu vas faire comme Fildar.
23: J'ai rien fait.
1: Je pense que tout à l'heure, on va discuter. Hein ? Rigo, combien sur l'internet ?
20: Non, on a perdu un peu, mais on est quand même à 3000 et quelques. Attends, je demande vite fait, 3000 combien les gars? 3125, hein, c'est pas mal.
1: Ah bah, on était à 4500.
20: Bah ouais, mais je t'ai dit, hein, si tu faisais pas ta conclusion tout de suite, ils partaient, les gens ils sont partis. Hein.
1: Non mais il y en a... Bon,
4: Regarde, ben regarde, regarde. Tu vois où un son là?
24: Là tu commences à m'énerver.
4: Ça vas-y. Vas-y, écoute, vas-y.
1: Me prends pas pour un con. Ouais, c'est pareil. C'est Olivier.
4: Voilà, donc
1: bon, bah, il y aura pas de poème.
4: Il y a pas de double son là.
1: Non, non, attends, faut pas déconner.
4: Allez, il reste 3 minutes, dépêche-toi.
20: Y'a rien là.
4: Allez,
20: allez.
1: Allez, Poupou le mystère, elle est toujours là ?
23: Ouais.
1: Non, mais toi,
4: elle est là.
23: Je suis là.
1: T'es là, Poupou le mystère ?
23: Ouais.
1: Poupou le mystère ?
23: Oui, je suis là.
1: Non, c'est pas toi.
4: Mais si !
1: Non, c'est pas elle. Attends, c'est un trap. C'est un trap, ça. Attends, me fais pas chier, toi.
23: Bêche-toi, j'ai envie de faire pipi.
20: Voilà,
4: bravo.
20: Bon Gérard, il y a quand même sur IRC une conclusion de paradoxe. Il dit que les poèmes de...
4: Regarde. Non, en plus c'est lui, il a pété le standard.
20: Bon, je vais refaire ma conclusion de l'IRC de paradoxe. Conclusion, les poèmes de GG sont aussi nazes que les surprises Kinder, que le dernier top album d'André Verschuren, et que les Feux de l'amour, et que Témoin numéro 1, et que Skyrock réunis.
1: Alors là, André Verschuren, c'est pas moi. Bon Manu, ça suffit s'il te plaît. Ça suffit maintenant.
20: Non.
1: Vous faites que du boulot de naze là.
4: Tu l'as pété le truc. Il y a même plus de truc.
1: Bon, fou maintenant.
4: T'as pété le standard. Pour les émissions de demain, comment je vais faire moi à cause de toi?
1: Bah attends, tu t'en prends après lui.
4: Non, c'est toi qui as cassé le truc en baissant le truc en cassant. Putain, bah fini.
1: Bah vas-y maintenant Gérard, vas-y. Donc, si elle écoute Poupou de Mystère, c'est pour elle, les quatre qui sont dédiés. Donc, mon bébé. Mon bébé, fais-moi l'amour dans un camion. Oh. Mon bébé, fais-moi l'amour sur une voiture. Mon bébé, fais-moi l'amour dans une niche. Celui qui s'amuse avec les micros va fermer sa gueule et vite. D'accord ? Mon bébé, fais-moi l'amour sur un magnum. Mon bébé, fais-moi l'amour sur mon Godzilla. Mon bébé, fais-moi l'amour sur un Saint-Pangé. Mon bébé, fais-moi l'amour sur une toupie. Mon bébé, fais-moi l'amour quand tu as tes règles. Mon bébé, fais-moi l'amour sur un Bambi. Mon bébé, fais-moi l'amour sur une girafe. Voilà, le premier. Le deuxième.
0: Bravo.
1: Le deuxième, aimer. Alors, je voudrais dire je t'aime sur une carte orange. Je voudrais te dire je t'aime sur un trèfle. Je voudrais te dire je t'aime sur un compresseur. Je voudrais te dire je t'aime quand ça ne va pas. Je voudrais te dire je t'aime sur un livre. Je voudrais te dire je t'aime sur un cheval. Je voudrais te dire je t'aime sur une cornemuse. Je voudrais te dire je t'aime sur un dalmatien. Je voudrais te dire je t'aime sur un concombre. Je voudrais te dire je t'aime sur un corbeau. Le troisième, amour, mon amour, je voudrais te faire des caresses sur une chouette. Mon amour, je voudrais te faire des caresses sur une cigale. Mon amour, je voudrais te faire des caresses sur un cormoran. Mon amour, je voudrais te faire des caresses sur un nuage. Sur un nuage.
3: Gérard, excuse-moi, c'est quoi un cormoran ?
1: Ta gueule.
3: C'est quoi un nuage ?
1: Va te faire foutre, toi. Mon amour, je voudrais te dire je t'aime. Je voudrais te faire des caresses sur une cigogne. Mon amour, je voudrais te faire des caresses dans l'espace. Mon amour, je voudrais te faire des caresses sur un chevreuil. Mon amour, je voudrais te faire des caresses sur une chicorée. Mon amour, je voudrais te faire des caresses sur un chouka. Mon amour, je voudrais te faire des caresses sur un chromosome. Le dernier.
3: Ouais, ouais, bravo. Enfin,
1: il s'intitule Poulette.
3: Poulette.
1: Ma poulette. Poulette. Donne-moi ton amour sur. Donne-moi ton cœur sur un Minitel. Ma poulette. Donne-moi ton cœur sur une platine. Ça, je pense. En parlant de platine.
3: C'est
1: au DJ. Au DJ. Parce que. Faut dire quand même.
3: Didi.
1: Donc, ma poulette, donne-moi ton cœur sur un briquet. Ma poulette, donne-moi ton cœur sur une carotte.
3: Sur une carotte.
1: Ma poulette, donne-moi ton cœur sur un fax. Ma poulette, donne-moi ton cœur sur un radis. Ma poulette, donne-moi ton cœur sur un volcan. Oh, pardon.
3: Oh,
1: ma poulette, donne-moi ton cœur sur une assiette. Ma poulette, donne-moi ton cœur sur un livre. Et ma poulette, donne-moi ton cœur quand je te dis grenouille. Voilà, terminé, point final à la ligne. Et on se retrouve la semaine prochaine. Le thème du débat portera sur les jeux vidéo. Et c'est tout.
3: Gérard, quand tu dis donne-moi ton cœur sur un radis, tu parlais pour les jardiniers.
1: Va te faire foutre à toi, c'est pas toi que je m'adresse. Pour faire plaisir à Sandy, à moins que Rigaud, il y a peut-être question ignorée.
20: Oui, conclusion, la poésie est écrite par des vieux frustrés qui devraient se pendre pour faire un minimum d'argent. Moralité, t'en vas à la cruche à l'eau qu'à la fin Gérard nous les brise.
1: Eh ben, c'est
20: très
1: dommage.
20: Beau dicton.
1: C'est dommage parce que
20: Il y a une autre conclusion de Turpentine. Le débat n'avait ni queue ni tête comme toi.
1: Eh ben, c'est bien. Et donc.
3: Ça s'est plutôt bien passé.
1: Ouais, ben.
3: Non, mais ce que toi t'as cru, mais de l'autre côté, je peux t'assurer que c'était vraiment bien.
1: Donc maintenant, est-ce qu'on peut avoir.
3: Fildar était quand même meilleur. Vas-y, passe-la nous.
1: Poupou le mystère.
3: S'il te plaît.
5: Poupou le mystère.
1: Et Poupou le mystère.
3: Putain, Fildar.
20: C'est toi, Gérard, t'as pété le
3: standard. Non. Putain.
5: Qu'est-ce que tu fais, là?
3: Allô? Elle est où?
20: Ben.
3: On repasse là en direct. Oh là, t'avais été vraiment. Putain, mais
5: dégage,
3: c'est.
5: Dégage.
3: Mais qu'est-ce que tu fais, Gérard?
5: Viens de là.
3: Quoi, c'est bon, je pourrais être dans le coin.
5: Viens.
3: Rappelle-le en direct, s'il te plaît.
5: Attends, je veux un numéro, si tu veux.
3: Non, tu me permets.
5: Ça va, c'est pas toi.
3: Viens.
5: Ah, bon, ça, il sait même pas son numéro.
3: Oh là. Dépêche-toi, fais vite, il reste 2 minutes.
5: Oh là.
3: Hop.
5: Mais c'est long.
3: Mais t'as fait 2 fois le 0, t'as pas besoin.
5: Y'a pas besoin, oui.
3: Oh là.
5: Dégo,
3: ils
5: ont le faire.
1: Laisse-moi faire.
3: Qu'est-ce qui se passe? Bah, il arrive pas à faire son numéro de téléphone, le Gérard. Putain. J'hallucine pas,
20: alors sinon il y a direct qui dit que.
3: Commence, allez, dépêche-toi, putain.
20: Bon, on va pas lui dire parce qu'il entend même pas.
3: Si, vas-y.
20: Il y a Dylan qui dit qu'il a trouvé que Gérard avait réagi avec poésie ce soir, c'était très romantique. Merci GG pour cet intense moment d'extase littéraire. Sergueï Boubka n'aurait pas fait mieux.
3: Vas-y Manu, ouais. Vas-y, Manu. Vas-y. Allô.
23: Salut.
3: Eh, hey, faut pas le mystère. Mais j'ai rien fait.
20: Arrête Gérard, le savate pas, Gérard, arrête.
3: Mais elle est là, mais qu'est-ce que t'as fait? T'as fait la mauvaise ligne, elle est là.
23: Mais qu'est-ce qui se passe, GG?
3: Bah alors,
20: bah alors. Quoi ça sert de t'énerver, Gérard?
3: Bon, pour le mystère.
23: Oui.
3: Bah c'est moi.
20: C'est moi.
23: Allô.
3: Alors. Et alors, qu'est-ce que t'en as pensé? Bah alors.
20: Oh là là. J'ai rien touché.
3: Bon, dégage, Manu, je prends là-bas. Dégage.
20: Bah si tu veux, vas-y. Hein.
3: Casse-toi, casse-toi. Bah vas-y, fais ton malin. Vas-y, tu veux bien me faire rigoler. C'est l'autre là-bas. Donc, oh l'enculé, là. Oh la fille de pute. Gérard est parti.
20: Faut peut-être expliquer aux gens.
3: Il capte rien.
20: Il est parti. En fait, bon, on va couper ça. Bon, alors, Gérard, qu'est-ce qui s'est passé? Il lui a raccroché au nez, fil d'art? À machin mystère?
3: Bon, on recommence.
20: Allez. Bon, allez, refais le numéro, mais vite, Gérard.
3: Vite. Attends, laisse allumer la micro.
20: Allez, GG.
3: Vas-y, Gérard.
20: Ah, il est parti se planquer, tu m'étonnes.
3: Ah putain.
20: C'est occupé?
3: Ouais, maintenant ça sonne occupé, elle répondra plus.
20: Putain,
3: fil d'art.
20: Bon, sinon, moi j'ai trouvé ça bien quand même tes débats ce soir, Gérard. Franchement.
3: Ouais, moi aussi, ouais. Putain, cause de fil d'art.
20: C'est dommage qu'on ait pas pu aller plus loin dans les jeux vidéo, mais. Dans les jeux télé.
3: Putain.
20: Gérard, Gérard, reviens. Gérard,
3: il est parti.
20: Ils sont partis en courant dans le couloir. Bon, bah reviens, c'était débat, on fait quoi avec Rigo, nous? On n'a pas de micro. Les gens, ils nous écoutent. Bon, ça va, Rigo, c'était bien le Cosmic Laser cet après-midi quand même. C'était cool. C'est bien marré. Non, mais moi, je vais lire un petit peu.
3: Il n'y a plus personne là à l'antenne, là.
20: Allô, l'IRC.
3: Gérard, fais quelque chose, attends.
20: Conclusion de Simon et Kay Yankee.
3: Tu mets la chanson, j'essaie de...
20: Ma poulette chie.
3: T'as une course poursuite dans les locaux de la radio, il a failli se faire déchirer la gueule. Dégage toi.
20: Non Gérard, maintenant reste là Gérard.
3: Arrête, c'est bon.
20: Let's groove tonight.
3: Bon, finis là, on arrête là, c'est bon, on s'en fout. Tu lui demandes en antenne, on lui demande en direct. Vas-y.
20: Il compose le numéro.
3: Voilà. C'est bon. Je m'en occupe. Vas-y, va te mettre en face. Je m'en occupe.
20: Allez.
3: C'est celle-là là.
20: Vas-y Gérard.
3: Allez, on y va.
20: Bon, file.
3: Bah, vas-y, va à ta place.
20: Reprends-moi mon casque.
3: Là. Je la prends là.
20: Oh là là, t'es relou hein Gérard.
3: Mets-toi au standard Manu.
20: Allô.
23: Oui.
20: Bébé.
23: Ouais.
20: Bon, qu'est-ce que t'en as pensé?
23: Comment?
20: Qu'est-ce que t'en as pensé des quatre poèmes?
23: Bah écoute, ça m'a touché énormément. Hein.
20: Ouais, ben t'inquiète pas, tu étais encore plus touché. Parce que.
3: Putain, c'est ça,
20: t'es là?
3: Au fil d'art!
20: Putain, mais vous me faites chier, allez, au fil d'art! Hop, on.
3: Non, c'est le truc qui est levé là!
20: C'est fil d'art qui a encore fait ça!
3: Là, le truc, le potard qui est levé!
20: Bon, pour.
3: Ouais!
20: Faites la fête, la grosse! Et voilà, c'était JJ pour samedi, et on se retrouve la semaine prochaine! Radio et demain Max le Star System à 22h.
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20: Et voilà, bonsoir à tous et bonsoir à toutes. Nouveau débat, donc après 15 jours de vacances. Bon, disons 15 jours de vacances, non, parce que
6: j'ai parti dans le sud. Hein.
20: Non, non, mais il y a eu quelque chose, donc
7: ça
20: regarde personne, donc voilà. Donc au sondage, vous avez Lolo qui est là, donc qui
6: C'est Gérard. Bonsoir. Ouais, bon, ça commence bien.
20: Merci Pauline. Donc au standard Laurent. Donc bonsoir à toi Laurent.
6: Bonsoir Gérard. Baisse.
7: Merci.
20: Non mais moi je vois rien. Non mais c'est moi qui commande Valérie.
3: Ah, c'est lui qui commande. Wow. Merde Valoche. Bonsoir,
20: donc pour épauler Laurent donc vous avez Thomas.
6: Bonsoir Gérard.
20: Bonsoir. Sur le chat www.funradio.fr Valérie.
7: Bonsoir.
20: Et à l'aria. Manu.
6: Bonsoir.
20: Bonsoir.
3: Ça va GG ou quoi?
20: Ça va.
3: On va
20: se mettre un peu dans le noir Gérard. Non, un petit peu.
6: Allez.
20: C'est moi qui le fais.
6: Un peu d'intimité. Vas-y. Bon, donc là, j'explique aux gens, GG, ce que tu fais, c'est que tu vas baisser la lumière. Voilà. Tu vas réussir à lire les questions, là, ou pas?
8: Ouais, c'est bon.
6: Tant ouais, c'est bon.
8: La lumière vers moi, ça me suffira.
6: Allez.
20: Donc, ouais, on attaque ou quoi, là?
8: Si je reprenais mon casque.
6: Oh, il est de bonne humeur, il est en patate ce soir, les auditeurs, GG.
8: Donc, alors, ça on venait de s'écouter.
6: Ben, le nouveau Craig David, GG.
8: Voilà. Donc, par la suite, ben, on va sûrement en écouter d'autres. Et pour ça, on accueille, Philippe Chou, 101.9 Paris.
9: Oui, bonsoir Gérard.
8: C'est bonsoir.
9: J'appelle de la région panamienne, c'est 101.9.
8: Ben non, mais merci, je viens de l'annoncer, la fréquence. Hein.
9: D'accord.
8: Nicolas Sarkozat, 119.9, bonsoir à toi.
11: Bonsoir tout le monde, bonsoir GG, bonsoir l'équipe.
6: Bonsoir.
11: Bonsoir.
8: Lesline, 101.9, bonsoir à toi.
15: Ouais, salut Gérard.
8: Ok, Osh, 117.1. Osh, 93.
16: Bonsoir Gérard, bonsoir toute l'équipe.
8: Ouais, mais à mon avis, salut. C'est pas 107.1, c'est 101.9, d'accord?
16: Moi, je suis en 4093, hein, donc c'est Picardie, donc ça fait pas de vos
8: amants. Ouais, à mon avis, je pense que c'est plutôt 101.9, d'accord?
11: Ouais.
8: Ok.
9: D'accord. Est-ce que je peux faire un petit coucou?
8: Non.
9: D'accord.
8: Non, les coucous, il n'y en a pas, c'est tout. Voilà, terminé. Bon, alors, le débat sur la sécurité et la sécurité.
11: Ouais.
8: Donc, j'espère que tout va bien se passer du côté du net et du côté du standard dès que je demanderai à ce que quelqu'un s'en aille. Manu, on a le... Voilà, vous avez la mitraillette. Donc, première question, pensez-vous qu'il n'y ait pas assez d'insécurité dans les lieux publics ou autres? Alors je précise, les lieux publics, c'est-à-dire les RER,
11: ouais,
8: les gares,
11: mmh,
8: les écoles,
11: ouais,
8: les bureaux administratifs et tout ça.
11: Les aéroports?
8: Non, les aéroports, ça c'est après.
11: D'accord.
8: Donc, Philippe Échou.
9: Sur l'insécurité, hein?
8: Ouais.
9: Ok,
8: ouais.
9: Bah moi je trouve qu'il y a trop d'insécurité justement dans ces lieux, que comme tu disais, les aérogares.
8: Non, les aéroports, on en parle après.
9: Ok, ah, c'est une autre question.
8: Ouais, ça sera une autre question. On va vous répondre correctement aux questions et c'est tout.
9: D'accord. Je trouve que oui, il y a trop d'insécurité, mais par contre, je trouve aussi qu'il y a trop de fonctionnaires de police. Il faut savoir qu'à Paris, on est beaucoup surveillés, il y a trop de fonctionnaires de police. Et donc,
8: non mais attends, mélange pas tout, je te demande de l'insécurité.
9: Ouais, mais sur l'insécurité, ouais. Donc j'ai répondu, je pense que oui, il y a trop d'insécurité aussi.
8: Ouais, mais alors tu peux préciser le fond de ta pensée?
9: Du fait qu'il y a des jeunes sauvageons, moi étant moi-même réfugié roumain, tu vois, ce que je fais c'est pendant la semaine en fait, je tape des parkmètres, tu vois, je me fais un petit peu d'argent de poche.
8: Non mais vas-y, balance-le bien sur l'antenne comme ça. Comme ça on va avoir le CSA sur le dos.
9: Non mais
8: continue, tu crois que j'ai pas reconnu ta voix?
9: Et donc je te réponds
8: Laurent, qu'en fait, y a qui c'est qui a choisi cet auditeur?
25: C'est Pauline, mais elle est partie.
8: Ouais, ben tu donc
25: non mais attends Gérard.
8: Non mais lui je lui donc, voilà, je lui donne une chance encore.
9: Ah, c'est gentil.
8: Parce que j'ai reconnu sa voix et c'est Tony. C'est Tony.
25: Tu crois?
8: Alors,
26: oh, non.
8: Au revoir.
9: Non.
8: Là ça commence. Déjà ça commence. Hey, je vais dire une chose, c'est Pauline qui a choisi. Donc c'est déjà
25: ça, c'est Pauline.
8: Déjà c'est les mêmes. Attends, on va voir le deuxième. Déjà, lui, c'est Tony, donc c'est même plus la peine qu'il reste. Hop, bonne nuit.
27: Qui c'est?
8: C'est Tony.
27: Qui?
8: Lui, là, Philippe Échou.
15: Pas Tony et Chartier.
11: Mais non, on lui a parlé en antenne, il s'appelait Robert.
8: Ouais, c'est ça, bien sûr. Ma femme s'appelle Robert aussi, d'accord?
27: Ah ouais, t'es devenu au moins, Gégé.
8: D'accord. Nicolas Sarkozy.
11: Bah écoute, moi, à l'opposé de l'auditeur précédent, moi je pense...
8: Ouais, à la place de tu veux dire, de Philippe
11: Escou, oui.
8: Ouais, Philippe Escou, donc c'était Tony, donc ouais, à la place de Tony, ouais.
11: Mais non, il est portugais, Tony, il est pas roumain.
8: Non, mais de toute manière, j'ai bien reconnu sa voix, donc...
25: S'il te plaît, Gérard.
8: Oui.
25: À la place de Philippe Escou, on accueille Toutoun qui est avec nous.
8: Ouais. Non, mais attention. Et là, je précise...
25: C'est Toutoun, excuse-moi.
27: Attention.
8: Non, mais là, je précise bien que ça ne servira à rien de le faire changer de voix, parce que je vais les reconnaître tout de suite.
25: Écoute, fais-le parler,
28: tu verras. Mais faut arrêter déjà un truc, et en plus, c'est pas Toutoun, c'est Toutouze.
25: Oui, excuse-moi.
27: Excuse-nous, Toutouze.
11: C'est pas la même voix, là, tout de suite. Hein.
8: T'appelles d'où?
28: Bonsoir, Gérard. J'appelle de porte-monnaie.
11: C'est dans le bois, ça.
8: T'appelles d'où ta fréquence?
28: J'appelle d'une ville qui s'appelle Monet, et la fréquence est 104.3.
8: Enfin, quand même.
28: Bah oui, quand même.
8: Je te demande la fréquence, et quand je te demande pas de la ville où t'appelles.
28: D'où vient ta point, à qui c'est t'attendre?
8: Ouais. Reste poli, s'il te plaît, d'accord? Merci.
6: Tout vient à point qui sait t'attendre, c'est une enculée d'insultes.
26: Hein. GG.
8: Nicolas Sarkozy,
26: oui. Juste, on est déjà 5200 sur le net, donc.
28: Ah, mais arrête,
26: on attend.
28: ta gueule, la pétasse.
2: Voilà. Oui. Elle
1: t'emmerde. Hé, hey, la pétasse, tu sais ce qu'elle te dit, toi, espèce d'enculé, elle te dit merde.
28: Attention.
1: Alors, tu restes poli avec la personne qui est sur le net.
2: Merci, GG.
6: Oh là là. Et si je peux me permettre, je pense qu'il y a un ticket entre Valoche et GG.
2: Ça me fait bien plaisir.
1: Alors, Nicolas Sarkovec.
28: C'est pas moi, attention.
1: 1-93 ou Toutouze, un conseil que je vous donne. Ce qui se passe sur le net, c'est pas vous qui posez les questions, c'est Valérie. Et c'est moi qui réponds aux questions. Ah, donc vos
2: question,
1: insultes,
2: là.
1: Je vous emmerde.
2: GG, il y a une question. Est-il possible de combler le trou de l'insécurité sociale?
1: Non, justement, le trou de la sécurité sociale, et ça va être un débat qui sera à venir dans les prochains mois, voire dans les prochaines semaines, parce qu'il parle d'augmenter les cigarettes de 15%. Justement, on dit pas enculé, merci, et non plus.
28: C'est quand même des enculés.
1: Donc, ils vont augmenter les cigarettes de 15%, tout ça pour boucher le trou de la sécurité sociale. Ouais, si, ça a été annoncé.
6: J'ai une autre question qui vient de tomber par fax. GG, on me demande si on peut boucher ton trou à toi.
1: Non plus. On était combien, parce que j'ai pas eu le temps de noter.
2: 5250.
28: Ah, pas mal.
6: C'est bien, c'est bien pour un début.
2: Une autre question internet, tu veux? Faut-il plus de policiers ou moins de voyous pour réduire l'insécurité?
1: C'est qui pose cette question?
2: C'est Fantomas.
1: Alors, faut-il plus de policiers pour les voyous? Ben oui, hein, justement, c'est des questions qu'on va aborder là-dessus. Hein.
6: Est-ce que tu penses qu'il faudrait plus de voyous pour donc plus de policiers?
1: Non.
6: Parce que sinon, ils ont moins de taf.
1: Non. Déjà, faut bien se dire une chose, faut commencer déjà par qu'il y ait plus de policiers pour qu'il y ait moins de bordel qu'on a à l'heure actuelle.
2: Plus de policiers pour moins de voyous.
6: D'accord, voilà. Je suis d'accord avec toi, mais imagine, il y a tellement de policiers qu'il n'y a plus de voyous. Qu'est-ce qu'ils font les policiers?
1: Ben, ils se tournent les pouces, ils jouent à la belote dans les commissariats.
6: Non, ça, ils le font déjà.
10: Ils sont payés pour rien.
1: Ben oui, ils sont payés à rien foutre.
6: Et là, le trou de la sécurité.
10: Voilà.
1: Ok. Bon, donc, ça y est, on a fait le tour des questions sur le net.
2: Peut-on sécuriser des zones insécurisables?
1: Ça, il parle des aéroports, donc j'y répondrai tout à l'heure.
28: D'accord. Ça reviendra plus tard.
1: Nicolas Sarkozy.
28: Moi, je suis pour plus d'insécurité, hein, franchement.
2: Est-ce que je peux avoir de l'eau, s'il te plaît?
28: C'est ça qui fait le piment de la vie, si je sais pas si tu es d'accord avec moi.
1: Mais non, mais c'est bon, là.
10: Pas celle-là.
1: Nicolas Sarkozy, alors.
28: Je peux raccrocher si je dérange. Hein.
1: Non, mais vas-y. Non, mais
28: si t'as pas envie d'animer un débat, si tu préfères passer des verres de flotte, hein, vas-y.
1: Mais c'est pas moi, c'est Valérie qui demande à Manu.
2: Merci,
1: donc
2: Manu.
1: Voilà.
28: Tu peux mettre un demi-pression au passage, moi ça m'arrange, vas-y, serveur, là.
1: Bon, Nicolas Sarkozy.
28: Ouais, moi je te disais, l'insécurité, c'est ça qui fait le piment dans la vie, quoi. Je veux dire, si quand tu sors le soir, t'as pas un petit peu d'adrénaline parce que tu risques de te faire quebrer au coin d'une rue, franchement, ça a pas grand intérêt, quoi.
1: Mm-hmm.
28: Sachant qu'en plus, comme tu disais tout à l'heure, les voyous, ils sont nécessaires. Si t'as pas de voyous, tu peux pas justifier le fait de payer des flics.
1: Mm.
28: T'es d'accord avec moi?
1: Mm.
28: Donc en fait, il faut que les gens, ils continuent à casser des trucs pour qu'on puisse avoir plus de flics.
1: Ouais, non, moi je pense pas, parce qu'après, faut réparer.
28: S'il y a pas de voyous, il y a pas besoin de flics.
1: Eh, au standard, si ça vous dérange pas, vous pouvez éteindre les micros.
10: Ils sont éteints.
12: Ah oui, non, pardon.
1: Parce que de vous entendre boire, c'est bon, hein. Alors commencez pas le bordel, d'accord? Parce que c'est pas parce qu'il est minuit et un quart que vous avez commencé déjà votre bordel. Donc, Leslie,
13: ouais, tu dis bien mon mot. Moi, je trouve qu'il n'y a pas d'insécurité, en fait. Ça a été un lobby inventé par TF1 pour faire passer la droite aux élections.
1: Non, ça, je vois pas du tout la politique, ce qu'elle vient faire dans l'insécurité, sécurité.
13: C'est parce que t'as mal regardé ton émission de l'autre soir.
1: Ça m'étonnerait, parce que justement, je l'ai bien regardé, et ça a rien à voir du tout avec TF1. Hein.
13: T'as rien compris, alors.
1: Ouais, peut-être que j'ai rien compris, mais toi non plus. Je vais te dire une chose, gueule là un peu.
28: C'est quoi ça là?
1: Oh les slagnes, je vais te dire une chose, si c'est pour m'insulter comme ça, je te dis au revoir tout de suite, d'accord?
13: D'où je t'insulte?
1: Hein? Alors viens pas dire que j'ai rien compris sur le reportage, j'ai très bien suivi ce qui s'est passé.
28: Comment elle te parle?
13: Mais c'est que t'as rien compris, hein, sans déconner. Elle était sur TF1.
12: Vous avez pas compris la même chose, mais c'est pas bien grave, on continue quand même.
28: Comment t'as parlé, moi j'aurais pas aimé.
1: Hoche.
14: Oui, bonsoir Gérard. Alors moi c'est Hoche du 93, j'habite la cité des 4000 des Templiers.
28: Ouais, tu représentes un peu ou pas?
1: Ça suffit toi, Toutouze.
14: Alors
1: sinon je vais tous vous saquer là, hein.
6: Attends, ouais. Laisse répondre le gars qui est Hoche là.
14: Voilà, donc on va tous se saquer, on va tous se torcher la gueule. Alors moi je voudrais répondre à la question, je voudrais dire qu'en effet il y a trop d'insécurité dans les aéroports.
1: Je te parle pas des aéroports, je te parle des lieux publics, espèce de con!
14: Ah oui, pardon, oui,
1: c'est vrai. Mais les oreilles, c'est comme le cul, ça se lave!
14: Oui, c'est vrai, excuse-moi, Gérard, vous me trompez.
1: Bravo!
16: Alors, en effet, je pense qu'il y a trop d'insécurité dans les lieux publics, et notamment à FM Radio. Comme tu es là, Gérard, je pense qu'il devrait y avoir plus de policiers pour te surveiller, quoi.
1: Eh, hey, connard. Connard, tu sais ce que je te dis? Au revoir. Putain, mais c'est pas vrai, ce mec.
4: Ça, tu gères, toi,
6: ça dégaine vite ce soir, fais gaffe, hein.
1: Toutouse.
28: Oui, oui. Eh ben, écoute, moi, je pense que l'insécurité, bah, oui, c'est sûr, hein, il y en a trop, de toute façon. Je te dérange?
1: Non.
28: D'accord. Oui, je pense
6: Il a oublié de respirer, donc, tu sais. Alors...
28: Oui, donc, ce que je voulais te dire, c'est que, l'insécurité, bah oui, bah, c'est sûr, on n'est jamais en sécurité partout où on aille, hein, dans la rue, dans la voiture, en vélo, même en discothèque, hein, c'est fou maintenant, hein, vraiment. Y a
1: les lieux publics!
28: Bah, les lieux publics.
1: Les lieux publics, pour toi, c'est quoi? Bah, je viens de le dire en ouverture de débat.
28: Mais pour moi, c'est une grande place. Tout le monde peut se réunir et on peut tout discuter, on peut rencontrer.
1: Oh là là là là là là là là là là là là là là. Mais merde, les oreilles.
28: Comme le cul, ça se lave.
1: Ouais.
25: Gérard, à la place de Hoche Hoche 93, on accueille Kaira, qui nous appelle de Paris aussi, 101.9.
28: La sécurité, c'est de toute façon, c'est sûr, c'est dangereux, quoi.
10: Wesh, Gérard, bien ou bien? C'est Kaira, la pyramide des 6000. T'as ta représentation, t'as vu?
23: Salut Kaira.
10: Oui.
25: Salut.
10: Bien,
25: tranquille.
10: Pépère.
23: Salut.
4: Pépère, bon, ouais.
10: Oui, Gérard.
25: GG, qu'est-ce que tu fais? Salut Kaira.
1: Bon, alors, je t'écoute.
10: Alors, moi, je dirais que c'est vrai que dans les lieux publics, comme t'as dit, c'est vrai qu'il y a trop d'insécurité. Parce que nous, on débarque, tu vois, avec nos potes, tu vois. Et on fout le dawa. Et c'est vrai que les keufs, le temps qu'ils arrivent, c'est hoche. Wesh.
1: Non mais attends, mais je crois que là vous êtes en train de me prendre pour un con.
23: Mais non, sur la question,
1: je vous demande, pensez-vous qu'il n'y ait pas assez d'insécurité dans les lieux publics ou autres? J'ai précisé, les gares, les non, pas les hôpitaux, connard.
4: Les chenilles.
1: Bon, toi, dégage, toutous, au revoir.
28: Mais j'ai rien dit.
1: Allez, dégage.
25: C'est pas lui, Gérard.
1: Je veux pas le savoir. Allez, hop,
25: c'est un peu facile.
1: Hop, terminé.
25: Tu tapes sur les innocents, Gérard.
1: Terminé.
28: Mais arrête de dire des bêtises, j'ai rien dit. Je vais même pas parler de coton-tige, j'ai rien dit.
1: Bah, tiens, allez, la bonne nuit. Hop, au revoir. Allez. Eh, là, ça commence à bien faire. Vous avez pas commencé comme ça. Parce que là, ça va aller vite.
2: Ouh là là, on est déjà 7250 sur le chat.
25: Ah ouais.
2: Et une petite question pour toi, GG. Est-il possible, faut-il attacher sa ceinture d'insécurité à l'arrière d'une voiture?
1: Qui c'est qui pose cette question?
2: C'est Jonjon.
1: Alors, faut-il attacher sa
2: ceinture d'insécurité à l'arrière d'une voiture?
1: Déjà, on dit pas d'insécurité, on dit de sécurité. De toute manière, maintenant, c'est obligatoire dans toutes les voitures. Donc voilà, sa réponse, elle est claire, nette et précise.
6: Ben, profitez-en, ça sera peut-être la seule vraie réponse.
2: Oula.
17: À propos de ceinture de sécurité, justement, j'ai Hippopotame au standard qui me demande comment ça se fait que dans les transports en commun, il y en a pas. C'est pour ça, peut-être qu'il y a de l'insécurité dans les transports en commun.
1: Non, mais justement, dans les transports en commun, il y en a maintenant. Ça se fait.
17: Attends, dans le RER, il n'y a pas de ceinture de sécurité. Hein. C'est pour ça qu'il y a de la sécurité.
1: Non, mais je parle pas des ceintures de sécurité. Je parle de la sécurité, je vois pas du tout le rapport.
6: Non, mais le truc, c'est que je vais essayer de lui expliquer, Thomas.
17: Ouais, merci. T'as des mots pour?
6: Bah, je sais pas. GG, tu vas essayer de te concentrer. Regarde, comme il y a de l'insécurité dans les trains, ça vient peut-être du fait qu'il n'y ait pas de ceinture de sécurité.
1: Mais non, dans des trains, ils vont pas mettre des ceintures de sécurité. Ça servira strictement à rien.
6: Il y aurait moins d'insécurité s'il y avait des ceintures de sécurité.
1: Mais non.
2: Bah si.
1: Mais non.
25: On n'est pas forcément.
6: Mais non. Protégé en cas de choc.
1: Allez.
6: Non, tu crois pas?
25: Il a pas envie de nous parler ce soir, Gérard. Non, c'est bon, quoi.
17: Tu rentres pas dans le débat, là.
25: Ouais,
1: faut-il renforcer la sécurité dans les aéroports? On va demander à Caria.
10: Ouais, c'est clair. Moi, je dirais que ouais, vu ce qui s'est passé en Afghanistan là, c'est hoche. Le contexte est hoche. Et je pense qu'il faudrait faire des trucs en fait pour qu'il y ait plus de patrouilles, de keufs. Apparemment, il y a des intégristes qui débarquent avec des pompes, des filats en amiante ou des filats piégés et qui veulent faire sauter des Boeing. Donc ça, c'est hoche. Ouais, tac, t'as vu?
1: Ah, ok. Leslie.
18: Bah, il a raison, hein. Regarde ce qui s'est passé à New York, je vais pas revenir dessus, mais quand même...
1: Bah si, justement, on peut revenir là-dessus.
6: Ouais, mais bon, on va pas
1: s'éterniser dessus.
6: On est plus sur la sécurité,
1: faut-il renforcer la sécurité dans les aéroports? Pour moi, l'insécurité, pour moi, c'est un truc qu'il faut voir aussi.
18: Moi, je veux bien parler.
23: J'ai bien parlé de New York, mais je voudrais pas que t'aies des problèmes, quoi, parce que c'est chaud, quoi.
0: T'en as déjà assez, ouais.
8: Bah non, mais de toute manière, je suis
6: déjà assez en galère, hein, tu sais.
12: Ouais. C'est clair.
0: C'est la misère.
12: Gérard, à la place de Toutouze, on accueille Mito qui est avec nous. Bonsoir Mito. Bonsoir Mito.
3: Ouais, bonsoir tout le monde.
8: T'appelles d'où?
3: J'appelle de Saint-Lazare.
5: Salut Mito.
8: Eh connard, t'appelles d'où ta fréquence?
3: Saint-Lazare 102.8.
8: Ouais, Saint-Lazare 102.8 est mon cul.
6: C'est une petite ville.
12: C'est une petite ville dans le sud.
6: Dans le sud, dans le Finistère, près de Bordeaux.
8: 101.9. Il est de Paris.
6: Oh, merde.
8: Je vous préviens au standard. C'est la dernière. Attends ta gueule, quoi, c'est moi qui parle. Je vous préviens au standard. C'est la dernière fois que vous vous amusez à me changer des auditeurs comme ça.
2: T'es fou.
8: Parce que là, vous prenez rien du tout.
2: T'es fou.
8: Ouais, bah.

0: besoin. Et 10% des gens ne pensent pas la même chose. Alors, la même chose sur quoi? Si c'est sur l'insécurité, je veux bien. Donc, tant qu'on y est, quelle est la différence entre la sécurité et la sécurité? Alors, 50%, 60% des gens pensent que tout est une question de préfixe. 30% des gens pensent qu'il faudrait plus d'insécurité routière. Justement, on va en parler. Et 14% des gens pensent que l'insécurité est une fatalité.
1: Si on, qu'est-ce qu'on pense de la dernière, Gégé? Sur la fatalité. C'est une fatalité, l'insécurité.
0: Pourquoi pas? Non, enfin, bref.
2: C'est une bonne réponse. Moi, elle me
0: donc, marre. Alors, voilà, on va s'écouter les breakers masqués avec la sécu. On s'en fout. On se la fout au cul. On se retrouve tout de suite après au 0825 085000 et toujours www.funradio.fr. À tout de suite.
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0: Eh ben putain, mais tu vas laisser ton micro éteint, tu vas faire ton boulot comme il faut au standard, ou tu fais tout de casse, là.
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0: Et voilà, rebonsoir à tous. Donc, on venait de s'écouter les breakers masqués, avec la sécu, on s'en fout, plein le cul, plein au cul. Voilà, donc, suite du débat, donc, toujours au standard, Laurent. Thomas est sur le www.funradio.fr.
5: Non, c'est moi, c'est Valérie. Hein.
0: Donc toujours
5: excusez-moi.
0: Valérie.
6: Non, j'ai des couilles, moi.
5: Et on en est déjà à 9562. Hein.
0: Et donc, à l'arrière,
7: ça cartonne.
1: 9962. Troy note tout le voilà. GG. Hein.
0: Et donc, puis toujours à l'arrière, Manu. Donc voilà, donc la suite du débat sur la sécurité.
5: J'ai une question, la GG, une question sérieuse. Faut-il augmenter les effectifs des policiers dans les zones insécurisables ou augmenter les peines juridiques?
0: C'est ceux qui posent cette question.
5: Question posée par Judge.
0: Ben oui, faut quand même augmenter les peines et puis renforcer l'insécurité. Donc voilà.
5: Merci.
1: Pas mal.
6: C'est carré voilà. Au moins. Là.
0: Alors donc, que pensez-vous de donc on a toujours Leslie.
8: Leslie, ouais, tu dis bien mon nom.
0: Caria.
9: Oui, bio.
0: Et inspecteur Zobi.
10: Oui, bonsoir, c'est moi.
0: Donc alors, Mito, il est plus là. Hein.
11: Bah, si, je suis là.
0: Ah non, je crois que je t'avais dit au revoir avant le disque.
10: Non,
1: parce que justement, on s'est aperçu que tu t'étais trompé, c'était pas lui.
11: Non,
1: et c'était,
11: non, mais moi j'avais rien dit, hein.
1: Ouais, non, c'était Hoche du 93 qui avait foutu son bordel et maintenant il s'est barré. Faire, hein. Donc c'est bon, on a récupéré des.
0: Non, Hoche, je l'avais déjà viré déjà bien avant.
1: Non, on l'avait pris à la place justement, on a pris à la place.
2: Enfin bon, c'est pas bien grave.
1: Voilà, c'est pas bien grave, de toute façon le débat continue.
0: Et donc, il y a toujours Nicolas.
1: Et il y a tout. Non, Nicolas il est parti lui. Hein.
0: Ah bon bah donc voilà, d'accord. c'est bien ce qui me semblait.
1: Il est parti non, Nicolas Sarkozy, tu l'as viré dès le début, voilà.
0: Donc alors que pensez-vous de la sécurité routière ou autre? On va demander à inspecteur Zobi. Pardon.
5: Bah c'est soir.
12: C'était pas mal.
0: Donc inspecteur Zobi là.
10: Inspecteur Zobi, donc je vais répondre à la question très sérieusement. La sécurité routière est un vrai problème pour l'insécurité. Je trouve que les gens conduisent très mal. Et si les gens conduisaient mieux, Gérard, je pense qu'il y aurait quand même moins d'accidents déjà pour commencer. Ça c'est une certitude.
0: Hein?
10: Et je trouve que dans les auto-écoles, on apprend trop les gens à être à s'arrêter au feu rouge alors qu'en fin de compte, il faut pas s'arrêter au feu rouge.
0: Non. Non, mais le portable là.
1: Tu m'excuses, mais t'es en train de te moucher, j'y peux rien. Moi.
0: Ouais, mais je suis désolé, j'ai prévenu que j'étais un peu enrhumé, donc c'est pour ça. Le portable, micro. Arrête.
10: Non, t'as un champion qui l'arsène là.
8: Ton mouchoir en Kevlar,
10: c'est quelque chose.
0: Donc, pour toi, donc, bon, tu parles de l'histoire des permis.
10: Ouais, voilà, je pense qu'on devrait faire, non pas un permis à points, mais un permis à racaille, quoi.
5: GG, il y a une question internet sur justement ça. Faut-il interdire le permis pour éviter l'insécurité?
0: Pour ceux qui conduisent mal, oui, faudrait même pas du tout leur donner leur permis de conduire. Faudrait même pas leur donner leur permis de conduire.
10: Téléphone.
5: Est-ce que les excès de vitesse sont dangereux pour l'insécurité routière?
10: Elle est jolie, ta sonnerie, GG, c'est quoi? C'est chapeau?
5: Allô?
0: Oui. Non mais Laurent, s'il te plaît, ça suffit là! Ça
10: arrête pas le truc.
5: Oh, éteins!
10: C'est chapeau ou quoi?
0: Bon, bah moi, de toute manière, je continue pas le truc.
1: Mais si, mais éteins-le, Laurent!
7: Désolé,
10: Lodi Clodo Chabalo. Lodi Clodo Chabalo.
1: Je suis désolé, on continue.
10: Moi je voudrais poursuivre la question, si tu permets, Gérard.
0: C'est qui?
10: Là c'est inspecteur Zobi. Moi je pense qu'il y a trop de gens qui roulent en AX ou en Saxo et ça voilà, c'est pour ça qu'il y a quand même trop d'insécurité et les gens roulent mal. En AX ou en Saxo, il y a quand même plus d'accidents, plus de risques de rouler en AX ou en Saxo, et c'est vrai que c'est des voitures qui sont très dangereuses.
8: Redis-le.
0: Alors là, je vais te dire une chose que là, inspecteur Zobi, oui. Je pense qu'à mon avis, tu te trompes complètement.
11: Moi aussi.
0: Donc voilà, Mito.
11: Oui, bah moi je pense aussi comme Gérard, quoi qu'il se trouve.

0: complètement. Je crois que la sécurité routière, s'il y a des problèmes, c'est surtout parce que déjà, bah, les gens, il y a trop d'alcool au volant. Ça déjà dans un.
1: Ouais, non, mais il y a pas que ça.
0: Il y a pas que ça. Et puis il y a aussi, bah, selon la saison, quoi. Tu vois, quand il neige et tout ça, c'est vrai que, bah, il faut faire attention. Et les gens, ils prennent pas trop, ils prennent pas assez souvent, tu vois, leur leur distance de sécurité là.
1: Non, mais ouais.
2: Sachant qu'il faut quand même 26 traits entre chaque voiture.
1: Non, mais de toute manière, il y a encore autre chose, mais...
0: Bah, je pense que la sécurité routière aussi, c'est ceux qui sont avec leur téléphone dans leur voiture.
1: Ça, c'est strictement interdit.
0: Bah voilà, qui règlent leur autoradio aussi, tu sais, ils cherchent la station et tout ça, ou alors qui jouent avec leur CB, et puis après, pouf, et bah, ils voient pas qu'il se passe quelque chose sur la route, et voilà.
1: Non, mais encore avec la CB, maintenant, on en voit de moins en moins.
0: Il y a la fatigue aussi.
1: Ouais. Mais ça,
0: c'est vrai. Je pense à tous les routiers qui sont obligés de travailler 10 heures, voire 12 heures par jour pour gagner...
1: Bah non, mais attends. Mito,
0: oui, je t'écoute.
1: Tu me laisseras finir, s'il te plaît. D'accord. Après,
3: il faut interdire les
1: fellations
3: au volant.
1: Caria,
4: oui,
5: wesh, je suis là. GG, disons que la sécurité pour moi ça pose pas de problème. T'as vu, je roule en BM3, tac, TDI, et moi je tourne vers la les pyramides des 6000, donc il n'y a pas de souci quoi. Les keufs ils m'arrêtent pas, ils me connaissent, tu vois.
1: Vente-toi bien. Comme ça, t'as bien dit là où t'étais. Maintenant, si tout le monde te reconnaît, mon pote, tu vas être cuit.
5: Je suis connu des fichiers.
1: Tu verras, t'as eu là. Laisse-la une pour terminer.
6: Ouais, bah moi je dis que le plus grand fléau, c'est l'alcool et faudrait faire perpète aux chauffards récidivistes.
1: Alors donc ce que Lesline venait de dire et Mito, ce que tu venais de dire, je suis d'accord avec toi.
0: Bah ouais,
1: mais il y a encore autre chose. Ouais. Non, mais il y a encore autre chose qui vient. Il y a encore autre chose qui vient d'être inventée. Voilà, c'est ça. Le cannabis.
0: La femme, elle est dangereuse, quoi.
1: Non, mais il faut dire une chose. C'est que non, attendez, laissez-moi s'il vous plaît.
0: Écoutez un peu Gérard.
7: Pour manger.
1: Olivier, s'il te plaît, t'as tes conneries parce que tu m'énerves maintenant. Donc, la question que je voulais dire...
8: Oh, il est fou. T'as dit quoi?
1: Donc, c'est simple. Il y a le cannabis maintenant qui va être interdit au volant.
2: Non,
1: là.
2: On dit le cannabis.
1: Tu fermes ta gueule quand je parle, s'il te plaît. Merci. Donc, il y a ça qui est interdit. De téléphoner au volant, ça, c'est strictement interdit. L'alcool au volant est maintenant interdit. Mais est-ce qu'il y a... Le problème qui est, c'est que maintenant les jeunes se permettent de conduire avec des voitures qui ne sont pas à eux et qui font des morts.
9: GG.
1: Oui.
9: Il y a une question internet. Peut-on considérer l'accident de Lady Di comme de l'insécurité routière?
2: Mais non, c'est pas l'insécurité parce qu'en fait il y avait un clodo qui faisait
1: caca
2: le long du pylône.
1: Alors,
2: bon, elle a dérapé.
1: Inspecteur The Bee, au revoir.
9: Et il y a une autre question. Pourquoi Suresnes est la ville où les routes sont les plus dangereuses en France?
2: C'est simple.
1: Je vois pas du tout pourquoi que Suresnes ça serait les plus dangereuses. Pourquoi qu'on mettrait pas ta gueule, toi, petit branleur.
2: Pourquoi pas
1: Il y a certaines villes que c'est encore plus dangereux, hein, que sur
8: Nanterre.
1: Pourquoi toujours? Non, mais pas spécialement. Tu prends n'importe où, c'est dangereux partout.
9: Il y a une autre question sur Enboy qui demande s'il faut diminuer le nombre de SDF pour faire baisser l'insécurité routière.
1: Je répondrai pas à sa question.
0: Sa question,
1: on a ni queue ni tête, et puis c'est un connard.
6: Sur les bords des routes, c'est inconcevable.
2: Gérard, je voulais te demander, est-ce que tu faisais des courses de brancard au foyer, toi?
8: Moi j'ai une petite...
1: Mito, au revoir!
0: Non, mais j'ai rien dit!
1: Mito, au revoir!
8: Tu trompes, Gérard!
1: Au revoir!
8: Mais non!
0: Oui, c'est bien, c'est
8: écoute-moi.
0: Bon,
8: là.
1: Mito, au revoir!
8: Ça y est, il est parti, c'est bon, il n'y a pas de problème.
0: Pépère, GG, Pépère.
8: Bon, écoute, on a encore Kaira qui est avec nous.
0: Oui,
8: on a Leslie qui est avec nous. Le problème, c'est que bon, t'as viré Inspecteur Zobi et Mito d'un coup, donc il nous manque quelqu'un. Et c'est Jacques Mesquine, qui remplace.
1: Mais attends, je vais vous dire une chose.
0: Oh,
1: ta gueule, pour un
0: sang. Bon, attends, c'est Jacques Mesquine, tu parles pas comme ça ou je te mets un
1: pruneau,
0: toi, je te le dis.
1: Bon, attends, tu dégages tout de suite de l'antenne, au revoir. Allez, hop. Et maintenant, au standard. Vous allez me prendre d'autres auditeurs parce que je continue pas comme ça.
10: Non, son numéro.
2: On va voir de quelle jambe de bois il se chauffe.
0: Mais Stackhausen.
1: Attention.
0: Mais Stackhausen. Wesh.
1: Caria, fais gaffe à ton matricule.
0: Bien.
1: Fais gaffe à ce que tu dis, toi, parce que j'étais dans le collimateur aussi pour passer au standard. D'accord?
0: Wesh.
1: Alors attention à ce que tu dis, hein. Donc pour revenir à la question. Donc sur les sur l'insécurité routière. Donc on a parlé des de tout ça, donc l'alcool au volant, le cannabis, tout ça. Mais faut se dire une chose, que maintenant il y a plus de jeunes qui ont le permis et qui se permettent de rouler avec des voitures et qui font des accidents. Il y a pas si longtemps que ça, il y a eu quand même 3 morts sur une, parce que la personne soi-disant qui aurait perdu son contrôle, le contrôle de son véhicule, aurait percuté un abribus et aurait tué des personnes avec la mère et plus 2 enfants. Donc moi je dis à ça, stop. Maintenant, le gouvernement, faites ce qu'il faut faire. Parce qu'on en a marre. C'est tout. Les gens vont pas risquer leur vie au volant pour des petits branleurs qui savent pas conduire et qui se permettent de rouler avec des grosses voitures. Voilà, terminé. Ouais. Voilà.
3: Mais Gégé, tu penses pas que justement le risque serait diminué si tu vois si le problème vient pas des auto-écoles?
1: Non mais
3: de l'apprentissage
1: pas...
3: à la base.
1: Non mais c'est pas c'est... maintenant
3: que,
1: les,
3: par exemple,
1: les... Non, attends, je vois ce que tu veux dire.
3: Imagine, mais, on apprend à conduire avec des Porsche.
1: Mais non, mais attends,
3: comme ça on maîtrise la grosse bagnole.
1: Attends, dans ces cas-là,
3: on conduit bien.
1: Mais attends, mais dans ces cas-là, va au salon de l'automobile à la porte de Versailles comme il y avait Perrin ce soir.
3: Perrin tout à l'heure, ouais.
1: Eh ben, demande-lui d'approcher la nouvelle Ferrari. Tu peux pas l'approcher, tu n'y as pas le droit.
3: Non mais d'accord, mais imagine, le gouvernement met des Porsche à la place des pauvres AX.
1: Mais attends, t'as regardé les impôts, t'as vu les bagnoles qu'ils ont sorties. Attends, faut quand même arrêter. C'est un délire. Et les gens vont acheter des bagnoles comme ça pour jouer les crâneurs. Non mais oh, qu'on donne ça à des PDG.
0: Oui.
1: C'est tout. Laquelle qu'il a?
6: Bah, je te dirai pas la marque, hein.
1: Ouais, non, mais.
2: Gérard, c'est Kaira.
1: Ouais.
2: Est-ce que tu peux répéter, là, parce qu'il y a des jeunes sauvageons qui nous écoutent, là? sur Fun Radio, là. Est-ce que tu peux répéter, ouais, il faut pas prendre de Toshi, tu vois?
1: Non, mais c'est bon, t'arrives. Je répète rien du tout, terminé maintenant. Hop.
8: Gérard, si je peux me permettre, à la place de Jacques Mesquine, on accueille Flashball qui est avec nous. Bonsoir, Flashball.
1: Flashball!
4: Ouais, bonsoir, tranquille.
1: T'appelles d'où?
4: Ouais, bah j'appelle du 9-3 comme mon collègue.
1: Oui. Putain.
2: Eh oui, bien. Eh, représente ou quoi là?
4: Ouais, tranquille quoi, t'as vu?
3: Vous êtes dans la place les gars, tranquille.
4: Ouais, franchement, t'as vu.
2: Et business ou quoi, business?
4: Ouais, tranquille.
10: Faut les garder, mais calmos les jeunes.
2: Wesh.
4: Ouais, tranquille.
2: Wesh Max, bien, tranquille ou quoi?
3: On dit bonjour.
2: Bien ou bien?
8: Et puis pour ramener l'équipe au complet quand même, on va être 4 et c'est Matraque qui vient nous rejoindre sur le débat. Bonsoir Matraque.
11: Ouais, salut.
1: Salut, t'appelles d'où?
11: Ouais, j'appelle de Brody, là, 102.7. Mais c'est pas Matraque, hein, c'est Matrique.
10: Ah, mais pardon.
11: Matrique.
1: Ah bon. Enfin, bref, question sur Internet.
9: Oui, une question sérieuse. Une question... GG, tu m'écoutes ou pas? Gérard, quelles mesures prendrais-tu pour réduire l'insécurité?
1: Qui pose cette question?
9: C'est El Barto.
3: C'est une bonne question, ça, quand même. Mmh. C'est compliqué, mais c'est une bonne question.
9: C'est pour ça. Hein.
1: Bah, quelle mesure? Je viens de le dire, donc.
9: Quelle mesure prendrais-tu pour réduire l'insécurité et autres?
1: Bah, déjà, que le gouvernement fasse quelque chose pour les permis de conduire, et puis que les jeunes soient plus prudents au volant, c'est tout, voilà.
9: D'accord.
1: Voilà. Donc, y a-t-il des associations contre l'insécurité ou autres? On va demander à Matrique.
11: Ouais, je suis Patrick. Donc, au sujet de des mesures, des associations, bah ouais, je crois qu'il y en a quand même quelques-unes, tu vois. Moi, je trouve ça formidable ce qu'elles font.
6: Nickel.
11: C'est un énorme élan de solidarité vis-à-vis des personnes qui ont été accidentées par des gens qui étaient alcooliques au volant et tout ça.
1: Mmh.
11: Et,
1: non, mais par exemple, tu peux situer une association?
6: Les Alcooliques Anonymes.
3: C'est crado.
8: T'en as mis sur le micro, Gérard. T'en as mis plein sur le micro, c'est dégueulasse.
6: C'est vraiment important.
11: Non, je sais qu'il y a une association qui s'appelle, je sais plus quoi, anti-chauffard.
8: C'est le micro du chef en plus.
11: Anti-chauffard.
2: Ça attaque la console.
11: Et ils font beaucoup de choses pour les gens, pour les chauffards, quoi. Enfin, contre les chauffards, tu vois.
1: Ouais, je m'en bon. Flashball.
12: Bah écoute, moi Gérard, je vais te dire que des associations, il en faut. Mais il faut parler aussi un peu de l'insécurité dans les lycées. Qu'est-ce que t'en penses de ça?
8: Ça c'est vrai.
1: Hey.
12: Parce que je trouve que t'en parles pas trop. Tu parles beaucoup de l'insécurité routière, mais tu parles des lycées, mais il y a les collèges.
1: Bande d'abrutis!
6: Il a pas été.
1: Oui. Hey, bande d'abrutis! Que vous êtes à l'antenne!
13: Ouais.
1: Hein? Pensez-vous qu'il n'y ait pas assez d'insécurité dans les lieux publics ou autres?
13: Non, c'est les associations là, dans les établissements.
1: Et je parle là quand je dis en premier, quand j'ai dit la première question, je parlais des écoles.
13: Ah, autant pour moi, t'as vu.
8: Et pour accentuer le débat, on accueille commissaire Magret qui est avec nous. Bonsoir, commissaire Magret.
1: À la place de qui?
8: Ben on va attendre un petit moment quand même. On va attendre un petit moment, je suis désolé, j'ai voulu faire un petit peu trop vite et puis là, ça
14: a pas fait.
8: Je suis désolé.
1: Flashball.
13: Ouais, bah ouais. Bah écoute, je crois que j'ai répondu à ta question.
3: Par contre, moi j'avais une autre question, Gégé. Est-ce que tu penses que l'insécurité est aussi dans les lieux sportifs, tu vois, dans les sports? Genre le tennis, le golf.
13: Surtout le golf.
8: La boxe.
1: Bah oui, mais ça, de toute manière, c'est partout qu'il y a de l'insécurité. Faut voir ce qui s'est passé avec...
3: Parce que tu vois, regarde dans le golf, par exemple, Tiger Woods, c'est une vieille caillou.
1: Non,
3: c'est une caillou.
1: Non, allez.
3: Non, je te jure.
9: Si, c'est hyper dangereux. Hein.
3: C'est hyper dangereux le golf.
1: Caria.
13: Je crois qu'on devrait accueillir.
15: Tu vois, sur les associations, que moi, je suis abonné à Emmaüs Assistance, tu vois. En vite fait.
1: Au revoir.
15: Pourquoi Emmaüs Assistance, c'est pas bon, quoi.
1: Au revoir.
15: La fake mute aussi, fake mute.
1: Au revoir.
15: La fake mute.
1: Au revoir.
15: Je cotise.
1: Au revoir.
15: Ouais, viens. Tranquille.
1: Au revoir. Voilà, comme ça...
9: Gégé, je t'interromps, excuse-moi. On en est déjà à 9700 sur les nets.
1: Combien?
9: 9700.
8: Ça monte.
13: Pas mal, quand même, hein. C'est pas mal, Gérard.
9: Et il y a une question, faut-il de la sécurité contre les paparazzites?
1: Bah ça, oui. Malheureusement, il en faut, parce que ce qui s'est passé sur le pont de l'Alma, on pense que ça a été vite mis hors de question. Et ça, tout le monde est sûr que ça proviendrait des photographes.
13: C'est clair.
3: C'est que c'était une belle phrase, ça.
13: C'est clair,
1: non. Donc voilà.
9: Bravo, merci. Magnifique.
8: Gérard. Oui. À la place de Kaira, on accueille, en effet, comme tout à l'heure, commissaire Magret avec nous. Bonsoir, commissaire Magret.
16: Bonsoir tout le monde. Bonsoir, jeunes gens.
9: Bonsoir.
3: Salut, mon canard.
16: Bonsoir tout le monde. Bonsoir, Gérard.
1: Bonsoir, t'appelles d'où?
16: J'appelle de Saint-Pétersbourg, de 118. Bonsoir. Bonsoir.
1: Bon, alors, la question. Y a-t-il des associations contre l'insécurité ou autre? Alors donc, on va demander à Leslie.
17: Malheureusement non, parce que s'il y en avait, il n'y aurait pas d'insécurité. Donc il y a des associations pour les victimes de l'insécurité, mais pas pour l'insécurité.
1: Mmh. Mais donc...
17: Je parle bien quand je veux.
1: Mmh.
16: Ouais.
1: Pour une fois, commissaire Magret.
8: Leslie, tu te laisses perdre là ou quoi?
1: Commissaire Manu, s'il te plaît, tu arrêtes avec ce petit branleur de 15 ans.
3: C'est au standard, c'est pas moi.
1: Commissaire Magret.
16: Comme association, moi je vous recommande, il y a la police nationale, la police municipale, les compagnies républicaines de sécurité quand même.
1: Non mais je vois pas le rapport. Hein.
16: Bah, c'est des associations pour la sécurité.
1: Non, je vois pas du tout le rapport avec des associations.
16: C'est des gens qui œuvrent pour la sécurité, c'est pareil. C'est des gens qui se réunissent pour la sécurité, t'es pas d'accord avec moi?
1: Non, mais
17: d'accord avec lui.
13: T'as pas écouté la question, là.
16: C'est un système d'association, c'est un peu pareil, sauf que les mecs qui touchent un salaire, mais bon, ça c'est autre chose.
1: Non, mais justement, voilà, c'est là le problème. Oui. Stop!
9: Ouais, j'ai une question. Ouais, mais c'est pas moi, ça aurait un peu abusé.
1: De toute manière, c'est sympa, je répondrai pas, ça ira deux fois plus vite, hein.
9: Bah, je la pose pas, mais bon, est-ce qu'en lavant trop fort avec un coton-tige, on est en insécurité?
1: Alors c'est même pas la peine que je réponde, voilà, ça va plus vite.
9: Donc,
1: y a-t-il des associations contre l'insécurité ou autre? Alors donc, je réponds, y a eu des... malheureusement, lors du procès de... y a eu un procès quand même pour l'histoire de la personne qui a tué là sur un couloir de bus. Je pense que t'en as entendu parler, Leslie.
17: C'est pas bon, hein.
1: Non, mais est-ce que t'en as entendu parler?
17: Bah oui, je te le dis, ouais.
1: Bon, donc, il y a eu quand même une association qui a été créée, justement, pour ça, pour que ça s'arrête. Que ça cesse. Que ça cesse, parce qu'à l'heure actuelle, ça continue, et je pense que tant que le gouvernement ne fera rien là-dessus, c'est le gouvernement, c'est Sarkozy qui doit se démerder à nous trouver suffisamment de personnes pour ça. Voilà, terminé, la réponse est close.
3: Excuse-moi Gégé, parce que là je vais paraître inculte, hein, mais il est ministre de quoi, Sarkozy?
1: J'en sais rien en plus.
3: On est deux, alors, ok.
1: J'en sais rien.
3: T'as bien bossé le débat, mec.
1: J'en sais rien, mais il est pas...
3: Ici, c'est
1: pas
18: de la santé, non?
3: De la santé,
1: ouais. Enfin bref. Qui c'est que vous
9: aimez pas? L'insécurité.
1: Non, l'insécurité, je sais pas qui c'est, mais
3: enfin... n'importe quoi, toi.
9: C'est pas le ministre de l'insécurité?
1: Je sais même plus. Enfin bref.
8: Il est ministre de la culture du chambre.
1: Ouais, c'est ça. Fous-toi bien de notre gueule aussi, toi, là-bas au standard.
3: Fous-toi bien de notre gueule.
1: Qui c'est qui voulait poser une question avant que je continue?
14: Matrix
1: avant. Non, laisse parler la femme, l'Espagne.
14: Bah, Matrix.
3: Ah, pardon.
14: Moi, je voulais dire que tu parles un peu trop des jeunes au volant, mais je crois que tu voulais un peu parler des vieux.
18: Ouais.
14: Parce que s'il y a de l'insécurité sur la route, c'est pas à cause des jeunes, c'est surtout à cause des vieux.
18: Ouais, mais là, on parle des associations, là, on parle pas des vieux, là.
1: Non, mais je réponds à sa question. Tu me laisses faire, Matrix ou.
14: Et attends, c'est l'autre qui fait le débat ou c'est toi, là, Gérard?
18: Ouais, qu'est-ce qui se passe, là?
1: Non, mais l'autre, il va se la fermer parce que sinon, je vais lui dire au revoir.
14: Il prend beaucoup de liberté avec toi, hein.
1: Non, mais il va pas en prendre beaucoup, Matrix.
18: Oh, le truc de ouf!
1: Matrix, il va pas en prendre beaucoup de la liberté.
14: Je te laisse pas faire.
1: Donc, pour répondre à ta question, c'est vrai que faut dire qu'il y a des jeunes, mais c'est vrai qu'il y a aussi des vieux. Tu vois les, moi j'appelle ça des chauffeurs du dimanche. Parce que la semaine, attends, laisse-moi finir, laisse-line. La semaine, tu les vois jamais sortir leur voiture, mais le week-end, tu les vois tranquille, pépère, sur l'autoroute. Allez, je te roule à 50, 60, vas-y, j'ai peur de comme ça, je casse pas ma voiture. Alors moi, je dis non. Dans ce cas-là, pourquoi donner des permis à des personnes comme ça?
18: Ouais, c'est tout. T'as deux permis, puis tu conduis une fois tous les 10 ans, donc.
1: Mais attends, quand tu vois les vieux là qui conduisent une fois par semaine. Ils conduisent qu'une fois par semaine et en plus ils font chier le monde.
18: Clair. Tu conduis une fois par décennie et pourtant t'as deux permis quand même, hein, c'est balèze. T'as
1: mais alors
18: VL et PL quoi.
1: Et alors, mais moi je conduis quand j'en ai envie, c'est tout.
18: Ouais.
14: Mais tu as toujours ton permis, Gérard?
1: Bien sûr.
18: T'as fait des filtres avec, non?
1: Matrix.
18: J'ai rien dit là. J'ai rien dit là, faut arrêter.
3: Ah, c'est pas lui, GG. Hein.
14: Il a été trop loin, Matrix.
18: Mais putain, j'ai rien dit, faut arrêter, j'ai
14: t'as
18: pas parlé.
3: Mais c'est pas grave, on enchaîne, il a rien dit, GG.
8: Je m'embête. C'est nul, franchement, je me fais chier là.
1: Non, mais c'est ça, c'est envie de chier. C'est trois deuxième porte sur ta droite. Ok.
3: Oh, tu l'as bien cassé, tu l'as cassé.
1: Si ça va pas, si ça te plaît pas, les débats, tu fais une chose, tu prends ta veste et tu rentres chez toi.
8: Mais tu tournes en rond.
1: J'en ai rien à foutre.
8: Tu tournes en rond.
1: Je réponds aux questions qu'on me pose, d'accord?
18: Je me fais chier.
1: C'est qui, Matrix? Ouais, vite fait.
18: Je voulais savoir si tu faisais partie d'une association.
1: Non.
18: Ok. Pourquoi?
3: Même pas anonyme, qui serait anonyme.
1: Non.
3: Tu vois ce que je veux dire?
18: Et pourquoi tu fais pas partie d'association?
1: Bah ça m'intéresse pas.
8: Il l'a dans les mains, il l'a dans les mains, il l'a dans les mains.
18: Il est malade.
8: On t'a grillé, Gérard.
18: Il est malade, laissez-le.
1: Bon, alors, question suivante.
8: Vas-y,
18: Alien. C'est de l'insécurité ce que t'es en train de faire, Gérard. Tu
3: vas pour nous, ouais, pour nous, c'est clair que demain.
18: Bah, c'est clair.
3: Il peut nous manquer des bras.
18: Allez, vas-y, de ce que tu fais. Tchernobyl. Vas-y, The Blob.
1: Hey, je préviens Flashball, Matrix et Commissaire Magret,
14: ouais, ils sont trop loin.
1: Un conseil que je vous donne, ou vous vous calmez, ou je vous dis au revoir tous les trois et j'arrête le débat pour l'instant.
18: Oh
1: non,
18: oh là là, mais moi je continue comme ça, je te fous trois bastos de Flashball dans la tête.
1: Au revoir tous les trois.
18: Pas tous les trois,
1: il y en a qu'un. Terminé.
14: Je crois que c'était Matrix en plus.
1: Non, mais moi c'est tous les trois, je cherche pas.
18: On a rien dit nous.
1: Terminé.
18: On a rien dit, c'est commissaire, je n'ai rien dit, bonsoir.
9: Il y a une question internet, GG. On en est à 10 250, hein, ça augmente. Hein.
1: Putain, t'as passé les 10, GG.
8: Ah ouais.
1: Ça se fête.
8: Et ça se
9: t'en as rien à foutre.
1: Tu sais, mais
3: il note.
9: Il y a Emmanuel Chien qui demande, est-ce que le Big Deal est vecteur d'insécurité chez les plus de 35 ans ou autres?
1: Non, pas du tout. Je vois pas du tout son...
9: Sinon, pourquoi?
1: Non, mais je vois pas du tout le rapport avec le débat de ce soir et une émission de télé.
8: Et Gérard?
1: Ouais.
8: À la place de commissaire Magret, on accueille Brigadier Mouchetard qui est venu prendre le service.
1: Bien sûr! Et Laurent!
8: Brigadier Mouchetard.
1: Ouais, non, mais Laurent!
8: Bah, écoute.
1: Mais Laurent, fous-toi bien de ma gueule.
8: Je me permettrai pas, Gérard.
19: Oh, c'est le brigadier Mouchetard à l'appareil.
1: Ouais.
9: Bonsoir.
1: Bien sûr. Foutez-vous bien de ma gueule au standard, vous branlez rien depuis tout à l'heure. Je vais faire un sondage. Voilà. Vous allez me rechoper des auditeurs corrects au standard. Et
3: tu y vires tous, là?
1: Non, on garde, pour l'instant que les slings et ça sera tout pour l'instant.
8: Il y a les slings.
14: C'est bien mon nom.
1: Ah. Ouais. Question internet.
9: Oui, il y a Surenboy qui demande, faut-il faire une taxe sur l'insécurité, pardon.
1: Non.
3: Mais pour
9: sinon, bah, pourquoi
3: un peu pourquoi
1: bah, non, il n'y a pas besoin d'avoir une taxe sur l'insécurité. Je vois pas pourquoi qu'il faut taxer l'insécurité ou la sécurité.
3: Je pense pas qu'avec plus d'argent, on pourrait plus remédier à ce fléau national non, et même mondial.
1: Mais de toute manière, ils ont
3: l'insécurité dans notre
1: non, mais même ils en ont assez.
9: Dur dans la société.
1: Ils en ont assez. Ils en ont assez de avec ce qui nous pique à chaque fois en mettant des PV un peu partout. Alors donc ils ont assez de pognon, donc ils se démerdent.
3: Ouais, mais est-ce que tu penses pas que les policiers, hein, très charmants au demeurant, en mettant des PV, en fait ils font régner l'ordre, donc ils sont contre l'insécurité.
1: Et même ils ont assez de pognon, le gouvernement. Parce... C'est le responsable de la sécurité qui doit s'occuper de ça. Le ministère des Transports aussi. Il a qu'à faire des trucs un peu plus convenables. Et puis après, on discutera. Pour l'instant, ils font rien de bien. Alors, donc pour vous, d'où vient le problème de la sécurité? 41% des gens pensent que le problème vient des jeunes. Bon, ça, on en a discuté, mais on va pas s'éterniser là-dessus. 32% des gens sont plutôt d'accord avec les 41%. Attends, mais je comprends pas là les sondages là.
3: Alors, fais attention.
1: Les 31. Ah ouais, d'accord. Ouais, vous même là. Ouais, OK, j'ai compris. 27% des gens pensent ne pas comprendre que le 32 des gens soient d'accord avec le 41 ou autre. Ouais, bon,
9: on a rien compris là.
1: Non, on a rien compris,
9: c'est n'importe quoi.
1: C'est n'importe quoi. Vous m'avez sorti des sondages de merde. Ouais, j'en ai marre.
9: On fait du travail de merde, c'est ça.
1: Donc voilà, on va s'écouter, Manu, s'il te plaît.
3: On s'écoute un truc là.
1: Bah ouais,
8: c'est vrai, il est l'heure. Gérard.
1: Non, non, mais les gens,
8: j'ai pas. Juste avant la pause, tu fasses connaissance avec.
1: Non, mais je fais la pause.
9: Tu ne te permets pas.
1: Je pose la question.
3: T'es un dingue, quoi. T'es inconscient. Non, mais t'es inconscient, Lolo.
1: Avez-vous regardé
9: le ouf?
1: Quand je parle, on sait, s'il vous plaît, merci.
8: Non, mais.
1: Et avez-vous regardé le repas? Ta gueule!
9: Tu refais pas ça, Lolo, ça va.
1: Et déjà, ton portable, je veux plus le voir dans les studios. Sinon, je laisse le mien sonner aussi. Avez-vous regardé le reportage sur l'insécurité? Qu'en pensez-vous? Et on va s'écouter Pablo, le petit gitan avec la Clio volée. On va au pute et on se retrouve tout de suite après pour la suite. Fin du débat au 0825-0850-www.funradio.fr.
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1: Une, j'en connais, il va s'en prendre une tout à l'heure, mais ça, là, je crois que ça va lui faire plus mal.
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1: Et voilà, suite et fin du débat sur l'insécurité et la sécurité. Donc, on venait de s'écouter Pablo, le petit gitan avec la Clio volée, on va au pute. Et donc, sur le site internet, donc vous pouvez toujours retrouver Valérie, www.funradio.fr sur le chat. Et moi, j'y serai juste après le débat.
3: Donc tu voilà, il paraît que tu vas draguer des petites, on m'a dit, moi.
8: Bonsoir, Gérard.
1: Au standard, toujours Laurent et Thomas et à l'aria, toujours...
8: Bonsoir, Gérard.
1: Toujours
3: Je m'appelle Manu. Bonsoir, vieux.
1: Et les noms des prochains auditeurs.
8: Alors on accueille Brigadier Mouchetard qui est encore avec nous. Il avait pas fait de conneries donc on peut le garder. On est d'accord, Gérard. Bonsoir.
1: Moi j'ai demandé la feuille. J'ai pas demandé.
8: Mais non mais je vais te les passer. Mais le temps que je
21: bonsoir
8: les note
21: vous,
8: et en plus
21: Gérard,
8: que je les accueille.
21: Bonsoir. Bonsoir à toute l'équipe.
3: Bonsoir.
8: Bonsoir.
21: Alors je suis le Brigadier Mouchetard. J'appelle d'un petit village dans le nord. C'est gratte-moi la mycose dans le Puy-de-Calais.
8: Voilà.
1: La fréquence du Pas-de-Calais.
8: On accueille.
21: Puy-de-Calais, c'est 105.5.
1: Ça m'étonnerait, à mon avis.
3: Bah, pourquoi pas?
1: Après?
8: Pour argumenter le débat encore plus, on a Pablo Escoboul qui nous appelle de Tijuanal. Bonsoir, Pablo Escoboul.
22: Bonsoir, c'est Pablo. J'appelle de Tijuanal, c'est 117.7.
8: Bonsoir, Pablo.
22: Bonsoir, tout le monde. Bonsoir,
21: Pablo.
3: Bonsoir.
22: Philippe, Gérard.
1: Bonsoir.
22: Bonsoir.
8: Il y a André Jean aussi avec nous. Bonsoir, André Jean.
23: Oui, bonsoir, monsieur le putois de Suresnes. J'appelle de Neuilly-sur-Seine.
1: Eh, le putois de Suresnes, tu sais ce qu'il te dit?
8: Et enfin, et attends,
1: Mais attends, tu permets? Déjà, je vais déjà le calmer, lui. Parce que tu sais ce qu'il te dit, le putois de Suresnes?
22: Non, merde.
1: Voilà.
8: Ah ouais.
1: T'as tout compris.
21: Bien joué, GG.
22: Bien calmé.
23: Ah, c'est ce que j'ai entendu au jingle de l'émission, c'est pour ça que je me suis permis. Sinon,
1: ouais, si tu te permets de dire ce qu'il y a sur les jingles, tu vas rester dans ton petit lit à Neuilly-sur-Seine et tu seras tranquille. Et
3: enfin, une bien belle ville, hein, quand
8: même. Et enfin, on accueille avec nous, Leslie qui est toujours là. Bonsoir, Leslie. Elle est là, hein.
24: Ouais, salut Gérard, ouais.
23: Bonsoir, mon frère.
1: Salut,
21: Leslie.
1: Bon, la question, c'est avez-vous regardé le portage sur la sécurité, l'insécurité, et qu'en pensez-vous? Donc, Brigadier Mouchetard.
21: Alors effectivement, j'ai vu que c'était bien le reportage avec Charles Villeneuve.
22: Non, Jacques Villeneuve,
21: ouais. Charles Villeneuve. Donc oui, effectivement, j'ai vu. Mais par contre, j'ai trouvé qu'il donnait une vision assez élitiste de la banlieue.
17: Et puis,
21: du fait que, en fait, il présentait la banlieue comme un espèce de ramassis de sauvageons. Alors que je suis pas d'accord. Il y a des associations qui travaillent, il y a des gens qui se bougent. Et donc, bon, c'est une vision. Un
1: attends, brigadier. Oh, brigadier, attends 5 minutes là. Eh, hey, oh.
21: Merci. Qu'est-ce qui se passe, hein?
1: Eh, hey, entre Laurent. Ouais. Et Valérie, soit que vous arrêtez, vous bouffez pendant les pubs, mais pas pendant le débat. Et vous éteignez les micros quand vous faites des conneries comme ça, d'accord? Parce que ça commence à bien faire.
21: Ouais, quand même, Valérie et Lolo.
0: Vous avez entendu?
1: Brigadier Moustard, donc
0: si vous voulez manger, vous avez bien entendu Gérard, faut mettre de la pub. C'est pendant la pub.
1: pendant la Zikmu, je veux dire, ouais, c'est pareil. Bon, Brigadier Moustard, donc t'en étais où sur ta question?
21: Je disais qu'en fait, j'avais vu le reportage avec Charles Villeneuve et qu'en fait, je trouvais qu'il donnait une vision assez sommaire de la banlieue. Et il présentait ça comme un vulgaire ramassis de sauvageons.
4: Oh, alors que
21: la banlieue, c'est pas juste ça. La banlieue, c'est aussi des gens qui travaillent, des gens qui font du sport, des gens qui se bougent le cul pour monter des associations, pour justement se bouger le cul. Et donc, je trouve que c'est une mauvaise vision en fait de la banlieue.
1: D'accord.
21: Mais ça, Pablo, je dirais qu'en fait, c'est
1: non, mais c'est bon, c'est bon. Non, mais
5: il argumente.
21: Oui, laisse-moi argumenter.
1: Pablo.
22: Oui, ben moi, écoute, Gérard, moi, je rencontre des problèmes dans mon business. Donc la sécurité, moi je la connais, donc ben moi je suis obligé de protéger mon business, donc Audi, AK-47, Kalachnikov, tout ça.
17: C'est quoi,
22: donc effectivement, trop d'insécurité ni au travail, quoi. Je veux dire, on peut pas bosser dans des conditions correctes.
17: C'est quoi ton business?
22: Ben, on peut pas parler, tout ça, l'antenne.
21: Est-ce que tu vends des Fuego là en ce moment?
22: J'ai de la Fuego, ouais, j'en ai 3-4 en stock.
1: Non mais ça va, Pablo et Brigadier, si vous voulez gérer vos problèmes, vous... Vous verrez ça hors antenne tous les deux,
21: là,
1: sinon je vais...
21: Il y a ma Twingo qui m'a lâché, là, donc j'essaie de...
22: J'ai de la R14, hein.
1: Bon, alors, Pablo et Brigadier, au revoir.
22: Bah, qu'est-ce qui se passe, là?
21: Bah non.
1: Au revoir!
5: Donne une explication, au moins, parce que moi, j'ai du mal à comprendre pourquoi tu veux...
1: Non, mais même, ils ont pas géré leur business à l'antenne, donc c'est... Bonne nuit,
5: Ils arrêtent.
1: Non, c'est bonne nuit.
5: Les gars, on arrête maintenant.
1: Bonne nuit! Bonne nuit.
21: Bonsoir,
1: Oh, tu fermes ta gueule, Brigadier, c'est pas à toi de parler, c'est pas toi qui commande ici.
9: Ah, une question internet.
1: Non, Pablo et Brigadier, je vous ai dit au revoir.
9: GG, il y a une question internet.
1: Pardon. Ah, ça y est, oui.
17: Comment m'a coupé?
9: T'en veux?
5: Gérard.
17: Vas-y, Valoche.
1: Pablo.
9: Merci.
1: Et Brigadier,
9: il y a une question internet.
1: Non mais... Ah, ça y est! Bah, sinon, j'arrête le débat!
5: Mais non,
1: bah non!
9: Mais qu'est-ce qui se passe?
1: Vous faites chier là!
9: C'est bon, je te dis, il y a une question internet depuis 5 minutes!
1: Moi, j'ai dit à l'autre au revoir!
5: Mais à qui?
1: Alors, tu les vires! À Pablo et à Brigadier, vous leur dites au revoir!
22: Amigo!
5: C'est pas vrai ça, c'est dingue, ils ont rien fait!
1: Putain, mais c'est pas vrai ça!
5: C'est dingue!
1: En question internet!
9: Penses-tu que l'insécurité a été amplifiée par les médias, tels que les portables ou autres?
1: De toute manière, je pense que ça a été manipulé aussi par ça sur certains attentats qu'il y a eu il y a assez longtemps de ça, il y a 7 ans.
5: Ah, tu
1: donc
5: penses?
1: Voilà.
0: Il n'y avait pas de portable il y a 7 ans.
1: Non, à peine. Les lignes.
17: Il y a pas de portable il y a 7 ans, il a raison. Moi, ouais. J'ai pas vu l'émission parce que je cautionne pas ce que c'était, enfin, je regarde pas. Parce que je t'ai dit tout à l'heure, ceux qu'on fait gagner la droite, et moi ça me reste en travers de la gorge.
1: Ouais, non, mais de toute manière, moi la politique, je m'en fous. Alors, de toute manière, on l'a voulu, donc maintenant on l'a.
17: Dans le pied, on l'a dans le cul, ouais.
1: Voilà, on l'a et on l'a jusqu'à pendant 5 ans, et c'est tout. Et ça continuera encore après.
17: Ouais, oublie de dire que t'es cocu aussi.
1: Bah, ça, de toute manière, que tu sois de droite ou de gauche, de toute manière, t'es cocu quand même, hein.
17: Voilà, c'est beau quand tu dis ça.
5: Ah, toi, oui, ça c'est clair. Toi, t'es...
1: De toute manière, il y en a beaucoup qui vont être cocus avant la fin de l'année.
5: Toi, on te fait cocu, de toute façon, on peut le dire dans l'intimité, on fait
1: André Jean pour finir.
5: Il voulait dire quelque chose.
23: Écoutez, Gérard, malheureusement pour moi, j'étais à l'hippodrome de Longchamp parier sur les courses, donc j'ai pas pu voir le reportage.
1: Ah ouais, à 22h30, t'as été encore sur l'hippodrome de Longchamp parier, toi. Tu te foutrais pas de ma gueule un peu?
23: Non, pas du tout. On claquait une bouteille de champagne au petit bar de l'hippodrome, et après, je suis rentré chez moi bien tardivement.
1: Ouais. Je vais te dire une chose, que déjà, mardi soir, les courses, elles avaient pas lieu à Longchamp, mais c'était à Vincennes, et il y avait pas de nocturne, d'accord?
23: Ah, au champ. C'était des courses privées, Gérard, excusez-moi.
1: Non. Alors donc, dans ces cas-là, tu te trompes complètement. Donc moi j'ai regardé le reportage et pour moi personnellement ça m'a dégoûté.
3: Bah pourquoi
1: ça m'a dégoûté pour certaines raisons, c'est que bon, ils revenaient toujours sur les mêmes trucs, sur les mêmes
3: Mais oui, mais dis c'est quoi pour les gens
1: sur les mêmes sur le même système, le vol de voiture, tout ça, à la sortie des boîtes et tout ça. Moi je ne suis pas d'accord. C'est tout, voilà.
8: Gérard, pour terminer ce débat en beauté, puisque t'as viré deux personnes et que il y a que deux personnes qui sont capables de te répondre en ce moment, puisque tu les vires tous.
2: Ouais.
8: Hein, c'est du boulot pour nous. Je sais pas si t'en rends compte, mais enfin bon, bref. On accueille Guérôme
3: avec
8: nous. Guérôme, bonsoir.
2: Oui, bonsoir Lolo, bonsoir à tous, bonsoir à toute l'équipe.
3: Bonsoir.
2: C'est Guérôme.
1: T'appelles où?
2: Bonsoir.
1: T'appelles d'où?
2: Ah, j'appelle de Bogota, moi. Hein. Dans les Pyrénées Pacifiques. Bonsoir.
1: La fréquence!
2: Fréquence 105.12.
8: Et Gérard.
1: Et après
8: Tony Montanal qui nous rejoint. Voilà.
7: Bonsoir tout le monde, bonsoir, c'est Tony Montanal.
1: Fréquence.
7: Alors, c'est 116.6 à Djalalabit. Bonsoir.
3: Bah, et on trace maintenant les gars. Hein.
7: Bonsoir Manu, bonsoir Lolo,
3: bonsoir Valère. À toi.
1: Bon, donc allez, la question elle est faite, j'ai répondu.
8: Gérard, on te parle.
1: Ouais, bah on va tracer 5 minutes. Attends, je me mouche parce que je suis
3: à Milan. Ah, fais-le loin, je t'en supplie. Vite,
2: c'est Morvine.
7: Ah, il y a des bestioles. Là.
3: En plus, pendant ce temps-là, il y a des hélicoptères qui mettent des sons.
8: Ah, bravo. Gérard.
1: Non, non, mais Manu, je sais
3: que c'est non, pas. Mais c'est pas moi, GG.
1: Allez, croyez-vous que la sécurité des pensez-vous que la sécurité des bateaux dangereux sont pas assez contrôlés?
3: Attends, tu peux la refaire la question, sérieux?
1: Croyez-vous que la sécurité des bateaux dangereux sont contrôlés? Voilà.
2: Ouais, mais il y a même pas de verbe là.
3: C'est pas grave.
1: André-Jean.
2: Oui, qu'est-ce que tu appelles bateau dangereux?
7: Est-ce que tu fais référence à l'actualité là?
1: Bien sûr.
3: Il est dans l'actu, les gars. Vous savez.
2: On fait référence aux courses ou pas?
1: Si je fais un débat là-dessus, je parle de l'actualité qui se passe à l'heure actuelle. Donc, si vous avez suivi les actualités, vous savez de quoi je parle.
3: Dis de l'âge.
2: Non mais bateaux, sous-marins, le Kursk.
1: Les bateaux.
7: Ah, le Kursk.
8: Tiens,
7: Gérard. Le Kursk, le sous-marin russe là, c'est ça?
2: Chalutier, là.
7: Le fameux sous-marin russe là.
2: Mm-hmm.
10: Ou le Titanic?
1: Oh là là là là là.
2: Il paraît qu'à la fin, ils l'ont ouvert avec un ouvre-boîte, c'est vrai ou pas?
1: Bon, allez, ça suffit là, vous répondez à la question ou j'arrête là le débat?
7: Ah non,
2: ce serait dommage.
7: Non.
1: Alors, André-Jean, tu réponds?
23: Bah écoute, je pense que tu fais allusion au Titanic sénégalais.
1: Putain, le Titanic sénégalais. Non mais attends,
7: c'est un peu ça, c'est un peu ça.
1: Eh mais t'écoutes les infos ou quoi, toi? Oui, ben moi je les écoute, les infos. Si je suis un débat là-dessus, c'est que je sais de quoi je parle.
7: Moi j'ai la radio, t'as pas la télé, c'est pour ça que tu les écoutes.
1: Ben bien sûr, connard, va.
2: Je ne sais pas qu'il a bien
7: suivi,
2: vous
7: voyez. Tu m'étonnes, tu dis qu'il a pas la télé, le gars il est vénère.
2: C'est clair.
7: Par contre, quand t'as tué sa mère, ça passe, quoi.
1: Alors André-Jean, tu as tout enculé,
3: les gars.
1: Voilà, celui-là, je l'ai pas loupé. J'en ai rien à foutre.
3: Allez, hop.
2: Non, on parle ni de sa mère, ni du pont de l'Alma.
10: Non.
1: Tony, fais gaffe parce que tu vas faire pareil.
7: Ah non, c'est pas moi, là, attention. Hein.
1: Alors attention, maintenant, vous allez rester poli.
7: Bah, tranquille.
1: Parce que sinon, je vous dis tous au revoir et j'arrête.
8: On continue.
7: Allez, on y va. Là.
1: Tony.
7: Ouais. Ah, faut que je réponde, excuse-moi, avec tout ce bazar, j'ai oublié la question. Est-ce que
10: les bateaux.
7: La recycler.
10: Les bateaux.
7: S'il te plaît, le bateau, bah oui, c'est dangereux.
1: Croyez-vous que la sécurité des bateaux dangereux sont contrôlés?
7: Alors, ce qui est important, c'est le nombre de canots de sauvetage, en fait. Si t'as le bon nombre de canots et le bon nombre de gilets, il y a plus de problème de sécurité, quoi, en fait. Donc, tu peux laisser des vieux rafiots pourris aller sur la mer s'il y a des gilets de sauvetage, quoi.
2: Ouais,
7: à partir de là, c'est bon.
1: Non, mais là, vraiment, tu...
7: Attends, en cas de naufrage, qu'est-ce que tu fais, toi?
1: Mais attends, c'est
3: cool, de toute façon, il a des jambes en plomb.
7: Ouais, t'as des deux, il flotte.
1: Attention à ce que vous dites, tous les deux.
2: On parle pas de ses jambes, ni de les Didi.
10: Coule pas, il rouille.
3: Autant pour moi, j'arrête.
7: Du coup, tu feras béto, là.
1: Guéramo.
2: Ah, attends, je rigole, je peux pas tout faire.
1: Bon, bah, tu vas rigoler dans ton lit, au revoir.
7: Non.
1: Au revoir.
8: T'as viré qui, là?
3: Guéramo.
8: Ah.
1: Guéramo.
7: Oh là là.
1: Les slimes pour terminer.
10: Ouais, bah, écoute.
1: Comme ça, ça va aller plus vite, les questions ce soir.
10: L'insécurité dans les bateaux, je crois que Tiger Woods avait raison tout à l'heure quand il disait qu'il n'y avait pas d'insécurité dans le bateau, quoi.
1: Ouais, mais précise.
10: Tant que tu peux prendre le bateau, c'est qu'il est sécurisé.
1: Ouais, non, mais d'accord, mais est-ce qu'ils sont contrôlés? C'est ça le problème.
10: Bien
1: est-ce
10: sûr,
1: qu'ils sont contrôlés avant les départs?
10: Bien sûr.
17: Les contrôlés regardent les ailes. Bah là, ils regardent, le gouvernail, c'est pareil.
22: Qu'est-ce qu'il y a? C'est là.
1: Non, non, mais je crois que le débat va vite être clos parce que là.
9: Non, arrête, GG, allez. On reprend le débat, allez, vas-y.
1: Qui c'est qu'on a?
22: Il y a Tony Montana.
8: Il y a presque deux, là. Attends, tu vires tout le monde.
1: Non, non, Tony Montana, je t'ai dit au revoir.
8: Non, c'est le seul qui était sérieux, ouais. Avec Leslie, Leslie, excuse-moi.
17: Ouais, tu dis bien mon nom.
8: Ouais, je suis désolé.
22: Et Leslie.
8: Et tous les deux, bah voilà, ils sont avec nous. Mais là, pour le moment, comme le standard, évidemment, sonne plus parce que tu gueules trop souvent. Bah voilà, c'est.
1: Bah non, mais moi, dans ce cas-là, tu te fous de ma gueule, Laurent.
8: Bah quoi?
9: Ah, bravo,
1: tu vas reprendre.
8: Mais qu'est-ce qu'il y a?
1: Vite fait, parce que ça sonne.
8: Mais non, ça sonne pas. Il y a personne.
1: Tu te fous de ma gueule.
8: Bah ouais, mais ça sonne pas.
1: Te fous pas de sa gueule. Arrête. Arrêtez. Bon, allez, hop.
9: Arrête,
1: le débat est clos.
9: Arrête.
1: Mais non, assieds-toi. Le débat est clos. Oh, il va retrouver deux personnes. Il est jeune, tu sais, il est fougueux. Non, non, mais même. Même il est fougueux. Je suis pas d'accord de travailler avec une équipe comme ça. C'est pas la première fois que ça se passe.
6: Ça, les mecs avec des genre bobo drive, hein, c'est pénible.
1: Eh oh, là le standard sonne, vous vous démerdez.
6: Bon, Lolo, tu veux faire l'area,
1: vous vous démerdez.
6: Attends, Gégé, je vais gérer. Tu veux faire l'area?
1: Non, encore moins. Encore moins.
6: Comme tu veux, Gégé.
1: Sur le net, on est combien?
9: On est à 11 250. Bravo.
6: C'est que c'est pas mal quand même, hein.
11: Ça vaut le coup de continuer.
6: Malgré ce débat de merde, malgré ce bon débat, c'est pas mal.
11: Non, mais en plus c'est bien. Là, vous dites déconner, c'est sur un sujet délicat là.
1: Donc, pour moi, donc les bateaux sont-ils contrôlés, pour répondre à la question à l'Esline? Bon, moi, je pense qu'il y a eu un problème avec ce qui s'est passé sur celui qui vient de couler, qu'ils ont retrouvé malheureusement pas grand monde comme survivant. Là, t'es d'accord avec moi, l'Esline?
17: Ouais, mais c'est Ridile de Ré, tu parles.
1: Ouais, c'est
22: ouais, bah ouais.
1: Le l'Onaka, là, je sais pas quoi, là.
17: Ouais, bah ouais, c'est l'île de Ré.
1: Donc, il y avait déjà trop de personnes.
17: Ouais.
1: Donc, il y avait trop de personnes, et à mon avis, ce qui s'est passé, c'est que les gens, donc, sont tous allés à l'arrière, et c'est de là que ça a chaviré. Donc, le nombre de morts qu'il y a, c'est malheureux.
6: Ça, c'est clair, mais Gégé, voilà. Quand tu dis que les bateaux, ils doivent être contrôlés, ça veut dire quoi, le contrôle pour un bateau? C'est, ça a des papiers d'identité comme un contrôle de police?
1: Non, mais ce qu'il y a, c'est que ils doivent avoir un carnet de bord.
6: C'est le petit candide, hein.
1: Pour savoir s'il y a eu un contrôle qui a été fait, pas faire comme avec l'Erika qui s'est, avec l'Erika et tout ça.
6: Princesse?
1: Non, l'Erika, le pétrolier, et voilà. Donc voilà. Merci. Donc,
9: il y a une question, Gégé. Est-ce que les gens pensaient être en sécurité dans le Titanic?
1: S'il était bien contrôlé, oui, mais apparemment ça a dû être le cas, mais il y a eu quand même pas mal de morts.
9: Il a pas été contrôlé alors.
1: Mais si, moi je l'ai pas vu ce film là, donc voilà. Donc on a qui?
8: Il y a Fromage de cul qui est venu nous rejoindre et pour la dernière ligne droite de ce débat. Fromage de cul, bonsoir.
12: Oui, bonsoir à tous.
22: Bonsoir.
8: Et il y a surtout.
1: Fréquence
12: 103.5. C'est Pochetron au foyer dans le Cotentin.
22: Bonsoir.
12: Bonsoir.
8: Voilà. Et en plus, c'est pour conclure, en même temps aussi, on a Severiano Ballesteros qui est venu nous rejoindre. Bonsoir.
23: Oui, bonsoir.
22: Oui, je la pète.
8: Bonsoir.
23: Bonsoir, Gérard.
22: Bonsoir, enchanté. Ballesteros.
23: J'appelle de Venise, en
12: bonsoir,
23: Italie.
12: Combien, là?
23: Vous entendez parler de bateau?
8: Sur Internet?
23: Exactement.
1: Ouais, c'est ça. Et l'internet, c'est ça. Arrête de te foutre de ma gueule, Laurent.
8: Elle l'a donné.
1: Parce que tu n'as pris personne au standard.
12: Si, j'ai du standard, moi.
1: Ouais, tiens, mon cul. C'est du poulet, t'en veux une aile?
22: Elle est moisie, ton poulet.
12: Puissant plomb,
1: hein. Sévère, t'appelles d'où?
23: J'appelle de Venise, en Italie.
1: La fréquence!
23: Ah, y a pas de fréquence.
1: Ouais, c'est ça.
22: Ah, tu fais un derby, là, tu fais un derby.
1: Bon, alors, on va sauter parce qu'il est déjà 22 et il reste plus que 4 questions à faire. Alors, pensez-vous que l'on est mieux en sécurité depuis quelques années? On va demander ça à Sévère.
23: Ouais, je suis très sévère. Alors, je dirais que non, on n'est pas plus en sécurité qu'avant.
1: Et celui qui a la radio derrière, arrête parce que ça m'énerve! Merci!
22: Ouais.
23: Donc je disais que non, on n'est pas plus en sécurité qu'avant. La preuve, mon petit frère, encore hier soir, s'est fait racketter en revenant de l'école. C'est Pog et c'est Pokémon.
1: Bon, mais ça, c'est fréquent, hein, maintenant. Hein.
23: Oui, mais malheureusement, c'est trop fréquent, Gérard.
1: Ben oui, mais ça, c'est. Je trouve que c'est. Tu trouves que c'est trop fréquent, mais maintenant, c'est ce qui se passe. C'est ce qui se passe et c'est beaucoup d'actualité en ce moment. Hein.
23: C'est vrai.
1: Donc voilà. Fromage de cul.
12: Oui, moi je dirais qu'en fait, il faut pas éluder le fait que c'est vrai qu'il y a un petit peu de trop d'insécurité en France, mais il faut pas oublier aussi le on est bien protégé par
1: Hey Laurent, c'est la dernière fois que tu fais le standard pour moi.
12: Pourquoi?
6: Tu veux pas qu'on essaye, je joue au standard, il va à l'arrière.
1: Non.
22: Allez.
13: On essaye, non, non, non, ce sera peut-être mieux.
22: Bah ouais. Manu, viens.
13: Ce sera peut-être mieux, tu vois, Gégé.
15: Donc, fromage de cul.
16: Oui, bah, j'avais fini presque, bah, pour te dire qu'en fait, la sécurité, bah, je trouve pas qu'elle est trop forte en France.
18: Attends, quoi, il se mouchait.
16: Ça se vit bien.
15: Non, mais depuis quelques années, je te parle. Je te parle pas de
16: années,
15: maintenant.
16: C'est chaud, hein, c'est chaud.
15: C'est Tony.
22: Ouais, bah, écoute, depuis quelques années, non. Par contre, depuis la semaine dernière, moi, je sais qu'il y a les gamins de Maroc qui s'embrouillent. Ouais. Et, franchement, c'est chaud, quoi. Ils se tapent dessus, ils se mettent des coups de vélo et tout, donc.
15: Ouais, non, mais, ça.
22: Ça fait 3-4 jours, quoi, en fait. On peut pas dire des années, mais à peu près 3-4 jours.
15: Ouais,
22: quoi.
15: Non, mais ça, faut dire une chose aussi, les parents ont qu'à s'occuper de leurs enfants aussi.
24: Ah, il y a une question, voilà. GG.
15: Laisse-l'agne.
24: GG.
23: Il y en a qui sont bien placés pour dire ça.
15: Eh, fais gaffe à ce que tu dis, Sébert ou fromage de cul ou Tony.
22: Ça, c'est pas Tony,
15: Attention à ce que vous dites.
16: C'est pas fromage de cul.
23: C'est comme
18: putain, beau swing.
15: Ouais. Oui.
24: Il y a Evrard qui demande, que penses-tu, GG, de sanctionner les parents pour éviter une crise d'insécurité?
15: Bah justement, c'est ce que j'ai, j'allais.
24: Il demande que tu développes.
15: De toute manière, si les parents s'occupaient un peu plus de leurs enfants, hein, et déjà qu'ils leur fassent respecter les heures pour rentrer chez eux, je pense qu'ils seraient moins agressés.
18: C'est quoi la bonne heure, GG, pour rentrer chez soi?
15: Au plus tard, 10h.
18: Mais à quel âge?
15: Ben pour les 12-13 ans.
18: 22h, tu dis?
15: 22h, parce qu'ils ont pas à traîner dehors après 22h.
18: Ouais, quand donc ça ferme, quoi. Ouais.
15: Voilà.
18: Radio, bonsoir, c'est pour le débat de Gérard, oui.
15: Oh, ça va, Laurent? Tu peux fermer un peu ta gueule?
16: C'est moi.
15: Il fait le
16: standard.
15: Laisse l'agne. Laisse l'agne, pour finir.
16: Il y avait trop d'insécurité dans son cul.
15: Laisse l'agne.
16: Il y avait autant d'insécurité avant, seulement TF1 n'existait pas. Et TF1 ne le montrait pas, donc maintenant que TF1 existe, bah, il le montre et on croit qu'il y en a plein, alors qu'en fait, il n'y en a pas, quoi.
15: Non, mais même, je pense que depuis un bout de temps, depuis les attentats de 95, maintenant, ça a été renforcé. Ouais. Et je pense que ça devrait continuer pour qu'on soit plus en sécurité dans tous les lieux publics, c'est-à-dire les gares, les aéroports, le métro.
18: GG, il y a un fax qui vient de tomber et on me dit comment tu fais pour dormir depuis que les poubelles, c'est juste des sacs plastiques.
15: N'importe quoi. Mais je réponds, ton fax, tu te le cardes dans le cul et c'est bon.
16: Oui. C'est fromage de cul. Est-ce que toi, personnellement, tu te considères en insécurité?
15: C'est-à-dire?
16: C'est-à-dire que tu trouves qu'il y a trop d'insécurité en France pour toi, personnellement, à ton avis?
15: Bah, pour moi, je viens de le dire que oui.
16: Dans quel cas, d'accord.
15: Il y a trop d'insécurité à l'heure actuelle et ouais, je pense que le gouvernement ne fait pas assez son boulot.
18: Par contre, Gégé, on me dit dans mon oreillette que toi, t'es plutôt en précarité.
15: N'importe quoi. Et ta connerie. Mais ta connerie, t'as dit quoi?
18: C'est pas lui, c'est l'oreillette.
16: Mort de tes souhaits.
23: L'oreillette a toujours raison, Gérard.
22: GG.
15: Mais oh, regarde un peu!
18: Il se mouche, laissez-le se moucher, merde!
16: Il a pas d'oreillette, Manu, c'est des chairs humaines.
25: Mouché dans ses doigts.
22: Oreillettes.
18: Allez, GG.
22: Ouais, GG.
15: Ouais.
22: Qu'est-ce que tu penses du plan Vigipicrate, toi, justement, dans le contexte?
18: Les gens.
22: C'est plutôt Vigi, toi, plutôt Picrate, je veux dire, à la base. Tu penses que c'est une mesure efficace de mettre des CRS et des flics comme ça un peu partout?
15: Hey, je te signale que si le plan Vigipirate a été fait au lieu de dire ce que tu viens de dire là, je sais pas comment.
22: Ouais.
15: Hein, ça a été fait. Il est renforcé à l'heure actuelle et il restera jusqu'à nouvel ordre.
22: Jusqu'à nouvel ordre, carrément.
15: Oui.
22: Oh, c'est chaud.
15: Donc ils sont pas prêts de leur tirer.
22: Et t'as une date pour le nouvel ordre ou pas à peu près, quoi?
15: Non. Ils sont pas prêts de leur tirer pour l'instant.
22: Voilà.
15: Alors faut-il renforcer la sécurité sur les plages ou autre? Et on va s'écouter l'insécurité sociale avec moi. Je vole pour payer ma retraite. On se retrouve pour la suite et fin du débat au 0825 08 5000 www.funradio.fr.
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15: Et voilà, donc on venait de s'écouter l'insécurité sociale avec moi je vole pour payer ma retraite. Et donc on se retrouve pour la suite et fin du débat sur l'insécurité et la sécurité. Donc l'équipe, on a modifié un petit peu pour essayer de remonter un peu,
18: pour
15: repartir un peu sur la dernière demi-heure. Donc à l'aria, c'est Thomas maintenant.
26: Bonsoir.
15: Au standard, donc vous avez Laurent et Manu. Et toujours sur le chat.
18: Bonsoir Gérard.
15: Sur le chat www.funradio.fr, donc Valérie. Et bonsoir. Donc on est combien sur le chat maintenant?
24: On en est à 12 002. Bien. Personne te félicite. 12 000.
0: Ah ouais. Excusez-moi, moi je prends les gens au standard, hein, parce que Gégé voulait du monde.
4: Il y a du boulot.
24: Une petite question d'ailleurs, si tu veux, Gégé. L'agression des Pokémon peut-il se faire à l'insu de la sécurité?
15: Tu veux dire les Pokémon, c'est-à-dire le les fameux ronds là?
5: Bah non, la population quoi, c'est un.
24: La popul. Ben.
15: Non, bah à mon avis, c'est les nouveaux jeux là qui sont en train de sortir. Je pense pas. Mais c'est les trucs là, ça date de vieux tout ça.
24: Peut-il se faire à l'insu de la sécurité?
15: Bah bien sûr. Bah ça se passe dans la cour des écoles et il y a personne pour surveiller.
25: Il y a du racket de Pokémon, non?
15: Ouais. Bah en ce moment oui. Donc alors peut-il renforcer la sécurité sur les plages ou autres? Et donc on a toujours Sever.
23: Ouais, toujours là.
15: Fromage.
25: Oui.
15: Tony. Et Leslie.
25: Leslie, ouais, tu dis bien mon nom.
15: Voilà, donc faut-il renforcer la sécurité sur les plages ou autre? Eh ben donc, Sever.
23: Écoute, oui, il faut renforcer la sécurité sur les plages parce que bon, les gens qui mettent des parasols à côté de leurs serviettes et des parasols qui s'envolent, c'est dangereux quand même, faut le dire. Et puis les oursins de mer et tout ça, c'est vraiment dangereux, quoi.
25: C'est vrai.
15: Donc, fromage.
25: Oui, c'est vrai qu'il faut renforcer la sécurité parce qu'il y a encore des jeunes bambins qui vont se baigner alors que le drapeau est rouge. Et ça, c'est à leur risque et péril. Et des fois, c'est très très chaud.
15: Tony?
22: Ouais, faut quand même savoir qu'il y a quand même des maîtres nageurs sauveteurs qui surveillent les plages, GG.
15: Mais faut-il renforcer la sécurité?
22: Je sais pas si tu connais Mitch Buchanan. au niveau sécurité, on a quand même des mecs qui sont à la pointe de la sécu, quoi. Bon, c'est vrai qu'en même temps, comme disait je sais plus qui tout à l'heure, il y a des jeunes sauvageons, ils font la fiesta sur la plage, ils cassent des tessons de bouteilles et tout. Et toi, le lendemain, quand tu viens te baquer avec tes gamins, tu peux éventuellement t'éventrer le pied sur un morceau de verre.
15: Non, parce qu'à mon avis, c'est déjà nettoyé bien avant.
22: Hein. Ah, y a pas sur quelle plage tu vas, quoi.
15: Leslie.
25: Ouais, bah moi je crois que il faut faire gaffe. Quand tu vas te baigner, il faut toujours laisser quelqu'un à côté de ton sac, quoi. Comme quand t'es en boîte, tu vois.
14: Je voudrais poser une question.
15: C'est qui?
14: C'est Fromage de cul.
22: Ouais.
14: J'aimerais savoir si tu penses que les gens qui justement s'occupent de la sécurité sur les plages sont assez compétents.
15: Bah, de toute manière, ils ont des brevets, à mon avis, je pense qu'ils sont compétents. Et puis,
0: ils ont juste le brevet, ils ont même pas le bac.
15: Mais non, mais il y a quand même aussi la police. Il y a quand même la police qui tourne aussi, et donc je pense que...
25: Elle tourne à quoi, la police?
15: Bah, elle surveille quand même. Elle surveille, on va pas parler d'Aléatère et Malibu parce que ça m'intéresse pas.
22: Attends, si Mitch Buchanan, t'as pas besoin de la police.
15: Bah, on en a rien à foutre, d'accord?
14: Mais moi, je dirais que Mitch Buchanan, c'est mieux que l'homme de fer, quoi.
22: Attends, il gère 250 km de plage à
5: l'hôpital.
23: Ah bah, Mitch, il rigole pas trop, quand même.
22: Attention.
15: Bon, enfin bref, je répondrai après. Ouais, une question sur le net pour.
24: Oui. Penses-tu qu'il faudrait poster des CRS à l'entrée des plages pour sécuriser les lieux?
0: Il faudrait des grosses boîtes aux lettres.
15: Hein. Non mais. Parce qu'il y a.
14: L'homme de fer, elle est pas équipée pour rouler sur la plage. Hein.
15: Fromage de cul, tu la fermes.
25: Ok, j'attends le fauteuil en physio.
15: Donc, pour répondre à la question, je ne sais pas qui c'est sur le net. Comme ça, je suis encore plus en sécurité.
24: Emmanuel Chien.
15: Donc, je vais y répondre. Donc, faut-il plus de CRS? Bah oui, comme ça, il y aura moins de vols et il y aura moins d'agressions. Et donc, voilà.
22: Ouais, mais attends, Gégé, toi, est-ce que dans la sécurité des plages, tu considères que, comme disait l'auditeur, les oursins, les méduses, tout ça, ça fait partie de la sécurité des plages ou pas pour toi?
15: Bien sûr.
22: Ah, ouais.
15: Tout à fait.
22: Ah, oui. D'accord. Donc, il faut des CRS pour faire des interventions sur les méduses, quoi, en fait.
15: Non.
23: Deux, trois coups de matraque sur.
22: Un petit coup de lacrymo sur les méduses, franchement, ça la calme, elle se barre.
24: Et les requins?
15: Ouais, mais c'est bon. Attends, doucement là.
25: Est-ce que tu crois qu'il faudrait carrément mettre des CRS dans l'eau, quoi, pour pas se faire agresser quand tu te baignes?
15: Ah non, pas à ce point-là quand même.
22: Hein. Ils ont des gilets pare-balles, les CRS des plages, ou pas, pour travailler?
15: Non.
22: Ah bah attends, ils ont dit des gilets pare-balles pour tout le monde maintenant.
15: Non, mais putain, mais
22: alors toi. Attends, CRS des plages, ils font un gilet pare-balles, un bouclier anti-émeu, t'es un
14: casque. Qu'est-ce que c'est que ça
5: débat? Quelque chose, parce que là, il va continuer. Hein,
15: non, mais lui, il va, tu lui dis au revoir.
0: Mais non.
24: Ah, il se mouche.
22: C'est quoi cette arnaque?
5: Et c'est qui devait te virer là?
15: Fromage de cul.
14: Ah non, bah non. C'est pas la même voix, écoute. Tu
15: veux pas le savoir, je te dis au revoir.
0: Il est parti, GG, t'inquiète.
25: C'est pas lui.
15: Je veux pas le savoir.
0: C'est pas grave, y a pas de justice dans les débats de Gérard, vous comprenez?
15: Oh, dis donc.
22: Oh là.
0: J'aime pas trop, hein.
15: Alors, j'ai pas répondu moi à cette question-là. Donc, pour répondre à la question, donc faut-il renforcer la sécurité sur la plage ou autre ? Bah oui, parce que déjà pour commencer, personne n'en a parlé et ça c'est malheureux. On aurait pu parler quand même de l'insécurité des jeunes qui font du jet ski ou du hors-bord.
18: Ouais, c'est vrai que cet été il y a eu plein de.
15: Il y a eu quand même il y a eu quand même des accidents et donc faudrait quand même que ça soit qu'ils aillent des limites à respecter pour éviter que ça se produise.
18: C'était pas en jet ski, hein, c'était en hors-bord.
15: Ouais, mais il y a eu des.
17: Non, mais t'as raison, faut protéger les bourges.
15: Non mais il y a ben non mais faut pas protéger que les bourses, faut protéger la vie quand même des personnes qui se baignent.
23: Hein. Et les jeunes voyous qui font du skate dans la rue, ça c'est pas dangereux ?
22: C'est vrai qu'ils fument des spliffs là.
15: Ouais, non mais on en a déjà parlé de tout ça donc ça fait la peine.
23: Ils fument des pétards dans les parcs.
18: Bon, pas trop. Ouais.
2: À la place de on accueille
15: Bah, ça y est,
2: on a des problèmes de micro, voilà, excuse-nous. Donc à la place de fromage de cul, c'est Fabien, 18 ans, de Paris, que l'on reçoit. Fabien, bonsoir.
3: Oui, bonsoir, bonsoir à tous.
22: Bonsoir Fabien, bonsoir Fabien.
3: Bonsoir,
22: 18 ans.
17: Oui, c'est plutôt
22: de la Starac ou quoi?
3: Non, pas du tout.
15: Ah bon. Alors, avant-dernière question. Êtes-vous pour ou contre la sécurité ou... la sécurité ou contre la sécurité? Donc vous mélangez les deux, ça fait êtes-vous pour ou contre les deux?
23: Bonne question.
3: Ah, d'accord, donc.
15: Fabien.
3: Êtes-vous pour ou contre la sécurité ou la sécurité, c'est ça?
22: Oui.
3: Moi je suis plus pour la sécurité. Parce que l'insécurité, bon, c'est pas bien, parce que bon, c'est vrai, on se fait raqueter, tu vois, je sais pas si t'as connu ça au collège.
17: Non, il n'a pas été au collège.
15: Laisse-line, tu restes tranquille ou sinon je te dis au revoir.
3: Je sais pas si t'as connu ça en CPPN, tu sais, quand tu te tendais les pelouses, GG. En fait, ouais, il y avait beaucoup d'insécurité, quoi. Il y avait du racket à la fin du collège, ils te demandaient 10 francs et tout pour aller acheter des bons becs. Et là, c'était un peu chaud, hein.
15: De toute manière, ça se fait toujours, hein. Faut pas l'oublier, hein. Malheureusement. Malheureusement, ça se fait toujours. Et je pense que dans les lieux publics, tout à l'heure, comme je disais. Donc, je pense qu'il n'y a pas assez de sécurité dans les collèges et tout ça, hein.
3: Est-ce que tu penses qu'on devrait mettre des CRS aussi avec des gilets pare-balles devant les lycées?
15: Mais ça y est, c'est déjà, il y a certains lycées sont protégés, alors.
22: Les maîtres chiens, on les a eu, non?
15: Non, il n'y a pas de maître chien, malheureusement. Sévère!
23: Écoute, moi, je suis pour la sécurité, hein. Je pense pas qu'il y aura des gens, de toute façon, qui seront contre, hein, la sécurité.
15: D'accord. Ouais. Tony?
22: Écoute, pareil, hein, moi, tant qu'il y aura des gamins de 5-6 ans, là, qui font du business de Malabar Bigou à des 4h30 dans la rue, là, comme ça, qui traînent, franchement, on sera pas tranquille, quoi.
15: Non, mais attends, tu crois qu'à quel âge que tu viens de dire, là?
22: Je sais pas, qu'à 5 ans.
23: Ils sont chauds déjà, à cet âge-là, hein.
15: Non, mais attends, Malabar, tu rigoles ou quoi, toi?
22: Attends, c'est combien ça vaut, Malabar Bigou, maintenant?
15: Non, mais.
22: Franchement, attends, t'es ouf ou quoi?
15: Tu crois que les parents vont laisser leurs gamins comme ça dehors, à 4-5 ans?
22: Et j'en ai vu, ma petite dame, de mes yeux vus, j'en ai vu.
15: Ouais, c'est pas ta petite dame, d'accord, Tony?
22: Bon, monsieur, j'en ai vu.
23: Moi, je me suis fait racketter par un gamin de 7 ans.
22: Bah, tu vois.
15: Ouais, bah, laisse line pour finir.
17: Bah, évidemment, tout le monde a raison en disant qu'il faut être contre l'insécurité. Mais en même temps, c'est ce qu'on disait tout à l'heure, les flics, ils auront plus de boulot.
15: Bah ouais, mais ça, malheureusement.
17: On va arrêter les alcooliques au volant, mais bon.
15: Ouais, non, mais même maintenant, tu sais qu'à la sortie des boîtes, ça devient grave, hein, aussi maintenant.
22: Mais tu t'en fous, si les flics, ils ont pas de boulot, ça fera comme les gars de l'armée, quoi.
15: Attends.
17: On va être obligé d'inventer des guerres, et
22: leur faire des camions.
3: Gérard, est-ce que tu penses qu'on devrait mettre des CRS avec des gilets pare-balles à la sortie des boîtes?
15: N'importe quoi.
3: Pourquoi
2: pas? Pourquoi pas? C'est intéressant. Parce que
15: non.
2: C'est à la sortie des
24: boîtes. Il faut développer, je pense.
15: Non, même.
3: Développons.
15: Il y a déjà assez de maîtres chiens qui sont là-bas.
23: Et pourquoi ne pas donner à chaque citoyen?
15: Comment?
23: Pourquoi ne pas donner à chaque citoyen un gilet pare-balles et un casque?
22: Un flashball.
15: N'importe quoi.
2: Mais
15: vraiment, vous dites n'importe quoi.
2: Je peux me permettre, Gérard.
22: Une question intéressante.
15: Attends, 5 minutes.
2: Il y a de nombreuses réactions au standard et les gens
15: bien sûr.
2: Non mais si c'est vrai, c'est
15: foutez de ma gueule, allez.
23: Mais il y a personne qui appelle.
2: Et je te dis
15: très
2: franchement,
15: mais il y a personne qui appelle, je le sais.
2: Mais non, Gérard. Alors regarde le truc là, rien.
15: Mais bien sûr. Vous prenez personne, alors arrêtez vos conneries.
2: Non mais les quelques appels que j'ai eu l'occasion de prendre, les gens parlaient systématiquement de l'insécurité dans les transports en commun et t'en as malheureusement pas encore parlé, c'est dommage.
15: On en a parlé des transports en commun qui se débouchent les oreilles. J'en ai parlé des transports en commun.
3: Gérard, est-ce que tu penses qu'on devrait mettre des CRS avec des gilets pare-balles dans les bus?
15: Mais il y en a qui tournent, pas dans les bus, mais dans les métros, il y en a qui tournent, et même dans les trains maintenant.
3: Bravo, monsieur Sarkozy, bravo.
17: Ils arrêtent les mineurs qui fument des clopes.
15: Mais même, de toute manière, alors maintenant, celui qui s'occupe de la sécurité a dit que ça allait être renforcé dans les transports d'ici peu. Donc voilà.
3: Oh.
15: Voilà. Croyez-vous que la sécurité... Ah bah non, on l'a fait, ça va être la dernière question.
18: Oh bah on a le temps, on va en trouver une autre, alors on va en trouver une autre.
17: Là, faut taffer. Hein.
15: Non.
18: Une petite dernière.
23: Sécurité sur les greens de golf.
15: Pensez-vous qu'il y ait une sécurité dans les grandes surfaces? Et on va demander à Fabien pour finir et on arrête après parce que j'ai la crève.
24: Pas professionnel, hein.
5: Ouais, t'es pro ou t'es pas pro?
3: Ah, ouais. C'est pas parce que t'as des glaires qu'on va arrêter le débat.
24: Non, il en fout partout.
3: Ah, bah, plus, ça attaque la console.
24: Ah, c'est immonde. C'est dégueu.
5: Il a pas tout à fait tort parce que c'est vrai qu'il y en a un peu partout.
15: Ouais, toi, tu fermes ta gueule, tu fais ton boulot correctement. C'est pas parce que c'est parti que tu vas me faire chier.
24: Ravale tes glaires.
15: D'accord?
17: Herman.
5: J'ai rien dit.
3: Ravale tout, ça te fera de la bouffe.
18: Allez, on enchaîne sur la question, Gigi ou quoi?
15: Bah, j'attends que Fabien y réponde correctement.
3: Moi, je te dirais qu'en fait, ouais, dans les centres commerciaux, c'est vrai qu'il y a une sécurité pour justement éviter le vol de certaines personnes qui s'introduisent dans ces supermarchés pour voler tout et n'importe quoi. Donc il y a des vigiles en face des caisses, que ce soit les caisses moins de 10 articles, les caisses centrales, toutes les caisses.
15: Mmh. Même
3: les caisses à carte et tout. Hein.
15: Sévère.
23: Bah écoute, moi pour avoir essayé de voler un paquet de Choco Pops et d'avoir foutu un

0: Voilà, bonsoir.
1: Une mochette de l'abdomen, direct. Ouais,
2: non, mais alors, moi, je vais vous dire une chose, là. Entre Tony, Sévère et Fabien, vous êtes des inconscients pour les personnes qui sont enceintes ou les personnes âgées. Et désolé de vous le dire, vous êtes des petits branleurs. Vous êtes rien que des branleurs. Voilà. Terminé. Laisse-lagne. Laisse-lagne. Laisse-lagne pour finir.
3: Il n'y a pas assez d'agents de sécu dans les magasins, parce que si les prix augmentent, c'est parce qu'il y a trop de chours. Et s'il y a trop de chours, c'est parce qu'il n'y a pas assez d'agents de sécu. Mmh.
2: Mais de toute manière, faut se dire une chose, qu'avec tous les vols qu'il y a, et malheureusement, ils ont assez parlé à la télé de tout ce qui se produit comme vol, c'est-à-dire CD et tout ça, ça part trop vite.
3: Voilà. Comme tout le monde, maintenant, tu les graves, tu les chures plus.
2: Ben ouais, mais maintenant, c'est plus évident. Hein, donc,
0: qu'est-ce que tu penses des gars qui débarquent dans le supermarché, ils arrivent, ils s'ouvrent une binouze, ils pètent une tablette de chocolat, puis ils sont là, ils se promènent dans les rayons, ils sont en train de bouffer, tranquille, pépère.
2: Non mais d'accord, mais tant que le papier n'est pas passé en caisse, ok.
0: Gérard, tu peux déchirer des bouteilles de Sky, du moment que tu passes à la caisse, quoi.
1: Ouais, voilà. Gérard.
2: C'est qui?
1: C'est Fabien. Est-ce que tu penses qu'on devrait mettre des CRS avec des gilets pare-balles devant le stand à binouze?
2: Putain, mais t'es vraiment un con, toi. Alors, Fabien, on regarde.
0: Attends, pourquoi?
2: Au revoir. Au revoir. Allez, hop. Voilà, je vais pas me casser les couilles.
4: T'as raison, Gégé.
0: Gérard, est-ce que tu penses qu'il faudrait mettre des CRS dans les skateparks?
2: Et est-ce que tu penses que ta connerie a vaut le coup que tu restes sur l'antenne?
4: Non.
0: Moi, je pense pas.
3: Moi, je crois que oui. Hein.
0: Allô?
3: Il faut des gens comme lui aussi.
0: Allô?
2: Alors, pensez-vous que les gens les plus riches sont plus en sécurité contre le vol, contre les pauvres? Ça sera la dernière question.
3: Ah, ça, c'est une question à Manu. Question,
2: ouais, c'est une question à Manu, bon, tout à fait.
5: Vous avez reconnu la patte du maître, hein, ça
2: donc
5: fait
2: sévère.
3: Un verbe, un complément, un sujet.
6: Voilà.
0: Question switch.
2: Sévère.
0: Je dirais que je pense que les pauvres, si quelqu'un vit dans un bidonville, il sera moins en sécurité que dans un palace ou dans un château. À mon avis, hein.
2: Non, mais de manière, je pense que ça revient au même. Tony?
0: Oui, ça revient au même d'habiter dans un château que dans un bidonville. C'est pareil.
2: Tony?
0: T'as raison d'habiter là où t'habites, parce que c'est pareil.
2: Tony!
0: C'est-à-dire que si tu manges du saumon ou des pâtes, tu fais caca pareil, hein.
2: Bon, alors, Tony, au revoir.
0: Autant bouffer du saumon.
2: Au revoir!
0: Et pourquoi?
2: Voilà. Laisse-le pour finir le débat.
3: Bah, évidemment que quand t'es pauvre, tu risques moins de te faire chourer la tronche par les riches. Donc finalement, la question de Manu n'était pas si cool que ça, quoi. Mmh.
2: Mais moi, je pense que c'est vrai.
3: Une question à deux balles, là, Manu.
5: Trop, non.
2: Je pense que ça sera la dernière, donc voilà. Pour moi,
7: il y a une question sur le net, si tu veux, GG.
4: C'est
7: hein.
4: Pas trop tôt.
7: Devrait-il y avoir?
4: Oh,
7: ça va, hein.
2: Mais Laurent, tu fais ton boulot correctement, voilà, standard, déjà
7: merde.
2: Tu la fermes.
7: De quoi je me mêle?
4: Merde.
2: D'accord.
7: Non, mais ça va. Devrait-il y avoir des primes d'insécurité pour certains métiers comme les prostituées, les routiers ou nudistes?
4: Et les assistants de GG.
2: Non mais ça déjà des primes les primes d'insécurité ça sur les prostitutions on va en parler le 10 octobre ça sera un débat sur la prostitution.
0: C'est bon ça. Oh là là, on parle pas de la famille.
3: Non, ça va être chaud.
2: Donc pour lui répondre non, il y a pas besoin de primes. Et on est combien sur le net pour terminer avant que je pose la dernière question et que je fasse la conclusion.
4: Énorme. Hein? Non, je crois que c'est un truc énorme parce que je vois de loin là.
7: Ouais, on en est à 15 700, bravo.
4: Putain.
7: Je crois que on a battu tous les records là. Hein.
0: Oh, joli. Eh, hey, Gérard, là, t'as battu ton record de blaireau là.
2: C'est ça, fais gaffe à ce que tu dis.
7: Est-ce que quand tu t'es fait entartrer, c'était de l'insécurité?
2: Je réponds pas à des questions pourries comme ça. Ouais. Alors, pour vous, qui a inventé l'insécurité?
0: Ah, c'était plaisant,
3: genre.
2: Laisse l'ail.
3: C'était fin.
4: Oh non.
3: C'est TF1 qui a fait ça, c'est tout.
2: Oh non, pas forcément. C'est le gouvernement.
4: C'est qui d'après toi, Gigi?
2: Oh, j'en sais rien, mais c'est le gouvernement.
7: Qui a inventé?
2: Sévère, pour finir.
0: Tu peux répéter la question?
2: Non!
4: Qui a inventé l'insécurité?
0: Ah, je suis là, moi aussi.
8: Qui a inventé la sécurité? L'insécurité ou la sécurité?
1: Ah, pour moi, pour moi, c'est René Coty. Hein.
2: qui c'est qu'il y a sur l'antenne?
9: En mai 25, René Coty inventa la sécurité et tout ce qui s'ensuit.
2: Eh, tu fermes ta gueule quand je parle! Tu me feras des vacances!
0: Il y a des nouveaux là!
2: Il y a qui?
1: Tu sais même pas comment je m'appelle.
0: Alors moi je m'appelle, c'est Khaled Kelkouille, bonsoir!
1: Salut Khaled!
0: Bonsoir, je suis terroriste en intérim. 116.5, bonsoir tout le monde!
2: 116.5!
0: C'est les mouches du Rhône.
2: Après? Après!
4: Mais il lui parle, GG, il peut pas le faire!
3: Il y a le slide, hein. Je peux toujours me redire bonsoir.
2: Le slide, 101.9 toujours là. Ouais.

0: moi c'était...
1: Sever.
0: Mais il est toujours là, hein.
1: Sever. Sever une fois.
2: Bah écoute, je suis là.
3: Il est là.
2: Mais je ne sais pas qui a inventé la sécurité. Je suis désolé.
0: Et Bite de Queen, c'est apparemment, puisqu'il vient de nous rejoindre pour la dernière ligne droite de ce débat.
4: Oui, bonsoir.
3: Ah, bonsoir, Bite.
1: Eh, c'est bizarre, celui-là, il était déjà parti depuis le début. Et tu me l'as repris.
4: Ah non, c'est pas le même, hein. C'est Bite de ouf. Ah,
1: ouais, non, mais même, c'est pareil pour moi. Alors là, qui a inventé la sécurité, excusez-moi.
5: On a plus de mouchoir, là, en fait.
1: Ah ouais,
6: Ah, il se mouche dans ses mains.
5: Faut du papier là.
4: Il est en train de préparer sa gamelle pour demain là.
1: Ça fait gaffe à ce que tu dis toi, parce que tu vas peut-être pas rester longtemps sur le.
3: À table.
1: Sur à l'antenne.
2: Quoi qu'il en soit, le débat est bientôt fini.
1: Non, de toute manière, il va être fini.
4: Ah, c'est dommage.
1: Non, mais il va être terminé, on va faire la conclusion et c'est tout.
0: On va continuer jusqu'à 3h, Gérard.
1: Quand tu fermes ta gueule!
6: Non, mais tu vas la fermer. T'es lourd, Laurent, putain.
4: Mais attends.
2: Avec Gégé.
6: Non, mais ça va.
1: Laisse l'agne.
7: Mais c'est pasteur, non?
1: Comment?
7: Pasteur.
1: Ma sœur?
7: Pasteur, pas ta
1: sœur. Ah non,
5: pasteur.
1: Non, je pense pas. Raled.
3: C'est pas Parmentier ou, je sais pas, Joseph Stallone en URSS, parce que ça te dit quelque chose.
1: Non, mais ça va, non. Sever?
2: J'ai déjà répondu, je sais pas qui c'est.
1: Bah moi non plus. Bite de couille pour finir.
4: Bah moi je dirais que en fait c'est René Cotier en 25.
3: Ah ouais,
4: après Jésus. Hein.
3: Avec le président Daladier, c'est ça?
4: Exactement.
1: C'est ça. Bon, putain, allez, enfin bref.
4: Au Conseil d'État, là.
3: Attends, c'était deuxième ou troisième République
4: C'était la deuxième.
3: Deuxième, ouais, okay.
1: Oh, ça y est, j'ai dit.
0: Arrêtez, il comprend pas.
2: Prochaine question.
1: Non, c'est fini, mais le débat est clos.
4: Avant les événements de
1: le débat est clos, j'ai dit.
4: C'est dommage.
1: Sur Internet. Non, mais,
6: non, mais il reste 10 minutes, il est pas clos.
1: Non, le débat est clos. Mais
4: tu nous poses une question bonus, là.
7: Tu partiras, espèce de connard.
5: Bravo.
0: Ça,
6: c'est du beau.
1: Donc, pour finir les questions internet, et puis après, je fais la conclusion.
2: Comment tu te la racontes?
3: Grave.
1: Valérie, c'est quand tu veux.
6: Excuse-moi, en adhérant à l'association des insécurisés sécurisants, est-on plus en sécurité ou pas?
1: Alors là, je vois pas du tout ce qu'il veut dire, le mec, mais.
5: En fait, je pense qu'il veut dire que si tu t'investis dans une association qui a un but non lucratif pour la sécurité, est-ce que tu penses ou pas que tu peux en retirer un bénéfice quelconque?
1: Non.
6: Exactement.
1: Personnellement, non.
5: Putain.
1: Et après?
6: Comment tu défies?
1: C'est après?
6: Trop fort.
4: Il a lu le kid ou quoi, non?
5: Je suis au yop, là.
1: Après?
6: C'est Sandy qui a inventé l'insécurité anale. Oula.
1: Oula,
6: c'est abusé.
1: Bon, donc, conclusion du débat, Raled.
3: Bah attends, il reste 10 minutes, là.
1: J'ai dit conclusion!
3: Une petite question, encore.
1: Conclusion!
3: Une petite dernière
4: fois. Ah ouais.
3: Tu serais prêt, toi, à t'armer pour lutter contre l'insécurité? Je veux dire.
1: Eh, tu serais prêt à fermer ta gueule et que tu vas faire ta conclusion?
3: C'est une forme de conclusion, quelque part.
8: C'était un vrai poète.
1: Bon, allez, Raled, au revoir.
3: Attends, je veux conclure quand même. La sécurité, c'est bien. Par contre, les coups de matraque de CRS dans les dents, franchement.
5: C'est mal dans le cul.
3: Ça craint. T'as vu ta gueule ou quoi?
1: Bon, au revoir.
3: Allez, bonne soirée, tocard.
1: Bah, t'es enculé, connard.
3: Ciao, bouffon.
1: Sever.
2: Ouais, bah, je dirais qu'avec ta jambe de fer, je suis sûr que tu seras un bon skieur professionnel. Et que l'insécurité, j'en ai rien à foutre parce que je suis blindé de thunes et que je vis dans un château.
1: Ah bah, c'est bien. Bite de couille.
4: Bah moi je dirais que c'était un bon débat, que t'as bien enchaîné, ton équipe était très bonne, c'est dommage que tu gueules dessus. Et puis voilà quoi. Je te souhaite une très bonne soirée. Et puis je voulais te demander aussi si c'était possible que tu m'héberges sur ton brancard au foyer.
1: Tu es enculé, connard, au revoir.
5: C'est pas bien de dire ça.
1: Laisse line pour finir.
7: Bah, débat pourri, hein, une question de bonne, celle de Manu. Je suis déçu de toi parce que pourtant tu l'as préparé, t'es pas venu la semaine dernière exprès pour ça. Je pensais que ça allait cartonner. J'avais réservé toute ma semaine, toi, de vacances pour préparer ça. Je suis déçue. Et puis, t'es vraiment un porc, franchement. Voilà, j'en peux plus t'entendre tousser. J'imagine même pas les trucs verts qui doivent sortir de ton nez, de ton cul. Donc, je te souhaite une bonne nuit, le diplomate.
1: Merci. Donc, qu'est-ce que j'ai à vous dire d'autre que...
3: Je peux faire ma conclusion?
4: Oui, bonsoir.
3: On peut faire la conclusion, là?
1: C'est qui encore ceux-là, là?
4: C'est Philippe Echecou, Romain.
3: C'est Nicolas Sarkozette.
1: Non, est terminé, hop.
6: Il y a OVNI Belge. Il y a OVNI Belge qui te dit: Gérard devrait penser à se faire un lavage de cerveau à la place de se mettre des cotons-tiges dans le cul. Ça l'aidera à réfléchir un peu plus sur ses questions.
1: N'importe quoi,
5: Il y a pas des vraies conclusions sur Internet? Tu sais, d'habitude, on dit conclusion Internet.
1: Et conclusion Internet, c'est quoi? Oh, la conclusion
6: mais ça
1: internet.
6: Va, ne m'engueulez pas.
5: Merde, bah, Valoche, la conclusion
6: bah,
5: internet.
6: J'ai rien à te dire, il faut que tu te...
1: Non, bon, bah d'accord, bah, c'est bien.
6: Pas de donc, conclusion.
1: Conclusion, on termine à combien sur le net?
6: On en est à 16 252.
5: Chapeau. Bravo, chapeau, mon con.
1: 52. Donc alors voilà.
5: Et remercie donc, les gens, remercie les gens du net.
1: Donc je remercie tous ceux qui étaient sur le net. Donc il y avait Lapine et puis Diana et Géraldine qui ont pas posé des questions, c'est dommage pour elles.
8: Non, Diana non.
1: Donc voilà, donc là prochain débat le 10 octobre sur la prostitution et là vous allez retrouver
5: tu vas bosser hein, tu vas bosser les questions Léo, sur la prostitution.
1: Léo pour la nuit sans pub et moi je vous retrouve sur le site internet www.fun radio.
9: Vous draguez des petites les filles, partez.
1: Fun Radio, voilà. Bonne nuit à tous, à toi Léo.
5: Il est là ou pas?
10: Ouais, ouais, je suis là, ouais.
1: Bon, donc, tu mets pas de disque.
10: Ah
1: bon,
10: si, d'ailleurs, tu vas le présenter.
1: C'est quoi?
10: Ah ben,
1: Bah, mets-moi l'affiche. Bon, bah là, je vous retrouve le 10 pour le débat sur la prostitution. Bonne nuit à tous.
10: C'est Shaggy.
1: Bah, tu le dis maintenant, Léo.
10: Ah, tu veux pas le faire? Bon d'accord, ok. Non, non, parce qu'il n'est pas 2h du matin, donc pour moi c'est toujours les débats. Hein. Donc non, c'est Diana King avec Shy Guy.
1: Voilà, donc, puis moi je vous retrouve le 10 pour la suite et pour la prostitution. Bonne nuit à tous.
11: Attends, mais on t'entend, tu prends pour un con.
1: Mais attends, mais j'ai pas de micro. Olivier.
11: Oh putain, ça quoi ce bordel là? Moi je travaille pas. Vas-y, parle, tu vas me dire que tu l'entends toi le micro.
12: Ah, bah oui.
11: Ouais, tu l'entends.
12: Attends, mais soyons. Ah, Gérard, allô. Arrête tes conneries.
11: Mais là, tu m'entends?
12: Évidemment, je t'entends.
11: Non, moi, je t'entends pas.
12: Bon, alors attends.
11: Non.
12: Non, mais attends.
11: Non, moi, j'ai pas. Non, mais le micro, il est pas branché.
12: Arrête tes conneries.
11: Le micro, il est pas branché.
12: Touche à rien, s'il te plaît. Excuse-moi. Parce que là, tu m'énerves. Prends ça. Prends mon casque. Quoi? Et parle dans le micro.
11: D'ailleurs.
12: Vas-y, et parle, tu t'entends pas là.
11: Allô. Non.
12: Tu t'entends pas.
11: Non.
12: Si.
11: Mais si. Alors. Non. Je te dis, mais viens là.
12: 1, 2, 1, 2. Parle dans le casque, parle dans ton micro. Parle dans ton micro Gérard, parle dans ton micro s'il te plaît. Parle dans ton micro.
11: Moi je te dis que j'ai rien.
12: Non mais attends, c'est impossible, attends. Gérard.
11: Mais non mais j'ai rien. J'ai rien dans le micro. Tiens, parle, il est allumé. Vas-y, parle.
12: 1, 2, 1, 2. Mais attends.
11: Mais non, moi j'ai pas de retour.
12: C'est ton casque, c'est ton casque.
11: Moi, mais non, c'est pas mon casque.
12: Qui marche en casque, je vais essayer. Vas-y, parle.
11: Allô.
12: Ah bon, pas mal, il reconnaît.
11: Alors.
12: Regarde, écoute-moi. Écoute, non mais attends, c'est ton casque.
11: Attends.
12: Vas-y.
11: Mais non, ils sont un peu longs.
12: Dans mon casque, écoute dans mon casque et parle.
11: Allô. Non, c'est pareil.
12: Si, non, c'est pas pareil. Mets bien le casque. Vas-y, parle.
11: Non, mais c'est pareil.
12: Attends.
11: Non.
12: Mais si, on entend bien. Écoute.
11: Mais
12: écoute,
11: non.
12: Écoute, vas-y.
11: Allô. Ah là, oui.
12: Oui, ben c'est parce que moi je mets moins fort dans mon casque.
11: Ah bah ouais, mais attends.
12: Mets plus fort dans ton casque.
11: Mais non, mais là moi je suis à fond.
12: Mais à fond.
11: Allô. Non, mais là c'est un peu mieux.
12: Bon bah voilà.
11: Ouais, mais...
13: Dans la tête ou quoi?
12: Non, mais
11: comment
12: ça marche.
11: Qu'est-ce que tu dis toi à l'auditeur là?
13: Non, rien.
11: Ouais, j'espère pour toi.
12: Ça, je suis fatigué, ça a pas commencé.
11: Non mais moi c'est pareil hein.
12: Non mais Gérard, ce soir, tu bats le record et je crois que, on l'a dit, je voulais te le redire en direct. On a battu des records pour le jeudi, parce que j'ai vu les chiffres. Donc déjà, je tenais, et on va se calmer, et je te le dis officiellement, à te féliciter.
11: Non, mais de toute manière,
12: c'est les débats de Gérard.
11: Non, t'as pas à me remercier déjà une. Si le jeudi, ça fonctionne, grâce à toi.
12: Non, mais c'est grâce à moi, parce que je t'ai donné l'antenne, mais c'est grâce à ton travail.
11: Ah non, mais de toute manière, c'est toi qui as voulu.
12: Non, mais d'accord, mais c'est
11: pas moi.
12: Non,
11: mais c'est pas moi qui ai voulu.
12: Tu me dis comme si c'était une défaite. Au contraire, c'est une victoire. Donc quand même, je m'attribue, on s'associe à tous les deux. Moi, de t'avoir fait confiance. Et toi d'avoir fait du bon boulot.
11: Bah, de toute manière, on s'est quand même. Tu m'as quand même fait confiance, mais on s'est quand même pris la tête aussi.
12: Bah oui, mais quand je t'ai pris la tête, c'est parce que c'est là où ça marchait plus. Là, ça en fonctionne de nouveau depuis 3 mois.
11: Ben.
12: Les 3 derniers débats ont été un succès.
11: On va voir.
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1: Bah bien sûr, allez, foutez-vous de ma gueule. Foutez-vous de ma gueule, allez hop. Oh là là là là, je commence à en avoir ras-le-bol des habituels,
16: Ouais, je suis pas en train de te parler du pont de l'Alma, hein.
1: Les anciens qui l'ont gueulé, J'ai dit qu'on parlait pas de la loco.
17: Ah.
8: des débats de Gérard du jeudi. Alors ça, c'est clair, on a fait 7000 ou 8000 connectés pour réclamer du Gérard. 7700 connectés pendant que t'étais pas là, mais pour demander à, si c'était possible de te parler. Donc, on va même, enfin, tu vas, faut faire une pause, qu'on a le courrier, ça va prendre longtemps, comme ça, tu vas participer au courrier, tu vas voir, parce que les auditeurs, t'inquiète pas, c'est déjà, tout est calculé. Tout est prêt, et ça fait une semaine et demie que tout le monde attend Gérard, donc, on va pouvoir se concentrer là-dessus. Donc, le courrier. Extrêmement nombreux, des tonnes et des tonnes, on en a retenu que 4 hein, de lettres, voilà, mais attention, pas n'importe lesquelles.
9: Mais donc déjà, t'as reçu, il a reçu son bon d'achat quand même de Fun.
14: Donc je remercie les gens de Fun. Je remercie Axel, ouais, bien sûr.
9: Et devant ton micro, Gérard.
8: Ah ouais, là, c'est important, ouais.
14: Et donc je remercie Axel Guroux et puis les gens de Fun. Et puis je remercie Sam Zell.
9: Ils ont mis 150 francs chacun.
14: Ouais, ben, toi, tais-toi, ça vaudra mieux, commence pas, parce que sinon, ouais. tu as morflé, toi, pour commencer.
8: Samzel, merci à toi.
14: Et donc, je remercie aussi l'auditeur de Nice qui s'appelle René pour sa petite carte qu'il a envoyée pour moi et puis Sandy. Donc, qui nous souhaite à nous deux une bonne année.
8: Ceci
14: et...
8: dit, toute l'équipe se joint à moi pour te souhaiter une bonne année 99, Gérard.
14: Bah, ouais. Nous aussi, avec Sandy, avec Dibibi, Denis Moore. On te souhaite une bonne et heureuse année 99.
8: Voilà. On embrasse très fort Denis Moore. Alors...
14: En espérant qu'elle pourra participer au débat si on ne la fait pas trop chier au téléphone.
8: Voilà. Sinon, fil d'art maintenant. Alors, le courrier, vraiment.
9: Alors le courrier pour GG, donc on a ouvert des trucs parce qu'en fait c'était au nom de Max et en fait c'était pour toi, donc c'est pour ça que c'est ouvert. Donc il y a Johan déjà qui te souhaite une bonne année aussi, big up tout ça, et il t'envoie un millionnaire, donc tu peux le gratter en live. Sinon
8: t'as, s'il a les trois télés là, je suis vert de laver, moi aussi, ouais.
17: Ah, j'ai casse l'autre jambe.
14: Ouais, puis je te casse pas une jambe, moi je te casse la gueule.
8: Alors attention, il est en train de gratter.
14: Une pièce.
8: Oh, voilà, vite.
14: Et
8: pendant qu'il va gratter.
9: Voilà, donc sinon il y a Rodolphe aussi qui aime bien ce que tu fais, qui te propose un thème de débat qui serait sur le rugby.
14: Déjà fait.
9: Ah bon?
14: Ah bah c'est bien.
9: Ah, attends.
14: C'est bon, c'est qui a écrit?
9: C'est Johan.
14: Johan, ben, je te remercie, Johan. Comme ça, je peux aller me faire rembourser. J'allais me faire rembourser, j'ai gagné 10 balles.
8: Voilà. Oh. Approche cool. Ton micro carrément, comme ça tu. Approche-le, voilà.
9: Ouais. Donc par rapport au débat du rugby, en fait, il y a 2-3 questions que j'ai soulignées. Pensez-vous que le rugby fait mal? Si oui, pourquoi? Tu penses que c'est bien comme question, ça?
14: Non, c'est de toute manière, je ne ferai pas un thème sur le rugby, parce que le sport, on l'a déjà fait, donc ça ne sert à rien de refaire un débat sur le sport.
9: D'accord, bon, bah, je laisse tomber. Alors.
14: Voilà, donc ça, ça va.
18: Sinon, moi, j'ai un petit truc, Gérard, qui m'a pas fait plaisir. C'est Christian. Il a écrit une lettre, en fait. Dans cette lettre, il dit
8: Christian,
18: que...
8: Christian de...
18: Non, un autre Christian.
8: Ah, d'accord, un autre Christian.
18: Ben Navarre de Bordeaux.
8: Ouais.
14: Qui dit, non, en fait, Christian de la Selle-Saint-Cloud, qu'on
8: veut. Non, c'est pas lui.
18: C'est Christian de Bordeaux.
8: Non, c'est pas le même.
18: Et il dit, en gros, qu'il est tombé amoureux de ta femme, quoi.
14: Ouais, ben, qu'il laisse...
18: Je trouve qu'elle a une belle voix quand je l'entends à la radio.
14: Ouais, ben, qu'il laisse Sandy tranquille.
18: Et il aimerait savoir si c'est possible d'avoir une photo dédicacée d'elle, toute nue.
14: Non.
18: Avec les seins qui pointent.
14: Non. Il est hors de question. Il est hors de question.
8: Avec les seins qui pointent. Elle sera la chatte
14: Ah bah ça, tu fais une chose.
8: Non mais on n'arrive pas à la joindre pour le moment, parce qu'il y a tout le monde qui appelle apparemment. Manu vient de me le dire dans le casque, et Mehdi apparemment c'est surbooké. Elle se rase la chatte ou pas?
14: Ah bah ça, tu lui demanderas toi-même.
8: En triangle?
14: Ah, tu lui demanderas. Non mais tu lui demandes. Non mais tu lui demanderas.
8: Tu fous pas ta barbe dans le minou.
14: Tu lui demandes.
9: Sinon, il y a un gentil commercial qui t'a envoyé, il s'appelle Yves Durand, je pense, qui est du côté de Nantes, et qui t'a en fait envoyé une brochure sur West Hotel, Nantes Atlantique. En fait, c'est des réductions pour aller dans un hôtel, à mon avis, 4 étoiles, où tu pourras faire des congrès, des séminaires, des réunions d'affaires, des banquets. Et donc, il t'a envoyé le prospectus avec tout ce que tu pourras faire. Il y a la piscine, il y a les tam-tams, il y a tout. Donc voilà, tu pourras regarder. Tu peux l'appeler.
8: On me précise sur Minitel qu'apparemment, sans dire, la chatte épilée. Hein.
14: Ouais, bah ça, c'est des conneries.
8: Bah, alors, je me permets, Sandy, par tous les trous, hein, je la suce. Tendrement, à chaque fois, Gérard et tout, je te pénètre le cul.
18: Dégueulasse.
8: Ouais, il a 16 ans quand même.
14: Ouais, bah, 16 ans, il ferait mieux de rester chez lui que de dépenser du Minitel à ses parents.
8: Christophe, 30 ans, qui dit avoir déjà vu Sandy lors d'une soirée à la loco pour mon anniversaire. C'est vrai, elle était venue.
14: Ouais.
8: Ouais, il dit voilà, depuis, j'ai kiffé sur elle, elle m'excite comme une puce.
9: Si elle a le cul rasé, je la prends.
14: Ouais, bah ça, il va se faire foutre.
18: Sinon, moi, j'ai un truc pour toi aussi. C'est un auditeur qui a envoyé ça. Je sais pas comment il s'appelle. C'est en fait des vidéos et des CD pour que tu te pignoles un peu.
14: Ouais, bah ça c'est bon pour toi. Tu le gardes. Donc,
9: ça faut arrêter ce CD.
14: Ça, tu le gardes. C'est pas la peine de continuer de le lire à l'antenne. Tu le gardes.
9: Arrête un peu. Commencez pas là. Putain, c'est dingue.
18: Donc, je te le donne.
14: Non, mais
18: je te le donne.
14: Bah, tu vois, regarde.
18: Il y a plein de meufs à poil.
9: Oh. Il paraît que t'es abonné à ça.
14: Non. Hey. Pas du tout.
9: Bon, bref, sinon, j'ai aussi Eric, 19 ans, à côté d'Amiens, qui, t'es un peu son idole, hein, il aime bien tes poèmes, tout ça. Et voudrait savoir déjà si tu fais partie de la noblesse française, étant donné que tu t'appelles Gérard II sur N.
14: Ça veut rien dire, je comprends pas sa question.
9: Parce que t'es deux quelque chose, tu vois.
14: Je vois pas le rapport avec. Parce que je suis deux quelque chose, je vois pas le rapport.
9: Est-ce que tu descends d'un roi ou.
14: Mais
9: c'est pas fini. Attends.
14: Poubelle.
9: Fais gaffe aussi. Tu laisses traîner, tu fais très bien. Si tu te fais avoir, tant pis pour ta gueule, tu t'es fait avoir.
18: Moi, c'est pas de ma faute.
14: Dans ces cas-là, tu n'as qu'à pas ouvrir le courrier, c'est tout.
9: Bah ouais, en plus, pourquoi tu ouvres le courrier de Gérard?
18: Mais je te dis, c'était Max.
14: Ouais, ouais. Non, mais. Comme par hasard, à Neuilly, il y avait des millionnaires et des bancos, tu les as passés où? T'as acheté des pulls avec mais celui-là, tu ne l'auras pas.
9: Tiens, regarde, il se les met dans la poche, t'as bien raison.
18: Mais ouais.
14: Celui-là, tu ne l'auras pas.
18: Voilà. Sinon, sur IRC, tout à l'heure, il y a Keneda qui me disait que. Non, c'est vrai, Fildar, il a la preuve que le Big Bill n'est pas en direct, parce que lundi, sur la terrasse, il neigeait. Alors que ça fait au moins deux semaines qu'il a pas neigé sur Paris.
14: Alors là, je peux te dire une chose, là, je vais démentir ce qu'il a dit, parce que depuis que le mauvais temps est arrivé, ils ne font plus rien sur la terrasse, ils le font à l'intérieur des studios.
18: Ah, mais lundi, moi, j'ai vu un enregistrement, il neigeait sur la terrasse.
14: Mais ça, c'était fait exprès.
18: Ah.
14: C'était un canon de neige. Ils ont balancé de la neige comme ça, voilà.
18: Ah, ok.
14: Et donc, pour confirmer ce qu'on disait mardi, j'ai oublié de te ramener le bouquin, malheureusement, parce que tu m'as dit, dès que je t'appelle, on est faux speedé. Vu que c'était plus Neuilly, donc c'était pareil, donc fallait qu'on speed. Donc, c'est bien confirmé, mon bouquin est bien marqué la 200e, non la 2000e, comme tout le monde a dit. Et Françoise l'a bien confirmé aussi mardi.
9: Oui, c'est vrai, mais enfin, il y a encore des gens qui doutent sur.
14: Ils peuvent douter, mais ils ont qu'à acheter les bouquins.
9: Bon, alors, qu'est-ce qu'il y a fait là?
18: Il y a aussi, sur le répondeur, dans le deuxième, tu sais, un petit message qui n'est pas calé. C'est la plage 28.
9: Ah.
18: Voilà, excuse-moi, parce que...
9: Ah oui, exact.
18: Et voilà.
9: Alors, écoutez, c'est un message qui a été envoyé, d'ailleurs, on n'en a pas fait allusion pendant pas mal de temps, c'est le répondeur du Star System, qui fonctionne au passage 24h sur 24, 0140 521 521, et c'est Stéphane Dilalcolo qui t'a envoyé un petit message, écoute bien.
18: Ah, il faut appuyer.
17: Allô, c'est pas vrai. Gérard n'est pas malade. Il n'a pas une jambe cassée. Il travaille avec un autre Max. Il s'appelle Max Lafontaine sur Europe 1. Il faut l'écouter. C'est pour ça qu'il travaille avec lui. Il est infidèle. Il s'est porté malade.
14: Manu,
18: appelle-moi.
9: C'est ce que je suis en train de faire.
14: Appelle-moi l'alcoolo, là.
9: Oh là là, ça va cartonner.
14: Non, parce appelle-moi lui.
9: Lui, il est persuadé d'avoir entendu sur. Il est là, Stéphane?
18: Je sais pas, j'ai fait sonner.
9: Ah, pardon, Stéphane. Ah, pardon, excuse-moi. Alors, on y va. Attention, on appelle chez Stéphane en direct. Vas-y, tu t'en occupes, Fildar ou...
14: Je m'en occupe de lui.
9: Ah, c'est Gérard. Ah, mais je t'ai dit.
14: Attends, toi. Il a intérêt de répondre, lui, parce que j'ai un contact.
9: Approche ton micro. Approche-le. Approche-le. Voilà. Encore, voilà. Comme ça, tu parles, parce que tu parles pas toujours devant. On va tomber sur sa vieille. Attention, hein, Gérard, ça risque de gueuler. Hein. Ah là là, j'espère qu'il est là. Ça a pas l'air de marcher. Hein.
14: À mon avis, il doit être en train de décuiter.
9: Non, ouais, à mon avis, il est en train de dormir, il est en train de picoler un bon coup. Là. Bon, bah, apparemment, ça n'a pas l'air de répondre chez notre ami Stéphane, donc c'est dommage. Mais qu'est-ce que tu as à lui répondre à ça?
14: Qu'il arrête de dire ces conneries, parce que le jour où je vais le voir en face de moi, quand tu vas l'inviter, va se prendre un grand coup de poing où que je pense.
9: C'est-à-dire?
14: Dans la gueule.
9: Ah bon, d'accord, parce que je pensais que c'était dans les couilles. Est-ce qu'il y a encore eu du courrier?
18: Oui, j'ai oublié un petit truc, excuse-moi, Gérard. Donc en fait, c'est Gérard de la Viagra, dit le zéro masqué. Qui?
9: Oh non, censure!
14: T'arrêtes tes conneries, c'est tout. Tu lis pas ça à l'antenne, d'accord? C'est des conneries, ok?
18: Bah, je vais où? Sur Europe 1?
14: Tu vas sur Europe 1 ou tu vas voir tes copains derrière. Alors,
18: mais c'est des blagues sur les blondes.
14: Non, mais j'en ai rien à foutre, moi.
18: Pour qu'est-ce qu'une blonde assise sur un barbecue?
14: Bah attends, ça a été dit tout à l'heure.
8: Bah ouais,
9: c'est bouché ou quoi?
8: Bah c'est quoi?
14: Mais arrête tes conneries, ça a déjà été dit, je réponds pas à ces conneries.
8: Bon, réponds, ça a déjà c'est été quoi, dit. Vas-y.
9: C'est une moule frite.
14: Non, alors, ça a été dit tout à l'heure.
9: Pourquoi Gérard prend-il plus souvent un suppositoire que de l'aspirine?
14: Vas-y, dis.
9: Parce qu'il travaille plus du cul que de la tête.
14: Mais qui c'est qu'on voit ça? Donne-moi ça.
9: Mais attends, deux secondes, c'est Arnaud.
14: Putain.
9: Arnaud Détempe, voilà.
14: Ouais, ben, Arnaud Détempe, le prochain coup que t'as des conneries à faire comme ça, tu t'es carre au cul.
9: Pourquoi, pourquoi appelle-t-on l'anus de Gérard le tunnel sous la Manche?
14: Non, pauvre con.
9: Parce qu'on y voit défiler les bites par wagon.
14: Et pourquoi qu'on appelle Pilar un con?
9: Je sais pas, vas-y.
14: Mais parce qu'il dit que des conneries à l'antenne, merci.
8: Putain, mais t'es naze, t'arrives même pas.
9: J'ai plus fort dans la main gauche.
8: Mais non, mais même, tu te fous un peu. Bah oui, mais
9: il est vif,
8: il est fort, parce que là, du coup, le courrier est parti à la poubelle. Est-ce qu'il y a encore du. On n'a plus rien, c'est terminé, il n'y a pas de.
9: Attends, je vais écrire une lettre deux secondes.
8: On n'a pas de. Non, mais je veux dire, il n'y a plus de magazine au MOMAC, tout ça. De ce côté-là, ça s'est un petit peu calmé. Non, Gérard, t'as plus trop de problèmes chez toi?
14: Non, pour l'instant, c'est.
8: Ça va, ça s'est calmé.
14: Pour l'instant, ça s'est calmé.
8: On peut relancer ou pas?
9: Non, mais j'ai été à l'accueil d'RTL, ils m'ont expliqué, c'est qu'en fait, quand le courrier arrive, ils l'ouvrent une première fois et dès qu'ils voient que c'est au MOMAC tout ça, ils envoient tout ça à Labro directement.
8: Bah, ils ont bien raison. Okay. Le grand patron de RTL, et lui au moins il vérifie, c'est lui qui s'occupe de ce courrier parce que sinon on pouvait plus gérer, c'était trop compliqué. Donc on a demandé à la direction d'RTL de gérer un petit peu tous ces problèmes. C'est vrai que tu as eu une période un peu difficile à une époque, ça s'est un petit peu assagi, ça s'est calmé. On a eu quelques petits problèmes cette semaine avec des remix qui sont arrivés, mais bon, heureusement on y a fait face et on les a interdits d'antenne parce que ils ont voulu les diffuser ici. Et on rappelle que pour les remix, pour l'instant, c'est
14: Ben, faut arrêter, c'est tout. Ça sert à rien de continuer. Parce que les mecs, ils vont dépenser du fric mal à propos, donc qu'ils arrêtent, c'est tout.
8: Ouais,
14: c'est tout. Quoi, pourquoi? Tais-toi, toi, et c'est tout. Il n'y a pas de pourquoi, d'accord?
8: D'accord.
14: Ok. Okay. Tu fais ton standard pour le débat.
8: Oh, arrête.
14: Et toi, tu vas fermer ta gueule avant que je te foute un coup de plâtre sur ta gueule.
8: Parce que là, il est plâtré, mais il va te foutre un coup de plâtre. Attention.
14: Ah bon, hein. Tu fais gaffe.
8: Bon. Les deux débats de ce soir, on va même les attaquer d'ici quelques minutes.
14: Le débat.
8: Mais quel débat? Un débat d'une heure et demie, quand même, donc c'est pas n'importe quoi. Hein. Ça sera quoi, Gérard?
14: Ben, c'est sur les sosies.
8: C'est tout.
9: Et les fans?
14: Moi, toi, tes questions, de toute manière, je vais même pas les mettre parce que c'est de la merde.
8: Oh, merci.
14: C'est de la merde ce que tu m'as fait mettre comme question, toi. Je préfère les miennes, elles sont deux fois mieux. Ouais. Et en plus, on les a travaillées et. Donc.
19: Attends, Gérard, je vais voir combien on est sur l'IRC, il faut que je fasse le tour.
8: Alors, on va vérifier quand même juste avant que les débats de Gérard ne démarrent. Alors ce soir, le numéro de téléphone, j'espère que Gérard l'a bien mémorisé, c'est exclusivement le
14: 0803-08-5000.
8: Voilà, 0803-08-5000.
14: Et toujours 3615, code Fun Radio, rubrique direct. Et
8: vous pouvez y aller, là, le Minitel fonctionne réellement pendant les débats de Gérard. J'espère qu'on va tout exploser sur l'internet, irc.funradio.fr. On est combien, Rigo?
19: Alors, ça commence fort, on est 4722.
8: Oh là là là! Ah et ça ne cesse d'arriver, merci pour les applaudissements.
14: À minuit 17,
8: qu'est-ce que tu veux? Tu l'auras tellement manqué. Je crois que ce soir, le record des 6000 qui était lors d'un débat, à mon avis, va être explosé. Hein.
14: Le débat des 6000, je crois que ça a été juste avant les fêtes de Noël.
8: Ouais, bah là, on va tout exploser après les fêtes de Noël. Généralement, ça remonte un petit peu. Tu sais, les impôts ont été payés, les vacances, le tiers, enfin, tout a été fait. Maintenant, les gens n'ont plus qu'une chose en tête, c'est battre du record.
9: Les débats et battre du record,
8: ils sont prêts à tout.
14: Je préviens ceux qui sont standard.
8: Bah ça va être Manu un soir surtout. Hein.
14: Un Manu.
20: Hein, quoi?
14: Ouais, quoi? C'est les corbeaux qui font quoi?
20: J'ai pas entendu.
14: Je te préviens quand je dis de me virer la personne. Tu t'amuses pas à la reprendre.
20: C'est moi au standard.
14: Oui, c'est toi au standard, mon de peau.
20: Super.
14: Ce soir, et pendant une heure et demie.
8: Bah cool.
9: Non, je vais en faire un peu.
14: Hein. Non, toi tu vas faire l'arrêt, tu vas la fermer ta gueule.
8: Voilà, exactement. Donc attention, dans tout juste 3 minutes les enfants, le retour de Gérard en direct sur Fun Radio pour un débat sur les sosies 0803-08-5000. Juste pour nous le plaisir et le privilège d'écouter un de mes disques. Si je vais faire comme le DJ là.
9: Max Stevens,
8: sa nouvelle production. Soirée pour l'eau sur Fun Radio juste après les débats de Gérard, donc sur les sosies. Sankai. Selectana!

0: Pas d'insultes.
1: De Gérard.
0: C'est bien que voilà, bienvenue sur Fun Radio. Donc 0h37, c'est toujours Fun Radio que vous écoutez. Donc vous pouvez nous appeler si vous voulez participer toujours au débat sur les synthétiseurs. Donc on va accueillir.
2: On va dire la musique électronique, parce que si on dit que les synthés, ils vont avoir peur.
0: Sur la musique synthé, donc
2: électronique.
0: Tout ce qu'on peut entendre joué par Jean-Michel Jarre
2: ou autre
0: comme chanteur. Donc on va accueillir Citron, 19 ans, de Mazané.
3: Bonsoir Gérard.
0: Bonsoir. Alors, tu pues.
4: Bonsoir Gérard, bonsoir Sandy, bonsoir Yargla.
0: Non, mais Sandy, elle n'est pas à côté de moi, donc désolé pour toi.
4: Pardon.
0: Elle est là, mais elle ne veut pas venir écouter.
4: On reste là pour moi.
0: Ongle de pied.
5: Bonsoir Gérard.
0: Bonsoir. Ma chatte.
6: Bonsoir Gérard.
0: Salut. Guillaume. Guimauve.
7: Bonsoir.
0: Voilà, on parle un peu plus fort déjà. Hein.
7: Bonsoir.
0: Bonsoir et Trou Noir.
8: Bonsoir Gérard.
0: Bonsoir. Donc, premier débat va parler sur la musique des synthétiseurs. Donc, il y a toujours le site internet.
2: Non, c'est moi qui parle à Manu en antenne, excuse-moi.
0: Donc, il y a toujours le.
2: L'internet.
0: L'internet www.fr.
9: Voilà, tout à fait.
2: Double slash.
9: Déjà beaucoup de connectés.
0: Donc, voilà. Donc, alors, en gros, aimez-vous la musique. Aimez-vous la musique jouée au synthé?
4: Qui ça?
0: La main de ma sœur dans la culotte d'un zouave qui joue.
2: Oui, ça commence. Non mais Gérard, comme à chaque fois tu débutes tes débats, tu dis jamais à qui tu t'adresses. Tu demandes à un auditeur de répondre.
0: Alors, ongle de pied, voilà.
7: Moi j'adore, franchement je trouve que c'est de la bonne musique, mais bon, chacun son style, mais moi j'aime bien.
0: Ouais, mais toi dans l'ensemble t'aimes bien...
7: Ouais, moi je trouve que ça a de l'ambiance, c'est bien moi, ouais.
0: D'accord. Tu pues.
4: Ouais, ben moi je pense que ce gars-là c'est un peu comme Francis Cabrel, quoi. Il a su toujours se renouveler. C'est vraiment, je trouve ça très fort.
0: Non mais attends, Francis Cabrel il a jamais joué du synthé, il a toujours joué de la guitare.
2: Non, alors, attends, faux. Il a fait des morceaux au synthé. Hein.
0: Je voudrais bien savoir quel morceau. Hein.
10: C'était des sons de guitare, mais c'était au synthé.
2: Ouais.
0: Ouais, non, mais.
10: Non, si.
2: Gérard, t'es d'accord avec nous qu'au synthé, on peut faire plusieurs sons. On n'est pas obligé de faire des sons de piano.
0: Ouais, mais ça, c'est.
2: C'est une autre question. On verra par la suite, ne vous inquiétez pas. Hein. Il a tout prévu, Gérard.
0: Citron.
7: Oui. Oui, moi, j'aime bien aussi, ouais.
0: Par
7: ordinateur aussi.
0: Ouais, mais. Ben, synthé, c'est quoi? Ça peut être très bien aussi sur ordinateur, comme Jean-Michel Jarre, il a fait lors du concert du 14 juillet
2: à Wembley.
0: À Woodstock. Non, à Paris.
7: Ah ouais, j'ai pas vu.
0: Et, je l'ai enregistré.
7: Faudrait que tu me le prêtes alors.
0: Non, mais moi je prête pas les cassettes vidéo que j'enregistre comme ça.
7: J'aimerais le voir chez toi.
0: Non.
2: Ah, il est hors de question. Attends.
0: Ma chatte.
6: Ouais, bah moi je kiffe ça, ouais, j'adore techno, house, ou tribal, ou acide, trans, deep core, acid core, tout ça, ouais. Ouais, j'aime bien, ouais.
0: Non, mais je te parle de la musique du synthé.
6: Ah ouais, mais c'est de la musique électronique, bah c'est pareil.
0: Ah bon?
6: Ouais. Non, ouais. Mais ouais, je kiffe, ouais, c'est bien.
0: Ouais, tu kiffes. Ouais, je kiffe à mort. Guimauve.
7: Non, moi j'aime pas, ça me prend la tête.
0: Et dans quel sens, s'il te le plaît? Ça te prend la tête?
7: Dans tous les sens du terme.
0: C'est-à-dire? Ouais, non mais attends, tu vas répondre aux questions que je te pose, c'est tout.
7: D'accord.
0: Alors pourquoi que ça te prend la tête et dans quel sens, c'est tout?
7: Parce que je trouve que c'est pas de la musique pour moi.
0: Bah alors c'est quoi alors?
2: Bah alors.
7: C'est des sons inventés sur des machines. Pour moi,
0: le synthétiseur c'est quoi? On invente des sons. Me dis pas de conneries, Guimauve, s'il te plaît.
7: Non,
0: ok.
7: Non, je suis pas d'accord.
0: Bon, d'accord.
2: Bah, pourquoi?
0: Trou Noir.
8: Ah ben moi j'adore le synthé, Gérard, et puis je suis moi-même joueur de synthé.
2: Voilà. Ah, c'est bien ça.
0: Ok. Bah tiens, bah justement c'est une question peut-être sur IRC.
9: Oui, sur IRC déjà, on te demande, Gérard, qu'est-ce que c'est un synthétiseur?
0: Un synthé, c'est une musique comme t'as là, toi, tu prendrais ça et que.
7: On voit pas nous.
6: Hein. On voit pas.
0: Non mais vous voyez pas, vous avez pas besoin de voir.
7: Ah d'accord.
0: Donc ça serait un genre d'appareil là, comme tu tapes
9: un clavier,
0: sur un clavier.
9: C'est à dire que là, attends, je vais essayer de jouer un morceau.
0: Voilà et ça dedans, mais là t'as l'écran et dessus t'as toute la musique qui ressort. Mais bien sûr là t'as des noms, mais ils peuvent modifier le truc.
2: Ah, c'est okay. Ça un synthétiseur alors. Mmh. C'est pas comme un piano alors, c'est différent.
0: Bah, le piano, c'est.
2: Le piano, c'est le piano.
0: Ouais, mais ça, c'est pas pareil.
2: C'est-à-dire ? C'est quoi la différence entre
0: un synthé et un piano ? Mais justement, là, arrêtez de me bouffer les questions.
2: Ah merde.
0: On s'intéresse. Ouais, non, mais attendez.
2: On a
0: donc,
2: faim,
0: hein. Tu as un trou noir. Comme toi, tu joues de. Donc, jouez-vous du synthétiseur chez vous ? Donc, c'est une question qui est pour toi.
8: Ah, bah, moi, je joue du synthétiseur, oui, Gérard. Et puis, un synthétiseur, ouais, c'est loin d'être un piano, mais comme je crois que c'est une de tes prochaines questions.
2: Grille pas les questions, trou noir, s'il te plaît.
8: Non. Bon, par contre, je vais dire quand même qu'un synthétiseur, bah ouais, c'est un générateur de son, et puis ça existe sous forme de sampler maintenant sur pas mal de choses, quoi, mais.
0: C'est vrai que maintenant, tout le monde joue sur des synthés ou sur des genres de Wattman spécialisés pour ça. Hein.
8: Ouais, et même Francis Cabrel, Gérard, hein, je confirme.
0: Oh non, mais ça, je m'en fous, moi, personnellement, tu vois, c'est pas un chanteur qui m'intéresse. Hein. Jimmy Mauve, moi, toi, je sais que ça t'intéresse pas, donc.
7: Non, moi, j'en joue pas, je préfère casser des assiettes et des verres, ça fait le même bruit.
0: Bon, bah alors, tu vois, Jimmy Mauve, tu vas aller casser tes assiettes et tes verres chez toi, parce que dans ce cas-là, je sais pas pourquoi qu'on t'a sélectionné.
2: Bonne nuit. Il en faut qu'aime et qu'aime pas.
0: Non, mais attends, si toutes les questions, je te les pose et que tu me dises, ah, moi, j'aime pas, je préfère casser ceci, cela, bah, dans ce cas-là, tu restes chez toi à écouter la radio, ou si t'aimes pas les débats, tu zappes, tu vas sur une autre radio, c'est point final à la ligne. Allez, en bon entendeur, salut.
2: Bah ouais, Gérard, un débat, c'est des pour et des contre.
0: Ouais. Non, mais attends, elle aime pas la première question. Attends, s'il te plaît, c'est moi qui fais les débats, c'est pas toi qui vas me commander. Ok.
2: Donc vas-y, explique.
0: Donc, la première question, t'as pas voulu me répondre. La deuxième, je te demande, jouez-vous du synthé ? Tu me dis non, je préfère casser des assiettes. Alors si je te demande, combien coûte un synthétiseur ? Tu vas me dire, ah ben je préfère acheter des assiettes et des verres. Alors dans ce cas-là, c'est pas la peine.
7: Mais non.
0: Alors si je te dis, la quatrième, connaissez-vous le fonctionnement des synthés ?
2: Grille pas tes questions, Gérard.
0: Moi je veux pas une nana comme ça qui...
7: Non mais Gérard, laisse-moi parler 30 secondes et après tu jugeras par toi-même. Je ne critique absolument pas... les synthétiseurs, je t'explique simplement que pour moi, que je casse des assiettes ou que je joue sur un synthé, ça fait exactement le même bruit. Mais voilà, c'est tout.
0: Ouais, mais attends, tu casses le synthé, tu peux le faire réparer, les assiettes, faut que t'en rachètes.
2: Alors attends, c'est pas con, hein, la guimauve,
0: là je crois que
8: si t'as un peu de colle.
0: Ouais, de la super glue, c'est ça ?
7: Ouais, mais enfin, dis-toi que ça revient moins cher d'acheter les assiettes qu'un synthé, quoi.
0: Ouais, ben justement, on verra ça tout à l'heure. Machette.
8: Ouais, ben moi je joue pas de synthé, mais j'aimerais bien en jouer, ouais. C'est un instrument qui me plairait bien, ouais.
2: La question c'était quoi, Gérard ? Ta question, est-ce qu'on peut jouer du synthé chez soi ?
0: Jouez-vous du synthétiseur chez vous ?
2: Mais est-ce qu'on peut jouer du synthétiseur ailleurs que chez soi ?
0: Bah, si je demande chez vous, pour l'instant, j'ai pas dit où, je pose chez vous, c'est tout.
2: Ah, d'accord. Mais tu vas, après, on peut peut-être, par exemple, savoir si on peut emmener un synthé, si c'est,
8: on peut en jouer en plein air.
0: Si on en joue quand on fait des soirées, automatiquement, le synthétiseur, tu vas pas le laisser chez toi, tu vas l'emmener.
2: Ah ouais. Donc il est portable.
0: Ouais, voilà.
2: Ouais, ah, d'accord.
9: Sur IRC, il y a Vatou qui demande si le synthé fait autant de bien que le synthol.
0: Ah. Je vois pas du tout le rapport avec synthol et synthé, c'est pas grave.
2: Bah si, parce que le synthol ça relaxe aussi bien que le synthé quand on joue.
9: Ah, c'est ce qu'il nous dit.
2: Ça s'écrit presque pareil aussi. En plus, ouais.
0: Ongle de pied donc toi ?
7: Non, bah moi malheureusement Gérard, j'ai pas l'occasion d'en jouer, mais c'est vrai que j'aimerais bien.
0: D'accord. Tu pues ?
8: Bah moi non, tu sais, j'habite à Gap et j'ai pas le loisir de pouvoir.
0: T'es dans une cabine téléphonique ?
8: Ah, non, je suis chez moi, je suis désolé. Hein.
0: Ça c'est bizarre, on vient d'entendre un genre un synthé, de corne.
8: De corne ? Ouais, c'est le groupe Fun. Ah non, c'est pas moi ça.
7: Ah, c'est pas moi.
8: Ça doit être quelqu'un qui trafique dans les studios encore.
0: Ouais, non, mais je me doute qui c'est, mais c'est pas grave. Citron.
1: Oui, alors moi j'en joue pas chez moi, j'en joue chez ma tante. Parce qu'elle a un synthé, donc comme je joue un peu de synthé, bah, j'en joue chez ma tante.
2: Ça se prête pas un synthé normalement ?
1: Bah, je sais, c'est personnel, mais bon.
0: De manière, un synthé, normalement, tous les appareils électroniques, c'est que ça se prête pas, c'est comme une femme. Une femme, ça se prête pas.
2: C'est-à-dire que tu prêtes pas ton tatou, tu prêtes pas ton portable.
0: Une femme !
2: Non, mais tu dis que tous les instruments électroniques ne se prêtent pas.
0: Une femme !
2: Ouais, mais
0: une femme.
2: C'est pas
0: une
2: électronique.
0: Femme, ça se prête pas.
2: Mais c'est pas électronique, une femme. Ça dépend.
0: Tu peux en mettre une sur poupée gonflable pour toi, ça y est.
2: Gonflable.
0: Je me doute où que c'est maintenant.
2: Ça doit être trou noir.
0: Ouais, ou... Non. C'est pas trou noir, tu vois. C'est Olivier Dapro qui est en train de me brancher le synthé que vous avez de l'autre côté. Me prends pas pour un con, tu veux ?
2: Ok. Non, non, je n'oserai surtout pas.
0: Non, non, mais tu m'y laisseras. D'accord.
2: Olivier, il paraît que tu m'as senti là-bas.
0: Ah ouais, non.
2: C'est n'importe quoi.
0: Non,
2: t'as
0: ouais,
2: grillé,
0: tiens,
2: Gérard, il t'a grillé.
0: Tiens, tiens, tiens, tiens, tiens. Ouais, ouais, t'es là. Bon,
9: Gérard,
0: t'es en train de chercher.
9: Pour en venir au débat.
4: Ouais, sérieux, du débat, Gérard.
9: Pour en venir au débat, la plupart des gens sur IRC préfèrent les 3T aux 5T.
0: Bon, mais les 3T, c'est pas, ça, je vois rien, je vois pas le rapport avec, avec le débat. Donc, alors maintenant.
2: Ta réponse à toi.
5: C'est le standard, ça se voit que c'est le standard, c'est un auditeur qui fait ça.
0: Bah oui, c'est ça, t'as raison. Prends-moi pour un con aussi, toi.
2: Bon, le synthé, Gérard, pour toi, alors est-ce qu'il faut en jouer chez soi ou on peut en jouer ailleurs?
0: Bah, ta réponse, tu peux. Bon, celui qui s'amuse à ça, arrête, parce
2: c'est
0: que
2: chiant,
0: ça commence à me prendre la tête.
2: Ouais.
0: Donc.
2: En plus, il sait même pas bien jouer.
0: Donc,
2: c'est agréable.
0: Ça, c'est ouais, un truc, on peut le prendre, tu peux le transporter comme tu veux, à une condition que là où tu veux jouer, t'as.
2: Une batterie.
0: T'as, non, mais t'as la vide qui te donne le feu vert pour pouvoir brancher.
2: Ah, bon,
0: alors, celui qui s'amuse à faire ça, arrête ça parce que ça commence à me gonfler. Je sens que tu n'auras pas l'éducation ce soir là.
2: Ah, si.
0: Hein? Alors, qu'il arrête tout de suite, ça vaudra mieux. Donc, troisième. Combien peut coûter un synthétiseur?
7: Ouais.
0: Bon, Manu, tu vas me gérer ça, parce que sinon, toi, je vais te gaufrer.
2: Oui, mais le problème, c'est qu'ils me disent que personne n'a de synthé au standard. Donc,
0: ouais, non, mais personne, bien sûr.
2: Ils se foutent de toi, ils se foutent de donc, toi, les auditeurs, Manu. Non, mais c'est passionnant plus que ça vienne du standard. Ça peut venir de n'importe où. Hein.
0: Ouais, ouais.
2: Non, non, non, c'est du standard. C'est sûr et certain. Gérard, c'est quand tu veux. Hein.
0: Citron.
7: Oui. Combien donc, ça coûte, je sais pas, entre 150 balles un bon tant pis et puis 30 ou 40 000 balles un bon synthé.
0: Non mais attends, tu sais ce que c'est un synthétiseur?
7: Oui.
4: Pas de marque.
7: Oui, oui, je sais.
0: Alors c'est quoi?
7: Bah, c'est un instrument sur lequel tu fais de la musique électronique.
0: Ouais. Et tu crois que ça vaut 150 balles?
7: Un bon tant pis, ouais, un vrai bon tant pis.
0: Ça non mais là je crois, là je crois que tu te mets de l'oie dans l'œil.
7: Ah bah écoute, non, je pourrais t'apporter des preuves.
0: Ouais ben, tu les envoies à la radio.
7: Y a pas de problème.
0: Tu pues.
7: Quand même.
4: Je sais pas trop, moi, tu sais, comme je te dis, j'habite un peu à Gap, et donc je sais pas.
0: Un citron.
4: Bah attends, laisse pas finir.
0: Non, non, mais attends, tu pues. Quand je demande un citron. Le nom de la personne, parce que ça, c'est des habituels qu'ont pris des autres noms, parce que hier, ils étaient là,
4: non,
0: ce Goldo, Arnett et Tony.
2: Oh, n'importe quoi.
0: Ils ont voulu. Ouais, non, mais attends, des noms comme ça, ongles de pied, machette, faudrait quand même.
4: Complètement parano.
0: Hein? Ouais, bah, parano, prenez des noms autrement que des noms qu'on a l'habitude d'employer parce qu'on veut jouer sur moi, ok?
2: Et Gérard, il est pas parano, il est perno.
0: Hein? Alors maintenant, réponds, toi.
4: Qui ça, moi?
0: Ouais, tu pues.
4: D'accord. Bah, moi, je sais pas, je pense entre 100 ou 150 francs, mais des francs anciens. Hein. Je sais pas trop exactement, moi.
0: Ouais, d'accord. Apparemment, tu dis que tu
4: penses. Je suis pas de Paris, moi, je connais pas bien les prix, quoi. Je suis en haut dans la montagne, je connais pas.
0: C'est où que c'est? C'est derrière.
2: Non, non, mais de toute façon, maintenant, il faut se dire un truc, c'est qu'à Paris, on vend des synthés en euros.
4: Ouais, ouais, ouais.
0: Non, attends, pour un cent, l'euro, ça sort pas encore, ça sent pas avant l'année prochaine.
2: Non, mais il commence.
0: Ongle de pied.
7: Bah écoute, moi, j'ai pas vraiment d'idée, mais je pense que ça doit tourner dans les alentours de 10 000 francs, je sais pas du tout.
0: Combien?
7: 10 000 francs.
0: Ah, enfin, une. Une qui répond à peu près à la question, parce que les deux autres, mes genoux.
2: On
0: hein,
2: peut avoir des synthés d'occasion aussi, on n'est pas obligé de l'acheter neuf.
0: Attends, un synthé, tu as trouvé un synthé pour combien, toi, d'occasion?
2: Bah, peut-être 150 balles.
7: C'est dans une case.
0: Bah ouais, t'as raison.
2: Bah, c'est clair.
0: Bah, justement, il y en a un qui va pouvoir nous répondre.
2: Ouais.
0: Après, il va venir et il va nous répondre. Machette.
4: Ouais, mais bah on va dire 2000 roubles.
0: Bon, alors toi, ça va être pareil que Jim Bob. Soit tu vas répondre correctement aux questions, soit tu vas virer.
4: Pour 15 000 francs, allez, banco.
2: 15 000. 15 000,
4: ouais. 15 000.
7: Tu les fais cher, toi. Hein.
2: On est loin du prix encore, hein,
0: ouais.
2: Genre.
0: Ouais. Toi, ongle de pied, t'as dit 10 000, hein.
7: Ouais, dans les alentours, ouais.
0: Aux alentours de 10 000. Hein.
2: Mmh. 10 000, il y a combien de 0,4
0: Guy Mauve, si elle est encore là.
7: Ouais, je suis là. Bah, j'espère que je vais pas te décevoir dans ma réponse, mais je dirais 5 000-6 000 francs.
0: Ah bah d'accord. Ça, c'est un truc d'occasion hein, pour moi.
2: Bah oui, ça c'est clair.
7: Bah oui, non, mais tout dépend si tu prends un matériel de haut de gamme ou un matériel de gamme moyenne.
0: Ouais, mais de toute manière, tout ça dépend de la perfection que vous pouvez avoir pour en jouer. Alors on va demander à Trou Noir.
2: Est-ce que tu pourrais expliquer ça, Gérard?
0: Non, mais on va finir.
2: Au moins répéter ta phrase, parce qu'elle était très forte.
0: Tout ça dépend de la perfection que vous avez pour taper sur un synthé.
4: Qu'est-ce que tu entends dire par perfection, Gérard?
0: Non, non, mais y a, c'est pas évident. C'est un genre de piano qui a quand même les touches noires et blanches. Ouais. Donc, faut bien savoir prendre dessus. Il y a peut-être une question.
9: Oui, IRC. Sur IRC, ils me disent qu'ils connaissent Saint-Michel, Saint-François, mais ils connaissent pas du tout synthétiseur.
0: Bon, bah ça. Trou noir.
8: Oui, donc, moi, Gérard, ouais, t'es quand même pas loin du vrai, mais enfin, des synthétiseurs, t'en as pris, bon, 150 francs, c'est n'importe quoi, mais t'en as à 3005, et puis ça peut aller jusqu'à 50 000 francs. T'as Jean-Michel Jarre qui avait un synthé qui coûtait 750 000 francs dans ses débuts ou aux époques des premiers albums.
0: Oh, mais qu'est-ce qui s'amuse avec ça, là? C'est bizarre, quand on se gueule, ça s'arrête.
2: Ah, bah oui, mais il peut pas t'entendre et jouer.
0: Non, ouais. Je me doute d'où que ça devient. Ah, Olivier!
2: Ah, ça peut pas être Olivier, Gérard, il est là.
0: Attends,
2: comment veux-tu qu'il joue du synthé?
0: Ouais. Dégage.
5: D'accord, je reste là.
0: Non, dégage. Je sais qui c'est qu'il y a là-haut.
5: Oui, il y a Thierry.
0: Non. Dans ton studio, il y a qui? T'as un synthé, il y a Max et Jean-Marie Kay qui viennent d'arriver.
2: Mais pas du tout, ils sont en train justement de préparer la soirée de la loco demain.
0: Donc, trou noir.
8: Oui, je t'avais raison.
2: Il vient de répondre, Gérard. Hein.
0: Donc toi, tu me dis à peu près...
8: Il y en a à tous les prix. Ça commence de 3005 jusqu'à 750 000 francs pour le Fairlight que Jean-Michel Jarre a utilisé pour la Chine, par exemple.
2: C'est comme les prostituées, hein.
0: Non, attends, parce que là, faut quand même pas confondre santé et pute. Une pute. Parce que la pute, à 100 balles, t'as quelque chose, mais un synthé, pour 100 balles, tu ne l'auras pas. Ouais,
2: et puis surtout, elle ne fait pas le même bruit. Hein. La pute, elle ne vale pas. Un synthé, ça ne vale pas.
0: Non, mais donc, c'est trou noir. T'aimes bien un peu Jean-Michel Jarre, toi?
8: Ah, bah oui, tiens, je vais même te dire un truc. J'ai été le voir à un concert, t'étais même peut-être pas au courant, le 18 septembre.
0: Où?
8: Ça se passait dans un salon d'une marque informatique que je vais peut-être pas citer à l'antenne, mais.
0: Ouais, je sais, il avait fait un salon au mois de septembre.
8: Ouais, c'était à la porte de Versailles.
0: Moi, je l'ai vu.
8: C'était sur invitation.
0: Alors donc, attends, je vais te redonne-moi le.
2: Ah ouais, parce qu'en fait, Gérard nous a amené un CD de Jean-Michel Jarre, Oxygène.
0: Et donc toi, tu dois connaître parce que comme ça fait sur synthé.
8: Ouais. Bah moi.
0: Tu connais à peu près
2: tous les Oxygènes.
0: Il y a Oxygène, il y en a beaucoup. Hein.
8: J'ai l'Oxygène, j'ai tout. Ouais, j'ai même l'oxyde de carbone, il y a tout. Hein.
0: Non, mais attends, trou noir. Oui. Je te parle de Jean-Michel Jarre. Parce que moi, une question que je voulais poser, et c'est dommage parce qu'elle est pas, elle sera pas dedans, mais on.
8: Donc tu la poses pas?
7: Bah, la pose pas.
0: Si. Non. On va la poser. Donc pour moi, pour vous, est-ce qu'un synthétiseur comme Jean-Michel Jarre, parce que trou noir, toi qui l'as vu à peu près jouer.
8: Oui.
0: Donc t'as vu qu'il joue avec des gants. Il a un genre de casque.
2: C'est pour pas se brûler.
8: Ah
2: ça.
8: Non, quand il joue avec des gants, c'est quand il joue avec la harpe laser.
0: Ouais, le harpe laser, donc c'est branché aussi sur synthé.
8: C'est branché sur synthétiseur, mais c'est très technique. Je vais pas faire un cours de technique à ce temps-là.
0: Non.
8: C'est pas le but du débat.
0: Non, mais je te pose la question parce que toi, je sais que apparemment t'es un fan de Jean-Michel Jarre comme moi, donc c'est pour ça que je voulais te demander.
8: Ah bah oui, non, mais quand il met les gants et les lunettes, c'est pour la harpe laser, c'est pas de la frime, c'est parce que la harpe laser, c'est quand même des lasers assez puissants et ça brûle un petit peu. Et puis bon, les lunettes pour la protection des yeux.
0: Mm-hmm.
8: Et ça déclenche des synthés par un système midi, quoi, mais c'est assez compliqué.
0: Ok.
4: Gérard?
0: Oui.
4: C'est Macha, je voulais te poser une question.
0: Oui.
4: Est-ce que tu penses que le synthétiseur, c'est la musique du futur?
0: Ça, à l'heure actuelle, je ne sais pas, parce qu'il faudrait...
2: On n'est pas dans le futur, encore.
0: Non, mais il faudrait voir s'il y a des personnes qu'on a chez eux et qui pourraient nous le confirmer.
8: Ah bah moi, j'ai des synthés chez moi. Hein. Bah ouais.
0: Non, mais par exemple, des gens qui ont l'habitude d'en jouer.
2: Ou qui ont déjà été dans le futur et qui savent donc, si oui ou non les synthés existent là-bas.
8: Dans le futur, je sais pas, mais certainement, oui.
0: Donc, je vais poser la quatrième question et vous allez
2: y réfléchir
0: et on s'écoutera un disque. Donc, connaissez-vous le fonctionnement d'un synthétiseur? Et on va s'écouter Gilbert Stradus avec bébé, mais toi... De la crème sur les genoux. Et toujours nous appeler au 0870 5000. Et donc il est 1h du matin. Et toujours le site internet. Donc
9: www.fr. Et il y a environ, je vais demander aux gens de l'IRC de me dire combien il y a de connectés, parce que je peux pas le voir.
0: J'espère que ça qu'on va...
9: 527 connectés.
2: Ah, c'est pas mal déjà, hein.
9: 527.
0: Déjà la semaine dernière, au premier 527, débat, on était même pas à tout ça.
9: Et on est meilleur.
0: Et on aura peut-être une surprise
2: d'ici une dizaine de minutes, ouais.
0: D'ici 10 minutes, on aura un spécialiste du débat sur le synthé, donc la personne en question. Donc
2: préparez vos cassettes.
0: Jean-Michel Jarre. Et par contre, s'il y en a qui s'y connaissent en synthé, donc n'hésitez pas à nous appeler. Manu se fera un plaisir de me gérer ça.
2: Pas de problème,
0: au standard.
2: Je vous attends.
0: Donc, quatrième question. Connaissez-vous le fonctionnement d'un synthé? Mais je vais répondre quand même à la question, là, tout à l'heure. Combien peut coûter un synthétiseur? Donc, on va reprendre Trou Noir, Guimauve, Machette, Ongle de Pied, Cupu et Citron.
7: Oui.
0: Donc, j'ai vu avec Jean-Marie K, comme il est parmi nous, là, dans les studios pour une soirée spéciale, une soirée spéciale anniversaire du Star System.
4: Ouais.
0: Donc, j'y ai demandé. Ouais. Donc en fin de compte, si selon ce que vous voulez faire, c'est vrai que ça peut varier jusqu'à 750 000 francs.
2: Ah ouais, le synthé.
0: Ouais.
4: Eh ben, tu vois,
0: mais sinon, on peut tourner entre 5 et 3 000 balles. Hein.
4: Et en euros ?
7: 5 balles ?
0: Non, entre 5 000 et 3, entre 3 000, 5 000 et 750 000 francs pour... là, 750 000 francs, il faut quand même avoir
2: Généralement
0: le...
4: Ouais, mais en euros, ça fait combien, Gérard?
0: Ça, j'en sais rien.
2: Mais Gérard, moi, je voulais te demander, ça fonctionne à quoi, un synthé? C'est de l'essence? C'est du...
0: Électrique.
2: Ton micro, Gérard, ton micro, devant la bouche, merci.
0: Non, c'est électrique. Hein.
2: C'est électrique.
4: Ça marche à pile.
0: Non, ça marche pas à pile. Désolé.
7: Le mien marche à pile.
0: Donc, tiens, il fonctionne à pile, mais moi, le mien, il fonctionne pas à pile, le mien, j'en ai pas. Donc, connaissez-vous le fonctionnement d'un synthétiseur? On va demander à Citron.
7: Oui, t'appuies sur on,
0: ouais.
7: Et après, ça joue.
0: Ah ouais, d'accord, t'appuies sur on, après ça joue. Donc tu crois que... Alors tu vas... t'appuies sur on, par exemple, moi j'appuie sur le Minitel on.
7: Vas-y.
0: Et puis j'attends que le Minitel il fonctionne.
4: Bah non, voilà,
7: après tu joues avec tes doigts, mais...
0: Bah alors tu dis que j'attends qu'il fonctionne.
7: Non, je dis après tu joues.
0: Bah ouais, mais là, tout le monde a entendu dans le studio,
2: ah ouais.
0: T'as dit, j'appuie sur on et après j'attends que ça joue.
7: Ah non, ouais. Et après j'ai dit, après ça joue. Après ça joue, tu joues, quoi.
0: Donc... Par contre, j'ai eu un petit sondage là en même temps, donc on va prendre Tupu juste après. La question, que pensez-vous des synthétiseurs? Donc il y a 40% des gens ont dit qu'avec leur mode 103 alliant plus vite, plus vite.
2: C'est pas ça du tout. C'est 40% pensent avec leur synthé. Il y en a
0: avec leur mob.
2: Avec
0: leur mob 103 aller plus vite. Voilà. Donc je vois pas le rapport avec le synthétiseur.
4: Tu te sers du synthé comme kit?
0: Non, mais attends.
4: Bah, si,
0: et une mob, tu sais, c'est quoi? C'est une mob, il a touché?
4: Eh ben oui.
0: Bon,
4: bah,
0: alors.
4: Tu mets
0: 60%. Bon, tu permets. 60% des gens ont dit qu'ils aimaient bien, mais que Jean-Michel Jarre, c'était de la merde en boîte. Alors là, j'ai jamais vu Jean-Michel Jarre en boîte. Bon, ça, pour moi, je continue même pas.
11: Mais si, après, il y avait.
0: Non, ça, tu vois.
4: Ouais.
0: Voilà. Voilà.
4: On rigole bien quand même.
0: Enfin.
9: Gérard, deux secondes, je voudrais préciser quelque chose aux gens de l'IRC. JMJ, c'est Jean-Michel Jarre, c'est pas les Journées Mondiales de la Jeunesse. Merci.
0: Voilà. Alors, donc, tu pues, toi?
4: Ouais, moi, je connais pas exactement bien le mode de fonctionnement, mais je pense que ça va être une histoire de multiplexeur, de bascule, de résistance en parallèle et de polymultiplier indexé. Hein,
12: oh là là là là.
4: Ça va être ce genre de truc qui marche avec, quoi.
0: Non, mais attends, le synthé. Tu le branches sur courant. T'as même pas besoin d'une table de mixage. Tu branches ça. T'essayes de avec les enceintes, mais faut avoir des bonnes enceintes parce que si tu prends des petites enceintes de quelqu'un, là je crois que tes enceintes elles crament.
4: Tout à fait.
0: Même ton appareil crame derrière. D'accord.
4: Ça dépend de ce que tu utilises en série.
0: Ouais, mais de toute manière on va pas préciser les marques.
2: Oui. Non, mais ça dépend si tu le branches dans synthé en dérivation aussi. Ça c'est important.
0: Oui. Ok.
2: Tu vois la différence, Gérard, en série, en dérivation ou pas?
0: Non.
2: Ah bah, j'expliquerai après l'intervention.
0: On va écouter les questions.
9: Sur IRC, il y a Ziwi qui te demande, vu que sur son téléphone il a des touches noires et des touches blanches, est-ce que son et qui fait des sons quand il appuie, est-ce que c'est un synthétiseur?
0: Non.
7: Si, c'en est un. Hein.
0: Ah bon? C'est un synthétiseur. Par exemple, t'appuies sur une touche sur ton téléphone, c'est un synthétiseur pour toi?
7: Bah non.
0: N'importe quoi. Toi.
7: Ça remplit le rôle d'un synthétiseur.
0: Mais oui.
7: Les touches noires, les touches blanches, ça fait de la musique, c'est un synthé.
0: Alors attends, j'ai un téléphone.
7: Ouais.
0: Quand j'appelle quelqu'un, ça me fait pas de musique comme tu me dis. Hein.
2: Bah, c'est très simple. Les auditeurs, ils ont des téléphones. Là, ils ont qu'à essayer de nous faire un morceau avec leur téléphone.
0: Ouais, bah on va voir. Non, c'est pas un synthé.
2: Si, c'est un son de synthé, ça.
0: Bon,
2: synthé,
0: pas spécial.
2: Ça.
0: Ouais, c'est bon, arrêtez. Arrêtez. Arrêtez.
9: J'ai reconnu, il joue la Marseillaise quand même.
0: Putain, mais hey, tu vas haut.
2: Donc c'est bon, tu vois, ils t'ont fait l'exemple que
0: ongle de pied.
2: On peut se servir d'un téléphone comme synthé.
7: Moi, Gérard, j'ai jamais eu l'occasion de toucher un synthé, donc je peux vraiment pas te dire comment ça marche.
0: D'accord. Ma chatte.
12: Ouais, alors c'est tout simple. Tu prends ton synthé Play School, tu le branches sur le grille-pain, tu mets une biscotte dedans. Dès que t'envoies la biscotte, ça marche.
0: Et si je mets ta connerie dans le grille-pain, est-ce que ta connerie va ressortir?
12: Non, je crois que ça marche pas. Mais moi, j'ai un synthé Play School. Si tu veux, bon, j'ai plus de pile, j'ai plus de courant chez moi. Bon, je m'éclaire la bougie. Est-ce que
0: attends, t'as plus de courant et tu permets de nous appeler, abruti.
12: Ben oui, mais je t'appelle d'un téléphone Play School que je branche sur le frigo.
0: C'est ça. Allez. Ah ouais, le frigo ça marche au courant, espèce de petit con, hein.
7: Non, il pédale.
0: Bah, allez.
12: Il peut très bien avoir des Vietnamiens chez lui qui pédalent.
0: Bah, ouais, c'est ça, Guillemauve.
12: J'ai inventé tes choses.
7: Ouais, d'après ce que je sais, je crois que c'est des composants électroniques, tu vois, c'est des puces intégrées au synthé qui sont reliées par des électrodes au système central. Quand t'appuies sur les touches,
12: ouais, poète.
7: T'as les sons qui se forment à l'aide d'un amplificateur d'écoute.
12: Ouais, tout à fait.
0: N'importe quoi.
2: Elle a un dico, quoi.
0: Trou noir.
12: Désolé, moi je connais le fonctionnement d'un synthé, mais tu veux savoir quoi exactement, comment ça marche?
0: Bah oui.
12: Bah, tu branches sur le courant, tu branches un ampli, une table de mixage, des bonnes enceintes, comme tu dis,
7: et puis
12: bah, voilà.
2: Mais moi, ce que j'aimerais bien comprendre, Gérard, j'aimerais bien que tu expliques aux auditeurs, et ainsi qu'à moi-même, c'est comment, en appuyant sur une touche, tu fais un son.
0: Mais ça, c'est à toi de le gérer. Pourtant, vous en avez un, synthé.
2: Mais oui, mais ça m'explique pas comment ça marche.
0: Vous avez différents sons, donc c'est à vous de choisir ce que vous voulez.
7: Attends.
0: Toi, ça fait combien de temps que tu travailles à la radio?
2: Je sais pas, mais ça, je vois pas.
0: Attends. Depuis le temps qu'il est à la radio, le synthé, tu le connais pas?
2: Oui, mais moi, j'en ai déjà fait.
0: Mais attends, mais Max, le matin, il a pas, lui, ça fait plus longtemps qu'il est à la radio, il connaît comment qu'il fonctionne le synthé. Alors toi, t'es à moitié cave.
2: Bah non, mais je le sais, mais...
0: T'es comme les auditeurs, t'es une cave. C'est tout.
2: Vous avez entendu les auditeurs?
12: Gérard.
0: Oui.
12: C'est ma chatte, je voulais savoir si tu te foutais le synthé dans le cul, est-ce que ça le faisait marcher?
0: Alors toi, ma chatte, tu dégages, au revoir pour toi. Bonne nuit.
2: Ça y est,
0: terminé pour lui,
2: liquidé.
0: C'est même pas la peine qu'il revienne sous un autre nom.
2: Rasé, direct.
9: Dégage ma chasse.
0: Alors vas-y.
9: Non, rien.
0: Rien.
9: Continue.
0: Donc, qu'est-ce qui vous plaît dans un synthé?
2: Son cul.

0: Mais attends, maintenant, attends, le santé, tu le manipules pas. C'est toi qui le, c'est toi avec tes doigts, avec tes mains, qui le fait fonctionner. Me dis pas de conneries.
1: Non, mais il y a des programmes aussi. Le synthétiseur, en appuyant sur une touche, il
0: ouais,
1: marche
0: mais,
1: tout seul.
0: Mais ouais, mais ça, peut-être que
1: de il manière,
0: il y aura sûrement une question là-dessus que je vais faire.
1: Il y a peut-être une petite surprise.
2: Bah voilà, la surprise que t'avais annoncée est arrivée.
1: Ah,
2: donc tu peux dire bonjour au monsieur que tu idolâtres.
0: Donc JM.
3: Oui, bonsoir, c'est Jean-Michel Jarre.
0: Oui, bonsoir.
3: Bonsoir à tous. Donc j'ai écouté le débat actuellement, bon, en jouant quelques petits morceaux synthétiques.
0: Mm-hmm.
3: Et j'en déduis que monsieur Gérard, dit de Suresnes, avait raison, puisque un synthétiseur fonctionne bien par courant électrique et non pas à pile, comme j'ai pu entendre dans ce débat.
0: Mm-hmm.
3: Et ma foi, si vous voulez que je réagisse sur vos questions, il n'y a pas de problème.
1: Non, déjà, je voulais quand même remercier Jean-Michel Jarre d'être avec nous ce soir.
3: Oui, je sais, j'ai un emploi du temps très chargé. Mais je me suis.
0: Alors, donc, une question que je voulais te poser, combien coûte un synthé?
3: Un synthétiseur peut coûter environ 150 000 francs.
1: Ouais, c'est un bon synthé. C'est le synthé dont tu te sers, Jean-Michel, quand tu fais des concerts?
3: Voilà.
0: Non, mais ça, c'est.
3: Non,
0: c'est...
3: Le mien, je le paye exactement 20 millions de francs. Mais un synthétiseur d'occasion, 150 000 francs.
1: D'accord.
0: Mmh. Ok. Alors, oui.
4: Ça fait cher quand même. Je veux dire, pour moi, je sais que je pourrais jamais me payer un truc comme ça.
0: Non, mais donnez vos noms quand vous posez la question.
4: Tupu, excuse-moi, c'est Tupu. Ben, je sais que, bon, quelle que soit ma future vie, je pourrais pas me payer un truc comme ça, quoi. C'est beaucoup trop cher.
3: Oui, mais c'est normal, vous utilisez du matériel de merde. Moi, je me sers de produits qui sont professionnels.
0: Mmh. Il y a une question, IRC.
5: Une question pour Jean-Michel Jarre. Les gens de l'IRC se demandent si c'est le frère de Maurice B. Jarre.
0: Je vois pas du tout le rapport avec la question sur les synthés. Hein.
1: Excuse-nous, Jean-Michel, hein, pour la question.
3: Il n'y a pas de mal, il n'y a pas de mal.
0: Alors, donc, la question qu'on va poser aux auditeurs, donc, qu'est-ce qui vous plaît dans un synthé? Donc, on va demander à Citron.
6: Ouais.
1: J'ai dit son cul.
6: Moi, alors, moi, ce qui me plaît, c'est que tu peux jouer de la trompette sans avoir besoin de savoir jouer de la trompette.
0: Je vois pas tellement le rapport avec.
6: Tu mets sur programme trompette et tu joues du piano, quoi. Tu pianotes et ça fait de la trompette.
0: Ah bon,
1: t'as le son trompette en fait.
6: Tu peux faire de la harpe, tu peux faire des maracas, tu peux faire du triangle, tu peux faire, je sais pas moi, du piano, tu peux faire du synthé techno, du synthé moins techno.
0: Ouais, non mais et là je pense que là t'es en train de nous citer pas mal de trucs. Oui. Donc je pense que Jean-Michel pourra nous répondre là-dessus. Techno, je me demande si on peut faire quelque chose de potable, même en house.
3: En house, oui, c'est possible, effectivement, sur un synthétiseur. Mais techno, je ne pense pas. House, oui, plutôt, oui.
0: Mm-hmm.
3: Puis après, on rajoute des voix dessus et on peut faire quelque chose d'excessivement.
0: Exceptionnellement
3: bien, oui, tout à fait.
0: Ok. Tu peux.
7: Moi, je viens de répondre,
0: hein,
7: je te l'ai dit
0: tout à l'heure. Attends, t'as répondu. Ongle
2: de pied est parti se coucher. Excuse-moi. Ah bah. Et entre-temps, donc, j'ai rappelé, comme t'as fait ton annonce tout à l'heure pour des gens qui s'occupaient de ça, il y a Bernard qui est responsable d'un magasin.
1: Il était
2: de synthé.
1: Sur Minitel, on l'a rappelé, Bernard. Ouais.
2: Voilà. Allô.
8: Bonsoir.
2: Bonsoir,
8: Bernard.
0: Bonsoir. T'appelles d'où?
8: De Saint-Etienne.
0: Et on écoute Fun sur...
1: Sur une radio, pareil.
8: Sur la radio. À la radio, ouais.
0: Non, mais je demande à Manu la fréquence.
9: Attends, bouge pas, je te trouve ça. Bah, j'essaye.
0: Donc, ma chatte, elle est partie. Guimauve.
10: Moi, je trouve c'est l'esthétique. C'est vraiment joli.
8: En plus fort, sauf ta chatte, elle est à l'accueil, non?
0: Gare à celui qui s'amuse à dire des conneries, parce que ça va virer.
8: Il va casser.
10: Et moi, j'ai pas dit conneries, Gérard.
0: Donc, Guimauve.
10: Ouais, moi je te disais, donc c'est l'esthétique de la machine. T'as plein de touches, c'est vachement joli, c'est très esthétique. T'as des touches noires, des touches blanches et tout.
8: Ouais,
0: mais c'est ce que j'ai dit tout à l'heure, hein, je pense.
1: Ouais, mais c'est toujours pareil, en fait. C'est Bernard, là.
8: Ouais. Non, Bernard. J'ai pas entendu la fréquence de Saint-Etienne.
0: Non, moi non plus.
1: La fréquence de Saint-Etienne.
2: 96.3.
8: Et non, c'est 104.7.
1: Ouais, ça a changé.
8: Voilà.
1: Ah mince.
0: Bravo Manu. Bon, ça.
1: Bravo Manu.
0: Bravo Manu. Hein.
2: Bah, je sais pas si ça a changé.
0: Non, mais si ça a changé, tu demandes à ce qu'on te mette ton tableau à jour. Donc, Bernard.
8: Oui, donc moi je tiens un magasin de Synthé Plus à Synthé.
0: Mm-hmm.
8: Et je tiens à dire qu'il n'y a plus que des touches noires et blanches, qu'on peut les faire de couleurs différentes. Les gens peuvent demander aujourd'hui de faire des synthétiseurs à la couleur dont ils veulent, comme on fait les plaques d'immatriculation des voitures. Donc si on veut avoir les touches jaunes et je sais pas moi, à la place des touches noires, on peut avoir les touches noires orange.
0: Non mais Bernard, Oui. Quel est le

0: je vois pas le rapport avec la question.
1: Non, parce que tout à l'heure, j'en ai
0: parlé. Non, mais Bernard. Oui, oui. Bernard, quel est le rapport avec la question?
1: Tu peux m'appeler Nana, enfin bon, comme Bernard.
0: Non, non, mais,
1: Nana,
0: si tu veux. Non, non, mais je vois pas le rapport parce qu'on parlait
1: donc
0: des touches noires.
1: On a,
0: c'est pas parce que j'ai dit qu'il y avait des touches noires et blanches
1: oui.
0: sur un synthé.
1: Oui.
0: Je vois pas le rapport avec le thème du débat sur les synthés.
1: Non, mais c'était juste pour
0: jaune et, en jaune ou le.
1: Orange.
0: Orange,
1: bleu et vert, si tu veux, c'est pas grave.
0: Ouais,
1: c'est
0: oui.
1: Jean-Michel Jarre.
0: Ouais.
1: Je voulais préciser que moi, je conseille
2: Jean-Michel Jarre. Bernard.
1: Pardon, c'est Bernard à l'appareil.
0: Oui. Ouais, bah Bernard, tu te calmes, s'il te plaît. Merci.
1: Jean-Michel avait déjà acheté du matériel chez moi à l'époque quand il travaillait.
2: Oui,
1: à
2: c'est vrai, tu sais, on se connaît bien. Moi, je voulais préciser d'ailleurs que bon, moi, je connais des joueurs de synthétiseurs qui sont racistes et qui jouent que des touches blanches. Ça, il fallait le préciser ce soir.
1: C'est vrai.
2: Bien placé pour le.
1: C'est pour ça que des fois on m'a demandé est-ce que les touches noires soient jaunes ou oranges.
2: Voilà.
0: Ben les jaunes c'est des chinois, d'accord.
1: Non mais on fait pas d'humour là-dessus. Donc moi.
0: Il y a une question IRC. Question IRC, non.
3: Non, pas du tout. Ah, ils en ont marre des synthétiseurs, ça les fait chier.
0: Ah ben, ça les fait chier, ben, qu'ils arrêtent et puis qu'ils aillent se coucher.
1: Gérard.
0: Ça me prend des vacances.
1: Gérard.
0: Oui.
1: Oui, donc c'est Bernard. Parce que moi je tiens un magasin où je ne fais que du synthé et de l'orgue. Et j'ai entendu quand même beaucoup de choses assez absurdes ce soir.
0: Mm-hmm.
1: Bon, heureusement que Jean-Michel Jarre est venu intervenir. Alors, il est vrai qu'il y a des synthés qui peuvent coûter 150 francs, mais bon, ce sont des synthés qui ne contiennent plus qu'une note.
4: Oui, mais ça existe.
1: Oui, mais seulement la note. Tu peux choisir la note do ou ré, mais bon, ça te fait pas non plus.
2: Voir le la.
1: Le la.
0: Mm-hmm.
1: Et effectivement, il y a des synthés qui coûtent très très cher. Alors, il y a aussi ce qu'on appelle les systèmes de disquettes incorporés en fusion. C'est-à-dire que là, en fin de compte, c'est directement avec un ordinateur. Et là, ça coûte.
2: Un peu du cul.
1: Oui, on parle en euros ou pas, non?
5: Non, pas ce soir. Bon, si Jean-Michel est d'accord, on peut parler en euros. Gérard, on peut parler
2: en euros ce soir, c'est important.
5: Bon, bah d'accord,
2: il faut
5: alors.
2: Le préciser.
1: Bon, bah, ça vaut à peu près 150 000 euros, donc on multiplie par 6, ça vous donne... Bon, c'est pas très très cher, il y en a pour 250 000 francs, quoi.
5: D'accord.
0: Ok, donc, prochaine question. Donc, que peut-on rajouter comme musique sur un synthé?
5: Ah, c'est une bonne question, ça.
1: Pour 250 000 francs, ça peut paraître cher.
0: Oui.
2: C'est Jean-Michel Jarre. Je peux répondre à cette question.
0: Oui.
5: Bah, peut-être que Bernard n'a pas terminé la question d'avant, je pense.
2: Oui,
0: non, non,
2: Bernard,
0: mais c'est bon, on va pas s'éterniser sur
2: une
0: question.
1: Moi, ça me semble cher, 250 000 francs, mais c'est vrai qu'il y a des gens qui viennent acheter pour 250 000 francs de synthé.
0: Non, mais attends, il revient sur la troisième alors qu'on est déjà à la septième.
5: Ah, Bernard?
1: Non, mais c'était juste pour préciser, quoi. Que
0: ouais, moi, non, mais
1: il y a un curé qui est venu, qui voulait acheter un orgue, parce qu'on parle des synthés, mais on parle pas des orgues.
0: Mais qu'est-ce que j'en ai à foutre, moi, des curés?
2: Oui, Gérard,
0: un curé qui a des camarades, qui a des coups qui montent, c'est tout.
2: Gérard, c'est Jean-Michel.
1: Oh, bah, ouais. C'est vulgaire.
2: Ouais, c'est vrai, c'est vulgaire.
1: Oui,
2: donc, tu posais la question sur les. Avec un synthétiseur, on peut rajouter des bruits de paix, de ro,
1: oui.
2: Ou de tout ce qui s'ensuit.
0: Mm-hmm.
2: Voire une chiasse ou quelque chose dans ce genre-là. On
0: ouais,
2: peut
0: ouais.
2: Faire tout avec un synthétiseur.
1: On peut faire des pets de fouf,
0: non? Ouais, d'accord, des pets de fouf. Ok. Bernard.
1: Oui, non, je suis un peu déçu parce que j'ai l'impression que le débat, bon, moi je suis un responsable d'un magasin qui ne fait que du synthétiseur et avec ce débat de ce soir, malheureusement, vous ne donnez pas une belle image de cet instrument qui est, comme l'avait très bien dit un de vos réalisateurs, l'instrument du futur. Et j'ai l'impression que vous en parlez comme si c'était une vieille harpe, alors que je trouve ça un peu dur, quoi, pour tous les fans de synthétiseurs.
5: Non, mais Bernard, on va essayer de se rattraper. Gérard, il faut que tu remontes le truc, là.
1: Non, mais bon. Le problème, c'est que, bon, c'est bien de faire un débat sur les synthétiseurs, mais quand on ne connaît pas le sujet, je pense qu'il vaut mieux...
0: Je connais pas la musique du synthé.
1: Non, mais
0: je connais pas la musique, non, presque non, pas.
1: Tout à l'heure, j'entendais, vous voulez savoir comment fonctionnaient les sons de synthé, je veux dire...
0: C'est moi qui fais les débats, c'est tout.
1: Oui, mais d'accord.
0: Si ça vous plaît pas dans ces cas-là, si. Vous faites une chose,
1: non, mais...
0: vous raccrochez votre téléphone et vous changez de radio. Vous écoutez ça chez vous, et c'est tout, ça sert à rien de réagir comme ça.
2: Guimauve. Je pense que ce débat peut apporter beaucoup pour les novices en la matière du synthétiseur.
1: Complètement.
5: Oui, Jean-Michel a raison.
0: Guimauve.
1: Surtout, vous demandiez des réactions quand même de spécialistes.
4: Moi, personnellement, je pense qu'il n'y a pas besoin de rajouter d'autres instruments parce que le synthé, c'est quand même quelque chose d'assez complet.
0: Non, mais comme musique.
1: Ouais.
6: Comme musique.
5: Non, mais Guimauve, parle devant ton téléphone, ouais, ma chérie.
1: Hein. C'est vrai, parle plus fort.
6: Ouais, mais j'ose pas, hein, je suis un peu.
5: Ouais, mais fais-le quand même.
1: Hein, attends, Bernard, là, parce qu'on parle des synthés, mais on peut y faire des violons, on peut mettre des violons dedans, on peut mettre toutes les machines, on peut mettre d'autres instruments pour en faire plus qu'un. Si, aujourd'hui, il y a des gens, des artistes qui vont mettre, par exemple, un bruit d'orgue dans le synthé, un bruit de violon, et qui vont faire des violons avec des synthés. Donc, avec un synthé, on peut faire un morceau comme s'il y avait 150 000 instruments. Et 250 000 personnes, je veux dire.
5: Ouais, non, mais à ce compte-là, Bernard et Jean-Michel, je pense qu'il sera d'accord avec nous, c'est qu'il faut avoir une remorque. Une remorque pour synthé.
2: Oui, tout à fait.
1: Oui,
2: tout à fait. C'est une remorque qui est
1: américaine, d'ailleurs.
2: Exceptionnellement, pardon, dans les magasins qui vendent des synthétiseurs.
1: Bah, chez moi, par exemple.
5: Mais tu vends des remorques, Bernard?
1: À synthé plus, oui. Alors, le problème,
5: c'est pas trop de pubs, Bernard, quand même. Hein.
2: Je lui en ai déjà acheté plusieurs, moi.
5: Parce que Gérard, il va te choper, ça,
0: tiens. Non, mais... tu pues.
1: Oui. Bah, toi-même.
2: Oui, c'était quoi ta question? Je suis désolé, mais j'ai...
5: On parlait des remorques, des synthés.
0: Que peut-on ajouter comme musique sur un synthé?
2: Bah, bon. Je pense qu'on peut rajouter tout ce qui nous passe par la tête, quoi.
1: Non.
2: De voiture, n'importe quoi, non. Moi, je connais pas très bien, vous savez. J'aimerais bien connaître un peu plus.
0: Citron.
6: Oui. Tu peux mettre des animaux qui font des bruits. Tu peux mettre le bruit de la mer. Tu peux mettre ce que tu veux.
2: C'est vrai.
6: Tellement facile.
1: Oh, elle est toute naze, elle, hein. C'est pas possible.
2: Faut la virer, elle ne connaît rien. Monsieur.
1: Non, moi dans mon magasin à Saint-Et Plus, à Saint-Etienne.
2: Pas de marque.
0: Bernard, ça commence à bien faire parce que je voudrais qu'on.
2: Il faut le préciser, Gérard, car moi j'ai besoin de faire un peu de pub pour acheter des synthés comme dont je me sers.
0: Ouais, mais toi, Jean-Michel, c'est pas pareil. Donc on va passer à une autre question.
5: Mais Gérard, t'es en train de bâcler le débat là.
0: Non,
5: c'est une erreur parce qu'il y a des mecs qui écoutent et qui sont intéressés du synthé. On a des professionnels.
7: En plus, on a Jean-Michel Jarre quand même.
5: Ouais, Bernard est là. Et
0: attends, lui, pour l'instant, il est en train de me sortir son truc de Saint-Etienne. On en a rien à foutre à Saint-Etienne.
2: Vous pouvez m'appeler Jean-Mich.
0: Bon,
5: ben non, mais okay. Bernard,
1: oui.
5: Il faut que tu donnes envie à Gérard de continuer le débat et d'intéresser les gens du synthé.
1: Moi, ce que je peux dire, c'est que je l'invite de venir à mon magasin à Synthé Plus.
8: Pas de marque.
0: De toute manière, j'irai jamais à Saint-Etienne. Allez hop, quel genre de musique peut-on jouer sur un synthé?
1: Ah bah, du synthé, hein.
0: Qui?
1: Musique, bah, Bernard, du synthé.
6: Bah, tout le monde, hein.
0: Ah, d'accord.
2: On appelle ça une musique synthétique, genre.
0: Voilà.
2: En fait, c'est quoi le nom de ton magasin?
0: Non, mais attends, le nom du magasin, si vous voulez des renseignements, vous attendez hors antenne, s'il vous plaît. Merci.
1: 8 avenue du Maire.
0: Ouais, bah alors, Bernard, bonne nuit.
1: Gérard.
6: Dans quel coin?
0: Hop. Pour l'adresse, c'est très bien. Lui, tu peux l'envoyer se coucher.
5: Saint-Et Plus, 8 boulevard du Maire.
1: D'accord, merci.
5: Avenue du Maire, pardon. Bernard.
0: Non, mais c'est bien pour lui. Hop, terminé pour lui. Comme ça, il comprendra sa douleur aussi, celui-là. Ça en fait déjà 3. C'est bien, 3 dans un premier débat. Faut le faire.
1: Gérard, c'est trop noir.
0: Ouais.
1: Oui, et tu m'as pas laissé répondre à la question tout à l'heure. Tu m'as un petit peu oublié à ta question d'avant.
0: Que peut-on rajouter comme musique sur un synthé?
1: Ouais, bah moi je voulais dire qu'on peut pas rajouter de musique sur un synthé. Un synthé, ça sert à rajouter par-dessus de la musique normalement.
2: Mm-hmm. Non, c'est faux, monsieur.
1: Ah si, c'est tout à fait vrai. Ouais. Maintenant, on prend les vieux disques,
5: pas tous en même temps.
0: C'est pas un champ de bagarre.
1: Maintenant, on prend les vieux disques, on les sample et tout.
2: Ça, c'est des boîtes à rythme.
1: Actuellement,
2: c'est des boîtes à rythme.
1: On est sur d'autres radios d'ailleurs.
2: C'est des boîtes à rythme, monsieur.
1: C'est des boîtes à rythme.
2: C'est la musique électronique en elle-même.
0: Non, ça y est, c'est bon, on se calme.
1: Parce que moi, je suis un magasin également, ça s'appelle Rythme Plus.
0: Non, mais ça y est, on se calme.
5: C'est Bernard ou quoi, là?
1: Oui, boîte à Rythme Plus.
0: C'est encore lui?
5: C'est quoi? J'avais appris un autre, mais je sais pas, je me suis fait blouser, quoi.
6: C'est quoi la rue?
2: Il doit repasser sur les
1: 17 avenue du Maire également.
0: C'est même pas la peine, il parlera pas, lui, parce que
5: je
0: lui laisse pas la parole. Donc, la question suivante maintenant, c'est quel genre de musique peut-on jouer au synthé?
6: Au synthé?
0: Oui. Bah sur un synthétiseur, on peut jouer...
2: On joue de la musique synthétique, genre, je viens de vous le dire.
0: Mm-hmm. C'est qui?
2: C'est Jean-Michel.
0: Ouais.
2: C'est-à-dire plusieurs styles de musique. Hein. On peut jouer de la techno, comme de la house, comme du rock, comme du rap.
0: Mm-hmm.
2: Oui, de la house, si vous voulez.
0: Ok.
5: Au standard menu.
7: Oui, un autre professionnel du synthé qui s'appelle Tristan. Et j'ai pas eu le temps de lui demander d'où il...
2: Ah, je le connais aussi. Bonsoir.
6: Bonsoir Tristan,
2: c'est Jean-Michel.
1: Bonsoir.
5: Mmh. Mmh. T'appelles d'où, Tristan?
1: De Lyon.
5: De Lyon, d'accord. Et tu fais quoi?
1: Je travaille également dans la musique. Je travaille pour un magasin.
0: Et la fréquence de Lyon?
2: C'est quoi le nom de ton magasin?
0: Non, mais c'est... On va pas commencer comme ça.
1: Musique Plus à Lyon.
2: Oui, voilà, je connais bien lui aussi.
6: C'est quoi la rue?
0: Bon, Citron. Mais Guimauve, je sens que pour vous, ça va mal se terminer.
2: Nous, on n'a rien fait, Gérard.
1: Alors, nous, on vend également des guitares électroniques.
0: Non, mais c'est pas, je crois que c'est pas le thème du débat. Donc, c'est quel.
1: De la musique, on parle de synthé, mais c'est la musique électronique. Et il y a également des saxophones électroniques, des
2: même des accordéons.
1: Des accordéons électroniques. Il y a même aujourd'hui le nouveau, comment on appelle ça, on se fout là, l'harmonica électronique.
2: Flûte à bec électronique également.
1: Voilà, donc, moi je vous invite tous à venir à.
5: Où ça?
0: Non, il n'y a pas d'où ça.
5: Pas de pub, hein, Tristan, fais gaffe.
0: Guimauve.
1: Ah, moi, je vous invite à Musique Plus à Lyon. Hein,
0: ouais. Guimauve.
8: Ben oui, mais enfin, je coupe pas la parole, il est en train de parler.
0: Alors. Non, mais maintenant, tu réponds à la question, je te demande de répondre.
8: D'accord.
1: Alors, c'est Cyril du Général Leclerc.
8: À mon avis,
0: alors, lui, Tristan, terminé, lui.
5: Ah, monsieur, ok.
0: Au revoir, Tristan.
5: Salut.
0: Ça en fait déjà 4, c'est bien. Continuez comme ça.
5: Bien, Manu.
0: Que le deuxième débat, il n'y en aura pas. Hein.
5: Ah, tiens, c'est vrai, ça.
2: Gérard,
0: attention.
2: Je virais toutes les personnes qui sont intéressantes et qui parlent de synthétiseurs.
0: Ouais, alors, sans préciser les adresses où qui sont, donc ça fait déjà le deuxième qui s'amuse comme ça, donc moi j'aime pas
2: ça
0: trop.
2: Ça leur rapporte beaucoup pour leur magasin.
0: Ouais, mais peut-être pour eux, mais pas pour moi.
5: Je dois seulement dire, Gérard, t'es pas très crédible par rapport à Jean-Michel Jarre, qui est avec nous.
2: Oui,
0: Guimauve.
8: Ouais, alors, on peut faire de la musique techno.
0: Tout. Ouais.
8: La house, tout ça. Et on peut même faire de la musique classique. Et puis on peut faire un peu tous les styles de musique. Il y a même la musique orientale maintenant qui se fait sur synthétiseur.
0: Ouais, d'accord. Tu peux?
1: Bah moi je crois que, comme l'a dit Jean-Michel.
2: Oui, Jean-Michel, tu peux m'appeler.
1: Excuse-moi, Jean-Michel. Tout le monde l'a dit juste après. On peut vraiment jouer quasiment de tout. La techno, de la house. Je suis rajouter de plus.
0: Là, on va sur IRC. Au standard ou non, IRC tout de suite.
3: C'est juste
0: parce
3: une
0: que...
3: conclusion, IRC.
5: Bon, ouais. On va attendre un peu alors. On va prendre au standard.
3: Okay,
5: tout de
3: d'accord,
5: suite.
3: Au standard. Ouais. On va prendre Guillaume qui est musicien lui-même.
5: Ah.
3: Qui voulait réagir.
5: Genre de synthé aussi, non?
3: Oui, tout à fait, musicien.
0: Il est d'où?
3: Il est de Limoges. Et Guillaume. La fréquence, je vais vous la dire tout de suite, à moins que Guillaume veuille la dire lui-même.
1: Je la connais pas.
3: Ah mince.
0: Alors, t'habites de Limoges et tu connais pas la fréquence de Fun Radio?
1: Oui, je suis pas de Limoges, je suis en concert en ce moment là-bas, je travaille. Mon nom d'artiste, c'est Bébert.
2: Ah, Guillaume, je le connais bien lui aussi.
3: 92.2 FM à Limoges.
1: On m'a dit que c'était 93.4 moi.
5: Oh putain, Manu, mais c'est pas vrai.
3: C'est lui qui fait une erreur.
0: Il faudrait peut-être accorder vos violons. Hein.
2: Guillaume,
0: Guillaume.
1: Bonsoir.
0: Donc pour toi.
1: Alors moi je travaille dans un. Je peux juste dire que je travaille pour avec un groupe qui s'appelle les Électrochocs.
0: Mm-hmm. Ouais, alors vas-y.
1: De la russe, s'il te plaît.
0: Non, mais sinon ça va. De toute manière, on va faire conclusion comme ça.
5: Et c'est un groupe
2: qui. Écoutez, laissez parler.
1: Moi, je travaille dans l'électronique. Je sais pas que je. Moi, je travaille sur un synthé Toyota 130.
0: Ouais. Voilà, pour bien préciser la marque.
1: C'est important parce qu'il en existe plusieurs marques. C'est une marque que j'affectionne tout particulièrement.
0: Ouais.
1: Moi, j'ai testé plusieurs synthés, c'est vrai. Je connais d'ailleurs Musique Plus là de Lyon.
0: Mais ça, on en a rien à foutre.
2: Guillaume.
1: Et je trouve que oui.
2: C'est
1: d'abord, grand respect à Jean-Michel.
2: Je passerai samedi prendre mes bons tant pis.
1: Oui.
0: Ouais, non, mais ça, vous réglerez votre papoton hors antenne.
2: Ah oui, mais je suis overbooké. Il faut que je règle ça.
0: Donc, Citron.
9: Oui.
0: Donc, toi.
1: Vite, parce qu'elle est assez pressée. Hein.
9: C'était quoi déjà, excuse-moi, la question?
0: Quel genre de musique peut-on jouer sur un synthé?
9: Surtout la musique.
1: Faut que je fasse vite, faut que je répète, là.
0: Ouais,
1: Magne-toi de poser des questions.
0: Non, mais de manière, magne-toi de poser des questions si je veux, Guillaume.
1: Ah, tu peux m'appeler Bébert.
0: Ouais, non, mais tu vas te calmer, toi, mon lascar. Parce que sinon, tu vas aller vite répéter.
1: Je vais juste faire un peu de pub pour le groupe Les Électrochocs.
0: Non. Il n'y a pas de pub à faire.
5: Ils se produisent où?
0: Hein? Donc,
1: le 27
0: dernier.
1: Octobre, on reste à Limoges.
5: Quoi, mais quoi?
2: Les places sont disponibles.
0: Mais toi, t'écoutes pourquoi, t'es un connard?
5: Mais Manu, c'est toi qui gère les auditeurs.
3: Fildar, pas connard.
5: En plus,
0: pauvre con, va. T'es vraiment une bite con, hein. Bite con. Putain, c'est pas vrai de voir de travailler avec une équipe de cons.
5: C'est fou, ça.
2: Je crois que vous êtes en besogne, monsieur Jean.
0: Mais terminez les conclusions.
1: Orgue Plus à Paris, pour mon frère.
0: Allez, hop.
3: Bon, Gérard, je vais faire la conclusion de l'IRC.
0: Vas-y, fais conclusion.
3: Tous les gens de l'IRC sont d'accord. Ils savaient que tu étais un gros teaser et maintenant ils savent que tu n'es pas sain.
0: Voilà, c'est bien. Donc, Citron pour toi.
9: Oui, conclusion.
0: Oui.
9: Je vais continuer à jouer sur l'orgue de ma tante.
1: Ah non, il faut jouer avec un Toyota 130.
9: Ouais, mais j'ai un bon tant pis, moi, 150 balles.
10: Mais moi, je possède des
1: spéciales. Tu viens de la part de Bébert, tu viens à l'orgue.
0: Bon, Bébert, tu fermes ta goule.
1: Vous venez de la part du groupe Les Électrochocs, vous avez 5%.
0: Okay. Bon, Manu, tu me le vires, lui, c'est terminé.
1: 7 boulevard de Clichy.
9: Ouais.
1: Dans le 18e.
9: Ok. Okay.
0: Ah, il a été vachement viré. Hein.
5: Bravo Manu.
0: Bravo,
5: c'est
0: Manu.
5: Le standard, tactile,
0: ouais,
5: j'arrive
0: ouais,
5: pas.
0: Ouais, ouais, ouais. Ça y est, j'ai taquiné quelque chose, moi, mon point que je pense. Tu pues pour finir, conclusion.
11: Oui, moi je voulais dire que j'ai été très content quand même de parler avec Jean-Michel Jarre. Et je suis aussi content d'avoir plein d'adresses maintenant pour les synthés. Donc,
0: ouais, mais vérifie bien que c'est des bonnes adresses parce qu'à mon avis c'est des fausses adresses. Alors Manu, tu dégages, tu fais pas le deuxième débat.
5: Ah,
0: je te veux plus au standard quoi.
5: D'accord.
0: Tu peux prendre ton VTT.
5: Non, mais faites pas de pub comme ça, putain.
0: Tu prends ton VTT et tu te casses.
5: Ok. Allez, Gérard, il y a Jean-Michel Jarre qui s'impatiente.
0: Guimauve.
12: Ouais, moi je vais continuer à casser mes assiettes.
0: D'accord, c'est bien. T'en rachèteras sur le marché la semaine prochaine.
12: Exactement.
0: Jean-Michel Jarre, pour toi la conclusion.
10: Le débat n'a rien porté vu qu'on a entendu un mec bourré comme vous qui a porté des choses complètement abstraites envers la musique synthétiseur.
0: Non.
10: Et je ne vous salue pas, monsieur Gérard.
0: Eh ben c'est bien. Dans ce cas-là, on va s'écouter.
10: Je vous mets une klaxotte dans le cul.
0: Eh ben c'est bien. Vous pouvez garder vos musiques de naze alors et continuer.
13: On va pas l'écouter alors.
5: On va peut-être pas en mettre un de morceau.
13: Ah ouais, on va pas l'écouter.
0: C'est prévu sur la fin du débat. Donc
13: il t'a insulté.
0: On va s'écouter.
5: Et surtout toi, tu fais pas de conclusion.
0: Conclusion, c'est que toi.
5: Ouais.
0: D'habitude, quand c'est Max, ça se passe impeccable. Là, tu m'as fait des conneries, t'as laissé les gens parler.
5: Mais c'est pas moi avec qui gère les gens, c'est Manu.
0: Non, mais lui, de manière, il va reprendre son VTT, il va rentrer chez lui.
5: C'est moi qui va rentrer chez moi, là.
0: Et puis toi aussi, comme ça, je vais être tranquille.
5: Mm-hmm.
0: Comme ça, Rigaud va passer au standard.
5: Ouais, et Olivier,
0: et sur l'IRC, on n'aura personne.
5: Et Olivier,
13: ah, si, il faut quelqu'un sur l'IRC.
0: Ah non, personne à l'IRC. Donc pour le deuxième débat,
13: il y a 800 connectés, je peux pas les laisser.
5: C'est vrai.
0: Donc conclusion, c'est con parce que Manu, tu m'as fait du boulot dégueulasse. Ça, c'est un peu de ta faute.
5: Pour moi, je suis désolé, je savais pas que ça allait partir en couille avec Jean-Michel.
0: Non,
5: hein.
0: Mais non, t'es jamais au courant, abruti. La semaine dernière, tu me fais du bon boulot. Cette semaine, tu me fais de la merde.
5: Mais ça arrive. Alors,
0: maintenant,
5: hein,
0: si c'est pour me faire de la merde tous les jeudis, c'est pas la peine.
5: Je t'ai comme eu, Jean-Michel Jarre.
0: Tu viens jusqu'à minuit, et après minuit, dès que tu me bois, tu te casses. Ça vaudra mieux pour toi.
5: Okay. Et au niveau d'accord. du débat sur les synthés, toi, le synthé.
0: Moi, le synthé, c'est une musique que j'adore.
5: C'est
0: donc,
5: ta passion.
0: Moi, j'aime bien la musique, c'est tout.
5: D'accord, donc le synthé, c'est bien.
0: Voilà.
5: D'accord. Donc on va se quitter, on va finir le débat avec un morceau de
0: Jean-Michel Jarre.
5: C'est lequel? C'est toi qui a choisi, c'est la plage 2.
0: C'est la plage 2, et sur la plage 2, j'ai... Oxygène numéro 8. Et on se retrouve tout de suite après pour le deuxième débat qui va porter sur l'harcèlement sexuel.
5: L'harcèlement sexuel, les numéros
0: 0870-5000 et toujours l'IRC.funradio.
5: Et 0803 aussi 0850 au cas où le numéro vert ne fonctionne plus, voilà. Bien sûr.
0: Pas d'insultes.
14: De Gérard.
0: Eh Manu, tu peux annoncer le disque.
13: Le disque, c'était Je sens pas bon entre les cuisses avec Mais je me soigne.
0: Eh ben voilà. Donc, alors, on accueille Verlaine de Montigny-le-Bretonneux. On écoute Fun Radio sur 101.9.
15: Oui, bonsoir, c'est Montigny-le-Bretonneux.
0: Ouais, ben je le sais. Pucelle du Sud.
16: Salut Gérard.
0: Bonsoir. Petit nénuphar.
16: Salut Gérard.
0: Bonsoir à toi. Et string en fleurs.
15: String à fleurs, oui, ami poète du soir, bonsoir.
0: De Montluçon.
15: De Montluçon, oui.
0: On écoute Fun Radio sur 87.8.
15: Exactement.
0: Pour Pucelle du Sud, c'est 98.9, c'est ça?
16: Exact.
5: Excuse-moi Gérard, on a un nouveau, là j'ai eu le temps d'avoir une nouvelle, c'est La Chaude.
16: Salut la chaude. Ça va la chaude?
5: Oh,
16: je suis grave excité ce soir, rien que Gérard.
0: Oh, tu fermes ta gueule, toi.
5: Non, mais calme-toi, la chaude.
16: Gérard, tu m'excites, putain.
5: Mais calme-toi, la chaude, quand même.
16: Ok.
5: D'accord?
16: Ouais.
5: Donc, tu as 19 ans, c'est ça?
16: C'est ça.
5: Et tu appelles de?
16: J'appelle de ma chambre.
5: Ouais, mais de quelle ville?
0: Ouais, ta chambre.
16: Ok, j'appelle de Versailles.
5: Versailles, voilà.
0: Okay. 101.9
5: FM.
17: Dis-moi que tu es chaude.
16: Oui, je suis chaude, j'ai un doigt dans la chatte.
5: Non, je suis...
0: Ouais, attends.
16: T'as,
0: t'as, t'as, t'as, t'as, hey, tout à l'heure, tu vas être vachement chaude, ouais. Que tu as dégagé.
5: Ouais. Puis c'est okay. Un débat sur la poésie, donc tu dis que tu mets un doigt dans ton sexe féminin.
16: D'accord.
5: Voilà.
0: Ouais, ben, toi, Pildor, tu.
15: Dans ta chatte,
0: tu commences à t'écraser, d'accord? Alors, le deuxième débat se portera sur les poésies, les poèmes. Et n'ayez crainte, il y en a quand même quatre après qui seront à lire.
15: Oh non. Tu nous feras des poèmes après?
16: Tu raccroches pas.
0: Ceux que ça plaît pas, c'est, ça sera le même prix.
16: Moi, je raccroche.
0: Si t'es pas contente, toi, tu vas te faire foutre. D'accord? Tu vas pas commencer à me casser les couilles.